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2: Une question pour Gabriel Leclerc, question liée à l'actualité aussi. Même Leclerc habite Galgon, en Gironde.
3: C'est très bon pour la machine. Oui.
4: Mais la blague de plus longtemps avec Galgon,
5: ça enlève tout le tartre.
6: Ça enlève le galguer.
4: Ça évite les dépôts de bactéries.
2: C'est Galgon, pas Calgon, oui, bah. Vous voyez. Ah, Même Leclerc habite Galgon, en Gironde. Et ma question concerne une Américaine. Une Américaine qui fut la première femme à faire la couverture du magazine Business Week, et elle s'appelait Bronnie Wise, cette femme.
3: C'est mais quoi la question?
2: Ben la voici. La voici, monsieur.
4: Il a bout de nerfs.
6: Elle est pas dans l'éphémérie.
4: Voilà, il a pas placé un coup de l'éphémérie ni au bout du rouleau.
2: La voici, monsieur Buxy. Oui. C'est quelque part d'ailleurs un anniversaire parce qu'il y a 70 ans, elle faisait.
7: Est-ce que c'était aujourd'hui?
6: Le jour.
2: Il y a 70 ans, elle faisait la une du magazine Business Week. Première femme à faire la une de ce magazine, Bronnie Wise. Mais en effet, je vous demande...
7: Le New York Times.
2: Non.
6: Calme-toi.
2: Je vous demande pour quelle raison faisait-elle la une du magazine Business Week.
7: Elle a inventé
2: Week.
7: Quelque chose.
2: Alors, en quelque sorte. Inventée, pas tout à fait, mais elle a été la première à faire quelque chose.
4: Une chaîne de restaurants.
7: Et le 20 septembre aussi.
6: Elle faisait, elle...
2: Non, on se fout de okay. du jour.
6: C'est un truc que faisait ma
7: elle
6: mère.
7: Elle a été la première.
2: Pardon.
6: C'est quelque chose que faisait ma mère, dont j'ai beaucoup souffert quand j'étais jeune.
2: Allez-y.
6: Les réunions Tupperware.
2: La première réunion Tupperware. Bonne réponse.
4: Mais il paraît qu'il compte pas. Pardon. Excusez-moi. Peut-on savoir pourquoi il a souffert de réunion de Tupperware? J'ai pareil.
6: J'avais tout.
4: T'as plein de bonnes femmes qui débarquent à ta maison pendant que ta mère elle a préparé à bouffer pour tout le monde avec des recettes de merde.
7: Tu peux laisser parler Florian.
4: Pour vendre des boîtes. Et puis moi je devais servir les tartes qu'on avait fait dans les Tupperware.
6: Dans le placard il y avait que des trucs en plastoc, le vinaigré, des trucs qui servaient à rien en plus qui prenaient la poussière.
4: Il n'y avait pas de la vaisselle de chez Christophe.
3: Ça, ça a fait des grandes embrouilles dans les familles capverdiennes et martiniquaises.
2: Expliquez.
3: Elle a volé mon Tupperware. Elle a tous mes Tupperware chez elle. Ah ouais. Moi, je me rappelle, dans ma famille, ma mère, qu'est-ce qu'elle faisait? Elle mettait son nom, elle gravait son nom, elle mettait ses initiales. Elle allait chez mes tantes, elle allait revoir. Regardez, elle a mes Tupperware. Ça, ça a fait des grandes embrouilles devant
2: vous.
3: Mais
2: vous avez raison, mais vous avez, je suis absolument d'accord avec vous.
6: Bien sûr.
2: Parce que moi, tout le temps, parce que moi, je déteste transporter de la nourriture. Je sais pas pourquoi, d'où ça peut venir. Par exemple, quand j'étais objecteur de conscience, je gagnais rien, je gagnais pas ma vie. Et le week-end, qu'est-ce que je faisais? Je rentrais manger chez mes parents. Et évidemment, ma mère, elle me disait toujours, tiens, reprends ça, tu pour ta... Et je ne voulais pas, j'avais pas envie de transporter dans le train de la bouffe. Et je sais pas d'où ça vient,
6: vous
2: ce traumatisme.
6: Peur que ça se renverse, peut-être.
2: Je sais pas, j'ai pas envie de transporter de la nourriture.
3: Mais c'est le traumatisme.
2: Et c'est encore vrai aujourd'hui. Et en revanche, quand on vient chez moi dîner, c'est vrai que j'aime pas perdre, j'aime pas le gâchis. Et souvent, je dis à des amis, tiens, ils ramènent jamais les Tupperware.
6: Mais c'est comme les DVD. C'est comme les DVD.
2: Les gens ramènent jamais les Tupperware.
4: Je crois que j'ai deux Tupperware à vous à la maison.
6: Eh ben voilà.
4: Je suis en tant que femme de ménage.
2: Je comprends pas d'ailleurs qu'ils fassent faillite parce que c'est ça l'actualité de Tupperware. Effectivement, la boîte fait faillite. Voilà
4: parce que
2: pourquoi.
4: Ça reste cher, c'est trop cher. Et puis la concurrence est arrivée avec des produits et les plans en verre.
2: Et puis
4: ils ont pas dû négocier leur avenir.
6: Et puis le plastique est pas trop à la
2: mode. C'est le plastique qui n'est plus à la mode.
4: Mais la technique de vente, c'était une idée de génie au départ.
2: Ah oui.
4: Le bouche à oreille de femme en femme.
2: Vous avez fait des réunions Tupperware, vous?
4: J'ai une tête à faire des réunions. D'abord, c'est pas ma génération.
6: Une tête à faire avec des réunions sextoy.
8: Les réunions sextoy étaient encore plus frustrantes pour les enfants.
6: Sauf les démonstrations.
2: J'en
9: ai fait des réunions Tupperware. Effectivement, on remplit ses placards avec des trucs qui servent jamais, soi-disant des poissonnières où on pourrait mettre le poisson dans l'eau chaude pour le cuire, évidemment, le poisson.
3: Quand t'as eu le temps de faire ça, ministre?
4: Des boîtes micro-ondes.
9: J'étais pas ministre à l'époque, j'étais rien du tout.
2: Il aurait pu manquer qu'elle fasse des réunions Tupperware
6: au ministère,
8: à la rue de Valois.
2: Au ministère de la culture.

0: T'imagines un peu? Oh, ça aurait été génial.
1: Tu l'imagines.
2: Isabelle Huppert et Adjani avec leur Tupperware. Non, mais... c'est la ministre de la Culture qui vous a
0: dit. Elle arrive au Conseil des ministres. Alors aujourd'hui, j'ai reçu un assortiment de pots là, qui s'emboîtent.
3: Mais c'est génial, les boîtes Tupperware.
4: Mais il paraît qu'ils font faillite. Là,
3: oui, mais oui.
4: On vient de le dire, Roselyne.
0: Ah bon. La journée d'Alzheimer, c'est demain, Roselyne.
2: Ah, on m'a proposé de faire... Attendez.
0: Attends, ne dis rien, comme j'aime.
3: Pas encore comme j'aime. Parce qu'ils sont prêts à passer de vous à Adriana Carambo.
2: Mais la preuve, la preuve. Qu'il...
0: Bah oui. Mais c'est normal, ils ont fait avant, après.
2: Bon bah tant pis, vous saurez pas.
5: Oh, si, ah si, on en
2: parle. Alors là, allez bien bouffer.
3: Je nous tiens en haleine. On ne terminera pas cette émission.
2: Ah si, vous allez la terminer, je vous le dis.
3: Vous ne sortirez pas d'ici.
0: Ah non, on va te coller que...
2: Caroline, ça vous intéresse, Caroline, vas-y. C'est pas intéressant, c'était dans le mouvement. Alors, vous avez une autre question?
3: Oh, allez, allez.
2: Ah non, non, non.
3: Mais qu'est-ce qu'il vous, qu'est-ce qu'on
2: ah
3: vous
2: non, vous saurez que quand je dis non, je dis non.
6: T'as fait l'amour dans la tupperware.
3: On vous a proposé d'être l'égérie de quelque chose, une marque.
2: Pas du tout.
0: Allez, on joue pour 300 euros. Alors, français mort.
4: Ah. Bah, elle est pas commode, hein, Caroline.
3: Mais l'autre qui en rajoute. Allez. Non, mais ici, c'est terrible. Hein. Personne n'a de pitié pour personne.
2: Hein.
3: Ah là là, heureusement, c'est bientôt le week-end. Et dans quelques instants, on reçoit l'invité du jour.
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3: Ils sont 22 nés en 2024 et c'est un record, nous dit le journal Le Monde. Mais de quoi s'agit-il? 22 nés en 2024.
5: En France ou dans le monde?
3: Alors, en France, monsieur.
4: Ce sont des animaux ou des humains?
3: Ce sont des animaux, madame.
1: C'est pas des pandas?
3: Des pandas, non.
4: 22 pandas. Des ours dans les Pyrénées.
3: Vous voyez, c'est mieux que les pandas encore. Des oursons dans les Pyrénées. Bonne réponse de maman ours. C'est mignon quand même, 22 oursons, vous rendez compte?
1: On peut les toucher ou pas? On peut aller les voir? On peut...
4: Non, ça déconne pas.
1: Non mais c'est vrai, non mais c'est en liberté ou pas? Ou c'est
4: ah oui, ce sont des ours en liberté.
3: Ouais. Ah bah oui,
4: c'est la politique de repeuplement à partir des ours slovènes.
3: Voilà, exactement.
2: En plus, ils sont même pas français.
5: Oh, Saint-Pierre-et-Miquelon.
4: Les ours à Saint-Pierre-et-Miquelon.
3: C'est des petits oursons, des oursons, pas en chocolat, des vrais oursons, vous voyez. Vous aimez les oursons en chocolat, je suis sûr.
1: Mais comment vous savez ma vie, Laurent? J'adore, mais non, mais c'est bon, ma petite friandise préférée, les guimauves, vous savez, en guimauve, là et tout. Les petits oursons en chocolat.
3: Guimauve, on dit guimauve.
1: En guimauve. Mais oui, mais comment vous me connaissez par cœur sans me connaître?
3: Je vois bien bouffer des oursons en chocolat. Connement devant la télé, vous voyez. Je vous vois bouffer la guimauve, vous êtes une forme de guimauve vous-même, géante.
1: Mais Laurent, j'avais une question très intéressante, je reviens à nos moutons.
3: Ah, je suis pas sûr qu'elle soit très intéressante.
1: Nos oursons, pardon, je reviens à nos oursons parce que vous avez l'histoire extraordinaire des loups, là. Des scientifiques ont réussi à reconstituer des loups incroyables, des loups sauvages de je sais pas combien de mètres, de 70 kilos.
4: Non, mais arrête.
1: Mais c'est une histoire de fou comme cette histoire, non Laurent?
2: Ce sont des loups préhistoriques.
1: C'est ça.
2: Voilà, c'est ça.
1: Ouais.
2: C'est ça ce qu'il faut dire.
1: Oui, c'est ça. Et des loups. Il fait peur. Tu me prends pas dans la gueule. Laurent, c'est pas mon émission. Donner la parole à d'autres.
9: Ah, c'est vrai, Laurent, c'est pas possible. C'est pas parce que j'aime quand même.
1: J'ai l'impression d'être la star de l'émission.
9: Ah, bah, moi,
1: je suis gêné pour mes autres partenaires. Je ne veux pas prendre la lumière assez fort. Karina fait la joie pour tout.
3: Ah oui, il est quand même drôle finalement. Non, c'est vrai, faut reconnaître. Aïe, aïe, aïe.
4: François refuse d'applaudir.
3: Il est drôle, mais il est con. Hein. Non, parce qu'il a voulu caresser un oursin. Il a cru que c'était les oursins qui étaient... Les ours sont 22 dents, mais c'est beaucoup. En 2024.
2: Ce qui est complètement con, d'ailleurs, parce que j'aurais dû être 24 pour...
3: Oui, alors, vous voulez dire... Oui.
2: Oui.
5: C'est ce qu'il veut dire.
3: C'est pas moi qui réintroduis l'ourson, qu'est-ce que vous voulez que je vous dise? J'y suis pour rien, moi, ils sont 22, mais...
5: Mais on a réintroduit combien? Parce que si c'est un couple, ça va être déjà...

0: générer dans pas longtemps, parce qu'il y a que des frères et sœurs, du coup.
1: Ah, mais ils les auront introduits à Lille. Les... ils vont pas être dépaysés.
2: Non, mais ça prouve que la progression des ours est constante en termes de population.
3: Ah oui.
2: Et c'est vrai qu'on se souvient de la pauvre oursonne qui s'était fait tuer par un chasseur dans les Pyrénées. Bah, vous voyez, j'allais dire, c'est pas si grave. C'est pas ce que je veux dire. Mais enfin, quand même, vous voyez, on a bien rattrapé le coup puisqu'il y a 22 oursons qui sont nés dans les Pyrénées. Qu'est-ce que vous dites, vous?
4: C'est une très belle histoire, vraiment.
2: Merci. Bonne nuit, les petits. Tu peux aller au lit. Une question maintenant pour le teinturier, Monsieur Thibault Le Teinturier, qui habite Lorient dans le Morbihan. Comment Mussolini demanda-t-il la main de sa future femme à sa future belle-mère? C'est une question historique.
1: En lui mettant un pistolet sur la tête.
2: Excellente réponse de Monsieur Haz. Bravo Haz. Ah, vous les connaissez, les méthodes.
4: Je devrais faire pareil.
5: C'est ça.
1: Non, mais j'en ai déduit logiquement.
2: Eh bien oui, en la menaçant d'un revolver, c'est ainsi qu'il a effectivement, Benito, hein, c'était son prénom, demandé la main de sa future femme.
0: Quel séducteur,
2: sa belle-mère.
4: Et ah, pourquoi elle n'a pas dit non alors aussi? T'as le droit de dire non quand même.
2: Bah, parce qu'elle était prudente. Est-ce que vous avez déjà demandé la main de Nathalie à sa maman ou à son papa?
1: Je pense que c'est la mère de Nathalie qui lui a mis un pistolet sur la tête. Tu vas te parer chez moi, gros lourd. Si tu veux pas que je te mette un coup de fusil dans la
4: ça
1: tête.
4: Passe, franchement, en fait, c'est la...
2: Parce que je sais que Nathalie a rencontré vos parents. Ça, elle est venue à la ferme. Mais est-ce que vous êtes allé chez les parents de Nathalie?
4: En fait, je découvre un truc extraordinaire dans cette histoire d'amour. Je découvre le temps long. Je découvre vraiment la relation.
3: Oui, ça veut dire que ça va être très très long.
4: Surtout je découvre le temps long.
2: Ce qu'il est en train de nous dire, c'est qu'elle n'a pas encore osé le présenter à ses parents. C'est
4: non,
2: ça?
4: Non, mais c'est un truc de dingue, justement. Si, bien sûr, il y a eu la rencontre et tout. Il y a les repas du dimanche et tout. C'est un
2: Chez ses parents,
4: et en fait, je découvre une histoire extraordinaire. En fait, tu vois, Karina, toi, c'est une histoire qui dure depuis.
5: Mais fais comme si j'étais pas là. Laisse-moi tranquille.
3: On parle de toi.
4: Non, mais Karina. C'est un truc de dingue. C'est vraiment, même, je trouve que c'est poignant, l'amour. C'est vraiment émouvant.
2: Oui, oui,
4: je suis très ému. Mais vraiment, je déconne pas, Laurent, j'ai envie de pleurer parce que c'est très, très beau.
3: Mais
4: François,
3: je trouve qu'il
4: n'y a rien de plus beau au monde que le matin de se réveiller. Avec la douce.
2: Avec une érection.
4: Non, mais avec la douce le matin. Et vous savez quoi, Laurent? J'ai failli te dire tu d'ailleurs, parce que quand je suis amoureux, je dis tu. Et ben c'est dingue.
2: Bah, pas moi. Hein.
4: Elle me laisse des petits post-it sur le frigidaire et ça me rend très très heureux et tout.
5: Il est marqué ta gueule.
4: Non, mais c'est un truc de fou.
2: Donc vous avez rencontré les parents.
4: Mais vous, en fait, depuis quelques semaines, j'ai agi un petit peu en sous-marin. Je ne dis plus rien en grossette. Justement, ça surprend pas mal d'auditeurs.
5: Ah là, tu dis plus rien.
4: Mais je construis. Mais je construis.
5: Pardon, j'avais pas constaté.
4: Et je suis en train de construire vraiment les fondations de cet amour. Non, mais vraiment, je vis un truc, Laurent, je vous assure, je suis très heureux de vous contribuer.
2: Ils font quoi, les parents?
4: Eh ben, ils sont en retraite.
5: Est-ce qu'ils regardent l'équipe?
4: Merde, donner un indice.
0: Est-ce qu'ils regardent l'équipe quand vous commentez
4: ça? Non, mais ils sont vraiment fans de l'équipe, ils en ont rien à faire, mais en revanche, les grosses têtes, ils adorent.
0: Ah ouais, c'est vrai.
4: Mais ils ont un peu honte parfois parce que.
3: Ah bah, tu me fais. Je les comprends.
4: Non, je vous assure. Parfois ils disent mais Johan, vous y allez comme vous y allez. Je dis, Laurent, il adore quand je fais le couillon, donc vous savez si je veux rester.
2: Ça reste ma faute, tiens. Aïe aïe aïe. En tout cas, comme Mussolini, je vous conseille de prendre un revolver quand vous demanderez la main de Nathalie.
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2: Une question pour Cyril Vermar, qui habite Châtenois, dans les Vosges. Alors là, vraiment, une question à portée de tout le monde. Là, on va parler de quelqu'un qui est venu à Paris, c'est tout récent, hein, qui est venu à Paris et qui en a profité pour visiter les Champs-Élysées, Montmartre et le Sacré-Cœur, Notre-Dame de Paris, le musée du Louvre, la place des Vosges et bien sûr, la Tour Eiffel.
0: Bah, c'est un touriste, en fait.
2: C'est pas une... la... non, mais...

0: C'est
1: l'actrice qui jouait dans Emily in Paris.
2: Non, de qui s'agit-il?
3: Est-ce que c'est quelqu'un qui est venu pour les Jeux Olympiques? Et à l'occasion des JO.
2: Ce n'est pas quelqu'un qui est venu.
4: Mais là, vous écrivez les parcours du touriste japonais moyen.
2: Oui, mais là, ce n'est justement pas.
1: C'est un homme.
2: Un touriste japonais moyen.
5: Mais c'est la première fois.
6: C'est une star mondiale. Une star mondiale.
5: C'est la première fois.
2: C'est la première fois.
1: C'est un homme ou une femme?
2: C'était un des événements de l'année. C'est vrai que ça tombait l'année des JO, mais il n'est pas question des Jeux Olympiques.
3: Taylor Swift.
2: Taylor Swift, non.
1: Est-ce que c'est un homme ou une femme?
2: C'est une femme.
6: Américaine? Américaine?
2: Américaine, non, non, non.
3: Est-ce qu'elle venait pour un concert, pour chanter?
2: Et curieusement, elle n'était jamais venue à Paris, donc elle en a profité pour voir à la fois les Champs-Élysées, Montmartre.
6: Une actrice, chanteuse très connue.
1: Anne Hidalgo?
2: Pardon.
6: Une femme très connue.
2: Très, très connue.
6: Très connue.
2: Anne Hidalgo, non.
6: Une chanteuse.
3: Est-ce que c'était une artiste?
2: Artiste, non.
6: Une femme politique?
2: Femme politique, non.
3: Michelle Obama?
2: Non, non.
1: Une influenceuse?
2: Non, influenceuse.
1: Une sportive?
2: Influenceuse à sa manière.
7: Une tête couronnée,
2: non. Non, non,
5: c'est
2: non.
5: C'est pas une politicienne?
2: Là, je la vois descendre l'escalier du Sacré-Cœur, par exemple.
6: Est-ce que ça a été filmé à l'époque? Elle a fait incognito ou elle a
2: filmé? Non.
3: Est-ce qu'on lui demande beaucoup d'autographes quand on la croise dans la rue, cette dame?
2: Ça, ce serait difficile.
1: C'est abstrait.
2: Qu'est-ce que vous appelez?
1: C'est une femme de fiction.
3: Ah, c'est un animal.
5: C'est un animal.
2: C'est une fiction. C'est un personnage de
6: la
2: fiction.
6: La Castafiore.
3: C'est Martine.
2: Martine. Bonne réponse de Christophe Beaugrand. Eh oui. Pour la première fois, Martine est à Paris. Il était temps. Ah oui, c'est le dernier album de Martine. Martine à Paris, elle visite effectivement, grâce à tante Flo et oncle Max qui vivent dans la capitale, elle visite Paris. Ça tombe bien parce que tante Flo travaille au Muséum d'Histoire Naturelle.
3: Ah ben voilà, évidemment, elle a des entrées gratos.
2: Et alors, à un moment donné, elle visite, ça sera une question subsidiaire, une deuxième chance pour Monsieur Vermard de Châtenois. Elle visite donc le Muséum d'Histoire Naturelle, et elle voit des espèces disparues, parce qu'on voit des animaux et des espèces disparues.
7: Johan Rioux.
2: Au Muséum d'Histoire Naturelle.
3: Hélas, il est toujours là.
2: Et Martine est étonnée, elle dit, des espèces disparues, oui, la plupart avaient tellement de prédateurs, dont d'ailleurs l'être humain, qu'elles ont fini par s'éteindre. Ces espèces n'existent plus aujourd'hui, dit Tata Flo. Et là, qu'est-ce qu'elle répond, Martine? Elle dit, pourvu que ça n'arrive jamais aux chiens. Et elle dit ça, évidemment, en regardant son chien, qui, lui, n'a pas l'air de s'inquiéter. Mais comment s'appelle le chien, Martine?
3: Oui, on le connaît, mince.
6: C'est un prénom de chien, vraiment?
2: Ah oui, ça pourrait être aussi votre surnom, d'ailleurs.
3: Patapouf, c'est Patapouf.
2: Bonne réponse de Christophe Beaugrand.
6: Décidément.
7: Et tu connais les Martine par cœur?
3: Non, mais Patapouf, je m'en rappelle.
2: Eh ben oui, Patapouf, c'est le nom du chien de Martine. C'est le premier album de Martine à Paris. On a eu des tas. Hein,
6: Martine de la cuisine.
2: Ah oui, vous avez fait Martine.
6: Ah bah j'adore quand j'étais petit.
3: Ah bah la cuisine, oui, ça en va mieux.
2: Ah bah oui, non mais il y a...
6: Martine va à la plage.
2: Ben oui, oui, oui. Martine rapporteuse.
1: Il n'y a pas sa copine, il n'y a pas Patapouf.
6: N'essaye pas l'humour, Gérard.
2: Comment l'autre, n'essaye pas l'humour, Gérard.
3: Il est méchant, toi.
2: Sa carrière là-dessus.
3: Il n'en est pas si mal sorti.
6: Gérard, je t'aime vraiment.
2: Qu'il est con ce Rio, alors c'est pas possible. Patapouf, c'est un teckel à poil court, oui. Le chien de Martine. Et d'ailleurs, elle est à Paris avec son ami Jean.
3: Oui, toujours le même.
2: Ah, c'est toujours le même.
3: Ah oui, toujours.
2: Ah oui, elle est toujours
3: son
2: avec Jean.
3: Son petit fiancé, Jean.
2: Ah, c'est son petit fiancé.
3: Eh, crois-moi que tonton Max, il aime bien le petit Jean aussi. Hein.
1: Et quel âge est là, Claudine?
2: Martine. Elle est née en 1954.
1: Oui, elle
3: est quand même vieille.
2: Mais bouge pas.
3: Elle a 70 ans.
5: Forever Young.
2: Elle bouge pas, Martine.
1: Il y a la partie de ménopausée.
2: Non, ça a commencé par Martine à la ferme. C'était le premier album. Puis après, il y a eu Martine en voyage, Martine à la mer, Martine au cirque, Martine vive la rentrée, Martine à l'école, Martine à la
7: foire. On m'avait montré Martine fait caca au fond du jardin. Non, c'est vrai, il y a des couvertures, des tournées qui sont extraordinaires.
2: Beaucoup de parodies, c'est vrai. Mais d'ailleurs, Jean, c'est pas son fiancé, c'est son frère.
3: Ah, pardon. Oh, bah, oui. elle est du Nord, peut-être.
1: Ça l'empêche pas.
2: Ah non, non, elle est du Nord. Non, mais vous m'avez dit que c'était son fiancé.
1: Il y a pas de mal.
3: Ah non, c'est son petit frère, vous avez raison.
2: C'est son frère aîné.
3: Ah bah c'est pareil, Jean. Donc grand.
2: Le frère cadet, c'est Alain.
3: Il y en a combien au total?
2: Ah bah il y en a... Oula, fou.
5: Une centaine.
2: Oh, il y avait Martine aux Galeries Lafayette juste avant Martine. Bah alors, j'allais à Paris.
3: Oui, mais elle était allée au magasin.
1: Il y a des Galeries Lafayette ailleurs qu'à Paris.
2: Il y a un hors-série qui va vous plaire, monsieur Beaugrand.
1: Alors, dites-moi.
2: Martine a un papy bizarre.
3: Ah oui. Ah oui. C'est comme tonton Max, c'est la même famille.
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2: Ah voilà une question qui va vous amuser sûrement. C'est dans le magazine Elle. Moi je lis tout, hein, vous savez. Hein. Et dans le Elle qui vient de sortir, Florence Trédez nous dit que c'est un phénomène, une nouvelle mode, tendance. Peut-être le mot mode est encore un peu trop précoce, mais on va dire tendance. Un phénomène du moment. D'ailleurs l'acteur Timothée Chalamet, vous connaissez,
1: oui, oui,
2: acteur
1: oui.
2: américain, mais qui a des origines françaises d'ailleurs. Oui, oui. Benjamin Biolay, Zac Efron, ça aussi c'est un acteur.
1: Oui,
2: ou Harry Styles, c'est le chanteur de One Direction, vous voyez.
5: Oui,
2: eh bien, tous ces garçons, des beaux gosses, vous l'avez dit. Benjamin Biolay aussi. Bon, voilà. Eh bien, ils ont été les premiers à sacrifier à cette tendance, ce phénomène dont il est question sur une page dans le magazine Elle, aujourd'hui. Un phénomène nouveau chez ces messieurs.
1: On ne porte plus de slip.
2: Alors ça, c'est un phénomène que je ne connais pas, monsieur Mabie, mais...
1: Vous pouvez me suivre.
2: Thierry Ardisson ne porte pas de culotte, par exemple.
1: Ah bon ?
2: Ah non, ni slip ni chaussettes.
1: Ah bon ?
2: Vous devriez le savoir, vous.
9: Eh ben, je serai plus attentif le prochain coup.
1: C'est capillaire.
2: Ce n'est pas capillaire.
5: C'est une démarche écologique ?
2: Ah non, pas du tout, non.
5: Pas du tout.
2: C'est une nouvelle tendance physique. Bah, c'est lié au physique, en tout cas.
6: Les tatouages ?
2: Pardon ?
6: Les tatouages ?
2: Ah non, ça, les tatouages, c'est pas nouveau comme phénomène.
9: C'est un accessoire.
2: Alors, pas vraiment, non. Non.
9: C'est
1: ça se voit à l'œil nu ?
2: Oui, alors oui, ça se voit à l'œil nu. Et c'est pour ça, évidemment, que cette tendance est suivie. Alors, je vous ai donné des noms, il y en a d'autres. Hein. Il paraît que Jared Leto, Brad Pitt...
5: C'est masculin, en tout cas.
2: Keanu Reeves, Benjamin Biolay en France,
5: Ça ne concerne que les hommes ?
2: Alors non, justement, d'habitude, ça concerne plutôt les dames.
5: Ils vont dans des instituts de beauté ?
1: On s'épile.
2: Ça, c'est pas nouveau, les hommes. C'est pas nouveau, les hommes qui s'épilent. Monsieur de Kersauzon, pendant les longues traversées, vous avez...
10: Fais que ça, tu te fais... Pour que tu t'emmerdes, tu te tires un poil.
2: Non, mais vous savez, par exemple, c'est là où je vois que vous n'êtes pas tendance, monsieur.
10: Non, on n'est pas tendance du tout.
2: Monsieur Boulet, je m'adresse plutôt à Jean-Philippe Janssen et à Stevie, parce que c'est plutôt eux que j'aurais bien vu.
9: Ah, c'est un truc de PD.
1: Voilà un truc qu'on peut pas dire, voilà. Toi.
6: Les autres, ils sont hétéros.
5: C'est cosmétique.
2: Ces garçons-là sont peut-être métrosexuels, mais en tout cas, sont des hommes qui sont hétérosexuels.
6: Ah, ils font des implants.
2: Timothée Chalamet, Benjamin Biolay, Harry Styles.
9: Des implants.
10: C'est de la chirurgie esthétique.
2: Non.
5: C'est cosmétique.
2: On n'avait pas vu les hommes faire ça jusqu'à présent.
6: Maquiller.
2: Se maquiller, non.
5: Se mettre de la crème.
6: Le maquillage permanent.
2: Non.
5: À mettre des photos.
2: Pas des faux cils.
6: Les sourcils.
2: Ce n'est pas aux yeux.
1: Ah ouais.
5: La bouche, ils font le tour.
6: Ils mettent des fausses dents.
5: Une boucle d'oreille.
2: Ce n'est pas au niveau du visage.
9: C'est dans la culotte.
6: Ils se font couper le mamelon.
1: C'est un piercing.
10: Ils se font enluminer le trou du cul.
6: Ils font des blanchiments d'anus. Attends, ça existe.
2: Ça, le blanchiment d'anus?
9: Ils ont l'anus noir, alors.
6: Moi, je ne connaissais pas non plus. Un jour, je vais faire mon sport et je vois moins 30%
2: autour de la Bibliothèque nationale.
6: Et je vois moins 30% sur les blanchiments d'anus.
9: Ça fait comme.

0: Tu me mets ça, ça fait taper tout de suite. Hein.
1: Ouais. En fait, sur nous, ça fait trop.
0: Ah ben moi, on dirait, je mets des clips, ça, on dirait Madonna.
2: Oui, sur vous, non, je vous conseille pas. Mais par exemple, Olivier.
1: Et moi, avec le jardinage, c'est impossible.
3: Avec la guitare, c'est impossible.
4: C'est pas du vernis pour empêcher de se ronger les.
0: Ça, c'est du durcisseur, c'est pas pareil.
2: Non, mais moi, j'avais pas vu ça encore. Vous aviez vu ce phénomène?
0: Ben oui, ils mettent du vernis.
2: C'est une page dans elle.
0: Noir ou du vernis vert. Ça fait pas très joli, puis ça fait pas très. Non, non, non, non, non, non. Où qu'on est, un homme reste un homme. Désolé.
5: Ah, c'est le pont. Ah,
2: j'en aurais entendu ici.
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2: Et là, je vais vous demander, alors là, c'est vraiment à la portée de tout le monde, le nom de l'actrice qui vient de devenir le visage du parfum numéro 5 de Chanel. Vous savez, c'est un des parfums les plus connus au monde, hein, le numéro 5.
3: Aya Nakamura. C'est pas la fille de Vanessa Paradis?
2: La fille de Vanessa Paradis, non.
8: Le fait depuis longtemps.
1: Adèle Exarchopoulos?
2: Non plus, non.
1: C'est
2: non,
1: une
2: non.
1: Actrice.
2: Ah oui, oui.
1: Américaine.
2: Ça, c'était dans la question.
1: Oui, bien sûr.
9: Margot Robbie.
2: Et c'est Margot Robbie. Bonne réponse de Caroline Diamant.
9: Ouais, en beauté, je suis une spécialiste.
2: C'est la Barbie, effectivement, du cinéma. Canon, on a vu aussi dans Le Loup de Wall Street, dans Upon a Time in Hollywood.
9: Alors, le titre, c'était Once Upon a Time.
2: Oui, oui, et aussi dans Babylone.
9: Voilà. Absolument.
2: Et c'est une des actrices, évidemment, les plus cotées du moment. Encore
9: et
2: plus.
9: Elle est australienne, si je peux me permettre.
2: Encore plus depuis Barbie. Oui, elle est australienne d'origine.
9: Ah ben oui, si vous êtes belge, on vous dit pas, vous êtes français. Mon Simon Baker, par exemple, qui jouait le mentaliste, eh ben, il est australien.
10: Vous en êtes où, tous les deux, d'ailleurs?
2: Elle a gardé les slips kangourous, il est retourné en Australie. En tout cas, Margot Robbie est effectivement la nouvelle égérie du numéro 5 de Chanel. J'ai quelques questions supplémentaires à propos de ce célèbre parfum, puisque faut se rappeler que c'est un monsieur qui s'appelait Ernest Beau qui a créé ce parfum pour Coco Chanel, à la demande de Madame Chanel. Il lui a présenté différents échantillons, hein, c'est ça l'histoire. Et tous les échantillons ont été numérotés de 1 à 5, de 20 à 24. Et elle, selon la légende, elle aurait choisi l'échantillon numéro 5. Et comme on était le 5 mai, cinquième mois de l'année, elle dit, bah tiens, ça porte chance, on garde le numéro de l'échantillon et ça va s'appeler le numéro 5 de chez Chanel. Elle l'a même testé, ça c'est assez amusant, lors d'un dîner dans un grand restaurant à Cannes, elle a invité Ernest Beau et quelques amis autour d'une table et dès qu'il y avait quelqu'un qui passait, hop, elle vaporisait le numéro 5 de chez Chanel pour voir la réaction des gens qui passaient. Et comme les gens avaient l'air stupéfaits, toutes les femmes passaient autour de cette table pour voir d'où venait ce parfum.
10: Incroyable.
2: Elle a dit, c'est celui-là, c'est sûr. C'est une belle histoire, c'est pas vrai sûrement, mais c'est une belle histoire.
9: Si, si, il y a des chances, c'est vrai.
10: Ça peut être vrai.
2: D'ailleurs, quand le numéro 5 de chez Chanel est devenu le parfum le plus vendu au monde, hein, dès 1929, quel parfum le numéro 5 de chez Chanel a-t-il détrôné? Car il y en avait un autre qui était numéro 1.
1: Ah, c'était Piquet. C'est le crack boursier en 29.
9: Non, à mon avis, c'était Elisabeth Arden. Ah,
2: non.
9: Est-ce que c'est une marque française ou américaine?
2: Et après, c'est vrai qu'après, le numéro 5 de chez Chanel a été détrôné par le J'adore de chez Dior. Dior. Mm-hmm. Mais avant ça...
9: Oui Chalimar de Guerlain.
2: Bonne réponse de Caroline Diamant. Ouais.
3: C'est le parfum de Geneviève de Fontenay.
2: C'était le parfum, parce que si les gens vont la renifler maintenant...
3: Oh, ça va pas être pareil.
2: Et d'ailleurs, j'ai une troisième question à ce sujet, à propos de ce superbe parfum numéro 5 de chez Chanel. Il faut savoir que Marilyn Monroe n'a jamais été l'égérie. Elle a fait la publicité de façon involontaire pour ce parfum, parce qu'elle disait, je mets toujours une goutte de Chanel, numéro 5, of course, enfin, number 5, of course, elle avait dit. Alors, ça a fait la popularité du
11: parce
2: parfum.
11: C'est surtout, on lui a demandé comment elle dormait, et elle a dit... avec le numéro 5.
2: Voilà. Mais elle n'a jamais été payée pour ça, contrairement à d'autres femmes qui, effectivement, ont été les égéries du numéro 5 de Chanel. Ça a été le cas de Candice Bergen, de Catherine Deneuve, de Nicole Kidman, Audrey Tautou plus récemment, ou Marion Cotillard. Et même Brad Pitt, d'ailleurs, a présenté le parfum numéro 5 à un moment donné. Mais qui fut la première femme qu'on a vue dans la publicité pour le numéro 5 de chez Chanel?
3: C'est pas Vanessa Paradis sur sa balançoire?
9: Non, c'était Coco.
3: première.
2: Elle a vieilli, Vanessa. Mais,
10: non.
2: Mais en 1929, elle n'était pas là quand même.
1: Miss Tinguette.
2: Miss Tinguette, non.
10: Joséphine Baker. Non.

0: plus. Oh. Qui, dès 1921, fut la première femme.
1: Bernard.
0: Non.
2: Loulou.
0: Non.
3: Michel Darieux.
0: Non.
3: Jacqueline Maillan.
0: D'abord, c'est Daniel.
3: Daniel Darieux. Daniel.
2: C'est une actrice. Hein.
1: Peut-être Michel Morgan.
0: Non.
2: C'est une actrice française.
0: Non.
2: Américaine.
0: Non.
1: Britannique. Greta Garbo.
0: Non.
2: Marlène Dietrich.
0: Non.
1: Ingrid Bergman.
0: Non plus.
3: Coco elle-même.
0: Bonne réponse de Stevie Boulet.
3: Bah oui.
1: Coco elle-même.
0: Et évidemment, Coco Chanel elle-même.
3: Bah bien sûr.
0: Elle était suffisamment célèbre pour faire elle-même la pub de son parfum. Quel est votre parfum, Sylvie Tellier?
4: Alors moi, je change de parfum tout le temps.
0: Ah, c'est pas vrai.
4: Ah, je suis pas du tout fidèle.
0: En fait,
4: ça dépend
0: de
4: l'humeur du jour. Vaut mieux être infidèle en parfum et fidèle en homme. Mais non, je trouve que le parfum, ça change avec les saisons, avec l'humeur.
0: Là, par exemple, aujourd'hui, vous portez quoi?
4: J'en sais rien.
3: Elle sent bon de partout, mais t'as plusieurs odeurs. T'as l'odeur de ton shampoing, t'as l'odeur de ton déo, non pas de ton déo, de ton parfum. Non mais c'est vrai, elle soigne d'odeurs de partout.
0: Elle soigne.
1: Vraiment les mots.
4: Mais du moment que je soigne bon.
0: Je soigne du soir au matin. Je soigne.
3: C'est pas la même chose.
0: Tous les parfums. Et vous, Monsieur Boulet, quel est votre parfum?
3: Alors moi, c'est rhubarbe rouge d'Hermès.
0: Ah quand même, ah oui. Et vous, Monsieur Doduic?
5: Moi, je pue. Enfin.
6: Non, je mets du bleu de Chanel. Je dors toujours avec une goutte de bleu de Chanel.
0: Non, mais c'est sérieux?
6: Oui, mais je me suis laissé avoir par la publicité parce que c'est Timothée Chalamet qui était géri de bleu de Chanel.
0: Mais c'est vrai que vous avez un petit côté Timothée Chalamet.
6: Oui, un petit côté, oui. Ouais. En raté. L'orteil.
5: En raté.
0: Oh, c'est ça. Donc, il reste plus grand chose alors.
6: Timothée Chalamet.
0: Déjà qu'au départ, le vrai, c'est.
5: Ouais.
3: Bon, il est bien, Timothée Chalamet.
5: Oui, oui, enfin,
3: c'est.
5: Ouais.
3: Mais c'est pas un canon de beauté. Bah, tu t'es regardé?
5: Bah, pardon, mais chacun son.
4: Bah, déjà qu'il
3: il a du charme. Attention, il a énormément. Charme et beauté, ça n'a rien à voir. Moi, je pense avoir du charme, mais je suis pas beau. Toi, t'as du charme, mais t'es pas un canon de beauté non plus. Timothée non plus.
2: C'est intéressant ce que vous dites.
3: Brad Pitt, il a
0: pas
3: les deux.
0: Brad Pitt.
6: Mais Brad Pitt, il passe pas les portes.
3: Mais Brad Pitt, il a les deux. Il a du charme et il a la beauté. Delon, pareil. Non, moi, non. Oui. Toi, non. Laurent, non plus.
0: Bah, merci.
3: Et puis dans la salle, personne.
6: Mais enfin, Stevie, ça va pas.
3: Je plaisante.
6: Attendez, j'ai une histoire quand même cet été. Une histoire exceptionnelle. Cet été, je suis parti en vacances avec des copains. Et je sais pas, il y a une amie avec qui on se connaît depuis très longtemps. Mais je sais pas, cet été, on sentait que, tu sais, on se tournait un peu autour, machin. Et le dernier soir, on picole, mais vraiment comme des tous, n'importe quoi. On finit dans la piscine. Et puis il est 8h du mat. Et tout d'un coup, il fait jour. Et puis je me rappelle que j'ai un spectacle le lendemain. Et que j'ai un train à 9h. Donc moi, je lui dis, merde, il faut absolument que je fasse ma valise. Je rentre dans ma chambre, je commence à faire ma valise, mais je suis ivre. Et là, elle rentre dans la pièce. Elle ne porte rien.
0: Pas la valise.
6: Non, elle ne porte rien et elle ferme la porte. Et moi, je regarde mon téléphone vu que je devais partir à la gare qui était loin. J'avais déjà commandé le Uber. Il arrivait dans 8 minutes. Je me suis dit, je suis large. Et on commence à faire l'amour et c'est n'importe quoi parce que je suis bourré donc je tiens pas debout. On est contre une table, ça n'a pas de sens. J'espère vraiment qu'elle coûte pas RTL. Et on est là. Et puis tu sais, je suis là et puis j'ai mis le téléphone sur la table. Du coup, on fait l'amour et en même temps, des fois, je regarde, je donne un petit coup sur le téléphone. Je me dis quoi, 6 minutes, 5 minutes, putain. Et je me dis, je vais jamais y arriver, c'est pas possible. Et tu sais, le téléphone, il envoie des notifs. Tu sais, je vois la voiture qui se rapproche sur le. Je me dis, merde, elle arrive. Et puis moi, il y a une notif. Préparez-vous à retrouver Mahmoud. Je ne suis pas prêt à retrouver Mahmoud, ce n'est pas possible. Et puis à un moment, paf, bon, c'est fini. Bon, je passe les détails. Je sors, je prends ma valise, je rentre dans la bagnole. Mahmoud, il fait, ça va, vous avez passé des bonnes vacances. J'ai dit, conduis.
2: Mais les auditeurs vont être passionnés.
1: C'est bien de savoir ce que fait la jeunesse.
0: Ouais. Vous êtes con, vous auriez pris un abonnement G7, vous attendriez encore.
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0: Une question pour Carole Debert, qui habite Montpellier, qui est l'auteur de L'Almageste, un catalogue qui contient 1022 étoiles et une liste de 42 constellations. Catalogue qui fait toujours référence aujourd'hui.
3: Nostradamus,
0: non.
3: Léonard de Vinci?
0: Non. C'était effectivement un astronome, astrologue.
3: Ptolémée d'Alexandrie?
0: Claude Ptolémée d'Alexandrie. Bonne réponse. Bonne réponse.
9: Ah oui, mais pour que ce soit un antique, parce qu'il n'y a pas beaucoup d'étoiles.
0: De Monsieur Ferrand, effectivement, 1022 étoiles, 42 constellations. C'est Ptolémée qui a fait ce catalogue.
10: On en a découvert quelques-unes depuis. Hein.
9: Ben, c'est ça, oui.
0: Pourquoi vous vous marrez?
11: Non, mais j'ai trouvé ça très drôle qu'ils connaissent ces types de mots, ces types de personnages. Je suis à...
10: Ah oui, mais toi, tu connais même pas l'Académie française, donc évidemment.
0: Te laisse pas piller.
9: Je n'ai rien dit.
0: Une question pour Dominique Lanarella, qui habite Boulogne-Billancourt. Elle peut être mi-corps quand elle est mi-longue, germore quand elle est longue, vigarmore quand elle est encore plus longue. De quoi s'agit-il?
11: De la langue?
0: La langue, non.
12: Le sexe masculin?
0: Le sexe masculin, non plus, Roselyne. Écoutez, faites ce que vous voulez toutes les deux ensemble. Réunissez-vous et parlez-en. Mais...
11: La jupe, la jupe.
0: Mais ça n'a rien à voir ni avec la langue, ni avec le sexe.
12: La soutane?
0: La soutane, non.
10: C'est un vêtement?
0: Un vêtement, non.
11: Ah, vous pouvez répéter.
0: La barbe, non. Mi-corps quand elle est mi-longue. Germore quand elle est longue. Vigamore.
10: C'est un instrument de musique.
0: Un instrument de musique, non. Vigamore quand elle est encore plus longue.
9: On ne parle pas français, là, donc.
0: Ah, si, si, on parle de choses françaises, oui.
9: Donc c'est une sorte d'unité de mesure de quelque chose.
0: Alors oui, effectivement.
9: Qui est un objet ou...
0: Ah, un objet, non.
11: C'est du temps.
10: Une distance.
0: D'unité de mesure, c'est pas tout à fait le mot en même temps. On va dire de variété, alors.
11: C'est la grammaire.
0: La grammaire n'a rien à voir là-dedans.
12: C'est un fruit.
0: Un fruit, non.
12: C'est un animal.
0: Un légume, on se rapproche.
12: C'est un courge.
0: Alors, en tout cas, un légume, on va dire une plante plus qu'un légume.
11: Une plante qu'on mange.
0: Ah oui, que vous mangez. Et d'ailleurs, je peux vous dire, on aime ça plutôt, généralement.
10: Puisqu'il est question d'or, ça n'a rien à voir avec les tomates.
0: Elle peut être grise, elle peut être rose, elle peut être rougeâtre.
11: La pomme des terres.
10: Un légume.
12: L'échalote.
0: Pardon.
12: L'échalote.
0: L'échalote. Bonne réponse de Roselyne Bachelot. Roselyne Béchalote. Vous aimez l'échalote, hein, Roselyne?
12: Ah oui. Moi, j'en mets toujours dans les champignons, dans la salade.
9: La course à l'échalote.
0: Écoutez, si vous aimez les échalotes, en tout cas, vous pouvez effectivement les réclamer mi-longues, longues ou encore plus longues. Elles seront mi-corps, germore ou vigarmore.
9: Mais ça, c'est dans le jargon des...
0: Des producteurs d'échalotes.
11: Imagine que si tu vas chez ton marchand, tu dis ça, il va pas t'abattre.
9: Non, comprendre. Voilà.
0: Vous pouvez demander une cuisse de poulet du Poitou. C'est la variété la plus commercialisée des échalotes, la cuisse de poulet du Poitou. Elles ont des noms, c'est comme ça. Ça ressemble à un oignon allongé. Et vous avez un catalogue d'échalotes.
9: Ouais. Mais ces noms ne figurent pas dans le dictionnaire, par exemple.
11: Mais comment tu peux prétendre dire alors que tu n'as pas vérifié?
9: Tout ça parce que j'ai refusé de coucher avec toi, c'est ça.
12: Je ne sais pas si c'est le début d'une histoire d'amour entre Rolin... et Yacoum, mais il y a quelque chose qui se passe.
0: À mon avis, c'est plutôt la fin, voyez-vous.
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0: Vous n'avez pas froid, Johan Rioux? Vous êtes en chemisette d'été alors qu'on se caille dans ce studio. Le public a froid, n'est-ce pas que vous avez froid?
13: Ouais.
0: Mais... à M6, il ne chauffe pas. Monsieur de Taverneau fait des économies sur tout, y compris sur notre santé. Et lui, il est là en chemisette, bras nus.
12: Enlève ce coussin, là. Alors, c'est pas un coussin.
13: Johan, tu manges des damars, le matin?
6: Mais non, mais j'aime bien parce que je sais que pendant 3 heures, ça va être bouillonnant. Je vais dire plein de bêtises. Et là, déjà, ça monte en température, ça chauffe. Et je suis à la place aujourd'hui pour la première fois d'Ariel Dombal. La même classe, la même élégance.
0: On a bien vu la différence. Oui.
6: La même pudeur.
13: Oui.
6: Bon, alors, Sébastien, tu fais quoi dans ta vie? Je t'ai pas vu depuis 6 mois, Sébastien.
14: Ah, moi, j'ai refait ma salle de bain, là. Il m'arrive des trucs de dingue, là. Et toi, ça va?
6: T'es revenu dans le grand capital, alors?
14: Ouais, j'ai plein de thunes.
6: Tu t'es renié, quoi.
14: Oui, mais on peut passer à autre chose, patron.
0: C'est vrai qu'il est chiant.
14: Il est chiant, il est.
0: Il faut toujours qu'ils mettent le doigt là où il faut pas.
6: Ça me dit toute la même chose.
14: Ah ouais. N'est-ce pas, Caroline?
6: Oh, Caro, t'as froid, Caro, on te voit pas. Mais regarde, elle est toute. Elle a un manteau, elle a une écharpe, elle a des lunettes de soleil. Je comprends pas la dichotomie entre la lunette de soleil
0: et la dichotomie. Employer des mots qu'elle comprend déjà.
13: Il a appris un mot ce week-end.
6: C'est le mot que je préfère. préfère maintenant.
15: Mais je comprends pas la dichotomie.
16: Non, il a pris un mois 2023 et voilà, 2024, il nous le balance.
0: Arrêtez de vous gratter devant tout le monde.
16: Ah. Ah.
17: Non, c'est pas que je me gratte, c'est que je me caresse.
15: Ah, mais t'as...
16: Ah. Oh. Enfin, attends, interdisez ça pendant les heures de bureau.
17: Mais ça paraît naturel, c'est vrai que là, pour les auditeurs qui ne voient pas la scène, et c'est dommage pour eux.
16: Ah oui, c'est sûr.
0: Je
16: oui.
0: suis pas sûr que ce soit dommage. Ah. Mais allez-y, oui. Alors
17: là, tu sais, je fais une diagonale avec ma main gauche sur mon torse et tout.
16: Ah.
17: Et
16: c'est ça qui prend du temps.
17: Allez, on rigole.
0: Une première citation, oui, on rigole, oui. Pour Monsieur Barbier, Charles Barbier, qui habite Ondres dans les Landes, qui a dit « Si tes larmes deviennent jaunes, c'est qu'il est vraiment temps d'aller pisser. »
17: Oh. Du Coluche?
0: Non, c'est pas du Coluche, c'est pas du Jean-Yann.
16: C'est pas du Frédéric Dard. C'est français.
0: C'est francophone.
16: Ah,
17: Philippe Gueluc.
0: Philippe Gueluc, bonne réponse, c'est le chat. C'est dans l'album des 40 ans de Gueluc pour Jean-Jacques Martin, qui habite Latmorin dans l'Hérault, qui a dit « Les chats, justement, les chats adorent les gens qui leur sont allergiques. »
9: Oh, c'est très joli.
16: C'est vrai.
15: C'est très, très
17: pas Lynn Renault.
0: Pardon.
15: Lynn Renault.
0: Pourquoi Lynn Renault?
15: Je sais pas, je vois Lynn Renault, je vois un chat.
10: C'est pas Colette?
0: Non, ce n'est pas Colette.
15: C'est une femme, hein.
0: Ce n'est pas une femme.
17: Une grosse tête habituelle?
0: Une grosse tête, non. Non.
16: C'est
0: non.
16: Un homme qui nous a quittés.
0: Ah oui, c'est un homme qui vous a quittés. La liste va être longue.
10: Un dramaturge?
16: Bah non, en fait. Mais il a quitté Caroline il y a longtemps.
0: Les chats adorent les gens qui leur sont allergiques.
10: C'est un dramaturge ?
0: Dramaturge, non.
16: Mais lui-même, avait-il des problèmes avec les chats ?
0: Non, il avait beaucoup de chats autour de lui.
10: C'est pas Adil Moncrief.
16: Je sais.
10: C'est Richelieu.
0: Richelieu, non.
10: Un romancier ?
0: Un diariste, comme je dis souvent.
16: Ah oui.
10: C'est Jules Renard.
0: Non, pas Jules Renard.
16: Tristan Bernard.
0: Non plus, non.
16: Alors
0: non.
16: C'est André quelque chose.
0: Non.
16: André Rieu. Il est du 20e siècle.
10: C'est Pierre Daninos.
0: Pierre Daninos.
15: C'est
0: non.
15: Pas le mec de C'est pas sorcier.
16: C'est non pas plus. Maurice.
0: Pourquoi le mec de C'est pas sorcier?
15: Je sais pas, je le vois, je vois un chat.
16: Il est du 20e siècle.
15: Maurice, jeune voix.
10: Ça pourrait être Paul Léoto.
0: Et c'est Paul Léoto. Ah ouais. Bonne réponse de Franck Ferrand.
15: Il le savait depuis le début.
16: Je n'arrive pas à retenir.
10: C'est vrai.
16: Diariste. Paul Léoto.
15: Oui, ça pourrait être Paul Léoto.
17: Non, mais qu'est-ce qu'il est intelligent, le mec du Tour de France.
0: Pour Sylviane Cardozo, qui habite Lozès, c'est en Charente-Maritime. À qui doit-on ces jolies lignes? Je naquis infirme et malade, je coûtais la vie à ma mère, et ma naissance fut le premier de mes malheurs.
10: Oh là, c'est beau, ça. Ah bah, c'est
15: quelqu'un Jean-Luc Delarue.
17: Quelqu'un qui croyait en la vie.
16: C'est Baudelaire, quelqu'un dont Baudelaire. La mère est mort en lui donnant naissance.
0: Eh ben oui, ça, c'est ce qu'il raconte.
16: Oui, j'ai compris, c'est ça que vous voulez dire. Un grand dépressif.
0: Je naquis infirme et malade, je coûtais la vie à ma mère et ma naissance fut le premier de mes malheurs.
16: Est-ce que ce ne serait pas un peintre?
0: Non, ce ne serait. Ah ben,
10: non, c'est un poète.
0: Je vous confirme, ce n'est pas un peintre.
10: C'est un poète.
16: Alors est-ce que ce serait un poète?
0: Un poète, écrivain, surtout plus que poète.
10: Oui,
16: je pense hélas à ce.
10: C'est pas Château.
16: À ce sacré Victor.
0: Non, philosophe aussi.
16: Ah là, oui.
0: Je pensais que M. Ferrand savait.
10: Oui, mais je connais en plus la citation.
15: Oui, je connais. Vincent Lagaffe? Moi, c'est le seul philosophe que je connais.
10: Est-ce que ce ne serait pas Jean-Jacques Rousseau?
0: Et c'est Jean-Jacques Rousseau. Bonne réponse de Franck Ferrand.
15: Il n'a jamais été heureux.
0: Une citation maintenant pour Jérémy Joblin, qui habite Molette dans les Yvelines, qui a dit « Dans un monde sans mélancolie, les rossignols se mettraient à rôter. »
10: Oh, très joli.
15: C'est Jean-Yann.
16: Micheline Dax.
0: Quel rapport.
16: Je sais qu'elle imitait bien l'oiseau.
0: Oui, d'accord.
15: Mais elle rôtait bien, surtout.
10: Ça pourrait être Pierre Dac.
0: Non. Dans un monde sans mélancolie, les rossignols se mettraient à rôter.
15: Est-ce que c'est français?
16: Est-ce que c'est français?
0: Français d'origine étrangère.
16: C'est
0: Ionesco, non, mais on est dans la même nationalité.
16: Sarkozy.
10: Un roumain, donc, un roumain.
16: Tolstoï.
15: Un roumain. Ah bah c'est Cioran.
16: Moi, je connais.
0: Et c'est Cioran.
15: Bah oui.
0: Bonne réponse. Excellente réponse.
15: T'es bien emmerdé, Ferrand.
10: Ah là, je
15: parce
10: reconnais.
15: Parce que le clown l'a trouvé. Alors toi, tu galérais.
0: Émile Cioran, c'est de la culture, ça.
16: Bravo,
0: Toen.
10: Bravo, Sébastien.
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19: Éric Coquerel, l'un des responsables de la France Insoumise, a annoncé le dépôt d'une proposition de loi pour abroger la réforme des retraites et revenir à 62 ans. On sait que le RN veut faire la même chose. Dans le monde entier, les réformes des retraites se multiplient. C'est toute l'Europe qui se prépare au vieillissement avec des réformes. Toute l'Europe sauf le petit village gaulois.
20: Bon, va falloir qu'on y pense en tout cas. C'est le sous-texte de votre chronique. Merci beaucoup, François.
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0: Et effectivement, on sent bien qu'on est en plein conclave, puisque Madame Bachelot est habillée de rouge et qu'elle espère être élue papesse.
21: Oui, je me suis dit sur un malentendu, à 2 jours de l'ouverture du conclave, le 7 mai.

0: Et je me suis dit, là, je mets la tenue qui va bien.
1: Attention, parce qu'il palpe, hein.
0: Mais oui, figure-toi que pour vérifier que c'est bien un homme, il tâte les testicules.
2: Mais vous avez vraiment une religion bizarre, pardon.
3: Oh, nous, on n'en coupe pas le bout.
4: Roselyne, c'est les cardinaux qui touchent les...
3: Les cardinaux, les cardinaux.
5: Bon, allez, arrêtez de parler, c'est bon pour aujourd'hui. Merci, c'était tout pour moi.
6: Le niveau a baissé.
0: C'est le doyen.
3: C'est le doyen. Un cheval, une écurie. Ça vous évitera de faire des fautes.
7: Un cobaye, des coups.
1: Dommage, il était joviaux.
5: Bah oui, j'étais joviaux, c'est con.
6: Est-ce que Roselyne, vous êtes très catholique, Roselyne?
0: Oh, pas du tout.
6: C'est vrai, vous êtes athée.
3: Oh là là, mon Dieu. Une mécréante.
0: Non, je suis agnostique.
3: Ah, moi, je suis un peu comme vous. À la différence d'athée.
6: C'est quoi la différence, justement?
0: Athée, c'est dire que Dieu n'existe pas. Okay. Agnostique, c'est dire qu'on sait pas trop.
3: Voilà.
1: Ah, mais Roselyne, je l'ai vu à un concert sataniste, elle était à fond. Hein.
3: En tout cas, Max Boublil est agnostique, il sait pas trop. Non, mais ce qui est vrai, c'est quoi? C'est ça, c'est exactement ça. Parce que moi, je suis catholique, j'ai fait baptême, communion et tout, mais je suis pas sûr que je crois un peu. Plus je vieillis, plus je crois, au cas où.
0: Ah. Oui, parce que finalement, faut se garer. Mais Laurent, c'est le pari de Pascal, hein.
3: Ben oui, oui.
5: Mais Laurent, j'ai une question. Vous croyez quoi?
7: Mais vous dites, j'ai fait baptême et tout. On vous a fait baptême.
3: Ah, ça, c'est vrai que ce sont les parents qui choisissent à votre place. Bah,
1: ouais. Et le curé était sympa.
3: Et c'est pour ça que ça a été une vraie surprise de la part de Rachida et Mohamed.
6: Donc vous cherchez Laurent encore.
3: Pardon.
6: Vous cherchez encore.
7: Attends, tu vas interviewer toute la journée.
3: Je me cherche, mais pas vous, je vous cherche pas, vous. Vous, on vous trouve sans vous chercher, c'est bien le problème.
0: Mais alors, ta chemise, elle sent la transpiration,
6: non,
0: alors
6: parce que, oui, c'est mon petit secret, je mets toujours la même chemise, parce que c'est...
3: J'ai essayé ça comme une chemise. Mais quel rapport avec ce qu'on vient de
6: dire?
3: Non,
6: parce que c'est Roselyne qui m'a lancé sur un autre sujet.
3: Mais Roselyne n'a encore pas compris les moments où on est en antenne et où on est à l'antenne.
1: Et ça a été ministre de la Culture.
5: Elle croit
3: même
5: qu'elle
3: Rachida Dati est moins con qu'elle.
6: Vous vous connaissez avec Rachida ou pas? Vous vous êtes un peu bataillé déjà ou...
0: Non, j'ai été sa collègue au gouvernement, du moins elle a été la mienne.
2: C'est quoi la différence?
0: Elle était ministre de la Justice et moi ministre de la Santé.
3: Et moi je connais le surnom que Madame Bachelot donnait à Rachida.
1: Alors, quoi,
3: elle l'appelait
1: quoi?
3: Rachida Darty, ouverte 24 heures sur 24.
0: C'est un mensonge. Roselyne, c'est un mensonge.
5: C'est dégueulasse, Roselyne.
0: J'ai eu une collègue au gouvernement, ce n'était pas elle.
3: Ah, qui était...
0: Non. Et on disait, quelle est la différence entre elle et une armoire Ikea? C'est qu'elle était plus facile à monter.
3: Ah, c'est comment elle s'appelle? Marlène Schiappa.
0: Non, ne cherchez pas.
3: Elisabeth Borne.
0: Non.
5: Ah, là, ça serait étonnant.
6: Michel Alliomarie.
3: Bertrand Delanoé.
1: Oui, en tout cas, Dati, c'est une bosseuse. Quand elle accouche, 5 jours après, elle est au Conseil des ministres. Roselyne, on l'a pas eue pendant 20 ans quand elle est sous bosse.
7: Roselyne, elle a pas accouché encore.
0: Non. Salope.
3: Ah, il y a une bonne ambiance ici pour démarrer. Une première citation qui a dit, et ce sera pour Carlos Rocha, faire des concessions. Ah. Oui, c'est un point de vue. Un point de vue dans un cimetière.
7: Sacha Guitry.
3: Oui. Pour David Munch, qui habite Plumeur, c'est dans le Morbihan,
6: ah oui,
3: qui a dit, en cas de morsure de vipère, sucez-vous le genou, ça fera marrer les écureuils.
0: C'est vivant.
3: Alors, c'est français.
7: Canadien.
2: C'est un scout.
3: Ah, c'est mort.
7: C'est absurde.
3: Desproges. Et c'est Pierre Desproges. Bonne réponse de Laurent Bachy. Oh, celle-ci est un peu connue, mais on oublie souvent qui en est l'auteur, pour Stéphane Théière, qui habite Marseille, qui a dit « Quand un diabétique meurt carbonisé, ne vous étonnez pas si ça sent le caramel. »
7: Pierre Doris.
3: Pierre Doris, oh. Bravo Isabelle Vergeaud.
7: Elle est en forme.
3: Ah, ça va plaire à Roselyne Bachelot, qui est habituée au discours et au sermon. Et c'est pour monsieur Fadi, Cham Fadi, qui habite dans la Somme, qui a dit, la recette d'un discours réussi, c'est d'avoir un bon début, une bonne fin, et de les rapprocher le plus possible.
0: C'est vrai. Churchill français?
3: Ah, c'est pas français.
6: Non, Churchill.
7: C'est américain?
3: Ce n'est pas politique. Anglais. C'est américain.
0: C'est américain.
5: C'est pas politique.
3: Je peux aider Caroline Diamant en disant que c'est quelqu'un qui est mort à 100 ans.
2: George Burns!
3: Oui. George Burns! Bonne réponse de Caroline Diamant. Ah, celle-là, je l'aime bien aussi.

0: pour Didier Aguado qui habite Perpignan, qui a dit « Quand j'entends discourir des cons au restaurant, je suis affligé, mais je me console en songeant qu'ils pourraient être à ma table.
1: » Ah, pas mal.
2: Français.
0: Pareil pour moi à la cantine de RTL.
3: C'est français, patron.
4: Vous n'allez jamais à la cantine à RTL.
0: Pardon.
4: Vous n'allez jamais à la cantine à RTL.
0: J'aurais pas voulu vous connaître pendant la guerre.
1: Ah non, mais attends. Non, mais c'est dramatique.
0: C'est vrai que je vais jamais aller. Est-ce que j'ai une gueule à aller à la cantine de RTL?
5: En tout cas, vous prenez les tickets resto, salaud.
0: Vous m'emmèneriez à la cantine de RTL? J'aimerais bien aller à la cantine de RTL.
6: Tous les deux, tout seul.
0: Ah non.
4: Bon, mais Lorient, vous pourriez montrer les
0: cantines. Pas Lorient, c'est Laurent. On n'a pas encore été racheté par le Qatar.
6: Oui, mais
1: alors, c'est quoi?
0: Ça va trop vite, hein, Isabelle.
3: C'est vrai que ça va vite.
5: Achat Guitry.
0: Non, mais c'est vrai, mais là je vous vois perdu. Ouais,
1: non,
0: elle est radare.
1: C'est que j'essayais de casser quelque chose et j'attendais que tout le monde se taise.
0: Ah bah allez-y alors.
1: C'est j'ai, oublié, j'ai oublié.
3: Mais c'est ça. Mais moi c'est comme toi. Moi aussi j'ai une bonne idée, j'ai envie de dire un truc et je suis là.
0: Oui, mais vous c'est pas plus mal.
6: Rappelez-nous la citation, Laurent, s'il vous plaît.
0: Alors, on a trouvé, c'était George Burns.
6: Mais il n'y en a pas une autre après.
7: Si, il y en a une autre.
0: La recette d'un discours réussi. Ah bah oui, la table, bien
6: mais
0: sûr.
6: Il sait plus où il en est.
0: Quand j'entends discourir des cons au restaurant, je suis affligé, mais je me console en songeant que Ryu pourrait être à ma table.
3: De qui que c'est?
1: Jean-Yann.
5: Guy Bedos.
0: Elle est mieux comme ça, en
3: ouais,
0: fait.
3: Bah oui.
1: C'est français ou belge?
0: C'est français. Franco-suisse, puisqu'il est mort en Suisse.
1: Frédéric Dard.
0: Oui. Frédéric Dard. Bonne réponse de Caroline Diamant. C'est bien parti. À tout de suite.
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0: Une question historique pour Monsieur Ferrand à destination de Lydia Torres qui habite Saint-Grégoire en Ille-et-Vilaine. C'est une bataille qu'il va falloir retrouver, une bataille qui date du 29 juin 1440. Je sais pas, ça vous dit quelque chose ça déjà Monsieur Ferrand?
9: Ça pourrait être oui, ça, donc c'est pendant la toute fin de la guerre de Cent Ans.
7: Azincourt.
3: Azincourt.
9: Ah non, c'est 1415 Azincourt.
0: Alors,
2: oui, pardon. Ah. Sorry.
0: Oui, excusez-moi. Je vais quand même vous donner les belligérants.
9: Voilà.
0: Si ça peut vous aider.
1: Belligérants.
0: Eh ben c'était une bataille italienne puisque c'est entre la République de Florence et le duché de Milan. Quel est le nom célèbre de cette bataille?
2: Ah, la bataille de Poltrone Sofa. Et voilà.
10: Ah, authentica qualità.
7: Si. Et voilà.
0: Eh oui, les Florentins d'un côté, les Milanais de l'autre, et c'est une célèbre bataille.
9: Ah. Elle est célèbre pourquoi?
0: Ah bah c'est
9: parce
0: toute la question.
9: Parce qu'il y a une expression qui en est tirée, non?
0: Non, pas une expression.
4: C'est le nom d'une ville en tout cas, ça c'est sûr.
0: Ah bah donc, effectivement, c'est lié à l'endroit où ça s'est passé.
7: Rimini?
0: C'est une ville toscane, vous voyez.
7: Rivoli?
0: Rivoli, non.
7: Sienne?
0: Sienne, non. Non, elle est connue.
7: Pise.
0: Alors, c'est une victoire des Florentins, hein, si vous voulez quand même quelques
3: par
0: précisions.
3: Quel score?
10: Est-ce que c'est un 3-1?
9: Elle est connue parce qu'il s'y est passé quelque chose de particulier. On dit
0: non,
9: le...
0: elle est connue pour une autre raison.
9: C'est devenu une œuvre?
0: Ah, voilà.
2: Hernani.
0: Hernani, non.
10: Ah, Guernica. C'est le nom d'une toile, donc.
0: Ah, Guernica, ça c'est non. Picasso, oui. Monsieur.
10: C'est l'Espagne. Ah, d'accord. Est-ce que c'est le nom d'une toile?
2: Guernica? Ah,
0: c'est le nom d'une toile.
7: Ah, d'accord. Ah.
10: Et là, la toile, c'est simplement le nom de la ville ou c'est la bataille de...
0: Non,
10: de
0: c'est la bataille de...
10: Ah, d'accord.
7: Rizzotto?
9: Tout le mot italien, c'est la bataille, ça y est, ça me revient. Oui.
10: Ça a pas l'air, là.
3: Allez, ouvre tes chakras.
11: Allez, Ferrand. Allez, Ferrand. Allez, Ferrand. Allez, Ferrand. Allez.
0: Allez, Ferrand.
11: Allez, Ferrand.
3: Pas Ferrand.
9: C'est la bataille peinte par Léonard de Vinci dans la salle d'honneur du Palazzo Vecchio.
10: On
9: ne
10: veut pas savoir où il est.
9: Et ça s'appelle. Mais ça va me revenir.
2: Ferrand. On t'attend,
11: Ferrand, Ferrand, on t'attend, Ferrand, Ferrand, on t'attend.
0: Qui ne sente pas n'est pas historien. Qui ne sente pas n'est pas historien.
3: Rien.
0: Qui ne sente pas n'est pas historien.
7: Rien. Oh chat Ferrand, oh chat Ferrand.
10: Non, il va trouver.
9: Je suis sûr que ça va me revenir.
10: Faut l'encourager. Est-ce que ça va revenir avant 18h?
0: Effectivement, c'est
10: ça la question.
1: Ah, mais c'est pas par Léonard de Vinci dans la salle des machins là.
0: Ah,
12: allez Jean-Phi, allez Jean-Phi, allez.
0: C'est une toile d'ailleurs qui n'existe
9: mais
0: plus.
9: Non, parce qu'elle est cachée par une autre qui a été faite
0: par-dessus. Et oui, elle a disparu cette toile. Si vous avez regardé d'ailleurs l'excellente série, il est encore temps de la regarder en replay. Je le dis pas parce que c'est France Télé qui l'a faite, parce que je l'ai pas vue au moment où elle a été diffusée. Mais le week-end dernier, on a eu quelques jours de vacances, donc j'ai regardé cette série qui s'appelle Leonardo. Et c'est comme ça d'ailleurs que j'ai eu l'idée de la question.
7: Bien, ouais.
0: Très réussi, où on voit toute l'histoire de Léonard de Vinci, et à un moment donné, il est là avec, face à lui, Michel-Ange, ils ont chacun
9: c'est
0: un
9: ça,
0: mur.
9: C'est un concours, en fait.
0: Voilà, c'est un concours entre les deux. Léonard de Vinci est plus vieux que Michel-Ange, qui le nargue. Et l'un et l'autre, finalement, ne termineront pas leur toile. Léonard de Vinci, parce qu'il s'est aperçu qu'il a fait une connerie et que ça commence à gouliner un peu de partout.
9: Oui, assez frité. Oui.
0: Assez frité. Et finalement, par respect, Michel-Ange ne terminera pas la sienne non plus. Hein. Mais comment
9: c'est
0: s'appelle...
9: C'est pas la bataille d'Anz... Ça me revient petit à petit, mais...
13: Il y a la première syllabe.
12: Il a dit Hans.
13: Il y a un Z derrière.
0: Non, il n'y a pas de Z. Mais il a le bon début.
13: Dansi.
12: Dandus.
7: On te demande le nom de la bataille.
9: Oui, mais elle va revenir.
13: Mais quand?
14: Non, mais attendez, là où vous êtes marrant, il y a des
13: autres. Elle va revenir, moi aussi j'ai dit ça pour ma femme, mais
9: deux gros chevaux.
13: Non, il y en a même une autre qui s'est barrée entre temps d'ailleurs.
12: Oui, elle était cachée en dessous.
0: Et hélas, 300 euros qu'on va devoir distribuer.
9: Ouais. Je ne connais que ça, mais j'ai oublié.
12: Mytho.
9: J'ai fait des conférences sur ce tableau.
7: D'accord. Remboursé.
0: Ah non, tout ça pour nous dire qu'il faut qu'on le paye.
12: Stéphane Bern, il le sait.
9: J'ai un trou. Ce qu'on appelle un trou.
13: Mais même Laurent Deutsch. Laurent Deutsch vient de m'envoyer un SMS avec la réponse. Quelle honte.
15: J'ai toujours dit que quand on grattait bien en dessous de moi, il y a un Franck Ferrand, mais il est moins bon.
0: Peut-être qu'on va avoir la réponse dans la salle. Est-ce que quelqu'un connaît l'histoire de Leonardo?
15: Ah, il y a un monsieur au fond.
0: Une main au fond, monsieur Beaugrand.
10: Alors, quel est votre prénom?
16: Bonjour, Serge.
10: Bonjour, Serge, d'où venez-vous?
16: Marseille.
10: Oh, un Marseillais! Bien.
13: Ça y est.
10: Vous avez vu le match hier soir ou pas?
7: Non, bon.
10: Alors, est-ce que vous avez une idée de la réponse?
16: Écoutez, je ne connais pas vraiment la réponse, mais si ça commence par « en », je vais risquer « en côme ».
0: Ah non, pas du tout.
13: Et monsieur, c'est bien marseillais.
0: Et monsieur Ferrand...
10: C'était bien d'avoir tenté.
0: Monsieur Ferrand vient de me donner la réponse par écrit.
9: Ça y est, il m'a fallu le
0: mais
9: temps.
0: Mais c'est arrivé trop tard, on perd quand même 300 euros. C'était bien la bataille d'Anghiari.
9: C'est ça.
0: La bataille d'Anghiari peinte par Léonard de Vinci.
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0: Tout le monde connaît Belle et Sébastien, mais là, effectivement, c'est pas Belle et Sébastien, c'est Chiffon et Sébastien, dont on voit les photos dans la presse depuis quelques jours. Mais qui sont Chiffon et Sébastien?
14: Est-ce que ce sont des personnages?
0: C'est une chaîne, hein, aussi, Chiffon. Hein.
14: Ce sont des personnages fictifs ou ils
0: existent? Non, ils existent vraiment. Je les ai en photo là devant les yeux.
9: C'est deux chiens?
0: Ah non, c'est pas deux chiens. Sébastien, c'est Sébastien et Chiffon, c'est une...
14: Donc Sébastien, c'est le maître de Chiffon?
0: Absolument.
9: Est-ce que c'est un chien d'aveugle?
0: Ah non, non,
9: est-ce
0: non.
9: Est-ce que ça rapport avec les tâches ménagères?
0: Les tâches ménagères, pourquoi?
9: Mais Chiffon et Sébastien, non,
0: ah oui.
9: Avant, on peut nettoyer. Non, j'essaye.
0: Qui fait les tâches ménagères chez vous?
9: Je crois que c'est ma femme. En tout cas, à chaque fois que je rentre, c'est bien. Donc c'est...
14: Est-ce que c'est un Sébastien célèbre?
0: Alors, célèbre. En tout cas, il est en train de le devenir. Oui.
14: Il a un nom de famille quand même. Il est connu sous son nom
0: oui,
14: de famille.
0: Oui, d'ailleurs, c'est aussi un prénom, son nom de famille. Mais je ne vous demande pas Sébastien, spécialement.
20: Sébastien. On cherche un Sébastien ou on cherche le chiffon?
14: Chacun cherche son chien.
0: Alors écoutez, il est très rare que les chiens ou les chiennes chez Rangoon aient un nom de famille. Chiffon, c'est son nom.
20: Ok.
0: Alors après, Chiffon qui? Chiffon quoi? Chifoumi peut-être.
9: Chifoumi.
0: Vous allez me dire, mais non, c'est Chiffon. Mais
12: un Chiffon, fond.
9: Est-ce que c'est un rapport avec le zoo de Beauval, non?
0: Ah non, aucun rapport avec le zoo de Beauval.
14: Est-ce que c'est admirable? On en parle parce qu'ils ont réussi quelque chose d'exceptionnel, c'est le chien avec son
0: Sébastien
14: maître.
0: Est très... très très très.
6: Alors est-ce que c'est un sportif?
0: Oui, Sébastien.
6: Alors ça doit être un footballeur.
0: Ah non, non,
21: est-ce que,
0: non.
21: Alors est-ce qu'il a fait le Vendée Globe?
0: Oui.
6: Ah, voilà. Alors Chiffon était sur le bateau.
0: Ah non, Chiffon était pas.
21: Il avait les retrouvailles avec le chien, était très émouvant.
0: Et oui, et qui c'est? Alors Sébastien, c'est qui? Alors
21: Sébastien Loeb. C'est le Sébastien, le navigateur. Est-ce qu'il est connu? C'est pas le Belge.
22: Sébastien de Kersauzon?
0: Mais non.
21: Attendez, mais on connaît son nom.
0: Charlie Dalin, c'est le premier.
21: Sébastien, c'est le deuxième.
0: Non. Le deuxième s'appelait Richomme.
21: Ah oui, Richomme.
0: Voilà.
21: Alors c'est le troisième.
0: Oui, bah, j'ai quasiment
21: donné. Ah, bah, il y avait une chance sur trois. Eh bien, le troisième du Vendée Globe a retrouvé son chien, c'était très émouvant.
0: Et on voit les photos.
21: Voilà, on voit les photos dans le journal.
0: De Chiffon et Sébastien, qu'est-ce qu'il y a, vous?
22: Bah, j'essaie de participer.
21: Tu fais bien, Chiffon. Bah, d'ailleurs, il se file par ta gueule.
22: J'ai pas vu le Vendée Globe, mais je peux faire le chien.
0: Eh bah, Chiffon, c'est.
22: Ah, enfin, je te retrouve, mon Chiffon.
21: Non, mais arrête, c'est très émouvant.
22: Ah, viens là, mon Chiffon. Ah, c'est un bon chien, chien. Je fais ce que je peux avec ce que j'ai, hein. C'est les talents du bord. Hein.
21: Non, mais il a pleuré juste.
0: C'est une chienne.
21: Ah. Ah, tu fais mieux les femelles.
22: Oh, comme je suis content de te retrouver, mon pépère.
0: Tu m'as manqué sur le bateau. C'est une chienne.
22: Ah, oui. C'est une chienne.
0: Ariel Dombal.
6: Oh, incroyable.
22: Bon, ça, c'est
0: la ligne franchie, Sébastien. C'est pas moi qui le dis, hein. C'est les journalistes sportifs. La ligne franchie, Sébastien Simon, qui est non seulement est arrivé troisième,
21: oui,
0: mais qui quand même, bien qu'étant arrivé troisième, a battu le record de l'année précédente. Vous savez que les deux premiers avaient déjà battu le record de l'année, enfin pas de l'année précédente, mais du dernier Vendée Globe. Et bien lui aussi, le troisième, a fait plus vite, plus rapide.
21: Que le meilleur que de la dernière
0: Exactement.
21: Fois.
6: Bon, plus vite, plus vite, plus vite, mais c'est combien de temps ce Vendée
0: 67
6: Globe
0: jours, lui, il a mis
6: ah, voilà.
0: Sur Groupe Dubreuil et Sébastien Simon, avant de retrouver sa petite chienne, Chiffon.
22: Ah, oh, je suis bien content, j'ai battu le record de l'année dernière, 67 jours.
0: Bon, en tout cas, Simon et Chiffon sont sur un bateau.
23: on a acheté un chien, nous. On a acheté un chien pour notre ado.
6: Alors, c'est quoi?
23: Et on a acheté un petit labrador. Oh. Et voilà, et on l'a appelé Boule. Comme ça, avec mon ado, ça fait Boule et débile.
0: Oh. Mais c'est vrai, vous avez vraiment un petit chien maintenant?
23: Oui, un petit chien, oui.
0: Et c'est pas facile au début.
23: Non,
0: hein.
23: c'est faut le sortir 7 fois par jour.
0: Sept fois par jour?
23: Oui, c'est ma femme, on a ras-le-bol.
0: Ah ouais? Ça, c'est parce qu'elle a un amant et qu'elle lui téléphone.
23: C'est vrai, c'est vrai, c'est vrai.
0: Parce que généralement, quand tu sors le chien, plus que 4 fois par jour, c'est que t'as une maîtresse ou un amant à qui tu téléphones pendant que tu sors le chien.
22: Il connaît bien. Hein.
21: Je connais ça.
22: Il a l'air de savoir de quoi il parle.
21: Bah, vous avez toujours eu des chiens, en tout cas, Laurent.
22: Je sais pas s'il sort beaucoup, il court beaucoup son labrador.
0: Mais non, mais c'est vrai, c'est un coup classique.
21: Ah, enfin.
0: Mais bien sûr, j'avais d'ailleurs mis ça dans la pièce de théâtre pour Michel Bernier, où elle a plein. Évidemment, le prétexte, c'est de sortir le chien. Ça ou fumer en cachette.
6: Ah oui.
0: Vous êtes d'accord, Angoun?
24: Je ne sais pas.
21: Est-ce que vous avez un chien, Angoun?
24: Oui, j'avais un chien, j'avais un labrador.
0: Oh. Comment il s'appelait, votre labrador?
24: Ah, je suis désolée, il s'appelait Max.
21: Oh. Ah bah oui, mais ça, tu l'as cherché.
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0: Question culturelle et picturale, puisqu'il s'agit d'un père et de son fils. Le fils s'appelait Louis, le père Paul. Et je vous demande sous quel nom tous les deux peignaient-ils leurs œuvres.
27: Attendez, laissez-nous un peu d'avance.
28: Alors, Bruegel.
0: Ah non, Bruegel, non. Le père s'appelle Paul, le fils s'appelle Louis. Le père, particulièrement, est très très connu. Plus que le fils.
6: Utrio ou un...
0: Utrio, non.
6: Pissarro.
0: Et d'ailleurs, ils avaient pris comme pseudonyme pour peindre, on va dire un pseudonyme qui faisait référence à leurs origines.
21: Ah, Balthus.
0: Origine flamande, pour vous dire.
29: Balthazar, là, tout ça, non.
0: Balthazar, non. Oh, si je colle Hector Obalk.
21: Et on est en quelle période, Laurent?
0: Ah, alors là, on est, on va dire, plutôt...
29: Il sait pas,
0: plutôt début 20e, fin 19e, voilà. Mais d'ailleurs, curieusement, hein, pour tout vous dire, leur vrai nom est plus connu que leur pseudonyme de peintre.
21: Ah, bah, c'est une marque aussi?
0: Ah non.
6: Vous venez nous embêter à chercher le pseudo, alors on n'a qu'à chercher le vrai,
29: non? On va s'apercevoir que c'est un surnom inconnu avec un nom inconnu.
6: Oh, Laurent, je parle.
29: De trois mecs inconnus.
6: Non, parce que l'autre, il a qu'à partout, là. On n'a qu'à chercher le vrai, on va trouver le pseudo après, peut-être, non?
27: Ah oui.
0: Eh bien, cherchez le vrai.
6: Eh bien, voilà, cherchons le vrai.
21: Ripollin?
0: Non. Oh.
21: Écoutez, on tente.
27: C'est un combien? C'est un deux quelque chose?
0: C'est,
27: la fi-
0: c'est, la, c'est surtout, chérie Paulin, c'est la fille Valentine qui est connue.
1: C'est pas Merckx? Merckx?
0: Merckx? Ça, c'est un cycliste, Merckx.
2: Alors, moi, j'ai pas compris pourquoi vous avez dit que son nom, son vrai nom était plus connu. Il, bah, est, il est plus connu pour autre chose.
0: Parce que moi-même, je vais vous dire, jusqu'à ce matin, oui. Mais c'est dans la presse,

0: que j'ai appris ça aujourd'hui.
1: D'accord.
0: Jusqu'à ce matin, j'ignorais qu'il était peintre et que son fils fut peintre aussi.
1: D'accord. Il est connu pour donc autre chose.
0: Exactement.
2: Ah bah d'accord.
3: Un acteur.
4: C'est un politicien à la base.
0: Un politicien, non.
5: Un auteur.
0: Un auteur, non.
4: Il est mêlé dans la presse.
5: Chanteur.
3: Un réalisateur.
0: Réalisateur, non.
5: Chanteur.
0: Chanteur, non.
3: Aviateur.
5: Comédien.
0: Non.
3: Un soldat.
6: De Vinci, un parking, un truc comme ça.
5: Tu connais le nom des soldats.
3: Ou un général ou un.
4: Ah là, bah dis, non, c'est pas possible.
0: Et d'ailleurs, allez-y.
4: Non mais, c'est un roi ou une reine?
0: Ah non, pas du tout.
4: Parce que la reine du Danemark, vous avez vu sur Netflix? Mais j'ai halluciné.
5: Qu'est-ce qui s'est passé?
4: Mais la reine du Danemark.
0: Qu'est-ce qu'elle fait, la reine du Danemark?
4: Elle est oufissime.
5: Ah bon?
4: Mais c'est elle qui a fait le décor d'un film.
0: Ça vous change, hein, de France Inter, hein.
4: On apprend des trucs. Oui, bah justement, ici, on apprend. Alors que là-bas... Et bah la reine du Danemark, c'est elle qui a fait toute la scénographie d'un film qui s'appelle En Regard, je crois. Et elle est dans son palais. Et elle passe des heures à découper des magazines et à recréer des décors sur des grandes planches.
0: La reine du Danemark.
4: Oui. Et en plus, elle a la clope au bec. Elle est comme ça en train de fumer sa clope.
6: Où tu vas avoir
4: et elle est en train
6: clope.
4: De coller. Mais allez voir. Moi, j'étais, mais.
6: L'expression.
4: Attentatisé, quoi.
0: Vous saviez pas ça, hein, monsieur Obalk. Hein.
5: Il me semble que nous nous éloignons de la question. C'est toujours pas qui sont ce Paul et ce Louis, qui ne sont donc pas que. Peintre?
0: Non, mais, non, mais d'ailleurs, il disait aujourd'hui dans Libération, puisque c'est Philippe Lançon qui nous raconte ça dans Libé, qu'il peignait pas si mal, hein, le père.
5: Non, mais d'accord.
0: Entre parenthèses, c'est écrit pas si mal.
5: Ah. Non, mais il faut qu'on trouve le métier de ces gens-là,
4: oui,
5: excusez-moi.
4: Ça,
5: est-ce qu'ils ont un métier intellectuel?
0: Alors, écoutez, est-ce qu'ils ont 300 euros?
5: Non, non, non, ça va pas. Attendez, Laurent.
4: Savez-vous notre grand désarroi?
2: Ça n'a rien à voir avec la peinture, tout ça. Mais rien.
5: Est-ce que c'est un métier intellectuel?
0: Non, enfin oui, non.
6: Est-ce que c'est une marque de voiture?
0: Non, non.
3: Si vous les connaissez vraiment très, très bien.
0: Je suis surpris, hein, monsieur.
6: Et déçu, tellement déçu. Moi, je l'avais mis sur un piédestal. Il était là-haut, mais il vient de descendre, d'une façon vertigineuse.
0: Ah oui, parce que moi, j'étais persuadé que vous connaissiez au moins le père, Paul. Mais vous ignoriez peut-être qu'il peignait lui aussi, et que son fils Louis était également peintre, et qu'ils signaient leurs toiles d'un pseudonyme collectif choisi en fonction de leurs origines flamandes.
2: Alors c'est quoi le...
0: Ah ben, je vais vous le dire, mais...
5: Il y a peut-être dans la salle...
0: Peut-être qu'on a dans la salle des réponses.
3: Ah non, il n'y a aucune main.
5: Personne.
0: La question était très difficile, je dois le reconnaître.
2: Un pseudonyme collectif de...
0: Paul et Louis...
2: Van Dongen.
0: Non, Paul et Louis s'appellent Paul Gachet et Louis Gachet.
5: Et alors ?
0: Le docteur Gachet est le docteur de Van Gogh, peint par Van Gogh, et le docteur Gachet peignait lui-même, et son fils aussi.
3: Oh, ouais.
0: Et ils ont peint tous les deux sous un pseudonyme collectif qui était Van Rissel.
2: Ah oui ?
0: Qu'est-ce qu'il y a, monsieur?
2: C'est dingue. Voilà.
4: Moi, j'aime pas Van Gogh.
5: Il lui prenait juste la température. Et leur...
2: bah, autant parler. Ouais, c'est ça. Hein,
1: on a une analyse.
2: C'est comme si moi, je vous disais que mon cousin, il connaît quelqu'un qui est musicien. Et ce musicien, d'ailleurs, avait un pseudonyme.
0: Alors là,
2: et son fils aussi. Et d'ailleurs, c'est vachement intéressant parce qu'ils se sont mis ensemble pour avoir un troisième pseudonyme qui est l'addition des deux premiers. Non, mais c'est dingue, vos questions. C'est ça que vous avez cherché à faire. C'est un ami d'Isabelle qui a fait la question.
0: Mais j'étais persuadé que vous connaissiez le docteur Gachet.
2: Le docteur Gachet, il est très connu parce que je crois que les Américains ont acheté $1 million ou $3 millions ou $100 millions.
0: Elle ouvre l'expo, d'ailleurs. Le portrait du docteur Gachet ouvre l'expo là-bas au musée d'Orsay. Puis il y a une expo Van Gogh avec les toiles, 52 toiles, les dernières qu'il a peintes là-bas avant de se suicider à Auvers-sur-Oise. Et parmi les toiles, il y a celle du docteur Gachet, Paul Gachet.
2: Ouais.
0: Et je suis désolé de vous apprendre, monsieur Hector Obalk.
2: Ça, c'est vrai.
0: Mais c'est comme ça aux grosses têtes.
4: Mais on apprend à tout âge,
2: c'est
4: vrai.
2: Oui,
0: je suis désolé de vous apprendre que Libération, et c'est Philippe Lançon, c'est pas moi, Philippe Lançon dans l'IB qui nous rappelle que le docteur Gachet
2: peignait pas si mal.
0: Voilà.
2: Ça c'est de l'info. Mais je comprends.
0: Et oui,
2: mais de toute façon, je vais vous dire un truc. Van Gogh, c'est pas un si grand artiste que ça.
0: Oh, ah bon?
4: Ah, mais je le déteste. Ah, ça, j'aime pas.
3: Et pourquoi?
0: Pourquoi?
2: Je le prouve dans mon spectacle. Il y a un moment où je fais 7 minutes et c'est toujours pareil. Pour dire du bien d'un peintre, je suis obligé de prendre un peintre moyen, voire médiocre, pour comparer. Et donc, je compare Cézanne avec Van Gogh. Or, 95% de mon public, Van Gogh, c'est pas qu'il l'aime, c'est que c'est leur peintre préféré.
5: Ah ouais?
2: Ce qui prouve que je suis pas un démagogue. Et je leur dis, ben, vous allez voir, dans 7 minutes, vous allez changer d'avis.
0: Vous allez nous raconter ça après la pub, alors.
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0: Question littéraire, cette fois pour Régine Page, qui habite Courbevoie dans les Hauts-de-Seine. Question qui concerne un livre de mémoires. Des mémoires qui s'intitulaient « Mes souvenirs d'enfants paresseux ». Qui a écrit
8: ça? Sacha Guitry, non?
0: Sacha Guitry, non.
8: Voilà. C'est quelqu'un qui est encore vivant?
0: Non, ce n'est pas quelqu'un de vivant.
6: Ah, Titoff?
5: Français?
0: Titoff, non. Mes souvenirs d'enfants paresseux.
8: C'est quelqu'un de travailleur.
0: Alors, un Français, oui, absolument.
8: Non, c'est un artiste?
0: Alors, oui, un artiste, bien sûr. Oui, oui, oui.
3: Un politique aussi?
0: Un politique, non.
6: Ah, c'est celui qui a écrit Poil de carotte.
0: Ah, Jules Renard, non.
6: Oui,
3: humoriste?
0: Humoriste,
9: c'était,
0: non.
9: C'était évidemment ironique, il n'était pas paresseux.
5: Comédien?
0: Pardon?
5: Comédien?
0: Comédien, non. Non, non,
9: c'était ironique, il n'était pas paresseux. Quand il dit ça, voilà. Ouais, des rêveurs.
0: Il n'aimait pas ce pourquoi on le connaît au départ, et puis finalement il y a pris goût.
3: La musique, peut-être.
0: La musique, absolument.
3: C'est Ravel?
0: Et c'est Maurice Ravel, la bonne réponse! Excellente réponse de Christophe Barbier. Ah oui. Je vous en parle parce qu'il y a un album qui sort. Peut-être que Monsieur Bellamy saura me dire si ça vaut le coup de l'acheter. Un piano solo, Maurice Ravel, joué par Philippe Bianconi. C'est un bon pianiste.
8: Ah, excellent. C'est l'intégrale. L'intégrale des œuvres de Maurice Ravel. En deux CD. Parce que comme il était tellement perfectionniste, chaque
9: note... Parce qu'il est décédé.
8: Voilà. Et
0: non, on n'est pas obligé
8: de rire. Bon pianiste. C'est un très bon pianiste, Philippe Bianconi. Ouais, ouais.
0: Est-ce que vous êtes capable de nous faire le boléro de Ravel, Chantal?
8: Non. Ça, c'est Mozart.
0: Elle avait une chanson de là.
5: Oui, oui. C'est
6: ça?
0: C'est pas ça du tout.
5: Non, non.
6: Bien sûr que oui.
8: C'est beau quand tu fais les chœurs, Chantal. Hein. Mais est-ce que quand un pianiste reprend comme ça des grandes œuvres du classique, est-ce qu'il apporte quelque chose en plus qu'un autre pianiste? Parce que c'est compliqué de dire un mauvais pianiste, un bon pianiste, sinon ils font pas de fausses notes. J'imagine sinon on leur propose pas d'enregistrer un album. Donc qu'est-ce qui fait la différence?
10: Ce qui est absolument fascinant, c'est que le langage musical, ce sont des notes noires sur une feuille blanche. Et que chaque interprète apporte quelque chose. Parce que comme disait Karajan, l'essentiel, c'est ce qu'il y a entre les notes.
6: Exactement.
10: Et pourtant, ce sont les mêmes notes, les mêmes indications. Et vous prenez 10 interprétations différentes, vous aurez peut-être 10 œuvres différentes. C'est ça qui est extraordinaire.
8: Parce qu'ils doivent quand même respecter, j'imagine, le rythme, la mélodie, etc.
10: Oui, oui, il y a pas une... oui mais on peut... On
9: vous
10: peut
9: êtes bien sur Radio Classique, on va passer...
10: Mais non.
8: Tout écoute. De suite, mais non, mais c'est, moi, je trouve ça toujours intéressant.
9: Mais parlez-en au café, on s'en moque. Tout à l'heure, il demandait, il est bon, le pianiste? Bah oui, il a sorti un CD, bien sûr qu'il est bon.
10: Oh, c'est pas...
0: Mais il y a beaucoup de gens qui écoutent du piano en CD, monsieur.
9: Ah bah oui,
0: oui.
9: Chopin, quand tous les CD de Chopin,
0: Et il y a le boléro sur les deux CD ou pas alors?
3: Bah c'est à l'orchestre.
10: Là c'est à l'orchestre, ouais.
3: Et alors, le concerto pour la main gauche, c'est Ravel?
10: Ah, oui, c'est Ravel.
9: C'est Jamel Debbouze. Oh. Non mais il faut bien des blagues aussi, merde. Depuis tout à l'heure, il nous balance le truc là. Le catalogue de Wolfgang, machin.
0: C'est ça les grosses têtes, hein, culture et humour. Une question maintenant.
9: Je suis là.
0: Une question pour Géraldine Maurice qui habite Saint-Cyr-sur-Menton. C'est dans l'Ain, Saint-Cyr-sur-Menton.
9: Ah, c'est là où sont nés les Bogdanov.
0: Eh oui, bien sûr. Et ma question concerne.
9: Elle est moins bien, mais dans le rythme, elle est bien.
8: Celle-là, elle est vieille. Hein.
9: Tu vois, elle est nulle, mais comme j'ai bien sorti mon nom. Une bonne blague.
0: C'est le boléro de Mozart, Chantal.
6: Et tu te souviens, l'ami Audrey? Non.
9: Audrey Bellamy, ouais.
0: Audrey Bellamy.
10: Tu as chanté.
6: Tu m'avais invité dans ton émission.
10: Oui.
8: Bellamy l'a dit à tous les gens qu'il a croisés ici. Tu te souviens quand je t'ai invité dans mon émission? Une sur deux, c'était pas vrai.
6: Mais moi, c'est vrai.
0: Qu'est-ce que vous avez chanté alors?
6: J'avais chanté L'enfant et les sortilèges.
0: Allez-y.
6: De Ravel, non?
8: Mais oui.
10: Oui.
8: Vas-y.
6: Attends, comment c'était?
9: Mais si.
10: Sur un texte de Colette.
6: Sur un texte de Colette.
8: Oh, ça doit être bien.
9: Mais oui.
6: Et ça, c'est vrai. C'est un enfant qui était très méchant et qui cassait les objets.
10: Voilà.
6: Et les objets se rebellaient contre lui.
9: Ah,
6: l'armoire normande et tout. Tu es méchant, la la la la la la.
8: Et où est-ce qu'on peut réécouter cette formidable émission?
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0: Demain ou la semaine prochaine, j'apporte les bonnets péruviens là. C'est que des petits gadgets pour vous faire plaisir.
2: C'est gentil, hein.
6: C'est très gentil.
2: Isabelle. Vous êtes sympa, hein.
6: Alors, le bonnet péruvien, il couvre les oreilles.
0: Oui, merci, Ariel.
2: Non, c'est sympa, patron.
0: Sauf si c'est Beyrou qui le porte. Ça vous fait plaisir, Isabelle.
6: Ah oui, c'est très mignon. Non, ce qui est bien, c'est que ce soit des magnets. Et je vais le mettre sur mon frigidaire, s'il y a encore de la place.
9: Tu mets ça sur un frigidaire, toi?
6: Bah, tu le mets où, ton magnet?
9: Sur un réfrigérateur. Eh ben, sur la cave à vin ou la boîte
6: j'ai
9: de la Gondave.
6: J'ai pas de cave à vin.
9: T'as pas de cave à vin?
6: Non.
9: T'as pas de boîte. Ah bon?
6: Non, j'ai pas de cave
9: à vin.
6: Une
9: cave à cigare, au moins.
6: Non, je trouve ça trop.
9: T'as au moins une armoire à godes.
6: T'as au moins quoi?
9: Une armoire à godes climatisée. Tu vois, chez Ikea, ils les font, là.
6: Mais tu es malade.
9: T'as pas d'armoire? Mais j'en ai une, moi, j'en ai une. J'en ai une armoire à godes. C'est mieux. Jamais une soirée où tu t'ennuies, y'a pas de Cluedo, bah voilà.
13: C'est mieux quand c'est frais.
9: Ouais, y'a température. Le god, il doit être à 16 degrés, alors que le vin, c'est à 14.
0: Mais je voudrais repartir là-bas.
9: Bon, c'est quoi la question?
0: Fais-moi repartir au Pérou, mon Dieu. Ce qui est drôle, d'ailleurs, quand j'ai posté quelques photos sur Instagram de mon voyage, à mon retour, il y a quelqu'un qui m'a envoyé un message qui m'a dit « À cause de Toen, vous n'avez pas pu aller au Portugal, c'est le seul pays aussi loin que vous avez pu trouver. »
2: C'est vrai. C'est vrai.
0: Dont Toen n'avait jamais parlé jusque-là.
2: Mais ça va venir, hein, ça va venir maintenant.
0: Non, mais c'est vrai que c'est pas facile à cause de vous, on est obligé de choisir ses destinations.
2: Il
0: n'y
2: a pas que le Portugal dans la vie.
0: Quand même.
2: Il y a aussi le Val-de-Marne.
6: Personne ne vous a reconnu?
0: Oh, non, oui, bah non.
6: Ça fait bizarre.
0: Non, pas spécialement.
9: Mais même au camping, ils vous ont pas reconnu? Le mec du camping, non. Celui qui tient la barrière à l'entrée, oui. Il a pas reconnu.
0: Avec les tentes quechua.
9: Voilà.
0: Bon, dites, on peut passer à
9: oui,
0: autre
9: c'est
0: chose.
9: Quoi la question?
0: Merci, Roselyne.
9: Mais il y a quoi à voir au Pérou, ça? On n'a même pas parlé.
2: Mais t'es un casse-couille.
9: À part la main et les nains, il y a quoi à voir?
0: Bah, la ville est magnifique. Il y a des quartiers. Il y a le quartier de
9: C'est beau par rapport à Charleville-Mézières. C'est comment?
0: Barranco, par exemple. Il y a un quartier qui s'appelle Barranco.
9: Et on fait quoi à Barranco?
0: Très joli. C'est plein de petits restaurants. La gastronomie péruvienne est une des meilleures gastronomies au monde.
9: Ça, c'est bon, ça.
0: Les ceviches et autres. Il y a d'ailleurs des restaurants péruviens à Paris qui sont très réputés. C'est une des gastronomies mondiales les plus réputées.
6: Voilà, sont gentils?
0: Ah, les gens sont très très gentils.
14: C'est péruvien le ceviche?
0: Ah bah bien sûr.
9: Mais je crois que c'était quoi toi?
14: Bah français.
6: Ah non. Et non.
13: Est-ce que dans le métro au Pérou, il y a des Français qui jouent de l'accordéon pour chier les gens? Ou non?
0: Alors, je vais vous dire, j'ai pas vu de métro, je suis pas certain. Alors non, ce que je peux vous dire, en fait ça sert à ça aussi de voyager.
9: La coke est moins chère.
0: Non, c'est pas ça. Non, je vais vous dire à quoi ça sert. Ça sert à se rendre compte que la circulation dans Paris est très fluide.
6: Ah oui?
0: Parce que, croyez-moi, si vous allez à Lima, au Pérou, à Hidalgo, c'est une sainte à côté. Ah non, mais c'est même pas de la circulation, c'est inimaginable.
9: Ah oui?
0: Et d'ailleurs, c'est vrai dans toutes les capitales du monde. Voilà pourquoi je dis que c'est vrai qu'on a... Les Français sont des vrais râleurs, toujours à imaginer qu'il n'y a que nous, ici, au monde, qui avons de la circulation dans une capitale.
6: Ah ben, ce matin, il y avait 400... kilomètres de bouchons à cause de la nouvelle loi covoiturage. C'est quoi la nouvelle
0: loi? Pourvu qu'il n'engage pas sur BFM, c'est la chute.
9: Mais en plus, c'est même pas logique ce qu'elle dit, c'est ça qui est fou.
6: Mais oui, c'est pas logique. Alors, pourquoi ça ferait des bouchons, le collateur?
9: Parce qu'il y a une voie réservée.
6: Il y a une voie réservée. On n'a plus le droit d'être
14: ils
6: tout seul.
14: Ils ont réservé la
6: voiture.
14: Voie de gauche dans le sur le périph' voilà. pour des gens.
15: Alors, Sébastien a proposé, pour pas être emmerdé par les trucs qui regardent si on est bien deux dans la voiture, il a proposé d'acheter une poupée gonflable qui va installer installé sur le siège du passager.
9: Mais bien sûr, mais la Roselyne, mais c'est une bonne idée. Comment on vérifie, t'es en covoiturage ou pas? Il y a une caméra, on te suit?
6: Bah justement, ça fait 400 km de bouchons.
0: Oui, et bah écoutez, si vous étiez à Lima, vous diriez que ce genre de mesure est utile parce que franchement, je peux vous garantir que c'est hallucinant la circulation. Et c'est pareil dans toutes les grandes capitales du monde, c'est comme ça. Mais on est râleur, faut toujours râler contre quelqu'un. Vous êtes pas d'accord, Vizorek?
13: Ah mais bien sûr, mais à Bruxelles c'est pire, donc.
0: C'est vrai.
13: Oui,
0: c'est.
13: Bah
0: voilà.
13: C'est
0: voyez.
9: Oui, mais il va dire que les Belges ils râlent pas. Ça vous dérange pas?
13: Ils râlent en flamand, c'est plus poétique.
9: Ouais. Mais le pire, c'est moi j'étais à Dubaï avec Bernard Mabille. On allait voir des influenceurs, on se rend compte.

0: entre influenceurs. Et c'était l'enfer. Hein. L'enfer. Parce que la Bentley de Bernard, impossible de la garer. Non mais sérieux, c'est vrai.
1: Mais en Normandie, ça roule bien.
2: Ça c'est vrai. Et encore.
3: La question.
2: C'est quoi la question?
0: Et là, vous avez fait la mer ou la piscine? Non, parce que vous aimez pas
2: j'ai
0: la piscine.
2: J'ai fait le père.
0: Non, mais vous aimez pas la piscine, vous avez dit. Mais il y avait la mer pas loin.
2: On va pas au Pérou pour aller à la piscine. Enfin, écoutez, on va pour voyager, pour visiter les quartiers. J'ai fait quelques églises. Ça va vous plaire, vous qui travaillez.
0: Ça, j'aime bien.
2: Voilà,
0: ça.
2: Vous qui travaillez chez Bolloré. Ben voilà, j'ai fait 3-4 églises. Ça vous plaît,
0: d'accord,
2: ça voilà.
0: Okay, c'est bien.
1: Est-ce que vous avez grimpé au cocotier?
2: Mais il n'y a pas de cocotier.
3: Non, c'est une métaphore, Laurent.
4: Est-ce que vous avez pris le pérouférique?
0: Et vous avez vu des migrants, mais chez eux?
1: Et est-ce qu'ils jouent de la flûte, vous savez, là, avec plein de...
0: Mais c'est leur langue, ils ne parlent pas.
1: Comment ça s'appelle?
0: Ils parlent en flûte. Ils parlent en
1: comment
0: flûte.
1: Ça s'appelle?
0: La flûte de Pan. La flûte de Pan.
1: Ça s'appelle la flûte de Pan? Oui. Quand il y en a plusieurs tuyaux? Oui. Ouais. D'accord. Ils jouent tous de la flûte de Pan?
2: Oui. C'est toujours que ça, toute la journée.
0: Mais c'est même pas qu'ils jouent, c'est qu'ils parlent. Quand un mec fait tout, tout, tout, tout, ça veut dire bonjour. Tout, tout, tout, tout, tout, tout, tout, tout. Ça va? Tout, tout, tout, tout, tout. Et toi? Les gens ne parlent pas, il faut que
2: je veux retourner là-bas, je veux retourner là-bas.
0: Mais ils parlent quelle langue?
2: Mon
0: ça
2: Dieu, ramenez-moi là-bas.
4: Mais vous êtes allé vraiment pour le tourisme ou vous avez fait rendez-vous en terre inconnue avec Frédéric Lopez?
2: Ben non, j'y suis allé parce que j'aime voyager, que les voyages, ça ouvre l'esprit et puis ça évite d'entendre des conneries comme j'en entends ici.
0: Et ils parlent quelle langue au Pérou alors?
2: Espagnol.
0: Ah, mais espagnol courant ou espagnol un peu au dialecte?
2: Muchos
1: gracias.
2: Bon dia, muchos gracias.
0: D'accord, ouais, dialecte alors.
1: Buenas. Non, mais vous n'avez pas grimpé le Machu Picchu.
5: Mais c'est pas au Pérou le Machu.
2: Ah si, si.
0: Le Machu Picchu.
2: C'est le Machu Picchu, pas le Machu Picchu. Ah, bon.
1: Alors, le Machu Picchu, vous ne l'avez pas grimpé alors.
4: C'est quoi? Attends, mais ça m'intéresse parce que Roselyne, tu pensais que c'était où toi le Machu Picchu?
0: Et le lac?
5: Le Machu Picchu, je savais pas.
0: Et le lac préféré de Jean-Marie Bigard, la pipi caca, vous l'avez?
1: Le Machu Picchu, c'est.
2: Je vous emmènerai rien que pour le plaisir de réentendre.
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2: Question littéraire très difficile, mais aujourd'hui il y a du niveau, hein, alors je me lance. Pour Didier Aguado qui habite Perpignan, c'est dans les Pyrénées orientales. Pouvez-vous retrouver pour moi le nom de celui qui a écrit ce roman d'inspiration picaresque, l'histoire de Gilles Blas de Santillane?
7: René Alain Lesage.
2: Alain René Lesage. Bonne réponse. Bravo. Alors là, bravo. Vous connaissiez l'histoire de Gilles Blas de Santillane, monsieur Ferrand?
8: Très vaguement.
2: Très vaguement.
7: Ça veut dire non. Mais j'ai un problème, j'inverse toujours les prénoms.
2: Oh, c'est pas très grave, Stevie le fait aussi.
7: Oui. Ah bah super, Pascal Blaise. Super, on me compare à Stevie.
2: Allez, moi j'avoue que je ne connaissais même pas l'histoire de Gilles Blas de Santillane. Excellente réponse de notre ami Paul Elkarat. Alors, trouverez-vous maintenant le nom de ce roman historique, paru en 1862. Je vous demande le titre du roman, pas, enfin, le nom.
0: Le nombre de pages.
2: Le nom de l'auteur, éventuellement.
7: Oh,
2: le nom.
7: Misérable.
2: Le nombre de pages, j'ai pas besoin, mais je vais vous donner l'histoire que raconte ce roman, paru en 1862. Ce roman a pour sujet la guerre des mercenaires, au 3e siècle avant Jésus-Christ.
0: Oh là là là là.
2: Mercenaires, guerre qui oppose la ville de Carthage.
8: Ah, Salambo.
2: Salambo, excellente réponse.
1: Victor Hugo.
2: Non, c'est Flaubert.
1: C'est Flaubert.
0: Ah, Flaubert.
1: C'est Flaubert.
0: Oh,
1: merde.
7: Salambo, la pâtisserie.
0: Mais oui, c'est marrant, c'est le nom d'un gâteau, Salambo.
1: Moi, j'ai jamais réussi à
0: lire. Dans certaines boulangeries, le dessert, là, le chou à la crème,
7: le gland.
0: Qu'on appelle parfois aussi dans certaines boulangeries, c'est comme chocolatine, pain au chocolat, on sait pas trop.
7: Le gland.
0: Le gland.
7: Le gland,
2: ou la petite souris. Moi, j'appelais ça une petite souris.
7: Oui, parce qu'il mettait des oreilles et une queue,
2: ma maman voulait pas que je dise le gland, déjà.
1: Ouais, c'est ça. Ah ben
7: elle,
1: voilà.
7: Elle fait sentir des choses.
1: Voilà pourquoi.
2: Ah, elle voulait que je bouffe des petites souris.
7: Oui,
2: monsieur Toen. On était dans la littérature, monsieur Toen.
0: Mais non, mais on parle de gland.
7: Voilà.
2: Et c'est un roman, non pas de Victor Hugo, madame.
1: Oui,
2: bravo.
1: Oui, ma langue.
2: Mais de Gustave Flaubert. Et la première phrase, monsieur.

0: L'Autréamont.
1: Ah, l'Autréamont, non.
2: 19e ?
1: Alors non, on est avant le 19e.
2: 18.
3: Là. 18.
1: Alors on est à cheval entre le 16e et le 17e.
4: C'est Théophile Deviau.
1: Théophile Deviau.
0: Bravo.
1: Excellent.
0: Bravo.
1: Vache.
4: Putain.
1: Alors là,
2: ouais.
1: Alors là.
3: Il est bien sorti de quoi, ce
1: D'où vous nous tenez, Théophile Deviau?
4: Eh ben, je le connais parce que c'est un poète exceptionnel.
0: C'est le plus grand baroque.
4: Mais évidemment.
5: Ça répond.
4: Et que.
5: C'est dingue.
4: Incroyable. J'allais le dire.
5: Si on m'avait dit que la présentatrice du Keno allait répondre.
3: À chaque fois, c'est moi qui le sors.
5: Je n'y aurais pas cru.
3: Oh là là.
5: Non, mais bravo, Christine.
1: Elle n'a jamais présenté le Keno, Christine.
5: Ça ne saurait tarder.
0: L'ombre de cette fleur vermeille et celle de ces joncs flottants paraissent être là-dedans les songes de l'eau qui sommeille.
4: Voilà. Et au fil de Dieu, mais attention, il est. C'est pas un inconnu. C'est pas du tout.
3: Il a tout pompé sur Vianney. Hein.
1: Alors attention.
5: Ou les trois cafés gourmands.
1: Ouais. Une partie de quatre. Quatrième question littéraire.
3: À la suite.
1: Ça brille aujourd'hui. Je vous demande, attention, le nom du roman et l'auteur de ce roman qui se situe entre deux surprises parties. Lors de la première surprise partie, le major tombe amoureux de Zizani. Dans la seconde partie, le major se fiance avec Zizani. Et entre les deux parties, le major déploie toute une stratégie pour obtenir l'autorisation de l'oncle et tuteur de Zizani.
0: Les carnets du major Thompson ?
1: Non. Dans ce roman apparaît aussi le personnage d'Antioche Tambre-Tambre.
4: Qui ?
1: Antioche Tambre-Tambre, bras droit du major.
0: C'est Tom Sharpe, non ?
1: Non.
5: Attendez, c'est une surprise partie ?
2: On est dans l'anglo-saxon ?
1: Alors, c'est un roman publié en 1946.
4: Oh là là là.
5: Donc, c'est pas la boum de Claude Pinoteau, non, non. C'est une surprise partie.
3: Avec Vic.
0: C'est un roman humoristique ?
1: La boum de Claude Pinoteau.
3: Bah oui.
5: C'est un livre à la base, c'est un livre.
3: Bien sûr.
5: Hyper bien.
1: 50 nuances de Denise Gray.
5: Oh. Hyper bien.
3: Poupette. Ah, poupette.
1: Non, là, il s'agit d'un romancier.
0: C'est un roman humoristique ?
1: Ah oui, oui.
4: C'est pas Boris Vian.
1: C'est Boris Vian qui a écrit ça. Déjà, on a l'auteur. Bravo.
4: Et ça s'appelle Zizani et le Major. Ou le Major et Zizani.
1: Non.
5: Monsieur Ferrand, vous pouvez.
1: Il y a une partie, vous qui êtes avec un navigateur, chère Christine, bravo.
5: T'es avec Carsozon ? Ça y est, il a réussi. Depuis le temps qu'il te plotte dans les loges. En même temps, tu dis pas non, toi.
3: La route
5: du Florian.
3: Ouais, bien sûr.
5: Parle de toi, en fait.
3: T'inquiète pas.
5: Il est gentil, Boris Vian.
1: La dernière partie, c'est quelque chose que les marins connaissent, vous voyez.
3: Le Rhum ?
1: Non.
3: Le trésor ?
2: Les tempêtes.
1: Qu'on trouve dans la mer, vous voyez.
3: Les étoiles de mer,
5: les sirènes.
1: Non, ça représente dans l'esprit de Boris Vian, ce qui surnage dans le.
5: Ah, les migrants ?
3: L'écume ?
1: Non. Ce qui surnage dans le monde adulte, vous voyez.
2: Ce qui surnage.
1: Alors, si vous enlevez aussi une lettre, ça peut être le type.
4: Ah, c'est le plancton.
1: Le plancton, bravo.
4: Alors Zirsuquin et le plancton.
1: Oh, je vais vous l'accorder.
5: Parce qu'elle va faire un AVC, c'est bon. Tenez-lui, Laurent, parce que là.
1: Elle a trouvé Vian. Ouais. Elle a trouvé le plancton. Et c'est vert coquin et le plancton.
5: Ah, oui.
1: Mais j'accorde la réponse à Christine, bravo.
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4: Une question pour Madame Brigitte Duvet, qui habite Brault-le-Châtel, en Haute-Marne. Et c'est un mot de vocabulaire, là, c'est vraiment à la portée de tout le monde. Un nom masculin que je vous demande d'identifier. Ça vient d'ailleurs du Norvégien migla, qui veut dire moisissure. Voilà pourquoi, d'ailleurs, ce mot un peu particulier désigne une odeur désagréable de moisi, d'humidité ou de renfermé.
5: Remugle.
4: Remugle. Excellente réponse de Philippe Claudel.
6: Ah bon,
5: mais je ne savais pas que ça venait donc du suédois.
4: Ça vient du norvégien. Migla, qui veut dire moisissure. Odeur désagréable de moisi, d'humidité, de renfermé, un relent, un remugle.
7: On peut dire à quelqu'un, tu remugles.
4: Non. Tu peux lui dire, bouge-toi.
6: Je ne sais pas qui tu fréquentes.
4: Mais enfin, en même, remugler existe en même temps. Hein. Le verbe remugler, ça veut dire exhaler quelque chose.
6: Ah, mais alors,
4: qui est un remugle.
6: Thierry Mugler, il était...
5: Le pauvre,
4: ça pue,
5: son âme.
4: Ça pue pour lui.
8: Mais voilà, non, mais par exemple, un fromage comme le Roquefort, voilà, où on voit la moisissure, peut remugler.
4: Bien sûr, Ariel, on lui dit oui, toujours. Oui. Hein. Pour Damien Lahourde, qui habite Plumelin dans le Morbihan, pouvez-vous me dire quel apocope a donné Dracula?
9: Alors, apocope.
4: C'est une question un peu mystérieuse que
6: je dis. Oui, c'est un adjectif.
8: Ah non, ça doit être une chauve-souris.
5: Apocope,
4: c'est expliquez à vos camarades de ce qu'est effectivement l'apocope.
5: L'apocope, c'est le contraire de la phérèse.
2: C'est quoi la phérèse?
6: Ah oui, c'est ça. Moi, j'adore Léo Phérèse.
5: La phérèse, c'est quand on supprime, par exemple, la première syllabe d'un mot ou les premières lettres, et l'apocope, c'est le contraire.
4: Par exemple, bus, voyez. Oui,
5: autobus, bus, c'est une aphérèse.
4: Voilà.
5: Bus. Et quand on supprime la fin, c'est l'apocope.
2: Quoi?
3: C'est culé, par exemple.
6: Automobile. Alors, Dracula.
4: Qu'est-ce qu'il y a?
2: Elle parle de culé. Pourquoi elle parle de culé, elle? T'as enlevé quoi, la fin ou le début, là? C'est une phérèse ou c'est un apocope?
3: Dracula.
2: Ah! Tu parlais d'enculé, je t'ai enlevé quoi?
5: Va te faire Dracula.
2: Mais là, il faut enlever quoi? Le début ou la fin?
6: Allez, il faut enlever la fin.
4: Si vous voulez, pour vous aider, je vais vous donner des exemples d'apocope, parce que je vois bien que ça vous embête les uns et les autres.
5: On en a donné plein.
2: Il y a Judas.
4: Comment ça, vous en avez donné plein?
5: Tout à l'heure.
4: Qu'est-ce que vous dites?
7: Il y a Judas, il y a Jésus, il est très apocope.
4: Ah non, ça c'est des apôtres.
7: C'est pas pareil.
5: Non, mais automobile, auto.
8: Automobile. Non, mais c'est très simple. Par exemple, le mot culbuté.
2: Oui, ça je connais bien.
6: Oui.
2: Il y a culbute.
8: Tu enlèves la fin. Et il reste quoi?
2: Culbute.
4: Oui, non. Mais ça veut rien dire.
2: Non. Quoi?
8: Tu enlèves buté. Il reste quoi?
2: Ah ben t'enlèves tout le monde là.
5: Mais la question
2: là. C'est un lien avec Robocop. Mais
4: je vous demande quel apocope a fourni Dracula.
8: Alors, on devrait enlever cula.
3: Oui. C'est ça, c'était ma question.
8: Bah oui. Voilà, oui.
4: Oui, alors il resterait
8: Drac.
4: Non, pas du tout. Ah bon. Non, mais évidemment, c'est un peu plus compliqué que ça, tout de même. Alors. Quel célèbre apocope doit-on, entre autres, à Dracula?
2: Il a donné une légende, une histoire, un film.
4: Pardon?
2: Il a donné une légende, une histoire, un film.
4: C'est qui, Dracula?
2: C'est le gars avec ses grandes chicots, ses grandes canines qui mange du sang la nuit, il n'aime pas le soleil.
8: Oui, mais il suce, il ne mange pas.
5: Une spécialiste qui
6: veut pas. Là, on
4: en connaît d'autres.
5: Madame est une connaisseuse.
6: On va, c'est les experts.
5: Alors.
4: Oui, mais quel genre de gars c'est?
6: C'est un vampire.
4: Et donc?
6: Alors, vampirisé?
4: Non.
8: Une vampe.
4: Ah. Une vampe, c'est l'apocope du mot vampire.
2: Voilà. Bravo. Ah. Vampire.
4: Bravo, là, Rachel Kahn.
5: Le niveau.
4: Wow. Mais en tout cas, les vampes, oui, une vampe, c'est oui, une pin-up, une femme qui va tenter de vous séduire.
2: J'ai connu une vampe, fut un temps.
4: Voilà, exactement, vous avez...
6: Elle était en maillot de bain, Malibu.
2: C'est ça. J'ai pu la rattraper parce qu'elle courait au ralenti.
6: Rapide. C'est ça. Tu peux courir au ralenti, s'il te plaît?
2: Ça a été facile pour moi pour la tacler.
4: C'est une femme fatale, une femme irrésistible, une vampe.
8: Voilà.
4: Un peu d'ailleurs comme...

0: était Ève Valois. Tiens, c'est une question pour Philippe Dangelser qui habite Lys dans l'Essonne. Et Ève Valois, elle nous a quittés, c'est assez triste d'ailleurs à dire, il y a déjà 24 ans, on est compte. Mm-hmm. Et elle avait demandé d'ailleurs à être enterrée avec son ours en pluche favori, Winnie l'ourson. Son mari d'ailleurs a quand même passé 13 mois en détention parce que on a dit qu'il était peut-être responsable de
1: la mort.
2: C'est Lolo Ferrari ?
0: Et c'est Lolo Ferrari.
1: Ah, oui.
0: Bonne réponse de Michel Bernier. Et oui, Lolo Ferrari. Vous vous rendez compte, ça fait déjà 24 ans que Lolo Ferrari est décédé. Vous avez dû la connaître, elle, Lolo.
3: Ah ouais, c'est sûr. Comme tout le monde en photo.
4: Bah oui.
3: Maintenant, vous allez à Dubaï, il n'y a que des Lolo Ferrari là-bas.
0: Ah oui.
3: Ah bah oui.
2: Il y a des Ferrari aussi, sans Lolo.
1: Non, mais elle est morte parce que le mari lui avait demandé justement de rajouter un peu de.
4: De foire, oui.
1: De volume.
0: Oui, c'était beaucoup. Ah oui, mais
2: terrible.
0: Il y a eu un non-lieu. Attention à ce qu'on dit. Parce que pour la justice, c'est très important. Il y a eu un non-lieu en faveur de ce monsieur. Et il a quand même obtenu des dommages et intérêts pour les 13 mois qu'il a passé en détention. Moi, je suis obligé de vous dire ce que la justice a décidé.
2: Bien sûr.
0: Mais c'était surtout pour rendre hommage
1: à Lolo.
2: C'est un Lolo. Non, mais c'est vrai, elle a tellement souffert.
0: Elle s'appelait Ève Valois. Et c'est vrai qu'on la connaissait sous le nom de Lolo Ferrari. Et ça fait déjà 24 ans, vous vous rendez compte, que Lolo Ferrari n'est plus de ce monde.
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0: Ah. 1092 euros, c'est une nouvelle valise. Elle a été gagnée hier. Mais il y a quand même déjà 1092 euros à l'intérieur. Un séjour offert par le... J'ose même pas le dire.
1: Quoi? Allez, Laurent.
2: Allez-y.
0: Vous taisez, Toen. Un séjour offert par l'office.
6: L'office du tourisme de Kaboul vous accueille.
0: De Lens.
6: Oh là là. Mais c'est dans une... C'est quoi?
7: Oh, c'est vilain.
2: Ah, 62.
6: C'est quoi? C'est un séminaire
0: c'est
6: dans une...
0: C'est très joli.
6: Mine.
0: Pour l'exposition du Louvre, Lens.
2: Ah, ah, super, voilà. Le
4: Louvre. Oh, super, le Louvre. C'est beau.
2: Oui, ouais. C'est autour le problème. C'est, ouais. Mais le musée du Louvre à Lens, c'est
7: Roubaix,
2: sublime.
7: Le problème, c'est
0: Et puis on a ajouté aussi, c'est quand je dis on, c'est pas moi, c'est Caroline Dublanche, cette nuit, à 23h34.
4: C'est vicieux, ça.
0: Elle a ajouté un coffret de chocolat Réauté.
6: Quelle générosité.
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6: Ah, alors là aussi, alors Lens, c'est bien, mais alors Laval...
4: Il y a des boutiques à Paris, hein.
6: Laval, c'est à se pendre.
7: Réauté.
6: Me disait Jean-Philippe Janssen.
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6: Franchement, ça donne envie, hein.
0: Franchement, Julie Leclerc, qui va reprendre son métier de speakerine, elle va...
7: Oh, la catop.
0: Elle va appeler la valise, enfin, elle va appeler un auditeur, dont le numéro va être choisi par Michel Bernier. Michel.
2: Alors, le numéro 14.
0: Le 14. Odile Hébert. Ah. Odile Hébert habite Saint-Benin-d'Asie. Alors, Saint-Benin-d'Asie, c'est dans la Nièvre.
2: Ça, c'est très beau, Sébastien.
0: Ouais, ouais, bah, oui. C'est très joli, Saint-Benin d'Asie.
6: C'est comme Montargis.
0: Eh ben, elle habite rue François Mitterrand, Odile.
6: Tonton Zizi. Tonton Zizi, comme on l'appelait.
0: Ça sonne chez Odile Hébert.
7: Super.
0: Tonton Zizi.
2: Impasse de la prostate.
4: Alors. Au vieux branleur.
8: Bonjour.
1: Ah, bonjour, mon...
7: Je crois que c'était habitué.
1: Bonjour, Odile. Vous êtes bien Odile?
8: Oui, bonjour, Julie. Oh,
1: c'est un triomphe.
8: Voilà, bonjour.
1: Vous m'avez reconnue en tant que grosse tête.
7: En 50 ans, oui.
1: Mais moi, je vais très bien, écoutez.
0: Il a raison, Paul, au bout de 50 ans, si on vous reconnaît.
7: Ça finit pas à rentrer, ça sort pas. J'ai envie de te dire.
1: Alors, Odile, pas de mystère. Hein. Vous savez qui vous appelle.
8: Bah, bien sûr, les
1: Et pourquoi
8: têtes.

0: reconnu.
1: Alors, dites-moi, donc vous savez qu'on vous appelle pour la valise, j'imagine. Hein, vous
2: bien
1: avez compris.
2: Sûr, oui.
1: Est-ce que vous avez le montant et le contenu de la valise?
2: Alors, je crois qu'il y a 1092 euros.
3: Oui.
2: Comme a dit hier Laurent Ruquier, un aller-retour à Louvre-Lens.
3: Oui.
2: Picasso. Et puis notre charmante Caroline Dublanche.
1: Oh, elle a trouvé, ça y est. Allez-y.
2: Ah.
4: Oh, le fin d'année, c'est merde.
2: 23h34, je crois, une boîte de chocolat réhaussé.
3: Mais comment
1: oui,
3: Mais attendez, attendez. Comment vous avez l'heure à laquelle c'est pas possible, vous nous écoutiez avant.
2: Oui, je savais qu'elle était tombée, je sais que Caroline en met. Alors j'écoute et puis en règle générale, c'est à partir de 23h. Donc j'écoute après 23h.
3: Oh là là là.
1: Là,
3: vous êtes une très fidèle auditrice, alors.
5: C'est elle, Caroline, en fait.
4: On va rajouter 300 euros.
3: Ah non, bravo, non,
1: c'est
3: alors.
1: Génial,
3: là,
1: franchement. Donc, on vous félicite, hein.
3: Odile, bravo. Vous habitez rue François Mitterrand à Saint-Benin-d'Azy. C'est où exactement Saint-Benin-d'Azy?
2: C'est très proche de Nevers et de Magny-Cours.
3: Eh ben oui, évidemment.
6: Ça nièvre. Donc,
3: c'est du côté de chez...
4: De autant les Maldives.
7: Non, mais alors, Nevers, la Nièvre, qui était justement les terres de Mitterrand.
3: Bien sûr, Nevers moins le quart, évidemment.
1: Bien sûr, alors, Laurent.
3: Odile, vous avez donc gagné la valise RTL. On est très fiers parce que manifestement, et très heureux. Vous êtes une fidèle de notre station. Vous écoutez les grosses têtes depuis longtemps.
2: Oh, depuis probablement la création avec Philippe Bouvard, mais depuis... à l'époque j'étais à l'école, donc j'écoutais pas toujours.
1: Mais vous avez quel âge ?
2: Passé.
3: Ben voilà.
2: Mais je vous écoute tous les jours parce que je m'ennuie énormément, donc j'apprends
4: plein aussi,
2: de choses
4: hein.
2: Et puis je me dis...
5: pour ça qu'il est là, celui-là.
4: Et ça vous plaît ?
2: Oh, extraordinaire. Oh. Oui, oui.
4: Heureusement que ça vous plaît, c'est déjà ça. C'est déjà la gratitude.
3: Ben justement, c'est vous qui allez choisir le nouveau montant de la valise, Odile.
2: Eh bien, 1058, mon département.
3: 1058, c'est très bien.
2: Est-ce que vous pourriez m'envoyer le nouvel almanach des grosses têtes?
3: Ah, en plus, dites donc. Oui. Vous l'avez bien mérité parce que vous êtes une fidèle. Alors, on va vous envoyer effectivement l'almanach. Et il y a désormais, notez bien, 1058 euros dans la valise et une parure de bijoux Louis Pion. 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Il y a un bracelet, un collier de boucles d'oreilles en forme de triangle.
4: Des annusseurs.
3: Orné de strass.
4: Ça sert à des annusseurs.
3: C'est quoi des annusseurs?
1: Ça sert à quoi?
4: Si, pour faire bronzer l'arrêt.
3: Ah, oui, c'est vrai,
4: pas genre, Jean-Philippe, fais pas genre, tu connais pas.
8: Mais il appelle pas ça comme ça.
9: Je ne brosse pas tout nu.
3: Dans tous les magasins, Louis Pion.
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3: Quelles sont les trois lettres définitivement associées à l'abbé de l'épée?
5: ABC.
12: LSF. La langue des signes française.
3: Excellente réponse de Christophe Barbier. Vous pouvez expliquer?
12: Oui, il y a un très bon article dans Libé qui montre que l'abbé de l'épée, c'est certes a créé la langue des signes, mais il s'est inspiré de gestes beaucoup plus anciens qui remontaient au Moyen-Âge, voire à l'Antiquité. Par exemple, le geste de lever l'index et de le baisser, c'est le geste qui veut dire « je donne un ordre ». De la même manière, mettre la main sur le cœur et le tendre, c'est un geste d'amour, vient aussi d'une geste médiévale.
3: Et dans les pantomimes aussi, on avait
12: effectivement... Dans les pantomimes antiques, on avait cela.
3: Ouais. Voilà, les chansons de gestes, tout simplement. Exactement. Et c'est vrai que lui, il s'en est inspiré, mais il a quand même amélioré la langue des signes, on est au 18e siècle, entre 1760 et 1762, quand effectivement cet ecclésiastique, c'était un vrai curé, Charles-Michel de l'Épée, rencontre deux bonnes sœurs, deux religieuses sourdes.
4: Au chocolat?
3: Non. Des jumelles.
4: Ça vous fait marrer, ça. Eh ben, non, le niveau de l'émission, quoi. J'ai toute ma place, donc c'est bon. Je viens de signer un CDI. Si celle-là, elle est bonne, voyons. Merci, patron.
3: Plaignez-vous, vous me faites rire.
4: Mais c'est un plaisir, patron.
3: Des jumelles religieuses. C'est pas souvent qu'il y a des bonnes sœurs jumelles.
4: Ah, c'est vrai.
3: Vous voyez?
8: Et, puis, en plus, sourdes toutes les deux.
3: Oui, bah oui.
8: Non, mais elles ont un cerveau connecté.
4: Bah si, c'est comme les Bogdanov, ils se parlent à travers le menton.
3: Oh là là. Entre 1760 et 1760.
4: Elle est mieux celle-là. Hein. elle est pas géniale, mais elle est mieux. Donc là, c'est un bon rire. Vous avez
3: alors,
4: raison,
3: l'abbé de l'épée, qu'est-ce qu'il fait? Il étudie les deux sourdes jumelles, les sœurs sourdes jumelles, les religieuses sourdes et jumelles. Ça fait trois choses. Ça fait beaucoup pour l'abbé. Qu'est-ce qu'il y a, Isabelle?
0: Non, mais comment on sait qu'elles sont sœurs jumelles et sourdes, dites les sœurs? Ça y est, vous allez pas dire à chaque fois, on a suivi. Sauf pour les gens qui prennent là l'émission maintenant.
3: Eh ben, en tout cas, c'est pour elle qu'il a mis au point un alphabet à deux mains avec lesquels les sourds ont ensuite communiqué. On voit ça à la télévision hein, parfois, évidemment, de plus en plus d'ailleurs.
12: Oui. C'est même une obligation légale.
3: On devrait le faire à la radio, nous
4: et
3: aussi.
4: Et pendant les films aussi.
6: Et vous voulez une petite pantomime justement de danse classique qui peut porter à confusion. Qu'est-ce que ça veut dire, à votre avis, ça, en danse classique?
4: Les deux doigts comme ça collés.
12: C'est pas la bénédiction?
6: Ça veut dire je te le promets.
3: C'est pas vrai.
6: Ça veut dire ouais, quand on fait ça dans un ballet, ça veut dire je le promets.
0: Et les plonteurs, ils font ça, ça veut dire tout va bien.
7: Okay. Non mais c'est vrai, okay. Ouais.
0: Et quand ça va pas bien, ils font
12: ça c'est remonter ça. Descend.
3: Ah ben justement, tiens, il y a des plongeurs là à Saint-Malo lundi prochain.
4: Dans un restaurant
3: qui vont faire parler d'eux, mais ils vont plonger. Pourquoi et avec quoi les plongeurs de Saint-Malo lundi
0: avec
3: prochain?
0: Avec des vraies bouteilles
3: pour aller
0: de
3: sur
0: vin.
3: Une épave. Pardon.
0: Avec des vraies bouteilles d'alcool.
3: Oui, bravo.
6: Waouh.
3: Mais
6: vrai
3: comment vous savez ça?
12: Pour les mettre au fond de l'eau.
3: Pardon?
12: Pour les mettre au fond de l'eau et les faire vieillir.
3: Excellente réponse d'Isabelle Mergo et de Christophe Barbier. Et oui, ce sont des bouteilles de rhum, voyez, qu'effectivement, des plongeurs, alors ils plongent avec des bouteilles, généralement,
12: d'oxygène.
3: Les plongeurs. D'où, évidemment, le trait d'humour qu'a voulu nous faire Isabelle Mergo, mais en fait, elle avait raison.
4: Mais c'était excellent, Isabelle.
0: Attends, on fait une équipe formidable.
4: Je me gausse.
3: Et effectivement, alors, non seulement ils vont plonger avec des bouteilles, mais ils vont remonter des bouteilles qu'ils avaient mis, il y a déjà maintenant quelques années, de ça. 800 bouteilles vont être sorties de l'eau lundi prochain. Des bouteilles qui avaient été plongées il y a quelques mois déjà pour effectivement permettre au rhum et au vin rouge, hein, c'est aussi valable pour le vin
12: oui,
3: rouge.
12: On s'en est aperçu en remontant du rhum de cargaison, de bateaux échoués autant des pirates. C'est pour ça quand on va les chercher sous l'eau, c'est pour ça que l'alcoolisme s'appelle la soulographie.
3: Un an de vieillissement.
12: Ah. Mais non, c'est...
4: Ah ouais.
3: Vous croyez tout ce qu'il dit.
4: Bravo.
6: Il faut porter une écharpe,
0: c'est tellement joli.
3: Ce qui m'amuse quand même après ce genre d'article dans Le Parisien, du rhum dans la baie de Saint-Malo, c'est que quand même ils continuent à mettre à la fin, pourtant vraiment l'article est innocent, hein, c'est un papier de Solène Durox qui est correspondante pour Aujourd'hui en France en Bretagne, donc elle explique bien l'immersion des vins dans la baie de Saint-Malo, 800 bouteilles qui vont être immergées, et on appelle ça même la méthode de bâtonnage qui est reproduite en mer, parce que le mouvement de l'eau fait que ça évite évidemment d'avoir à retourner comme on le fait dans les caves de temps en temps, centimètres ou millimètres par millimètre les bouteilles, là c'est fait naturellement par l'eau de mer, vous voyez. Et donc tout ça est très très bien raconté dans cet article, mais à la fin de l'article, qu'est-ce qu'il y a à la
0: fin? Eh ben il y a à consommer avec modération.
3: Ouais, exactement.
0: Oh mais je suis formidable.
3: Et même la phrase est plus longue que ça, hein. La phrase traditionnelle est liée en entier, c'est l'abus d'alcool est dangereux pour la santé, à consommer avec modération.
4: Évidemment qu'ils mettent ça, sinon les gens ils vont tous vouloir mettre des bouteilles au fond de l'eau, et puis ils vont tous boire. Et puis
0: non mais attends, à consommer avec modération, mais alors ça sert à rien.
4: Comment ça?
0: Bah, l'important quand on boit, c'est d'avoir l'ivresse, sinon bon, autant boire de l'eau.
4: Tu bois un verre de rhum, ça suffit, non? T'as pas besoin d'en boire.
0: Le rhum, je sais pas, je connais pas.
12: Regarde jamais... Sébastien, c'est après avoir bu qu'il touche le fond.
4: Il est drôle, c'est qui lui?
3: C'est qui lui? Alors écoutez, il va peut-être répondre lui, comme vous dites, Christophe Barbier, à la question suivante, parce qu'il sait tout sur tout. Donc
4: c'est un génie.
3: Il est, j'en suis certain,
4: capable. Qu'est-ce qu'il fait sur Gulli, quoi? Je comprends pas. Il va sur une chaîne info, Christophe, t'es un tueur.
3: Il est sûrement capable, Barbier, mais vous aussi, de me dire qui est entré au musée Grévin cette semaine.
4: Ah bah, Audrey Fleurot.
12: DJ Snake.
3: Pardon?
12: DJ Snake.
3: DJ Snake, bonne réponse. Incroyable. De Paul Elkarat. William Gigasin, c'est le vrai nom de DJ Snake. Vous voyez qui c'est, Isabelle, DJ Snake?
0: Oui, c'est un rappeur.
12: Pas du tout. Bah, non, oui, c'est pas un rappeur, c'est un DJ. C'est un DJ. Donc ouais. Il a des platines et il a eu l'exploit samedi soir d'être au Stade de France jusqu'à 23h30 minuit et de filer animé jusqu'à 6h du matin à l'Arena de Bercy.
6: Ouais, mais c'est ça, un after show.
4: C'est pas une double parce que
0: les dites les comme dites les steaks là. C'est ceux qui font tourner les disques avec
4: leurs serviettes. Patrick Sébastien.
12: Ça s'appelle les platines. Les platines.
4: Non, mais il est pas que DJ. Il s'appelle DJ Snake, mais en fait, il compile de la musique électronique et puis il en fait des morceaux. Il est pas que DJ pour les mariages dans les boîtes de nuit.
3: Ça, par exemple, Disco Maghreb, c'est DJ Snake.

0: droite aussi qui était son un premier
1: peu,
0: succès.
1: C'est un grand, c'est très
2: un peu
1: grand.
2: Répétitif.
0: Ah, c'est pas le meilleur qu'il a fait.
3: Non, il a aussi quand même fait un truc avec Justin Bieber. Aussi. Let me love you.
2: On reconnaît le style.
4: On a fait chier avec les Beatles et Mozart. Mais...
3: 80 000 personnes au Stade de France, hein, Christophe.
5: 80 000 personnes et il a battu le record parce qu'il y avait beaucoup, beaucoup de monde. Et surtout, il leur a fait faire le mur de la mort. Et ça, je trouve ça très dangereux. C'est-à-dire, il demande au public sur la pelouse de s'écarter. Puis à son signal, ils foncent les uns sur les autres.
3: Ouais. Ah oui,
4: ouais. Mais non.
5: Et là, on se rentrait dedans. On faisait le pogo quand on était jeune.
3: Et il a de l'humour parce qu'il a publié sur les réseaux sociaux cette phrase: cherche place pour mon concert de ce soir au Stade de France. Tellement c'était bourré à craquer.
4: Oh, il a fait plus que Jules qui a fait 100 000.
2: Surtout,
4: Il a fait plus que Jules qui a fait 100 000.
5: Jules a fait plus parce qu'il a mis la scène au centre. Ah. Il n'y avait pas les gradins neutralisés derrière.
3: Comment vous savez tout ça, Barbier?
4: Il est dans la banlieue,
5: l'actualité.
4: Tu suis pas une fan de cette musique. Allez, va faire du sport. Ouais. Mets-toi sur la tête et tourne. Allez, Christophe. Moi, je sais que t'es un ouf, en fait. Je sais que t'es un ouf.
5: Alors, j'ai passé de la zouk au smurf, là.
4: Ah ouais, non, mais...
5: Je monte en grade.
3: Vous progressez.
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3: Une question pour Madame Soulard, qui habite Port-de-Lanne, dans les Landes. Question qui concerne un grand champion d'échecs américain, Hans Niemann, qui n'est peut-être pas américain d'origine, mais en tout cas qu'il est devenu, et il est un des meilleurs joueurs d'échecs au monde. Sauf que lors d'un match, il y a quelques mois, contre le grand joueur du 21e siècle, le Norvégien Magnus Carlsen, il est accusé d'avoir utilisé quoi pour gagner?
8: Une IA?
3: Pardon?
8: Une intelligence artificielle?
3: Alors, intelligence artificielle, pas tout à fait.
8: Une oreillette?
1: Une oreillette?
3: Pas une oreillette, parce qu'une oreillette, ça se voit tout de même.
8: Ouais. Une application. L'application Eshkouf.
5: Un petit détecteur électrique qui lui donnait des impulsions.
3: Alors, quelque chose qui lui donnait, oui, des impulsions. C'est en tout cas une accusation, évidemment.
8: Sur le compteur?
3: Non, pas sur le compteur.
1: C'est quelque chose qui portait sur lui, en tout cas.
3: Oui, absolument.
8: Bah donc c'est ça alors, s'il avait un... Il avait un...
3: Oui mais quoi, je vous demande quoi?
8: C'est cet objet. Le nom de l'objet,
1: un boîtier,
8: vous voulez? Un vibreur.
1: Un boîtier.
3: Quel genre
1: un
3: de...
1: Un vibromasseur.
3: C'est-à-dire?
1: Bah un plug anal ou un...
3: Un plug anal.
4: Incroyable.
3: Bonne réponse de Joyce Jonathan.
1: Je suis ravie d'avoir trouvé ça, vraiment.
4: Tu vois
8: qu'elle va te suivre, celle-là.
3: Chacun sa spécialité.
1: En plus, vraiment pas.
3: Le grand maître d'échecs, Hans Niemann, nie avoir eu recours à un sextoy dans le but de tricher.
8: Comment ils l'ont découvert?
5: Parce qu'il sautait plus haut que le mouton qui avait fumé du shit.
3: Mais effectivement...
8: À chaque fois que je faisais un coup, il disait « Oh !»
3: Il est accusé de tricherie par son grand rival, considéré comme le plus grand joueur du 21e siècle norvégien, Magnus Carlsen. En effet, il l'accuse d'avoir... ils ont mis à nu, si j'ose dire.
8: Il l'accuse, mais comment on accuse de ça? Excusez-moi, je pense que le concurrent...
4: Je peux pas là. Si.
1: Non mais attends, comment ça marchait son truc?
5: C'est pas compliqué, il y a un complice qui fait travailler un ordinateur pour aller plus vite dans les choix de combinaison. Il envoie par un code...
8: Oui, c'est une télécommande.
5: La case où il faut déplacer la pièce... Et hop, les sensations du plug anal font que on déplace la bonne pièce.
4: E17, c'est
3: chers
4: dur.
3: Auditeurs, vous loupez
8: le mime.
3: Vous loupez le mime de Christophe Barbier
1: qui se secoue sur sa chaise.
3: Vous pouvez me le refaire ce soir sur BFM TV. Parce que ça peut faire monter l'audience. Christophe Barbier qui mime le joueur d'échecs.
8: Mais il mime pas
1: un plug anal.
3: Avec un plug anal.
4: Il reçoit des messages codés en morse.
8: Il mime peut-être pas, il y a sa femme qui a une télécommande dans la main.
3: Ah non.
4: Déjà qu'on avait cramé la carrière de Roselyne Bachelot, maintenant on va cramer.
3: Alors
4: Barbier.
3: En tout cas, l'Américain répond en Norvège.

0: viens, je suis prêt à jouer nu la prochaine fois. Eh oui, bah, remarquez, ça change rien.
1: Ça change rien.
2: Il joue dessus.
1: Non, il faut qu'il joue nu
3: et debout,
1: penché en avant.
0: Il faut qu'il joue nu la tête en bas. S'il joue nu la tête en bas, là on se rassure. Mais pas avant, vous voyez.
1: Mais même pas. Allez, parce qu'il y a des, parce qu'il peut toujours y avoir des il y a des boules des boules de gaïcha aussi qui font
2: des
1: qui
2: boules effacées.
1: Télécommandées comme ça. Ouais. Oh, bah, tu peux mettre de la lumière, ça sert à rien à l'intérieur.
4: Très volontaire.
1: Si ça t'amuse, mets de la lumière. Hein.
2: Mais je sais.
3: Bon, bah, c'est comment, bête. Comment tu dis case E17, Christophe en morte? Vas-y. Vas-y, mon Christophe, vas-y. Ah, il le fait.
1: Ah, je crois qu'il y a échec et mat là. Hein. Ah, ouais.
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0: Qu'est-ce que la famille Granier a été la première à exploiter à partir de 1863?
6: Un minerai,
0: pas tout à fait.
1: C'est sous terre.
0: Pardon, je retarde un peu parce que on va dire que Napoléon III a favorisé la fortune de la famille Granier, mais ils ont commencé à exploiter ce qu'ils ont exploité dès 1841.
7: Ah ouais.
0: Je ne voudrais pas vous tromper dans les dates.
6: Les pavés.
7: Tout ce qui nous emmerde le dimanche, les vides Granier.
0: Non.
8: Est-ce que c'est de la pierre, un matériau de construction?
0: Non, ça se passe à Vergès.
6: C'est Perrier.
0: L'eau de Perrier, bonne réponse de Monsieur Mabie.
8: Oui. C'est vrai que Napoléon III aimait beaucoup les villes de cure, oui, puisqu'il a développé
6: son épouse,
8: Plombières, son épouse, Eugénie. Ouais.
6: Quand tu vois ce qu'il y a dans la Perrier aujourd'hui, c'est dramatique.
0: Ah oui, dites donc, vous rendez compte.
6: Des matières fécales, il paraît.
0: Ben, oui, oui. Ah.
6: Imagine quand tu commandes un Perrier rondelle.
0: Mais c'est vrai qu'aujourd'hui, les autres Perrier ont un peu de soucis, il faut bien dire.
6: Alors, ils ont changé la marque, ça s'appelle maintenant Maison Perrier.
0: Ah oui.
6: Ouais, mais c'est la même... C'est l'eau du robinet, toujours.
0: Vous allez en cure, vous, régulièrement, Bernard?
6: Je vais en cure, c'est-à-dire... Non, je voulais dire chez les curés, je vais chez les curés.
0: Non, vous allez dans des...
6: Ah ben, je vais en thalasso
0: des stations thermales.
6: Ah ben, oui,
7: Donne pas l'endroit, parce que c'est pas une bonne pub, hein.
6: Non, mais je vais de temps en temps, oui.
0: Oui, ah oui.
6: Mais des stations avec de l'eau de mer.
0: Ah, très bien. Voilà. Alors, où est-ce que vous allez? On peut avoir vos adresses?
6: Pléneuf, Saint-Malo, je suis allé à Pornic l'autre jour, magnifique à Pornic.
0: Ah oui.
6: Magnifique.
0: Vous êtes allé à Pornic dans un espoir que le nom...
6: Oui. J'étais avec ma mère, Pornic ta mère, oui, d'accord. Oh, c'est drôle, mais Laurent, vous êtes trop drôle.
3: Il y a une de ces villes d'eau qui est en train de créer un festival du Second Empire à cause de ça, d'ailleurs. C'est Bagnères-de-Luchon.
0: Très bien. On va se sortir.
1: Merci.
0: Il faut que ce genre de discussion ait un terme.
6: Bravo.
0: Bravo, quand même. Il est temps de passer à une autre question pour Eva Debelle, qui habite Saint-Brie-le-Vineux. Et c'est dans Lyon, cette fois. J'aimerais savoir dans quel cas on va, en janvier prochain, passer de B1 à B2.
3: C'est pour le permis de conduire?
0: Pour le permis de conduire.
8: Non, c'est pour la nationalité, acquérir la nationalité française, c'est le niveau de langue qui est requis. B1, c'est la conversation banale, demander sa route, demander l'heure. B2, c'est déjà une conversation plus raffinée. Si vous voulez être naturalisé, faudra passer le TCF, le test de connaissance français. B2 et non B1.
0: Excellente réponse de Christophe Barbier.
6: Il faudrait qu'il parle le français couramment.
8: Ah oui, c'est pas tellement couramment, parce qu'il faut déjà à B1 le parler couramment, c'est les sujets qu'on aborde. Par exemple, parler d'histoire avec Franck Ferrand, c'est plutôt B8.
6: Ah bah oui.
0: Avec Stevie, c'est bébête.
6: Ça va être formidable sur les
1: chansons. Les BBQ.
0: On a 300 000 mots dans la langue française et un francophone moyen, écoutez bien, n'en utilise que 3 000 à 5 000 régulièrement.
6: C'est déjà un gros francophone. Hein.
0: Ah, vous trouvez?
6: Ah bah oui.
0: Vous utilisez
6: mots.
0: Moins de 3 000 mots?
6: Deux, trois mots.
0: Moi. Deux, trois mots.
6: À faim, j'ai faim.
0: Quand est-ce qu'on mange? A plus faim, j'ai pété. Monsieur Ferrand, vous devez utiliser les 300 000 mots,
3: ah non,
0: tels que je vous connais.
3: Disons que j'essaie d'en connaître le plus possible, mais on en découvre toujours.
7: Oui, mais il faut rencontrer des gens qui connaissent aussi les mots que tu vas connaître. Et il y en a de moins en moins, donc ça sert à rien.
3: Sinon, ça s'appelle parler une langue morte.
0: C'est pour ça que j'ai fait venir Christophe Barbier, c'est pour qu'ils se comprennent aujourd'hui, les deux, vous voyez. Non, mais c'est vrai, vous êtes tout à fait l'un et l'autre avec un vocabulaire un peu plus châtié que...
7: Oh, bah ça va, moi aussi.
6: C'est quand même vachement désagréable. Hein,
7: mais c'est pas parce que j'ai pas la connaissance de Barbier et de Ferrand.
0: Ah, vous voyez.
3: Voilà.
0: Vous voyez, vous n'avez pas la fin de la phrase.
7: Il est content. Réponse de Laurent Ruquier.
6: Dès qu'il nous humilie, il est content.
0: Ah ça, c'est Bouvard qui m'a appris. Non, mais Stevie, vous avez combien de mots de vocabulaire?
7: Mais on ne peut pas savoir combien de mots on a.
2: Moi, j'en utilise beaucoup.
0: Ah, oui,
2: ça
0: oui.
2: peut être surprenant.
0: Ah oui, vraiment?
2: Oui.
0: Très surprenant. Oui, c'est vrai que vous avez des mots parfois que vous utilisez.
2: Mais j'adore lire le dictionnaire déjà. J'apprends souvent des mots comme ça au hasard.
7: Mais dis pas comment ça se termine.
2: Le dernier, t'étais
7: Alexithymie. Je l'ai pas fini.
2: Par exemple, là, Isabelle, t'as fait une Alexithymie. C'est un déficit de verbalisation des émotions.
0: Ouf!
6: Tu couches avec le gros Robert?
2: Ah mais moi j'adore lire le dictionnaire pour le coup.
0: Mais c'est pas vrai pour les photos, pour les...
2: Non, quand je suis aux toilettes, j'aime bien lire le dictionnaire. J'aime bien.
0: Allez, page rose alors. Puisque vous aimez lire le dictionnaire, voici une question pour Madame Chivre. Micheline Chivre, c'est pas pour vous ça, Isabelle. Madame Micheline Chivre habite Saint-Pantéon de l'Arche, c'est en Corrèze. Et la question concerne indirectement le président Macron, car j'ai voulu vérifier dans le petit Larousse, illustré dans les pages des noms propres, évidemment. J'ai voulu vérifier où se trouvait le président Macron. Alors, Amir, il est toujours au centre, hein, le président Macron, puisque, effectivement, c'est
6: il
0: le
6: roi. Pas souvent là, en tout cas.
0: C'est le roi du en même temps. Ben là, il est bien là. Et j'aimerais, regardez, je vous montre la colonne, vous pouvez pas lire de loin, mais on voit, c'est d'ailleurs le seul qui a sa photo, hein. Il a dû payer. Il a sa photo dans la colonne et j'aimerais que vous me donniez au moins un, allez, même deux, c'est possible. Deux noms qui se trouvent dans la même colonne que celle d'Emmanuel Macron.
8: Des noms propres.
3: Macroéconomie.
0: C'est une petite question de...
8: Des noms propres.
0: De logique. Bah oui, des noms propres.
8: Alors, Macmillan. Ah oui.
6: McDonald.
8: Macmillan. Macmillan, qui était un premier ministre anglais.
0: McDonald, non.
8: Macmillan, il n'y est pas. Ouais. Macmillan, le premier ministre anglais.
7: On cherche le nom propre.
6: Au-dessous de Macron, il y a Brigitte.
0: Ou au-dessus.
8: Macmillan et McNamara, voilà. Un Anglais et un Américain.
0: Alors, Macmillan, pas de chance pour vous, monsieur.
8: Il est avant.
0: Barbier.
8: Et McNamara.
0: Il est dans la colonne d'avant. Comment vous dites?
8: McNamara.
0: Ah, il est pas dans le dictionnaire.
2: C'est un Mac.
6: Il y a des sportifs.
0: Non, il y a pas de sportifs.
6: Des intellos.
0: Non, mais il y a quand même un écrivain latin, ça c'est vrai. Auteur d'un commentaire sur le songe de Scipion de Cicéron.
6: Ah, bah oui. Platon.
0: Non, bah.
8: C'est pas Macrin, tout simplement?
0: Non, c'est pas Macrin, non. Et puis, alors, vous avez avant, alors vraiment, deux vedettes, enfin, une grosse vedette. Et puis, allez, je vais vous aider un peu. Il y a aussi un auteur français qui s'appelait Pierre Dumarchais, de son vrai nom.
8: Pierre Macorlan.
0: Pardon.
8: Ah, Macorlan.
0: Oui. Macorlan, ça en fait un, bravo.
8: Et nous. Alors, vedette, c'est une vedette de cinéma?
0: Alors, Macorlan est l'écrivain qui est en haut de la colonne, vous voyez.
8: Et McQueen, donc, Anthony
3: on
8: McQueen.
3: Voit, on
8: McQueen,
3: voit où ça commence.
8: McQueen, Steve McQueen.
0: Steve McQueen,
7: réponse.
0: Vous voyez que c'était facile, hein, plus facile que vous ne pensiez. Oui, il est dans le dictionnaire.
6: Il n'y avait pas Mac Cabane au Canada.
2: En plus, je m'appelle Stevie grâce à McQueen.
0: C'est pas vrai.
2: Ah, mais si.
0: Grâce à Steve McQueen.
2: Oui, parce que quand il était jeune et qu'il a fait le film Le Mans, en fait, il passait dans le village de mon père qui était téloché et mon père lui faisait coucou tous les matins.
0: Et c'est même pas marqué dans le dictionnaire.
2: Eh ben, vous avez vu,
0: ils sont cons chez Larousse. Hein.
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4: c'est sans interruption sur la web radio 100% grosses têtes. Mais je suis content de refaire une émission avec Roselyne, surtout.
0: Pourquoi?
4: Parce que la dernière fois qu'on avait fait une émission avec Roselyne, j'avais dit que je partais en vacances à Prague. Et elle m'avait conseillé pendant les vacances d'aller voir un opéra. Oui. Elle m'a dit que c'était la chose à faire à Prague. Alors moi, tous les soirs, j'ai fait une activité différente. Un soir, je suis allé en boîte de nuit. Un autre soir, je suis allé dans un club de striptease. Après, j'ai fait un casino. Et puis, au bout de 4 soirs, je me dis, allez, je vais comme, je pense à Roselyne, vu que je sortais du club de striptease. Je me dis, je pense à Roselyne, je vais aller voir un opéra. Et donc, je réserve l'Elixir di Amore. 3 heures d'opéra en italien, surtitré en tchèque.
9: Ah oui?
4: Mais bah, c'était la soirée la plus chiante de toute ma semaine.
10: Tu sais que c'est là qu'il y a eu la première de Don Giovanni de Mozart.
4: Bah non, je savais opéra pas.
0: Et c'était chiant.
4: Ah, c'était chiant à mourir.
10: Culture d'amour, c'est peut-être quand tu dois dépuceler quelqu'un pour l'opéra, tu l'emmènes voir l'Élixir d'amour.
4: Non, c'était très sympa, mais c'était vrai que bon, j'ai
10: connu. Oui, tu préfères le striptease.
0: Mais Roselyne peut faire les deux à votre demande.
10: Ah oui, moi,
4: c'est
10: vraiment,
4: ça l'avantage.
0: Faire le striptease, elle vous emmène à l'opéra et vous dépuceler. Elle peut faire les trois.
4: Et ça, c'est les bonnes vacances.
0: C'est comment l'air le plus connu de cet opéra?
10: Una furtiva lacrima.
0: Alors allez-y, Ariel, on vous écoute.

0: E ancora non lo so.
1: Ça veut dire que la suite, elle ne la sait pas.
2: Aïe, aïe, aïe, puisque vous êtes si jeune, monsieur Dodwig, j'ai choisi pour vous la première citation.
3: Ah, c'est gentil.
2: À l'attention de madame Barcelone, qui habite Abbeville, le contraire aurait été mieux. Impossible de vous dire mon âge, il change tout le temps.
0: Ah, c'est Cécile Sorel. Ah,
2: pas du tout.
1: Alors... C'est une femme?
2: C'est un homme qui a dit ça.
1: Sacha Guitry?
2: Non, un des premiers humoristes, grands humoristes français.
3: Raymond Devos.
2: Non, du début du 20e, fin 19e.
3: Thierry Leluron.
2: Né à Honfleur.
1: Alphonse Allais.
2: Alphonse Allais, ah. Bonne réponse de Roselyne Bachelot. Pour Franck Chevalier, qui habite Roissy-en-Brie, en Seine-et-Marne, qui a dit « Mon frère jumeau est tellement narcissique qu'il n'arrête pas de me regarder.
0: Ah »
1: c'est français.
0: C'est mignon.
2: Alors, c'est francophone.
3: Belge.
2: Philippe
3: Gueluc.
2: Philippe Gueluc, bonne réponse. Alex Vizorek, son compatriote.
4: Qui n'a pas de frère jumeau du tout. Hein.
2: Pour Sandrine Hakim, qui habite Clermont-Ferrand, j'aime bien celle-ci, qui a dit « Un tatouage drôle, ça coûte pas plus cher, mais ça peut améliorer l'ambiance s'il y a une autopsie. »
0: Oh, oh là là.
1: Donc c'est français.
2: C'est français.
3: Coluche.
2: C'est français, c'est pas Coluche.
1: C'est vivant.
2: Et c'est vivant, parce que c'est quelqu'un qui vient même aux grosses têtes de temps en temps.
0: Assez, et il est tatoué?
2: Assez régulièrement. Il est à vous, si vous voulez.
1: Tout ce qui est tatoué est à moi.
2: Voilà.
0: Tatoué.
3: Bigard?
2: Non, pas Bigard, mais il a travaillé avec Bigard et Baffi, et vient de temps en temps ici asséner ses vérités. Et
3: Rollin.
2: Et son ton docte, François Rollin. Bonne réponse d'Alex Vizorek. Ah, peut-être plus difficile la citation qui vient, même si je l'aime beaucoup, qui a dit « Demander à un amant d'être discret, c'est demander à un coq de ne pas chanter au lever du soleil. »
0: Oh, Roselyne
3: Bachelot.
0: Ça, c'est Sacha Guitry.
2: Alors, c'est pas Roselyne Bachelot, mais c'est quelqu'un que Roselyne a sûrement connu, puisqu'elle aurait 100 ans aujourd'hui.
1: C'est super agréable. C'est une femme.
2: C'est une femme.
1: Anne-Marie Carrière.
2: Anne-Marie Carrière. Bonne réponse. Vous voyez que je vous ai aidé.
0: Oui.
3: Je l'ai vu sur scène, moi, encore.
2: Mais moi, j'ai travaillé avec elle.
3: Vous en avez de la chance.
2: Moi, je suis arrivé au caveau de la République, il y avait encore Anne-Marie Carrière sur scène. Et je buvais un coup avec son mari en attendant. Parce que c'est comme ça dans les cabarets, on ne sait pas, mais c'est, chacun faisait 25 minutes dans un cabaret. Alors, on était 10 à passer les uns derrière les autres. Alors, pendant ce temps-là, qu'est-ce qu'on fait? On boit un coup en attendant son passage. Ceux qui arrivent à la fin sont donc bourrés quand ils arrivent sur scène. Et alors, vous faites connaissance, surtout pas avec ceux qui passent sur scène, mais avec ceux qui les accompagnent. Donc, moi, j'ai plus connu le mari d'Anne-Marie Carrière. Qui picolait au bar.
3: Donc vous avez connu son mari dans un caveau, c'est ça que vous êtes en train de nous dire.
2: Anne-Marie Carrière, non, c'est pas vrai. J'ai connu aussi Anne-Marie Carrière et en plus elle était très très très sympathique avec moi. Et pour les plus anciens qui nous écoutent, c'était la dame qu'on voyait parfois le dimanche midi derrière un kiosque à journaux qui commentait l'actualité. Elle faisait la kiosquière qui commentait toute l'actualité. C'était une chansonnière et elle était très drôle. Hommage à Anne-Marie Carrière qui aurait eu 100 ans aujourd'hui. Et elle joue aussi. Elle joue aussi, on la voit dans un film qui repasse de temps en temps, un des rares films avec Bourvil et Fernandel, La cuisine au beurre.
1: Ah oui, effectivement.
3: Très sympa.
2: Elle joue l'Allemande qui arrive à la fin sur le lit d'hôpital de Fernandel pour essayer de le récupérer. Et elle fait une sorte de bachelot allemande.
1: Oh.
2: Elle est si jolie en plus, Roselyne, aujourd'hui. Je sais pas ce qu'elle a au programme dans la journée, ou un rendez-vous avec un ministre, ou un enterrement. Mais...
1: c'est l'anniversaire de la loi de Simone Veil.
2: Voilà.
1: Donc,
2: parce que là, votre tenue, vous êtes d'accord,
0: ah oui.
2: Ariel.
0: Ah oui.
2: Même vous, vous faites souillon à côté.
1: Et vous n'avez pas vu, Laurent, les gants.
0: Oui.
3: Assorti au sac.
1: Assorti à mon sac.
3: En zèbre. Voilà.
2: Tout en zèbre.
1: Tout en zèbre.
3: Tellement zébré.
1: Voilà.
2: Alors.
3: Ça, c'était un zoo.
1: Et la broche. Il faut emballer la vieille viande dans du beau papier.
2: Allez, une dernière citation pour Claude Monin, qui habite Terre en Charente-Maritime, qui a dit seulement la moitié de la population se tient informée. Et c'est sûrement l'autre moitié qui va voter.
3: Coluche ?
2: Pas Coluche, non.
1: C'est français.
2: C'est français, c'est un réalisateur. D'ailleurs, je ne sais pas si M. Berléon a tourné avec lui. C'est
3: Mocky.
2: Possible. Mocky, non.
3: Berry ?
1: Jean-Yann ?
2: Jean-Yann, non.
3: Poiret ?
2: Mais c'est quelqu'un qui a fait tourner Jean-Yann en tant qu'acteur. Peut-être même les meilleurs films de Jean-Yann.
3: C'est mort ?
1: Chabrol ?
3: Oui, Chabrol.
2: Claude Chabrol.
3: Oui,
2: Chabrol. Bonne réponse de François Berléon. C'est Claude Chabrol.
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2: Une question historique pour faire plaisir à Christophe Barbier. Ah, vous faites A, vous aussi.
7: Ah oui, je vais enfin pouvoir briller.
2: Ah oui, je suis sûr.
1: Ah oui.
2: Remarquez, c'est une phrase que tout le monde connaît, donc vraiment.
7: Est-ce que c'est dans Fort Boyard?
2: La réponse est à la portée de tout le monde. Non, alors là, on est un peu plus loin dans le temps pour tout vous dire. On est au 14e siècle.
7: Voilà. Ah, bon.
2: Ah oui, oui, oui. Ah.
7: Donc c'est avant-guerre.
2: Dans les années 1320. Et même vous dire le nom du roi en question, hein, c'est Philippe VI de Valois. Il va tenter d'affronter... Tiens, bah, ça vous concerne, monsieur... comment il s'appelle, lui, là-bas ?
8: Guillaume.
2: Belles,
8: Guillaume. Ouais, bah, enchanté, Laurent. Comment il s'appelle, lui ? Il fait partie de l'équipe depuis un an et demi. Là, pour l'anecdote, j'ai croisé Adil Rami sur une émission. Et oui. Il m'a dit, il faut absolument que je te dise un truc. J'ai dit, ah, ben, bah, dis-moi. Il m'a dit, eh ben, je te vois bien aux grosses têtes. Et je lui ai dit que j'étais arrivé avant lui.
7: Incroyable.
2: Alors, ma question concernant Philippe VI de Valois et donc les années 1320, avant que monsieur le roi déclare la guerre aux Flamands révoltés.
7: C'est avant le roi d'Agobert. Hein.
8: C'est après.
2: Ah, c'est après. Philippe VI de Valois, c'est après. Et Philippe VI, qu'on appelait le fortuné ou le catholique, a affronté donc les Flamands. Et là, il a eu, cette année-là, une phrase célèbre. On est en 1328, précisément. Quelle phrase célèbre fut prononcée par Philippe VI de Valois en 1328?
7: À l'attaque.
2: Non, mais on n'est pas
8: si loin. Qui même me suivent.
2: Pardon.
8: Qui même me suivent.
2: Qui même me suivent. Bonne réponse de Christophe Barbier. Voilà, et c'est une phrase qu'on utilise encore.
0: Bah oui, bah c'est vrai. Il y avait ceux qui même prennent le train.
2: Ah oui, ça c'est Patrice Chéreau. Ouais. Mais effectivement...
8: Et il a gagné contre ces Flamands, on ne sait pas.
2: Ah, ben, en tout cas, c'est une phrase qu'il prononce à Gaucher 5 de Châtillon. Je vous le dis pour votre information. Hein. Gaucher de Châtillon, qui quand même a 80 ans à cette époque-là, et qui dit au roi, quand il dit qu'il va avoir besoin de soldats pour affronter les Flamands, je le comprends, le pauvre Gaucher de Châtillon, qui a quand même 80 ans à ce moment-là. Lui dit « Qui a bon cœur trouve toujours bon temps pour la guerre ». Et c'est à ces mots que Philippe VI de Valois prend le vieil homme dans ses bras et s'écrie « Qui m'aime, me suive ».
8: Il faut dire qu'à l'époque, on ne suivait pas le roi comme ça, il n'était pas le chef du pays. Les grands féodaux devaient être convaincus ou payés pour lever l'OST, O-S-T, c'est-à-dire le service militaire. Voilà, on faisait campagne.
2: Il n'y avait pas d'armée.
8: Il n'y avait pas d'armée. Donc soit on payait, et soit on devait les entraîner par de telles phrases.
9: Mais c'est une jolie phrase qui est restée. Hein. Moi, je le dis, histoire avant d'aller me coucher, qui m'aime, me suive.
2: Et alors, il y a du monde.
9: Ça fait la queue à la porte.
2: Non, mais en tout cas, c'est une excellente réponse de Christophe Barbier. Qui m'aime, me suive. Bon, oh bah ça aussi, tiens, ça va être pour Monsieur Barbier. Et là, je pense qu'il n'y a que lui qui peut répondre. Pour Simon Pierrat, qui habite Mions, dans le Rhône, j'aimerais que vous me donniez l'auteur de Das Land der Schlange et Die lustige Witwe.
0: Ah oui, d'accord.
7: C'est de l'espagnol.
2: Alors, c'est de l'allemand.
8: Donc, c'est de l'allemand, mais c'est une grande œuvre qui a été traduite en français.
2: Je vous donne deux œuvres qui, évidemment, ont été traduites en français. D'un côté, vous avez...
8: Ne me répondez pas avec ce petit ton-là, Laurent. J'essaye de participer à votre émission comme je peux.
2: Petit ton vous-même. Hein.

0: Das Land des Lächelns et die lustige Witwe.
1: Alors, Das Land, le pays
2: le
1: de...
2: pays.
1: Vous ne nous donnez pas les traductions, je suppose.
0: Ah bah non, non.
3: Ça serait pas non, donc, Das Land, c'est ce pays.
0: Voilà. Allez-y. Le pays, Das Land, le pays.
4: Das Land.
1: Il parle un peu néerlandais.
5: C'est
1: donc
5: un romancier ou c'est un religieux?
0: Ah non, ni l'un ni l'autre.
4: Un philosophe.
0: Quel est l'auteur de ces deux œuvres que je vous donne effectivement en langue originale? Die lustige Witwe et Das Land des Lächelns.
1: Die lustige Witwe, c'est pas la veuve joyeuse?
0: Oui.
1: C'est Offenbach.
0: Non, c'est pas Offenbach.
4: Attendez,
1: la veuve joyeuse.
4: Jean
3: Marcel Pagnol.
4: La veuve joyeuse. Non,
3: Comment
4: c'est Schubert.
3: Marcel Pagnol.
0: Marcel Pagnol, la veuve joyeuse.
1: Non, c'est un compositeur.
4: Franz Schubert, la veuve joyeuse.
0: Il s'agit évidemment d'un compositeur autrichien d'origine hongroise.
4: Et ben c'est.
1: C'est pas Schubert.
0: Ben c'est pas Schubert.
4: Non. C'est pas Schubert.
6: Non, c'est la truite.
0: Et mais effectivement. Ah.
3: C'est la truite.
6: Non, mais
4: oui, Schubert, c'est la truite.
0: Bien sûr, mais elle a raison, oui. Schubert, c'est la truite.
4: T'as raison.
0: Là, c'est Die lustige Witwe, ça, c'est la veuve joyeuse. Joyeuse. Et l'autre, bah, je vais vous le traduire maintenant que vous avez trouvé la veuve joyeuse. L'autre, c'est le pays du sourire, Das Land des Lächelns.
2: Ah, la Chine. Mais...
0: Donc, qui est con?
2: Moi, c'est...
1: C'est vrai que je savais pas que c'était particulièrement con.
6: Il est aussi connu qu'Offenbach.
0: Ah, bah, quand même, il est assez connu.
1: Bah, la veuve joyeuse.
3: Et Offenbach, pour moi, c'est un DJ.
1: Moi aussi. C'est Strauss.
0: Ah, Strauss ouais. Pas du tout. Ouais. Pas du tout.
4: Ah non,
1: c'est pas Strauss. Ah, il m'a piégé. Alors, attendez, la veuve joyeuse.
0: Je me marre ici, mais je me marre.
4: C'est pas Strauss.
1: Donc,
0: c'est pas Strauss.
1: C'est pas Haydn.
0: Mais non, c'est pas Haydn.
6: Je vais dire une bêtise. Ouais. Je l'ai dit quand même, on sait jamais.
0: Ce serait pas la première, Valérie.
4: Mozart.
6: Wagner.
0: Ah, Wagner.
2: Oh, non,
1: c'est 19e ou c'est 20e?
0: Ah, et ta sœur. Ah non, on est effectivement fin 19e, début 20e.
2: Baden, Baden.
0: Non, il est mort. Il est mort en Autriche en 1948. Oh, il est mort dans des circonstances difficiles. Hein, parce qu'il souffrait de problèmes biliaires, rénaux, glandulaires et oculaires.
2: Et de faisait de la bile.
0: Et de pneumonie aussi. Alors, avec
2: il était très constipé.
0: Avec ses femmes, ils ont passé les derniers mois de la guerre à Bad Ischl. Ils sont allés en Suisse pour un séjour qui leur ferait du bien, vous voyez, à Zurich. Mais la femme est morte là-bas, la pauvre.
2: Oh là là.
0: Alors, il a décidé de rentrer, hein, de mettre fin au séjour de 2 ans en Suisse. Et puis, il est revenu triomphalement chez lui. Et il a été nommé citoyen d'honneur, mais il est mort 1 an après son épouse. Vous voyez, ça, il n'a pas supporté.
1: C'est pas Meyerbeer.
0: Pardon.
1: Meyerbeer.
0: Oui, il n'a pas connu la veuve joyeuse, puisque sa femme est morte avant lui. Pour le coup.
2: Oui.
0: Mais c'est lui qui a composé La veuve joyeuse et Le pays du sourire.
4: C'est archi connu,
1: ah oui, oui,
0: la veuve joyeuse. La veuve joyeuse, c'est ça. Vous connaissiez ça, monsieur Barbier.
1: C'est comme un amour qui clé sur le.
6: En effet, elle est joyeuse. Hein.
0: Et le pays du sourire, c'est ça, le pays du sourire.
4: Ah, c'est gay.
1: C'est gay.
2: Ce Small World à Disney.
0: Et c'est des opérettes très célèbres. Maintenant, effectivement, vous ne connaissez pas l'auteur de ces deux opérettes. Si Madame Bachelot était là,
1: mais elle est pas là. Faites avec ce que vous avez. Voilà.
0: Je veux bien faire avec.
1: C'est pas Meya qui est à Lévis.
0: Non.
1: C'est pas eux.
0: Je veux bien faire avec ce que j'ai, mais normalement, Monsieur Barbier.
1: Bien sûr, bien sûr. Mais il s'est mis à notre niveau, que voulez-vous.
4: Contemporain d'Offenbach.
0: Il s'arrache les cheveux, vous voyez.
1: C'est plus tardif qu'Offenbach. Enfin, c'est plus récent, c'est plus près de chez nous.
0: Oui. Arrache
1: les cheveux, cela dit, j'ai une très bonne adresse pour les remettre. Hein, monsieur.
0: Sa langue maternelle est le hongrois, vous voyez. Et là,
1: c'est pas Caudalie.
0: C'est pas, mais je vous demande pas ce que c'est pas, je vous
1: non,
0: demande ce que
1: bien
0: c'est.
1: Sûr. Platy pas qui gueule sur
4: Barbier. C'est pas Vivaldi.
0: Comment vous dites-vous?
2: Oui, bah, je sais pas, on dit ce que c'est pas. C'est pas Vivaldi. C'est pas
0: Vivaldi.
4: Vivaldi.
0: Un bel Autrichien, Vivaldi.
2: T'es pas loin.
1: Ah là, je suis pas en forme.
0: Alors, il a fait des tas d'autres opérettes. J'aurais peut-être dû vous aider en vous donnant les titres.
1: Voilà, Laurent.
0: Dermann mit den drei Frauen.
4: Oh, oui, le monsieur avec les trois femmes.
1: Sonnerie téléphone, tiens.
0: Siegenerliebe, Rosenstock und Edelweiss.
2: Oh là là, le Edelweiss.
6: Ah, Edelweiss,
1: Ah, Laurent.
0: Der Sterngucker.
1: Laurent continue à parler en allemand comme ça. On dirait le début d'un mauvais film porno.
0: Vaudilersche singt, Frühling, die Gelsenchake.
1: Ah, da, Laurent, da.
0: Paganini, Clo-Clo.
1: Mein liebe, petit garçon.
0: Ah bah écoutez, voilà, 300 euros qui s'en vont, tant mieux pour notre auditeur, puisque Simon Pierrat va recevoir très vite un chèque RTL. Regardez, il y a une dame au premier rang. Trois autres personnes derrière.
7: Il y a beaucoup de monde qui sert.
0: Bravo, bravo.
8: Bonjour madame, comment vous appelez-vous?
0: Quatre ou cinq auditeurs. Bonjour Christine.
8: Marie-Christine, c'est ça. Et quelle est selon vous, Marie-Christine, la bonne réponse?
9: Je pense que c'est Franz Léard.
0: Et c'est Franz Léard. Bravo madame. Barbier s'en veut. Hein.
10: Je m'en veux d'autant plus que mon épouse m'a offert un autographe de Franz Léard.
0: Oh,
10: je suis impardonnable.
0: Oh là là,
10: je suis impardonnable.
11: Oh là là.
10: Eh ben voilà, il va pouvoir se taper ma mère.
12: C'est comme étonnant, ouf, je l'avais sous le bout de la langue.
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0: Une question pour Carla Moulineau qui habite qui habite Malakoff.
14: Oh, j'ai Malakoff. Oui.
10: Oh. Ah, encore une idée de week-end.
15: Qu'est-ce qui fait bien
10: Malakoff. C'est peut-être un peu loin pour Julie Malakoff.
0: Carla Moulineau espère elle aussi un chèque RTL. Dans quel cas précise-t-on qu'on a choisi celle ou celui qui est zinzolin?
16: Zinzolin, c'est un adjectif?
0: Alors, c'est un adjectif, zinzolin, oui.
11: On dit zinzoline au féminin.
0: En gros, la question, c'est évidemment, qu'est-ce que veut dire le mot zinzolin?
10: Voilà, zinzolin, c'est un tissu.
0: On peut qualifier un tissu de zinzolin.
16: C'est lié à un motif.
0: Mais alors, dans quel cas?
15: C'est pas pour une fête, genre le carnaval de Dunkerque?
0: Non, mais vous avez raison, un tissu.
10: Oui, c'est un tissu, elle peut être zinzolin.
0: Mais pas seulement les tissus, plusieurs choses.
10: C'est une couleur, c'est un coloris.
15: Est-ce qu'un visage?
0: C'est une couleur.
10: C'est un coloris.
0: Mais quelle couleur?
10: Verdâtre.
11: Le blanc.
0: Verdâtre, non.
10: Que c'est pas un peu rouge, coque de bruyère.
16: Un peu violacé, comme
10: ocre.
16: Par exemple, Christine Bravo a le teint zinzolin.
0: Oui, ou un gland peut être zinzolin.
10: Ah, oui. On vit dans le slip du patron, on est content.
7: Mais Laurent,
16: mais ça va pas.
10: On est content.
16: Il y a peut-être des enfants dans le public.
15: Et on sait pas, mais depuis deux heures.
11: Mais on vivre ça.
16: Mais pourquoi vous parlez de la couleur de votre gland, Laurent? Mais ça va pas.
10: On aura le scrotum à 18h.
15: Non, mais.
10: Alors que le clito tout seul.
16: Ah non, mais parti comme ça.
15: Alors c'est le clito qui est rouge. Pas pour tout le monde.
16: Ah non, mais vous êtes
0: cousin. C'est pas rouge, c'est violacé.
16: Violacé.
0: Mauve.
16: Vous avez
15: perdu les mains.
0: Monsieur Logérias est en train de me montrer son sexe.
10: Mais oui. Je ne savais pas dire le mot exact, c'est pour ça que je préfère vous montrer.
0: Alors voilà, donc j'ai bien obligé de dire ce qui est.
16: Violacé.
10: On dit zinzolin ou glandu.
16: Ça a l'air de dégoûter Caroline.
0: Violet, rougeâtre. Et c'est zinzolin ou gingolin d'ailleurs, on peut dire aussi.
8: Gingolin, ça c'est quand c'est Dominique Besnier qui en parle. Moi j'ai le gland zinzolin. Ça il est tout violacé, ça c'est sûr.
15: C'est pas joli comme mot violacé.
0: C'est pour, vous voyez,
10: c'est plus joli.
0: Par exemple, comment il s'appelle notre ami Prince aurait pu chanter Zinzolin Reign.
10: Zinzolin Reign. Zinzolin Reign.
15: C'était mieux d'ailleurs que
10: la couleur zinzolin de Spielberg. Très
16: mais c'est mignon, zinzolin.
0: Alors évidemment, ça s'use.
16: Mais Laurent.
10: Eh ben oui. Eh ben voilà.
0: Non. Ça se vous fatiguez. Ça s'utilise moins qu'avant, évidemment.
10: Ah bah, pas du tout.
16: Ah bah, t'as des souvenirs quand même.
0: C'est un peu vieilli. Mais en littérature, on utilise encore parfois la couleur zinzolin.
15: Ah ouais, parce que dans les.
0: Et c'est vrai que des vêtements du vernis à ongles peut être zinzolin.
15: Écoutez, vous savez comme je suis fan de vernis à ongles.
0: Oui.
15: J'ai jamais entendu. Est-ce que vous pouvez me mettre un petit zinzolin
16: si, un petit vernis couleur gland.
10: Oui,
15: c'est sympa.
16: Ah ouais.
10: Mettez-moi donc un vernis gland.
16: Allez, salut. Pour une petite soirée.
15: Ça se verra pas.
10: Ah oui, comme en plus elle a les mains poilues, ça fait cool, c'est bien.
16: Ça fait beaucoup.
10: Ça fait une belle soirée, quoi.
15: Vous êtes bêtes. Ah, ils sont bêtes.
0: C'était une question, franchement, de français, de vocabulaire.
10: Oui, tout à fait.
0: Et qui permet quand même d'utiliser des mots un peu nouveaux plutôt que de dire mauve, violet, rougeâtre.
8: On dit zinzolin.
0: Ben voilà.
8: Voilà.
0: Vous pourrez dire zinzolin.
15: Moi, je trouve qu'il y a trop de mots pour dire rouge. Finalement.
0: Maintenant, je vous emmène dans la tribu pygmée des Haka en Afrique centrale. Et particulièrement, la question porte sur les hommes. Mmh. Et c'est pour madame Sonia Huch, qui habite Nointel, dans l'Oise. Quelle particularité étonnante ont les hommes, enfin plutôt, qu'est-ce qu'ils font d'étonnant, les hommes de la tribu pygmée des Haka en Afrique centrale?
16: Est-ce que c'est lié à leur truc zinzolin?
15: Ils se mettent zinzolin, mais tu fais rien.
16: Est-ce que c'est lié au truc zinzolin qu'ils ont sous le pagne?
0: Que peu d'autres hommes font dans le monde.
16: Est-ce que c'est de
11: la vaisselle?
16: Est-ce que c'est de la souplesse?
0: Pas la vaisselle, mais voyez, il y a...
16: Ils portent les enfants.
0: Alors, ils portent les enfants.
10: Ils nourrissent les enfants.
16: Ils allaitent les enfants.
15: Ils s'accouchent.
10: Ils les allaitent.
0: Ils donnent le sein aux enfants. Bonne réponse.
15: Pardonnez-moi.
0: de Florian Gazan.
7: Mais il y a de lait, y a du, on a du lait.
15: Alors, techniquement, normalement, quand on donne le sein, c'est pour donner du lait.
0: Oui, eh bien, oui. Ils peuvent donner du lait aussi.
9: Bien sûr. Ah bon. Et les hommes s'appellent Anso, Virginie, Nathalie.
0: Oui. Ce sont des gueules.
9: Le truc, c'est qu'en fait, c'est pas le même.
7: Non, mais pardon, Laurent, vous pouvez avoir du lait, vous sentir alors, dessus.
0: Alors, ça dépend des circonstances.
9: Comme si tu ne savais pas.
17: C'est des pygmées, hein, ils sont tout petits.
7: Ah, c'est pour ça.
18: Donc tout est proche. Tout est proche. On pense qu'on tient sur le.
0: Ne vous moquez pas des Hakas, il y en a peut-être qui nous écoutent. Les hommes pourraient allaiter. Le seul problème, effectivement, c'est qu'il y a un processus pour allaiter, pour produire du lait. C'est évidemment très très rare, mais ça arrive et ça peut arriver
9: chez les Hakas.
0: Effectivement.
9: Ah, c'est génétique alors.
0: La création du lait a été constatée chez ces hommes qui donnent quotidiennement le sein aux nourrissons, parce que en effet, les hommes comme les femmes ont cette possibilité de créer du lait paternel. En effet, on a les appareils d'organes nécessaires à la création du lait, les tétines, les glandes mammaires, l'hypophyse. Mais il suffit effectivement d'activer.
15: Alors, je crois stimuler. Qu'effectivement, j'allais dire, en fait, il faut... Alors, je ne vais pas faire de gestes.
7: Si, vas-y, vas-y. Vas-y, c'est filmé.
15: Mais je crois qu'effectivement, une glande mammaire, ça s'active. Et qu'à force de...
0: Absolument.
19: Mais regarde, Bernard Mabille fait de l'isio 4.
17: Mais alors, attends, ça s'active peut-être en prenant certains aliments.
15: Non,
0: je vous explique.

0: Mais, le sein.
1: Et c'est à cause de la dopamine qu'on voit quasiment jamais de lait sortir des tétons masculins. Mais autrement, nous produirions nous aussi de la prolactine.
2: Ah ouais.
1: Et les papas AKA, eux, parviennent cependant à déclencher eux-mêmes. Oui, les papas AKA.
3: On dirait une chanson de Stromae.
4: On dirait
3: le dernier tube de
4: AKA.
3: Papa AKA.
4: Mon papa fait du lait.
5: Donne-moi du lait.
4: Papa AKA.
5: Donne-moi du lait. Papa AKA. Mais en fait, Laurent, donc pendant que les pères, là, chez les AKA donnent le lait, quoi, les femmes, elles sont au bistrot, elles font les baby-foot.
6: Ah, oui. Bah, évidemment.
5: Non, mais c'est ça.
7: Et bois du Riga, tu me déclopes.
5: Quelle chance elles ont.
7: Regarde
5: quelle chance elles ont.
1: Bon, où en était-on? Alors. C'est une bonne réponse, en tout cas.
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1: Ça veut dire décoller, monsieur.
0: Mais ça veut dire mincir, c'est
1: maigrir,
0: ça.
1: Maigrir, mincir. Et je vous trouve bien mince par rapport à d'habitude.
0: Ben, je prépare mon summer body à ça.
1: Ah oui, ah oui.
0: Ben, dans deux mois, on est en maillot de bain sur la plage. Je veux pas
1: sur quelle plage vous allez être en maillot de bain?
0: À peu près toutes les plages de France.
1: Ah, vous faites la grande tournée des plages.
0: Ah oui, oui, je fais la tournée des plages cet été. Oui, je vais voir les copains à droite à gauche. Vous savez, j'ai des copains qui habitent au bord de la mer. Puis après, d'avoir été steward fait que je connais des gens dans le monde entier. Donc, je peux aller dans les plages du monde entier.
1: Ah oui ?
0: À Rio, à Cape Town.
1: Les plus belles plages du monde, c'est où selon vous alors ?
0: Oh ben j'aime bien Ipanema, Poste Neuf.
1: Poste Neuf.
0: Ben oui, c'est la plage des gays à Ipanema, à Rio.
1: Ah, ah, ah. On ne fait pas toutes les plages au Brésil.
0: J'ai acheté mon bikini tout.
1: Ah oui. Vous préférez pas Anoumo qui dit oui à un bikini?
10: C'est joli.
1: Ah, avouez.
10: Ah bah ouais.
11: Je l'ai pas encore. Moi, ça met 3 minutes à remonter, c'est tout.
1: Ah bah oui, bah ça remonte. Et l'essentiel, c'est que ça remonte. Hein. Mais parce que le reste, ça descend plutôt.
11: Alors là, vous êtes injuste. Vous êtes injuste. Ça s'amplifie, mais ça ne descend pas.
1: Ah, qu'est-ce qui s'amplifie?
11: C'est vrai que, bon, on va pas dire de moi que je suis mince, mais tout
1: mais
11: est très tonique.
1: Je trouve que vous avez perdu un peu, dites-donc.
0: Ah oui, bah tu décolles.
11: Oui, j'ai fait poisson-légumes pendant une semaine.
1: C'est pas vrai.
11: Si, parce que j'étais loin, au bord de la mer, justement. Donc, pour montrer mon corps, j'ai fait...
10: C'est quoi un poisson-légumes?
1: Poisson, c'est ce qu'elle mange, légumes, c'est ce qu'elle va devenir. Une première citation pour Damien Jaffre, qui habite Brest, qui a dit une dispute dans le sud-ouest, ça s'appelle une engueulatine.
11: Ah.
3: Titoff?
1: Titoff, non.
11: Il vient aux grosses têtes?
1: Il vient aux grosses têtes de temps
3: Baffy.
1: En temps, il y a longtemps. Baffy, non.
11: Timsit?
1: Timsit, non.
3: Il est mort?
11: Sébastien?
1: Pardon.
11: Patrick Sébastien?
1: Patrick Sébastien, bonne réponse.
11: Tu l'as vu, tu l'as connais cette chanson? Non, je connais pas cette chanson. Il vient de la sortie.
1: Il sera là demain, Patrick Sébastien, avec nous. Une autre citation, et cette fois c'est pour Monsieur Harvey, Émilien Harvey, qui habite Argenteuil, qui a dit, vous comprendrez d'ailleurs en écoutant la citation que ça n'est pas récent, qui a dit « Liz Taylor s'est si souvent mariée qu'elle confond la cloche de l'église avec un réveil matin.
11: Un Américain. »
3: Richard Burton.
1: Alors c'est un Américain qui a peut-être même joué avec Liz Taylor, d'ailleurs.
3: W.C. Fields.
1: W.C. Fields, non, non, non.
11: Il est mort?
1: Ah, il est mort, il était plutôt amusant et il était beau gosse aussi. Un acteur qu'on a vu aussi dans des séries, pour tout dire, mais...
3: Ah, il est mort.
11: Ah, oui,
1: il a joué dans Les Vikings, dans Trapèze, dans certains Lame Show, dans Spartacus.
11: Bah,
3: Marlon Brando?
7: Tony Curtis.
11: Non, c'est
1: Tony Curtis, bonne réponse.
7: Bravo.
1: Excellente réponse de Monsieur Gisorek. Et la prochaine citation sera pour Marie Santos de Breuillet, qui a dit « Je n'aurai plus peur de l'avion le jour où on arrêtera d'applaudir les pilotes parce qu'ils ont réussi l'atterrissage. »
11: Oui, ça c'est sûr. Jean-Philippe
0: Janssen. Non, c'est un humoriste. C'est pas Gad Elmaleh qui a dit ça.
1: C'est Gad Elmaleh. Ouais. Bonne réponse de Jean-Philippe. Pour monsieur Rateau, que vous avez dû connaître, Isabelle. Elle n'est pas bêcheuse.
11: Oui, j'en ai pris beaucoup des râteaux.
1: Mais tout le monde, moi aussi, si vous saviez. Moi, j'ai fait tous. Que ça, des râteaux.
0: Ouais, on s'est tous frottés.
11: Du râteau au râtelier, il n'y a pas loin.
0: Mais c'est formateur.
1: Qu'est-ce que vous dites, vous?
0: C'est formateur. Quand on se prend un râteau, on change sa stratégie d'approche.
1: Vous n'avez pas pris de râteau, vous payez.

0: Attends, même en payant,
1: il même en payant, même je prends des râteaux.
2: J'ai perdu ma citation suivante.
1: Oh, oh quel dommage. Dommage.
0: Mais on a répondu à celle-là.
2: Ah, la voilà, je l'ai
0: trouvée.
2: Ben
0: trouvé. Oui,
2: ah.
0: Curtis.
3: Alors. Non, Gad Elmaleh, t'en as une de retard.
2: Pour monsieur Fadi, Hicham Fadi, qui habite dans la Somme, voici la citation suivante, qui a dit, ah ben non, c'est pas celle-là, là voilà, ah, je l'ai à l'envers. Ah, ils font des recto verso maintenant.
4: Oh, l'économie de papier. Réserver la forêt.
2: Ça, c'est des citations que je pique dès que je vais chez quelqu'un et que je vois, et encore ça, vous allez me dire que je fréquente pas des jeunes.
0: Hein. Ah oui, sur les assiettes.
3: Des calendriers.
2: Non, vous savez, les petits éphémérides ouais. Où on enlève une blague par jour. Ouais. Oh, ça va, vous, là-bas.
5: Hein. Regarde-moi le lui.
2: Ah non, hein.
0: Et mais vous auriez pu le piquer sur les assiettes aussi. Parfois, sur les assiettes.
2: Ah, c'est plus lourd. Hein.
0: C'est plus lourd.
2: Tandis que là, hop, j'arrache le petit papier.
0: Ah, vous l'avez arraché?
2: Oui.
1: Mais ça vient de chez vous.
0: Vous avez volé, alors?
2: Oui, puis après, la vieille dame, elle ne sait plus quel jour on est. Alors, voici donc la citation qui a dit « La plus grande invention de l'histoire de l'humanité est sans aucun doute la bière ». Certes, la roue est aussi une très belle invention, mais elle accompagne beaucoup moins bien la pizza.
4: Est-ce que c'est un Belge?
0: Non. Est-ce que c'était le 4 février? Ça...
2: C'est un Américain qui a dit ça.
5: Stephen Wright.
2: Stephen Wright, bonne réponse de Monsieur Paul Alcarat.
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2: Ah, une question pour Pierre Duroy, qui habite Curico, c'est au Chili, vous devez connaître.
7: Curico.
2: Curico. Ben voilà, vous voyez, quand même, elle le dit mieux que moi tout de suite. Hein.
8: Même ta langue, tu sais pas la parler.
2: De toute façon, la question concerne Paris et l'Olympia. Tout le monde connaît la salle mythique de l'Olympia.
8: Ouais, c'était bien.
2: L'ouverture de l'Olympia, c'est le 11 avril 1893.
5: Ah oui, on est confinés depuis longtemps.
2: Mais quel est l'artiste qui a ouvert l'Olympia et qui est resté à l'affiche pendant plus de 7 mois?
8: Oh, bah Charles Aznavour déjà.
2: 7 mois à l'Olympia. En 1893.
1: Eh ben, Sarah Bernard,
2: non. Non.
8: La Goulue?
2: Alors, la Goulue, bravo, monsieur Gazan, c'est vrai qu'elle était là. Elle dansait, mais en première partie.
1: Est-ce que c'est Joséphine Baker?
2: Non.
8: Est-ce que c'est une chanteuse, déjà?
2: Ce n'est pas une chanteuse. C'est
9: une danseuse,
2: non.
1: Est-ce que c'est pas celle qui avait la jambe de bois?
2: Sarah Bernard, on vient de le dire. Ouais.
8: Mais c'était une femme ou un homme qui a fait cette...
2: C'est un homme.
8: C'est un homme.
9: Voilà.
8: Toulouse-Lautrec?
2: Aristide Bruant.
1: Attendez, donc un poète?
2: Un poète, non.
8: Non, un chanteur.
9: Attendez, c'était pas un chanteur?
2: Non, il n'était pas chanteur.
0: Valentin le Désossé?
2: Pas du tout.
8: Un humoriste?
2: Alors, humoriste, je pense que ça amusait les gens, ce qu'il faisait, c'est sûr.
8: Jean Rouvrard, un truc comme ça, un fantaisiste?
1: Je pense qu'il faudrait.
8: Est-ce qu'on pourrait faire une pause juste une seconde? Parce
1: qui est Valentin le Désossé?
8: Il y a quand même Valérie Mérès qui a dit Valentin le Désossé. Oui. Tout le monde a réagi comme si c'était une proposition totalement acceptable. Qui est cette personne?
2: On va vous emmener dans une expo Toulouse-Lautrec. Vous verrez la Goulue, vous verrez Valentin le Désossé.
1: C'était dansé au Moulin Rouge.
2: C'était des personnages de l'époque.
9: C'était un saltimbanque. C'était quelqu'un qui faisait
2: des... Un saltimbanque, ça c'est sûr.
8: Est-ce que c'était le pétomane?
2: Pétomane, non.
1: Est-ce que ça... Mais non, qu'on est con. Houdini.
2: Houdini,
1: un
2: non.
1: Un magicien.
8: Bah non, tu es con alors du coup.
9: Un transformiste.
2: Oui, bravo.
8: Frégoli.
2: Excellente réponse de Florian Gazan, c'était Leopoldo Frégoli, qui était un peu l'Arturo Brachetti de l'époque, et il est resté 7 mois à l'Olympia. C'est lui qui a ouvert l'Olympia avec la Goulue. Et oui, la Goulue en première partie.
1: Mais il s'est déguisé en femme, c'est ça?
9: Non, mais il change très vite.
2: Pas seulement, il était acteur, ventriloque, musicien, et il pouvait jouer 100 rôles costumés dans le même spectacle. C'était un transformiste qui était né à Rome, hein, d'ailleurs. Hein, c'était un Italien, comme Arturo Brachetti. Je sais pas pourquoi, d'ailleurs, c'est une spécialité italienne, cette affaire-là.
1: Parce qu'il bouge toujours les mains quand il parle.
2: C'est vrai, c'est fou, mais en tout cas, voilà, installé d'abord au Trianon à Montmartre, puis à l'Olympia. Il a fait un triomphe pendant 7 mois à guichet fermé. Et puis ensuite, il a eu son propre spectacle qui s'appelait le Théâtre à l'envers, où il démontrait seul en scène que personne ne l'aidait. Bon, après, il paraît qu'il y a quand même une vingtaine de personnes qui pouvaient l'aider en coulisses à changer.
5: La transparence, toujours la transparence.
2: Vous savez ce qu'il y a décrit sur sa tombe ? C'est assez joli quand même. Il a une tombe à Viareggio, je crois que c'est au bord de la mer.
5: Oui, hein, c'est sur la côte méditerranéenne.
2: Eh bien, donc, il a une tombe, il est enterré à Viareggio et l'épitaphe sur sa tombe, c'est « Ici repose Leopoldo Fregoli qui a accompli son ultime transformation. » C'est pas mal, hein, ouais, quand même. Avouez, c'est pas mal, cette affaire-là. Pouvez-vous me dire maintenant, et ce sera une question peut-être un peu difficile, parce que là, il faut connaître Ogier Gilin de Bubesque.
7: Pardon ?
10: Ogier Gilin de Bubesque.
2: C'est vous dire que Benjamin Amran, qui habite Villeneuve d'Ornon, a une chance en Gironde de toucher un chèque RTL. Ogier Gilin de Busbeck, pardon, j'ai écorché son nom.
7: Il me semblait bien aussi.
9: Ça, c'est chou. Ça, oui. Est-ce que vous pouvez appeler Busbeck?
2: Busbeck. Ogier Gislin de Busbeck.
10: Ah, Gislin.
9: Olivier.
2: Non, Gislin. Ogier.
10: Ogier.
9: Ogier.
2: Ah, Ogier Gislin de Busbeck.
9: Il a un double prénom. Ce n'est pas deux frères, Ogier et Gislin.
10: Non, mais c'est son nom de famille. Ah, je croyais qu'il y avait trois personnes.
9: C'est un nom composé. C'est un prénom composé, Ogier Gislin.
2: Vous permettez que je pose ma question.
9: De Busbeck.
10: Non.
2: Il est mort à Rouen, Ogier Gislin de Busbeck. Mais au départ, il est né en Flandre. Et puis, il a surtout été pendant une longue partie de sa vie ambassadeur auprès de l'Empire ottoman du sultan Soliman le Magnifique. Il est resté longtemps, même emprisonné là-bas, et puis il a réussi à revenir en Europe et en France en 1562. Mais justement, qu'est-ce qu'il a ramené en France en 1562?
7: Bah, le papier à rouler, OCB?
2: Non. OGB, Ogier Gislin de Busbeck.
10: Il a ramené quelque chose qui se mangeait?
2: Non, pas quelque chose qui se mangeait.
10: Qui se fumait?
2: Qui se fumait, non.
7: Un objet...
9: Le thé?
2: Pardon?
9: Le thé?
2: Du thé, non.
9: Mais du café.
2: Du café?
9: Du chocolat?
2: Non. Du chocolat,
9: la fève de cacao?
2: Non,
7: il a ramené la Miricorée?
2: Non, la Miricorée.
10: Ça se fume pas, ça se mange pas, ça se boit.
7: Ça se boit?
2: Ça ne se boit pas.
9: Est-ce que ça se porte? Est-ce que c'est une matière? Est-ce que on en fait des tissus? On en fait des vêtements, je veux dire. Alors, c'est une fibre. Il a apporté le coton.
2: Mais elle s'arrête quand?
7: Mais ouais, c'est pas.
9: D'accord, je suis sur une piste.
7: La soie,
9: moi, je suis comme un
10: c'est
9: bon
10: pas
9: de
10: une drogue.
2: J'ai l'impression d'un Doberman qui se.
10: C'est ça.
11: C'est pas le. Non, pas la raison, non. C'est quelque chose.
2: Non, il a pas raison du tout.
9: C'est pas l'opium.
2: L'opium, non.
10: Non, mais ça se fume pas, on a dit.
2: Ça ne se fume pas.
10: Ça se mange pas, ça se voit pas. Est-ce que c'est un matériau qui se transforme?
2: Ah non, vous avez dit que ça ne se voyait pas.
10: Ça ne se fume pas.
7: Ça ne se fume pas.
10: Ça ne se boit pas.
2: Ah, ça ne se boit pas.
10: Et ça ne se mange pas.
7: Mais il va ramener une maladie. Ça s'étale.
2: Ça s'étale. Si vous l'écrasez, ça va s'étaler.
9: Ah, non, mais quand c'est pas dit, est-ce qu'on en fait des vêtements ou est-ce que c'est un tissu? Vous avez...
2: Non, parce que ça m'a fait penser à un sketch, mais ça n'a pas de rapport a priori avec des vêtements.
7: L'eau ferrugineuse?
2: Non.
9: Ok, alors attendez.
7: Est-ce que
10: c'est quelque chose qu'on possède chez nous?
2: Chez vous, si on vous en offre.
7: D'accord.
9: Est-ce qu'on en fait des bijoux?
7: Est-ce que c'est quelque chose?
2: Pardon.
7: C'est une fleur?
2: Oui, c'est une fleur.
7: La rose.
2: La rose, non.
7: La jonquille.
2: Eh oui, parce que.
7: Le muguet.
2: Et c'est vrai que monsieur Ogier Gislin de Busbeck était non seulement diplomate, mais aussi botaniste flamand. Et c'est vrai qu'il était ambassadeur dans l'Empire ottoman. Ah bah il a ramené.
7: Le muguet.
9: La tulipe.
2: Non,
7: les jonquilles.
9: Bah pourtant, en Flandre, la
2: jonquille, non.
9: Les cactus.
7: L'orchidée. Le tournesol.
9: Le baobab.
2: Le baobab.
7: La rose.
10: Attendez, on cherche une fleur ou une plante.
7: Et puis on t'en offre souvent. Ouais, c'est facile à transporter en plus.
9: Jamais connu des baobabs.
10: Laurent, on cherche une fleur ou une plante?
2: On cherche une fleur. Enfin, c'est un arbuste au départ, mais avec des fleurs.
11: La renoncule.
2: Pardon.
7: Le géranium.
11: La renoncule.
2: Non.
7: Le géranium, le bégonia.
2: Non, c'est un arbuste.
10: Le mimosa.
2: Un arbuste ou un arbre.
10: Le lilas.
2: Le lilas. Bonne réponse. Bonne réponse de Karine Le Marchand, le lilas. Et quand vous avez demandé, c'était des vêtements. Ah, Caroline Diamant, ça m'a fait penser au sketch de Fernand Reynaud qui va chez, vous savez, chez le tailleur et qui veut acheter une jolie chemise et il veut une chemise couleur lilas. Ah, vous connaissez pas
12: je
2: ça?
12: Je ne connais pas
2: ça. Alors le type lui sort une chemise un peu mauve. Il dit, ah, c'est pas ça, je veux une chemise couleur lilas. Alors il apporte une chemise rose. Ah ben non, je veux une chemise couleur lilas. Et, bah, alors, il sort tous les coloris possibles et puis évidemment, ça dure un quart d'heure le sketch. Hein, je vous la fais courte. Puis à un moment donné, le type est désespéré. Il dit, bah, vous faites chier toutes les couleurs. Oui, mais je veux une chemise couleur lilas. Il dit, bah, laquelle? Bah, celle qui est en vitrine. Mais elle est blanche. Il dit, bah, elle est blanche. Et alors, il n'y a pas du lilas blanc.
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2: Notez les lettres. Y-O-N-D-R.
7: Y-O, attendez, Y-O.
2: N-D-R. C'est une question pour Odile Davier.
7: Yondre.
2: Voilà, qui habite Lambersart.
14: Oui, il sait écrire. Ouais, bravo mes amis.
2: Mme Davier espère un chèque RTL. Et pourquoi retrouve-t-on dans la presse depuis le 31 décembre ces cinq lettres Y-O-N-D-R qui sont cinq lettres d'une société américaine fondée il y a maintenant 10 ans par Graham Dugoni.
14: C'est des vêtements sportifs
2: de... Des vêtements sportifs, non. Le siège social est à San Francisco.
11: Une société de déménagement?
2: Non, non, Isabelle, je vous ai bien entendu, mais non.
7: Est-ce qu'ils sont implantés partout dans le monde?
2: Et attention, si vous avez bien écouté ma question, car il y a toujours des indices dans mes questions.
7: Redites-la.
2: J'ai dit pourquoi depuis le 31 décembre parle-t-on beaucoup dans la presse de la société Y-O-N-D-R?
11: Ah, parce que c'est une société qui organise des dry January.
7: Ah, est-ce que ça serait une société qui étudie les comportements des gens par rapport à leur téléphone, aux réseaux sociaux, et ça serait en rapport avec le fait qu'il y ait un million de personnes qui filmaient en même temps le feu d'artifice au-dessus de l'Arc de Triomphe.
2: C'est une excellente remarque de Monsieur Ferrari.
14: Dès que c'est Ferrari, c'est excellent.
7: J'ai pas de point avec une remarque.
14: Non, ce n'est pas ça.
2: Parce que effectivement, c'est à cause du fait qu'on a vu tous cette photo sur les Champs-Élysées de tous ces Parisiens, ou en tout cas touristes et Parisiens qui étaient là.
12: C'était terrible.
2: Pour effectivement marquer le coup des 12 coups de minuit pour passer de 2023 à 2024. Et tout le monde était en train de filmer avec son téléphone portable au lieu de regarder. Après, on en parlera. Mais il se trouve qu'à cette occasion, effectivement, on reparle d'une société qui s'appelle la société Y-O-N-D-R. Ah,
7: c'est une société ceux qui font les feux d'artifice.
2: Non. D'ailleurs, certains psychologues disent que ça n'est pas si grave qu'on fasse ça parce que ce qu'on peut reprocher à quelqu'un, c'est de regarder son téléphone quand il se passe quelque chose d'intéressant et au lieu de regarder, bah, effectivement, ils regardent leur téléphone alors que là, au fond...
12: Non, ils regardent ce qu'ils doivent regarder à travers du téléphone. Ils ne regardaient pas son téléphone le jour de...
2: C'est ce que je suis en train de dire.
12: Non ?
2: Si, justement, vous ne m'avez pas laissé terminer, mais c'est ce que je suis en train de dire. Je veux dire...
11: Ah, vous voyez ce que ça veut dire ? Vous voyez comme c'est frustrant qu'on ne laisse pas terminer.
2: Je suis en train de vous dire que ce qui est grave, c'est quand... On regarde son téléphone alors qu'il se passe autre chose qu'on ne regarde pas, alors que là, et là, c'est la deuxième partie que j'allais vous dire, là, le 31 décembre dernier, on peut pas reprocher aux gens de ne pas regarder. Ils filmaient en même temps qu'ils regardaient, au moins ils regardaient. Parce que c'est vrai qu'il y a une maladie aujourd'hui qui consiste à regarder son téléphone au lieu de regarder un spectacle, par exemple, ou au lieu de,
7: de parler à son voisin.
2: Voilà, au lieu de parler à son voisin, ou au lieu même de regarder le film qui passe à la télé, ou...
12: Dans votre explication, grâce à ça, on peut trouver. Ouais. Là, vous avez parlé pendant 10 minutes.
14: Bon. Ça y est, je sais.
12: Attends, 2 secondes. Oh merde, laissez-moi.
14: Non, mais je te jure, je sais.
12: Là, maintenant, ça suffit.
14: Ça y est, je sais.
12: Laurent Riquet.
2: Oui, Isabelle Mergaux.
12: Vous avez parlé.
7: Oh là là.
14: C'est vraiment la fin.
7: Ah.
14: Oh les graillons. Ah, c'est pas beau, le couloir de la mort.
2: Comment il s'appelle la dame au camélia?
14: La dame, la veuve Clicquot. Ils sont pas beaux, les 100 derniers mètres. Ils donnent pas envie d'être franchis.
2: C'est la dame au gros glavio.
12: Oh, c'est pas vous bon. Avez parlé pendant 10 minutes. Est-ce que ça va nous aider ce que vous nous avez
2: non.
12: raconté?
14: Je sais, c'est une société qui permet aux gens de se désintoxiquer des téléphones portables.
2: Non, mais c'est une société dont on a déjà parlé à plusieurs reprises parce que certains de vos confrères utilisent cette société.
12: Pour mesurer le temps d'écran et limiter le temps d'écran. qui coupe le téléphone. En fait, je veux dire, on n'a plus de rien, on peut plus. Il coupe le réseau. C'est une société qui coupe le réseau.
14: Qui limite l'accès au téléphone.
2: Alors, qui limite l'accès au téléphone, oui.
14: Alors oui, bah c'est bon, c'est la bonne réponse. Pourquoi quand c'est Jérémy qui dit une connerie, c'est brillant. Et moi, quand j'ai la bonne réponse, c'est même pas la bonne réponse.
7: On dirait le Muppet Show, on dirait un truc qui s'agite comme ça avec des bouts de mots. Une grosse tignasse qui bouge dans tous les
12: sens. Mais c'est moi qui l'ai dit.
14: Mais c'est moi qui l'ai dit.
12: Non.
14: Mais non, c'est moi.
7: Allez Isabelle, refais le petit marteau, fais-nous rigoler.
12: C'est moi qui ai dit que ça coupait le réseau. Comment il y a
14: Moi j'ai dit que ça limitait le temps, j'ai trouvé la bonne réponse.
15: Il coupe les pubs.
12: Eh ben, oh putain, si on me laissait aller jusqu'au bout de ma pensée, j'y serais arrivé au temps.
2: Mais qu'est-ce qu'ils ont inventé, Yonder? Y-O-N-D-E-R.
14: L'euthanasie.
12: Eh ben... Attends, c'est...
2: Ahmed Silla, par exemple.
14: Oui.
12: Ahmed Silla
2: ou Florence Foresti ont fait appel à cette société.
16: Ah oui, c'est pour séquestrer le téléphone à l'entrée des salles de spectacle.
2: Bonne réponse de Christophe Barbier.
14: Pardon, j'étais pas loin.
12: Oh là là, et moi J'étais hyper pas loin. Loin, peut-être.
2: Ils ont effectivement inventé des housses disponibles en trois tailles différentes avec un loquet automatique dans lequel l'utilisateur place son téléphone à l'entrée du spectacle. Eh bien, il le garde, son téléphone, avec lui, sauf qu'il ne peut pas l'utiliser, vous voyez. Et l'appareil va d'un seul coup passer effectivement dans une zone verrouillée et la housse se déverrouillera quand il sortira de la salle pour retrouver l'usage de son appareil. Le spectateur doit sortir du périmètre pour que sa housse se débloque. Et la société en question, américaine, s'appelle Yonder. C'est né en 2014. Et effectivement, des artistes, des chanteurs, des humoristes, et même Madonna, par exemple, récemment, a fait appel à cette société pour que leur concert ne soit pas envahi par les téléphones portables. Évidemment, on n'a pas pu faire ça sur les Champs-Élysées le 31 décembre dernier, mais au fond, ça dérangeait personne, là, pour le coup, que chacun ait son petit téléphone pour filmer. À partir du moment où on regarde à travers son téléphone,
14: au moins on voit ce qui se passe.
2: Voilà. Voilà.
7: Les chanteurs, c'est plus compliqué. Parce que nous, les humoristes, on peut quand même vanner les gens. Enfin, on a un rapport direct avec les gens. Ils osent moins utiliser leur téléphone. Mais les chanteurs, c'est vrai qu'ils sont en train de chanter. Ils peuvent pas arrêter la chanson pour dire au mec d'arrêter de filmer. Donc, dans les salles de concert, c'est insupportable.
15: Mes spectateurs ont des téléphones à cadran. Donc, ça pose pas de problème.
2: Yonder, c'est cette société, en tout cas, qui permet effectivement de bloquer les téléphones des spectateurs pendant un spectacle.
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15: Ah là là, là.
2: Qu'est-ce que vous avez à nous raconter encore?
15: Content, je suis content d'être là déjà. Ça va le public?
2: De revoir.
15: On est content. En plus, c'est marrant, il y a le retour de Stevie, ça manquait de virilité dans l'émission. J'ai vu un super film hier soir. J'ai enfin vu Le Comte de Monte Cristo.
12: Mais moi aussi, je l'ai regardé il y a deux jours.
15: Ah là là, mais qu'est-ce qu'il est beau! Il joue pas bien, mais qu'est-ce qu'il est beau! Dès le début, il est dans l'eau, là. Pierre Niney, il est à moitié à poil, mais il nage tellement bien, c'est Léon Marchand. Il va sauver une femme et tout le monde lui fait il va pas, il fait non, je m'en fous. Il est politiquement incorrect, j'adore. Il y a un problème dans le film, je sais pas ce que t'en penses, Sylvie, tu l'as vu il y a pas longtemps?
12: Je l'ai vu il y a deux jours.
15: Le film est très bien.
2: Moi, je l'ai vu il y a quelques semaines aussi.
15: Mais vous étiez invité, c'était gratos, moi j'ai payé.
2: Non, j'ai vu ça dans l'avion, moi je vois ça dans l'avion.
15: Bien sûr. Alors, on a les stewards surtout, bref.
2: Il n'y a pas besoin, il y en a une vieille ici.
15: Oui, il y en a une ici en même temps. Il y a un problème au milieu du film, je sais pas ce que t'en penses. C'est quand il revient, en fait, c'est une vengeance. Allez, il s'est fait trahir et tout. Il revient 15 ans après. Il prend 15 ans quand même.
2: C'était pas
15: Retailleau à l'époque. Il prend 15 ans, il revient et il veut donc se venger des gens qui l'ont trahi, qui le connaissent. Sauf qu'il a la même tête qu'il y a 15 ans. C'est pas vrai? Ils lui ont juste mis
11: Non, ils lui ont fait une petite balade.
15: Tais-toi, la vilaine! Ils lui ont juste mis le faux-nez Jean-Luc Reichmann sans la tache de vin. Tout le monde fait. Et personne fait, c'est pas lui. Il a la même tête, la même coupe de cheveux. Il met un bob ou une casquette au moins, je sais pas. Donc on n'y croit plus. Ouais. Sinon, le film est très bien.
2: Ça a attiré des dizaines de millions de spectateurs dans les salles. C'est quand même pas vous qui avez.
15: Oui, les Français sont pas cons, on voit pour qui ils votent. Et c'est marrant parce que j'ai regardé le film, il y a un pote qui m'a envoyé. C'est marrant parce que là, ça se passe au 19e siècle, c'est sur une vengeance. Mais si c'était passé maintenant, c'était sur, par exemple, sur les bitcoins. Ça se serait appelé le comte de Monte Crypto.
20: Oh là là.
15: Ah oui, excusez-moi.
20: Elle vient réfléchir mais, plus à celle-là.
15: J'ai un faible pour les jeux de mots.
2: Tout ça pour.
15: Ça va, Roumanoff?
2: Tout ça pour en arriver là. Alors là, vraiment.
20: Mais c'est vrai que la version de José Dayan était mieux, je trouve.
2: Ah oui, on va sûrement. Oui.
20: Ah,
2: oui,
20: ah, aussi. Le tour de Monte Cristo par José Dayan.
2: Elle fait dans la légèreté, elle, toujours en plus.
15: Oh, c'est un beau mec quand même, c'est un très beau mec.
11: Oh, puis il a travaillé les pecs, hein, pour le.
15: Bien aimé, il est sublime. Ah, okay. On le voit à peine dans le film.
2: Je vous conseille aussi Guillaume Canet dans le film qui vient.
15: Ad vitam.
11: Ah, moi, j'ai pas aimé.
2: Le film qui vient de sortir sur Netflix, pareil, donc il est bâti.
21: Adoré, j'ai adoré.
11: Ah, moi, j'ai pas aimé.
21: Ça m'a fait rêver, ces ouais.
2: Vous voulez dire que vous avez dormi pendant le film?
15: Et puis c'est marrant, il joue un gendarme, il joue un gendarme un peu demeuré, ça lui ressemble pas?
21: Du GIG.
11: Ah, moi j'ai pas aimé Ad Vitam, je trouvais que c'était du sous Tom Cruise.
2: Non, mais c'est pas, pour,
15: non.
2: Les...
15: C'est pas pour les filles.
21: Toi t'es une soumise.
15: C'est sur le GIG.
2: C'est pas pour les. C'est pour les mecs, ce genre de film.
21: Et ouais. Pour nous les hommes.
11: Pourquoi est-ce que vous bavez devant ces pecs, c'est ça?
15: Mais non, mais on y croit, il y a de l'action, il y a du rebondissement, mais c'est
2: ouais,
15: super. Il y a une cascade en ULM. À la française.
2: Est-ce que
15: vous avez vu la cascade en ULM?
11: Non, mais attends, il est en ULM et tout d'un coup, il arrive pile au service des urgences et il se tape dans la voiture.
2: Ça, c'est le moment.
15: Mais c'est un film! C'est pas une caméra cachée, ça!
2: Ça, c'est le moment un peu grotesque.
11: On est d'accord.
21: Mais non, ils sont entraînés au millimètre près. C'est des GIGN, ils peuvent pas louper une cible.
2: C'est vrai qu'il y a une poursuite en ULM. Le gars, il arrive à suivre je sais pas combien de voitures et il arrive pile au moment où le type prend le revolver et il tombe dessus, dis donc.
15: Mais c'est Guillaume Canet! C'est Guillaume Canet, c'est normal qu'il arrive au bon moment.
2: Oui.
15: Demandez à Marion Cotillard. Allô, Roumanoff, applaudissements. Comment ça va, Anne?
20: Ah, l'autre.
22: Moi, ils me font pas fantasmer, Guillaume Canet. J'ai pris le petit-déj avec lui, mais on n'était pas à la même table. Mais...
20: Moi, j'ai fait une visite médicale avec Guillaume Canet.
15: Ah, bon, j'ai un proctologue.
2: Attendez. Pas tout le monde en même temps. Alors, d'abord, le petit-déjeuner avec Guillaume Canet.
22: Non, mais c'était dans un hôtel, il était à une autre table.
2: Ah oui?
22: Mais il m'a pas trop calculé, mais après, c'est normal. Je le trouve pas super chaleureux, quoi.
15: Mais t'as pas confondu avec Marion? Bizarre.
2: Non, mais il a fait les grosses têtes une fois ici avec nous.
20: Oui, il est sympathique.
2: Très bien passé, il est très sympathique, Guillaume. Et le film est très bien. Ad vitam.
15: Non, c'est Franck Dubos qui est un con.
21: Moi, je crois qu'il m'aimait
15: bien. Ça va,
21: bien.
15: Jean-Fi avec ma voix en plus. Sympa.
21: Non, moi, je crois qu'il m'aimait bien parce que j'avais fait une émission chez Drucker avec lui. Et c'était toute l'équipe des petits mouchoirs qui étaient sur le canapé. Il y avait Marion Cotillard. Et je crois qu'elle est jalouse de moi. Elle. Parce que vous voyez bien que lui, il me regardait.
2: Si vous avez monté dessus pour sauter une haie.
21: Il me regardait avec des yeux
23: de. Ah oui, il adore le cheval.
21: Et j'ai eu le malheur de. Je voyais bien qu'il me regardait. Et j'ai fait un bon mot parce que Marion Cotillard, sur ses réseaux sociaux, défend la saison. Des produits qu'il faut manger les légumes à telle époque, machin. Et j'ai dit que oui, mais que son empreinte carbone n'était pas bonne parce que pour aller chercher son Oscar à Los Angeles, forcément, on s'en fout de la saison des légumes. Là, elle m'a fait des yeux, mais de méchante. Et du coup, elle l'a empêché de me parler, lui. Vous voulez
2: Ah oui. Je veux voir en titre de Google demain Mario Cotillard jalouse de Jean-Philippe Janssen.
21: Oui, je suis un rival pour elle.
20: Oh, la pève est dans le pudding.
2: Bon, bah, après cette fâchée avec tout le cinéma français, il est temps de passer à la première citation du jour pour Marc Chiez, qui habite Vauréal, dans le Val d'Oise, qui a dit « La lune est habitée, la preuve, c'est allumée tous les soirs.
20: Ah. » Jean-Yann ?
2: Pas Jean-Yann.
21: Coluche.
2: C'est Coluche. Ouh ! Bonne réponse. Pour Florent Menou, qui habite Conchanouche dans l'Eure, qui a dit « Il était si con que lorsqu'il disait quelque chose d'intelligent, il se retournait pour voir si c'était pas un autre.
15: » Alors, il parlait de qui, c'est ça,
2: c'est un dessinateur, humoriste.
15: Sampé,
21: Philippe Gueluc.
2: Non,
15: Cabu.
2: Non, pas Cabu, mais il est...
20: Sampé.
2: Il est hélas parti en même temps que Cabu.
21: Volinsky.
20: Ah, de Volinsky.
21: Volinsky.
2: Volinsky, Georges Volinsky. Bonne réponse de Stevie et Jean-Philippe. Ah, plus compliqué, plus loin peut-être pour Jean-Luc Picard qui habite Pau, tiens, ville à l'honneur en ce moment, la ville de Pau avec Monsieur Bayrou. Mais on va parler de Normandie plutôt, qui a dit Guillaume le Conquérant est le seul Normand qui n'ait jamais su prendre une décision.
22: Est-ce qu'il est du Havre ?
2: Non, mais non. C'est justement quelqu'un qui m'a engagé à mes débuts, tiens.
3: Si.
22: Jean Amadou.
2: Jean Amadou, bonne réponse d'Anne Romanoff.
3: Il est mort, Jean Amadou ?
2: Ah oui, il est mort, Jean Amadou. J'étais à l'enterrement.
15: Mais non, il chante avec Mariam. Jean Amadou et Mariam, t'aimes bien,
2: Anne ? Un dimanche à Bamako.
15: Un dimanche à Bamako, ouais. C'est le jour des grosses têtes.
21: Le jour de mariage.
2: Pour Mélanie Mazout, qui
15: ah,
2: habite...
15: Ah, non. Ouais, bah, et non. Ça tombe, ça commence bien.
3: Ça commence bien.
2: Mme Mazout habite Gap, dans les Hautes-Alpes, qui a dit « Les Français m'agacent prodigieux. » Mais comme je ne connais aucune langue étrangère, je suis bien obligé de parler avec eux.
15: Churchill ?
2: Non, non.
3: C'est un Américain ?
2: C'était un Français. Bah non,
22: Philippe Bouvard.
2: Non, un scénariste, réalisateur, dialoguiste, vous avez dit ?
22: Michel Audiard.
2: Bonne réponse d'Anne Romanoff, c'est Michel Audiard.
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2: Pour Margot Daumont, qui habite Russange en Moselle, est-ce que vous pourriez retrouver le nom de ce roman très célèbre ? Ça va être très, très, très facile. Il s'agit de retrouver un roman dont le narrateur s'appelle François Sorel et il nous raconte l'histoire d'Augustin, son camarade de classe.
6: Le Grand Moulne.
2: Le Grand Moulne, bonne réponse de Paul Alcarat.

0: Ça s'en fait une. Deuxième question littéraire pour Ronald Coutinho. Je monte d'un cran le niveau
1: Philippe
0: à chaque Coutinho fois. Non, Ronald
1: Coutinho.
0: Il habite Saint-Nicolas dans le Pas-de-Calais. Dans célèbre roman trouve-t-on le torero Pedro Romero?
2: C'est un roman espagnol?
0: Un roman espagnol, ça se passe en Espagne, mais c'est pas espagnol.
3: Mort dans l'après-midi.
0: Pardon.
3: Mort dans l'après-midi.
0: Mort dans l'après-midi.
2: Non,
0: pas dans
2: le torero, comment il s'appelle?
1: Romero.
0: Pedro Romero.
4: C'est pas dans le cadre d'une émission Interville?
0: Non, pas du tout.
1: Est-ce que c'est Hemingway?
0: Alors, c'est Hemingway.
1: Mais c'est un jour de fête?
0: Non.
2: Non.
1: Paris est une.
0: Non plus.
1: Non, c'est.
2: Mort dans l'après-midi.
1: Buffet à volonté.
4: Non. Tiens, Blau Chou. Ah, bah, Blau Chou.
2: L'or.
4: L'or du café.
2: Non.
3: La Dieu aux armes.
0: La Dieu aux armes, non.
2: Pour qui sonne le glas?
4: Manque de Coronas.
0: C'est le premier roman d'Ernest Hemingway.
3: Le soleil se lève aussi.
0: Bonne réponse de Jean Benguigui.
3: Bravo.
0: Vous auriez pu d'ailleurs me le donner
4: Pas sous le soleil, hein, Stevie.
0: En version originale, The Sun Also Rises. Wises, j'imagine. As the sun also rises. C'est la version, évidemment, américaine, mais c'est le soleil se lève aussi en version française. Pour Madame Grappin, retrouverez-vous le nom de ce célèbre roman dans lequel le héros principal, Monsieur Smith, Winston Smith.
1: 1984.
4: Orwell.
0: D'Orwell. Excellente réponse. Excellente réponse de Paul Elkarat et Sébastien Thoen.
1: On a demandé le roman, mais bon.
0: Mais il a dit 84, c'est lui qui a trouvé le titre. Une fois qu'on a dit 1984, c'est vrai, Thoen, que c'est facile de dire George Orwell. Attention, plus compliqué encore. Je vous demande de retrouver le nom de ce célèbre roman et aussi le nom de l'auteur. Un roman publié en 1975. Pour ce roman, l'auteur a reçu le prix Romulo Gallegos. C'est un roman à la fois mythologique, philosophique, fantastique, qui explore les racines de la découverte du Nouveau Monde par un empire espagnol sur le déclin. Le roman commence et se termine à Paris à la veille de l'an 2000, alors que le monde fait face à un problème de surpopulation auquel une solution radicale est opposée.
4: Le nazisme.
0: Pardon ?
4: Le nazisme ?
0: Le nazisme, non. Non. Le personnage central du roman s'appelle le seigneur Castillan Philippe. Et il y a une multitude de personnages assez incroyables, comme par exemple la mère de ce seigneur, inspirée de Jeanne la Folle, sa femme Isabelle, trois frères.
4: 100 ans de solitude.
0: 100 ans de solitude. Non.
2: C'est un roman espagnol.
0: Alors espagnol, non.
3: Britannique, Amérique du Sud.
0: Mais on est en Amérique du Sud puisqu'il s'agit d'un auteur mexicain.
2: C'est Carlos Fuentes.
0: Et le titre du roman.
2: La
4: folie des grandeurs.
2: Je l'ai lu.
3: La famille. Un truc comme ça.
0: Carlos Fuentes.
4: La famille Bellios.
2: Je l'ai. Ah, c'est vachement connu. Merde.
0: Ah, bah oui, c'est vachement connu.
4: La famille Tacos.
5: Est-ce que ça a été adapté au cinéma?
4: Oui, ça s'appelle La Boum.
0: Non, ça n'a pas été adapté.
4: Claudio Pinotto.
0: Non,
4: c'est ça, ces questions comme ça qu'il faut poser. Vous nous posez des questions sur des livres qui ont 500 ans alors qu'on est né il y a 20 ans.
0: Ah, bah non, il a été publié en 1975. Comment?
2: Terra Nostra.
0: Terra Nostra de Carlos Fuentes.
6: Bravo.
0: Non, elle est vraiment forte.
5: Bien sûr, c'est sacré.
4: Oh là là, elle est fidèle, mais elle répond bien.
0: Je monte encore d'un cran. Il s'agit cette fois de retrouver un célèbre roman qui retrace l'enfance jamaïcaine d'une jeune créole, son désastreux mariage arrangé à la Dominique, sa folie ensuite recluse dans un manoir anglais. Le personnage central est Bertha Mason. C'est évidemment un très grand roman qui a reçu de nombreux prix. Et je vous demande, non pas le titre du...
1: Les Sargasses ?
0: Comment vous dites ?
1: C'est une dominicaine blanche née à Roseau.
0: Oui.
1: 1890-1979.
4: Son signe astrologique. Qu'est-ce qu'il prend ?
1: C'est des Sargasses.
0: Oui.
3: La mère des Sargasses.
0: Non,
4: Sargasses imbécile.
1: L'auteur, c'est Jean Rhys.
0: Exact.
6: C'est déjà pas mal, Paul.
1: Non. Je l'ai, c'est.
0: Ça se termine effectivement par des Sargasses.
1: La...
4: Le désert des Sargasses?
1: Non. C'est un nom pour désigner une fille.

0: craquette, la craquette des sargasses.
1: Vous devriez deviner, je vous ai dit qu'elle termine recluse dans un manoir et anglais.
2: La prisonnière des sargasses.
1: La touche finale a été donnée par Yann Folli, mais bravo à Paul Elkarat.
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1: Qu'est-ce qu'une palingénésie?
4: C'est une maladie.
1: Non.
5: C'est toutes les causes qui amènent à la naissance de quelque chose.
1: C'est-à-dire.
6: Vulgariser.
5: C'est chiant. Bah, ça.
0: Par exemple,
5: c'est un terme scientifique.
0: C'est le coït.
5: Génésie, c'est la naissance.
1: Oui.
4: Et poli, c'est plusieurs.
1: Non, c'est palin.
5: C'est la naissance de quelque chose.
4: Palin.
1: Alors, c'est lié à la naissance, mais la palingénésie.
5: C'est tous les caractères que tu as à la naissance.
1: Non, non plus.
0: Oh, mais genre, c'est pas là qu'il faut aller pour faire un bébé?
1: C'est d'ailleurs à propos du livre d'Amélie Nothomb que j'ai pu trouver ce mot dans la presse.
5: Ah, psychopompe.
1: Oui, exactement, à propos de son livre Psychopompe. Et on parle, effectivement, à propos de ce livre, de palingénésie.
4: C'est un rapport avec les oiseaux?
1: Ah bah c'est drôle que vous disiez ça, parce que oui, ça a un rapport avec les oiseaux, mais...
7: C'est le fait de parler plusieurs langues...
1: Mais ça a un rapport avec les oiseaux uniquement dans son livre, autrement, ça n'a aucun rapport.
8: Avec les âmes?
1: Avec les âmes, avec la vie, ça c'est sûr.
5: C'est l'arbre généalogique?
1: Non.
7: C'est quelque chose de psychologique, comme un trouble psychologique héréditaire?
1: Non, mais psychologique...
0: C'est les gènes?
1: Non, effectivement, on peut considérer que ce soit psychologique, oui.
5: La naissance d'une maladie psychique.
4: Une façon de se souvenir depuis le
6: c'est
4: fœtus,
6: revenir.
4: Depuis le fœtus
0: de sa naissance.
8: Se remémorer.
6: C'est un retour à la vie.
1: Un retour à la vie, c'est l'excellente réponse de Guillaume.
8: Bravo.
1: Écoutez, vous m'avez donné la définition exacte.
6: Ah
1: car
6: bon
1: si vous allez dans le dictionnaire et que vous voyez palingénésie, substantif féminin, retour à la vie, renaissance, qui est en même temps une régénération. Voilà ce que c'est qu'une palingénésie. C'est quand on revit à nouveau.
6: C'est fou, hein, ça.
1: Quand on a une forme de renaissance.
0: Mais ça veut dire quoi? Spirituel que... ou alors genre on a un accident, on est déclaré mort et on revit?
1: Non, ça peut être spirituel aussi. Simplement, on est totalement déprimé, on n'y croit plus.
0: Ah,
1: c'est
0: comme
1: fini.
0: Moi, comme par exemple, quand j'arrive aux grosses têtes.
1: Voilà. Et ben là, d'un seul coup, vous arrivez ici, il y a une palingénésie qui se crée chez vous.
0: C'est un joli mot.
6: Et c'est fou comme plus Paul devient con, plus je suis intelligent. Il y a un transfert de données.
1: C'est totalement par hasard, monsieur Guillaume, que vous avez trouvé cette réponse.
6: Ah oui, pourquoi?
1: Non.
6: Vous êtes persuadé que je ne suis pas capable de trouver une bonne réponse comme
1: ça?
6: Je
1: n'ai pas dit ça, mais...
6: Mais si, c'est ce que vous avez dit, Laurent.
1: J'étais sûr.
0: Tu vois bien qu'on t'a amené comme un animal tropical. D'un pays improbable. D'une contrée impossible. Donc quand tu réponds bien, on hallucine.
6: Je ne sais pas, c'était axé sur la naissance. Un moment où je me suis dit, tiens, est-ce que c'est un retour à la vie? Voilà, excusez-moi d'avoir parfois des moments de génie.
5: Des fulgurances.
0: Fais ça sur scène, plutôt. Ah oui.
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1: Alors pardon monsieur Toen, mais vous n'avez pas la vedette aujourd'hui, on est obligé de se tourner vers Adil Rami qui est le grand vainqueur de tous les jeux. J'ai fait un mélange entre...
0: C'est dingue, au foot il est nul mais les jeux à la con, hein. Tous les jeux à la con il cartonne, c'est fou, hein.
1: Entre Danse avec les stars où quand même vous étiez finaliste, hein, il faut le rappeler, et Les Traîtres que vous avez gagné en trahissant une traîtresse comme Yann Folli, en étant aidé, il faut le dire, par Sophie Tapie qui a de qui tenir. Vous étiez sous les radars, vous.
12: J'étais sous les radars mais j'avais pas de choix à prendre. Je ne pouvais pas éliminer, c'était elle qui faisait tout, qui éliminait tout le monde. Elle avait
2: ça,
12: pas
2: c'est
12: de...
2: vrai.
12: Et franchement, c'est une émission, elle n'est pas facile. Hein.
1: Ah
12: vous
1: non,
12: l'avez faite, hein, elle est dure. Hein.
1: Ben moi, j'ai gagné, ouais, comme vous.
12: Ah oui, on a un point commun, tiens, tête de cul. Ah bah...
1: Mais c'est pas moi qui dis ça, c'est à Toen.
0: Ouais, c'est dingue, mais comment t'as fait pour t'en sortir au milieu de ce chaos diplomatique?
1: Ce qui n'était pas très sympa, c'est que la plupart, et Madame Tapie, mère, parce qu'il y avait la fille Tapie, mais il y avait aussi la mère Tapie, la veuve de Bernard Tapie, elle a dit que si vous avez gagné, c'est parce que vous étiez très con. En gros, hein, je traduis. Hein.
12: C'est une forme d'intelligence de pouvoir être con.
1: Je suis d'accord avec
2: vous. Elle a menti parce qu'elle était au courant de tout. Évidemment, moi, on ne me fait pas croire qu'elle ne savait pas où était sa fille. Elles étaient collées ensemble.
1: Ah oui.
2: 24-24.
1: Ah oui.
2: Donc ça, c'était un peu injuste dans le jeu.
1: Ah oui.
2: Moi, la prochaine fois, je viendrai avec mon proxénète.
1: Alors, François Allu, je vous demande évidemment si vous avez regardé aussi Adil Rami en train de danser.
13: J'ai vu passer des extraits et je dois dire que Adil, il a un très beau cadre. En même temps, il a cadré toute sa vie.
1: Oui. Mais comment c'est un très beau cadre, ça veut dire quoi?
13: C'est-à-dire qu'il a un port de bras qui se tient très bien, on sent qu'il y a une musculature puissante. Après, c'est vrai qu'il a la tête qui part de temps en temps en avant, mais comme c'est quelqu'un qui en veut et qui va de l'avant en permanence, c'est normal.
1: Ah, il a la tête qui part en avant. Je l'ai mis à l'arrière de ma voiture, déjà.
12: Franchement, la danse, c'est magnifique. Hein. Je ne pensais pas. Je suis tombé amoureux de la danse.
1: Ou de la danseuse.
12: Non. Alors, danseuse, je suis tombé amoureux d'elle dans le sens où, amicalement.
1: Oui.
0: Une érection, c'est pas amical.
12: Non, mais ce que je veux dire par là, c'est qu'elle m'a fait aimer la danse.
0: Mais tu t'en fous, elle va pas porter plainte.
12: Non, mais ta gueule de con, toi.
0: Si t'as pas un mis-toi 50 ans, t'as raté ta vie.
1: Vous l'avez pas regardé, Isabelle? Vous l'avez pas regardé, votre Adil, chérie?
14: Je savais même pas qu'il faisait ça, et en plus, non, je le regarde pas. Je regarde,
15: j'ai tout regardé.
14: Je regarde des films.
1: Alors, Philippe Clevel, racontez-nous.
15: J'ai regardé toutes les émissions de Danse avec les Stars avec Adil. Extraordinaire,
1: oui. Ouais.
15: Et d'émission en émission, c'était spectaculaire.
1: Ah oui, c'est vrai.
15: Moi, c'était mon vainqueur de cœur.
1: Contrairement à ici, il fait des progrès.
15: Non, mais franchement, chapeau, Adil.
2: C'est vrai ce que dit, en tout cas,
1: François.
2: François, bien sûr. François, et ce qu'il dit par rapport au cadre, parce que toutes les filles, qu'on ait n'importe quel âge, on est sous le charme d'Adil, parce qu'il nous prend dans ses bras, il est protecteur.
14: Il t'a pris dans ses bras?
2: Ah oui, bien sûr, plusieurs fois.
0: Et ton père?
15: Comment? De la crête, Owen.
14: Ah, dans les traîtres?
2: Oui, enfin, non, mais je veux dire amicalement, nous deux.
14: Ah oui.
2: Voilà, et c'est quelqu'un qui rassure.
14: Ah, moi, si on me prend dans les bras, c'est pour pas que ce soit amical. Hein.
2: Ah bon?
14: Ah, moi, pour qu'on baise, hein, sinon.
2: Oui, mais enfin, il était très demandé. Hein.
12: Et vous aussi, ça vous fait bizarre ou pas quand on me voit dans la rue en ce moment et on me dit ah bravo t'es un bon traître, je sais pas comment le prendre.
2: Ah non, très bien.
1: Alors moi non, pas du tout. Moi quand on me voit dans la rue en ce moment on me dit mais il y a qui sous le cornichon? Parce que moi j'ai fait ma Singer depuis.
12: Mais non, mais on a tous des grands palmarès ici à part Sébastien, mais ça va venir.
0: Moi, on ne me propose aucun jeu, quoi.
1: Alors, rien.
2: Non, si toi, dans les traites, tu serais exceptionnel.
0: Ouais, je sais pas. Non, si. Après, je serais plus les jeux à l'ancienne.
15: Mais le jour où il y aura une émission qui s'appelle Les Enculés, tu seras.
0: Allez, moi je voulais faire Interville ou alors regarde le Téléthon, un truc rigolo quoi. Mais
1: une première citation. Allez, il est temps de passer aux choses sérieuses. Qui a dit les deux seules créatures qui s'accouplent en se faisant face sont l'homme et le sandwich au pâté.
14: Oula. Des proches.
1: Non,
0: un bon vivant.
1: Alors un bon vivant mort quand même.
14: Hein. Jean-Yann.
1: Il est mort.
15: C'est pas Coluche, non?
1: Non, c'est pas Coluche.
14: Ah, Bernard Blier.
1: Il est mort en 2014.
14: Giscard.
2: Non. Est-ce que quelqu'un qui venait aux Grosses Têtes?
1: Oh, il a dû venir une fois, mais très peu de fois. À l'époque de Philippe Bouvard, c'était surtout un écrivain, journaliste, qu'on cite régulièrement ici, et dessinateur même.
0: Il a fait Volinsky, enfin.
1: Mais non, pas Volinsky, mais pas loin.
2: Ah.
1: Et il a fait surtout un grand best-seller qui rappelait ses origines.
14: Ah ouais, Goscinny.
1: Mais non.
0: Joanne Spahn.
14: Oh, ça va.
15: Cavana. François Cavana.
14: Il se plante et moi c'est mais non.
1: Vous les connaissez les origines de Goscinny? Moi je peux vous les dire, il était argentin. Mais vous voyez, il a pas fait un livre sur ses origines argentines, Goscinny.
14: Attendez, ça va être comme ça tout.
15: Laurent, François Cavana.
1: Tandis que François Cavana, lui, il a écrit les Ritales. Et ça c'est une bonne réponse de Philippe Claudel. Pardon, hein, Isabelle, je vais me rattraper avec vous.
14: Ça change du truc.
0: Bonne réponse.
14: Ça y est, c'est fait.
1: Avec la citation. Alors maintenant, trouvez la citation, puisque vous avez trouvé le nom. Bon, alors, vous voulez pas de Sacha Guitry aujourd'hui?
14: Oui, je l'ai donné.
1: Bon, d'accord.
14: Non, tu prononces très mal, cette émission. Beaucoup d'animosité. Toi, tais-toi quand je parle.
15: Mais Isabelle, tu prononces beaucoup mieux avec un pain au chocolat dans la bouche. Hein.
1: C'est vrai.
15: C'est un conseil d'orthophoniste, hein, mais.
0: On comprend mieux, c'est fou.
14: T'es beaucoup moins chaud avec un casque sur la tête.
1: Ah bah tiens, la citation suivante, je l'ai choisie pour vous, Philippe Claudel, en tant que président de l'Académie Goncourt. Vous devriez être intéressé par cette phrase qui a dit « Le prix Goncourt est à la littérature française, ce que la vache qui rit est au fromage. »
14: Oh là,
16: oh là, c'est un con qui ne l'a pas eu.
14: Est-ce que ça serait Françoise Sagan?
1: Non.
0: Attendez, un con qui
14: c'est
0: écrit.
14: C'est une femme.
1: C'est un homme.
0: C'est un con qui écrit, Yann Moix.
16: C'est un jaloux.
1: Il est pas un con. Alors ça, il est peut-être jaloux. En tout cas, il aime pas manifestement le prix Goncourt.
16: Ouais.
1: Et en tout
16: je
1: cas,
16: pense que nous ne l'aimons pas non plus.
1: Ah, c'est pas certain. Je pense que vous l'aimez bien quand même.
14: Oui. Et, c'est un écrivain, donc.
1: Et peut-être il aurait pu avoir le prix Goncourt.
16: Alors, il est vivant?
1: Il est vivant. Je me demande s'il n'a pas déjà été candidat à l'Académie française une fois, mais je suis pas certain.
0: Ah, Philippe Risoli?
1: Non.
0: Il était candidat, mais je vous apprends les trucs. Vous voulez apprendre les trucs? Mais restez avec moi.
16: Est-ce qu'il est journaliste aussi?
1: Alors, il est non seulement écrivain, mais journaliste critique. Et d'ailleurs, chaque semaine, il fait une critique littéraire très courue.
0: Éric Nob.
14: Ah, Bouvard.
1: Non, pas Bouvard.
14: Ah, non, non, non.
16: Plus de Jérôme Garcin.
0: Ah, Jordan Deluxe.
1: Pardon.
0: Jordan Deluxe.
16: Frédéric Becbédé.
1: Frédéric Becbédé. Bonne réponse de Philippe Claudel.
0: C'est curieux qu'il dise ça.
16: Il s'est présenté une fois à l'Académie.
1: Ah, il s'est bien présenté à l'Académie. Alors, vous retirez ce que vous avez dit ou pas sur le fait que c'était un con?
16: Oh, je vais réfléchir. Non.
0: Pourquoi il n'aime pas
16: Il est sympathique, il a le sens de la formule et puis il a écrit aussi des livres intéressants. Il est au jury du prix Renaudot, mon cher Laurent.
0: Voilà.
1: Voilà, c'est parce que.
0: Et demain, il sera en garde à vue.
16: Dans le salon d'à côté.
0: Non, il a une carrière incroyable. Garde à vue, livre. Enfin, bon, c'est fou. Canal Plus, Europe 1, France Inter, Décathlon.
14: Journal télévisé.
0: Une carrière de fou.
1: Pour monsieur Benatia, qui habite Reims, qui a dit en littérature, on corrige des épreuves. Dans la vie, ce sont les épreuves qui vous corrigent.
14: Oh, c'est joli.
0: Nicolas Bedos.
14: C'est pas une femme, ça, qui a écrit ça?
1: C'est un homme.
14: Pourquoi il n'y a jamais de femme?
0: Parce qu'elles disent rien, les femmes. Elles nettoient et tout. Me disait Adil Rami, tout à l'heure.
1: En littérature, on corrige les épreuves. Dans la vie, ce sont les épreuves qui nous corrigent.
14: Ce qui est complètement faux. Parce qu'on peut faire
0: Bernard Pivot.
14: Traverser des épreuves.
1: Bernard Pivot. Oui. Bonne réponse de Sébastien Thoen.
0: Bonne réponse de qui?
1: Sébastien Thoen.
0: Oui.
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1: On va à Sainte-Hélène, une île britannique dans l'océan Atlantique, au large de la Namibie. On est en Afrique de l'Ouest. Et il y a tout un article aujourd'hui, signé Laurence Le Fur dans Le Parisien. Cet article nous dit que là-bas, sur l'île de Sainte-Hélène, on fête un anniversaire. Mais quel anniversaire?
18: À la mort de Napoléon.
1: Non.
19: Est-ce que c'est l'anniversaire de quelqu'un?
1: Ah, de quelqu'un.
19: Ah, c'est pas là où ils ont fait le dessert à la poire Belle-Hélène et c'est l'anniversaire de la poire Belle-Hélène.
18: Je crois qu'on ferait un article entier dans Le Parisien pour l'anniversaire.
0: Ah, je sais.
1: J'en ai vu d'autres.
14: C'est une fête religieuse.
1: Je peux même vous dire, c'est un 190e anniversaire.
18: Ah, c'est le seul endroit où Anne Hidalgo peut faire un meeting.
1: Non. 190e anniversaire.
18: Mais c'est quelque chose de vraiment, on a envie de le fêter, on a envie d'y participer, on est heureux.
1: Bah, en tout cas, c'est un record.
14: C'est lié à la couronne d'Angleterre?
1: Non.
0: C'est pas les animaux?
1: Ah, ça.
0: C'est genre les tortues?
19: Le safari.
0: C'est pas les tortues?
1: Expliquez.
0: Ça fait 190 ans que les tortues ont décidé d'aller à
18: Sainte-Hélène. C'est la plus vieille tortue. La plus vieille tortue qui a 190 ans.
1: Bonne réponse de Max Boublil.
18: Comme quoi, il n'y a pas besoin de culture, avec un peu de jugeote, un peu d'intelligence, on arrive à tout. Je suis un exemple pour cette jeunesse qui est dans les secs pas, pour cette jeunesse qui réussit pas. Les classes techniques, tout ça, les gars, à la fin, on y arrive.
1: Ou pas.
0: Vous savez pour qui voter maintenant.
18: Voilà.
1: Et c'est même mieux que la plus vieille tortue,
18: C'est la plus vieille tortue.
1: Non, mais
19: le plus vieil animal sur Terre.
1: Le plus vieil animal terrestre.
0: Ah, mais non. C'est plus vieux que Gérard Larcher.
19: Que Claude Sarraute.
1: Le plus vieil animal terrestre, 190 ans.
19: Ah ben, alors, Claude Sarraute, c'est
1: son secret, un petit verre de Porto et du gâteau au chocolat.
18: Comme Claude.
14: Exactement. Mais elle se porte bien, sa tortue? Elle n'est pas fatiguée?
1: J'ai la photo.
19: Alors, elle est belle?
1: Alors, elle est un peu fatiguée.
14: Un peu fripée.
1: C'est une tortue mâle. Hein, il s'appelle Jonathan.
18: Moi, je m'appelle Jonathan.
1: Et oui, l'animal arrive des Seychelles, puis on l'a foutu sur cette île de Sainte-Hélène.
19: Il va dans l'eau de temps en temps, quand même.
1: Alors, c'est une tortue géante qui s'épanouit à la plantation à Hausse, la résidence du gouverneur de l'île de Sainte-Hélène.
19: Ouais.
1: Jonathan est nourri une fois par semaine à la main.
19: Une fois par semaine?
1: Oui.
19: À la main.
1: À la main avec de la salade, des concombres et des pommes. Parce que comme Jonathan est aveugle, maintenant il n'a plus d'odorat.
19: Comme il est aveugle, il n'a plus d'odorat.
1: Alors, non.
20: Ça veut rien dire, hein, ça.
19: Ah oui, ben, il sent mal. Il sent plus ce qu'il veut.
20: Comme il est aveugle, il n'a plus d'odorat.
1: Vous avez raison, vous avez raison, j'ai oublié la virgule.
20: Ah oui,
19: hey, il mange en braille.
20: Moi, j'ai eu un cochon d'Inde jusqu'à qui a vécu 18 ans, moi, Laurent, pour les anecdotes que
19: tu t'es marié avec.
20: Non, c'est vrai. Alors, je vais vous dire même un truc parce que je m'en fous. Tu peux me vanner, toi, j'ai eu un cochon d'Inde qui a vécu 18 ans et à la fin, il était paralysé de l'arrière-train et pour lui faire caca, il fallait lui appuyer sur le ventre comme un petit tube de dentifrice.
19: Mais pardon, tu lui appuyais dessus pour qu'il fasse caca?
20: Non, et en plus, oui.
19: Pour l'aider, oui.
20: Bah oui, parce qu'il était paralysé de l'arrière.
19: On fait pareil avec Bernard Mabille. Bien sûr. Non mais c'est pas drôle. Lui, écoute, lui ça le soulage et nous ça nous excite.
1: On en fait plus. Bernard, je t'en supplie, Bernard, ne crois pas. Oh, non mais je sais plus quoi dire. Moi. Je vais être fâché avec tout le monde. Je suis en train de parler d'une pauvre vieille tortue.
20: Eh ben lui aussi.
1: Et qui est là-bas sur l'île de Sainte-Hélène. Aveugle, qui a plus d'odorat, on lui met de la nourriture, par terre, et il n'est pas capable de se rendre compte. Alors, on est obligé de le nourrir à la main. En revanche, son audition est excellente.
19: Ah oui.
1: Et ça, alors, c'est là où ça va être intéressant, écoutez bien. Et sa libido aussi.
19: Ça nique une tortue tout le temps, c'est vrai.
20: Mais ça nique.
1: 190 ans, et il continue.
20: Comme Bernard.
19: Il continue, ça m'arrive.
20: Mais il continue de quoi?
19: Ah, mais le problème, c'est que là, il voit rien, donc parfois, c'est si tu un migrant.
20: Mais alors, il est dans le jardin du
19: gouverneur. Il voit rien, alors, dès qu'il y a un trou, il y va.
20: Il est dans le jardin du gouverneur. Est-ce qu'il y a une madame tortue ou
1: il nique n'importe quoi? Il y a trois tortues géantes.
20: Ah, là, là.
1: Emma, David et Fred.
20: Il nique
19: les trois.
20: Ah bah Emma, elle doit morfler. Hein.
19: Ouais, David et Fred aussi, si ça se trouve. Hein.
20: Il est aveugle, alors bon, il va où il peut. Hein. On pense évidemment à la femme de Mabille.
1: Elles sont bien moins vieilles que lui, vous voyez.
20: Oui, comme Mabille.
1: Emma, David et Fred. Et Jonathan est bien parti pour passer le cap des 200 ans.
20: Là, bravo Jonathan. Bravo.
19: Il a connu Marie Curie, il va connaître Valérie Pécresse. C'est dingue comme histoire.
1: En tout cas, voilà, Jonathan est le plus vieil animal qui vit sur Terre. Wow.
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1: Grâce à des tests ADN, on sait depuis 2010 que cette incroyable personnalité est née de parents qui étaient frères et sœurs. De qui s'agit-il?
24: Oh, un inceste!
1: Oui, absolument.
24: Shakespeare, un vrai personnage?
1: Non. Ah oui, ça c'est un vrai personnage.
24: Napoléon.
1: Et il y a même toute une exposition là sur lui qui va démarrer le 3 février aux Galeries Montparnasse. Et donc, croyez-moi, c'est un vrai personnage. Et son père et sa mère étaient frères et sœurs.
24: Ah. Oh là là, il était un peu... Il était équilibré.
1: Alors, je ne l'ai pas bien connu, pour tout vous dire.
24: Il était du Nord?
1: Alors, du Nord d'un pays, mais pas du Nord de la France.
24: Non. Est-ce que ce n'est pas Toulouse-Lautrec?
1: Ah non.
24: Il était de la Norvège, de la Suède?
1: Non. Grâce à des tests ADN réalisés en 2010, on sait...
25: Est-ce que c'est Richard III?
1: Richard III, non.
25: C'est un Anglais?
1: Qu'est-ce que vous dites, Bernard?
26: Yves Montand.
1: Yves Montand.
26: On a fait des tests ADN.
1: Yves Montand, non.
24: Attendez, il y avait quelqu'un qui était artiste?
1: Ah non, oh non,
24: un homme politique.
1: Alors politique, oui, ça oui.
24: Genre Napoléon.
1: Genre Napoléon, c'est compliqué de vous dire, mais
24: oui, parce qu'il y en a qui en Napoléon.
1: Voilà.
24: Non, voilà. Mais est-ce que c'était à l'époque de Napoléon?
1: Ah non, c'est bien avant là.
24: C'est quel siècle? On parle bien avant.
1: On est dans les années 1300.
24: C'est un roi. Un roi.
26: Charlemagne.
1: Un roi mieux qu'un roi.
24: Ah non.
26: Charlemagne.
24: Charlemagne.
4: Charlemagne.
1: Attention,
5: un pape.
1: Attention, j'essaie de vous piéger quand je dis 1300.
4: 1300 quoi?
1: Bah non, vous me demandez quelle époque.
6: 1300 avant Jésus-Christ.
1: 1300 avant Jésus-Christ.
4: Ah bah celui qui éclairait là avec les corps là.
6: Diogène.
4: Mais non, pas Diogène, celui qui éclairait avec les corps là, il mettait le feu, il les mettait comme ça et puis il faisait des torches.
1: Jean-Michel Jarre.
4: Mais non.
26: Pline l'Ancien.
4: Un ancien genre Héraclite, Parménide.
26: Cicéron.
4: Deux siècles avant Jésus-Christ.
6: Oh, mais tu connais que lui. C'est un pharaon.

0: C'est tout en camon.
1: Et c'est tout en camon. Bonne réponse de Christophe Barbier. Eh oui.
2: Un peu Isis et Osiris, son frère et sœur.
1: Alors, pardon.
2: Isis et Osiris, mais son c'était pas frère
1: les parents.
2: Et sœur.
1: Mais c'est pas les parents de Toutankhamon, Isis.
2: Eh ben, ils vous dites que c'est pas les parents.
1: Bah, je vous le dis. qui vous le dit? Bah, moi, je vous le dis. Non, mais je suis entouré de dingues aujourd'hui.
3: Toutankhamon, il a vraiment existé, alors qu'Isis et Osiris, c'était des déesses.
4: Mais Toutankhamon, ça se voyait qu'il était pas normal, il marchait toujours de profil. Il était pas, il avait un problème.
1: Et c'est en 1922 que Howard Carter a retrouvé, évidemment, la momie, le corps de Toutankhamon. Dans les années 2010, on a fait effectivement des tests ADN à nouveau sur la momie, parce que les progrès de la science ont fait qu'on pouvait en savoir un peu plus, et on en a conclu que les deux parents de Toutankhamon étaient bien frères et sœurs.
4: C'était qui les parents?
1: Alors, je vais
2: Isis
1: vous dire.
2: Et Osiris.
1: Ah non,
3: non.
1: Le père serait Akhenaton, voilà.
4: Ah oui, mais il serait.
1: Ah bah oui, on n'est jamais sûr à 100%.
4: Ah oui, alors c'est pour ça que c'est frère et sœur, mais on n'est pas sûr que alors, la femme d'Akhenaton, c'est qui la mère?
1: Eh bah, ce serait sa sœur.
5: C'est Martine Akhenaton.
1: Sa sœur Nebeta.
4: Nebeta. Et alors si ça se trouve... Mais si
1: c'est
4: ça
1: votre
4: se trouve,
1: nom c'est... de jeune fille. Isabelle Mergo Nebeta.
4: Mais si ça... Ça le fait rire. Mais si ça se trouve... Mais si ça se trouve, c'était pas les parents.
1: Oh bah si ça se trouve...
0: En fait, l'ADN de Toutankhamon est composé de deux ADN identiques. Donc forcément,
4: oh,
0: de frères et sœurs.
4: Oh, monsieur 36K, je
0: mais
4: sais
0: oui.
4: Plus. Lui,
0: 36-15, c'est fini depuis 30 ans. Hein.
5: Vous commencez à nous agacer, Barbier.
1: Oh, la reine du Minitel. RTL est partenaire de l'exposition. C'est une expérience immersive pharaonique qu'on vous propose aux Galeries Montparnasse. C'est rue du Départ, dans le 15e arrondissement de Paris. Et à partir là du 3 février, c'est-à-dire là, le 3 février,
4: c'est demain.
1: C'est la semaine prochaine.
4: Mais c'est les Galeries Lafayette.
0: Mais
4: c'est pas parce que j'ai dit.
0: C'est un ancien centre commercial qui est vidé de ses commerces parce que la mairie de Paris va tout refaire et ça devient un espace immersif.
5: Pourquoi, mais c'est je sais vrai. Tout.
6: Ah bah oui.
4: Quand je te fais ça, ça veut dire tais-toi, d'accord.
1: Plongé dans la plus grande exploration archéologique de l'histoire, au cœur de la vallée des rois. Non, mais il va y avoir plein de monde, hein, parce que ça, c'est passionnant, les gens adorent ça.
6: Ah bah oui.
1: Puis l'Égypte, c'est pas que c'est enfin, ouais, c'est loin.
4: Ça passionne tout le monde.
1: Oui, puis là, on est sûr de pas rentrer avec une, comment dirais-je.
6: Quoi?
1: Parce qu'on a fait, nous, la vallée des rois avec les copains des grosses têtes à une époque.
4: Ah bah, pourquoi je l'étais pas invité, moi?
1: Parce qu'on avait peur qu'ils vous gardent.
6: Les deux billets, oui.
4: Parce que Nebeta, c'est ça?
1: Non, mais à l'époque, il y avait Pierre Bénichoux, Jean Benguigui, Perry Cochin. Voilà, on sait bien.
4: Moi,
1: on a fait, on était une vingtaine, mm-hmm. Et on a fait là, on est descendu sur. Vous y étiez, Valérie, vous?
3: Non, j'étais pas.
1: Mais non, mais d'ailleurs, c'est pendant que vous jouiez au théâtre à l'époque. Je me souviens très bien, vous étiez au théâtre dans la précédente.
6: Il avait choisi sa date. Hein.
0: Ouais. La date en Égypte, ça tombe bien.
1: Et on a fait, on est parti sur le bateau à roues, vous savez, sur le Nil.
4: Ah, ça s'appelle une voiture.
3: Un felouk. Ben non, c'était la descente du Nil.
4: Un felouk.
1: Le bateau de mort sur le Nil. Mais non, pas un felouk. On est allé jusqu'au fameux hôtel Old Cataract.
6: Ah oui,
1: voilà.
6: Oui.
1: On a fait Luxor. Sauf que, voilà, et j'en viens là, sauf qu'on est tous revenus, sauf les trois copains d'origine un peu, on va dire, nord-africaine, c'est-à-dire Pierre Bénichoux, Jean Benguigui, et Perry Cochin, tous les autres, on a tous été malades pendant tout le trajet. L'Égypte, c'est chouette.
6: Ah, c'est sympa.
1: Mais la dysenterie est...
4: Piquée par les moustiques.
1: Mais non, mais il faut bien dire les choses.
4: Oui.
1: Tandis que là, rue du Départ à Montparnasse. Oui.
3: Tu risques rien.
1: Tu y vas, tu reviens pas malade.
4: Mais pourquoi vous avez eu la dysenterie?
1: Mais parce que c'est comme ça, on vous dit toujours, ah, faut bien nettoyer les fruits et tout. Tu le fais pendant deux jours, puis le troisième jour, tu bouffes le fruit.
6: Et paf.
4: Mais alors vous êtes revenu tout maigre, hein?
6: Ah bah ils sont revenus tout en camion.
1: Non mais c'est vrai, faut bon voilà, mais c'est magnifique en revanche.
6: Ah oui. Vu tes toilettes, c'est super.
1: Alors, la réalité, c'est ça. La réalité, c'est que sur 20 personnes, on était 17
4: à aller aux toilettes.
1: Ah oui.

0: ADN des momies royales. Je vous explique quand même les parents, parce que vous m'interrogiez sur les deux parents de Toutankhamon. Bon.
1: Il y aura les deux autres momies, alors.
0: Pardon.
1: Il y aura Akhenaton.
0: J'ai pas dit les grands-parents, j'ai dit les parents.
1: Non, il y aura Nébété et Akhenaton.
2: Non, Nébéta.
3: Nébété.
2: Il y a la momie Nova et Nébéta.
0: Le père de Toutankhamon. Le père de Toutankhamon, Marcel.
3: Il s'appelait Marcel.
0: Marcel Amon, oui, bien sûr. Le père de Toutankhamon est identifié comme étant la momie trouvée dans la tombe KV-55, dont certains égyptologues pensent qu'il s'agit d'Akhenaton. La momie de sa mère, elle, a été trouvée dans la tombe KV-35. Elle a été surnommée The Younger Lady, la dame la plus jeune.
3: À Brigitte.
0: Car elle n'est pas formellement identifiée. Les seules sœurs connues d'Akhenaton sont Satamon, Iset, Enoutaneb et Nébéta. Les trois premières ayant épousé leur père, Amenhotep III.
4: Ah oui, à l'époque.
0: C'était la famille tuyau de poil. Hein. Donc les trois premières sœurs ayant épousé leur propre père, Nébéta, elle serait la seule des quatre sœurs
2: à pas avoir épousé son père.
0: Et voilà, mais à avoir épousé son frère.
2: Bah oui, elle était plus jeune.
0: C'est la moins conne des quatre.
2: Bah oui.
5: Elle était
1: fraîche. En tout cas, Akhenaton, c'est celui qui a ce maxillaire très très long, et les frères Bogdanov voulaient lui ressembler.
0: Non, là vous confondez ça.
1: C'est
0: tout en menton, ça. Ça, c'est tout en menton.
4: Et Akhenaton, il fait du rap.
3: Bah oui, Ayam.
2: Donne ton cerveau à la science, je te jure. Parce qu'il y a des trucs.
0: J'en peux plus, parce que moi, RTL, ils m'ont dit, faites un peu de pub pour ça.
2: Ah oui, parce qu'on est partenaire.
0: Oui, on est partenaire.
2: Ah, on est partenaire des galeries.
0: Oui, des galeries.
2: D'accord, alors le 3 février pour voir...
0: Ah mais à partir du 3 février...
3: Oui, il sera là longtemps.
2: Il est là combien de temps?
0: Et la billetterie est ouverte déjà.
2: Mais est-ce qu'on va le voir en chair, en bandelette et en...
1: Mais oui,
2: on va le voir pour de vrai.
3: Ah oui.
1: On te dit, immersion, tu seras dans la momie.
4: Oh ben merci, hein.
0: Non mais...
3: Si t'as pas de place...
0: Allez-y dès maintenant. Je vois les auditeurs déjà rouler à tombeau ouvert.
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0: Je vous demande de retrouver le nom de cet écrivain enterré à Zurich, où il est mort moins de 2 semaines après son arrivée. Il vivait en France précédemment. Et le titre du roman, parce que je vous demande et l'auteur et le roman, le titre du roman qu'il a rendu célèbre est un roman qui raconte l'histoire de 3 personnes de classe moyenne inférieure, comme on disait à l'époque. Le juif Léopold Blum, son épouse Molly et un jeune poète, Stéphane Dedalus. De quel auteur et de quel roman s'agit-il?
7: Est-ce qu'il est né et vous dites qu'il est mort à Zurich?
0: Oui.
7: Mais de quelle nationalité?
0: Il était français? Il n'était pas français.
8: Polonais, polonais.
4: Européen?
0: Européen, oui.
7: Italien? Moi, je pense à Tchekhov.
0: Tchekhov, non.
8: Moi, j'ai pensé à Isaac Bacevic Singer.
0: Non.
7: Pas con.
0: Ah ouais. De qui s'agit-il?
3: Il voulait name dropper le truc.
4: Il s'est dit, je vais le placer.
3: C'est nul.
2: Est-ce qu'il était anglais, Laurent?
3: Bisutons-le.
0: Alors, anglais, je suis obligé de vous répondre non, mais du Royaume-Uni, oui.
4: Écossais,
0: non.
7: Irlandais.
0: Et d'ailleurs, le roman raconte la vie de 3 Dublinois de classe moyenne inférieure, le juif Léopold Blum, son épouse Molly et un jeune poète, Stéphane Dedalus.
7: La petite maison dans la prairie?
0: Ah non. Non.
4: Est-ce qu'il a un prénom standard britannique, un John ou un Henry?
0: Oui, ça c'est sûr.
4: Du classico,
7: John Fitzgerald, quelque chose?
0: Non.
8: Edward,
2: un Irlandais.
0: Non. Il est considéré comme un des écrivains les plus influents du XXe siècle.
2: C'est celui qui a fait Rebecca?
0: Ah non.
7: James c'est Joyce. Une femme, c'est Daphné du Maurier.
0: Ah, pardon. C'est pas elle.
4: James Joyce?
0: Oui, et donc?
4: Ulysse.
0: Et Ulysse de James Joyce.
1: Ah, mais oui, bien sûr.
0: La réponse!
5: simple.

0: Oh. Excellente réponse de Florian Gazan.
1: Mais oui, Molly.
2: Pas mal.
0: Eh oui, Ulysse de James Joyce.
1: Qui a lu James Joyce ici?
3: James Joyce, c'est toujours...
4: Ça cale bien les meubles. Ouais, ouais. Ah,
5: moi, moi, chaque fois, ça me prend
3: un petit coup de mou, ouais. Moi, j'aime bien aussi. Ouais.
0: Et vous, vous l'avez lu, même Monsieur Gazan?
4: Je l'ai pas fini. J'ai survolé vite fait, hein, mais je le connaissais.
0: Tandis qu'Ariel, elle l'a lu.
1: Non, moi je l'ai pas lu.
0: Ah
1: non, j'ai essayé
0: mais
1: de.
0: D'habitude, vous mentez.
1: Non, je sais, mais j'ai essayé de.
4: Mais l'allemand, elle l'a lu, mais elle l'assume pas.
5: Excusez-moi, on nous l'a changé. Avant, elle mentait et elle était gentille. Maintenant, elle est méchante et elle dit la vérité.
4: C'est bizarre.
1: Non, mais j'ai essayé de lire, mais c'est en effet une littérature tellement spéciale qui est absolument difficile à pénétrer. Voilà.
0: Ah oui, oui.
4: Ah oui, oui.
3: Allez.
5: Allez. T'as raison.
3: Allons-y.
5: Pour Élise Moon.
0: Et vous, monsieur Esteban, alors, parce que c'est peut-être vous, finalement, le plus lettré ici.
6: Oui, c'est vrai. Alors, en fait, pour répondre à votre question, je voulais relancer une question à Ariel. Est-ce que tu l'as lu en anglais ou en français, traduit par.
1: J'ai essayé
6: par
1: les deux.
6: Passant, d'ailleurs,
1: j'ai essayé les deux. Et Molly est une figure soi-disant féminine, extraordinairement attractive. Elle a tous les, elle est la femme fatale par excellence,
6: bien
1: etc.
6: Sûr. Mais avec son avidité aussi, hein, qui peut la caractériser, et une forme d'agressivité verbale aussi qui définit très bien le personnage. De
2: vous
6: son
2: avez
6: point
2: tout à fait raison, Esteban. Mais je pense que si on compare la littérature de Marcel Proust et la littérature de James Joyce, je pense que c'est une langue qui est infiniment plus profonde.
6: Bien
2: je
6: sûr,
2: dirais mais... que celle de Proust. Moi, je suis proustien.
6: Ce sont les raccourcis.
2: Je suis proustien. Et pour moi, Marcel Proust est au pinacle. Non
5: et finalement, on comprend pourquoi ces émissions étaient à minuit. Hein.
0: En tout cas, bravo les grosses têtes. Vous avez quand même retrouvé les deux livres et les deux questions littéraires du jour.
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0: Pour Madame Larve, Valérie Larve.
5: Qui ne pas voir son nez.
4: Mais il va réagir à tous les noms, en fait.
5: Ouais. Bah, il n'y a que les noms exprès, c'est fait exprès.
4: Dès que c'est moi, ça.
0: Non, c'est pas fait exprès. Madame Larve habite à Nevers, dans la Nièvre.
4: Larve vert, en plus.
0: Oui, alors si vous y mettez aussi. Oh, bah...
1: Mais c'est pas vrai.
5: Ah, mais au Téléthon, il est drôle, au Grosse Tête, un peu moins.
4: Alors, la question.
0: Oui, oh ben, fais ce que je veux. Hein. Vous m'interrompez, après vous voulez que je vous pose la question, il faudrait savoir.
5: C'est même pas moi.
0: Monsieur Bayrou a planté un arbre, vous le savez, et il n'a pas attendu les 6 mois officiels. Monsieur Barbier, vous connaissez la tradition, expliquez-nous.
8: Bah, il faut attendre 6 mois à Matignon pour avoir le droit de planter un arbre, mais il n'est pas le seul à y déroger. Hein. Gabriel Attal avait triché un petit peu de quelques jours, et puis je crois que Jean Castex aussi.
0: Mais c'est vrai. Mais ils sont restés plus de 6 mois.
8: Ils sont restés plus de 6 mois, mais ils ont planté l'arbre avant d'atteindre leur...
0: Mais ils auraient pu de toute façon le faire, puisqu'ils sont restés plus de 6 mois.
8: Oui, Gabriel Attal était démissionnaire, donc il a franchi les 6 mois en étant Premier ministre démissionnaire.
5: Il est pas inéligible.
8: Il a planté un chêne des Pyrénées.
9: Il a gardé sa voiture de fonction.
0: Pardon ?
9: Et il a gardé sa voiture de fonction. Il faut 6 mois pour pouvoir bénéficier à vie des prestations de garde du corps, officier de sécurité.
0: Mais quel rapport avec l'arbre ?
9: Ben 6 mois, c'est pareil. Parce que si tu passes pas les 6 mois, c'est dans les règles. L'arbre, c'est les mêres règles.
8: Et c'est l'ordre national du mérite. Voilà.
5: Ouais, c'est comme chez Darty, t'as 6 mois pour ramener la machine si elle marche pas.
8: Il a planté un chêne des Pyrénées, c'est logique, il en vient.
2: Ah, pour un gland ?
0: Alors... Là, je crois qu'on a fait un bon résumé de la situation. Et effectivement, il aurait dû normalement attendre le 13 juin prochain pour planter son arbre. Bon, il l'a fait un peu avant. Il s'est dit, on sait jamais, peut-être que je serai pas encore là le 13 juin. Mais quels sont les deux autres premiers ministres qui, eux, n'ont pas planté d'arbre parce qu'ils sont restés moins de 6 mois?
8: Alors, Jacques Chirac n'a pas planté d'arbre en 86. Pourtant, il était resté plus de 6 mois, mais il n'a pas planté d'arbre.
0: Ça, vous, alors?
5: C'est son métier?
8: Parce que j'ai vu ce matin qu'il avait planté un chêne et je me suis dit que ça vous intéresserait pour poser une question aux grosses têtes.
0: Oui, mais il est resté plus de 6 mois, lui.
8: Il est resté plus de 6 mois. Barnier n'a pas eu le temps de planter un arbre.
0: Michel Barnier n'a pas eu le temps de planter d'arbre.
8: Et Bernard Cazeneuve.
0: Bravo, Barbier. Non, dis donc, depuis le temps qu'il y a des premiers ministres, il va y avoir une forêt là-bas.
8: Oui, non, mais le problème, c'est que les arbres meurent. Par exemple, Pierre Monroy qui avait planté un chêne de Hongrie, il est mort en quelques années. Jean Castex, qui en 2021 a planté un arbre, il est mort très très vite.
10: Pourquoi?
8: Parce que les arbres plantés comme ça, c'est très difficile de les faire prendre, surtout en pleine ville.
11: Jean Castex, il est mort, mais il conduit
0: pas lui.
8: Michel Rocard. Michel Rocard avait planté un copalme en 91 quand il était à Matignon. Et l'arbre est mort. Eh bien, Manuel Valls, qui était son conseiller à l'époque.
0: Vous connaissez tous sur les
8: premiers ministres. Eh bien, Manuel Valls l'a invité pour planter avec lui un arbre. C'était sympathique. Edith Cresson a planté un Ginkgo Biloba. Vous savez pourquoi? Parce que le Ginkgo Biloba est un arbre japonais qui avait survécu aux explosions atomiques.
4: Biloba,
8: on l'appelle
4: Biloba,
8: aussi l'arbre aux 40 écus.
9: C'est okay.
0: Attends, vous avez entendu ce que vous dit
8: Édouard Philippe a planté un pommier de Normandie.
10: Mais c'est Truffaut là à côté.
0: Mais comment vous savez tout ça?
8: Parce que quand j'ai vu ce sujet, je me suis dit, Laurent Ruquier va poser une question, j'ai décidé de tout réviser sur les arbres des premiers ministres.
4: Débranchez-le, débranchez-le.
10: C'est fini.
8: C'est magnifique.
10: Nous, pas les
8: l'arbre le plus planté, c'est un chêne.
10: Mais il plante l'arbre, il plante la graine ou il déracine un arbre et il
8: Non, il plante un arbre qui fait un mètre de haut.
9: Il repique.
8: Qui est jeune.
10: Et pourquoi ça meurt?
8: Parce qu'il attrape des tas de maladies, ils ont du mal à prendre. C'est pas facile de faire pousser des arbres, encore moins en pleine ville. Un érable argenté avec.
0: Oh non!
10: Ah mais faites le terre!
8: Manuel Valls, c'était un arbre à caramel.
0: Vous savez donc tout sur les arbres.
8: J'ai révisé, j'ai trouvé ce sujet passionnant et assez rafraîchissant par les temps qui courent.
0: Alors, écoutez, comme maintenant vous trouverez un sujet passionnant, parlez-moi avant. Pouvez-vous me dire, et ce sera la question suivante pour Pierre Duval qui habite Reuilly dans l'Indre, qu'est-ce qu'un nimbiste? Et c'est un terme qu'on utilise aujourd'hui dans la presse, je vous dirai à propos de quoi dans un instant.
10: C'est un rapport au nuage?
0: Un nimbiste.
11: C'est en deux mots, nimbiste?
0: Non, N-I-M-B-I-S-T-E. Certains pourraient l'écrire avec un Y, mais moi je l'ai lu ce matin sous la forme française, N-I-M-B-I-S-T-E.
8: Parce que ça vient de l'anglais N-I-M-B-Y, not in my backyard, pas dans mon arrière-cour. C'est tous ceux qui veulent qu'on installe des centrales nucléaires, qu'on construise des prisons, des poulaillers, mais pas chez eux, chez les voisins.
0: Excellente réponse. Est-ce que vous avez compris, Isabelle?
10: Non.
8: En fait, c'est parti d'un article où on dit qu'on manque de poulaillers en France parce qu'on consomme de plus en plus de poulets et on les élève pas
0: le
8: parce que
0: le poulet a dépassé le cochon dans la consommation des Français.
8: Même mais personne ne veut de poulailler dans son voisinage parce que ça fait du bruit, ça sent mauvais. Donc on importe du poulet brésilien.
11: On a perdu le patron.
0: Monsieur Toen essaie de faire rire depuis tout à l'heure. Et alors il est à côté à chaque fois.
11: Non, j'ai dit même dans les commissariats, il parlait des poulets.
0: Oui, j'ai compris.
11: Mais il n'est pas complètement nul.
10: C'est pas drôle.
8: On a économisé 300 euros, on peut payer son taxi alors.
11: Je peux faire le tour du périph' même.
0: Mais c'est vrai, monsieur Barbier a raison. NIMBY, c'est l'acronyme de l'expression not in my backyard, ce qui veut dire pas dans mon jardin, pas dans ma cour, parce qu'en fait, généralement, on est d'accord pour certaines choses, mais à condition que ce soit loin de chez soi. Et vous avez raison, c'est à propos des poulaillers, puisque le poulet est devenu la viande la plus consommée de France. Et j'ignorais qu'il y avait même une loi qui s'appelle la loi Duplon. Vous connaissez monsieur Duplon, monsieur?
8: Non.
10: Non. Il n'a pas planté d'arbres, alors.
8: Non, il a un certain poids politique, mais c'est
0: Laurent Duplon, il est LR, il est sénateur LR, et il a décidé, à travers sa loi, de lever les contraintes au métier d'agriculteur, toutes les normes environnementales, toutes les entraves à l'usage d'un certain nombre de pesticides. Et c'est vrai qu'aujourd'hui, par exemple, pour faire un nouveau poulailler en France, puisqu'on manque de poulets, la plupart des poulets, on bouffe tellement de poulets qu'on en fait venir d'ailleurs.
8: Du Brésil, notamment, où il y a des élevages de millions de poulets, il faudrait, me disait la ministre de l'Agriculture, ouvrir un poulailler par an et par département pour suffire à nos besoins. Ça semble pas énorme,
10: non.
8: Mais on va pouvoir manger des ailes de poulet grâce à monsieur Duplon, Duplon dans l'aile.
10: Un poulet, c'est quoi? C'est un adolescent?
4: Un coq reproducteur.
0: Un poulet, monsieur Barbier saurait vous répondre.
10: Ah, vous
0: un
10: savez...
0: poulet, c'est un petit mot d'amour qu'on envoie à quelqu'un.
10: Oui, enfin bon.
0: Ah oui, c'est la définition du mot poulet.
8: Oui, exactement. Ou alors, c'est un type qui sonne à 6h du matin chez vous pour vous mettre en garde à vue.
10: Non, mais c'est quoi un poulet?
0: Chaque Français, en tout cas, a consommé 31 kilos de volaille, dont 24, presque 25 kilos de poulet l'année dernière. Et on bouffe désormais, on peut dire bouffer, hein, parce que on bouffe désormais plus de poulet que de cochon. C'est votre cas, Isabelle, vous mangez beaucoup de poulet?
10: Non, moi, je mange très peu de viande.
0: Ah oui?
10: Oui.
0: Ça alors?
10: Ben ouais, j'ai décidé.
11: Même des sucettes à la viande?
10: Végétarienne. Mais bon, j'oublie souvent. Alors, par exemple, la dernière fois, j'ai demandé un tartare et je me suis dit, merde.
11: Mais c'est
10: oublié.
11: Au petit-déj en plus.
10: Mais, oui, mais non, mais il y a trop de...
0: Il y a trop de viande dans le tartare. Hein.
10: Non, mais...
8: Les Français en mangent parce que c'est moins cher, c'est moins gras et c'est compatible avec toutes les religions.
12: Voilà. Oui, puis il y a des poulets où on sait d'où ils sortent. Hein. Parce que les espèces de trucs qui sont collés les uns contre les autres...
11: De toute façon, ça c'est un débat qui nous dépasse avec Richard, on ne veut que du caviar.
8: Tu vois, mais tu vois au moins...
11: Ah, tu te rappelles le petit déj hier, on a bien rigolé. On pensait à tous les cons qui mangeaient des chocs à pic. Et nous on était avec notre caviar.
0: Merci en tout cas Isabelle. Qu'est-ce que vous faites sur votre téléphone Isabelle?
10: Je veux regarder ce qu'est un poulet.
0: Bon bah écoutez, le temps de la pub, vous nous direz après.
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0: C'est un ballon d'or dont on parle à page 9 du journal La Croix aujourd'hui. Pour quelle raison parle-t-on de ce ballon d'or?
14: Ah oui, c'est Georges Weah qui est le président du Liberia, ancien ballon d'or 95, ancien joueur du Paris Saint-Germain. Et c'est l'élection présidentielle au Liberia aujourd'hui pour un deuxième mandat.
0: Alors bonne réponse de Yoann Rioux, bravo. C'est quand même rare, un ex-joueur du Paris Saint-Germain qui est donc président de son pays, de Liberia.
14: Mais il paraît que ça n'a pas été terrible ce mandat. Ouais. Il a pas
15: avant,
14: respecté...
15: c'était une femme d'ailleurs. Hein. C'était une femme qui était présidente, qui était une très bonne présidente.
0: Vous avez raison, absolument, monsieur Stevie.
16: Donc on a une analyse géopolitique du Liberia.
15: Non, mais c'était étonné de voir une sacrée femme d'État qui était la présidente du Liberia qui tenait le pays.
10: T'as pas à être sur le cul, il est très
16: spécialisé au Liberia.
10: Non,
16: mais c'est pointu quand même le Liberia.
10: Et c'est t'as pas à être sur le cul et avoir ce petit mépris.
16: Alex, c'était pas du mépris. Qui connaît le Liberia?
17: Non, mais moi je comprends, Madame Mérigot, elle défend.
12: Madame Mérigot.
0: Alors là, c'est pire que tout.
15: Madame Mérigot, ah ben.
17: Non, mais elle défend son voisin parce qu'il est noir, non? Non. J'ai même pas vu, vous êtes noir ou pas, j'ai pas compris.
15: Oh, je suis parce un peu que de tout.
17: Ma voisine, soi-disant, elle est noire, je savais pas.
0: Et maintenant,
17: vous n'avez pas vu parce que je regarde jamais ce genre de truc. Et puis là, tout d'un coup, vous m'en parlez. Je me dis, tiens, pourquoi pas? Ça doit être pour ça qu'elle le défend, dis donc.
0: Je vous emmène à la piscine de Roubaix maintenant pour la question suivante. Question pour Ghislain Fondin qui habite la Seille-Condé, c'est dans le Cher. Il y a un certain Georges, qui est exposé à la piscine de Roubaix. Mais de quel Georges s'agit-il?
16: De Niro,
0: non. Quel Georges peintre est exposé à la piscine
12: quel
0: de Roubaix?
17: Georges Rouault.
0: Non, 20e siècle.
12: 20e siècle.
10: Il n'y en a pas 36 des Georges.
17: Non, mais là, il s'est trompé, c'est 20e siècle, Georges Rouault.
12: Oui.
17: Il ne peut pas me reprendre en disant non, 20e siècle.
12: Non, on cherche un peintre du 20e.
0: Non, 20e, vous me demandez quel siècle, je vous dis 20e siècle.
12: On cherche un peintre du 20e siècle dont le prénom est Georges.
10: Mais c'est le Jean Pierre Coff de la Gouache.
17: Georges Braque.
10: C'est le Jean Pierre Coff de la Gouache.
17: Georges Braque.
0: Le Jean Pierre Coff de la Gouache.
10: Bah oui.
17: Georges Braque.
0: Georges Braque, non.
16: Est-ce qu'il est français?
15: N'oubliez pas le poisson.
0: Il est français.
15: Clémenceau?
0: Ah, mais non. Oh. C'est pas bête, notez bien, il était copain avec Claude Monet, si ma mémoire est bonne. Ça aurait pu.
15: Mais il peignait.
0: Il peignait pas si mal.
12: Est-ce que c'est pas
15: non,
12: un
15: mais
12: piège?
15: Il dessinait.
12: Est-ce que c'est pas un piège? Est-ce que ce serait pas un Giorgio, etc.?
0: Non, c'est un vrai Georges.
17: Copain de Monet, donc impressionniste.
0: Voilà.
17: Il y en a aucun qui s'appelle Georges, à ma femme, c'est pas grave.
0: Il est mort.
17: Pissarro, c'est Camille.
0: Il est mort en 2012.
17: Sera en 2012.
16: Vazzarelli.
0: Il est mort en 2012.
12: Ah, il est mort en 2012.
0: Et c'est sa première grande exposition.
10: Et vous le dites comme ça.
12: Ah, il n'est pas super connu, alors c'est sa première
0: expo. Quand même, son nom est très très connu parce que je n'ose pas vous le dire.
12: C'est un homonyme.
0: Son fils est
17: c'est
0: très connu.
17: C'est pas Caillebotte.
0: Caillebotte, non, c'est pas Caillebotte.
10: C'est un fils, mais son fils est connu en tant que peintre.
0: Non, son fils est même autre chose. Son fils est plus connu que le père.
15: Un acteur.
12: Son fils est
0: un acteur.
10: Brasseur.
17: Jean-Paul Belmondo.
0: Mais non, Georges.
17: Georges, merde.
15: Ah, Georges.
14: Un acteur encore en vie qui fait des beaux films.
0: Oui,
14: beaux
0: encore succès. En vie. On a eu peur, mais il est encore en vie.
10: Ah, bah oui.
15: Georges Arditi.
0: Georges Arditi. Bonne réponse.
18: Il n'a pas trouvé, Hector.
0: Mais Hector.
17: Non, mais attends, mais si on descend tellement bas. Maintenant, on en est. Déjà, c'est des épingles sans aucun intérêt, puis après, ça devient des épingles qui sont paires d'acteurs. Non, mais je veux dire, où on va, quoi? Non, écoutez, le mec, parce qu'il s'appelle Georges. Ah, montrez-moi sa croûte.
16: Mais attendez, Arditi va pas bien s'il nous écoute.
0: Vous faites pas écoutez, tout pareil. Écoutez, il peint très bien, le père de Georges Arditi.
16: Alors,
0: le
16: c'est une paire. Elle est belle,
17: ah non,
16: la croûte.
17: Non, c'est pas mal, c'est pas mal. Il y a un côté Balthus, c'est un peu symboliste. C'est une ambiance un peu surnaturelle dans une ambiance.
18: Enfin, avec il découvre, des personnes, hein, il met une couleur obscure, hein.
17: Non, mais c'est plus que ça. Non,
18: vous
17: non, il y a quelque chose là. Il y a quelque chose.
18: C'est beau.
17: C'est mieux que le père. Le père, qu'est-ce qu'il fait déjà?
18: Non, c'est lui le père.
17: C'est l'acteur, non?
18: Le fils. Non, c'est le fils qui est acteur.
17: C'est le fils qui est acteur. Non, mais c'est franchement, c'est même très bon, ça.
18: Ouais, très bien.
17: C'est typiquement.
18: C'est un grand acteur.
17: Post-surréaliste, néo-symboliste. Vous voyez ce que je veux dire?
16: Vous ne connaissez pas?
17: Jamais entendu parler, mais maintenant je vais regarder. Non, parce qu'on est ouvert à tout, hein.
16: Ah, oh bah oui, on est bien ouvert, hein.
17: Y a que, vous savez quoi? Il y a que les gens qui s'y connaissent pas qui disent, mais je savais.
16: Ah oui.
17: Non, moi je vous dis, je savais
18: mais
17: pas.
18: Mais c'est une grosse imposture, Hector. Vous connaissez rien sur moi, c'est magnifique.
17: Et j'aime bien apprendre tous les jours.
16: Ah, ça c'est beau.
0: Georges Arditi, effectivement, est exposé pour la première fois. C'est une belle exposition à la piscine de Roubaix. C'est bien le papa de Pierre Arditi.
17: Mais c'est très. C'est pas mal, hein. C'est pas mal.
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0: Une question pour Monsieur Victor Guillaumard, qui habite Lacroix dans le Var, et la question la voici. Quelle célèbre reine fut grand-mère de trois rois en épousant un roi? Mais compris, et elle a eu 10 enfants avec ce roi. Et elle fut grand-mère de trois rois.
20: Marie Leschinska.
0: Comment vous dites?
20: Marie Leschinska.
0: Qui fut?
20: La femme de Louis XV, qui est la grand-mère de, la grand-mère de Louis XVI.
0: Paniquez pas, paniquez pas.
16: Calme-toi, Louis XVI, tout va bien.
20: Non, mais on va pas Louis, Louis XVI, Louis XVIII, Charles X.
0: Et c'est une bonne réponse de Paul Alcaraz. Marie Leszczyńska, vous répondez, elle est connue, hein.
16: Marie la pondeuse.
0: Mais, mais vous prononcez comme vous voulez, elle est polonaise, hein, évidemment, au départ. Marie Leszczyńska, grand-mère de trois rois de France, en ayant épousé Louis XV, effectivement. Mais alors, Louis XVI n'est pas le fils de Louis XV.
20: Ah non, pas du tout.
0: Il faut le rappeler.
20: Son petit-fils, parce que c'est le fils de Louis de France, Ferdinand de France, qui est mort avant son père, donc il n'a pas régné.
16: Entre les deux, il y a eu Louis XV et demi, donc.
0: Et voilà pourquoi. Bah oui, toujours des demi-pointures, pour être à l'aise.
16: Voilà. Ça chose petit, le roi.
0: Voilà pourquoi, effectivement, elle est devenue grand-mère, et non pas mère, de trois rois de France, Louis XVI, Louis XVIII et Charles X. C'est une vraie bonne réponse de notre polo. Alors peut-être plus difficile.
16: Enfin.
0: Oui, parce que là, c'est de la mythologie grecque, donc, et je vais vous demander qui était si laid à la naissance que sa maman le jeta du haut de l'Olympe.
20: Héphaïstos. C'est Hera qui a jeté Héphaïstos parce qu'elle le trouvait ahurissant de laideur.
0: Et qu'est-ce qui lui est arrivé au pauvre?
20: Eh ben, il est devenu boiteux en chutant.
18: C'est devenu boudère.
20: Il est...
0: Il sera là demain, Boudère, on va lui dire.
18: Mais vous savez, c'est mon frère, moi aussi je suis moche.
0: Mais en tout cas, c'est quand même encore une bonne réponse de Paul Alcaraz. Héphaïstos, le roi.
20: Dieu de la forge.
0: Le dieu du feu,
20: feu.
0: De la métallurgie, de l'artisanat et des forgerons. Le
16: Vulcain.
0: Le fils de. Voilà, Vulcain pour les Romains, effectivement, vous avez raison, c'est le même, Vulcain et Héphaïstos ne font qu'un. Et c'est pas gentil, sa maman l'avait jeté parce qu'il était trop moche. Et elle l'avait jeté du haut de l'Olympe.
18: Vous imaginez si tout le monde faisait ça?
0: Si bien qu'il s'est mis à boiter toute sa vie.
21: Elle n'avait pas trouvé de place en crèche.
0: Il a eu une belle. Qu'est-ce que vous dites?
21: Sûrement qu'elle n'avait pas trouvé de place en crèche.
18: En créchos, parce que c'est vrai.
0: En Crète, elle n'a pas trouvé de place en Crète. Allez, une question pour Marie Gaspari maintenant. Et, peut-être elle est plus difficile, cette question-là.
20: Gaspari, c'est des biathlètes suisses.
0: Oui, enfin, même Gaspari, elle habite Boussière-sur-Sambre dans le Nord. Et la question concerne Paul Lipschutz. Paul Lipschutz, il a... je ne sais pas si vous le connaissiez, ce monsieur, mais monsieur Lipschutz a inventé quelque chose qu'on est nombreux, d'ailleurs, à utiliser aujourd'hui. C'est très, très répandu. Et j'ignorais, d'ailleurs, que cette chose portait une partie du nom de monsieur Lipschutz.
20: Philippe
3: C'est les bagages.
20: Non, c'est le créateur du coton-tige.
0: Ah, pas du tout.
20: C'est les montres-lippes.
0: Les montres-lippes non plus.
3: Les montres-chutes.
20: Les bras-philippes
0: non plus.
21: Schutz.
3: Vous en avez sur vous, là?
20: Le gilet de sauvetage.
0: Je pourrais l'avoir dans ma poche, peut-être dans la poche de ma veste.
3: Un mouchoir.
0: Un mouchoir, non.
20: Un porte-carte.
0: Qu'est-ce qu'a inventé monsieur Paul Lipschutz qu'on utilise pour la plupart aujourd'hui?
3: Des skis.
20: Ah bah
3: des
20: dans sa poche.
0: J'ai des skis dans ma poche.
20: Ça ouais. 40.
3: Mais non, mais c'était pour aller tout chousse.
0: Ah oui, bien sûr.
20: Des mouchoirs en papier?
0: Des mouchoirs en papier, non. Son nom va pas forcément vous aider parce que je ne suis pas sûr que vous connaissiez le nom de ce qu'il a inventé et que vous utilisez sûrement les uns et les autres.
3: Un en stylo?
21: Lipstick.
3: Des stylos?
0: La plupart des gens utilisent ça aujourd'hui. Un stylo, non.
3: Un labello?
0: Un labello, non.
21: Mm-hmm. Donc, ça se met dans la poche, vous avez dit.
0: Oui, ça se met dans la poche, oui. Ça tient dans la
3: un
0: poche.
3: Un porte-clés.
0: Un porte-clés. Alors justement, non.
3: Ah.
0: Mais en quelque sorte, vous vous rapprochez, vous brûlez, Michel.
20: Ah, donc c'est lié avec les clés?
0: Oui.
3: Quand on doit montrer son pouce,

0: Par exemple, quand on doit rentrer dans un laboratoire où on n'a pas le droit de rentrer.
1: Faites ça souvent, vous.
2: Mais Laurent, il fait ça tout le temps.
0: Eh ben, il y a des gens.
3: Non, je dis, c'est commun aujourd'hui,
4: même. Une carte.
3: Non, on ignore le nom de ce petit
2: digicode.
3: Objet.
2: Digicode.
3: Mais vous étiez tout près de ce petit objet. Et vous avez failli me le dire, là, monsieur Gazan.
5: Ça nous bouteille.
3: Non, non, non, vous êtes loin, hein.
6: Un pied de biche?
3: Non. Monsieur Paul Lipschutz. Et c'est vrai qu'il a créé ça en 1978 et je ne savais pas que ça portait quasiment son nom. Il a pris l'initiale de son prénom et le début de son nom et ça a donné...
2: Un PTT, un PA.
3: Un plip, voilà.
5: Un plip.
3: Mais qu'est-ce que c'est qu'un plip?
4: Un plip?
3: Oui, c'est ma question.
2: Un plip. Quand on est coursier, on dépose un plip.
6: C'est le mélange entre un pneu et un slip.
4: C'est une clé qui... Non, c'est pas un plip.
3: Non, enfin, il n'y a pas plus simple comme réponse. Mais vous êtes à côté, vous tournez autour et vous
0: trouvez... Ah bah les clés d'une porte blindée?
3: Non, mais on se rapproche. Mais
4: le clé d'un coffre-fort.
3: Mais non, enfin voyons.
5: Un truc à code.
6: C'est une clé magnétique.
3: C'est-à-dire
6: un badge d'accès.
3: Mais non, mais ça vous l'avez dit 10 fois.
0: Les voitures, les clés de voiture qu'on n'a pas besoin de mettre dans le trou.
3: Oh,
0: quoi.
3: La belle définition.
0: C'est le bip pour ouvrir les voitures.
3: Le dévouement. Je crois que la meilleure définition, c'est celle de Valérie Mérès. Mais oui, c'est une bonne réponse, enfin. Le verrouillage à distance des portes de voiture.
6: Vous ne pensez pas aux mêmes portes.
3: Ah ben oui, mais vous
0: tout de suite, on voit la maison, mais non,
6: la voiture.
2: On ne vous voit pas en voiture, Laurent.
3: Mais quand même, voilà, on a souvent ça maintenant. On ouvre à distance sa voiture avec, et j'ignorais que ça s'appelait ainsi, le verrouillage à distance des portes de voiture, ça s'appelle un plip.
2: Je ne ferai plus jamais pareil, je n'ouvrirai plus jamais ma voiture pareil.
5: Oui, qu'il est mon plip.
0: Je dirais que c'est en train de faire un plip.
2: C'est des plips kangourous, il y en a ou pas?
3: C'est quand la voiture sursaute.
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3: Il manque une grosse tête. Le dis pour les auditeurs qui font les comptes. Il nous manque Paul Aïcarat.
2: Notre fils adoptif.
3: Donc, profitez pour donner des bonnes réponses avant qu'il arrive. Ah ouais. Les uns et les autres.
10: C'est
3: le moment, oui. Enfin, vous en donnez jamais de toute façon.
10: Oui, c'est vrai. Je parlais au nom de l'équipe, mais pas pour moi. C'est vrai.
3: Mais c'est vrai qu'avec Christophe Barbier, Philippe Claudel, Ariel Dombal, dont c'était l'anniversaire hier.
2: Hier.
10: Bon anniversaire.
2: Oui.
10: Oh là là.
2: 36 ans.
3: Et il se trouve que je l'ai croisé, le hasard a voulu que je l'ai croisé dans un grand restaurant parisien.
10: Elle était à poil sur la table.
2: Hier.
3: Elle était avec son mari.
10: Vous étiez au flunch.
11: Quel a été le cadeau de Bernard?
3: Alors oui, on veut connaître le cadeau d'anniversaire.
10: Alors.
12: Eh bien, il est un poète.
3: Oui.
12: Par conséquent.
3: Ça, c'est qu'il a rien offert.
12: Ce sont des mots d'amour.
10: Oh là.
3: Bien sûr.
10: Le crevard.
3: Ça coûte pas cher.
10: Et puis avec lui, c'est votre anniversaire tous les jours.
2: Ah oui, une nuit d'amour avec BHL, c'est quand même le cadeau d'anniversaire quand même.
12: Exactement.
3: Comment vous le savez, vous?
11: C'est du vécu.
10: Là, il y a...
11: C'est du fantasme.
2: Non, là. J'ai dit que je supputais.
3: Ça, pour supputer, vous supputez. Bon, écoutez, on ne saura donc pas ce que Mademoiselle Dombal a eu pour ça. Cadeau d'anniversaire, et c'est, il faut quand même le rappeler, c'est un an.
12: Exactement.
3: Ah, vous avez...
12: Mais je crois qu'on a le même âge.
3: Oui, vous avez fêté hier,
12: exactement.
3: Quoi, j'ai le même âge que vous, moi?
2: Non.
3: Ah, j'ai connu des escrocs.
2: Moi, j'ai le même âge que Laurent.
3: Une deuxième menteuse.
2: Ah oui, Laurent, il est de 63.
3: Ah ben voilà.
2: Et moi, je suis de 62.
3: Ah oui, ben voilà.
2: Oui, mais Ariel, elle est de 85.
3: Je suis un petit jeune. Je suis...
10: Si vous êtes un petit jeune, mais je suis un petit spermatozoïde, moi.
2: Ah oui.
3: Oh bah vous en avez bien la tronche, tiens.
11: Oui, mais il manque la queue. Hein.
3: Avec le bonnet sur la tête, là. Il est temps de passer à une première citation pour mademoiselle Bourges, Christelle Bourges, qui habite la Ciotat, qui a dit « Le karaté est un art martial qui nécessite des années d'apprentissage avant de pouvoir, grâce à ses pieds et ses mains, réaliser les plus mauvais films de l'histoire du cinéma. »
11: Oh. C'est un jaloux, ça.
12: C'est un Américain, peut-être.
3: Non, c'est un Français, habitué des grosses têtes.
12: Jean-Yann.
3: Réalisateur lui-même. Jean-Yann, bonne réponse d'Ariel Dombal. Et regardez,
10: eh ben voilà.
3: Ariel, vous avez eu raison d'en profiter.
1: Paul.
3: Parce que Paul Elkarat est déjà là.
12: Voilà. Mais j'ai répondu avant lui.
3: On pensait avoir un répit un peu plus long, monsieur Elkarat.
4: Jamais.
3: Ah ouais.
10: On peut connaître la raison du retard ou pas du tout?
3: Vous êtes proviseur, vous, maintenant.
10: Bah, j'aime bien avoir quelques précisions sur la raison pour laquelle on était à l'heure et pas lui.
3: Alors allons-y, monsieur Elkarat. Est-ce que vous voulez bien répondre à l'autre couillon, là-bas?
4: Je sais pas si ça en vaut vraiment la peine, mais j'ai fait de mon mieux, quoi.
3: Qu'il a fait de son mieux.
10: Mais on me le dit de pas prendre le métro. Les gens raquettent là-bas tout le temps.
4: Non, en plus, j'ai vu quelqu'un qui demandait de l'argent.
10: Ça, c'est pas du racket, c'est de la mendicité. Ça n'a strictement rien à voir.
3: C'était pas un monsieur en chemise blanche qui disait pour le cadeau d'Ariel. Pour le cadeau d'Ariel. Alors, une autre citation pour Sarah Paturel, qui habite Sancy, c'est dans Lyon. Oui. Quelle actrice à qui on demandait pourquoi prenez-vous des bains de lait? Elle a dit parce que je n'ai pas trouvé de vache assez haute pour prendre des douches.
4: Cléopâtre?
3: Non, pas Cléopâtre.
11: Une actrice française?
3: Une actrice française.
4: Arletty?
13: Sarah Bernard?
3: Alors, il faut la connaître parce que c'est pas récent.
13: Est-ce que c'est Pauline Carton?
3: Pauline Carton, non.
12: Cécile Sorel?
3: Eh bien, c'est une bonne réponse, la deuxième.
11: Elle est dopée, Ariel. Hein.
10: Ah là là, mais
3: vous prenez des bains de lait vous-même, cher Ariel?
12: Non, mais en revanche, j'adore les bains.
3: Ah oui,
12: c'est vraiment la chose que j'aime au monde.
3: Bien sûr.
12: Et j'ai essayé tous les parfums, toutes les huiles.
3: Et hier soir, BH vous a embrassé sur la douche.
12: Non, mais je n'aime pas du tout les douches.
3: En tout cas, il fallait connaître Cécile Sorel. Bravo à
10: Ariel. Deuxième bonne réponse.
3: C'est une actrice qui est morte à Trouville-sur-Mer, d'ailleurs.
10: Enfin, c'est dommage de mourir là-bas, quand même.
3: Pourquoi?
10: Il
3: y a déjà le trou.
13: C'est magnifique.
12: Non, mais elle disait une chose très jolie sur les miroirs.
3: Oui.
12: Elle se regardait dans le miroir, comme ça. Elle disait, les miroirs ne sont plus ce qu'ils étaient.
3: On sent que c'était son anniversaire hier. Pour Valérie Lopez, qui habite dans les Ardennes, qui a dit, quand j'ai envie de lire un livre, j'en écris un. Puisque monsieur Paul Elkarat est arrivé un peu en retard, je vais quand même lui offrir son petit cadeau du jour. Alors, si je dis 1804-1881,
4: Blanqui?
3: On n'est pas sûr du français.
4: C'est Benjamin Disraeli.
3: Et voilà, Benjamin Disraeli.
11: Bravo.
3: Qui fut premier ministre du Royaume-Uni et aussi écrivain. Bravo, il fallait quand même le retrouver.
10: Mais il l'a retrouvé après deux fois. Enfin, il s'est trompé une première fois. C'est important de le souligner.
4: Non, parce que Blanqui, il a les mêmes années.
10: C'est important.
4: Voilà.
10: C'est bien quand même, mais...
3: Vous laissez pas faire par Guillaume, vous voyez.
10: On se connaît bien.
3: Ah oui?
10: Bah oui, hein. C'est moi qui le raquette à la Gare du Nord.
4: Ouais, il a ses running gags, il va s'endormir après.
3: Allez, une dernière citation, et cette fois, cette citation sera pour Thibault Laflèche. Monsieur Laflèche habite Gradignan, Gironde, qui a dit « Les femmes sont comme les cheveux. Quand ils ou elles ont décidé de nous quitter, rien ne peut les retenir. »
12: Oh, c'est du Sacha Guitry.
3: Non. Et c'est pas compliqué. Non plus monsieur Guillaume qui doit être chauve sous son bonnet.
10: Pas du tout.
3: Pourquoi vous mettez un bonnet? C'est bien parce que vous êtes chauve.
10: Et d'ailleurs, je remercie mon partenaire principal qui s'appelle Turkish Protection Cheveux. Qui a fait un travail formidable. Je suis impatient de vous dévoiler le résultat.
3: Ah, ça repousse. C'est une serre, alors,
10: c'est
3: ce bonnet.
10: C'est une serre.
13: Alors, est-ce que c'est un homme ou une femme, Laurent?
4: C'est un Français.
3: C'est un homme qui a dit ça, un Français.
13: Les cheveux, c'est un mec
3: qui était chauve. Alors, j'ignore. Ah oui, je regarde, là, il y a une caricature, il manquait un peu de cheveux sur le dessus. C'est quelqu'un qu'on cite rarement, hein, autant vous dire. Les femmes sont comme les cheveux, quand ils ou elles ont décidé de nous quitter, rien ne peut les retenir.
11: C'est un écrivain, Laurent ?
3: Alors c'est un dramaturge, scénariste, réalisateur.
13: Maurice Barthélémy.
3: Je vais vous donner les dates. 1876-1957.
4: Paul. Yves Mirande.
3: Yves Mirande.
11: Voilà. Bravo.
3: Alors là, bravo, l'auteur de Tabouche, une opérette Tabouche. Bravo à Paul Aïcarat, qui a bien fait de venir.
11: Il a bien fait de venir.
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12: Et Laurent, vous savez qu'il y a une Miss Beaujolais ?
3: Comment ça, il y a une Miss Beaujolais ?
12: Oui, il y a une Miss Beaujolais et elle gagne son poids en vin.
3: C'est pas cool. Vrai. Ouais.
5: Mais tu dis alors ?
3: Mais elle est présente au concours Miss France ?
12: Ah bah non, c'est une sélection pour Miss Rhône-Alpes.
3: Miss Rhône-Alpes. Ah, c'est-à-dire qu'on est d'abord Miss Beaujolais, oui. Ensuite Miss Rhône-Alpes, et si on est sage à l'école, Miss France.
12: Exact.
5: Et on finit Miss Tonneau.
12: Non mais ça, c'est Miss quelques Univers, années après. Peut-être.
1: Et Miss Beaujolais, c'est pas Martine Aubry, elle picole. C'était son surnom, à l'ENA, c'était son surnom, Miss Beaujolais, il l'appelait.
11: Oui, mais le Beaujolais vaut de l'or.
1: Elle devient quoi, Martine Aubry ? Elle est où ? Il paraît qu'elle vend du fromage. Aubry, t'as compris, belle amie ? Réveille-toi, belle amie, on a besoin de mecs comme toi. Comment se passe ta transition, belle amie, alors ?
3: Qui a vraiment goûté le Beaujolais nouveau ? C'est ce
12: et
3: soir.
12: Pourquoi vous en parlez ?
5: C'est ce soir. Ah, c'est ce soir.
3: Pourquoi j'en parle l'autre ? J'en parle parce que c'est le jeudi du Beaujolais nouveau.
5: Un événement.
13: Oui.
5: Bah oui.
13: Je ne suis pas le Beaujolais nouveau.
11: L'actualité du vin.
3: Bah quand non. Même, si vous y allez d'habitude goûter le Beaujolais nouveau.
13: Ah, jamais.
3: C'est fini ?
13: Non. Oui, oui. Non, mais c'est, en plus, c'est dégueulasse, le Beaujolais.
11: Oh, mais c'est pas bon.
5: Ça dépend.
13: Oh non, c'est une excuse.
5: C'est pour voir un court copain.
11: C'est un prétexte. Moi, je sais.
3: Oh, ça me fait penser, il faut que j'appelle Christine Bravo, tiens.
11: Moi, je sais que le Beaujolais que boit Martine, il vaut de l'or.
12: Ah.
3: Oh là là.
1: Pas mal, pas mal. Il est marrant, lui, c'est qui ?
3: Alors, monsieur Paul Aïcarat.
11: Non, mais je sais que ce que vous allez me dire, c'est pas la peine.
3: Je peux quand même vous le dire. Vous êtes dans la catégorie Christophe Barbier, c'est-à-dire la culture, oubliez les blagues.
11: Mais non, mais je suis pas là pour ça, mais donc je me concentrais sur la culture, mais pour l'instant, c'est le début de...
5: Mais c'était une très bonne blague, mon petit.
1: Mais en plus,
5: elle
1: est
12: bien. Je l'ai pas entendu.
1: En plus, non, toi, ça fait plaisir parce que tu as un ami là qui boit souvent du Beaujolais. Il en a encore sur le nez. Jean-Luc Reichmann. Ouais. Joyeux Noël. Joyeux Noël, un mois en avance.
3: Mais justement, la première citation, elle concerne le Beaujolais, c'est pour Amir Jourdain, qui habite Montfort-sur-Meu, en Ille-et-Vilaine, qui avait dit « Le Beaujolais nouveau est arrivé, vivement qu'il reparte
11: ». Jean-Yann ?
3: Non, pas Jean-Yann.
12: Jean Carmet ?
3: Non, pas Jean Carmet.
12: Un alcoolique ?
11: Jacques Martin ?
3: Quelqu'un qui, en plus, était un peu de ce coin-là, parce que Bourgoin-Jallieu, hein, c'est pas si loin, dans l'Isère, d'ailleurs.
11: Ah bah oui, oui, oui.
1: Attendez, c'est en Isère ?
3: Si je donne la date, et comme ça, ça va nous éviter.
1: Mais si c'est en Isère, c'est un tueur en série, Nordal Hollandais.
12: Non, Bourgoin-Jallieu, c'est pas...
1: Il y a que les tueurs en série en Isère, je sais pas ce qui se passe.
3: Ah non, il y a Paul Aïcarat.
1: Non, mais il y a que
11: non,
1: ça là-bas.
11: Je suis pas Bourgoin-Jallieu, mais...
3: Ouais, vous êtes bien de l'Isère.
11: Ah oui, oui, bien sûr.
1: Bon, alors, c'est bien des tueurs en série, j'avais raison.
3: Donc, qui est né à Bourgoin-Jallieu en 1921 ?
11: Frédéric Dard.
3: Frédéric Dard. Pour Valérie Le Guluche, qui habite dans le Rhône, qui a dit « Quand on me parle d'une femme cultivée, je l'imagine avec des carottes dans les oreilles et du cerfeuil entre les doigts de pied. »
12: Ça peut pas être l'amiral ?
13: Sacha Guitry !
3: Sacha Guitry ! Qui a dit pour Monsieur Trouvet, qui habite Lesgore, « Lorsqu'un avion traverse une zone de turbulence, l'athéisme devient une notion abstraite. »
5: Jean-Philippe Janssen, non ?
3: C'est pas Jean-Philippe Janssen.
1: C'est pas un des gars qui était dans l'avion, là, en septembre, là ?
3: Non.
11: Saint-Exupéry ?
3: Ah non, c'est quelqu'un qui a fait les grosses têtes très très souvent. Un des piliers, peut-être même on lui doit le succès des grosses têtes.
11: Jacques Martin.
3: Jacques Martin, bonne réponse de Paul Aïcarat. Lorsqu'un avion traverse une zone de turbulence, l'athéisme devient une notion abstraite. Vous avez vu des gens faire leur signe de croix souvent ?
5: Oui, et puis il y a des cultures, enfin des pays plus que d'autres. Par exemple, au Brésil, forcément, avant le décollage, ils ont une espèce de scapulaire. Tout le monde, c'est une médaille devant, une médaille derrière. Il y a le Christ et la Vierge, et avant, ils l'embrassent, ils font des prières. Quand ça commence à bouger, ils voient, ils égrènent les chapelets. C'est moi, je le fais exprès, je me mets à côté du siège, je fais, c'est pas normal ce bruit-là.
3: Ah, vous faites peur aux passagers ?
5: Oui.
3: C'est pas sympa, ça.
5: Comme ça, après, je peux les maîtriser, je les contrôle.
3: Mais il y a beaucoup de... Non, alors, sérieusement, il y a beaucoup de gens qui prient combien, à peu près?
5: Dans la, à peu près 20% des gens.
3: En cas de turbulence.
5: Qui prient. Et après, il y a ceux qui prient secrètement. Voilà. Oui. Les hommes d'affaires qui sont dans la maîtrise, tout ça, eux, ça se traduit par de l'agressivité. Parce qu'ils maîtrisent pas leur milieu, ils sont pas contents, donc ils gueulent. Donc il faut déceler la peur chez les gens.
3: Moi, je fais toujours un petit, et pourtant, je n'ai pas peur en avion, moi.
5: Vous faites une petite prière, un petit souhait.
3: Non. Au moment du décollage et au moment de l'atterrissage,

0: Sage, que je croise mes doigts toujours, mais caché, vous voyez, personne ne le voit.
1: Ah,
0: mais je
1: vrai.
0: Croise toujours mes doigts avant que l'avion décolle et au moment de l'atterrissage.
1: Ah, bah, voyez.
2: Et vous les mettez où après?
3: Moi, j'ai pris un avion.
0: Jean-Philippe n'est pas toujours là.
3: Oui, c'est ça, ouais. Parfois, il y a Beaugrand, ouais. Merci. Moi, j'étais sur un avion de Qatar Airways et on a flippé, il y a des turbulences de dingue, on a eu peur. Et du coup, tout le monde s'enculait. Parce que, bah, ils ont pas le droit dans leur pays. Donc, ils sont ici, on meurt, au moins.
4: C'est dans quelle compagnie, ça?
0: Une citation pour Gauthier Poisse. Monsieur Poisse habite Auche, dans le Gers, qui a dit « La plupart des bons mots sont des redites ».
3: Oh. Mmh. Ah bah c'est Gad Elmaleh.
1: Et ça c'est vrai.
0: Et croyez-moi c'est pas... Non, c'est pas Gad Elmaleh.
3: Ah bah si, il l'a prouvé plus d'une fois.
0: Et ça aurait été un bon argument pour son avocat, effectivement. D'autant qu'elle n'est pas jeune, cette phrase.
4: Beaumarchais.
0: Pas Beaumarchais. La plupart des bons mots sont des redites.
4: La Rochefoucauld.
0: C'est quelqu'un dont c'est l'anniversaire aujourd'hui.
5: Voltaire.
1: Voltaire, oui.
0: Et c'est Voltaire. Bonne réponse. Ah, vous avez révisé.
1: Hey.
0: Vous avez révisé vos éphémérides. Il a dit quand même des choses formidables, hein, Voltaire.
2: Avec
0: il
2: faut bien dire. Beaucoup de conneries aussi.
0: Non, quand même, j'avais oublié que c'était lui aussi à qui on devait cette fameuse phrase « Il vaut mieux hasarder de sauver un coupable que de condamner un innocent ». Ça, c'est quand même une très jolie phrase de Voltaire. Et aussi.
4: Et c'est à propos de l'affaire Calas, sûrement.
0: Absolument.
4: Voilà.
0: Et toujours du plaisir n'est pas du plaisir.
1: Voilà, parce qu'on s'habitue trop au plaisir, c'est ça?
0: Mais c'est ça.
1: Après,
0: c'est...
1: on n'arrive plus à l'apprécier, c'est
0: exactement.
1: Ça.
0: Exactement.
1: Ouais. Je fais pas l'amour tous les jours, moi.
0: Non, pardon.
1: C'est pour ça que je fais pas l'amour tous les jours, parce qu'après on n'apprécie plus.
5: Mais c'est pas que le plaisir sexuel, c'est le plaisir.
0: Oui, mais lui, il pense qu'à ça. C'est pas de sa faute.
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0: Quel point commun, en dehors d'être des présidents des États-Unis, ont les deuxième, troisième et cinquième présidents des États-Unis?
5: Ils sont tous assassinés.
2: Non, ils sont tous les deux morts le 4 juillet.
0: Jour il y en a trois.
2: Trois, ils sont morts le 4 juillet, jour de l'indépendance américaine.
0: Comment vous savez ça?
2: Ils sont morts. Il y en a un qui, les deuxièmes, John Adams et Thomas Jefferson, sont morts le 4 juillet 1826, le même jour. Oh. Et l'autre, c'est Monroe, 4 juillet 1823.
0: Bravo. Ces trois présidents sont morts le 4 juillet, le jour de la fête de l'indépendance en plus aux États-Unis. C'est un point commun incroyable pour des présidents des États-Unis. Ils n'étaient pas en fonction, évidemment.
2: Et en plus, ils sont tous les deux nés avant la guerre d'indépendance.
0: Oh, bah, on va s'arrêter là, ça suffira. Mais effectivement, John Adams, Thomas Jefferson et James Monroe sont trois présidents, tous morts un 4 juillet, jour de l'indépendance, fête de l'indépendance des États-Unis. C'est une excellente réponse de monsieur Paul Elkarat. Et justement, j'ai une petite question subsidiaire, plus difficile, celle-là, pour Cyril Verdier, qui habite Saint-Maur-des-Fossés. Si on va à Monticello, qui est la ville où est décédé Thomas Jefferson, et si vous allez voir la maison-musée de Jefferson, quelle surprise vous aurez, car on y voit le buste d'un Français. Quel Français?
5: Lafayette. Guy Bedos.
0: Non, mais vous n'êtes pas si loin.
5: Ah. Voilà.
2: Un comique, un acteur français?
0: Non.
9: Maurice Chevalier.
0: Non.
2: Mais qui a vécu après, il ne l'a pas connu.
0: Pardon?
2: Ce buste, il ne l'a pas connu, cet individu?
0: Si, il l'a connu.
5: Jefferson a connu le mec.
0: Oui, absolument.
10: Et c'est un Français.
0: Un Français.
5: Ah, je sais qui c'est.
0: Allez-y.
5: Maurice Chevalier.
0: Mais non.
2: Mais on vient de le dire, il l'a pas connu, Maurice Chevalier. Clémenceau.
0: Non, un Français.
10: C'est plus un artiste qu'un politique.
0: Ah non, c'était un homme politique aussi. Voilà.
5: Napoléon.
0: Non, Napoléon.
1: Non, Napoléon, il est corse.
2: Qui a été président de la République ou qui a été patron de la France? Il a été patron de la France.
0: Ah non, il n'a pas été président de la République.
5: Patron
0: quand je dis Français, en tout cas, quasi Français, mais.
10: Ah, pas vraiment Français.
2: Franco-Suisse, Franco-Paoli.
0: Pardon?
2: Pascal Paoli.
0: Bonne réponse.
2: Nul.
5: Ah bah, alors écoute.
0: Bonne réponse de Paul Aycarat.
2: J'étais sûr qu'il y a une question sur les Corses, je sais pas pourquoi.
0: Eh oui, c'est un homme politique militaire
2: patriote.
5: Ah, il y en a partout des statues.
2: Ben, patriote corse.
0: Pascal Paoli a inspiré Jefferson pour la déclaration d'indépendance, oui. Justement.
2: Je savais pas qu'il y avait le buste.
0: Eh oui, il y a un buste de Pascal Paoli, cet homme politique corse, dans la maison de Jefferson, là-bas, à Lemon... Comment vous avez dit ?
2: Monticello.
5: Monticello.
0: Et c'est pour ça, quand vous m'avez dit Guy Baudos, je vous ai dit Palois, parce que c'était à
5: il
0: Corse.
5: Il est enterré à Lumio.
0: Pardon ?
5: Il est enterré à Lumio.
9: Chez Laetitia Casta, Lumio. Oh. Hein.
5: Il est enterré est de là. Quoi, vous me regardez. Il est enterré à Lumio.
0: Qui?
10: Ben, Bedos.
5: Guy Bedos.
2: On te croit.
11: Ben, Jefferson.
0: Oui, mais quel rapport.
2: Mais non, mais c'est pour faire un, elle a fait un lien avec le fait que vous parliez de Guy Bedos. Ouais. Elle a dit, bah, voilà. Du coup, il est enterré à Lumio.
5: Merci, merci. Voilà, c'est incroyable. Il n'y a que toi qui comprends.
0: C'est pas bon signe.
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0: Je vous emmène maintenant dans un restaurant qui s'appelle l'Hétéroclito.
3: C'est à Biarritz, c'est à Guétari.
14: Putain, ça m'a coupé l'appétit direct.
3: C'est à Guétari.
0: Vous avez trouvé une partie de la réponse, monsieur, comment il s'appelle déjà?
2: Toen.
3: Tant que vous n'êtes pas oublié, je m'en fous.
0: Il me fatigue. Monsieur Toen.
3: Oui, c'est moi.
0: La question était, je vais vous parler d'un restaurant qui s'appelle l'Hétéroclito, qui est déjà plutôt plein à craquer, mais qui risque de l'être encore plus dans les semaines et les mois qui viennent. Pour quelle raison?
3: Parce qu'il y a Bec Bédé qui le rachète, non?
0: Non. Le restaurant Hétéroclito est déjà bondé de toute façon, mais il risque de refuser encore plus de monde dans les semaines
3: parce qu'ils vont retirer trois tables
0: et les mois qui viennent. Non, c'est pas
3: logique. C'est logique, ils vont refuser du monde. Il y a moins de tables. Mais non, mais c'est pas ça.
11: Ouais, je crois pas.
3: Mais cette émission n'a aucune cohésion, hein. C'est dingue, hein. Moi, je suis logique, je réponds bien et on m'envoie chier.
14: Je vais rejoindre.
10: Ils vont rajouter.
0: Non, vous savez, je vous aime, toi, vous me faites rire. Mais je suis épuisé de rire.
3: Il est mort de rire.
10: Il s'appelle Hétéroclito, mais ils vont peut-être rajouter un truc.
5: Hétéroclite.
0: Non, alors.
5: Ben oui.
0: Vous avez donné
2: la moutarde.
0: Vous avez trouvé une partie de la réponse en devinant et en sachant, parce que vous êtes que vous connaissez bien cette région sûrement, que que ce restaurant Hétéroclito, oui, il est à Guétari. Oui. Alors,
11: voilà.
0: Pourquoi va y avoir plus de monde?
10: C'est un film qui va sortir?
0: Non.
14: Il y a un rapport avec Bec Bédé ou pas?
0: Non.
10: Il y a une épreuve.
0: Non, d'ailleurs, Bec Bédé, il est un peu plutôt embêté par cette information parce que lui, il n'a pas envie qu'il y ait trop de monde.
14: Ouais, c'est ça qu'il va. Ils vont construire.
10: Parce qu'il y a quelqu'un qui va s'installer là-bas qui est très connu.
14: Ils vont construire des HLM à Guétari.
2: Ah, parce qu'il va avoir une étoile.
0: Non.
11: Mais il y a un événement qui va avoir lieu là-bas ou pas?
3: Sympa, mais c'est
0: oubliez
3: pas
0: le restaurant, l'Hétéroclito, même si c'est un lieu très sympathique.
3: Très sympathique.
14: Oui.
3: Mais... alors qu'il y a hétéro dedans, d'habitude, ça sent pas bon. Mais bon.
0: Oui, mais
3: c'est l'Hétéroclito, ça fait beaucoup.
10: C'est par rapport à la plage de Guétari?
0: Non, c'est par rapport à Guétari, vous le dites plus déjà.
3: L'immobilier va devenir super cher.
0: Et là, ça aussi, ça risque.
3: Mais ils ont qu'à pas vendre.
14: Ah, il y a le TGV qui va aller jusque là-bas.
3: Il y va déjà, du con.
11: Enfin, il met 8 jours.
5: Ils vont assécher le marais. Et donc,
3: le marais?
5: Oui, enfin,
3: c'est pas à Guétari.
0: À Guétari. À quelle question elle répond?
11: Au caméléopard.
2: La question que vous avez posée mardi.
11: Ouais. Il y a Jean Lassalle qui a racheté?
0: Mais non.
3: Ah, il n'y a pas Top Chef là-bas?
0: Mais non.
2: Ils ont monté une station ski?
0: Mais non. C'est tellement simple, il n'y a pas plus simple comme réponse.
14: Les autres restaurants fermés.
0: Mais non.
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0: Sauf que Guétari n'est pas enterré à Guétari, c'est Luis Mariano qui est enterré à Guétari. Mais ça n'a rien à voir avec la réponse, mesdames et messieurs.
3: Donc un resto,
2: il devient fou.
10: Est-ce que c'est un truc de jumelage?
0: J'aurais même pas dû poser la question tellement c'est bête comme question, vous voyez.
3: Ah, c'est qu'on va y aller pour les grosses têtes?
0: Mais non.
3: On fera les grosses têtes là-bas, non?
5: Ah non, c'était fermé le dimanche et maintenant ça sera ouvert.
0: Oui, bien sûr, et d'ailleurs, voilà.
3: C'est ça qui est autorisé aux femmes maintenant?
0: Mais non, enfin. Ben non. Vous confondez avec Roubaix.
10: C'est tout piéton.
13: Mais non.
0: Ils vont on être... va donner 300 euros et puis
10: ils
0: c'est tant mieux.
10: Ils sont collés à Bidart, ça.
5: Ils, ouais. ils ont fait une pergola contre le vent.
0: Alors écoutez, c'est bien la...
11: Une pergola contre
0: c'est
11: le
0: bien
11: vent.
0: La... De toutes les questions que j'ai posées aujourd'hui...
15: C'est la plus con.
0: C'est bien la plus con et la seule pour laquelle je pensais pas donner un chèque RTL. Mais voilà, c'est fait. 300 euros pour
10: alors
0: monsieur
10: qui,
0: Thierry Dupuis.
3: Attends, il reste 20 secondes.
0: Est-ce que quelqu'un dans la salle veut gagner 100 euros en plus à une idée?
3: Mais c'est pas
0: peut-être
3: simple, ils savent pas les gens.
0: Si, regardez.
5: Si, si, y a...
0: Une main se lève, monsieur Toen.
3: Ah, bah j'y vais. Oh, il est trop loin, oh, non. Mais qu'est-ce que tu fais là? Mais t'as moins de 80 ans, qu'est-ce que tu fais là?
15: C'est perdu.
3: C'est Fun Radio, c'est à gauche, hein. Vas-y, présente-toi et la bonne réponse, si tu l'as.
16: Alors, j'ai 30 ans et je m'appelle Geoffroy et je vais tenter, c'est l'arrivée des beaux jours.
0: Ah, ah ouais, d'accord.
5: Alors ça, oh, bah, c'était joli.
3: Franchement,
5: joli.
3: Il est con, mais il mérite son nom, lui.
15: C'est la pirate.
11: Il mérite une montre.
14: On a le public qu'on mérite. Hein.
0: Laurent, nous... Monsieur, vous méritez d'être grosse tête.
10: Ah ouais, elle est excellente. Ah,
0: tout simplement, ça. Mais écoutez, il n'y avait pas plus simple comme réponse. Ouais. Guétari est arrivé en tête des villages.
3: Préféré des Français.
0: Préféré des Français, ah ouais, où il fait bon vivre. Il n'y avait pas plus simple.
3: Mais c'est pas automatique.
0: Quoi, c'est pas automatique?
3: Ah, parce que alors ça c'est dans le top des villages préférés, donc forcément le resto du coin il va afficher
0: bah,
3: complet.
0: Oui, il va y avoir plus de touristes et plus de gens.
3: Mais
0: oui.
3: Les gens sont pas aussi cons.
0: La charmante commune des Pyrénées-Atlantiques a terminé.
3: C'est joli ça, que c'est joli.
0: Première du classement 2022 des communes où il fait bon vivre, où il fait bon passer des vacances.
3: Alors, mais enfin l'été ça devient après compliqué, il y a trop de monde.
0: Mais en tout cas,
3: c'est tout petit.
5: Et elle a détrôné quel village?
0: Oh zut. Ce sera l'objet d'une autre question.
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0: On l'aime bien, Bellamy. Hein.
10: On l'adore.
0: Je l'ai mis à l'honneur parce que vous êtes vraiment un fil.
4: C'est très gentil. Et moi, je suis ébloui par l'élégance des dames. Alors,
0: ah mais,
4: Ariel, l'élégance. Je trouve que Ariel est d'une élégance extraordinaire. Je trouve que Isabelle Mergault dégage un mystère,
0: ouais,
4: de
0: dégage
4: sensualité.
0: À la fin de l'émission, elle dégage.
10: Bah, exagère pas quand même.
4: Et il y a une folie qui est égale à elle-même.
0: Et Boudboul,
4: oh, pardon,
10: oh,
4: oui.
10: Oh,
4: Boudboul, elle sort l'écurie,
10: non, mais
4: ou quoi?
10: Il est pas allé jusqu'à l'écurie,
4: et
10: c'est pour ça.
4: Qui a un sourire de jument.
10: Non. Tu vas t'en prendre une fois avec ton sourire de cheval. Mais Isabelle, on est en
16: tant
10: studio. Il n'y a pas de soleil. Mais c'est pourquoi t'as mis des lunettes noires? Je te vois plus.
9: C'est des lunettes de vue.
10: Ah,
9: moi, je la
10: attends,
9: défends.
10: D'accord, hein. T'as raison, je vais les enlever parce que là, je te vois trop.
4: Mais c'est...
10: Non, mais elle est tellement belle, elle est sexy, elle est rarement si sexy. Hein.
0: Ouais, elle a toujours eu une voix aussi stridente, même à l'époque de Bouvard.
9: Oui,
0: c'est
9: comme ça. Tout le temps.
0: Quoi?
9: Tout le temps. Non, ce qui est bien, c'est qu'on est quatre femmes et c'est très rare aux grosses têtes.
10: Quatre et demi.
4: Comment ça?
10: Bah toi.
4: Au bois du don.
0: Vous allez bien, Ariel?
5: Mais écoutez, oui, parce que bah, tout à l'heure, je suis retournée au Crazy Horse.
0: Oui.
5: Voilà.
10: Oh, je t'avais vu quand j'étais plus jeune.
5: Ah ben oui. Eh ben,
0: dès
5: voilà
0: qu'elle entend le mot cheval, ah, ouais, elle se réveille.
10: Non.
0: Fallait pas dire ça, malheureuse.
10: Mais j'y suis allée qu'une seule fois.
0: Oh, on s'en fout.
10: C'est quand il y avait Ariel, pour voir Ariel. C'était hallucinant, sublimissime.
0: Habillée de lumière, comme on dit.
5: Voilà.
0: C'est pour pas dire à poil.
10: Ah non, mais je la vois encore.
4: Laisse-la parler.
5: Non, non, mais simplement, voilà, c'est tout à coup, un lieu inspiré reste un lieu inspiré. Et
0: inspiré, faut... pas vrai, inspiré. Oui, c'est un lieu inspiré.
5: Il y a beaucoup de raies, hein.
9: Un lieu inspiré.
5: Ouais. Voilà.
9: Elle donne les mêmes et que Fanny Ardant.
5: Non, ah, mais c'est très difficile. Franchement, le ben, c'est, ça a toujours été difficile pour tout le monde.
16: Mais même là, c'était élégant.
0: On a cru qu'elle rotait pour la première fois. Une première citation, disais-je donc, pour Marie-Claude Imbert, qui habite Morlaix, dans le Finistère, qui a dit « Mesdames, un conseil, si vous cherchez un homme beau, riche et intelligent, prenez-en trois. »
5: Sacha Guitry.
0: Non.
9: C'est une femme.
16: Ah non, c'est Coluche.
9: C'est un homme, c'est Coluche qui a dit ça.
0: Alors, c'est Coluche,
9: il avait dit cinq Coluche.
0: Mais il l'avait piqué à quelqu'un.
9: Ah.
16: Comme souvent.
9: Est-ce que c'est une femme qui a dit ça?
0: Oui, c'était une femme.
9: Ben, c'était une humoriste, c'était pas Jacqueline Maillan?
0: Ah non, mais elle lui ressemblait un peu.
9: Avec des cheveux courts.
0: Oui, elle était blonde un peu.
5: Ah, je sais.
10: Anne-Marie Carrière.
0: Non, Anne-Marie Carrière, ah, oui. Bonne réponse. Une une citation plus littéraire pour Louis Debise, qui habite hier dans le Var, qui a dit « À quoi bon soulever des montagnes quand il est si simple de passer par-dessus ?»
5: Oh, ça c'est du Lao Tse.
0: Oh non, pas Lao Tse, non, c'est plus français et contemporain.
9: Maurice Herzog ?
0: C'est quelqu'un qui est mort en 1959.
4: Saint-Exupéry ?
0: Non. Généralement, quand je dis mort en 1959, on trouve son nom.
5: Il faisait de la scène ?
0: Alors écoutez, je vais vous dire, il était à la fois... écrivain, romancier, poète, parolier, ingénieur, chanteur, critique musical, musicien de...
4: Boris Vian. Boris Vian,
0: bonne réponse. Bonne réponse d'Olivier Bellamy. C'était facile quand
5: même. Est-ce que je peux dire l'écume des jours?
0: Vous pouvez le dire, mais enfin bon, mais d'accord, on le sait, oui.
5: Oui. Et est-ce que je peux dire j'irai cracher sur vos tongs?
9: Oh la Lu, qu'est-ce mais que tu
0: sauf
9: prends?
0: Sauf que vous, on vous croit.
9: Qu'est-ce que tu prends, Ariel?
13: J'irai postillonner sur vos tombes.
0: Si vous venez cracher sur ma tombe, faites-le quand le trou est pas rebouché, des fois que je suis encore vivant et que ça me réveille.
9: Oh mon Dieu, quelle horreur.
0: Ah, c'est votre hantise?
9: Non, c'était la hantise de ma maman.
0: Ah oui, d'être enterrée vivante.
9: Ah oui, vous pouvez pas se faire tout ce que j'ai fait pour savoir qu'elle soit bien.
0: C'est pas vrai. Ah oui. Vous l'avez mordue et tout? Oh,
9: non, mais parce que c'était ça. Il y a des personnes, ils sont nombreux comme ça.
5: Mais c'est comment tu peux être mordue?
9: C'est une phobie. Non, c'est une phobie comme pour Chopin, des personnes d'être, de dire je vais me réveiller dans ce cercueil. C'est horrible, mais.
0: Ah oui, c'est voilà. Arrivé, à des
9: oui, c'est arrivé.
5: Totalement
9: déjà.
5: Arrivé. Moi, j'ai tourné avec une vieille actrice qui s'appelle Olga Valérie, je peux la citer. D'accord. Eh bien, sa mère a été enterrée, morte, et il y a des voleurs qui sont venus voler ses bijoux. Ça se faisait beaucoup avant. On enterrait les morts avec des bijoux, avec des choses précieuses.
13: Quand
5: au
13: on en
5: moment
13: avait, hein, joli,
5: où pas ils lui ont arraché sa bague, elle est revenue à elle.
9: Si.
5: Et elle est sortie de la tombe. Non, mais c'est vrai.
0: Il y a une histoire comme ça, hier, que j'ai souvent raconté. Oui. C'est l'histoire de Pierre Doris, où effectivement, sa femme est morte, les croque-morts viennent chercher le corps, ils foutent ça dans le cercueil, sauf qu'il habite au 4e étage, il n'y a pas d'ascenseur. Et donc, ils descendent avec le cercueil, et là, ils lâchent le cercueil qui tombe, et d'un seul coup, la femme se réveille.
13: Mais non.
0: Et donc, elle revit. 15 jours après, elle meurt vraiment, parce qu'elle n'était pas en bon état, elle remeurt. Un mot qu'on emploie, un verbe qu'on emploie rarement. Elle remeurt. Les gars reviennent la chercher. Et là, on entend Pierre Doris qui dit à sa femme « Faites attention à la marche
5: !»
0: Vous voyez que ça existe.
5: Mais absolument. Oui,
0: une citation pour Annie Jacobelli, qui habite Paris 19e, qui a dit « Si le plus grand plaisir des hommes est de se payer le corps des femmes, le plus grand plaisir des femmes est de se payer la tête des hommes.
5: Oh. »
0: Sacha Guitry, bonne réponse d'Isabelle Mergo. Elle est de bonne humeur, on peut y aller.
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0: Ah, une question intéressante pour Corinne Croc qui habite Angers dans le Maine-et-Loire. Question qui nous permettra d'avoir au téléphone dans un instant Monsieur Romain Bertrand. Je ne vous dis pas encore qu'est-ce que Monsieur Romain Bertrand publie aux éditions Verdier parce que ça vous donnerait la réponse à ma question. Ma question est toute bête. Juan Sebastián Elcano est mort dans le Pacifique le 4 août 1526. Il est mort 4 ans après avoir marqué l'histoire, mais de quelle façon?
21: Il a découvert quelque chose?
0: Alors, oui. Découvert.
21: Un territoire?
0: Mieux que découvert.
22: C'est un navigateur.
0: Ah, c'est un navigateur, c'est vrai.
23: Un explorateur. On est espagnol.
0: On est en 1522.
23: Il cherche les Amériques.
0: Effectivement.
22: Le triangle des Bermudes.
23: C'était un pirate?
0: Un pirate, non.
23: Il a découvert, donc on cherche le nom d'un territoire.
0: Non, on ne cherche pas le nom d'un territoire.
23: Un estuaire?
0: Non plus.
22: D'un courant?
0: Non. La question est toute bête, hein. Je vous demande pour quelle raison il a marqué l'histoire. Au point d'ailleurs que Charles Quint lui a offert un cadeau légendaire.
23: Il avait
22: la toison d'or.
0: La toison d'or, non.
21: Il a gagné la première route du Rhum.
0: La route du Rhum, non.
5: C'est l'Armada.
0: Non, mais c'est tout simple.
5: L'Armada.
22: Bah, l'Équateur.
0: Non. Qu'est-ce qu'il a fait?
21: Le tour du monde.
23: Il a marché.
21: Il a fait le tour du monde en bateau.
0: C'est le premier à avoir réalisé le tour. Pas tout seul, hein.
13: Oui, évidemment. Bah non. Il y avait Kersauzon.
0: Mais c'est à lui qu'on l'a attribué, ce tour du monde, parce que Magellan est mort avant d'arriver et celui à qui on attribue le premier tour du monde, c'est Juan Sebastián Elcano. Bonne réponse de Jean-Luc Lemoine. C'est ce que vous nous expliquez, en tout cas, je crois, dans votre livre. Un petit détail près, Monsieur Bertrand, bonjour.
1: Bonjour.
0: Votre
1: Bonjour.
0: Livre s'appelle de façon d'ailleurs amusante « Qui a fait le tour de quoi ?» Voilà un titre original, « Qui a fait le tour du quoi ?» C'est publié chez Verdier. Et vous nous racontez évidemment les suites du décès de Magellan, parce que c'est vrai que Magellan, il n'est pas allé au bout de son tour du monde.
1: Et non, effectivement, puisque Magellan, après avoir traversé le Pacifique et avoir donc accosté aux Philippines, eh bien, se fait tuer, d'ailleurs assez bêtement, dans une escarmouche avec un roitelet sur une

0: pour moi. C'est vrai, ça ?
1: Oui, c'est vrai. Et d'une certaine manière, Elkano tire très bien son épingle du jeu. Alors évidemment, il cherche aussi à effacer le souvenir de Magellan, qui a été tout de même le véritable chef de cette grande entreprise. Et pour d'ailleurs montrer qu'il est aussi bon, sinon meilleur navigateur que Magellan, et bien il décide de repartir vers l'Asie. Et comme on ne marche pas deux fois sur la queue du diable, et bien cette fois il y laisse la vie
0: J'aime bien cette expression, je ne la connaissais pas. On ne marche pas deux fois sur la queue du diable.
2: Vous en avez une autre.
3: Pensez-y, Daniel.
0: Vous êtes historien à Sciences Po. Vous publiez Qui a fait le tour de quoi. Je trouve que c'est original comme titre. Et d'ailleurs, vous apportez une précision supplémentaire, si j'en crois le journaliste Jean-Marc Daniel de l'Express, qui vous consacre tout un article. Vous dites qu'en fait c'est un esclave qui, lui, réellement, a été le premier à avoir fait le tour du monde. Vous pouvez m'expliquer ?
1: Eh oui. Et c'est là où commence l'affaire Magellan, entre guillemets. Eh bien, Magellan avait séjourné une première fois comme soldat au service du roi de Portugal en Asie. Il avait participé à toute une série de conquêtes, et notamment à la conquête d'un petit sultanat en Malaisie qui s'appelait le sultanat de Malacca. Et à l'issue de cette conquête, eh bien, il avait pris à son service, comme esclave, un jeune habitant des lieux, donc un jeune asiatique, un jeune malais, qu'il avait prénommé Enrique. Et puis, il était rentré en Europe en ramenant Enrique, et il a gardé Enrique à ses côtés pendant 10 ans, c'est-à-dire jusqu'à sa mort. Donc, ça veut dire que ce jeune asiatique a fait toute la route avec Magellan, a découvert du détroit, la traversée du Pacifique. Et lorsque Magellan meurt aux Philippines, les choses deviennent un peu compliquées sur place. Le roi de l'île de Cebu tient à se débarrasser au plus vite de ces nouveaux venus un peu encombrants. Il en massacre un certain nombre. La flotte est obligée de déguerpir. Et Enrique, lui, disparaît. Donc on pense qu'il déserte. Et si Enrique a déserté aux Philippines après la mort de Magellan, ben on peut penser que la chose la plus logique à faire pour lui, c'était de rentrer chez lui. Et il se trouve qu'il n'était probablement qu'à quelques semaines de navigation de la ville de Malacca où il était né. Et si donc Enrique, en quelques semaines, est rentré chez lui, alors quel canot va tout de même mettre plus d'un an à regagner l'Espagne, alors on peut émettre l'hypothèse assez réaliste, en tout cas assez légitime, que c'est bel et bien un esclave malais qui aurait le premier fait le tour du monde, Enrique.
0: Ah, le fameux Enrique, dites donc
3: En Asie, il s'appelle Enrique.
1: Et on ne connaît malheureusement que son nom de baptême.
4: Mais oui.
1: En fait, on ne le trouve dans les sources que comme l'esclave de Magellan.
0: Pierre Bénichou serait là encore parmi nous, hélas, il nous a quittés, mais il dirait, dites donc, Magellan et Enrique, là, ils étaient comme nous.
2: Ouais. Ouais, un peu ça, ouais. Mais le canot,
1: mais
2: c'est l'avant.
1: En tout cas, Enrique est le véritable héros de l'histoire, et c'est ça qui est intéressant.
0: On va lire votre livre parce que ça a l'air passionnant. Ouais. Franchement, et puis en plus, c'est un joli titre. Moi, je trouve j'adore quand quelqu'un trouve un bon titre pour un livre. Qui a fait le tour de quoi? Aux éditions Verdier, c'est signé Romain Bertrand. Merci, monsieur l'historien.
1: Je vous en prie, merci.
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0: On passe du rap à la littérature pour Monsieur Marino, qui habite Bouligny dans la Meuse, puisqu'on a appris la disparition d'une romancière qui s'appelait Madeleine Chapsal. Alors bon, elle était âgée, il faut bien dire les choses, puisque...
6: Pas tant que ça.
0: Ah bah quand même 98 ans. Vous appelez ça pas tant que ça?
7: C'est pas mal.
8: Ça me laisse quelques belles semaines, Isabelle.
6: Non, je croyais.
0: Non, 98 ans.
6: On peut pas dire qu'elle soit fauchée dans l'âge.
0: Ah non, voilà, comme vous dites.
9: Mais l'amiral de Gaulle est mort à 102 ans, donc 98.
0: Exactement, il l'a battu. L'amiral de Gaulle a battu
9: 200 ans, eux deux.
0: Mais d'ailleurs, elle a quand même fait des records, madame Madeleine Chapsal, que j'ai eu la chance il y a quelques années de recevoir en tant que romancière. Donc c'est bien qu'on lui rende hommage. Dans les années 90, elle avait sorti 6 livres. La même année. C'est un record. 6 romans en 1997.
2: Ah, je vais s'ennuyer.
0: 6 romans dans la même année pour Madeleine Chapsal, la romancière de l'amour, comme l'appelle évidemment Le Figaro aujourd'hui. Il faut dire qu'il y avait un trio amoureux au sein du magazine L'Express.
9: On en parlait encore de mon temps.
0: Vous pouvez raconter, Giroux. Christophe Barbier.
9: Jean-Jacques Servan-Schreiber, par ailleurs marié, avait Madeleine Chapsal dans sa vie.
2: Oui.
9: Et puis Françoise Giroux était éperdument amoureuse de lui. Donc ça a été un trio et presque un quatuor amoureux qui a fait quand même même pas mal de dégâts psychologiques, mais la rédaction de l'Express ne parlait que de cela.
0: Alors c'est vrai qu'elle faisait des romans d'amour, son plus gros succès, c'est parmi ses premiers romans

0: La maison de Jade, qui d'ailleurs fut adaptée au cinéma, plus d'un million d'exemplaires vendus pour la maison de Jade. Et puis c'est vrai qu'on s'est beaucoup moqué d'elle parce qu'après elle faisait tellement de romans d'amour avec le mot amour que ça en devenait un peu rigolo. C'est d'ailleurs ce que dit Mohamed Aïssaoui dans son papier hommage du Figaro aujourd'hui. Un amour pour trois, l'amour n'a pas de saison, adieu l'amour, la femme abandonnée, les amoureux, la maîtresse de mon mari, affaire de cœur, le charme de disons, le charme des amours.
1: Oh là là. Alors c'est toi la question.
0: On croirait des...
2: Harlequin, c'est Harlequin.
0: On croirait des chansons de Frédéric François. Bon, alors. Non, alors la question sur Madeleine Chapsal, la voici, elle va venir, Rosine. Il faut être patient. Pour l'instant, on est en train de rendre hommage à une romancière. Vous permettez quand même.
3: Oui. Vous rendra hommage aussi. On te rendra hommage aussi, hein, Roselyne, quand il faudra.
0: Et, ouais.
3: Alors.
2: Dans 3-4 jours.
0: Et nous, on écrira nous-mêmes le communiqué.
4: Ben oui.
3: Voilà.
0: Parce que c'est ça, quand on est ministre de la Culture, il y a un communiqué officiel.
1: Ah bah de toute façon, la nécrologie est déjà prête dans
3: les rédactions. Mais oui, mais attends, t'as pas fini ta vie, tu peux t'arriver encore plein de trucs.
1: Ah ben non, elle est prête à l'avance.
3: Oui, mais on sait pas ce que tu vas faire. Si tu fais une grosse connerie de main, il va falloir réécrire un peu.
1: Ça, il n'y a pas de risque, à part de venir aux grosses têtes.
3: Non, mais on sent...
0: Alors, Madeleine Chapsal, bah, c'est vrai que d'ailleurs, vous avez raison de dire ça, parce que c'est justement l'objet de ma question, chère Isabelle Mergaux. Je viens de vous dire, elle est morte à 98 ans. Mais qu'est-ce qu'elle a fait d'incroyable il y a 5 ans, Madeleine Chapsal?
3: Elle a fugué?
0: Fugué, non.
3: Il y a 5 ans.
2: Le Mont Blanc,
0: il y a 5 ans.
3: Ah, vous, alors, c'était proche de fuguer. Elle a fui, elle a fui.
0: Non.
5: Elle a c'est pas quand elle s'est fait virer du prix féminin.
0: Non, elle s'est fait virer du prix féminin.
5: C'est plus ancien.
0: Dans les années 2000.
1: Elle a participé à une émission de télé ou de radio incroyable.
0: Non.
2: Elle a fait l'amour.
0: Ah, enfin. Peut-être.
2: Ah, 98 ans.
0: Sûrement, mais.
2: Avec quelqu'un.
5: Elle s'est remariée.
0: Elle s'est mariée à 93 ans.
2: Oh là là.
0: Bonne réponse de Christophe Barbier.
2: Avec un
3: il avait quel âge? 28.
0: Alors écoutez, elle s'est mariée avec un monsieur qui s'appelle Jean-Marc Vallée. Elle avait 93 ans, au Pouliguen. Elle a épousé effectivement ce monsieur.
5: C'était pas son médecin, son kiné?
4: Eh ben ça me donne des
3: idées. Un médecin.
1: Son garde malade.
2: Il est voilà. Antiquaire, non?
1: Ou archéologue?
0: Non, écoutez, on est en train
3: de. Il avait quel âge?
0: Vraiment, ici, il ne faut pas avoir d'amis. Non,
6: c'est marié, vraiment en robe de mariée ou en pyjama?
0: Je suis en train de rendre hommage.
4: Ils ont le fauteuil roulant.
0: Je suis en train de rendre hommage à Madeleine Chapsal. Elle s'est mariée avec son optométriste.
6: Celui qui lui prend l'attention.
1: Mais non, c'est l'œil.
0: Effectivement, c'est l'œil.
5: Oui, il lui a rétabli la vue. Elle l'a vu, elle l'a trouvé beau, elle l'a épousé.
2: Il lui a tapé dans l'œil.
4: Il a remis sa rétine.
3: Il avait quel âge?
6: À ce âge-là, tu peux que être cougar.
0: C'est quand même génial de se marier à 93 ans.
1: Franchement, c'est beau. Elle attendait que ses enfants soient morts.
0: Non mais c'est fou, vous vous rendez compte. Elle vient de nous quitter à 98 ans. Elle s'est mariée il y a 5 ans seulement, à 93 ans. Et c'est pas vous me demandez, elle a fait l'amour. Ben sûrement, parce qu'il y a eu une nuit de noces.
5: Il y a eu une nuit d'os.
4: Il y a eu une nuit d'os.
6: Et alors, elle était vierge ou pas?
2: Oh la nuit de noces.
0: T'imagines la surprise pour le gars.
6: À 93 ans, c'est possible. Hein.
0: Il avait 77 ans le jour du mariage. C'est jeune.
3: Il va bien hériter.
0: Un optométriste. C'est marrant, moi. C'est comme un opticien, en fait.
5: Non. Un taxidermiste aurait été plus inquiétant.
1: C'est une spécialisation paramédicale.
0: Oui.
1: Effectivement, non, c'est autre chose que.
3: Ah bah, c'est quoi? Vas-y.
4: Ça regarde dans l'œil quand même.
1: C'est-à-dire, oui, tu regardes ce qu'il faut rectifier dans l'œil.
4: Il a tapé dans l'œil.
2: À 98 ans, tu
0: c'est lui qui lui fait la cuisine. Des lentilles tous les jours. Hommage quand même à Madeleine Chapsal, qui s'était mariée il y a 5 ans, rendez-vous compte.
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0: question d'actualité pour Yvan Charron qui habite dans la Vienne et la question concerne la presse que vous pouvez trouver en kiosque aujourd'hui. On peut trouver deux diastèmes à la une des journaux aujourd'hui en kiosque. Quels sont les deux diastèmes qu'on peut voir dans la presse?
3: Il y a un réalisateur. Vanessa Paradis.
0: Vanessa Paradis à la une de Paris Match. Rappelez ce que c'est qu'un diastème.
3: C'est un les petit dents. Écart entre les deux dents de
0: les,
3: devant.
0: Les dents du bonheur.
5: Jean Tiberi avait les dents du bonheur.
0: Et Jean Tiberi aussi avait les dents du bonheur. Bonne réponse du couple. C'est désormais un couple, Tellier-Barbier. Et oui, un diastème, ce sont les dents écartées devant. On appelle ça les dents du bonheur. Et Jean Tiberi avait les dents du bonheur.
5: Ça avait donné chez les Guignols la fameuse chanson à l'orgue de Barbarie, très drôle. Il a les dents du bonheur, mais sa vie, c'est que du malheur. Elle déroulait, Xavier Tiberi, toutes les affaires de son mari.
0: Elle est vivante, elle-même,
5: oui,
0: Tiberi.
5: Oui, tout à fait. Elle va avoir 89 ans le 22 août.
0: Et lui est mort à 90 ans. Bravo, en tout cas, vous avez bien lu les journaux, chère Sylvie Tellier, Vanessa Paradis et Jean Tiberi sont bien les deux diastèmes, les deux dents du bonheur du jour. Il y en a d'autres, hein, des artistes.
1: Yannick Noah,
0: il y a eu effectivement, qui a eu d'autres? Nicole Calfan, les dents du bonheur aussi.
1: Oui.
0: Non, mais il y a d'autres quand même dents du bonheur célèbres. Marlène Jobert, elle n'a pas les dents du bonheur aussi.
1: Marlène Jobert.
0: Maria Pacôme avait les dents du bonheur.
3: Ah, oui.
0: Diastème, c'est pas le nom d'un chanteur aussi.
1: D'un réalisateur.
5: D'un écrivain de théâtre aussi.
0: Et d'écrivain de théâtre, voilà. Mais diastème, sachez-le. Ça fait mieux de dire que les dents du bonheur. Oh, vous avez un joli diastème.
3: Ah oui. Moi, je trouvais toujours que ça rimait avec diadème. Mais voilà, là, on n'a pas eu une Miss France avec un diastème.
1: Où vas-tu chercher tout ça?
3: Mais oui, mais parce que...
1: Tu bosserais pas au Miss France?
3: Mais non, on n'a jamais eu une Miss France qui a un diastème.
9: Ça rime avec Capstem aussi. C'était éliminatoire ou pas?
3: Pas du tout, moi je trouve ça très joli.
9: Il n'y a pas eu de
3: candidate. Non, mais il n'y a pas beaucoup de femmes qui ont des diastèmes. En plus, avec.
0: Il faut qu'elles aient des dents quand même, les Miss.
3: Il faut qu'elles aient des dents, ça aide.
0: Même celle de cette année qui était plus vieille, elle avait toutes ses dents.
3: Oui, et je vais vous raconter une anecdote. Un jour, j'ai un petit garçon, on est en séance de dédicace. J'étais avec Laurie Tillman, qui a un très beau sourire. Et un petit garçon vient me voir. Moi, j'étais à côté de Laurie. Et il me dit, mais Madame, je peux vous poser une question? Je dis, bah oui, pourquoi les Miss France, elles ont plus de dents que les autres? Et j'avais trouvé ça très mignon parce que, évidemment, elles sourient toutes et elles ont toujours de très belles dents. Laurie a de très belles dents. Donc non, les Miss France n'ont pas plus de dents que les autres. Mais c'est vrai qu'elles n'ont pas de diastème.
0: Madame de Fontenay, il en manquait bien deux ou trois à la fin quand même.
3: Non. Ou bah, comme toute personne âgée, je pense. Il en manque à tout le monde. Mais non, ça ne la caractérisait pas par son manque.
1: Non, elle était super. En plus, elle est super belle dans Star Wars quand elle fait Dark Vador. C'est de mimétisme, mais sans maquillage.
0: Non, mais vous aussi, vous avez une belle dentition, je dois dire.
3: Moi, j'ai corrigé un petit peu parce que j'avais les dents de devant qui se chevauchaient. Donc, j'ai mis un petit appareil dentaire à 30 ans, je crois. Laetitia Casta, ça lui va très bien, mais moi, je trouvais que ça m'allait pas du tout.
1: Regardez Christophe, il est tout content. Il a pris les trucs sur ses lits, il a rien à foutre, mais pas, c'est bon, ça. Quel charmeur, quel coquin.
3: Tu sais, je suis divertissante. C'est mon rôle ici.
5: Et puis, il y a la beauté dans la vie, parfois ça passe. Et puis, il y a l'élégance et ça ne passe jamais. Et Sylvie, c'est l'élégance, pas comme d'autres.
1: Il veut vraiment être son cadeau d'anniversaire.
0: Ah oui,
1: qui va souffler la bougie, Christophe?
0: Qu'est-ce qu'il a fait de pas élégant, monsieur Toen, Christophe?
5: Il a fait un marché de l'inélégance. Il nous attaque tous en dessous de la ceinture, il nous prend de biais comme ça, mais c'est ce qui fait qu'il est drôle aussi.
1: Pauvre con.
0: Voilà, ça alors effectivement, pauvre con, ça confirme. Pour Caroline Lust, qui habite dans le Morbihan, la question concerne maintenant Sterling Holloway, Jim Cummings, Scarlett Johansson et Kate Blanchett, qu'on pourrait comparer aujourd'hui, si on en croit un article de Thomas Soulier dans Le Parisien, pourrait comparer à monsieur François Bayrou. Mais quel est le point commun entre ces noms américains et François Bayrou?
9: Les oreilles?
0: Les oreilles, non.
5: L'élocution? Le fait d'avoir été bègue?
0: Alors, bègue, non.
1: Il est bègue, François Bayrou?
5: Ils ont peut-être un trouble déficitaire de l'attention?
0: Non plus, non.
3: Elle parle lentement.
0: Sterling Holloway.
5: Dyspraxie?
0: C'est le premier, d'ailleurs. Jim Cummings, et puis plus récemment, Scarlett Johansson et Kate Blanchett ont un point commun avec François Bayrou, si on en croit les journalistes du Parisien.
5: Elles ont physique, non.
0: Elles ont tous une peau? Non.
5: C'est une opinion?
0: Une opinion, comment ça une opinion?
5: Par exemple, il a dit qu'il était en hésitation sur la fin de vie. Est-ce qu'ils se sont exprimés sur
0: Non. L'opinion, c'est plutôt le journaliste du Parisien Thomas Soulier qui nous l'a soumis, puisqu'il considère que François Bayrou peut être comparé à quelqu'un. Je vais vous aider un peu, parce que c'est vrai que c'est difficile, ma question. Thomas Soulier compare François Bayrou à un personnage à qui Stemming Hollywood, Jim Cummings, Scarlett Johansson et Kate Blanchett ont prêté leur voix.
5: Ah, un personnage de dessin animé, alors.
0: Un personnage de dessin animé.
5: Carl Fredricksen?
0: Non.
3: Betty Boop.
0: Comment?
3: Betty Boop.
0: Alors, dites-moi bien le rapport entre Betty Boop et François Bayrou.
3: Eh bien, je trouve que de temps en temps, quand il a le vent dans le dos, il a la tête de Betty Boop.

0: charisme.
1: Des roues. Des roues. Ça... Avec le vent dans le dos. Oui.
0: Pour une fois, laissez-la parler parce que là, je sens qu'on atteint quand même des sommets.
2: Et il suffit de lui rajouter des cols en résille et c'est fait.
3: Et moi, j'ai pas l'image.
2: Trois Bérous avec le vent dans le dos. Donc, oui. Ses petits cheveux noirs se dressent sur le côté.
0: D'abord, il a pas de cheveux noirs.
1: Ah, ouais, il a pas de cheveux noirs.
2: Voilà. Bah, il a trois petits poils.
3: Betty Boop, elle est un peu connue pour ses formes. Ouais. Hein, on est d'accord.
1: Oui. Et les oreilles,
3: d'où François Bérous. On est plus dans l'arrondi, quand même.
2: Tu retiens la tête avec les yeux. Et puis, les petites jambes.
4: On va appeler l'infirmière.
2: Moi, je le vois bien.
5: Du coup, un homme, c'est des hommes et des femmes qui ont interprété un seul personnage.
0: Oui, la voix. De ce
5: la voix,
0: personnage.
5: Ça veut dire un personnage de Disney ?
0: Pas seulement, c'est au départ un roman comme souvent chez Disney. Ah, oui. Disney utilise un roman, il en fait un dessin animé. Mais c'est vrai que le personnage a été rendu célèbre.
5: Il est masculin.
1: Un nain de Blanche-Neige.
0: Un nain de Blanche-Neige, ouais. Ça c'est intéressant.
4: Prof.
0: Alors attendez, François Bayrou, vous le comparez à quel nain de Blanche-Neige ?
5: Simplet ?
0: Prof, Simplet, non, Atchoum.
5: Pinocchio ?
0: Pinocchio, non plus.
2: Ah, c'est un animal !
3: C'est pas un personnage de Disney, mais j'ai une idée. Est-ce que ça pourrait pas être le petit ours brun ?
0: Mais non, puisque c'est pas un personnage. Ah oui. Disney. Non,
1: vous avez dit qu'au départ, c'est un roman.
0: Oui, au départ, c'est un roman.
2: Est-ce que c'est un animal avec des poils ?
0: Avec des poils, non.
2: Ah, voilà,
1: c'est
2: je peux avancer le truc,
1: poisson.
2: Là.
1: Un poisson.
0: Un poisson, non plus.
5: Un oiseau.
0: D'ailleurs, il y en a très peu de ce genre d'animaux dans les films de Disney, mais dans ce film...
5: Un caméléon ?
0: Un caméléon, non.
5: Un dragon ?
1: Un papillon.
0: Un dragon, un papillon, non.
5: Un oiseau ?
0: Un oiseau.
5: Un reptile ?
0: Un reptile, oui.
5: Ah, c'est K, le livre de la jungle.
0: K dans le livre de la jungle. Bonne réponse de Christophe Barbier.
5: Et confiance croise en moi.
1: Pourquoi comparer Bérous à K ?
0: C'est Thomas Soulier qui le compare, c'est pas moi, dans le Parisien aujourd'hui. Il dit que Monsieur Bayrou remet toujours au lendemain ce qu'il doit faire, le plan d'économie, par exemple, mais pas seulement. Il faut le dire, écrit Thomas Soulier, des allures de ce serpent hypnotiseur K.A. dans le livre de la jungle. Il endort ses proies et il gagne du temps. Voilà, c'est K.A. l'hypnotiseur. Non, c'est pas très flatteur. Et il se trouve qu'effectivement, le serpent K.A. dans le livre de la jungle, qui était un personnage secondaire au départ, oui. A marqué les esprits dans le dessin de Walt Disney. Et effectivement, il endort Mowgli. Il va être sauvé par Bagheera,
5: la
0: panthère, et puis après, on sait que le serpent va s'attaquer au tigre aussi, Shere Khan.
5: Avec la même chanson pour hypnotiser.
0: Et la fameuse chanson.

0: Attention, va descendre. Fais un son.
1: C'est Roger Carrel qui fait la voix française.
2: C'est pas Bérou, ça.
1: Non, c'est pas François
3: Bayrou. Un autre Premier ministre avait été comparé à K, c'était Balladur. Les Chiraciens, en 93-94, disaient, mais Balladur, c'est K, il vous endort, il vous dit, faites confiance, laissez-moi faire. Et il était comparé.
1: Et en tout cas, Scarlett Johansson et Kate Blanchett ont prêté leur voix, elles aussi, à K, le fameux serpent de Disney, qui se termine quand même, il faut le dire, avec un nœud au bout de la queue. Hein, rappelez-vous. C'était une bonne réponse de Christophe Barbier.
4: À suivre.
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1: Ah, une question pour Chantal Lambert. Question musicale qui nous permettra d'ailleurs d'écouter ce morceau musical que tout le monde connaît.
6: Donc pour les chanteurs.
1: Et qui fut joué pour la première fois à Paris lors de l'exposition universelle de 1867.
6: Ah, la Lambada.
1: Non. Ce fut un triomphe majeur international, puisque c'était l'exposition universelle, tous les pays du monde étaient là. Plus de 20 rappels, et ensuite on a vendu plus d'un million de partitions dans le monde.
6: Mais non.
7: Est-ce que c'est un chant de Noël?
1: Un chant de Noël? Non.
6: C'est pas le canon de Pachelbel?
1: Non, mais c'est vrai que pendant les fêtes de fin d'année, on entend souvent ce célèbre air.
6: C'est pas Vive le Vent?
1: Vive le Vent, non.
6: Maréchal, nous voilà?
1: Ah non.
6: Ça a été composé. Moi, je le chante tous les mois.
8: C'est une composition.
6: Donc, il y a bien un moment au mois de décembre où je le chante.
1: Ça fait comment, Maréchal, nous voilà?
6: Maréchal, nous voilà. Devant toi, le sauveur de la France. François, on l'a enchanté ensemble hier. Ouais, il fait genre, il découvre l'autre.
1: C'est pas Marion Maréchal, nous voilà.
6: Marion Maréchal, nous voilà, évidemment. Devant toi, la sauveur.
9: Mais c'est une chanson.
6: Vous parlez, c'est une composition. Composée par un grand musicien connu.
1: Alors, il y a des paroles qui ont été mises sur
6: cette
1: air.
6: C'est le beau Danube bleu.
1: C'est le beau Danube bleu. Bonne réponse de François Berléand. On l'a, le beau Danube bleu, on l'a.
10: Moi je l'ai vu, le beau Danube, il est pas bleu du tout, il est pourri.
6: Il est pas bleu, il est pas beau.
10: Non, il est
7: mais c'est vrai que c'est tellement beau, mais c'est du Strauss.
1: Ah bien sûr, c'est du Strauss.
7: Mais il y a père et fils.
1: Ah oui, mais c'est le fils, voilà. Johann Strauss-Fils, qui a composé le beau Danube bleu, que vous pouvez peut-être nous interpréter avec la voix, chère Ariel.

0: Le ticket 22 du vestiaire est demandé.
1: Continuez, Ariel.
2: Non, mais moi, je trouve que c'est une musique qui vous emporte. Ah, ben, les vagues.
3: Alors, qui a posé des paroles sur cette musique?
4: Alors,
3: ça m'intéresse.
4: Alors, il y a des paroles qui n'étaient pas très appréciées.
3: Ah bon?
4: Danube, si bleu, si beau et si bleu, vous tourbillonnez calmement à travers la vallée et les prairies. Notre Vienne vous salue, votre ruban d'argent lie le pays à la terre et les cœurs heureux battent sur votre belle plage. Mais les paroles n'étaient pas très appréciées.
3: Et donc, qui les avait écrites?
4: On a très vite abandonné. Ah, vous voulez vraiment le nom du
5: titre? Certains Rommel.
3: Non.
4: Alors, c'était pas Strauss, en tout cas, qui a écrit les paroles, mais je peux vous le retrouver, le gars.
5: Non, mais la musique, bien. Même sans paroles,
4: l'auteur,
5: mieux,
4: poète et parodiste Joseph Weil, un ami d'enfance de Strauss, qui a écrit les premières versions des paroles sur un thème un peu satirique et ironique, mais qui a été pris à la légère et qui, bon, à la maison d'Autriche, on n'a pas aimé, vous voyez ce que je veux dire. Donc, on a très vite supprimé les paroles de cette air qui reste mieux comme ça, vous voyez. Oui. Pa, pa, pa, pa, pa, pa, pa.
5: Ah, vous le vendez bien.
2: Oui.
4: Non, Ariel le fait mieux. Vous pouvez me le refaire encore une fois, Ariel?
2: Non, je vais vous faire les quatre, les derniers leads de Strauss, le quatrième lead de Strauss.
6: Non.

0: On va mettre des paroles là-dessus. Hein.
1: Non, mais c'est le quatrième livre de Strauss.
2: Allez, François. François, tu nous fais les quatre autres.
1: Non, mais d'après Strauss, il y a...

0: plaisir fou. Tout y gardez-moi, puisque je suis à vous. Ah ouais. Oui. Oh. Ouais.
1: Mais pardon, pardon Ariel. Parce que je suis en train de vérifier, ça n'a aucun rapport avec Strauss.
0: Non, non, aucun.
2: Allez Gérard, tu nous chantes du Beyoncé ?
1: Non, parce que je la connais tellement, mon arrière.
3: Maintenant, vous vérifiez tout, maintenant.
1: Je suis allé vérifier, c'est Franz Léa.
0: Oui, mais enfin, c'est une valse.
2: Elle a passé un magasin.
0: Voilà, c'est une valse, c'est une valse.
1: Ah, d'accord, enfin bon, si c'est une valse, alors pourquoi pas du François Feldman, tant qu'on y est.
4: Eh ben oui.
1: Ah, vous voyez, les valses...
3: Les valses de Dienne.
4: Les valses de Dienne.
5: Oui, maintenant, que deviennent les valses de Dienne.
3: Ils sont Bibi Boulet et les François Berléand.
1: Que devient Vincent de Dienne ? C'est vrai qu'on pourrait faire
4: oui.
1: Une très jolie
4: oui.
1: parodie, vous avez raison.
4: Ah, oui. Oh, que devienne. Les valses de Vienne. Dis-moi, qu'est-ce qu'elles deviennent ?
1: On peut quitter Vienne puisqu'on parle des rivières et du beau Danube bleu. Ça me fait penser à la Maritza. Peut-être que Sylvie Vartan pourrait chanter le beau Danube bleu.
6: Ou... bonsoir, bonjour, au revoir. J'arrive de Los Angeles. Ariel, tu es magnifiquement habillée. Je te dis, j'adore tes bottes tout à l'heure. J'adore. Et je suis très heureuse d'être là avec ces messieurs si cultivés.
2: Tu sous-entends qu'elle est un peu chiante ?
6: Pas du tout, pas du tout. Qu'est-ce que vous vouliez que je chante quoi ?
1: Oh, bah ce que vous voulez, moi, ici on est là pour s'amuser, hein. Oui.

0: Oui, ben une chanson qu'on aime bien de Sylvie Vincent va choisir.
1: Le zizi.
0: En tout, tout, tout, vous saurez tout sur le zizi. 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
2: Je sais pas si vous avez mangé des crêpes pour la Chandeleur, Ariel, hier.
6: Non, mais aujourd'hui, 3 février, c'est la fête de la carotte. Alors.
2: Ah, bah oui.
6: Alors,
2: vous êtes sûr de ça,
6: c'est oui, oui, c'est la fête de la carotte.
2: Pourtant, Dieu sait que j'ai étudié le 3 février pour préparer cette émission. Nulle part.
7: Mais vous, vous l'avez pas mise.
2: Et justement, j'ai l'œil exacerbé.
6: Ah, oui.
2: Je n'ai vu aucune carotte.
7: Mais cherchez bien, Laurent.
8: Elle les cache.
6: Non, mais crêpe à la carotte, ça ne se fait pas.
2: Non, non.
6: Ça n'est pas attirant.
2: Non, je vous confirme, non, non.
6: Et alors, Suzette, il y a sucre et rhum, non?
2: Alors, pour faire une crêpe Suzette, on va demander à Dari Boudboul, qui est notre cuisinière en chef. Allez-y, Dari.
9: C'est quand on fait des flammes.
2: Exactement.
6: Ah, des flammes.
7: Il y a de l'orange aussi dedans.
6: Et qu'est-ce qui fait flamber sinon le rhum?
7: Pas d'une carotte.
9: Bah tout, tu peux mettre de la suze. Suzette, c'est pas que de la suze?
2: Oui, bien sûr.
7: Bien sûr, bien sûr.
2: Laurent, vous ne jamais la contrarier, mesdames et messieurs.
9: Non, mais il faut un petit chalumeau, des petits chalumeaux de cuisine.
7: La crêpe bretonne de Jean-Marie Bigard.
2: Ah oui, bien sûr, on la connaît, la crêpe bretonne, allez-y.
7: Bah, c'est un type, il dit hier, je suis allé en Bretagne, je reviens de Bretagne, j'ai trouvé une fille, elle faisait des pipes bretonnes exceptionnelles. Il dit, c'est quoi? Elle dit, ben, il y a 3 prix. Il y a 100 €, 150 et 500 €. Il dit, ben, te fais quoi pour 100 €? Ben, te prends le sexe, elle te l'enveloppe dans une crêpe. C'est magnifique. Et 150 €.
8: Alors, dans le Chandler, c'est cool. Ça.
7: 150 €, elle rajoute du Nutella. Et là, elle fait les contours, elle prend son temps, elle kiffe le Nutella et tout. Et il dit, mais elle fait quoi pour 500 €? Il dit, je sais pas. Quand je l'ai vu arriver avec le Grand Marnier et le briquet, je me suis barré.
2: Ah ben voilà, là on est dans le ton, vous voyez.
8: J'en ai une, moi, une bretonne.
2: Allez-y.
8: Vous savez comment on dit un 69 en breton?
2: Non.
8: Un fest-nose.
2: Assez joli aussi. Mme Bonelli habite en Gironde, qui a dit, pour être certain que personne n'imite ma signature, j'en change à chaque fois que je signe.
7: Groschomart.
2: Non, non, c'est pas Groschomart. Quelqu'un qui vit encore, cherchez pas dans les morts.
7: D'accord. Une grosse tête,
2: une grosse tête que vous aimez bien.
8: Philippe Gueluc?
2: C'est Philippe Gueluc. Bonne réponse de Florian Gazan. Pour Christiane Robineau, même Robineau habite Marseille, qui a dit « Le stationnement est devenu mission impossible à Paris. Le mieux, c'est encore d'acheter une voiture déjà garée. »
8: C'est pas Anne Hidalgo. Pas élimination, c'est pas Anne Hidalgo.
2: Non, c'est pas Anne Hidalgo.
7: Francis Blanche?
2: C'est pas Francis Blanche, c'est quelqu'un qui souvent...
9: C'est très récent.
2: ...a été ici aux grosses têtes.
7: Oh, c'est Jacques Martin.
2: Pas Jacques Martin, mais l'autre.
7: Jean-Yann.
2: Jean-Yann, bonne réponse. Une citation pour Sarah Aude, qui habite Saint-Romain-la-Motte, qui a dit...
7: Oula.
2: Ah oui.
8: M'aurait étonné que tu réagisses pas là.
2: Qui a dit, Zeus se faisait appeler Jupiter quand ses affaires l'appelaient à voyager en Italie.
7: Macron.
2: Avouez que c'est joli quand
6: même. Ah oui. Ah ouais.
2: Là, c'est très fin, attention.
6: Très fin.
2: C'est pas drôle, c'est fin.
8: Beaumarchais,
2: non.
8: C'est un Français. Est-ce que c'est de cette époque-là?
2: Alors un Français d'origine italienne. Il est né à Paris, mais
9: Casanova.
2: Comment vous dites?
9: Casanova.
2: Casanova, non.
8: Goldoni.
9: Mais il est né en quelle année?
8: Pizzapino?
2: Non, non, non, non. Il est né en 1923 et il est mort en 2014.
9: Il est jeune. Un écrivain.
2: Écrivain, dessinateur, journaliste.
8: François Cavanna.
2: François Cavanna. Bonne réponse. Le Florian Gazan. L'auteur des Rital. Ah, quelqu'un qu'on aime bien citer de temps en temps aux grosses têtes, mais il y a longtemps qu'on l'a pas fait, c'est pour Roland Dubois, qui habite Changé, en Mayenne, qui a dit « J'adore depuis plus de 20 ans pêcher la truite. Peut-être que du jour où j'en aurai attrapé une, ça me semblera moins amusant. »
8: Schubert?
2: Schubert, non.
8: Excellent.
6: Sim?
2: Sim, non, mais un copain de Sim.
8: Pierre Doris.
2: Ils ont beaucoup joué ensemble dans des navets.

0: Théâtre.
1: Robert Lamour.
2: Robert Castel?
0: Non, non, non.
3: Michel Galabru? Et
0: de temps en temps, il est venu aux grosses têtes, mais très rarement.
1: Petit Canaillou,
2: Darry Cole? Des joueurs.
1: Darry Cole.
0: Darry Cole, ah, bonne réponse de Florian Gazan. La citation suivante est un peu plus littéraire pour Laura Pétris, qui habite Séris en Seine-et-Marne, qui a dit « Le duc de Guise fut assassiné à 5h du matin. Vraiment, c'est pas la peine de se lever aussitôt.
2: » Et c'est mort?
1: Alors,
2: c'est...
1: contemporain du duc de Guise?
0: Alors, ah non, non, non, quand même plus contemporain de nous, et on va dire quelqu'un du XXe siècle.
3: Un historien?
0: Historien, non. D'ailleurs, qui était né au Havre, et ça peut vous être une indication, on n'est pas 10 000. Non,
3: Laurent Ruquier?
0: Non, pas Laurent Ruquier.
3: Il est salé?
4: Mais il est né en quelle année?
0: Alors, il est né au Havre en 1903 et il est mort en 1976.
3: Ah, donc c'est pas Alphonse Allais?
0: Ce n'est pas Alphonse
2: Allais. Un écrivain?
0: Un écrivain. Alphonse Allais, c'était plutôt du côté de Honfleur.
3: Bon, enfin, ça se touche.
0: Ah, oui, c'est de l'autre côté de l'eau, comme on dit.
1: Queneau.
0: Raymond Queneau. Bonne réponse de Bruno Solo. Ça, c'est excellent.
3: Zazie.
5: Qui a écrit toutes les paroles de Zazie. Toutes.
3: Zazie, oui.
0: Raymond Queneau.
1: De littérature potentielle.
0: C'est l'auteur, effectivement, de Zazie dans le métro, mais aussi, on ne le répétera jamais assez, de ce formidable exercice qu'on fait parfois dans les écoles de théâtre.
6: La guerre des boutons.
0: Pas du tout.
2: Exercice de style.
3: Oui, hein.
5: Elle a une excuse, elle sort de chez le dermatologue.
2: Pas une dedans.
0: Et pourquoi la guerre des boutons?
6: Mais je ne sais pas, Zazie, tout ça, ça me semble la même époque.
0: Exercice de style. Oui, voilà l'exercice qu'on fait faire aux élèves parfois et qui est signé Raymond Queneau. Il faut jouer exactement la même scène avec à chaque fois des indications différentes. C'est Raymond Queneau qui en est l'auteur.
6: Qui a dit le style, c'est l'homme?
0: Mais dites, c'est moi qui pose les questions ici.
2: Monsieur de Fursac. Alors,
3: non, moi, j'ai une question à vous poser quand même.
0: Oui, Madame Boutboul.
3: Est-ce que c'est pas lui qui avait
0: pourquoi
3: écrit...
0: j'ai réuni trois folles en même temps?
4: Non, ah, mais là, je ne suis pas concernée.
1: Non, elle n'est pas sortie de sa cellule encore. Hein.
2: Marcella paraît normale ce soir, c'est pour dire.
3: Sérieusement, c'est pas lui qui avait écrit un poème où en lamelle sur le livre et on pouvait tourner toutes les feuilles.
1: C'était l'ouvrage de littérature potentielle, c'était Queneau et...
3: Eh ben voilà, merci Bruno, heureusement t'es là.
1: Tout à l'heure en même temps.
3: Hein. Bah, il écoute même pas ce que je dis, Laurent.
0: Ah non, bah, je suis pas payé pour écouter ce que vous dites.
3: Non, mais c'était lui le poème où on tourne toutes les feuilles.
5: Elle est moins conne à cheval, c'est marrant.
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0: Pour Thierry Bourgeois qui habite Cap d'Agde, quel est le célèbre auteur des androïdes rêvent-ils de moutons électriques?
2: C'est Philippe K. Dick. Philippe K. Dick.
0: Philippe K. Dick, bonne réponse de Paul Elkarat. Et d'ailleurs, ça a donné quoi, ce livre?
2: Blade Runner.
0: Exactement. Ça a donné le film Blade Runner. Au départ, le roman s'appelle Les androïdes rêvent-ils de moutons électriques. C'est signé ce romancier américain spécialiste de science-fiction, Philip K. Dick. Il a écrit en 66 ce roman, qui ensuite, dans les années 80, a été adapté par Ridley Scott. Et ça a donné... Blade Runner, qu'est-ce qu'il y a, monsieur?
9: Réa, je me dis que si j'avais le cerveau de Paul, qu'est-ce que je m'en taperais de la meuf?
10: Bah, apparemment, ça a pas l'air fou.
11: Non, j'en serais pas si sûr.
0: Vous connaissez Blade Runner, tout de même.
9: Non, je connais, mais c'est juste que la rapidité avec laquelle il ouvre les tiroirs dans son cerveau pour sortir l'information. Moi, le matin, il me faut 6 minutes pour me demander comment je m'appelle. C'est insupportable.
0: Peut-être vous êtes meilleur en sport. J'ai une question sportive pour Josette Briquet. Madame Briquet habite Monchy-Lagache. Oui, dans la Somme. Vous êtes au courant que, évidemment, Djokovic a gagné.
10: Bien oui, sûr. Contre Medvedev.
0: La finale contre le russe Medvedev.
9: 24e grand chelem.
0: Mais il a surtout rendu hommage à un autre sportif au moment de sa victoire.
9: Bien sûr, Kobe Bryant.
10: Kobe Bryant.
0: Ah. Excellente réponse de Guillaume, vous voyez?
4: Tu vois?
0: Kobe Bryant, qui était, lui, il faut le dire, basketteur et non pas tennisman, et qui est mort dans un accident
9: d'hélicoptère avec sa fille.
0: D'hélicoptère, effectivement, en janvier 2020. Bravo. Il était tout jeune, évidemment, Kobe Bryant. Quand, on doit dire Kobe et pas Kobe, hein, évidemment. Moi, je pense toujours au bœuf de Kobe.
9: C'est pas grave,
10: parce que vous êtes riche.
4: Oui, chacun ses
10: références. Moi, par exemple, ça me vient pas tout de suite à l'idée.
0: Ah, t'as jamais mangé de bœuf de Kobe?
12: j'en ai mangé.
0: Eh ben, voyez, voyez.
12: C'était pour faire un momo.
13: Et c'est bon.
0: Ah bah oui, vous, à l'Elysée, vous avez dû en manger.
13: Non, pas du tout. J'en ai mangé au Japon.
0: Du bœuf de Kobe.
13: Oui, mais non, François. J'en ai effectivement mangé avec un François, mais pas celui auquel tu penses.
12: Ah ouais?
2: Berléon?
9: Sacré Fillon.
13: Exactement. C'était avec Fillon.
9: Ah ben voilà.
0: Mais qu'est-ce que vous avez mangé de bon à l'Elysée pendant que vous étiez là-bas? Il y avait des bons dîners quand même, j'imagine.
13: Eh ben, il y avait très bons dîners. Ouais, j'ai mangé de tout, mais il y avait pas mal de plats qui étaient interdits sous François Hollande.
0: Ah bon, quoi? C'est pas vrai.
13: Pas de homard,
14: tu l'avais mis au régime. Tu l'avais mis au régime.
13: Oui, bah
2: la
13: oui.
2: La poule au pot.
13: Voilà, c'était des plats classiques.
0: Non, et alors, puisqu'on est dans, vous êtes vraiment bonne cuisinière, Valérie?
13: Non.
0: Non, ah bon.
13: Non, mais je suis pas trop mauvaise, je sais faire quelques trucs. Ah, hein. Bah,
0: comment vous la faites
13: mais
0: monter?
13: J'ai un fils qui est chef aujourd'hui.
0: La sauce de Hollande, comment vous la faites monter?
9: Non.
12: Bah,
13: la sauce hollandaise.
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0: Alors une question maintenant qui nous emmène au jardin du Luxembourg, puisqu'il y avait un célèbre château qui se trouvait là avant. Il y a longtemps, hein, un château qui a été détruit, mais ce château, tout le monde connaît son nom.
17: Château du Luxembourg.
0: Quel célèbre château pouvait-on trouver là où se trouve aujourd'hui le jardin du Luxembourg?
14: C'est
0: à Paris.
14: Ça appartenait pas à Marie-Antoinette?
0: Pas du tout, non.
14: Le château prenait toute la place du jardin?
0: Oh, je sais pas, hein, je suis pas non plus à ce point connaisseur de l'endroit, hein, mais effectivement, on est dans le quartier de l'avenue de l'Observatoire, il y a le jardin du Luxembourg, et là, il y avait un château dont le nom est encore connu aujourd'hui, à cause d'une expression célèbre, d'ailleurs.
14: Où il y a le château dedans?
0: Alors,
14: château.
0: Non, dans l'expression, il n'y a pas château, mais il y a le nom du château qui se trouvait au jardin du Luxembourg.
9: C'était une prison?
0: Ah, une prison, non.
17: Château Boyard?
0: Non.
14: Ça appartenait à un roi?
0: Alors, ça a appartenu à, oui, à un roi, ce château.
17: Souvent,
0: oui,
14: Louis XIV?
0: Ça, c'est vrai, ça a appartenu à Robert le Pieux, vous voyez, ce château.
9: Ah, le roi de Longmille.
14: Ah, le Pieux.
0: Et puis, voilà, au XIIIe siècle.
17: C'est une expression.
0: Le nom du château, oui.
17: La cruche?
0: Non.
17: On va la cruche à l'eau?
0: Non.
17: Pour sous-entendre l'abondance, par exemple, ou pas?
0: Si vous voulez, à la mort du roi, le château a été abandonné, et très vite, c'est devenu un château en ruine. Ça a servi de refuge à des brigands pendant des années, une sorte de cour des miracles. Et puis, c'est en 1257, hein, bien après la mort de Robert le Pieux, que Louis IX, Saint-Louis, a concédé le terrain à un monastère. Puis voilà, c'est devenu par la suite le jardin du Luxembourg.
14: Et alors,
17: moulin?
0: Non.
14: L'expression, c'est rapport à l'effondrement de quelque chose?
0: Non, mais c'est vrai que le fait qu'il y ait eu souvent des brigands dans ce coin, c'était une sorte de cour des miracles.
9: Un coupe-gorge?
0: Un coupe-gorge, non.
9: C'est une expression comme ça,
14: du braconnier?
17: Non, foire d'empoigne?
0: Non.
14: La foire d'empoigne?
0: Non, c'est un ancien lieu-dit de Paris, hein, vous voyez, situé, on va dire actuellement, entre les rues Monsieur le Prince et Malebranche, vous voyez à peu près, donc on est bien au cœur du jardin du Luxembourg.
9: On trouve encore le nom dans le quartier?
17: Il y a une rue?
0: Je ne suis pas certain qu'on trouve encore le nom. C'était le nom du château, mais le château n'existe plus.
9: C'est pas Tournefort?
0: Ah, Tournefort, non.
12: Ah oui, c'est une expression, ça.
14: Alors, ça a un rapport avec les voleurs, les brigands, etc., l'expression?
0: Pas tout à fait, mais avec quelque chose qui fait peur, oui.
12: Ah, hanté.
0: En tout cas, c'est devenu une expression populaire qu'on utilise encore parfois.
9: Le diable Vauvert?
0: Et donc, le château, ça.
9: Le diable Vauvert? Le château de Vauvert?
0: Le château de Vauvert! C'est une excellente réponse de Christophe Barbier. Allez au diable Vauvert, c'était aller au château de Vauvert qui se trouvait effectivement à l'emplacement du jardin du Luxembourg aujourd'hui.
17: Mais aller au diable Vauvert, ça veut dire que c'est très loin.
0: Ah oui. Oui, ça veut dire aussi aller te faire voir, quoi.
12: Moi, après Monsieur Riquet, ça fait bien au moins une semaine que j'ai pas utilisé cette expression. En fait.
0: Aller au Diable Vauvert.
17: Ah oui, au moins
9: et revenir
17: même, même 15 jours. Quoi.
18: Lui dit aller au Château d'If, lui.
9: On dit revenir du Diable Vauvert.
0: Parfois,
9: est revenu du
0: parfois
9: Diable
0: même dans les commentaires de football, excusez-moi, mais Thierry Roland utilisait souvent cette expression.
17: Oui.
9: Il est revenu du Diable Vauvert.
0: Ah, il parle d'un footballeur qui revient du Diable Vauvert. Non, mais c'est bien de savoir d'où ça vient quand même.
14: Ah ouais, moi je trouve ça très intéressant.
0: Ah, merci Isabelle.
14: Je suis en train de le noter d'ailleurs.
0: Ah, bah voilà, voilà. C'est, vous voyez, je suis content quand vous appelez.
14: Non, j'aime bien.
17: Le problème, c'est pas de le savoir, c'est de le retenir.
9: Mais c'est Robert Lepieux dont il faut se souvenir parce que c'était le roi de l'an 1000. Et donc toutes les prophéties sur la fin du monde, il a dû lutter contre ça. C'était le fils du Capet.
14: Le fils
9: du Capet. Le premier des Capétiens.
17: Le pieux, c'est-à-dire qu'il était très croyant. Ça n'avait
9: non, rien non, à voir. Non, qu'il en avait une. Voilà.
14: Moi, je pensais au lit plutôt.
9: Non, non, il y a un X. C'est le pieux avec un X, oui.
14: Arrêtez de me regarder comme ça.
0: Je vous regarde toutes les trois parce que je vous trouve tellement belle.
17: Laquelle?
9: Mais c'est une très bonne idée de les avoir mis toutes les trois, une brune, une blonde, une rousse, c'est magnifique.
14: Ah, parce que vous trouvez qu'on a un spectacle mieux là.
17: On a il y a trois.
14: Franchement, entre Bouboule là.
17: Non, sois gentil avec Gérard. Sois gentil avec Gérard.
9: Mais c'est très bien, il y a une coiffée, une
0: entre un chauve, un bouboule et monsieur je sais tout. Franchement, voilà. Vous avez raison, je préfère vous regarder toutes les trois.
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0: Peut-être avez-vous vu dans Le Parisien, mais attention, fallait dire Le Parisien édition Hauts-de-Seine. Ah. Oui, dans les pages banlieues.
17: Mais on peut pas faire tous les départements pour des
0: chinois. Bah écoutez, au moins vous allez peut-être comme ça réfléchir et trouver la question, ne serait-ce que par jugeote. La réponse par jugeote. Merci de suivre, Monsieur Toen.
18: C'est souvent facile avec vous, patron. Tellement éclairant.
0: Pardon.
17: Non, je remarque, c'est pas vous critiquer, mais je remarque souvent vous confondez question et réponse.
0: Alors,
17: les deux mots.
0: Je note. Esteban. Trois passages en bas.
18: C'est que ça a commencé comme ça, Christine Bravo.
17: C'est vrai, Léo.
18: Non, mais je te le dis amicalement. Hein.
0: Jocelyne Dubois, donc, aujourd'hui, va réaliser un défi incroyable. Elle va monter les 42 étages de la tour CB21 Covivio. Ça, c'est le nom de la tour, vous pouvez l'oublier. Mais il y a quand même 977 marches pour ces 42 étages. Elle va tenter de les monter le plus vite possible. Alors, vous allez me dire, bon, jusque-là, c'est pas énorme, son défi. Tout le monde peut monter.
17: Elle a pas de jambes.
19: 42... Oui, elle s'appelle Jocelyne.
0: C'est quoi
18: ça? On rappelle la chanson. Quand je veux secouer la grosse Jocelyne. Je suis sûr de tout lui mettre dedans. Je lui mets dans son petit volcan. Oh là là, oh qu'est-ce qu'elle prend.
0: Mais qu'est-ce que c'est
18: moi,
0: que ça.
18: Moi, je lui en mets tellement, la grosse Jocelyne, qu'elle en aura plein les dents. Attends, de quoi la grosse Jocelyne. De l'encourage, je lui mettre dedans. Je lui mets dans son petit volcan.
0: Ariel, je vous interdis de rire à ça.
18: C'est le meilleur footbeat, vous vous rappelez ce groupe?
17: Ah, c'est vrai, c'est une vraie chanson.
18: Mais oui, c'est une vraie chanson.
17: Je croyais que t'étais en impro et j'étais en train de t'admirer, moi.
18: Ah bah,
6: elle dépasse l'entendement.
17: Ouais, on s'en fout d'entendre.
0: Bon, bah, Jocelyne à moi, elle s'appelle Jocelyne Dubois. Enfin, bah, Jocelyne à moi.
18: Vous connaissez la chanson? Quand je veux.
6: Mais non!
18: Moi, je connais quand je lâche la purée mousseline, mais. Ah oui, c'est pas mal.
0: Alors, justement, quelle est la façon avec laquelle notre Jocelyne va grimper ses 42 étages?
18: Sur les mains.
0: Pas sur les mains.
6: Non, est-ce que c'est une personne.
17: Sur la tête.
0: Sur la tête, non.
6: Une personne de petite taille.
0: Ah non, elle n'est pas de petite taille.
18: Avec des échasses.
0: À l'envers, non.
18: Sur un drone.
0: Sur un drone, non.
18: Des patins à roulettes,
0: non.
19: Avec ses dents.
0: Oui, bien compris.
18: C'est... Ah, à dos de Rome.
0: Non.
18: Ah, en tal...
6: les seins nus.
0: Mais les seins nus, qu'est-ce que ça change?
6: Eh ben, c'est pour...
17: Ce sera un truc pour le cancer du sein, pour la prévention.
18: À reculons.
0: Non, le fait qu'elle le fasse de cette façon, que je vous demande d'identifier, rend le défi évidemment plus difficile.
17: Des talons hauts.
6: Non, en
17: pieds
6: sautant.
17: Nus. Ah, et
6: des
17: un petit doigt qui s'est levé.
18: Sur des rollers.
6: Non,
17: en talons de 20 cm.
0: Non, pas sur des talons hauts. pas sur des escarpins.
17: En croque.
0: Mais on se rapproche.
14: Ah,
19: en espadrilles.
14: Des stilettos.
0: Des stilettos, non.
14: Non, justement, des trucs compensés. Des
19: ah, les ballerines de
17: sabots. En sabots.
19: En épéteaux, les ballerines de danseuses.
0: Non, ah, on se, alors on se rapproche.
17: En pointe.
0: Ah,
17: sur les pointes. Pointe.
0: Sur les pointes. Oh. Bonne réponse de Gérard Jugnot.
17: Oh, la punition. Il a de la jugnote.
0: Eh oui. Ah,
14: c'est joli.
0: Et croyez-moi, la défense aux heures de pointe, c'est pas facile.
19: Oh,
0: elle a 57 ans. Elle ne va jamais poser le pied à plat et elle va monter. Alors, attention, le gagnant en 2019 a fait ça en 4 minutes et 55 secondes.
17: Ah, c'est tous les ans. Ah, c'est une course officielle.
0: Mais elle,

0: Elle dit, moi, je vais quand même mettre 30 minutes, sûrement, hein, pour effectivement
1: monter. Ah oui, c'est une femme.
0: Ben, c'est pas ça, mais sur les pointes.
2: Ne relevez même
1: chacun
2: pas.
1: Chacun son truc, ben nous, c'est ça, et vous, c'est la vaisselle.
0: Non, mais la course Vertigo, c'est évidemment une épreuve solidaire, organisée par une ONG.
3: C'est pour une un peu comme le Téléthon.
0: Oui, c'est pour une bonne action. Oui. Et qui sait faire des pointes, ici?
4: Moi, je sais faire des pointes.
0: Ah, ben voilà.
1: Avec les cheveux, avec les cheveux.
0: Mais montrez-nous là, comment vous faites des points.
3: Non, mais je vais venir vous montrer. Non, mais il faut les.
0: Alors là, je veux voir ça.
3: Non, mais il faut les chaussures.
1: Ah la vache, oui. Attends, il faudrait une musique, Ariel, il faudrait une musique.
4: Bah oui.
3: Allez, un petit chanson,
1: un chant lyrique.
5: Ah, c'est de la demi-pointe. Non, non, il fait de la demi-pointe.
0: C'est la première fois que je vois un tira et une tapette en même temps.
4: C'était pas très très probant. Non, mais...

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5: Si vous avez lu Paris Match, le dernier en date, en tout cas celui qui est encore en kiosque aujourd'hui, vous saurez répondre à cette question, puisque ça coûte 1 euro, ça fait entre 1 à 6 cm et ça revient à la mode. Mais de quoi s'agit-il ?
6: 1 euro et 6 cm.
7: 6 cm, le sexe de Rio.
5: Ça revient pas à la mode. Hein.
8: C'était dans les années 80.
9: Ça se mange, ça se suce.
5: Ça ne se mange pas, ça ne se suce pas.
8: Est-ce que c'était vraiment célèbre dans les années 80 ou à la mode dans les années 80?
5: On va dire ça s'en va et ça revient à la mode.
6: Oh, bonne mère, j'ai trouvé, c'est le porte-clé de la Tour Eiffel.
5: Non, pas le porte-clé de la Tour Eiffel. 1 euro, 1 à 6 cm. Et c'est vrai, je le confirme, ça revient à la mode. Il y a des photos là dans
7: le Paris
5: Match.
7: Ah, le stérilet?
5: Non.
7: Mais alors attendez,
9: un gadget,
7: il s'étire. Jusqu'à 6 cm, c'est ça, non?
5: Oh bah, c'est-à-dire que c'est 12 euros le lot de 12.
7: C'est voilà.
9: Ça se mange?
5: Ça ne se mange pas.
7: C'est un jouet, c'est un jouet.
5: Et alors, ça revient à la mode plutôt, autant vous dire, chez les hommes, car chez les femmes, ça a toujours été plus ou moins à la mode.
7: Ah, le Viagra.
5: Mais chez les hommes, c'est une mode qui était... Le rouge à lèvres, non. C'est une mode qui était un peu partie et ça revient à la mode.
7: Boucle d'oreille?
5: Boucle d'oreille, non.
7: Un accessoire?
5: Alors, accessoire, oui et non, pas vraiment, parce que c'est pas quelque chose qu'on porte de façon permanente.
7: Ah. On l'a dans la poche?
5: Ouais. On l'a dans la poche, non.
8: C'est quand on sort, quand on va en soirée, qu'on a besoin de ce petit objet?
5: Ah non, généralement, quand on l'utilise, personne ne vous voit.
6: Ah, du poppers?
5: Non.
7: Ah, ok, ok.
9: Est-ce que
7: un cendrier de poche?
9: Est-ce que le schmilblick est vert?
5: Non, le schmilblick n'est pas vert.
8: On l'utilise la nuit.
5: Il y en a de toutes les couleurs.
8: On l'utilise la nuit?
5: Alors, c'est plutôt la nuit, mais pas seulement.
8: Ah, c'est pas pour sucer son pouce, non, ou un petit nounours, vous savez, quand j'étais
7: une
8: petit.
7: Une totote.
8: Mais oui, quand on était petit, c'est ça la réponse. On avait, comment il s'appelait ce
7: nounours? Une totote.
8: Mais si, il s'était noir. Comment ça s'appelle?
7: Kiki.
6: C'est pas noir, c'est marron. Le kiki, c'est un petit singe.
5: Bah, c'est marron, le kiki, ça dépend où on l'a foutu. Hein.
7: Ah.
9: Alors là, patron, je vais vous dire un truc, ça m'étonne de vous.
7: Là même.
9: L'égérie de Massinger, la vedette de BFM qui dit ça.
5: C'est pas moi. C'est Junio qui m'a soufflé, je vous jure.
6: Ah, il vous imite bien, Marc-Antoine Lebré.
5: Ah oui, formidable.
6: Bon, cet accessoire qui revient à la mode, parce que...
5: J'ai dit que ça n'était pas tout à fait un accessoire. Accessoire, c'est quelque chose qu'on porte sur soi.
6: Arrêtez de m'engueuler, Laurent, ça m'écrite.
8: Est-ce que c'est près du lit qu'on le retrouve?
6: Et Laurent, je vous éplucherai bien la mandarine.
7: Non. Est-ce que les femmes le portent dans le... Est-ce que les femmes l'ont dans leur sac à main? J'en ai un dans mon sac à main?
5: Vous avez tout. Il y a longtemps, d'ailleurs, qu'on n'a pas vidé votre sac à main. On peut le refaire une fois.
7: Non.
5: Ah si. Ah, vous êtes d'accord. Hein.
7: Non.
5: Allez, on revient. Ah, oui, il y a longtemps qu'on l'a pas fait. C'est tellement incroyable.
7: Ah ouais.
5: Allez.
7: Non, il y a pas de truc dingue. En
5: faites-moi
7: plus.
5: Plaisir. Allez, videz-le une fois. Allez, faites-moi plaisir. C'est tellement incroyable d'avoir un sac comme ça. Regardez alors.
7: Alors, il y a un paquet de Kleenex.
5: Alors, un paquet de mouchoirs.
7: Deux paquets de Kleenex.
5: Deux paquets de mouchoirs.
9: Une seringue.
5: Il y en avait trois, puisqu'elle m'en a donné un déjà tout à l'heure.
7: Voilà, il y en avait trois.
6: Ne choisissez pas, mettez tout.
7: Un troisième paquet de mouchoirs.
9: Une banane.
7: Un quatrième paquet
5: de mouchoirs. Vous les revendez? Qu'est-ce que vous faites?
9: Mais tu passes ta journée à te branler.
7: Un cinquième paquet.
5: Elle est au feu.
9: Excuse-moi de dire ça, mais
5: il y a 5 paquets.
7: Mais
5: Laurent,
7: mais oui, passe ta journée.
9: Moi, j'étais en voiture, je suis au feu. Elle vend des paquets de
7: un éventail.
6: Vous êtes en banal, vous.
7: Alors s'il pleut un tout petit peu, un petit bonnet de pluie.
8: Ouais, un bob.
9: Ah,
8: ouais,
9: il fait aussi culotte.
7: Mais s'il pleut beaucoup, il y a une
5: un deuxième chapeau. Mais elle a deux chapeaux dans son sac.
7: Une casquette. Un téléphone portable, parce que je ne le mets dans le sac pendant l'émission.
6: Oh, oh putain, il y a Xavier Dupont de Ligonnès.
7: Un foulard en soie, si jamais j'ai froid au cou.
8: Très beau en plus.
7: Voilà.
8: Très beau.
7: Mais s'il fait très froid,
6: ouais.
7: J'ai une écharpe.
5: Une écharpe. Non mais c'est dingue.
7: Dans une laisse.
5: Non mais on voudrait l'inventer qu'on a... Non.
9: Est-ce que t'as un maillot de bain ou quoi?
7: Et s'il pleut beaucoup et que les chapeaux ne suffisent pas, on a le parapluie. Alors, nous avons comme fille la pochette. Whitney Houston Special Mac Edition, où je mets les médicaments.
10: Voilà. Alors, il ne suffit pas de les mettre, à un moment, il faut les prendre.
7: Les lunettes
5: de... Il a raison.
7: Les lunettes de soleil.
9: Ouais. Mais du coup, il n'y avait plus rien dans ton placard. Alors,
11: qu'est-ce qu'elle fait là, cette pile?
7: Alors, du gel pour se
9: Merci.
5: On sait pourquoi.
10: Mais donc, vous vivez sous quel pont, vous, Caroline?
7: Et encore deux paquets de pilettes. Et je n'ai pas mis
10: la pochette. Non, je l'ai trouvé, moi.
5: On vient de perdre 300 euros, là, dans encore 30 secondes.
10: Ce sont... ah, mais j'ai perdu maintenant.
8: Est-ce que Laurent, on en a? Non, vous pensez qu'on en a, nous?
5: À vous, non, c'est sûr. Ah,
11: c'est la mode?
5: Ça revient à la mode.
6: On a ça dans notre salle de bain.
10: Les bombes lacrymogènes, voilà.
5: Non, pas du tout. Et là, je vois Bradley Cooper, Timothée Chalamet.
6: Ça vaut pas un euro.
5: Et Neymar, qui effectivement suivent cette mode.
11: Un tatouage?
7: Ah non. Oui, c'est les...
10: C'est les matés.
7: Les porte-clés à chaîne.
5: Et on vient de perdre 300 euros et peut-être 100 euros de plus. Et là, j'ai aidé le public en citant Timothée Chalamet. Vous ne dites plus rien, chère grosse tête. En citant Neymar et en citant Bradley Cooper.
9: Trois bons acteurs.
5: Qui sont quand même, il faut bien le dire, des énormes vedettes qui suivent cette nouvelle mode. Qu'est-ce qu'un... Non, personne. Personne. Je vais vous donner la réponse. On perd quand même un chèque Hertel pour Monsieur Roussel à Albi. Il s'agissait... de bigoudis. Hein? Les bigoudis reviennent à la mode.
7: Ils les mettent où?
5: Ils se bouclent de plus en plus les cheveux.
7: Si.
5: Les hommes se rebouclent les cheveux. Timothée Chalamet, par exemple.
7: Ben, j'avais des bigoudis.
11: Eh ben oui.
7: Samedi.
9: Gérard, il a un peu les poils des couilles. Montre, Gérard.
5: Des bigoudis. Et là, je vois par exemple Bradley Cooper. Il est en Marseille avec des bigoudis sur la tête.
10: Ah, pour mais avoir, il les laisse la journée.
5: Pour avoir. Non, c'est une photo qui a été prise pour montrer qu'il se bouclait les cheveux. Neymar, pareil. Et les footballeurs essaient d'avoir cette nouvelle.
9: Ça revient à la mode. C'est-à-dire que c'était la mode. Quand que les garçons mettent des bigoudis.
5: Et je vous ai aidé d'ailleurs. À un moment donné, je vous ai donné un petit indice. Je vous ai dit, ça ne se porte pas de façon permanente.
11: Ah,
5: parce qu'évidemment, la permanente revient à la mode chez les hommes.
11: Attendez.
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5: Une question pour Loïc Lognon qui habite Saint-Jean-sur-Mayenne.
12: Non, c'est assez genré.
10: C'est spécial.
12: C'est un nom très genré quand même. Hein.
10: Ouais.
11: Non, mais tout le monde a rigolé.
10: Un nom de petites annonces.
12: Ouais. Loïc Lognon.
10: Bonjour, je suis Loïc Lognon. Bonjour, je suis Patrick Lognon. Bonjour, je suis Véronique Lognon. Nous sommes là parce que nous avons un problème de patronymique. Nous aimerions changer notre nom de famille.
5: Le rang d'oignon.
10: On est tous en rang, ouais.
13: Bonjour, je suis Jérôme Échalote. Je me sens un petit peu exclu.
11: tu vois,
10: bonjour, je suis Jacqueline Haye et je sens mauvais. Bonjour, je suis Patrick Échalote.
5: Dites monsieur Lognon qui nous écoute à Saint-Jean-sur-Mayenne.
12: Il doit se peler en ce moment, lui.
11: Je tiens à dire qu'il n'a pas écrit tout mon premier spectacle. Il y a beaucoup de choses qu'on n'a pas prises.
14: Les influences.
15: Non, mais on va finir par faire pleurer monsieur Lognon.
11: Ah, c'est joli.
5: Oh, yeah.
15: Et voilà.
5: Alors, monsieur Lognon espère un chèque RTL, à moins qu'il est dans le...
7: Il le mérite.
5: Et la question concerne quelqu'un qui est mort de la peste à Saint-Malo. Oh, je vais même vous donner l'année. Hein. C'était le 1er septembre 1500.
11: Oh, c'est mon anniversaire, le 1er septembre.
5: Oui, mais là, c'est 1557.
7: Et mon neveu aussi, mais on l'embrasse.
11: Mais peut-être qu'on s'en bat les couilles, tout simplement.
5: Qui est mort de la peste à Saint-Malo le 1er septembre 1557?
10: C'était un romancier.
5: Non.
7: C'était un grand navigateur.
5: Oui.
7: Eh bien, c'était Christophe Colomb.
11: Pas du tout. Il est mort. Il est mort au Portugal.
7: Ah oui, c'est vrai. Alors, c'est Magellan.
5: Non.
12: Jean Bart.
11: Vasco de Gama.
5: Non.
12: Surcouf.
5: Il était né à Saint-Malo et il est mort à Saint-Malo, mais il est mort de la peste. Et c'est vrai qu'entre temps, il a pas mal voyagé, je dois reconnaître.
12: Olivier Kersauzon.
11: Il
10: y a la peste, c'est sûr. Mais est-ce qu'il est dans des chansons traditionnelles?
5: Non. Il est né à Saint-Malo.
11: Hugo Frey,
5: non.
12: Alors, est-ce qu'il a découvert des trucs, notre navigateur?
5: Ah ben oui, bien sûr. C'est
7: un pays pays.
5: C'est le principe même d'un explorateur.
15: Alors le capitaine Cook.
5: Ah non, non, non, non, non. Il a même écrit ses récits qui ont été publiés. Et c'est vrai qu'il est mort de la peste. Le pauvre, c'est François Ier au départ hein, qui l'a fait voyager.
11: Le capitaine Tracasse.
7: On l'appelait pas le commandant quelque chose.
5: Non, non, non, non.
11: Il a découvert un pays.
5: Ah, il a découvert un pays, oui, oui.
11: Un continent.
7: Ah, oui, ça a un rapport avec la route du thé.
5: Pas du tout, non.
12: La route du café.
7: La route de la soie.
12: La route de la verveine.
15: Très français.
7: Non, la route de la soie.
15: Un Jean quelque chose.
5: Ah oui, c'est vrai que c'est un nom très français.
15: Un Jean.
5: Jean, non.
15: Non, enfin, un nom très.
5: Pensez à Jean Barre, peut-être.
15: Oui.
5: Mais c'est pas Jean Barre.
7: Ah oui, il a une particule, n'est-ce pas?
5: Non, madame.
15: Je sais qui c'est. Le capitaine Haddock.
12: Ah bah bien sûr. Ah oui, on part par là, d'accord.
14: Est-ce que vous pourriez nous donner ses initiales?
5: Ah sûrement pas, serait... non, non.
12: On va trouver son prénom.
5: C'est peut-être
12: classique.
5: Les initiales les plus célèbres au monde.
11: Ah, on connaît. Ouais.
12: Caca.
7: Mais c'est quoi les initiales CD comme Christian Dior?
5: Ah, je vous donnerai pas les initiales.
14: RF comme...
7: Est-ce que ce sont des... Mais oui.
12: Ah, c'est JC, Jacques Cartier.
7: C'est Bébé...
5: Jacques Cartier. Bravo. La réponse de Florian Gazan.
15: Ça, il est fort. Et oui.
5: Jacques Cartier qui a découvert le Canada, évidemment.
15: Eh oui, oh là là.
5: Jacques Cartier.
7: Le J,
11: ma belle-mère, elle appelait ça le Grand Ada.
5: JC, c'est pas les initiales les plus connues au monde,
12: ben
5: JC.
12: Ouais. Jean-Claude.
15: Ah si.
7: JC.
5: Jésus-Christ. Mais Jésus-Christ, vous en faites quoi de Jésus-Christ?
7: Mais est-ce que j'ai une tête à connaître Jésus-Christ? On s'en est débarrassé, il y a bien une raison.
12: Bah pourtant, il était détient. Hein.
15: C'est pas Jean-Claude.
7: JC.
15: Moi, je connais un Jean-Claude. C'est pour ça que ça m'a attrapé l'oreille. Je me suis dit, il parle de mon Jean-Claude, mais non, non, non.
7: Oui,
15: c'est Jésus-Christ.
7: Ah, Jean-Claude Van Damme, je comprenais pas JC.
5: Jacques Cartier, ah ouais. C'est quand même un explorateur
11: pas du...
15: ah bah oui.
5: Très non, connu.
7: Ah ouais, il faisait des bagues, mais merveilleux.
5: C'est quand même au Québec, quand vous allez au Québec, il y a des rues, tout des places. Tout s'appelle Jacques Cartier.
15: Oh,
11: non, Jacques Cartier, je ne l'avais pas du tout.
5: Ah, mais non, mais vous voyez qu'on apprend des choses.
11: On apprend beaucoup, oui. Mais je me trouve très, très. C'est vraiment, tu vois, dans les jeux, c'est vraiment les questions dures du le truc où on met les camemberts là.
7: Ah, le
11: trivial, c'est vraiment les questions trivial. Dures, celle-là. C'est celle auquel on va.
16: Tu peux aller aux toilettes, Laurent?
5: Pourquoi vous me demandez
7: mais parce
5: ça?
7: Que, mais ça fait depuis le début qu'il nous explique qu'il a une toute petite vessie.
16: Mais pas du tout.
11: Moi, j'ai vu comme ça
16: à personne.
12: Tu veux pas prévoir une poche, non? J'ai une petite vessie, je vais aux toilettes. Mais c'est pas grave parce que quand Esteban s'en va.
11: Non, mais Jacques Cartier, Ellie, c'était super. Enfin, les questions sont hyper dures.
15: Mais non,
11: Jacques
15: Cartier.
12: Mais c'est pas les questions pour les matchs de foot de TF1.
5: Non,
12: quel est le nom de Zidane, tu vois? Même ça, tu sais pas répondre.
7: Mais non, mais t'as mal posé la question, bah, Florian.
12: Quel est le nom de Zidane?
11: Non, mais mettez des questions plus récentes sur la culture pop actuelle, peut-être.
5: Ah bah ça, si vous voulez, j'en ai aussi. Hein.
11: Ah ouais, parce que c'était dur, Jacques Cartier.
5: Ah bah non, mais là, j'ai...
11: Ulysse, c'est dur.
5: Vous voulez des questions, on va dire, d'aujourd'hui.
12: Oui,
5: quoi.
12: On veut des questions d'aujourd'hui, Laurent, parce que je suis aux toilettes, mais je remplace Esteban, donc on peut continuer.
5: C'est vrai qu'il parle comme ça.
12: Oui, il parle un petit peu comme ça, comme
16: Simpson, un petit peu.
12: Un peu Simpson, mais un petit peu comme ça.
15: Très bien.
12: Je suis revenu avec ma capote sur la tête, vous avez vu? Mais je ne l'ai pas déplié.
7: Ah, il ne s'est pas fermé une porte.
11: Tu sais qu'en vrai, il n'est
5: pas fermé la porte, Esteban.
12: T'as pas tiré la chasse non plus.
11: J'ai pas tiré la chasse.
7: Est-ce que tu t'es lavé les mains?
12: Non plus. Non
15: oui,
12: plus.
15: La porte est
11: non, mais fallait faire hyper vite.
12: Mais oui, faut se dépêcher, j'ai pas terminé, j'en ai gardé pour tout à l'heure.
5: Dites, monsieur Esteban.
11: Oui, bonjour, plaît-il, Laurent.
5: On va pouvoir passer à. Vous auriez pu attendre la pub pour aller aux toilettes.
11: C'est vrai.
12: Oui, mais mon pantalon, il attendait pas, lui.
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5: J'étais en train de me demander, en vous regardant, monsieur Janssen,

0: Page consacrée à une expression, l'expression de la semaine, c'est une rubrique dans elle, et cette expression c'est le raw dogging. Mais qu'est-ce que le raw dogging à bord d'un avion?
1: Alors wow, ça veut dire cru. Dogging, ça veut dire chien, donc le chien cru.
0: Non, écoutez, raw c'est R-A-W effectivement, et dogging c'est D-O-G-I-N-G.
2: C'est quand on se met à quatre pattes pour manger.
0: Pardon?
2: C'est quand on se met à quatre pattes.
3: Non, ça c'est la levrette.
1: C'est les gens qui ont peur de l'hygiène et qui se mettent sur l'abattant des toilettes pour faire pipi.
0: Non, pas du tout.
2: C'est un rapport avec la nourriture?
0: Non.
4: C'est un rapport avec le siège?
0: C'est un rapport avec tout ça de toute façon, mais c'est quelque chose d'assez étonnant.
1: C'est pas quelque chose qui se mange?
0: Ah non, d'ailleurs c'est étonnant, mais...
2: C'est un comportement?
0: C'est un comportement dans l'avion, le rôle...
3: Des passagers ou du personnel?
0: Du passager, un comportement d'un passager ou de plusieurs passagers.
1: Un passager, un comportement désagréable?
0: Pas du tout, pas désagréable, il n'embête personne, le passager.
4: Mais il y en a beaucoup.
0: Et c'est devenu une tendance étrange, bizarre, parfois loufoque, mais qui consiste en quoi cette
1: oui, j'ai
0: tendance okay, à bord d'avion?
1: D'accord. Vous abaissez votre tablette.
4: Et vous dormez.
1: Et vous dormez, mais à la tête sur votre tablette.
0: Ah non, non plus.
4: Bon. Alors, non, c'est
0: non,
4: pas étrange,
0: justement, mais... vous ne dormez pas non plus.
3: Vous parlez toujours aux passagers à côté.
0: Non plus.
1: Est-ce que vous aboyez dans l'oreille de votre voisin?
0: Après, vous me direz, monsieur Janssen.
3: Vous chantez?
0: Non, non plus si certain.
2: Est-ce que j'ai observé ça?
0: Ben oui, à bord des avions, il paraît que c'est devenu trendy, tendance.
3: Le passager est assis quand il fait ça?
0: Alors, le passager est assis.
4: Les hommes et les femmes.
0: Les hommes ou les femmes. Alors, il paraît que c'est plutôt les hommes que les femmes.
5: Ils se mettent un masque sur les yeux pour se couvrir les yeux.
0: Oui. Alors, normalement, pas de masque sur les yeux non plus.
3: Mais ils se mettent quelque chose?
0: Non, ils se mettent rien.
5: Ah, ils se mettent rien?
4: Ils se mettent pas la tête.
5: Alors, attendez, en récapitulons. Ils sont assis comme tout le monde. Ils ont leur ceinture de sécurité.
0: Oui, assis comme tout le monde, ceinture de sécurité.
5: D'accord.
2: Et ils font quelque chose.
3: Ils prient.
0: Alors, ils font quelque chose.
1: Non, ils font rien.
0: Alors.
1: Oui, ils dorment les yeux ouverts.
0: Non, ils ne dorment pas les yeux ouverts, mais.
3: Ils ne bougent pas, ils ne mangent pas, ils font rien.
1: Ils ne dorment pas, ils travaillent pendant toute
3: non,
1: le
3: non, ils font rien.
1: Ils font rien. Ils restent comme ça.
5: Ils font rien.
0: Ils ne font rien. Cela consiste effectivement à s'asseoir.
1: Ah, oh ben je fais du raw-dogging chez moi beaucoup.
0: Ben oui,
4: sur le canapé.
0: Oui, mais vous restez immobile.
3: Oui, regardez.
0: À fixer. Mais non, monsieur Bellamy, intervient de temps en temps. Il fait pas du raw-dogging dans les grosses têtes.
6: Je vous écoute.
0: Mais les adeptes du raw-dogging, en fait, sont extrêmes. Ils se retiennent même de manger, de boire ou d'aller aux toilettes.
2: En général, ces gens-là qui étaient dans l'avion et qui faisaient du raw-dogging et qui ne bougeaient pas de tout le vol et qui disaient rien, qui mangeaient pas et qui buvaient pas, en général, c'était des mules qui étaient chargées de drogue et c'est pour ça qu'ils bougeaient pas et qui...
0: Ah bon?
2: Oui.
3: Ah oui.
0: Mais comment vous savez ça?
1: Parce que vous croyez qu'il mettait où sa drogue?
2: Mais non. Mais un de mes premiers vols, j'étais étonné, il y avait une femme qui restait au hublot, qui n'a pas bougé, qui n'a pas demandé à manger, qui n'a pas bu.
5: Ah, mais c'est possible.
2: Et en fait, arrivée, la douane, ils l'ont chopée, et elle avait l'estomac rempli de petites boulettes de cocaïne.
5: Ah, mais c'est possible.
0: Non, mais là, pas au point
1: non,
0: quand
1: non,
0: même.
1: Non, mais attends.
2: En quoi ça serait tendance et que ça serait moderne de faire ça?
0: Parce que, en fait, c'est comme un pari, comme un défi qui permet de réfléchir. Ça permet de patienter. Ça permet de faire l'expérience de l'ennui. Ça permet de réfléchir sur soi-même.
5: La méditation.
0: Vous devez rester immobile à fixer le siège devant vous, sans boire, sans aller aux toilettes, sans manger, sans lire.
6: Et sans regarder un avant-goût de la mort. Quoi.
0: Sans regarder de film, ni même consulter son portable. Et par exemple, il y a quelqu'un qui témoigne là, dans le magazine Elle, qui dit « Je viens de faire un vol de 7 heures en raw-dogging. C'est mon record personnel, 7 heures. » Ce phénomène aurait été inspiré par une série sur Apple TV dans laquelle Idriss Elba, vous savez, le
1: magnifique acteur
0: noir, là, qui doit patienter sur son siège pendant tout un détournement d'avion, vous voyez. Donc c'est venu de là.
2: Les gens,
3: c'est des gens qui vont adorer la mort.
2: Excusez-moi, monsieur Ruquier, mais c'est
5: la névrose. Mais alors, qu'est-ce qui se passe quand
2: la vie, elle n'est pas suffisamment compliquée pour qu'on ne se la complique pas un peu plus en faisant du raw-dogging.
0: Oui, mais c'est le meilleur moyen. Je vous lis le papier de elle.
5: De vider son esprit.
0: C'est le meilleur moyen pour le cerveau de se mettre en mode reset, vous voyez.
2: Et reset,
1: à mon avis,
2: de quoi
1: chez ces gens-là, il n'y a rien à resetter. Hein.
0: Fais reset à papa.
6: Et quel est le pourcentage de mortalité?
3: Ah, il reparle.
0: Non seulement monsieur Bellamy reparle, mais il a fini son raw-dogging, parce que dans un instant, croyez-moi, monsieur Bellamy devra répondre à des questions musicales.
6: Oh non.
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1: Qu'est-ce que le Tsundoku ? Et quelque chose qu'on appelle ainsi au Japon, mais qui existe dans tous les pays. Le Tsundoku.
2: C'est un jeu. Ça se mange ?
1: Non, ça ne se mange pas.
3: C'est un jeu.
1: Je vais vous aider parce que c'est un peu vague ma question. Je vous le concède. Oui. C'est un syndrome, le Tsundoku. Ah. C'est une caractéristique. Je pense qu'ici, il y en a quelques-uns d'ailleurs qui peuvent témoigner de ce syndrome. J'imagine un peu vous, Madame Bravo, sûrement Monsieur Titoff, peut-être Madame Latsou. Je ne crois pas que Monsieur Moix en soit atteint. Et pourtant, peut-être, il devrait être le premier à en être victime. Mais c'est un syndrome intéressant, le Tsundoku.
3: Et moi, je suis pas menacé.
1: Non, on l'a pas dit.
2: Est-ce que ça a rapport avec le sommeil ?
1: Et d'ailleurs, on a tout à l'heure, sans le vouloir et sans le faire exprès, un peu évoqué ce syndrome.
4: Ah ouais ?
2: Ah oui.
4: Ça a rapport avec les enfants ?
1: Les enfants, non.
5: Avec les coupes-papier ?
1: Avec la lecture, oui.
2: Le sommeil ?
1: Le sommeil, non.
5: Quelqu'un qui ne peut pas, qui s'endort en lisant ou qui ne peut pas s'empêcher de...
4: Non, l'inverse.
2: Quand il n'arrive pas à s'arrêter.
1: Pas tout le monde en même temps, là, je vois bien que vous êtes des érudits.
4: C'est quand on n'arrive plus à s'arrêter de lire.
1: Ah, dès qu'on parle lecture, Jean-Philippe et Titoff... Jean-Philippe et Titoff se battent pour la réponse.
2: C'est quelqu'un
5: qui ne peut plus s'arrêter de lire une fois qu'il a commencé.
1: Non, ce serait... Plutôt l'inverse.
5: Quelqu'un qui s'endort pour dormir, il est obligé de lire.
1: Oublier dormir, il n'y a aucun rapport avec le sommeil.
5: C'est quelqu'un qui n'arrive pas à terminer un livre.
3: Qui n'arrive pas à se concentrer.
1: C'est pire que ça encore.
2: Qui lit la fin avant de...
1: Non, non.
4: Qui ne lit jamais.
2: Qui achète des bouquins mais qui ne les lit pas.
1: Bonne réponse de Chantal là-dessous.
2: Alors, c'est pas du tout mon cas, alors là.
1: C'est le syndrome de la pile à lire. Vous avez une pile de bouquins.
5: Je l'ai, ce syndrome.
1: Et vous ne les lisez jamais. Ah bon?
5: Non, moi je finis toujours par les lire. Mais par contre, la pile, je finis toujours par les écouler tôt ou tard. Oui.
1: Et ben voilà, le Tsundoku, c'est le syndrome de la pile à lire. Voilà, peut-être vous êtes atteint de ce problème. Non, Christine, vous n'avez pas de pile à lire chez vous?
2: Ah, j'ai pas de pile à lire, non. J'ai pas de pile à lire. D'abord, c'est vrai que maintenant, je suis beaucoup plus sur une tablette que sur des livres, y compris d'ailleurs pour lire.
4: Voilà, oui, oui.
2: Et donc, ça empêche la pile.
3: Oui, il n'y a pas la magie du papier.
1: Et on a besoin, parce que moi, j'ai acheté plusieurs tablettes. À chaque livre, j'achète une tablette.
4: Elle est bonne. Elle est bonne.
1: Mais alors, j'ai des piles de tablettes.
2: C'est génial. Le mec a rien compris.
4: Moi, je fais ça au supermarché avec les chariots. J'ai assez 1 euro. J'en ai une trentaine à la maison.
1: Le Tsundoku, en tout cas, est né au Japon parce que la bourgeoisie japonaise achetait à une certaine époque des livres pour se créer une légitimité intellectuelle. D'ailleurs, les politiques, remarquez souvent, ils posent devant une bibliothèque. Il y a des tas de livres derrière. On n'est pas certain qu'ils les aient lus.
3: Il y a des trompe-l'œil en plus.
1: Ouais, il y a des bouteilles de whisky à l'intérieur. Le Tsundoku, c'est le syndrome de la pile à livres.
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1: Pour Monsieur Boissin, Yvan Boissin, qui habite Pontax. Non, elle est très facile, cette question, elle est à la portée de tous, puisque je vais vous demander le nom d'un célèbre artiste peintre, moins célèbre pour sa peinture que pour le fait d'avoir évidemment récupéré, entre autres, les travaux de Joseph Nicéphore Niépce, inventeur de la photographie. Et d'ailleurs, on lui a même attribué un temps l'invention de la photographie. Un peintre devenu photographe, en quelque sorte.
5: Nadar ?
1: Pas Nadar, non.
5: Hector Obal qui n'est pas encore disponible, mais dans quelques instants il sera de retour.
1: Il est toujours sur Clovis Rouillard.
4: Il se gratte la barbe.
5: Vous avez bien demandé Hector Obal, merci de bien vouloir patienter.
2: C'est une femme.
1: Ah non, c'est pas une femme. Ah c'est un homme que tout le monde connaît, hein, vraiment.
5: En tant que photographe ou en tant que peintre.
1: Et il a été un temps considéré comme l'inventeur de la photographie. Puis après, on a rendu à Nicéphore Niépce ce qui appartenait à Nicéphore Niépce parce qu'ils avaient travaillé ensemble. Mais il avait commencé, lui, j'allais dire son nom, comme artiste peintre, artiste graphique, chimiste, puis photographe, donc.
4: Ah ouais, c'est pas facile.
7: Ah bah, il est mort en quelle année?
1: Alors lui, il est mort en 1851.
5: Alors vous dites que tout le monde connaît son nom parce que ses tableaux sont assez célèbres, on le connaît pour autre chose.
1: Son nom propre a même donné un
7: Daguerre.
1: Nom. Daguerre. Daguerre. Excellente réponse.
5: Et le Daguerre érotique.
7: Le Daguerre érotique, c'est là où j'habite.
4: Bravo.
1: Louis Daguerre, excellent. Alors, vous voyez, c'est là qu'on voit que c'est une vraie grosse tête.
5: Il est formidable.
7: Oui, mais j'en peux plus.
1: Notre ami Bellamy.

0: Parce que Louis Daguerre, qui était peintre au départ, a failli effectivement piquer l'invention de la photographie après avoir travaillé avec lui, Nicéphore Niépce. Et puis finalement, on a rendu à Niépce ce qui appartenait à Niépce. Mais le daguerréotype, effectivement, eh bien, un mot commun qui vient de son nom propre, Louis Daguerre.
1: Je peux vous faire un petit commentaire si vous voulez.
0: Je vous en prie.
1: C'est assez fondamental cette lutte entre la photographie et la peinture.
0: Pourquoi ?
1: À un moment, on dit, la photographie a détruit la peinture, et donc les peintres disent c'est pour ça que nous sommes abstraits. Bien. Mais l'autre côté, c'est pas vrai. Vous voyez surtout que les photographes ont singé la peinture par les premiers mouvements de la photo qui sont, ils appellent ça pictorialistes. Et puis de l'autre côté, vous avez les peintres qui, en douce, comme Degas, utilisent la photographie.
2: C'est un scandale,
1: Voilà, en douce. Alors que c'est justement ce qui fait. Ça se voit très vite. Vous savez pourquoi? Vous voyez un tableau de Degas, si vous voyez qu'il y a un bras qui est coupé, ça ne peut être que d'après une photo. Ce que je veux dire, c'est que dans les tableaux qui sont tous les autres tableaux du monde avant Degas, vous avez jamais un bras qui est coupé comme si on avait coupé au cadrage. Voilà la différence.
0: Sauf si c'est un portrait.
1: Ça vous va dans ma participation? J'ai apporté mon petit travail là. Au moins vous apprenez quelque chose. Non, mais j'en ai marre.
3: Est-ce que vous savez comment? Est-ce que vous savez comment Renoir appelait Nadar?
4: Raphaël,
3: il disait faux artiste,
1: le singe
3: faux peintre, le photographe.
2: Et alors, qu'est-ce que ça a à voir avec ce dont on parlait?
0: Pardon.
2: Qu'est-ce que ça a à voir avec ce qu'on en parlait?
0: Ah bah Nadar, c'était aussi un photographe.
1: Eh oui,
0: Monsieur Tournachon,
1: bon.
0: De son vrai nom d'ailleurs.
2: Moi, j'aime pas quand les gens perdent la raison comme ça.
4: T'es bien placé pour en parler.
0: Monsieur Bellamy, en tout cas, méritait une question pour lui. On va lui faire écouter un joli morceau musical, un morceau d'ailleurs dont le compositeur lui-même avait déclaré. Il faut le jouer de telle sorte que les mouches tombent mortes du plafond et que les spectateurs commencent à sortir de la salle par pur ennui. Voici le morceau. Alors, qui a composé ce morceau avec beaucoup de lucidité?
5: Ça a l'air joyeux, effectivement.
0: A Star Requiem, autant vous
1: dire. Endel.
0: Non.
3: C'est pas Penderecki?
0: Non. Et effectivement, le compositeur, à propos de son propre morceau, a dit « Il faut le jouer de telle sorte que les mouches tombent mortes du plafond et que les spectateurs commencent à sortir de la salle par pur ennui. »
2: Vincent Delerme, le compositeur est allemand.
5: C'est étonnant cette lucidité.
3: Ah, Vincent Delerme,
1: 18e siècle.
0: Alors,
1: 18e siècle, début 18e.
0: On va dire, je peux vous donner les dates, Paul Elkarat n'est pas là. Alors on va vous dire 1906-1975.
1: Pas du tout.
0: Ah, on est donc en plein 20e.
1: Donc c'est un tardif. On a
5: Et alors c'est quelqu'un qui avait de l'humour sinon?
3: Du Rufflé?
0: Ah non. Du Rufflé. Bien plus connu que ça.
2: Hein, Boulez?
0: Comment vous dites?
2: Boulez?
0: Ah Boulez, Stevie Boulez.
4: Pierre-Henri?
0: Non, ce n'est pas Pierre.
2: Boulez,
0: oui.
2: Un Français?
0: Un Français, non. Non.
2: Il était russe?
0: Russe, oui.
5: Ah.
0: C'est le quatuor à cordes numéro 15.
6: Vladimir Poutine.
0: Non.
6: Si mouche morte, moi tuer.
3: Shostakovich.
0: Pardon?
3: Shostakovich.
0: C'est Shostakovich. Bravo. Bonne réponse. C'est pas que ça pouvait être ennuyeux comme ça, Shostakovich.
3: Oui, mais il y a d'autres choses.
2: C'est magnifique.
3: De toute façon, c'est pas ennuyeux du tout.
2: C'est magnifique.
3: Évidemment, dans une émission de
0: là,
3: rigolade.
0: C'est pas ennuyeux parce qu'on parle dessus.
3: Oui.
2: Moi, si j'étais une mouche, je serais tombée déjà morte.
1: Amoureuse.
4: Oh, la tronche de la
5: Non, mouche. Mais après, un requiem, c'est pour un enterrement. Donc,
2: cette musique est magnifique. Désolé de vous dire, de vous importuner, mais j'ai trouvé magnifique.
7: Dit, oui, c'est magnifique.
2: On peut avoir des questions littéraires.
7: Regardez un tableau de Clovis Trouille.
5: Tu aimerais avoir ça comme musique pour ton enterrement, Marcella?
1: Vous êtes tous et toutes contre Marcella, parce que c'est la seule à ne pas être démagogue. C'est la seule à ne pas être... pas faire des choses populaires. Elle méprise le populaire. Et pour ça, je l'admire. Parce que moi, j'ai pas ces couilles-là. Voilà, c'est ça la vérité.
5: Mais vous
1: et
5: avez...
1: je dis, bravo Marcella.
2: Il est trop mignon.
5: Vous avez déjà eu une histoire, tous les deux, ou pas?
2: Non.
1: Jamais.
2: Non, mais peut-être maintenant, je veux l'envisager.
5: Allez, vivement la pub! Comme ça, vous allez pouvoir en profiter.
0: J'ai entendu que mademoiselle Tchakaloff me réclamait, parce que c'est pas tombé dans l'oreille d'un sourd. Vous me réclamiez, cher Gaëlle Tchakaloff, une question littéraire.
3: Mais
0: ça,
2: Mais qui est vilain, celui-là? Il a changé, c'est perverti.
4: Il y a une question sur les boîtes de nuit.
0: Alors, moi, je veux bien vous poser une question littéraire, mais j'ai peur après que vous soyez tout simplement humilié, cher...
2: Non, il m'en faut davantage.
0: C'est vrai. vrai, c'est vrai. Bon, alors,
2: en plus, elle aime ça. Hein.
0: Si vous aimez être humilié, alors allons-y. Hein.
5: Ouais, moi aussi.
0: Voilà la question littéraire pour vous, cher Gaël Tchakaloff, et c'est à destination de Madame Metter, Stéphanie Metter. C'est Thibaut de Montaigu pour le livre Cœur, paru chez Albin Michel, qui a obtenu le prix Interallié la semaine passée. Ma question est toute bête. Hein. Je vous demande le nom du précédent récipiendaire.
2: Alors là, vous l'avez dans l'os, c'est Gaspard Koenig. Je connais par cœur.
0: Bonne réponse, Gaël Tchakaloff. Bravo. On a des vraies grosses têtes.
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0: Une question sportive pour vous donner une nouvelle chance, monsieur Adil Rami, parce que tout à l'heure, Barbier vous a méchamment piqué la question. Je sais plus sur quel sport.
3: Le ballon d'or.
0: Ah voilà, le ballon d'or, vous auriez pu trouver. Et là, au moins, ça vous fait une deuxième chance, cher Adil. Là, je suis là pour vous mettre en valeur, moi. Vous savez comme je suis. Hein, je mets en valeur les grosses têtes.
1: Je suis plus calé sur les Disney que sur le sport.
0: Voici la question, puisqu'on va parler de Bercy, des Masters 1000, de l'Accor Arena. D'ailleurs, il y a toute une polémique, parce qu'il paraît que c'est la dernière fois que ça se passera à Bercy, puisque manifestement, Cédric Pioline, c'est lui qui dirige les Master 1000 de l'Accor Arena de Bercy, qu'on n'appellera plus comme ça, puisqu'a priori, l'année prochaine, ce sera à La Défense Arena. Il quitte, on va dire, l'Est de Paris pour l'Ouest, c'est bien ça, monsieur,
4: exactement,
0: monsieur Barbier.
4: Il manquait de cours d'entraînement à Bercy. Donc ils
0: ne sont pas contents à Bercy.
4: Ah non,
0: ils
4: sont
5: pas contents. Bah non,
0: qu'est-ce que vous dites?
5: Ça va manquer à gagner quand même.
4: Oui.
0: Oh, l'autre, l'épicier. Ils vont tout faire pour que ça se passe bien, quand même, le dernier Masters 1000 à l'Accor Arena. Et on nous rappelait, justement, sous la plume de Victor Cousin dans le Parisien aujourd'hui, que quand même, il y a eu 3 Français qui ont gagné Bercy. Quels sont les 3 seuls Français à avoir gagné Bercy en tennis?
4: Guy Forget, son gars.
5: Le Comte.
0: Alors, Guy Forget, c'est bien.
4: Tsonga.
0: Joe Wilfried Tsonga, c'est bien. Et il en manque un milieu. Entre les deux.
5: Ah oui, entre les deux, il y avait quelqu'un entre les deux.
2: Et Bengal, mon fils.
0: Forget en 91, Tsonga en 2008. Et non, c'est pas mon fils, hélas, le troisième.
4: C'est pas Richard Gasquet, non?
0: Richard Gasquet dans l'autre, c'est en 2001. Il a gagné en 2001.
4: Thierry Tulane?
0: Tulane, non.
4: Mon fils, Gaël, mon fils.
2: Ah non, on l'a dit.
5: Non, non, non. Écoute un petit peu.
4: Ah non, bah oui.
2: Écoute, ils
1: ont... Le pauvre, il a déjà trouvé les 3/4 de la réponse.
4: Il a trouvé 2/3. Bougez-vous un peu, là, allez.
1: Oui, bah nous, on est ensemble, moi. On va trouver 2 réponses à 2.
5: Oui,
0: je peux vous dire qu'en 2001, il avait gagné contre Kafelnikov. Voilà.
5: Hein. Oui, Kafelnikov.
0: Ça vous donne un peu, ça situe l'époque, la période, parce que tout ce que vous me dites là, Noah,
5: le Comte,
0: tout ça, c'est bien avant, évidemment. Oui, il est français. Français, il a un nom très français, d'ailleurs. Il a même un homonyme. Enfin, il avait un homonyme. Tous les deux sont à la retraite dans un autre sport.
5: Ah.
0: Ce qui est assez rare, vous voyez.
2: Ah
0: oui, un autre champion dans un autre sport.
2: Ah oui, dans la voiture.
0: Oui, dans la voiture.
2: Oui, oui.
0: Il avait un homonyme dans la voiture, comme vous dites.
4: Enfin, ah oui.
0: Il,
4: la Formule 1.
0: Il ne faisait pas les trajets ensemble. Hein.
2: Donc il s'appelait Prost.
0: Encore qu'il y en a un qui devait être à l'arrière et l'autre comme devant. Et c'est comme devant.
4: Ah, Grosjean, bien sûr, Grosjean.
0: Grosjean comme devant.
2: Oui. Bonne
0: réponse. De Christophe Barbier. Eh oui, il connaît mieux les expressions françaises que les joueurs de tennis. Grosjean comme devant. Romain Grosjean et Sébastien Grosjean étaient les 2 Grosjean que vous ne connaissiez pas, Adil Rami.
1: Non.
0: Vous avez un homonyme, vous?
1: Non.
0: Me regardez pas comme ça. C'est pas un PD du Gard, un homonyme.
2: Ah,
11: Bah, je peux réfléchir, pour voir s'il y a, s'il y a un homonyme. Est-ce que le jeu de cartes, c'est un homonyme ou pas?
0: Voilà. Alors, voilà, bah alors ce serait plus un synonyme, ça, pour le coup.
11: Oh, il y a trop de mimes, là.
0: Non, vous avez raison, c'est un homonyme, mais oui, c'est pas un homonyme. Non, c'est pas un synonyme, d'ailleurs, le jeu
11: de cartes. Non, parce que sinon, non, je jouerais.
4: Synonyme,
11: je
4: c'est des sons différents, mais le même sens. C'est oui, bien oui, un homonyme, c'est pas un être humain.
0: C'est un homonyme, mais c'est pas un être humain comme vous, un jeu de cartes, vous voyez. Ouais. Vous demandez un homonyme, un autre Rami, quoi. S'il y avait un autre.
2: Un autre Rami.
11: Malek Rami.
2: Oui.
0: Ah oui.
11: Grand acteur.
0: Très grand exactement. Acteur qui a joué Freddie Mercury au
11: bravo.
0: Cinéma.
11: Exactement.
0: Et voilà. Vous voyez, vous pouvez me poser des questions.
11: Mais le problème, c'est qu'il faut que j'y réfléchisse et j'ai pas envie.
0: Et pourquoi vous n'avez pas envie?
11: Ben parce que ça, parce qu'on sait, tout le monde sait que le cerveau c'est un muscle qu'il faut contracter et ça fatigue.
12: Ah oui, ça c'est sûr.
0: Bon, en tout cas, on a eu trois Français qui ont gagné Bercy. Effectivement, c'était Forgé, Grosjean et Joe Wilfried Tsonga. Dans les anniversaires du jour, et là on quitte le sport pour la littérature, il y a l'auteur du Potentiel érotique de ma femme. Mais qui a écrit le Potentiel érotique de ma femme?
4: David Fuenquinos.
0: Excellente réponse.
4: Il a été adapté au théâtre, d'ailleurs.
0: De Christophe Barbier. On souhaite un bon anniversaire à David Fuenquinos, qui a 50 ans. On lui doit aussi La Délicatesse, qui fut adaptée aussi au cinéma.
4: Et Charlotte.
0: Charlotte, magnifique livre. Le Mystère. Henri Pic, adapté aussi au cinéma. Beaucoup de ses livres ont été adaptés. Je vais mieux, aussi un livre sur un type qui a mal au dos, j'avais lu. Ça, c'était.
4: C'est lui qui a fait numéro 2 sur celui, l'enfant qui n'a pas été sélectionné pour jouer à Harry Potter, qui est arrivé deuxième au casting.
0: Très bon livre, numéro 2. C'est son avant-dernier. Et La Vie Heureuse aussi, son dernier, ça raconte, tu sais, il paraît que ça arrive chez nous en France aussi, ou en tout cas en Europe. Mais il nous avait expliqué que c'est en Corée où il y a des magasins. Ça peut vous intéresser, monsieur Rami. Il y a des magasins, vous entrez, on vous met dans un cercueil, on referme le cercueil et ça fait comme si vous, là, vous avez le temps pour réfléchir à votre vie.
2: Oh,
0: vous
2: voyez.
11: Ah ouais.
2: Quelle horreur.
0: Et
11: non, mais quand j'entends Christophe, je me dis, je savais pas qu'on pouvait mettre autant d'infos dans son cerveau. Je me demande, en fait, j'étais en train de réfléchir. Quand tu te lèves le matin, tu fais quoi? Tu lis?
4: Je lis la presse, oui, je lis les journaux, je regarde, j'essaye de... Voilà, mais moi, tu me mets sur un terrain pour faire un tacle, je suis nul. Hein.
11: Ah, ouais, ah oui, ah ouais, oui moi aussi, on est deux, mais le truc, c'est beau.
0: Et vous, qu'est-ce que vous faites le matin quand vous vous levez, vous allez pisser
11: Mais le matin, je me réveille, j'allume ma machine à café, parce qu'elle fait beaucoup de bruit, les graines, vous
12: oui, savez comment ça marche.
11: Ensuite...
0: Déjà, ça empêche de réfléchir.
11: Ouais, de toute façon, je mets toujours mon cerveau en off. Et moi, je crois que je dois avoir le TDAH, où j'ai une fenêtre de concentration très courte par jour. Alors, je vais pas m'en servir pour les grosses têtes, parce que de toute façon, c'est perdu d'avance. Alors, on va pas se mentir, hein. Donc voilà.
0: Non mais je trouve que vous faites beaucoup d'efforts et pour moi, vous savez, ici, je prends tout le monde. Moi, je chacun a son rôle, vous voyez.
11: Oula, doucement, doucement. Voilà.
0: Vous êtes une grosse tête, monsieur Rami. Vous êtes une grosse tête.
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0: Comment appelle-t-on les habitants de la Lune?
11: Les lunos.
3: Les sélénites.
0: Les sélénites. Ah, oui. Bravo.
2: Mais il y a personne
14: y a
2: sur
14: pas
2: la
14: d'habitants.
2: Lune.
11: Bah oui.
2: Il y a personne sur la Lune.
0: Non, mais c'est au cas où il y en aurait eu.
2: Ah.
11: Mais c'est dans un livre.
2: Franchement, donner un nom de personne qui n'est
14: comme les Martiens.
0: Oui, mais il y en aura peut-être un jour. Elon Musk ou d'autres rêvent d'aller vivre sur la Lune et un jour il y aura peut-être des sélénites et on a déjà prévu le mot effectivement qui désigne les habitants imaginaires pour l'instant de la Lune, mais qui peut-être un jour seront réels.
11: Quand on aura fait une colonie sur la Lune.
0: Voilà, voilà.
12: C'était le nom d'un café-théâtre, le Sélénite.
0: Eh ben, vous voyez, ben, les Sélénites sont bien les habitants imaginaires de la Lune. Une question pour Ségolène Ravon. Ah. Oui, Mme Ravon habite dans le Var. Et j'aimerais que vous me disiez comment on appelle l'insecte voisin de l'abeille à corps noir et aile bleutée.
11: Bourdon.
0: Non. Appelé aussi parfois d'ailleurs abeille charpentière.
3: La mouche
2: non, la non,
3: c'est le,
2: la mouche
3: oui, c'est le xylocope.
0: Le xylocope. Bonne réponse de Paul Elkarat.
11: Ah oui, alors là.
0: Ah, vous connaissiez pas les xylocopes?
3: Ah, l'abeille charpentière, c'est l'autre nom.
0: Ils creusent leur nid dans le bois.
3: Dans le bois,
12: oui, xylo, c'est bois.
11: Ah oui,
12: bois,
11: c'est vrai.
12: En grec.
0: Vous qui êtes, je crois, un bon menuisier, monsieur.
3: Monsieur Boutbil
12: ou Junior?
3: Non, mais c'est vrai que quand t'achètes un appartement, ils font un.
2: Mais si tu construisais toi-même,
12: on a construit des théâtres, mais.
0: Vous bricolez. Mais le week-end, vous bricolez pas.
12: Ça m'arrive, mais.
0: Ah, bah, vous voyez.
3: Ils poncent.
12: Mais
14: Il pionce, par exemple, ils ont une lettre près.
0: Donc, vous ne saviez pas ce qu'était que les xylocopes. Quand on bricole, on sait ce que sont les xylocopes parce qu'effectivement.
12: C'est les petits trous.
0: On les trouve dans le bois, vous voyez.
14: Les trous, les petits trous.
12: Et c'est des vers.
15: Ils abîment le bois.
0: Ah, bah, ils abîment le bois. Ils font leur nid dedans.
15: Comme les termites, alors.
16: Et alors, quel rapport avec les abeilles? Parce qu'elles font du miel aussi?
0: Qu'est-ce non. que je lui dis
15: Elle a pas tort, parce que vous avez dit quelle est la voisine de l'abeille. Moi, je connais pas toutes les adresses des abeilles.
12: C'est un miel un petit peu plus... C'est de la sueur, ce qu'on appelle.
0: Tiens, on va rester dans le domaine animalier pour Bertrand Montel, qui habite Telgruc-sur-Mer. C'est dans le Finistère. Comment appelle-t-on un jeune poisson utilisé pour repeupler un étang?
14: On le connaît, ça.
17: Navelin,
14: le mot qui le repeupler alors, des étangs.
0: L'alvin,
14: c'est le bébé poisson.
16: Voilà, toutes les races. Oui. C'est des
0: l'alvin existe aussi, vous avez raison.
15: L'alvin triste, hein. Il y en a.
0: Car le mot qu'on cherche est un alvin.
14: Alors, Laurent, est-ce que le mot que l'on
16: cherche. Un gardon.
14: Est-ce que le mot que l'on cherche est utilisé pour désigner quelque chose qui n'a rien à voir avec les animaux et les poissons?
0: Alors, ça existe aussi. Un autre animal, et c'est vrai qu'on le connaît mieux sous le nom de cet autre animal que sous le nom du petit poisson qu'on met dans un
15: étang. Par exemple, une panthère, quoi.
0: Voilà.
14: Que ça désigne aussi
17: un agneau.
14: Est-ce que c'est pas une totoche?
17: Il est lourd, mais.
16: Est-ce que c'est le blanc d'amour?
0: Il est lourd, mais là, pour une fois, il a été drôle.
14: Merci, vous pouvez enlever le
15: poilu. Est-ce que c'est un animal poilu?
14: L'autre animal, est-ce que c'est un animal qui a des poils?
16: Mais il n'y a pas de poisson poilu.
12: Une paramécie.
0: Elle dit il n'y a pas de poisson poilu, elle a raison.
12: Oui, bah.
17: Le barbu.
12: Le blanchon.
14: Et la boue de boule quand elle se baigne.
15: Voilà. Et l'arrêt, comment veux-tu la faire?
14: J'ai déjà vu des raies poilues.
16: Alors, est-ce que c'est pas un petit poisson qui s'appelle le blanc d'amour?
14: Mais on te parle d'un animal poilu.
16: Oui, mais le blanc d'amour se transforme.
15: Je serais d'avis qu'on cherche l'autre animal qui a le. Voilà. Alors, est-ce que c'est un animal qu'on trouve. Je vous parle de l'autre animal. Qu'on trouve dans la jungle.
0: Cet autre animal, on ne le trouve pas dans la jungle et je veux dire qu'il a été popularisé grâce à la télévision.
12: Mais Shadok.
0: Non, mais
12: un ragondin.
0: Non, mais en tout cas, la première définition de ce mot, c'est bien du fretin, un petit poisson qu'on met dans un étang pour le repeupler.
14: Okay.
0: Et effectivement,
15: et ben vous venez de le dire.
12: C'est fretin.
14: Du menu fretin.
0: Non, c'est un alvin, c'est un fretin, et c'est un autre mot que je cherche et que je vous demande de me donner.
16: Alors, est-ce que c'est un poisson herbivore ou insectivore?
15: Non.
12: Il n'y a pas d'insectes dans la mer.
14: Un poisson herbivore.
0: Qu'est-ce qu'elle raconte?
14: Un poisson herbivore.
12: Il n'y a pas d'insectes sous l'eau.
16: Si, ça s'appelle des crustacés. Dans les étangs, quand tu veux faire une mare. Moi, j'ai une mare à grenouilles.
14: Oh.
16: Bon. Eh bien, dans une mare
0: et
16: à grenouilles...
0: Et vous avez de l'eau jusqu'où?
15: Non, mais cherchons l'autre animal qui a été popularisé...
17: De quelle famille, l'autre animal?
15: Qui a été popularisé à part la télé.
0: C'est pas moi de vous donner la famille de l'animal.
14: Ah, il n'a pas de poils, il a des plumes.
16: Est-ce qu'il vole, l'autre animal?
0: Tout ce que je peux vous dire, que le même mot désigne à la fois...
12: Calimero.
0: Ce petit poisson fretin qu'on met dans un étang pour le repeupler, et un autre animal, attention, quand il est jeune, on le désigne ainsi.
14: Est-ce que c'est un animal qu'on a chez soi? Est-ce que c'est un animal? Est-ce que c'est un animal qu'on a chez soi?
0: Alors, vous pouvez en avoir chez vous parce qu'effectivement, par extension, on a donné ce nom aussi à un objet.
14: Un hérisson, non.
0: Une salamandre. Et c'est d'ailleurs cet objet qui a popularisé ce mot à la télévision.
16: Une tête de loup.
14: Tête de tigre,
12: un schmilblick.
0: Non, cet objet n'est pas un œuf et un œuf ne fait pas de politique.
15: Je sais plus ce qu'on cherche, un objet,
16: un animal, un objet, un ménage.
12: Je suis perdu.
17: Et l'autre animal, vous...
0: Ah, je suis content, on va donner 300 euros.
14: Attendez, c'est un objet qui est en même temps un animal qui a été popularisé par la télé qui est poilu.
16: Et qui fait ménage.
14: Et qui est aussi un bébé poisson.
0: Au départ, la première définition, je vous l'ai donnée.
12: C'est un fretin.
0: C'est un fretin, petit poisson. qu'on met dans un étang pour le repeupler. Mais c'est vrai que c'est aussi dans l'élevage un jeune animal qui n'a rien à voir avec les poissons. Et ce jeune animal qui n'a rien à voir avec les poissons a été popularisé par la télévision au point que ça a donné son nom à un objet que vous pouvez avoir
16: à
0: la maison.
16: Ah bah, il sert à quoi d'ailleurs l'objet? Il sert à quoi?
0: Un bec de canne? Je vais vous le dire. Tiens.
18: Est-ce que c'est un objet à la maison qui sert pour nettoyer par
0: Pas
18: exemple.
0: Du tout,
12: un
0: non.
12: Un poussin?
18: Oh non.
0: 300 euros pour Monsieur Montel qui habite Telgruc-sur-Mer. Est-ce que quelqu'un aurait une idée dans le public? Je ne pensais pas qu'on allait perdre un chèque RTL avec le Nourin. Un Nourin.
12: Ah, Nourin, bah oui, Maître Capello.
0: Maître Capello,
18: ah,
0: souvenez-vous.
18: Le cochon.
15: Dans les jeux de il disait.
0: Ah non, pas Nourin. Non, Nourin disait, on va mettre 100 euros dans le Nourin.
12: On mettait les francs.
0: Un Nourin, effectivement, est un petit porc. Un jeune porc après le sevrage. C'est devenu une tirelire en forme de cochon.
15: Ah,
0: grâce à l'émission, effectivement, des jeux de 20 heures. Mais au départ, un Nourin,

0: c'est un petit poisson qu'on met dans un étang pour le repeupler. Voilà.
1: Oh non, je connais pas.
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0: On m'a dit ça. On m'a dit que vous avez pleuré dans Pékin Express. J'ai pas vu. Pourquoi vous avez pleuré?
4: Parce que c'était un grand moment d'émotion. Je me suis super bien entendu avec les deux jeunes avec qui j'étais, Enzo et Otis, que je salue. Et j'ai fondu en larmes devant plein de gens. Et puis j'étais,
0: pays c'était?
4: C'était en Tanzanie.
0: En
4: extraordinaire,
0: Tanzanie.
4: Et on était paumés, on était vraiment à la rue et tout. Et là, dans une station service, j'ai pleuré, j'ai fondu en larmes parce qu'il m'a fait un petit compliment, le gars qui était avec moi. Et puis j'ai essuyé ses larmes, il a essuyé mes larmes.
0: Qu'est-ce qu'il vous a dit comme compliment?
4: Il m'a dit, c'est beau, Johan, tout ce que t'as fait pour nous depuis 3 jours, tu te bats pour nous. T'es fantastique, merci et tout. Et j'ai fondu en larmes, Karina. Est-ce que t'as déjà fondu en larmes sur scène, Karina? Est-ce
0: que le jour où elle a pris que vous veniez la voir.
4: Est-ce que sous l'émotion de la Joconde, tu as déjà pleuré sur scène depuis que tu fais la Joconde?
5: Bien sûr, moi je pleure tous les soirs sur scène.
0: Quand elle apprend la mort de Léonard de Vinci.
5: Ouais, absolument.
6: Oui. C'est vrai que l'émission elle est super, elle est pleine d'émotions. Là, je l'ai vu, moi, celle avec Éric Zemmour. Là. non, ce qu'on fait avec Pétain Express.
7: Elle est bonne.
8: Mais Yoran, c'est là que t'as couché avec des putes.
6: Oh.
8: Des putes, oui, mais de Tanzanie.
0: Oh là là.
4: C'est extraordinaire, mais.
5: On démarre fort. Hein.
4: Et c'est ma première avec Richard Orlinski. Et Richard, ce qui est fou, j'arrive pas à comprendre.
0: On n'a jamais fait l'émission ensemble.
4: Jamais.
0: Mais du bol, Orlinski.
9: On m'a dit, j'ai échappé au pire.
4: Vous êtes mondialement connu, vous êtes super riche. Qu'est-ce qui vous amène aux grosses têtes alors que vous n'avez pas besoin des grosses têtes?
10: Le plaisir.
9: C'est le plaisir, la joie de partager avec le plus grand nombre, l'émotion.
0: Être ici entre amis.
9: Être ici entre amis.
4: Ah, vous aussi, je savais pas!
6: Parce que Lucie, avec des gros auditeurs, forcément!
4: C'est pas vrai! On est dans la même allée tous les deux! C'est pas vrai!
0: Mais pas du tout! Monsieur Orlinski n'est pas homosexuel!
4: Ah oui, j'ai vu ça à votre page Wikipédia, vous avez plein d'enfants! Non, mais j'ai vu ça!
0: Plein d'enfants!
9: Ça change quoi?
4: Et Richard, c'était magnifique tout à l'heure de vous voir, c'est le comble du chic. Sur votre veste, il y avait marqué Richard Orlinski. Moi, je suis connu, mais j'ai pas marqué Johan Riou sur ma veste.
0: Si! Dans tous vos cols de chemise et cols de vêtements, votre maman, c'est ma main. Sa maman, elle a écrit son nom. Là, par exemple, dans ce que vous portez.
4: Non, parce que je l'ai acheté il y a vraiment 2-3 semaines et donc elle a.
8: Et c'est toujours la même qui porte depuis 3 semaines.
0: Elle a pas encore eu le temps de faire le petit nom.
4: Elle a pas encore eu le temps de faire le petit nom.
0: C'est quand même dingue qu'elle fasse ça encore, votre maman.
4: C'est beau. En fait, Karina, il faut que je vous explique, Karina. Ma maman...
5: Non, c'est pas obligé.
4: Dès le début de l'émission, il est fantastique.
5: Non, vraiment.
4: Je sens que je vais être très très chiant aujourd'hui.
5: Ah ouais. Mais l'avantage, c'est que quand tu es là, Toen se tait.
0: Une première citation pour monsieur François Talandon qui habite à Vaines-en-Bray. C'est en Seine-Maritime et j'ai choisi cette citation évidemment pour faire plaisir à madame Bachelot qui a dit un chanteur d'opéra, c'est un type qui reçoit un coup de couteau dans le dos et qui au lieu de saigner se met à chanter.
8: Tristan Bernard.
0: Non.
4: Des proches.
8: C'est vivant.
0: Alors c'était un dialoguiste, scénariste.
4: Audiard.
0: Alors pas Audiard.
8: Henri Janson.
0: Pardon.
8: Henri Janson.
0: Bonne réponse de Roselyne Bachelot. Pour Amandine Doré, qui habite dans la Marne, qui a dit « J'ai 11 enfants, tous ne sont pas du même lit, il y en a au moins 4 qui sont du canapé.
6: » c'est l'autre, là, comment... bon, Élodie Gossoin.
4: Rigole pas, il en a plein.
0: C'est quelqu'un qu'on cite régulièrement. D'ailleurs, j'ai vérifié, il n'en avait pas 10 ou 11 des enfants, ou 4. Remarquez, il en avait quand même 3. Hein, 3 enfants. Il avait d'ailleurs un double foyer, si j'ose dire.
6: Ah, Bruel.
0: Non,
6: pardon, c'est un triple foyer.
0: Ça s'est su à la fin de sa vie qu'en fait, il était...
4: c'est pas une star de la radio sur Europe 1 qui racontait des histoires, Pierre Bellemare.
0: Ah, c'est vrai que Pierre Bellemare aussi avait un double foyer, mais c'est pas très gentil de le rappeler à ses veuves.
6: Il était avec Zitrone, c'est vrai.
0: D'ailleurs, c'est vrai, il a été réputé pour devoir dîner 2 fois. Alors, il premier dîner avec la première femme, il disait « Oh, j'ai pas très faim ce soir », forcément, parce qu'il allait dîner avec la deuxième.
6: Mais non.
0: Ensuite...
4: Philippe Bouvard.
0: Non.
6: C'est pas Castelli.
0: Non, mais d'habitude, je vous raconte pas tout ça, mais c'est un des maîtres de l'humour.
4: Doris.
6: Dac.
0: Pas Pierre Dac.
6: Francis Blanche.
0: Francis Blanche. Effectivement, c'est Francis Blanche. Okay. Pour Jean-Michel Godard, qui habite Saint-Loup.
6: Qui ça?
0: Monsieur Godard.
6: Pas Jean-Luc.
0: Jean-Michel.
6: Pas Jean-Luc Godard, l'acteur de X.
0: Non, non plus. Qui a dit, ça c'est pour Madame Bachelot encore, que j'ai choisi cette citation, le meilleur argument contre la démocratie, c'est une conversation de 5 minutes avec l'électeur moyen. C'est pas très gentil pour l'électeur, évidemment, mais c'est quelqu'un qui en même temps disait, la démocratie est le pire des systèmes, à l'exception de tous les autres.
8: Winston Churchill.
0: Winston Churchill. Ah ouais. Bonne réponse de Roselyne Bachelot. Ah, j'aime bien celle-là aussi pour Marie Hénaud qui habite Breuillé dans l'Essonne, qui a dit « Ma femme est sans défense, heureusement pour elle d'ailleurs, sinon on la confondrait avec un éléphant. »
5: Oh, oh, c'est charmant.
4: C'est pas Johnny animoriste, animoriste.
0: On l'a cité d'ailleurs par erreur il y a deux
6: c'est
0: minutes.
6: C'est pas Johnny
4: Hallyday. Doris, Doris.
0: Pardon.
4: Pierre Doris.
0: Pierre Doris, bonne réponse de Johan Rioux. Elle est plus compliquée, peut-être.
1: Ah, oui. Vous voulez une... qu'on participe un petit peu.
0: Ou alors là, je compte pas trop sur vous, sur celle-là. Hein. Autant vous dire. C'est pour Virginie Soto qui habite Nantes.
6: Ah, la fille de Thomas?
0: Ou peut-être. Qui a
6: l'ex
0: dit,
6: de Thomas.
0: Le dindon est un pan qui n'a pas réussi.
5: Ah, c'est joli. Oh, très beau.
1: C'est très vieux, toi.
0: Oh, bah, c'est du début 20e.
1: Ah, oui, c'est ce que je me disais aussi.
0: C'est un journaliste, écrivain, membre de l'Académie Goncourt.
6: Laurent Delahousse?
0: Non.
6: On a dit journaliste, pardon.
0: Qui avait d'ailleurs aussi travaillé au Canard Enchaîné.
6: Il est très connu, franchement?
5: Non, il est
0: pardon.
6: Il est très connu, honnêtement?
0: Ah ben, il est très connu pour un célèbre roman. Et ce célèbre roman, c'est Les Croix de Bois.
8: Ah, Roland Dorgelès?
0: Roland Dorgelès! Oh, ouais. Excellente réponse de l'ex-ministre
6: bravo,
0: de la Culture,
6: bravo.
0: Madame Bachelot.
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0: Je vais vous donner trois noms de chiens. Panda, Pipa et Lupita. Quel est le point commun entre ces trois chiens?
10: Ils sont dans les... Ouais. Un dalmatien.
0: Un panda, Pipa et Lupita. Ouais. Dans les 100 dalmatiens.
10: Ouais. Lupita, non.
0: Non, non, non.
4: Mais même Panda et Pipa.
11: C'est des vrais chiens ou ça fait partie de...
0: Ce sont des vrais chiens.
11: Les trois chiens de Trump.
0: Les trois chiens de Trump. Ben non, il n'a pas de chien.
12: Il n'a pas de chien, Trump.
0: C'est le premier président américain à ne pas avoir de chien.
11: Ah,
0: on vous l'a déjà dit ici.
12: Ouais,
11: c'est vrai.
0: Panda, Pipa et Lupita.
13: Panda,
14: Pipa.
4: Il faut l'actualité en ce moment, ces trois chiens. Ils ont
0: ah oui, il faut
4: chose.
0: L'actualité.
4: Ah, c'est pas eux qui ont sauvé des gens dans la montagne ou
0: du
4: qui...
0: tout.
10: Ils sont dans un film.
0: Ah,
12: on n'est pas loin.
10: Ils sont dans un film.
0: Ils sont dans. Alors, ils sont dans un film, pas dans le même film d'ailleurs. Panda, Pipa et Lupita. Alors, regardez, quel est leur point commun.
11: Ah, c'est des Saint-Hubert, c'est des Beethoven.
13: Ah non.
0: Pardon.
11: Je sais pas ce que j'ai raconté.
12: C'est pas
11: non,
12: les...
11: Non, mais c'est les Beethoven, là, les gros chiens Beethoven.
10: Non. C'est
11: des Saint-Bernard. Saint-Hubert, c'est le beurre.
12: Oh, wow. Non, c'est pas du beurre.
11: Mais c'est mon beurre, en plus, c'est mon beurre, je t'assure. Saint-Hubert Oméga 3, bien sûr. Non, mais j'ai trouvé Saint-Hubert et Saint-Bernard.
13: Mais non, mais il y a vraiment des chiens Saint-Hubert.
11: Ah, il y a des Saint-Hubert en chien aussi. Saint-Hubert, le chien et le beurre, alors.
4: Ah, c'est pas des chiens qui ont été promis, qui ont gagné à Cannes, qui font partie de trois films qui ont gagné quelque chose à Cannes ce week-end. Ah, j'ai gagné. Ce sont trois chiens qui font partie de films qu'on a vus à Cannes.
0: Mieux que ça.
11: Ils ont gagné la palme dans le film dans le film de l'Iranien.
12: Ouais,
11: voilà. L'Iranien qui a gagné la palme d'or.
10: Ils ont eu un prix.
0: Alors ça, non, vous êtes tout près, mais allez-y.
10: Ils ont eu un prix pour le chien, spécialement pour le chien.
0: Et oui, il y a une palme dog à Cannes.
12: Wow.
0: Tous les ans, on récompense un chien, même plusieurs, parce que Panda, lui, il a eu effectivement le prix, la palme dog. C'est pas la palme d'or, hein. C'est
4: con.
12: Ah oui. Pour Anatomie d'une chute, il y en a eu un qui en a eu.
0: Déjà l'année dernière.
12: Mais
0: ça fait plusieurs années qu'il y a la Palme Dog qui récompense le meilleur chien du festival. Et donc Panda, qu'on peut voir dans un film qui s'appelle L'amour qu'il nous reste, a obtenu la Palme Dog. il est vraiment regardé hein, dans la liste des récompenses.
4: Et quelqu'un leur a remis la récompense
0: officielle.
11: Oui, oui.
0: Alors lui, c'est le chien berger du réalisateur islandais de ce film, L'amour qu'il nous reste. Mais alors, ce que j'ignorais, c'est qu'il y a aussi le grand prix du jury décerné pour deux autres chiens, Pipa et Lupita, qui eux sont les chiens qu'on voit dans un autre film qui s'appelle Sirac.
4: Mais comment ils apprennent leur tête?

0: alors ces chiens. Non, mais c'est vrai, comment on les dirige? Comment on peut...
1: Qu'est-ce qu'il est bête.
0: C'est pas évident pour les acteurs de jouer avec un chien. Parce qu'on connaît pas la répartie du chien.
2: Pourquoi tu te fais plus bête que tu n'es?
3: Monsieur Berléand, vous avez déjà joué avec vous avez déjà joué avec un chien ou une chienne, monsieur
4: Berléand? Non, mais déjà, je suis en face de lui. Être devant Johan Riou, faut faire.
0: Non, mais c'est une vraie
4: alors,
0: question.
4: Alors, je n'ai jamais joué. Non, j'ai... Ah si, j'ai joué. Ah, si, Momo.
3: Quoi?
4: J'ai joué une pièce de théâtre avec un chien, Momo.
3: Momo, ah bah
4: oui,
3: voilà.
4: Oui, oui, c'est ça. Bah, du coup, dès que le chien arrivait, on voyait que lui, quoi.
3: C'est ça, on dit toujours que les chiens volent la vedette.
4: Bah, bien sûr, oui.
3: Les chiens et les enfants.
4: Il y avait deux chiens, il y en a un qui rentre sur scène, la première fois qu'il rentrait sur scène, et c'était avec Muriel Robin qui était en robe, et il est allé sous la robe de... Pour ce qui fait que ça a déclenché un fou rire total des spectateurs, et de ma pomme d'ailleurs. C'était affreux. Il a fallu me sortir de scène, je pouvais plus.
3: Ben voilà, en tout cas, il y a des chiens récompensés à Cannes, et effectivement, cette année, c'est Panda, Pupa, et comment je vous ai dit
5: Lupa,
3: d'ailleurs
5: Pipa.
3: Et voilà, et Lupita. Pipa, bah Pipa, c'est pas la belle sœur de...
1: Middleton.
6: Ah oui, oui.
1: Pipa Middleton.
3: Chose, ouais. Ah oui, oui.
7: Pipa, ah oui, Pipa Middleton.
3: Et ben voilà, ils ont donné le nom de la belle sœur à une chienne. Pipa, Lupita et Panda ont bien été récompensés à Cannes. Bonne réponse collective. Pour Gérard Grosso, monsieur Grosso habite Plouviens dans le Finistère. Il y a un vin effervescent belge.
4: Ah oui.
3: C'est pour vous ça. Alors monsieur Buccella, parce que comment vous dites?
4: Belbule.
3: Oui. C'est le nom Belbule. Bonne réponse de François Berléand.
4: Incroyable.
3: Il y a donc du champagne belge.
6: Oh non, pas du champagne, du vin effervescent belge, fabriqué.
3: Mais c'est pour nous faire croire que c'est du champagne, j'imagine.
6: Non. C'est en toute modestie.
1: Paradoxe du vin, il va nous raconter.
6: Non. Mais c'est vrai que c'est bien fichu. Franchement,
5: c'est
6: bien
5: rouge,
6: fichu.
5: C'est pas blanc.
6: Et c'est blanc effervescent.
3: C'est blanc, c'est pétillant.
6: C'est pétillant.
3: C'est un bouchon comme du champagne. C'est du Canada Dry.
6: Ouais, si on veut. Mais ce qui est marrant, c'est que ce sont beaucoup de maisons champenoises qui se sont associées avec des Belges pour les lancer soit en tant que consultant mais actionnaire des sociétés, soit en tant que directement société qui fabrique le vin.
3: Parce que vous êtes sommelier aussi.
6: Ouais, non, je suis pas du tout sommelier, mais j'ai eu une passion pour le vin, oui.
3: Et vous êtes œnologue.
6: Oui, ça c'est celui qui fait un peu de la bière, oui.
5: Enfin,
6: qui...
5: Et proxénète, c'est fou, hein. On ne paraît pas comme ça.
0: Hein. Et je t'assure, et il a un conseil extraordinaire, en tout cas pour nous les hommes parfois en difficulté, pour vraiment quand on sait qu'on va faire l'amour et pour avoir une érection, il faut prendre un seul verre de vin rouge et du pinot noir.
6: Et du pinot noir.
0: Vous confirmez ça? Et pourquoi un verre et pas deux verres de rouge?
6: Parce qu'après deux ou trois verres, après chacun gère, mais moi après trois verres, il n'y a plus rien qui fonctionne. Mais donc, je dis, comment ça?
4: Bon, écoutez, moi je vous laisse.
3: Surtout si tu ouvres une porte et que c'est une chèvre.
6: Oui, ou qu'on avait dit qu'on le ferait d'ici la fin de la semaine et que ce serait une surprise.
3: Donc, vous, un petit verre de pinot noir et hop.
6: Oui, parce que le pinot noir a à la fois un effet vasodilatateur et donc il permet l'afflux du sang dans les corps caverneux de la verge.
3: Les gens s'emmerdent à acheter du Viagra.
6: Bah oui.
3: Alors qu'un petit verre de pinot noir.
4: Mais oui.
0: Et j'avais une question, pourquoi, par exemple, c'est mon cas, monsieur Buccella. Pourquoi, quand on prend un verre de vin blanc, on sent qu'on est plus rapidement bourré qu'avec du rouge? Moi, en tout cas, quand je prends du blanc, je suis plus vite bourré. Il y a une raison scientifique, mathématique?
6: Ouais. Non, ça dépend vraiment des...
1: Non, mais il y a les degrés derrière la bouteille,
6: gens,
1: c'est tout.
6: Des personnes. Ça dépend. Il y a des personnes qui supportent moins bien le blanc. Le blanc est plus acide. Le rouge a des tanins et des cofacteurs. Il y en a qui supportent moins bien le rouge. Il y en a qui supportent moins bien le blanc.
4: C'est mathématique.
2: C'est une question de probabilité.
3: Je suis en train de me demander si je pourrais pas devenir professeur à Bruxelles.
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3: Une question pour monsieur Maximilien Brouchou qui habite l'homme dans
9: le... C'est un surnom, c'est pas possible, c'est un pseudo.
3: Pourquoi?
9: Non, Brouchou. Maximilien Brouchou, on dirait un nom de magicien au 18e siècle.
5: Brouchou.
9: Ou un ventriloque.
3: Brouchou, il s'appelle.
9: Mouchou.
3: Brouchou.
9: Brouchou Maximilien.
3: Oui, Brouchou. Ses parents lui ont donné un joli prénom au moins, vous voyez.
9: Ouais, ça doit être des scientologues ou des témoins de Jéhovah.
5: Et il habite l'homme. C'est le fils de
3: Marc et Max Brouchou, c'est moins bien déjà, parce que j'imagine que tout le monde l'appelle Max, Maximilien.
9: Ou alors Emilien, on l'appelle.
3: Monsieur Brouchou, en tout cas, espère un chèque RTL. Et ma question porte sur 0,75 centimes d'euros de différence. Mais de quoi s'agit-il ?
9: Est-ce que c'est le carburant ?
0: Est-ce qu'il est question de pouvoir d'achat ?
3: Non.
0: Est-ce que c'est la même chose, mais dans une différente matière ?
3: C'est vrai, il est question de comparer deux choses.
0: D'accord. Est-ce que c'est un objet ?
3: Et la différence entre les deux, c'est 0,75 centimes.
0: Est-ce que ce sont deux versions différentes de la même chose ?
3: Alors, deux versions différentes de la même chose, on peut quasi dire ça, oui.
1: Est-ce que c'est genre bio, un légume pas bio ?
3: Un légume bio, non.
2: Ce sont les sacs avec une l'électricité ?
3: L'électricité, non.
4: C'est le même usage, en tout cas, ces deux objets.
3: Le même usage, oui. 0,75 centimes de différence
4: entre les
3: deux.
4: Est-ce que c'est quelque chose qu'on achète ?
3: Et vous m'avez demandé si, au fond, les deux avaient le même usage.
4: Oui, le même usage.
3: Je vous ai répondu oui. Et peut-être que quand je vous donnerai la réponse, vous me direz « Ah non !» Je connais Madame Leclerc.
4: Elle est chiante un peu.
3: Son esprit tatillon ou Monsieur Moix, peut-être. Ouais. Ils vont me dire « Ah mais non, c'est pas le même usage !»
9: Ah, c'est un concombre !
3: Un concombre.
1: Des capotes.
9: Du concombre, non ?
1: Des capotes,
0: une application sur iPhone.
3: Non.
0: Est-ce que c'est quelque chose qu'on a, à votre avis, qu'on a déjà acheté autour de cette
3: table ? Alors attention, pour obtenir 0,75 centimes de différence, il a fallu que je fasse des divisions, hein, parce que le prix des deux choses que j'ai comparées, évidemment, est bien plus élevé que 0,75.
4: C'est au poids, alors, que vous l'avez fait ?
3: Pas au poids.
1: Au nombre ?
3: Au nombre, au nombre de
9: poids.
3: C'est
9: pas le prix du miles ?
1: Bah, je sais pas, un paquet de pâtes, un paquet de nouilles ?
3: Non.
4: Ou un paquet de cigarettes ?
9: C'est pas un truc qui est un peu imagé, c'est pas genre le prix du miles quand on prend l'avion ?
3: Le prix du miles, non.
1: Et là, vous avez divisé par beaucoup ?
3: Ah, j'ai divisé, je vais vous dire.
4: Ah, bah
3: j'ai divisé pour l'un par 2044 et pour l'autre par 2836.
9: Ah, c'est l'indemnité de Castex ?
3: Non.
4: Mais alors, c'est quelque chose qu'on achète en grande quantité quand on en achète, alors ?
3: Ah non, non, non.
0: C'est un nombre de jours, ça ?
3: De jours, non. Et alors, ce qui est fou en plus, c'est que j'ai vu Monsieur Moix lire l'article tout alors.
9: Mais non.
3: Et je me suis dit, il va pouvoir répondre facilement.
0: Ah oui.
3: Sauf que moi, j'ai fait le calcul, pas lui.
4: Est-ce que c'est le nombre de plumes dans un coussin ou un oreiller,
3: pas
4: par
3: du
4: exemple
1: tout. Le nombre de pages dans un dictionnaire ?
4: J'ai lu juste un
1: Pardon,
4: truc sur le
1: nombre
4: Larousse.
1: De pages dans un dictionnaire entre le Larousse et le Robert ?
3: Excellente réponse de Florian Gazan.
4: Ah oui.
3: Eh oui.
4: Ramené à la page, vous êtes vicieux, hein.
3: Et à le petit Larousse et donc le Florian petit Robert qui sortent en même temps, comme chaque année, évidemment, le millésime 2023 du petit Larousse et du petit Robert.
4: Y a-t-il même le même nombre de mots à l'intérieur?
3: Alors, de mots, je ne sais pas, mais en tout cas, de pages.
4: Ça peut être écrit plus petit.
3: Il y en a 2044 dans le petit Larousse illustré. Plus de pages dans le petit Robert, mais pas tant que ça, au fond, hein. 2836.
4: Oh bah quand même
3: près de 800 pages en plus. Et le petit Robert coûte plus cher, 66,90 € pour le petit Robert, 32,95 € pour le petit Larousse. J'ai donc fait un calcul pour savoir par page dictionnaire coûtait le plus cher. Eh bien, écoutez, sachez qu'il y en a un qui coûte 1,60 centimes par page, et ça, c'est le petit Larousse, et l'autre qui coûte 2,35 centimes par page, c'est le petit Robert.
4: Alors, le Robert est beaucoup plus cher. Hein.
2: Donc, le Robert, c'est plus cher.
3: Ah oui, le Robert est plus cher, d'où la différence de 0,75 centimes entre les
4: mais
3: deux.
4: Est-ce qu'il est bien, est-ce qu'il est mieux, le Robert ?
3: Alors, justement, à vous de me répondre maintenant, est-ce que c'est le même usage, le petit Larousse ou le petit Robert ?
2: Est-ce qu'il y a les noms propres dans les deux ?
9: Ouais, c'est ça.
3: Ah bah, dans le petit Larousse illustré, il y a les noms propres.
2: Oui, et pas dans le Robert ?
3: Et dans le petit Robert, non, parce que je crois qu'il faut acheter le Robert des noms propres pour avoir le...
9: C'est marrant, moi j'ai vu sur les petits Robert de Christina depuis tout à l'heure.
3: C'est un hommage à vos petits Robert, qui sont magnifiques, qui n'ont pas été refaits en plus.
9: Contrairement à... ça va, Julie ?
3: Non, Julie.
9: Elle a perdu la radio en plus.
2: Pardon,
9: c'est con, t'es à la radio.
3: Julie, c'est pas les petits Robert. Julie Larousse, évidemment.
2: Oh, oui, bravo.
4: Non, Julie, elle les a pas fait refaire.
0: Non, ça fait ça.
4: Aucun chirurgien fait ça. Non, ça n'existe pas.
2: Allez, parlez vite d'autre chose.
1: Non, mais c'est incroyable.
9: Là, par contre, sa perruque, c'est elle.
3: Ils ont appelé les mecs du chantier de Notre-Dame pour essayer.
1: Ils vont lui installer une flèche, d'ailleurs.
9: Oh non.
3: C'est la première cathédrale où les saints seront à l'extérieur.
9: Oh. Vous rigolez, vous serez comment à son âge ? 93 ans, elle a la vieille. Je vous souhaite d'être comme elle à 93 ans.
4: T'as quel âge en vrai ? On peut te le demander ou pas ?
2: Je ne vous dis pas mon âge, je vous donne ma date de naissance et vous ferez le calcul.
1: 1946.
4: Non, avant.
1: 1800 quand.
2: Le 11 juillet 1945.
4: Ah quand même.
1: Respect.
4: Bravo.
2: Restez assis.
7: Ouais. Donc tu vas bientôt avoir...
9: Oh là là.
3: Moi je le sais parce que le jour où elle m'a appelé, je peux raconter l'histoire Julie.
2: Quoi?
3: Le jour où elle m'a appelé il y a quelques années donc pour me dire est-ce que tu viens pour mes 70 ans? Je lui ai dit mais pourquoi tu me préviens aussi longtemps à l'avance?
7: Oh c'est beau.
2: Ah. Mignon.
7: Et, parce que tu aurais pu dire mais pourquoi tu m'as pas prévenu? C'était il y a 2 ans. Mais alors Christina, comment tu peux l'habiller alors?
10: Ah là là, là. Magnifique ma chérie.
9: Bah, un fichu et un caddie non? À cet âge-là, elles font quoi les
10: Julie,
9: femmes?
10: Julie, tu as encore le corps en B. Le corps en B, il faut faire un plan.

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1: Ça veut dire que le 11 juillet prochain, vous aurez vos 77 ans.
2: Ouais.
1: Et de 7 à 77 ans...
2: Je dirais mon dernier Tintin.
1: Ben voilà, c'est voilà. Ça. Ou c'est plutôt pour votre mari que ça va être Tintin après.
3: Il a quel âge, lui, alors?
2: Il est incroyable, il a 6 ans de moins que moi, il m'aime toujours, c'est quand même...
4: Ah là là, en plus, ouais, elle est cougar.
0: Ah ouais,
1: c'est... Espèce d'Annie Ernaux.
0: Voilà, exactement.
5: À suivre.
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1: C'est le jour ou jamais où j'imagine vous avez préparé, révisé votre chanson de
4: comme les rois mages.
1: Voilà, voilà.
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1: Aïe, aïe, aïe, aïe, aïe.
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1: Ah, bah voilà, on est débarrassé.
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1: Oui, ça y est, c'est fini.
4: Plaise au voilà. Ciel ça que va. S'ouvrent les fenêtres.
2: Ça, tais-toi, tais-toi.
1: Aïe, aïe, aïe, aïe, aïe, aïe, aïe.
3: Bah, j'en chanterai d'autres.
1: Hein. Ah non, non, non, mais voilà.
8: Oh, on... si, ça m'a presque manqué.
1: Ah, au moins. On est débarrassé, vous voyez, ouais, de cette chanson. Ah, vous pensez qu'il peut la refaire bah non, avant 18h?
4: Bah, oui, oh, oui. Plein d'autres merdes aussi.
2: Poste, hein.
1: Oh, ça, je peux compter sur vous. C'est vrai que vous avez encore l'âge d'être reine maintenant qu'on sait qu'une Miss.
4: Ah, je croyais que vous me parliez, je croyais que vous me parliez à moi.
1: Ah, non, non,
4: oui. Ça bizarre.
8: Nous, on voit pas quand vous vous tournez, ils sont bah,
4: oui,
8: pas
4: oui, oui. Non, mais oui, je suis d'accord.
1: Je me tourne vers Sylvie Tellier.
9: Mais bien sûr, j'ai l'âge, vous aussi, patron.
1: Ben oui, on peut être reine jusqu'à quel âge alors?
9: Il n'y a plus d'âge.
4: Oui, mais par contre, il faut être une femme. Donc Laurent, ça va être difficile, non? Il faut être une femme pour faire Miss France.
9: Il faut être une femme, mais il ne faut pas être automatiquement née femme.
4: Oui, mais, oui, non, mais il a pas encore fait l'opération.
9: Non,
4: mais
9: il a le temps de changer d'avis.
2: Peut-être qu'il est en transition.
9: Bah, peut-être. Pas, voilà.
4: Ah, c'est ça. Pour ça, il m'a dit qu'il allait chez le barbier tout à l'heure.
9: Voilà, c'est ça.
4: c'est la transition.
1: Ah non, mais enfin, écoutez, franchement, vous me voyez changer. Je pense que c'est un
4: Laurence Ruquier.
1: C'est un peu tard pour que je change de genre.
8: Non, Laurence Ruquier.
1: Mais pourquoi
2: Miss
1: pas
2: Miss Normandie.
1: Si d'un seul coup...
9: Ah oui, Miss Le Havre.
2: Ah oui, Miss Le Havre.
4: Les vaches au plancher noir sur lesquelles tombe la pluie et les jolies têtes. Mais Miss Normandie, une main avec des canards. Mais
10: bonjour, alors Mademoiselle Ruquier, vous pensez à quoi? Est-ce que vous avez une opinion sur la guerre, sur la paix?
1: Ah ben bien sûr.
10: Sur les fleurs, sur les plantes?
1: Disons qu'après mes études d'esthéticienne, je tiens à dire que je suis contre la guerre. Que je suis pour la paix dans le monde.
11: Si vous souhaitez voter pour la charmante Laurence, vous envoyez un au 62 500. Pourquoi pas?
9: Bah juste après Amandine.
1: Quel âge est là alors la nouvelle Miss?
9: Elle
1: Sylvie.
9: A 34 ans, il
1: vous
9: me
1: y
9: semble.
1: Vous y étiez?
8: Oh, mon Dieu.
9: Mais oui, j'étais. Surtout, j'étais à Miss Martinique. Je présentais avec son Miss Martinique, dont je la connais depuis le mois de septembre.
1: Ah donc ah oui,
9: oui, oui,
1: elle est sympa en tout cas.
9: Elle est très sympa.
1: Elle va venir ici en tant que grosse tête bientôt.
4: Génial.
9: Elle vient.
4: Ah,
9: la semaine
4: elle a beaucoup de réparties. Ouais, pardon. Elle a beaucoup de réparties.
1: Ouais. Ah oui, oui.
9: Bah heureusement à 34 ans.
4: Oui, elle est vieille, elle peut quand même.
9: Non, non. C'est pas ça, c'est que...
8: C'est pas une question d'âge.
1: Elle commence
8: répartie.
1: Même à radoter. Pour Evelyne Gouthier, la première citation, Mme Gouthier habite en Seine-Maritime, tiens, bah justement, voilà, qui a dit...
8: Bonne année.
1: Bonne année à Mme Gouthier. Qui a dit, quand tu prêtes de l'argent à des amis, tu perds l'argent et les amis. Ah,
8: oui, Charlotte de Turckheim.
1: Charlotte de Turckheim, non.
4: Est-ce que c'est une humoriste?
1: Une humoriste.
9: Michel Bernier.
1: Qu'on aime bien, une copine à nous.
9: Florence Foresti.
1: Non.
4: Muriel Robin.
1: Robin. Non, bah va être contente que toutes les autres passent avant elle.
4: Ah merde.
8: Ah oui, bah bien sûr, Anne Roumanoff.
1: Anne Roumanoff. Ah. Bonne réponse de Caroline. Pour Karim Deroux qui habite la Ricamarie, c'est dans la Loire, qui a dit « Je n'aimerais guère vivre sur la Lune, ça m'embêterait de changer de quartier tous les 9 jours. »
8: Groucho Marx.
1: Non, c'est un Français, ouais. Car ça marche pas autrement, vous voyez, les quartiers de Lune et les quartiers...
8: Bah, les voilà. Quarters of Moon.
1: Vous voyez, c'est forcément français. Je n'aimerais pas vivre sur la Lune, ça m'embêterait de changer de quartier tous les 9 jours.
4: Est-ce que c'est un poète?
8: Raymond Devos.
1: Ah non, il était aussi poète, mais il était avant tout humoriste, un des rois de l'humour français.
9: Pierre Dac.
1: Dans les années, pas Pierre Dac.
9: Guy Bedos.
1: Pas Pierre Dac.
4: Francis Blanche.
1: Francis Blanche, ah, oui. Bonne réponse de Christophe Beaugrand qui connaît bien l'émission.
4: Pour Marie Bernard. Je connais Bernard. Pas Pierre Dac mais, et Blanche, mais je connais l'émission.
1: Quand, oui, c'est quand vrai. Je dis pas Pierre Dac,
4: ouais. C'est l'autre.
1: C'est l'autre, c'est Francis Blanche. Mm-hmm. Pour Marie Bernard, qui habite Saint-Dié-sur-Loire, dans le Loire-et-Cher. Qui
12: ma famille habite dans le Loire-et-Cher. Ces gens-là ne font pas
1: oh,
12: de
1: merde.
12: On dirait que ça gêne de marcher dans la cour. On dirait que ça gêne de marcher avec nous.
1: Beaugrand, même si vous mettez rien dans la fente, il chante.
12: Oh, arrêtez, ça peut sembler un peu pervers, ça.
1: C'est la différence avec un jukebox.
12: Ah, j'ai eu peur, je croyais que vous alliez dire avec une copine.
1: Qui a dit, et c'est donc pour Mme Bernard de Saint-Dié-sur-Loire, qui est dans le Loir-et-Cher, donc je confirme, puisque tout est parti de là, qui a dit, les femmes ne devraient pas se fatiguer à simuler l'orgasme, puisque de toute façon, on s'en fout de savoir si elles en ont un ou pas.
12: Putain, Jean-Yann, oui, moi je pense à Jean-Yann. Coluche.
1: Pas Jean-Yann, c'est plus récent, c'est contemporain.
12: Olivier de Benoît.
1: Olivier de Benoît, bonne réponse de Christophe Beaugrand. Allez, une dernière citation, et cette fois, ce sera cette citation pour Sylvie Pinsard, plus littéraire, je vous préviens d'avance, pour Mme Pinsard qui a dit « L'humour est une déclaration de dignité, une affirmation de la supériorité de l'homme sur ce qui lui arrive. »
10: Oh, c'est Madame de Sévigné.
1: Pas du tout.
12: C'est un homme.
1: Un homme, oui.
12: Un philosophe.
2: Ça aurait pu être moi.
1: Alors, philosophe, pourquoi ça aurait pu être
2: parce que l'humour, c'est quand même un petit peu mon domaine.
4: L'intelligence, non.
1: Vous avez raison, plus que la chanson, en tout cas.
10: Alors, est-ce que c'est quelqu'un du 19e siècle
1: Au 20e siècle, il est mort en 1980. Si mes souvenirs sont bons, il s'est même suicidé.
4: C'est Mike Brandt.
1: Romain Gary. Excellente réponse de François Rollin.
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1: Une question pour Pierre Blot qui habite Renaison dans la Loire. Qui sont Pimprenelle, Flore et Pâquerette?
13: Les petits.
1: Ah non, ça c'est Nicolas et Pimprenelle.
14: On dirait les noms de vaches.
15: Des vaches.
1: Pas des vaches.
14: Des étoiles.
1: C'est pas des étoiles.
14: C'est des personnages.
1: Ce sont des personnages. Flore, Pimprenelle et Pâquerette.
10: Dans des contes de Perrault ou des contes de Grimm ou des
1: Exactement, cher Ariel. Là, on se rapproche,
14: pourtant, le Grimm ne paie pas.
1: Et vous pourriez d'ailleurs jouer le rôle principal.
14: C'est Cendrillon. C'est les vilaines sœurs dans Cendrillon.
1: Pas Cendrillon.
14: La Belle au Bois Dormant.
1: Flora ou Flore, si vous préférez. Pimprenelle et Pâquerette, vous avez dit.
14: La Belle au Bois Dormant.
1: La Belle au Bois Dormant. Ouais. Bonne réponse. De Florian Gazon. Vous seriez formidable dans La Belle au Bois Dormant, Ariel.
10: C'est un conte que j'adore.
1: Alors d'ailleurs, il faut le dire, dans le Disney qu'elle s'appelle ainsi, Flora, Pimprenelle et Pâquerette, les trois fées qui se penchent. Les trois marraines qui se penchent sur La Belle au Bois Dormant. Alors que dans le conte de Perrault, elles n'ont pas de nom, les fées. C'est Walt Disney qui a rajouté les noms des fées. Comment s'appelaient les fées qui se sont penchées sur votre berceau, Christine?
10: Et ben là, vous allez me traiter.
14: Carabosse.
1: Il y avait la fellation, la fée.
14: J'ai pas osé, Laurent.
10: Il
14: a fait tout.
10: Alors, si c'est extraordinaire, vous allez me traiter de mythomane, mais ma marraine s'appelle Fée. Ah.
1: C'est pas vrai.
10: Je vous le
14: dis. Mytho.
10: J'étais sûre. Ma marraine s'appelle Fée.
1: J'ai jamais rencontré votre marraine.
10: Non, parce qu'elle est repartie en Espagne après.
1: Comment elle s'appelle, votre marraine?
10: Fée.
1: C'est juste pour vérifier.
10: Mais ma marraine fée, elle habitait. Fée, ça veut dire foi en espagnol. Il y a un paquet de personnes. Il y a un paquet de gens qui s'appellent fées en Espagne.
1: C'est quand même prédestiné que votre marraine s'appelle
10: Fée. Ma marraine fée.
14: En remplacement. Elle est dommage compatible en plus.
1: Ah oui. Ça quand même.
10: Mais qu'est-ce que t'es.
1: Et votre oncle Cirrose.
10: T'es trop con. Je te parle plus.
9: Cirrose.
1: Comment ça se fait qu'ils vous aient appelé Christine et qu'ils vous avaient pas donné un prénom espagnol, vos parents?
10: Oui. Mon prénom, c'est Christina.
1: Ah, vraiment?
16: Ah, chérie, tu t'appelles comme moi! Ah, t'es magnifique!
14: T'es en 8!
16: T'es en 8, t'es encore, c'est un B!
1: Non, mais vous m'avez jamais dit ça, c'est vrai?
10: Mais ouais, c'est vrai, mais quand.
1: C'est nouveau, ça vient de sortir, ça, Christina.
10: Non, c'est quand mon père a pris la nationalité française, il a. Mon père, il a pas de chance, il s'appelait Lucien. Luciano. Et les Français ont dit non, Luciano, ça ne nous plaît pas, ça sera Antonio. Comme ça l'a emmerdé, il a dit, l'autre, ça sera Christina. Et une marraine fée. Non, c'est beau d'avoir une marraine fée, reconnaît.
1: Ah bon, bien sûr, tant de fois.
10: Bon, non, alors, mais elle avait un problème, elle boitait, donc.
14: Ah oui. Ah, c'est Serge Lama.
13: Je pense que...
10: Non, mais ça peut avoir
13: c'était
10: du charme.
13: C'était pas une fée. Oui, ça peut avoir du charme. La enfin, pudicature. Pour monter les 7 étages de la chambre de bonne, oui. Peut te dire que ça faisait du

0: Aix-en-Provence, bon, évidemment.
1: Non, on ne fera pas de jeu de mots.
0: Vous ne l'allumez pas.
1: C'est pas une lumière. Elle a des ampoules au pied, mais voilà.
2: Et elle est LED.
0: Madame Lampe, oh non, écoutez.
3: Non, pardon.
1: Chez elle, on ne pouvait pas dire, c'est pas Versailles ici, quand on n'éteignait pas. Enfin bon, bref. Allez. Oh, j'ai tenté, ça a foiré, ça va, c'est bon.
2: Ça arrive.
0: Écoutez, Madame Lampe espère 300 euros, une rallonge donc.
1: Je trouve qu'on devrait tous lui dire « Ah bah jour, Madame Lampe !»
0: Mais c'est n'importe quoi.
2: C'est vrai.
1: Quoi ? Oh là là, si on va pas toutes les faire.
0: Vous êtes en train de l'achever. Alors, Madame Lampe, donc, qui habite Aix-en-Provence, nous emmène indirectement.
1: Elle habite pas à Douille ?
4: Ils sont partis dans un combat, les deux. Là.
2: What ?
4: Qui aura le dernier mot ?
1: What ?
4: Attention,
1: what ?
4: Qui aura le dernier mot ?
0: Bon, alors, mais vous allez me laisser parler.
1: Non, mais attends, mais chalogène, là.
0: Alors, Madame Lampe, j'espère, ne nous en voudra pas de ces vilains jeux de mots concernant son nom. Et la question nous emmène au Mans. Tiens, chez Stevie. C'est une question choisie d'ailleurs pour Monsieur Ramy, car vous avez une chance de répondre à cette question, Adil. En effet, ce week-end.
1: Ça doit être très simple. Deux et deux.
0: Ouais. Ce week-end au Mans,
4: Le Mans sonore,
0: dans la Sarthe, il y avait à Luban Soccer, il y avait un tournoi de football ce week-end, un peu particulier, il faut le dire, puisque les équipes qui étaient en lice, il y avait une douzaine de clubs du département, se sont affrontés dans ce football un peu différent du football classique. Qu'est-ce qu'il est interdit de faire pendant les matchs de foot de ce tournoi ?
4: On n'a pas le droit d'utiliser ses pieds.
0: Non.
4: Le ballon ne doit jamais tomber sur le sol.
0: Ah non.
5: C'est un truc particulier, on est d'accord.
0: Ah oui, oui, bien sûr, autrement
1: c'est,
0: je...
1: C'est vestimentaire.
0: Non, non, non, non.
2: Mais c'était pas...
4: Mais en ce moment, tout se passe au Mans.
2: Ah oui. Ah bah oui.
4: Mais non, mais on avait Jean-Michel Jarre.
2: Ah, mais tout
4: on avait
2: est...
4: Jean-Michel Jarre pour une première mondiale.
2: Ah oui.
4: Avec... Mais non, mais le Mans sonore, c'est la biennale du son. Non, mais c'est exceptionnel.
0: La biennale de la rillette et du son.
4: Ah non, mais du son 3D avec une structure unique au monde.
2: Ah, mais oui.
4: Et vous me parlez des soccer.
0: Tout se passe au Mans.
2: Ah, mais la guerre en Ukraine, c'est au Mans. Tout est au Mans, ce moment.
0: Les Oscars, ça se passe au Mans cette année.
2: Les Molières.
0: Le G7, c'est au Mans.
2: Mais tout est au Mans.
0: Les Jeux Olympiques du Mans.
2: Ah, mais Madame Oudéa Castéra va mettre ses enfants au Mans.
0: Tout se passe au Mans.
4: Est-ce que ça a un rapport avec le ballon ?
0: Bah oui, puisque c'est du football.
2: Mais Laurent, c'est spécifique à ce tournoi-là ou à l'Urban Soccer en général ?
0: Bah, c'est quoi l'Urban Soccer ?
2: Bah, c'est le foot à 5 où il y a des rambardes, il n'y a pas de touche et voilà.
4: En intérieur peut-être ?
0: Effectivement, c'est en intérieur l'Urban Soccer. Mais là, c'est plus particulièrement du football où il y a une interdiction et c'est... il paraît que c'est très fatigant d'ailleurs.
2: Ah, il n'y a pas de remplacement.
1: On ne peut pas rester statique. Il faut toujours courir.
0: Alors,
6: on n'a pas de crampons.
5: Non mais ça c'est normal dans tous les.
2: Mais attends,
5: il y a pas de crampons dans les foot.
2: On a joué au Urban Soccer. Il y a pas d'arrêt de jeu.
5: Qu'est-ce qu'ils ont pu inventer en fait ?
1: Il y a pas de time, il y a pas de break, il y a pas de pause.
0: Expliquez monsieur Ramy pourquoi il y a pas de crampons dans...
5: Bah parce qu'on est en salle, il y a pas de pelouse.
2: C'est de la moquette.
5: Ouais oui.
7: On joue en talon aiguille alors.
2: Oui. On parle pas de tes soirées Olivier.
5: Non mais c'est très fatigant, c'est très fatigant.
6: Vous dites, il a pas de souliers.
7: c'est très fatigant, enfin, j'imagine.
5: Qu'est-ce qu'ils ont pu inventer ?
1: Il n'y a pas d'entrain.
2: Il n'y a pas de touche, il n'y a pas de tac.
4: Est-ce qu'ils sont statiques en fait ?
0: Non, ils ne sont pas statiques.
1: Ils sont obligés juste de courir tout le temps.
0: Non,
1: de
0: justement.
1: Non, de bouger tout le temps.
2: Non.
4: Ils n'ont pas le droit de courir. Ils n'ont pas le droit de courir.
0: Ils n'ont pas le droit de courir, c'est du foot en marchant. Bonne réponse.
5: C'est dur.
1: Attendez,
2: Adil, t'aurais dû trouver, toi.
5: Quoi que j'aurais pu réussir, hein.
2: Adil, il faisait du organ soccer dans les vrais matchs de foot, lui.
1: Mais c'est...
0: Lionel Messi faisait ça au Paris Saint-Germain.
5: Mais grâce à ma vitesse, il a attrapé Pamela Anderson. Elle est passée au ralenti. Je dis, attends, bouge pas, toi.
0: Un joueur l'a dit, c'est frustrant parce qu'il faut s'habituer à ne pas courir et à marcher vite.
6: Mais... je peux leur expliquer, je peux les entraîner. Hein. Pas courir.
3: Mais non, mais il se déhanche en marchant comme à la marche rapide.
0: Il y a presque autant de plaisir que dans le vrai foot à 11 et en courant. Là, ils sont 5 ou 6 joueurs dans chaque équipe. Interdiction de courir. Le ballon ne doit pas

0: C'est au-dessus de la taille et les contacts sont interdits.
1: Celui qui comment derrière la cage là, vous savez,
2: de
0: devant, vous voulez dire devant la cage. Oui, parce que si c'est derrière, c'est trop tard.
3: C'est le spectateur derrière.
4: Lui, si tu mets des tampons derrière, ça va pas le faire.
1: Lui non plus, il peut pas courir pour arrêter la.
3: Ah bah non.
4: Mais il court pas lui de toute façon.
0: Oh, le gardien il court jamais, le gardien.
1: Ah bah... En général, ils courent pas, mais ils peuvent faire quelques pas, un petit pas de course. C'est ça que je demande, ma question.
5: Ce serait sympa qu'il y ait des gens qui ont au moins 100 de QI, sinon.
4: Non, je t'explique pourquoi.
0: Je peux pas inviter 100 grosses têtes.
4: Tu veux que je t'explique ou pas?
1: Vas-y.
4: On parle de foot urban soccer. Dans un stade de futsal, les gardiens ne courent pas du tout, parce que les cages sont petites. Oui. En talons grands, tu fais toute la cage.
3: J'ai des cages de handball.
1: Ah, bah voilà. Se foutre de moi et de mon QI, qui va très bien. Je te remercie. Non, cela dit, c'est pas vrai. J'ai fait un quiz sur Internet, sur
5: un quiz
1: de QI qui n'en finissait plus. Alors à la fin, fallait payer. J'en pouvais tellement plus que j'ai payé du coup.
0: Faut dire que vous avez une cervelle de moineau qui fait QI, QI, QI.
5: Et à la fin, donc t'as payé et t'ont dit que t'avais combien?
1: 26.
5: Oh,
1: oui.
2: Oh merde. T'as fait ça en fin de soirée?
3: Attendez. Non. 26.
0: 26 de QI ou 26 euros?
1: 26 de QI?
2: C'est pas possible.
3: Non. Un jeu.
1: Je vais vous expliquer, c'est que je suis trop émotive. Et qu'il y a des évidences, on s'en va, hein. Il y a des évidences, par exemple, 2 plus 2 égale, et moi, je me dis, il y a un piège.
3: Oui. Ceci dit, 26, ça me semble beaucoup, moi.
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0: Pour Daniel Topic, qui habite Andernos-les-Bains en Gironde.
8: Andernos-les-Bains
0: en Gironde, c'est votre région, monsieur.
8: Ah ben ma grand-mère avait sa maison en Andernos.
0: Est-ce que je vous demande si elle faisait du vélo?
8: Alors non, elle faisait pas de
9: vélo. Mais elle en a fait.
8: Elle en fait plus, elle est morte.
1: La pauvre.
8: Ah ben ça arrive. Elle s'appelait Mamie Janine, elle faisait d'excellentes tomates farcies.
10: Elle est morte de vieillesse?
8: Oui.
0: Non, mais elle faisait des tomates farcies en même temps que faire le vélo, alors forcément. On peut pas tout faire.
8: C'est une très belle maison.
2: Allez. À vendre?
8: Pas loin de la plage du Béteil.
0: Vous avez hérité de Mamie Janine?
8: Non, ça a été vendu avant, il y a eu une dispute de famille.
10: Ah là là, la connasse.
8: Non, non.
10: Oh, pardon.
9: Qu'est-ce qu'elle est?
8: Parce qu'elle était propriétaire avec sa sœur, Tati Nicole.
10: Ah là là là.
8: En fait, c'était la maison de Mamie Cécile, de la grand-mère.
9: Et c'est Papy Robert qui a hérité de tout, voilà.
8: C'est intéressant. Mais Tati Nicole, elle est encore vivante et nous écoute peut-être.
0: Ah, bah, bien sûr, bah. Ouais. Qu'elle sache que.
9: Bonjour.
0: Qu'elle sache que Tata Christophe l'embrasse.
2: Pas mal.
8: Joli. Donc, on dit Andernos.
10: Ah oui, pardon, on a un peu parlé de vous, on voulait pas, excusez-nous. Oui. Andernos.
0: Tout est là. Andernos, moi je disais Andernos, les bains, donc en Gironde, monsieur Topic attend maintenant la question pour savoir s'il a une chance de gagner 300 balles. Pourquoi ne doit-on jamais, c'est une, on va dire, une tradition, ou plutôt même une superstition, mais d'où vient cette superstition? Pourquoi ne doit-on jamais allumer 3 cigarettes avec la même allumette?
9: Parce que pendant la guerre, quand on allumait 3 cigarettes, on était repéré avec la même allumette.
0: Expliquez bien, monsieur Babi, mais c'est la bonne réponse.
9: Bah, c'est la bonne réponse, donc j'ai rien à expliquer. C'est la bonne réponse.
1: Mais si, parce que ça durait trop longtemps.
0: Voilà, c'est ça qu'il faut dire.
9: Ah oui,
0: bonne réponse de Bernard Mabi et de Valérie Mérès. Et oui.
1: Je fais le...
0: Allumer 3 cigarettes avec la même allumette portait malheur, porte toujours malheur, mais tout ça vient effectivement du fait que pendant les guerres, c'était dangereux d'allumer 3 cigarettes avec une seule allumette parce que la nuit, un tireur habile a le temps de préparer son arme à la première cigarette, de viser à la deuxième cigarette et de tirer enfin à la troisième cigarette.
10: D'ailleurs, ce soldat en question n'a fait l'erreur qu'une fois.
0: Je ne connaissais pas cette superstition non plus. Vous la connaissiez, vous?
8: Jamais entendu.
0: Bernard, oui, mais manifestement.
9: Ah bah moi j'ai fait
8: la guerre. La guerre. Ah, je rigole. Il était dans les tranchées, je sais pas comment il faisait pour passer.
9: Depuis 70, j'ai fait 3 guerres.
8: Il était dans les tranchées, il a jamais réussi à ressortir.
9: Ça l'a fait rire l'autre, l'Argentine.
8: Ah bah elle a fait la guerre aussi.
9: Ah bah elle a fait les Malouines.
2: Les Malouines.
0: Allez, question littéraire et d'actualité, en tout cas d'éphéméride, pour Rémi Gerbeau qui habite dans les Deux-Sèvres. De qui Voltaire parlait-il quand il écrivait « On dit qu'à l'âge de 18 ans, il savait 22 langues ». Cela n'est certainement pas dans le cours ordinaire de la nature. Il n'y a point de langue qui ne demande environ au moins une année pour bien la savoir. Quiconque, dans une si grande jeunesse, en sait 22 à 18 ans, peut donc être soupçonné de les savoir mal, ou plutôt il en sait les éléments, ce qui est ne rien en savoir.
11: Mozart, alors, il disait Mozart. Ça de Rousseau.
0: De Rousseau, non.
9: Mozart.
0: De Mozart, non.
2: D'un monarque.
8: D'un écrivain.
0: D'un monarque, non.
8: D'un écrivain.
0: Oui, d'un autre philosophe même.
9: Diderot.
0: Diderot, non.
2: Du même siècle que lui ?
0: Non, pas tout à fait du même siècle. Ah. Du siècle, on va dire, au moins du siècle précédent. Ça n'est pas parce que tout est à cheval, vous voyez, c'est compliqué.
9: Ah, ils sont tous à cheval.
0: Lui, en tout cas, était du 15e siècle, voilà.
2: Du 15e ?
8: Ça remonte.
2: Ah oui, donc...
0: Donc ça fait 2 siècles d'écart entre Voltaire et lui.
11: Ah oui, donc c'était il y a longtemps.
2: Ça fait même 3 longs.
0: Ah oui, non, bah non.
9: Voltaire,
0: c'est le 18e. Ah oui, vous avez raison.
8: Mais dans les 3 siècles. Il l'a pas connu, en tout cas.
9: Ça en fait presque 4.
11: 1400.
0: Pardon ?
9: Ça en fait presque 4.
0: Bah non, entre 14 et 17, ça fait 3 siècles.
9: Ah, 3 siècles.
11: Un italien, un français, les philosophes en question.
0: Ah, ça, c'est une très bonne question.
2: Pic de la Mirandole.
0: Et c'est le Pic de la Mirandole. Oh, bonne réponse.
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0: Une question pour Mme Sarah Molière, qui habite Gorges, en Loire-Atlantique. Question qui va nous emmener à l'auberge du Mont-Saint-Marc. C'est un vieux moulin dans l'Oise. Et dans les années 60, quand on allait dans cet endroit, c'était un peu particulier parce que c'était devenu une sorte de bordel, alors que c'était une étape gastronomique plutôt réputée dans la région. Mais c'est vrai que les nouveaux propriétaires en avaient fait un petit bordel, voire même une salle de jeux clandestin. Mais qui a tenu cette auberge du Mont-Saint-Marc dans les années, fin des années 60, 67, 68, dans l'Oise?
11: Madame Claude?
0: Madame Claude, non.
9: Strauss-Kahn?
0: Strauss-Kahn, non.
9: Dédé La Saumur?
0: Dédé La Saumur, non.
11: Thierry Ardisson? Oh.
0: Mais c'est sympa de parler de Thierry.
9: Elle se prend pour toi, elle.
10: Les propriétaires sont connus pour des choses tout à fait différentes.
0: Ah oui, très différentes.
11: Ah, les Balkany.
0: Non. On est dans les années 60 et j'ai trouvé cette anecdote dans un livre, et pour être d'ailleurs plus honnête encore, dans un article de l'Express qui nous vante les mérites d'un très joli livre, surtout très épais, que je n'ai pas encore reçu, mais je l'ai commandé. Je trouverai d'autres questions et on aura peut-être l'auteur Mathias Debureau en livre du jour, un de ces quatre, mais son livre s'appelle Le guide mondain des villages de France.
11: Ah, Mathias Debureau est extraordinaire. J'ai le livre.
0: C'est aux éditions Alary, ça fait presque 700 pages, ce guide mondain des villages de France. Formidable. Alors, ça n'a rien à voir avec les villages de Stéphane Bern, qui travaille très bien pour son patrimoine à lui, mais c'est un guide qui vous raconte vraiment les villages.
10: Il y a un lieu un peu d'orgie, quoi.
0: Alors, non, pas seulement, mais celui-là, en tout cas...
9: C'est un couple.
0: Alors, c'est surtout lui qui est connu. Elle s'appelait, on l'appelait Janou, vous voyez, et je pense qu'il n'est pas resté avec elle. Il a eu plusieurs femmes à cette époque.
10: Il a fait des grosses têtes ?
0: Ah non, ça, il n'a pas fait les grosses têtes. Non,
10: c'était un escroc.
0: Certaines des grosses têtes l'ont connue, elle. Sa compagne de l'époque, elle s'appelait Jeanne Schneider. Vous voyez, ça ne vous dit rien. Évidemment, tout le monde venait jouer au poker. Ça se finissait parfois en coup de feu, vous voyez.
10: C'était un truand notoire
0: Alors, un truand notoire, oui.
10: Jean Messrine, un peu.
0: C'est Messrine. Bonne réponse. C'est bien Jacques Messrine qui a tenu cette auberge. Alors, ça n'a pas duré longtemps, 3-4 mois, parce que la police a vite mis un terme à cette aventure. Mais ça existe encore, vous pouvez y aller aujourd'hui. Il paraît que tous les gens qui passent à l'auberge du Mont-Saint-Marc veulent avoir des anecdotes, évidemment, sur l'époque où Messrine, c'est plus les mêmes propriétaires. Hein,
11: mais c'est toujours bordel ?
0: Ah non !
13: Ah non, c'est un resto, c'est toujours un resto.
9: Oh, bah, j'y vais pour moi.
11: Oh, bah, on va pas y aller alors, hein, François.
0: Ah non, mais aujourd'hui, attention, le petit futé 2022 vous conseille l'établissement. Pintade, cuisson basse température avec son jus.
5: Ah oui.
0: Patate douce en trois façons.
10: Bah alors c'est toujours un lieu de bordel.
0: Roulée de verveine, cœur citron et crème légère.
5: Ah bah oui, c'est ça, crème légère.
0: Donc vous voyez. Vous n'avez jamais fait ça, vous, de tenir un établissement, vous qui avez fait des tas de métiers.
5: Bah si, je l'ai déjà dit ici. J'ai
0: tenu... Vous m'avez dit que vous avez tenu un magasin de robes.
5: Non, j'ai tenu un soleil chargiste quand j'étais au chômage, je vous ai dit.
0: Ah bah,
5: un Brive-la-Gaillarde.
0: Je vous demande si vous avez tenu un établissement gastronomique, vous me dites.
5: Oh mais, je servais des sandwichs, tiens. Ils avaient toujours une petite rondelle ou une mortadelle. Hein.
0: C'était pas ma question, un sauna échangiste.
5: Non, est-ce que j'ai travaillé dans un restaurant gastronomique?
0: Voilà, enfin pas gastronomique, mais une petite auberge, un truc où on vient manger, quoi.
5: Oui, c'est ça, oui, bah oui, quand j'étais étudiant déjà, oui, oui.
0: Ah,
5: oui.
0: Bah voyez,
5: oui,
9: chez McDo.
0: C'était quoi votre établissement, alors?
5: C'était une brasserie sur le campus étudiant où j'étais à Villeneuve-d'Ascq, ça s'appelait l'étudiant, voilà, c'était l'étudiant.
11: Ah oui, c'était
5: mais
11: pas...
5: Mais on servait des salades composées, c'est moi que je les faisais, les salades composées, je peux te dire. Hein.
9: Ah bah ça devait être bon.
5: Ah oui.
11: Mais c'était pas sur...
5: Ah oui, c'était une avalanche de saveurs. Hein. Oui, c'était...
0: Vous avez été étudiant, vous?
5: Oui, bah oui, j'ai fait un doc d'allemand. Je sais pas pourquoi l'allemand, parce que j'étais bon d'allemand, parce que au cas où qu'ils reviennent, je sais pas.
0: Ça va être... Combien de métiers vous avez fait
5: Oh, vous savez, ben ça. J'ai fait mon doc d'allemand. Après, j'ai tenu un magasin de vêtements. De
0: Comment
5: fringues.
0: Ça s'appelait déjà ça?
5: H-Couture. H-Couture, bah oui, c'est un magasin de tapettes. Hein, ouais, j'en ai des robes pour les mariages, les communions, et j'avais un concept imparable. C'est-à-dire que si la cliente est venue chez moi acheter son ensemble pour le mariage ou la communion, j'y offrais le chapeau et le sac qu'elle avait. Ah, je peux dire que j'en ai ramené du monde. Hein.
9: Ouais, j'en ai perdu de l'argent.
5: J'ai fait faillite au bout de 2 ans.
10: Et quand on te voyait, on disait ça bosse dur.
5: J'ai eu un élevage de chats persans.
0: Un élevage de quoi?
5: De chats persans.
0: Ça, vous nous l'aviez jamais dit.
5: Bah oui, vous ne savez pas tout, voyez.
0: Où est-ce que vous avez eu un élevage de chats persans?
5: À ma maison, on avait construit une chatterie à côté. J'avais 22 chats. Mais voilà, mais bon, voilà. On rebondit. Enfin,
0: ah bah ça, pour rebondir, vous rebondissez.
11: Il fallait monter les échelons, hein.
5: Mais non, mais c'est pas
11: pour
5: ça.
11: Pour arriver
5: c'est...
11: au sommet.
5: Après, je suis devenu hôtesse de l'air, et puis voilà.
9: Le serveur en l'air.
0: On dit, il paraît qu'il y a un avion qui a eu du mal à atterrir hier à Roissy.
5: Oui.
0: Vous avez eu des infos?
5: Non, bah je ne suis plus dedans, hein, quand même. Hein, mais j'ai vu ça, qu'il y avait eu des petites difficultés.
0: Depuis New York, il venait l'avion.
5: Oui, bah ça arrive, hein, qu'il y ait des petites difficultés.
9: Ah oui.
5: Dans l'ensemble, on s'en sort bien. Il y a pas beaucoup d'accidents d'avion.
0: Vous avez déjà pris le toboggan pour sortir de l'avion?
5: Non, on s'entraîne tous les 6 mois, on fait un maintien des compétences, que ça s'appelle. Donc on nous forme à des exercices de sécurité et de sûreté, les incendies, les cagoules de protection respiratoire, et on saute dans le toboggan à ce moment-là. Oh, on doit retirer les chaussures, parce qu'avec mes talons aigus, tu perces le toboggan.
11: Mais oui.
0: Et c'est le seul truc que j'aurais aimé faire une fois.
5: C'est génial. Par contre, c'est du téflon. Alors, faut pas mettre ses mains parce que ça frotte et t'es brûlé. Oui, t'es brûlé.
0: Vous avez gardé les pyjamas à revendre?
5: À revendre, pourquoi à revendre? Non, j'ai gardé, ça s'appelait pas des pyjamas chez nous, hein, ça s'appelait des habits de confort. Hein. Nous, c'est l'élégance à la française, hein, on dit pas des pyjamas. Hein. C'était des habits de confort Christian Lacroix, à l'époque.
9: Oui.
0: Parce qu'Ariel, je l'ai vu au puce, elle revend toutes ses trousses Air France.
11: Non, mais elles étaient bien gracieuses, les first class étaient jolies. Hein.
0: Oh, ça est tout ça pour nous dire qu'elle est en first class.
11: Non, mais c'est vrai que j'ai gardé les trousses rouges en satin, tellement jolies.
5: Mais ça a beaucoup changé, ça s'est vulgarisé, tu sais. Moi, j'ai commencé à Air France. Je peux te dire que on découpait la dinde en première classe. Hein. Maintenant, elle t'aide à faire le service, la dinde. Hein.
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15: Dans les 20 derniers mois, le cours de l'or a pris 50%. Si ça monte, par définition, c'est que les achats se multiplient. Achats qui viennent, bien sûr, des particuliers, mais il n'y a pas que ça. Depuis plusieurs années, ce sont les banques centrales qui achètent massivement. Et c'est le point clé, elles se débarrassent du dollar américain. C'est le symptôme du déclin des États-Unis et de la montée en puissance de ce qu'on appelait naguère le tiers-monde.
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0: Qu'est-ce que vous faites, Isabelle Mergaud? Je vous signale qu'on est filmé, vous vous levez devant les caméras de Paris Première. Qu'est-ce que vous faites? Qu'est-ce que vous allez draguer un monsieur au premier rang?
1: Eh ben, je vais essuyer ma table parce que j'ai beaucoup parlé. Non, je vais renverser mon thé, voilà.
0: Ah, vous avez renversé votre thé.
1: Il y a un monsieur qui m'a prêté gentiment des Kleenex. Personne voulait ici me prendre. Et il y a de l'électricité, j'aurais pu subir un choc électrique.
9: Ah, mais qu'est-ce qu'il y a comme...
0: Imaginez que vous retrouviez une parole normale. On sait jamais.
1: C'est comme ça, ça commence comme ça.
0: Non, ça
1: très
0: commence
1: bien.
0: Pas comme ça. Non, j'ai cru que vous vouliez faire comme Carina Marimont, trouver l'homme de votre vie au premier rang, comme c'est arrivé à Carina. Enfin, elle, c'est d'abord par téléphone. Elle n'avait pas vu la tête du mec au départ.
16: Oui, c'est vrai, c'est la voix d'abord.
9: Alors, c'est quoi cette histoire? Je suis pas au courant.
0: Vous n'êtes pas au courant, Bernard?
9: Non.
1: Ça fait longtemps.
16: Et bien, figure-toi que j'ai rencontré mon amoureux ici.
9: Il a appelé
16: pour dire des trucs sympas sur moi, puis après on s'est vus, et puis maintenant on s'aime.
9: Ah oui.
16: Ouais.
9: Vous voyez, ça nous l'a donné. T'as réussi à trouver un jeune.
0: Vous voyez, messieurs, ça peut arriver.
9: Vous croyez que ça peut m'arriver, moi? Laurent, ça peut m'arriver, moi.
0: Oh bah écoutez, il y a bien 2-3 veuves dans la salle.
17: Ah oui.
0: Parce qu'en plus, il était veuf, hein, il faut le rappeler.
16: Il l'est toujours, Laurent.
18: Dans Le Dindon, Georges Feydeau fait dire à un de ses personnages, la différence entre le bœuf et le veuf, c'est que le veuf, il peut recommencer.
0: Ah, oh, c'est joli.
1: Non, j'ai pas parce qu'un bœuf est coupé.
18: Ah oui,
1: c'est comme un chapon. Un chapon, c'est chapon pas.
9: Un bœuf est coupé, c'est comme un chapon.
1: Sinon, c'est un taureau.
9: Et dis donc, à Noël, c'est gros un bœuf à la place du chapon.
1: Ah bah ça, faut le...
17: Non,
1: faut partir, hein.
0: Et vous, monsieur Boulet, vous allez bien? Il y a longtemps qu'on vous a pas fait venir.
17: Oui, moi ça va bien, écoutez.
0: Faut dire qu'il est en tournée théâtrale, il vend ses plantes au monde.
17: Eh ben oui, je suis un homme heureux.
9: Oh, il a une belle
17: boutique. Mais vous me manquez quand même, hein.
0: Ah, c'est vrai.
17: Mais je vous écoute.
0: Ah bah c'est gentil.
17: Oh, bah oui, quand même. Et puis alors, j'ai avec mes deux premiers de la classe, là, en plus, Ferrand et Barbier. Le
9: gars. C'est gentil pour moi. T'es vraiment un salaud, hein. Alors là, vraiment.
0: Oh bah vous.
17: Oh, t'étais pas le premier de la classe.
9: J'achèterais plus rien dans ta boutique. Alors là.
0: Ah, qu'est-ce que vous avez acheté dans
17: la
0: boutique?
17: Oh là là, une dévalise, Bernard.
0: Il vous dévalise?
17: Oh oui.
0: Ah mais vous faites alimentation aussi?
17: Ah oui. Là, elle a fait tous ses cadeaux de Noël.
9: Des plantes carnivores.
0: Qu'est-ce que vous avez acheté à Stevie?
9: Bah, des vases, des bougies. Des vases, des bougeoirs, plein de choses, tout est beau.
0: C'est pas vrai.
1: Mais tu vas
9: à part le vendeur, tout est beau.
0: Oh, alors là, vous n'auriez pas craché dessus il y a longtemps, à l'époque où vous pouviez encore cracher. Hein? Vous avez avoué ici déjà vos petits travers.
1: Ah, c'est vrai?
9: Oui.
1: Ah bon? J'ai des travers de porc.
9: Oh la vache!
0: Vos petits travers homosexuels, on va dire, Bernard.
9: On a pu s'égarer une fois.
0: Voilà.
17: Ouais, il était tard, il avait bu, il avait une perruque. Bon.
0: Une première citation, vous êtes d'accord, il est temps d'enchaîner.
1: Oui, enchaînez-moi.
0: Pour même Ragusa, qui habite Seine-Saint-Denis, qui a dit « Les statistiques prouvent que les femmes vivent plus longtemps que les hommes, surtout les veuves.
9: Ah, » Ouais, voilà.
16: On reste dans le
18: Jean-Yann.
0: C'est pas Jean-Yann.
9: C'est un politique.
0: Oh non, c'est...
9: Un Raffarin.
0: Non,
1: c'est un grand...
0: Un des habitués, oui.
18: Ça pourrait être le tien. Ça pourrait être Sacha Guitry. Ça pourrait être Pierre Dac. Ça pourrait être Francis Blanc.
0: Pierre Dac, bonne réponse de Christophe Barbier. Pour Isabelle Pion, qui habite en Seine-et-Marne, qui a dit « Avez-vous remarqué que quel que soit le bruit qui vous réveille, il cesse aussitôt que vous êtes réveillé ?»
1: Sacha Guitry !
0: Pour Patrick Claude, qui habite Plogastel-Saint-Germain, qui a dit « Depuis l'invention du tabac, les cannibales se plaignent du goût de la viande. »
17: Ah, ça oui, c'est très joli.
18: C'est britannique?
0: Pardon.
18: Un britannique?
0: Un britannique.
18: Un américain?
0: Alors c'est marrant que vous disiez ça, un britannique, un américain. Philippe Bouvard vous aurait répondu à l'époque, car c'est une citation que j'ai reprise à l'époque de Philippe Bouvard. À l'époque, Philippe Bouvard avait dit « On ne sait pas quelle nationalité il a en ce moment. »
9: Dupont de Ligonnès.
0: Non, enfin.
18: Peter Ustinov.
0: Peter Ustinov.
9: Ah, oui.
0: Bonne réponse de Christophe Barbier. Et je vais vous expliquer pourquoi j'ai choisi cette citation et pourquoi je suis ravi que vous ayez répondu, monsieur Barbier. Parce qu'en 1998, Philippe Bouvard avait posé cette citation, écoutez.
19: Qui a dit « Depuis l'invention du tabac, les cannibales se plaignent du goût de la viande »
18: Pierre Doris.
19: Non. Alors, c'est...
20: Vivant ?
19: Il est vivant, il n'est pas français, je ne sais pas d'ailleurs quelle est sa nationalité du moment.
0: Peter Ustinov ?
19: Peter Ustinov. Bonne réponse de Laurent Ruquier.
0: Ah. Et voilà ! Et voilà ! Non, parce que quand vous dites « je ne saurais pas répondre aux questions », vous voyez, j'ai la preuve que si...
9: Quelle modestie.
0: Et je suis retombé là-dessus, c'est un auditeur, parce qu'il paraît que pendant la nuit passent les anciennes émissions des Grosses Têtes, et effectivement, en 98, j'étais venu avec Henri-Jean Servin, Jean-Pierre Coff et Jacques Pradel aux Grosses Têtes. J'étais venu précédemment d'ailleurs, mais c'est, je crois, la dernière fois que j'étais venu aux Grosses Têtes en tant que Grosses Têtes, et je me suis rendu compte, bah dites donc, hé, hey, j'étais pas mauvais.
3: Bonne réponse de Laurent Ruquier.
0: Ça fait plaisir.
9: Je dirais que vous aviez du bol.
0: Ça fait plaisir d'entendre Philippe Bouvard dire bonne réponse de Laurent Ruquier. Oui. On va la repasser en boucle. Hein.
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0: Ah, une question d'actualité pour Yoann Courmier qui habite Izon. Pour quelle raison les ex-écoliers que nous sommes avons été très déçus hier par l'annonce de monsieur Denis Borrell ?
23: Il n'y aura pas d'uniforme à l'école.
0: Non, pas du tout. Hier, monsieur Denis Borrell a fait une annonce importante qui a déçu beaucoup de vieux écoliers. Quand je dis vieux écoliers, des gens de notre âge qui ne sommes plus écoliers, évidemment.
20: Il y a une discipline qui n'aura plus lieu à l'école.
0: Ah non, c'est pas ça, non.
23: C'est un livre.
0: Ah non, c'est pas un livre.
24: C'est
0: non
24: par
0: plus.
24: Rapport à la récré ?
0: À la récré, non. Il faut peut-être trouver le métier de monsieur Denis Borrell.
23: Ah oui. Bah, il est ministre de
0: Ah non, non, il n'est pas ministre.
20: Pas dans l'éducation nationale.
0: Ah non, pas du tout.
20: Ah,
0: non,
20: bah,
0: non,
20: ah,
0: non.
23: Ah, il n'écrivait pas les manuels ?
0: Pardon ?
23: Est-ce qu'il écrivait les manuels ?
0: Il n'écrit pas de manuel, mais en tout cas, son travail, on le retrouvait et on le retrouve
20: des
0: dans
20: ardoises,
0: les
20: ardoises, des ardoises.
0: Non, on le retrouve dans les manuels.
9: On a
0: travail.
9: Supprimé le bled.
0: Comment ça?
9: Le fameux bled qu'on a tous connu.
0: Ah non, non, non, non.
9: Le livre de grand-mère.
23: Est-ce qu'il était dans les livres d'histoire, ce monsieur?
0: Pas d'histoire. Mais c'est pas
20: géographie.
0: Lui, c'est pas lui directement, c'est son travail qu'on retrouve dans les manuels.
20: Des illustrations, non?
0: Non, mais vous avez dit quelque chose d'intéressant avant.
23: Ah. C'est rare.
9: Avant, il a bafouillé.
20: Donc, c'est pour ça que c'était intéressant.
0: Il y en a un qui a dit dans les livres d'histoire.
24: Géographie,
20: j'ai dit.
0: Vous avez dit géographie.
24: Les cartes,
20: ouais. Allez, les athlètes,
24: les cartes au fond de la classe. Les dessins,
0: bah,
24: les dessins.
0: C'est plus précis que ça, voyez-vous. Qu'a fait monsieur Borrell, dont il a fait l'annonce hier?
23: La map monde.
0: Pardon?
23: La map monde.
0: La map monde, non, mais tout
24: non,
0: ça...
24: Non, la carte de la France, carte de, la mais, dernière carte de France.
0: Mais tout ça, ça a déjà été fait.
20: Mais oui, oui, mais quoi?
0: Alors, qu'est-ce qu'il fait régulièrement, monsieur Borrell?
23: L'horoscope.
0: Non. Vous aviez l'horoscope à l'école, vous?
23: Mais une fois, j'ai ouvert mon livre de Géo et je suis tombé sur Gémeaux, vous êtes en forme. Je crois
24: Oui. Alors, est-ce qu'il mettait les mots importants en caractères majuscules?
23: Est-ce qu'il calculait quelque chose qui, comme il n'y a plus, et ben, on ne peut plus le mettre dans le livre?
0: Ah, on se rapproche, là, on brûle.
20: Une mesure de distance, les maïs, c'est des kilomètres.
0: Non,
24: c'est les équivalents.
20: Les nœuds, c'est pas les nœuds.
0: Oh, pensez à autre chose, vous.
24: il faisait les équivalences de
20: conversions.
24: Les conversions.
0: Mais non, non, mais.
23: Dans la géographie, tu te convertis quoi?
0: Qu'est-ce qu'il mesure? Qu'est-ce qu'il mesure? Tous les deux ans, il fait ça.
23: Les péripéties.
0: Mais non. Quelle péripétie?
23: Les tous les deux ans. Je vais dire les précipitations.
20: Alors, c'est une mesure, et c'est tous les deux ans.
0: Oui, tous les deux ans, il mesure quelque chose.
20: Eh ben, le sommet du Mont Blanc.
0: Eh ben voilà, bonne réponse de Jean-Philippe Janssen.
20: Bravo, Jean-Philippe. Il a perdu 2 mètres.
0: Alors, attendez, je vérifie combien vous aviez appris à l'école, vous.
20: Alors, 4807.
0: Oui, bravo. 4807. On a tous appris ça. Sauf que maintenant, il ne fait plus que 4805 mètres, le Mont Blanc.
24: Mais non, mais il paraît que
20: il
24: justement, heureusement, la calotte n'est pas touchée.
0: Parfois, effectivement, il est plus haut. Parfois, il est plus bas. Il faut pas trop qu'on s'inquiète.
24: Je comprends pas pourquoi. Pourquoi il la lève alors?
4: Parce qu'il a perdu 2 mètres.
0: Alors là, il a perdu 2 mètres. Maintenant, il faut apprendre en ce moment 4805 au lieu de 4807.
24: Mais la calotte est toujours là.
0: Sachez qu'en 2011, c'était l'inverse. Il avait pris 2-3 mètres. Il était à 4810 mètres, le Mont Blanc.
20: Ah ouais, oui, c'est vrai.
0: Il le mesure. Bon, il y va pas tous les jours, hein, monsieur. Il est géomètre, monsieur Borel. Géomètre expert en Haute-Savoie, ah ouais. Président de la commission pour la mesure du Mont Blanc. Et effectivement, tous les 2 ans, alors il prend un. Ils sont 2 parce qu'il faut qu'il y en ait un en haut qui tienne le mètre.
20: Et puis celui qui est en bas. Ouais.
0: Et il y a celui qui est en bas qui tient oui. L'autre bout.
20: Il y a un gros rouleau. Ah non,
24: mais,
20: hein.
24: mais qui est le premier
20: et là,
24: qui
20: a. Je te dis pas quand il remballe le rouleau. Hein. Là, si tu te le prends dans la gueule, ça va vite.
4: T'imagines quel métier à la con de faire ça, non ?
0: Et bah oui, mais ça prend 2 ans, il faut monter là-haut. Oh, hein.
20: Ouais, ouais.
0: Et alors, il y a celui qui est là-haut, il fait « Ne bouge plus !» Tu m'entends ?
20: Tire de ton côté pour voir.
0: Non, parce que c'est vrai qu'il faut que ce soit précis, hein, vous imaginez
20: ah, bah,
0: bien.
20: Bien sûr, évidemment.
0: Non, mais maintenant,
20: oui.
0: Il y a le GPS, c'est le toit de l'Europe.
20: Oui,
0: bravo,
20: oui,
0: monsieur.
20: Oui. Ah, j'aime bien les montagnes.
0: Moi, le Mont-Blanc, ma mère, elle le mettait à 3 mètres pour pas que je l'attrape.
4: Ah oui, c'est ça. Le gourmandise.
0: C'était la crème au chocolat.
24: Oh, oui. Le Mont-Blanc, ce n'est pas la crème au chocolat, bah, le Mont-Blanc.
20: Non,
24: c'est du marron.
4: Oh, oui, c'est
24: du marron, crème de marron avec crème fraîche au-dessus.
0: Mais ouais, non, mais
24: c'est ça, c'est le Mont-Blanc.
20: Ouais, ouais. Non, madame.
24: Non, c'est le Mont-Blanc.
0: Mais, ouais. Mais ça, c'est chez Angelina.
24: Oui, c'est chez Angelina.
0: Mais au Havre, rue Paul-Louis Courrier, le Mont-Blanc, il était en boîte de conserve.
24: Bah, oui. Ah, d'accord.
0: Enfin, bah oui. Chacun son enfance, Ariel. Oh, le Mont-Blanc, le Mont-Blanc. On allait boire à 17h.
24: Non, mais j'ai jamais
20: avec la crème de marron.
24: J'ai jamais entendu quelqu'un qui mange un Mont-Blanc en boîte de conserve. En tout cas, dans l'art de la grande tradition culinaire française.
20: Oui, madame.
24: Un Mont-Blanc. C'est toujours de la crème de marron oui, avec de oui. La crème fraîche
0: mais
24: par-dessus.
0: Mais non, pour les gens, les Français qui nous écoutent, les Français que je suis, madame. Eh bien, le Mont Blanc, c'est une boîte de conserve avec de la crème.
23: Ah, oui.
0: Et vous voulez, je vous dis, Ariel, vous oui. Êtes passé à côté de quelque chose.
24: Ah, oui.
0: Demain, je vous apporte une boîte de Mont Blanc.
23: Est-ce que t'as déjà goûté un petit Suisse?
24: Ah, ben, j'adore le petit Suisse.
0: Elle en a encore sucé 3 hier.
4: Non, mais c'est la première fois que j'entends.
0: Et elle a dit, oh, c'est bon un catalogue.
4: Non, franchement, moi, je suis d'accord
20: allez,
4: avec
20: elle. Tu vas y passer, quoi.
4: Moi, je savais pas qu'il y avait de la pâtisserie en boîte.
20: C'est pas oui, de la pâtisserie,
0: c'est de la crème. Enfin, écoutez, vous connaissez rien. Mais vivez un peu.
23: Soyez pauvres.
0: Mais oui.
20: c'est des vraies valeurs.
0: Remarquez, moi, j'en ai encore. Maintenant, j'ai une boîte de Mont-Blanc, mais c'est 3 stylos.
4: Mais c'est ça.
0: Comme quoi, voyons, on ne change
24: ah,
0: pas.
24: Oui. C'est vrai.
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0: Ah, une question que j'ai trouvée dans Paris Match qui est sortie un peu plus tôt que d'habitude cette semaine, parce que c'est vrai qu'on est que mardi et Paris Match est déjà dans les kiosques. Vous savez pourquoi? Parce qu'avec le roi Charles III et le pape, il y avait une telle actualité que...
20: Ils vont sortir deux
0: qui avait oui. Qu'est-ce que vous dites?
20: Ils vont sortir deux, un sur le Charles III et un sur le pape?
0: Non, tout est dans le même journal.
6: Et il paraît que la photo centrale est formidable, c'est un gros plan de Charles avec les deux oreilles sur les deux pages.
0: Non, mais on nous raconte que lors de la visite du pape à Marseille, le groupement de sécurité de la présidence de la République, le GSPR, c'est l'acronyme, était sur les dents. Et certains gardes du corps du président étaient reconnaissables, ou plutôt méconnaissables. Pour quelle raison?
20: Ils étaient en curé?
0: Ils étaient habillés et déguisés en curé.
4: Non, mais...
0: Bonne réponse de Gérard Jugnot.
24: C'est fou. C'est bien ça.
0: Effectivement, les gardes du corps de Monsieur Macron, paraît-il, étaient, pour se fondre dans le paysage, déguisés en prêtres avec un pistolet sous la soutane.
20: C'est pas vrai.
6: Ah bah oui. Comme beaucoup de curés prêts à tirer un coup.
4: Ouais. Quelle horreur. C'est limite quand même, non? C'est pas...
0: Comment ça, c'est limite?
4: Je trouve ça limite de se déguiser en curé alors que tu l'es pas. Tu peux te grimer, mettre une perruque, mais se déguiser en curé
20: mais
4: alors
20: curé,
4: que tu l'es pas.
20: Facile.
4: Non, mais
20: curé, c'est facile. Tu mets une là-bas ou un drap de douche?
4: Non, mais sérieusement, ça me choque, mais bon.
6: Non, mais ce que dit Francesca est parfaitement vrai. C'est presque port illégal d'uniforme.
4: Bah, il me semble.
6: Eh oui.
4: Bah oui.
20: Mais non.
4: Alors, on se met en curé si on n'est pas
6: déguisé en curé.
20: Et les Pères Noël?
6: Oui,
4: c'est. Non, mais.
2: T'as raison Gérard, mais au mois de septembre.
7: C'est bizarre, c'est qu'il soit déguisé en rabbin.
0: Paris Match a d'ailleurs titré L'habit ne fait pas le moine. Oui. Hein, vous voyez, c'est joli titre pour cette petite information, certes anecdotique, mais quand même amusante, d'imaginer effectivement qu'à Marseille, il y avait des curés qui en fait étaient des gardes du corps.
7: Mais c'est ceux qui entouraient la papa mobile.
0: Peut-être que le pape, c'est un garde du corps, en fait. Le gars déguisé en blanc, c'est le chef.
2: C'est Gérard Darmanin.
8: Non, mais c'est ça. Ce serait rigolo de savoir qui a eu l'idée, qui a dit bon les mecs, aujourd'hui, attention.
7: Mais c'est pour le protocole, faut peut-être qu'autour du pape, tu peux mettre que des gens.
12: Et en même temps, c'est sympa parce qu'il y a Fashion Week, les robes. Non, mais les robes pour les hommes.
0: Vous voulez dire le salon du prêtre à porter?
22: Mais autour de Charles III, il était déguisé en éléphant. Non,
0: c'était la vraie Camilla. Déguisé en éléphant.
2: Ou en écossais. Mais le pistolet dépassait sous la robe. Ouais.
0: Non, mais c'est marrant comme info. Moi, vous savez, je suis là pour vous distraire. Pardon, Chantal.
12: Mais c'est sympa de voir des prêtres en robe, je trouve.
0: Ah oui, ah oui.
12: Quand je croise prêtres, un prêtre en soutane, je serai.
8: Oui.
0: C'est la baie souris, oui. Ça vous donne pas une jouvence pour autant.
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0: qu'il a réalisé un exploit extraordinaire.
1: Oh, un exploit, on n'ira pas jusque-là. Mais en tout cas, c'est le seul, effectivement, britannique à qui c'est arrivé.
0: Ah, parce que c'est arrivé en France, par exemple. C'est le seul britannique, mais il y a d'autres gens qui l'ont fait dans le monde.
2: C'est arrivé en Grande-Bretagne.
1: En Grande-Bretagne, non. Alors, c'est pas arrivé en Grande-Bretagne, mais il est né, effectivement, en Angleterre. Je peux même vous dire où, si ça vous intéresse.
0: Bah, ça va nous aider
3: non,
0: ou pas
3: bah, on aime l'Angleterre.
0: Si ça nous aide pas, non.
1: Pourquoi vous dites que ça vous intéresse pas, Christine?
4: Mais parce que ça va pas nous aider à le trouver.
3: Et sait-on jamais?
5: C'est le... C'est le seul Anglais qui a pas mangé de petits pois à la menthe?
1: Non.
6: C'est le seul Anglais hétérosexuel.
1: Non.
0: Ça y est. Ah, y a l'autre Bisslard qui se réveille.
3: Moi, j'ai un début de piste. C'est un rapport avec le pape.
1: C'est-à-dire?
3: Ok. Je sais que Breakspeare, c'était une des maîtresses de Bob Marley qui, elle-même, avait un rapport papal.
1: Et c'est donc
3: alors... Son grand-père était pape.
5: C'est le seul mec qui a été cocu par Bob Dylan.
0: C'est le seul Anglais qui a été pape.
1: C'est le seul Anglais qui a été pape. Oh. Bonne réponse de Christophe Beaugrand.
3: Ouais, un peu aidé de Esteban.
0: Légèrement.
1: Oh, aidé, ça m'étonnerait, parce que là, votre histoire tient pas debout, monsieur. Oui. Le pape Adrien IV, car son nom, c'était Adrien IV, mais son vrai nom, c'était bien Nicolas Breakspeare, est certes le seul Anglais à avoir été élu pape, et là, monsieur Beaugrand a donné la bonne réponse, mais on est au XIIe siècle, monsieur Esteban.
2: Alors, ça fait donc, long, ouais, ouais, ça fait long lignée.
3: Alors, oui, j'ai dû louper quelques... Alors,
0: c'est rare. C'est-à-dire que sa fille pouvait pas être avec Bob Marley.
3: Non, ça, c'est pas possible. Oui, ah, mais ouais. Bon, d'accord, ok, c'est vrai. Là, je m'incline.
1: Alors, je voudrais vous parler du pape qui, lui, est resté le moins longtemps au Vatican.
6: Jean-Paul Ier.
1: Non. Urbain VII. Ah. On est là au XVIe siècle.
0: À cause de la bite à Urbain, il y a eu un scandale. Oh.
4: Non, mais c'est une obsession.
3: D'ailleurs, le saviez-vous, mais la bite des éléphants permet, enfin, le pénis des éléphants peut leur aider à marcher. Ça peut faire comme une quatrième jambe. Oui, une quatrième. Et ils peuvent même se gratter.
1: Une cinquième, vous voulez dire.
0: Une cinquième, oui.
3: Oui, mais parce que ils auraient une jambe qui marcherait mal. Donc
0: ah ouais. Si jamais il est amputé, ça leur fait une quatrième.
3: Et ils peuvent se gratter le dos avec.
1: Bah écoutez, on va le dire à Théo Curin. Urbain VII, en tout cas, effectivement, est un pape qui, lui, était italien, autant vous dire, qui est né à Rome, il est mort à Rome, et donc il a été pape à Rome, tout ça est logique. Mmh. Et c'est un des pontificats, si ce n'est le pontificat le plus court de l'histoire de la papauté. Urbain VII, effectivement, est resté 3 mois seulement pape, mais il a eu le temps de faire quelque chose, puisque c'est le premier pape qui a interdit, dans les églises, qui a interdit quoi ?
5: Au pape de se marier ?
1: Non.
0: Mmh. Est-ce que c'est lié à l'accès de certaines personnes à l'église?
1: Non. Non. Tout le monde avait le droit de rentrer dans l'église, mais...
0: Il y avait quelque chose qu'on n'avait pas le droit de faire.
1: Oui, absolument.
5: Ben, on n'avait pas le droit de se battre dans les églises. Non.
0: De manger du chewing-gum.
1: Non.
7: D'avoir la tête couverte.
1: Ah non plus, non.
7: Est-ce que c'est vestimentaire?
1: Non. Non, à l'époque, personne ne pensait à ça. Et lui, l'a interdit.
0: Lui, parce que c'était gênant, ça dérangeait les autres?
1: Ah, ouais, en tout cas, lui, manifestement, ça devait
0: Par exemple,
1: ça
0: interdit
3: de fumer dans les...
1: Bonne réponse de monsieur Esteban.
0: Ah ouais.
3: Mais ça devait être cool hein, de fumer.
0: Oui, alors, je crois que la pipe est restée autorisée.
1: À l'époque, on disait pas fumer, on disait prendre du tabac, hein, parce que je pense pas qu'on...
0: Ça chiquait.
1: On fumait pas des cigarettes.
6: Mais l'encens, c'est...
0: Mais ça se fume pas, il est vraiment drogué.
6: Ah bah si, quand t'es fumeur, tu fumes tout, hein.
1: Vous êtes dans un état, vous, alors.
3: Non, mais c'est pas faux, parce que c'est vrai que moi, quand j'avais plus de clopes, je fumais des bâtons de cannelle.
6: Et ben voilà.
3: Voilà. Et j'allumais, ça faisait assez mal à la gorge.
6: Bon, et
5: ça montait au cerveau aussi.
0: Et visiblement, il y avait des séquelles.
4: Et c'est resté.
1: Je voudrais maintenant vous parler de Joseph Odermatt. Pierre III, c'est son nom. Hein. Joseph Odermatt, c'est son vrai nom. Qui est Pierre III par rapport au pape François ou au futur pape?
5: Alors, celui qui était avant...
0: Il a été pape ou pas, ce monsieur?
1: Il est en fonction, Pierre III.
7: Alors, il est cardinal.
4: C'est un camériste.
1: C'est
0: le camerlingue?
1: Non plus, non.
3: C'est un archi quelque chose?
1: Ah, c'est un archi de rien.
7: C'est son chef de cabinet?
1: Du tout.
0: Est-ce qu'il a une importance hiérarchique au Vatican?
1: Au Vatican, non.
3: Ah. Son père était Pierre II.
1: Ah non, il a un titre...
3: Et son grand-père Pierre I. Non mais
1: et sa grand-mère elle était avec Bob Marley aussi.
7: Est-ce que c'est comme un secrétaire?
1: J'ai une photo de lui. Regardez, je peux même vous le montrer.
4: Est-ce qu'il occupe une fonction officielle?
1: Alors une fonction officielle.
7: Il tient ses réseaux sociaux.
1: Oui, regardez, il est là Pierre III et il est actuellement en exercice.
0: Est-ce qu'il croisait souvent le pape François?
1: Ah non.
0: Il l'a jamais vu.
1: Et pour cause d'ailleurs,

0: un nom précis qui désigne Pierre III.
1: Enfin, ah, c'est sa doublure.
0: Non, non, non, non.
2: Il l'a remplacé en Argentine
0: non
2: quand
0: plus.
2: Le pape...
0: Ah, non,
3: c'était pas mal, ça,
0: non plus.
3: Pierre III, il présente pas les grosses têtes.
0: Non, non, non, non. Pierre III ne présente pas les grosses têtes.
2: Il est resté à Europe 1.
0: Ah non, mais...
3: Bon, on trouve pas ce qu'il fait, ce monsieur,
0: c'est
3: dans la vie.
0: Terme...
3: Il est pas marié.
0: Non, il n'est pas marié.
1: C'est un terme qu'on connaît dans la vie avec...
4: Ah. Rapport aux protestants, peut-être.
0: Non, pas aux protestants.
3: Est-ce que c'est une autre branche de la chrétienté?
0: Alors voilà.
3: Guillemets.
0: Là, bravo.
3: L'église évangélique.
0: Alors donc, on dit qu'il est, il est quoi?
3: Il est pope.
0: Non, pope, non.
5: Les chrétiens d'Orient, non?
0: Alors, chrétiens d'Orient, non.
3: Oui. Est-ce que ce sont les témoins de Jéhovah?
0: Ah non, non, non, mais c'est vrai que certains considèrent qu'il s'agit là...
3: La scientologie.
0: D'une forme de secte, hein, bien sûr.
5: Il est à Malte.
0: Il n'est pas à Malte, je vous dis, il est suisse.
2: Il est à Jérusalem.
0: Ah non, il n'est pas à Jérusalem.
4: Suisse, c'est l'ordre du temple solaire.
0: Oui, mais lui, il est en Suisse.
3: Et il y a des églises qui se revendiquent de son obédience en France?
0: Ah bah, il y a du monde, évidemment. Et je vous dis, ce titre existe depuis des années, puisqu'il a lui-même succédé à quelqu'un qui avait la même fonction que lui précédemment.
3: Une secte,
0: et ça depuis des siècles.
3: C'est le grand gourou.
0: Non.
2: Non.
4: C'est le.
2: Est-ce qu'il est scientologie?
0: Ah non.
2: Scientologie.
0: On va donner 300 euros.
2: Non, non, non,
6: le grand maître.
2: Est-ce qu'il est maître? Il est vénérable.
6: Le grand maître.
3: Ah, je sais, c'est un franc-maçon peut-être.
0: Non, non, franc-maçon, non, grand maître, non plus. Ah, c'est un terme que manifestement vous ne connaissez pas.
2: Non.
0: Et pourtant, il y a toute une.
6: L'archimandrite.
0: Non, une tripotée de.
5: Mais c'est le cas de le dire.
3: Bah, il se tripote aussi.
0: Ah non, mais de.
3: C'est comme l'Église catholique.
0: Je vais pas dire quoi, hein, mais...
6: L'Opus Dei.
0: Ah, oui, l'Opus Dei, non. 300 euros, voilà, qui s'en vont à cause de celui qui, effectivement, n'est pas pape, Pierre III, mais il est quoi?
6: L'Ordre de Malte.
0: Non, l'Ordre de Malte, non. Mmh. Est-ce que quelqu'un lèverait la main dans la salle? Personne. Eh bien, il est tout simplement anti-pape. C'est un titre anti-pape.
3: Mais qu'est-ce que c'est?
0: Non, mais... En tout cas, il y en a eu une quarantaine d'anti-papes.
3: Ah,
0: et
3: ouais.
0: Laurent, qu'on cite souvent comme le seul pape qui a porté ce nom, n'était pas pape. C'était lui aussi un anti-pape. Il y a un pape, mais il y a aussi un anti-pape.
4: Excellent.
0: Il fallait le savoir.
2: La dingue.
4: Jamais entendu.
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0: Par exemple, si vous allez dimanche au pavillon Baltard,
3: oui,
0: vous pouvez applaudir quelqu'un de 79 ans.
4: Ah, Yvette Horner.
5: Enrico, dans
4: un cercueil.
0: Quelqu'un de 79 ans qui est né à Saïgon.
3: C'est un homme ou une femme?
0: Une femme.
3: Une femme.
0: Au pavillon Baltard dimanche.
3: C'est de la variété.
4: Dani,
0: non.
3: Est-ce que c'est de la variété?
0: De la variété, on peut dire.
3: C'est pas du rock,
0: ouais. Oh, c'est pas du rock.
9: Elle a été une grande chanteuse. Elle a été une grande chanteuse.
0: Elle a jamais été une grande chanteuse.
9: Isabelle
4: Aubray. Petite chanteuse.
0: Elle a été une chanteuse.
9: Régine, Régine.
0: Que vous connaissez bien, Bernard.
4: Dalida.
0: Non.
3: Il y a des tubes.
4: Oh, je ne connais que Dalida.
3: Est-ce qu'il y a des gros tubes qu'on peut
0: vous
3: tous chanter?
0: Vous pouvez chanter au moins 10 tubes, vous, Bob.
3: 10 tubes.
4: Chantal Goya.
0: Eh oui, c'est Chantal Goya.
3: Évidemment. Eh oui, bien sûr.
0: Un lapin.
3: Ah bah oui, je peux vous entendre. Vous voulez lequel?
0: Le lapin. Elle a 79 ans, Chantal.
3: Bah oui,
9: je pensais qu'elle faisait beaucoup plus.
0: Et
3: non, non. Bah non,
9: mais elle est là depuis tellement longtemps.
3: Oui, mais elle est bien pour son
0: âge. Mais ce qui est fou, c'est que t'as le mec de Genesis qui est assis.
9: Oui, elle est debout. Elle avait Jean-Jacques debout.
0: Elle, c'est même Madame debout.
3: Non, mais Jean-Jacques est assis.
9: Est-ce que vous voulez que je vous lise le texto que je vous ai envoyé il y a deux jours?
0: Monsieur Rioux, si jamais vous continuez, je dis ce que vous allez faire bientôt sur TF1.
9: Oh le salaud!
3: Vas-y, balance!
9: Mais non, je vais faire la roue de la fortune! Mais oui!
2: La roue de la fortune! Pas...
9: Mais vite, je vais tourner la roue! Je vais remplacer Philippe Risoli, ça va être énorme et tout! Le million!
3: Non, mais c'est pas la même émission, ça, c'est le millionnaire! Tu dis n'importe quoi!
4: Il va être vachette dans Interville!
3: Je sais pas dans quoi il pourra rentrer, mais c'est pas gagné!
9: Ah, Guilux! Ah, Simone! Allez, Simone, qui est en tête, Vic faisant sac ou Nîmes? Allez, maintenant, Léon Citron, je ne vois rien, mes lunettes sont cassées! La vachette Marguerite m'a perturbé! Il y a le Moix maintenant qui essaye de faire. Vous savez, quand il y a le truc à la fin, il fallait qu'il monte là.
3: C'est en toi.
9: Et là, il y a le Moix qui monte. Il y a le Moix qui monte encore. Allez,
3: arrête.
10: Faut être un degré de désespoir pour en arriver là. Mais.
9: Vous allez bien, le public, on s'amuse énormément.
0: Ouais. Mais le pire, Yann. Vous voulez que je vous confie un truc? Le pire, c'est que les gens l'aiment bien. Autrement, je le garderais pas qui est avec moi.
9: Il paraît dans le public aujourd'hui. En fait, j'ai fait un truc énorme avant l'émission. Ouais. J'ai piqué le listing des invités. Et il paraît, il y a une gentille demoiselle qui est adorable et qui s'appelle Romane Bouquet et qui est au dernier rang, apparemment. Romane, est-ce que vous pouvez lever la main?
10: Mais tu veux draguer?
9: Ah, elle est là! Elle a levé la main!
4: Que regardez! Cela,
0: Romane, enfin, vous regardez mais... les noms des gens dans le public.
10: Mais parce qu'il a très envie de baiser, en fait. C'est pour ça.
9: Et Romane est avec son copain. C'est vous le copain, monsieur?
0: Ah, c'est ah, il va faire le copain.
3: Alors, pardon, mais Romane et son fiancé, est-ce que vous pourriez vous dévouer tous les deux pour le calmer d'une manière ou d'une autre?
0: Le public vient ici anonymement.
3: Ah, oui, enfin, elle n'a rien demandé, madame
9: Bouquet.
3: Il y a
9: Simone aussi au troisième rang. Il y a Simone Grenier. Allez, Simone.
3: Mais arrête, enfin.
9: Il y a Anaïs aussi. Il y a une Anaïs. Qui est Anaïs?
10: Il est steward ou quoi?
9: Allez, Anaïs, levez la main, celle qui s'appelle Anaïs.
0: Mais il a des noms des gens.
3: Mais laisse-la tranquille.
9: Attendez, je vais interviewer Anaïs.
3: Mais non.
9: Bonjour Anaïs, comment vous allez?
11: Bonjour Yoann, très bien.
9: C'est votre première fois aux grosses têtes?
11: Non, troisième fois.
9: Vous venez d'où, madame?
11: À côté de Dunkerque.
9: Ah, c'est super, moi je vais vous alerter. C'est votre copain à côté? Oh, oui. Comment vous vous appelez, monsieur?
12: Je m'appelle François.
9: Ah, François, c'est super, vous êtes heureux, vous allez vous marier, vous allez faire des enfants.
3: Mais laisse.
9: Non, ils vont pas se marier.
12: Les enfants, c'est déjà fait.
9: Oh, c'est génial, bah il vous reste le mariage, alors c'est beau. Bon, allez, je retourne à mon place, je suis quand même payé pour faire une émission. Allez, à tout à l'heure. Bonjour madame, comment vous vous appelez?
13: Catherine.
9: Catherine, c'est super, monsieur.
4: Philippe, c'est terrible d'être né avant terme.
9: C'est vrai, en plus. Laurent, oh là qu'est-ce qu'il
0: se passe? Je me souviens plus, vous l'avez croisé, vous, Pierre Benichou, ou pas?
9: Alors, c'est la vérité, c'est la vérité. En fait, je devais faire une émission avec lui, et je crois que vous l'avez annulé la veille, en disant, il y a le Covid, il vaut mieux que vous restiez à la maison. Et je devais faire une émission juste avant
10: qu'il décède. En tout cas, quoi, il est mort.
4: Il est mort heureux.
9: Mais j'avais préparé l'émission et tout, j'avais préparé des choses.
0: Il a préféré pas voir sa pierre.
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0: Bah tiens, je compte sur vous, monsieur Janssen, pour répondre à la question suivante. Une question d'actualité, étonnamment. mais à quelle actualité est ramené ce mot que j'ai découvert dans Libération hier? C'est une question pour Claire William, qui habite Pontivy. En effet, j'ai appris ce qu'était un flaperon. Mais qu'est-ce qu'un flaperon?
15: Un apron moche.
0: Voilà pourquoi il faisait déjà les grosses têtes il y a 30 ans.
3: Ça n'a rien à voir avec l'aérien?
0: Eh bien, évidemment que si.
3: Si, ah, c'est
0: un flaperon. Qu'est-ce que vous avez comme d'autres domaines de culture que...
3: C'est un volet sur les ailes de l'avion.
0: C'est-à-dire donc c'est...
10: Un morceau d'aile.
0: Un morceau d'aile. Je vous accorde la bonne.
3: Ah oui, c'est un morceau d'aile, c'est un volet qui est... C'est des pièces détachées, vous savez. Et il n'y a qui est abîmé, c'est ça, c'est par rapport à ça. Il y a un avion qui a volé et les passagers ont vu qu'il manquait un morceau sur ce volet.
0: Non, c'est qu'on nous reparle dans la presse d'un flaperon, pas n'importe lequel, flaperon. Mais effectivement, moi, j'ignorais l'existence de ce mot. Un flaperon, c'est bien un morceau d'aile.
3: Il fallait me demander.
0: Hein. Alors maintenant, je vous demande pourquoi on parle d'un flaperon.
4: À cause d'un accident.
0: Ah, oui, mais lequel?
4: C'est celui du Rio.
0: Rio, mais c'est un anniversaire. Enfin, un anniversaire, une célébration.
4: Hein. Ah, le Concorde.
0: Ah non, pas le Concorde.
15: Argentine.
0: Ah, l'Argentine non plus. 10 ans de mystère.
10: Malaysian Airlines.
0: Airlines, bonne réponse. Ça fait une double réponse.
10: Hein. Alors, c'est carré.
0: Ah non, mais vous avez dit morceau d'aile, c'est vous qui l'avez dit.
10: C'est vrai, je l'ai spécifié.
4: Merci. Non, il pensait à un poulet, lui.
0: Ah bah oui, c'est vrai, quand... Ça, c'est pas bête ce que vous dites. Quand on vous proposera dans le poulet, quel morceau vous préférez?
4: Le flaperon.
0: On va dire le flaperon. Mais le flaperon, c'est un morceau de l'avion qui avait été récupéré un an après. Ouais. Alors, j'allais dire la catastrophe, on n'en sait rien. Parce
15: non,
0: que
15: mais c'est...
4: Ah non,
15: c'est
4: bah là, s'il manque un bout, l'avion.
10: On peut l'imaginer, ouais.
0: Eh bien, bah, allez savoir, il vole peut-être toujours quelque part, cet avion.
6: Non, mais ça fait peur.
0: C'est,
6: hein.
0: C'est le vol MH370 qui avait effectivement disparu en mars 2014, vous vous rendez compte. Ça fait 10 ans déjà.
12: Il y en a eu deux coup sur coup de MH.
0: Comment ça, deux?
12: Eh bien, il y a eu le premier MH370 et quelques mois plus tard, il y en a eu un autre qui a été abattu au sud de la Russie.
0: Ah oui, mais celui-là, on sait.
6: Si on savait,
12: oui, mais ça fait quand même deux avions de la même compagnie en quelques mois. Donc, ça, ils ont mis la clé sous paillasson, normalement.
6: C'est vrai?
12: Bah, c'est terrible pour une compagnie de deux accidents coup sur coup.

0: Avec les assurances.
1: Surtout qu'on ne dit jamais 203.
2: Attendez que je comprenne. Le deuxième avion, on sait ce qui s'est passé.
0: Oui, mais ça quand même,
3: oui,
0: ils n'ont pas de chance. Quoi.
3: Mais c'est quand même mystérieux quand même, parce qu'on n'a pas les résultats de l'enquête. On a retrouvé la carcasse, l'avion, on sait que... mais on ne sait pas
2: donc,
3: exactement.
2: En gros, ce que vous êtes en train de me dire, là, c'est que pour mes prochaines vacances, je ne choisis pas Malaysian Airlines.
3: Non, surtout pas, je ne vous conseille pas. Non, oui, oui. Moi, je l'ai répertorié dans ma liste noire. Hein, oui.
2: Et ouais. Il y a des compagnies comme ça qu'il ne faut pas prendre. Vous le savez, vous, monsieur Janssen. Donnez des conseils à tous nos auditeurs, autant
3: mais
2: qu'on
3: je veux
2: en
3: bien,
2: profite.
3: Mais vous savez, je n'ai plus vraiment la légitimité de me prononcer sur l'aérien parce que je ne vole plus. Mais il y a quand même des listes qui sont éditées par le gouvernement pour les compagnies les plus fiables au monde.
2: Ah oui.
3: Voilà, donc on peut les consulter sur les sites dédiés. Voilà.
2: Air France, c'est bien Air France.
3: Oui.
0: Ah bah oui.
3: Oui, oui, oui. Ah si, si, si, ça, ça, par contre, il faut attention. On n'a pas toujours été bien classés, mais maintenant on est bien classés. Voilà.
4: Ils changeaient les flaperons à chaque fois.
3: Oui, oui. Moi, je nettoyais tous les flaperons.
2: Non, mais il y a un truc que j'arrive pas à comprendre, c'est la nourriture. Comment vous arrivez à chauffer tout pour tout le monde?
4: Ah bah il y a des micro-ondes.
3: Il y a des fours, monsieur Ruquier.
2: Mais ils sont grands les micro-ondes pour.
3: Ah bah, non, il y a plusieurs. Il y a des séries de fours et c'est des cassolettes, c'est des systèmes de cassolettes. Donc c'est des à
5: c'est
3: étage.
5: Pas les
3: micro-ondes, hein. Il doit y avoir 40 cassolettes par four.
0: Mais c'est
3: et il y a 7 fours à l'arrière, 2-3 au milieu et 2 à l'avant en première, oui.
5: Donc, au feu de bois.
3: On peut faire chauffer, on fait chauffer simultanément tous les plats et après il faut charger tous les plats dans les voitures.
5: Mais comment c'est, mais que c'est le pas des micro-ondes parce que c'est de l'aluminium.
3: Ah non, c'est des fours à chaleur ventilée, monsieur Junio.
0: Et vous avez d'autres repas, vous. Vous mangez pas comme nous.
3: Non, ne mange pas comme les passagers. Par contre, les deux pilotes ne doivent pas manger la même chose.
4: Ah oui.
3: Voilà.
0: Parce que s'il y a un
3: pénatox, l'autre ne la fera pas. Parce que sinon, hein, vous vous rendez compte, s'ils ont une gastro avant d'atterrir, c'est compliqué.
0: Le collègue tombe juste derrière.
5: Une allergie.
3: Donc ça, c'est
5: il la gonfle succès. Comme un airbag.
3: Ah oui, ou des œdèmes de caque.
2: Comme Coluche dans Banzai.
1: Voilà, oui.
2: Vous vous souvenez, Valérie?
4: Oh, bah, je m'en souviens très bien.
3: C'est elle qui faisait le chameau.
4: C'était horrible.
2: Qu'est-ce qui était horrible?
4: Ben, sa tête.
2: Ah, comment ils ont fait d'ailleurs
4: pour... Oh, bah, c'était du maquillage.
2: Ah
4: hein.
2: Oui, ah oui.
6: Merci Valérie.
2: Il me fait toujours rire ce film.
3: Ah oui.
2: C'est vrai. Hein.
4: Ben, il n'y a pas que vous, il repasse au moins 2 fois par an.
3: C'est vrai. Et moi, pendant qu'on faisait la tournée théâtrale de votre pièce, monsieur Ruquier, une grande pièce hein, quand même, comme le magie, et ben, j'ai été étonné et ébahi à chaque fois. Les gamins. Donc, c'est-à-dire que ce film traverse toutes les générations, parce que les gamins qui connaissent pas Valérie, mais ils connaissent forcément Banzai et Valérie par rapport à Banzai. Et ben, je trouve ça magnifique de traverser les générations comme ça.
4: Non, mais ils me connaissent.
3: Ben non, mais ça, c'est dingue, ça.
4: Tu as raison.
3: Et tu sois flatté, tu sais.
4: Mais je suis très flatté.
3: Pour les gens, tu restes une mythe. Non, un mythe.
2: En fait, c'est votre point commun. Vous, tous les deux, vous resterez une hôtesse de l'air jusqu'à la fin de votre vie.
4: Exactement.
2: Il faut bien dire les choses. Vol MH370, en tout cas 10 ans de mystère. Parce que là, pour le coup, celui-là, on ne sait vraiment pas du tout ce que cet avion est devenu. Tiens, vous avez froid, Karine
0: oui,
2: Le Marchand.
0: J'ai froid.
2: Je vous vois mettre.
1: Il a remis ses chinchillas.
4: Tu vois, c'est ça de ne pas avoir de chair. Moi, j'ai jamais froid.
0: T'as jamais froid? Moi, j'ai tout le temps froid.
2: D'habitude, on voit votre petite fourrure, mais c'est parce que votre jupe.
5: Mais c'est ignoble.
1: C'était mieux avant.
7: À suivre.
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2: Une question pour Véronique Lamaison qui habite Romilly-sur-Seine. Je vais vous donner des noms d'équipes car il s'agit de compétition par équipe. Si je vous dis les Calanquais, la team Burdigala, Framani, les Voisinous ou les Belles de Jour, dans quel genre de compétition s'affrontaient-ils?
4: Est-ce que ce sont des noms de chevaux?
2: Non.
9: La pétanque?
2: La pétanque, non.
9: C'est sur de l'eau?
2: De l'eau, non.
3: Est-ce que c'est aux Jeux Olympiques?
2: Ah non, ça fait... On entend rarement les commentateurs olympiques sur le service public faire... Alors actuellement, les Calanquais sont en tête devant les Belles de Jour, les Voisinous suivent...
3: Ouais, j'en sais rien, il y a peut-être des épreuves que je ne regarde pas.
9: On dirait les fous du volant.
5: Est-ce que c'est un truc qu'on construit soi-même? Oui, par exemple.
2: Compétition?
5: De luge, amateur.
3: Mais oui, bien sûr. Et ce sont les dominos?
2: Pas du tout.
4: Non, est-ce que ce ne serait pas Interville?
2: Interville, non.
1: Non, oula.
9: Mais c'est un sport ridicule. Laurent ?
2: Ah, c'est pas un sport, j'ai dit une compétition. Ah.
3: Est-ce que les Calanquais habitent les Calanques ?
2: Toutes les compétitions ne sont pas sportives.
9: Est-ce que c'est genre une course de...

0: garçon de café.
1: Par exemple, ici, on a une compétition d'esprit, au cas où vous ne l'auriez pas.
2: Une compétition avec que des perdants.
3: Vas-y, on l'a pas entendu, ta saloperie, Eli.
4: Max Boublil a totalement raté.
5: Est-ce qu'il s'agirait d'un jeu de société?
1: Non, mais en tout cas, un championnat de France, un championnat du monde, un jury qui contrôle les règles qui sont imposées et qui déterminent des classements. Vous n'avez aucun rapport avec cette compétition.
2: Combien sont-ils dans une équipe, Laurent?
1: Alors là, ça dépend, mais...
2: ça change à chaque
1: fois. Ils peuvent être 3 ou 4 par équipe.
6: Est-ce que ça fait longtemps que cette compétition existe?
1: Je crois depuis 2013.
3: Je vais vous dire, Laurent, ce sont des scientifiques et qui construisent des petits robots téléguidés qui doivent s'affronter.
1: Le championnat de France, en tout cas, existe depuis 2013.
2: Est-ce que vous pensez que certains d'entre nous pourraient participer?
1: Oui, alors, Gazan, sûrement.
2: C'est du gaming.
1: Et Esteban aussi.
6: C'est du gaming. C'est des jeux vidéo.
0: Alors, des jeux vidéo.
6: Des compétitions de jeux vidéo.
1: Ariel Dombal, vous et moi, pas du tout.
0: C'est du jeu vidéo, Laurent.
6: D'accord, et moi, je ferais quoi?
1: Vous n'êtes pas invité.
2: C'est
6: ça qui est drôle.
5: Est-ce que c'est une compétition culinaire?
1: On se rapproche, Ariel.
5: Culinaire.
2: Le meilleur pâtissier?
1: Non.
6: Ah, celui qui mange des saucisses.
0: Les mangeurs d'hamburgers.
2: Parce que vous savez cuisiner, Laurent.
1: Oui,
2: les pâtes.
1: Mais je déteste ça, en revanche.
2: Oui, alors, ce que vous détestez...
1: Mais il s'agit pas de retrouver, pour le coup, un aliment, non. Cette compétition, c'est autre chose.
3: Il y a un rapport avec la musique, j'en suis sûr,
1: non,
3: Laurent.
1: Non, pas du tout.
0: C'est du barbecue?
1: Les championnats de France de barbecue. Bonne réponse de Florian Gazan.
0: Barbecue, c'est ma vie.
2: Ben, moi, je m'y suis mise.
1: Vous êtes mise au barbecue?
2: Non, attendez, je m'y suis mise à manger des trucs grillés sur un barbecue.
1: Vous n'êtes pas mis sur le barbecue pour qu'on vous bouffe.
2: Non, je ne me suis pas mise devant non plus.
6: On avait fait une petite...
1: 15 mecs pour tourner la broche.
0: Ça, à Koh-Lanta, tu bouffes pendant 10 saisons.
2: Ouais, mais qu'est-ce qu'on joue?
6: On était visionnaires avec Franck Dubosc parce qu'on avait fait une petite annonce sur les championnats de France de barbecue.
1: Chaque équipe peut concourir dans 3 à 4 catégories maximum. Faut utiliser un appareil de cuisson identique pour tous fourni par un sponsor, du même combustible pour la cuisson, des mêmes produits de base. Et il s'agit effectivement de cuire 5 viandes, agneau, bœuf, porc, poulet, taureau. Et puis ensuite, poisson, légumes, burger, dessert. Et après,
2: dessert au barbecue.
1: Oui, un dessert au barbecue, voilà.
3: Ah, les fruits, taureau, c'est excellent, pardon.
1: Si je vous avais dit les travers du porc, les filles à côtelettes, les frères grillés, évidemment, là, ça aurait été plus facile. Mmh. C'est d'autres noms d'équipes françaises qui ont participé au championnat de France.
6: L'équipe côtelette de porc. Eh bien, nous avons à notre droite l'équipe côtelette de porc. Nous avons les merguez à notre gauche.
1: Vous moquez pas, l'autre là-bas, il commande bien les caisses à savon, il va pas tarder à commenter les championnats de barbecue.
0: Ah bah ça, dès qu'il y a les droits qui sont achetés, c'est pour ma gueule.
1: Et j'étais sûr que Gazan aimait ça, faire le barbecue. Moi, je déteste ça. Mais alors, d'abord, le temps qu'il faut préparer le truc.
6: C'est convivial. C'est génial. Moi, je fais ça souvent. Vous aimez pas les.
3: C'est vrai qu'on est mieux au restaurant. Je suis d'accord avec toi.
0: C'est formidable.
1: Oh, regarde comment je fais cuire la merguez.
2: Non, mais je suis d'accord, vous avez raison. Tu cuisines. Tu mets 5 minutes ta merguez sur le barbecue et après tu nettoies pendant 20 minutes.

0: vin rouge et une petite viande comme ça en cocotte au four.
1: Je crois qu'on était fait pour vivre ensemble, Max.
2: Ouais. Jusqu'à ce
0: non, une belle viande cuite. Non, moi j'aime bien même la viande cuite dans le beurre à la poêle. Tu vois, des bonnes choses saisies.
1: Mais oui. Ariel, avouez que vous n'aimez pas le barbecue. Vous
3: ah, vraiment, je ne l'aime pas.
1: Pourtant, ah, voyez.
2: Pourtant, t'es gaulé comme une merguez.
3: Et puis toutes ces fumerolles, tout ça, et puis ce côté voir la viande qui grille.
1: Manquerait plus qu'on campe en plus.
3: Eh ben nous, on préfère la cocotte minute.
0: Mais vous, Ariel, vous avez des gens qui vous font la viande, qui vous font.
3: Bah, non, certainement pas.
4: Moi, c'est culturel.
0: Le cuir des gens.
4: Moi, c'est culturel. J'aime pas les fours.
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1: Comment vous avez mangé avec Robbie Williams?
6: Je suis arrivé dans une pièce.
1: Ouais.
6: J'ai dû me laver les mains, enfin en mode bim bam boum. Je rentre comme à la banque, première pièce. On m'enferme derrière, deuxième pièce pour la sécurité, l'hygiène, je sais pas pourquoi. Et quand je suis rentré dans cette pièce, il y avait que 20 personnes. Et dans ces 20 personnes plus ou moins, en face de moi, bien évidemment, il y avait Pamela.
1: Ouais.
6: Il y avait Kate Moss, son copain. Il y avait Maria Carré, son copain, parce qu'elle est avec un jeune danseur. Elle était avec un jeune danseur. Ensuite, il y avait Wesley Snipes. Enfin, d'autres acteurs, j'ai pas retenu tout le monde, hein. Et après est venu Robbie Williams. Et il est fan de
1: Friends. C'est là que vous avez vu François Berléand.
6: Ouais, c'était là. Mais vous étiez pas là?
7: Moi, j'étais avec Jason Statham.
6: Et donc, du coup, il est venu après parce qu'il faisait un concert privé en bas, une sorte de. Et il est venu et il est fan de foot. Complètement fan de foot.
1: Ah, bah oui, ça, oui, c'est un supporter de football.
6: Et on devait jouer ensemble et depuis, plus de nouvelles.
1: J'ai une autre question culturelle cette fois.
7: Culturelle.
1: Mais Walt Disney, c'est aussi la culture, la culture populaire.
7: Genré quand même.
1: Pardon.
7: Elle est genrée, la culture de Walt Disney.
1: Si vous voulez.
7: Oui, mais c'est compliqué.
1: Là, je vais vous demander l'œuvre célèbre dans laquelle on peut entendre « Adieu, notre petite table ». Dans quelle œuvre célèbre peut-on entendre « Adieu, notre petite table » ?
2: Le catalogue IKEA ?
1: Non.
8: Alice au pays des merveilles ?
1: Non, c'est une question
8: c'est
1: pour...
8: C'est un film ?
1: Une question pour Brahim Khaled.
7: C'est de l'opéra ?
1: C'est de l'opéra.
7: Ah. D'accord, donc c'est un opéra français.
8: C'est
7: français.
1: Un opéra français. Ah bah, adieu notre petite table.
7: Oui, mais ça pourrait être traduit de l'italien.
1: Ce n'est pas traduit.
8: Voilà. Carmen.
1: C'est du français. C'est pas Carmen.
8: C'est du Mozart.
1: Ce n'est pas du Mozart.
7: Non, du Mozart en français, ça n'existe pas.
1: Pardon.
8: Du Massenet.
1: C'est du Massenet.
8: Eh ben voilà.
7: Ah bah voilà. C'est toi.
8: C'est la histoire. T'as écrit des opéras.
4: J'ai écrit des opéras. Effectivement.
2: Sur du mobilier du coup.
1: Et effectivement, c'est Papy Jules.
8: C'est Papy Jules, Tonton Jules, Werther.
1: Werther, non.
8: Je l'ai dit déjà.
1: Mais c'est effectivement l'opéra le plus célèbre de Jules.
8: Manon.
1: Bonne réponse de l'arrière. Vous êtes quoi déjà?
8: Arrière-arrière-nièce.
6: Ah ouais, t'es pistolet. Ariane, bravo, vous êtes très intelligente.
8: Merci beaucoup.
6: Vous êtes très cultivée. Hein.
8: Merci, Adi. Bah,
6: malheureusement, je ne suis pas sapiosexuel, mais bravo.
8: Ah, ça veut dire que t'aimes bien taper des gourdes.
1: Manon, c'est un opéra comique en 5 actes de votre arrière-arrière-arrière-oncle, donc, si j'ai bien compris. Jules Massenet, effectivement, c'est d'après d'ailleurs un roman de l'abbé Prévost, l'histoire du chevalier des Grieux et de Manon Lescaut. Ces deux œuvres en ont fait une seule, un opéra qui s'appelle Manon, et c'est là qu'on entend Adieu, notre petite table. Ah oui, ça change de... Ça change des Aristochats.
8: Il se moque de Tonton Jules.
1: Quoi?
8: Il se moque, il fait rire.
2: Non mais je suis désolé, qu'est-ce que c'est que ce truc-là?
8: C'est beau.
2: On dirait une meuf qui va faire une brocante, quoi.
1: Adieu, entre temps, je suis aussi ma
8: petite... Enfin, il est complètement abruti, ce jeu. Non, moi, je suis d'accord avec lui, c'est un peu chiant.
4: Non,
8: oui. Bon, c'est pas non plus... Oui,
6: c'est pas Golden Gate.
7: C'est
1: vrai qu'on a l'impression qu'il n'y a pas les quatre pieds à la table.
8: Oui, c'est pas faux, c'est pas.
2: Il a réussi à faire un opéra sur une table.
1: C'était la chanson préférée et l'opéra préféré de Désiré Landru. Oui. Cette chanson, La Petite Table.
8: Ah ouais.
1: Oui. Il aimait écouter cet opéra.
8: Mais c'est plutôt Adieu ta petite tête.
1: Oui, mais voilà, il montrait qu'il avait beaucoup de culture pour draguer les femmes. Puis après, il les brûlait. Mais au départ, effectivement.
8: Mais oui.
1: Quoi?

0: Oh ouais, bah je sais pas, c'est bizarre ce que vous dites.
1: Landru.
2: Pour quelqu'un qui connaît pas, ça veut dire
1: mais
2: qu'il
1: Landru,
2: faisait quoi?
1: Tu connais pas Landru?
0: Non, il charmait, après il est brûlé.
3: Oui, oui, oui, il passait des petites annonces, il cherche femme au foyer.
4: Ah oui, puis et puis il les découpait sur la table.
1: Je les découpais, oui, sur la table. Il découpait la table pour brûler.
5: Et c'est, et c'est qui a acheté le poil de Landru?
0: On dit pas c'est qui, on dit qui est-ce qui. Mais...
1: On dit qui a... ouais. Et à ton avis, ah, et à ton avis, quelle est la personne...
6: Il se prend vraiment pour un demi-dieu, ce footballeur.
1: Que penserais-tu, que penserais-tu d'une personne qui aurait racheté le poil de Landru dans lequel il brûlait des personnes?
0: Oh, bah c'est Damer.
3: Non, c'est moi en fait.
1: Parce c'est que lui.
3: Si
1: non,
3: un
1: c'est
3: jour,
1: vrai.
3: Si un jour vous
1: c'est
3: venez à la maison,
1: c'est vrai.
0: On va te découper.
2: Je vais débarquer bientôt à la maison avec
1: Laurent
2: grand plaisir. Il y a une poêle avec des poils dessus.
3: Il y a le poil de Landru chez moi.
1: Ouais,
3: voilà.
1: Quoi, c'est vrai.
4: Mais c'est pas la poêle pour faire sauter les crêpes. Non,
1: hein. La cuisine
4: est un poil.
1: Il adore l'histoire de Landru.
3: C'est pas que j'adore l'histoire de Landru.
1: Vous avez une fascination pour Landru.
3: J'ai pas du tout une fascination pour Landru.
6: Vous avez acheté le poil de Landru.
4: Oui, parce qu'il a écrit une pièce de théâtre sur Landru.
3: Voilà.
4: Quand il est plongé dans une pièce, il achète les trucs. Là,
3: c'est pas que j'achète les trucs, j'ai écrit une pièce sur Landru. Voilà. À l'époque, c'est Robert Hossein qui, effectivement, a accepté de faire jouer cette pièce au théâtre Marigny. C'est Régis Laspalès qui jouait Landru. Et il se trouve qu'au même moment où la pièce a commencé à se jouer, une amie m'a appelé en disant « Dis donc, je suis dans une brocante, ils sont en train de vendre le poil de Landru. Qu'est-ce que vous auriez fait à ma place ?»
4: Eh ben, vous l'avez acheté.
3: Ah, voilà.
2: Ah, mais dis donc, pourquoi vous achetez pas le tableau de la Joconde, dis donc?
7: Parce qu'il n'est pas à vendre.
3: Parce qu'il est un peu plus cher.
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3: Édouard Philippe, qui, vous le savez, a sorti un livre où il parle évidemment de politique, mais aussi des lieux qui lui plaisent, ces lieux qui... Comment c'est le titre exact
9: des lieux et des liens, non, je sais pas.
3: Des lieux qui vous disent.
9: Qui nous parlent ou
3: qui nous disent.
6: C'est un bon titre, on le retient bien, en tout cas.
10: Ça veut rien dire, mais...
9: Mais vous l'avez lu, vraiment?
3: J'ai pas fini le titre.
9: Ah bon?
10: Ouais, lui non plus, apparemment.
3: Non, mais écoutez, Édouard Philippe, en tout cas, est évidemment interviewé à l'occasion de la sortie de ce livre. Ça va être drôle, d'ailleurs, dans les librairies. Ils vont se croiser, forcément, avec Alain Juppé, qui a sorti le sien aussi. Nicolas Sarkozy, qui est en tournée des librairies. Il va y avoir des embouteillages, hein, dans les librairies où on vend.
9: Tant mieux.
3: Tant mieux, oui.
9: Oui.
3: Ah, vous avez raison. Les grands auteurs.
9: Parce qu'ils pourront acheter autre chose.
7: Voilà. Faut espérer.
3: Bon, en tout cas, il y a une citation dans l'hebdomadaire Le Point, une citation d'Edouard Philippe qui n'est pas extraite du livre, hein, mais extraite d'une interview qu'il a bien voulu accorder, l'ex-premier ministre, maire du Havre, le Havre très bien classé en Ligue 1.
10: C'est vrai.
11: De quel ballon?
3: Rond.
11: Ah, parce que le rugby, il y a une latitude. C'est-à-dire qu'au-delà d'une certaine latitude, il n'y a plus de rugby.
3: En dessous de la Loire, Nouvelle-Zélande, Afrique du Sud. On est meilleur.
11: Ouais, les
9: Pays de Galles, Irlande.
7: Oh, bah, il y a quand même, oui.
3: Bon, dites, bon, Édouard Philippe, là, je dis bien mon Édouard Philippe, puisque au fond, c'est un peu mon maire.
11: Mon petit Laurent.
3: Oui.
11: Expliquez-moi. Au Havre, il n'y a pas de rugby, il n'y a pas d'équipe de rugby.
7: C'est la première équipe.
3: C'est comme le football, tout est né au Havre. Le rugby, le football et Laurent Ruquier.
7: C'est vrai.
11: Voilà.
3: C'est vrai en plus.
10: Mais oui.
3: C'est le club doyen de football, le HAC, et pour le rugby, pareil, forcément. Ouais. Ça venait d'Angleterre, donc c'est arrivé directement via la Manche par chez nous, voyez-vous.
11: Et ben voilà, j'ai appris un truc, c'est formidable.
3: Ouais. Le maire du Havre, donc,
11: a écrit un livre.
3: A déclaré dans une interview, phrase étonnante, et effectivement, je vais enlever le dernier mot de cette phrase, c'est le principe du jeu du ding-ding. À vous de retrouver ce mot. Le responsable politique qui vous dirait la prochaine élection présidentielle, on s'en fout, ce n'est pas le sujet. Il vous raconte du...
9: Des caramels.
3: Quoi?
9: Des caramels.
3: Du caramel, il a dit. Du caramel. Bonne réponse de Roselyne Bachelot. Et j'ai vérifié, ça n'existe pas, cette expression, en fait.
9: Non, c'est lui qui l'a inventé.
3: D'où ça sort, ça?
11: Mais tu voulais dire carambistouille et qu'il a oublié la fin du mot.
10: Ça marche avec tout.
9: Il avait déjà mis en route le bololo.
10: Le bololo?
3: C'est quoi ça, le bololo?
10: Vous direz la danse de l'été.
9: Il avait dit les gens qui mettent du désordre, les gens qui foutent le bololo. Ça avait fait florès, cette déclaration.
10: Ça avait fait quoi? On comprend rien, c'est...
3: C'est mon surnom, le Bololo, mais autrement. Oui. Et aussi celui de Valérie,
11: vous
3: pour d'autres raisons. Mais...
11: Vous ne souvenez pas. Vous vous souvenez pas de cette déclaration?
3: Ah non, on se souvient pas.
11: Visiblement, les déclarations d'Edouard Philippe ne vous marquent pas.
3: Non, moi, ce qui
11: il
3: me marque.
11: Il paraît que vous allez faire une émission d'information sur, sur BFM TV.
3: C'est pas ça, c'est que les déclarations d'Edouard Philippe m'intéressent. La preuve, je vous interroge sur cette phrase, mais c'est vrai que quand il nous dit, il vous raconte du caramel, c'est, pardon, mais c'est une expression qui n'existe pas.
11: Bah, il a le droit.
3: Il invente des expressions.
4: Voilà. Bah oui, parce que le caramel, c'est mou, donc ça part dans tous les sens.
10: Voilà, voilà, allez.
11: Oh bah...
10: Merci Valérie.
7: Allez, Daryl,
10: fin de tournage.
3: En tout cas, voilà, monsieur Edouard Philippe a effectivement employé cette expression du caramel. Un caramel, c'est un coup de poing plutôt généralement. Un caramel, c'est...
7: Oui.
3: Vous voyez, c'est...
7: Ah bon,
3: oui, au rugby, un caramel, un caramel c'est un plaquage assez violent.
7: Ah, rugby, oui,
3: voilà, un tampon.
10: On dit pas une boîte ?
3: Non, non, non, coller un caramel, je vais vous coller un caramel, c'est je vais vous en foutre une, vous voyez. Ouais, ou prendre un bon caramel.
10: Ah bon ?
3: Mais en tout cas, c'est pas un mensonge, un caramel.
10: Non, non,
3: non, non, non, non, non, non.
11: Mais au rugby, ils se donnent pas des coups de poing. Ils se couchent les uns sur les autres. Alors là, la question, que signifie demain le journal 20 minutes, le terme bololo employé par Édouard Philippe pour évoquer les manifestations du 17 novembre.
3: Mais quand c'était ça?
11: Alors...
4: C'était
11: en 2018.
3: En 2018, vous voulez qu'on se souvienne qu'il y a 4 ans, 5 même, 5 ans, monsieur Édouard Philippe...
11: Oui, vous devriez vous en souvenir.
3: Enfin, écoutez, le bololo d'Édouard Philippe, il y a 5 ans, on s'en souvient pas. En tout cas, écoutez, ça prouve qu'en politique, chère Roselyne, vous touchez votre caramel. Parce que ça, c'est une expression qui existe aussi.
10: Oui. Ah bon ?
3: Ah oui.
10: Ah bah
3: oui.
10: Toucher son caramel ?
3: Toucher son caramel.
10: C'est sexuel ?
4: Ah ben.
10: Ça, si c'est vous, oui.
3: Ça veut dire être compétent, toucher son caramel, bien connaître son sujet.
10: Mais non, c'est toucher sa bille.
4: Non, non, non.
3: Toucher son caramel, ça veut dire bien connaître son sujet.
4: Dans ce cas-là, je préfère qu'il soit dur.
10: Je vous l'avais dit que c'était sexuel.
12: T'en as tâté du carambar. Hein.
11: Tu confonds avec l'abricot, Jérémy. C'est pas caramel, c'est l'abricot.
10: L'abricot.
11: Mais l'abricot, c'est le sexe féminin.
3: Bah oui, c'est ce qu'elle veut dire.
10: Oui, ah toucher bon, l'abricot.
3: Puisque vous aimez les mots un peu étonnants, il y a un autre mot que je ne connaissais pas bien et c'est une photo toujours dans le point. Tiens, d'ailleurs, quelques pages suivantes dans l'hebdomadaire, on voit une photo, je dois dire, assez amusante. Une photo sur laquelle Elisabeth Borne et Gérald Darmanin
11: s'embrasse.
3: Ils sont en train de jouer ensemble. Mais à quoi jouent-ils?
11: Au ping-pong. Un palais dans le Nord, ils jouent.
10: Au Uno?
3: Comment vous dites?
10: Pour un Uno?
3: Un Uno, non.
11: Ils jouent au palais.
10: À la bataille navale?
3: Ah, mais c'est un nom, ce jeu. Et effectivement, on voit Mme Borne qui est penchée, là, et en train de balancer je ne sais quoi. Monsieur Darmanin qui la regarde, un autre qui a relevé son pantalon.
10: Oh là, oh là, oh là, oh là, oh là, oh là,
12: ça va faire.
4: Il y en a qui avaient un
12: gage. Ça va faire caramel, ça.
3: Je vous jure, c'est vrai. La photo est absolument incroyable.
11: Non, c'est quand il a organisé son truc à Tourcoing et qu'elle est allée. Elisabeth Borne est allée remettre de l'ordre dans tout ça.
10: Alors attendez, moi, ce que je vois sur la photo, je vois trois personnes dans une cuisine.
3: Ouais.
10: Elisabeth Borne qui est penchée en avant, Gérald Darmanin qui lui mate le cul parce que ça c'est Gérald Darmanin. Et à côté, il y a un mec en short avec une cravate et des tongs.
11: C'est vrai en plus.
10: Non mais je vous assure. Hein.
3: Et c'est dans le point cette semaine et cette photo nous montre une partie de...
11: Jambes en l'air.
3: Non.
10: C'est très angoissant ce que tu racontes.
4: De pneus.
3: C'est un jeu de boules.
11: Mais des grosses boules.
10: Ouais, mais
3: un jeu de boules traditionnel du Nord. C'est dans le patrimoine culturel immatériel de France, hein,
11: c'est
3: jeu.
11: Vrai
3: ah oui, oui.
11: Nom d'un chien.
3: Ah oui, oui, oui.
7: La boule de Tourcoing.
3: Alors justement, c'est pas bête, la boule de Tourcoing.
7: Ah oui.
3: Mais
12: c'est la boule de Arras.
3: Il manque une lettre là-dedans.
10: La boulette de Tourcoing.
12: La bloule?
3: Non.
12: La broule?
3: Presque.
12: Ah, la croule?
3: Non.
10: Troule?
3: Non.
10: Roule?
7: La boîte de
10: troule?
12: La groule? La groule? La groule?
4: Ah, la bourle?
3: La bourle!
10: Ah, la bourle!
3: Bonne réponse
11: Bravo.
3: De Valérie Mérès. C'est la bourle!
11: Bravo, Valérie!
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3: une sculpture dans l'actualité. Elle va être vendue entre 1,5 et 2 millions d'euros. C'est pas celle que vous avez commandée à monsieur Orlaski. Hein,
14: monsieur... Ah non, moi j'ai beaucoup plus cher.
3: Elle sera en vente le 16 février prochain à Orléans, cette sculpture que je ne connaissais pas. Je l'ai regardée dans le détail. Il y a trois personnes sur cette sculpture. Ah. Et parmi les trois personnes, il y a Rose Beurré. Mais qui sont les deux autres?
15: Dans un musée, elle est, pour le moment?
3: Non, alors, il y a des copies dans...
15: Ah.
3: Parce qu'il y en a trois ou quatre qui circulent. C'est comme ça, les sculpteurs.
15: Oui.
3: Expliquez-leur.
15: Ouais.

0: Expliquez-leur, monsieur Orlinski, il y a un moule.
1: Voilà. Un moule, après on peut faire plusieurs tirages, on démoule, on fait des tirages.
2: Voilà, ah bah c'est ce qu'on m'a dit.
3: Après, c'est du...
1: C'est pour toi que je disais ça. Hein. Mais effectivement, il peut y avoir plusieurs copies, jusqu'à 8 copies.
0: Voilà.
4: Mais c'est un sculpteur très connu.
0: Ah oui, oui, et d'ailleurs.
5: Un ou deux.
1: Rodin.
0: Alors, pardon.
1: C'est pas Rodin.
0: Alors, je voudrais donc la réponse à ma question.
2: Il y a trois personnes dessus.
0: Il y a Rose Boré. Qui sont les deux autres?
1: Auguste Rodin.
0: Auguste Rodin.
2: Et Camille
0: voilà.
2: Claudel.
0: Et Camille Claudel. Voilà. La sculpture s'appelle L'âge mûr. C'est une sculpture, paraît-il, très célèbre. Et une sculpture que Camille Claudel a faite au moment où Rodin l'a...
2: Oui, l'a largué.
0: L'a largué, voilà, on peut dire ça.
3: L'envoyé péter.
0: Ouais. Parce qu'il voulait pas quitter sa femme de l'époque, qui était Rose Beurré.
2: D'accord, alors qu'il a dessiné, en fait, l'adultère et son couple.
0: Non, c'est pas lui, c'est Camille Claudel. Et Rodin avait 24 ans de plus qu'elle, vous voyez. D'où le titre de la sculpture. Vous voyez, ça s'appelle, effectivement, L'âge mûr. Et elle représente Rodin, elle est là à genoux en train d'essayer.
2: Comment ça?
4: De le retenir.
2: Elle est de Saint-Valentin, pas de venir, patron.
1: Essayer de se servir.
5: Et moi j'ai une question.
0: Elle essaie de le retenir. Votre question après, vous la mise.
5: Okay.
2: Elle l'a oublié.
4: Elle le retient par les jambes.
0: Elle est là, elle est derrière. Elle le tire par la main, la petite.
2: C'est un plan à trois.
0: La petite Camille.
4: C'est un trouble.
0: Et lui il s'en va, vous voyez, elle le tire et lui il s'en va. Et sur son dos, elle a représenté sur son dos, une vieille femme.
4: La beurrée.
0: Rose Beurrée, parce qu'elle est là.
4: Les copains m'appellent Siro.
2: Mais attendez, du coup, patron, Rose Beurrée, elle était au courant déjà de leur relation?
0: Ah ben oui,
4: évidemment.
0: Rodin,
4: autrement, elle ne serait pas dans la sculpture.
0: Rodin, il a choisi de rester avec sa femme.
4: Celui-là.
0: Comme quoi, il y a eu une réforme des statuts depuis.
5: Et moi, pour ma culture de blonde.
0: Ah, ça y est,
5: donc, oui. Alors, Madame une
0: Tellier
5: femme...
0: me pose une question.
5: Non, mais une...
0: Je suis tout oui.
5: Merci. Une femme âgée avec un jeune, c'est une cougar. Mais alors là, s'ils ont 24 ans d'écart, un homme âgé avec une jeune, c'est. Comment on l'appelle?
0: Un président de la République.
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0: Une première question d'actualité pour Fanny Liège, qui habite Lacroste, en Saône-et-Loire. Oh, je suis en train de me rappeler que vous m'avez offert aux grosses têtes un cadeau pour les Jeux Olympiques, monsieur Orlinski.
1: Tout à fait.
0: Et que j'ai dit, on va l'ouvrir, ce cadeau, pendant l'émission.
1: Et vous l'avez oublié.
0: Et je ne l'ai pas rapporté. Alors, si vous pouvez me rapporter, on l'ouvrira dans la partie suivante avec les auditeurs.
2: Il est malin, le nouveau, hein. Il va faire un petit, hein. Il arrive.
1: C'est pas moi, c'est les JO.
2: D'accord.
0: Qu'est-ce que vous avez fait pour les JO, monsieur Orlinski?
1: J'ai réinterprété le bonnet phrygien. Je suis le seul artiste à avoir réinterprété les bonnets phrygiens. La frige.
0: Mais c'est un vrai bonnet que je vais pouvoir mettre sur la tête.
1: Non, c'est une sculpture justement. Mais bon,
0: ah bah très bien, alors apportez-moi la sculpture.
1: Mais vous pourrez en faire ce que vous voulez.
4: Et alors, et les autres grosses têtes, jamais, non, c'est pas grave.
0: Qu'est-ce que je vous dis, c'est un sculpteur, ça dépend des statues.
5: Finalement,
2: pas mal.
0: Ah,
2: si c'est là.
0: Regardez le beau cadeau des Jeux Olympiques.
5: La boîte est belle.
0: Offert par Richard. Oh, bah, je vais vous offrir la boîte si vous voulez.
5: C'est
0: Richard.
5: Adorable, merci.
10: T'avais pas 5 minutes qu'il est là.
4: Voilà,
10: c'était moi le suceur du groupe. Qu'est-ce que tu comprends pas là-dedans?
0: La foire, je vais se dire, monsieur Porsche. Oh, c'est joli. Ça ressemble à du Orlinski.
10: Ah, oui, oui.
0: Ah, bravo.
2: Mais ça se met où, là?
10: C'est
2: bien, ça.
10: C'est vendu combien, ça, cette histoire, Richard?
1: Il y en a plus, c'est sold out. On a
10: ouais, mais c'était combien au début?
1: Non, c'était pas cher.
10: Ah ouais?
1: Ouais.
0: Ah bah, pour, alors je le rends. Moi, ouais.
1: Bah, ça dépend ce qui est cher ou pas cher, quoi.
10: Bah, plus de 20 euros, c'est
1: maintenant,
10: cher. C'est
1: ah bah, plus de 20 euros, alors. Plus de 100.
0: Ah, quand même!
10: Ah, c'est pas mal!
0: Ah non, mais alors je suis touché. Bonne réponse de Richard Orlinski.
4: J'ai un petit, comme ça, un petit gorille.
1: Ah ouais?
4: Offert par Arthur.
0: Votre mari, Michel.
5: Moi, j'ai
0: c'est pas un gorille, c'est un babouin.
4: Oh, Michel, qui est mignon comme tout.
0: Alors, ma question, j'étais en train de vous poser une question d'actualité pour Fanny Liège, quand il m'est revenu que j'avais bêtement laissé ce cadeau en coulisses. Fanny Liège habite en Saône-et-Loire, et ma question concerne, évidemment, les hésitations du président de la République pour trouver le nom d'un premier ministre. Ah, c'est un feuilleton, un suspense ben sans oui, fin.
2: On sait que ça va être Hanouna, en plus.
0: Depuis le mois de juin. Et le Canard enchaîné a trouvé une bonne comparaison. Je ne sais pas si vous avez eu le Canard aujourd'hui, mais il compare, évidemment, ce suspense à un jeu télévisé, célèbre jeu télévisé. Jeu qui fut d'ailleurs animé à une époque par José Sacré et Jean Amadou. Mais de quel jeu télévisé s'agit-il?
5: C'était en quelle année?
0: Ah ça, alors le jeu a dû commencer, je vais vous dire ça tout de suite. Si vous
1: c'est voulez. Pas tout récent. Hein.
5: Ah, oui, clairement.
0: Ah ben, c'est pas tout récent, mais c'est un jeu je méga célèbre qui a commencé, je vais vous dire, en 1985 et qui a fini en 93.
1: Tournée Manège.
0: Et c'est Tournée Manège. Ah, ouais, deuxième bonne réponse de Richard Orlowski.
5: Bah, je l'ai mis sur la piste. Hein.
2: Alors autant il est nul en poterie, autant là il est bon. Franchement, bravo Richard, bienvenue.
0: Eh bien oui, parce que tout le monde évidemment se souvient d'Evelyne Leclerc, ben oui. Fabienne Egal et Simone Garnier, mais il se trouve que pendant les trois premières années, il y avait aussi deux animateurs masculins. Jean Amadou, lui, faisait les interviews des personnalités qui étaient en couple, il faisait des questions parallèles pour savoir s'ils se connaissaient bien, et José Sacré, lui aussi, animait le duo sur catalogue. Il y avait des rubriques dans Tournée Manège pendant les trois premières années, et on a oublié effectivement.
2: Et celui qui faisait l'accordéon, si on l'oublie.
0: Ah, bah lui, il est resté tout le temps. C'est pas l'accordéon, c'est du piano Charlie Oleg.
4: Charlie Oleg.
10: Oui, connu Charlie Oleg.
2: Charlie Oleg. Moi, c'est un peu le même.
0: Et évidemment, la musique de Tournée Manège, tout le monde s'en souvient, ça. Et c'est vrai que c'est un peu ça à l'Élysée aujourd'hui. Et maintenant, monsieur Macron va recevoir Madame Castex. Ah, et voici Xavier Bertrand.
2: Alors Chantal, vous avez une question pour Bernard Cazeneuve?
0: Ah tiens, monsieur Baudet, c'est la première fois que vous passez à la télé. C'est vrai, franchement, c'est une belle idée du Canard enchaîné. C'est Tournée Manège à l'Élysée en ce moment. On aurait pu ressortir aussi le sketch des Inconnus.
1: Mythique. Tournée Ménage.
0: Tournée Ménage, ça s'appelle. Ouais. Encore une bonne réponse de Richard Orlowski. Ah, dites, c'est pour votre deuxième, vous faites fort, monsieur Orlowski. Ah,
1: hein. J'essaye.
0: Ah, oui.
10: Bah, il suffit de faire un cadeau.
5: La prochaine fois,
10: hein.
5: Il vient avec tout gros comme statue. Hein.
0: Qu'est-ce que vous dites?
5: Si la prochaine fois, il vient avec un Kong, en plus.
10: On parle de qui, là?
0: Il y en a déjà cinq ici. Une autre question.
2: Non, tu vas pas faire d'autres animaux, genre un dauphin, un ragondin, tu sais
1: si,
2: pas?
1: Si, il n'y a pas de problème.
0: Bah, il ne fait pas que le gorille King Kong.
2: Il fait d'autres trucs, quand même.
0: Il y a des ours, il y a des.
5: Il y a un lion magnifique à Bastia.
1: Ouais. Voilà, à Bastia.
5: Très, très beau, un lion.
0: La plus grosse de vos statues, elle est où?
1: Elle est à Singapour.
0: À Singapour.
1: 37 mètres de haut.
0: Et ça représente quoi?
1: Une espèce de tour Eiffel avec justement des cons qui s'échappent d'une tour Eiffel.
10: Ouais. Ah, c'est combien ça vaut ça? 35 mètres?
1: Comment?
10: Ça vaut combien une statue de 35 mètres?
5: Attention, oh, ça c'est... suffit, l'argent.
0: Attention, c'est en deux mots, c'est Singapour dans la Creuse.
2: Et tu fais les animaux, est-ce que des fois quand tu angles tes recherches, tu fais les animaux en voie de disparition? Tu
1: bien
2: dis,
1: sûr,
2: tiens, par exemple, un socialiste, par exemple.
1: Ah ouais, bah, absolument. Absolument. François Hollande.
0: Ah, mais c'est quand même, écoutez, moi je suis fier d'avoir monsieur Orlowski dans les grosses têtes. Parce que d'abord, c'est le plus... D'habitude, les grosses têtes me charrient toujours en disant « Voilà, avec votre fortune, ceci, cela », alors qu'ils sont aussi blindés que moi, les uns et les autres. Mais la plus blindée des grosses têtes, c'est quand même monsieur Orlowski.
2: Ouais, mais il a plein de dettes, il joue au poker, il va au pute. C'est ce qu'on m'a dit, je sais pas, il faut confirmer ou pas.
0: Vous pourriez faire une statue de Chantal là-dessous?
1: Bien sûr. Ah, bah, j'ai fait Nabila.
0: Vous pourrez faire l'abîmer.
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0: Une question de vocabulaire pour madame Lisa Marie Payard, qui habite Plumerja dans le Morbihan. Comment appelle-t-on un bateau d'Extrême-Orient à fond plat, à dérive, muni de deux ou trois mâts et gré de voiles raidies par des lattes en bambou?
3: Une jonque?
0: Une jonque. C'est une excellente réponse de Christophe Barbier. C'est pour ça
5: c'est
0: que
5: beau,
0: qu'est-ce qu'il y a, monsieur Mabille?
11: Non, mais là, c'était facile.
12: Ah, bah,
11: non,
12: c'est
11: il y a des fois où il répond des faciles.
12: Si, si, on allait dire.
0: Vous alliez le dire, vous, monsieur.
12: Je pense que c'est une jonque.
0: Ah oui. Alors, c'est quoi une jonque?
12: Eh ben, c'est un bateau à fond plat avec trois mâts en bambou.
11: Avec des voiles en bambou.
12: J'ai fait la baie d'Along en jonque.
0: Vous avez quoi à faire?
12: La baie d'Along, la baie d'Along.
0: La baie d'Along?
5: La baie? La
13: D'Along, au Vietnam.
12: La baie D'Along au Vietnam.
0: Bon, en jonque.
13: Ah, oui, en jonque. Oui, en jonque.
12: Avec tout un équipage.
13: Ah, tu crois que tu t'étais fait la baie D'Along?
3: Ouais, il s'est fait la baie aussi.
13: La baie D'Along.
11: T'as la baie de là-bas.
3: C'était sympa comme métier, classique. Il était sympa.
12: Ah oui, c'est bien.
3: Il avait une jonque, d'ailleurs. C'est là que j'ai une dimension remarquable.
13: Tu articules, mais il a raison.
12: C'est là que j'ai appris ce que c'était une jonque. Lorsque je visitais la baie D'Along au Vietnam.
3: Même quand il essaie, il n'y arrive pas.
0: Une question pour Sylvia Berthelot, maintenant. Elle habite les Sorinières, c'est en Loire-Atlantique, et il s'agit de rendre hommage à un philosophe, écrivain, académicien français, quand même, qui est mort il y a 25 ans, déjà, on est content. Comme le temps passe.
13: Dépend. On se rend compte si on connaît le nom, mais si on ne connaît pas, on ne peut pas.
3: Oui,
13: si on le connaît bien, on se dit, déjà 25 ans.
0: C'était un ami de Monseigneur Montigny. Alors, vous allez me dire, Monseigneur Montigny, est-ce que vous savez qui c'est?
11: Non.
13: Non.
0: Eh bien, il deviendra le pape Paul VI, voyez-vous, Monseigneur Montigny. Et c'était un ami intime de... Pourquoi vous vous marrez, vous?
3: Parce qu'on fait tous semblant que ça nous aide. On ne sait pas non plus qui est Paul VI.
13: Donc on fait tous semblant d'être pas curé.
3: Ah si, il était pape. Oui, bah, oui, le pape Paul VI, mais je veux
13: dire... Mais bon,
0: oui. Oui, bah enfin quand même, il n'y a pas eu 10 000 papes.
3: Non. Il y a déjà eu 6 Paul.
11: Il y a eu 6 Paul et 7
13: Christ. Et il y a eu Pissette.
11: Oui, Pissette.
3: Et j'ai joué Pissette au théâtre.
0: Vous avez joué?
3: Oui, j'ai joué Pissette, c'était le pape que Napoléon. C'est le pape que Napoléon a destitué, il l'a kidnappé. Et dans L'Otage de Paul Claudel que j'ai joué, je jouais le pape Pissette.
10: Toi, tu vas toujours choisir les détails les plus chiants de l'histoire et t'en fais une pièce, quoi.
3: Et c'est vous qui parlez du pape Pissette.
10: C'est jamais l'histoire originale. C'est toujours, alors, c'est le beau-frère d'un cousin qui connaissait Napoléon et on raconte toute sa vie. C'est incroyable, c'est que des trucs comme ça.
0: Pissette, c'est le pape de Napoléon. Ça, on le sait parce qu'on a retenu ça.
3: Exactement.
0: Ça fait rire tous les écoliers de toutes les écoles de France.
10: Ah oui, en 1910, qu'est-ce qu'on riait.
3: Moi, j'ai joué un pape, les Ferrari n'ont que des soupapes.
0: Wow.
10: Oh non, arrêtez.
3: Ah bah si, quand même.
12: Ça va, c'est pas mal.
13: Les papes, c'est que ça, pour les duos, ça va qu'à un carton.
10: Allez, je la note.
13: Pas mal.
10: Je la note parce qu'il faut vous rendre
3: compte. Libre de droit.
10: Je crois que même René Labranlette, il te la vole pas, celle-là.
0: Bon, dites, je peux revenir à mon Paul VI.
13: Oui, alors,
0: Paul
13: VI.
3: Était-ce un ecclésiastique, cet homme?
0: Non, ce n'était pas un ecclésiastique. Académicien français, ami de Paul VI. Ils avaient d'ailleurs gardé une relation amicale. Ils se connaissaient d'avant que Monseigneur Montigny devienne Paul VI. Et d'ailleurs, ça a donné un livre, une conversation entre eux, Dialogue avec Paul VI, qui fut publié en 1967. Alors, il a beaucoup écrit sur la religion. Chaque jour que Dieu fait, celui qui croyait au ciel et celui qui n'y croyait pas.
11: C'est
0: avec
11: pas Guiton.
0: Avec Jacques Lanzmann.
13: Jean Guiton.
0: Mais excellente réponse de Bernard Mabille et Isabelle Mergaud.
13: Ah, mais j'aime beaucoup Jean Guiton parce que c'est. Oui, parce que c'est le seul philosophe avec Alain que je comprends bien.
0: Ah bah voilà.
13: Et bah qui est très facile à lire.
0: Je sais pas si c'est un compliment pour lui, mais c'est...
13: Bah si, parce que ce qui se conçoit bien s'exprime clairement.
11: Il a dû faire un bouquin avec les Bogdanov.
0: Il a fait aussi un livre avec les Bogdanov.
11: C'est pour ça que ça volait pas François Mitterrand. Quand même, hein.
0: Pardon.
3: Très proche de François Mitterrand.
0: Oui. Très proche de François Mitterrand aussi, effectivement. Les pouvoirs mystérieux de la foi, chaque jour que Dieu fait, effectivement, le livre de la sagesse et des vertus retrouvées, Dieu et la science avec les Bogdanov, Dialogue avec Paul VI.
3: Le switch.
13: On dirait un camoulox.
3: On sent le grand besoin d'argent, là. On sent le creux avec un gros besoin de thunes.
11: Il n'a rien fait avec Daniel Gilbert.
0: La philosophie pour Isabelle Mergaud. Mais en tout cas, c'était bien Jean Guiton. Bravo à Bernard Mabille et à Isabelle Mergaud. Il y a 25 ans qu'il est mort. Il était académicien français. En 1933, on entendait pour la première fois parler de l'île du crâne. Mais qu'est-ce que l'île du crâne?
11: L'île du crâne? Le bagne?
0: Ah, le bagne, non.
3: C'est dans les pirates, c'est les pirates dans les Caraïbes.
0: Ah non, non, non.
14: Est-ce que c'est un endroit?
11: C'est dans un bouquin?
0: C'est un endroit, l'île du crâne.
14: Réel?
0: C'est une île en réel, non, fictive.
11: Peter Pan,
0: non. Non.
12: C'est dans un film?
13: C'est dans un
0: livre? Un roman, un film, plusieurs films même.
3: L'île au trésor?
14: Robinson Crusoe?
0: L'île au trésor, non.
14: Robinson Crusoe?
0: Robinson Crusoe, non plus.
12: Pirates des Caraïbes?
0: Pirates des Caraïbes, non.
14: En 1933?
0: Mais il y a eu un film en 1933, le film.
14: Oui, mais pas Pirates des Caraïbes.
13: Et ça s'appelait King Kong, là.
0: Et c'est King Kong.
12: Ah oui.
0: Bonne réponse d'Isabelle Mergaux. Eh oui, King Kong vivait sur l'île du crâne quand effectivement des Américains sont venus le chercher et l'ont embarqué à New York. Et évidemment, ces explorateurs n'ayant pas été spécialement gentils avec lui, il s'est échappé. Il était enchaîné dans un théâtre comme une bête de foire, vendu au public. C'est un peu finalement Elephant Man avant l'heure. Hein,
13: King Kong. C'est une histoire vraie ?
0: Non, c'est pas une histoire vraie.
13: Ah bon ?
14: Il y a un gorille 45 mètres qui a attaqué New York en 1933.
13: Après, ils ont fait le rire.
14: Rappelle-nous le philosophe qui est facile pour toi.
0: C'est terrible pour Jean Guiton. Hein.
13: Ah là là. C'est pas. Arrêtez, laissez-moi finir.
14: Pinocchio, ça existait par contre. Ça, c'est une vraie histoire.
13: C'est pas ce que je voulais dire. Laissez-moi terminer.
14: Non, mais dans ton monde, ça veut dire. Non, mais c'est génial dans
11: il
14: ta
11: aurait,
14: vie. Non.
11: Il aurait été sauvé par Tarzan.
13: Oh, mais vos gars, là de ce... Juste, laissez-moi aller au bout de ma pensée, au bout de ce que je croyais.
14: Regarde pas Alien, hein, tu vas te...
13: Attendez ce qui aurait pu être vrai, c'est que des explorateurs...
14: Oui, et ramener un gorille.
13: Oui, bien sûr.
12: C'est vrai,
13: là,
12: oui.
13: Mais ils trouvent un gros gorille.
12: Oui.
13: Pas très gros.
12: Ah,
13: pas l'énorme gorille.
14: Ah, mais ça, c'est déjà arrivé.
13: Et qu'il ait été exposé.
0: Un petit singe.
13: Après...
0: Ah oui, Stitty, oui.
13: Non, et qu'on en ait fait un film, mais que c'était un gorille vraiment un peu plus gros que les deux. Mais pas gros.
12: Non.
13: Oh merde, j'ai cru que c'était un truc de...
14: Ça aurait fait un bon film. Hein.
0: Vous savez comment vous pouvez vous sauver de cette situation?
13: Mais je ne suis pas dans l'embarras.
0: Enfin. Ça tombe bien parce qu'on ne comptait pas vous prêter d'argent.
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0: Qu'est-ce qui est arrivé deux fois en 24 heures à Ernest Hemingway et sa femme dans les années 50?
12: Une tornade, un ouragan là-bas dans les Keys?
0: Non.
17: Et ils étaient à Cuba?
0: Non. Non.
17: Ils étaient aux États-Unis à l'époque?
0: Non, ils étaient, pour tout vous dire, ils étaient du côté en safari, en Ouganda. Et là, en 24 heures, il leur arrivait deux fois la même chose.
17: Ils se sont fait mordre par des rhinocéros?
0: Non.
12: Violés par un éléphant?
0: Non.
18: Est-ce que c'est arrivé que à eux ou c'est arrivé à d'autres gens?
0: Alors, il y avait très peu de personnes avec eux.
19: Ils se sont fait taper par la foudre.
0: Mais ils n'étaient pas seuls, ça c'est vrai. Et Ernest Hemingway raconte ça d'ailleurs dans une lettre qui s'est vendue très cher. 220 000 euros la lettre.
17: Ils ne sont pas fait attaquer par des lions?
0: Non. Deux fois en 24 heures.
18: Par une tribu africaine?
0: Non plus.
12: Sans aucun racisme. Ils sont allés aux toilettes?
19: Attendez.
0: Pardon?
12: Ils sont allés aux toilettes?
0: Oh, bah, deux fois en 24 heures.
19: C'est pas étonnant, quoi.
17: C'est dans les cadres du safari qu'il est arrivé.
0: Alors, ils étaient en safari, et là, qu'est-ce qui se passe?
19: C'est quelque chose d'agréable ou de désagréable?
0: Ah non, c'est pas agréable. Non, ça, c'est surtout, alors je vais vous dire, c'est très étonnant. Ça arrive rarement deux fois en 24 heures.
19: Est-ce qu'on peut en mourir?
0: Ah oui, ils auraient pu mourir.
18: Ils ont pris la foudre sur la tête.
0: Ils n'ont pas pris la foudre.
19: Des sables mouvants?
0: Non.
12: La Jeep, elle a crevé?
0: Non, la Jeep, non, n'a pas crevé.
19: Tu meurs rarement en changeant un pneu.
17: Ils sont fait attaquer par...
0: C'est ce qu'on appelle le cric qui tue.
17: Ils sont fait attaquer par des locaux, par des tribus.
19: Non, j'ai demandé.
0: Ah non.
12: C'est par rapport à des animaux?
0: Ah non, il n'y a pas d'animaux là-dedans, non.
19: Est-ce que c'est un phénomène météorologique?
0: Alors, il y a Ernest Hemingway, il y a sa femme.
19: Je vais la reposer un peu plus tard, la question.
0: Alors, je ne sais pas si la météo a à voir là-dedans, mais peut-être que la météo a à voir là-dedans.
19: Merci, Laurent.
0: Il y a peut-être un lien avec la météo tout de même.
17: La voiture est tombée en panne, il ne pouvait pas sortir.
0: Non, la voiture n'est pas tombée en panne. On est en 1954.
18: Juste après la guerre.
19: Est-ce qu'ils sont tombés dans une crevasse?
18: Il y a un serpent qui est rentré dans la culotte de Madame
20: Hemingway.
0: Deux fois en 24 heures.
5: La chance.
20: C'est pour ça qu'il en a fait une lettre, il en a fait un roman.
0: Ah oui,
20: le serpent dans la culotte d'Ernest Hemingway.
19: Est-ce que c'est un rapport avec les animaux ou les insectes?
0: Non, pas du tout.
20: Est-ce que c'est quelque chose qui vous est arrivé une fois dans votre vie, vous?
0: Moi, non. Par chance, non.
2: Ah oui, par chance.
20: Ah, il s'est trompé.
0: Monsieur Janssen, peut-être.
20: Est-ce que c'est
2: il s'est trompé de trou?
0: Non, ah, ça m'est arrivé, ça m'est arrivé.
19: Est-ce que ça a un rapport avec le sol?
0: Le sol, oui. Oui, je suis obligé de vous dire oui.
5: Bah,
0: le
5: sol, que...
0: Oui et non, d'ailleurs. Alors, ils sont en Ouganda, avec Madame Hemingway. Oui. Hein.
20: Elle était plutôt sympa.
0: Ernest est là, il y a Madame aussi. Il n'y a pas que, évidemment. Il y a l'avocat aussi.
20: Gérard.
0: Pardon?
20: Gérard, leur copain.

0: que c'est quelque chose qui leur arrivait quand ils étaient en mouvement?
1: Oui, ah oui,
2: dans l'avion.
1: Ah,
2: ils ont eu un problème de dans l'avion.
1: Alors,
3: une
2: panne moteur deux fois.
3: Ils sont écrasés deux fois.
4: Ils ont échappé deux fois à un crash aérien.
5: Wow.
4: Bonne réponse de Constance, aidée par Jean-Philippe. En effet, ils sont en Ouganda. Le couple est d'abord victime d'un accident d'avion alors qu'ils souhaitent photographier les chutes Murchison. Le pilote a été contraint d'effectuer un atterrissage en urgence pour éviter un groupe d'ibis.
2: Ah oui, les hôtels.
4: Non. tous, on essaie en tournée, on essaie d'éviter les ibis.
5: Généralement, c'est quand il n'y a rien d'autre, hein, l'ibis. Oh merde, on va devoir aller à l'ibis. La soirée est niquée.
6: Le pire, parce qu'il y a plusieurs catégories d'ibis.
4: Ouais. Ah oui,
6: l'ibis budget.
5: Il est moins bien que le style.
6: Ah ouais, c'est comme son nom l'indique.
4: Les Mercure, c'est mieux. Les Mercure.
5: Ah oui, Mercure, c'est la grande classe.
4: Ah ouais. Okay. Et top, c'est le Méridien. Alors,
2: il n'y en a plus beaucoup.
4: Ah oui.
2: Et des Méridiens. Oui, puisque avant, ça appartenait à Air France, les Méridiens.
4: Alors là, je vous ai raconté que le risque d'un premier crash aérien.
5: Mais racontez-nous le second, là.
2: Ah oui, voilà. Parce qu'on est pendu à vos lèvres.
4: Ouais. Alors, ils sont là, les Hemingway. Oh, en Ouganda, ils veulent photographier les chutes.
5: Ouh là là. J'essaie de mettre un peu de jeu, un peu d'acting là-dedans.
4: Peut-être on pourrait le jouer d'ailleurs.
5: Ah oui, Constance, moi je peux faire Ernest.
4: Constance voulait bien faire Madame Hemingway.
3: Hier.
4: Yeah. Bon, parfait. Monsieur Boublil,
5: oui,
4: C'est l'acteur.
3: C'est vrai qu'il fait penser à Hemingway.
5: C'est vrai, j'ai un
3: quand on les voit, on imagine tout de suite.
5: J'ai l'impression que c'est ironique et ça me plaît pas.
3: Vie parallèle.
5: Allez, vas-y, allez, j'y vais.
2: Moi, je fais le pilote.
5: Il est un peu comme Trump, quoi, Hemingway. Un peu.
4: Alors là, ils sont en Ouganda.
5: Oh, what the fuck? What an amazing country.
4: Ils veulent photographier. Les chutes.
3: Alors, moi, je ne vais pas faire l'accent américain, je vais faire l'accent picard. Okay. Qu'est-ce qu'on va où là? Quand c'est ce qu'on atterrit là?
5: Ah, bon, d'accord. Eh ben alors, on arrive bien à temps, mon chéri.
3: Ah, bah oui, attends.
5: T'inquiète pas, mets-toi sur le ventre, je vais te faire un petit mensonge.
3: Oh, tiens, je connais, la dernière fois que t'as fait ça, j'en ai eu deux de gamins.
5: Coquine, bon. Ah, vas-y, t'as.
4: C'est le couple Hemingway, mais version France 3.
0: Mais c'est fou, du coup, t'es ni chanteur ni acteur en vrai.
4: Bon bref, alors ils évitent le groupe d'Ibis, hein,
2: oui. Voilà.
4: Et là
5: il y a encore un hôtel Ibis pour Laurent.
4: et ils passent une nuit dans la jungle parce que le pilote a réussi à ne pas se cracher, mais quand même il a fallu atterrir d'urgence. Une nuit dans la jungle, les médias ont même annoncé la mort d'Ernest Hemingway.
5: Ah, mesdames et messieurs, nous annonçons la mort d'Ernest
4: Hemingway. Vous faites aussi
5: la radio et tout.
4: Mesdames et messieurs, nous annonçons la mort d'Ernest Hemingway en Ouganda, ayant échappé à un groupe d'Ibis. Vous le retrouverez prochainement. Qu'est-ce qu'il y a, vous?
3: Mais alors, et le pilote, il a recommencé.
4: Alors,
2: il a dit attention, on va se cracher.
3: Il a ton anglais.
2: Attention, crispez-vous, brace.
0: Il a dit bien, mesdames et messieurs, bienvenue à tous. Ici Mustapha de chez Lufthansa.
4: C'est ça, c'est un bad boy.
5: Parce que toi, ton pilote, il ressemblait beaucoup à Christian Clavier.
2: On va cracher, ok.
4: Et alors, le lendemain, ils repartent d'Ouganda et là, paf, ça remet ça. L'avion qu'ils prennent dans le second vol, l'appareil prend feu. Et
2: oh là là, attention, ça brille.
3: C'est les mêmes appareils qu'ils ont pris.
4: Non, un autre avion.
5: Avec un autre pilote.
4: Qui prend feu et qui laissera à Ernest Hemingway des séquelles à vie, voyez-vous.
2: Ah oui, il a brûlé.
4: Des blessures conséquentes.
5: Je le savais, ça.
2: Ça veut dire quoi, des blessures?
4: Le rein droit a été rompu, le foie et la rate blessés.
2: À cause d'un feu.
4: Je vous lis la lettre d'Ernest Hemingway, c'est lui-même.
5: On la connaît, vous n'avez pas besoin de nous la dire.
4: Le rein droit a été rompu, le foie et la rate ont été blessés. Je ne pouvais plus écrire de lettres à cause de mon bras droit qui était brûlé jusqu'aux os au troisième degré. Ça me faisait des crampes, raconte Hemingway.
2: Gaucher.
4: Les doigts brûlaient et la main gauche était également brûlée au troisième degré.
5: It burns.
4: Je ne pouvais plus taper. Et même sa compagne Marie a eu un grand choc et sa mémoire n'est pas encore très bonne. Elle ne s'en est pas remise.
2: Je me souviens plus de rien.
4: Mais tout va bien. Il est optimiste.
2: On est en vie.
4: Parce que quand même, si sa femme a plus de mémoire et que lui ne pouvait plus écrire des deux bras, je trouve que c'est drôlement optimiste pour un écrivain de conclure par « tout va bien ». Bah écoutez, voyez, il y a des hommes qui sont optimistes dans la vie.
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0: Voilà une question pour monsieur Charles Cator, qui habite Vilvorde en Belgique, qui a dit: avec tous les maillots de Messi et Ronaldo que j'ai, je peux m'acheter une villa à Los Angeles. La première fois, je vais voir Ronaldo, il accepte facilement, on rejoue, je lui redemande, il me redonne un maillot. Il est super respectueux, il récupère le mien à chaque fois.
1: Ben, c'est pas Adil Rami?
0: Oui, c'est Adil Rami!
2: Bravo!
3: Mais moi, je comprends pas ce que tu as voulu dire.
4: Ben, est-ce que tu comprends le français,
3: c'est
4: déjà?
3: C'est trop compliqué.
0: Il aurait eu le maillot des... Non, mais vous avez combien de maillots, alors, de Messi et de Ronaldo?
4: Je dois avoir, je crois, 3 ou 4 maillots de Messi. Et peut-être pareil.
0: Les joueurs, faut qu'on vous explique, cher Marcella. À la fin d'un match, les joueurs s'échangent leurs maillots. On pourrait faire ça d'ailleurs à la fin des grosses têtes, nous aussi.
5: Échanger des slips.
4: Est-ce que vous savez que nous, on s'entraîne avec des slips et que chaque slip est numéroté?
0: Comment ça?
4: Ah bon? Ben, bien sûr. Par exemple, on arrive le matin dans le vestiaire et puis il y a des gros tas de slips en plein milieu. Et puis tous les joueurs arrivent.
0: Jésus et ses 10 slips.
4: Et on cherche. Et que t'as toi en équipe de France ou à Marseille ou ailleurs, eh ben on arrive et on cherche notre numéro sur le slip parce qu'il y en a qui piquent des slips.
0: C'est pas vrai.
4: Il y a un énorme tas.
3: Et alors, quelle est l'importance si quelqu'un vole un slip si tu dis qu'il y a 5 ans?
4: Moi, par exemple, c'est mes slips. Je veux garder mes slips, tu vois.
5: Ah oui, un slip, c'est personnel. Hein.
4: Ah oui. Enfin bref, voilà.
1: En tout cas, Marseille, ils ont pris une déculottée. Hein.
0: Et pourtant, le Paris Saint-Germain jouait sans Lionel mes slips. Difficile, celle-ci, qui a dit, je profite de la présence de monsieur Barbier, qui a dit: la télévision n'est pas faite pour être regardée, mais pour qu'on y passe.
6: C'est quelqu'un qui aimait bien qu'on le regarde.
5: C'est un politique.
0: C'est un Anglais, effectivement, très, très, très raffiné, célèbre pour son esprit, mais qu'on a rarement cité ici aux grosses têtes.
1: C'est un humoriste anglais?
0: Non, pas un humoriste, un dramaturge. Voilà pourquoi je compte sur vous, monsieur Barbier.
5: Ah, bah, c'est Shakespeare.
0: Ah, oh, bah oui, Shakespeare.
6: Ah, oui.
0: Qui voulait passer à la télévision.
1: Est-ce qu'il est vivant?
0: Alors non, il est mort quand même. Il est mort en 73. Il est mort à la Jamaïque, d'ailleurs.
1: Jamaïque. C'est pas Harold Pinter qui meurt.
0: C'est pas Pinter. Non, alors il faisait plus du boulevard, voyez-vous. Genre Sérénade à Troyes.
6: C'est pas Coward?
0: Noël Coward. Elle n'en revient pas elle-même.
4: Mais c'est qui Shakespeare?
3: Non, c'est pas vrai.
5: C'est le frère de Britney Spears.
6: Oh,
3: non, mais
4: non, mais Shakespeare, je connais, mais Shakespeare.
0: Il a raison. Qui a mal prononcé Shakespeare?
5: C'est moi.
0: Bah oui, forcément.
3: Mais
0: oui.
3: Écoute, pour quelqu'un qui ne lit jamais aucun livre, tu peux pas faire les précieux non plus, Radhi, hein.
0: Adil Rami.
4: Non mais je connais Shakespeare parce qu'ils ont fait un Disney sur Shakespeare, donc ça va, je connais. Ça s'appelle Gnoméo et Juliette.
0: La dernière pour aujourd'hui, qui a dit: la principale cause de mortalité chez les mannequins est la chute à travers les grilles d'aération sur les trottoirs.
1: Est-ce que c'est un mannequin?
0: Non, c'est un Américain qui a dit ça.
2: Un photographe?
6: Woody Allen?
0: Pas Woody Allen, pas photographe.
5: Ricky Gervais.
0: C'est Ricky Gervais. Bonne réponse de Jean-Philippe Janssen.
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0: Les Portugais, ils adorent Cristiano Ronaldo.
8: Bien sûr, ils ont deux idoles. Il y a Cristiano Ronaldo et Linda de Souza.
5: Oh non, ils l'oubliaient.
0: Ils oubliaient Amalia Rodriguez. Quand on a un peu de culture, on dit Amalia Rodriguez.
8: Et Madre Deus, la chanteuse de Madre Deus. Très bon groupe de fado.
0: Ah oui.
8: Douche tristesse. Et souffrimento, que tristesse. Je chante que ça, les Portugais.
0: Attendez, j'y suis là. Je prends un petit verre de Porto. Vous pouvez me faire un air de fado?
8: Douce souffrimento et que tristesse. Vai foudre caralho. Vai foudre tristesse.
5: Vous avez des pastilles, des natas?
8: Sin l'oudouvi, sin l'oudouvi. 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
0: Ce mec est fou.

0: Mesdames et messieurs, je ne prends pas une part de responsabilité.
1: Ah, vous me poussez.
0: Ah bah vous devez les avoir, les sept, tiens, monsieur Toen, et vous allez sûrement pouvoir les retrouver tous les sept. Ah. Eh ben, justement, c'est, si vous avez lu La Croix, vous aurez certainement vu
2: Les Sept Samouraïs.
0: Que non. Dans les meilleures ventes, dans la librairie La Procure, vous avez un essai qui s'appelle Nos Sept Péchés Capitaux. Ah. Pouvez-vous me rappeler lesquels sont ces sept péchés?
3: La gourmandise.
0: Alors la gourmandise, très bien.
2: L'orgueil.
3: Luxure.
0: La luxure, très bien.
2: L'hétérosexualité.
4: Ah oui, c'est un péché.
2: Alors l'assassinat.
3: L'orgueil.
2: La monogamie, excusez-moi, c'est pas un vice, hein.
0: J'en ai trois. Vous m'avez dit l'orgueil, la luxure et la gourmandise.
2: L'envie.
0: L'avarice. Et l'envie. Parfait, il en manque deux.
1: La mort, tuer les gens.
0: Non.
1: La jalousie. C'est pas un péché.
3: La jalousie.
1: C'est pas un péché de tuer.
4: Oui, la jalousie.
0: C'est l'envie, un péché capitaux.
4: Les sept péchés capitaux.
0: Les vices capitaux, les commandements. Alors, vous m'avez dit l'orgueil, l'avarice, la luxure, l'envie, la gourmandise.
4: La colère.
0: La colère, bravo, monsieur.
5: Il en manque plus qu'un. Alors,
3: le meurtre.
0: Le meurtre, non.
4: Mais non.
2: C'est pas la partouze.
1: Vous
0: n'étiez pas loin.
2: Ouais, je sais que c'est ça.
4: La paresse.
0: Bonne réponse, la paresse.
2: Arrêtez. On fait une émission, c'est sérieux. Là.
0: La modestie, on devrait rajouter la modestie.
2: Oh, patron, vous m'avez bien cerné.
4: Il en sait quelque chose, de la paresse.
0: Oui, parce que quand même, il y a sept. Vous avez trouvé un sur sept, Toen. C'est pas la peine de raboter tout le public.
2: J'ai pensé à tous les autres, j'ai dit le dernier.
0: Les autres ont trouvé les six principaux péchés.
2: C'est normal, ils les ont tous. Moi, j'ai que la paresse, donc je l'ai trouvé.
0: Alors, vous avez un peu l'orgueil aussi,
4: Et l'envie.
0: L'envie, la colère, parfois. L'avarice, je ne vous connais pas encore assez pour le savoir.
4: Si.
0: La luxure, il paraît aussi.
1: Oh, la luxure,
2: Qui s'est jamais habillé en Asie dans une cage T'as jamais fait ça?
4: Ah si, pardon.
2: Ouais, t'as déjà fait ça.
4: Ouais, c'est vrai.
2: C'était pour les 30 ans de Dorothée, je crois.
3: Moi, je comprends pas pourquoi la gourmandise, ça fait partie des défauts comme ça, capitaux.
0: Hein. Ah bah oui, mais c'est normal, c'est comme ça, c'est un des sept péchés capitaux.
1: C'est un péché,
0: la gourmandise. Ce n'est pas tant la gourmandise au sens moderne, peu ou pas du tout péjoratif, qui est blâmé, que la gloutonnerie, pour être précis, chère Valérie.
5: Une notion d'excès, quand même, dans les péchés.
0: Voilà, c'est l'idée de démesure et d'aveuglement. Ça va plus loin que la gourmandise encore.
2: C'est Pierre Ménès.
0: C'est la gloutonnerie plus que la gourmandise.
1: Et pourtant, on chante qu'on m'en donne l'envie.
0: Ça, l'envie,
4: les yeux plus gros que le ventre, c'est ça.
0: Alors, l'envie, c'est encore autre chose, c'est la tristesse ressentie face
2: à... Que souffriment, que tristesse. Oh, que tristesse. Que souffriment d'un béfica.
4: C'est aussi dur pour vous que pour moi ou pas?
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0: Une question pour Monsieur Blanc, qui habite Ondreville-sur-Essonne, dans le Loiret. Un sommet aura lieu mercredi prochain, auquel participera Monsieur Monténégro. Mais quel sera son homologue pendant ce sommet?
5: Monténégro, c'est les Français?
0: Alors non, ce n'est pas un Français, Monsieur Monténégro. Pourquoi vous faites
8: C'est là, je kiffe. Depuis tout à l'heure, je suis en train de la mater, je kiffe son accent. Je kiffe sa vibe.
1: Pourtant, il y a la ludique.
5: Écoute, tu peux m'écrire une chanson un peu vulgaire.
8: Tout ce qui est dit, je suis sous son charme. Mais t'es chercheuse, Marcella, c'est ça?
5: Oui.
0: Oui, elle trouve, croyez-moi.
5: Okay. Non, mais toi, tu sais, tu es très sexy. Je ne sais pas comment te dire. Moi, je ne te dis pas. Tu mériterais beaucoup plus de compliments que moi, hein, Soumis.
8: Non, pas du tout. Pas du tout. J'ai pas de voix aujourd'hui.
0: Pas Soumis. Mais il peut vous montrer son Scoofy.
9: Soumis Bugsy, c'est joli aussi. Soumis Bugsy.
10: Tiens, prends ça.
0: Stomy, il vous plaît beaucoup, Stomy, alors.
5: Ah non, mais il est super sexy, hein.
8: Moi, je connaissais pas Marcella, mais je la découvre, franchement.
5: Mais toi, c'est la première fois que tu es là, non?
8: Non, je suis en tournée, donc je suis pas venu pendant
5: un peu. Ah, oui.
8: Ça fait un mois que je suis pas venu là.
0: J'avais jamais osé vous réunir parce que j'avais peur que ça fasse des étincelles, que ce soit un peu trop chaud. Je me doutais qu'il y aurait un coup de foudre entre vous, vous voyez.
10: C'est pour ça qu'il a mis Doduic et Babille pour calmer un peu le jeu.
0: Parce qu'elle est rappeuse aussi, hein, au niveau de la langue.
5: Moi j'adore les raps, désolé. Hein.
0: Oui. Vous aimez le rap
5: J'adore la poésie comme ça, cette poésie. Oh. Quoi? Mais le problème c'est que moi j'aimais bien quand les raps étaient plus transgressifs dans les mots, quand on pouvait dire crève salope ou tout ça.
8: Bah là, aujourd'hui on ne peut plus dire. Non, hein? En tournée avec Mystère Amer, c'est totalement ça. Donc venez nous voir.
11: Crève salope.
8: Non, un peu plus.
11: C'est ce que je dis à mes carottes quand je les rappe. Crève salope. C'est extraordinaire.
0: Dans quelle ville vous passez là bientôt, Stomy?
8: Là, on passe Toulouse, Bordeaux et Perpignan.
0: Regardez, elle prend son cahier pour noter.
5: Non, je prends la Nicorette.
0: On est loin de Monsieur Monténégro.
12: Alors, est-ce que c'est un sommet politique?
8: Ah oui.
0: Un sommet politique, oui.
11: Le G20?
0: Le G20, non.
11: Le
0: non,
11: G7?
12: C'est la COP. C'est la COP.
0: Non, il n'y a que deux pays lors de ce sommet qui aura lieu mercredi prochain. J'ignorais d'ailleurs que ce genre de sommet existait de temps en temps. Et alors, je vous donne un des deux représentants politiques. Il y en a un, c'est Monsieur Monténégro. Et je vous demande quel est son homologue.
12: Est-ce qu'il représente son pays, le Monténégro?
0: Non, pas du tout.
12: C'est pas du tout. Non. Pas du tout. Il est pas du tout ce pays-là.
0: Il s'appelle Monsieur Monténégro. Non, enfin, écoutez.
12: Bien sûr, non, mais ça aurait pu être un hasard, quoi. Voilà. Un peu comme si Monsieur Hollande avait été président des Pays-Bas.
5: Non, mais Monténégro, il représente l'Italie, par exemple.
0: Par exemple, mais oui, Albert Londres n'était pas anglais, monsieur.
12: Non, bien sûr.
0: Bah, monsieur Barbier.
12: Non. Vous voyez. Anatole France était français.
0: Voilà, François Hollande n'est pas néerlandais.
13: Non. France Gall, n'avait pas la double nationalité non plus.
12: Mais ça aurait pu tomber par hasard.
10: Est-ce qu'on cherche un pays européen?
0: C'est un sommet européen, mais il n'y a que deux pays qui participent.
10: Alors, c'est de petits pays.
11: Ce sont des îles?
0: Non. Et c'est vrai.
8: Mais comment ça peut être un sommet européen avec deux pays qui participent?
0: Parce que c'est de temps en temps que ces deux pays se réunissent.
8: Ok.
0: Et c'est toujours un mini événement.
5: Est-ce que c'est un... C'est l'Allemagne et la France?
0: L'Allemagne et la France, non.
12: Ce sont deux pays qui se touchent, qui sont voisins, qui ont une
0: frontière. Ah oui, c'est deux
8: pays. L'Italie et la Grèce.
11: Liechtenstein et quelque chose comme ça, non?
0: Comment vous dites, Bernard?
11: Le Liechtenstein et...
5: Luxembourg.
11: L'Andorre ou...
12: Enfin, c'est un tout petit pays.
8: Portugal, Espagne.
0: Si le Liechtenstein et l'Andorre se touchent, Bernard.
12: Il y a un grand écart là.
11: C'est presque.
12: Alors, est-ce que c'est sans marin?
0: Non.
13: Espagne et Portugal.
11: Combien d'habitants?
0: Comment vous dites?
8: J'ai dit ça.
0: L'Espagne non, et le dit. Portugal.
8: Non, ça suffit, Laurent.
0: Qu'est-ce qu'il y a, monsieur Boxier?
8: Non. Je donne très peu de bonnes réponses.
0: Oui, oui.
8: Quand je donne des bonnes réponses, je veux qu'on me les attribue.
0: Oui.
8: Je l'ai dit il y a 30 secondes.
0: Ah, si vous l'avez dit il y a 30 minutes, c'était une autre question.
8: Non, il y a 30 secondes, je l'ai dit.
13: J'ai pas entendu, mon chat. Attends, je vais te le dire avec l'accent, ce sera plus facile pour toi. J'étais pas entendu, cariño. Désolé.
8: J'ai dit Espagne et Portugal, c'est bon?
0: Vous avez dit ça dans un dîner hier soir, mais...
8: Mais Laurent Ruquier, vous savez... Les gens, ils m'arrêtent dans la rue.
0: Oui.
8: Ils me parlent beaucoup des grosses têtes.
0: Ah, ça
13: me... Ils me demandent mes papiers.
8: Et ils me disent, Tommy, exactement, tu l'as dit ça, mais on t'a pas entendu.
0: Ah, voilà.
8: En plus, j'ai la voix pétée à cause de la tournée.
0: Et oui,
8: je donne beaucoup. Mais je l'ai dit, donc il faut m'attribuer cette réponse.
0: Alors attendez, parce que.
8: En régie, on peut.
13: Mais c'est
8: en
13: pas
8: régie.
13: La réponse, Tommy.
8: Ah, c'est pas la réponse.
13: Maintenant, faut trouver l'homologue.
8: Ok, d'accord.
13: Donc faut trouver le nom, le blase de l'autre gars.
0: Exactement. Okay. Parce que monsieur Monténégro, c'est qui à votre
5: avis? Espagnol.
0: C'est le premier ministre du portugais.
12: Sanchez, d'autres.
0: Pardon.
12: C'est Pedro Sanchez.
0: Pedro Sanchez, c'est l'autre. Bonne réponse de Christophe Barbier.
10: Mais Stomy l'avait dit la semaine dernière. Enfin, Laurent. Oui, il a marmonné dans sa barbe, mais il l'a dit quand même.
0: J'en ai connu des escrocs ici, vous savez. Des gars qui me disent, je l'ai dit. Ça, monsieur Boxy. Méfiez-vous à Marcella, parce que vous semblez séduite par ce garçon, mais c'est un gangster.
5: Ben ça, c'est pour ça qu'il me plaît, hein, parce qu'il ment.
10: Et c'est pas lui le gangster, c'était son père.
0: Ah oui, c'est vrai, son papa est un gangster.
5: Ah, son père est un gangster.
13: Alors là, elle en peut plus. Hein.
5: Il est
8: abusé. C'est magnifique. Tout ce qu'il peut dire, c'est magnifique. Ça fait drink, drink, papa. C'est les flics, cache-toi. Depuis que je suis tout petit, c'est ce que je répète à chaque fois. Les huissiers, les impôts, le fisc au cul. Il leur met donc, tu prends leur femme et les fait devenir cocu. Leur corne pousse. Wanted, alors il se barre au bled en douce. Quand il repart, il a trop de gosses et il les connaît même pas tous.
5: Ah, gouah.
0: On veut le refrain, on veut
8: Mon
0: le refrain.
8: Papa à moi est un gangster.
14: père, mon papa à moi est un gangster. Il fait partie du ministère amer.
5: Oh mon dieu.
14: Mais d'habitude j'ai pas cette voix là.
10: Allez, on enchaîne. On enchaîne à mon tour. Balibalo dans son cercueil, bandé encore comme un chevreuil.
0: Attendez, attendez, attendez. Je pense que Marcella peut danser si on envoie la musique avec.

0: Vous voyez, il fait des clins d'œil aux mamans accompagnant leurs enfants. Vous avez vos chances, Marcella. Tel père, tel fils, comme disait La Fontaine. Ah non, c'est, si c'est nuit, c'est pas son frère.
1: Mais Stormy Bugsy, c'est la,
0: oh non,
1: c'est la
0: fleur
1: du rap français. C'est la magie.
0: Et qui vous a dit que vous saviez parler, enfin, imiter Lucchini?
2: Ah ben personne.
3: Ouais, c'est ça.
0: Alors arrêtez, enfin.
4: Parce que c'était Lucchini.
2: Oui.
4: Ah, j'ai pas compris.
3: Et moi, je pense que Lucchini, on a assez avec lui pour qu'on l'imite un plus, hein.
0: Parce qu'elle le trouve...
3: Ah non, mais je peux pas. Je...
0: Comment vous
3: pour
0: trouvez
3: moi, vulgaire.
5: À suivre.
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0: Cette épidémie qui a décimé les buis français. C'était les rameaux il n'y a pas si longtemps et c'était pas si facile de trouver des branches de buis à faire bénir pour ceux qui sont croyants. Puisque vous le savez, le buis souffre depuis un long moment à cause, il faut le dire, de cette espèce de lépidoptère ravageur qui s'appelle comment ? C'est le nom de ce papillon que je vous réclame. Papillon qui détruit les buis un peu partout en Europe.
2: Le papillon de lumière sous les
7: Non, non, non, c'est un nom comme Grémilla.
0: Ah, pas du tout.
7: Non, épistolaire, du tout. Un nom comme ça.
0: Ah, non plus. Non.
8: Non.
0: Non. Et c'est vrai que depuis une dizaine d'années, une grande partie de cet arbuste qu'on aimait bien, le buis.
7: Ah, mais c'est une merveille, le buis.
0: Ah, bah oui, mais c'est la tragédie du buis. Hein,
7: il n'y aurait pas de jardin à la française sans le buis.
0: Ouais, sauf que depuis 2015, et ça a commencé dans les Vosges, eh bien, il y a des essaims blancs de.
7: Alors, une sorte d'abeille. Cochenille.
0: Cochenille. Non.
4: Oui, oui.
0: Ils sont comme des grosses mites qui étaient jusqu'alors.
2: Des mimites.
0: Non, pas des grosses mites. Des grosses mites.
2: Kermit la grenouille. Sinon, il allait planter du buis dans son jardin.
0: L'autre, il a entendu des grosses mites.
2: Il était prêt à aller acheter des buis, là.
9: Ah, bah là, ouais. Il en a mis partout.
2: Ils se sont déguisés.
0: Les arbustes qui attirent les grosses mites, c'est au bois de Boulogne, ça.
9: Et ils se déplacent.
2: Ce serait déguisé du cul. Ce serait déguisé en buis toute la semaine.
9: Pas eu du buis dans le street.
7: Oh, c'est dans n'importe pour quel jardin.
0: C'est des grosses mites et non pas des... Je pose des questions sérieuses et on part dans des considérations.
2: Ça, ça serait rigolo, des grosses bites volantes qui attaquent les buis.
10: Oui, ben, ça peut être dangereux pour le buis aussi.
2: Bah oui, et ça attaquerait les glands plutôt.
0: Ces grosses mites ne laissent que des squelettes de branches pris dans des fils de soie. Et je vous demande donc le nom de ce... On l'a assez lu depuis maintenant.
7: Mais oui.
0: Une dizaine d'années.
10: Mais on ne mange pas les palmiers aussi.
0: On sait.
7: Non, c'est pas la même.
2: Et ça vole ou pas?
0: Et là où c'est intéressant évidemment dans Libé aujourd'hui, c'est que Guillaume Lachenal compare cette épidémie à celle que nous vivons nous parce qu'on l'a pas vu venir. Vous voyez.
7: Et elle vient de Chine, pareil.
0: Exact. Elle vient de... Bravo Ariel.
10: Encore un truc qui vient de Chine.
0: Elle vient de Chine.
7: C'est un nom chinois.
0: Et tout ça est dû évidemment aussi à l'écosystème. On est tous responsables de ce que nous vivons. Voyez-vous, par exemple, le buis, s'il souffre de...
2: Mais il n'y a pas que le buis.
7: Bah, c'est parce qu'on
2: nos abeilles par les frelons asiatiques, pareil.
10: Oh, oui, ça vient de là-bas.
2: Par les frelons. Mais de partout.
0: Oui, mais moi, je vous parle du buis.
7: Il a été trop taillé, le buis.
0: Non, c'est qu'il y a de moins de mésanges. Et les mésanges étaient les rares oiseaux qui mangeaient ces chenilles chinoises.
9: Elles volent, ces chenilles? Elles ont des petites ailes?
0: Ah, bah, elles deviennent des papillons, mais si on les attrape.
7: Mais d'affreux papillons.
10: Les bombiques. Pas des processionnaires, là.
0: Les pardon?
10: Les processionnaires.
9: Les chenilles processionnaires?
0: Non.
9: Les bombix?
2: Les éphémères?
7: Non.
10: Bombix.
0: Mais en tout cas, voilà une chenille, un papillon.
9: Une chenille qui redémarre?
0: Qui en plus...
7: Elle s'appelle pas Coro, quelque chose?
0: Non.
9: Corona chenille?
0: Non, mais évidemment, ces petits cocons, on les compare au corona aujourd'hui, parce que comme nous sommes victimes du coronavirus, eh bien, les buis français, eux, ont été victimes de...
10: C'est un nom scientifique ou...
0: Pas du tout.
9: Pas du tout.
0: Alors, vous connaissez ça

0: petite taille.
1: Au nain.
2: Le nain.
3: Des Mimi Mazzucchelli.
4: Des passe-partout.
3: Des gnomes.
4: Il y a des passe-partout dans les buis.
2: Des chenilles Mati.
4: Avec des grosses mites qui détruisent les buis.
0: Oui. C'est vrai que les nains ont des grosses mites.
2: Mais oui,
5: ils ont bah, ça dépend, bah oui.
4: Mais c'est à cause de la lumière urbaine.
2: Quand ils sont dans les buis, on leur dit sort.
1: C'est-à-dire qu'elle est grosse.
4: Si on éteint, si on éteint les lampes, on aura des nains à grosses bites partout dans la rue.
6: Et ça mange les buis.
4: Oui.
2: Et vient une buis.
6: Les buis.
4: D'ailleurs, à Fort Boyard, il n'y a aucun buis.
2: Ah non, bah il y a pas.
6: Non.
0: Ici, il y en a du buis métro. Et vous allez entendre le buis de la cloche.
2: C'est
0: en
2: des nabos.
0: Non.
2: Alors c'est petite taille.
0: J'essaie de vous aider comme je peux, moi.
2: Petite taille, vous voulez.
4: Des giants de coucou.
0: Le radical, en grec, désigne le feu. Et une, vous avez fait du grec.
4: Ah,
0: et,
4: oui.
0: Et une couleur rousse ou rougeâtre, vous voyez.
1: Rouquine.
0: Ces papillons sont réputés naître dans l'âtre, peut-être parce qu'on les y retrouvait attirés par la lumière.
1: Et pyro.
2: Alors, le feu, c'est pyro en grec.
1: Et phaïstos.
0: Ah, bah, vous voyez.
2: Pyro.
0: Alors, vous voyez, bravo, monsieur.
6: Alors, les mini pyro.
0: C'est votre nom de famille, monsieur.
2: Oui. Les pyrolyses.
1: Gasoline.
0: Gasoline, non.
4: Les Larousse.
0: La pyrale. Pyrale, pays grec.
1: Il
0: y avait un nain qui s'appelait Pierral. Qui a été le premier nain célèbre.
1: Oui, dans les films de Buñuel.
0: On le voyait avec Jean Marais, avec. Il n'y a pas de hasard.
5: Oh, je pense pas Cocteau.
4: Est-ce qu'il était avec Charles Trenet aussi,
0: le gay de l'époque?
4: Ça faisait des sacrées soirées. Le nain de l'époque, le gay de l'époque.
0: Vous ne connaissiez pas le nain Pierral, en tout cas.
1: Non. Bah, alors, dans les films de Buñuel.
0: Est-ce que vous connaissez tous les Ferrari, au moins, monsieur Jérémy Ferrari?
2: J'en connais une partie.
0: Parce que c'est la question suivante que j'ai choisie pour vous. Ça nous permettra de l'écouter, en plus. D'écouter Agostino Arturo Maria Ferrari. C'est son vrai nom. Mais sous quel autre nom connaissait-on mieux? Puisqu'il n'est hélas plus de ce monde. Sous quel autre nom connaissait-on mieux Agostino Arturo Maria Ferrari?
2: Linda de Souza.
1: Lola Ferrari.
2: Linda de Souza.
0: Oh non, on va pas écouter Linda de Souza et Lola ou Ferrari.
4: elle avait pas gardé.
2: C'est un italien.
0: Alors évidemment, franco-italien, né à Gênes en 1934, Agostino Arturo Maria Ferrari, c'était son nom.
2: Tino Rossi. Oui.
0: Tino Rossi, non.
4: Il est mort, vous avez dit. Hein.
0: Ah oui, il est mort. Il est mort en 1998.
4: Qui ça pourrait être? Est-ce que c'est un chanteur d'opéra?
0: Un chanteur d'opéra, pas
2: chanteur de charme.
0: Un chanteur de charme, non plus.
4: Non.
0: On l'aime tous, hein, ce chanteur.
6: Zucchero.
0: Il a.
4: Chanté en italien ou pas?
0: Non, en France. Oh, il a chanté en italien aussi, j'imagine. Mais.
1: Alejandro Celentano.
0: Mais il a surtout fait carrière chez nous en France.
2: Ah, Frédéric François.
0: Il est vivant. Frédéric François.
2: Ah, parce que lui.
4: Claude Barzotti.
0: Claude Barzotti, non.
1: Celentano.
0: Adriano Celentano non plus.
4: Il avait gardé un nom italien.
0: C'est pas bien de ne pas connaître tous les Ferrari.
4: J'ai pas touché d'héritage là-dessus.
0: Mais en plus, vous pourriez trouver. Hein.
2: Ah, celui du train.
4: Ah, j'ai jamais
2: trouvé. Celui du Richard train. Anthony.
0: Oui. Non. Agostino Arturo Maria Ferrari, j'ai eu la chance de le recevoir moi dans les années 90 sur France Inter.
6: Ah oui.
0: Mais c'était quelqu'un un peu de solitaire, quelqu'un qui était pas très content finalement des succès qu'il avait eu. Il en a eu de nombreux succès.
2: Umberto Tozzi,
0: non.
4: Il avait une carrière internationale.
0: Alors oui, bien sûr. En tout cas,
1: Ringo.
0: Oh mais non, pas Ringo. On va écouter Ringo maintenant sur RTL.
2: Avec Sheila.
4: Ustinov, tu vas quoi?
0: Agostino Arturo Maria Ferrari.
4: Quelle humeur.
0: Réfléchissez un peu quand même.
2: Est-ce que son nom avait un rapport avec son vrai nom?
0: Eh ben voilà, là, au moins ça, voilà. Heureusement qu'il y en a un qui réfléchit, c'est gazant.
6: Son pseudo avait un rapport avec.
0: Eh ben évidemment, son
2: pseudo. Léo Ferré.
0: Pas Léo Ferré.
2: Jean Ferrat.
0: Pas Jean Ferrat.
2: Nino Ferrer.
0: Nino Ferrer. Bonne réponse de Florian Gazan. Nino Ferrer. De vrai nom Ferrari.
7: À suivre.
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0: C'est vrai, monsieur Haas, qu'on a un peu de mal à comprendre le titre de votre spectacle. Là, j'ai vu les affiches. Là. 6 x 10, ça veut dire quoi? 60, c'est
9: non,
0: ça?
9: Non, en fait, je vous dis la vérité, c'est qu'en fait, au départ, on avait une idée. Et en fait, on a écrit spectacle après avoir eu l'idée. Et on s'est rendu compte que le spectacle n'a rien à voir avec le titre. Et ça coûte cher de refaire une affiche, donc on a gardé 6 x 10.
2: Et tu joues en ce moment? C'est en ce moment? C'est en ce moment?
9: Oui, c'est en ce moment. Si tu veux ne pas venir, tu peux continuer. Continue à pas venir, vraiment continue. Hein.
0: Ah non, mais on va venir nous alors.
9: Ouais, bah, quand
0: vous allez jouer quand à Paris alors?
9: Bah, là ce soir, je joue à Caen.
0: Donc, ah oui, bah, à côté de chez vous.
9: À Caen ce soir. À côté de chez vous demain, non?
0: C'est pas à côté de chez moi à Caen, j'habite Paris.

0: Monsieur.
1: Oui, mais vous êtes normand.
0: Ah oui, d'accord, mais enfin, je vais pas venir à Caen uniquement pour vous ce soir.
1: Bah, je sais pas.
0: J'ai ma Joconde à nourrir, moi aussi, vous voyez.
1: Paris, ça sera en septembre.
2: Mais est-ce qu'on peut aller au théâtre sans passer par Internet avant?
0: Bah, bien sûr qu'on peut aller au dernier moment au théâtre. Oui. Sauf si c'est complet, évidemment, ah, c'est complet. Principe. Vous trouverez pas de place au dernier moment, mais.
1: Ta meuf, tu la ramènes pas au théâtre?
0: Ah oui, tiens, vous êtes déjà sorti au théâtre avec votre Nathalie, alors où on en est dans cette histoire?
3: Ça fait combien de temps?
4: Elle arrive cet après-midi.
0: Elle arrive d'où? Attendez, elle arrive cet après-midi.
5: Elle arrive de chez l'esthéticienne.
4: Je vais la chercher à la gare.
1: Avec cette chemise.
3: Elle habite où?
4: Non mais c'est.
5: Elle arrive en bétaillère.
4: Je suis tellement heureux.
1: Vois, elle revient d'Hawaï. Elle revient d'Hawaï.
5: Quelle gare.
4: En fait, c'est une romantique et puis j'adore le
0: Montparnasse. Donc c'est à Montparnasse.
5: Gare de Lyon. Si.
0: Quelle gare elle arrive alors? Non mais vous nous avez.
6: Elle arrive du Sud-Ouest. Mais c'est la première fois que nous la voyons.
4: C'est Montparnasse. Et donc ce qui est génial, c'est qu'on a un amour tous les deux pour Anna Gavalda. Donc un jour j'attendrai quelqu'un.
1: Sans branle, elle arrive de quelle gare, on te demande. Anna Gavalda, c'est quelle gare?
4: Et donc c'est génial, c'est la première fois qu'on va passer autant de temps ensemble, on va passer 3 jours ensemble.
0: Non mais attends.
3: Oh là là. Bon, elle habite où?
0: Vous nous avez bien dit qu'elle était dans le Sud-Ouest.
4: Mais oui.
0: Bah c'est Montparnasse. Bah, Montparnasse.
4: Voilà, donc cet après-midi, je suis à Montparnasse.
3: Mais c'est la première. Alors,
4: et donc j'ai préparé un petit programme.
5: Oh la vache.
7: C'est quoi ton programme avec elle là?
3: Oh mon dieu.
0: Attendez, vous allez être sur le. Alors ça m'intéresse. Vous allez être sur le quai de la gare à l'attendre.
4: Ouais, mais comme je suis très discret, je vais être un petit peu à l'écart. Oui.
7: Avec un marteau chemise.
5: C'est vrai que t'es très discret. Ouais.
7: Très discret.
4: Je vous assure. Alors. Non mais je suis très romantique, vous savez, j'ai un peu la boule au ventre.
5: Mais t'as acheté un bouquet de fleurs.
4: C'est marrant
7: non,
4: parce que
7: t'as la boule tout.
4: Mais est-ce que vous c'est pareil?
0: Vous serez avec un bouquet de fleurs à la main quand il va arriver?
4: Ah. Non, elle veut pas les.
1: Il sera avec une pancarte, c'est son Uber en fait.
7: Des chocolats.
1: Il est jamais sorti avec elle, c'est un Uber.
4: T'as vu comment je t'inspire? Ça fait déjà 3 blagues grâce à moi quand même.
1: C'est je pourrais en faire 10. Et je pourrais en faire 10 en plus, hein, vraiment. En plus, je me retiens.
0: Elle arrive en TGV ou en Michelin? Alors...
5: En inouï?
4: Ce qui est beau.
0: Ah bah ça, c'est vraiment, si elle arrive, c'est vraiment inouï.
4: Alors, vous êtes inspirés tous. Et donc, ce qui est magnifique...
0: Non, mais attendez, donc vous pourriez nous la présenter ce soir.
4: Oui.
3: Elle a pris une cabine.
4: Et alors, ça fait de nombreux mois. Et ce qui est magnifique, c'est que justement...
7: De nombreux mois.
4: Demain, elle sait pas encore. Mais là, elle va pas écouter parce que là, elle arrive cet après-midi. Donc, on sera ensemble quand l'émission va avoir lieu. Et donc, ce qui est génial, c'est que demain, je l'emmène en voiture. Elle sait pas encore, on va en Normandie.
0: C'est pas
6: en voiture.
0: Attendez, vous avez réservé où en Normandie alors? Non, parce que je peux vous donner des conseils quand même.
4: C'est vrai.
0: Vous avez réservé où alors?
4: À Cabourg.
0: À Cabourg.
1: Mais t'as 85 ans pour aller à Cabourg avec une meuf.
4: Non mais...
1: À Cabourg, non, tu vas la ramener pour la faire rêver alors qu'elle vient du Sud-Ouest.
7: Bah, ça va la dépayser.
4: Ce qui est génial, c'est qu'elle est absolument comme moi, elle est totalement romantique aussi.
0: Bah, c'est Proust.
3: Ah ouais.
7: Mais on peut pas romantique.
0: Bah voilà, il l'emmène dans la ville de Proust.
4: Et je ne connais pas
0: cet hôtel.
4: Oubliez
0: pas le S.
4: Hein. J'ai peur la nuit, comment on fait quand
7: t'as peur de quoi la nuit?
5: Comment on fait?
7: T'as peur de quoi?
5: Elle saura faire, elle, non?
6: Non, mais est-ce que tu l'as déjà rencontré? C'est la première rencontre.
4: Non, ça sera notre 10e rencontre.
3: Ah. 10e?
5: Ah, c'est pas une brouteuse alors?
0: Vous savez ce que c'est qu'un 69, j'espère. Hein.
4: Non, mais je sais pas le faire, je
7: dois
4: donner
7: une physique.
4: Comment vous voulez que je me mette?
0: Vous connaissez l'histoire de Johan Rioux? C'est Johan Rioux, c'est Proust qui me fait penser à ça.
4: Arrêtez, Laurent.
0: Il a jamais fait de 69, il sait pas ce que c'est. Alors, il va en faire un, mais je vais te montrer. Au moment où il commence, elle pète. Et lui, il dit, ah oh bah dis donc, s'il y en a encore 68 comme ça, je préfère arrêter maintenant.
4: Non, mais...
1: T'as réservé un hôtel?
0: Ah bah c'est le grand hôtel de Cabourg, j'imagine.
5: T'as pris le grand hôtel ou pas?
7: Il a pris l'Ibis.
4: Ah bah, mais surtout, c'est qu'elle déteste qu'on parle de nous.
0: Va y avoir Voici.
1: Est-ce que t'as pris un hôtel à Cabourg?
0: Vous allez faire la une de Grosla.
4: En fait, ce qui est dingue, c'est que...
3: tellement de questions.
4: Non, mais qu'est-ce que c'est beau d'être au bout d'un quai et d'attendre. Moi, je trouve ça cette
5: sensation. Ouais, surtout si elle arrive pas.
7: J'ai eu peur. Qu'est-ce que c'est beau d'être au bout d'un quai.
5: Je suis à deux doigts d'appeler chez Sudrail qui déclenche une grève pour lui sauver la vie.
0: Mais j'ai envie d'aller à Montparnasse.
5: On y va,
4: la suite, tout à l'heure, l'émission est longue, il y a 2 heures.
5: Non, mais nous, ça nous va.
4: Il est que 15h41. Allez,

0: raconte.
1: Non, mais raconte.
2: Allez.
3: Ah non, mais non, on vous voit tellement sur la gare, le quai. Ouais. Elle va descendre à un moment donné avec ses bagages.
4: Oh là et là. Son badge, hein, c'est un contrôleur.
5: Cinquième banane. Tu veux pas faire un sketch sur moi, Az? Tu veux pas faire un sketch sur Johan?
6: Il a envie que ça marche, hein.
5: Et donc, non mais surtout, c'est que demain matin... Non mais en fait, demain matin j'ai une mission sur la chaîne L'Équipe. Demain matin c'est très important, il y a le tirage au sort de la Ligue des Champions demain de la Coupe d'Europe.
7: Il y a un rapport avec Nathalie.
5: Donc en fait
6: cette nuit c'est la Ligue des Champions.
5: Bah, donc je suis un peu pris au mieux.
3: Le rapport c'est qu'elle elle a perdu au tirage au sort.
6: Et ce soir vous dormez où d'ailleurs?
5: Et donc demain on part à 15h, c'est parti demain.
7: Et vous dormez dans le même lit?
5: Ah c'est génial, et puis j'adore, franchement.
3: Vous avez pris qu'une chambre pour deux?
6: Oui, avec des lits superposés.
5: J'ai pris deux lits au cas où.
2: Mais bon, je comprends pas les deux lits séparés si c'est vous allez pas.
5: Bah oui, mais il faut toujours être élégant. Il faut toujours penser que... Bah,
2: oui, mais bon, c'est combien la sixième
5: Laurent, vous donnez des conseils, Laurent.
3: Bah non, mais je comprends pas, effectivement. Ou vous prenez deux chambres, ou vous prenez une chambre avec un grand lit. Mais il n'y a pas d'intermédiaire.
2: Et les neuf premières fois, vous n'avez pas dormi ensemble?
5: Non, pas encore.
7: Vous avez
5: pas
2: quoi?
5: Donc, j'ai intérêt d'être bon. Vous avez intérêt de m'aider pendant les
6: émissions. Vous n'avez même pas baisé en Bluetooth?
7: Tu n'as pas retiré sa culotte, rien.
6: Ça se trouve, c'est un mec.
7: Ça fait du temps.
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3: Une question pour Marc Villiers, qui habite Alenia dans les Pyrénées-Orientales. Dans la presse, aujourd'hui, on reparle d'un film, de Robert Hossein, qui était sorti en 1967, et qui s'appelait, oui, parce que Robert Hossein n'a pas été que comédien, il fut très peu, mais tout de même, il le fut réalisateur pour le cinéma, il a surtout été metteur en scène pour le théâtre, bien sûr. D'ailleurs, il s'était adjoint...
7: Et très bel homme.
3: Pardon.
7: Et très bel homme.
6: Ah, ouais, le roi de Perrac.
10: Ouais, mais une toute petite bite, c'est dommage. Qui sommes-nous pour juger? Qui sommes-nous pour juger? Ça fait marrer, Rio, toi? Bah, c'est ton nombril, t'as dit.
3: Alors, écoutez, monsieur...
2: Oui, mais il s'en sert bien.
3: Monsieur Toen, j'ai connu Robert Hossein.
10: Oula, attention. Moi, j'ai dit une connerie, c'était pour rigoler. C'était une connerie, moi.
3: Oui, mais le pauvre n'est plus de ce monde. Je pense à Cordis Patou, sa veuve qui nous écoute peut-être. Et franchement, elle ne me l'avait jamais dit qu'il avait eu.
10: Bah, tout le monde a un petit défaut, c'est pas...
3: Comment vous pouvez dire des choses pareilles sur un monsieur qui n'est plus
10: mais
3: là.
10: Mais c'est une rumeur, j'en sais rien.
3: Et qui effectivement a fait rêver toutes ces
10: mais
3: femmes.
10: Mais je sais même pas qui c'est.
3: D'Angélique, marquise des anges, n'est-ce
10: ah
3: pas
10: là. Ah oui, Susu impératrice aussi.
3: Pardon.
10: Susu impératrice.
3: J'ai vu d'ailleurs qu'Angélique, comment elle s'appelle, Michel Mercier, avait été décorée ce week-end.
10: Ouais, comme un sapin.
3: Mais pourquoi? Mais pas décoré comme un sapin, même
11: c'est
3: si.
11: C'est qui Michel Mercier?
3: Même si ça commence.
1: Celle qui a joué Angélique Marquise des Anges, c'est l'actrice, non?
3: Oui, mais je vous jure qu'elle vit encore, Michel Mercier.
10: Pourquoi ça vous étonne? C'est fou, ça.
3: C'est pas.
11: Elle est vieille.
3: Mais moi, ça m'étonne pas, puisque je le sais, c'est vous que ça étonne.
10: Mais même dès elle est vivante, alors tout est possible.
2: Et elle a été décorée.
3: Vous voulez que je vous dise, c'est moins sûr que Michel Mercier.
10: C'est vrai.
2: Elle a été décorée de quoi?
3: Nice Matin, voilà. David Lisnard honore le parcours artistique de Michel Mercier. Vendredi 1er mars, David Lisnard, maire de Cannes, a honoré le parcours artistique de Michel Mercier.
2: Mais il l'a honoré comment?
3: Et lui a remis les insignes d'officier des ordres des arts et des lettres à l'hôtel de ville de Cannes. Par ailleurs, la comédienne a reçu les insignes de chevalier dans l'ordre de la Légion d'honneur, la plus haute distinction française.
2: Bah c'est super.
7: Mais moi aussi, j'ai été honorée ce week-end par un mec.
1: En plus, tu vois.
5: C'est vrai.
7: Elle l'a pas fait, c'est pas dans Nice Matin.
3: Oui, je l'avais vue. Alors, vous voyez qu'elle va bien.
10: Elle est sublime. On dirait Caroline Diamant qui a avalé Bernard Mabille. Mais on finira tous comme ça, autant en rire, c'est pas grave. Elle a une super carrière, elle est sublime, on en parle aux grosses têtes.
3: Et donc, elle est toujours vivante. Pardon, bah voilà. Michel.
10: Attendez, appelez-la quand même. Quelle heure il est là?
5: Mais pourquoi on la voit plus? Ça, je comprends pas. Pourquoi les grands acteurs et les grandes actrices, on ne les voit plus?
1: Parce qu'ils sont très moches.

0: Mais parce qu'ils supportent plus la couleur. On les a vus en noir et blanc. C'est comme le muet et le parlant.
1: Oui. D'ailleurs, vous, pourquoi vous tournez encore depuis que c'est parlant?
0: Mais j'ai jamais dit que j'étais une grande actrice. Moi, j'étais.
1: Bah, alors, écoutez-moi.
0: Alors là, moi, j'essaie de tourner. J'ai beaucoup tourné à poil, mais c'est tout. Ah, non, au théâtre, ça va. J'ai peur de personne. Mais au cinéma, j'aime pas ça. Preuve en est, c'est que je joue pas dans mes propres films.
2: T'es incroyable. Alors. T'as une carrière formidable. Dans Interville, t'étais dingue. Quand tu faisais la vachette,
3: là. Non, là, je rigole pas, parce que c'est une vraie actrice.
0: Mais écoutez, moi, je vous souhaite d'avoir mon âge et ma carrière.
4: Oui, bien sûr.
2: Alors, peut-être ta carrière, oui, ton âge, moins, mais...
5: Mais l'un est sûr d'arriver, l'autre, moins.
0: Ouais. Oh, là, attends. Là.
1: Je vous parlais donc de Robert Hossein.
2: Mais qu'est-ce qu'il a, il est mort.
3: Laurent, est-ce que vous pouvez poser la question parce que j'ai la réponse? Mais ça fait 10 minutes que j'attends.
4: Comment ça fait qu'il répond en avant?
0: Mais comment tu sais la réponse? Mais parce qu'il a pas posé.
3: Mais parce qu'il parle, il va parler d'un film où il y a un personnage rigolo.
1: Allez, alors je vais vous faire plaisir.
2: Moi, je suis content. Il est content, Robert. Il est content.
3: Je suis content de ma crotte. Allez, dépêchez-vous, Laurent.
4: Je suis content de ma crotte.
3: Parce que je me suis levé quand même à 7h pour avoir la bonne réponse. Allez-y, Laurent.
1: Vous avez dit quoi, vous?
3: Je me suis levé à 7h pour avoir la
1: bonne réponse. Il a dit quoi?
4: Il a dit, je suis content de ma crotte.
1: Ça veut dire quoi, cette expression?
3: En Bretagne, quand on est heureux d'un petit truc, on dit, je suis content de ma crotte.
1: Ah bon?
3: Vous avez jamais entendu ça?
2: C'est vrai?
3: Mais vraiment, je
2: suis content. Alors, quand tu sors des chiottes, tu dis quoi, là? C'est ça qui est problématique.
3: J'adore être chiottant.
1: Ça arrive. Remarquez qu'on soit au sens premier du terme,
3: très heureux,
1: content de sa crotte.
2: Comme disait Talleyrand, il faut regarder. Talleyrand le disait, il faut regarder son excrément. Ça en dit beaucoup sur quelqu'un.
3: Marcella en Argentine, on dit pas ça. Sur nos contents.
6: Il n'empêche que c'est toute ton expression très poétique. J'aime bien.
2: Mais c'est normal que tu fais des selfies avec tes crottes.
1: Elle fait des selfies.
6: Non, parce que ça.
0: Elle fait des selfies.
2: C'est d'un goût, cette émission, c'est d'un goût.
1: Il y en a qui font fi de leur sel alors qu'elle fait des selfies.
0: Non, mais lui, il fait des selfions.
4: Vous savez, Laurent, je crois que je vais partir, moi. Là, j'étais en
3: Laurent,
4: réflexion.
3: Laurent, dépêchez-vous de la poser, cette question, bon sang.
0: Allez.
1: La question concerne donc ce film de Robert Hossein, sorti en 1967, dont on reparle dans la presse aujourd'hui, un film qui s'appelait J'ai tué Rasputin. Pourquoi on en parle dans la presse aujourd'hui? Parce que dans ce film, Patrick Balkany...
3: Ah, vous m'avez volé la réponse. Il a fait exprès de changer la question en cours de route. Vous avez attendu 2 minutes pour essayer de trouver. Et vous m'avez
1: pas
3: eu.
1: Pas du tout, parce c'est que honteux, Patrick Balkany...
3: Ouais, mais j'ai lu le papier en entier, donc je saurai la réponse. Il était marié dans le film avec Ina von Fürstenberg et qui est mort récemment.
1: Patrick Balkany jouait le grand-duc Dimitri. Voici donc ma question à laquelle vous semblez avoir la réponse.
3: Vous êtes vraiment méchant avec moi.
1: Non, il y avait une actrice internationale dans ce film, à part Robert Hossein, à part Patrick Balkany, à part
2: Isabelle Mergot,
1: Sacha Briquet, Katia Tchenko. Il y avait aussi celle qui porte un nom célèbre à l'international. De qui s'agit-il?
3: Vous êtes méchant, je vous aime plus. Je viendrai plus. Ben, c'est terminé, je viens plus.
1: En Normandie, il y a un proverbe qui dit « Faut jamais être fier de sa crotte trop tôt.
6: » Est-ce que c'est Sophia Loren?
1: Sophia Loren, non.
0: Mais je sais pas ce qu'on
3: cherche. C'est pas une américaine, une américaine.
1: Une actrice au nom.
4: Ouais, américaine.
1: Internationale.
6: Une italienne.
3: Miller.
1: Je crois d'ailleurs qu'elle a fait les grosses têtes, cette actrice, à une époque.
0: Ah,
1: Philippe Bouvard l'aimait beaucoup.
0: Elle est morte.
6: Elle est française, elle.
1: Elle est née, non, elle est née en Californie.
4: Dalida.
3: Wilson.
1: Non.
6: Ah oui.
1: Elle a 79 ans, là, aujourd'hui.
2: Corinne Touzet.
6: Ah oui.
2: Mais tu venais d'international.
6: C'était l'une des épouses de Roger Vadim.
1: Mais elle a fait l'essentiel de sa carrière chez nous en France. Elle est surtout la fille d'un acteur et réalisateur.
3: Ah, j'ai trouvé Chaplin. Oui,
6: non, c'est
3: Chaplin.
1: Géraldine Chaplin. Oui. Bonne réponse de Yoann Rioux.
3: Je vous ai eu. Na.
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1: Oh, une question amusante quand même avant les infos de 16h, puisqu'on est le 13 janvier. C'est une journée mondiale un peu particulière aujourd'hui.
9: Ah oui.
1: Journée mondiale étonnante d'ailleurs. Allez-vous.
9: Si on aurait su qu'on était le 13, on aurait vérifié.
3: J'ai vérifié, je sais la réponse.
1: Alors allez-y.
3: Ça me correspond parfaitement.

0: c'est la journée nationale de l'hypersensibilité.
1: Eh ben pas du tout, non.
2: Bon, alors, toi, t'es hypersensible.
0: Bah oui.
3: T'es hyper chiant, oui.
0: Je pleure souvent.
4: Alors, est-ce que c'est une maladie?
1: Je croyais que vous aviez la bonne réponse, parce que je suis sûr que vous êtes capable... Alors, attention, hein. Écoutez bien ce que je vais dire.
4: Okay.
1: Vous êtes capable de suivre cette journée, monsieur Rioux.
4: C'est lié à la sexualité.
1: Journée mondiale, non, pas spécialement la sexualité.
5: Du,
1: non,
5: le régime, sport,
2: c'est la journée de l'abstinence.
1: Il faut savoir, non, il faut savoir que précisément...
3: Ça, il l'observe tous les jours, ça.
2: Ah, justement, c'est pour ça qu'il est capable de la suivre.
1: D'habitude, elle avait lieu au mois de mai, cette journée mondiale, et puis ils l'ont changée, ils ont décidé de la mettre le 13 janvier, et c'est déjà la 13e édition de
5: déjà
1: cette...
5: Du bisou
1: journée mondiale.
5: C'est pas la journée du bisou.
1: La journée du bisou,
4: est-ce que c'est quelque chose de positif?
1: Positif, négatif, non, mais...
4: Parce que parfois, c'est une maladie.
1: Ça voilà, nous, ça nous permettra maladie, en tout cas, de demander à monsieur Rioux, on va dire, d'adopter cette journée mondiale.
4: Ah, de vous fermer sa gueule.
1: Non.
6: La journée du silence.
1: Et en plus, d'écouter peut-être Rick Azaray.
4: Ah, les bains de siège.
2: Mettre le cul dans l'eau froide.
4: Le cul dans l'eau froide.
1: Non, non.
4: C'est
1: non,
4: la journée sans chemise, sans pantalon.
0: Ah oui, c'est génial, dans le métro, dans le métro.
1: C'est la journée sans pantalon. Bonne réponse.
0: C'est ceux qui vont dans le métro seulement en slip.
4: Ah bon,
0: ou en maillot de bain.
1: Journée mondiale sans pantalon, monsieur.
5: Mais alors,
1: Rioux,
5: c'est pour les femmes?
1: Non, non, non, c'est pour les hommes.
6: Ça se passe comment, là?

0: Mais comment ça peut s'appliquer ça? Les gens vont pas mettre de pantalon.
1: Et c'est surtout dans les métros en fait, entre New York
2: dans le
1: et
2: métro.
1: Tout. Bah je sais pas, c'est souvent. En fait, c'est né dans un mouvement dans les métros. Les gens prenaient le métro, ils devaient absolument pas avoir de pantalon. Mais la... c'est par rapport à l'homosexualité, je crois, par rapport.
3: Ah non, c'est pas toujours notre faute.
4: Non mais avant c'était au mois de mai, donc ça allait, il faisait chaud, mais là ils vont se jeter les couilles les mecs.
5: Elle a le côté pratique.
6: Non mais ni les femmes ni les hommes n'ont d'avoir de pantalon.
7: J'en ai sans pantalon, j'en ai mondial.
2: Mais regarde, ça
4: tu peux mettre ta pantoufle.
5: Les hommes peuvent mettre un kilt.
7: Absolument, vous avez raison, les hommes peuvent mettre un kilt.
1: Moi, ça me dérangerait pas du tout d'aller.
2: De faire l'émission sans pantalon.
5: Si, ça nous dérange. Ouais, mais pense aux autres quand même.
2: Est-ce que tu es capable, Johan, est-ce que tu es capable, en l'honneur de cette journée, d'enlever ton pantalon maintenant?
8: Laurent, il en pense quoi, Laurent?
5: Ah, il a peur!
6: Il va le faire.
8: J'ai changé mon slip ce matin, c'est pas
5: vrai. Vas-y, vas-y.
6: Et voilà, on s'en sort bien.
7: Je pense
5: sur la scène.
7: Je pense qu'il en est capable.
4: Déjà, on le voit quasiment. Voilà.
2: Mais arrête de tirer dessus, il va faire un sprint.
5: Il va faire une orchid.
0: Il a tenté son slip parce qu'il savait qu'il allait, que tu allais venir.
7: Il aurait mieux fait de changer sa bite.
8: Laurent, elle fonctionne très bien. J'ai fait des contrôles récemment.
5: Ah bon? Qu'est-ce donc, ça veut dire qu'il fait pipi régulièrement? Non, mais...
8: bah, comme je vais être papa et tout, donc j'ai vérifié si
2: tu vas être papa.
7: Comment
2: papa
7: ça, vous allez être papa?
8: Non, mais je veux être papa.
2: Ah, il veut.
8: Donc j'ai vérifié si c'était pareil. Possible, les spermatozoïdes et compagnie.
4: On y va. Est-ce que t'as trouvé une femme qui accepte de faire un enfant avec toi?
8: Déjà, je voulais faire un point sur ma santé, donc j'ai vérifié et tout.
2: Il a vérifié techniquement.
8: Laurent, je suis allé voir. C'est bon, j'ai encore des je sais pas quoi, des spermatozoïdes. C'est bon, je suis au point.
5: Ça, oui, tu dois
8: je vais pouvoir féconder.
2: Mais c'est terrible parce que.
7: Je crois pas que vous avez encore des spermatozoïdes. Je crois que vous êtes un spermatozoïde.
2: Je suis d'accord.
7: On le voit s'agiter. On a l'impression que c'est le dernier qui a gagné la course. Vous voyez
5: bon, moi, je crois même que tu as, ce qui est rare à ton âge, j'ai tout tes spermatozoïdes.
8: Il a déjà rien donné.
4: Non, mais moi, ce qui m'intrigue, c'est comment tu vas faire pour trouver une femme qui accepte de
8: te faire un enfant. Alors, je suis très confiant dans mon destin.
5: Avec de l'argent, trouve-t-il.
8: Ah, mais je suis très confiant.
2: Mais il a pas d'argent.
7: Avec qui vous avez passé les fêtes, monsieur Rioux?
5: Il a écrit en Europe de l'Est.
8: Non, je vais vous dire le truc. Je suis sûr que je vais trouver quelqu'un et que je vais faire un gamin.
7: En 2022?
8: Non, 2023. Enfin, non, parce que le premier bisou en 2028.
2: Allez, 2022.
7: Le premier bisou en 2022.
8: Parce que moi, je suis très lent, vous savez. Il y a beaucoup de restaurants avant. Il y a beaucoup de nuits à la maison sans toucher l'autre.
4: Alors, restaurant, moi, je veux bien, mais je m'arrête là.
5: Non, moi-même resto, ça me
0: fait moi-même resto, ça me fait.
8: Arrête, t'as passé 7 heures chez moi.
2: 7 heures?
5: Oui, non. 7 heures?
2: Alors,
5: elle est
8: à 18h30 et elle est partie vers 1h du matin.
7: Mais comment ça se fait? Mais qu'est-ce que vous avez fait pendant 7 heures?
8: On a parlé de la vie de son enfant.
4: Mais elle est bizarre de
5: qu'il ait dormi.
6: Il y avait le gigot de 7 heures, maintenant il y a le mergot de 7 heures.
5: T'as trop vite la ligne de GHB.
7: Non, mais attendez, Isabelle.
2: C'est trop long.
7: Moi, je savais pas que vous étiez resté 7 heures.
6: 7 heures. Elle était à point.
5: Non, mais il est pas excité comme ça, en tête
8: non,
5: à tête.
8: Bien en fait, dans la vie,
5: il est calme. Il est beaucoup plus calme.
4: Il est intimidé, peut-être.
8: Et Laurent le sait.
5: Mais il a les bras toujours aussi courts. Hein,
2: ça... Il y a des invariants.
5: Pourquoi c'est

0: Qui a dû aller chercher les trucs au fond du four.
1: Non, mais vous auriez dû attendre effectivement le 13 janvier, journée mondiale sans pantalon, pour inviter Isabelle Mergo. Moi, vous auriez eu un prétexte pour l'avoir, voyez, entre les mains, votre pantalon.
2: Ah, j'ai eu peur.
1: Et Chakri Kazaraï a évidemment assigné cette magnifique chanson.

0: Excusez-moi, mais on imagine la tête d'Isabelle Mergault qui sait pas que le 13 janvier, c'est la journée sans pantalon. Elle accepte gentiment de se faire inviter à dîner par l'autre Stanley.
1: Elle sonne.
2: Et il a le pantalon à la main.
0: Et l'autre, il ouvre, il est en quel but ?
1: Il y a Rick Azaray qui passe en fond sonore. Lumière tamisée. Ah tiens, juste avant 16h, j'ai deux, trois petites histoires amusantes que j'ai trouvées sur Internet à vous proposer. Il y a le professeur Strauss, c'est sur Twitter, ou sur Instagram peut-être, qui dit « C'est un mec qui est en train d'accrocher des cornichons dans un arbre. » Il croise un autre gars qui lui dit « Mais pourquoi tu mets des cornichons sur les arbres ?»« Pour éloigner les girafes, » lui dit l'autre. « Mais il n'y a pas de girafes ici. » »« Bah oui, parce que j'ai mis des cornichons.
3: » Moi, j'aime bien.
4: C'est joli. Oui, elle est mignonne.
1: Et puis aussi cette dame qui dit à une autre, c'est Michel et Denisot qui sur Instagram, alors soit ils racontent des blagues, soit ils publient des blagues d'autres, hein, c'est pas lui forcément qui les imagine, mais en tout cas il en fait la publicité et c'est plutôt amusant. Et Michel Denisot a publié ce dessin où on voit une dame qui pour la nouvelle année dit à une autre, ma résolution cette année c'est d'arrêter d'insulter les gens sans le vouloir, et toi c'est de perdre du poids j'imagine.
0: C'est joli.
1: C'est joli. Et il y a aussi Eric Métayer qui a publié ce photomontage. On voit une maman qui est en train de coucher sa petite fille. Et la petite fille dit à la maman, dis maman, c'est dans longtemps 2023. Et la maman répond dans 4 dodos.
2: Ah, oh, c'est mignon.
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1: Je n'en reviens pas de votre popularité, monsieur Rioux. Vous êtes arrivé, les gens vous acclamaient, vous leur avez donné un petit billet avant de venir.
6: Mais non, mais les gens savent que j'ai une vie un peu compliquée, que je suis fragile. Mais si, et donc les gens adorent le côté je suis un peu couillon, que j'ai du mal dans ma vie, et donc ça les gens apprécient.
1: En plus, qu'ils savent que vous êtes un enfant de divorcé. J'ai appris ça, j'étais triste cette semaine.
0: Mais oui.
1: Ses parents se sont séparés.
7: C'est vrai,
6: oui,
7: ça se voit.
6: Oui, mais après 30 ans d'amour. Il y a quelques années.
1: Qui a quitté qui ?
6: C'est la vie, vous savez.
1: Non, mais qui a quitté qui ?
6: C'est compliqué.
0: Mais c'est quoi cette voix ? Le problème, c'est
4: aucun des deux voulait la garde.
6: Ah, Laurent, vous me mettez dans mes 22 mètres, là. C'est l'histoire de la vie, mais c'est l'important, c'est qu'ils se sont aimés 30 ans.
1: Mais vous préférez votre papa ou votre maman ?
6: Ah non, on demande pas ça. Et Christine, elle me regarde,
1: mais vous ressemblez physiquement à votre maman ou à votre papa ?
7: Bah, j'espère à son papa. Hein.
6: Le problème, c'est ni l'un ni l'autre.
1: Ah, parce qu'en plus...
7: La barbe, c'est maman. C'est...
6: Non, mais c'est vrai. Et en plus, j'ai deux parents qui sont très calmes.
1: Ah oui.
6: Et donc, je suis le seul qui est complètement fadin dans l'histoire.
8: Et ta sœur jumelle, elle est pareille ?
6: Non, elle est très différente. Elle parle pas beaucoup. Elle est très calme. Elle ne dit rien. Enfin, elle est très pudique. Et donc, en fait, on se complète merveilleusement bien.
0: Non, mais dis-moi, qu'est-ce que t'as fait avec ta voix ?
6: C'est quand je suis stressé et que Laurent me pose des questions intimes que je prends une voix un peu bizarre.
1: Oh, des questions intimes, c'est juste sur...
7: Quand il est sur la sellette, il prend une voix de crécelle. Voilà.
1: Il a raison, bel ami. Moi, ma voix préférée, ça reste celle d'Olivier Bellamy. C'est une voix chic, vous voyez.
0: Mais il est chic.
1: Pas un peu comme ça, il a un côté, non, hein, vous êtes d'accord pas.
7: Après minuit, il change de voix, on l'a vu après minuit. Hein.
6: Oh, on l'a vu.
7: Tais-toi.
8: J'étais torse nu.
7: Après minuit, c'est plus cette voix.
1: Hein. Ah oui, c'est vrai.
6: C'est le loup-garou.
7: C'est plus Beethoven, c'est Booba après minuit.
1: C'est vrai, c'est vrai. Vous n'étiez pas là, vous, Christine et Jean, mais on a fait un voyage à Londres. Oui. Et il faut reconnaître que M. Bellamy nous a...
8: Fait un striptease.
1: Il nous a surpris.
7: Oh
1: parce que
7: non, quand même pas.
8: Bah, t'appelles ça comment quand on enlève ses vêtements ?
7: Ah oui, c'est ça alors. C'est ça.
1: C'est tout l'inverse de ce qu'on peut imaginer.
0: Mais oui.
1: Cet homme-là, cet homme chic qui vous parle de Chopin, de Ravel, de la troisième... Bon, eh ben, passé minuit...
7: On était en dehors de l'Europe. On était hors d'Europe. Et ben voilà.
9: Mais hors d'Europe, on n'a pas le droit d'enlever ses habits après deux

0: Heure du matin.
1: Et c'était le roi du match de foot aussi, ça qui est encore plus surprenant. Même sur le terrain de foot,
2: j'ai l'impression d'être au zoo.
1: C'est pas faux.
3: Remarquez-moi aussi, hein, quand je vous vois, j'ai l'impression d'un gros poussin qui est passé chez l'opticien.
2: Attention.
3: C'est quoi cette... Non, attendez. Maintenant, vous êtes monochrome, alors.
2: Vous êtes de la police?
3: Bah non, mais... Vous êtes tout en jaune, des pieds à la tête.
4: Elle a un petit peu de
3: tout est jaune.
5: Même les slips.
4: Même les dents sont jaunes. Je l'ai...
1: Non. Mais tu ressembles de plus en plus à Jean-Pierre Coff. Non, et c'est un compliment. Genre...
2: C'est lui qui dit ça.
1: Les lunettes rondes et tout, c'est génial. Ouais.
3: Le mieux, c'est peut-être que je commence par une citation, car je sens les auditeurs impatients qu'on passe aux choses sérieuses. Tiens, bah justement, puisque vous avez du caractère, on aime dire ça de vous, chère Christine. Voici une citation pour Madame Arc, qui habite Suippes dans la Marne, qui a dit « Quand on a du caractère, il est toujours mauvais. »
6: C'est joli.
3: Avouez, c'est joli.
4: C'est un français.
6: C'est un moraliste.
3: Non, ce n'est pas un humoriste, ni un moraliste.
5: Un écrivain.
3: Un homme politique, oui, madame.
4: Mitterrand.
3: Non.
4: Jacques Chirac,
3: non.
4: Bon. De Gaulle.
6: Edgar Faure.
3: C'est plus ancien que tout
6: Edgar
3: ça.
6: Faure.
4: Edgar Faure.
3: Plus ancien que Faure.
2: Daladier.
3: Raymond Poincaré.
6: Clémenceau.
3: Georges Clémenceau. Ah, oui. Bonne réponse de Jean Benguigui. Merci Jean. Une citation plus récente pour Lydia Combe, qui habite à Brest, qui a dit « Je me demande parfois si Dieu n'a pas Alzheimer et s'il ne nous a pas complètement oubliés. »
4: Ah, Woody Allen.
2: Contemporain.
3: Alors, ce n'est pas Woody Allen, mais ça aurait pu.
6: C'est un juif américain.
2: C'est vieux.
3: Alors, c'est un Américain, effectivement. Un Américain qui vit encore, qui a une cinquantaine d'années.
2: Ah, qui est jeune.
4: Spielberg.
3: Non, non.
2: Il est écrivain.
3: Il n'est pas écrivain, il est acteur, il est humoriste, il est scénariste.
2: Ah, c'est un de votre bande, là.
4: Jimmy Fallon.
3: Voilà. Pas de Jimmy Fallon.
4: Jerry Seinfeld.
3: Non, un spécialiste de l'humour noir, proche de Richard Pryor.
4: Dave Chappelle.
3: Bonne réponse de Az.
2: Qu'est-ce qu'il y a? Je sais pas qui c'est. Ben,
3: dites-lui Az qui
4: c'est. C'est un humoriste noir.
2: Oui, ben ça, merci.
3: Pour Nicolas Robinson, qui habite la Madeleine, une dernière citation avant qu'on passe aux choses sérieuses, qui a dit, attention, c'est très difficile, très ancien, qui a dit, c'est en enseignant que les hommes s'instruisent.
4: Charlemagne.
3: Non.
1: Confucius,
6: c'est plutôt
1: Confucius,
6: philosophe grec.
3: Alors effectivement, c'est très ancien. Et...
2: Pline ou c'est Sophocle.
3: Alors
4: Platon, Socrate. Ah bah...
1: Pourquoi vous rigolez, Laurent ?
3: Parce que je viens de voir qu'il est... c'est quelqu'un qui était né dans le sud de l'Espagne, à Cordoue, et j'aurais jamais imaginé ça. Mais
2: pourquoi
3: c'est plus romain que grec pour vous aider.
4: Mais vous rigolez souvent à ça ?
3: Quand je me surprends, oui.
1: Est-ce que c'est vraiment un personnage hyper important de l'histoire ?
3: Vous avez raison, c'est très con.
2: Il a un nom espagnol ?
3: Je sais que je vous aime pas, mais vous avez raison.
2: Est-ce qu'il a un nom espagnol ?
3: Ah non, pas du tout. Non, justement, voilà. D'où ma surprise. D'où mon émoi.
5: Pline !
4: Cicéron !
3: Pas Cicéron, pas Pline, mais un philosophe, un dramaturge, un homme d'État romain, tout ça.
4: Platon.
3: Platon, non.
4: Clovis.
1: Titus.
3: Clovis, non.
2: Clovis, l'autre.
5: C'est en russe.
4: Clovis, c'est un homme d'État, Clovis, non?
2: C'est une marque de peau, pourquoi, là?
4: Clovis, pourquoi il peut pas dire ça, Clovis?
2: Tu connais Clovis.
3: Ah, Clovis, bien sûr. Vous avez trop regardé les émissions historiques de Christine Bravo.
2: Ah non. Alors, Clovis, franchement.
5: C'est un nom en russe.
3: Non, c'est pas un nom en russe. On l'appelait d'ailleurs.
6: Romain. C'est le fondateur de la démocratie athénienne.
3: Et lui, on l'appelait
4: Tolstoï.
3: Mais non, pas Tolstoï.
2: Sauf.
4: J'ai entendu stoïque, j'ai tenté un truc.
1: Non. Ouais, mais ton inculture devient géniale, je trouve.
4: Et gênante.
3: Non, moi, ça m'arrange, on le prend pour ça, le petit.
4: C'est j'ai trouvé Dave Chappelle quand même.
3: Ah oui, bravo. Voilà. Ah, bravo. Non, mais là, c'est un homme d'État, philosophe romain. D'ailleurs, on le surnommait, comme il était dramaturge aussi, hein, le tragique parce que son père, ou le jeune parce que son père était déjà connu.
4: Alexandre.
3: Non.
5: Mais ils sont tous comme ça, il y a Pline le vieux, Pline le jeune, ils sont tous
3: voilà,
5: en famille.
3: Voilà, exactement.
6: C'est un historien plutôt.
3: Non, non, c'est un philosophe, un dramaturge.
4: Quelle année
3: quelle année oh, ça va vous aider, vous, l'année.
4: Oui. Ne doutez pas de mes performances, allez voir, dites-moi l'année.
3: Alors, il est né entre l'an 4 avant Jésus-Christ et l'an 1 après Jésus-Christ, parce qu'à 5 ans près, on ne sait pas à cette époque-là.
6: Ah, voilà. C'est comme les actrices.
3: Les registres étaient très mal tenus. Mais il est mort, en revanche, on a la date exacte de sa mort, le 12 avril 65 après Jésus-Christ.
1: Sénèque.
3: Sénèque. Ah, bye. Réponse. Heureusement qu'on a un homme cultivé.
5: Heureusement que t'es là.
3: Bonne réponse d'Olivier Bellamy, c'est Sénèque.
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1: Direction Caluire et Cuire, c'est dans le Rhône, vous le savez, c'est Gaëlle qui nous attend là-bas. Bonjour Gaëlle. Gaëlle ?
2: Gaga.
1: Lady Gaga.
3: Gaëlle.
1: Elle a disparu, Gaëlle.
4: Je suis là.
1: Bah, qu'est-ce que vous foutiez, alors, Gaëlle ?
4: Vous m'entendez ?
1: Ah, oui, on vous entend très bien, mais c'est...
4: Bonjour, monsieur Ruquier.
1: Ah, bonjour. Alors, oui, on recommence aussi. Bonjour, mademoiselle ou madame Garando.
4: Madame
1: Garando. Je vous appelais Lady Gaga. On vous appelle Gaga, Gaëlle ?
4: Ah, pas du tout, non.
1: Pardon. Alors, je retire ce que j'ai dit. Que faites-vous dans la vie ?
4: Je viens de vendre mon commerce et voilà, je suis en transition. Je me cherche.
1: Ah oui, c'est un gros commerce quand on vend carrément le commerce.
4: Oui, enfin.
1: C'était un commerce de quoi ?
4: C'était une pâtisserie à la Croix-Rousse.
1: Ah, une pâtisserie à la Croix-Rousse.
5: Il y avait des éclairs au café ou pas ? J'adore.
4: Pas du tout.
6: Oh non, on s'en fout.
7: Non, mais lui répondez pas, il va. Franchement, concentrez-vous sur le jeu, il y a un mec qui va vous parler.
8: C'est pas un éclair, lui.
9: Il y avait des glands. Il y avait des glands. C'est bizarre que ce soit pas le gland.
10: J'adore les glands.
9: Ta pâtisserie préférée.
10: Mais comment on peut avoir une pâtisserie sans éclair au café ? C'est comme dans toutes les boulangeries, dans toutes les pâtisseries.
8: Oui, il y a des éclairs au café.
1: C'est juste que Gaëlle avait pas envie de vous répondre. N'est-ce pas, Gaëlle ?
4: Non, mais en fait, je faisais la pâtisserie américaine, donc.
8: Non, mais dites qu'il y a des éclairs au café.
1: Eh oui, il y a moins d'éclairs. C'est comme ici, il n'y a pas d'éclairs de génie non plus.
7: La pâtisserie américaine.
9: American pastry. Des cupcakes, vous faisiez
8: des cupcakes.
9: Et des popcakes.
1: Ah, dis donc, vous étiez branché hein, comme commerce, Gaëlle.
4: Ouais, puis Trump est arrivé, je me suis dit que c'était plus tendance.
11: Et vous avez acheté une Tesla.
4: Pas du tout.
1: Gaëlle, concentrez-vous parce que j'ai un beau cadeau à vous proposer. Un week-end à Saint-Malo à l'hôtel Spa Le Nouveau Monde. Il est situé sur la grande plage de Saint-Malo, à 5 minutes à pied de la vieille ville. 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Vous connaissez Saint-Malo, Gaëlle ?
4: Alors oui, et ça me motive totalement.
1: Ah, mais vous êtes déjà allé à Saint-Malo en plus et vous avez envie d'y retourner.
8: Ah bah oui.
1: Écoutez, franchement, RTL tombe bien pour ça. Il faut retrouver la vraie info parmi les fake news qu'on va vous donner. Et nous commençons tout de suite par Madame Bachelot.
12: En réponse à Laurent Wauquiez, qui veut envoyer les étrangers sous OQTF à Saint-Pierre-et-Miquelon, François Bayrou, a suggéré de les envoyer à Notre-Dame de Bétarame. Ce sera encore plus dissuasif.
1: Alex Vizorek.
13: Alors, avant toute chose, je présente mes excuses à la personne qui va être citée parce que je l'aime profondément. L'association de défense des sans-papiers de France conseille à ses membres, pour éviter de partir à Saint-Pierre-et-Miquelon, de demander Michel Thor en mariage. Et Michel, je t'embrasse, c'était son anniversaire hier. Je lui ai souhaité, pas bien.
1: Vous aimez vraiment toutes les vieilles.
13: Michel Thor, c'est ma préférée.
1: J'ai mes chances.
13: C'est ma préférée. Roselyne, méfiez-vous.
1: Az, monsieur Az.
14: Loi sur la fin de vie. Par souci d'économie d'énergie, les députés écologistes ont proposé hier de supprimer la lumière au bout du tunnel.
1: François Berléand.
15: Nouvelle de Turquie. L'avocat d'une maire d'Istanbul a été arrêté à son tour.
1: Karina Marimont.
16: La ministre de l'Éducation Elisabeth Borne a déclaré que les élèves doivent commencer à réfléchir à leur orientation professionnelle dès la maternelle. Et ce n'est pas une information du Gorafi.
1: Johan Rioux, pour terminer.
17: Le Paris-Roubaix et le Marathon de Paris auront lieu ce dimanche. Les organisateurs ont rappelé que si vous voyez un Kenyan sur un vélo, il faut immédiatement le prévenir qu'il s'est trompé d'épreuve.
10: J'ai dit immédiatement.
1: Vous avez dit immédiatement, vous avez foiré la brève.
10: Je sais, on recommence.
9: Ah bah non.
1: Même pas capable de lire une phrase.
10: Ouais, mais je perds des yeux, je suis devenu presbyte et après avec.
1: Presbyte, oui. On presse ce qu'on peut. Hein. Gaëlle, où est la vraie info ?
4: Alors, le marathon de Paris, j'élimine.
1: Oui, c'est vrai que c'est bien le marathon de Paris ce dimanche prochain, le Paris-Roubaix aussi, mais effectivement, on ne mélange pas les deux épreuves. Ensuite.
4: La lumière au bout du tunnel de Monsieur Az, j'élimine aussi.
1: Mais c'était très bien. Ensuite.
4: Les sans-papiers qui doivent épouser Michel Thor,
1: ce salaud de Vizorek.
4: Roselyne Bachelot, je vais aussi l'éliminer.
1: Oui, on ne les enverra pas pour autant à Notre-Dame de Bétarame.
4: Voilà, alors il me reste connaître sa formation depuis la maternelle.
1: Oui.
4: Ou les avocats d'Istanbul. Et je pense que je vais prendre Elisabeth Borne.
1: C'est-à-dire Karina Marimont. Vous avez raison, bravo.

0: Muriel. La nouvelle de Turquie, l'avocat de l'avocat du maire d'Istanbul a été arrêté à son tour. Ça, c'était une vraie info du Gorafi. Tandis que le ministre, plutôt la ministre de l'éducation, Mme Borne, qui dit que les élèves doivent réfléchir à leur orientation professionnelle dès la maternelle, ça, c'était pas une information du Gorafi, c'était une vraie info.
1: Elle s'est rétractée. Hein.
0: Ah oui, c'est-à-dire elle se rétracte souvent. Une goutte de citron suffit, pareil.
2: Ce serait quand même d'une bêtise affligeante.
0: Ah oui, c'était affligeant. C'est sur la chaîne parlementaire qu'elle avait dit ça.
1: Exactement. Elle a rétro-pédalé.
0: Oui. Elle s'est dit, oui, c'est un peu tôt quand même la maternelle.
1: Oui, peut-être. En première année de CP, ça devrait. En CP, ça devrait suffire.
0: On devrait avoir autrement que des pompiers et des infirmières si on demande aux petites filles, aux petits garçons. Voilà. Vous vouliez faire quoi quand vous étiez petit?
3: Alors, j'ai regardé parce que j'ai fait des blagues sur le sujet ce matin. Les petits garçons veulent être pilotes d'hélicoptère.
0: Pilotes d'hélicoptère. Ah oui, oui.
1: Moi, je voulais être chanteuse d'opéra.
0: Vous vouliez être chanteuse d'opéra.
1: Oui.
0: Alors, c'est pas loin.
1: C'est raté. Hein.
0: Vous, monsieur Berléand?
2: Moi, je voulais être pape.
4: C'est pas fini, c'est pas perdu.
0: C'est pas trop tard, François.
2: Ouais, je sais.
0: Vous n'avez pas été au cinéma encore?
2: Non, mais j'ai reçu déjà une dépêche du Vatican.
1: Faut aller voir Conclave.
3: Le poste va se libérer bientôt, a priori. Oui.
0: Et vous, monsieur Haas, vous vouliez faire quoi quand vous étiez petit?
5: Je voulais être dans les grosses têtes.
0: Ah, bravo. Karina Marimont.
6: Moi, je voulais être maîtresse d'école quand j'étais petite.
0: Ah oui, maîtresse d'école. Et vous, Johan Rioux?
3: Correspondant de guerre.
4: Je voulais être grand reporter à Beyrouth et tout, parce que quand j'étais petit, je suis en 78, donc le monde se transformait dans des 80.
6: Il va développer.
4: Et donc, je voulais être post-première.
6: Mais qui lui dit?
4: Et je m'imitais.
5: Franchement, une balle de sniper dans la tête, personne n'est pas
2: là. Faites comme s'il était pas là.
4: Et je vous assure, non mais attendez, je faisais semblant de tenir un micro devant une glace, et je disais, voilà, journal de TF1, on retrouve Johan Rioux, notre correspondant à Moscou, alors que se passe-t-il devant le Parlement?
2: À Beyrouth.
4: Et là, il y a un putsch et tout devant. Et vraiment, j'assure, je m'inventais comme vous inventiez votre vie de patron des grosses têtes déjà, et moi je rêvais vraiment qu'on cite mon nom.
0: Okay. Vous continuez à le faire un peu ici quand même, à donner des nouvelles de Beyrouth. Bon, c'est gagné, Gaëlle. Bravo.
7: Super. Merci à vous. Hein.
4: Merci à vous. Vous partez avec Johan Rioux pendant une semaine à Saint-Malo.
1: Saint-Pierre et Miquelon.
0: Vous noyez dans la thalasso et on vous pardonnera, Gaëlle.
4: À bientôt, Gaëlle.
0: Bah, plutôt, c'est moi qui dis au revoir. Mais pour qui vous prenez maintenant?
4: Je suis heureux aujourd'hui, Laurent. Que voulez-vous? Ne m'envoyez pas mon bonheur.
0: Pourquoi vous êtes heureux? Il y a vraiment
2: parce
0: rien.
2: Parce que c'est un imbécile.
0: Ah oui, vu comme ça.
4: Mon nouveau duo préféré. Ah oui. Fais-tu une tournée? Rioux Berléand, moi je prends les places.
6: Ça va te changer de Sophie Marceau. Ouais.
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0: Pour Anne Miou, qui habite Vernouillet dans les Yvelines, pouvez-vous me dire sous quel autre titre on connaît mieux le roman 120 minutes pour sauver le monde?
10: Ah, je sais.
11: 120 battements.
1: 120 battements par minute.
0: Ah, pas du tout. Non. 120 minutes pour sauver le monde, c'était le titre d'un roman.
11: Il a été français?
0: Non, pas français. Un roman américain qui a été adapté ensuite au cinéma sous un autre titre.
11: En quelle année?
1: 24 heures chrono.
0: D'ailleurs, j'ai dit américain, pardon, anglais, britannique.
11: Est-ce que vous pouvez 4 mariages à l'enterrement?
0: Ah non, pas du tout.
1: Je sais pas vous, mais moi j'en peux plus des maths. Non, c'est Jean-Phi qui peut avoir la réponse. Ah,
11: c'est un roman d'aventure ou un film d'aventure?
1: Trois questions sur les maths, là je suis à bout là. Alors 120 minutes, ça fait 2 heures, ok?
11: C'est 2 heures moins de quart avant Jésus-Christ.
1: Pas du tout.
11: Est-ce que le film de quelle année?
1: Il dure 2 heures le film ou pas? C'est un rapport avec Poutine ou pas?
11: Non, le genre du
1: parce que,
11: film.
1: Parce que est-ce que Macron a eu 2 heures Poutine au téléphone? Ça fait 120 minutes.
12: 120 minutes.
1: Est-ce que c'est un rapport avec l'actualité?
4: Est-ce qu'il y a une version longue?
0: Alors c'est un rapport avec l'actualité. C'est évidemment à cause de ce qui se passe dans le monde actuellement que j'ai eu l'idée de vous poser cette question.
11: Le cuirassé Potemkin.
0: Ah non, parce que c'est effectivement un film qu'il faut revoir. D'ailleurs, un film qui n'a pas vieilli, bien qu'il soit quand même.
4: Opération Rouge.
11: Non, la Stanley Kubrick.
0: Exact.
11: La guerre, c'est la sur la guerre des tranchées de 1914.
0: Non.
11: Le sentier de la gloire.
0: Ah non, ça c'est avec Kirk Douglas.
7: Apocalypse Now.
6: Eyes Wide Shut.
0: Comment vous dites?
6: Eyes Wide Shut.
0: Eyes Wide Shut.
10: C'est le truc des échangistes, je m'étonne. Je connais.
7: Et c'est Tom Cruise et tout.
0: Mais quel rapport?
6: Mais je dis aucun rapport, okay.
11: Je l'ai.
6: L'autre, il a droit et Stéphanie, je l'ai. Pas moi.
10: La meuf, elle a jamais lu un livre de sa vie, quoi.
0: Et quel rapport il y a entre des partous avec Nicole Kidman et Tom Cruise et 120 minutes pour sauver le monde.
6: J'en sais rien, mais l'autre, il s'est fermé tout, Esteban.
1: Moi, pourquoi pas. Dingue. Et je m'en pose. Pointé du doigt, Gaëlle.
0: Mais l'autre, il se permet tout. L'autre, on le fait venir ici. Parce qu'il est débile.
1: Qui applaudit? Ah oui, le public, super, super. La discrimination, super.
0: Vous.
1: On m'applaudit. On se moque de moi parce que je suis une minorité.
0: Non, vous faites venir parce que vous êtes écrivain. Vous comparez pas à ce génie qu'est Esteban.
6: Merci, Orange Mécanique. Laurent.
11: Non, Barry Lyndon.
6: Ah oui.
7: Non.
10: Est-ce que c'est un film de Kubrick?
1: Pardon.
0: C'est un film de Kubrick.
7: Alors, sur le Vietnam.
6: Alors. Ah oui, Good Morning Machin.
0: Ah, Good Morning Vietnam, non. 120 minutes pour sauver le monde. Tout est dans le titre.
6: Il faut sauver le soldat Ryan.
10: C'est Prick, c'est pas Prick.
11: Il a fait 9 petits films. Si on les fait tous, on va tomber dessus.
10: Orange Mécanique.
11: On l'a dit. Il a fait Barry Lyndon. Orange Mécanique.
10: Ouais, bah ouais.
11: Il a fait l'Odyssée de l'espace. Il a fait Eyes Wide Shut. Il a fait 2001 l'Odyssée de l'espace. Et après, il reste 4 autres films.
7: Mandarine électrique. 120 millions. Est-ce que c'est en un mot?
0: Alors, en France, c'est en 2 mots.
10: Ah, mais en anglais, non.
6: À l'intérieur, il y a Save the World, il y a un truc comme ça.
7: Est-ce qu'il y a la définition de durée, de temps?
0: Non.
11: Y a-t-il un nom propre dans le titre anglais?
0: Non, dans le titre français, en revanche.
11: Ah oui?
1: Ah, monsieur.
0: Et dans le titre anglais, enfin américain, parce que ça fait américain, un peu aussi. Oui, un titre, il y a un nom.
7: Sauver Willy? Non, pardon.
1: De Kubrick.
0: L'autre, il pense à son autobiographie.
11: Oh putain, merde. Donc, c'est dans sa période quand il était aux États-Unis qu'il a tourné le film.
0: Ah, bah le film date de 1964. Si ma mémoire est bonne, c'est un film en noir et blanc, très réussi. Je l'ai revu.
6: Avec qui?
0: Je l'ai revu il n'y a pas longtemps, avec quelqu'un qui joue plusieurs rôles dans le film.
1: Excellent.
7: Donc il y a un nom propre à l'intérieur de ce titre.
11: Ah, c'est Eddie Murphy.
0: Pardon.
11: C'est Eddie Murphy.
1: Ah ouais, madame.
0: Eddie Murphy dans un film de Stanley Kubrick. Écoutez.
1: Alors, est-ce que
11: est-ce que vous pouvez donner le nom de l'acteur ou ça va nous aider?
0: Ah non, ce serait trop facile.
10: Full Metal Jacket.
0: Non.
10: Ah oui.
6: Il est où le nom propre là? Je comprends pas.
0: Jacket. Pour lui, c'est Jack S.
10: Non, on m'appelle Jacket.
11: Ah, ça va m'énerver si je trouve pas.
10: Dis-lui de la Jacket.
11: Et Stanley Kubrick.
0: Ah oui, c'est pourtant un de ses meilleurs.
10: Oui, très blanc.
0: Et effectivement, un des plus anciens. Ça,
6: attendez, je vais me donner une chance. Laurent. C'est adapté donc d'un livre.
0: Oui, adapté d'un livre.
6: Et donc le livre a été écrit par un Américain, par un Anglais.
0: Un Anglais, Peter George, si ça peut vous aider.
10: Ah oui, Peter George.
1: Laurent, est-ce que les cascades ont été faites par Rémi Julien? J'ai besoin de cette info pour restituer la film.
11: Les stars aux États-Unis en 64, c'est Charlton Heston.
0: C'est un film qui fait peur quand on le revoit.
11: Shining.
0: Non, qui fait rire et qui fait peur et que je vous conseille de revoir en ce moment parce que ça n'a évidemment ça a toujours un peu vieilli un film.
7: Docteur Folamour.
0: Bonne réponse de Johan Rioux.
11: Bravo.
0: Docteur Folamour avec Peter Sellers qui joue plusieurs rôles, évidemment. Peter Sellers qui est génial, évidemment, dans ce film. Et on croit parfois que c'est un film de Peter Sellers ou de Black Edwards, puisque souvent ils ont joué ensemble. Mais c'est un film, évidemment, de Stanley Kubrick, Docteur Folamour, que je vous conseille de revoir en ce moment. Bravo, Johan Rioux, vous nous avez sauvés en moins de 120 minutes.
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4: Et là, j'ai l'impression d'être en famille parce que j'ai l'impression d'avoir mon papa à droite, Sébastien, ma maman à gauche, Isabelle, Gérard le papy.
6: Oh putain, si j'ai un fils, si j'ai un fils comme lui, il me met une balle dans le pied, moi.
4: Caroline, hein, Caroline la tata.
14: Et Guillaume le cousin attardé.
4: Guillaume le cousin.
0: J'ai déjà échappé à la tata, c'est oui, pas mal.

0: Et Laurent, vous êtes Laurent.
1: Bah oui, attention à ce que vous dites.
0: Vous êtes tonton. Mon grand-oncle.
1: Votre grand-oncle.
2: Oh, la, la gueule de la famille, ça donne envie. Hein.
3: Ah ouais. Vivement moi, Noël. Moi,
0: maman, est-ce que je peux regarder le match de foot
3: moi,
0: ce soir?
3: Moi, je suis la mère, alors là, moi, je m'en remets pas. Hein.
1: D'ailleurs, pardon de vous dire Isabelle Mergo, parce que pour une fois, c'est moi qui vais me plaindre. D'habitude, c'est vous qui vous plaignez auprès de moi, parce que à chaque fois qu'on parle ou d'un voyage, ou d'une visite, ou d'une invitation, vous dites « Ah, mais j'ai pas été invité !» alors que je vous invite et vous venez pas. Et je m'aperçois quand même, d'un seul coup, ça me tilte là, que la seule fois où vous êtes allé quelque part, c'est quand Yoann Riou vous a invité chez lui.
3: Pas du tout, je suis allé chez vous, dans votre maison.
1: Oh. Oui, enfin, il y a très longtemps.
4: Mais attends, là, elle parle, change de sujet.
3: Il y a très longtemps, vous m'avez pas réinvité.
4: Attends, quand t'arrives chez Yoann Riou, tu
1: il y a un truc que je comprends pas.
4: Tu sonnes.
1: Pardon, je vous interromps, monsieur Toen, parce qu'il y a Olivia, notre charmante hôtesse, oui. À qui j'ai réclamé en début d'émission, et le public ici présent l'a vu, pour avoir un peu plus de forme, des vitamines, des bananes et des clémentines. Elle m'a apporté des bananes et des clémentines, puis là, je sais pas pourquoi.
0: Oui, c'est vrai, c'est
1: elle vient de revenir, puis elle est repartie avec.
4: Ouais, mais... Ah merde.
1: Pourquoi on m'a enlevé mes clémentines et mes bananes?
4: C'est un coup de Gérard, c'est un coup de Gérard. Ça.
2: Laurent, il y a deux options. Soit elle a considéré que vous les méritiez pas. Soit elle s'est dit Laurent est en pleine émission, je vais lui découper, lui pré-découper les fruits voilà. Et lui rapporter sur un plateau.
0: C'est possible.
3: C'est possible. Elle va te l'éplucher.
0: C'est ça.
1: Elle va me l'éplucher.
3: On a dû lui dire, mais enfin, putain, pas, qu'est-ce qu'il va faire de ses purs,
4: etc. Elle avait fait un truc très grosse tête, elle a mis deux clémentines et la banane au milieu.
1: Je suis quand même capable d'éplucher une banane
3: oui,
1: et des clémentines.
3: Que vous allez en faire des épluchures. C'est ça qu'ils se sont dit, ça allait faire brouillon sur votre bureau. Et donc là, elle est partie vous l'éplucher.
1: Je vais faire des épluchures, moi, contrairement à vous, je les recrache.
0: Olivia arrive. Oh.
1: Elle revient avec les fruits épluchés. Oh. Celle-là, de deux fruits. Joli.
4: Tu plais à Gérard.
1: Finalement, je suis très en forme. Enlevez-moi tous ces fruits à la con.
2: Olivia, je peux avoir une sole au filet, s'il te plaît.
1: Une première citation pour Sabrina Perrault, qui habite Danemarie dans les Yvelines, qui a dit « Chaque fois que je m'apprête à coucher avec un homme, je vois le nom de mon père sur son caleçon. »
4: Carla Bruni.
1: Non.
3: Ah, la fille de Calvin Klein.
1: La fille de Calvin Klein. Bonne réponse de Caroline Diamant. Bravo, Caroline.
2: C'est vrai, en fait.
5: Il y a aussi...
1: Mais j'avais jamais pensé à ça, mais c'est vrai que
5: a,
1: ça doit être...
5: Il y a Christine Petit Bateau aussi.
6: Non, les caleçons Petit Bateau sont moins fréquents, quand même.
1: C'est ce que vous portez, Caroline. Petit Bateau.
3: Non, gros paquebot.
2: Hey, Laurent, pour l'anecdote, moi j'ai fait une seule fois dans ma vie du banc solaire et
1: un quoi
2: un bon, comment
4: alors c'est
2: un solarium,
4: des UV en
2: solarium,
4: France
2: des UV,
4: non, non, des UV en
2: et j'avais laissé
1: vous
2: mon
1: des... attendez je vais... avant même que solaire. Vous continuiez si vous vous faites des UV moi je suis curé
2: oui. Non
4: juste... non il les a pas
1: j'ai
4: fait
1: jamais vu un mec aussi blanc non. Comme un linge que
3: il a dit qu'il l'avait fait une fois
5: il ressemble à mon dermatologue
3: il l'a pas fait qu'une fois les... il est belge donc quand il raconte il dit je l'ai fait une
2: non
3: fois.
2: Mais là j'en sors donc je suis un peu déçu et bref j'ai
1: mais là, vous sortez de séance d'UV, là.
2: Mais non.
4: Ah,
2: mais...
4: c'est pour ça la capote sur la tête.
2: Et j'ai laissé mon slip et j'avais une ceinture sur la peau, du coup, de Calvin Klein. J'ai été tatoué Calvin Klein comme ça de toute la.
1: Pourquoi vous avez. Vous dire que vous avez gardé votre slip pendant la séance d'UV.
2: Oui, oui, et donc j'ai eu mon tatouage Calvin Klein. Pendant...
3: Non, bah, c'est impossible. Ce que
2: ah, ben,
3: si, parce que Calvin Klein, c'est pas. Il faudrait que les rayons passent, filtrent. Voilà. Et c'est collé dessus. Écoutez, tu as la marque.
1: Si,
3: de ton
1: c'est
3: slip,
1: marqué.
3: Mais il n'y a pas marqué Calvin
1: non,
3: Klein.
1: Non, il n'y avait pas le prénom. Il n'y avait que Klein et ça allait très bien avec sa bistouquette. Ça veut dire petit.
4: Mais c'est dommage, là, t'as la raie toute blanche alors.
2: Note à moi-même ne plus raconter mes anecdotes personnelles.
0: Mais est-ce que c'est la classe de porter du Calvin Klein? Moi, j'ai jamais porté.
3: Non,
4: oui,
3: non,
4: oui,
3: attends,
4: oui, moi, pas.
3: Là, ils n'ont pas du 52. Hein, pour
1: pas la... Quel genre de sous-vêtements vous portez, monsieur Riou?
3: À mon avis, du bon slip kangourou, les enfants, hein. Non, il est dans le short, lui. Non,
1: alors, il a des slips kangourou, mais qui sautent jamais.
0: Et la nuit, tout nuit, toujours. Toujours, tout.
1: La petite affaire est dans le
3: voilà,
4: tu dis ça pour nous exciter.
3: Ouais, il croit qu'il nous fait rêver.
0: Caroline, est-ce que tu portes des nuisettes? Est-ce que tu portes des nuisettes, Caroline?
3: Moi, honnêtement,
1: non, mais si on fait l'amour avec moi, il va porter un nuisible. Et Nathalie, elle dort comment, Nathalie?
0: J'ai pas vu encore.
7: Et toi, t'accouches quand?
8: C'est marrant, il a le même rire que Nordal Lelandais. Ça sent bon pour Nathalie. Ça sent bon pour Nathalie.
0: Laurent, dépêchez-vous.
1: Une citation pour Madame Lamy, qui habite Lunel dans l'Hérault, qui a dit « J'adore parler de rien, c'est le seul domaine où j'ai quelques vagues connaissances. »
0: Français?
3: Guitry?
1: Non,
3: non, c'est un Américain qui a dit ça.
1: Pas un Américain.
0: Un Anglais.
3: Un Anglais.
1: Très célèbre.
3: Churchill.
1: C'est Winston Churchill. Bonne réponse de Caroline Diamant. Une citation pour Claire Garnier, qui habite Arbois, dans le Jura, qui a dit « Un confrère est un personnage sans aucun talent qui exerce inexplicablement le même métier que vous. »
8: Ah, Philippe Bouvard, Philippe Bouvard.
1: Non, c'est drôle. C'est très drôle.
2: Ouais,
1: c'est drôle.
2: Bon.
1: C'est littéraire, un peu, autant
2: c'est
1: vous
2: français.
1: Dire. Alors, c'est français, mais c'est quelqu'un qui s'est énormément intéressé à l'Angleterre.
8: Stéphane Bern.
0: Rousseau.
8: Daninos.
0: Rousseau.
1: Et ça, c'est Pierre un bon Daninos. Indice qui a toujours une vraie grosse tête. Effectivement, c'est l'auteur des carnets du Major Thompson, Pierre Daninos. Bonne réponse de Gérard Jugnot.
3: Que tous ceux qui aiment Danino se lèvent.
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1: On était en train de se dire avec mon ami Max Boublil.
10: Un nouvel ami, Max Boublil.
2: C'est vraiment divisé pour mieux régner, c'est dégueulasse.
1: On était en train de se dire qu'il n'y a rien de pire que d'aller faire un barbecue ou dîner chez les gens. Bah, c'est terrible d'aller
10: mais
1: dîner.
10: Non, s'ils ne sont pas là, Laurent.
1: Mais non, mais écoutez, dîner chez les gens. Alors d'abord, vous arrivez chez. Il faut arriver à une heure précise.
10: Il faut amener un truc déjà.
1: Bah, quoi ?
10: Il faut déjà amener un truc.
1: Il faut amener quelque chose.
11: Il faut se garer.
1: Ça, apporter quelque chose, je n'ai pas de problème avec ça. Mais,
11: ça, c'est Ellie, ça.
1: Mais. Mais
2: c'est pas vrai.
1: Mais vous êtes à table, là. Forcément, à partir du moment où vous allez dîner chez les gens, on n'a pas le choix. Le menu, ouais, il vous est imposé, donc vous êtes un peu obligé de dire oh super.
10: Oh, c'est délicieux.
3: Oh, mais maintenant les gens vous demandent souvent quels sont vos interdits. Donc moi, dans
1: oui, ils vous demandent ce que vous n'aimez pas, mais ils vous demandent pas ce que vous aimez.
10: Bah moi, mon interdit, c'est d'aller chez eux.
3: Il est spécialiste du miel, Ellie.
11: Oui,
3: ah,
11: oui,
3: j'ai des
1: amis. Ellie, je serais d'accord. Pour ravi même de venir dîner chez vous.
2: Mais oui,
1: pour même... me moquer.
2: Voilà. Putain, je commençais déjà à être flatté.
10: Qu'est-ce qu'on va bouffer du miel et des abeilles grillées
3: non,
10: quoi.
3: Moi, je...
11: Si c'est pour bouffer du miel et regarder du cobu.
2: Il doit rire déjà.
10: Il doit faire.
1: Le pire, c'est le mec. T'en as comme ça. Il faut qu'on vous raconte, messieurs, dames. Dans ce milieu, parfois, vous allez chez certains artistes. Ils vous invitent. Le pire, il vous dit oh, attends, faut que je te fasse écouter mon dernier album. Oh
2: là ah, ça c'est terrible.
11: 45 minutes de cauchemar.
2: Ah ouais,
11: j'aime
2: piège.
11: Beaucoup faire ça.
1: Ouais. Moi. Ah, bah, voilà. Ça c'est terrible. Ou alors, oh, t'as pas vu mon dernier film,
11: oh
1: merde.
11: Oh putain. Ouais, c'est que c'est long.
12: En tout cas, c'est certainement pas Ellie qui ferait.
2: Non.
12: Et moi, j'ai goûté de son miel et je peux vous dire que c'est de merveille.
10: Ah, il vient des oreilles.
2: Merci,
10: hein.
2: Ma chérie.
12: Non, non.
3: Oui, mais moi, tu vois, je n'ai pas eu le plaisir qu'il m'en offre, mais je suis sûr qu'il est très bon.
2: Il est super bon, mais oui, malheureusement, oui. La récolte a été nulle cette année.
1: C'est pas vrai.
2: À cause des frelons asiatiques. Mais voilà.
1: Vos abeilles sont mortes.
2: Non, enfin oui, les frelons ont tué plein de ruches.
12: Ouais. C'est vrai.
10: Ils font pas
2: je les dégomme avec une raquette.
3: Moi, c'est vrai que ça m'a plus fait chier le Covid qui venait d'Asie, mais bon.
2: Ouais.
3: Mais bon, on a chacun nos
10: souffrances. On a chacun nos souffrances. Hein.
2: Chacun ses problèmes.
1: Ouais. Je savais que vous aviez des ruches à la maison, mais des prostituées.
2: J'ai reçu une très belle ruche.
1: David Javinski habite Villemur-sur-Tarn, en Haute-Garonne. Et la question pour monsieur Javinski concerne un certain...

0: d'un ami peintre et enseignant à la retraite. Pour 1000 marques, il achète le nom de ce prénommé Ludwig.
1: C'est énorme, en 1930, 1000 marques.
0: Ludwig, qui s'appelait donc Ludwig.
2: Ah, Ludwig machin, ouais.
3: Ludwig Édiard.
0: Édiard, non. Non,
4: Félix Potin.
2: C'est culinaire, hein.
0: Ça sonne un peu Potin, non.
2: Ça sonne un peu allemand, ce qu'il y a après Ludwig.
0: Un peu, oui. Ah, un petit peu. Pas, oui. Pas vraiment, mais
5: c'est quelle année, pardon,
0: c'est
5: Laurent,
0: c'est 1930. Mais aujourd'hui, c'est devenu une marque très, très célèbre.
5: Je vais trouver.
1: Une marque de vêtements.
0: Non, pas aussi, mais pas seulement.
2: J'allais dire Yop parce que Max, il a fait la pub vu qu'on fait toute sa carrière.
0: Ah non.
5: Quel enfoiré.
0: C'est pas Yop.
5: Ah, c'était lui,
0: t'as vu dans bien Yop. Dans Yop.
5: Ah, ouais, j'étais tout jeune.
2: Ah, non, plus gros,
6: trop bien.
5: Oh, non.
2: C'est dommage qu'il n'y ait pas une suite parce que ça a cartonné.
6: T'as vu dans mon Yop.
5: Il est méchant, Florian Gazan. Je l'ai connu tout gentil. Donc,
1: mais lui, mais c'est. Mais
0: il n'est pas méchant.
1: Il est le plus méchant de tous.
0: Il n'est pas méchant. Il est jaloux, mais il n'est pas méchant.
5: Il est aigre, un petit peu aigre.
4: Aigri.
0: Je sais pas, j'ai pas goûté, mais.
1: Voilà. Laurent, est-ce une chaîne de magasins?
0: Caroline, c'est une chaîne de magasins.
1: Marks & Spencer.
0: Ah non, non, non.
4: Bah, Ludwig Marks & Spencer.
2: Mais ils font quoi ces magasins très... C'est d'alimentation générale?
5: J'ai dit fait
4: Ludwig Monoprix.
2: Lidl?
0: C'est Lidl. Oh, excellente réponse de Florian Gazan. Eh oui.
1: Ludwig Lidl.
0: Ludwig Lidl.
4: C'est nul ce nom.
0: Joseph Schwartz a commencé par vendre des fruits exotiques et puis ensuite Lidl. D'autres produits. Alors, il voulait appeler sa boutique du nom original de la société de son père, Lidl & Schwartz, mais il lui était impossible d'utiliser le nom Lidl pour des raisons juridiques. Et par chance, il a découvert dans un article de journal un certain Ludwig Lidl, peintre et enseignant à la retraite, auprès duquel, pour 1000 marques, il a racheté le nom, c'est malin, vous voyez, de Lidl. Et voilà comment la marque Lidl est devenue aujourd'hui très célèbre. C'est même la marque préférée des Français, Lidl. Investissement.
2: Oui,
0: ah, ah si.
2: C'est Lidl des jeunes. Hein.
0: Ils sont passés devant les supermarchés Carrefour, Lidl.
4: Oui. Ouais. Parce que c'est moins cher.
5: C'est un peu les Français. Ouais, c'est vraiment pas cher.
3: Mais moi, je suis
5: pas
3: jamais.
5: Par choix, c'est parce que c'est là.
4: Bah, oui.
3: Moi, je suis jamais allé, mais est-ce que c'est bien?
5: Bah ouais. Ah, non, j'adorerais vous appeler. Alors, écoute, vraiment, je vous emmène.
2: Alors, par rapport à Fauchon, c'est un petit cran en dessous.
0: Frédéric Lopez peut filmer.
2: Moi, j'imagine.
4: Rendez-vous en magasin à côté.
1: Je vous rappelle qu'Ariel a mis les pieds pour la première fois dans un Franprix pendant le premier confinement.
3: Ah, mais j'ai trouvé ça extraordinaire. J'ai adoré.
2: Ah, c'est génial. Tous ces produits qui sont rangés comme ça. C'est fou.
5: Non, parce que vous allez sûrement dans des biocops, des choses comme ça.
3: C'était super sympathique. Et il y avait un coin jus de fruits. On pouvait enlever son masque. C'était super.
5: Bah, ça s'appelle le rayon jus de fruits.
4: Oui,
5: quoi.
4: C'est ça, en fait.
2: Ça s'appelle un rayon, globalement. Il y avait un rayon, il y avait une nourriture pour chien. Dingue.
4: Il y avait énormément.
5: Est-ce que vous avez déjà de la monnaie? Ça vous est arrivé, Ariel, d'avoir de la monnaie sur vous?
0: Oh, des pièces 500 euros culturels.
5: Un petit billet de 500.
0: Lidl, en tout cas, c'était bien le nom d'un certain Ludwig Lidl qui a donné son nom à la marque.
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0: Voilà, vous connaissez à peu près tout le monde, mais je ne sais pas si vous les connaissiez avant. Certains, oui. Ariel Dombal, vous l'avez déjà rencontré?
8: Oui, non, rencontré, non. Ah, personnellement, non, je suis vraiment nouveau, là.
0: Ah, vous êtes vraiment le puceau de la bande.
8: Voilà, exactement.
2: Ah, non, c'est moi.
8: Ça rafraîchit, j'aime bien.
5: Ah, il veut garder son
2: mon titre de gloire.
1: Non, mais c'est pas la même pucellerie.
8: Alors, Vincent, bon courage.
5: Oh là,
8: bah
5: là.
8: Oui, j'ai fait ma prière, c'est bon, je suis prêt.
2: Vous avez deux fois. Vous avez aujourd'hui et demain. Si le téléphone ne sonne pas la semaine prochaine, c'est que vous ne reviendrez jamais.
8: J'ai compris le principe.
2: J'y crois, vous avez été catastrophique dans Les Traîtres, mais là vous pouvez vous rattraper.
8: C'est mon rattrapage,
2: Mais vous étiez.
1: Oh, il était horrible.
2: Je lis les gens, mais je crois que vous êtes un doux personnage.
1: Ah, voilà. Non, moi je pense qu'il est méchant.
0: Vous avez été bon dans Les Traîtres, vous.
8: Bah non, j'ai touché une pomme qu'il fallait pas toucher, j'ai été viré, voilà, après 14 minutes dans le jeu.
0: C'est quoi la pomme qu'il fallait pas toucher, Léane Folly?
5: C'est les poires, Léane Folly.
2: Mais Vincent, est-ce que vous ressentez la pression, vous justement en tant que philosophe?
4: Oh là là,
8: on essaye de prendre de la distance, mais je suis ravi d'être ici, en fait, ailleurs mes blagues marchent pas, on va essayer ici.
9: possible.
0: Et vous connaissez Michel Bernier.
10: Oui, je connais comme ça de réputation.
0: Beaugrand, peut-être, qui vous a interviewé même pas une seule fois.
11: Non. Et vous sortez le soir ou
10: Je lis, j'écris, enfin une vie, une vie normale.
11: Ah, vous voyez personne en fait, c'est pour ça qu'on vous connaît pas.
10: J'ai d'autres cercles, mais je peux pas trop.
12: Non, c'est les gens plus intelligents que nous.
0: c'est pas c'est...

0: Et vous chantez aussi, je crois, vous êtes un chanteur.
1: Ah bon, il chante ?
0: Mais oui.
2: Je me suis essayé, j'aime les risques.
3: Ah, ouais. Et ça.
4: Comment ça, ça, je savais pas, vous chantez quoi ?
2: Je suis compositeur, en fait.
4: Ah, compositeur ! Oh.
2: Je compose pour grand orchestre, mais ma carrière est en Russie, donc j'ai quelques problèmes en ce moment pour continuer.
4: Ah oui. Là-bas, il y a un chef d'orchestre.
2: Voilà.
1: Il a... chante pas, c'était le temps des fleurs.
5: Je comprends beaucoup mieux le problème dans les traites.
4: Une première citation, et vous allez voir. Alors, la première n'est pas pour vous, hein, c'est une citation humoristique, on va dire que c'est un habitué. Généralement, la première citation, c'est du tout classique, et le nom arrive même pas dans les 10 secondes qui suivent la phrase. C'est pour Gisèle Mbarga, qui habite Strasbourg, qui donc, normalement, ne touchera rien.
5: Et, la pauvre Gisèle.
4: Et la citation, elle est très célèbre, c'est « Dieu a dit, je partage en deux. Les riches auront la nourriture, les pauvres de l'appétit. »
0: Des proches,
6: Jean-Yann.
4: Qui a dit Coluche ? Eh ben c'est Coluche. Et c'est une première bonne réponse de Vincent Cespedes. Ben ça démarre bien.
0: C'est pas Vincent.
4: D'autant plus qu'après, les citations deviennent philosophiques, donc vous devriez continuer à briller, monsieur Cespedes. Comment j'ai dit d'ailleurs ?
1: Cespedes.
2: À l'espagnol.
4: Est-ce que je prononce bien d'ailleurs ?
2: Très bien.
4: Cespedes.
1: Ah, moi, je suis très content qu'on fasse rentrer Cespedes dans cette émission parce qu'il n'y en avait pas assez.
4: Oh non, vraiment. Alors attention, pour Franck Desvignes, qui habite dans la Drôme, qui a dit « Les philosophes n'ont fait qu'interpréter le monde de différentes manières. Ce qui importe, c'est de le transformer. »
2: Marx.
4: Karl Marx, bonne réponse.
7: Bon. Mais c'est son boulot, c'est facile. Moi, posez-moi des questions sur les boys bands. Et
4: Pour Éric Balm, monsieur Balm habite en Flore, qui a dit on ne se baigne jamais deux fois dans le même Flore.
6: Parménide, Héraclite,
4: bravo. C'est la femme du philosophe.
1: Bravo, Ariel.
7: Oui. Elle aussi, c'est facile.
4: Comme quoi, elle retient ce qu'elle avale au petit-déj.
7: Oh, mais là, c'est dégoûtant. Laurent, c'est dégoûtant, ça.
1: Ah, oh, mais non.
6: J'ai même pas compris.
4: Mais il y avait rien de cochon là-dedans.
1: Absolument.
4: Elle retient ce qu'elle avale au petit-déj. Je veux dire que j'imagine que dès le matin, Bernard-Henri Lévy donne quelques leçons de philosophie au petit-déjeuner.
6: Oh, et Ariane les retient. Je suis philosophe le matin.
7: Bernard-Henri est du matin.
6: Il est de toutes les heures.
1: Il est de chaque moment de la journée.
7: Et à chaque fois, c'est comme si c'était le dernier jour.
1: C'est l'ami du petit déjeuner, en fait, Bernard.
7: Le soleil vient de se lever. Bernard-Henri a très envie. Et elle va bientôt arriver, la belle Ariel.
4: Alors, une autre citation philosophique pour Madame Brochon. Elle habite Saint-Nicolas dans le Pas-de-Calais, qui a dit « La plus grande victoire ». C'est la victoire sur soi.
2: Oui, alors. C'est mon stoïcien du Marc Aurèle.
4: Ah, pas Marc Aurèle.
1: Ah, il est nul.
6: Mais non.
4: Pas
6: Sénèque.
4: Mais
6: non, c'est pas lui.
0: Épicure.
7: Est-ce que c'est grec?
4: C'est grec.
2: C'est grec.
4: C'est même, effectivement.
7: Aristote.
4: Un philosophe de la Grèce classique.
0: Platon.
4: Vous avez dit quoi?
0: Platon.
4: Oh, c'est une bonne réponse. Pour Kassem Saoui, qui habite Vitrac, Saint-Vincent, Charente, qui a dit Dieu est le seul être qui, pour régner, n'ait même pas besoin d'exister.
6: Ah, c'est joli.
7: Ah, c'est joli, ça.
0: Un communiste, un religieux.
4: Là, pour le coup, ce n'est pas un philosophe.
7: C'est français.
4: Même si c'est un grand poète français.
6: C'est Baudelaire.
4: Et c'est Baudelaire. Ah, excellente réponse d'Ariel Dombal.
1: Ah bah dis donc, tu prends des céréales aussi alors. Ah
4: ouais. Pour Timothée Trézy, on va quitter la philosophie avec cette dernière citation avant des questions sur l'actualité. Et là, on revient à l'humour avec quelqu'un qui a dit « J'ignore si ma première expérience a été hétérosexuelle ou homosexuelle. J'étais trop poli pour poser la question.
7: » Jean-Philippe.
4: Non, c'est pas Jean-Philippe.
1: Toujours vivant ?
4: Ah, toujours vivant en plus.
7: Toujours debout ?
0: Une grosse tête ?
4: Ah, il aurait pu à l'époque, là, il est un peu âgé aujourd'hui, puisqu'il est né en 1943.
0: Et Roland McDan ?
4: Ah non, pas
7: il
4: Roland.
7: Il est homosexuel ?
4: Ah non, je crois pas du tout. Non, il faisait de l'humour.
7: Non, mais on sait jamais.
4: Je pense même qu'il a prononcé cette phrase à l'époque à la radio dans les années 80 quand il participait à une grande émission radiophonique qui faisait beaucoup rire la France.
1: L'oreille en coin ?
4: Pas l'oreille en coin, mais
1: il
4: pas loin.
1: Il était avec Coluche ?
4: Et c'était en tout cas sur France Inter. Il n'était pas avec Coluche. Non, mais il a tourné avec Coluche dans La Revanche du Serpent à Plumes.
7: Jean, ah non, c'est pas Jean-Yann.

0: Ah bah c'est
1: Louis Rego.
2: Bonne réponse de Michel Bernier et de Christophe Beaugrand.
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2: Ah oui, vous ne connaissez pas encore tout le monde, monsieur Vizorek.
4: J'en étais bien heureux.
2: Vous avez entendu parler de Johan Rioux déjà.
4: J'ai déjà entendu parler Johan Rioux, ce qui est encore pire, mais...
5: mais oui, il a été commentateur de foot en Belgique.
4: Oui,
5: on est. Il a commenté, on a le même métier, en fait, c'est ça qui est génial.
4: Si, j'ai commencé
0: mais dans
4: le sport.
0: Même avenir.
6: Les gens, en général, les gens qui connaissent le mieux Johan Rioux sont des psychiatres.
5: Mais aujourd'hui, vous avez fait un truc vraiment par paire aujourd'hui.
2: C'est-à-dire.
5: Alors, on a deux Christine.
7: Ah non, je suis pas une paire. On
2: a deux Christine, deux gros. Deux Belges.
5: Vous avez deviné, c'est ce que vous vouliez faire. On a deux anciennes stars des années 80 et 90 de la télé. On a deux commentateurs de foot.
7: C'est qui les anciennes stars?
5: Christine et Christine. On a le même cerveau, Laurent, parce que j'ai vraiment pensé à ça. Je me suis dit, mais
0: pas Ariel,
2: il a le même cerveau. Ne le dites pas à BFM. Vous croyez que je pense à tout ça, mon pauvre Rioux? Non, on regarde qui est libre, les agendas, on essaie de créer un équilibre, des gens drôles, des gens cultivés, des couillons, des têtes de turc. Vous, vous êtes dans la catégorie couillons, têtes de turc. Mais qui parle? Alors, si vous voulez, j'ai besoin de gens qui meublent, vous savez, dans cette émission. Alors, il y en a qui meublent avec élégance, comme Monsieur Wiesmann, par exemple.
6: Écoutez, moi, j'ai fait une formation de décorateur, je meuble très très bien.
2: Il y a ceux qui meublent en racontant n'importe quoi, comme vous, monsieur Rioux, voyez-vous. Et puis, il y a les autres.
5: Mais est-ce que vous vous connaissez, les deux Belges? Vous vous connaissez, Christine et Alex?
4: Je connais Christine. Qui ne connaît pas Christine?
0: Et qui ne connaît pas Alex?
4: Vous êtes trompé, ma bloc.
6: Mais vous vous êtes jamais
2: croisé. Elle a bien fait de retenir le prénom parce qu'elle n'avait pas le nom, dis donc. Et vous, monsieur Wiesmann, qu'avez-vous fait de vos vacances? Car nous ne nous sommes pas vus depuis...
6: Écoutez, j'étais dans un pays très singulier qui s'appelle l'Albanie, où il y a 200 000 bunkers. Donc, il est probable que s'il y a une guerre nucléaire grâce à le grand dictateur Enver Hoxha qui a dirigé l'Albanie pendant 40 ans, eh bien, les Albanais seront les seuls survivants. Et c'est des gens très sympathiques, des physiques un peu à la Bernard Mabille.
7: Oui, vous avez dit en coulisses, ils sont tous moches.
6: J'ai dit ça parce que je vais en vacances pour me reposer. Et quand vous avez un type qui a fait 4 heures de fitness qui passe devant vous avec sa nana qui sort de Beverly Hills, ben, c'est pas reposant. Donc je suis allé dans un pays de moche, c'est tout.
2: Oui, c'est vrai, ben, c'est pareil, il fait jamais à Mykonos, vous voyez.
6: Ah oui, vaut mieux pas.
2: Une première citation pour monsieur Verdun, tiens, qui habite Marseille, et non pas inversement. Il habite dans les Bouches-du-Rhône. Monsieur Verdun, il espère un premier chèque RTL. Il a peu de chance, hein. C'est une première citation assez facile, qui a dit « Zorro, visuellement, c'est le pape en négatif ».
7: Il est mort ?
2: Ah non, il est vivant. Il était encore là hier.
8: Des Français ? Gueluc !
2: Philippe Gueluc, oui. Bonne réponse de Bernard Mabille. Une citation maintenant pour monsieur Pignol, qui habite...
5: C'est un ami.
4: C'est bien parti. C'est bien.
5: Je l'ai rencontré ce matin.
2: Alors pour monsieur Germain Pignol, qui habite Massa dans l'Ariège, qui a dit au pays de Bocuse, McDonald's m'apparaît comme le moins utile des travailleurs immigrés.
6: Waouh!
0: Philippe Bouvin?
2: Non, mais on n'est pas loin.
5: Jacques Martin.
2: On est de cette génération.
7: C'est Sim.
2: Pas Jacques Martin, c'est pas Sim.
8: Jean-Yann.
2: C'est quelqu'un qui n'aime pas, vous l'aurez compris, la restauration rapide.
7: Bénichou.
2: Non, non, non.
8: Mais il vit toujours?
2: Il vit toujours.
7: Et il vit beaucoup.
2: Et quand vous saurez qu'il est né à Lyon.
7: Bah, est-ce qu'il vit debout?
5: Laurent Girard.
0: Bernard Pivot.
2: Bernard Pivot. Bonne réponse de Christine O'Crène. C'est Bernard Pivot. Une autre citation, et cette fois, ce sera pour Virginie. Qui a fait...
5: C'est Christine. C'est Christine.
6: Alors, en fait... Non, c'est le pas trop cher, là. Comment il s'appelle?
7: Je me lâche à Paris, parce qu'encore, si je fais ça, je me fais tirer dessus.
4: Vous prenez pour un sanglier?
8: Tu fais ça,
7: oui. C'est la saison finis, de la chasse.
6: Tu finis sur le capot avant de la bagnole.
2: Ouais. Franchement, Madame Bravo, c'est pas très agréable pour nos auditeurs de vous entendre.
7: Si, ça leur rappelle... leur jeunesse, quand ils me regardaient à froufrou. Si, moi, les gens aiment beaucoup.
2: Vous faisiez déjà ça dans froufrou.
7: J'ai toujours fait ça.
8: T'as toujours été distingué.
2: Une dernière citation avant qu'on passe aux choses sérieuses pour Stéphanie Fargy. Attention, plus difficile, cette citation plus culturelle. Stéphanie Fargy habite Metz en Moselle qui a dit « S'il ne se passe rien, écrivez-le pour le dire. »
4: Oh, c'est
5: beau. Un intellectuel ?
2: Alors,
8: oui.
4: Samuel Beckett.
2: À l'époque, ce mot n'existait pas, voyez-vous.
8: Mao Tse-Tung.
2: Non, on n'est pas du tout en Asie. On est plutôt
7: en Rome.
2: Dans l'Antiquité romaine, bien sûr.
8: Cicéron.
2: Bonne réponse de Bernard Mabille. C'est Cicéron.
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2: Monsieur Baffy avait un peu raison, il faut qu'on réveille notre Olivier Bellamy, et il a besoin pour ça...
1: Non, je fais du rodogging.
2: Il a besoin de questions musicales, mélomane qu'il est, spécialiste de la musique classique. Il va forcément déjà, et ce sera une première question pour Laurent Ortier d'Arpajon, identifier cette symphonie, le nom du compositeur et peut-être même le numéro de la symphonie. Ça commence mal. C'est beau, hein? Ça a été créé un 12 septembre. On est le 12 septembre aujourd'hui. Le 12 septembre 1910.
7: C'est pas Rachmaninov?
2: Non, c'est pas Haydn, non.
4: C'est russe?
2: C'est pas russe, non.
7: Non, c'est français.
2: C'est pas français, non.
4: C'est italien?
2: Non.
7: C'est allemand?
2: Autrichien.
7: Comme la plupart du temps.
2: Autrichien, on va dire autrichien.
9: Voilà, bah oui.
2: Ah, vous me décevez, monsieur.
1: Je cherche, hein.
7: Haydn.
2: Écoutez, c'est un compositeur qui n'arrive...
1: C'est Gustav Mahler.
2: Voilà, j'allais vous dire, un compositeur qui n'arrive jamais seul.
1: C'est la symphonie des mille, numéro 8.
2: La symphonie numéro 8 de Gustav Mahler. Bonne réponse d'Olivier Mélanie.
9: Moi, je connaissais la numéro 5 de Chanel, mais...
2: Pour Liliane Gauthier, un morceau suivant. Et là, c'est aussi une symphonie. Vous allez me donner le numéro et le compositeur.
9: Beethoven.
2: Ah non. Là, c'est un compositeur français.
9: Mais la Bartok?
1: Non, français, chérie.
2: On croirait ça, Prit.
7: Oh, dis donc. Oui. Attends. Oh, mais ça va pas bien de me parler
2: vous
7: comme ça.
2: Je peux vous dire qu'il a écrit quelques opéras, comme par exemple Yolande, Guerque.
7: Ah oui,
1: Magnard, Albéric Magnard.
2: Alors là, bravo.
9: Ah oui.
2: Qui connaît Albéric Magnard?
9: Bah que lui.
4: J'ai dîné avec lui il y a 2 jours.
2: Il est mort en 1914.
4: Hein. Ah, je confonds.
2: Alors, il y a quelqu'un qui a 97 ans et qui sort son autobiographie, un célèbre pianiste et compositeur. Il nous raconte un siècle de vie, hein, quasiment 97 ans. Et c'est quelqu'un qui a été, évidemment, un musicien reconnu à l'international. Il a débuté sa carrière dans les années 1950. Et il avait même écrit la musique du film À bout de souffle.
7: Claude Bolling?
2: Ah non.
1: Cosma, Vladimir Cosma.
2: Mais non, là, on parle d'un pianiste et compositeur, pianiste de jazz, écoutez.
1: Vivant.
7: Ben oui, 97 ans.
4: Il est dans la chanson de jazz.
2: Comment vous dites ?
1: Martial Solal.
2: C'est encore une bonne réponse d'Olivier Bellamy. Grand pianiste, Martial Solal.
1: Oui, en jazz.
9: Ah ouais,
1: oui.
9: Bah il y a lui et Chopin. Hein.
7: Ah oui, tiens.
2: Pianiste de jazz, compositeur, arrangeur, chef d'orchestre français. Il a accompagné les plus grands musiciens américains, Stan Getz, Sonny Rollins, Dizzy Gillespie.
1: Ce qui est extraordinaire, moi, c'est le jazz que j'aime bien parce que c'est le jazz qui rend heureux.
2: Ah oui,
1: c'est ça.
7: Oui, chérie.
2: Mais ça se voit, vous avez l'air heureux.
1: Oui, absolument.
2: Ah oui,
1: absolument.
2: Oui.
1: Parce qu'il y a du jazz qui fait un peu.
7: Bah,
1: pantalon de velours, la fumée.
7: Oui, c'est vrai.
1: Les caves, tout ça, c'est
4: comme si vous le compreniez, Laurent, on va gagner du temps.
1: Alors que lui, c'est un pianiste du bonheur.
7: Allez, tu as raison, chérie.
10: Voilà. Mais c'est tellement beau ce qu'il dit.
1: Non, allez, c'est vrai.
2: Une dernière question musicale. Oui. Après, comme ça,
9: là, moi, je vais laisser Olivier répondre parce que je ne vais pas lui piquer la tête.
2: Ah non, mais avouez que là, parce qu'il y en a certains ici qui viennent.
7: Il est pointu.
2: Il y en a certains ici qui viennent avec soi-disant une spécialité, puis rien.
9: Ah bah oui.
7: Il n'y en a pas de spécialiste.
9: Ça fait 20 ans que je cherche.
7: C'est quoi des non-spécialistes
2: Je ne veux pas faire injure. Paix à l'âme des frères Bogdanov, mais enfin, on se souvient quand même des questions.
9: Ça les a tués d'ailleurs.
7: L'humiliation.
2: On se souvient des questions scientifiques.
7: Ah oui.
2: On n'avait jamais de réponse.
7: Ah oui, même en ses parents, il n'y avait pas de réponse.
2: On les embrasse, on les adore. Moi, j'adorais les frères Bonnard.
11: Moi, je dois dire un truc, c'est que là, quand je suis entré aux grosses têtes, au bout de la troisième émission, vous organisiez un dîner, vous aviez privatisé un restaurant, une pizzeria, pour que toutes les grosses têtes se retrouvent. Et moi, je suis arrivé là-dedans, j'étais invité, mais très impressionné parce que je connaissais encore personne. C'est ma troisième émission. Et je me retrouve à table avec, en face de moi, j'avais Claude Sarotte, j'étais Benichou, et j'étais entre deux frères Bogdanov. J'avais l'impression d'être entouré par deux sphinx comme ça. Ça faisait de profil, il faisait peur quand même, je te jure. Et je sais pas, sûrement parce qu'on m'a mis là.
2: Il y a double menton avant l'heure.
11: Sûrement qu'on m'a mis là parce que j'avais fait des trucs sur ma gueule aussi, sûrement.
1: Moi, j'étais à un salon du livre avec les deux. Et ben, je peux vous dire que j'en ai pas signé un, parce qu'ils avaient une foule devant. À chaque fois, je disais pardon, pardon, pardon, s'il vous plaît, laissez-moi mon petit carré pour avoir les deux mémés là qui viennent me voir. Et ben, c'était impossible. C'est intéressant ce que j'en raconte.
11: Quelle belle histoire. Quelle belle histoire.
2: Je préfère quand vous répondez aux questions. Non, je vais vous demander qui a mis en musique la célèbre comptine pour enfants. Une comptine pour enfants, d'ailleurs, je dois dire que je ne connaissais pas très très bien moi-même. Ah, vous dirais-je, maman.
1: Wolfgang Amadeus Mozart.
2: Bonne réponse d'Olivier Bellamy.
9: Alors, autant je connaissais les autres, mais celui-là me dit rien du tout.
2: Mais c'est quoi ça, « Ah, vous dirais-je maman ?»
1: Alors, « Ah, vous dirais-je maman », c'est une vieille chanson française. « Ah, vous dirais-je maman ?» Et Mozart a écrit des variations.
2: Ça, c'est « Ah, vous dirais-je maman ?»
1: Voilà, ça, c'est l'original, c'est la vieille chanson française. Il l'a repris tout bêtement. Hein.
7: Mais plus vieille que lui.
1: Si Mozart peut être bête, mais enfin. Voilà. Et ensuite, il y a des variations.
2: Parce que ça, un enfant le ferait.
7: Mais
1: non,
7: il a
1: peut-être quand il avait 3 ans. Ah non,
10: il y a des petits triolets là.
2: Il y a quoi, il y a quoi?
11: Oui, des triolets.
9: Mais oui, Elsa.
1: Non, c'est pas si facile.
2: Ah
1: non.
2: Parce qu'on entend là, c'est pas facile
1: si,
2: à
1: non,
2: faire.
1: Non, c'est pas si facile. Si.
10: Non.
2: Bah, Caroline même. Diamant, elle joue du piano, elle vous dit que si.
7: Ça, c'est facile à faire.
1: Non. Et ça
10: non.
1: Et ça
10: non, non.
7: Bah, là, c'est plus moderne. Il suffit d'avoir une petite dextérité.
10: Si je joue du piano,
1: c'est la première variation.
2: Ah, c'est joli là.
11: C'est beau l'accordéon.
7: C'est pas là que j'ai dit que c'était facile.
11: C'est beau l'accordéon.
2: Vous jouez du piano, un jour on fera un concours de piano entre Caroline et Isabelle.
7: Ah ouais, mais moi faut que je me coupe les ongles, j'ai plus envie.
11: C'est surtout tes doigts boudinés qu'accrochent.
2: Ils vont s'accrocher dans votre gueule dans 2 minutes.
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11: Moi-même qui ai des origines ukrainiennes,
2: tu crois ça russe,
11: je refuse de coucher avec un russe.
2: Vous avez des origines ukrainiennes,
11: oui.
10: Ah, mais c'est nouveau, ça.
11: Mon grand-père était ukrainien, ma mère est.
10: Et tu as été envahi par qui?
11: Oh, ça fait longtemps.
10: Oh là là. La liste est longue.
11: Ah, oui, oui.
14: Ah, mais lui, il adore ça.
11: Ah, oui, on est resté dans les tranchées.
2: Mon Ariel Dombas. Non, mais attendez, c'est la première fois que vous nous dites ça, là.
11: Mais non, je le dis à qui veut bien l'entendre, c'est parce que vous m'avez pas posé la question. Mais ma mère est polonaise-ukrainienne.
2: Ah, votre mère est polonaise-ukrainienne.
11: Oui, ma grand-mère était polonaise, mon grand-père
2: elle est sur deux territoires en même temps, ce qui m'étonne pas d'elle. C'est quand même terrible, parce qu'en plus, vous ressemblez bien plus à Vladimir Poutine qu'à Monsieur Zelensky.
11: Oh, oui, ça
10: c'est les piqûres.
11: Ça, c'est la beauté froide de l'Est.
2: Qu'est-ce que vous dites, Chantal?
10: Ça, c'est les piqûres, non, j'ai rien à dire.
2: Les piqûres? Parce qu'il s'est refait. Vous êtes au courant plus de ça.
10: J'ai rien dit, non, c'est méchant, il n'y a aucun problème. Allons-y, on continue.
15: Tu allais dire, il n'y a aucun botox.
2: Non, mais Chantal est au courant parce qu'ils ont la même adresse. Vous avez déjà eu des gros contrats, je veux dire, en dehors des vérandas. et du boursin, on va dire, vous avez déjà...
12: Genre avec des couches confort,
2: des
12: trucs comme
2: non,
12: ça.
2: Non, des vrais contrats, veut dire genre L'Oréal, des trucs pour les actrices un peu plus...
10: Je suis sur un coup.
12: Carglass, c'est bon?
10: Pour une crème raffermissante.
2: Une crème raffermissante.
11: Post-ménopause, c'est ça?
2: Et vous, Carina, on vous a proposé déjà des publicités?
15: Oh, bah non, non.
2: Non, non.
15: Vous avez l'air de dire que non.
2: Non, mais vous n'avez jamais fait, avec votre voix, ne serait-ce que.
15: Ah, si, je fais beaucoup de pubs, moi, en voix. Ah. Ouais. Mais les trucs.
2: Par exemple.
15: Bah, justement, L'Oréal et tout ça.
2: Ah, vous faites L'Oréal?
15: Oui, j'ai fait.
2: Qu'est-ce que vous dites alors?
15: L'Oréal anti-âge cellulaire. Ah, oui. Après, je sais pas, je les apprends pas par cœur, Laurent. Hein.
14: Mais moi, j'ai fait une pub. Vous me posez pas la question, mais.
2: Il me semble que je vous ai vu, oui.
14: Mais j'ai fait la pub Knorr.
2: Knorr,
14: j'adore. Et il m'est arrivé un truc incroyable. Je fais la pub Knorr, j'adore. Et le réalisateur a beaucoup aimé mon travail. Et il devait faire la pub président après. Donc il appelait mon agent en disant, je cherche, et d'autres agents, disant, je cherche un comédien style Olivier de Benoît. Donc on m'a convoqué pour le casting pour faire style Olivier de Benoît et j'ai pas été pris.
15: Tu déconnes.
14: Et j'ai demandé pourquoi. Parce que l'autre avait plus ce style Olivier de Benoît que moi.
2: Non, mais vous avez vraiment fait Knorr. C'est là où je vous ai vu. Alors.
14: La soupe des huit légumes, ouais, c'était ça.
2: La soupe des huit légumes.
14: Ouais, pour bouffer après les grosses têtes. Bah,
12: c'était comment, vas-y. C'était comment alors? Tu devais un peu changer.
14: Bah non, mais tu veux, moi, quand je suis avec Knorr, j'adore. Voilà, je l'ai mieux fait.
2: Il y en a, c'est Dior, j'adore.
14: Ouais. Non, j'ai fait ça. J'ai tondu un mouton aussi pour Ford. J'avais que cette pub qui fait donc 8 secondes. Je l'ai enregistrée sur une cassette vidéo, parce qu'à l'époque, c'était des cassettes vidéo. Et je suis allé voir un agent. Et voilà, je tournais un mouton. Le mouton a trouvé un agent et pas moi. Non, mais sérieux, c'était 8 secondes.
2: Écoutez, vous parliez de l'Ukraine, donc votre deuxième pays, si j'ai bien compris.
11: Oui, c'est mes racines.
2: Cher Jean-Philippe Janssen, et ben, l'Ukraine est encore dans l'actualité, mais pour toujours des raisons sportives. Il y a une autre ville ukrainienne dont on va parler là dans les 48 heures. C'est la ville
12: Lens.
2: La ville de Donetsk. Vous connaissez sûrement.
12: Ah oui, il y a un port là-bas.
2: Donetsk.
15: Ah, pas du tout, non.
2: Mais pour quelle raison? Non, c'est pas au bord de la mer.
12: Non, mais un mec, un porc, dégueulasse.
2: Pardon. C'est pas du tout au bord de la mer.
12: P-O-R-C.
2: Donetsk.
12: Vous êtes bête ou quoi?
2: Non, non, c'est une ville industrielle ukrainienne qui est dans le Donbass, d'ailleurs, dans la région.
15: La capitale du Donbass.
2: Mais pour quelle raison, là, dans les 48 heures
15: parce
2: qui viennent?
15: Il y a une grande équipe de foot.
2: Oui, exact.
15: Traditionnelle.
2: Et qui va jouer?
12: Le Shakhtar Donetsk.
2: Et qui va jouer?
12: Brest.
2: Brest. Bon, la réponse de Sébastien Thoen.
12: À Brest, il y a un port.
2: À Brest, oui, mais pas à Donetsk. Et c'est vrai que Brest, pour l'instant, c'est quand même le club français qui est le mieux placé.
12: Ils sont genre quatrième.
2: Dans la compétition européenne, bien juste devant Lille, bien avant le Paris Saint-Germain qui est pour l'instant dans la zone éliminatoire. Et effectivement, vous avez aussi Monaco, d'ailleurs, dans les clubs qualifiés.
12: Ah, c'est français, Monaco?
2: Pour la Ligue des Champions, on considère que c'est quasi français.
12: D'un point de vue bancaire.
15: Et tais-toi.
12: Attends, mais si t'aimes pas mon émission, ne viens pas dans mon émission. T'en peux plus. Elle est grande, elle. C'est mon émission, elle vient. Moi, je t'aime pas, je vais pas voir ta pièce. C'est logique, non? Ça va, les Français? Ah, oh, le peuple avec moi, enfin.
2: Et ce soir, disais-je, avant d'être interrompu par cette... Elle est insupportable,
11: c'est une querelle d'amoureux.
2: Elle est incroyable, cette Carina Marimon.
12: Elle coupe tout le temps la parole.
2: Elle m'a interrompu.
12: Laissez parler les gens connus.
2: Enfin, c'est vrai. On fait pas ça dans l'émission de Toine, qu'est-ce que je dis? J'allais vous dire, en tout cas, que outre Donetsk, qui va affronter Brest, je crois que ce sera demain le match, ce soir, c'est votre club, Jean-Fils et Lille, qui affronte Liverpool.
11: Ça se passe en Liverpool. Un gros match. Oui.
2: Ça se passe en Angleterre.
11: Et un beau match. Hein.
12: Un beau derby d'alcoolique.
11: Oui, il débrouille bien.
12: À Liverpool, ça picole. Hein. À Lille, un peu moins. Oui.
2: Bah oui, mais enfin bon, écoutez, Lille, Liverpool, plutôt Liverpool, Lille, c'est ce soir. Un petit coup de...
12: Pardon?
11: Bah oui, d'accord.
12: La soirée commence.
15: On arrête l'émission.
12: Allez, on arrête l'émission, tout s'en slip.
2: Un petit coup d'œil, je voulais dire. Un petit... Oh, mais merde. Finalement, vous aviez raison, Carina. Oui.
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2: Et j'aimerais évidemment commencer par le Paris-Roubaix, hein, qui a marqué les esprits ce week-end, parce que c'est quand même, il faut dire, une course très difficile pour les cyclistes. Vous avez regardé, mademoiselle Tellier?
16: Bah, j'ai pas regardé, mais j'ai écouté qui était le vainqueur.
2: Ah, allez-y que, alors, allez-y.
16: Bah oui, c'est le, je crois que c'est le petit-fils de Poulidor,
2: oui,
16: c'est
2: bravo,
16: ça, Mathieu?
2: Bravo.
16: Oui.
17: Mathieu Van Der Poel.
16: Et c'est cool parce que quand même, son grand-père a jamais rien gagné, et lui, ça fait deux ou trois fois.
2: Faut pas dire qu'il a jamais rien gagné.
16: Non, non, il était toujours second, c'est ça.
2: Il a pas gagné le Paris-Roubaix, ça c'est vrai, mais il était sur le podium assez souvent.
17: Oui, mais en second.
16: Oui, mais on se souvient jamais. C'est comme chez les Miss, en fait. On se souvient de celui qui gagne. La première dauphine ou la deuxième dauphine, on s'en souvient pas. Bon.
18: Mais elle a ses références.
16: Ouais, ouais, chacun ses
18: références. Elle a pas de tort, ceci.
19: Moi, même celle qui gagne, je m'en souviens pas.
2: Moi, chez les Miss, je me souviens de la meilleure grimpeuse.
16: Le maillot à poids, c'est ça?
2: Vous vouliez dire quoi, monsieur Beaugrand?
18: Il était plus précisément deuxième et non pas second, car on dit second quand il n'y a pas de troisième.
2: Oui, alors c'est une règle.
18: Ah, mais non, mais soyons précis.
2: C'est une règle qui, paraît-il, n'est plus valable. Elle a été longtemps
18: valable. Parce que vous faisiez la faute, alors vous vous êtes dit, tiens, c'est plus valable?
2: Non, non, non, j'ai vérifié parce que j'ai souvent repris, un peu comme vous venez de le faire.
18: Ah, je suis déçu, alors.
2: J'ai repris connement des gens avec cette règle, et puis on m'a dit, ah, mais non, mais. Et j'ai vérifié, ouais, effectivement, aujourd'hui, ça n'est plus tout à fait vrai.
20: Il ne gagnait pas. Résumons, il ne gagnait pas.
16: Voilà. C'est ça. Merci, Bernard.
19: Et Croive, on peut le dire maintenant ou pas du tout?
16: Pardon.
19: Croive, c'est rentré dans le
18: dictionnaire. Croive, le verbe croive.
16: Il croive.
19: Croive.
21: C'est beaucoup plus élégant de dire second que deuxième.
2: Oui, mais c'est vrai que normalement, second, c'est quand il n'y a pas de troisième. Là-dessus, il a raison, monsieur Beaugrand, mais c'est normalement, mais je crois maintenant.
18: Maintenant, c'est toléré, en fait, c'est ça que vous
2: voilà.
21: C'est toléré, mais c'est moins significatif parce qu'on ne sait pas. Quand il dit, quand il dit second, tu sais qu'il n'y a pas de troisième,
18: ben alors oui.
21: Quand il dit deuxième.
19: Tu ne sais même pas parler français, toi, de toute façon.
21: Mais tu sais.
19: Oh, second, deuxième, c'est pareil, toi.
21: Espèce d'analphabète.
18: Oh, ça y est, ils vont se battre.
19: J'ai eu peur. Hein. Ça avait commencé. Espèce d'analphabète.
2: En tout cas, vous avez raison, c'est bien Mathieu Van Der Poel qui a gagné le Paris-Roubaix. Je reviens à ma question parce que je ne l'ai pas encore posée.
18: Ah bon?
2: Et il a gagné, et ça c'est quand même ça aussi l'événement, il a gagné trois fois de suite le Paris-Roubaix. Cette année, en 2025, il l'a gagné en 2024, il l'avait gagné en 2023, il l'a gagné... Alors non, il l'a pas gagné en 2021, pas en 2022 non plus.
20: Bah il courait pas. Hein.
2: Et d'ailleurs, tiens, qui a gagné le Paris-Roubaix en 2020? Voilà ma question.
18: Parce qu'on croyait vraiment qu'on le connaît.
20: En 2020?
2: Oui, en 2020.
20: C'est un Français?
2: Ce n'est pas un Français.
18: Ah. C'est un Espagnol.
19: Armstrong?
2: Non. Qui a gagné?
17: Un Italien?
2: Non plus.
19: Oh bon,
16: un Belge.
2: Un Belge.
19: Non,
2: un
19: personne, il n'a pas eu lieu en 2020, le Paris-Roubaix.
2: Pardon?
19: Personne, il n'a pas eu lieu en 2020.
2: À cause de quoi?
20: La COVID.
19: À cause du Covid.
2: Excellente réponse de monsieur Haas.
20: Oh, il est chaud aujourd'hui. C'était malin comme question.
18: Oh là là.
20: Oh, que c'était malin.
19: Ah, moi, quand il n'y avait personne à trouver, je suis trop vite. Faut faire que des questions comme ça.
21: C'est quoi Paris-Roubaix? C'est les vélos?
2: Oui,
18: oui, on part de loin là. On part de très loin.
2: Ah oui, ça je vous confirme, c'est du vélo Paris-Roubaix. Paris-Nice aussi, il n'y a que Paris-Dakar qui n'est pas du vélo. Moi je vous emmène en Angleterre. Quelle est la deuxième ville la plus peuplée d'Angleterre?
17: Birmingham.
2: Comment vous dites?
17: Birmingham.
2: Pour quelle raison, vous savez ça?
17: Bah, parce que je connais les populations des villes en général.
2: Voilà, seulement, il y a une raison, monsieur Fabrice.
20: La famille royale.
17: Non. Ah bah non, mais parce que l'équipe de football de Birmingham, qui s'appelle... Le nom m'échappe.
20: Le Real de Madrid.
17: Rencontre demain soir pour le match retour, le PSG.
2: Aston Villa, effectivement, bonne réponse de monsieur Fabrice. C'est le berceau du football anglais, Birmingham.
17: Oui, c'est ce qu'ils disent, mais les autres disent la même chose.
21: Ça n'explique pas qu'il y ait autant de population, non?
2: Ah ben, c'est la deuxième ville la plus peuplée d'Angleterre. Et c'est vrai qu'on parle toujours d'Aston Villa.
18: Moi, je croyais que c'était un joueur.
2: Sans savoir quoi.
18: Aston Villa.
19: Ouais.
18: Non. Je pensais que c'était un mec.
2: Alors, vous confondez avec Pablo Mira. Tom Villa et Pablo Mira.
18: Et Aston Villa, c'est pas un joueur espagnol.
2: Et Aston Villa, c'est le club où il y a deux joueurs.
18: D'accord, ok.
20: Ça fait un peu révolutionnaire mexicain.
16: Moi, je pensais que c'était une voiture.
2: Aston Villa?
16: Bah oui.
18: Aston Martin.
19: Je suis vraiment le plus intelligent aujourd'hui.
16: Qu'est-ce que vous dites?
19: Je suis vraiment le plus intelligent aujourd'hui. Ça fait plaisir, c'est rare.
2: Alors, le plus cultivé, non, mais le plus intelligent, c'est possible.
19: Ah, oui.
21: Je crois pas qu'il soit le plus intelligent.
19: Qu'est-ce qu'il a, l'acteur de Retour vers le futur? Qu'est-ce qu'il me veut, là, depuis le début?
2: Birmingham, en tout cas. On ne doit pas prononcer le G, hein, il paraît.
17: Birmingham.
2: Birmingham est effectivement... Parce que c'est vrai que c'est quand même bien de savoir quelle est la ville représentée par un club. On parle toujours d'Aston Villa, Aston Villa, sans nous dire, moi franchement, je ne le savais pas, sans nous dire que c'est la ville de Birmingham.
17: Oui, très marrant.
2: Bravo, monsieur Fabrice.
20: On est moins con, on est moins con quand même.
2: Voilà, on ne prononce pas le G, Birmingham. Non,
17: Birmingham.
2: C'est la ville du club Aston Villa qui affronte le PSG demain. Bravo, monsieur Fabrice.
17: Je vous en prie.
2: Vous allez regarder le match, Sylvie Tellier?
16: Ah ben moi je suis très contente que ça soit pas à Paris, parce qu'il y aura moins de bordel chez moi.
2: Ouais. Ah parce que vous habitez près?
16: Ah ouais, j'habite à côté du Parc des Princes.
19: J'ai vraiment déménagé.
16: Bah ouais, mais non, j'ai pas envie de déménager, j'aime bien mon quartier.
20: Va à Malakoff ou
16: non,
20: je sais pas où.
16: Non, j'habite... mais à chaque fois qu'il y a des matchs, après, c'est le sale dans la rue, il nettoie pas.
18: Elle a des soucis.
16: Ouais, j'ai des gros problèmes,
18: Elle a des soucis. Oh, c'est tellement dur de vivre dans le 16e. Vraiment.
16: Mes enfants peuvent pas dormir, il y a du bruit. Il fume des joints dans la rue.
2: Si on va au Parc des Princes voir le match, on a toujours un problème pour se garer. On peut se garer chez vous alors peut-être.
16: Vous n'avez pas
2: de place de parking.
16: Non, j'ai pas de place.
18: Mais
16: de
18: t'as
16: parking.
18: Pas un balcon où on voit directement le match sans aller au stade.
16: Non, mais j'entends.
18: Ah, c'est dommage.
16: De mon lit, je peux savoir qui a marqué.
20: Font du bruit.
2: De votre lit.
16: Ouais, si je dors la fenêtre ouverte, j'entends.
2: Moi aussi, de votre lit, je peux savoir qui a marqué.
18: Parce que quand tu dors la fenêtre ouverte, ça s'entend. Hein.
2: Je sens, monsieur Fabrice, que vous avez envie de vous rapprocher de mademoiselle Tellier.
17: Comment le savez-vous?
16: Mais je vous rappelle que la dernière fois qu'on était ensemble, vous m'avez monté vos bretelles.
2: Ah
16: bah oui, c'est un code. J'adore vos bretelles.
18: Ah, ça, c'est un code, ça.
17: Voulez-vous que je vous les remonte une dernière fois?
18: Quand je pense qu'il a connu Miss France 62.
16: Non, vous connaissez beaucoup d'hommes.
17: Mais beaucoup
16: qui
17: plus anciennes, même.
2: Vous êtes surpris.
17: J'ai un dingue avec mes bretelles.
16: Non, mais il y a beaucoup. On voit plus d'hommes qui portent des bretelles. Je trouve ça sexy, on a envie de tirer dessus.
20: Un certain âge, on monte la paire qu'on peut. Hein.
2: Mais monsieur Haas,
17: tu parles par expérience personnelle.
2: Monsieur Haas, je suis pas sûr que vous connaissiez Fabrice. En fait, on vous l'a présenté, Fabrice.
19: Non, mais c'est pour ça que je parle pas depuis le début. Mais bien sûr, on a déjà fait deux ou trois émissions ensemble avec Fabrice.
2: Ah, quand même. Donc, c'est qui c'est maintenant,
19: Fabrice?
2: Ah
19: oui, bien sûr, je sais très bien. Un grand acteur. Oui, monsieur, parfaitement.
18: Un peu.
2: Acteur, non, mais c'est une légende.
19: Légende de l'humour.
2: Légende de la radio, en tout cas, et puis de la télé.
16: La télé, la classe.
2: Et de la télévision aussi, la classe. Tous les humoristes sont passés par la classe chez monsieur Fabrice.
19: Mais t'as pas de nom de famille comme moi?
17: Non, si j'en ai, mais je le dis pas.
19: Ah bon?
21: Parce que c'est très moche.
18: Elle a encore des bonnes idées.
2: Parce que c'est Fabrice.
18: Il n'y a qu'un seul Fabrice.
2: Qu'un Fabrice, c'est la vedette.
19: C'est comme Carlos.
17: On dit pas Napoléon Bonaparte à chaque fois. Donc on dit Napoléon. Bah moi c'est pareil.
2: Et monsieur Haas, c'est pareil, c'est Haas. Oui.
21: Mais Haas c'est ton nom de famille, c'est pas ton prénom.
2: Non, c'est le diminutif d'Azedine. Ouais. C'est un arabe.
18: Ah bon? Ah c'est ça.
2: Ah oui.
19: C'est pas vrai, c'est le diminutif d'Azoulay.
2: On voit le gars qui veut réussir. C'est quoi votre nom de famille? C'est vrai qu'on ne connaît pas votre nom de famille. Ah,
19: si Fabrice donne le sien, je donne le mien.
18: C'est vrai que Ben Laden c'est pas évident à porter.
19: Ah, c'est pas
18: vous êtes lancé dans le bourg. C'est vrai, j'avoue. C'est pas facile.
2: Fabrice, moi, je peux vous donner son nom.
19: Bon, tout le monde le sait.
2: Simon Bessy. Fabrice Simon Bessy.
17: C'est un double nom.
19: C'est vrai que c'est mieux, Fabrice.
17: Oui.
2: Vous aviez deux papas, c'est ça?
17: J'avais deux papas légaux.
2: Voilà.
21: Et combien de mamans?
17: Ah, une seule. Mais elle connaissait les deux papas. Oui. Alors, j'ai été adopté par mon beau-père avec l'autorisation de mon père, sans déchéance de paternité, ce qui n'est pas fréquent.
2: Et un des deux papas de monsieur Fabrice, je crois, le papa, on va dire, comment on dit, géniteur biologique, c'est le papa qui s'appelle Simon, des cours Simon. Les cours Simon, c'est le papa de Fabrice.
17: Mais qu'est-ce que tu dis? René Simon.
2: Voilà.
17: Ah, absolument.
21: C'est lui qui t'a abandonné.
17: Ah, mais pas abandonné du tout.
18: Mais non, ils étaient deux.
17: J'avais deux pères légaux.
20: Tu gonfles, toi. Hein,
18: mais elle voit toujours le négatif.
20: Vous n'avez pas l'horaire des charters pour Buenos Aires? Parce que vraiment...
2: Non, mais attendez. Elle a raison. Là, pour le coup, je vais défendre ma Marcella.
17: Qu'est-ce qu'elle a dit?
2: C'est pas parce qu'elle vient d'écrire un excellent livre sur un sujet passionnant, Laurent Ruquier, dans le 7 mai, dans toutes les bonnes librairies.
18: Laurent Ruquier, vie secrète.
2: Enfin, mais c'est pas pour ça, mais quand même, je vais la défendre. Elle a raison. Monsieur Fabrice a été élevé par son beau-père, Monsieur Bessy, c'est bien parce que j'imagine le premier papa.
18: Il y a eu séparation, surtout.
2: Est parti ou.
17: Non, il y a eu divorce.
18: Il y a eu divorce.
2: Ah, bah, voilà.
17: Voilà. Il y y a eu divorce, et puis après, bah voilà, remariage. Et adoption.
2: Ce qui aurait été génial, c'est que votre maman quitte le type des cours Simon et aille avec le type des cours Florent.
17: Ouais. Mais à l'époque, il n'y avait pas de cours Florent.
2: Vous seriez appelé Fabrice Simon Florent. Alors là, c'est la classe. Ça, ça aurait été la classe.
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2: Une question historique et culturelle pour Sandrine Hakim, qui habite Clermont-Ferrand dans le Puy-de-Dôme. Qui devint veuve à 25 ans parce que son mari a été tué

0: duel, un duel qui avait pour, on va dire, cause la belle Lolo.
1: Quoi?
2: Lolo non. Ferrari?
1: Elle était qui? Et elle c'était qui? Et c'était qui?
3: Mais qui? Mais qui? Mais qui? Mais qui? C'était Loli. C'était Loli. C'était Loli. C'était Loli. C'était Loli.
2: Respectez les chansons à texte. Respectez les chansons à texte.
1: Comment je me suis intégré pour rester en France?
0: Mais c'est qu'on a reçu le chanteur de
4: la petite culotte.
0: La petite culotte.
1: La petite culotte.
0: D'ailleurs, la première fois qu'on recevait la petite culotte dans ce sens-là, parce que d'habitude c'est de la petite culotte qu'on. Oh et puis vous m'avez compris.
1: Vous voulez pas qu'on aille en week-end, on arrête tout là tout de suite, on part.
0: Mais ce chanteur est assez, il est corse, je crois d'ailleurs d'origine.
2: Ouais, très sympa.
0: La petite culotte, et il a fait un tabac avec cette chanson, mais ça n'a rien à voir avec cette belle Lolo là, si j'ose dire, puisqu'on est le 5 février 1651, voilà, quand ce monsieur est tué lors d'un duel, un duel, je peux vous dire d'ailleurs le nom de l'autre dueliste, François Amagneux, seigneur d'Ambleville, chevalier, et ce duel c'était pour les beaux yeux de Madame de Gondran, qu'on appelait la belle Lolo.
1: C'était pas un mathématicien avec qui il se battait?
0: Non.
1: C'était pas Molière?
0: Non, on est en 1651.
1: C'était pas au Puy du Fou, juste?
0: Non. Et tout ça a fait une veuve, donc, très célèbre, qui a perdu son mari alors qu'elle avait 25 ans seulement, et c'est elle dont je vous demande de retrouver...
2: Ah, c'était pas une embrouille de Bitcoin?
5: Est-ce qu'elle n'est pas devenue la maîtresse d'un roi?
0: Ah non.
6: C'est une écrivaine?
0: Alors, une écrivaine...
6: C'est Madame de Sévigné?
0: Et c'est Madame de Sévigné. Oh. Bonne réponse de Christophe Barbier. Et je vous en parle évidemment parce qu'il y a un film qui est sorti sur les
2: écrans. Pourquoi il y a toujours des films qui sortent tous les 6 mois, un film historique.
0: Avec Karine Viard qui joue la marquise de Sévigné, car elle était marquise. Je ne sais pas si elle était vraiment marquise d'ailleurs. Hein. On dit qu'elle a été marquise
2: parce qu'elle a couché.
0: Non, mais enfin, vous voyez ce que je veux dire, quoi.
2: Par quoi alors?
1: Par quoi? Moi, j'ai pas lu.
6: Le marquisat. Le marquisat, c'est lié à une terre.
1: Par complaisance. On lui a donné.
0: Par complaisance. Voilà.
1: On lui a donné ce titre-là.
7: Mais pourquoi?
1: Ça pouvait s'acheter. Comment ça, pourquoi? Parce que ça faisait bien d'être marquis de, etc.
7: Donc moi aussi, demain, je peux m'auto-proclamer marquise de Bois-Colombes.
4: Tu peux acheter.
2: Mais c'est pas le cas, déjà.
0: Elle a épousé Henri de Sévigné à 18 ans. La marquise, dont vous connaissez le vrai nom, je suis sûr, monsieur Barbier.
7: Corinne.
0: Non.
2: Monique.
0: Marie de Rabutin. Marie de Rabutin.
7: Ah, c'est plus classe Sévigné quand même.
0: Voilà. Donc elle épouse Henri de Sévigné. Il y a le film actuellement sur les écrans joué par Karine.
2: Mais racontez pas tout alors.
0: Karine Viard, je vous dis, je suis pas sûr qu'il raconte ça dans le film parce que
7: je suis pas sûr qu'on aille le voir.
6: C'est surtout la relation avec sa fille, parce que les lettres de Madame de Sévigné,
0: voilà,
6: à la duchesse de Grignan,
0: effectivement, sont les relations épistolières qui intéressent.
7: Comme Chauderneau de la Clos.
1: Épistolaire.
2: J'ai mis un B à la place du B.
6: Un épistolier a des relations épistolaires.
0: Voilà, exactement.
4: Et c'est qui la belle Lolo dans tout ça alors?
0: Bon, alors donc, le mari de Madame, c'est ça moi que j'essaie de vous raconter, le mari de Madame de Sévigné, qu'elle épouse, qui n'est donc pas encore son mari quand elle a 18 ans, elle l'épouse en 1644, elle a 18 ans, Henri de Sévigné, et il est lui de vieille et de bonne noblesse bretonne, il possède le fief, je vais vous dire exactement le nom parce que je l'ai pas, c'est juste la gravure, le fief de Sévigné, voilà, d'où le nom.
4: Oui, c'est à côté de Rennes, non?
0: Henri de Sévigné.
7: On s'en bat les couilles, hein.
0: Le mariage est célébré en l'église Saint-Gervais de Paris. Voilà pourquoi je vous dis que marquise, c'est pas sûr, c'est que les Sévignés n'ont pas de titre de noblesse, mais ont fini par sacrifier à l'usage en se faisant appeler baron. Et c'est Henri qui, le premier, a adopté le titre de marquis, et en l'épousant, Marie est devenue marquise par approximation plus que par usurpation. Wow. Voilà.
6: Et la Bretagne,
0: ça vous va comme explication?
6: La Bretagne s'était rattachée à la France très tardivement, et donc les titres de noblesse n'étaient pas...
1: On n'a rien dit parce que c'était le patron, alors tu vas pas t'y mettre toi maintenant, là, c'est bon, alors, on a une autre dose là.
0: Non mais monsieur Barbier et moi, on a quand même le droit d'essayer d'élever le niveau de cette émission, hein Christophe?
6: Exactement, et sa fille s'est installée à Grignan,
1: d'accord,
6: où il y a un festival de la correspondance chaque année en hommage.
0: Alors, ce que je ne comprends pas...
1: Ah non, mais si, moi, qu'est-ce que vous comprenez pas? Je vais vous expliquer.

0: alors des questions sur Anne Hidalgo, les JO, tout ça.
1: J'aimerais que Monsieur Barbier m'explique pourquoi, alors que Monsieur de Sévigné a épousé cette jeune femme de 18 ans, qui va devenir donc la marquise de Sévigné, pourquoi il se bat en duel pour une femme qui s'appelle la belle Lolo. Il avait une maîtresse officielle.
2: Oh bah bien sûr, le mariage, c'était simplement pour se rattacher à une famille assez noble ou assez riche d'habitude.
3: Oh,
2: il menait sa vie à côté. Et il est tombé sur un rival.
4: Mais pourquoi tu dis que c'est passé ça? C'est toujours le cas?
5: Oh non, c'est pas le cas.
2: Un peu moins quand même, les nobles font un peu moins.
3: Maintenant, il m'a couché pour aller aux grosses têtes, Marcella.
2: Sans doute qu'il y avait deux hommes pour une seule Lolo, alors que s'il y avait une paire de Lolo, ils auraient été contents.
6: Oh. Quatrième jeu de mots.
0: Bravo. Il est chaud aujourd'hui.
3: Est-ce qu'on peut féliciter Jean-Marie Bigard? Bravo.
6: Mais Christophe, vous prenez de plus en plus confiance, c'est beau à voir.
3: Ah ouais, c'est
6: vrai.
3: Par contre, il va se faire virer de BFM.
6: Au début, c'était discret.
1: Alors, je vais vous dire, Monsieur Barbier, je vous aime beaucoup, mais quand on commence par être félicité par Rioux, c'est là où il faut commencer à s'inquiéter. Croyez-moi.
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1: Une question pour Cédric Colasanti qui habite Falampin, c'est dans le Nord.
3: Oh, c'est vilain là-bas.
1: Je sais pas si vous vous souvenez, mais l'autre jour, Franck Ferrand nous a expliqué qu'on devrait appeler la Seine, non pas la Seine, mais Lyon.
6: Exact.
1: Parce que Lyon serait en fait un affluent plus gros et avec un plus haut débit que la Seine. D'ailleurs, on devrait faire la même chose, paraît-il, pour le Mississippi, qu'on devrait appeler le Missouri. Mais il y a un autre cas. Quel est le fleuve qu'on devrait appeler la Kama?
6: Le Tigre, où ça, en France?
1: En Europe, en tout cas.
3: Le Danube.
1: La Kama, le Danube, non.
6: La Vodka?
9: La Volga.
6: La Volga.
4: La Vodka.
1: Il en rate pas une.
9: Allez, bon.
1: Et c'est effectivement la Volga et pas la Vodka. Bonne réponse de Stevie.
4: La Vodka.
1: Aïe.
6: Oh là là, on vous aide pas.
1: Ah non, on part de loin, croyez-moi. Oh le plus grand fleuve d'Europe, la Volga, qu'on devrait appeler, paraît-il, la Kama. Parce que, effectivement, la Kama aurait un débit. En fait, la Kama existait avant la Volga. Et le débit de la Kama, comme pour la Seine et Lyon, en fait. Voilà. Hein, je vais pas rentrer dans les détails géographiques. Mais il y a comme ça des fleuves qui portent injustement leur nom, voyez-vous.
4: D'accord. Injustement.
1: Une question pour Tatiana Druyère, qui habite Reims. Dans la Marne. Pouvez-vous me dire comment on dit pain et vin en breton?
6: Pain et vin en breton.
4: Brège.
6: Ah, mais c'est pas le groupe de l'Eurovision?
1: Mais
6: ah
1: oui. Non, pas du tout.
9: Petchevetch. Petchevetch.
1: Non, non, non.
3: Pambagna.
1: Non, non, non.
6: Tipiak.
1: Non, non.
4: Pirate.
3: Non, ça, c'est du pakistanais, ça.
4: Pirate. Pourquoi vous voulez le savoir?
1: Parce qu'il y a un moyen mémotechnique et c'est quelque chose que vous allez apprendre pour savoir comment on dit pain et vin en breton.
6: Ah, boursin.
1: Boursin, non, non, non. Ça date de la guerre de 1870, hein, car les soldats bretons pendant la guerre de 1870 réclamaient du pain et du vin parce qu'ils étaient affamés et assoiffés. Mais comme ils parlaient en breton, on ne les comprenait pas. Et donc, évidemment, de là, évidemment...
3: Ah, c'est pas une histoire d'armes?
1: D'armes, non.
9: Ils avaient des baïonnettes, déjà, comme armes.
1: Et alors?
9: Non, mais je précisais ça. L'arme la plus utilisée était la baïonnette.
3: Mais c'était des prénoms bretons. Du coup, c'est des prénoms bretons?
1: Non, pas du tout.
6: Est-ce que c'est qu'on l'utilise pour autre chose, nous? On le connaît
1: Oui, puisque je viens de vous dire, je rappelle l'histoire, que pendant la guerre de 1870, les soldats bretons, quand ils réclamaient du pain et du vin, on ne les comprenait pas.
4: Ils disaient crêpes et cidre, non?
3: Ça aurait pu passer, ça aurait pu passer.
4: Ben oui.
1: Mais j'ai une équipe de branquignoles ici.
9: Ah, genre un truc comme Alès Braise.
1: Pardon.
9: Alès Braise.
1: Pas du tout. Vous devriez plutôt vous attarder sur le fait que je vous précise, que
4: mais
1: je
4: oui,
1: souligne.
4: 1870.
1: Et voire même que. Non, pas ça du tout. Sur le fait que je surligne qu'on ne les comprenait pas quand ils réclamaient du pain et du vin.
9: Ah, ok. Un mot bizarre, genre
4: alors,
9: un
4: quand on n'arrive pas à comprendre quelqu'un,
3: on
4: par
3: mime.
4: Exemple en baragouine ou.
1: Et alors
9: Gouine.
4: Eh ben, Barra.
1: Bavin.
4: Baragouine.
1: Alors
4: le pain, c'est Barra et le vin, c'est Gouine.
1: Excellente réponse de Christine, bravo.
4: Oh la vache, t'es tordu, hein.
1: Le verbe baragouiner vient en fait des deux mots bretons.
4: Je suis génial.
1: Barra qui veut dire pain et Gouine qui veut dire vin, parce que pendant la guerre...

0: Oui, ça veut dire vent.
1: Mais oui.
2: Ah bah je vois pas d'alcool, moi.
1: Pendant la guerre de 1870, les soldats bretons, effectivement, revendiquaient de pouvoir manger et de boire. Ils voulaient du vin et du pain. Ils faisaient baragouine, baragouine. Et on a dit qu'ils baragouinaient.
3: D'accord.
0: Et alors quand tu...
2: C'est dingue.
0: Je veux des gouines, je veux des gouines.
3: Et comment on appelle un baragouine alors?
1: Oh non, écoutez.
2: Eh ben la foufoune électrique.
3: Voilà.
1: Non mais c'est quand même pas mal d'apprendre ça. Non,
0: c'est génial.
4: Merci beaucoup,
3: mais
4: Laurent.
3: Mais du coup, alors attends, c'est les Français qui leur disaient vous baragouinez.
1: Vous voyez, avec ce genre de petites infos, monsieur Esteban, vous pourrez aller en emmerder d'autres dans d'autres émissions.
4: Alors je vais vous en sortir une autre. Bouquin, eh bien, le saviez-vous, ça vient de bourg. Bourg qui voulait dire peuplier.
1: Alors vous voyez, c'est moins intéressant par exemple.
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1: Il y a une demi-page dans le Figaro aujourd'hui sur un artipop. Moi, je connaissais pas cette marque artipop. Qu'est-ce que c'est qu'un artipop qu'on s'arrache, paraît-il? Il y en a des moins chers que d'autres, mais ça peut aller jusqu'à 4000 euros l'artipop. Mais de quoi s'agit-il?
2: C'est des vêtements?
6: Un vibromasseur.
1: Un vibromasseur? Non.
2: C'est des vêtements?
1: Des vêtements, non.
6: Des baskets?
1: Des baskets, non.
2: Des lunettes de soleil?
1: Elle n'est pas lu le Figaro aujourd'hui.
6: Non,
2: non.
1: Et c'est un papier de Marie-Gabrielle Graffin qui, effectivement, consacre tout un article, une demi-page à l'artipop.
2: C'est quelque chose, c'est une porte.
1: Alors, ça a été créé en 2012, cette marque. C'est une marque de luxe. Hein, puisque,
2: c'est décoratif?
1: Alors, comporte, vous dites, c'est ça?
2: Comporte?
1: Oui, comporte, oui. Comporte. C'est,
2: comme des lunettes, un chapeau?
1: Pas tout à fait comme des lunettes ou un chapeau.
2: C'est des dentiers?
1: À des dentiers artipop.
2: Ouais, des dentiers artipop.
6: C'est un sac?
1: Alors un sac, le mot serait impropre parce que, évidemment, vu ce qu'on met dedans, ce serait quand même un peu compliqué.
2: Ah, c'est un truc pour porter les bébés?
1: Bonne réponse de Jérémy Ferrari. Effectivement, on appelle ça le Birkin des mamans, parce que Jane Birkin a été la première à utiliser cette marque, l'Artipop. Enfin, la première, je suis pas sûr, parce qu'en 2012, à mon avis, à un petit moment qu'elle avait accouché déjà. Mais si elle portait encore Charlotte dans un Artipop, c'est qu'il y a un problème.
6: C'est gênant.
1: Mais en tout cas, c'est une marque née aux Pays-Bas. Il y a une demi-page sur, effectivement, ces sacs, vous voyez, qui permettent de porter le bébé sur le ventre. J'imagine que... Maintenant, qui est papa parmi vous, les garçons, là?
2: Je l'ai fait. Le porte-bébé, oui, mais ça fait très mal au dos, ça.
1: C'est génial. Ah ouais, au dos du bébé ou à votre dos?
2: Non, ça fait mal au dos parce qu'on a une position pas naturelle. Donc il faut...
4: C'est vraiment les hommes. Et l'avoir 9 mois dans le ventre, ça fait pas mal au dos, Baptiste?
2: Non, mais ça, c'est un truc qui me manquait beaucoup. J'adorais avoir le porte-bébé, avoir mes filles devant, c'est trop bien.
1: Et donc vous n'aviez pas un artipop, alors?
2: Non, j'avais un porte-bébé classique.
1: Et vous, monsieur de sa mère?
7: Je me souviens plus. C'était, vous savez, moi, je suis vieux. J'ai plus de souvenirs de ça. Mais en revanche, j'ai vu une vidéo récemment avec un artipop très rigolote. Et c'est un père de famille qui a son bébé dans un artipop, sur le dos, et il cherche son gamin, il y a la poussette devant lui. Et le gars fait une crise de panique parce qu'il a paumé son gamin.
2: Il a oublié que le bébé était dans le dos.
7: Il se retourne et tout, il y a le gamin qui est, il y a le gamin qui est dans son dos.
2: Et il tombe dans les pommes et le bébé est mort.
7: Mais la vidéo est... hilarant, vraiment. Une vidéo d'artipop, donc en lien donc avec ce que vous disiez, Laurent. Donc mon intervention va être gardée au montage.
1: Et vous alors, Carina, vous avez été maman, vous alors?
8: Bah, je suis toujours, hein.
1: Vous l'avouez, oui, mais elle n'est plus en âge que vous la portiez, ça que je veux dire.
8: Oh non, ce serait l'inverse, maintenant.
2: Elle a quoi, oui, 64?
8: Elle a 21 ans, ma fille. Je la portais dans un porte-bébé, ouais, bien
1: Comment
8: sûr.
1: Comment peut-on imaginer que cette jeune femme ici présente est une jeune fille de 21 ans? Vous rendez compte un peu?
8: J'ai 53 ans.
1: Mais ça ne se voit tellement pas.
8: Oh, vous êtes mignon.
2: 52, hein.
1: Et surtout, alors, depuis qu'elle a retrouvé l'amour, alors elle est rayonnante.
2: En ce moment, malheureusement, je peux pas trop venir vous voir, mais j'écoute en podcast, et donc j'ai entendu cette fameuse émission où il y a une espèce de psychopathe là qui a voulu qui t'a dragué en direct, et finalement il t'a pécho alors.
8: Ouais.
2: C'est vrai. T'as pécho un auditeur?
8: Ouais.
9: Oh.
10: Mais non.
9: C'est légal ça encore aujourd'hui?
8: Bah, je crois, il est majeur.
10: Mais c'est le majeur,
1: c'est pour
10: va.
1: Les femmes, c'est légal.
10: Ah oui, voilà, c'est ça.
2: Non, c'est un auditeur qui a appelé, qui t'a demandé des places pour venir voir ton spectacle.
8: Non, non, il a appelé.
2: En province.
8: Il a pas appelé pour demander des places, il a appelé pour dire qu'il me trouvait charmante.
2: Ah oui.
1: À la radio.
8: Et comme j'avais vraiment, comme j'étais vraiment morte de faim, j'ai craqué.
2: Mais c'était en province, je me rappelle, c'était sur une date en province.
8: Non, lui, il habite à Nantes, mais il est venu me voir jouer à Paris.
2: Ah oui, il a vraiment faim aussi, d'accord.
1: Il habite à Nantes, Ligonnès, il s'appelle.
10: Ah ouais. Il fait des terrasses.
8: Non, il a une très belle terrasse.
2: C'est génial.
1: Il y a une Madame Boxo, parce qu'on connaît.
10: Oui, il y en a une.
1: Moi, j'aime bien savoir un petit peu quand même.
8: Oui, il est marié.
1: La vie de mes grosses têtes. Et maintenant, vous êtes une grosse tête à part entière, Monsieur Boxo.
10: Il y a une savoir quoi.
1: Il y a une Madame Boxo.
10: Oui, il y a une Madame Boxo depuis.
1: Qui fait le même métier que vous, souvent.
10: Ah non, elle est orthophoniste.
1: Ah oui.
8: Elle est vivante.
10: Elle apprend au jour la vie.
9: J'ai une question qui va plaire à Laurent. Et est-ce qu'il y a un box-office?
1: Oh, génial!
8: Oh,
10: bravo!
2: Ça fait plaisir, j'ai jamais vu rire autant Laurent.
8: Non mais moi je sais pourquoi Philippe s'est marié en revanche.
1: Ah pourquoi?
8: Parce que pendant le Covid, vous êtes rendu compte que vous supportiez.
10: Je connais bien. Ouais, c'est vrai.
1: Et vous Constance, vous espérez aussi trouver l'amour ici à RTL?
8: Pourquoi un?
1: Ah, vous voulez plusieurs...
10: Oh là, le nombre d'appels que vous allez recevoir.
8: Et vous m'avez pas demandé si j'avais des enfants?
1: Non, je vous ai pas demandé parce que je crois que vous n'en avez pas.
8: Non, je n'ai pas d'enfants, heureusement pour ma chatte.
10: Allez. C'est top. Et on enchaîne tout de suite sur le point trafic.
1: Elle parle de son petit animal de compagnie.
8: Non, de ma chatte.
1: Pour Stéphanie Rioche, j'enchaîne avec une question.
10: Oui.
1: Pour Mme Rioche qui habite Metz en Moselle. Quel point commun ont les acteurs Jude Law, Anthony Quinn, Rex Harrison et Anthony Hopkins?
2: Ils ont des jumeaux?
10: Ils ont tous joué un pape.
1: Ils ont tous joué un pape. Bonne réponse. J'aime bien Arnaud de Saver qui trouve pas de réponse mais qui hoche la tête.
10: Je hoche de la tête parce que ça ne m'étonne pas du tout que Baptiste ait trouvé la réponse. Il a une culture cinématographique incroyable.
1: Et ben on va vérifier.
10: J'en discutais avec lui il y a pas longtemps. Il est vraiment passionné par les histoires de cinéma.
1: On va vérifier parce que justement j'ai fait exprès là. J'aurais pu mettre Michel Piccoli dans la liste aussi mais ça aurait été un peu trop facile. Jude Law c'est dans une série récemment qu'il a joué un pape.
10: C'est Young Pop non?
1: Anthony Quinn c'est un peu plus loin évidemment. Rex Harrison. Je crois que c'est dans un film entre Michel-Ange et le pape de l'époque, Jules et quelque.
10: C'est de Jules II.
1: Voilà, et Anthony Hopkins aussi a joué un pape. Mais justement, dans cette liste, j'ai enlevé quelqu'un qui a joué le pape Pie IX dans un film qui s'appelait Lithstomania, un film britannique. Mais qui a joué le pape Pie IX au cinéma?
10: Michel Galabru, non.
8: Il
10: avait le tour de taille.
1: Comment vous dites?
8: Rowan Atkinson.
1: Ah, Mr Bean, c'est pas bête, mais non, puisque c'est un film britannique.
10: Sean Connery,
1: non.
2: Donc c'est un Anglais?
1: Un Anglais, oui.
8: Il est vivant,
1: il a 84 ans aujourd'hui.
10: Oula. Ah. C'est pas un membre des Monty Python?
1: Ah, c'est intéressant ce que vous dites là. Ah. Un membre des Monty Python. Mais la réponse est non.
2: Alors pourquoi c'est intéressant ce qu'il a dit là?
1: Réfléchissez.
2: Ah, c'est un rapport avec le Python, le serpent?
1: Non.
2: Il s'appelle Snake?
1: Non, mais c'est un membre.
8: C'est un humoriste?
2: C'est David Snake?
10: Non. Un membre?
1: C'est un membre.
8: C'est un membre des Blues Brothers?
1: Un membre des Blues Brothers? Non.
10: C'est pas un nom de membre en anglais, c'est pas leg ou finger?
1: Non,
2: il fait pas des jeux de mots non plus à chaque phrase.
10: Je fais des jeux de mots en anglais, pardon.
1: Un membre? Non, c'est intéressant. Vous dites les Monty Python, c'est un groupe britannique célèbre.
10: Ah, mais les Beatles alors?
1: Alors?
10: Eh ben, Lennon, non?
1: Lennon,
10: ou McCartney?
1: Non plus.
10: Ok.
2: Ah, bah, c'est dommage.
8: Harrison?
1: Non.
9: Ah, bah, l'autre.
2: Le dernier que personne connaît.
10: Mais non. On a cité les quatre.
1: Non, vous n'avez pas cité les quatre.
8: Mais on cherche quoi?
1: Vous avez cité John Lennon, Paul McCartney, George Harrison.
10: Et Ringo Starr.
1: Bonne réponse.
2: Ah, il avait dit Italien, Ringo Starr.
1: Bonne réponse d'Arnaud de sa mère. Ringo Starr a joué un pape au cinéma.
2: Ah bon?
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1: Serge Liado, Monsieur Chanson est au téléphone. Et attention, j'ai intérêt à ne pas bafouiller parce que justement, vous nous avez fait une nouvelle sélection de ce qu'on appelle des virelangues ou des trompe-oreilles.
11: Oui, la seule différence, c'est que le trompe-oreille, on a l'impression que c'est une langue étrangère. Et rappelez-vous, dans la Grande Patrouille, il n'y a pas d'hélice, hélas, c'est la kélos.
1: Ah oui, il n'y a pas d'hélice, hélas, c'est la kélos.
11: Voilà, alors j'ai trouvé quelques autres exemples qui sont tout aussi savoureux que ceux de la première livraison. Le premier, c'est le plus ancien, Réventura et ses collégiens, les chemises de l'archiduchesse en 1937.
12: Pour faire un bon speaker, il faut savoir speaker. On prend de la valeur à savoir répéter. Les chemises de l'archiduchesse sont-elles sèches, archi-sèches? Pour qu'on dise cette phrase avec adresse, il ne faut pas que la langue soit rêche. Si vous bafouillez, c'est qu'elles sont encore mouillées.

0: Ah, j'adore. À chaque fois que j'entends Bourvil, j'adore. De Bourvil à Bobby Lapointe, il n'y a qu'un pas. Ils se sont croisés dans les cabarets à l'époque, j'imagine.
1: Oui, sans doute. Enfin, il est quand même d'une génération après Bobby Lapointe. Alors, la référence absolue, c'est cette chanson. Mais les mélodies, chaque fois qu'on parle de Virlang, on parle toujours de cette chanson sur tous les sites.
0: On l'a revu d'ailleurs, Bobby Lapointe, dans Les Choses de la Vie.
2: Exactement. Il y a pas si longtemps.
3: Oui, lui qui disait le camion.
0: Le fameux accident de Michel Piccoli. Écoutons Bobby Lapointe.

0: La mini élimée, Mélanie l'a éliminée.
1: Jane Birkin vient maintenant, alors c'est Serge Gainsbourg j'imagine.
2: Oui, bien sûr.
1: Qui lui a livré cet exercice zozotant.
2: Ah oui, un petit chef-d'œuvre, il y a le son Z tout au long des quatre couplets de la chanson, j'en ai juste sélectionné deux. Z.

0: osées.
1: Ah, les photos osées. Chantées par Jane Birkin, c'était jolissime. Une grosse tête, maintenant, oui. Avec son fameux évadé du Nevada.
2: Oui, je pense même qu'il l'avait créé dans les grosses têtes. Et ça a été repris récemment, il y a 2 ans, par un jeune ambianceur d'origine... Alors, j'ai assemblé les deux versions. Le garçon est martiniquais, j'ai assemblé les deux versions.
3: C'est l'évadé du Nevada qui s'évada dans la vallée. Dans la vallée du Nevada qu'il dévala pour s'évader sur un vilain vélo volé qu'il a volé dans une villa. Et le valet qui fut volé, vit l'évadé qui s'envola avec un vélo. Faut pas s'évader.

0: fallait mettre le valet, le villa, il se mit là pour l'éviter.
1: Ah, il le fait bien, ce jeune. Bien, ce, ce jeune chanteur. Comment il s'appelle, ce chanteur?
2: Il s'appelle Le Haïm. Alors, je sais pas comment ça se prononce. Le, plus loin, A-Y-M.
1: Ouais, c'est quand même rare de reprendre Sim, faut le faire, alors.

0: du sulfo cola de potassium, du bisterohydrate monoammoniacal, du bichlorhydrate mélanique officinal, de l'orthodioxybenzénotocopérol, du gaz oxypropanéthiol
1: en ampoule,
0: de la binophénisulfonatrophénamide, de l'hexachlorocycloïxane sculocide, de l'acétalyl isopropylorbiturique, de l'étabazine ammoniocotide phosphorique, de l'acétylaménéphénylarcinazole, du gaz oxypropanéthiol en capsule.
2: Ah, c'est bien du Jean-Yann.
3: Très sympa.
2: Bah, alors, vous pensez que c'est truqué, vous dites, Sergio?
4: Oui, il y a un truc. Alors, il faut l'écouter attentivement. Vous remarquerez, Ginette Garcin, quand elle chante ce refrain, c'est beaucoup plus aigu. En fait, ils l'ont enregistré au ralenti. Ça a été accéléré par la suite.
2: Alors.
3: Des déceptions.
2: Oh, je suis déçu.
4: Je peux vous dire ça parce que je l'ai visionné plusieurs fois dans plusieurs séquences. Elle a toujours chanté en playback, alors que d'habitude, elle chantait en direct. Voilà.
5: C'est pas possible d'aller aussi vite. Isabelle Mergault le chante très bien, ça, encore plus vite.
2: C'est pas bien de détruire quelque chose qui m'a toujours fait rêver.
3: Ah ouais.
2: Oh là là,
4: le... c'est un soupçon, c'est pas à confirmer.
2: Le crésoxypro, pas de dé... C'est vrai que c'est dur à dire. Vous y arrivez, vous, Armel?
6: J'avais commencé à la branche, oui. Découvert dans le spectacle d'Éric sur Jean-Yann, et j'ai pas réussi.
5: Alors c'est pas de Jean-Yann le texte, c'est du docteur Raoux.
2: Merci, monsieur Chanson.
4: Merci à vous.
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0: sa sœur jumelle. On est solidaires. Je ne sais pas si vous l'avez remarqué, mais depuis que Yoann Rioux est en blonde, on ne l'entend plus. Il est totalement inhibé.
1: Non, au contraire, je suis désinhibé et tout. Mais j'ai encore envie. Regardez, on a un espace
2: extraordinaire. Il est grisé, grisé.
1: J'ai envie d'aller danser, j'ai envie d'aller m'exprimer.
0: Ah bah, ça tombe alors... bien parce que je voulais dire un mot sur le Rocky Horror Show.
1: Ah.
0: Et je pense que vous auriez
3: belle transition.
0: Je pense que vous auriez votre place.
1: Ah oui, ce serait moi le Rocky, ce serait moi.
0: Dans le Rocky Horror Show, parce que là, actuellement, et pour encore deux semaines, se joue donc, je vous l'ai dit, cette comédie musicale qui est une sorte de vaudeville, forum, de folie forum antique, Funny Thing Happen on the Way to the Forum. Mais c'est pour deux semaines encore seulement. Et tout de suite après, ce sera le Rock'n'Roll Musical Culte, enfin sur scène, en version originale à Paris, le Rocky Horror Show. Et si vous voulez vraiment gagner le milieu de la salle pour danser, on envoie un extrait, évidemment, de cette comédie musicale. Mais d'abord, peut-être une question.
1: Oui.
0: Car, on va écouter tout de suite après, je crois que la chanson phare de cette comédie
4: touch
0: musicale
4: me.
0: S'appelle Toucha Toucha Touch Me, exactement.
5: Oh là là, c'est imprononçable. Je veux bien faire la pub pour ça, mais...
0: Monsieur Rioux essaiera de danser sur ce titre.
5: Mais oui. Remonte tes bas, hein, parce que franchement,
4: c'est... Ça, c'est s'il te plaît.
0: Il a connu des hauts, mais là, effectivement...
1: Regardez Ariel,
5: Je vois.
4: C'est sous les yeux d'Ariel.
3: Sa taille en bas n'existait pas. Il a fallu que je dise que ce ne sont pas des jambes, mais des petits gigots. Et la dame a compris.
1: J'ai
3: pour
1: parmi les plus beaux mollets de France. J'ai des mollets énormes ici. Regardez.
5: Non, mais
1: j'ai des mollets de dingue. J'ai des mollets de cycliste. Mais regardez les mollets.
5: Mais oui.
1: J'ai des mollets de cycliste et de footballeur.
5: Attention.
1: Vraiment, ça.
5: T'as un fil derrière.
1: Oh, j'ai un fil.
4: Oh là là.
1: Mais regardez. Au premier rang. Qui est au premier rang pour vérifier mes mollets?
0: J'ai l'impression de voir la sœur cachée de Marilyn Monroe.
1: Mais regardez pas ça, monsieur. Regardez. Eh, j'étais footballeur. Regarde, il me touche. Comment vous vous appelez?
6: Patrice.
1: Est-ce que vous passez une bonne après-midi avec...
6: Oh, super.
1: C'est la première fois que vous venez au Lido.
5: Tu pas trop, vois oui. Tes fesses.
1: Oh, mais Yoann. Bonjour, monsieur.
0: Yoann, je vous en prie, je vois le trou du souffleur.
1: J'ai changé ma culotte juste avant l'émission.
5: Tu perds tes bas.
0: Ariel, fermez les yeux, Ariel. Ariel, fermez les yeux.
5: Non, mais...
1: Ariel, j'arrive.
3: On dirait Balasco dans Nuit d'Ivresse.
5: Non, mais...
1: Même pas, pire. Mais Sarah Laurent, tout va bien.
0: Allez à votre place.
5: Mais j'admire les talons, il marche bien sur ses talons.
3: Moi, j'ai un doute que ce soit la première fois, les talons, je vous dis.
5: Oui.
3: À mon avis...
5: Moi aussi.
3: À mon avis, il a déjà pratiqué.
0: Je voudrais d'ailleurs remercier la maison RD qui nous a prêté les plumes.
3: Oui.
0: Parce que c'est une maison illustre qui...
3: Qui a fait l'Odoli, Laurent, d'ailleurs, avec Annie Cordy et à l'époque.
0: Et qui fabrique les boas, des boas énormes que vous aviez autour du cou à Yoann Rioux.
3: Les plus belles plumes de Paris.
0: Et Ziz Dupanier. C'est une maison qui existe depuis 1870, la maison... RD. Et alors, j'ignorais, mais c'est que les autruches, il n'y a pas de problème à utiliser des plumes d'autruche parce qu'on les tond.
3: Oui.
0: Comme les moutons.
3: On tond les autruches.
0: On tond les autruches. Alors, ma question à propos donc de ce spectacle qui va démarrer ici, au Lido de Paris, là, à partir du 27 février prochain, changement de comédie musicale au Lido sur les Champs-Élysées, ce sera effectivement la version originale du Rocky Horror Show. Que vous avez peut-être vu en film, mais ça s'appelait à ce moment-là le Rocky Horror Picture Show. Mais sachez que ça a été créé en 1973 en Grande-Bretagne et en France, chez nous, ça a été créé Porte-Saint-Martin en 1975. C'est Roger Mirmont, un acteur qui s'appelle Roger Mirmont, qui jouait le personnage masculin principal. Mais il y avait un docteur. Et cet acteur n'est plus de ce monde, d'ailleurs. Et je trouve ça sympa d'en parler aujourd'hui parce qu'on l'a un peu oublié.
1: Il était génial, Laurent.
0: Vous le connaissez?
1: Mais bien sûr! Tiki Oldalgo! Tiki Oldalgo!
3: Tiki Hidalgo.
0: Il va finir par dire Hidalgo, on va tous...
5: Tiki Hidalgo.
0: Je rassure tout le monde, Madame Hidalgo n'est pas sur les Champs-Élysées.
1: Bah non, il y a

0: partir du 27 février au Lido de Paris avec RTL, bien sûr.
1: À suivre.
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0: Ah, ça y est, c'est l'automne, on est le 21 septembre, je vous le rappelle.
5: Enfin, le 23, maintenant.
0: Le 23, mais enfin, ce que je veux dire,
6: voilà,
0: c'est.
6: Voilà, Alzheimer, ça commence. Et Bouvard, ça commençait pareil.
0: Mais non, ce que je veux dire,
6: si,
0: c'est.
6: Si, ça commençait pareil, Bouvard.
0: Ce que je veux dire, c'est que le 21 est passé, ça y est, on est dans l'automne. Ah. Non, parce que quand on est le 21, on sait jamais dire si. Est-ce que c'est aujourd'hui, demain, là, ah. Là, le 23, on en est on sûr. Est.
1: Voilà.
0: C'est l'automne.
6: Et le ciel le prouve.
0: Hein, les feuilles mortes bon, hein. Se ramassent à la pelle.
6: Les oui. Gens morts aussi.
0: Et évidemment, là, je sens que ça va intéresser Paul Alcarat et Christophe Barbier, puisque nous
6: on
0: sommes...
6: On va parler fringues.
0: Non.
6: Puisque... Allez, puisque... question sur la page de Loïc.
5: Le mec qui dit ça, je suis mieux habillé que lui, quoi.
0: Puisque nous sommes...
6: On a deux égéries Célio,
0: oh,
6: la
0: merde.
6: Non, mais on a quand même deux égéries Célio, c'est rare. T'en es où avec Uniqlo, Christophe? Ils t'ont mis un peu de sous de côté, là? Il y a un défilé, il y a quoi?
0: Vous n'êtes pas non plus le mieux habillé.
6: Moi, j'en ai pour plus d'une barre de fringues sur moi.
0: La plus élégante, on le sait, c'est notre princesse. Regardez Ariel.
6: Ah, je crois qu'il faut
5: en couleur d'automne, d'ailleurs, Ariel. C'est magnifique.
1: Voilà, c'est vrai.
0: Et le pire, c'est Ryu, là-bas, vous voyez.
5: Oui, c'est la chemise par bonheur.
6: Mais c'est les fringues à sa sœur, lui. Il dit pour rien, lui.
7: On dirait toujours des chemises cubaines, tu vois. Ah,
6: mais non, mais il tourne dans le biopic de Carlos, là.
7: Quoi?
6: Enlève les fringues du tournage. Mets tes fringues à toi, t'es con ou quoi?
5: Non, parce que j'ose pas mettre de chemise blanche parce que je transpire beaucoup et on va voir les auréoles.
0: Oui, puis faudrait pas qu'Ariel vous confonde avec BHL.
1: Non, alors, non, ça, il n'y a pas de danger.
0: Alors, voici la question.
8: Elle est déjà assez en lévitation.
0: Pour Olivier Sousseron, donc, cette question concerne évidemment un des poèmes les plus célèbres de Paul Verlaine, Chanson d'automne, que vous connaissez, monsieur Barbier.
8: Vaguement, vaguement. Mais
0: comment ça, vaguement?
8: Je vais laisser Paul répondre. Là,
0: les sanglots longs des violons de l'automne.
8: Berce mon cœur d'une langueur monotone.
0: Alors, justement, je viens de vous entendre, monsieur Barbier, dans ce poème de Verlaine, on commet souvent une erreur. Laquelle erreur ne doit-on pas commettre quand on récite la chanson d'automne de Paul Verlaine? Et d'ailleurs, vous venez de la commettre.
5: Faut dire langueur et pas longueur.
0: Ah non, non. Non, non.
7: Répète, s'il te plaît.
8: Les sanglots longs des violons de l'automne bercent mon cœur.
0: Blesse mon cœur. Bonne réponse de Paul Alcarat.
5: C'est pas berce, c'est blesse.
0: Mais c'est pas... Effectivement.
5: Moi, pour moi, c'est pas une erreur, j'ai toujours dit blesse, moi.
0: Ah bah, oui.
5: Non, mais moi, j'aurais tendance à dire berce. C'est peut-être plus joli, d'ailleurs, non?
0: Et je vais vous dire pourquoi.
6: Moi, j'ai dit baise, moi.
5: Parce que. Parce qu'en 1944.
6: On en parle, ce poème.
5: En 1944, quand ils ont annoncé le débarquement, ils ont dit berce.
0: Alors non, ils ont dit blesse. Et c'est Charles Trenet.
5: Voilà.
0: Qui, dans sa chanson, parce que Charles Trenet a repris le passage, et Trenet, lui, dit berce au lieu de blesse. Ouais. Ouais. Et d'ailleurs, il dit aussi de-ci, de-là, au lieu de-ça, de-là.
1: Quinquin.
0: Ah non, quinquin, c'est encore autre chose, ça.
6: Il a dit aussi à Hitler. À la fin du poème.
0: Et même Léo Ferré, d'ailleurs, a repris le poème en transformant le verbe. Il ne s'agit pas de berce mon cœur, mais blesse mon cœur. C'est ça, le poème original de Chanson d'automne. Les sanglots le long des violons de l'automne, blesse mon cœur d'une langueur monotone, tout suffocant et blême quand

0: sonne l'heure, je me souviens des jours anciens et je pleure. 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Voilà, mais ça on avait déjà posé des questions sur, on va dire, le dernier passage de ce célèbre poème. Tiens d'ailleurs, question subsidiaire, qui est paru dans quel livre de Verlaine? Comment s'appelle ce livre dans lequel est paru chanson d'auteur?
1: Romance sans parole?
0: Comment vous dites?
1: Romance sans parole.
0: Ah non, non, non, non.
1: Non, c'est... Ah bah c'est Poème saturnien.
0: Poème saturnien, oh. Bravo. Ça c'est bien. Ah non, mais ça, c'est fort. Ah bah, puisqu'on continue avec l'automne,
1: et
0: voici...
1: Pourtant, ça ne tourne pas bien chez moi.
0: Ah non, ça, j'ai bien compris.
2: Ah, qu'est-ce qu'il est drôle. Il a tous les talents. Il a tous les... C'est dommage, une toute petite bite. C'est dommage, hein.
0: Comme dirait Pierre Bénichou, si tu l'avais dans la bouche, tu dirais pas Strasbourg.
2: Bien sûr. Mais bien sûr que c'est faux, Paul. T'es monté comme un poney. Alors. Non, le problème, c'est Riou, lui.
0: Bon, dis, tu peux poser...
2: Non.
0: Vous vous rendez compte que je suis en pleine poésie sur l'automne.
1: Allez-y, allez-y, allez-y.
0: Je vous donne du Verlaine. Et maintenant,
2: c'est bien qu'il y ait les deux.
0: Et maintenant, tiens d'ailleurs, un deuxième poète à identifier. Voilà un autre poème sur l'automne. Dans le brouillard s'en vont un paysan cagneux et son bœuf lentement dans le brouillard d'automne qui cache les hameaux pauvres et vergogneux. Et s'en allant là-bas, le paysan chantonne une chanson d'amour et d'infidélité qui parle d'une bague et d'un cœur que l'on brise. Oh, l'automne, l'automne a fait mourir l'été. Dans le brouillard s'en vont deux silhouettes grises.
3: C'est alors simple. Peut-être Lamartine.
0: Ah non.
4: C'est Karine Lamartine.
1: C'est 19e ou c'est 20e?
0: 1913.
2: Karine Lamartine.
1: Apollinaire, Apollinaire.
0: Guillaume Apollinaire, encore une bonne réponse de Paul.
1: Dans alcool, dans alcool, non?
0: Dans alcool.
1: Dans alcool.
0: Bon, bah alors je vais passer à un poète plus contemporain qui a démarré son texte par « Poster devant la fenêtre, je guette les âmes essolées ». Et d'ailleurs, son vrai nom, c'est Mahmoud Niang. Mais on le connaît sous un autre nom, effectivement. Bah, et ça, c'est son nom...
2: De scène
0: Non, mais son nom d'auteur.
2: Ah, c'est son nom chez Daesh.
0: Et mais non.
2: Parce que quand on arrive chez Daesh, ah Christophe, tu te rappelles, on nous file un pseudo.
0: C'est quelqu'un qui est né à Dakar, mais qu'on a adopté chez nous en France. Et c'est vrai que vous devriez tous connaître et reconnaître ces premiers vers que je viens de vous donner.
1: Ampatouba.
5: Mais vous ne les avez pas prononcés, les vers.
0: Ah bah si, j'ai prononcé les vers.
1: Ampatouba.
0: Non, non, non, non, non, non.
1: C'est pas Saint-Gor.
0: Non, non, non. Non. Posté devant la fenêtre, je guette les âmes esselées. Posté devant la fenêtre, je regrette de n'y avoir songé.
3: Ah, je sais, Aimé Césaire.
0: Mais non, mais non. Non, non.
1: C'est un Dakar, chanteur non. Aussi.
0: Pardon.
1: Il est chanteur.
0: Il est chanteur.
1: Ah, oui.
6: Manu Dibango.
2: Pierre Perret.
1: Youssou N'Dour, non.
0: Non. Posté devant la fenêtre, je guette les âmes esselées. À la faveur de l'automne, posté devant la fenêtre, je regrette de n'y avoir.
2: Tété. À la faveur de Tété.
1: Tété.
2: Voilà,
1: Tété.
0: C'est Tété, évidemment.
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0: Moi, j'aime bien Tété. T'as
1: je
0: compris
1: te plus.
0: J'aime bien Tété.
2: Qui?
0: J'aime bien Tété. Ça te dirait qu'on l'écoute ensemble? Dans ma loge? Petite cochonne.
3: À suivre.
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5: Une question pour Mélanie Millemans, qui habite Gap. On est là, alors autant vous dire, en 1802, quand cette femme, échappant à la guillotine, peut enfin partir pour l'Angleterre. Quand je dis échappant à la guillotine, c'est que pendant la Révolution, elle a été emprisonnée, paraît-il, dans la même prison d'ailleurs que Joséphine de Beauharnais. Sa tête fut rasée à cette femme pour son exécution, et puis elle aurait été libérée grâce à l'intervention du peintre David. Et puis cette femme, que vous connaissez bien, ensuite est partie à Londres. Mais de qui s'agit-il ?
6: Charlotte Corday.
5: Charlotte Corday, non.
7: Madame Tudor.
8: Pourquoi a-t-elle été décapitée ?
6: Madame Tussaud.
9: Elle ne l'a pas été.
5: Bonne réponse de Christophe Beaugrand, aidé par Bernard Mabie qui a dit...

0: Tu dors.
1: Oui.
2: Bah, j'ai visité le musée Grève.
0: Et oui, Marie.
3: Et donc, qui a créé le fameux statut, le musée statut de cire.
0: Et oui, Marie Grossholtz, de son nom de jeune fille.
4: Oh, comme Gerhard Holtz.
0: Mais oui, même Grossholtz.
4: Ah, son Gerhard.
0: Elle vient de Strasbourg au départ. Vous savez, quand même, faut le savoir, le musée Tussaud, chez nous. C'est ça qui est assez curieux d'ailleurs.
3: C'est Grévin. Oui.
0: Chez nous, c'est le musée Grévin, mais quand vous allez à Londres, quand vous allez à New York, c'est le musée Tussaud. C'est à international. Tussaud.
3: Et c'est français donc.
0: Et
3: à la base.
0: C'est français même. Tussaud était française.
3: C'est alsacien plus précisément.
0: Exactement, strasbourgeoise, mais elle est morte à Londres à l'âge de 80. Oubla, un petit rototo. Elle est.
3: Il n'y a pas de problème. Vous aussi, vous avez du mal à digérer les diarrhées verbales de Ryu, je comprends.
2: Non, mais les
0: c'est
2: Anglais.
0: Qui me gave là. Ouais,
5: c'est normal. Le problème, c'est que ça va lui faire une heure maintenant.
2: Les Anglais sont c'est... contre l'euro. Hein.
1: Non, mais en fait, le seul Français qui est dans les trois musées.
0: Oui.
1: C'est Jean-Paul Gaultier.
0: C'est pas vrai.
1: Non, mais c'est joli, parce que moi, je suis allée visiter les trois. Grévin, Tussaud, New York, Tussaud, Londres. Et voilà, et c'est quand même merveilleux qu'un Français...
0: Vous voulez pas aller chez Johan Riou visiter le musée Puceau?
1: Ah non, ça...
4: Non, ça non. L'entrée est gratuite.
2: Il paraît que c'est un musée de miniatures.
5: La sortie est payante.
0: Une autre question pour Inès Rimi, qui habite Montpellier. Édouard Clunet était avocat et il défendait celle qui était attaquée par Pierre Bouchardon. C'est même, d'ailleurs, il faut le dire, ce monsieur Bouchardon qui a arrêté celle dont je vous parle et j'aimerais que vous retrouviez son nom. Pierre Bouchardon, le capitaine Bouchardon, qui d'ailleurs a arrêté cette femme sur signalement de Louis-Ferdinand Céline.
3: Il y a trop de
0: qui
3: monde.
0: Travaillait au service des passeports.
2: Ah, oui.
1: Ah.
0: De qui s'agit-il?
2: Matahari.
0: Matahari, excellente réponse de Bernard Mabir. Eh oui. Je savais pas que c'était Céline qui avait dénoncé Matahari.
5: Il a dénoncé beaucoup de monde. Hein.
0: Oui, c'est vrai, effectivement, ouais. Matahari, célèbre espionne, oui. Évidemment, qui a travaillé pour les Allemands, même si, au fond, elle aimait beaucoup notre pays et la France. Elle a été arrêtée par ce fameux capitaine Bouchardon, et c'est son amant avocat, l'amant de Matahari, qu'il a défendu contre Pierre
3: Donc
0: Bouchardon.
3: Édouard Clunet, c'est ça.
0: Et voilà, exactement, Édouard Clunet, elle va Doudou. Finir... Bah, il a pas gagné, hein, il a mal défendu, parce que quand même, elle va finir fusillée, faut le rappeler.
2: C'est celui qui fait de la pub pour le café, Clunet.
3: Georges.
2: Ah, c'est Georges Clunet.
3: C'est Georges Clunet.
5: Ah,
3: c'est
5: dommage, Clunet. T'avais une bonne réponse, tu gâches tout.
0: C'est un peu vous, la Matahari d'aujourd'hui, Gaël Chakalov.
6: Alors non, c'est pas moi du tout. En revanche, il y en a une dans mon précédent livre. Il y a ça, que ça continue, les Matahari. Il y en a quand même une par président.
0: Ah bah oui, vous avez eu des soucis avec celle-là.
6: Oui, avec celle qui était dans mon livre, j'ai eu des soucis.
0: C'est des métiers dangereux, hein. C'est pour ça que vous venez ici. C'est pour qu'il vous...
6: Ouais, c'est une couverture.
0: C'est pour qu'il vous arrive rien, en fait. Parce que si vous disparaissiez, on s'en rendrait compte.
3: Ah bah oui.
0: Pas au moment de la question littéraire.
6: Oh, mais je pourrais plus écrire un bouquin avec votre histoire.
5: Est-ce que vous auriez voulu être une espionne, Gaëlle? Vous auriez...
6: J'aurais adoré, bien sûr. C'est vrai. Comme tout le monde aurait adoré.
3: Non.
2: Ah oui,
6: il
2: n'y
6: a rien de plus romanesque.
2: Bah oui.
5: Et pourquoi vous l'avez pas été alors?
2: Elle couche pas.
3: Non. Elle couche, mais elle se rappelle plus.
6: N'importe quoi.
3: Faut prendre des notes.
2: Elle a pas d'ordinateur.
3: Oui, ça, elle a pas d'ordinateur, c'est tout.
0: Castex, vous le connaissez, Castex? Qu'est-ce qu'il va redevenir après? Il va redevenir garde-barrière ou pas?
3: Il va faire comme Sherazade, il va disparaître.
5: Il adore les grosses têtes, il serait grosse tête. En plus, il adore les grosses têtes.
6: Oui, il adore les grosses têtes.
5: Oui. C'est vrai.
3: Il écoute ça tous les après-midi. Il est vraiment que ça,
5: il adore.
3: Que ça à foutre.
6: Oui. Toute la Macronie adore les grosses têtes. Tous les conseillers d'Élysée écoutent les grosses têtes.
0: C'est pas vrai.
6: Ah oui, je sais, parce que dès que je dis un mot de travers, on m'appelle tout de suite en sortant de l'émission pour me dire.
2: C'est pour ça que le pays va bien.
3: On donne des conseils.
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0: Christophe.

0: Il est très content, il est à côté de sa chouchoute Isabelle
1: Mergault. Ah oui, j'aime beaucoup Isabelle.
2: Moi aussi.
0: Vous savez que c'est un couple hein, qui est en train de se former entre Isabelle et Christophe.
3: Ouais. Elle va être contente,
4: ils ont consommé ou pas?
0: Qu'est-ce que vous dites, vous?
3: Elle va être contente, sa femme, à Christophe.
2: On a eu plein de petites écharpes rouges.
0: Ah, vous avez vu comme il est classique, Paul. Oui. Il pense déjà à votre femme.
5: Oui, mais il pense pas au mari d'Isabelle.
0: Ben, elle en a pas, faut dire. Voilà, votre femme n'est pas jalouse d'Isabelle Mergault.
2: Oh, bah, elle est tellement brillante, adorable, belle et tout. Elle peut pas.
6: Ouais, mais enfin, bon, ça suffit. Pas de jour.
1: Elle a une grande tendresse pour Isabelle, comme moi. Et si, j'aimerais bien qu'on consomme un jour quelque chose avec Isabelle au-delà d'un cocktail. À la terrasse. C'est...
2: Mais moi aussi.
1: Et si nous jouions ensemble?
2: Oh, bah, ce serait bien, j'adorerais.
0: Ah,
2: bah,
0: j'adore.
2: À Sacha Guitry.
1: Ah oui, avec grand plaisir.
0: Moi, j'aimerais bien vous voir jouer ensemble.
3: Ouh là là,
0: et en plus, Isabelle est une grande cantatrice aussi. Quel air d'opéra vous pourriez chanter, monsieur Barbier? Vous savez que sa femme est une cantatrice, donc il faut quand même être à la hauteur.
2: La reine de la nuit.
0: Allez-y, allez-y.
2: Ah,
0: ah oui,
3: qu'est-ce que t'as fait comme
0: je crois qu'il est temps. Il est temps de passer à une première citation pour monsieur Blanc, Maurice Blanc, qui habite dans le Loir et qui a dit: ce ne sont pas les enfants sur la banquette arrière qui font les accidents, mais bien les accidents sur la banquette arrière qui font des enfants.
1: Oh. Est-ce que c'est Jean-Yann?
0: Oh, ouais. C'est pas Jean-Yann. Non.
1: Pierre Dac?
0: Et c'est Pierre Dac, bien sûr. Bonne réponse de Paul Elkarat.
2: Sur la banquette arrière, c'est pas pratique.
0: Ah oui, vous avez essayé déjà?
2: Ah ouais, dans une deux chevaux.
3: Sur la banquette.
0: Et ah alors, oui, en plus.
2: Oh bah non, c'est pas reproduit. Bah, on a même pas. On a même
0: surtout
2: pas...
0: si le mec est sur la banquette avant. Ah, vous avez déjà fait l'amour à l'arrière d'une voiture?
2: Oh bah, la base.
0: Ah, c'est la base.
2: Bah oui, quand vous êtes jeune, que vous savez pas où aller, le foin, non? Alors ça, non, moi je fais une allergie.
3: Le foin.
2: Faut que vous... Ouais, non, le foin.
0: Ah, le foin.
3: Le foin. Foin.
2: Vous avez...
3: Les granges.
2: Vous aviez compris quoi? Le fion.
0: Non. Mais souvent vous avez fait ça à bord d'une voiture, Isabelle?
2: Oui, oui, c'est... Mais la deux chevaux n'est pas confortable. Et la quatre ailes non plus.
0: Et donc, c'est ça de sortir avec des hommes riches. Une autre citation, et cette fois ce sera pour Erika Culot, même Culot habite dans le territoire de Belfort, qui a dit: l'intelligence en politique consiste à dire à l'avance ce qui va arriver demain, la semaine prochaine, le mois prochain et même l'année d'après, et d'avoir ensuite l'intelligence d'expliquer pourquoi ça s'est pas produit.
1: Winston Churchill.
0: Bonne réponse de Christophe Barbier. Une citation pour Carole Dos Santos qui habite...
2: Oh là là là là.
0: Non. Oh non. Je vais demander aux auditeurs qui ont des origines portugaises de prendre un nom d'emprunt quand ils
2: nous envoient... C'est comme Dos Santos.
0: Non, écoutez...
2: À la tête, sa mort, Lusitanos.
0: Qui a
2: Mais
0: dit...
2: sa cousine, elle était d'Ivry-sur-Seine. Parce qu'Ivry-sur-Seine, il y a beaucoup de... C'est pas qu'il y a beaucoup de gens qui font du BTP, mais il y a des gens qui viennent...
0: Oh, je rêve que vous rencontriez une Portugaise qui s'appelle Tétanos, vous.
2: Ah oui.
0: Qui a dit...
2: J'ai connu une daïra aussi.
3: Oh, là, là.
2: Mais c'est marrant parce que son mari faisait le BTP, mais il n'était pas carreleur. Il était terrassier, et c'est rare.
0: Ta gueulos. Qui a dit: je connais un homme qui est mort d'avoir fait un trou à son pantalon, il faut dire qu'il était scaphandrier. C'est quelqu'un dont je vais vous donner la date de naissance et la date de mort. Il est né en 1864 et il est mort en 1901.
3: Toulouse-Lautrec?
0: C'est Henri de Toulouse-Lautrec. Bonne réponse de Paul Elkarat. Qui se
2: joue. Vous donnez les dates, c'est facile aussi.
0: Pardon.
2: Vous donnez les dates, c'est un peu Mutual Manac, l'autre, là. Non, mais s'il savait, ah oui, je vois, il aurait bien pu dire ça, ce peintre incroyable, mais vous donnez les dates, c'est un peu... Ça m'étonne de toi.
0: Je donne les dates pour gagner du temps, parce que si je comptais sur votre culture, Toen...
2: Allez-y, posez-moi une question sur Gilles Verdès, je peux répondre.
3: Gilles Verdès.
2: Pas de soucis, mais vous prenez des peintres il y a 200 ans, là.
0: Pour Christelle Bastiat, voilà quelqu'un.
2: Elle est corse.
0: Oh non, mais.
2: Non, mais je voulais de l'humour, vous voulez de l'humour de qualité, je suis là.
0: Madame Bastiat habite.
2: Oh là là, Calvitien.
0: Madame Bastiat habite à Villeneuve-sur-Yonne, dans l'Yonne. Ah, c'est quelqu'un qu'on a rarement cité à ce moment de l'émission. Et c'est une femme, je vous le dis d'avance. Une femme qui a dit: Je n'ai jamais posé pour la double page centrale de Playboy parce que je ne supporterais pas d'avoir une agrafe dans le nombril.
2: Loana.
0: Non.
4: Elle est morte.
0: Elle est morte il y a 5 ans à peu
2: Brigitte
0: près.
2: Bardot.
0: Brigitte Bardot, non.
2: Elle est morte, je l'ai vue en photo, elle est morte.
5: Est-ce que c'est une actrice française?
0: Voilà. Une actrice française, non. Elle a tourné encore...
2: Ah, Marge Villalonga.
0: Elle a tourné encore récemment, mais là, elle était plus âgée, évidemment, puisqu'elle est morte à 82 ans. Et tout récemment, elle tournait encore dans la série Game of Thrones, voyez-vous.
2: Ah, oui, c'est les autres. Ouais, mais c'est très dur à trouver le nom. Ah, je vois qui c'est.
0: Mais elle était plus connue.
5: Diana Rigg.
0: Diana Rigg, voilà. Ah, oui. L'actrice de Chapeau melon et bottes de cuir. Bonne réponse de Christophe Barbier.
2: Bravo, Christophe.
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0: Pour Laetitia Olivier, qui habite Saint-Étienne-de-Fontbellon dans l'Ardèche, je vous emmène à l'Olympia le 9 octobre prochain, c'est-à-dire lundi prochain, dans une semaine pile. Qui pourrez-vous applaudir à l'Olympia?
3: Est-ce que ça serait pas Max Boublil?
9: Non, c'est à la Cigale.
3: T'as vu comment je t'ai lancé ta
6: chanteur.
3: Merci beaucoup.
6: Chanteur.
3: Je sais, on en a parlé juste avant l'émission.
0: Et puis franchement, il est pas sûr d'être applaudi.
9: Oh. Ah donc ça y est, maintenant je viens pour me faire
3: mais on va l'applaudir.
9: J'étais le chouchou, j'ai été aimé.
3: Moi j'ai donné plein de conseils à Max avant sur sa carrière, on a parlé de sa carrière, ouais. J'ai donné plein de conseils, je lui ai dit arrête. Et il sera à la Cigale en mars.
9: Exactement.
0: On a le temps au mois de mars. Là je vous parle de lundi.
9: Mais c'est déjà alors, complet.
6: C'est de la chanson.
0: Lundi prochain à l'Olympia.
4: Un humoriste?
6: Chanson?
0: Humoriste non, chanson non.
4: Un étranger
0: non, un français monsieur.
5: Un pianiste peut-être?
0: Pardon?
5: Un pianiste
0: non. Qui pourra-t-on applaudir à l'Olympia lundi prochain?
9: Est-ce que c'est un homme politique, Laurent Ruquier?
0: Oui, c'est un homme politique.
9: Ah, c'est pas Debré?
0: Non, c'est pour une nuit.
9: Ah, je sais.
5: Ah, c'est la nuit
9: c'est
5: du
9: droit. C'est le stand-up de Jean-Marie Le Pen. Moi, je l'attends avec impatience.
0: Ce serait un miracle.
3: Très drôle.
9: Bardella.
5: C'est pas pour l'anniversaire de la Constitution? Là.
0: Non, c'est pour une nuit spéciale.
6: C'est la nuit de la déprime.
10: C'est pas rose.
0: C'est la nuit
10: à Séraphel Mesraï.
0: C'est pas la nuit de la déprime, c'est la nuit de la...
6: Est-ce que ce serait pas la nuit de la philosophie?
0: C'est la nuit de la philo, oui.
3: Alors, qui pourrait...
9: C'est qui est philo.
3: Ah, est-ce oui. que ce serait ministre de la Culture, Imam Abdulmalak?
0: Vous connaissez le nom de la ministre de la Culture?
3: J'ai des sociétés, il me faut des aides, Laurent. Hein. Si je connais pas le nom des gens, à un moment donné, je peux pas les demander. Hein.
4: Ah, mais attendez, c'est pas, il est pas en exercice, j'allais dire Luc Ferry, les philosophes.
0: Non, ce n'est pas Luc Ferry.
9: Luc Ferry, il a inventé l'école,
10: ça n'a rien à voir. C'est un homme?
0: Un homme, oui.
5: Ah ben c'est Bellamy, François-Xavier Bellamy, il est philosophe.
0: Eh ben oui, François-Xavier Bellamy, bonne réponse de Christophe Barbier. La nuit de la philo à l'Olympia lundi prochain.
10: Qu'est-ce qu'ils vont faire?
0: Il va fêter les 10 ans de ces soirées qui ont été lancées par François-Xavier Bellamy, qui est député européen, qui était tête de liste lors des dernières
5: européennes. Pour les Républicains, oui.
0: Mais là, c'est pas sûr qu'il le soit encore.
5: Ah, il est concurrencé par plusieurs. Certains parlent de Michel Barnier, de Lisnard, d'autres de Jean Brun, le maire de l'Hérault.
0: Et même de Charles Consigny.
5: Oui.
6: Mais qu'est-ce qu'il se raconte? Ils lisent des livres? Qu'est-ce qui se passe à cette nuit-là?
0: Alors écoutez, c'est la nuit de la philo. Alors, je sais pas, il y a BHL qui passe.
5: Oui, je pense qu'ils font défiler comme ça.
0: Ils font pas défiler, ils font des philos.
3: Ils font ça à l'Olympia. C'est étrange de faire ça à l'Olympia.
0: Pardon? Là,
3: c'est bizarre de faire ça à l'Olympia.
5: Bah, il fait ses conférences à le Gaveau d'habitude.
3: Oui, c'est ça.
5: Et là, je pense que pour faire plus grand, pour faire plus chic, c'est l'Olympia. Et puis, Olympia, c'est Olympe, c'est la Grèce, c'est la philo.
0: Waouh!
9: Ah ouais.
0: Oui. Ah, ça, c'est bien.
3: Ok.
0: Quoi, ok.
3: Non, c'est bien, c'est chiant, mais c'est
9: chiant. Heureusement qu'on n'est pas au lycée, hein, parce que Christophe Barbier et Paul Elkarat, les deux, ils auraient fini dans la poubelle. Hein.
0: Comment ça?
9: Ah bah, vous vous souvenez pas au lycée quand on mettait les élèves qui étaient chiants dans la poubelle?
0: Ah non,
9: qu'est-ce que vous avez pas vécu dans les mêmes lycées que moi, apparemment. C'était même plus au collège, ouais.
0: Comment ça?
9: Ah ouais, moi j'allais souvent dans la poubelle. Quand t'étais un peu bizuté, on te mettait dans la poubelle.
0: Ah, vous étiez harceleur ou harcelé?
9: Oh, j'ai fait les deux. J'ai fait les deux, mais j'étais beaucoup dans la poubelle aussi.
6: Mais ouais, comment ça, être dans la poubelle?
9: Bah oui, parce que t'avais.
6: Elle est grande, la poubelle?
9: Ouais, c'était les années 90 quand j'étais au collège et on mettait les élèves dans la poubelle, ceux qu'on voulait emmerder.
6: Dans les grandes poubelles.
10: verts.
9: Ouais, ouais. Et je me souviens que les profs, ils disaient rien à l'époque, ça leur semblait normal. Ils disaient, oh, il faut que les jeunes s'amusent. Et... c'est vrai. C'est vrai. Le harcèlement, ça existait. Ouais. Enfin, ça existait, ouais, mais sûr. C'était pas un concept, quoi.
1: Mais Max a complètement raison. Ouais.
6: Mmh, ouais. C'est vrai. Et alors, oui. Vous avez été dans la poubelle?
1: Une fois, oui.
9: Bah, tu vois? Tu vois?
3: Oui, mais c'était jeudi dernier.
9: C'était pour acheter cette écharpe. Vous croyez qu'il a trouvé son écharpe rouge?
1: Mais j'étais dans un lycée sport-études. Moi, c'était les études, les autres, c'était le sport.
3: Ça, c'est la meilleure vanne de l'émission. C'est pas étonnant que t'aies figure d'une poubelle. Hein.
1: Et j'avais deux copains hockeyeurs.
0: Ah oui.
1: Et donc je les ai recrutés.
3: Attends, t'étais sport études de quoi du coup toi?
1: Ah ouais. Moi j'étais études, j'étais pas sport. Ouais.
0: On avait compris.
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0: Très facile, parce que dans toute la presse aujourd'hui, on parle de l'Antarktkunst. L'Antarktkunst, mais de quoi s'agit-il?
15: Alors, c'est le Kunst.
0: C'est l'allemand.
15: C'est
0: l'art.
15: Voilà. Et l'Antarktkunst, c'est le fait de
0: d'entarter. Pas du tout.
16: Ah bon.
0: L'Antarktkunst est dans toute la presse aujourd'hui.
3: C'est allemand?
0: C'est allemand, l'Antarktkunst.
3: Kunst, ça veut dire l'art.
0: C'est une sculpture. Ça, c'est vrai.
3: Donc, c'est l'art de quelque chose.
15: L'art d'entartrer les dents?
0: Pas de...
6: Est-ce que c'est l'art que les nazis considéraient comme de l'art dégénéré?
0: C'est l'art dégénéré. Bonne réponse de Valérie Trierweiler. L'Antarktkunst, c'est l'art dégénéré.
15: Alors, ce serait quoi exactement?
6: C'est Kokoschka, c'est...
0: Il y a une exposition, vous irez, chère Caroline Diamant, au musée Picasso, et c'est jusqu'au 25 mai, donc vous avez le temps, où on vous montre l'étoile, effectivement, qui était considérée par les nazis comme l'art dégénéré, c'est ainsi qu'ils l'appelaient à l'époque, de Goebbels et compagnie. L'Antarktkunst, alors il y a Picasso...
6: Egon Schiele.
0: Voilà, et beaucoup d'autres.
15: C'est à cause de ce que ça représentait, ou à cause de celui qui
0: la
15: peignait.
0: Forme. Ah, les deux.
9: Ils n'ont pas essayé de les détruire.
0: Ah, certaines toiles, effectivement, ont été détruites. Ouais. Et d'autres ont été revendues. Certaines ont été exposées, justement, dans cette exposition à l'époque qui a fait venir quand même 2 millions de personnes qui sont allées voir des tableaux qui étaient montrés du doigt, en quelque sorte. Mmh. Et aujourd'hui, on nous les remontre et on s'aperçoit, effectivement, que c'était pas si dégénéré que ça, puisqu'il y a des Van Gogh, des Picasso, et je vous en passe. Là, dégénéré par les nazis mis à l'honneur au musée Picasso à Paris jusqu'au 25 mai prochain. Il y a une soixantaine d'œuvres.
17: Des gens dégénérés qui jugent les autres dégénérés, c'est très bizarre. Quand même.
0: L'art dégénéré, le procès de l'art moderne sous le nazisme, c'est le titre de l'exposition au musée Picasso, et c'est vrai que j'avais choisi de vous en parler en allemand, puisque c'est ainsi que ça s'appelait au départ, l'art dégénéré, l'Antarktkunst. Rien à voir avec l'entartage du glou. C'est à ça que vous pensiez,
15: oui, tout à fait.
0: Chère Caroline, mais non, non, non. Je voudrais vous parler maintenant des initiales YKK. Où est-ce qu'on peut les voir, ces initiales YKK, qui veulent dire Yoshida Kogyo Kabushiki Kayashi?
15: Alors au Japon, japonais. J'ai envie de
18: mais
15: dire.
18: Mais c'est pas le chien. C'est pas le mausolée pour le chien Shibuyu, enfin le chien qui a attendu son maître pendant 15 ans dans la gare et qui faisait le trajet tous les jours et que son maître était mort, c'est ça?
0: C'est une belle histoire que vous nous racontez là.
16: C'est pas ça.
0: Je vois pas le rapport, mais c'est toujours bien à raconter.
15: Ah, bon, c'est pas sur les billets d'avion?
0: Non.
15: Est-ce que c'est est-ce que ce sont des initiales qu'on peut trouver sur une marque?
0: Ah ben, on peut trouver ça sur alors une marque. Oui, en quelque sorte, mais il y en a à peu près, on va dire 7 milliards à travers le monde.
15: Ah, c'est presque autant aliments. Que des humains.
0: Oui, presque.
15: Ah oui,
16: c'est pas des aliments.
15: C'est des airbags.
0: Yoshida Kogyo Kabushiki Kaisha.
16: Donc c'est oui, pas des aliments.
9: Bien. On en a nous.
0: Ah oui, vous pourrez vérifier d'ailleurs dans un instant.
15: Est-ce que c'est pas
9: chacun de nous
15: est-ce
9: là
15: est-ce que c'est pas un polluant éternel?
0: Tout le monde ne l'a pas, mais quand même on est nombreux à pouvoir voir ça, oui.
15: On l'achète
16: les lunettes.
0: Ah, ça s'achète. mais ça s'achète pas tout seul, vous voyez.
15: Ça s'achète en groupe?
0: Non.
12: Est-ce que c'est électronique?
0: Pardon.
12: Est-ce que c'est électronique?
0: Ce n'est pas électronique.
15: Est-ce que ça coûte cher?
0: Ah non, non, mais c'est compliqué de vous répondre.
15: C'est pas des boutons de chemise.
0: Ce ne sont pas des boutons de chemise, mais on se rapproche.
6: Fermeture éclair.
15: Bah, c'est des baguettes.
0: Non,
6: alors. Des fermetures éclair.
0: C'est-à-dire, expliquer.
6: Bah, le zip.
18: Bah, la marque, enfin, c'est écrit sur
6: le Kawaii.
12: C'est une marque de fermeture éclair, j'ai travaillé avec eux en plus, parce que je suis débile. YKK, c'est une marque de fermeture éclair.
0: Bonne réponse de Richard Orlaski, aidé par Valérie Trevaillant.
12: J'ai fait des blousons avec eux. Et qui est de bonne qualité, d'ailleurs.
0: La plupart d'entre nous, il suffit de vérifier sa fermeture éclair.
18: Oui, bah oui.
0: C'est écrit YKK. Pourtant, vous en avez vu, Caroline.
12: Non, moi, j'ai fait des blousons.
15: Pas du tout. Moi, j'ouvre surtout des jeans à boutons.
18: Oui, c'est YKK.
6: C'est blushy.
0: Non. Vérifiez vos fermetures éclair.
12: Ah non, mais c'est sûr. Moi,
17: vous faisiez les sculptures avec des...
18: YKK.
15: Oui. C'est YKK sur la
0: Gazette. Moi aussi, j'ai vérifié ce matin. YKK, ça veut dire Yoshida Kogyo Kabushiki Kaisha. Et ce sont trois lettres qu'on retrouve sur la moitié des fermetures éclairs du monde.
12: Exact.
0: 14 milliards de fermetures éclairs qu'on devrait d'ailleurs pas appeler fermetures... Gérard Jugnot est en train de montrer à Caroline.
15: C'est YKK.
0: Vous aussi, Gérard.
17: Ouais.
0: Eh ben, voyez.
15: C'est bon.
0: C'est une société japonaise fondée en 1934, Yoshida Kogyo Kabushiki Kaisha, ça veut dire d'ailleurs Yoshida Société Anonyme, si on traduit, et on a tous donc marqué sur notre braguette...
17: Concurrent de Éclair.
0: Alors justement, c'est pour ça qu'il ne faut pas dire fermeture Éclair, il faut parce que Éclair c'était une marque déposée par une entreprise française, il faut dire Zip, exactement, il faut dire Zip. C'est en 1891 qu'un Américain qui s'appelle Wiscom Johnson, qui en avait marre d'attacher les boutons de ses chaussures, qui a inventé le zip, en quelque sorte. Il a mis deux bandes de tissu, des crochets, des œillets, une glissière pour fermer ses chaussures. Ensuite, évidemment, ça a été popularisé à travers le monde. Sauf que la fabrique japonaise Yoshida, donc Yoshida Kogyo Kabushiki Gaisha, fondée en 1934, est celle qui en fabrique le plus. Voilà pourquoi.
15: 7 milliards.
0: 7 milliards.
15: Rendez-vous compte.
12: Ils ont aussi inondé le marché parce que c'était beaucoup moins cher que les autres. À l'époque, c'était des Européens, des Italiens qui faisaient des choses de qualité. Ils sont venus avec un peu moins bonne qualité. Les années 30, 40, c'était un peu avant-guerre. Et ils ont inondé le marché avec des prix très attractifs et tout le monde...
0: Qu'est-ce que vous avez foutu avec YKK?
12: J'ai fait des blousons en série limitée.
18: J'ai tout fait, il a raison.
0: Nous, les couillons, on sait pas faire fortune, on distribue nos montres gratuitement. Lui, il vend tout.
18: Ah oui, c'est incroyable.
0: Il vend sa braguette, tout.
12: Mais ils ont fait d'autres choses, les Japonais. Ils ont fait le nylon aussi.
18: Oui,
12: vous connaissez le nylon?
0: Oui, bien sûr.
15: Et les Japonais?
12: Les Japonais, parce qu'en fait, non, c'est pas.
15: Je croyais que c'était du.
12: Désolé, là c'est le contraire. C'est les Américains qui ont voulu avec la.
17: Now
12: you lose all Nippon, ça veut dire maintenant vous avez perdu vieux japonais. Pour remplacer la soie, les Américains ont fait le nylon. Là c'est le contraire. Voilà, mais bon, c'est intéressant quand même. Vous savez que nylon, ça veut dire now you lose all Nippon. Maintenant vous avez perdu vieux japonais.
18: Sculpteur et science.
17: Je savais pas ça. Est-ce que c'est vrai ça?
12: Ah si, c'est vrai ça. J'ai regardé.
0: Et vous alors, Valérie Trevaillant, vous avez regardé? Regardez si votre fermeture...
6: Ben, j'ai pas de fermeture.
0: Elle n'a pas de fermeture.
6: Non, c'est un pantalon de yoga que j'ai, donc il n'y a pas de fermeture.
0: Un pantalon de yoga?
6: Oui,
12: c'est Laurent. Des nœuds.
0: En tout cas, voilà, YKK, ça veut dire vérifier à chacun sur votre fermeture.
15: Vous voulez que j'aille vérifier?
0: Il y en a dans le public qui dirait pas non, hein, je suis
18: sûr.
0: Bah
18: oui.
0: Je vois quatre mains. En plus, c'est le salon de l'agriculture en ce moment. YKK, c'est bien une firme japonaise de fermeture éclair.
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0: Il s'agit des questions littéraires et évidemment on compte sur notre journaliste écrivain ici présent.
20: Je suis là.
0: Gaël Chakalov qui va certainement pouvoir me dire quel écrivain célèbre est intimement lié au domaine de Malagar puisque c'était la demeure familiale.
15: Ah, je l'ai su.
0: Demeure familiale d'ailleurs qui a donné son titre aussi un roman autobiographique, écrit par celle qui a servi dans ce domaine, la famille de l'écrivain. Elle a écrit un roman qui s'appelait Mon Malagar, Lucienne Saint-Zel, alias Nénette. C'était son surnom, Nénette.
18: C'est Malagar, pas Malaga en Espagne.
0: Malagar, avec oui, un R à la sûr. Fin. Mon
20: oui,
0: Malagar.
20: Ce domaine est où?
18: Malaga, c'est en Espagne.
21: Oui, c'est bon, c'est pas
18: c'est au sud, c'est près de Marbella.
21: Il y a Marbella.
18: Il y a un bon climat, c'est
0: là, c'est en Gironde, Malaga.
18: Ah oui. Ça n'a rien à voir.
4: Est-ce que le gars, est-ce que l'écrivain a eu le prix Goncourt?
0: Alors, l'écrivain n'a pas eu le Goncourt. Non, non, non.
21: Est-ce que cet écrivain est mort au 19e siècle?
0: Alors, il est mort, je vais vous donner la date très exactement. Non, ouais. Il est mort au 20e. Il n'a pas eu le Goncourt, mais il a eu, en revanche, et c'est quand même pas mal, le prix Nobel de littérature en 1952.
18: Ah, quand même.
0: Et c'est son fils qui a commencé à raconter un peu le domaine de Malagar. Et voyant ça, celle qui, pendant des années, a servi dans un deux pièces, sans électricité, sans eau, sans chauffage, au château de Malagar, au service de la famille, a raconté elle aussi tout ça dans un livre qui a beaucoup fait parler à l'époque, évidemment. Ah oui. Lucienne Saint-Zel, fille d'un ouvrier agricole qui a passé son enfance à Malagar dans le domaine de l'écrivain, enfin plutôt du père.
20: Après, il a déménagé après, hein, Céline. Voilà.
0: Ah,
20: c'est
0: Céline,
20: pas Céline.
0: Non,
20: oui.
0: Non, non, non.
20: Trieux-la-Rochelle.
0: Ah non, non, non, non, non.
21: Est-ce qu'il apportait une particule?
0: Ah oui. Non, il n'y a pas de particule et... là-dedans. Ah oui. Non, en revanche, il écrivait régulièrement. Je vais vous aider un peu parce que je vois.
21: Dans le monde.
18: Ça patine.
0: Oui, ça poutine même, on peut dire. Et non, il écrivait régulièrement dans un hebdomadaire célèbre.
4: Raymond Aron?
0: Raymond Aron, non.
21: Lorsqu'il est mort, est-ce qu'il était âgé?
18: C'est vrai, dit comme ça.
22: Non, lorsqu'il est mort, est-ce qu'il était vivant, justement?
21: Excusez-moi, on peut mourir à 30 ans, on peut mourir
18: effectivement,
21: à...
18: Effectivement, vous avez raison, madame.
22: C'est vrai, mais ça oui, sonnait mais bizarre.
21: C'est une indication.
0: Comme il a déjà eu le prix Nobel de littérature en 1959, comme je vous le rappelle, oui. On a rarement le prix Nobel de littérature à 20 ans, voyez-vous.
21: Bah, donc... Et à François Sagan?
0: Elle n'a jamais eu le prix Nobel de littérature.
21: Non. Ah non, le prix Nobel, non, je croyais le prix, effectivement, le prix Goncourt.
0: J'ai du boulot ici, j'ai du boulot. En tout cas, il était né, faites le calcul, en 1885.
21: À Bordeaux. Il était très vieux.
0: À Bordeaux, il était né, vous voyez.
20: Alors, il a écrit sur la bourgeoisie?
0: Ah oui, il a écrit sur la bourgeoisie, sur sa famille, des romans adaptés au cinéma français.
18: Ah bon?
0: Il a un rapport avec Chabon Delmas.
20: Qui Descartes? Aucun, oui.
21: Hervé Bazin?
0: Non, non, non.
21: S'il avait eu un prix Nobel.
18: Est-ce qu'il a un lien avec Chaban Delmas?
0: Chaban Delmas, non.
21: Alors Bordeaux, est-ce que c'est de la famille de Christophe Beaugrand?
0: Il avait aussi, je vous aide, je cherche des détails, il avait aussi des penchants, on va dire, homosexuels.
21: Ah, alors, encore un,
0: Alors,
21: si vous pensez que ça réduit le champ des possibles.
18: Ah ouais.
21: Ils sont partout,
20: vous n'êtes pas du tout.
18: Ah oui, non.
20: Vous êtes bien.
18: Pour toi, hein, moi ça m'aide pas trop, là. Non, une autre question, Laurent, qui va bien nous aider, qui est un peu plus ras des pâquerettes. Ouais, est-ce que le nom... c'est un mot commun, un objet, vous voyez, comme genre, non, par exemple, non, non. Jean Montagne.
21: Non,
18: ou,
21: je crois que je l'ai, Romain. Il n'a pas écrit Madame Rosa?
0: Ah, Madame Rosa, pas du tout.
18: Non.
0: En tout cas, Monsieur Titoff, il a une rue à Marseille.
21: Ah, c'est Maurice Canebière.
0: Marcel Vélodrome.
21: Vous savez que je ne suis allé qu'une ou deux fois à Marseille.
18: Mais c'est vrai, je connais. Ah ouais, donc elle était très à l'aise à Marseille. Elle rasait les murs.
20: Est-ce
18: elle
20: croyait, que c'est...
18: À tous les coins de rue, elle croyait qu'on allait se faire tirer dessus.
20: Est-ce que c'est Marcel Jouandeau?
0: Augustin Vieux-Port. Ouais.
18: Jean, moi j'ai une autre question. Est-ce que Gaël Tchakaloff a déjà lu un livre?
20: Oh, arrête.
4: C'est pas Henri quelque chose, Henri?
18: Henri Troyat.
21: Henri de Fursac.
0: Non. Eh ben écoutez, voilà, 300 euros qui s'en vont. Hein,
21: et c'est... peut-être 100 euros de plus.
0: Ah ben peut-être, on va voir, ça on va vérifier, mais enfin c'est pas gagné. Ah. Il faut demander à quelqu'un dans la salle. Ah, regardez, il y a une main, on
18: énormément.
21: Il y a une dame devant, au premier.
18: Ah, perso, j'ai jamais vu autant de mains levées, quoi. On dirait une boîte de nuit.
4: Bonjour madame, comment vous vous appelez?
23: Monsieur.
4: Ah, pardon. Je suis désolé. Non mais, monsieur a un masque, je suis désolé. Mais non mais, je vous touche pour vérifier, mais excusez-moi. Oh merde, je fais la poulette de ma vie. Monsieur, c'est pas grave, il n'y a plus de genre aujourd'hui. Et c'est votre femme qui est avec vous en plus. Non, c'est pas votre femme. Mais elle vous touche,
21: son frère. C'est son frère.
4: Comment vous appelez?
0: C'est deux jumeaux.
4: Monsieur, comment vous appelez?
2: Samuel.
7: Ah, et vous, madame, vous appelez comment?
8: Nathalie.
7: Mais alors, vous êtes quoi, frère Robert. Et sœur? Vous êtes quoi? Amant? Ami, d'accord. Ah, ça existe l'amitié entre hommes et femmes. Alors, c'est quoi la réponse, monsieur?
2: François Mauriac.
7: François Mauriac. Ah,
0: oui, évidemment, oh, François Mauriac. Oh,
7: bravo, monsieur. Excusez-moi.
0: Bravo, monsieur.
21: La honte, la honte.
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0: Question éphéméride liée à quelqu'un que vous connaissiez sur... Enfin non, vous ne connaissiez pas, mais vous connaissez sûrement son nom. Claude Chappe, ça vous dit quelque chose Claude Chappe. Monsieur Chappe a eu une fin assez terrible, et c'est l'anniversaire de sa mort à Claude Chappe, puisqu'il est mort, oui, je vous le confirme, le 23 janvier 1805.
21: Ah oui, c'est pour ça.
0: À Paris. Et il s'est suicidé en se jetant dans le puits de...

0: du jardin de son hôtel. Bon, il était devenu un peu hypochondriaque sur la fin de sa vie. Il était atteint d'un cancer dans l'oreille. Et bon, vous me direz, s'il avait un cancer, il était plus hypochondriaque, c'est qu'il était vraiment malade. Mais bon, il y a différentes versions sur sa mort. Alors, on dit qu'il était atteint d'une maladie vraiment incurable et douloureuse et qu'il a préféré se jeter dans le puits de son jardin. Et puis, d'autres disent qu'il était un peu bourré, quoi. Voilà, qu'il avait un peu trop bu et qu'il a chuté et que, alcoolisé, il n'a pas vu le puits et qu'il est tombé dedans. Voilà.
1: Est-ce que c'est un pseudonyme, Claude Chappe? C'est son vrai nom, il avait un pseudonyme?
0: Ah non, c'est son vrai nom. Et c'est un grand inventeur, Claude
2: Chappe. Ah, il a inventé les chapes de plomb.
0: Ah non, il n'a pas inventé les chapes de plomb. Qu'est-ce qu'il a inventé, Claude Chappe?
3: Un truc qui a révolutionné notre quotidien?
0: Ah bah quand même, oui. Il est mort jeune, hein, il est mort à 41 ans. Hein, c'est quand même assez tôt pour se suicider.
4: Est-ce que c'est un rapport avec son hypochondrie?
0: Pas du tout.
4: Ok. Ah.
2: Est-ce que c'est un truc qui se trouve dans la rue?
0: Alors écoutez, dans la rue, non, mais en plein air, oui, en tout cas.
3: Ah, le passage flouté?
0: Non, mais non. Attention, hein, c'est une grande, grande invention.
1: Les becs de gaz?
0: L'invention de Claude Chappe. Non, le bec de gaz, non, non, non, non.
3: Les jumelles?
0: Les jumelles. Ah, les jumelles, on se rapproche.
2: La longue vue?
3: Les lunettes, alors?
0: La longue vue. Non,
1: non, non,
0: il a réalisé sa première expérience à Brulon. Brulon, c'est la ville où il est né, vous voyez, en 1791. Et c'est une expérience qui a été positive. Et ensuite, il a amélioré évidemment tout ça. Et puis, ça a donné ce qu'on appellerait aujourd'hui
1: un instrument.
0: Alors, un instrument, oui, en quelque
1: de mesure
0: sorte. De mesure, non.
1: Non.
0: Instrument, oui.
3: Est-ce que c'est lié à la vue, Laurent?
0: À la vue, non, mais il est important que l'on.
4: De voir.
0: À l'époque, oui, qu'on voit, oui.
3: Mais ça, on voit à travers la nuit.
1: Il se servait d'un objet pour.
0: Au début,
1: pour
0: c'était plutôt de jour.
2: Pour le soleil.
3: Ah, les radars, les radars.
0: Les radars, non.
2: Pour savoir la direction.
1: Les lunettes,
2: du soleil.
1: Les lunettes, la vue, non. C'est un endroit.
4: Les arrivées d'eau.
0: Non, les arrivées d'eau. Non.
1: Ça a à voir avec la communication.
0: Ah.
1: C'est ça. Ouais.
0: Bravo.
1: Donc, les télégrammes, le fax, les télégrammes. Les fax, on envoie le télégramme.
0: Alors, on est encore avant ça.
1: Le télégraphe.
3: Ah non, le morse.
0: Pas le morse.
3: Un moyen de communication.
0: Oui, un moyen de communication.
1: C'est avec les lampes, là.
0: Le premier moyen. Mais non, il y a
2: le pigeon voyageur.
0: Mais non.
3: Le parchemin.
1: Ah, le tam-tam. Le tam-tam.
0: Le tam-tam.
1: Non, mais non. Les signaux de fumée.
0: On n'est pas loin.
1: Le signal avec les lampes.
0: Comment
1: non,
0: ça s'appelle?
1: Quand on fait ça avec les lampes clignotantes. Alors,
5: mais c'est des appels de phare, ça.
1: Oui. Non, mais avec les lampes.
5: Il a inventé l'appel de phare, quand même.
1: Il a inventé dans le Titanic, là, quand il dit il y a encore quelqu'un de vivant, il dit qu'il envoie des codes. Des codes.
3: Le Médé.
0: Mais non, il y a un nom à ça.
1: Eh bien.
0: C'est comment communiquer à distance, voyez-vous. C'est ça ce qu'il a inventé.
3: Le talkie-walkie.
1: L'alarme. Le sifflet.
0: Non, non, avant ça, avant qu'on puisse parler dans un truc et dire tata.
3: On s'envoyait des lettres,
1: les fréquences.
0: Mais non, non, non, non, il a inventé le.
1: Aïe, aïe, aïe. Le radar, là.
0: On va donner 300 euros à Mme Pichard.
3: Est-ce que ce sont des mots, Laurent?
0: Pichard.
3: Des mots.
0: Mme Pichard habite Compiègne et elle mérite bien son chèque RTL. On n'en a pas donné encore.
1: Oui.
0: Hein. Mais c'est vrai qu'il a inventé une forme de télégraphe, l'art télégraphique. Mais avant le télégraphe, comment ça s'appelait? Ça s'appelait, il a inventé le. Et puis après, évidemment, qui a eu le téléphone? Après, évidemment, aujourd'hui, il y a Internet. Tout ça, c'est la conséquence. Mais il fallait déjà avoir l'idée de communiquer à distance. Et pour communiquer à distance, on faisait comment? On inventait le. 300 euros pour Mme Pichard à Compiègne. Est-ce que quelqu'un dans le public, il y a plusieurs mains qui se lèvent. Monsieur Rioux, allez-y pour 100 euros supplémentaires.
6: Bonjour monsieur, comment vous vous appelez monsieur?
7: Bruno.
6: Bruno, quelle est votre réponse?
7: Le sémaphore.
0: Le sémaphore, bien sûr.
6: Bravo.
0: Excellente réponse, il a inventé le sémaphore, Claude Chappe.
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0: C'est le moment dans l'émission, le moment des questions littéraires.
2: Merci.
0: Mais tout le monde peut participer. Christine Bravo est plutôt douée, elle aussi. Et je vais vous demander le nom d'un écrivain. Ce sera pour Coralie Gelsomio, qui habite Limay dans
3: surtout
0: les
3: surtout quand Yvelines. Il picole et que c'est Bukowski.
0: Ah ben, c'était quelqu'un qui picolait, justement, cet écrivain.
3: Ah ben, tu... pour Christine.
0: Et c'est l'auteur.
2: Oh, écoute, arrête. Occupe-toi de toi.
9: Je sais pas quel auteur disait « On a le droit d'écrire bourré, mais il faut se relire à jeun.
0: Ah ben là, c'était un écrivain, en tout cas, qui était plutôt connu pour avoir aimé la bonne bouteille.
3: Ah, Verlaine.
0: Et c'est à lui qu'on doit... Ah non, quand même moins connu que Verlaine. Ah. C'est à cet écrivain français, mort assez jeune, d'ailleurs, il est mort à 55 ans. Et c'est lui qui avait écrit « Le triporteur ».

0: C'est la Ricole, oui.
1: Non, le tri... Hein? J'allais dire autre chose.
0: Pardon. Avec Darry Cole, un film.
2: Ah bah oui, mais c'était un roman avant d'être un film.
3: C'est un spécialiste du vélo.
2: Marcel Aimé, non.
3: C'est un spécialiste du vélo.
2: Du vélo, alors je crois qu'il aimait bien le vélo aussi, c'est vrai.
1: C'est le 20e.
2: Ah oui, on est au 20e siècle.
3: Chroniqueur sportif.
2: Gérard Jugnot a raison, c'est vrai que c'est un écrivain spécialiste de la bicyclette et du vélo, oui. Ah, et d'ailleurs, il a écrit Le Vélo aussi.
1: Yves Montand.
2: Ah non, pas Yves Montand.
4: André Pousse.
2: Ah non, non, non.
3: Blondin,
2: c'est... Il a même suivi le Tour de France. Non, c'est pas Blondin. Et d'ailleurs, il y a un autre de ses livres qui a été un énorme succès au point d'être devenu un film culte au cinéma aussi.
1: Ah, mais c'est pas Georges Perec ?
2: Ah non, Georges Perec, non.
3: Lucien, non.
0: Baudard.
2: Il était né à Villeneuve-Saint-Georges en 1927 et il est mort en 1983.
3: Ah oui, c'est René Fallet.
2: Bravo. Excellente réponse.
3: J'avais parlé du film à lui-même, mon nom.
2: Le deuxième film, c'est La Soupe aux Choux, évidemment. René Fallet. Ah. Excellente réponse, bravo. De Christine, bravo. On lui doit Le Triporteur, La Soupe aux Choux et Paris au mois d'août sont les plus grands romans signés René Fallet. Pour Élise Bouquet, une autre question littéraire, elle habite Férolles à Tilly en Seine-et-Marne. Là, il s'agit de retrouver l'écrivain dont le vrai nom était Alexis Pechkov.
1: Maxime Gorky.
2: Excellente réponse. C'est bien Maxime Gorky, j'allais parler de son autobiographie, mais on va passer à une troisième question littéraire.
3: On va lui laisser les clés, il fermera.
5: On sent peu de choses. Hein.
2: Muriel Douteau, qui habite Val-Ravillon, c'est dans l'Yonne. Là, je ne vous donne ni l'auteur,
0: ni la date.
2: Non, ni la date, ni
3: la question.
1: En fait, je vous donne rien du tout, et vous vous démerdez.
2: Je vous donne le nom du personnage principal du roman en question. Il a 35 ans, il s'appelle Antoine Roquentin.
1: C'est les mots de Sartre.
2: Non, c'est pas...
1: C'est Sartre, c'est huis clos.
2: Non.
1: C'est les mains sales.
2: Non.
0: Non, non.
1: Putain, mais c'est pas possible. c'est Sartre.
3: Détends-toi.
2: Pensez à un lendemain de cuite.
1: La nausée
2: de Sartre. Je voudrais que vous retrouviez maintenant le nom d'un romancier américain. Et le premier roman de ce romancier américain s'appelait Rupture de contrat ou Deal Breaker.
5: Faulkner,
2: non.
0: Non.
3: Hemingway.
0: Non.
1: Et ils vont tout dire.
3: Steinbeck.
5: T.S. Eliot.
3: Los Passos.
2: Non. Et le héros de ce premier roman est Myron Bolitar.
5: Henry Miller.
2: Non plus.
4: Truman Capote.
2: Myron Bolitar, c'est un agent sportif, un joueur de foot américain.
3: Il est mort.
0: Comment il s'appelle?
2: Il s'appelle Myron Bolitar.
1: Le Dahlia noir.
2: Et sa petite amie, Cathy Culver, a disparu 18 mois auparavant dans des circonstances troublantes.
3: Arlen Coben.
2: Pardon.
5: Arlen Coben.
2: Arlen Coben. Ouais. Excellente réponse. Excellente réponse de François-Xavier de Maison, qui devient une vraie grosse tête. Ouais.
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8: J'ai fait des publicités Pampers, hein, et je suis très fier. Bah oui, je suis très fier de cette pub. Franchement,
4: t'as fait une pub.
8: J'ai fait une pub pour Pampers.
2: Ouais. Avec chercher quelqu'un qui a remis une couche.
4: Non, parce que tu n'as pas du tout une voix des radios, toi.
8: Ah, c'est oui, mais
5: pas bien physique, hein.
2: Si, justement.
8: Bien physique.
4: Oh là là.
8: Mais Laurent, on vous voit jamais dans des pubs. D'ailleurs, c'est vrai, c'est
2: étonnant.
8: On vous voit jamais dans des pubs.
2: Non, parce que j'ai toujours refusé ces dernières années, mais j'en ai fait il y a très très longtemps. Mais c'est vrai qu'on me ressort toujours les mêmes images à la con. Mes débuts, dans les années 80, et jamais on me ressort les deux seules publicités dans lesquelles je suis passé.
4: Publicité avec quoi vous avez?
2: Alors, je vous dis, la Poste, c'est pas écrit La Poste, là, avec Patrick Bouchitet à l'époque, mais c'est pas, j'étais très mauvais, donc c'était pas passé. Je pense qu'ils se sont dit, au mieux la retirer. Et puis l'autre pub, c'était pour le TER, quand on a lancé le TER, et j'étais avec Florence Artaud dans un wagon.
5: C'est énorme.
2: Et le problème, c'est que quelques semaines après, Florence Artaud s'est battue dans un bar. Il y a eu une rixe et donc la SNCF a pensé que c'était pas bien pour l'image des TER, donc ils ont enlevé la pub. Et en fait, faire de la pub, être payé et qu'elle passe pas, c'est ce qu'il y a de mieux. <génial. rire>

0: dans tes questions.
1: Il aimerait vous inviter à dîner. Si vous allez, si vous invitez à dîner, est-ce que vous iriez, Marcella?
2: Ah, j'attends la réponse.
3: Bah, c'est pour finir.
0: Mais à mon avis, il va me faire payer à moi.
4: Non. Oui. Et si je viens, Marcella?
0: Ah, si tu viens, oui.
1: Vous,
0: ah,
1: mais, vous l'inviteriez, vous paieriez pour.
4: Eh ben, oui. Toutes les deux, tu nous invites.
2: Et bien d'ailleurs, dans quelques semaines, ce sont mes six, l'anniversaire de mes 6 ans en Grosse Tête. Et bien, j'invite beaucoup de gens au restaurant des Grosses Têtes.
1: On n'est pas au courant, je suis pas invité.
2: Bah, mais non, mais c'est pas encore lancé le parce que je tiens.
3: L'anniversaire de mes 6 ans.
0: C'est une bonne idée.
2: Vous avez encore un mois pour me virer, hein. Mais si je tiens un mois.
1: Mais dans quel restaurant ce sera?
2: Le Beurre Noisette dans le 15e.
1: Le Beurre Noisette.
2: Ouais, un restaurant.
1: Moi, je viens pas au Beurre Noisette. J'ai une question en tout cas maintenant pour Madame Truand, Emmanuel Truand. Et cette question, je vous signale que pour l'instant vous avez été très brillante, chère Grosse Tête, puisque nous n'avons pas distribué de chèque.
3: Eh
1: RTL.
3: Oui,
1: bah
3: c'est comme ça. Oui.
1: Et là, je mise bien un petit bifton sur un chèque de 300 euros pour la question qui vient.
3: Bon.
1: Pardon.
2: À vos souhaits.
1: C'était pas, j'éternuais pas couillon.
3: Il est vraiment trop con.
1: Il fait pas la différence entre la toux et un éternuement.
2: Mais pourquoi je fais le doigt à l'envers dans ma vie? Mais c'est dingue, quoi.
3: C'est ce qu'on m'a dit hier soir.
2: Non, ça, j'ai pas testé. Laurent, c'est bizarre.
1: Il y a 20 ans, le 9 janvier 2005, mourait Jacqueline Joubert.
2: Oui.
1: Pour les plus jeunes qui ne connaîtraient pas.
2: Extraordinaire.
1: Jacqueline Joubert.
2: La maman d'Antoine.
1: C'était la maman d'Antoine, d'Antoine de Caunes. Oui. Pour les plus jeunes qui ne connaîtraient pas Antoine de Caunes.
0: C'est vrai.
1: C'est le fils de Jacqueline Joubert.
2: Et c'est Rachido.
1: Et de Georges de Caunes. Mais c'est vrai qu'Antoine de Caunes faisait partie d'une famille qui faisait déjà de la télé. Son papa était journaliste, oui. Georges de Caunes. Et Jacqueline Joubert a été effectivement la première speakerine présentatrice de télévision dans les années, rendez-vous compte, de 1949 à 1967. Et on raconte dans son CV, hein, c'est pour lui rendre un petit hommage, elle nous a quittés il y a 20 ans, pile jour pour jour, le 9 janvier 2005. On raconte que pour être accepté, pour être engagé, il a fallu qu'elle passe un concours à la télévision publique. À l'époque, on appelait ça la RTF, c'était même pas encore l'ORTF,
2: non,
1: c'était
2: avant.
1: La RTF, Radio-Télévision Française. Et il a fallu qu'elle prononce des mots pour qu'on vérifie si elle était capable de ne pas bafouiller en prononçant. Rachmaninov, anticonstitutionnellement, Nabucodonosor, vous voyez, oui. Moi j'aurais été viré, Yehudi Menuhin, et encore un autre nom, et là je vous mets au défi. Alors, de retrouver lequel.
5: C'est un nom d'auteur?
1: Oui. Un nom d'auteur, non.
2: Un musicien,
0: ornithorynque,
2: non. Un musicien,
0: ornithorynque.
1: Ornithorynque, non.
3: Miaou, miaou.
5: C'est un nom commun ou propre?
1: Un nom propre, c'est un nom propre.
5: Un nom de pays?
1: Un nom de pays, non, non, non, un nom propre qui n'est pas un nom de pays, le nom d'une personne.
5: Et le nom d'un personnage historique?
1: D'un personnage historique, c'est pour ça qu'on a quand même peut-être
5: une chance. D'un personnage historique antique?
1: Antique, oui.
0: Vercingétorix.
2: De Thèbes, non, c'est pas. Eponomitas.
1: Comment vous dites?
2: Eponomitas, parce que je l'ai vu, ça, dans sa
0: biographie. C'est pas un pharaon égyptien?
1: Vous n'êtes pas loin.
2: Epaminondas. Il y a Nondas.
5: Epaminondas.
1: Comment vous dites?
5: Epaminondas.
1: Bonne réponse de Franck Ferrand,
2: aidé par Johan.
1: Et c'était qui, Epaminondas? Un général, on est en Grèce, dans la Grèce antique, effectivement, et Epaminondas a transformé la cité de Thèbes en cité-état. Il a fait effectivement de cette ville son œuvre, en quelque sorte. Et Epaminondas, je sais pas où est-ce qu'ils sont allés chercher ce nom-là pour une speakerine.
2: Mais c'est un bon test, je trouve ça un super test.
1: Pardon.
2: Je vais essayer, par exemple, anticonstitutionnellement, Yehudi Menuhin.
1: Et moi, Yehudi merde. C'est la fameuse blague.
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1: Une question pour Pascal Stark, qui habite 11 ans dans le Loir-et-Cher. Vous avez sûrement appris aujourd'hui que le pullover iconique de Lady Diana avait été vendu $1 million, même précisément $1,1 million aux enchères, ce pullover rouge. Alors, rouge pas, rouge unique. On connaît ce pull parce que il y a plein d'autres choses sur ce pullover. Qu'est-ce qu'il y a?
8: Bah ça, on dirait un pull de Noël, un peu comme ça, non?
1: Oui, mais qu'est-ce qu'il y a sur ce pullover?
3: C'est pas des losanges.
8: Des cœurs.
3: Ah, des losanges, moi.
1: Des losanges, des cœurs. Non.
8: Des
9: sapins.
1: C'est vrai que des sapins, non.
5: Des flocons.
1: Des flocons, non. Mais c'est vrai qu'on l'a souvent vu avec ce pull-over rouge.
3: Ben
1: non,
3: des bonhommes de neige.
1: Lady Diana. Des bonhommes de neige, non.
9: Des taches de sang.
1: Non, non, non, non. Il est drôle, ce hasard.

0: Depuis qu'il connaît Georgette la mère.
1: Mais c'est plus le même homme. Georgette l'a changé.
0: Non.
2: Mais c'est une décoration habituelle de pull ou c'est quelque chose vraiment exceptionnel?
3: C'est un chacard.
0: Ah, je dirais même que c'est une sorte d'hommage qu'un pull au vert peut rendre.
2: Des couronnes.
0: Non. À quoi un pull au vert peut-il rendre?
4: Des diamants.
2: Au mouton.
1: Elton John. Mais non, mais elle était très amie avec lui. Elle aurait pu avoir la tête d'Elton John.
0: Écoutez ce que vous a dit, monsieur.
5: Il y a des moutons dessus.
0: Des moutons blancs et un mouton noir. Voilà. Il y a que plein de moutons blancs et un seul mouton noir.
4: Ah bah c'était elle, le mouton noir.
0: Pardon.
4: Ah oui. Ils ont fait. C'était elle, le mouton noir.
0: Oui, d'ailleurs, c'est Meghan Markle qui l'a racheté. 1,1 million de dollars. Le pullover pour Lady Diana. Elle nous manque, Lady Diana. On l'aimait bien, la princesse.
4: Ah oui, moi, j'ai commandé un tableau, moi.
0: Pardon?
4: Je me fais faire un tableau de. C'est le portrait de Lady Di pour mettre à ma maison.
0: C'est pas vrai.
4: J'ai un beau portrait, hein. C'est un artiste qui fait. À Angoulême, bah oui. Qui fait des choses très bien. Du coup, il avait fait la reine d'Angleterre, alors, mais je voulais pas acheter la reine pour mettre chez moi, hein. Alors, je
0: dis. C'est pas mieux, Lady Diana.
4: Oh, bah, pour moi, homosexuel, c'est un symbole, hein.
0: Ah bon?
1: Mais un symbole de quoi?
4: C'est une icône gay, quand même, Lady Di.
1: Ah bon?
4: Oui, bah, ça, les femmes aussi sont.
5: On ne pas avec Mylène Farmer?
0: Ça m'a dit, vous avez raison. Vous avez raison, monsieur Haas, il confond avec Mylène Farmer.
4: Je veux dire pas Mylène Farmer, mais Lady Di, j'aimais bien. Ah, oui. T'es un peu la princesse qui a eu un destin brisé.
0: Vous avez tous ses disques.
1: C'est un peu
0: il les a récupérés sous le tunnel.
4: Non, mais je me retrouve en elle. Elle a été bafouée par l'amour, tout ça. Je me retrouve en elle.
1: Oh, oui. T'es pas morte à 36 ans, Dieu merci.
0: Oh, bah écoutez, ça fera plaisir à la famille royale. Il y a le prince qui vient là bientôt. Le roi maintenant, pardon, c'est vrai.
4: Oui, c'est un roi maintenant.
1: Ça, oh, dis donc.
0: Tout augmente, hein.
1: Non, mais il a attendu suffisamment longtemps pour
0: mériter. C'est vrai, il est devenu roi. Vous allez être invité, Franck Ferrand?
6: Non, je ne suis pas invité, je le saurais déjà si c'était le cas.
0: Ah bon?
4: Ah, il t'aime pas le roi.
0: Oh, vous devez être déçu.
6: Non, je suis pas dans les histoires royales.
0: Ça doit être Berne.
6: On confond toujours avec Stéphane.
0: Stéphane, il vous a rayé des livres.
4: Il a piqué la vedette.
0: Oh, le salaud.
4: Ah, il t'a mis des bâtons
3: Stéphane
4: dans les
3: roues. Il va être invité.
1: Ah, oui. Moi, je devais être invité.
0: Ah bon, comment?
1: Ouais.
0: Pourquoi?
1: Bah, parce que après, ils ont dit non, elle ressemble trop à Camilla. Ça coûte la merde.
4: Non, ils ont dit on n'a pas de chef pour le dîner.
6: J'aurais pu être invité parce qu'il me doit une invitation, en fait.
0: Qui?
1: Le roi?
6: Le roi.
4: Non, mais tu dis oui, ça, toi, le roi me doit une invitation.
6: Il y a de nombreuses années, il voulait visiter l'île Saint-Louis avec sa toute nouvelle épouse, donc l'actuelle reine consort, là. Et on m'avait demandé, l'ambassadeur d'Angleterre à l'époque m'avait demandé de lui faire visiter l'île de Saint-Louis. Donc j'ai passé une semaine à organiser tout ça avec les services, avec la préfecture. Vous imaginez pas ce que c'est, savoir s'il fallait enlever les voitures d'un côté ou d'autre de la rue. Bon, bref. Et le jour de la visite, j'avais mis mon petit costume, j'étais tout prêt, tout content. Et on me dit, j'ai eu un coup de fil de l'ambassade pour me dire, finalement, le président de la République a eu besoin du prince Charles et donc il n'y aura pas de visite.
0: Oh bah merde alors. Oh,
6: et donc je pense que ça aurait été la moindre des choses de, en retour de m'inviter.
0: Mais on va leur faire savoir.
1: Appelle l'ambassadeur britannique.
4: Tout c'est inadmissible.
0: Ça fait chic quand même d'être demandé comme ça.
6: Bah, d'être demandé, mais d'être planté aussi, hein, faut dire les choses.
0: Ah oui, c'est vrai.
4: Ah oui, ça c'est bon, c'est le risque. Hein.
1: Bon, écoute, si un prince peut pas changer d'avis, c'est son seul boulot pendant 70 ans.
4: Oh, j'ai vu un beau film sur Amazon Prime avec une histoire de prince, un prince.
1: Oui, ils sont très beaux.
4: Et le fils de la présidente américaine.
0: Comment ça s'appelle?
4: Ça s'appelle My Fucking Prince, c'est ça?
0: My Fucking Prince.
1: Oui. My dear fucking prince.
4: Oh, une histoire, ça m'a fait rêver.
0: C'est porno.
4: Non. C'est le fils du président, de la présidente d'amour. Des États-Unis qui tombe amoureux du prince Henry, qui s'appelle dans le film. Alors, voilà.
0: Deux hommes?
4: Oui. Porter à l'écran une histoire, un conte de fées pour t'aider.
0: Quelle époque, hein.
4: Ah oui.
0: Mais y a... Comme dirait Léa Salamé, quelle époque.
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0: Comment appelle-t-on la charge électrique, la quantité d'électricité si vous préférez, traversant une section d'un conducteur parcouru par un courant d'intensité de 1 ampère pendant une seconde?
5: Du triphasé.
0: Triphasé.
4: Un mégawatt.
0: Comment?
5: Mégawatt.
0: Mégawatt, non.
4: Un éclair.
5: Un volt.
0: Un volt, non.
5: Alors...
0: Arrêtez de faire Claude François. Vous.
3: Des hommes.
0: Un homme.
8: On le connaît tous, le mot.
0: C'est, alors, je l'avais, je dois dire, vu passer déjà, mais j'ignorais ce que cela voulait dire.
9: Est-ce que c'est un nom propre?
0: Si vous voulez, c'est l'unité de charge électrique du système international. Et son nom à cette unité vient, monsieur Baffy, pour vous répondre, du nom du physicien français
9: Maxwell.
0: Charles Augustin. Je ne vais pas vous donner son nom,
3: Hertz.
0: Évidemment. Comment?
3: Hertz.
0: Hertz, c'est très bien. Mais c'est pas ça, mais c'est très bien.
9: On sent qu'elle a loué une bagnole il n'y a pas longtemps.
10: Alors, ça...
3: Alors là, oui. Si on ne sait pas, on ne peut pas savoir.
5: Est-ce qu'on a dit watt déjà? Oui.
0: Elle a remplacé cette unité, une unité qu'on appelait Franklin à une époque, du nom du physicien américain Benjamin Franklin, qui était en usage dans le premier système. Puis,
9: Faraday.
0: Et puis cet homme est arrivé et il a donné son nom, effectivement, à cette unité de charge électrique.
9: Qui commence également par un F.
0: Non. Alors ça, le coup de l'initial, monsieur Baffy,
3: vous voyez. Pourquoi il a pris l'invention de Franklin.
0: Ah, parce qu'il l'a amélioré, parce que son système était plus international, que sais-je. D'ailleurs, il a été fait Lord, on l'a appelé ensuite Lord Kelvin, pour tout vous dire. C'est à lui aussi qu'on doit la notion du zéro absolu, vous voyez, c'est un physicien britannique reconnu pour ses travaux en thermodynamique. Un des principaux ingénieurs électriciens qui d'ailleurs a participé à la pose des premiers câbles télégraphiques.
3: Oh là là, c'est trop long.
9: Attendez.
10: C'est vrai, des méandres.
3: Moi je me suis arrêté à thermo.
8: Les orages.
0: Pardon.
3: Je me suis arrêté thermo.
0: À thermolactile.
9: Il était de quel signe?
0: Non mais monsieur,
8: ah oui, ça
0: non,
8: me mais sur les orages.
5: Je suis rouge de honte.
0: Monsieur Rollin, vous connaissez.
5: Oui, bien sûr. C'est le docteur Archibald Kössler.
0: En technologie, on utilise une unité un peu plus grande qui est l'ampère-heure. Vous voyez, mais ça c'est en technologie.
10: Napoléon l'ampère-heure.
0: Non.
5: oh, joli.
0: Tandis que là, cette charge électrique unitaire équivaut à 6,241509.
8: Lumens.
0: Non.
9: T'aurais dû le dire plus fort.
5: Est-ce qu'on peut avoir quand même la première lettre?
0: Non.
5: C'est quand même pas demander la lune, ça.
0: Le volt, par exemple. Il y a quelqu'un qui m'a dit le volt.
9: Oui.
0: Vous avez dit le volt. Alors, le volt, c'est ce qui déplace une charge d'un...
9: Un coulon.
0: Quoi vous avez dit?
9: Un coulon.
0: Coulon. Bonne réponse, François.
10: Bravo.
0: Alors là, bravo. Ça vous est revenu, monsieur.
11: Oui.
0: Il est content, le professeur.
11: Non, je suis pas content parce que j'ai trop transpiré. Je me suis vraiment chié
10: dessus.
11: C'est
10: normal, c'est un coulon.
5: Même au coulon.
0: Le coulon, c'est au L-O-M-B, hein, ouais. Charles Augustin.
9: Non. Il n'a pas découvert l'Amérique?
0: Non, mais il a découvert la charge électrique, ce qui est déjà pas mal.
5: Donc c'est un Français, alors?
0: Le Coulomb, non, il n'est pas français du tout. C'est Coulomb, si vous préférez.
5: Ah, Coulomb.
0: D'ailleurs, il ne s'appelait pas Coulomb, pour tout vous dire.
3: Bah alors...
9: Ah bon?
0: Le Français s'appelait Coulomb.
9: Ah d'accord.
3: Est-ce qu'ils étaient à deux?
0: Non, voilà, exactement.
3: Mais on ne pouvait pas trouver, vous nous avez parlé d'un Anglais?
0: Lord Kelvin, lui, était anglais. C'est lui qui a évidemment mis
5: Comme il était modeste.
3: Non, mais il fallait qu'on trouve Lord Kelvin ou Monsieur Coulomb.
11: Le zéro absolu, c'est Kelvin. Puisque...
0: Voilà. Écoutez le professeur. Vous voyez.
3: Le couillon, il a rien à voir avec le zéro absolu.
0: C'est pas couillon, c'est Coulomb.
3: Coulomb. C'est pareil.
5: Moi, je connais Kelvin, c'est un zéro absolu, effectivement.
0: Écoutez, ne diminuez pas les mérites du professeur Rollin.
10: Ah oui, bravo,
0: qui a retrouvé le Coulomb, effectivement, qui doit son nom, Coulomb, à monsieur Charles Augustin.
3: Il faut lui donner une bouée, hein.
0: Qui n'a rien à voir avec Lord Kelvin, qui lui est, enfin, je sais pas si vous me suivez.
3: On peut pas suivre, puisque ça n'a rien à voir, et vous avez dit qu'il était Lord, alors.
9: Même vous comprenez pas ce que vous dites.
0: Il est Lord de passer à autre chose.
11: Monseigneur.
0: Pour madame Potiron, qui habite Marseille. Moi-même, j'avoue que je suis un peu perdu dans ce que je viens de vous raconter. Je suis nul. Mais alors, il faut vous dire un truc. Hein. Mais en physique chimie, c'est la matière où j'étais le pire.
10: C'est vrai,
0: le plus nul avec lequel j'étais.
11: Et pourtant, c'est le plus utile dans la vie quotidienne.
10: Oui.
3: Ah bah, le coulon, ça, tous les jours,
11: largement le plus utile.
9: Par exemple, dans une situation
11: Par exemple, toutes les manipulations d'appareils électriques.
4: Ah oui, pour se mettre un thermomètre dans le tube, avoir des notions de
11: savoir.
0: Monsieur Janssen.
9: Ça fait 20 ans qu'on se le met dans l'oreille, mais lui, il persiste. Hein. C'est le Jean Moulin du Fion, lui. Hein.
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2: Pour vous, monsieur Bar-

0: pour vous, monsieur Barbier, parce que je vois bien que vous vous lamentez depuis tout à l'heure.
1: Ah, c'est sur la musique techno, là.
0: Non, ça concerne Boileau. Vous connaissez forcément ce fameux conseil de Nicolas Boileau. Remettez sur le métier votre ouvrage 20 fois. C'est des conseils pour travailler, pour écrire. 20 fois sur le métier, remettez votre ouvrage. Mais il y a un autre conseil très célèbre parmi les conseils de Boileau. Lequel?
2: Le monde appartient à ceux qui s'élèvent tôt?
0: Ah non.
2: C'est un conseil d'écriture?
0: Ah oui, un conseil d'écriture, d'expression.
2: Ce qui se conçoit bien, ses noms se clairement, et les mots pour le dire le viennent aisément.
0: Excellente réponse! Bravo! De Christophe Barbier.
3: Respect.
1: On peut dire que lui, il a pas su faire virer de BFM. Hein.
2: Ça me permet de ne pas rester trop longtemps à mon nadir dans cette émission.
0: Ce que l'on conçoit bien. Non mais c'est joli quand même.
1: C'est sublime.
0: C'est du Boileau et c'est très joli. Bon, il l'a piqué un peu à Horace, paraît-il. Ce que l'on conçoit bien s'énonce clairement et les mots pour le dire arrivent aisément. C'est un des autres conseils de Boileau, en dehors effectivement de celui plus connu. 20 fois sur le métier, remettez votre ouvrage ou encore hâtez-vous lentement et sans perdre courage.
1: Il est super Boileau.
0: Ah oui, vous aimez.
1: C'est un maître à penser pour plein de gens, pour moi, pour Renaud aussi.
0: Quel point commun, et ce sera encore une question culturelle pour monsieur Lemort, Pierre Lemort, qui habite Quincy sous Sénart. Quel point commun ont Crassus, Khéops et The Kiss?
1: C'est les chanteurs.
0: Zeuxis, c'est un peintre grec, pour tout vous dire.
2: Crassus, c'était le chef des liaisons romaines.
0: Voilà.
2: Et puis Khéops, c'est celui de la pyramide.
0: Absolument.
4: Ils ont été tués de la même manière, ils ont été assassinés.
2: Est-ce qu'ils ont été interprétés par un personnage, un même acteur ou...
0: Non.
1: Ils ont le même nombre de followers sur Insta.
3: Une passion pour les femmes.
5: C'est des architectes, tous les trois.
0: Alors, on a bien compris, Crassus, Khéops et Zeuxis.
2: Ils sont morts de la même manière?
0: Ah oui, ça c'est vrai.
2: Empoisonnés?
0: Pas empoisonnés.
1: Pendu, comme du fromage.
0: Non.
2: Ah, enterré vivant.
0: Non.
4: En rigolant.
0: Mort de rire. Bonne réponse de Johan Rioux.
1: C'est dingue, ça. C'est marrant que ce soit toi qui réponde ça, parce que je te vois cette fin, là. Ça serait sublime.
4: On peut mourir d'orgasme, mais je ne savais pas qu'on pouvait mourir de rire.
0: Oh non, mais vous ne craignez rien, ni l'un ni l'autre.
4: Vous pouvez nous raconter un petit peu plus, Laurent?
0: Ah bah, par exemple, le peintre Zeuxis est mort de rire en faisant le portrait d'une vieille dame. D'un seul coup, ça, il s'est pris à rire et il en est mort.
1: Il a décalage aussi.
0: Et ça arrive dans les théâtres aussi.
2: Oui, c'est la première du chapeau de paille d'Italie, de la biche, un spectateur est mort de rire dans la salle, ça a fait le succès de la pièce.
6: Mais c'est génial.
3: C'est plutôt une crise cardiaque.
0: Ah oui, ça équivaut évidemment à
2: une apoplexie.
0: Ouais, mais c'est toujours mieux pour la publicité de la pièce de théâtre.
1: Ça pouvait arriver ici, putain. Ça ferait un buzz.
3: Mais ils sont morts de rire jeunes ou ils étaient tous vieux?
1: Il faut qu'on fasse rire, c'est tout. Ça, c'est un autre délire.
0: Non, mais regardez, le public est mort de rire aujourd'hui.
1: Ça peut arriver alors.
0: Au sens figuré, tant mieux, parce que au sens propre, on regretterait évidemment qu'il y ait un décès dans notre salle.
1: Ouais, mais Khéops, comment c'est alors Khéops?
0: Ah bah Khéops, pareil, était mort de rire. Et on en parlera d'ailleurs de Khéops avec Barbara Schultz tout à l'heure, notre invitée, puisqu'il y a un film aujourd'hui.
1: La skieuse, Barbara Schultz.
0: L'actrice réalisatrice.
1: Ah, génial.
0: Qui vient de réaliser un film avec Fabrice Luchini et ce sera notre invitée en fin d'émission.
4: Mais c'est la plus belle des morts, je trouve. Hein. Franchement, on peut
0: mourir
4: pas.
0: Mourir de rire?
4: Mais très honnêtement, pour les artistes, c'est mourir sur scène.
1: Mais pour les pauvres types, c'est mourir de rire.
4: Non, mais c'est vrai, après une belle blague, comment vous aimeriez
3: En dormant.
4: En dormant, Goun.
3: Ça, c'est mieux quand même.
7: Ah ouais.
4: Sans le savoir, quoi. Mais est-ce qu'on sait qu'on va mourir?
2: L'homme est le seul animal qui sache qu'il va mourir.
4: Dans le regard, je crois, non? Parce que tu regardes les gens différemment quand tu sais que tu vas y passer. Non, mais je pense que c'est vrai.
0: Là, actuellement, par exemple, je ne sais pas si je vais mourir, mais j'en ai envie. Vous voyez.
8: À suivre.
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0: Une question pour Monsieur Fléau. Ah. Monsieur Fléau habite Chinon dans l'Indre-et-Loire et c'est à la portée de tout le monde, cette question, puisque je vais vous demander qu'est-ce qui a été remplacé par l'hectopascal en 1986.
3: L'hectopascal.
4: Ça, c'est le baromètre, ça, c'est le baromètre de pour
0: alors,
4: les.
0: Alors c'est en météo. C'est en météorologie qu'on utilise, c'est vrai, entre autres, mais essentiellement en météorologie, c'est vrai, l'hectopascal.

0: millibar, quelque chose.
1: Le millibar.
2: Le millibar.
3: Le millibar. Bonne réponse de Rachel Kahn.
4: Moi, j'ai entendu minibar, mais ça n'a rien à voir.
0: J'avais entendu millibar.
3: Ah non, c'est pas le minibar. C'est le millibar.
4: Ah, c'est la mesure.
3: Effectivement, l'hectopascal a remplacé le millibar. Avant, on disait millibar. Maintenant, on ne dit plus millibar depuis les années 80. Ah. On doit dire hectopascal. Ah, oui. Ah. Mais c'est la même chose. Hectopascal et millibar veulent dire effectivement la même unité de mesure de pression du système international.
0: Et moi, je suis un malabar. Je suis ma groupe. Laurence, un petit jeu de mots. Je suis pratiquement à 50 grosses têtes, ne me virez pas avant.
3: Alors, je vous dis quand même que hectopascal, ça vient de Blaise Pascal.
1: Ben oui.
3: Alors que vous êtes Blaise personne.
0: Vous l'avez cherché pendant 5 secondes.
3: C'est déjà pas mal.
0: J'ai cru que vous alliez m'engueuler.
3: Non, tu me dis ça comme si je cherchais un truc depuis 5 minutes.
5: Moi, je cherche depuis 2 heures. Hein. Écoute.
3: Mais effectivement, c'est bien à savoir quand même que Blaise Pascal a donné son nom à l'hectopascal. Et effectivement, avant, on ne disait pas hectopascal, on disait millibar, avec deux L, millibar, si vous préférez. Bravo Rachel Kahn, vous y connaissez en unité de mesure. Quelle mesure vous souhaiteriez prendre? Puisque un jour, peut-être, vous remplacerez la ministre de la Culture ou la ministre des Sports. Quelle première mesure vous prendriez en tant que ministre, Madame Kahn?
1: Lutter contre les déserts culturels.
3: Ah bah voilà, très bien. Ah bah, ça tombe bien parce qu'on va en parler... tout à l'heure, on aura au téléphone quelqu'un qui est à Nontron, là où Madame Rachida Dati est allée en visite hier en tant que ministre de la Culture. Mais d'abord, une question culturelle, justement, avant les infos de 17h, puisque je vais vous parler d'un roman qui est sorti en 1919, Le fléau de Capistrano. Oula. Si vous voulez le titre original, The Curse of Capistrano. C'est un roman signé d'un auteur américain qui s'appelle ou qui s'appelait Johnston McCulley. Mais pour quelle raison le fléau de Capistrano est-il un roman important dans l'histoire de la littérature et même, j'ai envie de dire, du cinéma et de la télévision depuis?
4: Ah oui, c'est parce que c'est un personnage...
3: Oui, le fléau de Capistrano.
4: Mais Capistrano, c'était un personnage ou un lieu?
3: Alors, Capistrano, c'est un lieu et évidemment, c'est là où on a découvert ce personnage.
0: C'est aux États-Unis?
3: Aux États-Unis, oui.
1: C'est un personnage fictif ou réel?
3: Fictif, bien sûr, même si, évidemment, on sait, les auteurs se servent toujours.
4: Superman.
1: Est-ce que ça serait pas
3: Superman?
1: Superman. Non. Est-ce que ça serait pas Pinocchio?
3: Pinocchio, c'est en Italie, ouais. Pinocchio.
1: D'accord. Il y a Walt Disney. Et là, c'est en essai aux États-Unis.
4: Zorro.
3: Comment vous dites?
1: Est-ce que c'est pas Zorro?
3: C'est Zorro.
4: Ah, oui.
3: Bonne réponse de Rachel Kahn. Le fléau de Capistrano, qui s'est ensuite appelé la marque de Zorro,
1: la marque de Zorro,
3: ou le signe de Zorro. Ils ont changé le titre ensuite parce qu'effectivement le personnage de Zorro est devenu si important qu'après tout s'est appelé Zorro. Ils ont rebaptisé le premier roman, mais le premier roman ne s'appelait pas Zorro, mais s'appelait Le fléau de Capistrano. C'est John McCulley qui a inventé ce personnage de Zorro dont tout le monde connaît évidemment la célèbre chanson depuis.
4: Un cavalier.

0: Zorro.
1: Et je vous regarde. Oui, Zorro. Monsieur Adil Rami, vous feriez, vous feriez un très bon Zorro.
2: Ah ouais. Alors là,
3: et lui, il ferait un bon comment
2: mais oui.
1: Ah mais c'est vrai.
2: Bernardo est muet, c'est génial.
1: On a Diego, comment il s'appelle, Diego de la Vega. On a Diego de la Vega d'un côté. On a Bernardo de l'autre.
4: On ferait un tabac extraordinaire.
2: Et alors, qui ferait le sergent Garcia?
4: Moi aussi, je fais les deux.
1: On peut demander à Jean Bendigui de faire le sergent Garcia.
2: Mais c'est vrai. Très beau Zorro.
5: Deschamps m'appelle Zorro.
1: Ah bah, voyez.
2: Ah bon
1: non,
2: ouais.
1: Non, mais franchement, vous, j'ai pas tort. Il ferait un Zorro formidable.
2: Ouais, magnifique.
5: Physiquement, maintenant, il faudrait savoir jouer.
6: Mais si tu sais jouer.
2: Mais tu t'en fous, t'as un masque, tu cours sur un cheval avec une épée.
4: Tu sais jouer de l'escrime un petit peu.
1: J'ai déjà le titre, Zorro, Zorro Sex. le nouvel espion.
7: Nouveau James Bond.
2: Et Johan serait muet, ce qui serait
4: mais
2: quand même
4: extraordinaire. Mais comment on fait pour jouer un muet, justement,
2: cette année? Eh ben, essaye.
1: Pendant les infos, tiens, on a été essayer.

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2: Je tirerai les boules demain soir, sachez-le.
3: Ah, c'est vrai, c'est
4: dans quelle boîte? Dans quelle boîte?
2: Non, mais au loto.
3: L'euro-million, le loto.
2: Le loto.
3: Le loto. Demain faites soir. Le loto, vous. Alors.
2: Et je fais les deux.
5: Ah, mais pourquoi ils t'ont choisi alors que t'es pas beau?
6: Et alors, qu'est-ce que ferais-toi si tu gagnais au loto, Christophe?
3: Mais non, mais il peut pas gagner au loto, il tire.
2: Ah, on a le droit de jouer. C'est une loterie nationale, ça n'est pas un jeu télé, donc je peux moi-même me faire gagner.
4: Mais si, tu pourrais changer de sexe. Deviens un homme.
3: C'est la Saint-Christophe aujourd'hui.
4: Fais comme Marcella, ça lui va bien. Allez, monte-nous tes couilles, Marcella, qu'on rigole. Vas-y.
2: Marcella, moi je suis pas méchant avec elle, je suis gentil avec toi. Pourquoi t'as dit
3: ça? En plus, il est pas moche. On peut dire il est chiant.
4: Il est débile.
3: Il est con.
5: On peut dire.
2: Non, mais arrêtez.
5: Moi, j'ai pas dit qu'il était moche, j'ai dit qu'il n'était pas beau. Mais il a plein d'autres qualités. Moi, je l'adore, c'est comme une danseuse.
4: Mais quand il se présente, on regarde les boules, on regarde pas lui.
6: Oui, c'est vrai que normalement, ceux qui présentent le loto, c'est des nanas avec des gros nichons.
5: Là, c'est mais oui, c'est ça.
3: Non, il y a Jean-Pierre Foucault aussi.
4: Ah, c'est pas une nana avec des gros nichons, Foucault?
2: Non, il y a Karine Ferry qui sera là ce soir à l'Euro Million.
3: C'est pas vrai.
2: Qui effectivement a des gros nichons.
4: Elle est plus à Sciences Po.
7: Mais tu sais qu'on peut
4: qu'elle est brillante.
7: On peut très bien faire Sciences Po et avoir des gros nichons, espèce de crétin.
3: Enfin, ouais. C'est pas votre cas.
7: Mais non, parce que j'ai pas voulu.
3: Non.
8: Est-ce qu'il y a un directeur d'acteur pour le tirage du loto?
2: Ah ben, il y a un producteur, en tout cas, pour l'émission. Il y a un directeur artistique.
3: Vous répétez? L'autre jour, vous nous avez dit que vous répétiez.
2: Je répète, mais avec des boules de répétition.
4: Ah, oui. Oui. Ah, c'est marrant, comme Rocco Siffredi, tiens.
2: C'est vrai. On ne peut pas répéter avec les vraies boules qui sont gardées par un huissier de justice dans une valise scellée.
4: Un certain Stéphane Bern. Il garde les boules de tout le monde, lui.
2: Ah, mais c'est avec Stéphane Bern. J'ai fait le loto avec lui pour le patrimoine l'année dernière.
3: Oh, écoutez, on s'en fout.
2: On était en duo, c'était magnifique.
3: J'avais choisi une première citation pour Monsieur Junio, ça tombe bien, la voici. Pour Florian Blot, qui habite Mauléon, c'est dans les Deux-Sèvres, qui a dit les trois étapes de la vie d'un homme, c'est croire au Père Noël, ne plus croire au Père Noël, et puis finalement se déguiser en Père Noël.
2: C'est français?
3: C'est pas français.
7: C'est américain?
3: C'est américain.
4: Woody Allen.
2: Pas Woody Allen,
3: c'est
2: ça,
3: pas Woody Allen, on va dire son père en quelque
2: Groucho
3: sorte.
2: Groucho Marx,
3: bonne réponse de Gérard Jugnot et Christophe Beaugrand. Pour Nora Vedel, qui habite Les Touches, c'est en Loire-Atlantique.
2: Les Touches, c'est où film? C'est un film qui est super, qui
6: chante. Le film qui chante.
2: Qui chante demain.
4: Non, c'est la version X des Touches.
3: Alors, qui a dit? C'est pour Mme Vedel des Touches. Donc,
2: cassez la voix.
3: Les psychiatres, c'est très efficace. Avant, je pissais au lit, j'avais honte. Je suis allé voir un psychiatre, je suis guéri. Maintenant, je pisse au lit, mais j'en suis fier.
4: Ah ben ça, c'est Jean-Yann.
7: C'est Jean-Yann.
3: Non,
7: ça.
3: C'est votre ami.
7: Ah ben, c'est Coluche.
3: C'est Coluche. Bonne réponse de Valérie Mérès. Ah, j'aime bien ça pour M. Choquet de Versailles, Marie Choquet, qui a dit « Contre la mauvaise haleine, une seule solution, le téléphone.
6: » Ça, c'est français, ça.
3: Oui, d'ailleurs, c'est marrant parce que c'est pas du tout le style de...
4: C'est quelqu'un qui peut être la gueule?
3: Non.
2: Ah bah si, c'est connu, il y a des people qui sentent de la bouche.
3: Lesquels?
2: Ah bah non, mais je vais pas vous le dire, mais...
4: Ah oh, bah si, si,
2: mais
4: si.
2: Oui. Mais il y en a, on n'aime pas les interviewer de trop près, quand même.
3: Ah ouais. Alain Chamfort.
5: Est-ce que c'est un humoriste?
3: Oui, c'était un grand humoriste.
5: Il est mort il y a longtemps.
2: Fernand Reynaud.
3: Il est mort bien après Fernand Reynaud. Il est mort quand même au 21e siècle en 2006.
2: Raymond Devos.
3: Et c'est Raymond Devos. Bonne réponse de Monsieur Beaugrand. Pour Romain Gélard, qui habite le Fenouillet, c'est en Vendée, le Fenouillet, qui a dit « Le lit est l'endroit le plus dangereux du monde, 99% des gens y meurent. »
2: Absolument. Il est mort depuis longtemps, ce monsieur.
3: Ah, il est mort, lui, depuis très longtemps.
7: Napoléon?
3: Ah non.
2: Est-ce que c'est un écrivain?
5: C'est au 19e siècle, en fait.
3: Alors, il est plutôt du 19e, même s'il est mort au 20e. Mais on va dire qu'il a fait...
2: Victor Hugo.
3: Il a fait 10 ans au 20e.
6: Victor Hugo, ouais.
3: Seulement. Non, il n'est pas français.
7: Oscar Wilde.
3: Alors, c'est pas Oscar Wilde.
4: Un Anglais?
3: Un Américain.
8: Mark Twain.
3: Mark Twain. Bonne réponse de Gérard Jugnot.
4: Ah, mon grand-père.
3: J'aime bien cette citation, c'est la dernière citation. Qu'est-ce que vous avez dit, monsieur?
4: J'ai dit mon grand-père, Mark Twain.
6: Twain.
3: Faut pas confondre Twain et Twain. Mark Twain, rappelons.
2: A du talent.
3: Rappelons-le. Voilà. C'est surtout l'auteur de Tom Sawyer.
2: Tom Sawyer.

0: liberté.
1: Vous le
0: il est né sur le bord du fleuve Mississippi.
1: Tom Sawyer,
0: c'est pour nous tous un ami. Il n'a peur de rien, c'est un Américain.
2: Une dernière citation pour Mme Marceau, Sabine Marceau, qui habite Aix-en-Provence, qui a dit « Il y a toujours un moment dans leur vie où les gens s'aperçoivent qu'ils m'adorent. »
3: Ah, ah ouais, c'est donc, une comédienne.
2: Non, pas un acteur, non, non.
1: Nicolas Bedos.
0: Quelqu'un qui se la pète.
2: Pardon.
0: Quelqu'un qui se la pète.
2: Alors, il était connu
3: Alain
2: pour...
3: Delon.
1: Français.
2: Il était connu pour son égocentrisme.
3: Alain Delon.
2: Non, pas Alain Delon.
1: Sacha Guitry.
2: Pas Sacha Guitry.
4: Il est mort en quelle année?
2: Il est mort en 1989.
1: Emmanuel Macron ?
2: Non.
1: Le danseur, mon
0: Jacques Chazot.
1: Jacques Chazot ?
2: Non, lui, il était vraiment, on va dire, le parangon de l'égocentrisme.
1: Brialy ?
4: Ah,
3: Serge Gainsbourg ?
2: Non, non, non. Ah,
4: mais c'était un comédien ?
2: Non, c'était pas un acteur.
4: Un musicien ?
2: Pas un musicien.
5: Un journaliste ?
2: Pas un journaliste.
3: Un homme politique.
2: Un homme politique,
4: non.
1: Dali ?
2: Salvador Dali. Bonne réponse de Gérard Jugnot. Bravo, Gérard. Mais oui, c'est Salvador Dali, évidemment.
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2: Une question musicale qui fera plaisir à Christophe Beaugrand, puisque c'est une question pour Monsieur Donner, qui habite Huchot dans le Gard. Une question qui concerne un chanteur qui, en 1976, a chanté... alors, ça n'a pas été un énorme tube, hein, mais il a quand même chanté une chanson en hommage à un autre chanteur. Quel chanteur a chanté un hommage à un autre chanteur mort, celui-là?
9: Claude c'est Rock Collection, non, c'est pas possible.
3: Michel Sardou. Michel Sardou.
10: Il y a celui qui chantait en 76 est toujours en vie, donc.
2: Non, les deux sont morts.
9: Mais alors,
2: non.
9: On cherche lequel, celui à qui est
2: les deux,
9: rendu hommage.
2: On cherche les deux.
9: Mais il y en a un qui est plus connu que l'autre.
2: Les deux sont très
11: Charles
2: connus.
11: Charles Trenet.
2: Ah non, non.
9: Mike Brandt.
2: Alors, le chanteur mort, c'est Mike Brandt.
11: Ah. Et celui qui chantait,
9: c'est Jérôme.
11: C'était pas Claude.
2: Comment vous savez ça?
9: Parce que j'imagine bien, c'est Jérôme faire ça.
2: Eh ben oui, c'est ouais. Jérôme qui a chanté hommage à Mike Brandt. Bonne réponse. Le

0: pas eu un succès de dingue.
1: Non,
0: donc,
1: non, mais ce que c'est Jérôme ne savait pas, c'est que là, lui, il partirait très jeune aussi. Hein,
0: et personne n'a fait de chansons.
1: Il est mort à 53 ans, c'est Jérôme. Oui. Et l'autre jour, je sais pas pourquoi, vous savez pourquoi je vous pose cette question?
0: Je ne sais pas.
1: C'est que l'autre jour, je ne sais pas pourquoi, je me suis réveillé en pleine nuit, puis j'ai dit...
0: En pensant à Jérôme.
1: On rend jamais hommage à ces Jérômes.
0: Ah, vous avez raison.
1: Oui, Jérôme, c'est moi.
2: Oui, Jérôme, oui, bah oui. C'est moi. Non, je n'ai pas changé. Je suis toujours...
1: Mais effectivement,
2: celui qui
1: son premier tube, c'est Kiss Me.
0: Kiss Me As You Love Me.
3: Ouais. Kiss Me. Ah ouais.

0: Et ben, vous voyez, je me suis pas réveillé pour rien parce que on vient de rendre un bel hommage à ces Jérômes.
1: Je suis d'accord. Il paraît que c'était un homme merveilleux,
0: charmant,
1: gentil.
0: Oui. Très très gentil en
1: on
0: plus.
1: On a toujours entendu dire ça.
0: Absolument, c'est
2: Jérôme. Alors avant de mourir, il a présenté un jeu de l'été sur TF1 auquel j'ai été candidat.
0: La chanson Trésor.
2: Oui, exactement. C'est l'été, la chanson Trésor.
1: Ah ouais. Arrêtez là parce qu'il y a As qui pleure.
2: Et ben j'avais gagné de quoi me payer mes vacances.
3: Super biographie.
2: C'était très intéressant.
3: C'est bien. Super,
2: si, il y avait des gens qui répondaient aussi en direct des plages avec Alexandra Bronckers, la vieille naguette.
4: Moi, je pense que le jour où tu meurs, il faudra faire un biopic sur ta vie parce qu'elle est folle. C'est vraiment...
0: Moi, en tout cas, le jour où il meurt, je vous jure, je fais une chanson hommage.
1: Ah ouais.
2: J'espère que vous serez mort quand je mourrai.
0: Quoi?
5: Ah oui.
2: Non, mais en termes d'âge, je veux dire, sinon...
0: Bah, non, et alors, ouais, je vais vous enterrer, mon vieux.
1: Il n'y a pas d'ordre, hein, tu sais.
2: Oui, on sait, mais quand même.
6: On ne peut pas savoir.
0: Ah, non.
2: Moi, je ferai un hommage.
0: Croyez-moi, je serai là pour chanter à votre enterrement. Je ferai tous les génériques. Des couillons. Et puis alors, en plus, pour une fois, vous ne pourrez pas me couper la parole.
2: Oh, moi, j'y crois pas une seconde.
0: C'est vrai.
2: Et moi, j'aurai le droit de chanter à votre enterrement si je meurs avant vous. Non, l'inverse.
0: Non,
2: si vous mourrez avant moi.
0: Je vous date ce soir. Alors là, je vous dirai même pas où. Rien quand.
2: Ben, si vous serez mort. Vous
5: en tous les cas,
2: pas.
5: Vous pourrez compter sur moi, Laurent. Je vous rendrai un bel hommage.
0: Ah, merci, Max.
5: Je viendrai tous les jours vous mettre des fleurs sur votre tombe.
1: Ben, c'est pas possible. Il va être enterré au cimetière marin de Venise.
2: Ah oui, c'est vrai.
6: Ah, ben alors, il faut des palmes. Hein.
2: Ben, voilà. Ah, ben alors, je vous chanterai. Laisse les gondoles à Venise.
0: Oh,
2: le printemps sur la
4: table. C'est quoi le cimetière marin?
0: C'est pour ça que je préfère que vous partiez avant.
4: C'est quoi le cimetière marin à Venise?
7: C'est une petite île, en fait, sans Michele.
0: Et bravo, exactement.
1: Sans Mickey.
2: Avec Donald.
4: Et vous voulez être enterré là-bas?
1: Plutôt. C'est pas drôle, sans Mickey.
4: Vous voulez être enterré là-bas?
0: Oui, bon, je finirai comme tout le monde au vieux cimetière Sainte-Marie du Havre.
6: Mais pourquoi vous ne faites pas incinérer plutôt? Et puis comme ça, on verse vos cendres à Venise.
1: Ah oui. T'as ennui qu'ils choisissent.
2: Non mais
1: moi je veux partir.
0: Il y a quelques années, j'étais pour l'incinération, mais maintenant je sais pas pourquoi je suis revenu.
1: Ah ouais. Oh oui, non, parce
0: qu'on oh, et puis avec mon diabète, j'ai peur que ça sente le caramel dans tout le quartier.
4: Moi, je suis pour qu'on se congèle, moi, comme ça, s'il y a une avancée scientifique, on sait jamais, on peut revenir.
0: Méthode Courgeot.
4: Voilà.
0: Moi, je veux bien qu'on me congèle, mais à une seule condition, c'est que je sois d'abord découpé en plusieurs morceaux et qu'on me vende chez Picard.
5: Vous avez Laurent Claude.
2: Sinon, on vous met un bâtonnet dans le cul et on vous suce. Pardon, excusez-moi.
0: Vous n'êtes peut-être pas obligé d'attendre ma mort.
5: Ni la congélation.
1: Mais où sommes-nous?
5: Mais quel horreur! Mais quel horreur!
0: Des promesses, toujours des promesses! Alors, le but au départ était donc de rendre hommage à ces héros.
1: Ah, mais bravo, c'est réussi!
2: C'est très réussi!
0: Qui s'appelait Claude Dostel.
2: Dostel, je pense qu'on prononçait le S.
0: Ah, il n'y a pas de S, là, moi, dans ce que je vois.
1: C'est pas comme Pierre Bellemare?
0: Non, c'est Claude Dostel, sans S. Claude Noël Gérard Dostel. Il est parti il y a 24 ans. Il est mort en 2000.
4: Mais c'est Jérôme, c'est C et plus loin Jérôme
2: ou
4: c'est
2: C.Jérôme.
1: @hotmail.com.
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0: Et Olivier, je compte énormément sur vous pour les questions littéraires qui vont venir maintenant. Je vois vous et Ariel pour répondre aujourd'hui.
1: Oula.
0: Ariel par miracle, vous par connaissance. En plus, écoutez, franchement, la première question est facile d'accès puisqu'elle concerne une fable de La Fontaine que vous connaissez tous normalement. Ce sera pour monsieur Paul Charles qui habite Paris 5e arrondissement.
10: Le corbeau et le renard.
0: Non. La laitière et le pot au lait.
10: Oui.
1: Ah,
10: Perrette. Oh. Légère et courvêtue, elle allait à grands pas, ayant mis ce jour-là pour être plus agile, cotillon simple et souliers plats.
0: Ah, c'est pas mal, dites donc. Oui, effectivement, oui, c'est ça. Oui, c'est le début, en tout cas, Ariel.
7: Oh là là.
0: Notre laitière ainsi troussée comptait déjà dans sa pensée tout le prix de son lait. En employait l'argent, achetait un 102, faisait triple couvée. Je vous passe quelques verres et justement, je vous demande quel est le verre.
11: Adieu, vos
10: vaches cochons couvées.
0: Excellente réponse d'Olivier de Kersauzon et d'Ariel Dombal. qui ont répondu avant même que je pose la question. La question, c'était quel vers entend-on quand le lait tombe? Le lait tombe, oui. Adieu vos vaches, cochons couvés. La dame de ses biens quittant d'un œil Marie sa fortune ainsi répandue va s'excuser à son mari en grand danger d'être battue. Le récit en farce en fut fait. On l'appela le pot-au-lait. Bravo Ariel, bravo Olivier. Voyez, j'avais misé sur vous.
5: On va vous laisser.
0: J'ai eu raison.
3: Il dresse.
0: Alors il faut expliquer ce qui vient de se passer. C'est qu'Olivier de
11: Kersauzon. Achève-le, Olivier, achève-le, on s'en branle.
12: Écrase-le.
0: Olivier de Kersauzon vient d'aboyer sur le chien. Et ça, c'est quand même terrible pour un chien, ça doit être surprenant.
3: C'est bizarre.
0: De voir quelqu'un qui lui aboie dessus.
12: Oh, il est mignon, ce chien.
11: Il faut le croquer, croquer-le. Ah,
1: tu fais ton gros dur, toi, mais t'aimes bien les bêtes.
3: Ouais, j'aime bien, ça sera bon. C'est bon. numéro 38.
11: Barry, on va prendre deux rouleaux de printemps, s'il te plaît.
12: Vous êtes vraiment grave.
0: Mais vous avez raison quand même. C'est pas pour dire du mal, parce qu'on aime beaucoup nos auditeurs asiatiques. Mais c'est vrai que quand je promène mon chien, et ben je vous jure que c'est.
3: Regarde, bonjour, monsieur Kuké.
0: Mais je vous jure que c'est vrai, c'est que les personnes asiatiques le regardent bizarrement.
12: Oh, n'importe quoi.
0: Je vous jure que c'est vrai.
3: Ils ont l'impression. Ils ont
0: jure.
11: Non, là, ils voient Menu B.
3: Monsieur Ruquet, promène les menus.
11: Mais c'est pas possible.
12: On regarde pas un poulet.
3: Si.
0: Je vous ne parle pas de nos amis asiatiques qui vivent chez nous. Ils sont habitués. Mais je vous parle des touristes asiatiques.
10: Ah oui,
3: on en regarde beaucoup. C'est un vieux monsieur dans le quartier Neuilly, il promène le menu. Non, mais ils ont la bête. Il est très gentil, il promène le menu.
11: Quand tu cherches un restaurant, ils le trouvaient pas.
3: Non, ils ont l'impression qu'ils bossent chez Deliveroo. Il n'y a pas la sauce. Il y a juste le monsieur et les chiens. Il n'y a pas la sauce, il n'y a pas les baguettes. Parce que le riz pour accompagner, il n'y a rien. C'est juste un petit sommet.
11: Mais oui, mais patron, vous avez mis un post-it avec marqué menu sur la queue aussi.
12: On va avoir des problèmes avec les ambassades.
3: C'est un peu l'apéritif. C'est pour mettre en appétit.
0: Non, mais mon labrador, je le promène sans laisse.
3: Oui, non, bah bien sûr, il n'a pas de laisse. C'est un menu libre.
13: C'est le jeu en plein air.
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13: Je suis tellement fier de moi, c'est un truc de dingue.
0: Oui, vous en êtes à moins combien. La semaine dernière, c'était 24 kilos, toute la presse en a parlé. Maigrir Magazine.
13: 81,6 ce matin, 5 heures au réveil. Donc ça fait quasiment, on se rapproche des 25-26 kilos.
0: À 26 kilos,
13: ouais, j'ai fait 4 heures de vélo.
10: Ah, vous faites quand même 81 kilos. Pour 1m30.
13: 1m60.
10: En combien de temps?
0: Parce que le drame, c'est qu'il rapetisse en même temps.
13: En 3 mois et demi, en tout cas.
10: Et c'est un peu rapide, ça.
13: Ouais, mais si, moi je suis rapide, moi, il faut que ça aille.
10: Mais
1: tu parles,
10: que...
1: tu es rapide. Va demander à sa gonzesse si c'est rapide.
0: Ah bah si, justement, elle n'a pas le temps de voir que...
13: Non, c'est l'inverse en fait. Je suis rapide sauf folie. Alors, t'as passé des vacances extraordinaires à l'autre bout du monde.
10: Oui.
13: À Abu Dhabi, non. À Abu Dhabi.
0: Vous aussi, il faut refaire votre garde-robe, vous devez être à Abu Dhabi.
10: Mais j'ai bien vu.
0: Julie Ferrier, vous connaissiez Monsieur Rio?
15: Oui, on a partagé une émission ensemble sur le permis de conduire, passionnant. Mais lui, c'était ma passion sur le tournage. Vraiment, c'est des émissions qui...
0: Il vous a plu?
15: 4 heures, énormément.
0: Ah oui?
15: Ah, je le trouve fantastique, phénoménal et unique. Il est communicatif.
0: Non, ah oui, ah
15: a,
0: oui, oui.
15: On a envie d'être...
13: Je suis généreux, je suis chiant.
15: Mais non, mais ça va aussi, c'est
0: Vous avez des goûts curieux, Julie Ferrier, quand
15: Alors,
0: même.
15: À quel niveau?
0: Au niveau masculin, parce que quand même...
15: Non, j'ai pas dit qu'il me plaisait.
13: Quand même, Julie, regarde. Moi.
15: Non, c'est vrai. Non, alors j'adore ta chemise, elle est très belle. Non, mais maintenant que je sais qu'il est endurant.
13: Oui.
15: Alors bon, peut-être on peut en reparler.
13: Ouais, et puis Julie est une grande danseuse, c'est ça qui est extraordinaire aussi. T'aurais pu faire l'opéra Garnier, non, je pense.
15: Alors grande danseuse par la taille, l'opéra Garnier, c'était un peu loupé, c'était un peu trop tard. Mais j'ai travaillé avec les danseurs de l'opéra de Paris quand même.

0: Ah, voyez, voyez.
1: Mais elle a fait le shampoing Garnier, putain.
2: Merci, je le prends pour un merci. Parce que je le veux bien.
0: C'est la première blague d'Olivier Bellamy.
3: Très enfant.
0: Et croyez-moi, entre Christophe Barbier et Olivier Bellamy, on va rigoler aujourd'hui. On n'est pas une blagounette près. Hein. Ah non, là, franchement.
4: Avec bout en train.
0: Oui. Le mieux, c'est de démarrer par une première citation, et ce sera une citation pour Madame Solène Griveaux, qui habite Tassonnière, qui a dit « Les morts ont de la chance, ils ne voient leur famille qu'une fois par an à la Toussaint. »
3: Jean-Yann.
0: Non, c'est quelqu'un dont on célèbre l'anniversaire de naissance.
3: Pierre Doris.
0: Aujourd'hui, vous avez dit ?
3: Pierre Doris.
0: C'est Pierre Doris, bonne réponse de Johan Rioux.
3: Et dans sa page Wikipédia, vous êtes cité d'ailleurs parce que vous êtes un de ses élèves. Vous êtes cité sur sa page Wikipédia.
0: Vous êtes allé vérifier la page Wikipédia.
3: Bien sûr.
0: Et vous me faites un coup de lèche en me disant que je suis cité.
3: Mais c'est la vérité.
0: Mais vraiment, ce faillot, alors. Avant, je pouvais dire gros faillot, mais maintenant, c'est un petit faillot.
2: Donc, il pète pas le petit faillot.
0: Elle a raison, Julie. C'est toujours ça de prix. Alors, une autre citation. Quelqu'un dont c'est l'anniversaire, d'ailleurs aussi aujourd'hui, qui a dit « Les réseaux sociaux me rappellent souvent de façon allégorique les chiottes publiques de mon enfance. Malheureusement, c'est sans l'odeur. »
3: Une grosse tête, Laurent ?
0: Alors, il est venu une fois ou deux, un humoriste.
3: Christophe Alévèque.
0: Christophe Alévèque, bonne réponse de Monsieur Barbier, qui a dit, et ce sera une citation cette fois pour Dina Odo, qui habite Wittelsheim dans le Haut-Rhin, qui a dit, d'après une étude extraterrestre, ce sont les chiens qui gouvernent la Terre. Et oui, si vous considérez deux formes de vie dont l'une fait une crotte et l'autre l'emballe et la porte d'un caniveau, qui pensez-vous est le maître?
5: Alors, vous pouvez répéter la question?
0: C'est traduit de l'américain, vous voyez, c'est pour ça aussi.
4: Oui, d'accord, mais enfin...
3: Mark Twain, peut-être?
0: Non, non, bah non, pas Mark Twain. On ramassait pas les crottes de chien à l'époque de Mark Twain. C'est plus récent, voyez-vous, Ryu, réfléchissez un peu à ce que vous dites.
3: C'est pas du Woody Allen?
0: C'est pas du Woody Allen, mais...
2: C'est un cinéaste.
0: C'est un humoriste, comédien, producteur de New York.
3: Steve Carell? Seinfeld?
0: Comment vous dites?
3: Seinfeld.
0: Jerry Seinfeld, bonne réponse de Johan Ryu. Ah, tiens, plus difficile, la citation suivante, parce que c'est quelqu'un dont on n'a pas parlé depuis longtemps, et quelqu'un qui avait dit « J'ai une telle obsession de l'hygiène que je mets du papier sous le coucou de l'horloge.
1: » Oh, c'est joli,
3: très beau,
1: ça.
3: Très, très beau.
0: C'est un Suisse, d'ailleurs.
4: Ah, bah oui, ça m'étonne.
0: Eh ben oui, forcément.
4: C'est un réalisateur ?
0: Ah non, il était humoriste, acteur, vous l'avez connu d'ailleurs, Isabelle.
4: Il est mort ?
0: Oui, il est mort en 2009.
4: De Vos ?
0: Non, pas non, De Vos, non, c'était pas suisse, mais c'est de l'époque de Raymond De Vos. Dans les centres culturels, les MJC, c'était avec Alex Métayer.
4: Ah oui,
0: Il faisait partie de ceux qui tournaient le plus dans du One
4: Bernard
0: Man Show.
4: Allaire ?
0: Bernard Allaire !
4: Bravo !
0: Bonne réponse ! Excellente réponse d'Isabelle Mergaux. Ah tiens, celle-ci, je l'aime bien, qui a dit, et ce sera pour Germain Saillot, qui habite le Lavandou, qui a dit « Je ne suis pas aussi imaginé que vous le bourrez.
4: » Il est mort ?
0: Ah, il est mort, oui.
4: Jean-Yann ?
0: Oui. Pas Jean-Yann.
4: Martin ?
0: Non, non, non, non. Quelqu'un qui picolait pas mal, il faut bien reconnaître.
4: Ah oui, Marielle ?
0: Je la répète, la phrase « Je ne suis pas aussi imaginé que vous le bourrez. »
4: Carmet.
0: Jean Carmet.
1: Ah oui.
0: Bonne réponse, excellente réponse de Julie Ferrier.
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0: Vous êtes content de revenir, monsieur Esteban?
7: Oui, c'est ma troisième fois et je suis super en forme et j'espère décevoir tout le monde.
0: Non, parce que vous ne nous décevez déjà pas en termes de, je dois le dire, de tenue. Je sais pas si vous
4: êtes
0: risqué, Caroline.
4: J'adore ce petit sweatshirt.
7: Panthère. Voilà, panthère. J'ai un sweat panthère. J'aime bien mettre de la couleur, au moins ça met quelques points de mon côté déjà.
0: Alors oui, là, c'est génial qu'il n'y a pas de couleur, c'est du noir et blanc.
4: Non, mais le bas, c'est de la couleur. C'est un rose poudré.
7: Et je montre mon t-shirt Mickey qui est hyper coloré. j'adorerais.
8: Voilà. Ça ne laisse aucune ambiguïté quand même. Hein.
9: C'est de la radio,
8: c'est,
9: mais bon.
8: C'est beau, c'est un assortiment gourmand que ça s'appelle. Hein. Tu sais, il y a deux sortes de panthères. Moi, je travaillais dans la fringue. Il y a panthère, la panthère, selon que tu l'accessoirises, c'est panthère chic ou panthère pute. Bah, toi, t'es entre les deux.
9: Chic ou pute.
0: Ce sont vos tenues de scène, c'est les tenues panthères.
7: Non, c'est mes tenues casual. Sur scène, je suis habillé d'une tenue Mondrian. C'est un peu des constars. C'est moi qui ai inventé le concept. C'est moitié combinaison, moitié costard.
8: Ah, c'est beau,
7: ça fait une constar.
0: Mmh. Ah oui.
7: Ouais, j'étais assez fier.
0: Je sens que ça plaît beaucoup à Ariel que vous allez pouvoir faire un jour des concerts communs underground.
5: Oui, peut-être. Et puis j'aime mieux le constar que le confinement. Ça, c'est certain. Hein. Ça fait plus briller.
0: Ah, vous en êtes où d'ailleurs, Ariel, dans votre confinement?
5: Alors non, je triche un petit peu car je suis allée. Il y avait dans la grille du parc une ouverture. Et donc, j'ai triché et je suis allée et j'ai été éblouie par les lilas. L'herbe a évidemment poussé comme jamais et j'ai vu quelques petits ratons aussi, que je n'avais jamais vu au parc.
10: Des ratons. Des ratons. Laveurs ou pas?
5: C'est quoi des ratons? Écoute, c'était des ratons parce que ça ressemblait.
4: Pourquoi tu sais pas que c'était des rats adultes de petite taille?
5: Non, parce qu'ils étaient beiges, plutôt mignons.
0: Vous avez vu Candy?
5: Candy.
0: Ah, c'est le nom d'un raton.
5: Ah, c'est le nom d'un raton. Et c'est aussi...
0: Le Candy raton.
7: Bravo. Allez, je l'applaudis, mais c'est pour lancer l'émission.
5: Non, mais il faut relancer.
0: Ah bah,
5: ouvrir,
0: je fais que ça.
5: Non, ouvrir les plages. Qui est allé à la plage?
0: Personne.
5: C'est
0: interdit.
5: Oui, mais non, mais ça, c'est pas possible. Les plages,
0: en
5: vraiment...
0: En plus, je vais vous dire, à Paris, c'est rare.
5: Ah non, il y a Paris plage qui va réouvrir.
4: Oui, bien sûr.
0: Ça
4: a bien une année où on est sûr que ça va réouvrir.
10: C'est sûr. Ouais.
0: Elle est d'un optimisme, Ariel Dombal. Vraiment. Tiens, d'ailleurs, est-ce que vous avez trouvé quelque chose sur les réseaux sociaux,
5: oui,
0: Ariel?
5: Alors, j'ai trouvé une pensée philosophique. Plus que ça, un sujet de philo 2020. Il manque de masques ou bien il masque des manques. Vous avez 4 heures.
8: Oh, c'est très joli.
0: Ah oui, c'est joli.
5: Ah ouais, c'est joli.
0: Le musicien que vous êtes, monsieur Esteban, a trouvé quelque chose.
7: Oui, je vais citer un autre musicien qui est un poteau à moi. Enfin, pas vraiment pote, mais on s'est déjà bourré la quiche ensemble. Enfin bon, bref, c'est Joe Starr. Il dit, le plus triste de tout ça, c'est qu'on ne saura jamais si la France aurait fini dernière ou avant-dernière de l'Eurovision 2020.
0: C'est vrai, normalement, c'est le 16 mai hein, que c'était prévu l'Eurovision.
5: Dites-moi, bourré la quiche, c'est où la quiche?
7: La quiche, c'est une sorte d'endroit un peu entre deux zones qui est une sorte d'état second.
5: Ah,
7: enfin
5: ça.
7: Bon, bref, on était à un festival et puis il y avait un petit jacuzzi gonflable et puis
8: avec Joe Starr, t'as fait
7: oui,
8: des jacuzzis.
7: Oui, avec Joe Starr, j'étais dans un jacuzzi gonflable.
10: Mais vous aviez rempli le rhum?
7: Eh ben, du coup, il me tendait sa bouteille.
0: C'était
7: de
0: avant
7: rhum.
0: Ou après Kael?
7: Bon bref, il m'a tendu sa bouteille de rhum, je voulais faire pote avec lui, alors du coup j'en ai bu et j'ai complètement foiré mon concert. Et c'est un concert où on a commencé à 7000 et on a fini à 700. Et même le régisseur nous a dit, bon allez là c'est mort, et il nous restait 3 morceaux, et il a dit non mais c'est bon.
8: T'étais bourré.
5: Et donc c'est bourré la quiche.
7: Bourré la quiche,
4: ah, oui,
7: se mettre dans un état second.
4: Ça veut dire se bourrer la gueule.
7: Voilà. Oui, voilà, la quiche, la, quiche, la gueule.
5: Ah mais ce n'est pas plus bas la quiche, c'est
7: non.
5: Tout ce
7: non.
0: Harry.
4: Mais attends, quand ton mari te dit fais-moi une quiche, tu lui fais quoi?
10: Elle lui fait la gueule.
8: Et c'est quoi dans la quiche de rêve?
10: Tu me fais la quiche?
4: Parce que là j'ai très peur.
0: Vous avez trouvé quelque chose, Florian Gazan?
10: Oui, quel dommage, tous les gens qui sauraient diriger le pays sont occupés sur Twitter.
0: Ah, on disait ça des chauffeurs de taxi avant. Ah, il y a Florent Moreau aussi qui a tweeté, après chaque utilisation, lavez votre masque en tissu 30 minutes en machine à 60 degrés, puis désinfectez la machine cycle eau de Javel, démontez la machine pièce par pièce et passez les pièces au sèche-cheveux. Enfin, rincez la salle de bain au Karcher, puis allez vivre quelques jours à l'hôtel le temps que ça sèche.
10: C'est
0: à peu près ça.
10: Exagéré.
0: Et puis à Land, Yves, le célèbre Yves Land, qui nous gratifie de quelques mots d'humour sur Twitter régulièrement, il dit, le gouvernement martèle que les vacances dépendront des efforts des Français, alors que c'est de leur fait au gouvernement s'il n'y a pas de masque, pas de test, ni de moyens pour l'hôpital. C'est un peu comme si un mec qui baise mal expliquait à sa meuf, si tu veux jouir, va falloir y mettre un peu du tien.
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0: Mercredi dernier, on a pu voir le célèbre joueur argentin, ex-joueur du Paris Saint-Germain, qui joue, ça peut vous aider peut-être, qui joue à l'Inter Miami aujourd'hui. Ouais, ouais. Et on a vu Lionel Messi appuyer sur un bouton avec un ballon. Mais pour faire quoi ?
12: Appeler l'ascenseur ?
0: Appeler l'ascenseur, non.
12: Pour une association ?
0: Pour une association, non.
4: C'est lancer un événement ?
0: Oui, en quelque sorte,
13: c'est
0: on peut le dire.
13: C'est un buzzer ?
0: Un buzzer, c'est une forme de buzzer. D'habitude, ça se fait plus, j'ai envie de dire, plus naturellement, plus simplement.
12: Là, c'était
0: un peu plus compliqué.
13: Une inauguration ?
0: Une inauguration, on peut dire.
4: C'est pas les JMJ ?
0: Les JMJ, c'est quoi ça, les JMJ ?
14: Les Journées Mondiales de la Jeunesse ?
0: Ah non, non, non.
4: Est-ce que
14: c'est le pape, là ?
12: Attends, mais c'est à Miami, ça se passe à Miami.
0: Ça se passait à Miami.
12: C'est un stade ?
0: Quoi ?
12: L'inauguration d'un stade ?
0: Un stade, non.
4: Un parc d'attractions ?
0: Un parc d'attractions, on se rapproche, une plage, on se rapproche.
13: Ah, un parc d'attractions sur une plage.
0: On se rapproche encore
12: un
0: plus.
12: Festival, Santa Monica, Clarica,
0: un festival, non.
12: Qu'est-ce qui nous manque ? Le nom du parc ou la
0: désignation
12: concept ?
0: C'est pas un parc.
4: Un golf.
12: Un musée.
0: Mais on se rapproche.
13: Il y a des toboggans ?
0: Ah, oui, il y a des toboggans.
4: Un aquapark.
12: Un aquapark, oui.
0: Un aquapark, non.
12: Non, mais il n'y a pas le mot parc dedans.
0: Non, il n'y a pas le mot parc.
13: Il y a le mot land ?
0: Non plus.
14: Mais il y a quoi alors ?
12: Il y a à quoi ?
0: Ah non, mais vous avez sûrement vu ça.
4: Un centre de rétention ?
0: Non, vous avez sûrement vu ça dans les journaux et c'est vrai qu'on ignore. Voilà, et la preuve, je l'ai appris ce matin dans le Figaro économique que c'était Lionel Messi qui avait inauguré avec un ballon en appuyant sur un bouton.
4: Est-ce que c'est logique que ce soit lui ? Genre, c'est un combat qui.
0: Non, j'imagine que c'est parce que ça se passait à Miami qu'ils l'ont pris lui. Mais
12: c'est un genre de Fashion Week ?
0: Non, la Fashion Week, non.
12: Des toboggans ?
13: Mais les toboggans.
12: Non, on ne sait pas. Hein.
0: Il y a des toboggans.
4: Il y a de l'eau.
0: Il y a de l'eau, oui.
12: Bah, c'est au bord de la mer. C'est pour les enfants et les grands ?
0: Les enfants, mais aussi les adultes.
12: D'accord.
4: C'est un cinéma ?
0: Il y a ça aussi.
4: C'est un genre d'aquaboulevard ? Boulevard.
13: Un centre commercial ?
0: Un centre commercial, il y a ça aussi.
14: Un aquarium géant ?
13: Un hôtel ?
4: Mais c'est une ville, tout simplement. Ville. C'est une nouvelle ville.
0: Alors oui, mais c'est quoi précisément ?
12: Une nouvelle ville.
4: Ah, il y a une
0: nouvelle ville, non.
12: Un mall, une tour.
0: Non, un mall, une tour, non. Une tour mall, non plus.
12: Un Messi City.
13: Un aéroport.
0: Non plus.
13: Mais qu'est-ce que c'est que ça ?
0: Ah ben oui, mais vous êtes très loin.
4: Une gare
12: Miami.
0: Et c'est pourtant très facile et ça prouve aussi que vous n'avez pas suivi l'actualité.
12: Ah, parce
0: que on a vu les images partout, ça fait peur.
13: Ah oui, je sais, un bateau géant.
12: Oui, le bateau.
13: Le Pacifique.
4: Oui.
0: Bonne réponse de Roman Dauduit et de Michel Bernier.
4: Espèce d'immeuble incroyable.
0: Le nouveau,
4: c'est monstrueux.
0: Le nouveau plus grand paquebot du monde.
4: Et
13: il y a 7 piscines, 20 restaurants.
0: Une quarantaine de bars et restaurants. 7600 passagers à bord.
12: C'est
14: un cauchemar.
0: 20 ponts, 2800 cabines.
13: Il y a un casino aussi.
0: Des toboggans, des cinémas, un casino.
4: On sort plus du bateau, on va même pas voir la mer.
12: Non.
4: T'as pas besoin. Tu sors même pas sur le pont, tu restes dans le bateau en fait.
0: Et en tout cas, c'est bien Lionel Messi qui est en appuyant. Alors, qu'est-ce qui s'est passé en fait ? Il a pris un ballon, avec le ballon, il a appuyé sur le bouton, ça a déclenché tout un mécanisme.
4: Avec le toboggan ?
0: Qui fait que là, il y a une bouteille de champagne qui est allée s'écraser.
4: Ah. Comme dans Pouic Pouic ?
0: Comme dans Pouic Pouic.
4: Et le bateau, il a coulé. Oh merde !
0: C'est pas dans Pouic Pouic, c'est
4: le
0: dans
4: petit le petit baigneur. Pardon, le petit baigneur. Oh,
12: mais c'est la fameuse bouteille à la mer.
14: Vous connaissez la définition de la croisière ?
0: Allez-y.
14: C'est le moyen le plus cher et le plus lent pour aller d'un endroit où on s'emmerde à un endroit où on n'a rien à faire.
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0: Il se trouve qu'effectivement, une fois que j'étais à Venise, puisque c'est une de mes villes préférées, il y a quelques années déjà, mon but, mon envie, c'était d'aller voir, parce que c'est une des plus belles salles d'opéra du monde, la Fenice, à Venise. Et il se trouve que l'opéra qui se jouait ce jour-là, c'était Le Roi de Lahore, que je ne connaissais pas.
13: C'était
0: avant.
13: Bien, là ?
0: Non.
13: Ça valait le coup. Hein.
12: Étiez-vous
13: dans la loge du Doge ?
0: Pardon ?
13: Étiez-vous dans la loge du Doge ?
0: Ah non, j'avais payé ma place, j'étais au quatrième rang.
13: Au quatrième rang, donc c'était quand même une place chère.
5: combien d'années?
0: J'avais pas écrit l'opéra, vous voyez. Qu'est-ce
5: il
0: que
5: me
0: là,
5: répond
0: là,
5: plus.
4: Il y a combien d'années?
5: Elle a dit combien de temps?
0: Vous intéressez à l'opéra, vous c'était...
5: Non,
0: avant, c'était... avant c'était l'apéro.
5: Oh. Ah bah c'est de plus en plus. Hein. Ah, le Casanis, je peux vous dire que niveau triglycéride, je suis au taquet. Alors,
0: ah oui, vous êtes dans le Casanis maintenant.
5: Ah bah c'est formidable.
0: Et votre mari dans la Casanus?
15: Mais Laurent est déchaîné.
0: Il est déchaîné.
15: Qu'est-ce qui vous est arrivé aujourd'hui, Laurent?
0: Ça y est, écoutez, c'est, non, plaisir, non, Laurent, c'est le plaisir de revoir ma vieille copine de régiment.
5: Oui,
0: elle m'excite en fait. Oh.

0: Vous avez juste fait un bisou, je pense.
1: Mais
0: sur
1: non,
0: la
1: rien.
2: Ah non, non,
1: pas,
2: non,
1: ah non, non, moi j'embrasse pas.
3: Hein. Non, mais tu lui as touché le pipou?
1: Mais pas du tout.
2: Oh. J'ai montré sa
1: lunette. On était couchés en cuillère.
4: On était couchés en cuillère, mais c'était louche.
1: Il n'a pas toujours été déviant.
5: À mon avis.
2: Ah bah moi, je pense que oui. Hein.
5: À mon avis.
4: Non, je suis du Havre, pas déviant.
5: À mon avis, il s'était endormi. Il avait oublié que c'était toi. Tu t'étais pas épilé. Et il...
2: La confusion
5: il
2: est facile.
5: Il s'est dit, il y a peut-être une occasion.
1: Mais soyez... non,
4: c'était un soir où elle était déprimée. C'était une amie en pleurs.
5: Ah. Et ça... du coup, vous lui avez frotté.
4: Ah oui.
5: Quand je suis déprimé, moi. On fera la cuillère.
1: Soyez poétique.
4: Vous, croyez-moi, c'est pas la cuillère. Vous auriez le tire-bouchon.
0: Mais Laurent, vous reconnaît pas, qu'est-ce qui se passe à votre vie? Mais vous êtes heureux, vous êtes la principale grosse tête aujourd'hui, vous êtes déchaîné.
4: C'est de revoir ma copine.
1: Est-ce que tu imagines lui?
4: Oui.
1: Il est là, le petit gamin du Havre, tout tordu là. Ah,
4: vous voyez que je suis pas déviant.
1: Il voit arriver une bombasse dans son lit.
5: Ah ouais, la bombasse
1: est bombée
5: après l'explosion.
1: À baldaquin à l'époque.
4: Ah, c'est vrai.
2: Oui, à
4: c'est vrai, mon lit était à baldaquin.
5: Vous aviez des rideaux.
1: Avec des rideaux.
5: Ah, ouais. Bah, c'est Marie-Antoinette.
4: J'avais pas envie qu'on nous voit.
0: Par amitié, je dors jamais avec une femme. Par amitié, enfin, je dors.
4: Comment ça? Mais tu dors avec par amour non plus.
2: Non mais est-ce que j'ai... Pardon, hein, mais je prends le train en route, mais...
4: Ah bah moi, c'est une époque, vous étiez là, à cette époque-là, chère Liane, vous vous souvenez qu'on a pas...
5: Ah, vous avez couché avec Laurent aussi, Liane.
2: T'as été... Oui, mais moi, c'est vrai.
4: Non mais, vous vous souvenez que...
5: Et c'était la cuillère. Enfin,
2: bien sûr, on était très amis.
4: On a passé des soirées ensemble.
2: À plein de soirées où on s'est marrés. Ah. Et moi, j'ai toujours adoré Christine. Je suis vachement contente de te voir. Et je suis d'accord avec tout le monde, tu es magnifique. Oh. Tu es une femme épanouie.
4: Ah oui. Et toi, franchement, là, j'aurais un livre, j'enlèverais le baldaquin.
5: Amenez un lit, s'il vous plaît.
2: C'est vrai. Et la Corse te va très bien, moi, j'adore.
4: Oh, la Corse, il va si bien.
2: J'adore.
4: Retournez-y tout de suite.
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4: Ah, aujourd'hui, il y a des questions originales, hein, je vous préviens. Il se trouve que c'était la semaine des mathématiques qui s'achève ce vendredi.
8: Ah oui, déjà.
4: Il s'agit pas
2: On n'a pas eu le temps de kiffer.
8: Ça pouvait être toutes les semaines.
5: Et on peut faire des opérations.
8: Et chaque fois qu'on s'éclate, ils arrêtent.
4: Il y a surtout eu des opérations militaires, pour tout vous dire. Mais là, justement, je vais vous demander de prendre votre stylo et un morceau de papier. Je pense que de tête, vous n'y arriverez pas.
8: Ah.
4: Quel est le nombre? Voici la question pour Madame Lebrun de Bruxelles. Quel est le nombre auquel, quand on lui ajoute le même nombre...
8: Oh, ça y est, ça fait mal à la tête.
9: Ouais, en plus, c'est quoi qu'on écrit, là? C'est... Que le même nombre. On écrit nombre.
8: C'est quel nombre?
9: Moi, j'écris nombre.
2: Tu mets,
9: déjà,
2: c'est
9: ça
2: une équation.
10: Moi, j'écris
2: donc
10: x.
2: Tu mets x plus x.
8: Ok, ah, d'accord.
4: Quel est le nombre auquel, quand on lui ajoute le même nombre...
9: Ok, nombre plus nombre.
4: Plus sa moitié.
5: Oh là là.
4: Plus son quart.
9: Attendez, plus demi-nombre.
5: Non, plus... Attendez.
10: Plus son quart, oui, moi je suis.
4: Plus son quart, plus 1, donne 100.
9: Alors, est-ce que c'est un nombre un peu drôle, comme racine carrée de 4 ou...
4: Non, écoutez, c'est forcément un nombre qui a moins de 100.
9: Oui.
4: Vous comprenez, puisque...
9: ça fait 100, le total.
4: Vous ajoutez... Voilà, le total, c'est 100. Bon, déjà, vous pouvez faire 100 moins 1, puisque...
2: T'es fait 99.
9: Ah oui, et à partir de là, on voit ce qui reste, quoi. Excellent.
5: Ouais, c'est ça,
9: excellent, ouais.
4: Vous voyez?
5: Eh ben, j'ai trouvé. Le train, il arrive à 40 km/h.
4: Non, écoutez, réfléchissez bien. Vous prenez un nombre.
5: Oui. Non, mais moi, je vous fais la truc, hein.
4: Vous le multipliez par 2. Vous ajoutez la moitié de ce nombre. Puis ensuite, le quart de ce nombre, et vous obtiendrez 100. Si vous faites avec des X, vous allez y arriver, hein.
5: Ben ouais. Alors, j'ai en train de le faire. Je fais que ça avec des X.
9: Franchement, faire un atelier comme ça au
5: bout. 100 moins 1, ça fait 99. 99 multiplié.
9: Moi, je me dis que
5: j'ai dû me tromper de journée. Moi, je t'ai divisé par. J'ai dû me tromper de journée, je m'étais inscrit pour la poterie, moi.
9: Alors, dans le public, je vois beaucoup de gens qui ont les deux mains sur le front, là, ça veut dire qu'ils cherchent énormément.
4: Alors, dans le public, il y a des gens qui l'ont sans avoir de papier et de stylo.

0: je vous signale.
1: Oui, c'est pour ça. Okay.
2: Il le savait déjà.
3: Non, ça doit être un désavantage
4: c'est
3: de
4: 33.
3: Prendre...
0: Pardon
4: 33.
0: 33, non.
1: Non.
5: Ah, quel est con.
3: Elle l'a dit, elle l'a dit avec un ton.
0: Calculez,
3: mais...
0: 33 plus 33, ça fait combien
5: 66.
0: 66. La moitié de 33, déjà, ça ne peut être qu'un nombre pair. Parce que ah, ça ne peut pas être... Vous comprenez ce que je veux dire. Si on y ajoute la moitié...
3: La moitié de 66.
6: Est-ce que c'est un niveau qui est très faible? Est-ce que c'est un niveau de primaire, par exemple? La question que vous posez, est-ce que normalement des enfants de
0: c'est
6: primaire
0: 36. Peuvent trouver... Oh, c'est un niveau, on va dire, de 2-3 ans. Vous voyez.
3: Alors, est-ce que c'est
6: 25?
0: Pardon?
5: 25.
0: Alors faites le calcul, 25 plus 25.
5: Ça fait 50.
0: 50. Et la moitié de 25, c'est un nombre pair, 25?
5: Non, mais voilà. Et ça dit 50.
1: Et 36.
5: Ah non, c'est non.
0: Pardon?
1: Et 36.
0: Excellente réponse de Jean-Philippe Janssen.
4: Attends, j'étais pas loin, j'étais pas loin. Oh, j'avais écrit. Attends. J'étais pas loin, 33 et 36.
1: Mais pas loin, c'est pas
2: c'est,
1: le cas.
2: C'est une des meilleures questions que j'ai connues au Grosse Tête.
1: C'est une
2: des meilleures réponses du genre.
3: Oui, mais d'où sort la réponse
0: 36.
2: C'est bizarre.
1: Il se l'est fait souffler.
0: 36 plus 36, plus 18, la moitié de 36, plus 9, un quart de 36, plus 1, ça fait 100 au total. Oh, comment vous avez trouvé, monsieur Jean?
1: D'où l'expression, tous les 36 du mois.
0: Pardon?
4: Il a trouvé grâce à moi, j'ai dit 33, on n'était pas loin, il a dit 36 au pif.
1: Et ça va ou quoi?
4: Oui.
1: T'accordes le mérite de ma réponse, ce connard. Hein. J'ai réfléchi tout simplement. Des fois, tu vois pas que je disais rien, je ne faisais plus de bêtises.
4: Non, mais il n'y a rien sur ta feuille.
3: Ouais, Laurent, t'as pas trop cherché. Il y a eu usurpation de réponse, Laurent. Je pense que le point n'est pas donné à Jean-Philippe.
0: J'ai d'ailleurs un plus amusant, si vous voulez, puisque c'est la semaine.
1: Ah, ben c'est sûr que ça, c'était rigolo. Hein.
3: Ça va être dur, mais.
1: Qu'est-ce qu'on s'amuse aujourd'hui?
5: Moi, j'adore. J'adore Emma.
0: Bah, ça change un peu que les questions habituelles.
1: Mais c'est quand la pâte à modeler?
3: Oui, mais nous, on peut pas trop poser de questions.
0: Sur votre gueule, la pâte à modeler. Alors là, écoutez, c'est même pas mathématique, c'est plutôt amusant, vous voyez, puisque je vais vous demander quelles villes, si on les additionne.
1: Oh non, mais c'est pas vrai. Hein.
2: Ah, bah ça va être 3, la ville de 3.
6: 3 plus 7, ville...
0: non.
3: Ah, t'habites à combien de kilomètres de Tours?
6: 3 plus 7 plus 1.
1: Dans le Nord, il y a un village qui s'appelle Bavé, on disait t'habites à Bavé.
3: Eh, t'habites à Comté.
1: Je connais pas ce village.
0: T'habites Fresnes dans la descente.
4: Ah, je le sais pas.
3: Ah, ouais,
4: mais non
3: plus, original. Super.
1: T'habites Fresnes.
4: Ah, vous voyez, on en découvre toujours des nouvelles.
3: Et il y a t'habites à Bondy. C'est bien.
4: Excusez-moi. Ah,
3: c'est la classique. C'est la classique.
4: T'habites à Milan?
1: T'habites à Fleury?
0: T'habites à combien de kilomètres de Tours?
3: T'habites à Milan? Celle-là, elle est plus complexe. C'est pour ça qu'elle est meilleure.
4: Je comprends pas.
1: Et l'autre, la littéraire, tu m'étonnes qu'elle comprend pas.
2: T'habites à combien de
1: c'est
2: kilomètres
1: pas, alors, pas qu'elle comprend pas, c'est qu'elle les a inventées. Arrête.
0: Quelles sont les quatre villes françaises qui, non pas si vous les additionnez, parce que ce serait vous induire en erreur.
1: Ah,
0: comme,
1: encore.
0: Comme qu'on dit. Non, quelles sont les quatre villes françaises qui, si vous les alignez, font un total de 20?
7: Ben, comment ça, si on les aligne?
3: Ça doit être...
1: Il faut les aligner.
7: Ben, déjà, il faut que ça...
1: C'est une suite logique. Il faut les aligner.
7: Ah, mais il faut les additionner.
0: Non, justement, pas les additionner.
4: Où
0: si, ah, mais... Oh, ben, les aligner où?
1: C'est style 7, 100, 3, le côté...
0: Ah, donc, oui, y a
6: forcément,
0: excellent.
6: Est-ce qu'il y a forcément 3 et 7?
0: Oui, ça déjà, c'est pas
1: oui.
0: Mal.
1: Oui.
3: Ok, donc on en a 2.
1: Bah,
2: et c'est moins 1. La troisième ville, c'est moins 1.
1: C'est
2: pourquoi 7 moins 1.
0: Alors, 3 fois 7, vous avez le début.
2: Voilà, alors 3 fois 7.
3: Dans l'un.
0: Non.
2: Moins l'un.
3: 3 fois 7,
2: ça fait 21, on veut 20.
3: 3 fois 7,
2: dans le 20.
0: Mais quand même, c'est évident, vous avez 3 fois 7. Quelle est la quatrième ville qu'il faut mettre derrière pour avoir 20?
3: Melun.
0: Mais non.
2: Il n'y a pas une ville qui s'appelle moins 1.
0: Non.
3: À mon avis,
6: attends, c'est le résultat, c'est 21? 3... Non, c'est 20.
7: Non, c'est 20.
1: 3 fois 7. 101.
0: Pardon?
3: Ça doit être une blague humoristique, je pense. Faites appel à votre sens de l'humour.
1: Autun.
0: Bon, oui, Autun.
2: C'est une ville du Nord. On connaît pas, nous.
0: Eh oui.
1: Non, mais Jean-Philippe, c'est quand même le meilleur.
3: Ouais, ouais. C'est le mathématicien de la bande.
1: C'est le meilleur aux questions débiles.
3: Ah ouais, attends, mais
1: question littérature, depuis 4 ans, le mec, il trouve jamais rien. Il y a pas de questions débiles.
5: La semaine des mathématiques, c'est pour moi. La semaine des mathématiques, tu dis.
3: C'est suffocant. Et puis avec humilité, il fait ça. Non, mais c'est vrai, il n'est pas du tout.
1: Je suis resté une toute simple, tu sais.
3: Mais oui.
0: 3 fois 7, Autun. Voilà les quatre villes qui, si vous les alignez, font 20. Bonne réponse de Jean-Philippe Janssen.

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3: Là, on parle aussi de Daniel Craig dans la presse aujourd'hui.
4: Ah,
3: parce que,
4: il me ressemble.
3: Il vous ressemble, vous trouvez?
4: Oui, il me ressemble.
3: C'est, vous êtes le James Bond du Nord,
4: oui.
3: Alors.
4: Les ch'tis Bond.
3: Bah, vous avez peut-être vos chances, parce qu'il paraît que ce ne sera pas lui le prochain James Bond.
4: Il est tolérant, hein, oui, oui.
3: Et ce soir, il y a Casino Royale qui est diffusé sur France 3. C'est le premier James Bond dans lequel il a tourné, lui, Daniel Craig, succédant d'ailleurs, souvenez, qui était...
5: Pierce Brosnan.
3: Bravo à Pierce Brosnan, effectivement. Et il en a fait 4, Pierce Brosnan. Daniel Craig, lui, il en a fait 5. Et effectivement, c'est le premier qu'on voit ce soir sur France 3, Casino Royale. Il y a d'ailleurs Eva Green dans celui de ce soir,
4: oui,
3: il faut le dire. Mais le dernier, c'est ma question. Quel est le dernier?
4: Mourir peut attendre.
3: Comment vous appelez
4: mourir
3: ça?
4: Mourir peut attendre.
3: Parce qu'autrement, on aurait 80 ans aujourd'hui. Mourir peut attendre. Bonne réponse. C'est bien. Effectivement, il a fait Casino Royale, ensuite Quantum of Solace, voilà.
6: Skyfall
3: de Sam Mendes. Ils sont bien ceux de Sam Mendes.
6: Ah,
3: 007 Spectre et enfin Mourir peut attendre. Voilà pour le James Bond qu'on verra ce soir. Je vous vois bien, hein. Peut-être Adil Rami plus que vous quand même.
4: Lui un méchant, un espion méchant.
7: Ah ouais, oui. Ça peut être cool, ouais. Une belle grosse moustache là.
3: Et Angoon pourrait faire une très belle James Bond.
5: Vous savez que j'ai on me l'avait proposé.
3: C'est pas
5: il
3: vrai.
5: Y a 20 ans.
3: C'est pas vrai.
5: Ouais. Oui. Pour demain, The World is Not Enough. Oui.
6: Le monde ne suffit pas.
5: Oui, c'est ça. Ouais. Le monde ne suffit pas. Mais je voulais pas.
7: Ah ouais, il est
5: parce qu'en fait, c'était juste pour 2 minutes, passer au lit avec lui et puis mourir après.
4: Bah, quelle chance.
5: C'était avec Pierce Brosnan.
3: Il y en a d'autres qui auraient dit oui, hein,
4: ah bah, moi, oui.
5: Non, mais vous savez qu'il y a une véritable malédiction chez les Bond Girls.
3: Ah oui?
4: Ah bon?
5: Paraît-il. Après, leur carrière ne décollait pas.
8: Ah, à une époque, oui, parce que t'étais un objet.
4: Bah, parce qu'elles font pas d'autres castings.
8: Mais,
5: peut-être.
3: Léa Seydoux qui est
5: oui,
3: le dernier.
5: Mais c'est vrai,
8: maintenant, il y a
3: James Bond avec Daniel.
6: Carole Bouquet avec Roger Moore.
3: Pardon.
6: Carole Bouquet a été James Bond Girl aussi.
3: Aussi, voilà, fait. Voilà.
5: Micheline Dax. Peut-être c'est parce qu'elle choisit.
4: Micheline Dax aussi dans un des premiers.
9: Peut-être parce qu'ils choisissent pas des bonnes actrices.
3: Il y a eu Ursula Andress quand même.
4: Bah, oui.
5: Monica Bellucci, Sophie Marceau.
9: Claudine Auger.
3: Comment?
9: Claudine Auger.
3: Claudine Auger.
6: Et Caterina Murino.
3: Quand je pense qu'Angoon a refusé d'être James Bond Girl, alors Valérie, vous auriez pas refusé, vous, hein?
8: Bah, ça dépend si c'est juste pour mourir, non.
4: Bah, quand même.
8: Non, en ayant.
3: Fallait être toute nue, c'est ça peut-être qui vous a. Fallait être nue ou pas?
5: Non, je voulais. Oui, bah, forcément, quand on passe au lit avec.
4: C'est pas que tu mises de nuit.
3: Peut-être que vous auriez pu garder votre pyjama pilou-pilou.
5: Non, c'était pas une option. Non, c'était juste parce que je voulais chanter à l'époque. Alors que si on me posait la question maintenant...
6: Vous auriez fait un cadavre exquis.
3: Ah, faux
4: oh.
3: Ce barbier oh.
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3: Question qui concerne les duels de milliardaires. En effet, c'est un papier qui était très intéressant, paru dans Society il n'y a pas si longtemps. C'est à propos du duel, on a même dit qu'ils allaient se battre, version MMA. Le duel entre Elon Musk et Mark Zuckerberg. Ah oui. Mais ces deux milliardaires n'ont rien inventé avec leur rivalité, peut-être, on va dire, factice. Parce qu'il y a toujours eu comme ça des milliardaires qui étaient concurrents les uns aux autres. Même d'ailleurs, chez nous en France, entre Bernard Hinault et... Bernard Hinault.
7: On le saurait, hein.
3: Il y en a un qu'on surnomme le blaireau, pas l'autre. Bernard Arnault, bien sûr, pardon.
11: Et François Pinault.
3: Et François Pinault, exactement. Ils s'aiment pas vraiment, Pinault.
4: Ils sont rivaux.
3: Ils font même une sorte de surenchère dans les collections d'art moderne.

0: Berne. Ouais, c'est ouais. À qui va voilà, subventionner tel ou tel artiste. Voilà, y a une vraie course. Ça a été vrai aussi à une époque entre Enzo Ferrari et Henry Ford. Ah, oui. Y a eu aussi... un peu plus récemment chez nous, entre Bernard Tapie et Claude Béz, vous savez, les deux présidents des clubs de foot, l'OM et les Girondins de Bordeaux.
1: Sous Hélène et Pamela Ewing.
0: C'est vrai, c'est vrai. Et puis, il y a eu aussi aux États-Unis le concurrent de Rockefeller, dont je vous demande de retrouver le nom. C'est l'objet de la question pour Tatiana Druyère. Vous aviez John Rockefeller, début 20e siècle, et face à Rockefeller, quelqu'un qui avait fait fortune grâce aux rails de chemin de fer, au matériel ferroviaire.
2: Poulidor ?
0: Non, vous aviez d'un
2: après
0: côté.
2: Après Bernard Hinault, il y a peut-être.
0: Vous aviez d'un côté John Rockefeller. Rockefeller.
3: Johnny Rockefeller.
2: Johnny Camembert.
0: Ah là là là. Ah oui. Alors, je crois que je fatigue.
3: Oui.
4: Non, tu veux.
3: Et surmenage, hein, monsieur.
0: Remarquez, c'est un lapsus tout à fait logique parce que c'est vrai que dans Starmania, le milliardaire s'appelle
3: Johnny Rockefort.
0: Johnny Rockefort.
4: Ah oui, voilà. C'est de la faute.
5: Je viens de comprendre.
0: Et oui, bah oui. Et c'était sûrement pour se moquer de John Rockefeller, j'imagine.
3: Effectivement.
0: Je m'en rends compte d'un coup. Mais vous connaissez le nom de ce milliardaire qui fut l'homme d'origine écossaise au départ.
3: C'est pas Hubble.
0: Non.
3: Un Glenfiddich.
0: Non. Il est né au Royaume-Uni, en Écosse, et puis il est mort dans le Massachusetts. Mais il a fait effectivement fortune dans l'acier, l'industrie de l'acier aux États-Unis. Son nom est connu à New York. Je vous aide un peu.
3: Ouais. Ah oui.
6: Mais il y a eu un film là-dessus.
5: Madison,
0: non, mais vous voyez, c'est pas bête ça.
3: D'accord. Square Garden.
2: McDonald's.
3: C'est un grand boulevard de New York.
0: Boulevard, non.
2: Il y a des tours.
0: Mais monsieur Moix n'était pas loin au fond.
3: Qu'est-ce que t'as dit, Moix?
2: Madison.
3: Ah oui.
0: Donc, si c'était pas loin. Foxtrot.
3: Park Avenue. Attends.
0: Tango. Vals, tcha-tcha-tcha.
3: Attends, il a un jardin?
0: Non, il a mieux qu'un jardin. Il a
5: une statue.
0: Il a un building.
3: Ford. Ah, non, la tour. Comment il s'appelle?
0: Rockefeller. Il s'appelait Andrew.
3: Vanderbilt.
0: Comment vous dites?
3: Chrysler.
0: Pas Chrysler, pas Vanderbilt.
3: C'est pas la tour Chrysler.
0: Non.
3: La tour machin, là.
0: Chacun a fait son empire dans une industrie différente. Oui. Hein. Rockefeller, c'était le pétrole. Et l'autre, c'était l'acier. Bon.
3: Donc, il a une tour. Est-ce qu'il a une tour?
0: Pas une tour. Il a mieux que ça.
3: Qu'est-ce que c'est que mieux qu'une tour?
0: Un centre.
3: Un stade, là.
2: Un quartier. Un quartier porte son nom.
0: Et ils sont connus pour s'être longtemps offerts, c'est assez amusant. Au moment de Noël, ils s'offraient des cadeaux de Noël en forme de provocation à chaque fois. Ah. C'était la guerre entre les deux milliardaires. C'est souvent le cas, les milliardaires ne s'aiment pas entre eux.
2: Les chômeurs non plus. Hein. si. C'est pas pareil.
3: Ah, je sais ce qu'il a, c'est Carnegie.
0: Pardon ?
3: Carnegie.
0: Andrew Carnegie. Ah, excellente réponse de Christine, bravo. Une question pour Karine Piccolo maintenant qui habite
5: la fille de Jean-Luc. C'est pas Christine Bravo cette histoire.
3: Arrête.
0: Qui prononçait régulièrement le mot Sarmotti?
5: Ah non, un musicien.
0: Un musicien, non.
3: Il faut nous l'épeler.
7: Ça s'écrit comment?
0: Sarmotti. Il s'agit d'ailleurs d'un acronyme. Sarmotti.
3: C'est un acronyme?
0: Oui.
3: Ah bon. C'est un italien.
7: C'est un personnage?
0: C'est français? Non, ce n'est pas français.
5: C'est italien.
0: L'acronyme est effectivement américain. Sarmotti.
5: Un acteur?
0: Un personnage? C'est en tout cas deux personnages.
5: Qui n'ont pas existé.
0: Ah si, qui ont existé.
3: Laurel et Hardy,
0: non.
5: Non.
3: C'est un couple, un homme, une femme?
0: Alors ils ont été en couple, oui, paraît-il. Non seulement en duo, mais en couple.
5: Mirosca,
0: non.
5: Lié à l'opéra, peut-être, l'opéra?
0: Ah non, c'est pas lié à l'opéra. Sarmotti.
5: C'est mort.
0: Alors, il y en a un des deux qui est mort, oui.
5: Ça cartonnait dans les années.
3: Roy Siegfried et Roy, avec les tigres, là, qui s'est fait manger dessus.
5: Oui, Siegfried et Roy.
0: Bonne réponse.
1: Oh, bravo, Jean-Philippe.
0: De Jean-Philippe Janssen.
6: Oui, j'ai beaucoup suivi.
0: Sarmotti, c'était leur abracadabra qu'ils faisaient sur scène, car c'était des magiciens, évidemment, Siegfried et Roy, qui ont été à Las Vegas pendant plus de 40 ans avec des fauves.
3: Je les ai bien connus.
0: Alors, effectivement, Sarmotti, c'était leur mot magique. Ça voulait dire, d'ailleurs, Siegfried, le S... And a Roy, Roy Masters of the Impossible. Sarmotti, c'est ce qui remplaçait leur abracadabra.
5: En cerveau-crotte, ça veut dire bouffe-moi le cul. C'est marrant, la vie.
0: Et effectivement, on vient d'apprendre la disparition de Roy Horn. C'est lui, déjà, il faut bien le dire, hein, qui s'était fait bouffer la tête par un tigre. Oui. Et ça s'est passé le jour de l'anniversaire. Là, il vient de mourir, Roy. Mais en 2003, c'était le jour de son anniversaire à lui.
5: Un beau cadeau.
0: Qu'effectivement, le tigre mâle de 7 ans. Et ce qui est fou, c'est que Lynn Renault se
3: souvient... Qu'est-ce qu'il a fait ? Finis ta phrase.
0: Eh ben, il l'a attaqué.
5: Il l'a attaqué.
0: Il l'a défini. Lynn dit, j'étais là ce jour-là, nous dit Lynn Renault, j'étais sur place quand Roy a été attaqué par son tigre.
3: Ouais, moi aussi j'y étais, c'est dingue.
0: En fait, l'animal voulait protéger son maître qui venait d'avoir un malaise sur scène.
5: Et il l'a mordu.
0: Il l'a traîné par la tête pour le ramener en coulisses, pensant le sauver. Et Roy, qui était en sang, la tête en sang, quand même, réussit à crier, ne le tuez pas, ne le tuez pas, c'est pas de sa faute, c'est un bon tigre.
3: Ah bah oui.
0: Je vous jure que c'est vrai.
3: Génial. J'adore.
5: Et Zikri, il dit, merde, l'héritage.
0: Et l'autre...
5: Et à l'hôpital, on l'a fait un prostitue.
0: Et l'autre, il disait, ramène à papa, ramène à papa.
3: Ramène une note.
6: Et du coup, ils n'ont pas tué le tigre.
3: Ils n'ont pas tué.
6: Ah non, ils n'ont pas tué.
3: Oh non, ils n'ont pas tué.
0: Non, ils n'ont pas tué le tigre.
6: Il y avait plus...
0: Le tigre a été rendu à Roy et Siegfried.
6: Et comment sa tête
5: ils ont... Ils ont gardé la tête, ils ont fait un tapis, quoi.
0: Il n'a jamais pu refaire de spectacle. Roy et Siegfried sans Roy, c'est comme...
5: Bah, c'était la tête de groupe. Hein.
6: C'est comme, une orange.
5: C'est comme le chevalier sur la spalaise.
0: Voilà, c'est... Oui, dans ce sens-là, oui.
5: C'est bien pour ça.
3: C'est horrible.
0: Ah non, mais là, c'est terrible ce qui lui est arrivé. Le spectacle a été interrompu. Il a attrapé le tigre Roy à l'épaule puis au cou. Les spectateurs se doutaient de rien au départ. Ils pensaient que c'était normalement dans le spectacle.
3: Et puis,
0: Oui, puis en plus, il faut savoir qu'en plus, avant le spectacle, enfin, avant le numéro, Roy a présenté ce tigre blanc du Bengale. C'est rare en plus.
5: Les feux, c'est courant, mais les tigres.
0: Un tigre qui avait 7 ans. Montecor, il s'appelait le Montecor.
6: Montecor sur moi. Montecor sur moi.
0: Et alors, Roy, il disait, attention, c'est sa première apparition sur scène.
3: C'est pas vrai.
0: Alors, sauf qu'il disait ça depuis 6 ans. Ouais.
5: Mais c'est un tigre qui avait Alzheimer. Alors.
0: Ah ben ça, c'est les magiciens, ils en rajoutent toujours un peu.
6: Donc, exclusivité du numéro.
0: Pendant 6 ans, tous les
3: raconte, on aime, nous.
0: Ben oui, pendant 6 ans, tous les soirs, il disait, c'est sa première apparition sur scène. Et là, ce soir-là, ben, je sais pas, peut-être il en a eu marre. Un peu comme moi avec vous, Christine.
3: Ça y est.
0: Le tigre en a eu marre que l'autre mente tous les soirs.
3: Moi, j'aime bien que...
5: Mais vous, Laurent, vous travaillez avec des gens dégriffés, vous.
3: C'est formidable.
0: En tout cas, le fauve a sauté sur Roy, évidemment.
3: Ça pourrait arriver, fais gaffe à ta gueule.
0: Il l'a mordu. Il l'a mordu au bras. Ça a été terrible parce que, évidemment, Roy a fait une attaque d'apoplexie en route vers l'hôpital. Il a été opéré, mais il a été paralysé, incapable de parler pendant longtemps. Il fêtait son 59e anniversaire le soir de l'accident. Et on ne sait pas vraiment pourquoi Montecor a attaqué son maître ce soir-là. Mais ils ont continué à vivre dans leur immense villa en bordure de Las Vegas avec 55 tigres blancs, 38 serviteurs et 16 lions. Fils de soldats nazis, ils avaient installé dans leur domaine qui s'appelait la Petite Bavière.
5: Il y avait des miradors.
3: Il
5: y avait un art de vie. C'était l'art et la Bavière.
3: T'es sûr que c'était des serviteurs, les 38
0: Il y avait des haut-parleurs dans la...
5: Oui, à la douche.
0: Montecor. Il y avait des haut-parleurs dans la propriété qui s'appelle donc la Petite C'est Bavière, horrible. Avec un plafond qui était la réplique de la chapelle Sixtine.
6: Le truc à Tarlou.
0: Au Vatican.
3: Le truc à Tarlou.
0: C'est vous qui le dites. Hein. Et dans la petite Bavière, les haut-parleurs diffusaient de la musique d'orgue allemande.
5: Bien sûr. Ouais.
0: Et voilà une belle histoire d'amour.
6: Oui. La mire.
0: On sait qu'ils sont amants grâce à Shirley MacLaine, qui l'a révélé un jour à Vanity Fair.
5: Et Hitler était témoin au mariage.
0: Et alors, dans la chambre de Siegfried, qui lui vit encore.
3: Il a quel âge?
0: Ah, bah, Siegfried, écoutez, je peux vous donner.
5: 70 ans.
0: Ils ont à peu près le même âge. L'un et l'autre, ils sont nés. Siegfried, lui, il est né en 39 à Rosenheim.
3: Oh, il est pas frais quand même.
0: Et Roy, lui, était né en 44. C'est lui qui vient de mourir le 8 mai dernier à Las Vegas. C'est quand même les magiciens les plus célèbres au monde. Hein.
7: Non, moi, j'ai jamais entendu.
5: Avec Copperfield.
0: Ah, si, Siegfried et Roy. Si. Et d'ailleurs, on en parlera dans la pièce qu'on peut annoncer maintenant. Hein, Jean-Phi et Stéphane Plaza et Valérie Mérès.
7: Oh là là, un trio de prix Nobel.
0: Ah oui, mais ça sera très drôle dans une pièce de Laurent Ruquier.
5: C'est quoi le titre?
0: Un couple magique, justement.
5: Donc Plaza avec
0: Et voilà pourquoi il a répondu. C'est parce que dans le texte de la pièce.
6: Ah oui, sinon ça ne me serait jamais venu à la tête.
0: On parle à un moment donné, mais je ne savais pas qu'il allait mourir à ce moment-là. On parle de Roy and Siegfried, évidemment. Puisque Stéphane Plaza jouera le magicien et vous jouez son agent. Et Valérie Mérès, celle qu'on n'arrive plus à faire rentrer.
5: Le tigre. Manicore.
3: C'est vrai.
0: Oui, c'est vrai.
3: Mais puis c'est horrible ton truc.
0: Vous n'étiez pas libre.
5: Pourtant, il t'avait fait disparaître.
7: On sent une pointe de jalousie.
0: La chambre de Siegfried aussi, il faut le savoir, lui, il vit encore, est décoré d'une peinture géante de lui, nu, entouré de panthères.
2: Oh là, c'est pas
0: vrai. Vous voyez que c'est un rôle qui vous va bien.
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0: Une question pour Maxime Lependu, qui habite Nevers dans la Nièvre. Une question
10: C'est dur.
0: Qui est assez étonnante. C'est surtout la réponse, d'ailleurs, qui l'est, puisqu'il y a une chanteuse qui a sauté pour la première fois en parachute le 27 juillet.
6: Ah oui! C'est Isabelle Aubray.
0: Isabelle Aubray, bonne réponse!
6: Mais oui, mais. À partir d'un certain âge, tu risques plus rien. Non, mais tu te dis, bon, au pire, je me loupe. Non, mais c'est courageux, quand même.
0: Ah bah oui, quand même. Il paraît qu'elle a dit « Maman, je t'aime ».
6: Elle allait peut-être la revoir.
0: En ce temps. Mais vous croyez pas si bien dire. C'est exactement pour ça qu'elle se trouvait dans les airs et elle a crié « Si tu me vois, maman, je t'aime ». C'est mignon,
6: quand même.
0: C'est
6: mignon.
3: Adorable. C'est très naïf. Ouais, c'est pas parce qu'il est là-haut que sa mère... Ouh, oh, bah tiens.
6: Oh, mais qu'est-ce qu'elle fout? Qu'est-ce que tu fous là?
2: Non, mais... C'était une poète.
6: Non, mais c'est mignon.
0: Moi, je l'adore, Isabelle Aubray.
3: Mais moi aussi, tout le monde l'aime.
0: Elle est venue ici parce qu'elle a pris sa retraite de la chanson. Elle ne montera plus sur scène.
6: Ah, c'est bâtard.
0: Mais
6: en elle n'a pas pris sa retraite de parachute.
0: Faut rappeler qu'elle a été championne de France de gymnastique en 1952, Isabelle Aubray.
6: Ah non, mais c'était une sportive.
0: Mais oui,
6: sûr.
0: Et c'est comme ça.
6: Elle a eu pas mal d'accidents.
0: Oui, elle a eu accident de voiture et elle est tombée du trapèze aussi une fois.
6: Quand elle a fait le gala de l'Union, je crois.
0: Au gala de l'Union. Ouais. Mais c'est une casse-cou, en fait.
6: Thérèse... Ça n'a pas toujours bien marché, en plus, la pauvre.
0: Thérèse Coquerel, de son vrai nom, Isabelle Aubray, qu'on adore, qui a représenté la France au concours Eurovision de la chanson, qui a si bien chanté Brel ou Ferrab. Ben, en tout cas, bravo, elle a sauté en parachute à 85 ans, quand même.
6: Bravo, Isabelle.
0: Une question géographique maintenant. Isabelle Aubray pour Delphine Gauthier qui habite Argarien aux Mines. La Moselle est à l'honneur aujourd'hui. Et je vous emmène sur la rive du Danube. Alors là où le Danube se jette quasiment dans la mer Noire, puisque pendant 47 kilomètres, le Danube sépare deux pays avant de se jeter en mer Noire. Quels sont les deux pays que c'est
6: La Roumanie.
5: La Bulgarie,
0: non. Qu'est-ce que
5: La Slovénie.
0: Non plus.
5: Non, je sais. Slovaquie.
0: C'est pourtant facile.
6: La Hongrie.
0: La Hongrie, non. Non.
3: C'est en I.
0: Eh ben même pas.
5: La République tchèque.
6: L'Ukraine.
0: L'Ukraine, bonne réponse de Philippe Claudel. Mais oui. Eh oui, le Danube sépare la Roumanie de l'Ukraine sur 47 kilomètres avant de se jeter dans la mer Noire. Il faut dire que le Danube est un très très grand fleuve qui traverse de nombreux pays. Je peux vous donner la liste entière.
2: Oh, si
0: vous...
2: Non, merci, c'est non. Pas franchement utile.
0: Non.
2: Bah si, quand même.
3: Ah si, alors allons-y.
6: Donnez-nous tous les pays. Allez, les pays.
2: Non mais là, fais pas trop de lèche quand même.
0: L'Allemagne, pour commencer.
6: Ah, les beaux Danube peuplés.
0: L'Autriche, la Hongrie, la Slovaquie, la Hongrie, la Croatie, la Serbie, la Roumanie, la Bulgarie, la Moldavie et l'Ukraine. Évidemment, Poutine vous dirait ça fait qu'un seul pays, mais
6: c'est une question de vision.
0: Mais en fait, ça en fait plusieurs. Et bravo, c'est une excellente réponse de Philippe Claudel. Oh non, encore. Il brille, hein, il brille. Non, non, non, non.

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4: C'est pour Elisa Marin, qui habite Tranqueville, oui, Franqueville-Saint-Pierre, pour être précis, c'est en Seine-Maritime. Et généralement, on sait comment dire au revoir en breton. Comment dire au revoir?
5: Kenavo.
4: Mais comment dit-on bonjour en breton?
6: Il ne vous dit jamais bonjour. Ah, le breton.
7: Un breton ne dit pas bonjour.
6: Ah non, jamais.
4: Mais
6: non,
4: mais avouez que c'est curieux. On sait comment dire au revoir, Kenavo, mais on ne sait pas comment dire bonjour. C'est ça ma question.
8: Daviken.
9: C'est pas un machin comme Kerkiradek, Kerkiradek.
10: Je vais prendre une crêpe au sucre.
4: Alors, je peux vous donner quelques mots de breton si ça peut.
9: Oui,
4: ça peut vous aider. Merci, par exemple.
11: Chouchen.
4: Trugarez, pour dire merci.
6: Trugarez.
4: Voilà. Au revoir, Kenavo. À demain, Kenarquoise. Oui. Est-ce qu'il y a des bretons dans la salle? Oui. Non.
9: Ah, il y en a une. Il y en a une là-bas.
4: Voilà.
6: Pas breton.
4: J'allais vous dire bonjour en breton, quel con.
10: Alors, c'est aussi un genre avec un K au début?
4: Non, il n'y a pas de K au début. Ah. Non, bah, K, oui, Caire, ça veut dire ville, Caire, vous voyez, par exemple.
10: Alors,
4: Bro, ça veut dire pays. Braise, c'est la Bretagne.
6: Bonjour, comment on dit bonjour?
4: Ah bah, c'est ma question.
11: Moi, je peux pas savoir parce que je suis née à Nantes et j'ai toujours refusé de dire que j'étais bretonne.
4: Ah
11: vous
4: oui.
11: savez, il y a un vrai débat.
6: Bah oui, les Nantais
7: sont bretons et breton.
6: Les Rennais.
11: Non, mais c'est vrai.
4: Sylvie, si je peux me permettre de vous interrompre, c'est pas intéressant, mais ça meuble, alors allez-y.
11: Mais j'adore pouvoir meubler. Parce que quand j'étais chez Miss France et qu'on organisait une élection de Miss Bretagne, par exemple en Loire-Atlantique, bah, il fallait pas le faire parce qu'il y avait des manifestations et tout.
9: Ah, c'est dingue.
6: Moi, je sais pas.
9: Dis donc, quelle belle histoire.
4: Je vous avais prévenu.
10: Est-ce que c'est aussi court que bonjour?
4: Oui,
9: c'est en deux syllabes.
10: Très long.
4: C'est en deux syllabes comme bonjour.
6: Moi, je sais,
4: c'est
6: bravo. Salut.
4: J'ai même envie de vous dire, c'est simple comme bonjour. Vous voyez?
7: Salut. Bonjour.
10: C'est bonjour. Alors, ils disent bonjour.
7: Salut. Ciao.
6: Salut.
8: C'est pas loin.
4: Au revoir, Kenavo. C'est Kenavo.
7: Kenavo les poteaux.
4: C'est marrant quand même qu'on connaisse au revoir et pas bonjour.
6: Parce qu'on part toujours de Bretagne, on reste pas.
9: Kenava. Vonaka. Vonaka.
4: Quoi?
9: Ben au revoir, Kenavo. Bonjour.
6: Vonaka. Bravo en breton, c'est Bolloré. Ça, j'en suis sûr.
10: Breza, Brezou, Brezi,
11: Keke.
4: On le sait ou on le sait pas.
7: On le sait pas.
11: Et c'était une question simple.
6: Ah, c'est pas bip bip? Bip bip? Ouais.
4: Ça va? Est-ce que vous demandez à quelqu'un comment ça va? Ça va bien? C'est Manaramat.
6: Ah. Et comment on dit? Comment on dit? Il pleut aujourd'hui? Comment on dit? Il fait beau?
4: Une maison, c'est ti. Ti, la maison.
6: Titi.
10: Alors, Titi et Rominet?
4: Oui, c'est ya.
6: Un héritage.
9: Ils ont été occupés par les Allemands.
6: Ça rappelle les blocos.
11: Alors, ça ne sert à rien, mais ça meuble encore.
10: Ah, Nolwenn. Nolwenn, on dit bonjour. Nolwenn.
11: Non, mais ça sert à rien, mais ça meuble encore. Vous savez comment on dit...
4: Deuxième intervention.
11: Comment ça va à l'île de la Réunion, par exemple?
4: Mais quel rapport?
11: Non, mais je meuble. On dit quelle nouvelle?
6: Attends, je te suis dans ton délire alcoolisé. Ouais. Comment on dit une femme enceinte en japonais? Imatumi. Allez, Orlanski, raconte pour une. C'est la faute à Sylvie. C'est la faute à Sylvie.
4: Sébastien, je vous re-aime. Ah, celle-là, elle m'a bien fait rire, quand même.
6: Ah, j'en ai des bonnes, moi, mais pour Sylvie Blanche.
10: À l'école, on en faisait plein.
9: Bah oui, les slips en japonais, c'est quoi? C'est sakakui.
4: Bon, là, on est en breton, oui. Bonjour.
6: On le sait ou on le sait pas, patron? Elle a peut-être gagné 300 balles à Greenpeace.
10: Est-ce que c'est un prénom? Non, c'est pas un prénom.
4: Ah non, c'est pas un prénom, non. Et en plus, on va encore gagner, perdre plutôt 300, plus 100, plus 300, parce qu'on a un breton dans la salle qui va savoir comment on dit bonjour.
10: Genre Kefelec, genre comme ça, non?
4: Ah non.
9: Code Codec.
4: Ah non.
10: T'as un colis chez FedEx?
4: Aïe.
11: Braise.
4: Comment on dit il pleut en breton, par exemple?
10: Bah,
4: il
10: fait beau, ça mouille. Va chercher ton parapluie.
7: Tout bien.
6: Non, il fait beau, on le dit pas en breton.
4: Il pleut, ça se dit encore.
7: Ah. Encore.
10: Botte en caoutchouc, ciré jaune.

0: C'est pas là-dedans.
1: Non, non, non, bah écoutez, Hélène Carpi va toucher 300 euros dans le Maine-et-Loire, tant mieux pour elle. Bah, oui. Et monsieur là-bas, sûrement, va toucher 100 euros de plus.
2: Oh, là, là, là, là.
1: Comment dit-on bonjour en breton? On va
3: par contre,
1: savoir.
3: On partage, hein, ok? Bon, bref. Présente-toi, camarade, et d'après toi, la bonne réponse.
4: Je m'appelle Renan, donc
3: bonjour. Ah, pas breton, ah, Renan, pas du tout, oui.
4: Et c'est Démat.
1: Démat, bonjour. Ah. Bah, Démat, Renan. Ah. Et Kenavo, vous gagnez 100 euros de plus. Et on donne, bah on donne encore 300 euros à Wings of the Ocean.
5: Ah, on a sauvé tous les poissons.
1: L'association de ramassage de déchets.
0: Je vais pouvoir rejeter des bouteilles.
1: Je sens qu'à la fin de cette émission, l'océan va être propre.
6: À suivre.
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1: Une question pour Claude Chambre. Il habite à Grand-Bourterouille.
2: À côté de Rouen.
1: Grand-Bourterouille de Sedan-l'Eure.
5: Oui, Macron est allé là-bas.
1: Exact. Mais là, je vous emmène à Saint-Étienne, vous voyez, loin de l'Eure. À Saint-Étienne, il y a tous les deux ans un festival de musique, une biennale consacrée à un compositeur qui est né, évidemment, à Saint-Étienne.
2: Bernard Lavilliers.
1: Non, à Montaut, précisément, qui est un quartier de Saint-Étienne. Quel est le célèbre compositeur français stéphanois à qui on consacre une biennale à Saint-Étienne?
0: Massenet.
1: Jules Massenet. Bonne réponse de Julie Leclerc. Mais c'est vrai que vous êtes stéphanois.
0: Et oui, je suis de Saint-Étienne, moi, je suis né là-bas.
5: Enfin, une bonne réponse de Julie.
0: Et tout à l'heure, j'ai eu une bonne réponse. Il a même pas dit bonne réponse de Julie.
1: C'était quoi, Julie?
0: C'était quoi déjà?
1: Quand, quand vous avez donné l'heure?
0: Non.
8: Non, même là, c'était.
1: Jules Massenet, enfin, si vous habitez Saint-Étienne.
5: Le grand-père d'Ariane Massenet.
1: Exactement.
0: C'est vrai, ah, ta famille, ouais,
1: oui, c'est effectivement grand-père, je suis pas certain.
5: Non, l'arrière-grand-père.
0: Plutôt arrière.
1: Oui.
2: Enfin, c'est de la famille, quoi.
1: Pour répondre à votre question, Jules Massenet, l'arrière-arrière-arrière-grand-oncle d'Ariane Massenet. Voilà.
5: Oui.
1: On est loin du grand-père.
5: Ben oui.
1: Mais j'ai une question maintenant très culturelle avant l'invité mystère pour Jacques Perry qui habite Paris 18e. Je vais vous demander quel est le nom de ce personnage qui est devenu d'ailleurs un nom commun mais qui était donc un nom propre au départ qu'on trouve dans la pièce Amphitryon, que ce soit celle écrite par Plaute vers 187 avant Jésus-Christ ou dans celle écrite par Molière au 17e siècle. Quel est le nom de ce personnage qui est devenu un nom commun?
5: Tartuffe, sosie.
1: Pardon?
5: Sosie.
1: Sosie, excellente réponse de Jean Benguigui.
2: Oh, mais qu'il est fort! Bravo!
8: Ça rappelle les cours de théâtre.
5: Ah non, mais monsieur Benguigui, aujourd'hui, c'est pas si c'est parce que nous sommes filmés par les caméras de Paris Première.
2: Il est fort.
5: Mais alors, vous avez. D'habitude, vous brillez.
8: Ouais.
5: Mais là, vous avez ultra brillé.
0: Merci. Ah ouais,
2: on est très impressionnés.
8: Ultra, ultra bright.
5: Vous mériteriez.
2: Il a tout donné.
5: Vous mériteriez que votre femme vous fasse une choucroute ce soir.
0: Moi, j'ai eu peur.
5: Et pas un jus de
2: fruits. Moi, je pense qu'il mériterait même, si jamais le public a suffisamment la pêche, mais une standing ovation.
5: Ah non, non, non, non, non, non, non, non. Après, les mecs, ils prennent la tête, ils rentrent plus. Non, je vais être invité dans un truc prestigieux.
2: Je veux rester simple.
5: À studio de radio, je ne sais quoi.
8: Et puis debout, on n'a plus le droit debout.
5: On n'a plus le droit.
2: Ah oui, bah restez assis.
1: De toute façon, les gens assis, c'est déjà une standing ovation pour Jean.
8: Ouais.
1: Alors, Sosie, en tout cas, est un personnage, effectivement, d'Amphitryon, un esclave dans cette pièce. Et il prend, effectivement, l'apparence d'un autre personnage. Et au départ, c'était le nom du personnage. C'était pas, effectivement, le nom commun qu'on connaît. C'est ensuite que c'est devenu...
2: C'est intéressant, je savais pas.
1: Le nom commun, hein, Sosie. Et vous avez un Sosie, vous, Caroline Diamant, vous avez déjà rencontré votre Sosie.
2: Marine Le Pen.
9: Non, mais il y a du France Gall. Non, non, c'est France Gall.
1: France Gall.
9: Ah oui, tellement.
5: Ah oui, France Gall.
9: Ah, moi, je trouve
2: en 16-9e.
5: Alors, moi, j'ai vu un enfant de 5 ans tout nu et j'ai vu le sosie de table, connard.
1: Joyce, on vous confond parfois. Vous avez un sosie que vous avez déjà rencontré?
9: Alors, on m'a dit Virginie Ledoyen, mais je trouve pas vraiment.
1: Ah, si.
5: Il y a quelque chose.
1: Il y a quelque chose.
9: Ouais.
1: Vous, Jean, c'est Danny DeVito, évidemment.
5: Des fois, les Américains sur les Champs-Élysées me demandent des autographes, ils me prennent pour Danny DeVito, alors que je suis beaucoup plus grand que lui.
8: Ouais.
5: C'est vrai. C'est vrai qu'il est beaucoup plus grand que
1: Danny
5: DeVito.
1: Et vous,
5: Gad,
1: ça vous arrive?
8: Moi, on me confond souvent, et c'est pas une blague, avec moi-même. C'est-à-dire qu'on me dit, on dirait Gad Elmaleh, on me le dit tout le temps.
5: Ah oui.

0: qu'il faut faire. Voilà. Qu'est-ce qu'il faut faire?
1: Comme dans le film.
0: Moi, on me dit, moi, j'ai dit, c'est voilà. Vous? J'ai dit oui, mais oui, je ressens beaucoup, mais je suis bien content de ne pas le connaître parce que c'est un con. Tu vois?
2: Voilà, c'est ça.
0: Alors les gens, là, ils démarrent, oui, moi, je pense
3: parce que. Ce qui me fait rire, c'est les gens qui viennent vous voir, qui vous disent, ah, vous êtes Laurent Ruquier, hein, je vous avais pas reconnu.
0: Ça, c'est formidable.
1: Ça, c'est génial.
4: Ah non, j'ai eu un truc sympa un jour. Vous savez à quoi je vous ai reconnu? Je dis non, et il m'a dit à votre visage. J'ai dit, ben heureusement, parce que le reste...
3: Et vous, Julie Leclerc?
1: À une époque, on me prenait pour Christine Bravo.
3: C'est pas vrai.
2: Ouais, quand elle était jeune, alors. Parce qu'aujourd'hui...
0: Qu'est-ce qu'elle devient, Christine Bravo?
3: Oh là, on attend son retour la semaine prochaine.
1: Ah, elle est où, là?
0: Elle est partie au Mexique?
3: Croyez-moi, il y a des anecdotes à la clé.
2: Oh là là.
3: Oh là là là là. Si vous saviez les coups de fil, les machins qu'on a pu avoir pendant les vacances. Oh là là, un feuilleton.
0: Mais pourquoi elle est où?
1: Elle est où?
3: Elle est en Thaïlande. Elle a confié sa péniche à Jean-Philippe. Alors là.
1: Oh là là, c'est vrai?
2: Elle a confié sa péniche à Jean-Philippe.
1: Oui, il est sur la péniche, là?
3: Non, justement. Alors, Jean.
2: Il l'a coulé.
3: La suite de ce feuilleton, mesdames et messieurs, ne ratez pas ça.
4: Qui vit sur une péniche, Christine?
3: Christine, bravo.
4: Bravo, vit sur une péniche.
1: Oui. Elle l'a prêté à Jean-Philippe et à son pénis.
0: Mais Christine Bravo vous confie une mission, mais jamais dire oui.
3: C'est ce que je lui ai dit. Je lui ai dit à Jean-Philippe.
0: Ah ouais. Mais c'est des emmerdes.
3: Eh bien, c'est ce qui s'est passé.
1: Ah alors.
3: La suite du feuilleton la semaine prochaine.
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7: Dimanche, 6h du matin, l'homme se lève sans faire de bruit pour ne pas réveiller son épouse. Il met son VTT dans la voiture et s'en va. Arrivé sur le parcours, il se met à tomber des trompes d'eau. Sa matinée est fichue, il décide de rentrer chez lui. Il se déshabille sans faire de bruit, se recouche doucement tout près de son épouse et lui chuchote à l'oreille. Il pleut comme vache qui pisse. Et elle répond... Oh, quand je pense que l'autre idiot est en train de pédaler.
3: Et pas mal.
0: Elle est bien. Elle
3: est pas mal.
0: Ah ouais.
3: Franck Ferrand.
8: Alors, c'est deux amis qui sont en train de dîner. Et puis bon, c'est le moment du dessert. Alors, on apporte un gâteau qui est pas très gros, le gâteau. Et il y en a un des deux qui commence à le couper. Et alors, il fait deux parts, mais complètement inégales, quoi. C'est un cheval, une alouette. Alors l'autre est un peu sidéré quand même, il dit « Mais pourquoi il coupe ce gâteau comme ça ?» Et celui qui vient de couper se serre, il se prend lui la grosse part et il donne la petite part à l'autre. Alors là l'autre est soufflé quand même, il dit « Bah c'est vraiment impoli ce que tu viens de faire !»« Pourquoi? Qu'est-ce que t'aurais fait toi à ma place ?»« Bah j'aurais pris la plus petite !»« Ah t'aurais pris la plus petite ?»« Bah de quoi tu te plains, tu l'as déjà la plus petite
3: !» Bah, elle est mignonne.
0: Elle est mignonne.
3: Il la raconte bien. Oui.
2: Ce qui est mal poli, c'est de regarder Caroline en disant la grosse part.
0: Je suis un peu d'accord.
3: C'est à vous,
0: d'accord.
3: Caroline, justement.
7: Alors, moi, c'est une blonde. Elle est avec son copain. Ils sont dans une voiture. Ils sont à l'abri des regards indiscrets. Ils s'embrassent tendrement, langoureusement. Ils se roulent des pelles. Et puis, bah, le copain lui propose « Tu veux pas aller sur la banquette arrière ?» Oh, la blonde fait la moue, elle refuse l'invitation. Bon, bah le garçon, il est courtois, il veut pas brusquer les choses, ok. Bon, il recommence à s'embrasser, il s'embrasse. Vraiment, c'est langoureux, c'est érotique. Donc, il dit, je vais retenter. Tu veux pas aller sur la banquette arrière? Et oui, non, la blonde, vraiment, elle est pas d'accord. Alors, il est un peu dubitatif quand même, il se dit, c'est bizarre, tout se passe bien, les baisers sont bons, il comprend pas pourquoi elle dit non. Alors, il dit, mais, bah, il se dit, je vais lui poser la question directement, il dit, mais pourquoi tu veux pas aller sur la banquette arrière? Ah bah, elle lui répond, bah, parce que je veux rester là avec toi.
3: Jean Benguigui.
0: Alors c'est un vieux monsieur et son ami, son copain qui discutent sur un banc public et le vieux monsieur dit, tu sais moi, j'ai encore une érection chaque matin. Ah bon? Pas moi. En fait j'ai un petit secret, c'est parce que je mange du pain aux céréales. Et c'est ça qui te permet de bander encore? Affirmatif. T'as qu'à essayer? Très bien. Je vais tout de suite en acheter à la boulangerie. Alors le vieux se rend aussitôt à la boulangerie et demande « Bonjour madame, je voudrais 6 pains aux céréales, s'il vous plaît, 6 !»« Ça fait beaucoup de pain, répond la boulangère. Vous recevez du monde ?»« Ah ben non, c'est tout pour moi. »« Ah, et vous n'avez pas peur qu'il soit tout dur avant que vous ne l'ayez terminé ?»« Ah, eh ben merde alors, tout le monde était au courant ? Tout le monde était au courant, sauf moi ?»
3: Monsieur Ferrari, sous les applaudissements du public.
9: Alors, c'est un mec qui rentre chez lui, va voir sa femme dans la cuisine. Écoute, c'est incroyable, j'étais sur un marché, ils m'ont vendu un perroquet qui détecte les mensonges. Je te dis, c'est incroyable, il est où? Alors, ils arrivent tous les deux dans le salon, il y a le perroquet qui est là. Et puis, il dit à sa femme, elle s'appelle Catherine, il dit, vas-y, essaye. Il dit, je m'appelle Clotilde. Menteuse! Elle dit, mais c'est incroyable, mais comment il fait ça? Alors, ils sont tous les deux incroyables, ils testent le perroquet sur plein de trucs, à chaque fois ça marche. Dès qu'ils disent un mensonge, le perroquet fait menteuse, incroyable. Il y a le fils qui rentre et il rentre 2-3 heures après l'heure normale de l'école. Alors il dit, attends, je sais pas où il était notre fils, on va tester sur lui. À tous les coups ça a marché, alors il s'appelle le gamin, il dit, t'étais où? Alors le gamin il dit, ah bah je suis resté un petit peu plus à l'école pour préparer mon devoir de demain. Menteur, c'est incroyable, enfin c'est fou. Alors, du coup le père il continue, il dit, non mais là t'as menti, tu vois le perroquet, il a deviné que t'as menti, dis-nous la vérité, t'étais où? Il dit, ah ok, j'étais chez un ami, on a regardé un film, on a regardé les 10 commandements. Menteur. Le père il s'énerve, il dit, arrête de dire des conneries, tu vois bien que le perroquet il sait quand tu mens, dis-nous la vérité, qu'est-ce que t'as fait? Bon bah j'ai regardé un porno. Alors là, le perroquet dit, vérité. La mère elle dit, c'est incroyable, hein, il ment autant que toi, hein, c'est bien ton fils. Menteuse.
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3: C'est une question cinéma contemporain, puisque vous avez sûrement lu l'interview de Françoise Fabian, grande actrice. Oui. Françoise Fabian qui assume hein, ses 88 ans, d'autant plus dans le film.
8: Est sublime. Elle est sublime.
3: Le film qui sort demain, qui s'appelle Rose, oui. Où elle joue une grand-mère aimée dans une grande famille juive tunisienne qui va voir son mari décédé, mais qui va quand même réussir à retomber amoureuse.
10: Eh oui. Eh oui, la preuve, il n'y a pas d'âge.
3: N'allez pas voir le film, ça donne parfois de faux espoirs, le cinéma, vous savez. Mais évidemment, à l'occasion de la sortie de ce film, je me suis intéressé à la carrière de Françoise Fabian. Et dans sa filmographie, on trouve un rôle qu'elle a joué en 1977, le rôle de Fernande Grudet. Mais de qui s'agit-il?
10: La nuit chez Maud.
3: Ah ben non, la nuit chez Maud, c'est Maud.
11: La bonne année?
3: La bonne année? La bonne année, non.
8: La nuit chez Fernande, du coup.
3: Ah non.
11: C'est pas la...
3: Je pense à Fernande.
11: Non. C'est pas la dernière...
3: Mais on se rapproche.
11: C'est pas la dernière épouse de Picasso?
3: Non, elle joue...
12: Ah oui, c'est pas le western avec Johnny Hallyday?
3: Non plus, non. Non, c'est un personnage qui a existé, elle interprète à l'écran, quelqu'un qui a réellement existé, qui s'appelait Fernande Grudet.
11: Kiki de Montparnasse.
3: Ah non.
12: Elle était chaude de la pince?
8: C'était pas un lien avec l'avortement, non?
3: L'avortement, non.
10: Comment ça, la pince?
11: Elle a vécu quand, Fernande Grudet?
3: Qu'est-ce que vous appelez chaude de la
12: pince? Légère de la cuisse, quoi.
3: Alors, elle, on peut pas dire spécialement, sûrement aussi au départ.
8: C'était une... Mais c'était Madame Claude.
3: Mais oui, Fernande Grudet, c'est Madame Claude. Bonne réponse de Gérard Jugnot et François-Xavier de Maison. Vous auriez aimé travailler pour Mme Claude, Daniel?
10: Elle ne me l'a pas proposé. Oui. Tout le monde aurait aimé.
12: C'était trié sur le volet.
3: Comment ça, tout le monde aurait aimé?
10: Elle voulait des femmes jeune. Cultivées, belles. Oui, moi. Elle n'a pas voulu. Moi, elle n'a pas voulu de moi.
12: Il y avait des clients.
10: Tout le monde. Non, mais attends, il y a des riches, les meufs. Ouais. Bah, j'ai beaucoup de regrets par rapport à ma carrière. Je sais pas si c'est pour réussir.
3: Au lieu de vous prostituer pour Ariel, vous auriez préféré le faire pour Madame Claude.
10: Mais c'était pas une prostitution pour Ariel. C'était beaucoup moins payé que les filles. Pourquoi Ariel Dombal est là-dedans?
3: Non, la lessive.
13: Elle a fait des infos.
8: Oh là là. C'est un monde à part.
13: Commercial.
10: J'ai pensé un truc cette nuit. Je me suis dit, et si par hasard on ne mourait pas, et que l'esprit donc s'échappe et se mette dans quelqu'un.
11: Ça s'appelle la
10: réincarnation. Et j'ai pensé que toi non.

0: Non, non. Les prix se mettent dans quelqu'un. Mais toi, je pense que il y avait déjà quelqu'un là où tu t'es mis. Et du coup, et c'est le bordel.
1: C'est une coloc, il y a une coloc.
2: Mais c'est vrai que j'ai beaucoup de choses en même temps dans le cerveau. Mais ça ne sort que par un petit trou, ma bouche.
3: Ah oui.
0: C'est pas un gros trou.
1: Parce que ailleurs, c'est autre chose. Hein.
4: Ah bah, une question chanson qui va vous plaire. Ah. Puisque c'est une chanson d'Anne Sylvestre.
0: Votre ami.
4: C'est pas mon ami, pourquoi vous dites ça?
0: Ah, je pensais que vous aviez une dévotion pour Anne Sylvestre.
4: Mais pas du tout, justement.
0: En pleurant quand vous entendez Neuneu et que vous buvez, il y a toujours un fond sonore d'Anne Sylvestre.
3: Oh là là là là, la vie de Laurent Ruquier.
4: Je ne voudrais pas un jour passer devant un tribunal parce que les témoignages des gens qui vous entourent, c'est terrible.
1: Mais qui va faire le biopic?
4: J'ai jamais eu un disque d'Anne Sylvestre chez moi.
0: Vous l'avez beaucoup chanté.
4: Non plus. Je crois même que j'ai dû connaître Anne Sylvestre une fois que je suis arrivé à Paris.
0: Quand on vivait ensemble, vous chantiez du Anne Sylvestre.
3: Vous avez vécu ensemble?
4: Mais non.
3: Oh là là, mais on nous dit rien.
0: Bon, Laurent, enchaînez. Anne Sylvestre.
3: Alors.
4: Dites, c'est pas moi qui m'interromps. Alors, Anne Sylvestre.
1: Anne Sylvestre.
4: En 1973.
1: L'année de ma naissance. Donc.
4: A sorti une chanson qui devrait vous plaire, monsieur François-Xavier de Maison.
1: J'aime le pinard.
4: Quel est le titre de cette chanson qu'elle avait écrite dans un espoir bien précis?
3: Jolie bouteille, c'était.
4: Ah, ça, c'est Jolie bouteille, c'est Green or White.
3: C'est pour ça que c'était elle qui l'avait écrite.
4: Green or White. Non.
0: Boire un petit coup, c'est agréable.
1: Qu'est-ce qu'elle
0: est? Boire un petit coup.
3: Oula, non. Daniel, arrête ça tout de suite, ma chérie.
0: C'est ça un coup.
3: Oui, non, mais on va arrêter là.
0: Oh, t'es dégueulasse.
1: Moi, Dan Sylvestre, je me souviens la chanson du petit veau. C'est un petit veau qui voulait faire du bateau. Mais le bateau, ça n'est pas fait pour les veaux. Il a fallu que la vache se fâche. Non, mon veau, mon petit veau, tu ne feras pas de bateau.
4: Ah, ça, c'est bien.
3: Incroyable.
0: Et en plus, c'est le rythme.
4: Vous voyez, c'est lui qui écoutait Anne Sylvestre.
3: Ah oui.
1: Ah bah oui, moi j'écoutais Anne Sylvestre.
0: Tu avais le rythme.
4: Mais il faut le dire, sûrement dans son répertoire.
0: J'ai une maison pleine de fenêtres.
4: Non.
0: Ça aurait pu être lui.
4: Alors je vais vous aider, elle était bourguignonne, Anne Sylvestre.
5: Ah. Donc c'est sur le pinard.
4: Eh oui, c'est sur le pinard.
3: Ah bah j'ai dit jolie bouteille.
5: Les copains m'appellent...
4: Alors, quelle chanson?
3: Mes copains m'appellent
4: Cirrose. Ça, c'est Annie Cordy, non?
5: Non, c'est la ligne. Travaillez avec
0: lui, Torboyau.
4: Ça, c'est Pierre Perret.
3: Ça s'appelle Brune.
6: J'aime la vigne.
4: J'aime la vigne, non.
0: Car le bon vin de Saint-Émilion, ça vous donne un cœur de lion. À condition d'en mettre dans les biberons.
4: Ah ben, vous avez dû en avoir.
0: Est-ce que c'est une chanson qui aurait été écrite par Pierre Perret?
4: Non, puisqu'elle a été écrite par Anne Sylvestre.
0: Elle était auteur-compositeur.
5: C'est une chanson sans musique?
4: Allez, on va l'écouter un peu.
3: Attends, il faut d'abord la réponse.
4: C'est un nom de vin, je peux pas vous aider plus.
5: Saint-Amour.
4: Saint-Estèphe.
5: C'est dans quelle région de Pinard?
3: Le Gamay.
4: Je vous ai dit qu'elle était bourguignonne, Anne Sylvestre.
5: Chablis. Volnay.
4: Non.
0: Ah non, Mercurey.
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1: Chambertin.
4: Non.
1: Meursault.
4: Et elle avait écrit cette chanson dans l'espoir d'obtenir une bouteille de ce vin.
5: Ah oui, oui,
0: Chambertin.
1: La Romanée Conti.
4: Romanée Conti, bonne réponse de François-Xavier de Maison.
3: Un vrai spécialiste. Hein.
4: Qui décidément est divin.
3: Ouais.
4: Et la Romanée Conti.

0: célèbre chanson pour enfants, comme dirait Christine Bravo.
1: Vous, c'est Cruella, moi, c'est la Roma des Contis, je suis bouleversé.
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0: Si on en croit la presse du jour, qu'est-ce qui est passé de 4 à 63 carreaux?
3: Voilà. 4 à 63
0: Qu'est-ce qui est passé de 4 à 63 carreaux?
4: C'est dans un monument?
0: Un cahier? Dans un monument, non. Un cahier, non.
4: C'est les carreaux vitres?
0: Les carreaux de vitres, non.
4: Sur un tissu?
0: Sur un tissu, non. Ah, les sur un tissu, je suis obligé de vous dire, oui, monsieur Junior.
4: Sur un drapeau?
0: Sur un drapeau, oui, monsieur Junior.
5: Ah. Le drapeau écossais.
0: Alors, non, non, des carreaux, 4 à 63 carreaux. Au début, il y en avait 4. Maintenant, il y en a 63 depuis quelques années. Mais où ça, exactement?
6: Il faut trouver un pays, donc, avec un drapeau et des carreaux.
1: Et des carreaux.
0: C'est sur le drapeau, pas un pays. Je suis obligé de vous répondre non.
4: Drapeau de l'ONU ou de...
0: Drapeau de l'ONU, non plus.
5: Drapeau sportif. Le drapeau LGBTQXWYZ.
6: ça, c'est du Scrabble.
0: Non plus.
7: Est-ce que c'est sportif?
0: Oui, madame.
7: Alors,
0: l'ex-ministre des Sports va pouvoir ressurgir.
7: Oui,
4: ça concerne le foot.
7: La guerre est une chose trop sérieuse pour être confiée à des militaires.
0: Par-dessus la ministre de la Culture, rappelons-nous qu'il y a aussi la ministre de la Santé, la ministre de l'Environnement, la ministre des Sports.
6: Wow. Autant de disciplines qu'elle a jamais pratiquées.
8: Exactement. Quelle carrière.
0: Quatre carreaux au départ, 63 aujourd'hui. De quoi s'agit-il? Ça me paraît assez simple.
1: Hein. L'escrime?
4: Le Scrabble?
0: Alors en escrime, où est-ce que vous voyez ces carreaux en escrime, monsieur Boulet, que je vois un peu?
1: Eh ben, chaque fois qu'on touche minutes. L'autre, ça fait pas des carreaux, ça s'allume pas?
0: Quand on touche l'autre.
1: Avec l'épée.
0: Oui.
1: Il y a pas un tableau où, ben, il a pris un coup d'épée, donc ça allume un carreau.
0: Ah oui, oui, oui.
4: Un carreau, non? Est-ce que ce serait la pétanque? Parce qu'on fait des carreaux.
0: Ah, la pétanque, on fait des carreaux, c'est vrai, mais non, rien à voir avec la pétanque.
6: C'est le tennis?
0: Le tennis, non.
1: Le mini-golf?
0: Pardon.
1: Le mini-golf?
7: Le mini-golf.
1: Bon, c'est passé de 4 à 64.
6: Le mini-golf.
1: Ah oui, c'est des trous.
4: C'est des trous, c'est pas des carreaux.
7: Ça a commencé en quelle année quand il y avait 4 carreaux?
0: Vous jouez au mini-golf, mais à deux, vous. Hein.
7: Ça a commencé en quelle année quand il y avait 4 carreaux?
0: Ben ça, c'est une bonne question, monsieur Stomibox. On va dire que dans les années 50, très vite, on est passé à 63 carreaux. Mais au tout début, il n'y en avait que 4.
4: Le damier pour les courses automobiles?
0: Bonne réponse. Je pense que Gérard Jugnot. Eh ben oui, en 1950, au Grand Prix de Grande-Bretagne à Silverstone, on a vu apparaître le drapeau à damier avec effectivement les 63 carreaux. Hein. J'ai compté, hein, j'ai vérifié moi-même, c'est 7 sur 9, vous voyez, le rectangle, parce que c'est pas un carré, et ça fait bien. Vous savez que ce matin, je me suis rendu compte qu'on calcule plus assez. J'avais pas le nombre. Je savais qu'au départ, il y avait 2 carreaux blancs et 2 carreaux noirs, dont 4 carreaux pour le premier drapeau à damier qui a donné le départ d'une course automobile. Puis on est passé au drapeau qu'on connaît aujourd'hui. J'avais pas le nombre de carreaux pour vous poser la question. Donc ce matin...
7: C'est à ça que vous pensez vos matinées?
0: Oui. Ce matin, il fallait me voir. 1, 2, 3, 4, 5, 6, 7. Alors 7 d'un côté, 1, 2, 3, 4, 5, 6, 7, 8, 9 de l'autre.
1: Et là... encore, t'es malin parce que t'aurais pu compter tous les carreaux un par un.
6: Ouais, c'est vrai.
0: Je m'appelle pas Boulet, vous voyez.
1: Non, bah non, moi je multiplie.
6: Vous dire d'abord je compte les blancs et puis après je compterai les noirs.
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0: Une autre question culturelle, mais pas de peinture cette fois. Hein. Là, Isabelle, vous allez être contente. On va parler de Manon des Sources, une future comédie musicale tirée de l'œuvre de Marcel Pagnol. Dans Le Parisien, aujourd'hui, on nous présentait la jeune fille de 23 ans, Maëling Nguyen, qui va être la nouvelle Manon. Après, on s'en souvient, Emmanuel. Évidemment, Emmanuel Béart. Mais il y en a eu d'autres avant, hein, parce que Pagnol lui-même avait, on le sait, tourné Manon des Sources et Jean de Florette. Mais justement, au départ, Manon des Sources et Jean de Florette n'étaient pas des livres en soi. C'était deux parties d'un seul et même roman. Comment s'appelle le roman dans lequel on trouvait les deux parties intitulées Jean de Florette et Manon des Sources?
5: Ah, c'est pas le château de ma mère, évidemment.
0: Ah, non.
5: Ni le livre de mon père.
0: Ah, non.
1: Non. Un livre qui réunissait les deux.
0: Oui, c'est la question. Oui, c'est la question.
5: C'était pas
1: un roman très connu alors de Pagnol.
0: Pardon.
1: C'est un roman très connu de Pagnol.
0: Oui.
5: Oui.
8: Évidemment.
1: Oh.
0: quand on ne sait pas que le docteur Gachet peignait, on ne donne pas de leçon à monsieur Rioux, Hector.
4: À la gloire de mon père, peut-être.
5: Non.
9: Non. Oh, là, le temps des secrets.
0: Pardon.
9: Le temps des secrets.
0: Non, non, non.
9: Ah si.
0: Non mais.
9: moi je vais faire comme Hector. Si, c'est ça. Si, si. Bon, allez, question suivante.
4: Est-ce qu'il y a une adaptation?
9: N'applaudissez pas, c'est mon métier.

0: Ça,
1: on peut donc considérer que j'ai la moitié d'une bonne réponse déjà.
0: L'eau vive, c'est le père d'Emmanuel Béard, l'eau vive.
2: Donc l'eau. C'est un adjectif après l'eau.
1: L'eau retrouvée.
0: Non, pas l'eau retrouvée.
2: L'eau perdue.
1: L'eau de source.
0: C'est pas l'eau de source.
3: L'eau des.
0: Ça, l'eau des, oui.
1: L'eau des.
4: L'eau des monts. L'eau des montagnes.
0: Des montagnes. Non, mais on se rapproche.
2: L'eau des collines.
4: L'eau des vallées.
0: L'eau des collines. Bonne réponse. De Johan Rioux.
5: Voyez, c'est vous... plutôt Madame Marchand qui a presque tout trouvé, hein, parce qu'après c'est facile.
1: Merci.
5: Donc il dit montagne, colline. Il est super aidé, alors que Madame Marchand, personne ne l'aide. Hein. Voilà. Elle s'est toute seule.
1: C'est parce que je suis noire.
5: Mais c'est ça, c'est ça.
1: Mais... On ne nous a jamais aidé.
5: Mais vous savez, on n'était même pas aperçu.
0: Je suis d'accord.
5: Quand je vais aux toilettes.
0: Vous voyez, monsieur Oval, vous n'êtes pas obligé d'annoncer. Remarquez, moi, je fais toujours ça aussi.
1: Oui, moi aussi.
0: Au cas où il m'arriverait quelque chose dans les toilettes, j'annonce toujours.
1: Non, j'y vais.
0: Ça les a surpris à BFM au départ. Je dis toujours, tiens, je vais pisser. Bah, merci pour l'information. Bah, oui, bah, j'aime le dire.
3: Ouais. Pendant l'émission ?
0: Non.
6: Encore avant.
0: Bah, non. Bah, monsieur, bonsoir, je vais pisser. Non.
1: Ce serait tellement
2: drôle.
1: Oublie
2: les attentats.
0: Non, justement, avant 20h, vous voyez, je prends mes précautions.
2: C'est vrai.
0: Et donc, avant 20h, qu'est-ce que je fais? Bah, je dis à tout le monde, bon, bah, je vais au cas où, je sais pas.
1: Oui, on cherche.
0: Parfois, les portes se bloquent aussi.
1: Ah oui,
0: vous voyez. Et vous êtes enfermé à l'intérieur et personne vous cherche.
1: Excusez-moi, pourquoi vous ne prenez pas votre portable?
3: Parce que parfois, ça passe pas dans les toilettes.
1: Ah bon?
2: À RTL, ça passe pas.
0: Alors, le portable, c'est pas propre dans les toilettes parce que ça ramasse tous les.
3: Bon, ça dépend ce que vous en faites, vous nettoyez pas la.
1: Non, mais vous pensez à des trucs.
3: Vous nettoyez pas la cuvette.
6: Il y a pas des particules de caca en suspension dans les toilettes non plus.
3: Oui, on va
1: peut-être à BFM.
3: Non, mais enfin, n'importe quoi.
2: Est-ce que par contre, Laurent, est-ce qu'une fois ça vous est arrivé pendant une émission en direct d'avoir une envie pressante?
3: Oh, ça y est.
0: Jamais, jamais. Et pas en vous regardant, en tout cas.
1: Ah, il y a raison.
6: Des de retour.
0: Vous aurez que déjà de retour.
6: Non, c'est pas moi, lui, c'est au bas.
2: Vous avez un petit pipi.
5: Franchement, je suis allé dans les toilettes, j'ai entendu ce que vous disiez. C'est dégueulasse.
4: Rien de mal sur
5: vous. Et vous avez profité du fait que je suis pas là pour faire baisser le niveau.
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0: On vous aime, Bernard. C'est pour ça qu'on
2: vous
0: fait venir. Et puis, on sait que, de toute façon, hein, vous avez l'art de la réplique et on n'est jamais à l'abri d'un
5: scud.
0: Voilà, d'un petit scud.
5: Un scud.
2: Je vais vous mettre la main au scud. Qu'est-ce que c'est que ce rire, Caroline?
6: Un scud ou un petit rototo aussi?
9: On dit un scud.
0: Comment vous dites?
9: On dit un scud.
0: Un scud, si vous voulez, un scud.
9: Non, parce que quand on dit, alors, je vais te mettre un gros scud, du coup, ça fait vraiment.
0: Oui, dans le.
6: Ben, j'ai l'impression que ça fait longtemps qu'elle n'a pas vu de scud.
2: J'ai l'impression que Caroline nous envoie des messages. Là.
9: Oui, c'est ça.
0: Ma Bachelot est en. Alors, pardon, Caroline, je me tourne vers
9: non,
0: l'autre.
9: Non, mais attendez, elle est beaucoup plus riche et beaucoup plus chic. Hein.
0: Vers non, l'autre grosse tête gros. Féminine.
2: Quelle est belle.
0: Toute. Alors, je sais pas, quelle est la couleur sable. On va dire, vous êtes couleur sable.
2: Ou sale, oui, tout simplement.
0: Non, pas sale, sable. C'est un peu.
5: Vous
0: c'est
5: êtes en clair.
9: Alors, non, mais...
2: je sais que vous vous moquez de mes tailleurs.
0: Pas du tout.
2: Donc, j'ai décidé de mettre des couleurs sobres.
0: Ah oui,
2: donc
0: oui,
2: c'est clair. Un beige, un peu rosé, mais très...
10: Et elle a les chaussures assorties, je les vois d'ici, c'est magnifique.
5: Ça fait très longtemps qu'elle n'a pas été enfoncée.
2: Bernard,
0: ça y est, il a sorti son scud. Ah tiens, à propos, c'est qu'on parle beaucoup
10: de... d'enfoncer ?
0: Non, mais on parle beaucoup de Brigitte Bardot en ce moment, puisque...
2: Ah, quoi que...
9: On pas le rapport.
0: Elle a accordé... Ben, si vous travaillez sur BFM, et elle a accordé une interview à Stephen Bellery pour BFM TV,
10: c'est vrai.
0: À propos de la chasse à cour, je crois.
2: En trop,
9: ah,
2: hein.
9: Ah, oui. Il paraît qu'elle est pour, c'est ça ?
0: Ah ben non, elle est contre la chasse à cour. Et j'aimerais justement, ce sera la première citation, que vous me rappeliez, c'est pour Virginie Reniger, qui habite Beaumont-Hague dans la Manche, qui avait dit à propos de Brigitte Bardot... C'était à l'époque, évidemment, où elle était encore jeune actrice et comédienne.
5: Quand elle était bébé.
0: Voilà.
5: Maintenant, elle est mémé.
0: Qui avait dit de Brigitte Bardot, avec son énorme poitrine et ses petites jambes fluettes, elle ressemble à un cornet de glace à deux boules.
6: Oh. C'est joli, en même temps, c'est dégueulasse.
9: Alice Sapritch,
0: non.
9: C'est un français, évidemment.
0: Frédéric Dard, non.
5: Coluche.
0: Non, c'est avant Coluche.
9: Ah oui, c'est bien avant.
6: Thierry Leluron.
0: Non.
9: C'est un français.
10: C'est les années 60.
0: Elle a commencé dans les années 60.

0: un bébé. Et à l'époque, c'est quelqu'un d'ultra célèbre, internationalement parlant.
1: Serge Gainsbourg. De Gaulle.
0: Pas De Gaulle, pas Gainsbourg, mais Gainsbourg a un lien direct avec...
1: Marlboro Light.
0: Non.
2: Un lien avec Gainsbourg.
3: Il fumait des gitanes.
2: Il a écrit des chansons pour...
1: Paul Ricard.
2: Gainsbourg lui a écrit des chansons.
0: Non, mais Gainsbourg a une chanson où on cite...
1: Aznavour.
0: Et même un...
4: Laissez-le finir.
5: Oui, c'est insupportable.
0: Oh, si vous me laissez finir, il est 18h. Dites-moi.
1: Oh, le prétentieux.
2: Oui. Moi, vos ex m'ont pas dit ça.
4: Oh, oh, dis donc. Oh là là, le là.
1: Moi,
4: oh,
1: c'est
4: y a des exclus.
0: Non, bah, non.
1: Moi, c'est déjà fini depuis 10 minutes.
0: Je vous disais donc qu'il a un lien avec Gainsbourg, puisqu'il y a un titre d'une chanson célèbre de Serge Gainsbourg qui reprend son nom.
4: Oui. Il part, il a fait une chanson sur Calamity Jane.
1: Oh, c'est pas peu, alors, là.
5: C'est un chanteur?
1: Ah, c'est Bonnie and Clyde.
4: Bonnie and Clyde.
0: Je suis même pas
4: c'est Bonnie ou c'est Clyde?
3: Mais Harley Davidson.
0: Mais non.
1: C'est l'homme à la tête de chou.
0: Non, c'est quelqu'un qui est mort depuis 1977. Un de nos plus grands poètes français.
4: Boris Vian.
1: Jacques Prévert.
0: Jacques Prévert. Oh. Bon, la réponse de Monsieur Haz.
2: Incroyable.
1: Incroyable, mais l'autre, incroyable, carrément.
0: La chanson de Prévert, oui. Vous la connaissez, évidemment.
1: Bah, ouais. Tu as joué à Lourdes, récemment, non?
5: Ah ouais, c'est incroyable.
0: C'est un titre de Gainsbourg, la chanson de Prévert. Et c'est bien Jacques Prévert qui avait dit à propos de Brigitte Bardot, avec son énorme poitrine et ses petites jambes, elle ressemble à un cornet de glace à deux boules. J'aimerais maintenant vous interroger sur une citation amusante, celle-là aussi, d'ailleurs. Et ce sera pour Olivier Cessé, qui habite Morins, en Dordogne, qui a dit « Il existe un sport où il est interdit de perdre, c'est le saut en parachute.
2: » Ah, ça, c'est français. C'est pas français,
0: non,
2: ça.
0: Non, c'est français.
2: Ah ouais,
0: et c'est quelqu'un qui a fréquenté les grosses têtes.
3: Coluche.
0: Si ce n'est la plus grande grosse tête.
3: Jean-Yann.
2: Jacques Martin.
0: Jacques Martin. Ah, bonne réponse de Monsieur Beaugrand. Ah, j'aime bien celle-ci aussi pour Françoise Thirion, qui habite Saint-Raphaël, qui a dit « Je ne suis pas végétarien, mais les animaux que je mange le sont.
3: » J'adore.
5: Loana.
2: Ah, ça, c'est français. Gueluc, peut-être.
1: Seinfeld.
4: Pierre Légaré.
0: Ça, c'est pas français, c'est américain.
4: Oui, c'est Jimmy Fallon.
0: Et c'est quelque chose qui a été prononcé à une époque où, franchement, les végans étaient beaucoup moins nombreux que
5: Woody Allen. Woody Allen.
0: Pas Woody Allen, le père de Woody Allen.
4: Groucho Marx.
0: Groucho Marx, bonne réponse.
4: Je crois que l'intelligence est de ce côté.
1: Bah, non.
0: Alors, une citation littéraire.
1: Ah, ma spécialité.
3: Ça, c'est pour toi.
5: Allez-y.
0: Il faut bien que Mme Bachelot, quand même, se réveille un peu.
3: Oui, oui, oui.
0: Parce que depuis que Bernard Mabie a dit qu'elle était enfoncée, elle est...
3: Oui, on s'en va.
0: Elle se défonce pas, mon pouf.
1: Bah, une fois, pas obligé ça passe. De le répéter.
2: Elle est plus très claire.
0: Pour Marina Vagogne.
5: Elle commence à être méchante.
2: Elle m'a dit ta gueule.
0: Pour Mme Vagogne, qui habite Néophile. Dans les Yvelines.
1: Néoflette,
2: c'est mignon, Néoflette.
5: On dirait un médicament.
0: D'ailleurs, c'est vrai que vous vous lâchez un peu maintenant, hein, Mme Bachelot. L'autre jour, j'ai vu, je ne sais plus ce que vous avez dit sur BFM. Ça vous a valu quelques tweets.
3: Oui.
0: Et je me suis dit, elle a oublié, elle pensait être aux grosses têtes.
3: Ah, c'est peut-être. Vrai. C'est vrai.
0: Ah, ça vous est arrivé.
2: Elle fait des blagues cochonnes sur BFM.
3: Non,
1: c'est
3: non,
1: sur
3: non,
1: l'italienne,
3: non.
1: Là. Hein. Sur
5: mais l'italienne. Les personnes âgées, comme ça, des fois, elles n'en ont plus rien à foutre.
2: Alors là, tu risques là.
3: Tu es un gros connard. Tu veux que je te dise?
5: Je ne le pensais pas.
3: Parce que ça va t'arriver aussi.
5: Bah oui.
0: Pour et Marina Vagogne, donc, qui habite
2: la chercher, hein.
0: Néoflette dans les Yvelines. Et c'est quelqu'un qui a dit « Un spermatozoïde peut devenir un futur Mozart. Ne jetez plus vos préservatifs à la poubelle, mettez-les directement dans le piano. »
1: C'est Kersozon, pas... Kersozon.
4: C'est français?
0: Non,
4: je crois pas.
0: Non. C'est français.
4: C'est français.
1: Il vient aux grosses têtes.
0: On l'a même déjà cité hier, pour tout vous dire. Et à cette question, j'avais répondu à vos camarades d'hier. J'avais répondu, écoutez, il est venu peut-être une fois ou deux, parce que je crois que Philippe Bouvard avait fait... On n'avait pas eu deux. Hein. Je crois qu'il y en avait eu une seule. Une émission spéciale Charlie Hebdo où il avait...
2: Cavana.
4: Cavana.
0: Et alors, c'est pas Choron.
4: Cavana.
0: François Cavana. Bonne réponse de Christophe Beaugrand.
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0: C'est à propos d'un article très intéressant d'ailleurs, signé Frédéric Goyard dans Le Parisien aujourd'hui, jeudi 13 mars, page 10 du Parisien. On nous rappelle que c'est vrai, les jeunes aujourd'hui sont de plus en plus nombreux à dire « je sais pas c'est quoi » au lieu de dire « je ne sais pas ce que c'est »,« je sais pas c'est où ». Et ce sont des phrases qu'on reproche souvent aux adolescents. Il n'y a pas que les adolescents d'ailleurs, les adultes commencent à dire ça aussi. C'est-à-dire ceux qui étaient encore adolescents il y a 10 ans, je pense, même Adil Rami dit ça parfois ici, ou Stomy même le dire, je sais pas c'est quoi, je sais pas c'est où, je sais pas c'est qui, et on leur reproche ces expressions-là.
9: C'est dommage.
10: À juste titre.
0: Ouais. Eh ben à juste titre, c'est ce que je pensais jusqu'à ce que je lise cet article, et en fait non, parce que dans cet article, il y a quelqu'un qui s'appelle Mathieu Gou, qui est docteur en lettres et en langue française, qui nous dit qu'on n'a pas fait mieux nous-mêmes ces dernières années. Il donne en exemple, justement, c'est ma question. Que donne-t-il en exemple pour dire qu'au fond, on n'a rien à reprocher aux jeunes qui font ça, parce que nous-mêmes, on a quasiment fait la même chose. Mais avec quelle question, quelle expression?
10: C'est aussi une question?
0: Oui, aussi, souvent, ce sont des questions.
9: Tu vois?
0: C'est-à-dire?
9: Je sais pas, tu vois.
10: T'as vu?
9: Oui, t'as vu, tu vois.
0: C'est-à-dire, expliquez,
11: c'est
0: Bernard.
11: C'est un langage.
9: Oui, mais tu vois, ça...
11: Je sais pas si t'as vu.
4: Mais
9: T'as vu Baisse?
4: J'ai vu RTL aujourd'hui, tu vois?
0: Vous dites vous-même parfois que vous dites...
9: Tu vois.
0: Ah bon, et qu'est-ce qu'il faudrait dire?
9: Vois-tu.
10: Et pas tu vois.
0: Et voilà, c'est un bon exemple. Bonne réponse de Bernard Mabille. Mais oui, on dit tu vois alors qu'on devrait dire effectivement vois-tu. Et ça fait des années qu'on dit ça et ça ne nous choque pas. Et les jeunes font effectivement finalement la même chose que ce que nous on a fait. Et puis il y a des tas d'autres exemples dans l'article qui finalement m'ont convaincu et me font dire qu'on reproche aux jeunes ce que nous-mêmes on a fait ou peut-être nos parents ont fait il y a quelques années. D'autres exemples donnés par ce linguiste. T'as fini? On devrait pas dire t'as fini.
11: As-tu fini?
0: Et pas tu as fini. Et on le fait nous-mêmes. Donc finalement, c'est exactement la même chose.
10: Par exemple, tu suces? On dit,
11: c'est vrai.
10: À l'envers, c'est pas évident. Sustu? Je sais pas si les gens comprennent.
0: Oui, mais sustu, c'est plus élégant, moi, je trouve. En tout cas, c'est plus discret.
11: C'est plus chic.
0: C'est plus discret. Sustu?
10: Oui.
0: Je suis pas sûr que.
10: Sustu? On comprend pas tout de suite.
0: Sustu, sur un malentendu, on peut vous répondre oui.
11: Ah, bah oui, puis alors on peut aller un peu plus loin. Nique-tu?
0: Non, mais c'est vrai que ce qu'on reproche aux jeunes d'aujourd'hui quand ils disent je sais pas c'est quoi, au lieu de dire je ne sais pas ce que c'est ou qu'est-ce que c'est, eh bien on le fait depuis des années avec d'autres. Tu me passes le sel? Alors que on devrait dire.
9: Passe-moi le sel, oui.
11: Passe-moi le sel. Veuillez me passer le sel.
0: Mais non, c'est pas ça. Oh là là là, mais vous comprenez rien.
11: Oyez.
0: Mais non. Me passerais-tu le sel? Et pas tu me passes le sel.
9: Oh, c'est long, ça.
0: Ah bah oui, mais c'est ce qu'on fait.
9: Ça dépend avec qui on est. Parce que si je suis avec Bernard, je dis passe-moi le sel.
10: Oui, avec des gens vulgaires, il faut leur parler.
9: Est-ce que quelqu'un va passer le sel?
0: C'est quoi le problème?
10: Vas-y, c'est quoi le problème?
0: C'est quelque chose.
11: Quel est le problème?
0: C'est quelque chose qu'on dit depuis des années. C'est quoi le problème?
11: Quel est le problème?
0: Donc, en gros...
10: Oh, vous nous saoulez, là. Hein. Là, c'est un peu moralo, hein, quand même.
0: Mais non, été convaincu par et cet article et ce linguiste que, au fond, effectivement, on reproche aux jeunes d'aujourd'hui, on leur reproche ce que nous-mêmes on fait depuis des années avec d'autres formules.
10: De toute façon, les jeunes ont tort par définition.
12: Bah, les adultes aussi, du coup.
10: Et oui, mais parce qu'ils ont été jeunes avant.
11: De toute façon, voilà, ça tourne, hein, le fait d'être jeune.
10: Oui, ah bah oui. Comment te dire que là ça,
0: même, ça tourne mal. Ça se voit.
11: C'est comme la montre RTL, elle n'est pas arrivée.
0: Bon, en tout cas, voilà, les jeunes, vous pouvez continuer à dire je sais pas c'est quoi, non. Parce qu'on a exactement fait la même chose depuis des années avec d'autres questions. Non mais c'est vrai. C'est ça la conclusion.
11: Mais je trouve
0: ça.
11: Que il y a des choses qui font saigner les oreilles, quoi. Je sais pas c'est quoi.
0: Oui, mais sûrement au
11: c'est
0: début.
11: Qui voilà.
0: Certainement les premières personnes au début qui ont dit t'as fini au lieu de dire as-tu fini, eh ben ont dû faire saigner les oreilles des générations précédentes, vous voyez.
11: C'est pas moi quand j'étais petite, on disait pas les haricots.
0: Quel rapport?
9: On dit toujours pas.
11: Parce que c'était encore un truc qui faisait.
0: À l'époque, vous en mangez.

0: En tout cas, au bac français, faut pas dire, je sais pas c'est quoi. Il aura pas une bonne note, il aura pas une bonne note.
1: À mon avis,
2: on devrait pas le dire du tout, Pomba.
3: Qu'est-ce qu'il y a, vous, le jeune, là?
2: Bah, le jeune.
3: Oui, mais vous êtes un vieux dans votre tête, c'est ça le problème, vous voyez?
2: Bah, justement, non, je suis avec des vieux qui disent la même chose. Donc les vieux qui ont été jeunes mais qui continuent à dire ça aux jeunes, ces jeunes-là vont dire la même chose.
3: En résumé, faut
2: donc
3: pas
2: faut
3: dire...
2: cesser de le dire.
3: Maintenant. Voilà, faut pas dire je sais pas c'est quoi, faut dire je sais pas.
2: Donc faut, c'est ça que vous auriez dû dire, Monsieur Ruquier. Cessez de dire ça au lieu
0: il
2: de dire bah, vous pouvez
0: gueule,
2: continuer, les voilà. Adultes le font.
0: Tais-toi.
3: Ce que je sais pas surtout, c'est pourquoi j'ai posé cette question. Une question pour Charlotte Piau, qui habite Vougeoucourt, c'est dans le Doubs. Quel est l'autre nom du baculum?
0: Ah bah...
4: C'est sexuel?
1: La baignoire.
3: Ah non, non, non, le baculum.
1: C'est un vin. C'est avec deux C
2: C'est physique.
1: B-A-2-C-U.
3: C'est B-A-C-U-L-U-M.
2: Ah, oui, mais c'est physique. C'est une partie du corps.
3: C'est une partie du corps.
1: Ouais. C'est un os.
3: Oui, lequel?
1: Ah, voilà.
2: Est-ce qu'il est le coccyx?
4: Est-ce qu'il est dans le bas du corps?
3: Oui, dans le bas du corps.
4: Dans
3: oui.
4: Le bas, est-ce que c'est dans le pied?
2: La hanche?
3: Non, dans le pied, non, non.
1: À la cheville?
3: Non, dans la cheville.
1: C'est près du fémur.
3: Mais c'est un os, le baculum.
5: Dans le genou?
1: Le genou?
3: Le genou, non.
5: Dans le cul?
3: Alors, chez vous, souvent,
5: sûrement... Ah, le pénis? C'est dans le pénis?
3: C'est l'os pénien. Bonne réponse de Bernard Mabille.
4: Mais pourquoi j'ai dit ça?
3: Mais il n'y en a pas chez les humains, hein.
4: Mais oui, parce que c'est des baleines, non?
3: Bah,
4: oui.
3: J'imagine
4: parce que.
1: Vous auriez moins de problèmes.
4: C'est pas un os.
3: J'imagine que vous ne couchez ni avec les primates. Mais effectivement,
5: les bonobos.
3: Les gorilles et les chimpanzés ont un os pénien,
4: ah ouais.
3: Contrairement à nous qui n'en avons pas.
5: C'est leur avantage.
4: Je crois que François en a un.
3: Et ça facilite leur.
1: Mais c'est un vieux qui l'avait récupéré.
4: Oui, en vacances en Afrique, il avait ramené un.
3: Ça facilite le rapport sexuel. Les ratons laveurs aussi ont un os pénien.
4: Ah bah oui, ils n'ont pas de problème d'érection.
1: C'est pratique parce que voilà, en plus ils font la vaisselle.
4: Ils ont vraiment besoin de femmes.
3: Le baculum, effectivement, c'est surtout chez les animaux, donc d'accord. Vous l'aurez compris, et pas chez l'homme.
2: Plus on avance,
3: mais oui quoi.
2: Non, je disais, plus on avance dans l'évolution, plus l'homme perd des os. Hein.
3: Pas les femmes qui perdent des os.
2: Ouais, oui, j'ai pensé à la même chose. Mais quand j'étais petit, je pensais qu'elles perdaient vraiment des os hein, quand on les accouchait. Bref. Voilà. Ah, mais sinon, on avait aussi un os qui permettait d'avoir une queue avant.
4: Ah,
2: un
4: oui.
2: Os qui sert à rien. Ouais. Et c'est pareil pour le baculum. On en avait un au premier temps de l'évolution.
3: Moi, je crois que j'ai un baculum, mais je sais pas c'est quoi.
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3: Une question pour monsieur Marguet qui habite Blois. Si dans un livre on vous décrit quelque chose comme étant ponceau, de quoi s'agit-il? Ponceau.
1: P-O-N-C-E-A-U.
3: Vous êtes en train de bouquiner, vous lisez un livre, monsieur voilà. Ramy, oui. et
1: c'est et
3: une
1: alors
3: c'est une supposition.
1: Et là, tu te prends en photo parce que quand même, c'est la story du jour.
3: Et on vous dit tiens tel truc est ponceau, c'est ponceau.
8: Poussif.
3: Non, pas poussif.
8: Poncif.
3: Qu'est-ce qui peut être ponceau? Je regarde d'ailleurs ici. Ici, on peut voir les choses qui sont ponceau.
4: Est-ce que c'est lié au physique?
3: En physique, non.
9: Incompréhensible.
3: Ah non, non, non, non.
8: Un peu lourd.
3: Un peu lourd, non.
4: Lié à la tenue?
3: P-O-N-C-E-A-U.
1: Mais c'est uniquement quand on lit un livre?
3: Ah non, non. Parce que c'est une question de vocabulaire. Et c'est vrai que c'est un terme plutôt littéraire. On n'utilise pas tous les jours le qualificatif de ponceau, vous voyez.
4: Est-ce que c'est lié à un caractère?
3: C'est un adjectif invariable.
1: Ah, c'est un adjectif.
3: Ah oui, oui.
1: On est ponceau.
3: Ah, bah, vous n'êtes pas ponceau, mais
8: il y a. Quelqu'un ici est ponceau.
3: Alors, je vois. Ah. Non, il n'y a personne qui est ponceau ici.
1: Ah, ça va.
3: Mais vous pourriez porter quelque chose de ponceau.
1: C'est une couleur.
3: C'est une couleur.
1: Ah, c'est. Ouais. Ponceau, bah, ça doit
10: c'est
1: être
10: du blanc.
1: Rouge.
10: Du rouge carmin.
3: Alors, rouge carmin, rouge vif. Bonne réponse de Liane Folly. C'est le rouge vif foncé de la fleur du coquelicot qui est ponceau.
1: Ah, oui.
3: Peut-être vous avez eu un maillot ponceau.
4: Oui. Au Milan.
5: Ah oui, bien sûr. Ouais.
3: À Milan, c'est
4: un maillot rouge et noir.
3: Ah bah voilà, voyez.
9: Ouais, à Lille aussi. Ouais.
3: Ah bah à Lille, à Lille. Ah bah voyez, vous avez...
9: Ouais, le micro est ponceau.
3: Le micro est ponceau. Okay. Ah oui, vous apprenez des choses ici. Hein bah alors, bah ça, oui, ça, hey, quand vous allez retourner à Lille, voilà, vous allez avoir vos anciens collègues footballeurs et dire, est-ce que t'as gardé ton maillot ponceau?
11: Et là, quand il va s'arrêter au feu, il va dire, ah, bouge pas, il est ponceau.
3: Ou même à table, dis donc, on prendrait pas un petit coup de ponceau. Vous voyez, faut savoir utiliser les choses.
9: J'aime bien.
3: Une question géographique pour Karine Pasteur, qui habite Carros, dans les Alpes-Maritimes. De quel endroit Topeka est-elle la capitale?
2: Amérique du Sud?
3: Ah non. Ah.
11: Topeka.
3: De quel endroit Topeka est-elle la capitale?
11: Topeka.
3: C'est une question géographie. Et Topeka s'écrit, si ça peut vous aider, T-O-P-E-K.
11: Aka.
3: Aka, comme vous dites.
2: Donc c'est pas en Afrique donc.
3: Ce n'est pas en Afrique. Ma question est très précise, c'est quel endroit a Topeka comme capitale?
10: Ah oui, c'est endroit.
3: J'ai pas dit pays.
2: Exactement. Est-ce que c'est pas une fiction? Non, c'est pas.
3: Ah non, une fiction, non.
2: C'est pas une île alors?
3: Une île, non plus.
8: Bah c'est forcément d'un pays, la capitale.
3: Alors, cher Chantal, par exemple, Rouen ou Le Havre ou Caen ont été les capitales de la Normandie, vous voyez.
8: D'accord, une région alors.
3: Ça peut être une région.
8: Ah, oui,
11: est-ce qu'il s'agit du Japon?
3: Du Japon, non.
2: C'est en Europe, Laurent, c'est en Europe?
3: Ce n'est pas en Europe.
11: Ah, bon, c'est dans l'Est, dans l'Est.
3: Dans l'Est, non plus.
2: C'est pas vers le Groenland, quelque chose dans le...
11: En Norvège.
3: En Norvège, non.
9: En Afrique, alors, il y a plus beaucoup.
2: Il faut prendre l'avion pour y aller, c'est vraiment très
3: Très
10: long. Est-ce que c'est dans les îles?
3: Dans les îles, non.
11: Moi, je dirais, non, Japon, non, Chine non plus.
8: Ça a à voir avec Topkapi?
3: Pas du tout, mais tout donné sauf un pays, quand même.
11: L'Amérique. La Russie.
10: L'Amérique.
3: Qu'est-ce que vous appelez l'Amérique?
11: L'Amérique latine.
3: Non.
10: Non, les États-Unis.
3: Alors, bon, on avance.
10: En Arizona.
3: Alors, voilà, donc les États-Unis, ça veut dire quoi? Qu'il y a plusieurs États. On avance.
11: C'est la Californie.
3: La Californie, non.
8: En Amérique du Sud.
9: Au Texas.
11: Texas.
3: Texas, non.
2: New Hampshire.
10: Miami.
3: Miami, non.
10: Honduras.
3: Honduras.
9: San Francisco.
3: Honduras n'est pas un État américain, Chantal.
11: Est-ce que ça serait pas en Floride?
3: En Floride, non.
10: Est-ce que c'est pas l'Iowa, par exemple?
3: L'Iowa, non. Non, non, non. C'est
11: Mexique. Mexique.
3: Non, c'est pas le... Mais le Mexique n'est pas un État américain.
11: De là par là. L'Alaska.
3: L'Alaska, non.
9: Le Minnesota.
3: Ah, le Minnesota, mais où alors?
9: Encore une passe D.
3: Non, pas du tout.
8: Dans le Maine.
2: Est-ce que c'est dans l'ouest des États-Unis?
10: Il est à fond, j'adore. Il fait ça. Encore une passe D, ouais.
3: Et c'est vrai que cette ville, Topeka, n'est pas très connue. C'est la quatrième ville.
9: C'est la moins peuplée.
3: De l'État, et pourtant, c'est bien celle-là qui, effectivement, est la capitale du...
11: Missouri.
3: Non, non.
9: Du New Jersey.
3: Non plus, mais c'est bien ça, vous voyez.
2: Mississippi.
11: La Nouvelle-Angleterre.
2: La Caroline du Sud.
3: Il a trouvé sur son textile.
11: La Pennsylvanie.
3: Ah non, non, non, non, non. Au nord, vous avez le Nebraska. Je vais vous aider pour que vous situiez un peu ce... Voilà. Vous voyez les États-Unis. Au nord, vous avez le Nebraska. Oui. À l'est, vous avez le Missouri. Oui. Au sud, vous avez l'Oklahoma.
9: En bas à gauche, on n'a pas Mel Anderson, on a Malibu.
11: La Californie.
3: À l'ouest, vous avez le Colorado. Au milieu de tout ça, il y a
11: le Nevada.
3: Non, le Nevada, non.
9: Mais non, c'est Los Angeles.
11: Après, oui. Oklahoma, on l'a dit, Oklahoma.
3: Ah ouais, Oklahoma. On a dit beaucoup, c'est pas l'Oklahoma. Ah non, mais écoutez, combien il y en a d'États américains?
2: Il y en a 52, non?
3: Oui, non, pas 12.
2: Il y en a 52, 51, 51.
11: Non, il y en a 56.
3: Alors, oui, on n'a pas fait le tour.
8: Il fait très froid, je crois.
3: Topeka est la capitale de cet État américain. Qu'est-ce que je peux vous dire de plus? Là, je vous ai fait. Écoutez,
11: c'est pas un truc chier. Il y a bâton rouge.
3: Non, non.
11: Tampa.
2: Louisiane.
3: Non, je vous ai donné tous les États autour.
9: Un bateau ponceau.
3: Non, non, non, non, non, non, non, non, non, non.
8: Wyoming.
3: Qu'est-ce que vous dites, vous?
8: Le Wyoming.
3: Ah, je croyais que vous étiez en train de bailler, moi.
8: Mais ça existe, le Wyoming.
9: Oui, mais c'est en Chine, ça.
8: Mais non. T'es malade ou quoi? Le Wyoming.
3: Moi, je pensais que les footballeurs voyageaient.
9: Le royaume de Ying.
11: Le Tennessee.
8: Wyoming.
3: Pardon?
11: Le Tennessee.
3: Le Tennessee, c'est pas... Ah, ça, c'est pas mal.
11: Connecticut.
3: Mais ce n'est pas le Tennessee.
1: Non, c'est pas ça non plus, Connecticut.
3: Non, je vous ai donné, écoutez, oui, entre le Missouri, l'Oklahoma, le Nebraska, le Colorado, au milieu de tout ça, vous avez, c'est un état du Midwest des États-Unis.
11: D'accord.
3: On va donner 300 euros.
1: L'Iowa,
3: tout ce que vous voulez, c'est pas ça.
1: La tia-tia.
3: Non. Ah non, mais c'est triste.
9: Ah oui, c'est en un mot ou deux mots? Peut-être que je vais trouver.
3: C'est en un seul mot. Ah ben. Et la ville célèbre dans cet état. On va donner non seulement 300 euros, mais en plus, on va donner un chèque RTL parce que je suis certain que quelqu'un va avoir évidemment.
1: Ah, dans le Houston.
3: Le Houston. Non. Mme Pastor touche un chèque RTL à Carros. Dans les Alpes-Maritimes, levez la main. Regardez, monsieur Rioux.
1: Il y en a 7000.
3: Bonne réponse. Parce que là, vous avez été nul, les grosses têtes.
8: Vraiment.
12: Vous êtes repéré en premier.
9: Nul.
12: Bonjour, monsieur. Comment vous vous appelez?
13: Thomas.
12: Alors, vous êtes sûr d'avoir la bonne réponse? C'est comment?
13: Kansas.
3: Le Kansas, évidemment, avec Kansas City, qui est la ville la plus connue. Mais c'est bien Topeka, la capitale. Bravo, monsieur. Vous gagnez 100 euros.
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3: Tout le monde connaît, évidemment, Monsieur Pluchart, mais sous un autre nom. Hein. Ça, c'était son nom d'origine. Il a pris un nom d'artiste.
14: Ah, c'est pas Sinatra?
3: Non, c'est pas Frank Sinatra. Ben, vous croyez
14: c'est
3: pas
14: si... C'est pas loin.
8: C'est pas épluché?
3: Non, Monsieur Pluchart, il a quand même, justement, c'est pas Sinatra, mais il a quand même participé à plusieurs reprises au Ed Sullivan Show, qui était une émission américaine mythique. Oui. Alors, il y a longtemps, déjà, mais il était surnommé le bottin mondial de la chanson, Monsieur Pluchart. Mais je vous demande évidemment sous quel nom connaît-on mieux cet artiste, artiste très souvent récompensé, qui a même animé des soirées à l'Empire State Building.
14: Des soirées quoi? Mais genre
15: d'origine française peut-être, mais qui avait un nom américain.
3: Ah non, il avait un nom bien français.
14: Mais quand vous dites des soirées, c'est genre un pot de départ en retraite?
3: Non, il était internationalement reconnu, et si j'en parle aujourd'hui, c'est parce qu'il y a une actualité plutôt triste qui le concerne indirectement, Monsieur Pluchart. Alors ce que je peux vous dire en tout cas, c'est que son nom d'artiste, même si vous ne le connaissez pas, on va dire pour ses qualités artistiques, est resté dans une expression qu'on utilise encore parfois aujourd'hui.
15: De qui s'agit-il? Artiste américain.
3: Ah non, français.
1: Maurice Chevalier.
3: Comment?
1: Maurice Chevalier,
3: non.
14: Est-ce que son nom, c'est juste un mot?
3: Oui, c'est juste
14: donc
3: un mot.
14: Donc c'est genre Zébulon ou...
3: Non. Un nom qui est un qualificatif et qui est souvent, quand on l'utilise dans une expression, on va dire l'inverse de ce que cela veut dire.
15: Aimable.
3: Aimable. Oui, bonne réponse de Bruno Solo.
1: Aimable et son orchestre.
3: Et oui, quand quelqu'un n'est pas aimable, on dit souvent, lui, c'est aimable et son orchestre. Et aimable était un grand, grand accordéoniste.
14: Ah, Adil, tu rattrapes.
15: On a perdu Adil Rami, là.
3: Vous connaissez pas aimable?
9: Pas, ni ça, ni l'expression, ni rien.
14: Eh ben, mange des carottes, connard. Ça rend aimable.
3: L'expression aimable et son orchestre, ça veut dire vraiment, t'es pas aimable. Et ça vient effectivement du chanteur aimable, dont le prénom était vraiment aimable. Il s'appelait Aimable Pluchart, et Aimable Pluchart a été un accordéoniste internationalement reconnu. Si je vous en parle, c'est parce que le dernier fabricant d'accordéons a fermé ses portes à Tulle.
14: Et François Hollande, il peut pas mettre des sous
3: en François Hollande, il avait essayé de mettre des sous à un moment donné, puis ça n'a rien donné. Les espoirs d'une percée sur le marché chinois ont été déçus.
14: Maintenant, ils jouent au tennis, ils peuvent pas.
3: Parce que les Chinois, ils avaient bien aimé ça, l'accordéon, et ils ont même essayé de se diversifier dans l'harmonica, cette entreprise qui s'appelle Mogin, c'est une famille corrézienne à Tulle. Les frères Jean-Antoine et Robert Mogin ont fermé des.
15: Mon Dieu, mais comment ils vont faire les gens qui jouent de l'accordéon maintenant?
14: Il n'y a plus personne qui joue
9: dans les métros.
3: Et justement, on les fabrique en Chine maintenant.
15: Oh, quelle horreur. Sur la muraille.
14: Il t'a jamais dit Mbappé, ça?
9: Non, jamais, non.
14: Je vois bien dire ça, Mbappé, pourtant.
3: Dire quoi?
14: Oh, l'autre, du chant, il fait la gueule, on dirait aimable et son orchestre.
15: Mais parce que
14: vous avez raison, Patron, c'est tellement d'actualité comme.
3: Mais c'est une vieille expression, je
14: connais. Mais il est pas vieux, Adil, on dirait pas comme ça, il a juste 80 ans.
9: Bon, alors, monsieur Pluchart, là.
3: Monsieur Rami, rassurez-moi, vous voyez quand même ce que c'est qu'un accordéon.
9: Non, mais ça, oui.
3: Ah, bon, très bien.
9: Oui, machin, ok, d'accord.
15: Ça, c'est plus une guimbarde.
3: Mais c'est normal que vous connaissez pas monsieur aimable, parce que pour les footballeurs, il y a corner.
15: Ah oui.
3: Oh là là là là là là là.
13: Et même celle-là, faut lui expliquer. Et même celle-là, il ne l'a pas.
9: Mais si on joue à ce jeu-là, on va jamais avancer dans l'émission.
3: Il y a Corner, il y a Yvette Horner. Il y a Corner.
13: Yvette Horner.
14: Oh là là.
13: Essaye de faire un truc avec Verschuren pour voir, elle a dit très fort.
3: Yvette Horner, la sœur de Tina Turner.
13: Non mais Yvette Horner.
9: Non mais attends, et penalty.

0: Quoi, il y a un rapport avec les pénaltys?
1: Pas du tout.
2: Non, ok.
1: Non, si, c'est René Coty. Faites un jeu de mots avec René Coty, patron, il va comprendre.
3: Non, mais c'est vrai qu'il va être hors même. Vous voyez, même.
1: Elle a disparu.
0: Vous voulez pas qu'on fasse un jour les grosses têtes, mais qu'avec des footballeurs?
3: Chiche, amenez
4: ce serait que du mime. Tu sais, ce serait que du mime. Il n'y aurait pas une parole.
3: Amenez Griezmann, quand même, qu'il y en ait un qui sache deux, trois trucs.
5: Ouais, mais vous verriez le public.
0: Est-ce que vous savez c'est qui le plus diplômé de l'équipe de France?
3: Non, allez-y.
1: Oui, c'est Pavard.
0: Non.
5: Maradona.
0: Griezmann. Allez, je prends la place de Laurent Wauquiez. Démerdez-vous maintenant.
3: Allez, attendez.
4: Il joue en ce moment? Il joue dans l'équipe de France? Il est titulaire?
3: Pendant la Coupe du Monde 98, vous voulez dire?
0: Non.
3: 2018?
0: Il y était.
1: Varane?
0: Non.
5: Carambeu?
0: Non.
3: Carambeu, il était plus là en 2018.
1: N'Golo Kanté?
0: C'est vrai que votre position, elle est bien.
3: Il est génial.
5: Il faut que tu nous donnes des indices.
3: Attendez,
0: mais là c'est trop facile.
3: Pavard, non.
1: Rabiot.
3: Pavard, non. Un des frères.
4: Samir Nasri.
3: Un des frères Hernandez. Non.
1: Ben Yedder.
0: Bon, on donnera 300 euros à un auditeur.
1: Attends, il était titulaire ou pas? Pas vraiment. Ah, c'est pas évident.
0: Ouais, quand même, c'est un buteur. Allez.
1: C'est un buteur.
4: Ah, c'est un team. Ben Arfa.
0: Non, il jouait pas en 2018.
5: Mbappé.
0: Non.
1: Un buteur.
4: D'origine. Hein?
0: Assez gaillard.
1: Costaud. Ah, un black.
0: Olivier Giroud.
1: Ah, Olivier Giroud.
3: Ah, c'est Giroud le plus diplômé?
0: Ouais.
3: Ah, bah.
1: Mais quoi, en théologie, il est
0: pas. Ça, je sais pas maintenant.
5: Il a fait un CAP quoi?
4: Ah oui, mais c'est lui qui t'a dit, tu l'as cru quoi.
1: Hé, Adil.
3: Je sais pas si c'est le plus diplômé, mais c'est le plus menteur.
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3: Pour Delphine Couche, qui habite Argartène aux Mines, j'aimerais cette fois vous poser la question à laquelle vous aurez réponse vraiment de façon le plus vif et rapide qui soit, monsieur Obalk,
9: oui.
3: Puisque je vais vous demander le prénom de Rembrandt.
9: C'est Rembrandt.
3: Comment ça c'est Rembrandt?
9: Il s'appelle Rembrandt, son nom c'est Van Rijn.
3: Et Rembrandt?
9: Mais c'est son prénom.
3: Et ben voilà, bonne réponse d'Hector Obalk.
4: Ah la vache.
9: Le gros piège là.
3: Ah là là là.
9: Des gros pièges.
4: Et le prénom de Noël.
3: Non mais c'est vrai qu'on ne sait pas toujours que Rembrandt c'est son prénom en fait. Ouais. Vous en montrez pas mal des Rembrandt dans votre spectacle sur le Christ.
9: Oui, tous les grands peintres qui ont fait du Jésus-Christ.
4: Ah bah il y a le plus beau c'est Velázquez, non?
9: Velázquez, c'est les crucifixions.
4: Ouais. Salvador Dali, il en a fait un.
9: Au XXe siècle, en gros, ils font que des crucifixions parce qu'ils connaissent rien d'autre.
4: Ah, c'est ça.
9: Alors que la vraie narration de l'histoire de Jésus-Christ, elle est que jusqu'au XIXe siècle, voilà. Et Rembrandt, c'est un génie, mais surtout, Rembrandt, il fait des gravures. Et je montre une gravure, je sais pas si vous vous souvenez. Laurent.
3: Mais bien sûr.
9: Dans lequel. Parce que moi, il y a une femme sur un âne, là.
3: Moi, je suis pas venu avec mon chien, j'ai pu rentrer.
9: Voilà. Il y a une fuite en Égypte, et il y a différents ancrages de la gravure. Donc, où tu mets pas beaucoup d'encre, soit il y a beaucoup d'encre. Et au fur et à mesure, on a l'impression que il y a une lanterne qui éclaire le paysage.
3: Ah, la fuite en Égypte, j'ai tout retenu, du spectacle.
9: Ouais.
3: Ah oui, c'est quand Hérode cherche après Jésus, c'est ça.
9: C'est ça, Hérode.
4: Non, Moïse.
3: Non, Hérode.
9: Non. Donc, je monte de gravure de Rembrandt, comme un dessin animé, au fur et à mesure des ancrage, on voit que tout d'un coup la lumière se lève et alors que s'agit juste de la même plaque de cuivre si vous voulez.
3: Voilà. Ah, j'ai un autre peintre et comme ça vous allez pouvoir égaliser. C'est une question pour monsieur Minouflet qui habite Villefranche de Louragais. Sa première femme s'appelait Pauline Honneau, une fille de tailleur, mais elle est morte 3 ans après le mariage, morte d'une tuberculose. Alors il a fallu quelques années pour qu'il épouse à nouveau une autre femme, donc Catherine Lemaire à Cherbourg, qui va lui donner, elle, 9 enfants. Une ancienne servante qui lui donne 9 enfants. De quel célèbre peintre s'agit-il?
10: C'est pas un peintre russe?
3: Ah non, c'est un français. Et alors là, tout le monde le connaît.
4: Il est mort en quelle année?
3: Ah, il est mort en 1875 à Barbizon. Ça aussi, c'est un indice.
9: C'est pas Courbet.
3: Ce n'est pas Courbet.
9: C'est Corot.
3: Non plus.
9: Millet.
3: Comment vous dites?
9: Millet.
3: Ah, vous dites Millet, vous?
9: Oui.
4: Oui, l'Angélus.
3: Il paraît qu'il faut dire Millet.
9: Mais ça dépend, c'est MI2LET ou MI2LIS.
3: Ah non, non, c'est MI2LET.
9: Alors c'est Millet.
2: On dit Millet, on dit Millet. Enfin, on dit comme on veut.
5: En plus, on le dit pas souvent. Hein.
2: Oui,
5: on le dit souvent. On dit plus souvent billet.
3: Georges Clémenceau. Ça, c'est quand même beau, l'Angélus de Millet, ouais. Alors.
11: Ouais. Oui, c'est les paysans qui se recueillent.
3: Mais oui.
9: Ouais,
11: c'est chiant comme peinture.
3: Non, mais c'est un peintre que vous aimez ou pas, Millet, Millet, comme vous voulez.
9: Non.
3: Ah bah voilà, j'étais sûr. Il aime aucun peintre, en fait. C'est un... Voilà. Obarek
9: est un... Non, c'est franchement, c'est pas mal du tout. C'est un peintre réaliste du 19e siècle qui n'est ni symboliste ni impressionniste. Voilà, il est entre les deux. Donc, il se borne à peindre, en général, une réalité paysanne et parfois avec une certaine finesse, mais sans grand style.
3: Bon, c'est bien.
9: Ça va ?
10: Et allez, prends ça. Mais c'est lui qui a eu 9 enfants, alors c'est
9: ouais, pas
10: la bonne
9: pas
10: réponse.
3: Absolument.
10: Ah d'accord.
3: C'est Millet qui a eu, ou Millet, vous direz comme vous voudrez, celui à qui on doit le fameux Angélus ou les glaneuses, qui a eu 9 enfants avec sa deuxième femme. Eh oui, bah, c'est son pinceau fonctionnait bien. Bonne réponse quand même. Lecteur Obalt. Pour Victor Laverdin, maintenant, qui habite Andilly, en Haute-Savoie, une question sur Eugène Potier. Ce nom vous dit sûrement quelque chose. En tout cas, vous pouvez forcément au moins chanter un tube d'Eugène Potier. Lequel ? Le refrain le plus célèbre d'Eugène Potier.
2: Minuit chrétien, non ?
3: Ah non, pas du tout.
10: Est-ce que c'est une chanson grivoise ?
3: Une chanson grivoise, non.
11: Est-ce que c'est une chanson qu'on chante pour une occasion spéciale ?
3: Oui, c'est vrai qu'il y a des occasions où on entend plus souvent et plus régulièrement cette chanson que d'autres jours, oui.
11: Genre un anniversaire, une fête.
3: Un anniversaire, non. Ou alors vraiment.
11: Quelqu'un.
3: Quand on célèbre quelqu'un, non, non, non.
10: Mais est-ce que c'est une chanson qui a été traduite dans d'autres langues?
3: Je ne sais pas si vous comprenez mes tourments.
5: Non, on s'en fout.
3: Mais parfois.
2: Est-ce que c'est une chanson politique, l'international?
3: Bonne réponse, Olivier Bellamy.
11: J'étais en train de l'écrire.
3: Et alors le refrain de l'international.

0: On chante rarement ça pour un anniversaire, vous voyez.
1: Mais ça dépend de qui.
0: Mais pour les grèves et les manifestations, ça marche toujours et c'est bien signé Eugène Potier. Bravo Olivier Bellamy.
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3: Ah, une question pour Yann Levert, à laquelle Yann Moix devrait répondre facilement. Paris 19e, pas Yann Moix, Yann Levert. La question concerne un lipogramme. De quoi s'agit-il ?
4: Un hippogramme ?
3: Non, un lipogramme.
5: C'est le fait d'utiliser une lettre, de faire commencer un poème par la même lettre.
3: Non, ah non, ça. Ça c'est un... Je sais,
6: un hippopotame. Non.
5: Alors c'est le fait de mettre un certain nombre de mots dans un vers.
3: Non.
7: C'est le fait de commencer une phrase avec, et de la terminer avec la même lettre.
3: Non.
8: Alors c'est peut-être le fait de commencer tous les mots par la même
3: vous
8: lettre.
3: Vous étiez tout prêt au départ, monsieur. Et je suis sûr que vous allez pouvoir me citer
5: par exemple,
3: le lipogramme le plus célèbre.
5: On enlève une lettre, par exemple la disparition de Georges Perec, c'est un lipogramme en E.
3: Voilà, parce qu'on n'a jamais utilisé la lettre E, c'est enlever une lettre de tout ce qu'on a pu écrire. La lettre E, effectivement, disparaît de ce livre qui s'appelle La Disparition. Il y a d'ailleurs pas de...
7: Alors là, ça me... Où le U ?
3: Pas de dans le titre. C'est Georges Perec qui a écrit La Disparition et c'est un lipogramme. Ah. Bonne réponse de Yann Moix.
8: Ah, mais oui !
3: Pourquoi ?
8: Ben oui, parce que l'hyposuction, tu enlèves quelque chose.
7: Non, mais c'est pas l'hypo que t'as pas compris, c'est grave.
9: Ben oui, non, mais elle a raison, l'hypographe.
3: Et crois-moi qu'elle a compris succion, en revanche. Hein. Pour Fernand Jans, qui habite Fontenay-les-Bris dans l'Essonne. C'est dans les tweets Savoir du Monde que je trouve parfois des questions. J'aime les citer quand même, c'est bien toujours de citer ses sources. Et dans Savoir du Monde, on nous a donné une phrase en tchèque. Une phrase qui signifie « enfonce ton doigt dans ta gorge ». Pourquoi cette phrase « enfonce ton doigt dans ta gorge » est-elle célèbre en tchéquie ?
7: Parce que ça désigne une personne ?
3: Non.
8: Est-ce que c'est un... Est-ce que ça fait...
10: Mais...
11: Un slogan de la révolution ? Est-ce que c'est pas un rapport avec... Est-ce qu'on pourrait pas dire que...
3: Vous seriez pas en train de faire un hippogramme ?
10: Oui, non mais sauf que toi, t'as enlevé toutes les lettres.
8: Attendez. Est-ce que quand on prend les initiales en tchèque, ça donne quelque chose en tchèque ?
3: Non,
7: en tchèque,

0: ça a marqué le début de la censure en dans ce pays avant la fin de s'appeler « Prends ton doigt dans ton cul ».
1: Non, non, ça marche encore aujourd'hui. Et c'est vrai que c'est pas la seule phrase en tchéquie, mais évidemment, moi, je vous donne la traduction « Enfonce ton doigt dans ta gorge ». C'est valable aussi, hein, il faut le dire, pour une morie pleine de taches se mouilla dans la brume.
0: C'était pangramme ?
1: Non. Et c'est valable aussi pour une taupe à péter à travers une motte de gazon ayant premièrement avalé une poignée de grains.
2: Est-ce que c'est des codes pour la guerre ? Est-ce que ce sont des codes pour la guerre ?
1: Je suis moins sûr, des suivants. Non, évidemment, il faut connaître...
2: C'est pour ne pas oublier quelque chose.
1: Il faut connaître, évidemment, la langue tchèque.
2: Ok.
1: C'est ce qu'on appelle un vire-langue, vous voyez ?
2: Oui. Ok, j'ai une idée.
1: Ah, allons-y.
2: Ouais, alors peut-être que c'est pour se souvenir, par exemple, en tchèque, de toutes les planètes.
1: Non, non, non, on est tout près de la question et de la réponse précédente, pour tout vous dire.
3: Eh bien, toutes les lettres sont employées. Il n'y a pas de voyelles.
1: Il n'y a pas de voyelles dans cette phrase. Bonne réponse de Stevie.
2: Attendez, excusez-moi, je voudrais pas vous reprendre patron, mais dans enfonce, il n'y a pas de E.
1: Mais ça c'est en français.
4: Ben, elle a rien compris.
5: Moi, quand j'étais en vacances, c'était quoi ce pays? En Slovénie.
1: Oui.
5: Et ben, pour dire bourdon, parce que je demandais comment ça se dit ça en slovène.
4: Ah ouais,
5: et ben,
4: ouais.
5: Le mec, il n'y avait pas de voyelle dedans.
1: Vous êtes sûr que c'était pas gland plutôt?
5: Non. Non, il y avait des bourdons. J'ai comment on dit? Et il n'y a pas de voyelle. Nous, on voyait
1: pas prononcer. Enfonce ton doigt dans ta gorge, ça te dit.
0: Ah ouais, c'est normal parce que c'est comme ça qu'on parle quand on a le doigt dans la gorge.
1: STRC, PRST, SKRZ, KRK pour traduire en langue française, enfin avec les lettres françaises.
0: Vous voulez pas qu'on fasse un Scrabble?
1: Mais c'est vrai aussi pour la traduction en tchèque d'une morie pleine de taches se mouilla dans la brume. Voilà des mots qui en tchèque n'ont aucune voyelle. Bonne réponse collective.
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1: Comment s'appelle la galaxie la plus proche de la Voie lactée ?
8: Proxima du Centaure ?
1: Non.
8: Non.
9: Orion ?
1: Orion, non.
8: La
1: non.
8: Galaxie la plus...
1: Galaxie. Oui, la galaxie.
8: Andromède ?
1: Pardon ?
8: Andromède ?
1: Eh ben voilà, là vous avez la réponse. La galaxie d'Andromède. C'est bien, mon petit Paul. Vous voyez, quand vous voulez.
8: Hein. Oui, bah oui. Le temps que je remette mes neurones.
1: Au lieu de faire votre ronchon dans votre coin.
8: Mais je ne fais pas mon ronchon du tout.
1: Monsieur Ricky. Eh bien, justement, restons dans le même domaine. Pour Christophe Stéphanie, qui habite dans l'Orne, qui a donné le nom de Cosmos à l'univers ?
4: Et Bogdanov ?
1: Non.
9: C'est un dieu, c'est un dieu grec.
8: Ça, c'est vieux, ça ?
1: Ah, c'est assez vieux, oui.
8: C'est Eratos. Non.
1: Alors, qui a donné le nom de Cosmos ?
8: Hipparque.
1: Comment vous dites ?
8: Hipparque.
1: Non, Hipparque où il veut sa voiture, mais c'est pas lui.
10: Moi, je connais que la marque de chaussures.
1: Galilée. Ah, c'est une marque de chaussures ?
10: Oui, c'est une marque de chaussures.
8: Oui, et Etam aussi, c'est une marque de chaussures. Etam, Célio, Jules, il y en a plein.
10: Mais vous avez dit qu'il fallait pas sortir de sa catégorie. Bon, bah, même pas. Voilà.
1: Mais vous le faites.
10: Non, mais tu peux essayer.
1: Ah. Non mais vous êtes très bien Sylvie, moi je vous adore, hein, vous savez.
10: Merci.
8: Ouais, vous aussi.
1: Non, vous êtes marrante, vous êtes sexy.
10: Mais je suis conne, voilà. Bon.
8: C'est Archimède.
1: Pardon.
8: Archimède.
1: Archimède, non.
10: Non, est-ce que c'est dans... Faut regarder dans la mythologie.
1: Oui. Ah bah, la mythologie, non, parce que c'est quelqu'un qui existe, voyez-vous.
8: Ah bon, bah, et il a vécu quand, lui?
2: Il a une question, l'autre, elle raconte que des conneries, vous dites que c'est adorable, sexy, très drôle. Je pose une question naïve. Mais qui peut avoir son petit sens? Et là, bah, pas du tout, Isabelle, c'est quand même quelqu'un qui existe. Oh, bah merde.
1: Non, mais moi, je vous trouve aussi très sexy et très drôle.
2: Ouais, ça va, c'est bon.
1: Ah bah non, très sexy et très drôle.
2: Ouais.
1: Non mais vous comprenez que ça peut pas être quelqu'un de la mythologie.
2: Non, d'accord.
1: Vous voyez Isabelle.
2: Oui.
1: Je vais le dire gentiment si vous voulez.
9: Tu as une épaule droite magnifique.
2: Mais l'autre,
4: il est chaud comme une baraque.
8: Et du coup,
2: c'est pas Einstein.
1: Oh, l'autre essaye.
8: Est-ce qu'il a vécu il y a longtemps ?
1: Oui, c'était il y a longtemps.
10: Et pourtant, elle tourne ?
1: Alors, effectivement, c'est quelqu'un qui a décidé d'appeler l'univers le cosmos. Ça vient du grec, hein, attention.
9: Galilée.
10: Bah oui, j'allais dire Galilée.
1: Ça s'écrit avec un K, cosmos.
4: Vous êtes resté sur Gilles, vous.
1: Nous, on l'écrit avec un C, mais ça s'écrit avec un K, cosmos.
8: C'est pas Aristote.
1: Ça vient du grec ancien, vous voyez.
9: C'est pas Homère ?
1: Homère,
4: C'est pas Simpson,
8: Lui, c'est plutôt les Iliades et l'Odyssée.
1: Ah, vous voulez que je vous donne les dates ?
8: Non, mais le siècle. siècle au moins.
1: Ah bah, il est né aux environs de 580 ans avant Jésus-Christ.
8: Ah, c'est Démocrite. Ah.
1: Non, non, non, non. Et il est mort vers 495 avant Jésus-Christ.
8: Ouh là, ah, ouais. C'est pas donc... c'est pas Démocrite.
1: Ah, c'est pas Démocrite.
8: C'est pas le Cip.
1: Pardon.
8: Le Cip.
1: Le Slip, non, non.
8: Non, non. Le Cip.
4: C'est pas si vieux.
8: C'est Héraclite.
1: Ah non, vous me l'avez déjà dit deux fois.
10: Non, ouais. Vous pensez qu'on le connaît?
1: Ah, vous le connaissez tous.
8: Platon.
1: Et c'est lui qui a inventé le mot cosmos.
8: Ah, Pythagore.
1: Pythagore. Oh, oui. Bonne réponse de Paul Aycarat. Dieu sait, alors vraiment que aujourd'hui on est solidaires, Isabelle et moi, on se comprend. Il suffit qu'on se regarde et
8: que vous l'agressiez,
9: quelque chose. Fais gaffe.
2: Non mais je sais, bah, la vanne va arriver tout à l'heure. Je sais pas
5: que la vanne va arriver.
1: Mais non, non.
11: Mais non, on est avec toi, Isabelle. T'es pas tout seul pour les fêtes.
9: Ça sent le retour de bâton, merdeux.
11: Il est fou ce mec, hein. Mais complètement bourré, Bellamy, il est bourré. Il arrive bourré sur le plateau.
8: Putain, il.
11: On croit que c'est un verre d'eau, mais c'est de la vodka.
8: Bellamy, il ressemble à Hemingway a pris une cuite, quoi. C'est incroyable. Putain, il est rouge, mais c'est grave.
10: Non, il est pas. C'est les idées.
9: Le vieil homme et la mère. Le vieil homme et ma mère.
8: Le vieil homme et sa mère. Mère.
10: Il a lâché tout.
9: Il a lâché.
10: Mais c'est vrai. Hein. Non, mais il a fait des UV, c'est pour ça.
9: J'ai envie de pisser et je suis vieux et malade.
1: Mais... c'est pour ça qu'il est rouge. Il se retient.
10: Desserre l'écharpe. Desserre l'écharpe.
1: Ben, vous savez quoi? Vous allez peut-être profiter alors des infos. Pardon, ah, oui. Hein, pour les journalistes qui va nous donner les infos, ah, oui, oui, oui. À 17h.
9: Je peux.
1: Ah ben, mais non, minute.
2: Mais ici, il a envie.
1: Quoi,
2: il mais je suis à côté, ça va être trop tard, je le pas. Laissez-le
1: et
2: partir.
1: Tous ensemble, tous ensemble.
8: Ah non, ça c'est dégoûtant. Ça c'est dégoûtant.
10: Jean-Phi, mets-lui le petit doigt dans l'eau.
8: J'entends
10: dans le verre.
8: Rien, j'entends rien.
1: Qu'est-ce que vous dites?
10: Faut mettre le petit doigt dans le verre. Jean-Phi, mets-lui son petit doigt.
1: Comment
10: dans le verre.
1: Ça
2: ah, mais on descend.
10: Vous n'avez jamais fait ça.
8: Vous me mettez le petit doigt nulle part.
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1: Une question pour Muriel Fondary qui habite Coude dans le Puy-de-Dôme. Qu'est-ce qu'il y a?
13: Mais comment tu peux...
1: Bah Coude, ça existe dans le Puy-de-Dôme.
13: J'habite à Coude.
1: Bah oui, oui, oui.
8: C'est près de
13: Couille.
8: C'est près de Biceps, voilà. Ah ouais. T'imagines, j'habite à Couille. C'est un
1: double jeu. Coude, pas Couille.
10: Coude,
1: alors lui, il rêve, alors. Qu'est-ce qui a été condamné par le pape à son apparition et qu'on appelait l'Allemande?
10: L'Allemande? L'Allemande?
1: On est au 18e siècle.
11: Hein. Une pratique sexuelle?
1: Une pratique sexuelle, non. Qu'est-ce qu'on a appelé l'Allemande et qui fut condamnée par le pape?
11: Un alcool?
1: Un alcool, non.
8: Une dîme? Un impôt?
1: Un impôt, non.
8: Ça se consommait? Ça se consommait?
11: Une arme?
1: Une arme, non.
11: C'était en France?
1: En France.
11: Dans le monde?
1: En Europe, en tout cas.
8: Un type de vin que l'on sert à la messe?
1: Un type de vin, non.
8: Une danse?
1: Une danse, oui.
2: La branle.
8: Ah oui, ça se danse tout seul, ça, non?
1: Mais c'est quoi, ça, cette
2: et
1: danse-là?
2: C'est une danse des châteaux de Versailles. Ça s'appelle le branle. Et
11: branle, Charlotte.
2: C'était
11: ça.
2: Bah, chercher... alors, vous ne trouverez pas d'image des branleurs, puisque ils sont morts, mais il y a des lithographies.
11: Ils bougent encore. Hein.
2: Où vous les voyez branler. Oui, donc, on branle.
8: Branle avec les stars.
10: Ah, d'accord.
2: C'est une danse, d'accord. Voilà. Ouais. Donc, c'est pas celle-là.
1: Non.
11: Le tango
1: L'Allemande, c'est
8: la
1: donc...
8: La valse.
1: La valse.
2: Eh oui, la valse.
1: Évidemment, l'Allemande, c'est la valse. Bonne réponse de Gazan.
8: Pourquoi ça a été interdit alors?
1: Ça vient d'ailleurs de l'allemand Walzer, qui signifie tourner en cercle. La valse, eh bien, au départ, évidemment, était considérée par les religieux comme une danse où on se rapprochait un peu trop, sexuel, voyez-vous. Ouais. Eh oui, c'était trop sexuel, la valse. Et donc l'Allemande a été condamnée par le pape au départ. Non, vous trouvez que c'est pas sexuel, vous, monsieur Junior?
11: Non, non, je pensais au tango.
1: Le pape a édicté une bulle afin de condamner cette danse au départ. Qu'est-ce qu'il y a, même? Bravo.
2: Je trouve, Gérard Junior,
13: très pertinent.
1: Ah oui.
13: Quand il dit je pensais au tango, mais c'est pas très allemand comme danse. Et là, il dit ça dans sa barbe, comme à chaque fois. Que,
11: mais tu l'as entendu, tu vois. Tu vois que tu veux entendre.
13: Ah, j'ai mis un casque. À chaque fois que tu ouvres la bouche, je me jette sur le casque.
3: Bah, je suis assez cohérent ce qu'a dit Gérard. Je vous rappelle qu'il y a que des Allemands en Argentine, Madame Bravo.
11: Absolument.
1: Une question pour Renaud Villiat, qui habite Chaumont en Vexin, c'est dans l'Oise. Elle s'appelait Jeanne. Elle est née le 1er janvier 1867. Elle est morte en 1946. Et c'est vrai que son grand-père avait permis, il s'appelait Firmin, son grand-père, avait permis à Victor Hugo de fuir Paris lors du coup d'État du 2 décembre 1851. Tout le monde connaît le nom de son grand-père et son nom à elle, car elle devint très très célèbre à travers le monde. Qui est cette Jeanne?
11: Calment?
1: Calment, non.
13: Attends, elle est née en 1867 et morte en 1900 combien?
1: 46.
3: 46.
1: Elle est morte en 46, Jeanne. Morte.
11: Elle a fait la guerre.
1: Et son grand-père Firmin permit à Victor Hugo de fuir Paris.
11: Gémier?
1: Gémier, non.
3: On disait là quelque chose?
1: Elle est plus connue, elle, que l'était son grand-père. Évidemment, c'est anecdotique, mais c'est toujours...
11: Elle est connue pourquoi? Parce que c'était une artiste.
1: Ah, une grande artiste.
13: C'est la Goulue?
1: La Goulue. Non.
11: Miss Tinguette,
13: c'est
3: là,
13: genre.
3: Là quelque chose?
1: Ah, là quelque chose, non.
11: Miss Tinguette.
1: C'est vrai qu'on connaît mieux son nom de famille que son prénom.
3: Arletty.
1: On ignore même parfois que c'était une femme.
11: Fréhel.
1: Fréhel, non.
13: Quoi? On ignore que c'était une femme?
1: Oui, parce que son nom est parfois connu sans imaginer que c'était...
11: Musidora.
1: Isidora, non.
11: Musidora.
1: Et c'est vrai qu'elle a épousé en 1896 le comte Emilio di Pietro, dont elle s'est séparée après avoir donné naissance à sa fille Marguerite.
13: Ah là là,
11: une,
13: oui,
11: artiste, une chanteuse.
1: Et c'est elle, d'ailleurs, une chanteuse, non.
11: Une danseuse.
1: Une danseuse.
13: Sarah Bernard.
3: Une comédienne.
11: Une peintre.
1: Une peintre, non.
3: Comédienne.
1: Une comédienne.
3: Une réalisatrice.
1: Non.
3: Romancière.
11: Musicienne.
13: French Cancan.
1: Ah, French Cancan, non.
11: Musicienne.
1: Grande artiste dont le nom est internationalement connu.
3: L'opéra, une chanteuse d'opéra.
1: D'opéra, non.
3: Peintre, sculpteur.
13: Qu'est-ce qu'elle foutait, celle-là?
1: Peintre, sculpteur,
11: artiste,
1: non.
11: Artiste.
10: Bah, une femme de société, quoi.
1: Non. Oh, vous feriez mieux de l'ouvrir, vous, tiens.
3: Est-ce qu'elle est une créatrice de mode? Créatrice de mode.
1: Une
13: Coco Chanel.
3: Coco. Une styliste. Une styliste.
1: Coco Chanel.
3: Une styliste.
10: Une styliste. Une créatrice.
11: Une couturière.
1: Une couturière, oui.
13: La Coco Chanel.
1: Pardon.
10: Madame Lanvin.
1: Eh ben alors, il est temps de le dire, vous, alors. Elle se réveille.
13: Oh la vache.
3: Ah, les chocolats.
10: Bonne réponse.
1: Jeanne Lanvin. Bonne réponse de Christina Cordula. Enfin.
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1: Pour Laetitia Gozon, Mme Gozon habite Saint-Étienne-de-Fontbellon dans l'Ardèche. On en découvre des coins.
3: Ah, ça m'étonne pas d'elle.
1: Ah oui, oui. Saint-Étienne-de-Fontbellon en Ardèche. Et puis en plus, je vais vous parler de Pondichéry. Donc on s'éloigne.
11: Ah, Pondichéry, j'aime bien.
1: On s'éloigne un peu de l'Ardèche. Vous connaissez Pondichéry?
11: Je suis allé.
1: Ah, vous êtes allé à Pondichéry? Racontez-nous, monsieur Janssen.
11: On ouvrait la ligne Pondichéry. Et donc on restait une semaine à Pondichéry. C'était magnifique. Un ancien comptoir français, vous savez. Donc il y a beaucoup de choses qui sont encore françaises. Et la culture française, il est très présent.
3: D'accord.
11: Et
1: oui, bah, ça tombe bien. Si vous avez lu Le Figaro, vous saurez me dire ce qu'on est en train de construire actuellement dans un parc public de Pondichéry.
3: Une statue de quelqu'un d'important?
1: Une statue de quelqu'un d'important, non.
3: Un truc
15: une
3: en lien avec la France.
15: Une petite tour Eiffel?
1: Pardon?
15: Une petite tour Eiffel.
1: Mais comment vous savez ça, vous?
3: Ouais, j'ai vu la
15: c'est
3: photo
15: vrai
3: aussi. Ouais.
1: Eh ben oui.
15: Eh ben voilà, mais
1: on
15: pourquoi
1: est en
15: je
1: train
15: le saurais pas,
1: construire une tour Eiffel.
3: Parce que Macron, il va...
1: Eh oui, le président Macron est actuellement, vous le savez,
15: oui,
1: en déplacement en Inde.
15: Il est en Chisnade.
1: Il est parti rencontrer Monsieur Modi.
15: C'est quand même son boulot d'être VRP, non?
1: Très bien, merci, Mme Boutboul.
15: Bah, surtout qu'en ce moment, il est mieux là-bas qu'avec les tracteurs.
1: Ah, bah voilà.
15: Il
1: ah.
15: choisit quand même ses moments.
1: Ah, bah voilà, tiens.
16: Sur Pondichéry, il y a une fameuse charade à tiroir. Est-ce que vous la connaissez?
1: Ah non, allez-y, ma chérie, Pondichéry.
16: Mon premier est un nécrophile. Mon deuxième est un zoophile. Mon troisième est un scatophile.
1: Ouais.
16: Mon quatrième est un membre de ta famille.
1: Ouais.
16: Et mon tout est un comptoir français des Indes. C'est Pondichéry.
1: Pourquoi?
16: Mon premier est un nécrophile, c'est pont parce que pont suspendu. Mon deuxième est un zoophile, c'est dit parce que dithyrambique. Mon troisième est un scatophile, c'est ché parce que chéchia sur la tête d'un zouave. Mon troisième est un membre de ta famille, c'est ri parce que rivoli, livoni, nivodo. Dos c'est uté russe, russe et slave. Si c'est slave, c'est qui se nettoie, et si se nettoie, c'est donc ton frère.
1: Et ça donne pour dit, chérie.
17: Bravo. Mais alors, c'est le test pour devenir ministre, ça.
1: Ça, c'est un test de mémoire, hein, parce que faut s'en souvenir de celle-là. Je serais incapable de la répéter, votre histoire. Hein.
3: Bah, disons que le niveau de blague entre Dari et la baignoire est... Et Roselyne, et on n'a rien pigé. Il y a un juste milieu. Il y a un juste milieu.
1: Ah ça tombe bien. Tiens, on va aller au musée avec Mme Bachelot, puisque vous avez été ministre de la Culture. Vous savez forcément quel est le musée le plus cher. C'est le point aujourd'hui. Je parle des musées, évidemment, on va dire de type classique, où on peut voir évidemment les plus grandes toiles, les plus grands chefs-d'œuvre mondiaux. Et c'est vrai qu'on nous dit que, on le sait, hein, le Louvre vient d'augmenter ses tarifs.
16: 22
1: euros. Si vous voulez voir la Joconde, c'est 22 euros. Enfin, vous pouvez voir pas que la Joconde.
17: Mais
1: c'est 22 euros l'entrée au Louvre. On nous dit, par exemple, si vous voulez voir, par exemple, un Degas, les danseuses en rose et vert au Metropolitan Museum, ça sera 30 euros quand même. Voilà, à New York. Si vous voulez aller au Rijksmuseum à Amsterdam, c'est 22,50 €. Voilà, pour, par exemple, admirer la laitière de Vermeer. À Londres, c'est gratuit, en revanche, la National Gallery. Et alors, le plus cher, c'est où?
17: Le Prado.
1: Si par exemple vous voulez voir un des exemplaires de la chambre à coucher de Vincent Van Gogh.
16: Le musée d'Arles.
1: Le Arles, non. C'est aux États-Unis.
17: C'est aux États-Unis.
16: Le MoMA.
1: Le MoMA, non.
17: Le Guggenheim.
1: Le Guggenheim, non.
3: Mais non, c'est à Bilbao.
16: C'est aux États-Unis. C'est
3: Guggenheim, Bilbao.
17: Alors, mais le Guggenheim, évidemment qu'il y a un Guggenheim à New York.
3: Mais c'est pour te faire chier.
17: Mais arrête de me prendre pour une gourde.
3: Bah, tu le fais toute seule, hein, j'ai pas besoin d'être là.
1: C'est un joli petit couple, hein.
17: Ouais, ouais. Oh, il marmonne dans sa petite barbichette.
1: Dari et son nouveau poulain.
3: C'est à Los Angeles.
16: Alors, c'est un musée américain.
1: Un musée américain, oui.
16: Le MMA.
17: Washington.
16: Le Whitney.
1: Alors, pas à Washington.
3: Chicago.
1: Non.
3: Ah.
1: Et c'est donc.
3: Le musée de Chicago. Le fameux musée de Chicago. Il y en a qu'un.
17: Le Chicago Museum.
3: Si vous voulez, vous allez tout droit à la rue de la démocratie. Vous tournez place Lincoln.
1: Je vous l'accorde. L'Art Institute of Chicago. C'est le plus cher. Il y a beaucoup d'œuvres à aller admirer. Et c'est 32 euros Chicago. Mais alors attention, il y a une collection. Vous pouvez voir un dimanche après-midi à l'île de la Grande Jatte de Seurat. Vous pouvez voir rue de Paris, temps de pluie de Caillebotte, sur la terrasse de Renoir, la chambre de Van Gogh, un autoportrait de Van Gogh.
16: Sous la terrasse du pont du
1: Vous avez des peintures, une trentaine de toiles de Claude Monet, les Nymphéas, le pont japonais... l'arrivée du train de Normandie, la guerre Saint-Lazare, les six meules de foin. Enfin, ouais. Non, franchement, là, il y a de quoi faire. 30,
3: ça vaut 32 euros.
1: Ah, pour 32 euros.
17: Oui, quand même.
1: J'en ai un peu plus, je vous l'aimais quand même.
17: Oui, c'est non, ça. Mais ça demande de l'entretien, tout ça.
1: J'ai une petite question subsidiaire, tiens, d'ailleurs. Ce sera une deuxième chance pour le marchand de Châtelain-la-Poterie dans le Maine-et-Loire.
17: Châtelain habite là-bas,
16: Karine. Châtelain-la-Poterie.
1: Bah, écoutez, c'est vous qui savez, moi.
16: Bah oui, mais c'est dans Maine-et-Loire.
1: Bah, très bien, alors Châtelain-la-Poterie, si vous voulez.
16: Oh, le petit couple.
1: Il y a même un Châtelain-la-Poterie, vous voyez.
16: Oui, absolument.
1: Ah bah voyez, Roselyne, ah, je vous épate. Hein. Mais c'est vrai qu'il n'y a pas de thé à Châtelain. Bon, alors.
3: Sinon, ça aurait fait Châtelain.
1: Bah voilà. Il y a le con qui avait failli dire Châtelain. Et alors, ma question, bah, ça concerne justement le fameux musée de Chicago, le Art Institute of Chicago, que Monsieur Vizorek connaît bien. C'est le deuxième plus grand musée d'art des États-Unis après le Metropolitan, hein, celui de Chicago. Mais quel est l'architecte qui a construit ce superbe musée?
16: Norman Foster?
1: Non.
16: Oscar Niemeyer?
1: Oscar Niemeyer?
16: Franck Gehry?
1: Non.
17: Alors, Monsieur Nouvel?
1: Monsieur Nouvel? Non.
16: Est-ce que c'est un Américain?
17: Monsieur Le Corbusier?
1: Alors, il n'est pas Américain.
16: Il est français.
1: Il est mort?
17: Ricardo Bofill?
1: Ricardo Bofill.
15: Non. Il est mort.
1: Alors il n'est pas mort parce qu'il est bien vivant.
18: C'est quoi, il est mormon.
19: C'est quoi mort.
18: Jean Nouvel.
1: Non.
18: Renzo Piano.
1: Et c'est Renzo Piano. Oui. Bonne réponse. Bravo.
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1: Pouvez-vous me dire...

0: Et c'est ça qui m'a donné.
1: Regardez,
0: dès que je lis Le Parisien, elle jouit.
2: Il n'y a que ça que je lis alors.
0: Allons-y.
3: Un rapport avec Astérix et Obélix.
0: Ah, mais pas du tout.
2: Oh, bah.
0: Elle va me faire toutes les pages du Parisien.
4: Oui. Ah oui, donc c'est l'âge canonique, c'est ça?
5: Mais un rapport avec l'actualité avec française.
0: Ah, ça c'est joli, dites donc.
2: Oh
0: oui. L'âge canonique, ça.
6: Vous allez la féliciter à chaque fois qu'elle répond mal.
4: Vous êtes jaloux.
6: L'autre, elle est complètement à l'ouest. Lui fait « Ah, dommage. Oh, c'est trop
0: beau. » C'est vrai qu'en vous, elle pourrait...
6: Mais non, mais c'est un scandale.
0: Elle peut dire n'importe quoi.
6: C'est un scandale. Il y a du favoritisme.
0: Elle le dit avec un tel charme.
6: Offrez-lui des papiers, plutôt.
0: Il y a le néolithique.
5: Oui, oui.
6: Est-ce que c'est antique?
0: Et puis après, il y a une période. Et puis encore après, il y a l'âge du bronze. Entre les deux, il y a quoi?
6: Est-ce que c'est un matériau?
0: Oui, absolument.
6: Donc c'est l'âge du...
0: Vous voyez, ça, c'est une bonne question.
6: Mais je suis là pour ça, moi.
7: L'âge de la pierre.
5: Du cuivre?
7: L'âge du silex.
5: Du cuivre.
0: L'âge du cuivre. Bonne réponse de Stevie.
3: Et vous pourriez pas filer un point supplémentaire et demander quel est le lien avec Le Parisien, parce que ça, je le sais. Je
0: bah alors, allez-y, dites-le.
3: Ben, parce qu'il y a plein de voleurs de cuivre, et du coup, il n'y a pas d'ADSL ni d'Internet dans le Nord, souvent.
0: Et
3: dans
0: pourquoi il n'est pas fait rapprochement avant?
3: Ben, parce que le temps que je me fasse toutes les pages du Parisien, vous voyez, il me fait du temps. C'était pas évident, non
0: comme
3: plus.
0: Comme quoi, hein, les fils de cuivre, ça se retouche pas vite. Hein. Mais effectivement, le cuivre est un métal composé d'un seul type d'atome, je tiens à vous le dire.
6: C'est vrai.
0: Et il y a une ère de la préhistoire qui porte son nom, l'âge du cuivre.
6: L'âge du cuir, c'est quelle année?
0: Alors, l'âge du cuir, c'est plus tard, mais l'âge du cuivre suit le néolithique avant l'âge du bronze. Bravo à Stevie Boulet qui a...
4: Bravo.
0: Il faut le dire... des connaissances préhistoriques. Non, c'est vrai, vous aimez bien cette période.
8: Ben oui, ben, grâce à Alain Decaux.
0: Ah oui.
8: Mais quand j'étais gamin, je recevais les fiches d'Alain Decaux. Enfin, il faisait un livre et il y avait aussi des petites fiches.
0: Oui, il y avait des salisettes.
8: Et c'est grâce à ça que j'ai connu tous les rois, l'histoire. Je suis passionné.
0: Tous les rois de la préhistoire.
8: Non, mais les rois, l'histoire, etc. Mais vous rigolez, mais j'ai passé des heures.
6: Bah, tu t'en sers jamais alors.
8: Oh, bah attends.
6: T'as de la chance, t'es intelligent.
8: Non,
6: tu montres que t'es con à tout le monde. Pourquoi?
3: Moi, c'est comme ça que j'ai fini Miss, hein, parce que moi, je collectionnais les magnettes des pères Dodus, vous savez, sur toutes les régions de France. Bah voilà. Ouais. Vous vous souvenez pas de ça?
8: Ah bah si, père Dodu, j'en peux plus, bouffe-moi le...
4: Oh,
6: quel parcours!
0: En tout cas, ce que je sais, c'est que l'âge des Lumières, c'est pas aujourd'hui. Non, écoutez, franchement, une autre question pour Madame Labani, ou Mademoiselle Christelle Labani, qui habite Lille, dans le Nord. Là encore, il y a un lien avec l'actualité, cette fois, c'est vraiment l'actualité politique, puisque je vais vous demander quelle qualité attribue-t-on au peuple des sept feux? Et si je vous parle de cette qualité, c'est parce que on l'a attribué dans la presse aujourd'hui au Premier ministre François Bayrou.
6: Ah, le bégaiement?
0: Non.
4: La lenteur?
0: La lenteur? Non.
4: Pardon.
0: C'est une qualité pour vous, la lenteur? En sexe, alors, peut-être.
4: Bah, c'est une qualité. C'est une qualité.
0: Vous aimez quand on prend son temps, c'est ça? Vous aimez les préliminaires, Angoune?
4: Oui, oui.
0: Bah, avec moi, vous allez être servi.
6: Il va finir par la nuit. Devant tout le monde.
0: Ça peut bien durer 10 ans.
5: Laurent, la mesure, la tempérance?
0: Ah, la mesure, la tempérance, on n'est pas loin, absolument. Et c'est une expression qu'utilise la presse aujourd'hui à propos de Monsieur Bayrou. Et voilà pourquoi j'ai eu envie de chercher d'où venait cette expression.
6: Éjaculateur précoce, cette
0: qualité? Non.
3: Comment on dit, c'est quoi cette qualité quand on grille les étapes?
0: Et d'ailleurs, je vous lis ce qu'écrit Valérie Acot, toujours dans Le Parisien d'ailleurs aujourd'hui. François Bayrou avait pourtant jusque-là fait preuve de... Alors, de quoi?
3: Ah oui.
5: Mesure?
0: Non.
6: Fermeté?
0: Non.
4: Conviction?
7: Lenteur?
0: Non, pas la lenteur.
5: D'ouverture?
0: Non.
5: Vous avez dit que c'était pas loin de la tempérance.
4: Prudence?
6: Conviction?
4: Prudence?
0: Alors, prudence, alors c'est quoi le peuple en question?
4: Bah, les
6: prudents.
8: Le peuple des prudents?
0: Mais non, mais effectivement, on va accorder une partie de la réponse à Sylvie Tellier qui vient de dire...
6: Pour une fois.
0: Qui vient de dire prudence.
4: Ah.
0: Mais ça ne nous dit pas pour autant quel est le peuple des sept feux.
6: La précaution.
5: C'était des fous furieux?
0: Mais non!
8: Péché?
0: La prudence, on l'attribue à qui d'habitude?
5: Je comprends pas la question. À qui attribue-t-on la prudence?
0: Écoutez, vous ne comprenez pas la question, moi je comprends pas vos réponses.
5: On est fait pour s'entendre.
3: C'est pas un peuple indien, voilà.
7: Les Sioux.
0: Les Sioux! Ah, ah, ah, réponse!
7: Ah ouais.

0: connaissez les sous, quand
1: ouais,
0: même.
1: Ouais.
2: Bah, ouais. Ah, tu le fais bien.
1: Ah, ouais, ça. Ah, ouais.
0: Vous connaissez quoi d'autre comme indien, Stevie? Parce que.
2: Géronimo!
0: Votre façon de faire, vous, parlez pas de Géronimo devant monsieur de Kersauzon. C'était le nom d'un de ses bateaux, ça, Géronimo.
2: Ouais. Bah oui, mais c'était quand même un grand chef sioux.
3: C'est pas Géronimo?
2: Ah, il était sioux ou Apache?
0: Il était Cheyenne, non?
2: Ou Cheyenne, oui.
3: Non, c'est Angoune qui est Cheyenne. Ouais. Angoune, quand je la regarde comme ça, elle l'a changé.
0: Il était quoi, Géronimo, monsieur de Kersauzon?
1: Je me souviens plus, je t'ai déjà dit, j'ai perdu la moitié de la mémoire. Écoute, Bernard, quand je te dis ça, tu m'écoutes.
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0: Une question pour Annie Le Large qui habite Tartaras, madame Le Large.
6: Tartaras.
0: Tartaras.
6: Tartaras à la récré. Tartaras à la récré.
0: C'est dans la Loire, Tartaras.
6: Ouais. Vas-y, Tartaras, là. Vas-y, pose ta question, là.
0: J'aimerais que vous me retrouviez.
7: Là, tu me fais penser à Gims, c'est Booba, ça me donne envie de vomir.
6: Comment il se la pète, là?
0: Pas comme ça, en bas de mon immeuble, hein, Yohann Rioux.
8: Il y a un croix. Pas ça, monsieur Rouquier.
6: Monsieur Rouquier.
8: Monsieur Rouquier.
6: Je écoute toujours Grosse Tête. Voilà. Très bien, Grosse Tête.
7: C'est monsieur Prescovic.
6: J'ai préparé Dubichou pour Grosse Tête Rouquier.
7: Il est parti de...
9: C'est roulé à la main sous les
6: essais.
0: Je salue tous ceux qui habitaient 12 rue Paul-Louis
6: Courrier.
0: Je crois qu'il n'y a plus que deux familles à peu près.
10: Ça a beaucoup changé.
6: Il n'y a que les familles Mertetucho, des Croates.
0: Je crois qu'il y a la famille Tanter et peut-être la famille Orange qui est toujours là.
10: Il y avait une famille aussi très importante, la famille Vautier. La famille Vautier.
0: Ah, ça c'était l'autre escalier.
10: Oui,
0: il nous faisait peur.
10: C'est vrai.
6: Ah, ils étaient méchants.
10: Et pour voir le monsieur que j'ai interviewé, c'est très très facile. Vous allez au 12.
6: Non,
10: c'est lui. Bah c'est lui qui a une parabole pour avoir les chaînes croates. Et donc,
6: c'est il balance.
10: Mais c'est vrai, c'est
9: le pauvre mec, il pensait qu'il serait discret.
10: Et je lui ai dit, monsieur, ne vous inquiétez pas, je dirais que vous habitez un peu plus
7: loin. Prochaine
6: fois que je vois gros monsieur chauve excité, moi pas répondre.
10: Attendez, je vais vous faire la fin de l'histoire. Donc il voulait absolument me raccompagner jusqà l'entrée de l'autoroute. Et il s'arrêtait en plein pied de la route.
6: Non, il voulait qu'il se barre.
10: Il voulait perdre.
6: Il voulait être sûr qu'il se barre
9: dans la forêt.
6: Regarde, petit monsieur chauve, tu vas être dans la forêt.
7: Suis-moi. Repars.
6: Va voir Rouquier, rentre Paris.
10: Mais après, j'ai voulu me balader sur le port du Havre qui est très très grand.
9: Oui, très joli port.
10: Et là, il y a le monsieur et tout qui ouvre la fenêtre qui dit: mais qu'est-ce que vous faites là, monsieur? Bah, je suis un ami de Laurent Ruquier et puis je viens faire un peu le pèlerinage. Monsieur, faut pas rester ici, là, c'est interdit au public. Donc vous avez, j'ai fait le tour du port, je suis rentré très tard et tout.
8: Ils t'ont pris pour un migrant.
7: Tu te fais passer pour un ami de Laurent Ruquier.
8: Un ami.
0: Ben oui.
7: Même moi, je le connais depuis presque 20 ans, je dis jamais je suis son ami. Il le laisse le dire s'il le pense.
9: Oui, mais lui, il croyait que ça était un passe-droit pour lui, tu vois. Donc.
0: J'ai jamais pensé à ça non plus.
6: Merci, monsieur Rouquier.
9: Monsieur Rouquier, c'est quoi la question?
6: Quelle question, Rouquier?
9: Car maintenant que j'ai plus paraboule, je voudrais écouter radio.
6: Non, plus paraboule, écoute Grosse Tête, parce que moi, que radio RTL.
8: Mais c'est fou de se moquer.
6: Plus radio RTL.
7: Mais on ne se moque pas. Mais moi, je trouve que savoir qu'il faut aller au Havre pour voir les chaînes croates, c'est une info qui compte.
10: Mais non, mais.
0: Mais il n'était pas là, ce monsieur, c'était pas mon voisin à l'époque.
6: Il l'est maintenant.
10: Laurent, oh. Et puis c'est marrant parce que pendant l'interview, il y a le petit Achille, son petit-fils et tout, qui braillait. Et donc, on a dû refaire la prise.
7: En tout cas, merci pour la discussion pour lui. T'as donné son adresse, le nom de sa fille.
10: Est-ce que Laurent, vous êtes touché par cet hommage que je vous rends?
0: Mais bien sûr.
8: Est-ce qu'il y a une plaque sur l'immeuble?
6: Ah oui, j'espère.
10: Non, mais tout le monde sait que vous êtes.
8: Il devrait être cotisé.
7: Il y a marqué, ici gire Yohann Rioux.
6: Tué par un monsieur
7: croate. Jeté du 5e étage par un monsieur Prescovic.
0: Non mais est-ce qu'il y a un ascenseur ou pas maintenant? Ça m'intéresserait.
10: Vous savez, je suis quand même, j'ai pas voulu déranger, donc je ne suis pas en question.
8: Leur vie a explosé.
6: Oh, c'est extraordinaire. Oh mon Dieu.
8: Je pense qu'il faudra envoyer quelques mots au RTL.
7: J'ai pas voulu déranger. Le mec a dit j'ai pas voulu
6: pas déranger du tout.
10: Oh, j'ai mal au ventre.
6: Oh, ce type est fou.
0: Ah, ça doit faire quelque chose. Alors, pour Annie Le Large qui habite Tartu. Patos.
3: Ah oui, c'est ça. Oui, on...
0: C'est à cause de vous, beau grand, qu'on est reparti là-bas.
3: Comme souvent.
0: Alors, la question concerne un Chinois mort à l'âge de 102 ans.
3: Oh merde.
0: Quel célèbre Chinois...
10: Yuan Mingpei.
0: Pardon.
10: Yuan Mingpei.
0: Qui était...
10: À l'architecte de la pyramide du Louvre.
0: Excellente réponse de Paul Alcarat.
7: Oui, mais alors... C'est vrai que c'est impressionnant, mais c'est vrai que du coup on rit moins que Kouane. Voilà.
0: C'est vrai que Pae, l'architecte de la pyramide du Louvre, architecte chinois, né à Canton.
3: C'est pas un Égyptien.
0: Est mort à New York.
10: Il n'y a pas très longtemps.
0: Il est mort à l'âge de 102 ans. Oui, il n'y a pas très longtemps.
7: Mais attendez, c'est un métier qui maintient en vie longtemps.
0: Bravo.
7: L'architecture.
0: Vous vous souvenez que l'autre architecte brésilien,
10: Oscar Niemeyer,
7: il a passé 100 ans.
0: Il y a un centre. Vous êtes allé au centre culturel Oscar Niemeyer.
10: J'ai pas eu le temps, Laurent.
0: C'est ce qu'on appelle le pot de yaourt. Havre.
10: Oscar est mort à 105 ans.
0: Et c'est vrai qu'il a battu encore en longévité. Ils foutent rien, les architectes, alors,
3: c'est
0: en
3: ça,
0: fait.
3: C'est un théâtre, je crois qu'il a joué dans ce podium.
0: Mais oui, bien sûr,
10: vous êtes en train de bailler, Gérard.
11: Pardon, hein.
10: Gérard, il fait ça. Oh,
11: ça s'entend un petit peu, mais bon.
0: Si mon enfance vous ennuie, dites-le.
11: On a entendu le baillement, je suis désolé, Gérard. Ça s'est entendu un petit peu.
0: Si mon enfance vous emmerde, faut le dire.
11: Il s'est baillé.
7: Oh, mais j'ai pas entendu ce qu'il a fait, maman. Mais c'est surtout, il se rend plus compte. Ça s'entend vachement quand on baille en parlant.
0: Bailler, c'est pas grave, c'est quand il pète.
3: Oh mon Dieu. Je baille pas pour me détendre.
7: Si tu lui fais-le entre deux phrases.
0: Effectivement, je vous confirme, ça s'entend. Vous avez dû jouer au centre Oscar Niemeyer au Havre. Car c'est un centre culturel qui reçoit de nombreux spectacles. Oh là là. Mais en tout cas, Oscar Niemeyer, qui était un architecte brésilien, communiste, c'est pour ça qu'à l'époque, il avait été choisi d'ailleurs pour faire le pot de yaourt au Havre. Oscar Niemeyer a vécu encore plus longtemps que Pei. C'est que les architectes, effectivement, finissent centenaires.
3: Les photographes.
0: Bon, les photographes aussi.
3: Souvent les photographes, oui.
10: Il y en a que deux, hein, monsieur.
0: Pardon?
10: Il y en a que deux, parce que j'en vois pas d'autres qui ont vécu aussi longtemps.
0: Ah, vous connaissez tous les âges, vous et mort, de tous les architectes, peut-être.
10: Et oui, il y a eu un mort célèbre, en plus, celui qui a fait l'architecte de l'aéroport de Barcelone, qui est décédé il y a quelques jours.
11: Oui, Beauville, il est pas mort hyper vieux, il est mort à 82 ans.
0: Oh, c'est pas mal, déjà, 82 ans.
11: Oui, c'est pas centenaire. Il y a Jörn Utzon,
0: à 20 ans près.
10: Alors attendez, on va faire la mort de Beauville et Jörn Utzon qui a fait le...
11: On va faire la mort de tous les architectes.
7: Souvent, parce que moi, il y a des architectes qui sont bien, mais qui crèvent.
0: Il y en a qui le méritent.
7: Ah oui.
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14: Dans les 20 derniers mois, le cours de l'or a pris 50%. Si ça monte, par définition, c'est que les achats se multiplient. Achats qui viennent bien sûr des particuliers, mais il n'y a pas que ça. Depuis plusieurs années, ce sont les banques centrales qui achètent massivement. Et c'est le point clé, elles se débarrassent du dollar américain. C'est le symptôme du déclin des États-Unis et de la montée en puissance de ce qu'on appelait naguère le tiers-monde.
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0: Et vous connaissez Monsieur Boxo, Jérémy?
15: Bien sûr, moi j'avais vu des interviews déjà. C'est comme ça que vous avez été très connu, je veux dire.
16: C'est par Guillaume Play. Hein.
17: Mais voilà. Moi je m'endors avec lui.
0: Comment ça?
17: J'écoute, beaucoup de femmes. Je regarde les vidéos. Moi j'adore les trucs de serial killer.
15: Super. Hein. Tu vas bien, toi?
0: Et vous, Constance, vous connaissiez aussi?
17: Mais je m'endors avec lui aussi.
15: Voilà.
17: Il y a vraiment des grosses ondes sexuelles par ici.
11: Laurent? Oui. Moi, ça fait longtemps que je suis pas venu. C'est pas en direct, l'émission.
0: Non.
11: Parce que la voix off, au début, elle dit on est ensemble jusqu'à 18h. Oui. Moi, je serais barré avant, hein.
0: Non, je vous rassure. Et d'ailleurs, pour équilibrer l'âge moyen de l'émission, nous recevrons Michel Drucker comme invité à la fin de l'émission pour son nouveau livre. Mais on va commencer, tradition oblige, vous allez voir, les choses n'ont pas changé ici, par une première citation. La voici, c'est pour monsieur Paul Soulomiac, qui habite Faux en Dordogne, qui a dit: les gens qui sont myopes d'un œil, presbytes de l'autre, et qui louchent en plus, sont impardonnables de ne pas voir ce qui se passe autour d'eux.
11: C'est Afflelou ?
0: Non, c'est pas Afflelou.
15: C'est mort, ça ?
0: Oui, c'est mort.
17: Pierre Desproges.
0: Pas Pierre Desproges.
17: C'est français ?
15: Pierre Dac.
0: Pierre Dac, bonne réponse de Jérémy Ferrari.
17: Laurent ?
0: Oui.
17: Jérémy met les pieds sur sa chaise.
0: Et il est en train de faire
15: chier. Il est en train de refermer la...

0: Ah, il refait ses lacets 20 fois.
1: Il vaut mieux qu'il
0: le
1: ferme. Ouais, j'ai des petits tocs. Pierre Dac.
2: Pourquoi il refait ses lacets 20 fois?
0: Parce qu'il a besoin que ses pieds soient comprimés. Ouais, je crois qu'il a peur d'avoir des varices ou je sais pas.
1: Je sais, hyper fort, mais.
0: Il refait, même sur scène, il remet, on a des chaussures à scratch sur scène, il les remet 10 fois par
2: comme
0: spectacle.
2: Michel Drucker. Parce que c'est les vieux qui ont des chaussures à scratch.
1: Mais là, c'est pour aller vite pour les changements de costume.
0: On a des gros changements de costume.
2: Parce que c'est vrai que maintenant que vous êtes tous les trois sur scène à travers la France et le monde, même, disons-le carrément, vous devez vous connaître par cœur. Toutes les petites habitudes des uns et des autres.
1: Ah ouais, on s'entend beaucoup moins bien depuis qu'on se fréquente beaucoup.
2: Qui a le pire défaut de vous trois?
1: On a des défauts différents.
0: Mais Arnaud, il commence à faire un truc qui exaspère Jérémy, c'est assez savoureux à regarder, c'est quand Arnaud s'assoit, il fait de plus en plus de bruits d'effort pour s'asseoir.
1: C'est insupportable.
0: Et des bruits de.
1: Il boit une tasse de café, comme ça, il boit une gorgée, il fait. Attends, on dirait que t'es en train de te faire sucer, tu viens de boire une tasse de café. C'est pas possible. Et tout des bruits
2: là,
1: comme ça.
2: N'empêche pas l'autre. Une autre citation pour Nathalie Valade, qui habite Ussel, c'est en Corrèze, qui a dit, oh, ça c'est un grand classique. À 20 ans, t'es fraîche comme la rosée du matin, à 35, comme la bouteille de rosée.
3: C'est Florence Foresti.
2: Florence Foresti, bonne réponse. Ah, j'aime bien celle-ci pour monsieur Louis Landreau, qui habite hier, qui a dit, j'ai demandé à ma femme de noter mes performances sexuelles sur une échelle de 1 à 10. Elle m'a répondu, je suis pas très doué pour les fractions.
1: Sacha Guitry?
2: Non, pas Sacha. Ah, mais il sera content que vous le compariez à Sacha Guitry.
1: Ah bon, il est vivant?
2: Il est vivant, oui.
4: Rocco Siffredi.
2: Rocco Siffredi, non.
1: Olivier de Benoît.
2: Qui a dit ça?
1: C'est moi.
2: C'est Olivier de Benoît. Bonne réponse de Jérémy Ferrari. Ah, j'aime bien celle-ci aussi pour Jean-Luc Monat, qui habite Pau, qui a dit « Depuis que j'ai divorcé, je suis heureuse, je peux enfin porter des talons. »
4: Anne Roumanoff.
2: Non, alors là, il faut expliquer, évidemment.
1: C'est pas Arnaud de sa mère qui a dit ça.
2: Ah, pourquoi ça...
1: Bah, parce qu'il en
5: parle. Bah, parce qu'il a eu deux divorces, hein, Laurent, quand même. Deux divorces et que je porte beaucoup de talons sur ça.
2: Là, c'est une femme qui
1: Adriana
2: dit ça.
1: Adriana Carambeu, non?
2: Non, Adriana Carambeu, bon, non. Bah, son mec était grand aussi.
6: Non, Carla Bruni.
4: Carla Bruni, oui.
6: Bah non, elle est toujours... Avec un nain, la Bruni.
1: C'est quelqu'un qui en plus est un nain lesté maintenant.
6: Oui, en plus. Ouais.
1: Vous avez fait son jogging. Il a fait son jogging. Il a vraiment la patte qui traîne, quoi. La patte droite qui traîne.
0: On a l'impression que c'est chié dessus. Hein. C'est horrible. Ah non, mais la démarche, il est vite. On a l'impression qu'il court des nénuphars.
5: Vous êtes salaud. Si ça se trouve, vous l'avez vu. Il venait de courir 30 bornes et
0: non,
5: tout.
0: Non,
5: c'est
0: non,
5: normal.
0: Non, il allait vers le bois. Là. Il démarrait. Là. Il était à froid. Là. C'est un enfer. Oh, là,
5: j'essaie de trouver des circonstances atténuantes.
1: C'est qu'Arnaud a fait le marathon là, de Paris. Là.
2: Ah, c'est pas vrai. Vous avez fait le marathon de Paris.
0: Il a fait un score incroyable.
2: Qu'est-ce que vous avez fait comme score?
5: 3h18, Laurent.
0: Bravo!
3: Bravo!
0: Énorme!
1: C'est un très joli score. Hein. Ça paraît long, mais c'est un vrai beau score.
2: Johan Rioux l'a fait aussi, hein, je vous signale.
5: Oui, il est arrivé, là?
2: Pas cette année.
5: Ah oui.
0: Ah, il arrive pas cette année, c'est non, ça. Il arrive l'année prochaine.
2: Ce que je veux dire, il a fait pas celui de Paris, il a fait celui de New York.
1: Voilà. Oui, attendez, il le fait en marchant, il le fait en 7 heures.
2: Ah oui.
1: Bah. Et il en a refait en 7 heures. Et ce qui est super, j'ai entendu l'émission, il en parle. Il dit, ah, mais je l'ai fait en 7 heures, je l'ai fait en marchant.
0: Mais pourquoi il roule pas?
1: Mais non, mais. Et il dit, mais c'est super, 7 heures, ça te permet de te remettre en question, de voir tout ce que tu dois améliorer. Et il en refait un an après, il en refait un même, et il le refait en 7 heures.
4: Mais pourquoi t'es énervé comme ça?
0: Ah non.
4: Ça change quoi dans ta vie, ce mec de marché?
0: Il n'est pas énervé, il est juste à jeun depuis 7 ans.
2: Bon, dites ma femme,
4: c'est une Française.
2: C'est pas ma femme. Remarquez qu'elle soit très jolie, je dirais pas forcément non à cette femme.
0: Elle est française.
2: Un peu refaite, mais jolie quand même.
4: Nicole Kidman.
2: Nicole Kidman, la réponse.
6: Il y avait un bel indice.
2: Un peu refaite. Eh oui, avec Tom Cruise. Ah oui. Évidemment, elle n'avait pas le droit de porter des talons parce qu'il était trop petit par rapport à elle. Bravo Constance, c'est une excellente réponse. J'ai encore une dernière petite citation. Vous voulez bien pour la route avant qu'on passe aux choses sérieuses? Je l'aime bien celle-là aussi, mais je suis pas sûr que vous connaissiez l'auteur qui a dit. J'ai été sur plus de genoux qu'une serviette de table.
4: C'est un nain?
2: Mais effectivement, c'est une femme qui avait une réputation...
1: Sulfureuse.
2: Voilà.
1: Décédée, si j'ai bien compris.
2: Ah bah décédée, oui.
4: Ah, tu dois connaître.
1: Française?
0: Bah non, pas nécessairement.
2: Pas française.
4: Régine?
2: Non, pas Régine. Non, bah Régine...
4: Régine. Sur des genoux.
1: Oui, bah, les gens s'en sont parmi.
4: Sur des genoux. Hein.
0: Bah Sarkozy, hein, t'as vu comment il court, hein.

0: Tu la fais pas sauter sur tes genoux, hein.
1: Oh, quel enfer.
2: J'ai été sur plus de genoux qu'une serviette de table.
3: Miss Tinguette ?
2: Non, non, c'est une actrice américaine qui est morte à Los Angeles en 1980 et qui était réputée pour sa forte poitrine, son corps galbé et ses nombreux maris, évidemment.
3: Bah oui, la Goulue.
2: La Goulue, non, non, une américaine. Qui porte un nom de point cardinal, si je peux vous aider, vous voyez.
0: Genre Nord, Ouest.
3: West.
0: Kenny West.
3: Kenny West.
2: Non, c'est pas Kenny, mais c'est West.
3: Mais oui, c'est West.
0: Bah, Madame West, bonne réponse.
2: Notable. Comment vous dites ?
0: Madame West.
2: Bonne réponse de Jérémy Ferrari. Mae West.
3: Mae West.
2: C'était trouvable, hein, quand même.
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2: Quel artiste est mort en mettant le pied sur une mine antipersonnelle le 25 mai 1954.
5: En 1954.
0: Français, oui. Français.
2: Un artiste, non, pas français au départ, mais
5: un peintre,
2: mais qu'on avait adopté chez nous en France.
6: Un peintre.
2: Un peintre.
6: Et il est mort ou bien il a juste perdu une jambe?
2: Ah non, il est mort. On est en Indochine le 25 mai 1954 et il met le pied sur une mine antipersonnelle.
6: C'est pas le bol.
2: Il va succomber à ses blessures. La France lui décernera d'ailleurs la croix de guerre des théâtres d'opérations extérieures, mais il s'agit pourtant d'un artiste célèbre.
6: Lino Ventura.
2: Sur une mine antipersonnelle.
6: Attends.
2: Elle croit tout ce qu'elle voit dans un taxi pour Tobruk.
5: C'était un écrivain ?
2: Un écrivain, non.
3: Un acteur ?
0: Photographe,
2: oui.
6: Man Ray,
2: non.
5: Cartier-Bresson.
7: C'est un Américain.
2: D'origine
7: américaine.
2: Il est né à Budapest et il est mort en Indochine.
5: Capa.
2: Robert Capa. Bonne réponse de Laurent Deutsch. C'est un ami d'Ernest Hemingway, il a eu une relation amoureuse avec Ingrid Bergman, c'est un des plus grands photographes et correspondants de guerre. Est-ce que les photographes sont des artistes pour vous, monsieur ? Parce que j'ai dit artiste et j'aurais peut-être pas dû. Alors.
7: Ils ont un succès fou auprès des actrices, hein. C'est fou ce qu'ils emballent, ces photographes. C'est plus difficile pour un peintre.
2: Pourquoi ?
7: Les photographes, c'est toujours plus flatteur, tout ça. Oui, ce sont des artistes, bien sûr.
2: Quand même.
7: Mais un cuisinier, c'est aussi un artiste, j'ai pas de problème. Hein.
2: Après,
7: vous avez des arts mineurs et des arts majeurs. Tout est art, mais oui, tout est art en quelque sorte, puisqu'il y faut de l'art pour... Il y a un art de faire des bouquets de fleurs aussi. Oui. Vous savez pourquoi est-ce que l'art de faire des bouquets de fleurs serait inférieur à l'art de faire de la peinture? Mais je vais vous dire, c'est très simple. C'est parce que quand vous faites un bouquet de fleurs, ça peut pas être moche. La peinture, ça peut être une croûte. Donc c'est plus risqué de faire de la peinture. Et donc on risque plus aussi de faire du sublime, qu'on a aucune chance avec un bouquet de fleurs.
6: Ah, moi j'ai déjà reçu des bouquets de fleurs.
7: Mais bien sûr, c'était ce qui portait dans, sentimentalement. Mais honnêtement, vous mettez le bouquet de fleurs, puis vous mettez après votre rembrandt. Est-ce que vous voyez mon point? Mon point, c'est pas caricatural. C'est pas de dire, il y a les mauvais, il y a les bons, non. Il y a ceux qui prennent des risques et ceux qui en prennent moins.
3: Oui.
7: Et c'est normal, du coup, que les uns soient dans un genre majeur, mais je préfère être un grand artiste dans un genre mineur qu'une merde dans un genre majeur. Voilà. Et ça, on le dit jamais, ça. Ça, j'ai tenté tellement de fois de le dire à l'université. Personne ne m'écoute là-dessus. Il fallait que je fasse les grosses têtes pour le dire.
2: Eh oui.
7: Et les grosses têtes, j'ai décidé que ce serait ma tribune de philosophie esthétique. Et ça, personne n'ose le faire. Personne ne dit, tu l'as dit où, ça? Aux grosses têtes.
2: Mais oui, c'est... On est un peu les scientifiques...
5: On a une référence, hein.
6: On apprend la France.
7: C'est pas ça, c'est que si ça passe aux grosses têtes, ça passe.
6: C'est clair. C'est vrai.
7: Mais ils écoutent pas à l'université. Moi, trois fois, j'ai essayé de professeur à l'école des Beaux-Arts. Ils écoutent pas. Ils écoutent pas.
3: Oui.
7: Là, je sens que je suis écouté.
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2: Une question pour Adeline Malek, qui habite Podensac, c'est en Gironde. Question qui concerne un événement qui aura lieu dimanche prochain. Un événement que les Japonais veulent gagner, car ils ne l'ont jamais gagné. De quoi s'agit-il ?
3: Championnat des sushis.
2: Ah, pardon ?
3: Championnat des sushis.

0: Vous voyez, franchement, est-ce que j'ai une tête à vous poser des questions sur un championnat de
1: oui. Oui.
2: Du badminton,
3: Non. C'est du sport?
0: Alors, c'est du sport, oui. Alors, est-ce que c'est
4: sumo,
0: du sport?
4: Le sumo.
0: Certains vous diront que non.
3: Ah, c'est un art, alors peut-être un art de vivre.
0: Non, un art, non, non. Mais non, on va dire c'est sportif, bien sûr.
4: Ah. Pas les sumo.
0: Ce n'est pas les sumo. Et c'est
2: le yo-yo.
0: C'est vrai que la France a gagné 68 fois
5: l'escrime.
0: Cette compétition.
5: Et la pâtisserie.
0: Et les Japonais, en rêvent depuis des années et n'ont jamais gagné.
5: Le meilleur pâtissier.
0: Non, et c'est dimanche prochain, le meilleur pâtissier.
2: Et ça a lieu au judo. Japon. Ça a lieu au Japon.
0: Non, ça a lieu chez nous, ici, en France.
4: C'est ping-pong.
0: À Paris, le ping-pong.
5: Et vous donnez que des trucs où ils ont déjà gagné, où ils sont meilleurs que nous.
3: C'est une discipline olympique. Ah,
4: oui.
3: Discipline
4: non, mais quand vous dites c'est considéré un peu mollement comme du sport,
0: non, non,
4: que c'est pas.
0: Non, non, non. Oh là là, je vais me faire vraiment taper dessus. Ah. C'est du sport. Mais c'est vrai que, on va dire qu'il y a une petite polémique au sein de ce même sport.
3: Ah, c'est pas de la danse, du breakdance.
0: Voile à voile, non.
5: Escalade?
0: Escalade, non.
4: Alors attendez. Est-ce que c'est quelque chose qu'on pratique en face à face? Deux personnes.
0: Ah non, pas
4: qui
0: du
4: s'opposent.
0: Tout, non, non.
2: Est-ce qu'il y a un animal?
0: Ça fait plus de 100 ans que ça existe.
5: En grand arbitrage.
0: C'est une compétition légendaire.
4: Par équipe.
0: Alors, c'est pas par équipe.
4: Bah, attendez.
6: Nous, on est fort en équitation, en escrime, en judo.
5: Ah, c'est le saut à cheval.
2: Ah, en poney, en poney.
3: C'est pas dans les airs aéronautiques.
0: Alors, qu'est-ce qu'il y a dimanche prochain?
7: C'est parce que c'est un sport français.
5: Ah, c'est pas à l'hippodrome, non. L'hippodrome de Longchamp.
0: Alors
2: à l'Arc de Triomphe.
0: L'Arc de Triomphe. Le Grand Prix de l'Arc de Triomphe. Ah, oui. Bonne réponse de Haz et de Bernard Mabille. Oui. Et oui, les meilleurs pur sang de la planète vont disputer le Qatar maintenant. Le Qatar a tout racheté. Le Qatar Prix de l'Arc de Triomphe qui se déroule dimanche 1er octobre prochain à l'Hippodrome Paris-Longchamp à Paris. C'est vrai que les Japonais rêvent de gagner cette course. Ils ont échoué d'une encolure en 2010. Mais voilà, ils aimeraient avec leur pur sang pouvoir un jour gagner cette course, ce qu'ils n'ont jamais réussi à faire. Et quand vous m'interrogiez sur est-ce que c'est un sport, pas un sport, vous confondez l'hippisme. Et l'équitation.
3: Course d'obstacles.
0: Ah, voilà. Ça n'a rien à voir.
4: Ah bon?
2: Qu'est-ce qu'on apprend?
0: C'est pas qu'est-ce qu'on apprend, mais c'est comme ça, mon bon Bernard.
7: Parce que dans un cas, c'est la performance du cheval.
0: Exactement. Alors que, si vous voulez, vous avez une différence entre l'équitation, que, évidemment, les cavaliers vont considérer comme un sport noble. Et ce n'est pas des courses de vitesse pour les chevaux. C'est des courses ou de saut d'obstacles, ou de dressage, éventuellement, et j'en passe. Mais en tout cas, sûrement pas des courses de vitesse. Ça, c'est la différence. Avec des courses ou en plus sur lesquelles on parie. Et là, donc, c'est de la compétition, mais ce n'est pas forcément un sport tout à fait à 100%. Mais ça reste sportif. Allez dire à Dari Boutboul qu'elle n'était pas sportive. Ouais. Elle ne va pas être contente. Voilà pourquoi j'ai pris quelques pincettes.
3: Et Laurent, une petite question, je ne sais plus. L'Arc de Triomphe, c'est le jockey est sur le cheval ou il est sur un.
0: Le jockey.
2: Il court devant.
7: Mais ces jours-là, on a.
0: Le jockey est sur le cheval.
5: Il peut être sur le sulky.
0: Le jockey est sur le cheval, vous avez raison. C'est pas, des petites charrettes.
2: C'est voilà. Petites charrettes.
5: C'est le galop, c'est le galop.
0: Et là encore, c'est toute la différence. On dit jockey pour l'hippisme.
6: Et le fromage blanc.
0: Et on dit cavalier pour l'équitation.
3: J'aimerais bien y aller dimanche parce que c'est quand même
6: un spectacle. Au Japon.
3: À l'hippodrome.
0: À Longchamp.
3: Oui, c'est vrai.
2: Parce que j'ai un mini sumo.
0: Là, c'est aussi un défilé de mode.
3: Ce serait parfait avec mes chemises et tout.
0: Ouais. Oui, parce que les femmes mettent un joli chapeau, le plus excentrique possible, le plus tape à l'œil, et ce sera encore mieux. Il y a évidemment des tarifs attractifs, si vous voulez aller à l'hippodrome de Longchamp ce week-end. C'est à partir de 10 euros le samedi, 20 euros le dimanche.
2: Ah oui, il n'y a pas de course le samedi.
0: entrée gratuite pour les moins de 12 ans. Voilà.
3: On y va, Az ou pas? Allez, découvrir un nouveau monde.
5: Non, mais je connais, moi j'ai baigné dans les courses hippiques.
0: C'est vrai? Gabon, racontez pourquoi.
5: Bah, j'allais tout le temps à l'hippodrome de Vincennes avec mon père.
0: Ah oui, c'est vrai, c'est mignon ça.
5: Ouais, oui, donc je connais, c'est pour ça que je connais.
0: Et vous faisiez quoi? Des couplets, des tiercés, des quintés?
5: Couplets, simple gagnant, couplets placés, multi en 4.
4: Ah
5: 5,
4: ouais,
5: 6, 7,
3: c'est beau.
2: À 12 ans?
5: Ouais, à 12 ans, ouais. À 13 ans, on était fauché. Voilà.
3: Et t'as jamais voulu faire jockey ou...
5: Ah, j'ai pas le physique. C'est comme toi, footballeur.
0: Mais Votre papa, il gagnait ou pas?
5: Non, pas lui.
0: Il gagnait pas.
5: Ouais,
0: moi, pareil, mon papa aussi. Il faisait tous les. J'adorais aller faire le tiercé avec mon père le dimanche.
5: Ah oui, c'est.
0: C'était un truc. Alors, sauf qu'à l'époque, vous, c'était déjà, j'imagine, informatisé, modernisé, non, à votre époque, monsieur Haas. Tandis que nous.
5: Ah oui, c'était avec la petite. Le petit
0: à notre époque, c'était avec la petite pince. On perforait les.
5: On compostait.
0: Ah ouais, on compostait, on perforait les tickets de PMU
2: et
0: pour.
2: On les récupérait pour faire des confettis.
3: Et vous montiez à Paris, Laurent, de temps en temps, voir des...
0: Non, vous êtes fous, quoi.
4: Comme si vous alliez
0: monter à Paris pour aller voir les courses de chevaux.
3: Ah, oui.
0: Non, on allait parfois à l'hippodrome, pas à l'hippodrome, au Cynodrome, dans la banlieue du Havre, à Octeville-sur-Mer.
7: C'est quoi Cynodrome? C'est pour voir des Chinois?
0: Non.
2: C'est des lévriers.
0: Voilà, course de lévriers. On pouvait, à l'époque, je sais pas si ça est encore autorisé, ça, les courses de lévriers.
5: Si, ça existe.
0: Ah, ça existe encore?
3: Ah, ouais.
0: Et ben voilà, ça pouvait nous arriver.
2: Moi, j'ai fait beaucoup de courses de levrettes.
3: Et moi, je ne cours jamais de lèvres à la fois. Laurent, c'est mon premier jeu de mots en 5 semaines de participation.
0: Ouais, bah, attendez autant pour le deuxième.
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0: Je sais que vous êtes solidaire avec moi, hein, que quand vous avez vu Beaugrand arriver, vous avez dit « Oh merde, il va chanter !»
9: Il s'est réjoui.
0: Non, il s'est pas réjoui. Il est comme moi, il en a marre de vos chansons, vraiment. De vos casseroles.
9: Il en a marre, il vient d'arriver, ça fait longtemps qu'il n'était pas là, il en a déjà marre.
2: Mais de toi, oui. D'abord, dis ça.
6: On va le baïonner comme assurance touriste.
9: Ça pourrait m'exciter.
10: Ça, à tous les coups. Hein.
11: Moi, je dirige une émission, quelqu'un me gonfle, je ne le fais pas revenir juste pour le déplaisir de l'entendre.
9: Mais il veut me virer, cet enfoiré.
0: Non, c'est moi qui veux virer. Il trouve que je ne dirige pas bien cette émission à partir du moment où je prends. C'est vrai.
2: Bah,
0: il y en a d'autres qui m'énervent, par exemple, parce qu'au bout d'une heure, ils sont fatigués et ils disent
9: d'ailleurs,
0: tout
9: ils
0: ce
9: sont
0: qui
9: plus
0: passe.
9: Là.
0: Et ils disent tout ce qui se passe par leur tête, vous voyez.
9: Oui, mais vous avez.
0: Parce qu'ils sont un peu.
9: Oui, mais vous avez
0: un peu autistes, vous voyez.
9: Oui.
0: Et je les vire pas pour autant, vous voyez.
9: Vous avez pas le choix parce que sinon, il y a trop de chèques qui sont partout.
0: Il est mignon.
7: On l'aime, notre Paul.
0: D'ailleurs, j'ai choisi des citations difficiles aujourd'hui.
2: Et tout
0: pour vous, Paul Alcaraz, pas la première. La première, elle est
2: une date de naissance.
0: Non, la première, elle est pour Valérie Mérès et Claude Richier.
9: Coluche, alors.
0: Pardon,
9: Coluche.
0: Voilà, bonne réponse.
9: Oh la pauvre. Elle a même pas
12: eu. Je l'aimais beaucoup, mais ne me réduisez pas.
0: C'est vrai que c'était une citation de Coluche. Je peux la donner après.
9: Oh, bah,
0: si,
9: quand même, oui,
0: c'est bien, ouais. Si j'ai l'occasion, j'aimerais mieux mourir de mon vivant. Bon, bah voilà.
9: Ah, Coluche.
0: C'était Coluche.
9: Allez, à ciao, Pantin. Ça me fait penser à une chanson. Aimons-nous vivants. N'attendons pas que la mort nous trouve du talent. Aimons-nous vivants.
2: C'est ça.
9: S'il faut danser, je veux danser maintenant.
11: Il y en a qui meurent injustement, Coluche, et il y en a.
0: Ah, c'est vrai que s'il pouvait prendre un camion dans la gueule, Beaugrand.
9: Vous êtes horrible. Ma mère vous écoute.
7: Oh non.
13: Mais ce qui est incroyable, c'est que tu n'aies pas fait cette carrière de chanteur. Pourquoi t'es animateur alors?
9: Et pourquoi toi t'es imitatrice?
13: Parce que ça fait partie de mon métier de chanteuse, rien à voir.
9: Tu sais tout faire.
0: Allez, une citation pour Paul Alcaraz cette fois, pour Anne Cobel. Enfin, il a déjà trouvé la première sans que je la donne, mais.
9: C'est pas juste.
0: Pour Mme Cobel de Lunel, c'est dans l'Hérault, qui a dit: pour se diriger parmi l'écueil des hommes, les femmes se servent de leurs yeux comme sextant, de leur sexe comme boussole et de leur bouche comme gouvernail.
9: Waouh.
11: Ah oui.
9: Jean-Luc Lahaye. Pourquoi Paul Alcaraz? C'est Kersauzon?
0: Non, c'est pas Kersauzon.
9: Est-ce que c'est un navigateur?
0: C'est quelqu'un qui est né en 1902 et qui est mort en 1981.
9: Alors, voilà.
0: Et qui est...
9: Jacques Lacan.
0: Non, et qui était né sur l'île Maurice.
13: Oula.
2: Ah, l'île Maurice.
9: Malcolm de Chazal.
0: Comment vous dites?
9: Malcolm de Chazal.
0: Malcolm de Chazal.
9: Alors là.
0: C'est une excellente réponse.
9: Qui c'est? Quelqu'un avait déjà entendu ce nom?
0: Oui, Michael de Chazal, c'est le père de Claire.
9: Ah oui, Claire, ah, oui, mais.
11: Malcolm de Chazal, c'est l'un des plus grands écrivains de langue française mauricien. C'est un mauricien, il n'est pas français. Et c'est un peu celui qui a devancé, on va dire, en termes de nationalité, notre cher Le Clésio, qui est aussi mauricien et dont on ne sait pas qu'il est mauricien.
0: Et ben voilà, vous voyez, ça, c'est d'excellentes réponses circonstanciées. Et ce n'est pas que les dates, vous voyez, c'est aussi une partie du dictionnaire dans sa tête.
2: Il a lu, oui.
0: C'est effectivement un poète, un écrivain et un peintre mauricien, Malcolm de Chazal.
9: Bravo, Paul.
0: Ça faisait un moment que j'avais gardé cette citation.
2: Ouais, parce que celle-là,
0: je suis bien content de m'en être débarrassé.
9: Avec plaisir.
0: Et voici une citation pour Laurent Decrème, qui habite ici, les Moulineaux, qui a dit « J'étais à un congrès donné en Allemagne pendant la guerre, ça s'appelait Nazisme et Dialogue.
11: » Joseph Goebbels,
9: des proches?
0: Non.
7: Pétain?
13: Ça serait... Bah, Woody Allen,
0: non.
9: Est-ce que c'est un présentateur de talk-show américain?
0: Oh, il aurait adoré. De toute façon, il aurait adoré tout faire. Il était jaloux de notre ami. C'était notre ami. Il était jaloux de
9: Pierre Bénichoux.
0: Pierre Bénichoux, bien sûr.
9: Évidemment.
0: Une citation, allez, tiens, je la prends, celle-ci, elle est difficile, pour Gauthier Foulon, qui habite Cosne-Cours-sur-Loire, dans la Nièvre, qui a dit que la nature est prévoyante. Elle fait pousser les pommes en Normandie, sachant que les indigènes de cette province ne boivent que du cidre.
11: Laurent Ruquier?
0: Non, c'est pas Laurent Ruquier.
11: Il est vivant.
7: Philippe Geluck?
0: Ah non. Mais c'est pas Philippe Geluck, mais c'est bien que vous disiez ça.
7: Il est belge?
0: Non, il est pas belge.
7: Il est dessinateur.
0: Piem
2: Uderzo.
7: Stampé.
0: Illustrateur, caricaturiste, dramaturge.
11: Ilippe?
0: Comment vous dites?
11: Ilippe?
0: Ah non. Et il est du 19e siècle.
9: Non, c'est pas Dominique.
2: Ilels?
9: Ah oui, il est.
11: C'est un belge, vous dites?
0: Ah non, pas du tout. Non.
9: Il est dessinateur.
0: Pardon?
11: Henri Monnier?
9: Je sais pas qui c'est.
0: Henri Monnier? Sans que je donne les dates, alors.
11: Henri Monnier, celui-là.
0: C'est Henri Monnier. Bonne réponse. Alors là,
11: C'est le créateur du personnage pédant burlesque d'Auguste Prudhomme.
0: Exact.
11: Qu'il a réalisé dans des journaux dans les années 1830.
0: Je crois que c'est Joseph Prudhomme.
9: Ah oui, il est nul, ce
11: Auguste
9: Paul.
11: Prudhomme.
0: Non, les mémoires de Joseph Prudhomme, il a écrit, vous voyez.
11: Ah, il n'y avait pas Auguste dedans?
0: Non, il n'y a pas Auguste dedans.
9: Peut-être qu'il a un son père.
0: Oh, le con.
2: Ouais.
9: Je vous préviens, mesdames et messieurs, si vous êtes venus pour gagner 100 euros,
11: en tout cas, son prénom, on ne le dit pas, c'est surtout Monsieur Prudhomme qu'on dit.
0: Une citation pour Gauthier Verbert, qui habite Saint-Just, qui a dit « Picasso peint les femmes avec une bouche à la place de l'oreille, ça prouve qu'il les connaît bien. »
11: Van Gogh?
7: Van Gogh. Jean-Yann?
0: Non, mais c'est quelqu'un qui dessinait et peignait, lui.
11: Matisse?
9: Dali?
0: Ah, je vous donne les dates, 1889-1963.
9: Vas-y, Cocteau.
0: Paul. Cocteau? Jean Cocteau? Bonne réponse de Paul.
9: Et voilà.
0: J'aime bien celle-ci, tiens, pour Florian Sobo, qui habite le Talus, dans les Deux-Sèvres, qui a dit « J'arrête de boire, mais seulement quand je dors. »
11: Oula, Jean Carmé.
9: C'est un alcoolique notoire.
0: Gérard
11: Depardieu.
0: Non.
9: Jean-Louis Borloo.
11: Patrick Sébastien.
9: On va citer tous les alcoolos du métier, c'est
11: Renaud,
9: formidable.
13: Est-ce que c'est un acteur?
0: Un acteur, non.
9: Est-ce qu'il est mort?
7: Un écrivain?
0: Il est mort.
9: Ah, il est mort. D'accord.
0: Il est mort en 2005.
9: D'une cirrhose?
0: C'est le même qui avait dit, et vous me laissez terminer la citation, Paul. Je n'ai pas couché avec 7 Miss Monde, seulement 4. Les 3 autres, je ne suis pas allé au rendez-vous.
9: Il était beau gosse? Non.
2: C'est un auteur?
0: Ah, il était très séducteur.
11: John Huston.
0: Je sais qui c'est. Il a dit aussi en 69, j'ai arrêté les femmes et l'alcool.
11: Oui.
0: Ça a été les 20 minutes les plus dures de
11: ma
0: vie.
11: Mais oui, c'est le ballon d'or, George Best.
0: C'est George Best, un footballeur.
11: Bravo. Et... Monsieur Ruquier,
0: oui.
11: Monsieur Ruquier, il est nord-irlandais pour être plus précis.
0: Ah,
7: franchement.
9: Ah là, mais quel emmerdeur. Alors c'est pas possible.
0: Pardon, j'avais pas ma boussole. Une citation.
14: Il y avait les Connor, les O'Connelly, les Flaherty, les Rivotteri, et de quoi boire, 3 jours et 2 nuits.
9: Galway, arrivé.
0: Les gens vont croire que l'émission est terminée, c'est toujours à la fin. Pour Jean-Pierre Muller, qui habite Bonneuil-sur-Marne.
9: Herr Muller.
0: Qui a dit, je me suis toujours demandé si au moment de mourir, les gauchers passaient l'arme à droite.
9: Ah, c'est mignon.
10: Oh, c'est joli.
9: Jean-Marie Le Pen.
10: C'est français. Est-ce que c'est un humoriste?
0: Ah, c'est un des plus grands humoristes.
10: Guy Bedos.
0: Né en 1854.
10: Ah, oui, non, pas de date.
6: Alphonse Allais.
0: Alphonse Allais. Voilà, comme ça, on a le grand chelem.
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0: Voilà, là, pendant la pub, Stevie nous fait
9: une
6: soufflante,
0: une crise nerveuse.
15: Il a raison, moi c'est comme si on me débinait Napoléon.
6: Poutine Ross.
9: Stevie, détends-toi.
3: Faire partie de la

0: Famille Royale, bien tout bien le monde pense que c'est génial. Non, c'est que des contrariétés, c'est le devoir avant tout.
1: Mais bien sûr. Ouais,
0: je veux dire,
2: c'est pour ça
0: la Meghan Markle, elle est tellement con qu'avant d'épouser le prince, elle a même pas regardé quel était le protocole britannique. Elle épouse une famille, elle va même pas sur internet se renseigner comment vit cette famille. C'est quand même la dernière des connes, arrête. Franchement.
3: Détends-toi, Steve.
4: Elle avait peut-être pas de réseau.
1: Il est très énervé, Stéphane Bern.
0: Cette Meghan m'emmerde. Donc, point, je veux dire, c'est. Pardon.
3: Charmante en
0: non,
3: plus.
0: Non. Elle est tout sauf charmante. Mais
3: qu'est-ce qu'elle a pas fait de bien alors?
0: Mais tout, je veux dire, elle arrive dans une famille qui est quand même la famille la plus connue du monde. Donc il y a des articles sur internet. Mais... on sait comment ces gens-là vivent depuis des siècles. C'est quand même pas arrivé depuis 20 ans. Ça fait quand même des siècles. Depuis la nuit des temps. Depuis 1800 ans que la famille britannique vit comme ça.
3: Mais comment j'ai remis la manivelle?
0: Ah non, mais ça me tue. Et l'autre, elle est trop conne pour aller voir. Comment on se renseigne? Comment vit cette famille? Les papiers, les articles. Elle qui est friande de tout ce qui brille. Elle a quand même lu des articles sur sa future belle famille. Eh ben, pensez-vous. Oh bah non. Oh putain Diana. Non. Arrêtez avec celle-là. Parce que je peux pas la voir.
5: On a compris, oui.
0: Bravo. Elle va me provoquer un saignement de nez.
1: Hey, voilà. Stevie,
4: future reine d'Angleterre, c'est ça.
1: Stevie, il faut que t'arrêtes les rillettes. Hein.
0: Mais ce qui me tue, c'est la bêtise des gens, en fait. C'est ça que je supporte pas.
3: Non, mais elle
0: est quand même d'une bêtise insensée.
6: Et pourquoi il est tombé amoureux d'elle?
0: Personne ne sait pourquoi. Et puis elle a maltraité le personnel aussi de Kensington.
3: Ah voilà, là, c'est pas bien.
5: Là, il paraît.
0: Elle a été odieuse. Non, mais parce que
6: le personnel.
0: La famille royale britannique travaille avec, généralement, ceux qui travaillent autour de la famille royale britannique, c'est de génération en génération. Les parents travaillent avec les parents et ainsi de suite.
3: Tu es bonne,
0: c'est
3: génération,
0: pour ça qu'on
3: dit
0: c'est très conservateur.
3: Tu habites
0: donc,
3: là-bas.
0: Ils arrivent dans une maison qui est rodée. Donc c'est pas elle qui va mal, c'est pas la famille royale qui va mal parler au personnel puisqu'ils connaissent déjà les parents et les grands-parents.
3: Mais bien sûr.
0: Ce que je vous dis, c'est vrai, hein, vous pouvez me prendre ou pas me prendre, mais il y a un respect mutuel vis-à-vis des servants
3: et
0: des dirigeants.
3: Ils ont été racistes.
5: Il y a eu du racisme, on a dit ça.
3: Parce qu'elle n'était pas blanche.
5: Rappelle-toi. Voilà.
3: Ça, quand même, il faut que vous le voyez, ça, monsieur.
4: Bien sûr, c'est une métisse.
5: Là, on a dit que ça avait posé problème.
4: Et voilà.
0: Oui, mais en attendant, qui a mal parlé au personnel? Parce que toute l'histoire vient de là, c'est quand même elle et pas l'inverse.
4: Et le personnel pouvait pas aller sur internet pour savoir qui était Meghan Markle.
3: Une question pour monsieur Guercher qui habite Marseille, question qui va nous permettre de quitter la famille royale.
1: Oh non.
3: Et la famille Bravo qui n'a rien à voir.
6: Qu'est-ce qu'elle a?
3: Non, on va parler du Panthéon. On a évoqué il y a quelques semaines évidemment l'entrée de Joséphine Baker au Panthéon, mais est-ce que vous vous rappelez qui est la première personnalité à être entrée au Panthéon au 21e siècle?
6: Marie Curie.
1: Veil.
0: En 2001, c'était l'année du Loft.
3: Au 21e.
5: C'est pas l'ancienne résistante.
0: Lucie Aubrac. Isabelle Aubré.
4: Isabelle Aubré.
5: Elle est encore vivante.
4: Mais elle est rentrée pour faire des photos.
5: Je crois qu'elle est vivante. Hein.
4: Elle est rentrée faire des photos et elle est ressortie.
3: Isabelle Aubré, qu'on embrasse, vit encore. Et vous m'avez dit Maurice Genevoix, c'est le dernier à être entré en 2020.
5: Est-ce que c'est une résistante?
3: L'avant-dernier.
7: Et moi, j'ai dit Marie Curie.
3: Avant Joséphine Baker. Marie Curie. Ah non, Marie Curie, c'était en 95. Donc c'était encore au 20e siècle.
1: C'est un auteur,
3: oui.
5: C'est pas Johnny.
3: C'est pas Johnny, non. En 2001, il n'y a pas eu d'entrée au Panthéon. Mais en 2002, la première personnalité à être entrée au Panthéon au 21e
0: siècle. À Guy Moquet,
3: non.
4: C'est un homme?
3: Un homme, oui.
1: Un homme.
4: Écrivain.
1: Mais mort en 2002 ou.
3: Non. Très rare qu'on rentre au Panthéon directement.
5: Oui. Hein. Ils l'ont déterré, donc.
3: À part si vous vivez. Visiter l'endroit, évidemment.
1: Mauriac,
3: non.
4: Il est mort au 19e siècle?
3: Mort au 19e, oui.
5: Il écrivait du théâtre aussi.
3: En fait, il est rentré, je vais même vous aider un peu. Ouais. Il est rentré au Panthéon pour le bicentenaire de sa naissance.
4: Victor Hugo,
3: non.
4: Rimbaud, non.
1: Zola, non.
4: Ça va.
1: Maupassant,
6: c'est
1: pas Maupassant.
6: Est-ce que c'est une figure littéraire ou politique?
3: Ah, figure littéraire, grand grand romancier français, bien
4: Flaubert,
3: sûr.
4: Oui,
7: Barbet d'Aurevilly.
3: Flaubert, Stendhal, non. Non.
7: Mais non, ils sont pas là.
3: Et c'est vrai qu'on n'imagine pas qu'il ait fallu attendre 2002 pour qu'il entrât au Panthéon.
4: Mais on en a
7: Baudelaire, ah ouais,
3: Chateaubriand. Baudelaire, on en a beaucoup Chateaubriand, parlé. Ça fait trois
1: Flaubert,
3: fois
1: qu'on le
4: dit. Diderot.
3: Mais non.
7: Bon, arrêtez de dire des noms. Flaubert. Essayez de situer.
1: Bravo.
5: C'est plus vieux. Mais...
7: Est-ce que.
0: Bah, on t'a déjà dit.
7: Est-ce qu'il a fait une saga?
3: Ah, mais oui, plusieurs.
4: Yannick Noah?
7: Proust.
3: Proust, non.
7: Non. Est-ce qu'il a fait une...
4: Alexandre Dumas?
3: Alexandre Dumas. Bonne réponse de Florian Gazan. Eh oui.
1: Ah bah ouais.
3: Curieusement, celui qui est entré au Panthéon au XXIe siècle, le premier du XXIe siècle, c'est Alexandre Dumas pour le bicentenaire de sa naissance. Et oui, l'auteur des Trois Mousquetaires, de la Reine Margot, du Comte de Monte Cristo, et je vous en passe, est au Panthéon depuis peu, depuis 2002. C'était à l'occasion du bicentenaire de sa naissance. Bonne réponse collective, mais conclue par Florian Gazan.
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1: Éric Coquerel, l'un des responsables de la France Insoumise, a annoncé le dépôt d'une proposition de loi pour abroger la réforme des retraites et revenir à 62 ans. On sait que le RN veut faire la même chose. Dans le monde entier, les réformes des retraites se multiplient. C'est toute l'Europe qui se prépare au vieillissement avec des réformes. Toute l'Europe sauf le petit village gaulois.
2: Bon, va falloir qu'on y pense en tout cas. C'est le sous-texte de votre chronique. Merci beaucoup, François.
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3: Famille, hein. C'est des admirateurs, c'est tout.
4: Non, il y a de la famille. Je sens qu'il y a des ch'tis dans la salle.
3: Quand vous êtes rentré,
4: je veux dire, on a quand même un champion du monde. On a un académicien Goncourt.
3: Ben oui.
4: On a une grande actrice, une grande chanteuse, une grande athlète, écrivaine, romancière, ce que vous voulez. Bon, les gens ont applaudi à peu près convenablement, normalement. Vous arrivez, vous êtes Stewart. Et les gens font.
3: Non.
4: Les gens applaudissent comme si on venait d'atterrir convenablement.
3: On dit pas, déjà, on dit pas Stewart, on dit ambassadrice du chic français à l'étranger. Voilà.
4: Eh ben voilà.
3: C'est
4: voilà.
3: Pour ça.
4: Non, il y a des gens du Nord, c'est obligé.
2: Ouais.
4: Mais vous êtes ch'ti aussi.
5: Moi, je suis un peu ch'ti, hein.
4: Mais oui, bien sûr.
3: Ah,
4: oui.
3: C'est pour ça. Bah, tu sais, oui. On a, dans le Nord, on couche tous ensemble, si tu veux.
5: Non, moi, je suis arrivé à la fin. Moi, je suis arrivé à la fin quand tout le monde dort.
4: Mais franchement, il faut dire que M. Rami a fait une entrée fracassante aux grosses têtes, tout comme M. Claudel, d'ailleurs, mais dans deux genres différents,
2: on va dire.
5: Oui,
2: c'est
5: vrai.
2: Ah,
5: ouais. Bah oui, là, on le voit juste à la tenue. Moi, je suis au fond de la classe avec mon petit survêt pour pécho. Lui, petit chemisier, petit pull.
6: Chemisier. Ah oui, d'accord. J'avais pas. Je me suis trompé dans la penderie ce matin. J'ai emprunté à ma femme.
4: Enfin, j'ai appris aussi qu'il y avait une love story entre Michel Bernier et Adil Rami.
7: Oh, ah, bah, oui. Ça fait longtemps maintenant.
5: Bah, depuis le premier jour.
4: Ah oui,
7: ça.
4: Ah,
5: bien sûr.
4: Ah oui, oui.
5: Ouais, mais là, j'ai appris il y a pas longtemps qu'elle avait une fille.
4: Ah oui, ah oui, alors.
5: Ah oui, je pense que tu vas descendre d'étage.
3: D'étage.
7: Après, bon, tu sais, c'est dans les vieux pots qu'on fait la bonne soupe, hein.
2: Oui.
7: Mais avec des carottes nouvelles, comme disait ma grand-mère.
4: Ah bah tiens, voilà, ça tombe bien. Une question pour Monsieur Boudin, qui habite Tréhuerca, dans le Finistère. Paul Boudin, qui a dit, si vous avez besoin de quelque chose, appelez-moi, je vous dirai comment vous en passez.
7: Ah, c'est Coluche.
4: Oui, c'est Coluche. Bravo, Michel. Bonne réponse de Michel Bernier. Pour Anthony Vasseur, qui habite l'île Jourdain, qui a dit, pour un être modeste comme moi, les applaudissements, c'est très embarrassant, surtout après l'amour.
7: Oh,
5: c'est vrai. C'est
4: moi, ça. Non, mais c'est quelqu'un qui a été grosse tête pendant quelques années ici.
7: Une femme
4: sur la fin de sa vie, d'ailleurs, plutôt.
7: Une femme sur la fin de sa vie, non.
4: Un homme.
7: Un homme.
4: Un comédien, un acteur plutôt marrant, hein, faut bien dire.
2: Sim.
4: Non, pas Sim. Ah, non, Sim, il a été très longtemps grosse tête. Lui, il est plutôt venu au début des années 2000.
8: Ah, alors Philippe Bouvard.
4: Ah non, bah
7: non.
6: Ça commence.
4: Racontez, ça commence. Dans ça Ariel. Commence.
7: Alors,
4: est-ce que aujourd'hui,
7: depuis le début,
4: est-ce qu'exceptionnellement aujourd'hui, vous pourriez être un peu précise?
7: Est-ce que c'était comique. Un acteur?
4: Un acteur comique, oui, bien sûr, même s'il a joué parfois des rôles dramatiques. Mais enfin, il était à 98% un acteur comique.
3: Ah, mais c'était pas Galabru.
4: Et c'est Michel Galabru. Ah. Bonne réponse, l'honneur. L'honneur. Bonne réponse de Monsieur Janssen. Pour Julie Vidalin, qui habite Nantes, qui a dit « Moi, la mort, ça me dérange tout de même ». C'est ce que m'a dit une vieille dame qui est morte depuis. Elle a dit « La mort me dérange parce que je n'aime pas changer mes habitudes. » C'est joli, avoué.
2: Oui. C'est un humoriste.
4: Alors, humoriste, plutôt journaliste, critique littéraire, traducteur français.
5: C'est un homme.
4: Un homme qu'on cite de temps en temps.
7: Yvan Audouard,
4: non. Non, lui, il était plutôt du côté de Clermont-Ferrand, pour tout vous dire.
3: Ah, Michelin.
4: Non, mais vous voyez, il écrivait pour
6: Il écrivait pour la montagne.
4: Voilà, exactement. Mmh. Et là vous êtes en train de chercher dans votre mémoire.
3: Oui,
6: Alexandre.
4: On lui doit Battling, le Ténébreux, La Mue Périlleuse, Les Fruits du Congo.
5: Ah, vous parlez
7: Alexandre.
5: De... Voilà. Vous avez vraiment cru que j'allais sortir la bonne réponse.
4: Ses initiales sont AV.
6: Oui.
7: Allez, Cézandre.
4: AV.
6: C'est un Alexandre, non?
3: Antoine.
4: Alexandre.
7: Alexandre Varga.
4: Comment vous dites?
7: Varga.
4: Varga, non. Ah, c'est quand même dommage qu'on perde 300 balles.
7: Alexandre Viagra.
6: Non, Vialat.
8: Vialat.
6: Merci.
7: Je t'en prie.
4: Eh bien, grâce au Viagra, on

0: Merci Michel.
1: Je t'en prie, si tu veux un peu de Viagra.
2: Vous voyez, Michel Bernier, vous avez redressé Monsieur Jobel.
0: J'en ai grand
1: besoin.
0: Et j'ai
1: pas l'air comme ça, mais j'ai ce qu'il faut, vous savez.
3: Mais oui, c'est pour ça que Monsieur Rami, il aime bien Michel.
1: Évidemment.
3: J'ai compris,
4: oui, oui, oui.
1: Ça le remonte.
3: Ah oui, voilà.
2: Est-ce que j'ai une citation que vous pourriez trouver, je regarde. Oh.
4: J'ai réussi à surprendre. Hein. La dernière fois, j'ai surpris avec Georges Best.
2: Ah, exact. Ah. Ah oui, avec le footballeur Georges Best.
4: C'est bizarre parce que quand j'ai eu ma bonne réponse, il y a eu une minute de silence. Je sais pas pourquoi.
2: Là, c'est une question pour Guillaume Cac. Dernière citation du jour, Monsieur Cac habite Paris 17e, qui a dit « L'amour, ça commence par la tête et ça finit par trois petites gouttes dans le tuyau du pipi.
5: » Oh.
6: Alors, ça, c'est du Jean-Yann.
1: Moi, je pense que c'est quelqu'un de très romantique.
2: Ouais. Non, mais c'est un grand génie. Attention, qui a dit
1: Einstein,
2: ça.
1: Einstein, qui a dit ça.
2: Pas Einstein.
0: Adil Rami.
2: Adil Rami.
4: Oh,
2: non.
4: T'es pas un génie, moi.
1: alors, un écrivain.
6: Est-ce que c'est un écrivain étranger?
2: Écrivain, non. Étranger, oui. Ah. Mais oui. Qu'on avait adopté, qui vivait chez nous en France, pour tout vous dire. Et ça, je sais que ça va aider Ariel Dombal. Il vivait à l'hôtel Meurice à Paris.
6: Ah, oui. Salvatore Dalí.
2: Et c'est Salvatore Dalí. Bonne réponse d'Ariel Dombal. Je vais un peu faire sur un plateau hein, cette réponse.
6: Oh, pourquoi?
2: Ah bah si, quand même, vous connaissez rien à la peinture, mais vous connaissez tous les palaces parisiens.
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9: Bonjour la France et bonjour la Belgique. J'ai reçu énormément de messages de gens qui m'ont dit « Vous avez vu, le grand Jojo est parti ».
2: Mais oui, parce que la semaine d'avant, vous chantiez devant 1000 personnes au Cirque Royal les grands succès du grand Jojo.
9: Un succès phénoménal.
2: Et trois jours plus tard, le pauvre homme mourait.
9: Vous croyez qu'il y a un, il y a un rapport de cause à effet?
0: Ah là, c'est tu portes l'œil.
9: Jules César, on l'appelait Jules César, il mettait pas de falzard pour qu'on voit ses belles jambes, ses jolies jambes, ses jambes de superstar.
6: Ah, voilà.
9: Et il est mort.
2: Hommage au grand Jojo.
9: Hommage à sa famille.
6: César, le grand César, il mettait pas de falzard.
9: Ouais, c'est pas mal.
2: Et,
1: alors, bravo Ariel.
9: Moi j'aimerais entendre Ariel sur Chef, une petite bille.

0: je vois pas pourquoi il n'aurait pas le droit de picoler à l'opéra aussi.
1: Je suis trop fier de ça.
0: Allez, une première citation pour Fabrice Prébande, qui habite Saint-Mexant-de-Beugne dans les Deux-Sèvres, qui a dit « La morale, c'est bien beau dans les livres, mais pas dans le business. »
2: Oh,
3: Gérald Darmanin ?
0: Non.
2: Non, Pierre Dac.
0: Non. Pierre Dac, non.
4: C'est Jean-Yann.
0: C'est Jean-Yann. Bravo. Bonne réponse de Madame Diamant. Pour Jésus Mionayalpa, qui habite Dunkerque.
5: Ah oui.
0: Ah oui, il est redescendu, mais il s'est paumé.
4: Je vais le laisser gagner pour me faire
0: qui
4: pardonner.
0: Qui a dit « Le malchanceux, c'est celui qui prépare tranquillement un nœud coulant dans un bois pour se pendre et qui se fait arrêter par le garde champêtre pour pose illicite de coller. »
3: Pierre Desproges.
0: Non.
5: Pierre Dac.
0: Pas loin.
3: François Grossouvre ?
0: Non.
4: Attends, c'est de bon goût, ça.
0: Pour ceux qui ne savent pas, ce monsieur s'était pendu, c'est agréable.
2: À l'Élysée, en l'occurrence.
0: À l'Élysée, ah ben, il connaît tous les pendus de l'Élysée.
1: Mais parce qu'il bande, alors elle est contente.
0: Le malchanceux, c'est celui qui prépare tranquillement un nœud coulant dans un bois pour se pendre et qui se fait arrêter par le garde champêtre pour pose illicite de coller.
1: Pierre Doris.
0: Non, on m'a dit, vous m'avez dit Pierre Dac.
1: Francis Blanche.
0: Francis Blanche, bonne réponse de Christophe Beaugrand. Alors la plus compliquée, parce que c'est quelqu'un qu'on a rarement cité aux grosses têtes, mais ceux qui aiment le théâtre sauront retrouver son nom, et on a quand même quelques comédiens ici.
5: Ben oui, il y en a un et demi, quoi.
2: Un et demi, ouais.
0: Enfin, je crois. La citation, la voici, qui a dit « La télévision, c'est pas fait pour être regardée, c'est fait pour passer dedans. »
3: Étienne Moujotte.
0: Non.
1: C'est un monsieur qui a fait de la télévision ?
0: Alors écoutez, j'imagine que quelques-unes de ses pièces ont été captées et diffusées à la télévision.
1: Il est mort depuis longtemps, ce monsieur ?
0: Il est mort en 73.
2: Oh, Jean va. Barbier ?
0: Qui ça ?
2: Jean Barbier.
0: Ah, Jean Barbier, vous avez joué dans une pièce de Jean Barbier.
2: Oui, oui. Oh là là.
1: Il connaît les grands dramaturges. Ionesco ?
0: Pourquoi pas Laurent Ruquier, tant que vous venez.
2: Merci, ça allait venir.
0: Merci, ah bah, ça va c'est long à venir.
1: C'est bien la première fois.
5: Cette phrase pourrait être de toi, Stevie.
2: Mais c'est vrai, Max.
5: C'est un, tu vois.
0: La télévision n'est pas faite pour être regardée, mais pour passer à l'intérieur.
1: C'est pas Eugène Ionesco.
0: Non, non, c'est un dramaturge britannique.
2: Ah, britannique. Oscar Wilde.
0: Oscar Wilde. Ah, non.
1: Il est mort donc
5: en 2013.
4: On est d'accord, Laurent, qu'il est loin d'être aussi célèbre qu'Oscar Wilde.
0: Il est loin d'être aussi célèbre qu'Oscar Wilde, mais
4: on le connaît pas.
1: Il écrivait des nouvelles aussi.
0: Mais
1: des
0: quand
1: pièces.
0: Même, si, si, ses pièces ont été souvent montées à Paris. Et...
1: Ray Cooney.
2: Ah, le petit
1: Ray Cooney.
0: Pas Ray Cooney, mais on n'est pas loin.
5: Alan Egborn.
0: Non, Alan Egborn, non.
3: Noël Coward. Noël Coward.
0: Noël Coward, bonne réponse. Excellente réponse.
4: Je connais bien Ray Cooney.
0: Pour Christelle Coutan, une dernière citation avant qu'on passe aux choses sérieuses. Mademoiselle Coutan habite la Ciotat, dans les Bouches-du-Rhône, qui a dit « L'enfance sont des souvenirs de volcan, avec la certitude que c'est Haroun Taziev qui a inventé la purée.
3: Oh. » Françoise Dolto.
2: C'est une femme ?
0: Non, c'est pas une femme. C'est joli quand même.
5: Michel Fugain.
3: Ben ça finit
4: alors,
3: mal.
4: Haroun Taziev, je vois.
1: Et la purée.
0: Comment ça finit mal?
3: Ben c'est très
0: vous
3: grossier.
0: Vous n'aimez pas la purée.
3: Mais c'est très grossier.
1: Mais non, c'est la purée de la. Quand on fait la purée mousseline, tu fais une petite purée, tu fais un petit volcan avec ta purée dans ton assiette.
5: Mais elle n'a jamais eu d'enfance normale.
1: Elle n'a jamais mangé de purée.
5: Elle n'a jamais mangé de purée.
0: Ah, c'était lâcher la purée, rien.
3: Mais je pensais ça.
0: Mais c'est la première fois que vous pensez un truc cochon alors que
3: mais
0: je ne comprends pas.
3: Mais vous voulez dire qu'il n'y a rien de cochon à
1: l'intérieur? Quand on est petit, on crée un petit volcan avec la purée, on met le jus de.
0: Expliquez-lui.
5: Les enfants de pauvres font mangent de la purée. Tu sais, on mange pas que des œufs de poisson quand on est enfant. Et ils font... et tu sais,
2: trop drôle.
5: Tu sais, quand il n'y a pas de domestique pour nous faire le pied, bah, ils font un petit volcan comme avec de la pâte à modeler.
3: Bon, écoutez, j'adore la purée comme tout le monde, mais
4: la purée. J'adore la purée.
0: Tu y vas cette phrase.
4: Oui. Moi aussi, je l'avais bien pour mon répondeur.
0: L'enfance, ce sont des souvenirs de volcan, avec la certitude que c'est Haroun Taziev qui a inventé la purée.
4: Bon, donc c'est quelqu'un qui connaît Haroun Taziev.
3: Oui,
2: c'est quelqu'un de décédé.
0: Non, mais il est vivant.
1: Mais il est pas tout jeune.
5: C'est Lévy.
0: Il est né en 53.
1: Il est rigolo.
0: Ah, rigolo, oui, t'es amusant, oui.
6: Mais c'est pas, mais son,
3: c'est pas
6: métier.
3: Son métier.
0: Ah, si, si, si.
4: Ah, mais c'est humoriste.
1: Et il vous fait moyen rien, en fait.
6: Ah, ouais, donc c'est un humoriste raté, quoi.
0: Pas du tout, il a beaucoup fait rire les Français, moi aussi. Ça
4: Bigard.
0: Non.
4: On parle d'un mec à 68 ans.
6: Pierre Palmade, non,
4: moi, je connais pas.
5: Ça pourrait être Robin, Muriel Robin.
1: Oui, non, c'est pas un mec de 68 ans, Muriel Robin.
0: Mais non, il est même venu ici une ou deux fois, on l'aime bien. Même.
4: Thierry Ardisson.
0: Mais non.
1: Duléry. Grand humoriste, Thierry Ardisson.
2: Duléry.
0: Mais non, un chanteur.
1: Gad Elmaleh.
0: Animateur.
1: Patrick Sébastien.
0: Patrick Sébastien. Ah. Bonne réponse collective.
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0: Que se passe-t-il? Mais vous riez dans mon dos pendant la publicité.
1: Non, mais parce que Roselyne est complètement obsédée aujourd'hui.
9: Mais non,
10: ah,
9: mais
10: si,
9: non.
10: Mais quel est ton fournisseur, Roselyne?
11: Non, non, c'est impressionnant.
9: Laissez parler Laurent Ruquier.
11: Et moi, s'il faut que je vous apporte ma flamme olympique, je le ferai au nom de tous. Hein. J'ai aucun problème avec ça.
9: La flamme olympique, non mais rien que ça.
1: Je ne sais pas si la vasque de Roselyne est disponible.

0: cacher dans l'auberge.
1: Je vous signale.
2: Enlevez votre masque, Roselyne.
1: Je vous signale.
2: Il y a Yohann Rioux en dessous.
1: Je ne mets pas de contravention.
3: Et il se trouve que voilà que l'aubergine est une emoji connue des jeunes.
4: Oui, ça
2: mais monsieur Rollin, c'est du coup.
5: Ça veut dire sexe, vous voyez.
2: Mais monsieur Rollin, qui vous envoie ça du coup? C'est ça la vraie question.
6: Des gens qui ont envie de faire l'amour avec vous.
0: Oui, j'en ai eu deux ces derniers temps. Il faut que je retrouve qui? Peut-être Ruquier, mais.
5: C'est vrai, je n'osais pas vous le dire, mais vous me plaisez beaucoup.
2: Il envoyait juste le casting du jour par SMS. Hein.
5: Bon, dites, je peux poser ma question, puis vous pouvez parler de Torch.
2: Allez-y, Laurent, parce que...
5: Ça tombe bien, parce que c'est quelqu'un qui, justement, a joué la torche humaine, l'homme torche, dans les Quatre Fantastiques.
6: Ah oui, il est magnifique.
5: Et on vient de le voir dans une série que je vous conseille, d'ailleurs, parce que, alors là, mais vraiment, c'est un suspense incroyable jusqu'au dernier épisode. Je me suis enfilé ça pendant...
6: Vous avez de la chance. Vous avez de la chance, parce qu'il est très beau garçon.
3: Parlez pas comme ça devant Roselyne.
2: Ah, vous venez de nous la réveiller, là.
6: Il est très beau garçon.
5: 8 épisodes, c'est tellement génial.
1: Ça s'appelle comment?
5: Ça s'appelle Defending Jacob. C'est passé sur TF1 tout récemment d'ailleurs. C'est Apple qui a lancé cette série. Oui. Quel est le nom de l'acteur qui joue justement
6: il est beau.
5: Le papa de Jacob?
0: Will Funes.
5: Non, pas. Et qui joue aussi l'homme torche dans
2: Vous les avez quatre... le pitch de la série?
5: Alors, il joue l'homme torche dans les Quatre Fantastiques. Oui. C'est un nom d'acteur américain que je vous demande.
6: Oh là là.
5: Et depuis d'ailleurs, il n'est plus l'homme torche dans les Quatre Fantastiques. Mais
6: il est Captain America.
5: Il est devenu Captain America.
6: Oh, je vois sa tête.
5: Luke Wilson.
6: Luke Evans.
1: Le blond.
6: Non,
1: le blond.
6: C'est pas Evans. Luke Evans.
5: Pas Luke, non. Mais c'est Evans.
6: C'est Chris Evans.
5: Chris Evans. Bonne réponse. Ah,
6: c'est... Commune, c'est une réponse commune, on s'est mis ensemble.
5: Et là, il joue le rôle de Andy Barber, le papa de Jacob.
6: Il est très sexy.
5: Ça s'appelle Défendre Jacob, Defending Jacob. C'est un couple dont le fils va être accusé de meurtre d'un camarade à l'école. Voilà, je vous en dis pas plus, mais alors vraiment,
2: vous la conseillez.
5: Cette série-là, mais alors jusqu'au bout, jusqu'au dernier épisode, vous en prenez plein la figure. Hein. Alors vraiment là...
3: Faut que je vois où, parce que j'ai pas les plateformes où c'est diffusé, faut que je vois comment on me la procure. Oh,
5: je peux vous prêter mes codes.
0: De profil, je vois que t'as pas plateforme.
6: Oh non. Alors là, c'est le camembert qui dit encore. Hein,
3: la déchéance absolue. Non pas de nationalité, mais de vie, c'est de se faire traiter de grosse par Bernard Mabille.
2: Ah, mais Bernard est derrière vous, poussez-vous un peu. Ah.
5: Bernard.
6: Oh non, si Bernard
5: un peu de poésie, un peu de poésie maintenant.
0: J'ai noté.
5: Pour Stéphanie Léonard, qui habite Saint-Étienne. Et je vais vous demander de retrouver le premier vers de ce poème dont je vais vous donner la fin. C'est la fin d'un poème dont il faut retrouver le début.
2: Ça, c'est pour moi.
0: Ouais, on avait compris. Hein.
5: Je vous donne pas l'auteur, car ce serait peut-être trop facile, mais évidemment, au passage, si en option, vous me donnez en plus le nom du poète, ce sera formidable. Ça se termine, ce poème, par modulant tour à tour sur la lyre d'Orphée, les soupirs de la sainte et les cris de la fée.
1: Gérard de Nerval.
5: C'est Gérard de Nerval.
1: Je suis le ténébreux, le veuf, la consolée, le prince d'Aquitaine à la tour abolie. Ma seule étoile est morte et mon luth constellé porte le soleil noir de la mélancolie. C'est Eldesdi Shadow.
2: Eh ben ça me...
5: Bravo. Excellente réponse.
6: Alors là, bravo.
2: Incroyable.
5: De Roselyne Bachelot.
3: Vous voyez, Laurent, qu'elle n'est pas venue pour rien.
5: Voyez,
2: ça, c'est un beau moment.
5: On a bien fait de le préparer, ce numéro. Hein.
3: Oh, le salaud. Oh, c'est pas vrai.
0: Moi, je la préfère quand elle parle de cul, quand même.
2: Moi, je l'ai vu répéter tout à l'heure et c'est encore mieux maintenant.
0: Hein. Les auditeurs avaient dû s'en douter dès qu'elle a commencé à répondre.
5: Alors, c'est pas vrai. Elle a vraiment, vraiment trouvé cette réponse.
6: Elle était ministre de la Culture.
0: En tout cas, ça, c'est une question que j'adore. Hein.
5: Ah oui.
0: Si vous en reposez des comme ça.
3: Oui, mais c'est pour ça que tu viens deux fois par an.
5: Je suis le ténébreux. Ah, mais c'est vrai que c'est un premier vers très célèbre.
0: Oui.
5: Je suis le ténébreux, le veuf, l'inconsolé de Gérard de Nerval. Et le poème s'appelle Eldesdi
1: Shadow.
5: Voilà, ouais, bravo, merci de le dire vous-même, parce que ça n'est pas si simple, mais c'est un très joli poème, et c'est une très belle réponse d'une très bonne grosse tête.
3: Ça y est.
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5: Une question culturelle pour Christophe Julien qui habite Mauléon dans les Deux-Sèvres. Question culturelle puisque je vous demande qui a publié l'encyclopédie de tous les animaux, y compris les minéraux.
0: Je sais. Est-ce que je peux le dire?
5: Oui.

0: que c'est trop facile, puisque c'est ma partie. Je veux pas non plus prendre la vedette. Ça m'embêterait beaucoup.
1: Vas-y.
0: Ça veut dire qu'on n'entendrait que moi.
1: Mais allez-y.
0: Je préfère. Mais pas dire, parce que c'est vraiment. C'est un très très grand. Mais c'est vraiment un très très grand peintre. C'est le plus grand peintre qu'il y a aujourd'hui. Malheureusement, il est mort. Donc, qu'il y avait jusqu'à hier. Il est mort en... Non, mais c'est pas grave. Ça va.
2: Il est pas mort hier.
0: La deuxième moitié. Il est mort en 2005.
2: 2005.
0: N'est-ce pas? Tiens, tu vois que j'ai compris que c'était. Hein, t'as vu? On a un petit truc entre nous.
2: Et il s'appelle.
0: Donne la vraie date. Il s'appelle, alors il s'appelle.
3: Alain Decaux?
0: Non, il peint des animaux dans les eaux. Il a une exposition à Beaubourg en ce moment.
1: Mais non, mais attendez. Alors
0: je l'ai connu dans les années 80. Il s'appelle Gilles Ayot.
2: Bonne réponse d'Hector Robic. Je dois reconnaître que je ne connaissais pas jusqu'à la semaine dernière Gilles
0: Ayot. C'est un génie.
2: Ayot. Et c'est parce que vous avez parlé de Gilles Ayot ici aux Grosses Têtes la semaine passée que je suis allé rechercher pour voir un petit peu quel était ce peintre exposé à Beaubourg.
1: C'est de la triche.
2: Non, justement, parce que je ne l'ai pas interrogé sur la peinture. Le piège, c'est que j'ai demandé qui avait publié un livre qui s'appelait « L'encyclopédie de tous les animaux, y compris les minéraux ». C'était pas obligé qu'il sache aussi ce qu'avait publié Gilles Ayot. C'est donc une vraie bonne réponse d'Hector Robic. Vous voyez, quand même.
0: Est-ce que vous voulez que je vous dise 30 secondes pourquoi il faut voir cette exposition
2: Allez-y,
0: de Gilles Ayot?
2: Allez-y, vous nous l'avez déjà dit la semaine dernière.
0: Non, mais j'ai un autre truc à dire, parce que j'ai beaucoup de cordes à mon arc sur Gilles Ayot. Voilà. De loin, on dirait de la peinture hyperréaliste. Ça veut dire peint comme des photos. Et de près, c'est griffonné. La grande peinture, c'est quand on sent que l'artiste s'est pas fait chier.
4: Non, mais donc vous dites, si on vient à Paris, on va voir plutôt Gilles Ayot que Van Gogh.
0: Mais bien sûr. Mais c'est évident.
3: Va pas nous le foutre en rogne, hein, parce qu'alors là.
2: Alors, franchement.
0: Donc j'ai pas dit ça la semaine dernière, n'est-ce pas?
2: Franchement, ne pas aller voir Gilles Ayot pour
0: c'est
2: Van Gogh.
0: C'est de la connerie.
2: Ce serait gâché.
0: Ah, oui, voilà.
2: Ah, bien. Pour Yvette Piolin, Mme Piolin habite Arcachon, en Gironde. Clara Burel est la dernière des trois. Mais des trois quoi?
4: Ah oui, les trois françaises à être dans le top 100 du tennis mondial, du tennis féminin.
2: Eh ben oui, vous avez lu La Croix ce matin,
4: oui.
2: Vous. Bonne réponse de Johan Rioux.
4: Malheureusement, il n'y en a plus que trois, ouais.
0: Se lève tous les deux à 5h du matin pour lire La Croix.
4: Non, mais c'est vrai que la cuisine catholique est la meilleure.
0: Franchement, mais c'est pas une vie, hein. On dit comme ça, oui, c'est facile d'être vedette de radio maintenant, lève-toi, et lis La Croix, et tous les matins. Et voilà. Et moi, j'arrive, moi, je me couche à 5h du matin.
2: Qu'est-ce que vous faites la nuit pour vous coucher à 5h du matin?
4: Il drague les spectatrices qui sont restées chez lui.
0: Non, pas du tout. Pas du tout. Je me penche sur ma vie misérable.
2: Oh.
0: Oui, et c'est pas facile.
2: Mais votre vie est en train de changer grâce
0: en
2: à nous.
0: En effet, je vous en dis pas plus.
4: Mais Hector, que vous assurez, votre vie va changer. Moi, ça a changé totalement ma
2: vie. Ah oui, bah vous baisez plus.
1: Il n'a jamais baisé.
4: Non, mais je vous assure, ça va vous réveiller. Je vous assure, je pense déjà que vous êtes en train de soigner une sorte de
2: mélancolie. Il dit pas ça, il va s'en aller.
4: C'est une révélation, cette émission, je vous assure. Ouais, moi, c'est ma cinquième année. Et Laurent, il est extraordinaire parce qu'il est très passionné. La première année, j'étais totalement nul. Je parlais tout le temps. Mais j'étais totalement trop excité, je disais rien. J'étais
1: tout évolué.
4: La deuxième année.
2: Je vois pas où est le changement.
0: Il s'est calmé.
4: La deuxième année, j'ai eu une folie. Je voulais avoir des bonnes réponses, donc j'étais plus du tout drôle ni sympa et tout. Et même Laurent m'avait dit un jour, mais Yoann, on s'en fout, vous lisiez. Il m'avait envoyé des petits textos.
0: Donc
4: Laurent,
0: vous
4: êtes là pour improviser. Dans la deuxième année, j'étais totalement débile. Je voulais avoir des bonnes réponses, qu'évidemment, j'avais pas. J'ai pas la culture. La troisième année, j'ai eu un blocage.
3: Respire.
4: La troisième année, j'ai eu un blocage. Je
2: pas passé à la quatrième année direct.
4: Et l'année dernière, j'ai eu le déclic l'année dernière parce que j'étais bon environ 40 minutes. En général, le premier quart d'heure et après 20 minutes par-ci par-là. Et maintenant, je suis bon, mais là, je retombe dans mon travers, là, aujourd'hui, de l'année dernière, parce que là, je suis bon qu'un quart d'heure. Mais
1: il y a une régression. Attends, ça veut dire que tu réécoutes l'émission pour voir comment t'as été bon?
4: Non, mais.
1: Si.
4: Non, tu réécoutes. Non, je déteste ma voix.
1: Ah,
4: je réécoute pas.
1: Ah, y a pas de quoi.
4: Donc, en fait, vous savez, on évolue énormément et on n'est jamais le même. Chaque saison est différente. Moi, j'ai déjà lu 5 One Rio.
5: Non, mais il n'y a pas qu'aux grosses têtes, c'est dans la vie en général. On évolue. Surtout les portugaises. C'est cool. Voilà.
4: Et surtout, c'est un jeu collectif au bal. Hector, c'est génial. Imaginons la semaine prochaine, vous êtes moins bon, Hector. Quelqu'un d'autre sera en joué. Et donc, ce qui est génial, c'est que c'est comme une équipe de foot. Même Platini pouvait être moins bon, mais
0: c'est une minute. Non, mais c'est touchant, ce serait grave.
2: Pourquoi?
0: C'est touchant parce que il parle de lui.
5: sous prétexte de parler de vous.
0: Pourquoi c'est pas facile d'être lui-même. Et que quand même.

0: chaque année recommence. Et à la fois, il y a quelque chose d'assez...
1: Oh, je transpire.
0: C'est prenant, c'est prenant.
1: Je transpire.
0: C'est prenant. Après, il y a un moment, il y a un moment, il vous compare à vous. Vas-y, quel rapport, hein? Où est le rapport? Et ça commence comme ça, et ça continue, vous voyez. Mais moi, il se rend pas compte, ça, c'est... Je veux dire, à la radio, c'est parler avec n'importe qui, c'est ça la vérité.
1: Est-ce que vous allez voir un
0: peu? Ça dépend, parce que... Non, justement, moi, non. Moi, j'ai pas d'inconscient, déjà.
1: Ah, vous n'avez pas de surpoids, c'est vrai?
0: Tous les jours, l'inconscient, je le mets à la surface.
2: Moi, j'en ai plusieurs d'inconscients, ils sont ici autour de moi.
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2: Ah, j'aimerais que vous retrouviez le nom et aussi que vous me disiez la raison pour laquelle on parle de cette actrice qui joua aux côtés de Steve McQueen dans La canonnière du Yangtze, oh. Qui d'ailleurs dans ce film avait comme nom d'actrice Marayat Andrian. Pour quelle raison reparle-t-on aujourd'hui dans les journaux de cette actrice ?
5: Je crois que je sais.
2: Allez-y.
5: C'est Emmanuel Arsan, l'auteur qui a écrit Emmanuel et qui a tourné sous ce nom-là avec Steve McQueen.
2: Expliquez, parce que c'est pas très clair.
5: Alors,
2: moi, j'ai compris parce que j'ai préparé la question, mais pour les auditeurs, c'est pas très clair.
5: Donc, la personne qui a tourné avec Steve McQueen s'appelle en réalité Emmanuel Arsan, et c'est elle qui a écrit le roman Emmanuel qui a été adapté, qui a donné le fameux
2: voilà
5: film Emmanuel.
2: Voilà la bonne réponse, là, c'est plus clair. Oui, Valérie.
6: Oui, non, je savais pas du tout. Moi, j'aurais dit Ali McGraw.
2: Emmanuel Arsan, qui a porté aussi le nom de son époux, Marayat Andrian, était actrice avant d'écrire, je crois, d'ailleurs, ils ont écrit le livre à quatre mains. Oui. C'est ce que les chercheurs, oui. Depuis, parce qu'il y a des chercheurs là-dessus.
6: Ah, bah, bien sûr. Oui, oui.
2: Les chercheurs ont dit, mais en tout cas, le roman Emmanuel, qui était un roman avant de devenir une série de films, et aujourd'hui, il y a encore un remake d'Emmanuel qui sort, et bien, effectivement, ce roman a été signé Marayat Andrian, de son vrai nom Emmanuel Arsan. Elle est d'origine thaïlandaise, hein, d'ailleurs, cette jeune femme.
5: Ah oui. Ça taille bien dans le film.
2: Jeune femme qui est morte en 2005 à l'âge de 73 ans et à qui on doit ce roman qu'elle aurait écrit avec l'homme de sa vie. Il vivait une maison à Calas dans le Var, une maison qui s'appelait Chantelouve d'Emmanuel. Et j'ai vu d'ailleurs la maison hier dans un documentaire.
6: Il y avait des fauteuils en osier ou pas, hein?
2: Non, mais c'était une maison incroyable parce qu'en fait, où que vous soyez dans la maison, on vous voit. Ils étaient portés, le couple.
6: C'était le cas. Ils aimaient bien qu'on les regarde.
2: Voilà, ils étaient portés sur l'érotisme. Vous faites la cuisine, vous voyez les amis qui sont venus à la maison prendre leur douche. Vous voyez, par exemple.
6: Quelle horreur! Mon Dieu! Ah oui, elle était en verre.
2: Pas tout à fait en verre, c'est-à-dire que c'était une sorte de. Pas de fenêtre extérieure, donc on ne pouvait pas voir de l'extérieur ce qui se passait dans la maison. En revanche, au milieu de la maison, il y a une sorte de puits de verre, vous voyez ce que je veux dire, qui là, en revanche, éclaire toutes les pièces qui sont tout autour. Si vous êtes d'un côté de cette paroi en verre, évidemment, alors là, vous êtes dans la salle de bain, vous prenez votre douche, bon, vous pouvez voir. Alors, c'est plutôt l'inverse, c'est la personne qui fait la cuisine qui peut vous voir.
5: Ah oui, parce que... Qu'est-ce que t'es en train de cuisiner? Non, je fais caca, moi.
6: Quelle horreur,
2: mon Dieu. N'aimeriez pas ça, monsieur Janssen?
7: Si, je vais me renseigner pour savoir si on peut aller l'été prochain.
6: J'imagine les gens qui font le ménage après.
7: Ah oui, c'est dingue, ça.
2: J'avais même oublié que c'était un roman au départ, signé, donc Emmanuel Arsan, qui parle d'elle, hein, en fait.
5: C'est complètement, c'est autobiographique.
2: Autobiographique, et ça a donné ce film. Combien il y a eu d'Emmanuel?
5: Il y en a eu 6 ou 7. Il y a eu Black Emmanuel, Emmanuel contre Zorro, enfin, ils ont fait tout.
7: Emmanuel contre Zorro?
5: Non, mais il y en a eu plein des Emmanuel.
2: Il y a une scène dans l'avion, d'ailleurs, tiens.
5: Oui, au tout début,
2: Qu'est-ce qui se passe? Moi, je ne l'ai pas vu.
5: En fait, au tout début, elle est dans l'avion, elle va dans les toilettes où il y a peut-être un hublot, je sais pas. Et en fait, elle regarde un gars, elle la guiche, elle laisse un peu la porte ouverte et voilà.
7: Et oui, souvent. Et l'avantage, c'est que dans les avions, les toilettes, même s'il n'y a pas de hublot, il y a des miroirs tout le tour. Donc,
6: Mais c'est dingue.
7: Je sais, j'ai un guichet suffisamment de gens dans les toilettes pour savoir qu'il y a des miroirs. Tu rentres et il y a des miroirs sur les trois faces. Donc, partout où t'es, tu te vois.
2: Il y a des miroirs sur les trois faces aux toilettes.
7: Oui.
2: Hublot.
6: Non.
7: Mais non, mais je vous assure. Souvent, sur les Boeing 777 ou les Airbus A340, à l'arrière, les toilettes sont. C'est des miroirs sur les trois faces.
5: Mais c'est à la grecque, on voit le sol.
7: Oh, écoutez, je n'invente rien. Pourquoi? Quel intérêt j'aurais inventé qu'il y ait des miroirs partout? où il y a des miroirs partout, je voulais...
6: T'as voyagé sur Mitton Air, hein?
2: Moi, je rêve un jour de sortir des toilettes, de dérouler le papier toilette, puis d'arriver au milieu de...
5: La pub Lotus.
2: Maman!
5: La pub Lotus.
2: J'ai fait. Ça serait mignon.
7: Ah oui, c'est mignon. Oui. Ah, oui.
2: Bon, j'ai passé l'âge.
6: Voilà.
2: Non, mais je vous remercie.
6: Non, mais c'est mignon quand c'est un petit garçon. Ou
7: on s'amusait beaucoup.
2: Je suis pas resté un petit garçon pour vous.
6: Oh, ah si, dans mon cœur. Mais bon, en même temps, on évolue.
2: Pas de là à me voir à poil au milieu d'un avion en train de faire maman avec du PQ.
6: Parce que vous voulez pas qu'on vous applaudisse plutôt, Laurent?
7: Inquiète. Mais la prochaine fois que vous prenez l'avion, si vous voulez vous amuser avec un rouleau de papier toilette, il y a un jeu qui est très marrant qu'on nous on faisait. Ah. Vous savez, les toilettes, c'est des toilettes à aspiration. Quand vous appuyez, ça aspire. Et ça aspire, c'est un appel à dire, ça aspire. Donc vous mettez un morceau de, vous déroulez le rouleau, l'amorce sur les toilettes, et vous appuyez sur la chasse d'eau, il y a tout le rouleau qui part. Il défie.
6: Ah oui, ah, mais c'est dangereux. Il
5: faudrait essayer avec une momie.
7: C'est rigolo. Ah non, mais il faut faire attention, c'est des toilettes à aspiration, ça aspire vachement
8: mais
7: fort.
8: Mais t'es salarié, t'avais un CDI, cher.
6: Ah, c'est vrai avec les perruques aussi.
2: Ah bah la prochaine fois, j'essaie, je penserai à vous.
7: Hein. Ah oui, vous allez vous... Et puis ça part en deux secondes.
2: Bah, en tout cas,
6: qu'on s'amuse dans les avions.
7: Ou sinon, vous sortez des toilettes, vous mettez les roues de PQ sur votre tête comme ça, vous la roulez autour comme ça, et puis vous dites que vous allez à Mère Poulard et que vous donnez des gâteaux.
2: En tout cas, le Figaro aujourd'hui, Éric Neuf dit que dans la version d'Emmanuel qui sort aujourd'hui, les avions ont quand même un peu changé par rapport à l'époque d'Emmanuel il y a 50 ans. C'est-à-dire que les toilettes ont plus d'espace qu'elles en avaient il y a 50 ans, que c'est plus confortable quand même. Et l'héroïne, qui est jouée par Noémie Merlant cette fois, débarque dans un hôtel de luxe et elle doit contrôler la qualité des prestations. C'est ça son job, hein, la qualité des prestations de l'hôtel. Et alors il termine, il est assez dur avec le film Éric Neuf, je ne sais pas si vous avez lu sa critique dans le Figaro, mais c'est assez drôle en même temps. L'hôtel est très bien, lui, il mérite ses 5 étoiles, on n'en dira pas autant du film. Une chose est sûre, il ne restera pas 10 ans à l'affiche sur les Champs-Élysées, parce qu'il faut se rappeler effectivement que le premier Emmanuel, il y a 50 ans, était resté pendant 10 ans.
5: 13 ans
2: à l'affiche sur les Champs-Élysées, voilà. Mais quand même, c'est une formidable actrice, Noémie Merlant. Alors pour elle, on peut aller voir Emmanuel qui sort aujourd'hui.
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10: Non, mais là, j'ai pas envie de rire, je m'inquiète pour mes boucs. Je pense à mes boucs parce que.
2: Rasez-vous!
10: Il y a un renard qui me les a chiqués il y a 3 mois.
5: Tu cherches des bergers?
10: Non, pas de, un berger de boucs! C'est des boucs nains!
5: Ah bon?
10: Et donc, le renard, il est pas nain, lui. Et là, je suis en train de, tous les jours, à Astorland, de dire est-ce que mes boucs. Se sont pas fait chiquer par le renard, voilà. Oh. Et je peux rien faire.
6: Oh là. Oh. Ma pauvre chérie.
5: T'as une vie d'aventurière.
10: Allez.
5: Tu devrais écrire un livre. Tu dois... Ma vie en Corse avec mes boucs.
10: À toi, t'as...
5: Tu feras un carton. Si tu veux, je réaliserai le film après.
10: Ça, c'est sûr, Laurent Ruquier l'a moins pleuré quand un renard a bouffé mes pans.
6: Ah, ça y est.
10: Tu avais offert des pans.
6: Des
5: pans. Bah, si j'étais un renard, j'habiterais près de chez toi, parce qu'apparemment...
10: Bon, allez, on s'en fout, on continue.
2: Dites, je fais ce que je veux ici, je suis encore chez moi.
10: C'est vrai.
5: C'était quand que vous repartez en vacances, d'ailleurs, ensemble, bientôt?
2: Qui ça?
5: Vous ne repartez pas en vacances bientôt ensemble?
2: Avec Christine Bravo? Bah, oui. Oh là, ça fait 20 ans que je ne suis pas parti en vacances avec elle. Une fois m'a suffi.
10: Il y a eu plus qu'une fois.
2: Deux fois, peut-être.
10: Plus que deux fois.
2: Trois, allez, mais tout cassé. Enfin, il y a 25 ans,
10: mais
2: 30 ans.
10: Mais c'est vrai qu'on se souvient plus où c'était. En vente. C'était avec Mergot. C'est des bons souvenirs. Ah, c'est des bons souvenirs, papa.
2: Pas du tout. Pour Fabrice Oran, qui habite Metz, puisqu'on parlait animaux, justement, quel est l'autre nom du carcajou?
11: Carcajou, c'est le glouton.
2: Oh, mais comment vous savez ça, alors?
11: Bah, c'est l'autre nom du carcajou. C'est le terme.
2: Oui.
11: Alors, c'est le... C'est le nom. En fait, c'est le nom autochtone du glouton qui mange tout ce qui bouge.
2: Et en anglais, c'est comment on dit ça en anglais? Wolverine. Le carcajou, le glouton, le Wolverine ou le Johan Rioux en français.
11: Ou le Bernard Mabille.
2: C'est le glouton. Il paraît que c'est très dangereux, hein, ces animaux-là.
11: Ça s'attaque à tout. Ça
10: s'attaque au bouc.
11: Ça
10: s'attaque au bouc.
6: Et alors, non, ça.

0: s'attaquent même aux cerfs qui ont deux fois leur taille.
1: C'est l'animal le plus féroce du Grand Nord.
2: Oui.
1: Il peut peser 18 kilos, le glouton ou le carcajou.
0: Ah ouais, c'est incroyable.
1: C'est comme un ours.
3: Je croyais que c'était un dindon, un glouton.
1: Ah non, non, rien à voir avec le dindon.
0: Non,
1: c'est
0: parce
1: pas,
0: qu'il glou-glou,
1: c'est pas un volatile, le glouton.
4: Vous avez pas une photo, Laurent, parce que j'arrive pas à voir.
1: Regardez sur votre pièce d'identité.
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1: La valise, 1069 euros et deux choses dans la valise. On vous la confie, chère Anne. Un numéro de 1 à 20 pour commencer.
7: 15.
1: Le 15. Alors, retenez bien. Vous allez appeler quelqu'un qui s'appelle Christine. Christine Bibot. Bon, le prénom suffira. Et Christine habite à Lunel. Lunel, c'est dans l'Hérault. Alors, évidemment, à chaque fois, j'explique à nos invités, mais vous, vous connaissez bien le principe. Quelqu'un décroche, vous vous présentez, vous expliquez où vous êtes. Et la question qu'il faudra retenir, au bout d'un moment, c'est quel est le contenu de la valise RTL. Ça sonne déjà. Je vous laisse faire, Anne Roumanoff.
8: Je le sens. Ta promo en même temps.
9: Non, je la sens pas, cette Christine.
8: Ah ouais.
1: Christine Bibot.
8: Oula.
7: Déjà, elle répond pas.
1: C'est la sœur de Justin Bieber.
10: Allô?
7: Allô, Christine?
10: Oui?
7: C'est Anne Roumanoff.
10: Oui?
1: Elle est pas plus surprise que ça.
7: Je vous appelle, je suis aux grosses têtes à RTL.
10: C'est une blague?
7: Bah non!
8: Non, c'est pas une blague! Non, non, c'est Madonna, on t'aurait pas dit Roumanoff! Hein. À la rigueur, Beyoncé, on t'aurait dit!
10: Ah non, parce que j'y crois pas! Hein.
8: Vous y a aussi là-dessous!
7: Alors,
1: vous écoutez RTL?
7: Vous écoutez RTL ou vous écoutez notre radio?
10: Depuis que je suis née!
7: Ah bah depuis que vous êtes née!
10: Je suis vieille!
11: Ça nous rajeunit pas!
7: Vous avez quel âge?
10: 63!
7: 63! Et vous faites quoi? Vous faites rien?
10: Non, je fais plus rien, mais enfin, j'arrête pas de bosser, mais bon, je fais plus rien. Ouais.
8: Tu sais que c'est Philippe Bouvard qui présente toujours les grosses têtes?
11: Bonne réponse de Sébastien Thoen.
1: Bon, Christine, Anne Roumanoff a une question fatidique à vous poser, c'est parti.
7: Qui a-t-il dans la grosse tête?
10: Mais qui a-t-il donc dans ma tête à moi, il n'y a rien.
7: Qui a-t-il dans la valise, Christine?
10: Alors, moi, j'ai 1069, c'est coquin.
1: Oui.
10: J'ai deux places pour la pièce de Christina Reali, un tramway nommé Désir au Bouffe Parisien.
1: Oui,
8: pas obligé d'y aller.
10: Et j'ai la réédition de l'album bleu des Beatles.
1: Ah oui, un triple vinyle, 38 titres
10: triple
1: des Beatles.
10: Vinyle, oui.
1: Et ce week-end, qu'est-ce que Vincent Perrault a ajouté?
10: Ah, ben j'ai rien.
8: Mais si, la cacouille
7: du gars. Mais non, mais c'est pas juste parce qu'elle écoute à peu près, quoi.
8: Bah oui.
1: Bah, oui. Mais ce qui est bien, en revanche, c'est que Vincent Perrault, ce week-end, n'a rien ajouté.
10: Ah, j'aurais bien, vous êtes un blagueur.
7: Mais j'ai pas compris. Elle a gagné 0,69, c'est
1: non,
7: quoi?
1: Non, 1069 euros.
10: Non, 0,69.
9: Ah, oui. Tu veux dire qu'elle aura droit à aucun 69 dans
1: 1069 euros, deux places pour Christina Reali au Bouffe Parisien et l'album des Beatles, album bleu, triple vinyle, 38
8: ah ouais.
1: titres. Bravo! Alors franchement, c'est bien, Christine.
10: Ah bah j'écoute depuis que je suis née, mes parents m'ont mis RTL dans les oreilles depuis le début. Hein.
1: Et c'est la première fois que vous connaissez, que vous gagnez la valise RTL?
10: Oui.
1: Jamais vous n'avez rien gagné avec RTL?
10: Jamais, ni montre, ni bouquin.
8: Oh, c'est vraiment des salauds.
11: Hein. On l'a dit, ça n'arrive jamais.
1: En 60 ans, en 63 ans, vous n'avez rien gagné.
7: Et vous faisiez quoi comme métier avant?
10: Oh, de tout. J'ai beaucoup déménagé, j'ai fait un peu de tout. Mon métier premier, c'est secrétaire.
8: D'accord. Vous avez vendu du poisson aussi, non?
10: Oui, aussi, oui.
8: Ah, vous êtes très à l'aise quand vous parlez, c'est pour ça.
1: En 63 ans, elle n'a jamais rien gagné.
7: Est-ce que vous avez un mec?
10: Oui, malheureusement.
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1: C'est une chanson qui s'appelle Le bal de la marine. Vous voyez, vous avez dû aller à des bals de la marine.
9: Je le vois bien, tiens.
1: Ouais, et cette chanson était interprétée par un chanteur disparu il y a 10 ans déjà, ce chanteur qui interprétait le bal de la marine. Et c'était comme vous, un marin, vous voyez, parce que ses chansons étaient inspirées par ses voyages dans l'océan Indien. Alors, il a séjourné à La Réunion, à Madagascar, à l'île Maurice, dans les Caraïbes, et il a amarré son voilier pendant des années à Sainte-Maxime. Puis il est mort il y a 10 ans, ce chanteur marin.
3: Antoine?
1: Ah non, pas
3: bah non,
1: Antoine.
3: Non, il n'est pas mort,
1: Antoine.
3: Antoine
1: continue à crier « Attends !»«
9: Ta gueule !»
12: Et alors, qu'est-ce qu'on nous demande? Le nom de ce chanteur inconnu?
1: Ah, je peux même vous passer

0: La chanson, le bal de la marine, si vous voulez.
1: Je me souviens très bien du petit bal de la marine.
2: Ah bah oui.
1: Près du pont de Grenelle où j'ai connu mes petites cousines. On avait dit
3: chanter bien ce type.
1: Chacun payait sa.
0: Vous savez qui c'est alors?
2: Oui, François de Gelt.
0: François de Gelt, bonne réponse de Monsieur Gazan. Et vous voyez, vous l'avez dû connaître, François de Gelt, Olivier de Kersauzon. Vous l'avez croisé dans vos voyages.
4: Non, j'ai pas croisé, je suis content de pas l'avoir croisé.
0: Et voilà. Il vivait sur une péniche, vous voyez.
4: Ouais, ça a rien à voir avec le métier que je fais, ferme ta gueule. Attends.
5: Ouais, attends, à ce moment-là, c'est Christine Bravo est une grande aventurière, là.
2: Elle fait le Vendée Globe.
5: Vu comme ça, ouais.
2: Mais surtout la route du Rhum, Christine.
0: Non, mais. Il vivait avec Doradol, vous voyez.
4: Ah bah, disons, chacun sa punition.
5: Qu'est-ce qu'il a fait d'autre à part cette chanson?
0: Ah bah, il a fait aussi Il y a le ciel, le soleil et la mer, bien sûr.
1: Il y a le ciel, le soleil et la mer.
0: Aujourd'hui, par exemple, il y a des tas de questions que je me suis posées en lisant dans le journal La Croix ce que vivaient les marins là sur la 10e édition du Vendée Globe. Et moi, je savais pas tout ça, par exemple. Il y a quelque chose que portent certains marins sur les bateaux. J'ignorais qu'ils portaient ça.
6: Une bouée?
0: Non, pas une bouée. Ah, je vois bien Olivier avec son canard autour de la taille.
6: Qu'est-ce qu'il portait?
0: Mais non, mais Olivier, ça m'intéresse. Parce que là, vraiment dans La Croix aujourd'hui, on nous raconte.
4: Mais c'est un truc de niaiseux, tout ça.
0: Ah non, c'est la période la plus difficile qu'ils vivent en ce moment.
4: Super.
0: Ah bah si, si.
5: Mais pourquoi?
0: Ah bah parce qu'ils sont dans le sud, là, et c'est.
5: Comment ça, vers Montauban?
0: Non.
6: Ah oui, c'est vilain, Montauban, c'est le cap des Anguillas.
0: L'enfer des mers du sud, c'est le titre aujourd'hui. Alors ils disent, évidemment, dans La Croix que d'abord, ils ont intérêt à bien dormir de temps en temps parce que le sommeil compte. Hein. Ils vont passer un mois là dans ce passage.
6: Ils sont tellement surveillés qu'ils risquent plus rien maintenant.
0: Alors oui, mais il y a quand même quelque chose que j'ignorais. Et ça, j'aimerais savoir si vous portiez.
4: Je m'en fous de ce qu'ils portent.
2: Un string?
4: Un flingue?
0: Non.
5: Attendez, ça leur sert pour naviguer?
0: Oui. Alors
5: ça leur sert pour se repérer?
4: Un harnais de sécurité, une brassière?
0: Non. Et c'est vrai que je suis pas sûr que vous.
4: Une boîte de préservatifs?
0: Non.
6: Une puce pour savoir où ils sont.
0: Non.
2: Un clignotant pour tourner?
0: Non, parce qu'il y a quelque chose qu'on n'imagine pas, et c'est raconté dans cet article sur le Vendée Globe. Il y a quelque chose, non pas qu'il ait fait
5: une
0: souffrir.
5: Une couche confiante.
4: Un thermomètre,
0: non. Ouais. Bah après, on parlera de la banette. Parce que.
5: La baguette?
0: La banette, c'est là où ils dorment, les marins, la banette. Vous aviez une banette?
2: Ah bah oui, on se lève tous pour banette.
0: Olivier, j'imagine. Là, par exemple, j'ai une photo où je vois le skipper suisse, Alain Roura, il s'appelle.
4: Ouais.
0: Et ben, il porte effectivement quelque chose parce que.
6: Ça lui fait mal?
0: Parce qu'il y a une nuisance à bord.
6: Des boules caisses. Des boules caisses.
0: Alors, c'est pas des boules caisses.
6: Un casque de chantier, un espèce de casque sur les oreilles.
0: Un peu ce que Kersauzon met maintenant, mais dans l'émission, un casque anti-bruit.
4: Mais je le mets pour couper ce que tu dis.
0: C'est une bonne réponse collective. Et c'est ça que je voulais savoir,
6: mais
0: monsieur Kersauzon.
6: Et
0: ben parce qu'il paraît
5: que le bruit de la mer,
0: il y a beaucoup de bruit.
6: Alors qu'ils prennent pas la mer.
4: C'est ridicule.
0: Voilà, c'est ça que je voulais savoir si c'est vrai ou pas, Olivier.
4: Je sais pas, mais c'est ridicule en plus.
6: Parce que c'est
4: important d'écouter les oreilles, elles t'apprennent plein de choses. La vitesse.
5: C'est un cargo qui arrive sur la droite.
4: Voilà.
0: Mais non, mais ils disent le bruit est infernal.
6: Alors si un acteur disait les applaudissements, j'en peux plus, je mets un truc.
4: Le bruit est infernal, la mer est mouillée aussi. Ils vont découvrir ça, mais arrête, c'est d'un ridicule.
6: Oh là là.
4: C'est des articles faits par des trous du cul qui connaissent
5: rien. La Croix, ça ne donne rien.
4: Laisse tomber, attends, quoi.
0: Je l'ai réveillé. Hein.
5: Ah voilà, moi aussi, vous pouvez le réveiller.
4: T'as pas fait le tri avant de commencer l'émission.
5: La tempête se lève, le tsunami arrive.
7: Levez-vous, orage désiré.
4: Quand je vais venir te livrer tout à l'heure. Non, mais ta gueule.
5: Mais le temps que tu te lèves, je répands maillot.
4: Eh bien justement, on va voir dans le couloir.
0: Alors, il y a quand même une Anglaise qui dit, elle s'appelle Samantha Davis. Vous, ouais. vous la connaissez,
4: ouais,
0: elle,
4: ça,
0: elle est bien, Samantha
4: je
0: Davis.
4: Sais, ouais.
0: Elle dit, c'est sûr qu'on peut plus rester à glander sur le pont à boire le thé. Il faut être sans arrêt vigilant pendant cette période dans les mers du Sud. Tout peut partir d'un coup. On peut s'écraser contre une cloison, mais il faut penser à dormir. Et alors, voilà pourquoi les badettes se sont drôlement améliorées, j'imagine, depuis votre époque. Vous, c'était du dur à l'époque que vous aviez, monsieur de Kersauzon.
4: Non, on emmenait des cailloux pour dormir dessus, pourquoi?
5: Là, j'avoue, vous le prenez pour un con. Là, Olivier, te laisse pas faire. Même ouais. moi, j'ai honte.
0: Ils disent dans La Croix, moi, je lis La Croix, ils disent d'une banette en dur, un peu rêche, à l'époque, aujourd'hui, les matelas sont bien plus adaptés aux longs voyages. Et chaque matelas est adapté à la corpulence de chaque marin. Vous aussi, on...
2: Sa mémoire de forme.
5: Oui, oui, puis à l'époque, les bateaux indiens, il y avait des clous aussi. En...
0: Est-ce qu'on faisait le matelas en fonction de votre corpulence aussi, hein? C'était un matelas à eau?
2: Un waterbed?
6: Pour éviter les escarres.
0: Bon, enfin voilà. Enfin, avouez quand même qu'il faut savoir dormir. C'est ce qu'ils disent dans
6: ça. Ça prend. Ça
4: met la gère quand même.
0: Ah, attends, voilà.
4: Regarde, moi aussi, j'y arrive.
0: Ah ben voilà. Voyez comme vous voulez.
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0: Il s'agit de retrouver le nom de quelqu'un qui a fait évidemment un gros succès en littérature et qui est décédé sous un taxi, puisque...
6: C'est Raymond Barthes. Roland Barthes.
0: Ce n'est pas Roland Barthes, car c'est en 1949 que ça s'est passé, percuté en traversant une rue, percuté par Hugh Gravitt, un chauffeur de taxi.
6: Hugh Gravitt.
0: Hugh Gravitt.
6: Et c'était à Paris, ça ?
0: C'était pas à Paris.
5: Ah oui, d'accord.
6: À New York.
0: Et il était en excès de vitesse, en plus en état d'ébriété.
2: Ah, c'est Marguerite Mitchell.
0: Et c'est Marguerite Mitchell.
6: Ah oui,
0: l'auteur de Autant en emporte le vent.
6: Ah, Margarete.
0: Effectivement.
6: Et c'est à Atlanta.
0: Margaret Mitchell, l'auteur du célèbre roman Autant en emporte le vent, a été percutée et tuée. Elle est pas morte sur le coup, elle a été dans le coma pendant 5 jours et elle est morte effectivement 5 jours plus tard là-bas à Atlanta. Moi j'avais oublié qu'elle était morte comme ça.
2: Autant en emporte l'avant du taxi.
0: Oh, très bien. Oh là là. Monsieur a des talents de conteur. Alors.
4: Oh mon dieu.
0: Margaret Mitchell, c'est pas la femme de Eddie Mitchell, hein, ça a rien
6: non,
0: à voir.
6: Non.
4: Rio Grande.
2: Sur la route. Elle s'appellerait Margaret Moine.
0: Sur la route d'Atlanta.
4: J'écoutais le disque jockey dans la voiture qui m'emmène. Merde, qu'est-ce qui s'est passé?
0: Bah oui, voilà pour Margaret Mitchell. Alors, il y a quelqu'un d'autre. Hein,
4: pas du boogie-boogie avant de faire vos prières du soir.
0: Qui, lui, a été victime d'un accident de la circulation à Paris.
4: Ne faites pas de boogie-woogie avant de faire vos prières du soir.
0: Parce que si je vous parle de Margaret Mitchell...
4: Maintenant l'amour est devenu péché mortel.
0: C'est parce qu'elle était née le 8 novembre.
4: Ne provoquez pas notre Père éternel.
0: Le 8 novembre, Margaret Mitchell...
4: Ah bon, pas de boogie-woogie avant de faire vos prières du soir.
0: Le 8 novembre 1900.
2: Pardon.
0: Elle est morte 4 ans après avoir publié Autant en emporte le vent. Elle est née le 8 novembre 1900. Elle est morte à l'âge de 49 ans. Et justement, le hasard fait qu'il y a quelqu'un d'autre qui, lui, est mort le 8 novembre. Elle était née, elle, le 8 novembre. Et lui, il est mort le 8 novembre 1890. Oh là là. Et lui aussi a été victime d'un accident de la circulation.
6: Mais à Paris.
0: C'est quoi, lui? Il se rendait chez un ami pianiste et son fiacre a été heurté.
2: Mais vous avez un musicien?
6: Un musicien?
0: Non pas par un taxi, mais par un omnibus.
6: Oh, c'est oula. Terrible.
0: Il a été blessé au côté droit.
2: Et le cheval.
0: Et c'est là, effectivement, qu'il a perdu ses facultés intellectuelles.
6: 1800 combien?
5: Bon, tu prends un bus dans la gueule, c'est difficile après.
2: À son prénom, c'était.
5: Quand tu prends un bus dans la gueule, c'est difficile après d'avoir les neurones.
0: Étonnamment, ça affaiblit un peu.
6: Non, mais qu'est-ce que ça?
2: Est-ce que son prénom, c'était César?
0: Oui, monsieur.
6: Ah.
10: Mais je sais pas son nom.
11: Ah, non, c'est César Franck.
0: César Franck. Bonne réponse. Le musicien César Franck.
12: Ouais. Mais ce matin, vous êtes tombé sur un bouquin, les accidents de la route.
0: Non, il se trouve que j'ai regardé les décès et les naissances du 8 novembre. Ah, oui. Et le hasard fait que.
13: 24 heures d'avion.
0: Que par les naissances. Et qu'est-ce qu'elle dit, elle
10: 24 heures d'avion.

0: s'occuper dans le vol, dans le vol San Francisco Paris. Donc on va avoir plein de questions à la con aujourd'hui.
1: Il avait universaliste.
2: C'est 11 heures d'avion. C'est 11 heures d'avion. J'ai pas préparé les questions. J'ai regardé des films dans l'avion.
0: Vous allez regarder quoi?
2: Je peux vous conseiller un très beau film.
1: Allez-y.
2: Je ne connaissais pas ce film. Si vous le trouvez sur les plateformes en location ou quoi que ce soit, vraiment regardez ce film. Je suis même pas certain qu'il soit sorti en France. D'ailleurs, ce film, c'est un film qui s'appelle A Young Woman on the Sea, une référence évidemment au vieil homme et la mer. Sauf que là, c'est la jeune femme et la mer.
3: Oui.
2: Et c'est l'histoire de la première femme à avoir traversé la Manche à la nage en 1926.
1: Donc c'est
4: avant Croizon.
2: Oui.
3: Mais elle avait des bras ou pas?
2: Oui, elle avait des bras.
3: C'est plus facile.
2: Sauf qu'à l'époque, la natation était interdite aux femmes.
3: Vous avez qui comme comédien là-dedans? Vous êtes
2: alors,
3: des gens
2: c'est
3: connus,
2: pas des gens très connus. Non.
1: Mais en 24 heures, vous avez pas vu qu'un film?
0: Non, mais il a pas bien compris. Il l'a regardé 4 fois.
2: J'ai vu 4 films. Oui, mais enfin les
1: autres. Et c'est quoi les autres 4 films? Les autres 3 films?
3: Ouais. Est-ce que les stewards étaient jolis?
1: Non, excuse-moi.
2: Oh, alors ne parlez pas des stewards.
0: Ah pourquoi ça s'est pas bien passé?
2: Ah ben ça, j'en peux plus des stewards. Oh, à chaque fois, je crois avoir arrivé Jean-Philippe. Mais il devait être pénible, Jean-Philippe.
1: Il s'apprend qu'il y a un turquier, vous voulez un jus de tomate?
2: Alors,
1: turquier, poisson, viande ou poisson?
2: Je vais vous dire, c'est même la raison pour laquelle je regarde autant de films, parce que je fais l'air, je regarde mon écran que personne m'emmerde.
3: Et c'est sûr.
2: Parce qu'autrement, c'est, et alors, il veut pas un peu de sel? Et alors, il veut pas un Coca-Cola? Et alors, il va vouloir de la glace? Oh non, mais j'en
1: il
2: peux plus.
1: Il veut un de gâteau.
2: Vous revenez en avion, vous, de Corse ou en bateau, Christine?
1: Ah bah...
2: Quoi?
3: Elle va vomir, ça y est.
1: En avion.
5: En avion.
3: Comment tu reviens sur le
2: bateau? Non, mais il y a des bateaux, je vous signale. Il y a des ferries entre,
3: c'est long et
2: entre
3: c'est
2: Marseille et la Corse.
3: Oui, mais ils n'arrivent pas jusqu'à Paris.
1: Je ne suis pas comme vous, je n'ai pas 24 heures de voyage pour un week-end. C'est très long.
3: Elle est jalouse.
2: C'est pas un week-end, je suis resté là-bas 5 jours, 4 nuits, pour des raisons professionnelles.
3: Oui.
2: Et je vous emmerde avec mon indice carbone. Voilà.
6: Laurent, on part ensemble à Sydney, puisque vous ne connaissez pas.
2: Ah non, on part pas ensemble.
6: Vous ne connaissez pas Sydney, l'Australie, les kangourous et tout.
2: Pour vous, ce ne sera pas Sydney, ce sera Poitiers.
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2: Alors donc ma question sur le rugby pour Monsieur Berléand. Pardon François, vous avez, on était en train d'essayer d'élever le niveau sportif
4: là, c'est pas possible.
2: De cette émission. Vous connaissez évidemment le fighting spirit cher aux Irlandais.
4: Les Irlandais bien sûr.
1: L'esprit de combat.
2: Le fighting spirit, c'est,
4: on lâche rien, on lâche
2: c'est
4: rien.
2: Pour l'Irlande. Mais de quoi parle-t-on quand on parle des Français et de la place laissée à l'imprévu, à l'inspiration, à l'ingéniosité?
4: French flair.
2: Bonne réponse de Sébastien Thoen.
4: Non, arrêtez, je déteste ça, arrêtez. Non, sérieux, arrêtez.
2: Une question politique, mais d'actualité contemporaine.
1: Ah, j'adore.
2: Je tiens à rassurer Christine O'Krent et Christine Bravo. Il s'agit de Nadine Morano. En effet.
4: Ah, une Miss Monde.
2: Quel était le...
9: On élève le niveau,
4: on
9: là.
4: On parle jamais des Miss Monde, ça.
2: Quel était le nom de famille de Nadine Morano jusqu'à l'âge de 13 ans?
4: C'était pas
6: un nom connu?
2: Alors non, il faut savoir que son papa a fait changer, d'ailleurs c'est un décret qui a été signé par Chirac lui-même, le papa de Nadine Morano a changé une lettre dans son nom.
4: Morano.
2: Ah non, parce que Morano c'est le nom de son mari.
1: Et voilà.
2: Et là, alors
9: le
2: voilà.
9: Le pauvre.
1: Elle s'appelait Connard ou un truc comme ça. Et ben oui, mais tu sais, les connards, ils changent une lettre pour s'appeler Canard.
2: Elle s'appelait pas...
1: C'est con aussi de s'appeler Canard, en tout cas.
4: Ah,
1: il est con, le mec.
6: C'est pas un bon exemple. Il y avait un acteur qui s'appelait Connard.
1: Il a changé son nom.
6: Ouais, et c'est moi qui lui demandais. Il me dit non, moi je suis né Connard, je resterai Connard. Il voulait pas changer.
10: Non, je crois que son nom de famille, c'était genre un truc comme Amouk. Et non. Du coup, ça faisait Nadine Amouk.
2: Non.
10: Non. C'était pas forcément une blague, hein, c'était vraiment une proposition de réponse.
2: Ce qui est intéressant, c'est qu'elle soit née à Nancy.
1: Oui,
2: et quand elle est née à Nancy, donc, elle s'appelait...
4: Nadine Metz.
2: Non.
6: Voilà, ouais.
2: Non.
1: Est-ce que vous pouvez me dire si c'était un nom chiant à porter?
4: Mais d'après toi.
2: Putain, mais votre c'est question dingue. Est idiote puisque le papa a décidé de changer de nom.
4: La prochaine fois, on l'appellera Sophie d'avant.
9: C'était un nom propre.

0: Laurent,
1: si, si évidemment il a voulu changer de nom, c'est parce que c'était embêtant à porter.
2: Ah, c'était ridicule.
3: Bah, c'est pareil.
0: Non, c'était. C'était un nom propre.
4: C'est un nom propre.
1: Non,
4: c'est
1: pas un nom propre.
4: Un nom commun qui était insultant.
1: Un nom commun.
2: Et insultant.
1: Un nom commun qui est devenu aussi quasiment pas un nom propre, mais en tout cas.
3: Nadine Fist.
2: Bosch.
1: Bosch. Bosch. Non. Non.
5: Nadine. Frigidaire. Frigo.
1: Non. Non. Non.
4: Ordure.
1: Je vous ai donné une
3: Nadine Mouillette.
1: Non.
0: Oui, Nancy. Donc c'est un rapport avec Nancy.
1: Voilà, l'est de la France en tout cas.
3: Nadine Nissoumise.
2: Qu'est-ce qu'il y a, Nancy?
1: Quand elle avait 13 ans, ça n'était pas ridicule.
3: Nadine à table.
1: Mais ça aurait pu l'être après.
2: Parce qu'à 13 ans,
5: vierge. On n'a pas ses règles.
2: On est comme ça, vierge.
1: Pas loin.
3: Nadine Pucelle.
1: Pucelle. Pucelle, bonne réponse. Excellente réponse de Christine Bravo. Eh oui, Nadine Pugel, enfin plutôt Nadine Pucelle, est devenue Nadine Pugel.
4: Quand elle a perdu.
1: Parce que son papa a préféré.
0: Mais c'est pour ça qu'elle se prend pour Jeanne d'Arc.
1: Ben oui, c'est quand même incroyable.
6: Ah, parce que c'est vrai, c'est Dorémy, c'était à côté de Nancy.
1: Mais oui, bien sûr. Dorémy, c'est près de Nancy. Et effectivement, c'est son papa qui s'appelait Pucelle, monsieur Pucelle, qui a préféré, j'imagine, pour ses enfants, peut-être pour sa fille.
0: Déjà, pour l'épouse de monsieur Pucelle, ça devait pas être.
1: Bah ouais, c'est exactement. Et donc, elle s'est appelée Pucelle jusqu'à l'âge de 13 ans, puis Pugel par la suite, et enfin c'est Morano bizarre, hein, de son nom de femme. Excellente réponse collective.
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1: À nous tous, combien de langues on parle? Il faudrait peut-être faire le calcul un jour, monsieur Gueluc, vous parlez.
9: Alors,
1: combien?
9: Alors, moi-même, j'en pratique quatre.
1: Quatre.
9: Oh là là, le français, le flamand,
1: oui,
9: l'anglais et l'italien.
1: Donc, quatre langues. Oui. Vous, Dari Boudboul.
9: Ah non, une cinquième. Le polonais aussi, mais pas du tout.
1: Bon, alors.
10: Moi, j'ai déjà du mal avec le français.
1: Ah oui, ça, on avait remarqué. Stevie, vous n'avez pas une de plus que monsieur Gueluc?
10: Moi, je parle cheval.
11: Non, pas une de
10: je parle
11: plus.
10: Cheval, moi.
1: Pardon?
10: Je parle cheval et chien, parce que je communique avec eux.
11: Et moi, je parle aux plantes.
1: Oui, donc d'accord, effectivement. Alors allons-y, trois de plus, je les prends. Marcela Yacoub.
12: Moi aussi, c'est français, espagnol.
1: Non. Mais ça, on les a déjà. Ah, espagnol, il ne l'avait pas dit, ça fait une de plus.
12: Italien.
1: Ah, ça, il l'avait dit. Valérie, vous en avez une de plus, vous?
0: Ben, pas de plus que eux.
1: Non,
0: hein.
1: Alors voilà, monsieur de Kersauzon.
9: Oui.
10: Ouais. Tu parles breton, toi?
1: Il parle mal, hein.
11: Il parle chinois, tahitien.
13: J'en ai deux.
1: Quoi?
13: L'anglais, la langue de bois.
1: Alors. Ça n'est pas de chance parce que ma question porte sur le russe. Et
9: Mie polimae po ruski.
1: Ah, vous parlez russe quand même.
9: Ça veut dire je ne parle pas le russe.
1: Non.
10: Et
9: je le dis.
10: Non,
9: mais je le dis bien, mais quand je dis ça à des Russes, ils comprennent pas. Après, pourquoi je comprends pas ce qu'ils me répondent.
0: Et moi, je sais dire caracho.
1: Ah, ça veut dire quoi ça?
0: Caracho. Ça va très bien.
1: Ça va très bien. Ah bah écoutez, tant mieux. Moi, je vais vous demander ce que veut dire bledina en russe.
11: Ah, c'est le truc de bébé, bledina.
1: Ah oui, mais
10: ça veut dire tété.
1: Non.
0: En lait, ça veut dire lait, du lait.
1: Non, ça veut pas dire du lait.
11: Ça veut dire le sein?
1: Le sein, non. Chez nous, c'est positif parce que c'est de la nourriture pour bébé, oui, c'est mignon, c'est tout doux, du blédina, on a envie d'en manger, de la blédine, vous voyez.
12: Oh. Alors, un russe, c'est les poisons.
1: Et d'ailleurs, on va pas tarder à y retourner. Oh.
12: C'est les poisons qu'on donne aux opposants des poutines?
1: Ah non, mais c'est vrai qu'en Russie, c'est plus négatif que chez nous. Qu'est-ce que veut dire blédina en russe?
11: Ça n'a rien à voir avec le sein de la mère, du coup.
1: Non, mais en
12: même temps.
1: C'est
12: pas la nourriture, hein.
1: De la nourriture, non.
10: C'est pas comme bistro.
9: Bistro, ça veut
10: pour
9: dire vite.
10: Bistro, parce que bistro, ça veut dire vite en russe. Ah. Et le bistro, c'est un endroit où on va vite boire un petit coup.
9: Voilà. Et ça date de l'époque où les cosaques étaient à Paris et demandaient au patron de bar bistro. Vite, vite, servez-nous un coup à boire.
10: Alors, merci
1: ça,
10: Philippe.
1: Ça, je le savais.
9: Oui.
1: Mais
9: c'est pas ça.
1: Ils ne réclament pas de la blédine, ils disent pas blédine.
9: Non.
12: C'est que
1: mais à cette époque. Alors, je vais vous aider un peu.
9: Ben ouais.
1: À cette époque-là, en tout cas, parce que vous dites ça date de quand, cette affaire?
9: Oh, c'est fin 19e.
1: Eh ben, fin 19e, peut-être que quand il rentrait dans ce genre d'établissement, il pouvait réclamer blédine.
12: C'est les vodka... Non,
11: c'est le... Ah, c'est l'impôt?
1: L'impôt, non.
0: Est-ce qu'on peut traiter quelqu'un de blédine?
1: Ah oui, oui. Ouais. Et d'ailleurs, je l'ai fait depuis le début de cette émission et je m'en veux.
11: Ça veut dire pute.
1: Bonne réponse, Stevie Boulet. Je m'en veux parce que c'est grâce à votre maman que vous avez trouvé la réponse après tout. Mais...
11: Oh, t'es sérieux là?
1: Ah bah si c'est... Non, bah si, là en l'occurrence c'est grâce à ça.
11: Oui, mais bon. Sûr.
9: Mais parce qu'il lui préparait des biberons avec du blédina en poudre.
1: Blédina, blédina, ça veut dire prostituée en russe. Vous vous rendez compte, c'est fou. Alors évidemment, quand les Russes, vous êtes là, imaginez, hein, vous avez besoin par exemple, parce que vous êtes une jeune maman ou un jeune papa,
9: oui,
1: et vous avez besoin de trouver de la blédine dans une pharmacie en Russie. Vous rentrez chez le pharmacien russe et vous savez pas comment dire, évidemment, j'ai besoin de nourriture pour bébé, de la bouillie, patati,
13: patata. Plus facile de, en Russie, c'est plus facile de trouver une pute que de la bouillie. Faut être réaliste, quand même.
1: Justement, vous arrivez, vous dites blédina, blédina, et là, il y a une jolie blonde qui arrive. Non, mais c'est ça. Blédina veut dire prostituée en Russie.
10: Mais c'est logique.
1: Pourquoi?
10: Parce que je pense que les gens de chez Blédina, ils se sont dit... Oui, parce que les prostituées...
1: Ils vont être contents, les gens de chez Blédina.
10: Les prostituées, quand elles ont des enfants, elles peuvent pas aller le mettre au sein, puisqu'elles sont avec des clients. Donc, en fait, il fallait inventer de la bouillie.
0: Elles pouvaient filer des blémorragies. Blé...
1: Il y en a de la bouillie ici, mais je dirais pas où. Hein. Une autre question un peu maligne, comme j'en ai posé une tout à l'heure, mais là quand même, ce sera plus simple pour Grégory Romaric, qui habite Vascal, dans l'Allier, à moins que ce soit plutôt en Belgique, ça. Il y a quelqu'un qui m'a marqué dans l'Allier, là, mais c'est pas dans l'Allier, Vascal.
9: C'est quoi le nom?
1: Vascal, c'est chez vous, ça, non?
9: Non, ça doit être dans le Nord, ça.
1: Ah oui, c'est ça. Enfin, voilà, c'est
9: pas loin. Bon, ça, c'est quelque part.
1: Quelque part, voilà. Quand un mois commence par un dimanche, que se passe-t-il dans ce mois?
9: Il va faire 31 jours.
1: Non.
10: Il y a 5 semaines.
1: Non.
10: Si, ça... c'est un peu ça.
1: Non.
10: Il y a 5 week-ends.
1: Oui, mais ça peut commencer un autre jour qu'un dimanche. Là, si le mois commence par un dimanche, il y a quelque chose qui est systématique.
9: Il y aura un vendredi 13.
1: Bonne réponse de Philippe Gueluc.
9: Eh oui.
1: On en apprend des choses ici.
9: Hein. Oh, c'est incroyable.
1: Alors, il faut savoir que le vendredi 13 n'est pas vendredi 13 partout dans le monde.
12: Oui, en Amérique du Sud, c'est le mardi 13.
1: Exactement. En Grèce aussi, en Espagne, c'est mardi 13 et non pas vendredi 13.
9: Et ça veut dire que le lendemain du mardi 13, c'est le week-end alors?
10: Là, je comprends pas du tout ce que vous voulez dire.
9: Puisque le mardi, c'est comme le vendredi chez nous. Fini le boulot.
10: Vous partez un dimanche. Donc, au bout de 13 jours, vous arrivez un vendredi.
9: Oui.
10: Donc, pourquoi en Argentine, au bout de 13 jours, on arrive un mardi?
12: Non, mais c'est pas...
0: Mais c'est pas, ça commence pas la même chose. Mais
13: parce qu'ils vont moins vite.
1: En tout cas, ils vont encore moins vite que vous.
0: Moi, je comprends qu'elle parle au chien.
9: Hein. Non.
0: Parce que quand elle me parle, je comprends rien.
1: Ce que je vous expliquais, cher Dari, c'est que la superstition n'est pas la même chez nous qu'en Espagne ou en Grèce. En Espagne, en Grèce, et manifestement, puisque Mademoiselle Yacoub nous le confirme, en Argentine aussi, ils ont plutôt peur ou ils pensent que c'est...
12: Mais moi, j'ai peur toujours. Hein.
1: Un bonjour le mardi 13.
9: Ah, ça reste le 13.
1: Mais ça reste le 13.
9: D'accord, mais ça tombe pas forcément au même moment dans le calendrier.
1: Mais les vendredis 13, ils s'en foutent. En revanche, le mardi 13, ils jouent au loto argentin.
12: Ah, voilà. Moi, j'ose même pas sortir de chez moi les mardis 13.
1: Ah oui,
10: mais qu'est-ce qui s'est passé le mardi en Argentine?
12: C'est non, non, mais c'est comme ça, en superstition. Mais...
10: Non, mais nous, il y a une logique. Le vendredi, c'est parce que c'est le vendredi saint.
12: Non, c'est parce qu'on tuait les voleurs.
1: Mais chez eux, c'est parce que c'est le mardi gras.
12: Ah. Non, non, c'est parce qu'on tuait les voleurs ici. En place on les exécutait en public les vendredis 13. C'est à cause de ça, ça n'a rien à voir avec la religion.
0: Ah.
9: Et donc, j'ai la table de conversion. En Argentine, si le premier du mois tombe un jeudi,
1: il y aura un mardi 13. Et ben voilà une petite précision qui vous servira pour le réveillon.
7: À suivre.
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1: Une question pour Geneviève Maillot, question géographique, mais si vous avez lu le Figaro, vous saurez facilement y répondre. Même Maillot habite Vanves, vous avez vu qu'on a découvert un gigantesque site Maya au Mexique, le plus ancien complexe monumental Maya révélé par des observations aériennes. On se doutait pas que cet endroit jamais découvert appartenant à cette civilisation pouvait être la plus vieille construction monumentale construite plus de 1000 ans avant notre ère par les Mayas. Mais dans quel état du Mexique se situe cette découverte?
9: Le Yucatan.
1: Le Yucatan, non.
14: Dans les ruches?
1: Si je vous pose la question, c'est évidemment parce que c'est trouvable. Autrement, je ne me permettrais pas, vous l'imaginez.
9: Oh, oui, bien
12: c'est
9: sûr.
12: Pas, c'est pas cet endroit.
4: Salaud, tu parles.
12: C'est pas cet endroit où il y a la drogue, où il y a un cartel des drogues très important.
1: Alors, rien à voir avec la drogue, à moins que ce soit une drogue pour vous.
9: Ah, parce que l'État a un nom commun?
1: Oui, absolument.
2: D'accord. Ah, voilà, voilà,
1: qui
2: voilà.
1: Se
2: voilà.
1: Avec qui se mange, alors, qui se mange?
2: Qui se lèche, qui se suit?
1: Tout ça en même temps, si vous voulez. Oui.
2: Ah, bah, ça me rappelle quelqu'un, alors.
9: Du Léry, c'est un berger allemand?
1: Effectivement, cet État du Mexique.
3: C'est une substance végétale?
1: Ah, alors, est-ce que c'est végétal au départ? Oui, j'imagine que ce sont des plantes au départ, absolument. Dites, c'est vous la sud-américaine?
3: Oui, on aimerait que...
1: Elle a mis son poncho, elle n'est même pas capable de répondre à ça.
9: Ouais, là, et aujourd'hui, les masques vont tomber, on va s'apercevoir qu'elle s'appelle Micheline, qu'elle voit depuis des années.
1: On a toujours pensé. Ça fait 5 ans qu'on croit qu'elle est... Moi, je suis persuadé qu'elle vient de la Garenne-Colombe.
12: Ça, c'est un poncho maya. Mais ce qui m'étonne, c'est que les mayas n'étaient pas vraiment au Mexique.
1: Ah bah si, la preuve, puisqu'on vient au Mexique de découvrir ce complexe monumental maya, une plateforme datant de 3000 ans.
14: Ils ont retrouvé des vieux ponchos alors.
1: Ah bah si vous voulez, oui.
14: Sous la terre.
1: Ça, 3000 ans. Ça nous dit pas le nom de cet état qui se trouve dans le sud-est du Mexique.
3: Ah,
1: sud-est.
3: Alors une substance végétale au départ.
12: Yucatan.
9: C'est une substance qui est consommée dans le monde entier.
1: Ah oui, oui monsieur.
2: Ginseng.
1: Comment vous dites?
2: Gingembre. C'est pire. Ginseng.
1: Ça c'est pas très mexicain, voyez-vous.
2: D'accord, ok, mais on cherche.
1: Alors, c'est plutôt asiatique.
2: Oui, vous avez raison.
3: Mezcal.
1: Mezcal, c'est pas bête, ça. Bravo, Bachelot.
9: Tequila.
1: Tequila, on se rapproche.
9: On est plus dans l'alcool, hein, alors, Laurent.
1: Pas de l'alcool, non.
9: Est-ce que ça se boit?
1: Ça se boit. Oui, vous pouvez, mais je vous conseille pas.
14: De l'Ivaro?
1: Oh, oui, l'état de l'Ivaro, oui, ça, c'est drôle.
14: C'est
1: la Normandie mexicaine, ça.
3: C'est un champignon hallucinogène.
9: Et camembert, un camembert, Valérie Mérès.
14: Ah, bah, moi, quand je veux me droguer, je prends un camembert.
9: Oui, ben justement. Guarana.
1: Pardon.
9: Le guarana.
1: Le guarana, non, c'est très facile hein, quand on y pense, évidemment.
14: Banane.
9: C'est un poison?
1: Ah, c'est juste que vous n'y pensez pas. Vous dites banane, vous. Il y a un état au Mexique qui s'appellerait banane.
3: Vadon et banane. Banane.
2: C'est
14: le mojito.
1: Ah, le mojito. Pas du tout, je vous ai dit que c'était pas de l'alcool. Elle y a cru encore. Hein.
9: Un fruit?
5: Oh, Valérie.
1: Un fruit, non.
3: Goyave.
12: Mais c'est un fluide, c'est ça, un fluide ou une masse, une matière.
2: Non, c'est une racine.
1: Ah, une racine, non, racine. Pas vraiment.
2: Bah, c'est ce que vous... oh, j'étais dans la racine, moi.
1: Ah, vous étiez dans la racine?
9: C'est pas bon, ça.
14: Pomme de terre.
9: La réglisse, de terre. Réglisse.
1: Ah, la réglisse. La réglisse mexicaine est très connue, bien sûr.
3: Ça y est, 300 euros qui partent.
1: 300 euros dès la première question, en alors fait, que c'était quand même très, très facile. Hein, parce que, bêtement, on n'est pas réussi à retrouver l'état du Tabasco.
14: Oh! Mais c'est pas une drogue, le Tabasco!
1: Pardon? Non,
2: il a jamais dit que c'était une drogue, il a dit.
1: Merci, Isabelle.
2: Il a dit, si vous voulez en faire une drogue, libre à vous, mais
1: je vous ai surtout conseillé de ne pas en boire, ne pas boire toute la bouteille évidemment. Le Tabasco, qui tire son nom des piments de Tabasco, l'état mexicain. Les piments, alors, c'est fabriqué en Louisiane, hein, le Tabasco, mais les piments viennent de l'état mexicain en question. J'espérais avoir une jolie réponse.
2: De Marcella, c'était ton domaine,
12: non,
2: Marcella.
12: Mais alors, en plus, avec les poncho maya que je porte, tu vois. Oui.
2: Mais t'aurais dû, si toi tu trouves pas le Tabasco, qui va le trouver?
1: Mais oui, mais écoutez, les Mayas sont effectivement mexicains au départ.
12: Non, mexicains, non, mais vous confondez tout. Hein. Excusez-moi, je connais bien l'histoire pré-colombienne.
2: Elle a un poncho, alors on peut vous dire. Les recherches qu'elle a faites.
9: Au niveau textile, oui.
12: Alors, j'adore parce qu'il faisait sacrifice humain, il mangeait les cœurs, c'était formidable.
2: Ouais.
3: Ah ouais,
9: c'est la nourriture. J'étais au Mexique. Moi, je suis allé dans le Yucatan. J'ai vu tout de suite les Mayas.
1: Mais bien sûr.
9: Mais oui,
3: les Mayas de bain.
9: C'est le Mexique.
12: Non,
2: les Mayas de bain ou du Mexique.
12: Les Aztèques. Les Aztèques. Vous confondez les Aztèques et les maîtres.
2: Bien cuit. Les Aztèques. C'est irrésistible.
1: Je sais pas s'il y a les Mayas, mais en tout cas, c'est un cas.
9: Ah, joli.
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1: Une question pour Marc Chaise, qui habite Vauréal, dans le Val-d'Oise. Quel verbe a donné son nom à une paire de lunettes sans branche ?
15: Alors, il y a le pinceau.
1: Une question, on ne peut plus.
9: L'ornier.
1: Et qui a donné ?
15: L'ornion.
1: Bonne réponse, bravo. D'Olivier Bellamy.
15: C'est ça.
1: Le verbe lorgner a donné son nom aux lunettes sans branche qui tiennent sur le nez grâce au pincement d'un ressort. C'est les vieilles lunettes qu'on appelait lorgnons, les monocles à monture aussi. Et pourquoi j'ai posé cette question ? Vous savez que j'ai eu la chance de passer quelques jours au Brésil pendant les vacances d'hiver et j'ai été étonné de voir des magasins d'optique qui s'appelaient lorgnon au Brésil. Ah. Et je me suis dit, tiens, c'est marrant, voilà un mot qu'on n'utilise plus chez nous, lorgnon. Et effectivement, le mot lorgnon vient bien du verbe lorgner.
16: Le ministre Austen Chamberlain avait des lorgnons, le ministre britannique des années 30.
1: Mais je me suis dit ça tout de suite. Ouais.
16: dès que je vais dire un truc, c'est bon. Hein.
17: Mais non, non.
16: Oh là là, il a le prix Nobel de la paix d'ailleurs.
1: Occupez-vous de vos lorgnons et puis.
16: J'en ai pas donc.
1: Pour Karine Lucon maintenant, qui habite Cergy dans le Val d'Oise, j'aimerais que vous retrouviez ce qu'a laissé à la postérité l'allemand Max Immelmann.
16: Immelmann.
1: Max Immelmann.
16: Ah, mais Max Immelmann, c'est un aviateur allemand.
1: Exact. Et qu'est-ce qu'il a laissé?
16: Il a laissé à postérité le...
17: Le bombardier.
1: Non.
16: Non, le...
15: De tirer dans les hélices. La mitrailleuse qui tire entre les hélices.
16: Ça, c'est Roland Garros.
1: Alors ça, il en serait mort plutôt parce qu'il paraît que c'est à cause d'un dysfonctionnement de son système de synchronisation de tir à travers
16: l'hélice. C'est un as de la première guerre.
1: Que son avion a été abattu et qu'il est mort, effectivement, en 1916 au combat.
16: C'est pas le siège éjectable. C'est lui qui a inventé le siège éjectable.
1: C'est moi qui vais l'inventer.
15: À mon avis, comme ça, je pense que t'es assis.
16: À moi de venir, Laurent, me faites pas
1: ça. Ce serait génial. Ouais,
17: tu vas tout perdre en même temps.
1: J'appuie sur un bouton et hop.
17: Ça serait bien ça.
1: On voyait Henry ou sauter.
15: Pas le parachute.
16: Donc, j'ai déjà avancé, je dis que c'est un as de l'aviation allemande.
15: Est-ce que c'est pas lui qui a inspiré le film L'As des As ?
1: Non, on l'appelait.
16: Non, c'est René Fonck.
1: On l'appelait l'aigle de Lille, Der Adler von Lille. Et cet Allemand, effectivement...
15: On va tout traduire en allemand.
1: Non, il a laissé à la postérité quelque chose qui porte encore son nom aujourd'hui.
15: Le Falcon.
1: L'Immelmann, d'ailleurs.
16: Un casque
1: Non, pas un casque.
17: C'est militaire, on est d'accord.
1: C'est lié, évidemment, à son art, qui était l'art de
16: Est-ce que Laurent, c'est un geste? C'est-à-dire qu'il est reconnu pour un geste extraordinaire qu'il avait, il tuait tout le monde.
15: Oui, il levait la main droite.
16: Un looping ou un looping? Un looping.
15: C'est
16: pas ça, c'est Adolphe Pégou, le looping.
15: C'est un 8.
1: Alors, ce n'est pas un looping.
15: Dans les airs.
1: Ce n'est pas un looping, mais c'est une manœuvre acrobatique.
17: Et le piqué.
1: Alors, qu'est-ce qu'il faisait avec son avion?
15: Qu'est-ce qu'il faisait avec son avion? Ben, il volait.
16: Non, parce que le looping, c'est un français. Il se mettait sur une aile seulement, il arrivait à rester sur une aile pendant très longtemps.
1: Non, non, ça, c'est un poulet. L'Immelmann.
15: Oh, ça m'a donné envie de poulet.
9: Mais Immelmann, ça veut dire ciel en plus. Immelmann, ça veut dire ciel en allemand. Mann, c'est l'homme, l'homme du ciel.
1: Il s'appelait Max Immelmann et il a laissé à l'aviation son nom, l'Immelmann, qui est une manœuvre acrobatique qui consiste en quoi? C'est ça que je vous demande.
16: Bah, rester comme ça. En fait, c'est faire plusieurs tours arrière pour se mettre derrière l'avion ennemi.
1: Allez, je vais vous accorder de toute façon. C'est une demi-boucle suivie par un demi-tonneau au sommet utilisé pour inverser rapidement la direction du vol.
17: Ah ouais.
15: J'allais dire, c'était pour faire demi-tour.
1: Voilà, c'est pour faire demi-tour de manière acrobatique.
16: Pour se mettre derrière aussi l'avion ennemi.
1: Et si vous voulez, ça s'appelle l'Immelmann. Bonne réponse collective. Et voilà. Où trouve-t-on, et ce sera la question suivante pour Louis Drouet qui habite hier, où trouve-t-on le plus de Ligériens?
15: Dans les
16: Loire.
15: C'est les habitants du bord de la Loire.
1: Près de la Loire, dans la Loire. 42. Bonne réponse, ça, évidemment. J'aurais dû poser cette question. Un autre jour qu'en présence de Roselyne Bachelot, la preuve, l'autre là-bas, elle a dit au Ligère.
16: Bah, à Toen aussi.
15: Mais, excusez-moi, mais c'est plus drôle.
16: Il y a la Loire. Hein.
1: Ligérien, effectivement, ça veut dire qu'il habite la Loire ou relatif à la Loire. Et en angevin, d'ailleurs, Ligère, Loire se dit Loire. Hein, c'est bien ça, même.
15: C'est Loire. T'habitais près de Loire.
16: C'est ça, de la Loire.
15: De la Loire.
16: Tu as la particularité, comme Valérie Trierweiler, d'être née à Angers. Alors, toutes les deux. Vous... Non, mais c'est quand même rare d'avoir deux femmes politiques.
15: Enfin... Ouais, c'est rare. Je crois qu'il y a très peu de gens qui naissent à Angers.
1: C'est d'ailleurs.
15: Non, mais ça, la sœur de Valérie a été, ma préparatrice en pharmacie.
1: Parce que mon frère avait épousé une angevine. C'était terrible ce qu'on disait à l'époque.
15: Je croyais que votre frère était
16: angevin sac à vin, angevine sac à.
1: Ouais, angevin sac à vin, angevine sac à pine, on disait.
17: Et Rosine, c'est les deux.
1: C'était pas très agréable.
15: Mais quel manque de respect. Ne parle pas comme ça de notre Rosine.
16: D'abord, je suis pas né à Angers, connard.

0: pour Aurélie Panne. Madame Panne habite Saint-Soul en Charente-Maritime. Et la question concerne l'échelle de Fujita. Mais que mesure l'échelle de Fujita?
1: La longueur du pinceau japonais?
0: Non, pas du tout. Ah, c'est un bravo. Quelle culture, Christine. Mais non, monsieur Fujita, celui-là, en tout cas, n'est pas peintre.
2: Ah, est-ce que c'est lié à un phénomène climatique?
0: Alors, un phénomène climatique, oui, on peut dire oui. Oui, ah. Oui. Monsieur Ted Fujita, c'est son nom, hein, de l'Université de Chicago, a inventé un système qui classe ce phénomène climatique.
2: Les cyclones?
0: Les cyclones, pas
2: les
0: tout
2: ouragans,
0: à fait.
2: Les ouragans?
1: Les tonnerres?
0: Alors, vous êtes tout prêts.
2: Les tornades?
0: Les tornades! Bonne réponse collective
3: d'Esteban.
0: Les tornades, effectivement, et on les classe désormais, d'ailleurs, avec l'initiale de son nom, hein, monsieur Fujita. Vous pouvez avoir une tornade F0, ce qui veut dire que ça a soufflé, mais vous pouvez sortir de chez vous.
2: Un bébé tornade.
0: C'est pas bien méchant. Une tornade F5, en revanche, là, c'est un cauchemar. Les vents vont dépasser 320 km/h. Et savez-vous quel est l'état des États-Unis où il y a le plus de grosses tornades?
2: L'Oklahoma.
0: Comment vous savez ça?
2: Ben, je sais que c'est dans le centre des États-Unis.
0: C'est c'est l'Oklahoma. Bonne réponse de Christophe Beaugrand.
2: On voit des vaches qui s'envolent parfois.
0: Et c'est là où
2: je vous assure, c'est horrible.
1: Ben j'irai pas.
4: Et il paraît aussi que c'est l'endroit où il y a le plus de bovins et d'homosexuels.
1: Mais pourquoi tu dis ça, Christophe?
4: Ça n'a rien à voir, mais j'entendais quelqu'un qui disait ça.
2: Mais t'es sûr qu'il y a beaucoup d'homosexuels dans l'Oklahoma?
4: Oui.
1: Eh ben d'ailleurs, ils vont faire l'amour et dans le pré uniquement pour les homos.
0: Peut-être.
2: À vérifier. On
0: verra.
2: Sur les vaches, je pense, mais
1: on ira voir.
2: Oui. On va vérifier ça.
0: En coup de vent. Pour monsieur Dali, qui habite Pierre à Dali, on reste aux États-Unis, puisque là-bas, monsieur Charles Francis Bruch a été le premier, en 1888, le premier à construire quelque chose qui fait florès, hein, depuis. On est effectivement dans l'Ohio et ça a surpris quand il a effectivement monté, construit une tour de 17 mètres de haut, mais qu'est-ce qu'on pouvait voir sur cette tour et qu'est-ce qu'il a quasiment inventé, puisqu'il est le premier à avoir ainsi démontré que ça pouvait être utile un jour.
2: Une éolienne?
0: Une éolienne, encore une bonne réponse.
3: Voilà, bravo.
0: Eh oui, il a mis 144 pales en bois de cèdre qui tournaient avec le vent pour produire de l'électricité. Tout ça dans son champ, là-bas dans l'Ohio. Monsieur Charles Francis Bruch.
2: Il paraît qu'il y a beaucoup de vaches et d'homosexuels dans l'Ohio.
0: Oui, mais ils viennent de l'Oklahoma
2: à cause des tornades.
0: Eh ben, écoutez, parfait. Bravo, Beaugrand. Vous connaissez bien les États-Unis.
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0: Une question un peu amusante, hein, pour nous changer. On va quitter l'histoire de France. Et c'est pour Anne Béraud qui habite Landavran en Ille-et-Vilaine.
6: Ah, Landavran.
0: Dans quelle ville de France?
7: C'est vrai qu'on s'en laisserait pas de Landavran.
6: Ben, Landavran, c'est
7: place.
6: D'ailleurs, on dit souvent Disney Landavran. C'est extraordinaire là-bas.
0: Et ben là, je vous emmène en Bourgogne-Franche-Comté, si vous voulez.
2: Oh!
0: Quelle ville de Bourgogne-Franche-Comté?
6: Landavran.
0: Non. Est réputée pour être la ville où il y aurait le moins de naissances.
6: Ludre.
0: Non.
4: Poil,
0: non.
7: T'es d'où, François?
8: Paris.
7: De Paris.
4: Mais c'est une grande ville.
0: Oh, c'est une...
6: Macon,
0: non.
7: Chalon.
8: Vichy.
4: Mais on s'en fout.
0: Vichy,
8: mais
0: non.
8: C'est pas en Bourgogne, Vichy. En
4: est-ce que pourquoi... pourquoi
1: Dijon?
0: Dijon, non.
6: Chaumont.
0: Il y a un peu, c'est une petite commune, hein, il y a 7000 habitants à peu près.
8: Puis fumé.
4: Ils sont tous
6: c'est
4: morts.
6: Connu,
4: ils
6: sont tous c'est connu. C'est un nom connu.
0: Ah, c'est un nom connu, oui.
7: Mon cul, à mon cul. Bon, je sais pas.
0: On est pas loin.
7: Ah, il est où, mon cul?
4: Alors, t'habites?
6: Mes couilles,
7: ma chatte.
0: Mais non, réfléchissez.
4: Oh non,
0: la ville.
7: On monte un peu le niveau de l'émission avec cette réponse là.
0: J'ai dit que c'était une question amusante. Donc c'est évidemment en fonction du nom de la ville qu'on en déduit. Ça n'est pas statistique.
7: Ah. Stérile.
0: Non. C'est
6: Eunuque.
0: Mais c'est pas bête.
6: Eunuque.
0: Non. Un chef-lieu dans Lyon.
6: Avorton.
0: On n'est pas loin.
7: C'est bien.
6: Avorta.
0: Non.
4: Avortement.
0: Non.
8: Avalon.
0: Pardon.
8: Avalon.
0: Avalon. Bonne réponse de François Berléand.
7: Oh Laurent, non. Oh non, Laurent, non.
8: Parce que c'est
7: non, non, non, non.

0: Non.
1: Mais c'est
0: on
1: quoi,
0: était avec Victor Hugo. On était sur la bête de fer qui hennissait les
2: pages. Non, mais ça va. Victor Hugo, il se branlait dans un train il y a deux secondes. Tu vois bien.
3: Mais non, c'est une blague carambar. C'est une blague carambar pour
1: adulte. Je vous ai prévenu que c'était amusant. Et la preuve que c'est amusant, c'est que M. Berléand a trouvé la réponse.
4: Ah oui,
1: écoutez, je mets des questions parfois avec une barre placée
2: bravo.
1: Très très haut et de temps en temps des questions.
3: Bah, aussi bien. Très haut là, pardon.
1: Pour Laurent Ducatel qui habite Bayeux-le-Pin dans l'Eure-et-Loire.
3: Ducatel.
1: Oui, M. Ducatel.
0: Ah oui, qui s'était présenté aux élections il y a un certain temps. Oui.
1: M. Ducatel espère un chèque de 300 euros. On n'en a c'est pas encore distribué pour c'est l'instant.
0: Et grâce à Christine.
1: Ah non, là, franchement, bravo.
2: Mais pourquoi on a, excusez-moi, Laurent, pourquoi on n'en a pas distribué?
1: Parce que vous avez trouvé à chaque fois les bonnes réponses.
2: Et donc, quand on trouve, on ne donne pas 300 euros.
1: Non.
2: Mais franchement, c'est un truc d'enfoiré.
0: Ouais, c'est un jeu.
2: Les gens, ils ont besoin de 300 euros et nous, on est là pour. On leur donne.
1: Pas vous.
2: Mais moi, vous avez compris ma générosité depuis le début de cette émission.
4: Voilà.
2: Mais
4: au
2: moins, vous comprenez ce que je souhaite. Moi, je souhaite que les gens gagnent de l'argent.
1: Mais bien sûr.
2: Voilà. Alors, retenez bien que dans les grosses têtes, Christine Bravo vous a tous pris une tonne d'oseille. Voilà. Moi, depuis le début, je les ai, toutes les réponses, c'est pas le problème. Mais je me dis quand même, les gens.
0: Pardon, mais tu as raison.
3: On devrait être payé à la bonne réponse.
4: Mais nous, je suis
0: désolé. Non. J'en connais deux, trois qui viendront plus. Non.
4: Pas deux, trois.
1: Paul Elkarat aurait une retraite dorée, dis donc.
4: Il y a déjà assez gagné de pognon dans ces jeux.
1: Pour Monsieur Ducatel à Bayeux-le-Pin.
2: Ah, Bayeux-le-Pin, quelle ville.
1: Dans l'Eure-et-Loire.
0: On s'en lasserait.
1: Il s'agit de retrouver le nom de ce célèbre industriel d'origine allemande, mais devenu maire à Jouy en Josas. Car en effet, il est resté célèbre pour avoir fondé la manufacture royale des toiles de Jouy.
4: Oh, j'adore.
1: Ah, et toile oui, de Jouy. Où on fabriquait la toile de Jouy.
4: On la fabrique toujours, Laurent.
2: À Versailles.
1: Oui, mais il a été le premier à fabriquer la toile de Jouy.
0: D'ailleurs, c'est quoi la question?
1: Son nom.
2: Ah, Schneider.
1: Non, mais si vous retournez dans le métro, vous pouvez y arriver.
2: Krupp. Ah ouais?
0: Oui. Ah!
4: Il a une station.
1: Oui, il a une station lui aussi.
0: Mais vers quelle région de Paris?
1: Non.
2: Schaeffer. Schaeffer?
3: Non. Gambetta?
0: Ranelagh.
1: Ranelagh.
0: Pyrénées.
1: Non.
0: Simplon.
1: Ah non.
0: Ranelagh.
2: Villiers, Courcelles.
0: Ranelagh, ça fait allemand, ça. Ex-allemand.
2: C'est un allemand?
1: D'origine allemande, son nom, ça
2: Oberkampf.
1: Bonne réponse!
0: Oh, putain!
1: Bravo, Max Boublil.
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1: Pardon, monsieur Bellamy, d'avoir parlé
2: non,
1: de vos féminins.
2: Non, je prends.
1: Je sais très très bien.
2: J'assume ma part de féminité.
0: Ah oui,
2: hein.
1: Il est même assis dessus. On est en tout cas heureux de retrouver le professeur Rolla, qui j'en suis sûr lui-même est heureux de retrouver son ami Laurent Baffy.
2: Et très heureux de vous retrouver tous.
1: Même moi avec mes questions à la con, monsieur Rolla.
2: Surtout vous.
9: Mais plus moi, François.
10: Non, le temps passant, je m'aperçois que Ruquier prend de la valeur, tandis que toi, tu t'émousses un petit peu.
1: Bah écoutez, on va
9: vérifier. Ça s'appelle une fin de carrière.
1: Bienvenue au club.
4: Oui, tous.
1: Hein. Ah ben non, Jean-Phi, il débarre, regardez.
9: Oui, je suis arrivé de carrière.
1: Enfin, franchement, regardez.
4: Un jeune poulain qui vient de se lancer dans le Duchamp.
11: Le jeune poulain.
1: Il fait pas toute cette chirurgie esthétique pour rien.
0: Non. J'exige un retour sur investissement.
1: Là, je dois dire que vous brillez, mon petit Jean-Phi. Hein.
0: Alors, rassurez-vous, je n'ai rien fait.
1: Ah bon?
0: J'ai juste un petit peu d'être un poulon, un petit peu de blush, tout ça pour faire.
9: Fait rien, Laurent. On va partir là une semaine ensemble. Vous savez qu'il m'a demandé de lui acheter ses slips. Parce que monsieur n'a pas le temps, vrai ou faux?
0: Oui,
1: C'est vrai, Jean-Phi.
11: N'a pas le temps d'aller. Moi, je suis juste à côté de lui. Je trouve que c'est tout bien, tout bouge. Quand il parle, ça bouge. Il fait pas tirer. Vous savez, genre, je peux pas.
1: Je suis en train de me rendre compte un truc en écoutant.

0: Harry Boutboul. C'est la seule, et c'est pas de bol, c'est la seule qui sait vraiment parler dans son micro.
1: Ah oui.
2: Et pourtant, ça n'a aucun intérêt. C'est bizarre, ma vie.
0: Les autres, ils sont toujours là, par cas.
3: Oui, on a un peu de pudeur, évidemment.
0: À parler à côté, je suis obligé de leur faire des signes pour qu'ils parlent bien dans la boule. Elle, elle a rien d'intéressant à dire, mais elle parle dans le micro.
2: Vous avez fait ça toute votre vie,
1: Laurent. C'était passionnant. Je trouvais qu'il est tout beau, tout, il fait pas de tirer.
0: Une première citation pour Chantal Lambert.
1: Tu devrais mettre juste un peu de
0: pudeur. Mme Lambert habite Malakoff, dans les Hauts-de-Seine. Et la question. Ah, je vous demande vraiment de me laisser aller au bout de la liste, car je crois que j'aurai assez facilement la réponse à cette citation. Mais j'aime la liste en entier, donc j'aimerais que les auditeurs puissent en profiter jusqu'au bout. Donc pour Mme Lambert de Malakoff, qui a dit, voilà quelques inventions auxquelles il faudrait penser. La casserole carrée pour empêcher le lait de tourner. Les plantes grimpantes pour monter le courrier dans les étages. L'aquarium en verre dépoli pour poissons timides. Et le coton noir pour les oreilles des personnes en deuil.
4: Pierre Dac. Cadac.
0: Non.
4: Alphonse Allais.
0: Alphonse Allais. Ah, bonne réponse de Jean-Philippe Janssen. Ah, il a progressé, hein, Jean-Phi. Ah, quand incroyable. Il est arrivé ici, il y a combien de saisons, monsieur Jean-Phi?
5: Ben, t'as fait ma 9e année, figurez-vous.
0: Non, c'est pas vrai.
5: Oui.
0: 9 ans que je vous supporte.
5: Non, le 16 octobre 2016.
0: Ah, ben, quand vous êtes arrivé il y a 9 ans, vous saviez même pas qui c'était Alphonse Allais.
5: Mais ben, du tout.
4: Même vous, je savais même pas que vous étiez. Vous. Ben...
5: Avec les années, on retient les citations, les phrases. Après, c'est comme des petits tiroirs qui se mettent en place et au fur et à mesure, je les ressors intelligemment.
0: En 9 ans, en revanche, je ne comprends toujours pas ce qu'il dit, vous voyez.
1: Mais c'est bien parce que si tu les mets dans des tiroirs, moi je les mets en vrac.
0: Par pour exemple, Alexis, moi aussi.
1: Le couénon, je l'ai mis dans ma tête, le couénon.
0: Et ben, pour Alexis Bossé qui habite l'enchère dans la Somme, qui a dit pour bien mentir, il faut beaucoup de sincérité.
2: Est-ce que c'est mort?
0: Alors c'est mort, c'est un écrivain célèbre.
1: C'est archi-mort.
0: Cinéaste aussi. Oui, il est mort en 1970.
1: Ah, pas vraiment mort.
2: Marcel Pagnol.
0: Membre de l'Académie Goncourt, pas loin de Pagnol.
2: Bagnole. Jean Dutoux.
0: Non, je veux dire dans le sud.
2: Jean Giono.
0: Jean Giono. Ah, Jean Giono. Bonne réponse de Laurent Baffi, ça c'est de la culture. Ah, une citation pour Steve Launay, qui habite Bellefontaine, qui a dit « Les femmes ont 4 lèvres, 2 pour mentir, 2 pour se faire pardonner.
6: » Patrick Sébastien.
0: Patrick Sébastien, non.
3: Non, c'est très élégant.
2: Doc Gynéco. Oui.
0: Doc Gynéco, non.
5: C'est vieux.
6: Ça peut pas être Guitry, hein.
4: Oh non.
2: Si, c'est Guitry.
4: Oh, alors moi, je l'aime plus.
6: Allez-y, je ne dirai plus jamais Sacha Guitry.
0: Eh bien, c'est Sacha Guitry. Oh, wow. Vous êtes déçu par votre Guitry,
6: ah,
0: alors. Bah,
6: je ne veux même plus que vous m'en parliez. C'est terminé.
2: Pour toi, il est mort.
0: Une autre citation encore pour Claudine Bott, qui habite Bidart, dans les Pyrénées-Atlantiques, qui a dit « Les privilèges de l'élite, c'est de voir les catastrophes depuis une terrasse. »
6: C'est un Bossuet, un Montesquieu, un Boileau, un truc comme ça.
0: Non,
1: c'est français.
0: Un écrivain.
1: Français.
0: Diplomate français.
6: Ah, Gary, non,
0: mais un diplomate, c'est vrai. Écrivain, brillant étudiant et soldat décoré pendant la Première Guerre mondiale, auteur de nombreuses pièces de théâtre. Et d'ailleurs, un jour, peut-être, Isabelle Mergault jouera une de ces. Peut-être même Monsieur. Tiens, je vois plus Monsieur Janssen jouer peut-être.
2: Jean Giraudoux.
0: Bonne réponse d'Olivier Bellamy, Jean Giraudoux. Et vous savez dans quelle pièce, évidemment, je vois Jean-Philippe Janssen.
2: Absolument.
7: Le soulier de satin.
0: Non, le soulier de satin, c'est Claudel.
2: Oui, mais ça lui irait tellement bien.
6: La colombe Bellac, c'est qui?
0: Mais non, dans
2: la guerre de Troie n'aura pas lieu.
0: Mais qu'est-ce qu'il foutrait dans la guerre de Troie?
2: Je ne sais pas.
6: La bite de cheval.
0: La guerre de Troie n'aura pas lieu et Brad Pitt est pas venu, alors on a pris Jean-Philippe.
2: Voilà.
0: Mais non, dans la folle de Chaillot, bien sûr.
5: Ah oui, je comprends mieux.
2: Bien sûr. Moi, j'avais pensé à Ondine, sinon.
0: Mais oui. C'est vrai qu'il a aussi écrit Ondine, La folle de Chaillot, Électre et Amphitryon 38, ainsi que, vous l'avez dit, monsieur Bellamy, la guerre de Troie n'aura pas lieu, bravo. Vous êtes quand même, il faut le dire, monsieur Olivier Bellamy, une vraie grosse tête. Ouais.
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0: Une question pour Julia Choplin, elle habite Nancy. Question d'actualité, c'est dans l'IB hier que j'ai trouvé ce terme que je ne connaissais pas. Il faut dire que c'est interdit chez nous, le fracking. Mais qu'est-ce que le fracking ?
7: La vendre à perte ?
0: Pardon ?
7: Vendre à perte ?
0: Ah, c'est pas bête, vous avez raison. Mme Borne a essayé d'inciter
8: ça n'a pas marché,
0: les stations essence à vendre à perte, mais ça n'a pas marché. Mais ça n'a rien à voir avec ça, encore que il y a un lien indirect.
8: Il y a un lien avec le pouvoir d'achat ?
0: Avec le pouvoir d'achat, non, mais en tout cas avec
8: le commerce.
7: Alors, avec les taches de rousseur, ça s'appelle des freckles, donc pas frack.
0: Là, c'est F-R-A-C-K-I-N-G, le fracking.
8: Est-ce que ça a un lien avec l'essence ?
0: Alors, avec l'essence, en tout cas avec...
8: La voiture ?
0: Non, mais...
7: Est-ce que ça a un lien avec l'habillement, moi, je pense ?
0: Avec l'énergie, oui.
8: L'électricité ?
0: L'électricité, non.
8: Le gaz ?
0: Oui, et donc...
7: Alors, c'est le gaslighting.
9: C'est fracturer des couches de roche pour exploiter des gisements gaziers.
10: Non, ça, c'est pas un gaz de schiste,
0: hein, oui. Effectivement, c'est une excellente réponse de Monsieur Claudel. C'est la fracturation hydraulique et quand on va profond, c'est même le cas du gaz de schiste, vous avez raison.
4: Vous êtes d'une intelligence insolente.
0: Eh ben oui, Monsieur Claudel, lui, au moins, a compris que le fracking interdit chez nous est quand même utilisé au Texas. Et le problème, c'est que Total fait du fracking aux États-Unis et ensuite importe chez nous ce gaz naturel liquéfié que normalement on ne devrait pas utiliser puisque je m'adresse à l'ancienne ministre de l'Environnement.
10: Et de l'écologie,
0: pardon. Oh, pardon. Oula !
9: Pas pareil.
8: À l'époque, c'est on disait écologie.
0: Oh là là.
8: Mais qu'est-ce que ça fait comme mal le fracking, en fait ? C'est quoi pourquoi en France c'est interdit ?
10: Parce qu'en fracturant ainsi, on. Voilà. C'est très mauvais pour la planète.
9: En fracturant profond.
10: C'est trop long à t'expliquer.
0: Je crois qu'elle a changé le ministère depuis, elle ne s'en rappelle plus.
4: Elle est au sport.
7: Bon, j'imagine.
8: Je voulais pas te piéger, je pensais que tu savais.
7: Pardon. Non, je pense qu'elle allait se lancer dans une phrase.
8: Non, je crois qu'elle a oublié vraiment.
0: Non seulement elle a oublié, mais elle s'en fout.
7: Je suis désolé, Roselyne. Je voulais pas.
0: Une autre question pour Amir Sicardi. Oh, c'est dur à dire ça. Sicardini, voilà. Sicardini, monsieur ou oui, monsieur Sicardini habite à Montfort-sur-Meux en Ille-et-Vilaine. Et j'aimerais vous parler de Jacqueline Pain, qui est née en 1942. Elle a 81 ans aujourd'hui.
10: Ça s'écrit comment, Pain ?
0: Pain, P-I-N. Jacqueline Pain, P-I-N. Alors, aujourd'hui, elle s'appelle plus comme ça, parce que elle est née Pain, P-I-N, mais elle a pris le nom de son époux.
10: Monsieur Pont ?
0: Non.
9: Monsieur Pine ?
8: Monsieur Boulot ?
0: Non, non. Un parachutiste.
8: Elle a changé d'arbre ?
0: Elle a pris le nom de son mari parachutiste.
8: À l'américain ?
0: Oui.
7: Ah, Monsieur Parasol, elle a épousé.
8: Jacqueline Bissette.
0: Ils ont eu 4 enfants ensemble.
8: Donc elle a un nom américain.
9: C'est quoi la question ?
7: Si on l'interrompait pas, il pourrait
9: interrompre.
0: La question, c'est que Jacqueline Pain, devenue Jacqueline Mercorelli, puisque je vais vous donner le nom de son mari, Jacqueline Mercorelli, lui, il était parachutiste, monsieur André-Jean Mercoli. Ben Jacqueline est devenue très célèbre aujourd'hui et elle travaille encore à 81 ans. Mais que fait-elle ?
8: Est-ce qu'elle travaille dans la mode ?
0: Non, pas du tout.
9: Parce qu'elle a un pseudonyme ?
0: Oui, elle a un pseudonyme.
7: Oui, la petite main de Saint-Laurent ?
0: Ah non, non.
8: Est-ce qu'elle vend quelque chose, cette dame ?
0: Oh, tout le monde vend quelque
4: elle
0: chose.
4: Fait de la publicité. Elle produit rien du tout.
7: Est-ce qu'elle est toujours en activité ?
0: Ah oui, je l'ai encore vue hier soir, moi. Alors,
8: Elle est à la télé.
4: Ah, c'est une speakerine.
7: Oui, alors, c'est une
4: spéciale. C'est pas la tour du pain, là.
7: C'est facile. Elle est spéciale.
0: 81 ans, elle va être contente.
8: Franchement, elle fait moins.
7: Est-ce que c'est pas une spécialiste du turf ?
0: Ouf !
7: Ou du turf ?
8: Elle est pas comédienne.
7: Est-ce qu'elle dit pas c'est le 5 dans la 3e, le 2 dans la 1ère ?
0: En tout cas, j'en ai des trophes ici.
8: Alors attends, c'est qui une vieille dame de 80 ans qui est à la télé hier soir ?
0: On dit pas une vieille dame, on dit une dame âgée de 81 ans.
7: On dit une dame d'un certain âge.
0: Jacqueline Mercorelli, elle est née à Aix-les-Bains. Et
10: elle paraît à la télévision.
0: Ah oui, régulièrement.
9: Elle présente quelque chose.
7: Et elle est actrice.
0: Et moi, je l'aime bien d'ailleurs, cette dame.
8: Pas la météo.
7: Ah non, c'est Pierrette Bresse.
0: Ah non, Pierrette Bresse. Non.
8: Enfin, est-ce qu'elle est déjà passée dans des émissions que vous présentez ?
0: Moi, non, je ne l'ai jamais vue, cette dame, en vrai.
8: Ah, en vrai,
9: elle est dans des programmes de divertissement ?
0: Monsieur Arbelaise a dû la voir, lui.
7: Maïté.
0: Ah, c'est Maïté.
7: Marcotte.
0: C'est Mercotte.
7: Mais
0: non. Bonne réponse. Elle a 80 ans.
11: C'est que depuis tout à l'heure, je suis en train de...
12: Mais je la pensais pas âgée.
8: Elle a pas 80 ans, Mercotte.
0: Eh ben, elle est née en 42, alors fait compter.
8: Elle fait vachement moins.
0: Elle a 81 ans.
8: Elle fait 10 ans moins.
0: Jacqueline Pain, elle est née Jacqueline Pain. Elle a 81 ans, Mercotte. Ah, oui. Et c'est son mari qui s'appelait Mercorelli. Et voilà pourquoi elle s'est appelée Mercotte. Mais son vrai prénom, c'est Jacqueline au départ.
11: C'est exceptionnel parce que, pour le coup, Mercotte, je pense que personne dans cette planète la connaît autrement que Mercotte. Ça a pris un peu le dessus. C'est un peu comme Shakira, vous en parlez au début.
8: Oui, elle ressemble Shakira, un peu d'elle.
11: Voilà, c'est exactement.
8: Elle danse pareil.
11: Le même être. Non, mais incroyable, Mercotte. Il y a un âme de gentillesse et de générosité qui a pris cette veine de la cuisine, de la pâtisserie même aujourd'hui, et qui est une des images, je pense, pour tous, hein, de la cuisine.
8: C'est un peu la Shakira.
10: J'ai jamais entendu parler de Mercotte.
11: La Shakira de la cuisine.
0: Hein. Attendez, regardez, Roselyne. Oui,
10: j'ai jamais entendu parler de Mercotte.
8: Oh,
11: ouais, mais.
7: Je ne connais pas bien non plus.
11: C'est parce que vous étiez trop concentré sur le fracking.
8: Ah, tu l'as cherché.
0: Ça y est, je crois qu'il est vraiment grosse tête.
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0: Ah, je vous emmène en Californie.
7: Ah oui.
0: Ah bah voilà, vous voyez.
14: Non
0: là.
14: Mais c'est une façon de parler. Il ne vous emmène pas.
0: Juste pour le temps d'une question, évidemment. Là-bas, il y a quelqu'un qui s'appelle Dana McGregor qu'on voit dans les journaux aujourd'hui, dans la presse régionale. J'ai trouvé cette information effectivement dans les quotidiens régionaux. Ça fait une brève aussi parfois dans d'autres quotidiens. C'est une info qui circule, qui est assez incroyable. Il y a des photos surtout très très étonnantes parce que Dana McGregor. Or, il est surfeur. Il est surfeur, mais attention, il donne des cours de surf. Et sur YouTube, on peut voir des vidéos étonnantes parce qu'il a une particularité. Ce prof de surf, là-bas en Californie, fait-il ?
11: Il a pas de
6: jambe. Il est une jambe.
14: Il est sur une jambe.
0: Non.
11: Ah, il arrive à reprendre les vagues par en dessous, en fait. Il est sous l'eau et il remonte la vague par en dessous.
0: Non. On est au pays des surfeurs, hein, en Californie. Et on est exactement sur la plage de Pismo Beach, si ça peut vous aider un peu.
8: Il est non-voyant. Il est aveugle.
0: Ah non.
14: Est-ce que c'est une prouesse technique qu'il distingue? Ou est-ce que c'est par exemple parce qu'il donne des cours à des stars ou des trucs comme ça?
0: Alors non, il donne pas de cours à des stars, mais il montre que au fond il y a une facilité à avoir l'équilibre sur une planche ou sur un surf.
14: Il fait du pied. Il a pas de planche.
0: Non, lui il n'est pas. Il n'est pas sur la planche.
11: Il a des traits. Il chausse du.
0: S'il a pas de planche, c'est Jésus, votre gars.
14: Pour avoir des très grands pieds.
11: Attendez, lui il n'est pas sur la planche.
0: Lui n'est pas sur la planche.
10: Il donne des cours chez lui.
0: Non.
11: Donc il fait faire quelque chose à quelqu'un.
0: Depuis plus de 10 ans, il a construit sa réputation en montrant quoi ?
11: C'est des chiens qui surfent.
0: Alors ça, c'est vrai que ça existait déjà. Ça existait déjà, des chiens qui surfent. Alors lui, il fait mieux que des chiens.
11: Des nains qui surfent.
7: Oh. Mieux que des chiens.
14: Est-ce qu'il ne ferait pas surfer des personnes âgées ?
0: Ah non.
14: Et quoi, des gens qui n'ont plus d'équilibre ?
11: La vieille qui vend du poisson à Marseille.
0: Sur des planches à repasser. Non mais vous étiez tout près avec des chiens. Mais
14: on cherche un animal.
0: Un animal.
11: Ce sont des mammifères.
7: Un animal à poil,
0: oui.
10: Des kangourous.
0: Non.
14: Des chevaux, j'ai dit.
11: Oh, des à poil, des naturistes.
0: Non.
11: Bon, de toute façon, c'était des cochons d'Inde, c'est un animal.
14: Pas des chats, pas des chevaux.
7: Des singes, des vaches.
11: Laurent, c'est un animal domestique.
7: Il n'y a pas de poils sur les vaches.
0: Un animal à quatre pattes.
11: Des furets. Des sangliers.
8: Des renards.
7: J'ai des petits poils.
0: Et son truc, évidemment, il le dit.
7: Des sangliers.
0: Son truc, c'est de le dire en américain. Il dit, vous voyez, si elles y arrivent.
14: Les chèvres.
0: Des chèvres. Bonne réponse. Bonne réponse de la reine des biquettes.
14: Oui.
0: Vous en avez vu des biquettes,
14: oh
0: vous,
14: là là.
0: Karine. Et effectivement.
14: Et j'en fais des petites crottes dures sur mon passage.
0: Un jour, une fois que son pâturage avait été nettoyé, cet homme a décidé. Il avait une biquette. Il voulait la finir sur un barbecue.
14: Oh
0: non.
11: Non mais c'est vrai.
0: Oui c'est vrai. Puis il s'est dit bon non finalement.
11: Donc une planche ou une planche pas.
8: Il hésitait entre.
7: J'ai dit tiens, on va faire du surf à la place.
0: Et il a fait monter.
14: Elle devait être terrorisée.
0: Il a fait monter sa chèvre sur la planche au lieu de la plancha. Vous avez raison, Monsieur Ferrari. le jour de son anniversaire. À lui, pas à elle.
12: Ah, hein. D'accord.
15: Ouais, sinon, c'est vraiment sadique.
16: À son anniversaire, elle, il l'a emmené au golf.
14: Et c'est pas vrai.
0: Armé d'une pagaie, il a propulsé la chèvre dans une vague.
14: C'est horrible.
17: Mais quoi, c'est horrible si t'as le choix entre l'abattoir, l'abattoir ou le surf.
16: Oui,
14: je suis pas sûr. Hein.
16: Jeanne d'Arc, si tu l'avais emmené à, la... à faire du surf, l'histoire aurait été plus sympa. Hein.
15: Ah oui, bah oui.
0: Et là, d'un seul coup, il est surpris car la chèvre a le sens de l'équilibre.

0: libre.
1: Bah oui,
2: bah oui, bah oui. Bah oui,
1: j'en ai dans les arbres, moi, chez moi.
0: Alors, la chèvre.
1: Je te jure,
3: et tu racontes pas.
1: Elles sont sur la pointe des sabots, elles me broutent.
3: Et tu les cueilles
2: avec elles te broutent.
1: Elles me broutent tout, mais pas moi, elles me broutent.
3: Et quand tu fais... tu montes, quand elles te broutent, c'est toi qui montes sur l'arbre ou c'est elles qui descendent?
0: Et quand tu font maman.
1: Elles grimpent tout en haut de l'arbre, sur deux sabots, trois.
2: Alors, dans oui, le sens bien sûr.
4: Ne fais jamais la sieste sous tes arbres, parce que. C'est quoi cette tenue léopard?
3: Et tu les avais sortis de temps en temps.
1: Mais il n'y a rien de plus équilibriste.
0: En tout cas, elles sont plus équilibrées que vous, c'est sûr.
5: Alors attendez, parce que l'histoire, elle est incroyable.
1: Elle veut
3: oui. Donc, il met, bon, met cette chèvre.
0: Il a commencé par une chèvre.
3: Et après, tout ce qu'il avait dans le frigo, quoi.
2: Non, mais le mec, à la base, il veut bouffer. Il veut bouffer sa chèvre, à la base, quand même.
3: Du lapin.
1: J'ai plus un poil.
0: Vous pouvez aller sur Internet.
3: Il n'y a qu'avec le poisson que ça n'a pas marché, parce qu'ils se sont remis dans l'eau, quoi.
0: Vous pouvez aller sur Internet, vous allez voir les chèvres qui font du surf.
1: Ouais,
3: attendez,
0: on l'a même surnommé le Goatfather, le parrain des chèvres, en anglais, dans cette petite ville.
3: Mais la question, c'est, est-ce que s'il y en a une qui est moins douée et qui ne sait pas surfer, est-ce que du coup, il la mange?
0: Ah bah, ça, je ne sais pas, mais en tout cas, c'est devenu sa vocation. Il apporte de la joie aux gens grâce aux chèvres et au surf. Dana McGregor est devenue célèbre là-bas à Pismo Beach. C'est le berger des mers, on l'appelle ainsi, car en effet, il montre à ses écoliers, oui, c'est une école de surf,
3: Attendez, l'école, c'est juste des gens qui se mettent sur la plage et qui regardent surfer des chèvres pendant une heure.
4: Mais quand il y a...
0: Non, il leur dit, regardez, voyez, ciel, elles y arrivent. Alors, il leur dit tout ça
6: et
0: en américain.
6: Non, mais t'es vraiment une chèvre.
0: Il faisait canne, you can, en gros, ça veut dire ça, vous voyez.
3: Il le fait avec des cannes aussi.
4: Et vous savez comment lui est venue l'idée? C'est un jour, il y avait du vent et la mer moutonnait. Et il s'est dit, si les moutons y arrivent, pourquoi pas ma chèvre?
0: Et voilà, en tout cas, c'est effectivement un surfeur de chèvres en Californie. Vous pouvez aller voir, c'est dans tous les journaux aujourd'hui.
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0: Puisque vous aimez ce genre de...

0: théorie, Isabelle, vous avez sûrement vu sur les réseaux sociaux ce truc incroyable. Vous prenez, calculez bien, hein, Isabelle, vous prenez votre année de naissance.
1: Ah oui.
0: Vous y ajoutez votre âge et vous allez voir, tous, ça fait 2024.
2: Bah oui, c'est évident.
3: Bah oui, c'est normal.
0: Je pensais que vous alliez vous faire avoir.
2: Ah bah non, attendez.
4: Bah non, pourquoi c'est normal? C'est incroyable.
5: Mais non, c'est pas incroyable.
4: Depuis que ça tombe sur chaque personne, quel que soit son âge, c'est incroyable.
5: Mais là, il sépare ta date de naissance d'aujourd'hui.
0: Il y en a un qui s'est fait avoir.
4: Ah bah oui.
0: J'adore ce genre de piège.
6: Bah c'est bien pour repérer les cons, merci.
0: Effectivement, c'est sur un site internet qui s'appelle Complot Facile. Il y a toujours des complotistes sur les réseaux sociaux. Il y a quelqu'un... Mais vous rigolez, pardon à mon petit Max, parce que moi aussi, ça m'a pris quand même 5 secondes.
4: Merci.
0: J'ai fait le calcul. Je dis, bah oui, tiens, c'est vrai que ça tombe sur 2024.
4: Bah oui, c'est incroyable.
0: Et alors d'ailleurs, pour tout vous dire, ça tombe pas toujours sur 2024, puisque ça dépend
2: de la date.
0: Quel mois de l'année vous êtes né. Parce que si vous n'avez pas encore, si c'est la fin de l'année, ça marche pas, par exemple.
4: C'est un petit peu trop compliqué pour moi. Là, j'ai lâché.
0: Je suis sûr que sur nous 7, il y a quelqu'un pour qui ça fait pas 2024. Ça dépend de quel mois. Enfin, si c'est le début.
4: Ah bah oui,
0: ou
4: parce que là, on est au milieu de l'année. Hein,
0: voilà.
5: Vous pouvez être né après le 15 novembre. Ceux qui sont nés après le 15 novembre, après aujourd'hui, ils font 2023.
0: Est-ce que quelqu'un est né après le 15 novembre?
1: Bah oui, moi.
0: Et bah alors vous, ça fait pas 2024.
5: Ça fait 2023.
1: 16 décembre.
4: Oui, mais c'est pas ça qu'on demande.
0: C'est pas ça qu'on vous demande.
4: Le monsieur te demande.
1: Pas agressif.
0: Est-ce que vous avez fait le calcul? Votre année de naissance.
1: Eh bien, 1962.
4: Bon, la vraie.
0: Enlevez votre âge. Enlevez votre âge.
5: Ajoutez votre âge.
0: Ajoutez votre âge.
1: Eh bien, ça fait 2024.
4: Mais non, parce que t'es né en décembre.
1: Là, 2023, parce que j'ai 61 pour l'instant.
0: Ça qu'on dit. Non. On dit ça marche pas à tous les coups. Voilà. Parce qu'effectivement, ça fait pas toujours 2024 si vous êtes né après la date du jour. Vous voyez. Voilà. Est-ce que c'est clair?
1: Oui, ça y est, on a compris.
7: Ben, la sœur de Maya est de 2015, elle a 10 ans. Ça fait 2025.
4: Mais elle est née, quand?
7: En octobre.
6: Et pour les abeilles, il ne faut pas multiplier par 7.
5: Si elle est née en 2015, elle a fêté ses 9 ans, là, en octobre. Bah ouais. Elle a fêté ses 10 ans.
2: Tu ne sais pas l'âge de ta fille.
5: 2024, ça fait 9 ans.
7: Elle est 2014.
5: Ça fait 2024.
4: Peut-être qu'il faut lui enlever la garde.
0: Et c'est normal, c'est parce qu'ils se cherchent.
1: Ah oui.
0: Elle se cherche.
2: Elle se trouve.
0: Ça fait 100 ans qu'elle ne se trouve pas.
5: En fait, la guerre de 100 ans a duré moins l'année de naissance d'Isabelle, plus l'âge qu'elle a. Donc voilà.
0: Il y a souvent des choses drôles comme ça sur les réseaux sociaux. Par exemple, il y a cette annonce aussi que j'ai vu passer sur Twitter. Quelqu'un qui dit « Encore une joggeuse qui a été enlevée. Ça me fait peur pour ma belle-mère qui court tous les mardis et vendredis de 20h à 21h au stade municipal de Saint-Mandé. »
4: Ça, c'est drôle. Ça, je comprends.
2: Très, très drôle.
0: Il y a quelqu'un aussi qui a posté ça. « Je déteste quand la caissière vérifie si mon billet est vrai. Si je pouvais fabriquer des faux, je viendrais pas chez Lidl, connasse. »
4: Oui. Ça, c'est bien.
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0: Qu'est-ce que vous allez faire pour Pâques, vous, alors, Chantal?
7: Eh bien, moi, on me fait une rose à mon nom, si vous voulez.
0: C'est-à-dire?
7: Chantal Latsou.
5: Mais ils font des roses fanées?
7: La rose Chantal Latsou.
0: Avec des vieilles tiges.
7: Non, je n'écoute pas ce que vous dites. Elle pique, justement. Elle est très,
4: ah oui,
7: très,
4: ça y a
7: très
4: les épines. Hein.
7: Très drue, ouais. Très, très droite.
0: Mais je pensais que vous l'aviez déjà, votre rose.
7: Oui, mais alors, c'est la fête de la rose à Bellegarde et on me
0: fait. C'est où, ça, Bellegarde, d'abord?
7: C'est dans le Loiret.
0: Dans le Loiret.
7: Très connu, la fête de la rose. Il y a toutes sortes de roses.
0: Vous allez aller à Bellegarde ce week-end?
7: Dimanche. Je vous invite là-bas à Bellegarde pour fêter ma rose.
5: Et ouais. C'est quand le chrysanthème?
7: Qu'est-ce que c'est? Ça te fait rire, Julie?
5: Ah oui, vraiment?
7: Alors,
5: oui.
7: Je passerai avant moi, en plus. Hier, je suis allé voir Jérémy Ferrari, c'est fantastique.
0: Ah oui, oui.
7: Ah,
0: j'y vais ce soir.
7: Ah, c'est très bon. Et alors, il y avait dans les coulisses, après, quand j'attendais pour le voir, Valérie Trier-Weller.
0: Ah oui?
7: Et donc, j'étais avec mon mari.
0: Oui.
7: Et donc, elle ne connaît pas mon mari. Oui. Et puis, j'ai eu un trou de mémoire, je sais pas, je ne me souvenais plus de son nom.
5: À ton mari?
7: Et pour être bien élevé, j'ai dit, je te présente Julie Gaillet, mon mari.
1: C'est pas vrai.
4: Non, sérieux?

0: Bon, bah, je crois qu'il est temps qu'on démarre. On a trois blondes aujourd'hui à faire avec.
1: Ah hein. On en souffre.
0: Oh bah vous, alors dites donc.
2: Ouais. Oh, t'as été blonde, hein, Stevie.
1: Oui, bah je sais.
2: N'oublie pas.
1: Comment on connaît une blonde intelligente? C'est une brune décolorée quand même, hein.
2: Ah, ça c'est pas faux pour moi.
0: Ah, vous êtes décolorée depuis combien d'années, Julie?
2: Ouh là là.
0: C'était combien d'années avant ou après Julien Lepers?
2: Oh, mais là, c'est... Oh. Oh.
3: Elle a eu Julien Lepers.
4: C'est vrai, t'as eu Julien Lepers.
2: Ah oui, Julien et Julie, c'était
1: bien. On en
2: bien.
1: A combien dans la liste, là?
5: Ah, mais elle s'est tapée toutes les 7 jours. Hein.
0: C'est qu'elle a eu aussi...
4: Mais t'as couché avec Julien Lepers?
2: Et alors?
5: Mais c'était pour le plaisir.
2: Non, mais attends. Exactement.
0: C'était dans une partouze, il s'en est fait 5 à la suite.
4: Mais attends, c'est un truc de ouf. Moi, on me fait passer pour une info alors que j'ai eu 2 mecs dans ma vie. L'autre, elle s'en est tapée 4492.
0: Vous avez eu 2 mecs dans votre vie la nuit dernière.
4: Non, mais... Et l'autre, elle, mine de rien, elle s'est tapée tout le monde.
2: Mais non, puis de toute façon...
0: Je peux passer à une première citation.
4: On verra.
0: Est-ce que je peux passer à une première citation?
4: Yes, oui. Ça dépend.
0: Le professeur Rollin s'impatiente et monsieur Gazan aussi souhaite répondre à des questions. Eux, voyez-vous.
4: Oh, oui, bah oui. Oh.
0: Pour monsieur Guérin de Sèvres, dans les Deux-Sèvres justement, qui a dit: si Moïse avait été un politicien, il n'aurait pas eu les 10 commandements mais les 10 suggestions.
2: Guy Bedos.
0: Ah, pas Guy Bedos.
5: C'est vivant?
0: Ah oui, un grand classique.
5: Coluche?
0: Pas Coluche.
5: Jacques Martin.
0: Alors, il n'est pas vivant.
4: Jean-Yann.
0: Qui a dit Jean-Yann?
4: Moi.
0: Eh ben, c'est une première bonne réponse.
2: Eh ben voilà, Chantal.
0: Oui, oh, ben, il n'y a pas de quoi non plus.
1: C'est bien.
0: Il n'y a pas de quoi non plus en faire un plat, hein, Chantal.
4: Ah, si. Ah si, pour une fois que j'en ai une, attendez, non.
0: Baptiste Biaison habite Bourbourg, dans le Nord. Il espère un chèque RTL. La deuxième citation est plus difficile, celle-là. Qui a dit: avec ceux que nous aimons, nous avons cessé de parler... Et ce n'est pas du silence.
2: Oh. Ouh là là.
4: Ah, c'est un écrivain, ça.
0: Ah oui, un écrivain.
1: Un français.
5: C'est pas tout jeune, hein.
0: C'est assez joli, quand même.
4: Oui,
0: joli,
4: ah bah,
0: pas tout jeune. C'est
4: 19e.
0: C'est quand même du 20e siècle.
4: Ah, Jean d'Ormesson.
0: Jean d'Ormesson, non. Avec ceux que nous aimons, nous avons cessé de parler, et ce n'est pas pour autant du silence.
4: Oh. Est-ce que c'est un romancier qui a été plasticien aussi?
0: Non, plasticien, non. Non, mais son nom irait bien avec notre amie Julie, pour vous aider un peu.
2: Alors, il y a du Leclerc dans, le, dans l'air,
5: Julie,
2: non?
5: Julie Pietri?
2: Julien quelque chose?
0: Non, mais j'essaie de vous trouver des astuces.
1: Gérard?
4: Julien Gracq?
0: Ah, ben oui, oui, oui, bien sûr, oui.
4: il a eu des prix?
0: C'est pour vous, normalement, ce genre
4: est-ce
0: de question, que, monsieur.
4: Oui, est-ce qu'il a eu des prix?
2: Attendez,
0: monsieur Rollin, c'est pas à vous que je m'adresse, c'est ça, voilà.
1: Ah, le bestier cruel.
4: Non, mais... Pardon, je me
1: de notre côté, c'est pas nous le cerveau, c'est pas toi le cerveau, ni moi, c'est François de notre côté.
2: Vous avez entendu ce que j'ai dit, Laurent?
0: Vous
2: ou
0: avez
2: pas
0: dit quoi?
2: Saint John Pers pour le Pers.
0: Ah non, rien à voir non, avec.
2: Bah, vous disiez qu'il y avait un indice.
4: Oh, il t'habite, le Pers.
0: Il n'y a pas que Julien Le Pers dans votre vie, quand même.
2: Non, ah non, ah non, non.
5: Julien Topalov.
0: Non, mais pensez à son mari actuel.
4: À qui et quel mari?
5: Gérard de Nerval.
2: Ah, Gérard
5: de Nerval.
0: Vous voulez des titres d'œuvres?
2: Oui.
0: Alors allons-y. Fureur et mystère, La parole en archipel, Le marteau 100 mètres.
4: Ça me dit rien.
0: Alors, voilà, vous les avez, les œuvres.
1: René Char.
0: René Char. Bonne réponse.
2: Quel rapport? Mais c'est avec Céline Dion qu'il y a un rapport, René Charles.
0: Pardon?
2: C'est avec Céline Dion qu'il y a un rapport, René Charles.
4: Non, mais vous pourriez...
2: Moi.
4: Non, mais moi, il fallait me dire...
0: Et les Charles Leclerc, vous en faites quoi?
2: Ah oui.
4: Non, mais attendez, Laurent.
0: Ils sont vraiment cons, hein.
4: Non, mais...
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0: C'est une question des...

0: J'ai une question d'éphéméride d'ailleurs, puisque c'est l'anniversaire aujourd'hui, les 75 ans de Julián Higuaínez, qu'on a pendant longtemps appelé d'ailleurs Julián Higuaínez Johnson. Ça, Madame Bachelot, vous pouvez dire à vos camarades.
1: C'est une chanteuse, elle a
0: Cantatrice, vous pouvez
1: cantatrice,
0: dire.
1: Oui, mais enfin, chanteuse, si Carmen. Vous voulez, elle a en particulier tourné dans le Carmen.
0: Voilà. Cinéma. Grande cantatrice américaine, qui était soprano, qui est toujours, j'imagine, bon, à 75 ans, je pense qu'elle n'exerce plus beaucoup. Vous me confirmerez, Madame Bachelot?
1: Oui, on l'entend plus, effectivement. À 75 ans, c'est rare.
2: Hein, il n'a pas arrêté, soprano, il chante encore. excusez-moi cette précision, mais ça me paraissait important de préciser.
1: Signale que Carmen, c'est pas un rôle de soprano, c'est un rôle de mezzo.
2: Ah non, mais.
3: C'est Michaela la soprano.
2: Oh la honte!
4: Et les métiers libanais, hein.
5: Ça dit pas ça?
3: C'est Michaela la soprano dans Carmen.
1: Ouais, exactement.
0: Bah écoutez, je vois marqué en tout cas sur le CV de Madame Higuaínez.
1: Mais c'est de temps en temps chanté par des sopranos.
0: Johnson, tessiture, soprano, voyez-vous.
3: Ah, c'est le même qui a fait la question sur les Jeux Olympiques, là.
0: C'est moi, vous pouvez vous adresser à moi.
1: Bon, alors c'est quoi la vacherie?
0: La vacherie, c'est que même, d'abord on peut quand même lui souhaiter un bon anniversaire.
1: Bon anniversaire.
0: Julián Higuaínez Johnson, 75 ans.
5: Dis soprano.
0: Je crois qu'on doit plus dire Johnson d'ailleurs, hein. Je crois qu'elle veut qu'on dise Julián Higuaínez maintenant.
3: Elle doit être divorcée.
0: Ouais, parce que... elle a été mariée 4 fois et divorcée 4 fois. Je crois qu'on a moins entendu parler d'elle ces dernières années parce qu'elle appartenait à l'église de la Scientologie. Et on va dire que c'est un peu nuit à la fin de sa carrière à
2: Julián
0: Higuaínez. Qu'est-ce que vous dites?
2: Elle s'appelle Higuaínez Cruz maintenant.
5: Travolta,
0: Ah oui, avec Tom et Travolta peut-être.
4: Cruz, ça lui a pas nié, hein.
0: En tout cas, elle est née à New York, Julián Higuaínez, le 13 mars 1949. Ça vous confirme bien qu'elle a bien 75 ans aujourd'hui. Et elle avait fait un spectacle chez nous, en France, qui s'appelait Diva au bord de la crise de nerfs. Un one-woman show pour lequel elle avait fait appel à quelqu'un chez nous en France. Mais de qui s'agit-il?
5: Un auteur?
0: Un auteur, oui, absolument.
5: Français?
0: Français, oui, absolument.
4: Mort?
0: Qui est mort, non, qui est vivant.
5: En quelle année?
0: Houellebecq. En 98, Julián Higuaínez a fait appel à...
1: Moi, ça, je sais pas.
0: Comment ça, vous savez pas?
1: Ben non.
0: Mais quand c'est pas, on cherche quand même.
1: Non, mais parce que vous dites c'est une vacherie, parce que Bachelot elle saura pas, donc je confirme que je sais pas, donc que vous êtes vengé, donc voilà, ça va bien.
2: C'est bien les ministres.
5: Oh là là,
3: est-ce que c'est un auteur de chansons?
0: Et je le mets où, le chèque RTL de 300 euros?
1: Vous le mettez où vous voulez.
5: Topo.
3: C'est un auteur de chansons ou un écrivain?
0: Je crois qu'il a écrit 2-3 chansons, mais pas plus.
2: C'est pas Topo.
0: Topor, non.
5: Volinsky.
0: Volinsky, non.
1: Mais c'est quand même un auteur qui écrit des livres sérieux.
0: Il a fait pas mal de livres sérieux, non. On peut pas Frédéric Dard, non.
5: Cavana,
0: non.
3: Toujours vivant, vous avez dit.
0: Toujours vivant, absolument.
4: Alors.
0: Et en 98, Julián Higuaínez a fait appel à lui pour Diva au bord de la crise de nerfs.
3: C'est un romancier?
0: Un romancier, non, pas du tout.
5: C'est un auteur.
1: Un journaliste,
0: non plus, non.
4: Un nouveliste?
0: Je crois qu'il a. Non. Je suis même sûr, il n'a jamais eu sa carte de journaliste.
1: Ah, oui, mais enfin, il y a des gens
2: chroniqueurs.
1: Il y a des gens qui écrivent dans les journaux qui n'ont pas leur carte de journaliste.
0: C'est vrai, ça.
2: Il y a des gens qui sont ministres qui n'ont pas leur carte de ministre.
5: Une de ses œuvres. Une de ses œuvres.
1: Pardon.
5: Vous pouvez nous donner une de ses œuvres?
0: Ah non, moi je ne donne pas. Moi, je réponds oui ou non à vos questions.
4: Est-ce qu'il a fait de la bande dessinée?
0: Bande dessinée, non.
3: Des scénarios de films.
0: Quand il était adolescent, je crois.
5: Est-ce qu'il a été metteur en scène?
0: Metteur en scène, non.
4: Dialoguiste.
5: Il n'a rien fait finalement.
3: Scénariste, dialoguiste.
0: Ah si, il a fait beaucoup de choses.
1: Il a fait des choses pour le cinéma.
0: Pour le cinéma, non.
1: Le théâtre. Pour le théâtre, oui.
5: Jean-Michel Ribes.
0: Jean-Michel Ribes, non.
2: Il a été directeur de théâtre.
0: Directeur de théâtre, oui. Il a été directeur de théâtre, oui.
5: Directeur de théâtre. On les connaît maintenant, les directeurs de théâtre.
0: Non, mais il n'a pas fait que ça, évidemment.
1: Jean-Claude Brialy.
0: Jean-Claude Brialy est mort.
4: Est mort.
0: J'ai une mauvaise nouvelle pour vous.
1: Oui, parce qu'il habite le Maine-et-Loire.
5: Olivier Palais des Glaces. Ah, mais directeur de théâtre.
0: Ah non, mais directeur de théâtre, c'est pas ce pourquoi on l'a le plus connu, voyez-vous.
1: Ah d'accord.
5: Jean Bouquin.
0: Qui ça?
5: Jean Bouquin.
0: Jean Bouquin, non. Non.
5: Théâtre parisien.
0: Un théâtre parisien, oui, absolument. Oui.
5: Rive gauche.
0: En 98.
3: Bernard Murat.
0: La cantatrice Julián Higuaínez a fait appel à lui pour Diva au bord de la crise de nerfs.
4: Mais pour mettre en scène ou pour écrire?
0: Non, pour adapter le spectacle en français, car évidemment,
5: oui,
0: elle avait.
5: C'était machin.
1: Elle a joué en anglais.
0: Oui. Diva au bord.
3: Pierre Laville?
0: Pierre Laville, non, pas du tout.
2: Elle l'a joué où?
0: Écoutez, je vais pas vous faire la liste de tous les théâtres.

0: Joël.
1: Ah,
0: Joël.
2: Bon, donc c'est un auteur, on joue ses pièces.
0: Ah oui, absolument. Oui, oui, oui, c'est vrai, oui, oui. Qu'est-ce que j'avais dit, hein? 300 euros de chèque RTL.
3: Ah, c'est fini, là?
0: Ah oui, c'est fini, là, Bernard. Et je me suis bien vengeance sur la Bachelos.
4: Est-ce il que, est mesquin.
0: Est-ce que
4: plus.
0: Quelqu'un aurait une idée dans la salle? Il y a une main qui se lève là-bas. Allez-y, Jean-Philippe Janssen.
2: Il y a une main timide.
5: C'est vraiment une main qui va te fatiguer.
6: Eh bien, laissez-la lever, Anne, sinon qu'on peut se la retrouve, moi.
7: Peut-être quelqu'un qui a vu.
6: Bonjour, comment vous appelez-vous?
7: Clément.
6: Et Clément, quelle est selon vous la bonne réponse?
7: C'est pas vous, Laurent Ruquier.
0: Bravo, monsieur, vous venez de gagner 100 euros.
3: Oh, oh, c'est drôle.
4: C'est pas vrai.
3: Oh, c'est drôle.
5: Vous avez été directeur de théâtre.
0: Alors, alors là, je savais que je les aurais.
3: Oh,
0: oui.
3: Oh, c'est drôle.
5: Vous avez été directeur de quel théâtre?
2: Merde, oui.
0: Du théâtre Antoine pendant 6 ou 7 ans, monsieur Haas. Et je me vois encore arriver. Alors, je vais vous dire, ça a duré 2 jours. Hein. Je me vois encore arriver chez Rudy Amiguenes Johnson, on l'appelait encore comme ça à l'époque, avec son piano. Elle était totalement folle. Et au bout de 2 jours, j'ai abandonné.
4: Mais c'était pas une question d'art lyrique.
0: Non mais elle est vraiment mauvaise.
4: Ah, ouais, je suis très mauvaise.
2: Ariel Dombal tellement elle est de mauvaise foi.
5: Vous avez très, mais vous avez très bien joué parce que vous avez même dit sur le truc de la carte de journaliste. Vous avez dit non mais non il l'a jamais eu.
0: Bah non c'est vrai j'ai jamais eu la carte de journaliste.
5: Mais ça fait comme si vous réfléchissiez.
0: Ah bah oui bien sûr.
2: Ah bah.
6: Oui, il y a Smith de bon comme
4: non mais c'est c'est un pervers.
5: Du meilleur acteur.
6: Quel vicieux mais quel vicieux.
0: Ah, je suis tellement content de vous avoir eu.
5: Et il y a Bernard Mabie qui a dit mais il a rien fait ce gars en fait.
0: Ah oui, t'as raison, con, ce Bernard.
3: T'as raison, t'as raison. T'as raison.
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0: Et Rémi est à Kik. Bonjour Rémi.
9: Bonjour Laurent, bonjour à tous.
2: Bonjour Rémi.
0: Il s'appelle Rémi Kek. D'ailleurs, il n'est pas Kik, il est à Kuk.
6: Il s'appelle Rémi Kek.
0: C'est monsieur Kek de Kuk, c'est bien ça?
9: C'est ça. Alors en fait, j'habite à Trépied, mais c'est le même code postal.
0: Non.
9: C'est marrant, on dit Rémi Kek à Kuk que Rémi Kek à Trépied.
0: Monsieur Kek de Kuk a 39 ans. Faites quoi dans la vie, monsieur Kek de Kuk?
9: Je travaille dans la fabrication de prises dentaires.
0: Ah, très bien. 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
6: Cake de Cuc, par exemple.
0: Voilà, monsieur Cake de Cuc, si vous voulez. Sur le peignoir, c'est joli, monsieur Cake de Cuc.
9: C'est super, c'est la classe.
0: Mais pour ça, monsieur Cake de Cuc, Rémi, je vais vous appeler Rémi, c'est un si joli prénom. Rémi, vous allez pouvoir choisir, parmi mes grosses têtes, celle dont vous pensez que ce sera le meilleur ou la meilleure raconteuse d'histoire pour aujourd'hui. Qui choisissez-vous?
9: Allez Rémi. Entre Max Boublil et Christophe Beaugrand, je pense que je vais prendre Christophe Beaugrand.
6: Alors, vous êtes antisémite, donc, hein, c'est ça.
0: On commence par Christophe.
6: Bon, attention, c'est parti. Au bar d'une discothèque, un Belge remarque deux superbes nanas. Alors il s'approche du barman, dis-donc, tu connais les deux filles assises là-bas? Là, le barman lui dit, ah non, mais ça c'est sûr, c'est pas pour toi, hein, c'est deux lesbiennes. Des quoi? Bah, des lesbiennes. Mais qu'est-ce que c'est? Je ne sais pas ce que c'est, alors je ne saurais dire de quoi il s'agit.
10: C'est bien parce que c'est joué tout en subtilité, vraiment. On voit l'acteur derrière la blague.
6: Hein. Eh ben, espèce de chaud, va leur demander ce que c'est une lesbienne.
10: Alors, du coup, le type belge. C'est pas demain que t'auras ton César.
6: Mais c'était pas prévu.
0: Le tout en se foutant de la gueule de Besnéard, ça fait rien à crier.
6: Alors, le type rejoint les filles qui sont au bar, de très jolies filles, et il s'incruste à leur table. Bonjour les filles, on m'a dit que vous étiez lesbiennes. Bon alors je ne sais pas ce que ça veut dire, je ne saurais dire, dites-moi de quoi il s'agit. Alors là il y a une des filles qui lui répond, eh bien ça veut dire qu'on aime s'embrasser.
4: Elle est longue.
0: Non mais elle est pas obligée de faire la voix de Jeanne Moreau.
5: Ma pauvre Jeanne.
4: Alors frère, elle dure 2 ans, elle est pas finie.
2: Non, c'est effrayant.
10: Frère, j'ai vieilli depuis le début de cette histoire.
6: Eh bien ça veut dire qu'on s'aime s'embrasser, se caresser la poitrine.
2: Il est fou!
6: Se caresser la poitrine l'une l'autre!
10: Et du coup, le Belge se retourne vers le bar et il crie au barman: hé, 3 whisky pour nous, les lesbiennes!
4: Je ne peux plus pas.

0: mon Dieu. J'ai tout donné, hein.
1: Arrêtez de vous moquer.
2: Alors, moi, c'est une histoire juive, évidemment, puisque je suis circoncis. Alors, c'est trois mères qui se vantent de la réussite de leur fils. Et la première, elle dit, mon fils, il est tellement riche qu'il pourrait acheter tout Paris. La deuxième, elle dit, bah moi, mon fils, il est tellement riche qu'il pourrait acheter tout Paris et tout New York. Et la troisième, elle dit calmement, mais qui vous dit que mon fils, il a envie de vendre?
0: Elle est bien.
3: Elle est vachement bien.
0: Elle est très drôle.
4: Elle est bien.
5: Elle est jolie.
4: Elle est
5: jolie.
4: Elle est TV.
6: Ah! Roselyne Bachelot entre dans son bureau et découvre que quelqu'un a écrit sur le paperboy.
2: Non, paperboard.
1: Paperboard.
2: Paperboard. C'est là où tu... Non, mais il sait pas ce que c'est. C'est là où tu notes.
1: Oui, paperboard.
4: Il n'a jamais vu un tableau.
2: C'est paperboard.
6: Là, tu as vu un diplôme. Paperboard.
1: Paperboard.
6: Sur le tableau. Je vais y mettre. Sur le tableau parce que
1: je sais pas. Je vais y mettre.
4: Mais il n'y a pas de tableau dans le bureau du ministre. C'est un paperboard.
6: Alors, Roselyne Bachelot entre dans son bureau et découvre que quelqu'un a écrit sur le paperboard.
2: Ah non, mais tu sais, c'est le truc là.
6: Je sais, mais il y a des mots que j'arrive pas
1: paper,
6: à dire.
1: Non, mais
6: paperboard.
1: Voilà. Oui, c'est ça, paperboard.
6: On reprend. Roselyne Bachelot entre dans son bureau et découvre que quelqu'un a écrit sur le paperboard. Griveaux a une grosse bite. Furieuse et reconnaissant l'écriture du farceur, elle crie « Griveaux, tu resteras avec moi à la fin de la réunion !» Griveaux se retourne alors vers un copain en lui clignant de l'œil et lui dit « Tu vois, ça marche la pub !»
4: Je crois que le plus drôle, c'est la façon de dire paperboard.
6: Ouais. C'est déjà pas mal. Pas
4: Caroline
6: encore.
4: Diamant.
7: Oui. Bonjour. Alors, c'est une blonde qui arrive dans une station de sport d'hiver. Alors, elle est dans le hall de l'hôtel et il y a un tableau avec...
4: Paperboard.
7: où sont affichés l'enneigement des stations, n'est-ce pas? Alors, il y a écrit Megève, 15 cm molle. Il y a écrit l'Alpe d'Huez, 20 cm souple. Et ensuite, Méribel, 30 cm dur. Alors, la blonde s'approche du réceptionniste et lui demande « S'il vous plaît, vous pourriez m'indiquer le numéro de la chambre de Monsieur Méribel ?»
4: Elle est pas mal.
0: Elle est pas mal.
8: Ouais, elle est mignonne.
4: Ariel.
8: Alors, c'est une femme qui entre dans une pharmacie et demande de l'arsenic. « Mais enfin, madame, que comptez-vous en faire ?» lui demande le pharmacien. « C'est pour tuer mon mari. Quoi ?» Mais vous plaisantez, madame, je ne peux pas vous vendre de quoi commettre un crime. Alors la femme ouvre doucement son sac à main et en sort une photo de son mari en train de coucher avec la femme du pharmacien. Alors le pharmacien lui dit « Ah ben évidemment !» Si vous avez une ordonnance, c'est différent.
4: Elle est bien racontée en plus.
0: C'est vrai, elle a tout donné.
4: Gaëlle Chakalov.
9: Une blonde se rend dans un bureau de tabac et demande langoureusement « Puis-je avoir 10 paquets de Marlboro, s'il vous plaît ?» Le buraliste la regarde au fond des yeux et répond « Voulez-vous que je vous mette une cartouche ?» Oh non, juste 10 paquets de Marlboro pour commencer.
6: Bravo.
4: Elle est bien celle-là. Bon alors Rémi, on est obligé de de se tourner vers Monsieur Renucci, Henri Romètre. Qui a gagné? Moi j'ai oublié. Ça fait... J'ai l'impression que ça fait une demi-heure.
7: C'est ça. C'était l'un peu long. C'est la séquence la plus longue de l'histoire de la radio.
4: Mais on me signale que c'est Max Boublil qui est le gagnant, grand gagnant.
0: J'ai tout donné, désolé.
4: Sauf que Rémi a perdu, évidemment.
0: Je suis désolé, Rémi.
4: Rémi, ce sera une montre RTL, c'est déjà pas mal. Et puis vous êtes bien amusé, non?
10: Ouais, c'est déjà pas mal.
4: Et ben voilà, merci Rémi. On se retrouve après les infos de 16h.
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4: Une question pour Fabienne Touboul, qui habite Bussière-Badil, c'est en Dordogne. La Rémarde est une rivière de France dont on parle aujourd'hui beaucoup dans les journaux, enfin beaucoup. Il y a un article dans Le Parisien, mais pour quelle raison parle-t-on de la Rémarde?
13: Parce poissons... qu'elle a débordé.
14: Et... Elle est sortie de son lit sans se maquiller.
8: Avec le...
4: Ça, c'est joli, monsieur Bellamy.
8: Et elle s'appelle c'est une pas la, sirène.
3: C'est pas la rivière de Gisors ?
4: Non, alors, c'est une rivière qui se trouve du côté de Saint-Arnoult en Yvelines. Et effectivement, il y a une conséquence assez terrible du fait que la Remarde soit sortie de son lit, comme vous le dites si joliment, monsieur Bellamy.
3: Bah, il y a un gars sur sa voiture qui a été...
4: Ah non, non, non.
8: Elle a changé sa route, en fait.
5: Ah, c'est pas la rivière qui a tué la vache ?
4: Ouf !
8: Oui, oui, j'ai vu. La vache. Non, la vache a surnagé. Elle a nagé, la vache.
4: J'ai vu qu'il y avait effectivement une vache.
5: Voilà. Il y a une vache qui est morte dans une rivière. On était tous...
8: Mais je pense pas qu'elle soit morte.
3: Je crois pas qu'elle est morte. Hein.
5: Ah, elle est morte, la première.
8: Revenons à la rivière.
4: Oui, oh bah dites donc, pour une fois que c'est vous qui comprenez quelque chose.
8: Elle a changé de direction.
4: Pardon.
8: Elle a bifurqué, elle a changé de direction.
4: Ah non, elle a débordé, cette rivière.
8: Et du coup, on a découvert un village qui était en dessous.
4: Pas du tout.
8: Ah mais non, parce qu'elle a débordé.
4: Et du coup, cette inondation, évidemment, a fait que y a un lieu, d'ailleurs qui appartient au ministère de la Culture, un lieu qui a été inondé. Mais lequel ?
8: Une église.
4: Une église, non. La Remarde, je vous dis, est une jolie rivière de
3: elle
4: France.
3: Elle a inondé la forêt de Sénart ?
4: Non, elle a inondé, je vous dis, une maison, on peut pas mieux vous dire.
5: Ah, la maison d'un président, d'un ancien président.
4: Non plus.
3: La maison d'un artiste.
4: Alors,
5: la maison de la culture.
4: La maison de deux artistes, même.
8: C'était un couple d'écrivains.
4: C'était un couple, oui.
8: Communiste.
3: Aragon et
8: Elsa
3: Triolet, non ?
8: Aragon.
3: Aragon et Elsa Triolet.
4: Bonne réponse de Monsieur Bellamy, aidé par Daniel Evnoux, je dois dire.
8: Oui, et alors c'était à quel endroit ?
4: En effet, c'est le moulin de Villeneuve que les écrivains avaient acquis en 1951, qui vient d'être durement touché par les pluies, et le ministère de la Culture a mis une cagnotte en ligne pour soutenir ce lieu de mémoire, la maison de Louis Aragon et d'Elsa Triolet, inondée par la Remarde. J'ignorais le nom de cette rivière jusqu'à ce matin, mais la Remarde, on doit dire Remarde, est une rivière de France qui manifestement a débordé au point qu'aujourd'hui, on réclame de l'argent pour sécher et nettoyer la maison d'Elsa Triolet et de Louis Aragon, ce qui est normal.
3: Oh bah oui, quand même.
4: Vous-même, Chantal, vous n'avez pas été victime des inondations ?
13: Pas du tout, j'habite toujours en hauteur, moi.
4: Ah, c'est vrai ?
13: Je domine la situation.
4: Mais je pensais que vous aviez une maison à la campagne à un moment donné.
13: Oui, mais elle est haute.
4: Comment ça, elle est haute ?
13: Parce que je suis dans une cuvette, mais elle est en haut de la cuvette, si vous voulez.
4: Je vous parle pas de vos toilettes, je vous parle de votre maison de campagne.
13: Non, mais c'est une ville en cuvette et je suis en hauteur, donc l'eau peut couler.
3: Non, elle t'as pas d'inondation, mais t'as des fuites maintenant.
13: J'ai compris. Tu vois, tout le monde est choqué.
8: Oui.
13: J'ai aucune fuite. C'est génial, non ? J'ai des amis qui ont des fuites.
4: Ah, sans rire.
13: Oui, j'ai des amis de mon âge qui ont des fuites. Et qui ont des couches confiance.
3: Bon, bah, on est en EHPAD. Hein. On est définitivement en EHPAD. Hein.
4: J'ai posé une question culturelle pour remonter le niveau pour Madame Evelyne Co, qui habite Chambéry, en Savoie. Ah, j'aime beaucoup cette question parce qu'elle permet de nous rappeler le vrai sens, le premier sens d'un mot que tout le monde connaît, sans savoir qu'à l'origine, ce mot désignait, en Grèce antique, un sacrifice religieux de 100 bœufs.
3: Hécatombe.
4: Bah, oui. Hécatombe. Excellente réponse. De Paul Elkarat, une hécatombe. Évidemment, tout le monde connaît aujourd'hui le sens du mot hécatombe, mais quand même, à l'origine, c'était un sacrifice rituel, sacrifice religieux de 100 bœufs. Bon, même quand c'était un peu moins de 100, on appelait ça une hécatombe. Puis maintenant, on appelle ça une hécatombe, même quand il ne s'agit pas d'un sacrifice d'animaux. D'ailleurs, ici, il faut le dire aujourd'hui,
5: oui, c'est ce que je dis.
4: Depuis 15h30, c'est une hécatombe.
13: Oh. Et K, parce que c'est 10.
4: Pardon.
13: Et K, ça fait 10.
15: Caton qui est sans et boué le bœuf.
8: J'ai pas compris.
4: Non, mais c'est pas grave, Daniel.
8: C'est bon,
4: on va passer à une autre question culturelle. Vous êtes prête, Chantal ?
13: Je suis prête.
4: Donc, vous toussez de... Vous raclez la gorge.
13: Ouais.
4: Non, déjà que vous vous maquillez.
13: Oui.
4: Si maintenant, plus vous raclez la gorge dans le micro, Chantal...
13: Bah, c'est-à-dire que c'est très famille ici. Ouais. On est chez soi un petit peu.
5: Manquerait plus qu'elle se rase.
13: Hein. Ben, je suis pas rasé ce matin. Je t'emmerde.
5: C'est vrai ? Ça se voit pas.
4: Pour Farah Mohamed, cette question culturelle qui concerne la vache enragée. Voilà le titre d'un livre qui, au départ, d'ailleurs, je vais être honnête, s'appelait Down and Out in London and Paris.
5: Wow,
4: qui a été aussi publié, ce livre, sous le titre Dans la Dèche à Paris et à Londres. Un livre publié au départ dans les années 30. Un livre signé Eric Blair. Mais qui était Eric Blair ?
3: C'est George Orwell.
4: Excellente réponse de Paul Elkarat.

0: En effet, George Orwell est un pseudonyme. Il s'appelait Eric Blair au départ.
1: Et, natif d'Inde.
0: Et il est venu travailler à Paris pendant quelques années. Oui. Et c'est à ce moment-là qu'il a écrit ce livre, Dans la Dèche, à Paris et à Londres. C'est l'auteur évidemment de La Ferme des Animaux et de 1984.
2: Non, 83.
1: Toujours à côté.
3: Non, parce que 1983 passe dimanche soir sur Comedy Plus.
0: C'est quoi 1980?
3: C'est la pièce dans laquelle je jouais.
4: Oh, la promo géniale.
0: Elle arrive.
4: Ah, très fort, elle est très forte. Hein.
0: Elle arrive à se servir de 1984 d'Orwell pour placer la pub pour 1983.
3: Incroyable.
0: Sa pièce.
3: Je suis très forte, non?
4: Ah oui.
0: Vous êtes très très forte parce que j'avais même pas fait le rapprochement.
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0: Nous aurons dans un instant monsieur Patrice Lainé au téléphone. Je ne vous dis pas de quoi il est spécialiste, monsieur Lainé, parce que ça vous aiderait trop. Oh, quoique, remarquez, si je pourrais, parce que la question est toute simple, la réponse devrait fuser rapidement pour David Ronce qui habite Meung dans le Nord. Monsieur Lainé, dans un instant au téléphone, nous dira si on peut se fier, oui ou non, à Champignouf. Mais qu'est-ce que c'est que Champignouf?
1: Champignouf.
7: J'adore.
1: C'est une application.
4: En tout cas, c'est rigolo.
1: Une application pour trouver des champignons.
0: Oui, rien que le nom.
4: Oui, c'est marrant.
0: Justifiait.
4: Oui, justifiait la question.
0: La question. Ouais. Je me suis dit, ils vont trouver en 15 secondes, mais Champignouf, ça fait marrer, vous voyez.
4: Bon, c'est une appli pour les trouver des champignons.
0: C'est une application.
1: Une application pour trouver des champignons.
8: Pour les reconnaître.
4: Pour
8: les,
4: pour les cuisiner.
8: Pour les cuisiner. Et
1: pour distinguer les vénéneux des comestibles.
0: Ah oui. Et évidemment, une application pour distinguer les champignons vénéneux des champignons comestibles. Bonjour, monsieur Lainé.
9: Oui, bonjour.
0: Vous êtes secrétaire général de la Société mycologique de France.
9: C'est ça.
0: C'est-à-dire spécialiste en champignons.
8: Oui.
0: Est-ce qu'on peut se fier à Champignouf, puisque c'est une application qui nous dit...

0: Internet et aux applications. Il n'y a pas que Champigny Ouf d'ailleurs, j'imagine qu'il y en a d'autres.
1: Non, tout à fait, tout à fait. Non, c'est le même problème. Un champignon avec une photo, c'est trop difficile d'identifier.
0: Hein, moi, j'ai choisi Champigny Ouf parce que je trouvais ça mignon et quitte à mourir intoxiqué, autant mourir joyeux.
1: Ah oui. Ça, c'est votre problème.
2: Mort à cause de Champigny Ouf.
0: Il est mort à cause de Champigny Ouf. Je trouve ça plus joyeux, vous voyez, que. Oh, est-ce que mon champignon est vénéneux? Il y en a beaucoup, en tout cas, des champignons en ce moment, monsieur.
1: Bah, il y a une poussée au mois d'août. Là, avec vous avez remarqué la météo depuis ces derniers jours. Il fait très chaud, très sec.
2: Ah, ça, c'est les mycoses.
1: Éventuellement, il reste les champignons là. Mais pour le reste, là, c'est la pause là.
0: Quel est, on va dire, le truc classique, le plus facile à faire pour être sûr de ne pas se tromper? C'est d'aller chez le pharmacien, c'est ça?
1: Bah, par exemple, mais les pharmaciens, ils ont quand même une compétence universelle. Donc, en ce qui concerne la comestibilité, c'est le plus sûr.
3: Alors, chez les animaux, on dit souvent que les couleurs vives sont signes de danger. Est-ce que c'est la même chose sur les champignons? Parce que, par exemple, l'aménite du mouche, c'est très rouge, je crois. Est-ce que ça...
1: Oui, c'est vrai, mais c'est ce genre de règle générale, il faut absolument les éviter. Parce qu'il y a toujours des contre-exemples. La seule façon d'identifier un champignon comestible, c'est de le connaître. Voilà. Ah, oui. Savoir comment il s'appelle, voilà, c'est tout.
0: L'autre façon de savoir si un champignon est comestible ou pas, c'est de le manger.
1: tout à fait. Et encore, c'est pas sûr parce que vous avez parfois des idiosyncrasies qui font qu'un champignon habituellement comestible peut être toxique pour quelques personnes.
0: Mais pourquoi vous ne créez pas, vous, monsieur Lenné, puisque vous êtes secrétaire général de la Société Mycologique de France, pourquoi vous ne créez pas votre propre application qui serait sûre à 100% celle-là?
3: Champignaf.
1: D'abord, parce que c'est impossible, et puis deuxièmement, parce que c'est pas la vocation de la SMF de mettre en avant l'étude de la comestibilité des champignons. On est une société plus à vocation savante, scientifique. On étudie les champignons en tant que naturaliste et pas en tant que gastronome. On a quand même notre rôle envers le grand public, mais ce n'est qu'une partie de notre activité.
2: Ils veulent pas d'emmerde.
3: Oui, c'est ça.
1: Donc, effectivement, on fait de la prévention, mais c'est pas notre activité principale.
2: Non, mais c'est dangereux parce que c'est aussi la qualité d'interprétation.
0: Et si on veut une bonne omelette aux champignons, est-ce qu'il faut aller sur Omelette Ouf en plus de Champignouf pour savoir si les œufs sont frais?
1: Le plus simple, si vous voulez être sûr, c'est d'aller encore sur les marchés et d'acheter vos cèpes et vos girolles en
0: tout cas. Bah voilà. Exactement. Oui. Votre champignon préféré à vous, monsieur Lenné?
1: Il y en a plusieurs, mais je pense qu'en ce moment, c'est le 7 qui est certainement le meilleur à trouver.
2: Il y en a déjà?
4: Moi aussi, j'aime le foot.
1: Il y en a eu au mois d'août, il y en aura peut-être s'il recommence à pleuvoir, on ne sait pas.
0: Bon, on ne va quand même pas dire trop de mal de Champignouf, parce que voilà une application qui aide au moins à identifier, on va dire.
1: C'est l'idée, voilà.
0: À 95%, on va dire.
1: Oui, ça, c'est bon, on n'a pas fait de test, véritablement, à mon avis, c'est plus faible que ça.
5: Ah, 50%?
0: Alors, 50%?
2: Ça commence à craindre.
1: Il faut aller voir, mais je pense qu'effectivement...
2: Une chance sur deux de mourir. Ouais.
1: Les champignons, c'est trop difficile. Il y a des applications pour les plantes qui marchent mieux, mais les champignons, c'est trop difficile.
2: Mais on peut vraiment mourir en mangeant un champignon pas bon?
1: Ah bah bien sûr, tous les ans, il y a quelques intoxications mortelles, hein, tout à fait.
0: Dernière question, mais ça n'est pas pour moi, hein, c'est pour un ami. Comment on peut choisir le bon champignon qui va empoisonner quelqu'un sans que ça se sache?
1: Ça, je vais éviter de répondre à cette question.
0: Mais vous avez la solution, hein?
1: Ah, on ne sait pas.
0: En tout cas, merci, monsieur Lenné, d'avoir prévenu nos auditeurs qu'on pouvait s'amuser avec Champignouf, mais ne pas faire confiance à 100%.
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0: Titoff qui est surtout heureux de retrouver sa fiancée. Oh
8: bah vous avez vu comme il est beau?
0: Ah, vous trouvez?
8: Oh bah il a minci, il est formidable.
9: C'est pour toi, Roselyne.
8: Oui, mais...
9: Ah aussi, tu es très en beauté.
0: Je sais pas, vous avez vu qu'il a minci, parce qu'alors moi...
8: c'est impressionnant. Bon coq n'est jamais gras, disait ma grand-mère.
2: Je me demande si tu ne le confonds pas avec Ryu.
9: Merci.
10: Moi je suis un peu déçu parce que moi j'ai perdu 7 kilos, mais t'as même pas remarqué.
0: Non mais il faut savoir que Madame Bachelot a une tendresse pour... Monsieur Titoff, depuis des années.
8: C'est une liaison qui dure.
10: Ça fait des années qu'ils ne sont pas vus, alors.
9: On n'a pas senti le temps passer, surtout Roselyne.
0: Mais vous avez eu des enfants ou pas?
9: C'était un choix, en fait. Roselyne voulait continuer la politique, d'aller à l'opéra le soir, tout ça.
8: Nous ne voulions vivre que l'un pour l'autre.
0: D'ailleurs, il faut dire que Roselyne est plutôt virginale aujourd'hui.
8: Oui.
9: Oui, oui.
10: Vous avez pété.
0: Non, j'ai pas dit Vierge.
4: Je me suis dit, il a des infos qu'on n'a pas.
0: Non, non. Toi,

0: Virginal dans
1: moi,
0: le
1: je me suis dit, ça a cicatrisé.
0: Non, virginal dans le sens où d'habitude, elle a toujours des tenues plutôt colorées.
2: Oui, c'est vrai.
0: Voilà.
3: Il est pas chic, ce trois quarts.
0: Oui, mais il est crème, ce qui est très rare.
2: Il est même blanc.
0: Oui, il est même blanc. Je me demande si elle voudrait pas être élue pape.
3: Papesse, oui.
0: Ah oui, parce qu'il y a quelque chose là quand même. Ouais. Ah, vous aimeriez avoir une papesse?
1: Ah bah évidemment. On n'a pas de pâte noire, excusez-moi, jamais. Depuis tant. Ah. Et on n'a pas de femme, évidemment, pour les raisons qu'on connaît, mais bon, faudrait quand même.
3: Alors une femme noire. Eh ben Karine.
0: Karine Le Marchand, pape, ce serait génial pour.
3: Oh bah, ce serait vachement bien.
0: Pour tous les curés labourés dans le prêtre.
1: Je préfère encore Karine Le Marchand, pipe.
0: Oh, ça alors.
1: Pipe,
0: vous l'êtes pipe.
1: Moi, je trouve ça plus rigolo d'être pipe que pape.
0: Ah bah très bien, écoutez, c'est mieux que pupe. Donc hier, quand on a dit que vous étiez une spécialiste de...
1: Oui, ça c'était une connerie.
0: Ah, bah alors, vous confirmez aujourd'hui.
1: Je rigole.
0: Ah, bon, vous me rassurez.
4: J'ai raté hier. Ouais.
0: Oui, qu'est-ce qui s'est passé
1: hier? Ils sont partis en délire sur une pseudo-réputation, comme quoi je serais super forte à ces choses-là.
2: Alors, moi, je n'ai jamais entendu cette réputation-là. À mon grand désarroi, mais apparemment...
1: Il n'a pas cité ses sources, d'ailleurs.
3: Mais alors, de
2: qui avait l'info? C'est quoi la répute?
3: Vous parlez de façon
0: abscons. On dit pas la répute.
3: Mais il manque une lettre.
0: On dit une station de bus équivoque. Non, franchement...
3: Mais qu'est-ce qui s'est passé hier?
1: Ils ont prétendu, alors c'est plutôt flatteur, mais que j'étais la reine de la fellation, sans citer leur source. Alors je ne sais pas d'où ça venait. Je réfute pas.
3: Moi, je réfute.
1: Pourquoi dirais ça?
3: Parce qu'elle a confondu dans une interview, crois sur RTL,
1: la
3: d'ailleurs,
1: de la
3: inflation et fellation.
0: Oui, ah oui, c'est vrai que c'était Mme Dati, la ministre de la culture. À l'époque, elle ne l'était pas encore.
3: Oui.
0: Mais elle l'est devenue suite à ça.
3: Il paraît que c'est un brevet qu'il faut passer pour être ministre de la culture.
0: Puisqu'on parlait du pape, voici une première citation pour Nathalie Barnérias, qui habite Bretteville l'Orgueilleuse, c'est dans le Calvados, qui a dit, à part pour les gonzesses et le pognon, ça doit être chiant d'être pape.
2: Jean-Yann. Coluche.
0: Ah oui, elle est en
1: c'est
0: deux
1: drôle.
0: Temps, celle-là.
2: Est-ce que c'est quelqu'un qui n'était pas porté vers les femmes?
0: Ah non, non. Alors, à part pour les gonzesses et le pognon, ça doit être chiant d'être...
1: Ce serait pas Bénichou.
0: C'est Pierre Bénichou. Bravo, la réponse de Karine Le Marchand. La suivante est dédicacée pour Monsieur Titoff et c'est Liliane Sévrac qui habite Marsac-sur-Tarn qui a une chance de gagner un chèque RTL, une toute petite chance, qui a dit « J'ai souvent remarqué que les gens qui sont en retard sont de bien meilleure humeur que ceux qui ont dû les attendre. »
3: C'est pas faux.
1: C'est tellement vrai.
2: C'est pas faux. C'est drôle.
1: C'est DeVos.
0: DeVos.
3: Emmanuel Macron.
0: C'est français et en plus c'est marseillais. C'est vrai qu'Emmanuel Macron a la réputation d'être en retard.
5: Espagnol. Ce serait pas Fernandel.
0: Ce n'est pas Fernandel.
3: Pagnol.
5: Rému.
0: Ce n'est pas Pagnol.
1: C'est mort.
0: C'est un autre dramaturge marseillais.
2: Zidane.
0: Non, pas c'est vrai que c'est un bon dramaturge, Zidane.
3: Un dramaturge marseillais.
0: Oui, il est né à Marseille.
1: Il est mort.
0: Ah oui, mort.
2: Il est mort, oui.
0: Mort dans les années 80. Académicien français. On l'a surnommé Pagnolet, le petit Pagnol, à une époque.
2: Le petit Pagnol.
0: Bah, par exemple, Nina est une de ses pièces. Voilà.
5: Est-ce qu'il a un nom italien?
0: Non, les œufs de l'autruche aussi.
2: Ah oui, André Roussin. Bien sûr.
0: Pardon.
2: André Roussin.
0: André Roussin. Il faut que ce soit un Belge. Bravo.
1: Magnifique.
0: Mais il y avait aussi Lorsque l'enfant paraît, qui a été récemment joué par Michel Fou, ou encore La Mama, qui fut jouée et créée au Théâtre de la Madeleine. Il faut dire qu'il a dirigé ce théâtre. André Roussin était marseillais. Qu'est-ce qu'il y a, monsieur Titoff? Ça vous intéresse ce que je dis ou pas?
5: Oui,
2: il adore Marseille.
3: C'était pas flagrant.
5: Je suis tellement vexé de ne pas avoir trouvé la bonne réponse que,
0: oui, que quoi?
5: J'en ai des chaleurs.
0: Non, mais vous êtes en train de faire des signes à qui, là?
5: Je disais que l'émission se passait super bien. Mais malgré votre allergie, vous étiez de bonne humeur, patron.
0: J'étais de bonne humeur jusqu'à ce que vous arriviez. Non, franchement, c'est terrible ce qui se passe ici.
3: Ouais, hein.
5: Et
0: j'en ai une autre pour vous, remarquez, monsieur Titoff.
2: Marseillais.
0: Et pour Pierre Marpinard. Monsieur Marpinard
1: le pauvre.
0: Habite Clairoy dans l'Oise. Elle vous va bien, cette citation?
5: Oui, c'est moi.
0: C'est vous qui auriez pu la dire, d'ailleurs. Qui a dit, quand je décide de me remettre au sport, j'achète l'équipe.
3: Jacques Chirac.
5: Effectivement.
2: C'est un humoriste?
0: C'était pas un humoriste, mais c'était quelqu'un de drôle, un confrère de radio pendant des années, mais il est mort déjà il y a un petit moment, en 2015. Mmh. Et on le cite souvent ici. On n'est jamais certain qu'il soit l'auteur tout à fait de ces citations, mais il a fait quelques recueils, ou parfois
4: il était sur France Inter.
0: Emprunté à d'autres, il était sur France Inter.
4: José...
0: Bouteiller.
6: Arthur.
0: José Arthur. Bonne réponse. Encore d'Alex Vizorek, aidé par Richard Orlin. Ouais.
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0: Franchement, si vous étiez à la rue, Bernard, je vous vois dans la rue, je vous donne une petite pièce, vraiment.
1: Laurent, il m'a vu dans la rue, il m'a donné une petite pièce. Ça s'appelait la Joconde par l'enfant.
9: Moi, il ne m'a jamais rien écrit, Laurent. J'aurais tellement aimé jouer une pièce.
0: C'est pas vrai.
9: C'est vrai, je vous jure.
6: Il n'est pas trop tard.
9: Et je l'aurais bien porté parce que je suis un grand comédien.
0: Oh, bah, je vais faire une pièce sur un...
9: Non, attends. Sur quoi?
0: Un centenaire, un truc, vous voyez.
1: Sur
0: truc...
1: Churchill, moi je trouverais bien.
10: J'ai fait une lecture avec lui, il est excellentissime.
0: C'est vrai, Bernard?
10: Mais je vous jure que oui.
0: Ah oui?
10: Mais très très bon.
0: Ah bah je vais vous trouver un rôle, Bernard. Ah,
9: j'aimerais bien, oui.
0: Bah oui, oui.
10: Avec moi.
9: Ah bah super. Oui. Non, mais j'aimerais.
0: Ah bah vous venez de jouer avec votre camarade Philippe Chevalier.
9: Ouais, bah on termine là, le cake aux olives.
0: Le cake aux olives. Voilà, je sais pas si j'arriverai à faire mieux.
1: Non, c'est vrai que le titre est très bon.
10: Mais c'est quoi le cake aux olives?
0: C'est la pièce de Bernard.
10: Non, mais ça veut dire quoi?
9: C'est pas moi qui l'ai écrite.
10: Mais ça veut dire quoi?
9: C'est la pièce.
0: Voilà.
10: Oui.
0: Oh, merde. Vous comprenez?
10: Vous comprenez la question? Non, ça veut dire quoi le titre?
2: Le symbole.
9: C'est un cake aux olives, tu connais pas un cake aux olives?
10: Non mais j'entends le cake aux olives. Moi je croyais que c'était un cake.
6: Comme le quai des brumes.
10: Bah, un quai de gare aux olives, et je croyais qu'il y avait un jeu de mots.
6: Le cake aux olives.
10: Bah, oui, mais si t'articules pas, alors moi je joue pas avec toi.
6: Elle est plus souvent sur le trottoir que dans la cuisine, on peut la comprendre.
9: C'est vrai que c'est connu la gare des olives, c'est très très connu.
10: Mais tu
9: c'est très joli d'ailleurs.
10: Mais tu n'articules pas. Moi je joue pas avec lui. Il articule très.
9: Ça sera bien, il y a un mec qui bafouille, une qui parle bien, ça va être super.
1: Non mais je ne savais pas, Isabelle, que tu entends comme tu parles, en fait.
9: Je préférerais jouer avec la Joconde.
0: Qu'est-ce qu'on vient de retrouver qui avait été volé au Père Lachaise?
9: Ah, le buste de Morrison.
1: Oui.
0: De Jim, vous donnez jamais les prénoms.
9: Bah, Jim Morrison.
0: Et ben voilà, Jim Morrison. Bonne réponse de Bernard Mabille.
9: C'est pas parti.
0: Ah ben non, c'est pas. Il a fallu attendre près de 40 ans pour percer ce mystère, la disparition du buste de Jim Morrison. Moi, ça me viendrait pas à l'idée de piquer un truc dans un cimetière.
6: Un mauvais œil après. Oh là là.
10: Mais on l'a retrouvé comment alors?
0: Ah ben, il était dans un abribuste.
6: Il attendait le bus depuis 40 ans.
1: Pour l'instant, ils n'ont pas donné les infos.
9: C'est un truc de 45 ou 50 kilos.
0: Ah, c'est un gros buste,
9: oui,
0: alors.
9: Oui. Il vaut mieux piquer 2-3 fleurs, c'est moins lourd.
0: Ah, vous iriez piquer des fleurs dans un cimetière?
9: Ça m'arrive, bien sûr.
0: Ah oui?
9: Bah, quand j'ai un rendez-vous et que j'ai pas trouvé de fleuriste.
0: Surtout, vous savez que c'est mort à l'avance.
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0: Question culturelle et littéraire à l'attention de Mme Carré qui habite Gruissant. Et cette question concerne un académicien français, j'allais dire un ex-académicien, mais on l'a immortellement évidemment bien quand sûr. On a été académicien. Et celui-ci évidemment n'a pas forcément laissé son nom à la postérité, à part peut-être pour une raison précise. Et voilà pourquoi ma question est... Pour quelle raison continue-t-on à parler parfois de Nepomucène Lemercier, qui fut poète, dramaturge et académicien français?
4: Nepomucène Lemercier.
0: Ah oui.
2: Il est de la famille de Valéry?
0: Non, pas du tout.
4: Il a écrit une œuvre célèbre qui est passée à la postérité.
0: Népomucène Le Mercier a écrit quelques œuvres comme Le Tartuffe révolutionnaire, Les Quatre Métamorphoses. Et alors, son œuvre la plus connue, c'est La Panhypocrisiade ou La Comédie infernale du XVIe siècle.
10: Ah oui, c'est un poète du XVIe siècle.
4: Alors, parce qu'il est le Canut français du XVIIe.
0: Exactement, il est du XIXe, un peu plus tard. Il était au fauteuil 14 de l'Académie française.
11: Népomucène,
5: on continue d'en parler parce qu'il a laissé quelque chose à l'Académie française.
0: Alors il a laissé d'abord on laisse
5: un usage quoi.
0: Qu'est-ce que vous voulez dire?
5: Des us et coutumes, il a inventé quelque chose qui a encore lieu aujourd'hui à l'Académie française.
12: Mais déjà, il a laissé son prénom, parce que Népomucène, il ne doit pas y en avoir 36.
0: Voilà, voilà.
13: C'est bien un médicament, ça se prend 500 grammes, ça.
0: Ça, vous avez raison.
11: Mais il s'appelait Népomucène tout le temps.
0: Népomucène trois fois par jour.
13: Bah oui.
10: Mais du coup, c'est quoi la question?
0: La question, c'est pour quelle raison continue-t-on à parler parfois de Népomucène Le Mercier? Parce qu'effectivement, on n'en parle pas pour ses œuvres.
4: Parce qu'il a un prénom chelou. Quelqu'un de très célèbre à l'Académie?
0: Alors, ce n'est pas qu'il a battu quelqu'un.
4: C'est qu'il a succédé à quelqu'un.
0: Alors, non, mais on
4: brûle. Il a précédé quelqu'un.
0: Il a précédé quelqu'un, et non seulement il a précédé quelqu'un, au même fauteuil, effectivement, quelqu'un lui a succédé, quelqu'un dont il ne voulait pas voir l'entrée.
11: Jules César.
0: Non. Quelqu'un dont il ne voulait pas voir l'entrée à la Comédie française.
4: À l'Académie française.
5: Un rival.
4: Est-ce que c'est un politique?
0: Rival, on peut pas dire ça, parce que franchement, le pauvre Népomucène Le Mercier, quand on était rival avec lui, c'est qu'on ne devait pas être très très connu. voyez.
4: Donc c'est quelqu'un de très connu qui lui a succédé?
0: Absolument.
4: Un politique ou un écrivain?
0: Les deux.
13: Et ils se jalousaient mutuellement?
4: Victor Hugo.
0: Et c'est Victor Hugo.
11: Wow.
0: Bonne réponse! Eh oui. Eh oui, il était contre l'entrée de Victor Hugo à l'Académie française. Faut quand même être gonflé quand on s'appelle Népomucène Le Mercier.
4: Non, mais c'est parce qu'il était dans le clan des classiques contre les modernes. C'était après la bataille d'Hernani.
0: Exactement. Ah, oui, il était contre les nouveaux romantiques.
4: Exactement.
0: Népomucène Le Mercier. Donc.
13: Monsieur Barbier, sans indiscrétion, vous êtes en couple?
4: Oui, marié. Mais...
13: Ah, ok, non, c'est parce que ma maman, enfin, ça m'intéresserait de vous avoir à Noël parce que vous êtes. Enfin, voilà, j'aimerais vous avoir comme beau-père. Enfin, bref. On n'est pas obligé d'en parler maintenant, je sais pas
4: maintenant
13: ce qui m'a
4: que
13: pris.
4: Je sais que vous avez 32 ans, j'imagine l'âge de votre maman, dépend de la dot.
13: Ça m'a... C'était une invitation ratée.
0: En tout cas, Népomucène Le Mercier.
13: Laurent, vous êtes célibataire?
0: Non, non plus.
13: Non plus. Oui. Moi, je vais le faire plus clairement dans le public, quelqu'un veut se taper ma mère.
0: Bon, je peux revenir à mon Népomucène.
13: Oui, pardon, oui. Donc, trois fois par jour, c'est ça?
0: Alors, Népomucène Le Mercier était académicien français. Il était contre l'entrée de Victor Hugo à l'Académie française. Faut quand même être gonflé d'être contre l'entrée de Victor Hugo à l'Académie française. Et pas de chance, quand il est mort, qui on a élu?
13: Bim.
0: Au fauteuil de Népomucène Le Mercier.
11: Victor Hugo.
0: Et vous connaissez évidemment la coutume dans ces cas-là, monsieur Barbier.
4: On prononce l'éloge de son prédécesseur.
0: Oh là là. Si bien que Victor Hugo a dû faire l'éloge de celui qui était contre son entrée à l'Académie française.
4: Mais ça arrive souvent, hein, vous savez. Alain Perfit, gaulliste, a dû prononcer l'éloge de Paul Morand, anti-gaulliste et proche de Pétain et de Laval. Donc, vous voyez, souvent, on met l'honneur de l'Académie au-dessus de la sincérité.
0: Mais quand même, Victor Hugo a réussi à trouver un compliment en faveur de Népomucène Le Mercier, puisqu'il a dit, Victor Hugo, que c'était un des rares qui ne s'était pas agenouillé devant Napoléon, parce qu'effectivement, politiquement, Népomucène Le Mercier avait boudé Napoléon pendant un long moment. Donc, vous voyez, on trouve toujours un petit compliment à faire, même si on ne le pense pas. Autrement, on ne ferait pas ce métier. En tout cas, Népomucène Le Mercier, effectivement, a laissé son nom à la postérité uniquement pour avoir été le prédécesseur de Victor Hugo. Et ça a donné un discours, effectivement, formidable de Victor Hugo à propos de Népomucène Le Mercier. Bravo, Christophe. Ah tiens, puisque vous avez pris la parole à propos de votre maman, vous, là-bas.
13: Oh, oui.
0: Vous avez quand même... vous êtes en train de me filmer.
13: Non, j'allais faire une photo de vous.
5: Les photos volées comme
12: ça. Oh là là, ça c'est un crime de lèse-majesté. Hein.
0: Déjà, je n'aime pas qu'on me prenne en photo.
11: Il faut demander.
4: Pour envoyer à sa maman.
0: Même sa mère, j'en ai fait.
13: Non, c'est
0: mère,
13: pour les réseaux sociaux.
11: Enfin.
0: Je ne veux pas qu'on me photographie.
11: Mais non.
5: Et des photos volées, c'est pas bien.
13: Il y a que des photos de vous.
0: Pardon?
13: Il y a que des photos de vous sur mes réseaux.
0: Bah oui, mais j'aime pas les photos, moi.
13: C'est vrai, pourtant, vous êtes plutôt. Enfin, je ne puis me permettre.
12: Tu veux dire qu'il est mieux en photo qu'en vrai? Fais attention à ce que tu dis.
13: Vous êtes.
11: Non, non, il n'y a qu'un suceur à cette table, c'est moi.
0: Mais en tout cas, justement, j'allais vous faire un compliment, monsieur.
13: Moi, c'est foutu.
0: Monsieur Guillaume. Guillaume, parce que quand même, il a fait, Guillaume, il y a peu de temps, la dernière page, le portrait de Libération.
4: Ah, oui.
0: Je l'ai conservé, parce que ça, quand même, c'est assez rare, hein, c'est exceptionnel.
2: Moi, je l'ai fait 3 fois.
0: Ah, oui, bah, moi aussi, mais je veux dire pour un Belge.
13: Ah, voilà, c'est foutu.
0: Et alors, justement, on nous rappelle dans cet article que vous avez été élu en 2023, donc il y a quelques mois, Belge de l'année.

0: C'est un sondage réalisé par Ciné Télé Revue. Vous étiez le Belge de l'année devant Virginie Efira, devant Princesse Elisabeth. C'est qui Princesse Elisabeth?
1: C'est la fille de notre roi qui sera un jour notre reine.
0: Ah, très, donc vous avez fini devant la princesse. Ah,
1: là, là, c'est
0: devant...
1: mieux que derrière.
0: Mentissa, c'est une Belge aussi.
1: Mentissa qui est chanteuse belge et qui cartonne partout.
0: Et monsieur Evenepoel qui est un cycliste,
1: oui,
0: c'est ça?
1: Un voilà. Cycliste. Oui.
0: Allez, donc premier, monsieur Guillaume, bah, on a
1: gentil.
0: Le Belge de l'année.
1: Merci Laurent.
2: Oh là là.
0: Alors, ma question est toute bête. Qui était belge de l'année en 2022, l'année précédente?
3: Ah, Poulvorde.
0: Pour Anthony Guérin. Poulvorde, oh non, ça c'était il y a 20
1: moi,
0: ans.
1: Moi j'ai évidemment
4: Damiens,
1: la réponse.
4: François Damiens.
0: François Damiens, non.
5: Philippe Geluck.
0: Philippe Geluck, non.
1: Je la donne?
0: Ah, bah si vous l'avez, oui.
1: Oh, bah c'est la plus belle des chanteuses, c'est Angèle.
0: Angèle,
1: ah bah,
0: Angèle. Oh. Évidemment, c'était Angèle. Il a pas de chance, le cycliste, là, Evenepoel, parce qu'il était deuxième en 2022. Il est passé cinquième en 2023.
1: Tant qu'il est premier sur la ligne d'arrivée,
0: bah,
1: c'est vrai.
0: C'est ça la question. Et Bertrand Carrois, c'est qui ça, Bertrand Carrois?
1: Ça, c'est très... C'est très marrant parce que la Belgique va se dire, Laurent Ruquier a parlé de notre Bertrand Carrois à nous. C'est une émission comme chez vous, vous avez 90 minutes enquête, etc.
0: Ben, on n'a pas 90 minutes.
3: On a 60 minutes.
6: Non, 90 minutes.
0: Chez nous, on n'a pas 90 minutes enquête.
1: C'est ridicule de dire 90. On dit 40, 50, 60, 70. Pourquoi est-ce que vous cassez toute la logique comme ça?
3: En notre langue, c'est 90 minutes.
0: Allô, Darmanin.
1: Donc c'est le 90 minutes enquête, mais belge. Vous suivez plein d'équipes de police. Nous, on n'a pas les moyens, donc à l'année, on ne suit qu'un seul policier.
4: C'est le fameux Bertrand.
1: Et c'est Bertrand Carrois qui est une star nationale parce qu'on suit toutes ses aventures. Évidemment, il tombe sur tous les spécimens belges les plus tarés de l'histoire sur les routes. Et c'est des séquences télévisées incroyables.
0: C'est un flic, Bertrand Carrois.
1: Ah oui, et on le suit partout. Et il parle un peu comme ça et il engueule les gens. Mais
0: faut
1: avec
0: qu'on
1: le
0: l'appelle.
1: Sourire.
0: Faut qu'on l'appelle. Ah oui, ouais.
1: Vous trouvez Bertrand Carrois. Je l'ai rencontré lors de la cérémonie puisqu'il était là quand j'ai reçu le prix.
0: Et pourquoi vous lui avez pas proposé votre mère à Bertrand Carrois?
4: Ouais, ça allait
7: dire. Si, si, c'est fait.
1: Mais je préfère.
7: Elle a eu un PV.
1: Je préfère qu'il fasse sauter mes PV que ma mère.
0: Mais donc, quand même, c'est gonflé parce que Bertrand Carrois, qu'on connaissait pas, il arrive devant Stromae comme Belge de l'année.
1: Mais ça, c'est la Belgique. On met tout le monde à la même enseigne et on vote pour des gens qui sont moins connus que d'autres.
0: Ouais, ça a l'air
1: c'est...
0: super scientifique, Ciné Télé Revue.
3: Ouais, ouais. Classement bidon.
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0: Vous savez que c'est Disney sur glace en ce moment. Je sais pas si vous êtes allé à l'Adidas Arena, monsieur.
3: Non.
0: Bah, comment ça se fait, vous qui aimez Disney? Ils y sont tous. Ça commence, je vous donne le programme parce que je sais que ça va vous faire plaisir. Ça commence par Mickey et Minnie, hein, qui arrivent en faisant du patin à glace. Il y a Donald, il y a Dingo. Ah, vous pourriez faire Dingo, tiens, je.
3: C'est comme ça que m'appelait Pamela.
0: C'est pas vrai.
3: Ah, elle m'appelait Goofy. Goofy. Goofy, c'est Dingo en anglais. Vous
0: c'est
3: savez
0: exactement
3: ça,
0: mais vous avez un petit côté de Dingo.
3: Ouais.
5: Je sais pas si ça lui plaît beaucoup.
3: Non, si, ça me va. Mais qui m'appelle là? Oh. Ouais, ça me plaît, moi.
0: Il parle à son téléphone en même temps.
5: Alors.
3: Mais pourquoi? Mais donc, du coup, je vais y aller.
0: Ben oui, parce que c'est pour vous, ça.
5: Ah,
0: c'est
5: oui.
0: Pour les enfants et les grands-enfants. Et il y a toutes les princesses, il paraît, qui sont Réponse, la Reine des Neiges, Ariel, Mulan.
7: Mais ils font quoi? Ils patinent?
0: C'est... Ah oui, ils arrivent tous.
3: Point chaud.
0: Vaiana, elles arrivent toutes sur glace, elles font du patin. Il y a même le cochon Bayonne, le cochon de Toy Story, vous voyez. Tout le monde y est. Et y compris, et voilà la question évidemment, la princesse du Disney rebelle, comment s'appelle-t-elle?
3: Merida. Mais
0: oh, bonne non. Réponse oh. David.
3: La petite rousse aux cheveux bouclés. Et moi, quand il y a une question dans mon domaine, j'attends pas 10 piges pour répondre.
0: Eh oui, Merida, c'est moi je connais pas ce dessin animé ben rebelle. Non. Elle fait partie de l'écurie Disney et on la voit elle aussi patiner.
5: Patiner. Patiner.
0: Voilà, Disney sur glace, c'est actuellement à l'Adidas Arena, c'est dans le 18e arrondissement de Paris, l'Adidas Arena. C'est quoi l'Adidas Arena alors? Ah ben c'est nouveau depuis les Jeux Olympiques,
3: c'est ça
0: peut-être.
3: C'est pour les Jeux. C'est magnifique en plus.
0: Ah oui, c'est vrai.
3: C'est trop beau.
0: C'est quoi votre princesse préférée dans toutes celles que je viens de donner, monsieur?
3: La princesse préférée, je crois que c'est mon crush du moment.
0: C'est qui?
3: Ben vous le savez que j'ai un crush en ce moment.
0: Ah oh oh.
2: Oh, le roman.
5: Et, non. Voilà. Oh, et elle patine aussi ou pas?
3: Bah, pense
0: elle
3: roule
0: des
3: non.
0: patins en tout cas. Ah là là. Bon, non,
3: non, ouais, non, bah, franchement, ma princesse préférée, franchement, blague à part. Il y en a une dans. Alors, c'est pas un Disney ou peut-être c'est un Disney, mais j'ai toujours fantasmé sur elle. J'ai jamais. Enfin.
0: J'en ai
7: vas-y.
5: Tu sais que c'était
0: impossible.
5: Des
0: avec un personnage de dessin animé, c'est
3: mais
0: rare.
3: Je crois que c'est pas une princesse. Ah. Mais c'est Jessica Rabbit.
7: Jessica Rabbit.
1: Dans Roger Rabbit, oui, là.
0: Ah. Pourquoi vous vous marrez?
3: Dans Roger Rabbit, ouais.
2: Parce que c'est vrai que c'est une créature sulfureuse. Elle a la moitié à poil dans Roger Rabbit.
7: C'est une bombe, c'est ça.
0: Mais c'est qui, Jessica Rabbit?
5: C'est la pin-up, la pin-up dans le dessin animé.
7: Ouais, oui,
5: c'est
7: énorme.
0: Mais c'est une lapine.
2: Non, bah non. Tu vois, elle dit fantasme sur une lapine.
7: Avec de très gros poumons.
5: C'est pas parce qu'il y a un rabbit.
2: Très belle femme avec un décolleté plongeant, une robe rouge incroyable.
5: C'est une espèce de pin-up hollywoodienne, un peu, dessin animé.
7: Une Kardashian blonde, quoi.
0: Mais comment on peut fantasmer sur un personnage de dessin animé?
3: Bah moi j'ai bien compris que sinon si je fantasme.
6: C'est le nouveau nom du ministre de l'économie, Spider-Man.
3: Ah bon?
6: Il s'est comparé à Spider-Man.
3: Ah bon?
6: J'ai envie de toucher avec Eric Lombard.
2: Non, juste avec Spider-Man, le vrai.
1: C'est parce que l'autre.
0: Mais le vrai, il n'y a pas de vrai Spider-Man. Mais ils sont cons ici tous ou quoi?
2: Laissez-nous nos rêves.
0: L'autre, il veut coucher avec Mme Rabbit. Je vois même pas qui c'est Mme Rabbit.
2: Oh, elle est belle.
5: Roger Rabbit, vous avez déjà regardé, Adil, Laurent?
7: Adil, tu, chez toi, tu as les costumes des personnages de Disney? Tu te déguises des fois ou...
3: Non.
7: Non,
3: mais
7: tu te
0: faut le voir en costume de Mickey avec des barésies.
3: Mais je suis en train de le dire. Non, mais c'est vrai, ça me traverse l'esprit. Je me dis que le prochain Halloween, si j'ai une copine, je vais lui demander en mode haut de gamme, qu'on se déguise avec vraiment des vrais artistes qui vont pouvoir nous peindre et nous trafiquer. Enfin, et j'aimerais, je vais lui demander si elle veut bien se déguiser en Jessica Rabbit.
7: Et toi, en quoi, toi?
3: Comment?
7: Toi, tu te déguiserais en quoi?
3: En lapin, c'est sûr.
7: En lapin?
3: Non.
5: Ah non, c'est pas une bonne réputation, le lapin.
2: Ben, je déguiserais dans
3: le franchement, sincèrement, je pense peut-être en Zorro.
7: C'est décevant, ça. C'est décevant.
5: Ouais, moi, je l'ai vu en Tarzan.
7: Ça va pas lui
3: alors,
7: plaire,
3: alors en Superman.
0: Elle va vous faire passer le tornado dès le lendemain matin.
3: En Superman, je pense.
7: Superman.
5: Ah ouais.
3: Man of Steel.
7: Mais attends, Superman, c'est pas Disney.
3: Oui, mais.
5: Mais c'est un héros.
3: Mais ouais, c'est le but.
0: Tout
3: un peu
0: n'est pas Disney, d'ailleurs. La question qui vient n'est pas Disney. Pour Virginie Noël, qui habite Nantes, pouvez-vous me donner le nom du chien de ce Britannique célèbre, habillé d'une chemise blanche, d'un gilet vert, d'un pantalon marron et d'une cravate rouge. Le nom de son chien.
7: Ah. C'est un
5: dessin animé aussi.
3: Ouais,
7: c'est un héros de fiction.
0: C'est presque un dessin
7: non,
0: animé.
7: Non, c'est un personnage de bande dessinée. Enfin de.
0: C'est pas tout à fait de la dessin, bande dessinée.
7: Dessin de presse, enfin.
0: Oui. Pas de dessin de presse.
3: Le chien.
7: Non mais.
3: Un chien.
0: Je vous demande le nom du chien de ce célèbre.
3: Gromit et Wallace. Gromit et Wallace.
0: Et le chien,
3: c'est... deux, ben Wallace.
7: C'est Wallace.
3: Gromit, ben, enfin, ouais.
0: Alors, quel est le chien?
7: Wallace.
0: Non, c'est Gromit.
5: Gromit. Ah, Tu sais que y a un truc entre...
3: Eh, mais je suis chaud patate, hein.
5: Ah ouais. Parce que Madame Rabbit, Monsieur Gromit,
0: c'est quand même une bonne réponse, ouais. Adil Rami.
2: Non, mais il enchaîne les bonnes réponses.
5: Adil Rami,
2: toi,
5: maintenant.
0: Mais faut dire que c'est l'actualité, hein. C'est pas pour vous faire plaisir que je pose ces questions.
3: Ah non, mais parfois j'active mon cerveau, je sais que c'est l'actualité là.
0: C'est parce que sur Netflix sort un nouveau Wallace et Gromit, 20 ans après leur dernière apparition au cinéma. Alors c'est pas vraiment du dessin animé,
1: c'est la pâte à modeler.
0: C'est la pâte à modeler, moi j'ai jamais vu un Wallace et Gromit. Wallace, c'est le Britannique chauve qui mange beaucoup de fromage, paraît-il, et qui est toujours habillé de la même façon, avec un gilet, avec un pantalon marron, gilet vert.
3: Il ressemble un peu à Philippe d'ailleurs.
7: Merci.
3: Il y a un air.
7: Oui, c'est vrai.
0: Ah, parce d'ailleurs qu'il est chauve comme Philippe.
3: Non, voilà. Non, mais il est beau.
0: Mais c'est vrai, regardez, il ressemble à Philippe Claudel.
7: Mais oui.
5: Ah, mais complètement.
0: Et Jean-Fille, c'est Gromit. Là, il y a un nouveau Wallace et Gromit actuellement sur Netflix, 20 ans après le précédent.
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0: Et je vais vous parler pour le coup d'un bar. Un bar à 11 millions d'euros. C'est le Figaro qui nous l'a

0: annoncé ce week-end. Quel bar a été vendu 11 millions d'euros ?
1: Un poisson ?
0: Un poisson, non.
1: Un vrai bar, un bistrot, ça existe vraiment ?
0: Pas un vrai bar.
1: Ah. C'est une peinture d'un café.
0: Pas une peinture.
1: Une sculpture.
0: Une sculpture.
2: Ah.
1: La sculpture d'un bar ?
0: Oui.
3: Alors,
1: qu'est-ce que c'est ?
0: Alors là, évidemment, si on avait ici un sculpteur...
4: Oui, bah oui, un vrai sculpteur. L'artiste est américain.
1: Franchement, Laurent, le bar, c'est le seul animal qui fait pas. Il fait le gorille, il fait la panthère.
0: Ah, mais là...
2: Non, on parle d'un vrai bar.
0: Le bar n'est pas un animal.
1: Non, c'est un bistrot, là.
0: Même s'il y a deux animaux, d'ailleurs.
4: Est-ce que c'est pas de Damien Hirst ?
0: Non, ce n'est pas de Damien Hirst.
2: Est-ce que c'est un bar qu'on peut voir en peinture et qui a été reproduit en sculpture ?
0: Non, c'est une sculpture et c'est un nouveau record chez Sotheby's à Paris avec cette sculpture adjugée quand même 11 millions d'euros.
4: C'est pas mal.
5: Un artiste français.
4: C'est beaucoup 11 millions d'euros.
0: Un artiste français.
5: César.
0: Je peux même vous donner d'ailleurs le nom de l'artiste.
1: Ah oui.
2: Ah oui.
0: C'est François-Xavier Lalanne.
4: Ah oui, Lalanne. Donc il est spécialiste des animaux. L'art animalier. Et donc il a fait donc les moutons par exemple. Il a fait l'hippopotame, etc.
1: Et là il a fait des bêtes dans un bar.
0: Alors c'est pas dans un bar.
4: Alors on cherche quoi, hippopotame.
2: Excusez-moi Laurent. On sait le prix. On sait où ça s'est vendu et on sait le nom du sculpteur et on sait que c'est un bar. Qu'est-ce que vous voulez en fait?
4: Alors c'est un bar, c'est vrai. C'est un bar en bronze.
0: Le titre de l'œuvre qui va vous expliquer évidemment après ce que représente l'œuvre. En tout cas, moi je pourrais vous l'expliquer, mais c'est un bar au quelque chose.
2: Il y a un jeu de mots.
0: Ah non, il y a pas.
6: Ah, c'est un dromadaire.
4: Est-ce que c'est un animal?
6: Un dromadaire.
0: Alors, il y a deux animaux dans cette
4: sculpture. Alors, c'est un rhinocéros.
0: Alors, ce sont pas deux rhinocéros.
1: Est-ce que ce sont des animaux de la jungle?
0: Non. Non.
2: Sont-ce deux animaux?
1: Des poules.
0: Pardon.
2: Sont deux animaux différents.
0: Non, c'est les deux mêmes animaux.
1: Est-ce que ce sont des poules?
2: C'est la des mère poules. Et le père.
0: Alors, non, ils
2: sont...
6: C'est peut-être comme quand on a des serre-livres. Il y en a deux de chaque côté.
0: Oui, exactement.
4: Il fait toujours ça, Lalanne, oui.
0: Jean-Fils serait là, d'ailleurs, il vous trouverait tout de suite.
1: Les phoques.
4: Et le nom
1: les
4: du
1: phoques,
4: bar.
1: Les phoques. Pardon. Mais ça pourrait.
4: Et le nom du bar, c'est le nom de bar aux animaux. Avec le nom de l'animal.
0: Le bar aux
2: éléphants.
0: Pas aux éléphants.
2: Aux
4: hippopotames.
0: Aux hippopotames, non.
2: Pourquoi Jean-Fils trouverait? Parce qu'il en a vu en avion.
1: Aux autruches.
0: Le bar aux autruches. Bonne réponse.
1: Parce qu'il était déguisé en autruche dans Masked Singer.
0: Une autre question, et cette fois c'est pour Paul Lehu. Là, il ne s'agit pas d'une sculpture, mais de quelque chose en fourrure, une fourrure bleue. Mais quand même, hein, ça mesure 4 mètres de haut.
2: Facile.
0: Et on peut voir ça au Grand Rex actuellement.
2: La poufoune de la Schtroumpfette.
1: Mais non, c'est Stitch. C'est Stitch géant du film.
6: Lilo et Stitch.
0: Excellente réponse de Christophe Beaugrand.
2: C'est moi rigolo.
1: Bah, ça n'est pas une foufoune.
0: Le meilleur démarrage du cinéma de l'année. Moi, je ne connaissais pas
1: Lilo et Stitch, c'est rigolo.
0: Ce petit animal, c'est un extraterrestre.
1: Oui,
0: c'est
1: il est violet.
0: Violet, bleu, j'en sais rien.
4: C'est un animal phare de Disney.
0: Et ça cartonne, ça.
4: C'est un carton. Moi, pas typiquement, je vais refaire cet animal-là pour Disney, en sculpture.
0: C'est pas vrai.
4: On le sort là très prochainement.
0: Il va y avoir un Stitch Orlin Stitch.
4: Exactement. On le sort là, on l'a déjà fait, là, on va le sortir
1: autrement. Un Orlin Stitch.
4: Un Orlin Stitch. Oh, pas mal.
0: Ah, attention, déposez vite.
1: T'as raison, ça peut me rapporter ça.
2: Non, à mon avis, ça peut te coûter un procès.
0: Comme quoi, on peut passer à côté d'un énorme succès. Il paraît que c'est l'ami imaginaire rêvé pour les enfants.
1: Il est rigolo, le dessin.
0: Votre fils a un Stitch.
1: Non, alors, je ne sais pas pourquoi il n'aime pas Stitch. Moi, j'aime bien.
0: Je vous sens largué sur cette affaire-là. Professeur.
1: Pas tout maîtrisé.
7: J'essaie de suivre. Très modestement.
1: Professeur, vous croyez que les extraterrestres existent?
7: Qu'il y a une vie au-delà de la Terre.
1: Oui,
7: j'en suis convaincu.
1: Un extraterrestre rigolo avec des petites...
7: Moi je pense qu'il y a sans doute des formes de vie, mais peut-être des formes de vie qu'on n'imagine pas dans des autres formes de vie que celles qu'on imagine basées sur le carbone et l'oxygène.
6: Oui, sont dans l'infini.
4: C'est un paradoxe.
2: Mais il t'a rien fait, ce pauvre monsieur.
4: Il y a d'autres beaux grands dans l'univers?
7: À mon avis...
0: J'espère.
2: Il y a peut-être, comme on dit, le négatif de Beaugrand.
4: Ou la version améliorée.
1: Ou le positif.
0: Le négatif de Beaugrand, c'est un pléonasme.
7: La version réussie. Plus on envoie des télescopes dans l'espace, et chaque fois on découvre des nouvelles choses. Donc, à mon avis, c'est impossible.
1: Mais l'espace, c'est une
7: forme de vie. Mais ça peut être des champignons, ça peut être. Oui, c'est pas forcément une forme de vie qui a réussi à fabriquer des armes pour tuer.
1: Ah non, mais alors, si jamais il faut faire des millions de kilomètres pour tomber sur un champignon, c'est pas très intéressant. On veut voir des petits hommes verts rigolos avec des soucoupes volantes.
2: Il suffit d'ouvrir ton slip.
0: Ce serait à combien de kilomètres?

0: mettre alors cette forme de vie, professeur?
1: Peut-être que demain, on va se rendre compte qu'il y a des formes de vie sur des planètes du système solaire. On va peut-être se rendre compte qu'il y a eu de la vie sur Mars ou sur Vénus. C'est pas interdit. Hein. On est aujourd'hui toujours en train de découvrir de nouvelles choses. Peut-être qu'on va découvrir demain qu'il y a eu de l'eau sur la Lune, alors que pendant des années, on nous a dit qu'il n'y avait pas eu de l'eau. Vous voyez ce que je veux dire?
0: Il paraît qu'il y a de la vie à Charleroi. Vraiment.
2: Surtout la nuit. Mais
3: il est fascinant parce qu'il est très prof. Il a un stylo bleu, un stylo rouge, et un stylo vert sur son comme si
0: oui, parce que c'est un inventeur, mais il sait pas qu'on a inventé le 4 couleurs.
4: À suivre.
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0: Une question à la portée de tous pour Inès Laoury. Est-ce que vous pourriez rire sans faire la cochonne, Christine?
3: Non,
0: Bravo.
3: C'est
6: ma féminité. Elle a fait une carrière là-dessus, Laurent. Respectez-la.
3: C'est ma féminité. Je vous jure qu'il y a des moments où je suis très féminine.
0: Ah oui, quand?
3: Ah ben,
0: c'est pas quand je vous ai vu descendre de votre moto, là.
3: Ben non,
0: je vous ai vu arriver, descendant de moto. Vous savez, j'ai reconnu vos bottes blanches. Et alors, elle descend de sa moto. J'étais à la fenêtre, pour tout vous dire, du studio. J'avais terminé mes questions. J'avais 5 minutes d'avance. Et j'ai vu débarquer Christine Bravo, descendre d'une moto. Déjà, j'étais surpris qu'elle conduise toute seule sa moto. Ça, alors là, j'imaginais pas qu'on vous laissait conduire un deux roues dans Paris. Ça, alors là, moi, je dis, alerte à la population. Et alors, quand vous êtes descendu de votre moto, c'est bizarre, quand vous descendez de la moto, vous continuez à marcher comme si vous aviez la moto entre les jambes.
6: Ça s'appelle l'arthrose, monsieur.
0: Non, mais c'est vrai. J'ai, comme les mais gens oui. qui font du cheval, vous voyez.
2: Ça fait mal aux couilles.
0: J'avais jamais vu. En plus, vous gardez le casque. On aurait cru, pas Louis.
2: Daft Punk.
0: Non, Armstrong, celui qui a marché sur la Lune.
7: Ah,
8: pour pas qu'on lui demande des selfies.
7: Mais ce serait. Oui, c'était pas un grand pas pour l'humanité.
0: Non, non.
3: Vous m'avez dit, avec votre tendresse habituelle, cache ton ventre.
0: Ah ben oui, parce qu'après ça, c'est vrai que quand vous avez enlevé votre casque, forcément ça fait un mouvement de barreau, vous voyez, avec les bras. Et comme elle achète des t-shirts trop courts,
8: des crop tops,
0: il y a en plus le bide qui dépasse. Non, écoutez, franchement...
6: Mais Laurent, elle doit confondre ses seins et ses genoux, c'est pas cool.
3: Mais je suis désolé.
6: Ça, c'est pas cool.
3: J'ai des moments de féminité.
0: Mais quand?
3: Eh ben, cette nuit, quand j'ai... Ouais.
0: Oh, une question culinaire.
2: Ah, il me pète chaud là.
0: Pour Jean-Philippe Verin qui habite Savigny en Sancerre.
6: Omelette.
0: On va prendre le blanc de l'œuf justement. Mmh. Une demi-cuillère à café de beurre. Mmh. 60 grammes de sucre.
6: Meringue.
0: 60 grammes de coco.
6: Et de là, coco, c'est-à-dire
0: De coco.
6: Mais genre noix de coco ou
0: non,
6: Nicolas
0: Benos? De la poudre de noix de coco.
8: Et on fait un congolais, qui s'appelle plus le congolais d'ailleurs.
0: Excellente réponse
8: de Esteban. Merci Esteban. Seigneur, vos phrases quand il s'agit de m'honorer, moi.
0: Effectivement, mais le mot congolais vient du Congo, depuis, hein, il faut dire.
6: Oui. Ah bon?
0: On appelle ça aussi un rocher coco, si vous voulez.
3: Ah, vous rajoutez du chocolat dedans?
0: Le rocher coco, c'est aux Antilles. Alors que le congolais, c'est en Afrique.
6: Et on ne peut plus, c'est comme la tête de nègre. C'est comme la couille de papou. C'est l'ancien nom de la religieuse au chocolat.
0: C'est quoi la couille de papou?
6: C'était la religieuse au chocolat, la boule au-dessus, là.
0: Ah bon?
6: C'est François qui me l'a dit.
8: Un faux ou un touch?
6: Ah, c'est bah comme on peut le... plus par rapport au papou.
2: On peut dire comme la
6: petite boule au-dessus de la religieuse. Il y a une petite.
2: On peut dire une religieuse, ça perd, tout le monde s'en fout.
8: Et c'est comme le gland, ça n'existe plus trop.
6: Bah oui, par respect pour la bite.
8: Et je tiens à dire d'ailleurs que la tropézienne ne s'appelait pas la tropézienne, c'était un gâteau polonais. Et en fait, c'est Brigitte Bardot qui a goûté ça et qui a fait waouh, c'est exceptionnel pendant. Je sais plus quel film.
6: Quel siècle. Et elle a repris avec elle.
0: C'est flou votre histoire.
8: Non, c'est elle qui a dit. Voilà, ça c'est la tropézienne parce qu'elle faisait un film à Saint-Tropez, donc c'est là quand elle a 17 ans.
2: Et
8: là,
2: c'était fourré par Mouloudji.
6: Ouais.
0: Madame Ockrent, je vous vois regarder Esteban avec.
7: Avec intérêt.
6: C'est comme la première fois que j'en ai des plantes, t'hallucines. Hein.
8: Ah, mais c'est lequel ce film là, son plus connu? Et Dieu créa la femme, voilà.
7: Bravo.
8: Et bien c'est là qu'elle a dit la tropézienne.
0: Vous n'aviez jamais fait l'émission avec Esteban?
7: Ah non, c'est une découverte, je trouve que.
8: Déjà, elle trouve que.
7: Il chante très bien. Voilà.
2: On apprend plein de trucs, hein.
0: Ah oui, grâce à lui. Oui. On a...

0: truc qu'on ignorait et qu'on aurait dû continuer à ignorer.
1: Ben non, pas du tout, pas du tout.
2: Et d'ailleurs, c'est comme la pavlova.
0: Je sens que vous êtes en train de charmer, Christine.
1: Mais tout à fait.
2: Et, et avec ça, encore plus, c'est comme la pavlova. On croit que c'est un dessert.
3: Tu vas pas nous faire la pavlova.
2: On croit que c'est un dessert polonais. En fait, pas du tout. C'est un dessert qui nous vient d'Australie ou de Nouvelle-Zélande. On s'en dispute la paternité.
4: Et tu sais, Gérard Jugnot, ça fait très longtemps que j'ai pas vu un mec mâcher du chewing-gum en ouvrant grand la bouche.
0: C'est sa façon de travailler pour Hollywood.
2: Ah, j'ai pas compris.
0: Je vous expliquerai pas dans la pub.
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0: Qui sait faire un salto? Parce que je vois de plus en plus de gens. Je ne veux pas vous tester,
6: oui.
0: Monsieur.
6: Si, ouais, moi j'ai su faire en tout cas le salto avant et arrière. Oui. Nabil, toi aussi.
7: Ouais, bah, à la piscine, je sais le faire. Oui, à la piscine, mais...
0: Ouais. À la piscine parce que vous retombez dans l'eau.
7: Ouais, mais je tombe sur les pieds, mais sur l'eau, quoi.
0: Oui, mais moi, je vous dis un salto sur le sol. C'est ça qui est quand même extraordinaire. Le chanteur Benson Boone, on le voit à chaque concert, faire un salto avant, il retombe sur ses pattes.
8: Bah, ils font comme les footballeurs. Maintenant, ils célèbrent, quand on célèbre un truc, on fait un salto. Et au Portugal, on fait un salto.
7: C'est pour ça que je pensais que c'était un footballeur, parce qu'aujourd'hui, quoi, la semaine dernière, on a eu le Paris Saint-Germain qui s'est qualifié pour la finale de Ligue des Champions, et aussi l'Olympique de Marseille, enfin, pour la finale de Ligue des Champions, et Marseille qui se sont qualifiés aussi pour la Ligue des Champions l'année prochaine. Donc, les joueurs font des saltos quand ils marquent. Donc,
0: vous aviez quoi comme célébration, vous?
7: J'étais un oiseau, je m'envolais.
0: C'est-à-dire?
7: Ben, je courais et je mettais mes bras comme ça pour planer. Parce qu'il faut savoir que quand on marque un but, c'est quelque chose d'énorme. Hein,
9: c'est-à-dire que tu faisais le grand écart, mais avec les bras, quoi.
0: Mais vous avez souvent marqué des buts?
7: Oh, dans ma cage, je dois avoir une trentaine de buts.
0: Ah, quand même!
8: Mais en quelle année? Mais ça compte en maternelle?
7: Eh oui.
6: Mais contre ton camp ou?
0: Et au bout de 30 buts, vous n'êtes pas envolé?
7: Si, là, sur le banc.
0: C'est quand même fou, ça.
9: Mais François, tu dis que tu savais faire des saltos, tu sais plus?
6: Je pratique moins, en fait, ouais.
9: Mais tu crois que tu pourrais en faire un ou pas?
8: Allez, enlève ta gaine, essaye.
6: T'es au courant qu'on porte des gaines?
8: Comment?
6: T'es au courant qu'on porte des gaines, les danseurs? Incroyable.
0: Mais pour aujourd'hui, vous n'avez pas une gaine, là, sur vous?
6: Toujours, moi.
0: Tout le temps.
6: Vous savez ce que c'est, une gaine ou pas? Une gaine, en fait, c'est un rembourrage à l'avant au niveau du service 3 pièces et derrière, vous avez un string.
0: Mais oui.
8: Ah, c'est comme une coquille, mais pour les danseurs.
7: Mais moi, j'ai pas dansé avec ça.
6: Mais tu jouais au foot avec ou pas?
7: Non, mais pas de gagner au foot ni de danser avec les stars.
6: Ah ouais.
7: Mon pas gagné, non.
9: C'est-à-dire que pas de service 3 pièces, peut-être.
6: Et François, pourquoi ça existe, hein? Pourquoi? C'est une bonne question. Je pense que c'est pour le maintien, soi-disant. Et je crois qu'il y a une question aussi esthétique. Oui. On voit bien le galbe des fessiers. Ce qui est un peu dérangeant, parce que quand tu commences à danser et que t'as 9 ans, tu comprends pas nécessairement pourquoi tu mets ça, mais on te dit bah vas-y. Et puis après tu te dis mais bon. Et après on est fais une performance et on se retrouve à te dire ah mais t'as les plus belles cuisses de France. C'est quelqu'un qui est passé ici.
9: Donc là tu pourrais pas faire un salto avant, un salto arrière, ou il te faudrait de l'entraînement?
6: Ouais, il faudrait que je m'entraîne un petit peu. Ouais. Pourquoi c'est
9: Ah non, mais parce que t'es tout jeune. C'est drôle de perdre aussi vite.
6: Regarde ma tête, Isabelle, j'ai déjà plus de cheveux.
9: Mais
8: c'est comme un footballeur, c'est à 35 ans il cavale grave et à 37 ans il a pris du poids. Il fait pas attention. S'il fait pas attention, t'as tellement été entraîné avec un régime spécial que dès que t'arrêtes, tu bascules.
6: Et puis en termes alimentaires, c'est vrai qu'on mange énormément de calories. Enfin, je pense que tu connais ça, Adil aussi. Et c'est vrai que quand tu t'arrêtes, t'as tendance à prendre effectivement.
8: Pavlova,
6: ouais. Et bientôt Alu et Mergo.
9: Non mais ça, je suis étonné parce que t'es quand même relativement.
6: Mais si tu me demandes, Isabelle, un jour, je pourrais t'envoyer une vidéo au bord de la piscine.
0: Oui, voilà,
6: un petit salto avec
9: Adil. Oui, parce qu'il y a de l'eau.
6: Et bien, si tu veux que je me fasse une cheville, je le ferai sur le bitume, il n'y a pas de
9: problème. Je suis étonnée que vous autres perdiez aussi vite.
8: Mais non, quand c'est ton métier, quand c'est ton métier.
6: Alors que toi, tu ne changes pas.
8: Quand c'est ton métier, tu vis mal.
9: Et non, mais par exemple, un musicien, s'il arrête de s'entraîner, il va pouvoir, pendant un an, il va pouvoir te refaire une fugue.
8: Oui, mais c'est pas physique.
6: Oui,
8: pas
6: le physique. Qui sont extrêmement difficiles. Hein. Au bout d'un moment, on perd la.
0: Enfin, moi, j'ai vu il n'y a pas si longtemps Monsieur Alu en spectacle. Croyez-moi, il sait encore.
6: J'œuvre encore un petit peu.
0: Oui, c'est encore.
6: J'œuvre avec mon corps.
0: Il sait encore faire des choses. Hein. Il peut vous surprendre, Isabelle. Hein.
9: D'accord, non, mais.
0: Ah, mais, ouais.
8: Mais je pense que tu vieillis mieux quand t'es pas un athlète. Tu vois, bon, Philippe, il arrive à faire des claquettes. Il arrive à faire des claquettes avec ses couilles. Malgré son âge, parce qu'en fait, il a jamais été non plus. Ça a été toujours un loisir.
6: Oui,
8: en fin de repas.
6: Non, mais je ça. Ça fait 63 ans que je m'entraîne.
7: Mais là, par exemple, on parle du salto avant-arrière, c'est un petit peu compliqué pour toi. Mais là, par exemple, si on te demandait de faire les pointes, tu les fais normal.
6: Je suis désolé, hein, ça fait vraiment les hommes font
10: les
6: pas
10: hommes
6: de pointe.
10: Ah ouais, non plus. Ouais.
6: Mais qu'est-ce que vous foutez? Bah rien, on attend, on
10: ils
6: tire
10: n'ont
6: les
10: jamais vu, n'ont jamais vu.
0: On n'est même pas encore près de 17h, c'est pas l'heure des pointes.
6: Non.

0: Oui, c'est pas mal.
1: Non, non, mais monsieur, vous voulez vraiment le faire travailler? Est-ce que je vous demande, vous, ici, monsieur Rami?
2: Ben, ramenez-moi un ballon, je vais jongler.
3: Ah ouais. Avec grand plaisir. Bien sûr.
1: Alors apportez un ballon, trouvez un ballon dans la station.
2: Ramenez-moi un ballon, la prochaine fois que je viens, je fais peut-être une vingtaine, une trentaine, donc juste de la tête si vous voulez.
1: Ah, vous pouvez jongler encore de la tête?
2: Bah oui, du pied, c'est pas
1: sûr. Ah là là, il vous fout la honte.
2: Non, rien à voir, non. François, j'ai dit ça parce qu'avec Anna Riera, en échauffement, on faisait beaucoup d'échauffement parce que la danse est très intense, très physique. Et elle me faisait travailler mes pointes parce qu'on n'avait pas de pointes, je suis footballeur, donc et les pointes c'est super important pour la danse. Et donc tous les matins, il fallait que je travaille mes pointes. C'est pour ça que je lui ai demandé.
0: Si vous voulez, attendez, regardez.
3: Bon. Ah ouais. Ah, il va nous faire une
0: demande. Il y a de la demande.
4: Vous avez piqué l'ego surdimensionné qui caractérise tous les danseurs.
3: On a gagné.
5: Allez, je vais vous montrer Vessipleine,
4: que je peux quand même.
3: Il va nous faire
1: un encourage, François Allul, quand même. Vous êtes à l'opéra, messieurs, dames. Allez.
5: Voilà. Et hop, Alain Bagot.
1: Ah eh mais c'est joli, mais vous tournez trop vite, on n'a pas le temps de rien.
4: Vous mettre en ralenti.
0: Ouais.
2: Vous savez que ça, c'est incroyable. Hein.
1: Ah, vous avez vu,
2: quand on connaît un tout petit peu la danse, ça, c'est incroyable.
1: Oh, l'autre.
4: Franchement, non, mais maintenant...
1: Il a fait 3 semaines sur TF1 dans Danse avec les stars.
6: Il a 3 mois d'entraînement.
2: Et encore, je vais même vous dire un truc. Il a des grosses chaussures, des Louboutins. Mais normalement, quand il saute et qu'il atterrit, on n'entend rien. Et c'est là le charme de la danse, c'est une dinguerie, c'est une plume, le gars. Et moi, je suis fan de la danse maintenant, ouais, bien sûr.
4: Non, voyez, moi aussi, j'essaie de voler.
1: Vous voyez que Claudel, lui, c'est une plume.
0: Ah oui.
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1: Ah, une question pour Patrick Wauters qui habite Franvillers, c'est dans la Somme. Une question à propos d'un sujet qui fait beaucoup parler sur Twitter, sur les réseaux sociaux en ce moment. Et ça fait d'autant plus parler que c'est le nouvel Ops. L'Ops, si vous préférez, aujourd'hui on dit plus nouvel Ops, on dit l'Ops. L'Ops qui, évidemment, nous a donné ce thème, ce sujet assez étonnant. C'est une question que lance l'Ops. Et si on profitait de ce confinement pour réfléchir vraiment à quoi donc?
8: À nos vies.
1: À nos vies, non.
8: Je répondrai pas parce que j'ai tweeté hier dessus, ça m'a tellement fait rire. Je me retire de cette question, si je puis dire.
1: Ah ben, retirez-vous de cette question. Et si on profitait de ce confinement pour réfléchir vraiment
9: à quoi? Réfléchir vraiment. Ça vous a surpris ce qu'ils ont mis derrière?
1: Ah ben, ça surprend tout le monde, surtout venant de l'Ops, et ça c'est sûr. Et c'est vrai qu'alors là, il y a des tas de réactions, des gens. Même Arrêt sur Image et Daniel Schneiderman a fini par donner son avis sur la question.
9: Est-ce que c'est aussi antinomique que pour réfléchir vraiment à la télé-réalité?
1: À la télé-réalité. Ah ben ça, pourquoi pas? Mais non, c'est encore plus étonnant que ça.
9: Plus métaphysique, à notre sexualité.
1: Alors, la sexualité, c'est vrai que ça en fait partie, mais c'est plus précis que ça.
8: À la branlette?
1: Alors, on se rapproche.
8: À la masturbation.
6: L'hédonisme, là, où je sais pas quoi.
9: L'onanisme.
6: L'onanisme.
1: Ah ben, l'onanisme, c'est la branlette, c'est la même chose.
6: Ah ben, oui, mais je voulais employer le mot.
2: À la reproduction, au fait de se multiplier.
1: Non, pas du tout.
6: À la meilleure façon d'aimer.
1: C'est plus précis que ça encore.
8: À la meilleure façon de jouir?
9: Non. À la meilleure façon de pénétrer sa partenaire?
1: Non, il n'y a pas de partenaire.
6: De faire jouir?
1: Non.
6: Non, c'est...
9: D'explorer son sexe?
1: Non, c'est l'Obs qui a lancé cette question.
8: C'est très sérieux.
1: Et si on profitait de ce confinement pour réfléchir vraiment à...
9: L'autofellation?
1: Pardon?
9: L'autofellation?
1: À l'autofellation? Bonne réponse!
8: Ah bah, faut être souple.
2: Ah oui, mais c'est dans... C'est dans Delle Feuille de Thon et c'est une blague.
1: Ah non, pas du tout.
8: Non, il y a une photo même.
6: Mais c'est pas vrai.
9: Pensez-y, c'est vrai.
1: De quoi l'autofellation est-elle le nom? Alors effectivement, il y a eu des tas de réactions sur les réseaux sociaux. Quelqu'un a écrit, mais alors Jean-Daniel, ex-patron de l'Obs...
9: Oui, qui est mort cette année.
1: Jean-Daniel va se retourner dans sa tombe. Et là-dessus, évidemment, il y a le rédacteur en chef de l'Obs qui dit pas du tout. L'Obs a toujours été un magazine, même du temps de Jean-Daniel, qui a fait des unes sur la sexualité, sur les choses, évidemment, qui deviennent à la mode. Pourquoi tant de haine? C'est un article article comme un autre, pas davantage putaclic que d'autres, et c'est vrai qu'en plus, on va dire cette forme de sexe, après tout, ne fait de mal à personne, non. Puisque vous êtes tout seul, vous ne contraignez personne.
8: Et puis ça prend pas de place.
10: Ah, j'imagine le professeur Rollin à quatre pattes, là, enfin retourner
1: sur. Il faut juste réussir à le faire, c'est tout.
9: Ouais, et on a tous essayé de le faire.
1: Ah non!
10: Bah, tu te mets un coussin?
9: Pour avoir essayé, je dis que c'est très difficile et c'est pas forcément satisfaisant parce que ça fait beaucoup plus de mal que de bien quand même.
8: Il paraît que si on se fait enlever deux côtes, on peut y arriver.
1: C'est vrai?
8: Ouais, ouais.
1: Ça alors.
9: Bref, je trouve quand même cette.
1: Vous allez pouvoir en parler sur France 2 l'après-midi de ça, Caroline Diamant.
9: Non, parce que je trouve que pour le coup, c'est putassier.
1: Ah oui?
9: Oui.
1: Putaclic, c'est ce qu'on appelle.
9: Ouais, ouais. Bah oui, je trouve ça très putassier. Qu'on dise, écoutez, cherchons toutes les manières de se faire plaisir pendant le confinement quand on est seul.
1: C'est une femme, hein, d'ailleurs, qui signe ce papier.
9: Ah
1: elle
9: bon
1: s'appelle Renée Grosard. Et elle dit, la pratique de l'autofellation a plein de choses à nous apprendre sur la vie, sur l'amour et sur nous-mêmes.
9: Et elle peut donc complexer les hommes qui ne sont pas souples, les hommes qui ont des sexes de petite taille, alors que tout le monde sait, et depuis que je travaille l'après-midi sur France 2, je le sais autant plus, que c'est quand même la principale, une des principales préoccupations des hommes, c'est quand même la taille et la forme de leur sexe.
1: Ah
9: donc,
1: oui.
9: Bah oui, bien sûr. Bon. Et donc, bah oui, c'est ce que disent toujours les sexologues. C'est quand même une des raisons de consultation.
1: Vous êtes penché sur le sujet beaucoup.
9: Non, je travaille dans une.
1: Celui, on en parlait tout à l'heure, on lui a rendu hommage. Je sais pas si c'est un deuxième hommage que je vais lui rendre, mais celui qui nous avait raconté ici aux Grosses Têtes l'avoir pratiqué et même avoir un ami qui était particulièrement brillant pour le faire aussi, c'est monsieur Jean-Pierre Coff. Jean-Pierre Coff a fait de l'autofellation un sujet des Grosses Têtes absolument incroyable.
6: Oh, bah, peut-être c'est parce qu'il le faisait avec un saucisson et il croyait que c'était sa quéquette.
10: Le bon sens de Valérie.
2: Ah, bah ouais.
10: Eh oui, c'est peut-être tout simplement un saucisson.
8: Voilà.
9: Ah non, mais c'est
8: une extension.
9: C'est très difficile de l'atteindre parce qu'il faut beaucoup de souplesse. Moi, il faut travailler la souplesse, je pense. Et puis, il y a sûrement la taille de l'objet qui doit compter. J'arrive à peine. Je fais, voilà. C'est comme si que. Hey,
1: ou une grande langue.
8: Ah aussi, un caméléon peut le faire.
9: Vous voyez là, vous nous avez envoyé des images dans la tête. Il y a, je veux plus faire l'amour jamais.
2: Oh. Eh ben, au lieu d'aller
9: entre vos petits sexes et vos grandes langues là, je vais faire un cauchemar cette nuit.
6: Et puis il faut pas avoir pris trop de poids parce que si le mec il a pris du bide, il la voit même pas sa bite. Hein.
1: Très bien Valérie, merci. Je crois que maintenant,
8: c'est une belle conclusion.
10: Et pensez bien Laurent que dans 40 ans, ce sera une citation qui sera aux Grosses Têtes de dans 40 ans, on dira qui a dit si le mec a pris du bide, il la boit même pas sa bite.
9: Et l'animateur qui sera à votre place dira elle était sociétaire des Grosses Têtes.
1: Bah, moi je crois qu'écoutez, on peut fermer dossier sur ce sujet.
9: Non, avec joie.
1: Je pense que notre conseil scientifique a tranché. Merci Lops. Hein.
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1: Je vous ai senti un peu jaloux hein, sur le mannequin pâtissier, monsieur Adil Rami, parce que vous êtes un peu mannequin footballeur.
2: Oh, je ne suis pas mannequin, je n'étais pas jaloux. Ce qui m'a turlupiné.
12: On a senti un petit truc de jalousie.
2: Oui, ce qui m'a turlupiné, c'est qu'Ariel, elle veut nous piquer les cantes de gazelle pour des cookies. Je n'ai pas compris le délire.
1: Ah bah Ariel, non, mais
9: Ariel, elle vit dans son monde, tu sais.
12: Non.
1: Ariel ne sait pas trop ce qu'on lui donne à manger. Ariel, elle picore. Si vous la voyez un jour au restaurant, elle picore. C'est-à-dire, quoi que vous mangiez, elle prend un truc comme ça, mais elle ne mange rien. Vous voyez, elle picore à travers tous les plats, les assiettes, donc elle ne sait pas ce qu'elle mange. Donc pour elle, un tiramisu, effectivement, à du hareng mariné, c'est la même chose. Je n'ai pas totalement tort, Ariel.
12: Non, mais la corne de gazelle est quand même une chose délicieuse, comme pâtisserie orientale. Elle est au sommet. Et je me demandais, où est-ce que l'appellation cookie s'arrêtait?
13: Où commençait?
9: Oui, c'est important, ça.
13: Mais c'est important.
9: Si, c'est pour trouver l'étymologie.
13: Non, mais en ce moment,
9: sûrement l'antiquité.
13: Toute l'Europe se pose la question.
9: Ben oui.
13: Non, mais c'est ça. Et surtout que le cookie s'arrête là où la corne de gazelle commence.
9: Oui.
12: C'est ça.
1: C'est-à-dire que quand t'es cookie, t'as tes gorges de gazelle qui poussent. Cabaret, restons dans le domaine culinaire pour Jérémy Corniaud, qui habite Molette, dans les Yvelines. Comment appelle-t-on cette manière de faire cuire certaines viandes à l'étouffée dans un récipient fermé ?
11: Le bake-off.
1: Non. C'est un mot français, évidemment, que vous connaissez
11: et
1: tous.
11: Alors, Bekov, c'est français. Oui, alsacien. Mais,
1: oui, alsacien, alors.
6: À l'étouffer, donc vous avez dit.
12: À l'étouffer.
1: Oui, une manière de faire cuire certaines viandes,
14: oui,
1: à l'étouffer dans un récipient fermé.
6: Fermé.

0: le tagine.
1: Quoi?
0: Le tagine.
2: Ah bah.
0: Tu fermes avec le chapeau.
1: C'est pas du mijoté.
2: Bah, vous avez raison, hein, en quelque sorte. Mais c'est le tagine version.
3: Européenne.
2: D'ailleurs, ça vient de l'Espagne, pour tout vous dire, ce mot.
4: C'est pas une daube?
2: Et c'est une daube, bien sûr. Bonne réponse de Michel Bernier. Ça, vous connaissez Ariel, la daube?
3: Eh bien, je croyais que c'était un poisson.
2: Non, la dorade.
4: La pêche à la daube. Alors là, je vais dire, on en a ramassé. Hein.
1: Grosse daube.
4: Ah, de la daube. On
1: en a mangé le bateau, la daube.
4: C'est ah bah c'était les daubes de la mer au départ.
2: Alors attention, de la daube, ça peut être aussi effectivement quelque chose qui est de mauvaise qualité. Tout peut être de la daube au fond.
3: Voilà, c'est ça.
2: Un mauvais poisson, vous pouvez dire ah bah c'est de la daube parce que c'est pas très bon. Mais ça c'est le mot argotique. Voilà. Mais au départ, de la daube, c'est très bon puisque c'est effectivement une manière de faire cuire de la viande du bœuf en daube, viande accommodée de cette manière, viande servie en daube, et ça vient de daube, D-O-2-B-E, qui veut dire en marinade ou adoba, et ça vient de l'espagnol.
5: Mais il faut réhabiliter la daube parce que c'est excellent. C'est vrai que le sens secondaire a pris le devant maintenant. On a l'impression que c'est toujours péjoratif.
1: Ah bon, oui, le sens secondaire a pris le devant, oui.
3: Mais par exemple, un bœuf mirmiton, c'est de la daube.
6: Un bœuf comment? Un bœuf comment? Un mirmiton.
4: Mirliton. C'est pour vous dire à quel point le temps qu'elle passe dans la cuisine.
2: Ça n'existe pas, ça, Ariel.
4: Non, c'est le bœuf mironton.
2: Mironton.
3: Tu es sûr?
6: Oui.
2: Et d'ailleurs, je crois même que c'est miroton qui est devenu mironton, si ma mémoire est bonne.
7: Comme dans la chanson.
2: Mais les deux s'acceptent aujourd'hui, miroton ou mironton. Mais en tout cas, c'est pas mirmiton. Après, il y a un marmiton.
3: Ah, voilà.
2: Le marmiton est celui qui prépare le mironton.
3: Ah, d'accord.
4: Et après, tu as le mirliton, qui est un instrument de musique.
0: Et après, tu as le marathon.
5: La cuisine.
0: Et après, le mirliton, tu vas courir.
4: Après, tu as le téléthon.
2: Ah, tu vas connaître ça. Belle équipe aujourd'hui.
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2: Ah, ça c'est pas mal aussi, je vais vous demander le nom d'un célèbre empereur romain. Et d'ailleurs, quand il est mort, cet empereur, il est mort curieusement en Angleterre. Enfin, à l'époque, on n'appelait pas ça l'Angleterre, hein, on appelait ça la Bretagne. Et oui, c'était comme ça. Il est mort le 4 février 211. Il avait 64 ans, cet empereur. Et il aurait même prononcé sur son lit de mort des mots qui seraient, je dis seraient parce que moi, je ne connaissais pas cette phrase, « Maintenez la concorde, enrichissez les soldats, et moquez-vous du reste. »
5: C'est pas commode.
2: Alors justement, c'est pas commode. Ça, c'est marrant que vous disiez ça, parce que c'est tout sauf commode.
4: Ah, aimable.
7: Est-ce que ça serait...
4: Aimable.
2: Pas aimable, mais c'est quelqu'un qui a succès...
11: J'ai pas compris le mot commode.
2: Et parce que commode
11: parce
2: est
11: que
2: un
11: commode,
2: empereur.
11: C'est un empereur. Ah, je croyais que c'était un meuble, pardon. Ah.
4: Mais non.
11: Excusez-moi, est-ce que premier c'est... degré.
2: Commode, commode est mort en...
4: Marc Aurèle.
11: Attendez, depuis quand commode est aussi célèbre que Jules César?
4: Mais on si, parce que si. Dans Maximus, les gladiateurs, là... Il parle de commode.
11: Ah, mais je regarde pas, moi je regarde
2: ça. Pas les commodes, hein, commode.
4: Commode, oui, c'est pareil.
2: Il a été assassiné, Commode, le 31 décembre 192. Ça marque la fin de sa dynastie. Et dans l'année qui va suivre... Et de sa vie, oui, bien sûr. Et dans l'année qui va suivre, il y a 5 empereurs qui vont se succéder. Il y a Pertinax, Dudius Julianus, Pessinius, Claudius Albinus... Et le dernier.
11: Et Caius.
6: Jean-Michel Trounicus.
11: Caius.
2: Le dernier.
7: Est-ce que c'est Titus?
2: Titus. Non.
4: Néron, Caligula.
2: Non.
7: Est-ce que ça finit en us?
2: Ça finit pas en us.
7: Ah.
2: Et croyez-moi.
6: Vespasien.
2: Et croyez-moi, c'est assez dingue d'imaginer que cet empereur ait pu effectivement succéder à l'empereur Commode.
4: Ah, armoire bretonne.
3: Buffet.
5: Ah. Ah. De nuit.
11: Il est mort en Bretagne.
2: Et je vous rappelle que quand
7: c'est Cicéron, c'est pas qui

0: pas.
1: Et effectivement, un empereur sévère a succédé à un empereur commode. Ah, ça oui. paraît incroyable, ah, ouais. mais c'est comme ça, effectivement. Jolie réponse collective, là encore. Et Julie Leclerc a fait fort.
2: Ah oui, bravo Julie.
3: Oui, bravo Julie.
4: Oui, c'est Julie.
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1: C'est vrai qu'on est content de vous voir à nouveau réunis parce qu'Isabelle Mergault était partie en tournée.
2: Elle s'est enfuie. Elle a dîné chez lui et elle n'est plus jamais revenue.
6: Elle s'est enfuie. Elle m'a beaucoup manqué. Tu m'as beaucoup manqué, Isabelle. Ça fait quoi, 2-3 mois quand même, hein? Bah, donc, 10 fois j'ai failli t'écrire. J'étais comme ça avec mon portable. J'ai dit j'y vais pas.
2: T'as bien fait de pas y aller.
7: Isabelle, est-ce que tu as pensé à lui quand même pendant ces 3 mois?
2: Pas tous les jours.
8: Mais la nuit.
6: Mais après, tu oses pas t'écrire, c'est marrant.
2: Des cauchemars, oui.
7: Moi, je suis sûr que son petit corps rond t'a manqué.
1: Au nord, c'était les corps ronds.
6: Moi, j'ai un cœur rond.
7: Ah, tout est rond.
2: Mais t'as pas un peu maigri?
6: Oui, j'ai beaucoup perdu. Ah, c'est super,
2: non,
6: ta belle la vue.
2: Pas beaucoup, pas beaucoup.
6: J'ai perdu 6 kilos.
2: Ah, ah,
6: parce que j'ai plein d'aventures en 2022 que je peux pas te dire encore. Et donc j'ai plein d'aventures extraordinaires.
2: Attends, plein d'aventures. On est le 13 janvier pour l'instant, t'as rien.
6: Je vais faire plein de choses.
1: Il l'a dit avant l'émission, mais il m'a dit que j'avais pas le droit de le dire.
2: Comme si ça vous gênait.
1: Ah non, un secret, c'est un secret.
6: Est-ce que Laurent, est-ce qu'Isabelle, par exemple, imagine, je fais du stop, est-ce que tu me prendrais en stop?
7: Mais non.
8: Moi non.
7: Bien sûr que non.
1: Enfin, écoutez, elle est même venue chez vous, alors elle va pas vous dire non.
2: Mais c'est maintenant que je prendrai plus en stop, c'est sûr.
9: Non, dis-moi. Il a quand même pas essayé d'abuser de toi.
6: Non, j'étais super sobre.
2: Attends, il a été super sobre.
6: Je l'ai ramené en bas de chez moi.
2: Il a changé les draps 48 heures avant quand même.
1: Et 48 heures après.
2: Oui, parce qu'il était tout seul.
7: Il a rêvé si fort que les draps s'en souviennent.
6: Ah, c'est vrai. Bah, Isabelle, en plus, aujourd'hui, est magnifique. Elle a des bottes qui montent jusqu'à ses cuisses.
2: Des cuisses, ça s'appelle.
6: Elle a des cuisses.
1: Même jusqu'au ça.
2: Non, oui. Ça va, j'ai pas les seins qui tombent encore.
6: Mais Isabelle, t'es vraiment rayonnante aujourd'hui, sache-le.
2: Ouais, c'est parce que
9: il a envie de baiser en 2022. Hein.
6: Oui, c'est vrai.
1: Mais écoutez,
6: oui,
1: c'est que vous n'avez pas bien regardé Valérie Trierweiler, car
7: elle est sexy. Hein.
1: Notre ex-première dame est arrivée aujourd'hui avec une nouvelle coupe de cheveux.
2: Non, et je la trouve. Une nouvelle coiffure.
7: Et une robe. Et une robe.
1: Je la trouve très sexy.
2: Oui, on dirait une héroïne de Hitchcock, c'est ce qu'on se disait.
9: T'es carré, péter ce que je dis dans les coulisses.
2: Mais tu m'as pas laissé finir ma phrase. C'est ce qu'on se disait
8: tout
2: à l'heure.
8: Ça finit toujours mal avec les héroïnes.
2: Une héroïne d'Hitchcock, hein. Tu sais, quand elles ont des lunettes.
1: Oui, quand ils font très peur.
2: Non.
9: Les héroïnes d'Hitchcock sont très dangereuses.
7: Mais oui, on dirait une femme froide et glaciale qui tue son mari.
9: Voilà.
2: Oui, mais un peu salope aussi, tu sais.
8: Mais c'est exactement
6: c'est vrai,
8: le
6: ton collant noir est magnifique, ton collant, ta petite jupe et tout.
7: Ça y est, il va jouir. Attention.
8: Et tu n'as pas vu les dessous.
6: Oh. Est-ce que t'as une guêpière?
7: Oh là là.
9: Mais bien sûr, quand elle sait qu'elle vient de voir, elle a une guêpière.
7: Ah, aux grosses têtes, elle met toujours sa guêpière.
1: Ah bah, quand pour aller voir un type qui s'habille chez Emmaüs, tu t'habilles chez la guêpière. Bon, allez, une première citation à destination de Fabien Molineau qui habite la queue en brie, comme monsieur.
9: C'est très douloureux. T'as déjà eu la queue en brie. C'est très douloureux.
7: Bah, ça sent le fromage.
2: Et puis ça sent pas bon, hein.
9: Non.
6: Et je fais des trous.
1: Faut enlever la croûte.
7: C'est un peu ton sur ton.
9: Remarquez la queue en brie.
7: Non, c'est dégoûtant. Mais n'applaudissez pas ça, messieurs, dames.
1: Qui a dit « J'ai fréquenté une stripteaseuse, le temps qu'elle se déshabille, je dormais ».
7: Jean-Yann.
1: Non.
9: Sim.
1: Non.
7: Jacques Martin.
1: Non.
9: Desproges.
8: Mais
1: Pierre Desproges.
9: Yann Dac.
7: Pierre Dac.
2: Doris.
6: Jean-Yann.
1: Pierre Doris. Oui. Bonne réponse d'Isabelle Mergault.
9: Alors là, Isabelle, je suis sur le cul.
7: Elle est belle et intelligente.
9: Tu réponds à une question où la réponse n'est pas Sacha Guitry, 2022 s'annonce extraordinaire.
2: Tu sais que ça t'a rendu de très mauvaise humeur d'arrêter de fumer. Franchement, toutes
1: attends,
2: mes félicitations.
1: Et si avec ça.
9: Et tu m'as pas vu le premier mois. Hein.
2: C'est vrai.
1: Pour Denis Culot, qui habite Saint-Marcel, Monsieur Culot espère un chèque RTL, qui a dit « Une fois, j'ai niqué une Iranienne et on m'a dit « Fais gaffe, t'as Persépolis ».
7: Pierre Bénichou.
2: Sacha Guitry. Par
9: Francis
7: Pierre
9: Blanc.
7: Bénichou.
1: Pierre Bénichou. Oh. Bonne réponse. De Christophe Beaumont.
7: Ah, notre Pierrot.
1: Ah, vous souvenez bien des bons mots de Pierre.
7: Bah, dès qu'il y a niqué, il y a Pierre, généralement.
1: C'est vrai.
7: C'est vrai.
1: C'est vrai, mais il nous manque Pierre Bénichou.
9: Oui, j'ai pensé à lui pendant les fêtes.
1: Ah, c'est vrai.
7: C'est intéressant.
1: Oui.

0: Je ne sais plus pourquoi, mais
1: parce qu'il faisait, parce qu'il faisait non, très bien le Père Noël.
0: Non, parce qu'il y a eu des best-of, et donc du coup, on le réentend dans les best-of.
2: Ah oui, alors d'ailleurs, je tiens à signaler à une dame qui, effectivement, vous faites bien de me rappeler ça, parce que je sais qu'on a des messages parfois vraiment improbables sur Instagram ou ailleurs.
1: Elle vous a dit de l'embrasser bien fort.
2: Non, non, non, il y a une dame qui a dit « Ah là là, il y a Pierre Bénichoux dans les best-of, qu'est-ce que c'est que ça de passer des best-of le week-end ? Vous êtes vraiment une feignasse, monsieur Ruquier. » Écoutez, on m'a rarement traité de feignasse et de paresseux. Et ça fait plaisir de temps en temps d'avoir des insultes nouvelles. Donc merci madame. Pour Patrick Lilliot qui habite Mers-sur-Indre, qui a dit la femme veut toujours changer l'homme, l'homme veut toujours changer de femme. Pas du tout.
3: Et c'est un français.
1: Tristan Bernard.
2: Non.
3: Français.
2: Alors c'est quelqu'un de français.
4: Courteline.
2: Non.
0: C'est une femme.
2: C'est une femme.
1: Françoise Dorin.
0: Oui, parce que vous êtes tous nuls, mais pas moi.
2: Et oui, quand je dis c'est quelqu'un, parce que je ne peux pas répondre à vos questions qui sont masculines à chaque fois.
4: Mais sinon, dit-il.
2: Pardon.
4: Dit-il.
2: Ah ben, je pourrais dire yel.
0: Ah non, yel, c'est pas pareil.
2: La femme veut toujours changer l'homme. L'homme veut toujours changer
1: femme. Amanda Lear.
2: Non.
0: Lynn Renault.
3: Est-ce que c'est une humoriste?
2: Oui, une humoriste.
4: Muriel Robin. Anne Roumanoff.
2: Anne Roumanoff, encore une bonne réponse. Isabelle Mergault.
0: Elle est déchaînée. Maintenant, on est sûr que c'est pas elle qui est là.
5: Je propose que vous vous adressiez à moi maintenant directement.
2: Ah bah très bien, parce qu'il s'agit de retrouver un célèbre dramaturge à l'attention de Bénédicte Lesty qui habite la Chapelle Guinchée, c'est en Saône-et-Loire. Dans quel, chez quel auteur peut-on lire cette fameuse phrase « Tel qui rit vendredi, dimanche pleurera ».
5: Beaumarchais.
2: Ni Beaumarchais, ni Molière.
1: Ah, les plaideurs, Racine.
0: Excusez-moi.
2: Racine, excellente réponse de Jean Benguigui. Vous voyez quand vous écoutez.
3: Magnifique.
2: Pour Charlie Chomy qui habite Rennes, qui a dit « Aimez-moi les uns les autres ».
0: Oh oui.
1: Ah, c'est beau ça.
5: Aimez-moi les uns les autres.
3: C'est mort.
1: Mike Brandt.
2: C'est quelqu'un qui est mort. Non, pas Mike Brandt.
4: Est-ce que c'est un écrivain?
1: Jules Renard.
2: Un écrivain, oui, effectivement.
3: Humoriste, alors, pas non uniquement non. Écrivain.
2: Ah non, non, écrivain. J'ai envie de dire diariste même.
3: Pascal Sevran.
2: Non.
5: Il écrivait dans un journal?
2: Non, il écrivait son journal.
0: Est-ce que son journal a été publié?
2: Ah oui, bien sûr.
1: Paul Léoto.
2: Et c'est Paul Léoto. Excellente réponse de Jean Benguigui.
3: Quel talent.
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2: Vous voulez être jeune homme au père en Polynésie?
10: Oui, je vais faire son petit phoque sur son bateau. Non, ça serait formidable.
11: J'aime bien Stevie, mais de loin, tu vois. Alors, retourne dans ta cuisine, admirer la
10: joie. Pourtant, tes yeux me regardent de près, mon cher.
11: Non, il me fait chier, l'autre, là.
2: Mais pourquoi vous voulez être jeune homme au père, Stevie, alors que vous avez un travail, jardinerie?
10: Mais oui, mais j'aurais voulu faire ça parce que ça ouvre plein de perspectives. En fait, on peut aller à l'autre bout du monde, on peut aller en Amérique. Ma cousine, elle l'a fait, elle est partie en Australie pendant un an.
0: Mais
10: en
0: non.
10: Fait, nous, on reste ici entre quatre murs, mais à mon époque.
2: Elle est partie en Australie, c'est elle qui avait caché un kangourou dans son slip.
10: Oh non.
4: C'est
10: je trouve que pour les jeunes, c'est.
2: Attendez, on va voir la vie de Sylvie Tellier, et ça, je sais que la France. La France attend ça.
12: Moi, c'est ma quatrième fille au père, et j'avoue que quand je.
2: Qu'est-ce parce que vous faites quatrième fille au père?
12: Ben oui, parce qu'elle change tous les ans.
10: Qui s'occupe de ses enfants?
12: Et j'avoue que quand je sélectionne la fille au père, je regarde quand même un peu la photo pour être sûre qu'elle ne soit pas trop jolie. Parce que quand même, tu te dis, elle va vivre à la maison.
2: Donc mais c'est l'inverse du concours des Miss.
12: Exactement, tu fais le casting.
2: Pour les Miss, elle prend les plus jolies. Et pour les filles au père, elle prend les plus moches alors.
12: Non, pas les plus moches, mais bon, quand même, on se dit, elles ont entre 20 et 25 ans.
1: Ah ouais, quand on
12: elle va vivre à la maison. Donc,
10: c'est dégueulasse.
2: Mais elle a une chambre à elle et
12: oui,
2: tout.
12: Oui, bien sûr. Oui, elle dort pas avec nous, je vous rassure.
2: Là actuellement, vous avez une fille au père.
12: J'ai une fille au père.
10: Elle vient d'où, ta fille au père?
12: Alors, cette année, elle vient de Chicago.
2: Carrément,
10: c'est américaine.
12: L'année dernière, elle était australienne. Avant, elle était allemande. Avant, elle venait d'Amérique
2: et
12: du Sud.
2: Et vous les enterrez où après alors?
12: Non, je ne les enterre pas. Et d'ailleurs, on dit 7 mars, c'est son anniversaire aujourd'hui. Elle s'appelle Rachel.
2: Oh, c'est pas vrai. Alors, bon anniversaire à Rachel.

0: de la fille au père de...
1: D'accord. Merci, merci.
0: Et donc maintenant, elles sont payées, vous nous dites.
2: Alors, on est obligé de les payer. Alors,
3: combien
2: on leur donne... En fait, on leur donne, je crois que le minimum en France, c'est à peu près 100 euros par semaine. Mm-hmm. Et en plus, il faut les déclarer. C'est un vrai travail.
4: Elle va être contente d'apprendre que tu la trouves moche.
2: Non, non, non. Mais non.
5: C'est le cadeau d'anniversaire.
2: Non, mais par exemple, je prends jamais de blonde.
4: Bon anniversaire, la moche.
0: Bon anniversaire, Rachel.
5: Rachel le boudin.
0: Non, heureusement, elle comprend pas encore le français.
2: Non, non, mais elle est jolie, mais je ne prends pas de blonde. Je fais attention. Mon mari adore les blondes. Je n'ai jamais pris une blonde.
0: Ah, donc voilà,
2: c'est voilà. Elle est rousse.
4: Les connes, alors.
0: Ça en fait une intelligente dans la famille.
5: Elle est rousse.
2: Elle est rousse, ouais.
0: Une question pour Quentin d'Arques.
5: On aura tout entendu. Hein, franchement,
4: bien voir ce qui est... Quand est-ce qu'on vient voir chez toi la gueule qui est là?
2: Ben, venez.
4: Elle est quoi? Elle est américaine?
2: Elle est américaine.
5: Oui,
2: ah ouais.
5: Chicago.
0: Mais combien d'enfants elle a à s'occuper? Combien vous avez?
2: Trois, j'en ai trois mois.
0: Ils ont quel âge vos enfants?
2: 15 ans, 11 ans et 6 ans.
5: Ah, ah oui, du taf.
4: Ah, ils vont commencer à niquer des moches alors.
0: À mon avis, celui de 15 ans déjà.
2: Non, mais c'est ça.
0: Ah oui.
2: Faire gaffe. Parce que il y a deux ans, j'avais une petite allemande, elle avait 17 ans. Bah, je peux vous dire que le jour où elle est arrivée, je commence. D'habitude, mon fils, bon, c'est un ado, donc il regarde pas trop. Et là, on va la chercher à l'aéroport. Je vois tout d'un coup mon fils hyper serviable. Bonjour, bienvenue. Je me dis, ah, je vais avoir un autre problème. C'est que maintenant, ça va être l'ado qui va essayer de draguer la fille au père.
0: Oui. Voilà. Maintenant, c'est elle qui ramasse les Kleenex le matin.
2: Ouais. Voilà, c'est ça.
5: Oh.
0: Et elle sait que vous êtes une vedette et tout, alors?
2: Vedette, elle sait que je suis maltraitée lundi matin chez vous, enfin lundi après-midi chez vous, oui.
0: Mais elle nous écoute aux grosses têtes.
2: Non, elle vous écoute
1: yeah,
2: pas.
1: The big head.
2: Elle est pas assez. Non, non. Ça va trop vite chez vous.
0: Ah bah bien sûr, c'est pas plus mal. Hein. On embrasse Wikis Rachel. Allez, on enchaîne avec une autre question pour Quentin d'Arcas qui habite dans le Val d'Oise. Question culturelle, littéraire pour monsieur Claudel. Quand même, profitons de la présence du président de l'Académie Goncourt pour qu'il nous rappelle dans quelle œuvre célèbre. Qu'est-ce qu'il y a, monsieur de Kersauron?
4: L'épicé.
0: D'accord, oui. Bon.
6: Il annonce.
1: Oh, c'est chiant, cette prostate.
5: Ça va être la marée du siècle.
7: Tsunami.
0: Concentrez-vous, monsieur Claudel.
7: J'essaye.
0: Je vous demande de retrouver dans quelle œuvre entendait-on et lisait-on cette célèbre phrase « Je suis jeune, il est vrai, mais aux âmes bien nées, la valeur n'attend point le nombre
5: oh,
0: de... »
5: Oh, moi je sais.
1: C'est pas si.
0: Allez-y alors.
5: C'est Corneille.
0: Oui, bravo.
7: Oh. Le Cid.
5: Mais alors, le
0: Cid. Et bah c'est oui. Le Cid de Corneille. Bonne réponse.
2: Incroyable.
7: Bravo, Stevie. Oh,
0: bonne réponse de Stevie Boulet. Alors là, vraiment, vous m'épatez, Stevie.
5: Ah bah oui, c'est une phrase que j'entends presque tous les jours.
0: Ah oui, bah c'est vrai.
7: Pourquoi c'est ta sonnerie de téléphone?
0: Je suis jeune, il est vrai, mais aux âmes bien nées, la valeur n'attend point le nombre des années. C'est bien le Cid de Corneille. Si je m'attendais un jour à dire réponse commune de Philippe Claudel, président de l'Académie Goncourt, et de Stevie Boulet, ex du Loft.
5: Eh oui. Comme quoi, le monde évolue.
0: Oui, bravo à tous les deux, bravo. J'ai rien à dire.
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0: Pour Floriane Poncher, qui habite Mauléon. Alors, Mauléon, c'est dans les Deux-Sèvres.
9: Oh, j'adore.
0: Et je vous emmène.
9: Mauléon, dans les Deux-Sèvres.
0: Je vous emmène. Bah oui, apparemment. Oui. M-A-U-L-E-O-N.
7: Peut-être plusieurs Mauléons.
0: Ah non, Mauléon. C'est pas dans les Deux-Sèvres.
9: Bah non.
0: Ah ouais,
6: c'est. Bah il y en a deux.
9: Il y a Mauléon Bonaparte.
0: Voilà. Non, Mauléon, c'est
7: dans la Mauléon.
0: Monsieur, oui.
9: Ah, il y en a un 64.
0: Ah, bah, mais peut-être un autre Mauléon.
1: Un mini Mauléon.
9: Apathy, il est de Mauléon.
0: Ah, ouais.
4: Ah, Léon.
10: C'est vrai, Mauléon, c'est, alors je lis, c'est la capitale des espadrilles.
9: Voilà.
10: Ah, donc il y a plusieurs Mauléons.
6: Bah voilà. Oui.
0: Ah, mais ça, c'est peut-être Mauléon Lichard.
9: Ah, bah voilà.
10: C'est la capitale de l'espadrille Mauléon Lichard, exactement.
0: Eh ben, voilà.
7: Écoutez,
0: oui.
7: Moi, je vous propose d'y aller, là, tous ensemble.
0: Mauléon Lichard, c'est dans le 64. Oui. Et Mauléon tout court. Là où habite Madame Poncher, c'est pas de sa faute. C'est dans les Deux-Sèvres, monsieur Berléon.
9: Ah bah, vous allez dire Madame Poncher, là, il y a vraiment qu'elle habite à Mauléon.
0: Voilà.
9: Comme quoi, on s'intéresse beaucoup à la province.
7: Qu'est-ce qu'on l'aime, la province.
0: Mauléon dans les Deux-Sèvres, Madame Poncher espère un chèque RTL à 300 euros, évidemment. Ouah, elle a une chance de le toucher.
10: Ouah, pourquoi vous avez fait...
0: Parce que j'ai un doute sur ce que je suis en train de dire.
10: Vous avez un doute sur nous. Il fait le bruit du tigre.
0: Non,
7: c'est le côté animal de l'horreur.
10: La bête se réveille.
0: Parce que je sais qu'il y a une grosse grosses têtes sur les 6 que j'ai la chance d'avoir autour de moi aujourd'hui, il y a une grosse tête qui doit connaître cette maison à Brentwood, au 12305 Fifth Helena Drive.
3: Est-ce que c'est pas là que Marilyn Monroe est morte?
6: C'est la maison de Marilyn Monroe.
0: Et qu'est-ce qui...
3: Elle y est décédée.
0: Ah oui, ça, elle est décédée, Marilyn Monroe.
3: Non, elle y est décédée.
0: Elle y est morte. Et c'est... Bon, alors écoutez, vous savez déjà tout, oui. Parce que ma question, c'était effectivement, il y a une maison qu'on a failli détruire et qui vient d'être classée monument historique.
6: Ah, très bien.
0: Et c'est bien la maison de Marilyn Monroe. Bravo, Caroline. Bravo, Valérie. C'est dans Télérama qu'on apprend effectivement que cette maison de briques blanches dans le quartier huppé de Brentwood a failli être démolie parce que son nouveau propriétaire avait déposé une demande de permis de démolition. Mais il y a des fans de Marilyn Monroe.
7: Ouais, mais pas le propriétaire.
0: Qui sont intervenus. Et au 12305 Fifth Helena Drive, on pourra, j'imagine, bientôt visiter la maison si jamais la maison devient monument historique.
10: Bah, si ça lui appartient toujours, il doit avoir un peu les boules quand même. Il a acheté un truc très très cher pour pas pouvoir faire ce qu'il veut.
0: En tout cas, le conseil municipal a adopté à l'unanimité une motion visant à entamer un processus de préservation historique de la maison. Et dans ces cas-là, j'imagine qu'on lui rachètera la maison à un juste prix.
3: Oui, moitié prix. Schwarzenegger, non, il est toujours gouverneur de...
0: Pardon?
7: Non. Il est
6: non, ça fait un moment.
10: Non, maintenant, il vend des perceuses Lidl. Tu n'as pas vu la pub à la télé?
3: Oui, c'est vrai.
10: C'est vrai.
0: En tout cas, vous connaissiez l'adresse, chère Valérie, l'adresse de Marilyn. Vous êtes déjà allé voir la maison? Parce que je sais que vous êtes fan de Marilyn.
6: Non, je n'ai pas été voir la maison. Non, mais j'ai pas été à Los Angeles finalement.
10: Franchement, je
6: m'étais toujours dit que j'irais, puis après j'ai été assez occupée en France, et puis après
0: La Rochelle, c'est un petit Los Angeles.
6: Mais surtout que les Américains maintenant, je me gonfle.
0: Ah oui,
3: donc ouais, parce que le français est sympa. Ouais. Rappelons Serge.
6: Moi j'aime mieux être en France que à Los Angeles.
3: Moi j'adorais Los Angeles.
0: Quel est l'inverse du covoiturage? Voilà un mot que je ne connaissais pas et que j'ai découvert dans Le Parisien aujourd'hui. C'est une question pour Monsieur Gontier de Rennes.
10: C'est l'auto-solisme.
0: C'est comment vous dites?
7: Le solo-voiturage.
10: Le solisme? C'est l'auto-solisme.
0: L'auto-solisme. Bonne réponse.
3: Ok.
0: De Monsieur Beaugrand. Et l'autosolisme est un problème parce qu'il paraît qu'il y a 83% des gens qui le matin sont seuls dans leur voiture, dans leur trajet entre le domicile et le travail. Et alors c'est assez marrant parce que Émeric Renoux du journal Le Parisien a interrogé justement, on va appeler ça un autosoliste, et il dit ah ben moi j'aime bien être dans ma voiture tout seul avec ma radio, mon café, personne avec qui je suis obligé de parler. C'est ce que je préfère. Vive l'autosolisme plutôt que le covoiturage.
6: Il a qu'à marquer sur sa voiture covoiturage muet. Ah. Comme ça, les gens, ils fermeront leur gueule et puis...
3: Oui,
7: ils arrivent déjà ça, c'est vraiment la France, hein, bravo. Hein.
11: Et bah, l'autosolisme permet les flatulences. Oh.
0: Ouais. C'est pas faux.
10: C'est vrai.
6: Oh,
10: c'est vrai.
0: On y voyait 16 babouins dressés sur leurs pattes arrière et dont le sexe était trop visible. Mais où ça?
7: Sur un tableau?
0: Un tableau, non.
3: Au musée du Louvre? Sur la porte d'un temple?
0: Alors, on peut les voir maintenant au musée du Louvre, oui, mais...
7: D'accord. Une sculpture?
0: Alors, sur une sculpture...
2: Un bas-relief?
0: Pas tout à fait sur une sculpture.
2: Un bas-relief?
0: Alors, un bas-relief, qu'est-ce que vous appelez un bas-relief?
2: Ça doit être indien ou quelque chose comme
0: ça? Non.
2: C'est une sorte de...
7: C'est un rapport avec le temple d'Angkor?
0: Du tout.
6: Ou le temple de... Égyptien?
0: C'est égyptien, oui.
3: Les temples de Luxor.
7: Ah, de Luxor.
0: Luxor, alors oui, mais...
7: La pyramide de Khéops.
0: Non.
7: Ah oui, c'était sur l'obélix.
0: Alors?
7: De Paris.
0: Alors expliquez exactement où?
7: Eh ben, à Paris, à Khéops.
3: À la Concorde.
7: À la Concorde.
3: C'était sur le socle de l'obélisque de la Concorde.
0: Sur le socle de l'obélisque de la Concorde. Bonne réponse collectif. De Philippe Manœuvre.
3: Oh non, c'est collectif, là.
0: Mais c'est vrai que ce socle, on l'a enlevé. On ne peut pas le voir sur la place de la Concorde à cause de ces sexes de babouins.
6: Mais t'imagines comment on va en arrière? À chaque fois, on va en arrière au lieu d'aller en avant.
0: Ah non, mais il y a longtemps qu'on les a enlevés. Oui. Il faut aller au Louvre si vous voulez voir le socle de l'obélisque de la Concorde. Et là, vous verrez les sexes de babouins, des 16 babouins dressés sur leurs pattes arrière.
3: On voit quand même des statues d'Éphèbe nues, on voit le sexe apparent.
6: Mais les babouins, ils sont hyper sexes.
3: Pourquoi le babouin
6: Parce que c'est plus sexuel
12: queue qu'autre chose.
3: Qu'est-ce que t'en sais, toi?
7: Bah, elle en a mangé du septième d'avion.
0: Non, mais c'est vrai qu'on était en 1836 quand on a assisté, si j'ose dire, à l'érection de l'obélisque.
3: Oh.
0: Et cette érection, bah, évidemment, ça gênait, surtout quand il y avait des babouins avec leur sexe en bas de l'obélisque.
2: Et donc, on peut le voir au musée du Louvre.
0: Si vous allez au Louvre, vous aurez le socle de l'obélisque que vous ne pouvez pas voir. Place de la Concorde, on a mis un autre socle sans les sexes de babouins, monsieur. Ça semble vous intéresser, monsieur.
2: C'est tout à fait.
7: Parce que Élie a lui-même
2: un des premiers à être au musée du Louvre pour aller voir ça.
3: Non, mais le sexe de babouin est proportionnellement, enfin, on le voit pas, c'est inexistant, un sexe de babouin.
7: Ah non, on croit pas ça.
12: Ça veut dire qu'un petit, un petit sexe. Mais les nains, jamais, par exemple.
3: J'ai jamais dit ça, t'es folle.
12: Mais c'est ça qui t'y
2: a l'impression
12: dit.
2: Une conversation dans un asile, en fait.
3: Mais oui, c'est
2: mesdames, il va falloir aller se coucher maintenant. Vous prenez votre soupe et puis vous rentrez chacune dans vos chambres.
0: Je pense
2: on reprendra la conversation des babouins demain.
0: Vous avez raison, monsieur Simon. Je pense qu'on leur a enlevé leur socle à toutes les deux depuis un long moment déjà.
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0: Une question pour Philippe Giroux qui habite Ramonville-Saint-Agne en Haute-Garonne. Pourquoi connaît-on Monsieur Marie mieux d'ailleurs quand on utilise nos deux mains?
14: Quoi?
15: Attendez, Marie.
3: Attends, excuse-moi.
16: Est-ce qu'on peut faire le geste, Laurent? Il y a un geste particulier avec les deux mains?
0: Alors, je répète la question.
12: Donc, ça peut pas être ce à quoi on pense parce qu'on prend qu'une main.
0: On connaît mieux Monsieur Marie quand on utilise les deux mains.
3: Applaudissements.
0: De qui s'agit-il?
3: C'est bravo, c'est ça.
17: C'est à voir avec un outil?
0: Aucun rapport
15: qu'est-ce
0: avec
15: qu'on cherche, là, qu'est-ce
16: c'est
15: qu'on
16: par
15: cherche,
16: rapport à la corrida?
15: Qu'est-ce qu'on cherche, là?
0: Je comprends même pas vos questions.
3: Non, mais, non, mais moi, on comprend pas la vôtre non plus, hein.
18: Marie, ça s'écrit comment?
0: M-A-R-I.
3: C'est un mouvement qu'on cherche.
0: Oh.
3: On fait avec les deux mains.
0: Non, on peut laisser les mains. Il suffit de faire le bon mouvement, mais on peut laisser les mains.
16: À plat. Peut-être que c'est un, comme ça, un mât qui rit. Le mât d'un bateau qui rigole.
15: On avait compris, hein.
3: Alors, Marie.
15: Marie 10. Un... Marie 10.
0: Quoi, Marie 10?
15: Les deux mains. Je sais pas, je cherche des choses.
3: Attends, non, ça va.
12: Je pense qu'il y a un piège, il y a un jeu de mots tordu de,
0: y a vous savez faire. Il y a aucun jeu de mots là-dedans. Simplement, il suffit d'avoir un peu de jugeote. Et d'ailleurs.
16: Laurent, je sais.
15: Quand on tricote,
16: c'est forcément un personnage historique ou avec c'est des lettres en, c'est l'alphabet, et donc, non, latin. Non, non. Et donc, M, peut-être que c'est, mais si, vous savez, comme on dit les rois Louis XVI, avec le X, le 5 et le 1.
0: Vous allez chercher trop loin, car celui dont on parle vit encore. Il a à peu près, on va dire aujourd'hui, 33 ans.
17: C'est un artiste de variété.
18: Quand on n'a qu'une main, c'est la veuve Poignet, et quand on en a deux, c'est le mari.
16: c'est pas le rappeur Jules. Jules, c'est ça, c'est Jules. Je sais que c'est Jules le Marseillais, comme ça. Comme
0: bonne
16: ça.
0: Réponse de Yohann Rioux. Eh oui. Ah, monsieur Haz, vous réclamez des questions contemporaines. Et quand
3: c'est
0: j'en
3: pas
0: pose.
3: Le geste. Il a mal fait le geste.
0: Et quand j'en pose des questions contemporaines,
3: ça.
0: Vous n'êtes pas capable d'y répondre.
15: Mais je m'y attendais pas, ça fait deux heures qu'on est sur Jésus-Christ et tout d'un coup il y a Jules. En plein milieu, je m'y attendais même plus.
12: Parce que Jules, il s'appelle Marie?
0: Son vrai nom au rappeur Jules, c'est Julia Marie.
15: Et en fait, je fais ça avec les deux mains et ça fait Jules. Ça fait
0: voilà.
12: Comment?
0: Et avec les deux mains, on fait le signe du chanteur, le signe de ralliement. Montrez-moi comment on fait Joule.
18: À la radio, c'est très bien.
15: Très simple. Faites deux pistolets, c'est très simple.
0: Les jeunes auditeurs qui nous écoutent savent très bien le faire.
18: Oui. Et les vieux. On y pense jamais.
0: Les vieux s'en foutent parce qu'ils savent pas qui c'est Joule.
12: Nous, on fait faire des petits cœurs, Luc.
16: Non, mais il a un succès. Je peux vous dire un truc incroyable. On a commenté un match de foot de bienfaisance il y a quelques mois où il y avait des grandes stars, des grands joueurs de foot. Au stade Vélodrome à Marseille, il y avait 25 000 personnes. Et dès que ce chanteur touchait le ballon, il était plus applaudi que Drogba, que des très très grands joueurs.
3: Tu peux parler.
12: Attends, est-ce que tu peux m'expliquer vite, pourquoi dans les matchs de foot maintenant, il y a un joueur supplémentaire, un chanteur?
16: Mais j'adore, t'es tellement intelligente parce que c'était un match de bienfaisance.
17: Mais quel légende.
12: Il se fout de moi.
18: On se sent de trop.
17: Ah là là.
16: Jamais de la vie, je vais
12: mais
16: te...
12: Mais tu vas jamais pécho, tu me pécho pas comme ça.
16: Tu sais que à Londres, j'avais le numéro de ta chambre, mais j'ai préféré être discret, j'y suis pas allé. On était dans le même étage. Bon, après l'étage...
3: Quelle horreur.
16: C'était un hôtel tellement incroyable, il faisait 200 mètres de long l'étage. Donc je pouvais même pas y aller, je me serais claqué.
0: J'ai préféré être discret, je suis pas venu. Ça, j'adore.
3: Ah oui.
17: Ah, le courage.
0: Jules chante par exemple.

0: Non, franchement, je suis très content. D'un coup, je sais pas, c'est...
1: Regardez, il revit le petit. Il prend des couleurs.
0: Ah, mais c'est bien.
1: On en a une autre, parce que c'est bien, mais...
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1: La faille, ça s'appelle la faille.
0: J'ai vraiment l'impression d'être l'animateur qui ramène de la musique dans un EHPAD.
3: Jules, tu veux venir danser, Jules? Jules, ben c'est pas Jules, Saz.
0: Non, c'est bon, ça va aller.
4: Dans un EHPAD.
1: On en a une dernière, tropicale, comme ça. Et après, on arrête. Hein.
5: C'est la préférée de Bellamy, c'est la
6: préférée. Ah, j'aime bien, moi.
1: Oh, j'ai des questions pour vous aussi, hein, monsieur Bellamy, soyez rassurés.
6: Non, mais je suis bien, ça va. Hein.
0: Tu connaissais Jules, Olivier?
6: De nom, oui.
0: Ouais, de nom, bien sûr.
6: J'aurais pas pu te chanter.
0: Pas le magasin de vêtements.
6: Hein. Comme tu connais Chopin.
0: Frédéric.
1: Chacun son domaine, et je vais vous demander plutôt, monsieur Bellamy, de répondre à cette question-là pour Ghislain Orsay, qui habite Ormes, dans le Loiret. C'est un autre musicien, mais pas tout à fait le même que Jules. D'abord, lui, il est mort, puisque sur sa tombe, on peut voir sur sa pierre tombale graver les variations Goldberg. De quel musicien s'agit-il?
6: Bah, c'est Jean-Sébastien Bach qui les a composées.
1: Oui, mais c'est pas sur la tombe de Bach qu'on peut lire les variations Goldberg, gravées sur la pierre tombale.
6: C'est un compositeur ou non,
5: c'est un pianiste clavecinistes.
1: Pardon.
6: C'est Glenn Gould.
1: Pardon.
6: Glenn Gould.
1: Glenn Gould. Glenn Gould. Oui. Bonne réponse.
5: Bravo.
1: Ça c'est bien, monsieur Bellamy.
6: Bon, ça va.
1: Ça vous dit quelque chose, Glenn Gould?
0: Non, mais ça a cassé l'ambiance.
4: C'est formidable.
1: C'est le frère de Barbara. J'ai une autre question pour vous, monsieur Bellamy. Puis après, ce sera fini, hein, je vous préviens.
6: Après, je pourrais dormir.
1: Non, là, il s'agit de trouver quelqu'un qui a obtenu la nationalité française en 1870 pour être nommé au Conservatoire de Paris, car il fallait être citoyen français pour devenir professeur d'orgue au Conservatoire.
5: Offenbach?
1: De qui s'agit-il?
5: Offenbach?
6: Non. César Franck.
1: César Franck. Encore une bonne réponse d'Olivier Bellamy. Ouh.
0: César Franck, n'importe quoi.
6: Ah, c'est mon domaine, c'est facile.
0: Mais César, mais...
1: Expliquez-lui qui c'était César Franck. Faut pas laisser les jeunes au bord de la route.
6: Alors, César Franck, c'est un organiste, compositeur. Qu'est-ce que je pourrais te dire?
0: Bah, rien d'autre, apparemment.
1: Belge au départ.
6: Belge au départ.
1: Puisqu'il a été naturalisé français, c'était la question. Autant donner effectivement sa nationalité d'origine, il était belge.
6: Voilà. Et il a écrit une très belle sonate pour piano et violon. Très belle.
1: Et pour Dari, je vous le dis, il jouait pas au foot non plus.
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1: Question suivante, à destination de M. Leguet, qui habite Busigny.
11: Ah bah tiens, lui aussi.
4: Bonjour.
1: Guillaume.
4: Guillaume.
1: Il habite dans le Nord. Et oui. Enfin, écoutez, c'est pas vous, Beaugrand, qui allez faire des caricatures.
3: Mais si, justement, je peux me permettre.
1: Mais non, c'est idiot, enfin,
3: c'est idiot.
1: Mais soyez viril, nom de Dieu.
12: Quoi? C'est quoi le problème? Pas me laisser emmerder par un présentateur, là, comme ça. Bon.
1: Alors, je vous emmène dans le
11: Finistère. Firenze, on string à Gérard.
4: Ça lui va très bien.
1: Je vous emmène dans le Finistère pour cette question.
4: J'entends le loup, le renard. Et la belette, j'entends le loup et le renard chanter. La jumeur de Michaud et son petit poulain rencontrent dans le pré, on mangeait tout le coin.
1: Je ne sais pas si vous connaissez la commune de Sker, dans le département du Finistère.
4: Sker.
1: C'est une commune très vallonnée, sur 65 mètres d'altitude. Alors, c'est pas non plus une montagne, mais quand même, c'est à l'est du Morbihan.
11: Le massif armoricain.
1: Et c'est tout près de Quimper, Sker. Et dans la commune de Sker, aujourd'hui, tout le monde parle, évidemment, tout le monde parle de l'appartement.
3: Ah, mais oui, l'appartement.
1: Kathleen, pour quelle raison?
3: Parce qu'il a été loué par Airbnb à un couple de gens qui faisaient du vélo-tourisme et

0: Elle ne fut pas sa surprise quand elle a ouvert la porte de voir que le monsieur du couple, c'était Jean-Jacques Goldman.
1: Bonne réponse de Christophe Beaugrand.
2: Ah oui.
0: C'était la femme de Jean-Jacques Goldman qui avait réservé à son nom le Airbnb et du coup, c'était en fait Jean-Jacques
1: Goldman.
0: Elle
1: l'a pas reconnu tout de suite.
0: Bah non, hein, bah elle s'y attendait pas.
1: Ah oui, c'est quand elle a vu la femme de Jean-Jacques Goldman donner du pain aux oiseaux sur son balcon
0: pour attirer les moineaux et les pigeons. Effectivement. Non, elle s'est dit, il se passe un truc.
1: Non mais c'est quand même dingue. T'as un appartement, tu le loues en Airbnb et tu vois sonner à ta porte Jean-Jacques Goldman.
0: Ah, des gens qui font du cyclotourisme, t'imagines pas forcément, tu vois.
1: Bah c'est surtout que je sais pas, moi, je suis Jean-Jacques Goldman, je gagne ma vie, je vais à Tahiti, à Bora Bora.
3: Mais il était peut-être la semaine avant, vous savez.
0: Ouais, mais on s'en lasse.
1: Je vais pas.
0: On préfère Scare après.
1: Dans le Finistère, vous rendez compte. C'est ça qui rend humain Jean-Jacques
2: Goldman.
1: Peut-être
2: il aime le froid.
1: C'est ça qui fait qu'il est numéro un dans le cœur des Français, Jean-Jacques
3: Goldman. Mais pourquoi il est numéro un? Ça fait 20 ans par faire du vélo, il fait quoi?
1: Eh ben, il fait du porte-à-porte. Par Airbnb. Non, mais c'est quand même génial. Vous le connaissez, vous, Jean-Jacques?
4: Oui, il a toujours été comme ça.
1: Il est comme ça, il est resté très simple. Alors, voilà,
0: ouais. Ou alors radin. Ça, on ne sait pas.
3: Moi, bon, on m'a dit énorme que tard. Même Mathieu, il y est passé.
1: Oh non!
3: C'est Gérard qui me l'a dit. Si, dans les enfoirés, tu me l'as dit.
1: Non, mais je peux vous dire qu'une des grosses têtes féminines ici présentes a flirté avec Gigi G.
3: Oh!
1: Regardez comme elle plonge dans son.
3: Oh! Elle serait pas la belle bouquine du théâtre?
0: C'est pas possible. À l'époque de Banzai.
2: Mais ma vie privée ne te regarde pas.
3: Est-ce qu'il t'a dit, je te donne, j'arrive?
0: Non, quand il s'est réveillé, il a fait encore un matin.
1: Oh, vous le connaissez, Jean-Jacques Goldman,
2: mais
1: j'imagine.
2: Mais ça fait longtemps, je ne l'ai pas vu.
1: Eh bien, vous saviez ça, comme ça, qu'il louait des appartements en Airbnb dans le Finistère?
2: Absolument pas.
1: C'est fou. Tu sais quoi, d'abord, du cyclotourisme? C'est faire du vélo.
2: Il est en vélo.
4: Avec des sacoches.
0: C'est-à-dire qu'il va d'un endroit à un autre en vélo, il s'arrête à certaines étapes, et justement, il prévoit généralement, au dernier moment, en fonction de l'endroit où il s'arrête, là où ils vont passer la nuit. C'est ce qui est arrivé. C'était pas prévu à l'avance, ce Airbnb.
1: Vous le connaissez, vous, Ariel, Jean-Jacques?
2: Oui.
1: Peut-être que vous pourriez nous chanter. On a quand même 3 chanteuses aujourd'hui. 4 avec Beaugrand.
0: Oui, merci.
1: Peut-être que vous pourriez nous chanter ensemble un des succès de Jean-Jacques Goldman, Angoune. Je suis sûr que vous avez...
2: Il suffirait d'un signe.
5: Un matin.
2: Oula.
5: Un matin tout tranquille. Et serein.
2: Quelque chose d'intime. Voilà, je vais les laisser.
6: Si la musique est bonne.
0: Si j'étais né en 17 à Leidenstadt.
1: Comme toi, moi j'adore Comme toi. Elle est tellement jolie, comme toi.
2: Comme toi.
1: Comme toi. Comme toi. Comme toi. Ariel, vous en avez une?
3: Comme toi qui parle tout bas.
2: Je te promets le ciel.
0: C'est Johnny, ça. C'est Johnny Hallyday.
2: Mais c'est lui qui l'a écrit, non?
1: Oui,
0: sans doute.
1: C'est Goldman qui l'a écrit pour Johnny. Elle a raison, Ariel.
0: Oui, elle a toujours raison, de toute façon.
2: Elle met du pain sur son balcon pour attirer les oiseaux, les pigeons.
0: Ah ouais.
2: Et puis après, je sais plus.
5: Elle a fait un bébé toute seule.
3: On la connaît tous.
5: Elle a fait un bébé toute seule.
2: Ah, on dirait vraiment lui.
1: Je marche seul aussi.
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0: Ouais. Ça fait 1, 2, 3, petit mama, 4, 5, 6.
1: Ah, bah ça, c'est du Airbnb.
2: Et aujourd'hui,
5: on n'a plus le droit ni d'avoir faim, ni d'avoir froid.
1: Gérard pourrait la chanter, c'est un vrai enfoiré, il peut vraiment.
0: Ça, c'est un vrai enfoiré.
1: Non, mais c'est vrai, Gérard, vous la connaissez, j'imagine, par cœur.
4: Non.
0: Il a dû la chanter déguisée en spermatozoïde, avec des trucs comme ça, c'est bien.
4: Ni d'avoir faim, ni d'avoir froid. Et il paraîtrait que. Quand Johnny était venu chanter ça, le réalisateur, quand il enregistrait le son, il faisait le mixage et il y avait un truc bizarre. Il réécoute toutes les voix et il entend Johnny qui chantait lui « Aujourd'hui, on n'a plus le droit ni d'avoir faim, ni d'avoir soif.
1: » Bah oui, mais c'est aussi pour ça qu'on l'aime, Johnny.
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1: Ah, Ah, une question historique pour Robert Jugnot, qui habite Grange-sur-Aube, dans la Marne.
9: Le Vénard.
1: Comment ça, le Vénard?
9: Ah non, mais je sais pas.
1: Vous voulez être batelier dans la Marne, monsieur de Kersauzon?
9: Non, rien, je veux rien, putain, laisse-moi. Lâche-moi la grappe, putain de moine, c'est ton anniversaire. Faites-la avec les autres bougies, tu me fous la paix, moi.
1: Mais non, justement, je suis heureux d'être entouré d'amis, vous voyez. Mais
10: les autres quoi? Comment ils nous ont
9: fait? Tu peux pas savoir, je suis content de te voir.
1: Je suis, vous voyez.
9: Mais je commence à être lassé de t'entendre.
1: Vous êtes,
9: alors.
1: Vous êtes peut-être même mon plus vieil ami ici, au fond, si je réalise avec Caroline Diamant, parce que Bernard, je ne le connais que depuis que je suis ici à RTL. Hélène in Paris, je la connais depuis 15 jours. Jean-Philippe Janssen depuis 5-6 ans.
10: Non, depuis décembre.
1: L'autre, je le connais toujours pas, là, c'est Moon.
10: Personne ne me connaît, moi.
1: Donc, oui, vous êtes mon plus vieil ami pour mon anniversaire. Mais... ça me fait plaisir de vous voir là. Je suis même limite ému en vous regardant, Olivier.
9: Mais tu peux. Regarde-moi, parce que tu vas pas me voir avant un certain temps, parce que l'invité mystère vient de m'appeler, là. Il vient...
1: Vous reprenez l'avion, en plus, aujourd'hui, vous repartez, là.
9: Oh non. Ah oui, je travaille, moi. Je suis pas un riche oisif.
1: Oh. Vous pouvez appeler Air Tahiti, qu'il le soigne bien.
11: Ah, bah, je vais laisser des consignes.
9: Non, leur parle pas.
11: Je vais laisser des consignes.
9: Ah, yes, vous voyez, vous carrément,
11: je vais laisser des consignes. Pour être sûr qu'il est prêt.
9: J'ai besoin de temps pour rien.
11: Je vais dire que c'est mon petit ami. Je vais dire, mon petit ami reprend la vie aujourd'hui.
9: Attends, personne ne te croit.
11: Ouais. Il est milliardaire discret, mais il est si homo refoulé. Alors, fais attention à lui.
1: Dans ces cas-là, c'est quoi le service spécial quand vous appelez pour un camarade?
11: Oh, bah, c'est des petites attentions, vous savez. C'est le petit verre de champagne, elle arrive tout de suite. C'est on lui demande si ça va bien. On s'en occupe un peu plus que les autres. Quand il y a une turbulence, on tombe dessus pour être sur ses genoux. Voilà, ça fait. C'est des petites attentions qui font plaisir aux gens.
9: Toujours comme ça.
1: Vous allez être bien en retour, Olivier.
11: J'ai demandé à Tahiti Nuit de faire bien attention à mon petit ami Olivier Kersauzon. Je remercie vivement de tout ce que vous pouvez faire pour lui.
10: Et puis ça dure 24 heures en plus.
11: Sachez qu'il adore qu'on le touche, merci.
1: Pour une fois, Tahiti Nuit portera bien son nom. Bon, moi j'ai une question historique, disais-je.
9: Ben remets-la dans ta culotte.
1: Pour monsieur Jugnot qui habite Grange-sur-Aube, elle nous emmène à Moscou, tiens.
11: C'est le temps.
1: On ne peut plus d'actualité, sauf qu'à l'époque, c'est nous.
9: C'est peut-être la dernière émission de notre vie aujourd'hui. c'est vrai. Peut-être que là, on fait les cons, mais dès
1: c'est
9: qu'on
1: comme
9: va
1: ça
9: sortir,
1: tous les jours,
9: mourir.
1: Vous savez. Mais à l'époque, c'est Napoléon qui, évidemment, envahissait Moscou, qui faisait son entrée à Moscou. Si bien que le gouverneur de Moscou avait, évidemment, fait incendier les places fortes avant que l'ennemi arrive. C'est ce qu'on fait quand il y a une invasion, évidemment, pour que l'ennemi ne s'empare pas de certains points stratégiques. Eh bien, voilà, on met le feu à plusieurs édifices publics. Et c'est ce qu'avait fait le gouverneur de Russie de l'époque, qu'on connaît bien d'ailleurs, le gouverneur de Russie de l'époque, parce que c'était le père de qui?
10: De Tolstoï?
1: Ah non.
11: De Mireille
1: non.
11: Mathieu.
1: De Mireille Mathieu, non. On est en 1812.
12: De Depardieu.
1: Depardieu, non.
11: De Chagall?
1: Non. C'est la guerre de 1812.
12: C'est le père d'un romancier.
1: Un père d'un romancier. Non, vous connaissez même son nom, j'en suis sûr. Mais je vous demande même pas son nom, je vous demande le nom de
11: son fils.
1: De
11: son
1: pas
11: fils.
1: De son fils.
12: Ah, de son neveu.
1: Non.
11: Son pseudo.
10: Son père.
1: Non, mais je vous ai dit que c'était le père. Alors, c'est pas son fils.
11: De sa fille.
1: Ah, merci, dites donc.
12: C'est d'Ourakine.
1: Non.
11: Elle était quoi? Danseuse?
1: Danseuse, non.
12: Écrivaine.
1: Écrivaine, oui.
12: Oui.
11: Ah, donc écrivaine russe. On n'en connaît pas beaucoup.
1: Ah, j'ai pas dit qu'elle était russe. Enfin.
11: Ah, c'est comment qu'elle s'appelle? Douchka, non?
1: Comment
10: mais
1: ça,
10: non, c'était la chanteuse.
12: Ivan Rebrov.
1: Non, mais il y a un niveau culturel ici.
11: Alors. Attendez, elle est française?
10: Elle était d'origine
11: elle était française.
10: Russe.
1: Alors, d'origine russe, voilà. Mais française.
10: Et une comtesse.
1: Une comtesse, oui.
9: Oui, je vois qui c'est.
1: Merci,
12: de
1: monsieur.
12: La comtesse de Ségur.
1: Eh ben voilà, bonne réponse. Heureusement que vous êtes là, Bernard. Qui s'appelait
12: Chaliapin ou un nom comme
1: non,
12: ça, non, de Dourakine.
1: Non,
12: de
1: mais non.
12: Bah, c'est un nom en pine.
1: Rostopchine.
12: Ah, bah voilà, c'est ce que
1: et
12: je
1: et c'est
12: disais.
1: Son père, Fédor Rostopchine, qui voilà. Gouvernait Moscou à cette époque, en 1812, et qui a commencé à faire brûler certains édifices dans la capitale russe. Et effectivement, sa fille, elle, on la connaît plus sous le nom de la comtesse de Ségur. Vous le saviez, monsieur de Kersauzon, pourquoi vous
9: me non, faites... j'ai dit la comtesse, c'est tout. Bah. Oh. On va pas uniquement couper cette ambiance délicieuse en faisant apparaître son savoir. Il faut être un peu délicat, non?
1: C'est vrai que monsieur de Kersauzon, c'est bien de répondre quand vous avez les réponses, parce que ça permet d'économiser.
9: Ben, j'ai beaucoup répondu, mais je ne vais pas répondre tout le temps. Tu sais, on est un groupe.
1: Oui.
9: Assez disparate.
11: Et il est pas là.
9: Dans lequel chacun doit avoir sa chance.
11: Ouais, mais. Voilà. Oui, voilà, merci beaucoup.
1: Bah oui, mais enfin, quand
9: même, faut qu'il y ait sa chance.
11: Il est pas là pour combler toutes nos lacunes, vous savez.
9: Faut qu'après, quand il rentre dans l'eau, il se fout de lui. On va rentrer. Bah, t'aurais des bonnes réponses.
11: Eh, bah, tu vas faire bon vol sur Tahiti.
9: Non, Mireille, t'as pas tout dit. Il était tué, il t'a laissé pour lui.
1: Vous parlez russe, madame.
13: Hélène in Paris, quelques mots.
1: Oui, bah, je connais votre nom. Elle me donne son nom à chaque fois, Hélène in Paris.
11: Mais c'est pas bête.
13: Non, bah, j'ai peur que vous disiez Hélène in Paris.
1: Oui, Hélène in Paris.
13: Hélène in Paris. Oui, je sais. Dobridin.
1: Dobridin.
13: Dobridin.
11: Ah, c'est un médicament.
1: Et chanter en russe, vous êtes capable?
13: Non.
1: Ah, c'est dommage. Là.
13: Mais je vais apprendre,
11: Mais chante une chanson. Spasiba, spasiba. Niet, niet,
13: niet, niet, niet. Spasiba, bonjour. Niet, niet, niet. Cadilla.
1: Si jamais vous êtes qualifié pour représenter la France à l'Eurovision, ça se passera où le concours?
13: À Turin.
1: À Turin, en Italie. Ah ben oui, c'est les Italiens cocaïnés qu'on gagnait. Oui, c'est pas mal.
13: Oui, c'est pas mal. Donc, j'irai à Turin. Donc, Laurent, des cours en italien.
1: Non, ça, j'ai pas besoin d'apprendre l'italien. De toute façon, vous allez chanter en français.
13: Ah, évidemment, pour représenter la France, Cocorico.
1: Avec quelques mots en anglais, quand même.
13: Quelques mots, bien sûr.
1: Le refrain, évidemment.
13: Non, ouais. Ah non, le refrain,
11: j'ai... I love you dans ta phrase.
13: Non, j'ai juste dit I love you.
1: Ah oui.
13: Voilà.
11: Ça veut dire quoi, I love you?
13: I love you. I love you. Je t'aime.
11: Ah, moi, c'est bien.
9: Ah, ça veut dire je t'aime.
10: Je sais pas.
11: Ah, ça fait des années que je me trompe, alors.
9: On apprend ça. I love you, c'est la version mielleuse de Bon Appétit, en fait.
1: Non, mais je suis sûr, monsieur de Kersauzon, que quand vous verrez Hélène avec son orchestre...
9: Non, mais attends, mais sans orchestre, j'adore déjà.
1: Ses plumes. Ah.
9: Le féministe que je suis est parfaitement ému par cette jeune femme.
1: Sa voix.
9: Délicieuse, cette espèce de flèche vivante, argentine. Connasse.
1: Moi, je crois que vous avez vos chances sur les 12, Hélène.
9: Bah,
11: oui,
9: ouais.
11: Ah oui, je suis sûr.
13: Bah, je suis un peu une outsider.
1: Comment ça? C'est qui les favoris alors?
13: Non, je suis un peu l'ovni de tous mes petits. Ils sont tous mignons, les candidats. Ce sont tous des jeunes qui ont beaucoup de talent.
1: Oui, mais justement.
13: Et,
12: j'ai un petit côté mère poule.
1: Voilà, vous.
13: Non, pas mère poule, mais je suis un peu l'ovni, quoi. C'est celle qu'on n'attend pas.
12: C'est pourquoi une belle
13: pas
12: chanson, ça.
13: Mais non, je veux montrer que tout est possible à tout âge et que.
1: Voilà. Monsieur de Kersauzon me réclame encore le refrain, si c'est possible.
13: Ah, Olivier, oui ou non?
11: Oui, oui.
9: Ça fait énormément plaisir, voilà.
1: N'est-ce pas?
13: C'est une histoire d'amour entre nous, Paris mon éternel rendez-vous, I know je t'aime, I know I love you, à nos espoirs, nos rêves les plus fous.
1: C'est bien.
11: Ah, oui. Pas mal. Ça reste dans la tête en tout cas.
12: Ça va donner le moral aux EHPAD.
11: Ah oui.
1: Caroline, vous voterez pour Hélène?
11: Alors moi, je ne vote pas
13: à l'Eurovision.
11: À l'Eurovision.
12: Mais pas Siri, avec Siri, tu vas pouvoir voter.
11: Mais non, mais je ne vote pas d'une manière générale. Je soutiens le candidat une fois qu'il est décidé.
13: Décédé. Bah, c'est trop tard. C'est trop tard, Caroline, il faut avant.
11: Oui, c'est vrai, mais là, peut-être je ferai un effort pour...
13: Ah, merci.
11: Et après,
13: merci,
11: je n'ai pas vu les autres candidats.
1: Ah, c'est vrai qu'il faut.
11: C'est vrai que Barbara Pravi avait aussi une très belle chanson.
13: Ah, mais c'était magnifique.
11: Donc les jurés ont bien fait leur travail.
13: C'était vraiment très beau.
1: Ce qu'on va faire pour faire plaisir à Olivier de Kersauzon, c'est
9: arrête de me mêler à tes conneries là, putain.
1: C'est que d'ici au 5 mars, on va inviter les 11 autres.
11: Ouais.
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1: Quelle célèbre phrase fut prononcée le 4 juillet 1917 par le colonel Charles Stanton?
13: Tirez les premiers.
17: Oui, Charles Stanton, il a dit
15: en avant Guingamp.
17: Le pays. Oui, il a dit le pays de Lafayette, nous voilà. Pays de Lafayette, nous voilà.
2: Pas Lafayette, nous voilà.
1: Lafayette, nous voilà. Oh. Bonne réponse de Paul Alcarat et d'Isabelle Mergault. Eh oui, moi j'ignorais que cette phrase fut prononcée en 1917 pendant la Première Guerre mondiale. Moi je pensais que c'était à l'époque de Lafayette.
17: Et non.
1: Et pas du tout. C'est une phrase qui a été prononcée par ce colonel américain sur la tombe de Lafayette pendant la Première Guerre mondiale. Quand les Américains sont venus chez nous, il est allé, ce colonel,

0: L'Américain sur la tombe de Lafayette.
1: Qui est où?
0: Au cimetière de Picpus.
1: Ah ouais.
0: Et il est allé sur la tombe de j'allais dire sur la tombe des Galeries Lafayette. Il est allé sur la tombe de Lafayette, donc pendant cette Première Guerre mondiale, effectivement, et c'est là que ce colonel a dit Lafayette, nous voilà, voilà, pour dire les Américains sont là pour aider la France en remerciement de ce que Lafayette a fait pour les Américains.
2: Qu'est-ce qu'il a répondu, Lafayette?
0: Il n'a rien répondu, mais en tout cas, bravo.
3: Le château de Lafayette est dans le Puy de Dôme. Près de la chaise
1: donc.
0: Et quel rapport, Ariel?
3: C'est bon à savoir, écoutez. Près de la chaise Dieu, vous pouvez vérifier.
0: Une question cinématographique.
1: J'adore.
0: Pour Tatiana Druyère, qui habite Reims. Quel film s'ouvre avec cette phrase de Jules Renard, n'écoutant que son courage qui ne lui disait rien, il se garda bien d'intervenir.
4: Poil de carotte.
0: Non.
2: Courage Fuyant.
0: Courage Fuyant. Bonne réponse d'Isabelle Mergaux.
2: Non, s'il vous plaît, non. N'applaudissez pas, la culture, c'est mon métier.
0: Un film d'Yves Robert, effectivement, avec Jean Rochefort et Catherine Deneuve. Courage, fuyons. Une autre question pour Marc Chaise. Question littéraire, Monsieur Chaise habite Vauréal. Et je vais vous demander, qui a écrit Anne-Marie, un roman qui a obtenu le prix Goncourt en 1981.
5: Il s'appelait Pierre?
0: Il est mort en 98 et il s'appelait pas Pierre.
5: Il s'appelait comment?
0: Ah bah, il a eu le prix Goncourt en 81 et il avait déjà eu le prix Interallié en 1973. C'est donc un écrivain français assez réputé tout de même.
2: Bah Gary?
0: Ah non, c'est pas Romain Gary.
3: C'est pas Claude Roy?
0: Ah non plus, non.
6: C'est pas Paul Brett? Je sorte un nom, écoute. Il fallait que je me sente concerné. Je ne sais pas pourquoi je.
0: Vous m'avez surpris là. Ça m'a fait un choc.
1: Est-ce qu'il a un nom français?
0: Ah oui, très français. Même s'il était né, il faut vous le dire, il était né en Chine.
1: Oh là.
0: Et on le surnommait d'ailleurs.
3: Ah oui, alors c'est Baudard.
0: Lucien Baudard. Bonne réponse d'Ariel Dombal.
5: Ah oui, c'est Lucien Baudard.
1: Bravo, Choupinette.
4: Bravo, Ariel.
3: Ah oui,
0: on le surnommait Lulu.
3: Grand journaliste.
0: Lulu le Chinois, Lucien Baudard. Effectivement. Oui, c'est vrai, Lulu le Chinois.
1: C'est drôle. On dirait un braqueur.
0: Grand reporter à France Soir, journaliste français, écrivain, qui a obtenu le prix Goncourt en 1981 avec Anne-Marie. Lucien Baudard dit Lulu le Chinois. Une autre question pour Ludovic Rubuta. Monsieur Rubuta habite Fétia, en Haute-Vienne. Pouvez-vous me citer une actrice née à Bruxelles, morte en Suisse et qui a obtenu un Oscar?
5: Audrey Hepburn.
0: Audrey Hepburn, wow, excellente réponse de Paul Elkarat. Bah, qu'est-ce qu'il fait, Adil Rami?
1: Il va faire pipi, mais il prend son téléphone parce que je crois qu'il se filme aussi quand il fait pipi.
0: Mais alors là, bravo, Paul, parce qu'il y avait quand même un piège dans ma question.
5: Oui. Elle est née à Etterbeek. On le sait peu. Hein,
0: mais c'est vrai
5: elle
0: que...
2: Il vient de donner, attendez.
1: Ouais,
2: Adil vient de donner un mot à une spectatrice. Là.
0: Oui.
2: Voilà. Et voilà, bah, elle a une feuille. Je ne sais pas ce que c'est. Son numéro de téléphone ou quoi.
1: C'est son téléphone.
2: Mais attention, il filme tout.
1: Oui, il filme.
0: J'ai maintenant vous poser une question à la portée de tout le monde. Pour Florence Corse, qui habite Feuquières, dans l'Oise, pouvez-vous me dire comment on appelle le morceau délicat qu'on trouve de chaque côté de la carcasse au-dessus du croupion d'une volaille?
5: Le solilès.
0: Le solilès, bonne réponse.
2: Et ça vient de l'expression que, comme c'est le meilleur morceau, il n'y a que les sauts qui le laissent. Donc, solilès.
0: Le solilès, effectivement, excellente précision de Madame Mergaux. Aidé par Monsieur Paul Elkarat.
3: Est-ce qu'il n'y a pas dans le gigot un truc qui s'appelle la souris?
2: Si.
3: C'est le même alors?
2: Non.
3: Non.
2: C'est pas autour du croupion.
1: C'est sur la cuisse le gigot.
0: Tous les croupions ne se ressemblent pas, Ariel. Monsieur Rami est de retour
5: parmi nous.
2: Alors, tu t'es filmé rapidement, dis donc.
6: Qu'est-ce qui s'est passé pendant mon absence?
0: C'est pour ça qu'on ne vous a pas joué tout le temps pendant toute la durée des matchs, parce que si vous ne savez pas vous retenir pendant 90 minutes...
6: Ben, généralement, je me retiens, mais là, c'était compliqué.
2: Qu'est-ce que tu donnes des mots aux...
6: Non, mais parce que je ne voulais pas la griller, alors je lui ai envoyé un message pour lui dire félicitations, parce qu'elle est enceinte.
1: Ah, c'est mignon. Eh oui, c'est vrai qu'elle est enceinte.
6: C'est tout?
5: Enceinte,
2: ben. Ah bah ça, bah dis donc, t'as l'œil.
0: Non, oui. Mais c'est surtout que vous draguez même les femmes enceintes.
6: Pas
5: mais
6: du
5: non,
6: tout.
5: Mais parce que
7: c'est la seule vidéo qui lui manque. C'est la seule vidéo qui lui manque.
5: Enceinte d'Adil Rami.
0: Je voudrais maintenant souhaiter un bon anniversaire à un octogénaire.
5: Merci.
0: Un octogénaire né le 9 janvier 1944, hein, ça va de soi, comptez, ouais. Ça fait bien 80 ans. Et cet octogénaire a été classé par le magazine Rolling Stone le troisième meilleur guitariste rock de tous les temps, derrière Jimi Hendrix et Eric Clapton. De qui s'agit-il ?
5: Gilmour ?
0: Non.
6: C'est pas quand même l'ex de Pamela.
0: Ah non, pourquoi
6: Jagger Lee, oui, c'est un rocker, non, super connu. Oui.
0: Ah non, je connais pas.
1: Le mec des Stones?
0: Non. Mais
1: il faisait partie d'un groupe?
0: Oui, c'était le fondateur et leader d'un groupe, c'est vrai.
5: Il est vivant toujours?
0: Il est vivant, bah oui, puisque je lui souhaite un bon anniversaire.
7: Ah oui, pardon. Ah, c'est pas le mec.
1: C'est quand même pas le petit d'ACDC.
7: C'est pas le mec
1: d'ACDC.
0: ACDC, non.
7: De pas le mec d'Oasis?
0: Oasis, non.
2: Comment, les chiquis?
0: Ah, de...
1: Mais quoi?
5: Monsieur Ruquier?
6: C'est quoi?
2: Les...
0: Vous pouvez me répéter?
1: Quoi?
2: Les Chipsikins. Wow. C'est dur à dire.
0: C'est vrai qu'il y a des bons guitaristes dans les Chipsikins.
2: Oui, oui.
0: Ah
2: bah, vachement.
5: C'est pas Jimmy Plant?
0: Comment vous dites?
5: Jimmy Plant.
0: Alors, c'est Robert Plant
5: et Jimmy Page.
0: Et Jimmy Page, oh. Bonne réponse.
5: Le mec, il mélange deux personnes.
0: Eh oui, parce qu'ils sont dans le même groupe.
5: Ils sont dans le même groupe, Led Zeppelin.
0: Et Led Zeppelin, mais c'est Jimmy Page, qui a 80 ans aujourd'hui et qui était le guitariste du groupe. Robert Plant, lui, il écrivait les paroles. Alors que Jimmy Page, lui, était le compositeur de la majorité du répertoire de Led Zeppelin.
5: Et le fondateur qui est mort.
0: Jimmy Page a donc 80 ans aujourd'hui. Bon anniversaire au leader du groupe Led Zeppelin.
5: Au leader.
6: Ah, je te jure, je sais pas comment il fait pour stocker autant de trucs dans sa tête.
7: Ah, pendant que tu te filmes, lui, il lit. Hein.
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0: Gauthier est au téléphone et il va, Gauthier, tenter de savoir qui dit vrai parmi mes grosses têtes à propos du parcours de chacun. Vous avez étudié le CV de mes grosses têtes, Gauthier ?
10: Oui, un petit peu.
2: Bonjour. Comment ça va, Gauthier ?
0: Il a 25 ans.
10: Bonjour Laurent, bonjour les grosses têtes.
0: 25 ans, un jeune auditeur des grosses têtes. Ch'ti aussi ou de passage à Lille ?
10: Non, je suis originaire de Valenciennes et j'habite à Lille. Maintenant.
0: Faites vos études à Lille alors ?
10: Non, je travaille, je suis ingénieur dans l'automobile.
0: Ingénieur dans l'automobile, Gauthier, qui peut-être... Peu. Vous trouvez qu'il se la pète?
6: Ouais, un petit peu, il y avait un peu de non, je suis ingénieur, je t'emmerde.
0: J'ai 25 ans, je suis déjà ingénieur.
6: Non, je suis à Lille et je t'emmerde.
5: C'est un chalençon.
10: Je ne me permettrai pas.
2: Non, mais c'est 50 études. Vous vivez avec quelqu'un?
10: Tout à fait.
0: C'est une femme ou un homme?
10: À une femme.
0: Ouais, ça arrive. Gauthier, attention, à vous de bien écouter mes camarades pour peut-être partir à Trouville. Ah. Les cures marines de Trouville, un magnifique hôtel. Un 5 étoiles, hein, j'en parle depuis.
6: Il part à 15 minutes de chez lui.
0: Ah bah non, Lille, alors là, si vous confondez le Nord et la Normandie, ça n'a rien à voir, monsieur.
6: Pas un gros niveau de géo.
0: Vous ne mettrez jamais une heure et demie ou alors vous roulez à 250 km/h.
11: À l'époque, on le faisait. Avant les limitations de vitesse, c'est vrai qu'on le faisait.
6: Non, mais Paris-Deauville, on connaît.
2: Mais en tout cas, près de Lille, il y a une belle plage.
6: On a l'habitude de cette... Vous savez qu'ils ont créé une voie juste pour les smarts entre Paris et Deauville.
2: Gauthier qui habite Lille, il va sûrement souvent sur la plage de Maubeuge.
6: Oh, je sais de quoi
10: la plage de Maubeuge.
0: Qu'est-ce
2: qu'elle
0: raconte?
2: Bien sûr. Alors, pour l'animation de l'émission.
0: La plage, c'est Calanque.
2: Elle s'appelle comment, celle qui est près de Lille?
0: Mais il y a Maubeuge, c'est pas là.
6: Ah, Berck.
10: Il y a Dunkerque, pas très loin.
0: Il y a Dunkerque, ouais.
2: Ah, voilà, Dunkerque.
0: Ça n'a rien à voir. On s'en fiche, c'est Trouville. Gauthier, maintenant, il va falloir bien écouter mes grosses têtes qui racontent n'importe quoi. 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Alors... Attention, on commence, écoutez bien. On commence par Gaël Chakalov.
12: Pendant que j'écrivais mon livre sur le couple Macron, j'avais le droit de dormir à l'Élysée. J'avais un panier à côté de celui de Nemo.
0: Alors, c'est peut-être vrai. Ariel, poursuivre.
3: Alors Gauthier, j'ai tenu le premier rôle dans l'opérette « Ivre mort pour la patrie » écrite par le professeur Choron.
0: Caroline Diamant derrière.
11: Je suis la marraine d'une nouvelle application qui mélange musique et paris en ligne. Alors il s'agit de parier sur les chanteurs qui ne survivront pas à la tournée à Chtendre.
6: Quel horreur. Ça serait drôle.
0: Max Boublil.
13: Hervé Christiani a écrit la chanson « Il est libre Max » à ma sortie de prison. Moi je n'ai pas compris, je ne sais pas qui est Hervé Christiani.
11: C'est un chanteur.
0: Enfin,
11: il est libre Max. Il y en a même qui,
6: c'est lui
11: qui l'ont vu voler.
0: Oh, merde. Il est libre Max.
13: Ah oui, je connais que cette chanson.
0: Christophe Beaugrand.
14: J'ai refusé d'animer une version gay de Koh-Lanta que TF1 m'avait proposée, qui s'appelait Koh-Lantata.
11: Oh. On attend
6: le boulot.
14: Et qu'on aurait pu tourner à Trouville d'ailleurs.
0: Et Stevie pour terminer.
15: Le soir du 24 décembre, c'est moi qui vais faire le petit Jésus dans la crèche vivante du Mans avec Bourriquet à mes côtés.
6: Ce serait tellement mignon.
11: Non mais alors... dans Koh-Lantata, on va voir l'épreuve des poteaux.
0: Il y a plein de choses. Il y a plein de choses possibles hein, dans tout.
3: Et
0: ça,
3: oui.
0: Gauthier. Ça peut être si simple.
10: C'est pas facile, mais je pense que c'est Ariel Dombas qui a donné la bonne réponse.
0: Ariel, est-ce que vous avez joué dans une opérette écrite par le professeur Choron?
3: Cher Gauthier, vous avez gagné, vous partez à Trouville.
0: Bravo. C'était quoi ça alors, Ariel? C'était quoi cette opérette?
3: C'était une opérette ivre mort pour la patrie avec justement...
14: Elle s'en souvient plus très bien.
12: Elle a perdu le fils.
3: Non, c'était...
0: Il y avait Eric Morena, Louis Rego.
14: Ah, il y avait Eric Morena, j'adore.
3: Oui.
0: Dick Rivers.
3: Oui.
14: Oh là.
11: Ah oui, que du lourd.
0: Alain Chabat, Jacques Berroyer.
14: Evelyne Leclerc.
0: Evelyne Leclerc.
14: C'est la ferme célébrité, c'est génial.
0: Plastique Bertrand.
11: Ah oui. C'était un creux de
0: Michel carrière. Michel Bernier, évidemment.
3: Mais oui.
0: Et oui, qui est la fille du professeur.
3: Voilà
0: autant d'invités, de VIP. C'est quand même Bertrand Burgala qui avait fait la musique. C'était branché. C'était pour Canal+, cette comédie musicale qui s'appelait Ivre mort pour la patrie.
3: Oui.
0: Elle a tout fait, notre amie Ariel. Vous avez bien fait de miser sur elle.
3: Oui.
0: Elle vous a dit la vérité. Gauthier,
3: bravo,
0: vous partez de Lille. Merci. Pour aller jusqu'à Trouville-sur-Mer.
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0: Ah, une question médicale pour Monsieur Legendre qui habite Lyon. Comment appelle-t-on une lésion dermatologique caractérisée par une rougeur congestive de la peau, mais qui s'efface à la vitropression, c'est-à-dire en appuyant dessus, vous voyez, notamment avec un verre de montre, généralement, paf, vous avez une rougeur, vous appuyez bien dessus et elle disparaît.
6: Un bubon.
0: Un bubon, non.
6: Mais si on appuie avec son doigt, ça s'efface aussi.
0: Oui, bien sûr, mais...
11: Oui, mais une fois qu'on relâche son doigt, ça revient.
18: C'est-à-dire que c'est pas un hématome, quoi. C'est une chose
0: c'est
18: plus
0: pas
18: légère.
0: Un hématome.
18: Un zona.
0: C'est un mot qu'on connaît tous, hein, mais effectivement...
18: Un érythème.
0: Un érythème, bonne réponse. Bonne réponse,
12: oui,
0: monsieur
12: Baffi. En général, c'est fessier.
11: C'est aux fesses, en général, aux fesses.
0: Eh ben voilà, bien, je viendrai vous appuyer du verre sur vos fesses.
11: Ah ben, faut que je me colle.
3: Oui, c'est une irritation,
6: c'est
3: quoi.
12: C'est toujours un érythème.
6: Ce n'est pas du tout, en général, aux fesses. Sinon, on ne dirait pas érythème fessier pour préciser que celui-là est aux fesses.
11: Je vous remercie, professeur.
3: Cette précision, oui,
11: professeur, franchement.
12: Il n'était pas temps, hein, ce professeur.
0: Pour Christelle Labani, qui habite à Lille, dans le Schnorr, monsieur Janssen. On va parler du débarquement de Normandie et évidemment cette année au mois de juin, on a célébré le 6 juin 1944 et le 6 juin 1944 parmi ceux qui débarquaient, ceux qui sont venus aider notre pays, il y avait des Numunu ou des Paducah, autrement dit
6: des Zoulous.
0: Non, ils étaient 13 à participer.
6: Des Pygmées.
0: Des Pygmées, non. 13 à participer au débarquement de Normandie. Et d'ailleurs, c'était plutôt compliqué pour les Allemands parce qu'ils avaient leur propre, on va dire, vocabulaire, propre code qui fait qu'on ne comprenait pas forcément les messages qu'ils s'envoyaient. C'est intéressant à savoir que parmi les Américains qui ont débarqué en Normandie, vous voyez, il y avait...
12: Des Indiens ou des Esquimaux.
0: Alors, des Indiens, oui, mais lesquels?
6: Des Sioux.
7: Des Guarani.
0: Non, non.
18: Les Apaches.
0: Les Apaches.
2: Les
0: Apaches.
2: Bah, les Indiens, c'est des Indiens.
0: Non, il y a différents territoires indiens.
18: Des pieds noirs.
0: Des, non, non.
18: Des pieds noirs.
7: Des Sioux.
0: Non, non, ils viennent essentiellement, d'ailleurs, ces Indiens-là, d'Oklahoma, vous voyez. Bon, il y en a un peu au Texas, mais c'est surtout en Oklahoma qu'il en reste. Ils viennent des grandes plaines américaines et ils étaient...
11: Les Appalaches.
0: 14 Indiens, vous dites.
11: Les Appalaches.
0: Appalaches, non.
18: Apaches. Les Apaches. Apaches.

0: dans...
1: Oui, il avait sa belle action pied noir, les Navarro.
2: Ils ont toujours fait des séries à nains sur TF1.
3: Des Iroquois, non, c'est pas...
2: Non, les Iroquois, mais c'est pas bête, ah, les Iroquois. Bête, les Iroquois. Non, vous voyez qu'il en reste des Indiens.
4: Oui, il y en a plein, il y en a plein.
2: Vous êtes sur votre réserve, alors forcément.
5: Les Indiens tipis.
4: Mais non, ça c'est leur maison. Mais qu'est-ce qu'elle est
3: con. Les Squaws.
2: Mais les Squaws, c'est la femme de l'Indien.
5: Mademoiselle Indienne.
0: Je sais, mais j'essayais d'être drôle. Oh là là.
4: Ah bah c'est réussi.
2: Eh ben, vous voulez que je vous dise, on est mort de rire. C'est d'ailleurs amusant, pardon, hein, de vous le dire comme ça, quand même donner un tout petit indice supplémentaire.
4: Les Iroquois.
2: C'est amusant qu'ils aient débarqué en Normandie.
5: Ah,
4: ah.
6: Les... non, oh là là.
4: Alors, les pommes-pommes, les pommes-potes.
2: Les... Quoi, j'ai envie de dire, comme leur nom l'indique.
1: Les camemberts.
2: Mais non.
4: Les calvados, les calvados.
2: Mais non, voyons. Oh là
5: les
2: là là. Comment vous dites?
5: Les vaches.
2: Les vaches.
5: Je sais pas, je les ai de...
2: Mais c'est vrai, c'est l'ironie du destin, c'est l'ironie du vocabulaire.
5: Les alcooliques.
2: Les... mais non, pas les... Bon, je vous remercie, dites donc.
1: Les Stone et Chardin.
2: Mais non.
4: Qui débarquent en Normandie.
2: Ils débarquent.
0: Les Calvacos.
2: C'est... mais non. C'est le plan Overlord.
4: Les Cacos. Vous
2: voyez. Ils se sont préparés pendant 3 ans sur la base américaine de Fort Benning en Géorgie. Et là, ils sont...
4: les Turgoules.
2: Mais non, ils sont 13, 14. Vous voyez, c'est un peuple autochtone des plaines du centre des États-Unis. Vous voyez. Et ils sont là et paf, où ils arrivent? Où ils débarquent?
5: Au Havre.
2: Je te le donne en mille, mais non, pas au Havre. En Normandie, vous voyez. Déjà, ils avaient du goût, ils allaient en basse Normandie.
5: Alors, c'est quelque chose qui se mange en Normandie.
2: Bon, on va donner 300 euros, voilà, ah bah voilà. Ah bah voilà, c'est marrant. Et regardez, regardez.
5: Ah oui.
2: Regardez les mains qui se lèvent.
4: Je suis dans le public, permettez que j'interroge le public.
2: Mais bien sûr.
4: Bonjour monsieur, comment vous appelez-vous?
7: Je m'appelle Stéphane.
4: Et selon vous, quelle est la bonne réponse, Stéphane?
7: Les Comanches.
2: Les Comanches, évidemment.
5: Ah, mais oui. La manche.
0: Ah, c'est marrant, ça, qu'on n'ait pas eu.
1: Eh oui, nous, c'est les cons comme un manche.
2: C'est une autre tribu et c'est moi le chef.
0: Ah oui.
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2: Une question pour Florence Miosotis, une question sport, puisqu'on vient de nous apprendre la disparition de la panthère noire.
1: Oui.
2: Et c'était son surnom.
9: Ah, oui.
2: Monsieur Berléand, vous connaissez
9: Oui, Salif Keïta.
2: Salif Keïta, bravo, un footballeur. Et alors, la presse est unanime, hein, à propos de Salif Keïta, que ce soit dans l'Humanité, que ce soit dans Libération, et même le Figaro, c'est assez rare. C'est Yves Tréhard qui parle football dans le Figaro, et qui raconte l'histoire de cet attaquant exceptionnel des années 60-70, qui a marqué le club de Saint-Étienne, puis le club de Marseille. Il est mort à Bamako, à 76 ans, mais il a fait effectivement essentiellement carrière chez nous en France, et on raconte son arrivée. Alors, il paraît que c'est un peu légendaire, mais son arrivée à l'aéroport, ici, en France, pieds nus, sans argent. Et il a été obligé de prendre un taxi pour aller jusqu'à Saint-Étienne.
9: Le taxi lui a offert la...
2: Alors non, justement, Yves Tréhard, voilà, raconte que tout ça est une légende. Qu'en fait, le taxi lui aurait quand même demandé 1000 balles, 1000 francs à l'époque, pour aller jusqu'à Saint-Étienne. Et que c'est Saint-Étienne, évidemment, qui avait remboursé le voyage de ce chauffeur de taxi. Débarqué à Orly, en tout cas, Salif Keïta, le 14 septembre 1960. C'est pas parce qu'il était pauvre qu'il est arrivé sans rien, sans bagages et pieds nus. C'est parce qu'on lui avait tout volé pendant le voyage. Voilà ce que raconte en tout cas Yves Tréhard dans le Figaro aujourd'hui. Mais c'était un grand footballeur, Salif Keïta.
10: Pardon, mais on lui avait volé pendant le voyage. Je dirais, il était dans l'avion, il avait piqué ses chaussures et ses chaussettes pendant qu'il était assis dans l'avion.
9: Parce qu'il dormait.
10: Ah oui, il dormait bien. Il dormait profondément. Si on te pique tes chaussures et tes chaussettes pendant que tu dors, tu t'en rends compte quand même, non?
2: Non.
10: C'est curieux votre histoire.
7: Si c'est la première fois que tu prends l'avion,
11: si c'est dans l'avion, on doit retrouver le bonheur.
10: Oui, c'est vrai. Il y a pas le mec qui se réveille, il dit, oh, m'a piqué mon slip. Non, le mec il est à poil dans l'avion, c'est
2: bizarre. Non, mais il est pas arrivé vraiment pieds nus.
10: Donc vous racontez n'importe quoi.
2: Ah, mais c'est pas moi qui raconte n'importe quoi.
10: Yves Tréhard raconte n'importe quoi.
2: Mais non, justement, Yves Tréhard, il essaie de revenir sur cette légende qui n'est pas tout à fait exacte, du fait qu'effectivement on a raconté pendant longtemps qu'il était arrivé pieds nus chez nous en France à l'aéroport et qu'il avait pris un taxi qu'il avait emmené jusqu'à Saint-Étienne. L'histoire du taxi.

0: Si c'est vrai,
1: ouais.
0: Mais le fait qu'il soit arrivé sans bagage et sans rien, c'est effectivement parce qu'on lui a volé ses affaires. Mais on lui a volé ses affaires, pas dans l'avion, voyons. C'est parce
2: qu'il a perdu sa valise au tapis bagage comme tout le monde, quoi.
3: Donc il était donc pas en pieds nus.
0: Non, il était pas pieds nus.
3: D'accord, voilà.
4: Alors on lui a volé.
3: On lui a piqué sa valise, quoi.
4: Oui, c'est ça, on lui a piqué sa valise comme ça.
3: Il n'a pas retrouvé sa valise, il a été perdu.
4: Le côté pieds nus, là, moi,
2: en fait, on a mélangé l'histoire de Djibril Cissé et Yannick Noah, je crois.
0: Mais
5: si la légende est plus belle que l'histoire, imprimer la légende.
0: Mais voilà, exactement. Mais en tout cas, c'était un grand footballeur. Sa vie était un roman. Il y a même eu un film, hein, d'ailleurs, qui a raconté effectivement l'histoire du Ballon d'Or, un film sorti en 94. Il y a même eu une chanson, c'est Monty, c'est le chanteur qui avait fait la chanson sur les verts. Je ne sais pas si on l'a, la chanson.
3: Plus fort, évidemment, c'est les verts.

0: Il avait une voix nazie.
1: Il raconte l'histoire. Il raconte l'histoire du taxi. Écoutez.
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0: Ouais, c'est une chanson de qualité.
3: Heureusement qu'on a oublié cette chanson.

0: Le taxi, là.
1: Je dois dire que c'est grâce à Yves Tréhard que j'ai retrouvé cette chanson. Parce que c'est lui qui parle de cette chanson dans son article du jour. Un taxi pour Geoffroy Guichard. Une chanson qui racontait l'histoire de Salif Keita. Et en fait, pourquoi on lui a volé ses affaires? Parce que je vous ai toujours pas raconté pourquoi.
2: Ah bah oui.
1: Et ça, c'est Salif Keita qui l'aurait raconté lui-même à Yves Tréhard. Voilà pourquoi il revient sur la légende. Tout simplement, à l'époque, il fuyait son pays et il avait décidé de filer au Libéria, pays voisin, pour monter dans un avion vers la France. Et c'est là-bas qu'il s'est malheureusement fait tout voler dans l'aventure, avant de prendre l'avion. Vous voyez,
3: c'était les Libériens.
4: Pas en France.
1: C'est marrant d'ailleurs, ce moment. On est,
2: c'est angoisse.
1: Pour ceux qui ont eu la chance de partir en vacances, ils sont pas si nombreux. Hein. Il y a quand même beaucoup de Français qui ne peuvent pas partir, faut le rappeler chaque été. Mais pour ceux qui ont eu la chance de partir et qui ont pris l'avion malgré leur indice carbone, qui ont subi les conséquences.
2: Désolé, y avoir honte.
1: Pardon.
2: Il devrait y avoir honte, Laurent.
1: Oui, c'est vrai que moi, je l'ai pris par...
2: Ben oui, je sais.
5: Ils jettent même les papiers par le hublot.
2: Ouais.
5: Alors.
2: Ouais, ils jettent ces papiers de McDo par le hublot.
1: Quasi pas l'avion dans l'année, je travaille, monsieur Beaugrand.
5: Mais ne vous excusez de rien.
1: Mais pendant l'été, effectivement, je me permets de prendre un peu plus. J'ai pris 3 fois l'avion. Ça vous va, cet été?
6: Ah, mais j'ai rien compte. C'est normal, déjà, aller-retour.
2: Ah, mais alors, il en manque
6: un. Fait deux.
2: Ah, ça veut dire que vous l'avez pris.
6: Ça veut dire qu'à un moment, vous êtes resté dans un pays.
2: Il l'a pris 6 fois, en
1: fait. Alors, je l'ai pris 6 fois. À 3 allers-retours, ça vous va? Qu'est-ce que vous voulez? J'allais pas aller au, je suis allé au Japon. Je vais pas aller au Japon à pied, quand même.
2: Ah, voilà, bon, c'est une grande destination.
4: Voilà, ça peut y aller, mais alors c'est très compliqué parce que il faudrait passer par la Russie et comme c'est plus possible maintenant.
1: Bah voilà,
2: ouais,
1: voilà.
2: C'est pas sympa.
1: Donc voilà.
7: Non, mais la petite Greta, elle serait allée en bateau, elle.
2: Ouais.
1: Greta, vous avez raison.
7: 3 mois, mais il serait allée en bateau.
4: Sauf qu'elle pollue plus en bateau qu'en avion.
7: Elle pollue plus en bateau?
4: Le bateau pollue plus que l'avion.
7: En bateau à voile.
2: Mais elle y sera allée.
4: Mais elle y est allée en gros avion, en gros bateau.
1: Non, c'est de baisser ton micro.
4: Mais non, mais parce qu'il marche pas, ce truc. Qu'est-ce que je vais mettre là?
1: Ah, ben là, là, c'est
4: rien, moi. C'est plus ce que j'ai écrit, s'il y a ça.
3: Non, mais François, tu n'auras jamais de théâtre, je vais te dire. Je pars aussi bas.
4: J'ai pas besoin de micro, moi.
2: Il a une vraie voix d'acteur, de comédien.
1: Non, mais qui n'a jamais pris l'avion pendant l'été?
5: Non, mais ce qu'il y a, c'est ceux qui donnent des leçons. Qui
1: Isabelle, Isabelle, rappelez-moi bien surtout que pour mon débat sur BFM quand j'aurai démarré, que je ne vous appelle jamais. Hein.
2: Non, elle avait des bons arguments.
5: Non, mais... Oh merde, j'ai pas. Alors vous savez pourquoi je ne déploie pas? Parce que Roselyne Bachelot, quand elle parle, elle prend tout son temps, personne ne la coupe. Moi, je vais vite parce que j'ai toujours peur qu'on me coupe. Et de fait, on me coupe toujours de toute façon.
1: Mais non.
5: Ce que je voulais dire, c'est que les.
1: Mais c'est vrai que Roselyne parle bien, faut dire.
5: Les donneurs de leçons.
1: Oui, oui.
5: Voilà, qui sur l'écologie, la natalité, et qui eux-mêmes prennent. Les avions, eh ben, ne sont pas...
1: C'est vrai
5: pas...
1: que c'est un peu long, hein.
2: Oui, oui. Mais heureusement, c'est très intéressant. C'est un peu long, mais c'est très intéressant.
5: Eh ben, je vais vous dire, parfois je parle et je m'ennuie toute seule au milieu de ma phrase.
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1: Une question pour un Moulek, Dana Moulek, qui habite Saint-Amand-les-Onts. On va évidemment beaucoup parler de l'inauguration, enfin la réouverture de la cathédrale Notre. Vous étiez invité d'ailleurs à Notre-Dame de Paris, Gaël Chakalov, parce que les Macron vous amènent un peu partout où ils vont, il faut bien dire.
2: J'ai l'impression d'être un sac à main, moi.
1: Non, j'étais pas. C'était qui d'ailleurs? Parce qu'ils étaient, il y avait trois personnes là dehors à se les geler. Il y avait Brigitte et Emmanuel Macron. C'était qui Esmeralda à côté? On m'a dit que c'était la maire de Paris, mais j'y ai pas cru.
2: Je ne sais pas qui était là, mais je sais qui étaient les conseillers présents. Il y avait Jonathan Guéma qui s'occupe de la communication et BRP, Bruno Roger Petit.
3: Ah ouais, bah,
4: personne connaît.
2: Mais si, tout le monde connaît.
4: Ah, enfin. Bah, c'est Gris.
5: Moi, j'étais invité à la mosquée de Paris avec Faudel. Parce qu'ils ont refait le plafond, ça s'est super bien passé.
1: Bon alors moi je voudrais vous parler évidemment des tenues des évêques, tout le monde en parle, le dress code
4: des quand évêques. Ils en portent
1: bah, ah oui, quand ils disent pas aux garçons, viens avec moi dans l'évêché.
4: Tu n'as rien tes parents.
1: Alors évidemment tout le monde parle des couleurs, alors certains ont dit c'est l'idole, vous savez les tenues de Castelbajac, c'est lui.
6: L'idole, les magasins.
1: Oui, parce que c'est les couleurs des magasins l'idole.
7: Il y a du jaune, il y a du bleu,
1: voilà.
5: Ouais. L'idole, vous dites l'idole.
1: Quoi?
5: Non, l'idole.
1: Bah, l'idole, bah, oui.
5: Non, l'idole.
1: L'idole.
6: Non, l'idole. Ah,
5: vous avez un accent, en fait.
4: Et on voit que vous n'y allez pas souvent, en tout cas.
6: Il n'y a pas de O, c'est l'idole.
1: Oui, l'idole. Mais vous savez bien que j'ai un petit défaut de prononciation en Normandie.
6: Oh, Léo, c'est
1: Léo et Léo. Pour vous, c'est léger, mais pour moi, c'est déjà beaucoup. Les O et les E se disent à peu près pareil.
8: Vous dites une pomme. Vous mangez une pomme.
6: Vous mangez une pomme.
1: Mais enfin, je vais chez Lidl, ouais.
5: Chez Lidl. Ah, là, vous l'avez bien dit.
1: Ah, j'ai bien dit.
4: Ouais.
1: Ah,
4: bon, c'est quand vous y allez que vous le dites bien.
1: Et bah vous, moi, je vais chez Lidl, vous allez sûrement chez Gogol, non?
5: Ouais,
1: les couleurs des chasubles de l'évêque Monseigneur Ulrich et des autres évêques invités étaient effectivement des couleurs jaunes, rouges, et ça ressemblait soit du Mondrian, vous voyez, le peintre Mondrian, certains ont dit Mondrian, d'autres ont dit le logo de Google, d'autres ont dit les supermarchés Lidl.
5: Oh là, on s'éloigne.
1: Ça vous va, ça? D'autres ont dit aussi L'Oréal. Vous savez que
3: oui, j'en fais Studio Line, oui.
1: Voilà, Studio Line, les packages des produits L'Oréal dans les années 80 et 90. Il y a encore une autre comparaison
5: une autre
1: qui a
5: référence.
1: Été faite.
6: Une un autre, drapeau
1: où on trouve exactement ces couleurs-là.
4: Donc il faut trouver une marque.
2: C'est un produit de grande consommation?
1: Ah, je suis sûr que vous en avez chez vous à peu près tous.
6: Tous? Oui.
1: Qu'est-ce que c'est?
5: Donc c'est quoi les couleurs bleu, jaune et rouge, c'est ça?
1: Oui.
3: C'est un truc qui va dans la salle de bain.
1: Non, pas dans la salle de bain.
3: Pas dans la salle de bain.
6: Qui va sur...
2: Ça se mange.
1: Mais ça se mange, non.
5: Mais moi, j'ai rien de bleu, jaune.
4: Canard WC?
1: Ah si, je suis sûr que vous, alors en plus... Alors là, vous êtes typiquement le gars, je suis sûr que vous avez ça.
5: Bleu, jaune, rouge, bleu, jaune, rouge.
1: Vous l'avez chez vous.
5: J'ai des slips, j'ai des slips, mais faut que je les assemble, quoi.
7: On a ça dans sa cuisine?
1: Non, alors ça peut se mettre dans n'importe quelle pièce, mais quand on l'utilise, c'est plutôt au salon, vous voyez. C'est dans un placard, puis de temps en temps, on le sort, puis on y joue.
5: Un plaid. Une PlayStation.
1: Pas une PlayStation.
7: Monopoly.
5: Une Dreamcast.
1: Non.
6: Rubik's Cube, là, au fromage. Il y a des blagues derrière.
3: Au fromage, c'est un péricube.
5: Un Uno.
4: Ah, je viens pas
1: le
4: prendre.
1: Uno. Bonne réponse de Monsieur Az. Voyez.
5: Des questions à ma portée, qu'est-ce que ça fait du bien, le Uno, quoi. C'est...
1: Vous y jouez au Uno, je suis sûr.
5: Oui,
1: mais j'étais sûr.
5: Ah oui,
1: des trucs à pas trop intellectuels.
5: C'est pour ça que quand elle a dit Rubik's Cube, je me suis dit, non, c'est pas ça, ça doit être encore plus simple.
7: Explique-moi ce que c'est, je sais pas du tout.
4: Surtout qu'elle avait dit à
5: Péricube. Le Uno, c'est un jeu de cartes.
2: Je sais pas ce que c'est, Claudel.
7: Non, je sais pas. Non, je sais pas.
1: Le Uno, il va vous expliquer.
5: En fait, c'est un jeu de cartes où, c'est vrai que là, en pensant à l'explication, je vois que c'est vraiment un jeu très facile. C'est un jeu de cartes où, en fait, quand il y a une couleur, faut mettre la même couleur. Quand il y a un chiffre, faut mettre au-dessus du même chiffre.
7: Ah oui.
5: Et c'est super.
4: Bataille améliorée.
5: On passe 4-5 heures dessus, quoi.
1: Vous y jouez, Jean-Phi, aussi?
3: Non.
1: Ah bon? Tiens,
3: non.
1: Pourtant, alors comment ça fait qu'ils ont sorti la Fiat Uno? Pardon, Jean-Phi. C'était juste pour faire un mot.
3: Non, allez-y, essuyez vos pieds.
4: Moi, je la laisserai. Hein.
6: Oui. Moi aussi.
7: Je suis pour aussi.
3: Elle est bonne.
4: Je préfère l'entendre que la conduire, hein, c'est sûr.
3: Pourtant, elle se conduit bien, tu sais.
7: Et surtout, ne pas se faire rentrer dedans.
3: Non, c'est une boîte automatique.
6: Attention, pare-choc.
1: Non mais c'est la Fiat ou non, c'est parce que j'ai...
8: Oui, bien sûr.
6: Oui, parce que il prononce pas bien,
8: c'est une famille à grande contenance.
6: Il est normand, il sait pas dire les yachts.
8: Il confond les E et les O.
6: Ouais, ouais.
4: Les E dans l'eau,
2: et,
4: même,
2: ils disent quoi au Goncourt de vous voir ici? En fait, ils sont atterrés ou comment ça se passe? Enfin, le Goncourt sera accessible à tout le monde.
8: Oui,
2: pourquoi les prochaines... ou non au Goncourt ou pas?
8: J'ai écrit un livre, je peux te le donner pour l'Académie Goncourt.
7: Tout le monde
8: peut concourir. Il s'appelle « Oui, oui, chez les
7: ch'tis ». Oui, déjà, le titre est prometteur.
8: Ah bah oui, sûrement. Hein.
1: En tout cas, voilà à quoi on fait penser les chasubles des évêques. Effectivement, au logo de Google, au jeu de cartes Uno. Mais c'est vrai que moi aussi, j'aime bien jouer au Uno. C'est assez rigolo.
5: Ah oui, c'est bien, franchement. Ah, mais c'est...
1: Lidl, bon, bah, ça, c'est effectivement aussi les couleurs du supermarché. Et puis, pour ceux qui ont de la mémoire, effectivement, le packaging des produits L'Oréal, ça ressemblait un peu à tout ça, mais c'était pas
8: c'était
1: moche.
8: C'était beau, ça mettait de la couleur et tout, c'est joli.
4: Mais oui. La plus belle référence, ça reste Mondrian, quand même.
1: Ah oui, Mondrian, ouais. Bah, pour ça, alors là, c'est un peu de culture.
8: Ah oui, Mondrian, hein.
1: Ah, ouais. Mondrian, c'est celui qui fait les serviettes en papier, hein, c'est ça.
5: Moi, j'ai plus joué au Uno qu'au Mondrian.
9: Elle est belle.
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1: Pour Monsieur Ferré, Marc Ferré, qui habite dans les Pyrénées-Orientales. Pardon.
9: Il n'habite pas au Cap.
1: Non, Monsieur Ferré n'habite pas au Cap. C'est pas un
9: applaudissement pour cette blague, quand même.
4: Elle n'est pas géniale, mais dans le rythme, elle n'est pas mal.
1: C'est lamentable.
6: Bah, articulé.
1: Oui, c'est très lamentable. Alors là, vraiment, vous, alors, cher Chantal.
9: Faites comme Chantal, oui.
1: Remarquez, je comprends mieux quand on voit, par exemple, les anniversaires du jour. Il y a quelqu'un, et ça, je n'en reviens pas, quelqu'un qui aurait eu 110 ans aujourd'hui s'il vivait encore. Et ça vous donne pas un coup de jeune, hein, je vous le dis tous. Léon Zitrone, dont on parle aujourd'hui.
8: Comment ça m'étonne pas, il était déjà vieux de son vivant.
1: Eh ben oui, mais quand même, vous rendez compte.
6: Et en pantoufles.
12: Sa date d'anniversaire, c'est sa date de mort.
13: Une très bonne après-midi de pâté à glace.
1: Vous rendez compte ?
13: Qui est ce vieux con. Je me suis engueulé avec lui. Attends, j'ai débuté RTL il y a des années de ça. Je faisais la transat il y a 40 ans de ça. Et il vient me voir, il me dit, mais qu'est-ce que vous faites dans mon émission? Mais il me dit, mais ta gueule, c'est ton patron qui m'a embauché. Et après, quand il m'appelait, j'étais en Amérique avec l'arrivée de Tabarly, il m'appelait et je lui disais, non, je vous connais pas, je peux pas vous prendre en ligne maintenant et tout. C'est un sale type.
1: Léon Zitrone, il était aussi sympa sur la fin.
9: Sur le lit.
6: Et il présentait les journaux en pantoufles, ce qui était quand même assez
9: Ça fait rêver.
1: Mais rendez-vous compte. Rendez-vous compte qu'il aurait 110 ans. Il est né le 25 novembre 1914. On n'imagine pas ça. 110 ans aujourd'hui. Mais sauf qu'il a une particularité, Léon Zitrone.
5: Oui. Il est mort le 25 novembre.
1: Comment vous savez ça?
6: Vous venez de le dire.
1: Non, j'ai dit qu'il était né le 25 novembre.
5: Mais il est mort aussi le 25 novembre.
6: Il est mort aussi le 25 novembre.
1: Il est mort le jour de son anniversaire. Bonne réponse.
9: T'as un beau cadeau. D'accord. Mais pas de la même année.
1: Ah ben non.
9: Ça serait fou, ça.
1: Autrement, ça s'appelle un mort-né, vous voyez. Les mort-nés sont dans ce cas-là, vous voyez.
9: Ah, t'as une carrière. Il est mort-né, mais il a une carrière de dingue.
1: Non, tandis que lui, il a quand même tenu 81 ans, Léon. Et quand même mourir le jour de son...
13: Ouais, de bonheur. Et puis en plus, il s'est fait que des amis. Enfoiré.
1: Non, mais il paraît qu'il y a un risque supplémentaire.
13: Les anniversaires.
1: Exactement. Le risque de mourir le jour de son anniversaire augmente de 6 à 8% en fonction des autres jours.
9: Moi, je suis le 25 décembre, je pourrais mourir le jour de Noël.
1: Mais oui, parce que vous savez, vous faites la fête.
13: Ça va être le cadeau de tes parents.
1: vous buvez trop.
6: Il y a l'émotion aussi.
1: Ingrid Bergman, Sidney Bechet, Louis Nicolin, Dick Rivers sont morts le jour de leur anniversaire.
8: Très bien. Ouais. Et Louis Nicolin, c'est qui?
1: C'est le président de Montpellier.
8: Le football.
9: Je suis contente pour. Je suis pas contente pour lui.
1: Mesdames et messieurs, bonsoir.
13: Quelle horreur.
1: Avec bien connu, Léon Zitrone, vous, Christine.
6: Oh non.
9: Alors, c'est une réputation.
8: Vous ne tiendrez rien de gentil sur lui.
1: visiblement. Ben moi, je l'ai trouvé gentil à la fin.
12: Non, non, mais vous l'avez connu ou vous l'avez écouté?
1: Mais non, mais bien sûr que je l'ai connu. Je l'ai invité à plusieurs fois. Je faisais mes émissions sur France Inter dans les années 90. J'ai même fait un déplacement à Deauville avec lui.
12: Il paraît que c'était lui qui était dans la vachette dans Interville.
1: Non, mais à la fin.

0: C'est commencé quand on vieillit. On...
1: Ouais. Non, au contraire.
0: Ah, c'est pas vrai.
2: Il avait vieilli très jeune, lui.
0: Ouais. Souvent, quand on vieillit, on devient plus gentil.
2: Oui, c'est vrai.
1: Ah oui, qui ça, à part l'abbé Pierre? C'était moi quelqu'un. À part l'abbé Pierre, c'était moi quelqu'un qui devient plus gentil avec l'âge? Ça m'étonnerait, monsieur.
3: Non, ceux qui sont gentils sont souvent ceux qui étaient gentils jeunes.
0: Non, oui. C'est pas vrai.
3: Jean-Mère Teresa.
0: Non, Léon Zitron, moi, je vous jure, en plus, il avait plus qu'un pied qui fonctionnait.
1: C'est pas vrai.
3: Comment vous savez?
4: Avec une seule pantoufle.
0: Mais parce qu'il est venu avec. Je vous dis, on a fait un déplacement à Deauville avec
3: lui. Et vous vérifiez les pieds de tous les gens qui vous accompagnent.
0: Mais non, mais il avait un pied qui était emmitouflé.
2: Oui, il le déplaçait avec une grue à l'époque.
0: et le pauvre, il était. Et je ne l'ai pas revu après. On avait Nancy Holloway dans l'émission ce jour-là. Elle lui chantait T'en vas pas comme ça.
1: C'était prémonitoire, ouais.
0: Non, mais c'est vrai.
5: Mais c'est vrai que vous êtes gentil avec les vieux, vous.
0: Ah oui, oui, c'est vrai que
5: c'est vrai, vous aimez les vieux.
0: Oui. Et ça vous arrange bien.
5: Voilà. Vous les accompagnez jusqu'au bout.
0: Absolument.
5: Vous êtes fidèle.
0: Christine, vous pouvez pas dire que vous n'avez pas connu Monsieur Zitron.
4: Le moins possible.
2: Ah oui, alors.
0: Non, enfin, quand même, il a fait le 20h comme vous.
2: Ouais.
4: Ah, mais bien avant.
0: Il était à RTL. Vous êtes allé à RTL. Ouais.
4: Non, mais oui, mais il n'y était plus.
6: Une romance cachée, en fait.
3: C'est vrai que c'est pas gentil. Il avait 100, il en reste 110
4: ans. Oui, il avait 110 ans et tu l'as bien connu.
3: Tu l'as bien connu.
6: Vous êtes une contemporaine.
3: Enfin, soyez pas désagréable, enfin, quand même.
0: Je l'ai connu, moi, alors c'est pas vache oui. De dire...
3: Vous êtes contemporaine.
0: Ouais. Non, enfin, quand même.
1: Tu étais son prof au lycée. Non, mais encore des compliments, encore.
3: Sans déconne, le journaliste.
5: J'allais proposer Interville.
0: Non, mais vous, Chantal, vous l'avez connu, vous, Chantal.
5: Moi, j'ai connu Guy Lux.
0: Ah oui?
5: Ah oui, j'ai connu Guy Lux.
3: Mais il n'est pas mort le jour où il est né, Guy Lux.
5: Non, je crois pas, mais j'ai pas connu, je regrette.
0: Léon Zitron n'est pas mort le jour où il est né.
1: Mais si, la même année.
0: Oui.
1: Si, le même jour, oui, mais c'était la même année.
0: Non, mais c'est souvent de l'émotion, c'est son anniversaire, on se dit, bon, bah voilà, c'est le moment de s'en aller, je ferai pas un jour de plus.
1: Ah oui, il s'est étouffé dans son vacherin. Ah bah, à cet âge-là, faut faire attention, faut manger que des beignets. Faut manger que des beignets à cet âge-là.
3: Rassurez-moi, il a de la famille en vie qui nous écoute.
2: Non,
0: Christine!
3: Zitron.
0: Écoutez, en tout cas, voilà, c'était l'info du jour. Léon Zitron aurait eu 110 ans aujourd'hui s'il n'était pas mort le jour de son anniversaire, parce qu'effectivement, il fait partie.
4: Mais on avait compris.
3: La phrase est surréaliste.
2: Ah oui,
3: il aurait 110 ans s'il n'était pas mort le jour de son anniversaire.
0: Non, mais d'ailleurs, même s'il n'était pas mort un autre jour, ce serait pareil. mais il se trouve.
1: En tout cas, on lui a bien rendu hommage. On n'a pas parlé de sa carrière du
0: Il se trouve qu'il est né à 25 novembre et il est mort à 25 novembre.
2: C'était un grand moment d'émotion.
1: C'est peut-être le summum de sa carrière et on l'aime beaucoup quand on dit ça.
0: Bien, écoutez, mesdames et messieurs, bonsoir. Voilà.
3: Vous le trouvez bien.
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0: C'est aussi l'anniversaire aujourd'hui. Il a 70 ans de celui qui a inspiré, paraît-il, le fameux feuilleton Le Baron Noir.
2: Julien Drey.
0: Julien Drey a 70 ans aujourd'hui.
2: Vous allez le mettre en colère avec l'histoire des montres.
0: Hein. Ah, on n'a plus le droit de parler de ça.
2: Oh là là, il en a voulu terriblement à l'Express parce qu'on avait beaucoup écrit sur cette histoire de montres.
0: Ah, c'est vous qui aviez sorti ça.
2: Ben oui, il nous en a voulu à mort. Il m'en veut encore, d'ailleurs, je crois, Julien Drey. Alors que j'aime beaucoup, moi, Drey. Il nous a inventé Mélenchon formidable, on peut le remercier.
1: Ben oui.
0: Regardez le diable.
1: Oh, il est incroyable. Il t'en voulait à ce point, à toi aussi.
2: Son affaire, c'était d'avoir acheté et revendu des montres avec de l'argent liquide, donc la justice y
1: était intéressée. Mais non, c'est un homme politique et j'ai jamais
2: raconté. On avait raconté tout ça, et puis il a fini par être blanchi par la justice qui a dit, bon, il n'y a rien de bien grave, on laisse passer. Et puis évidemment, la presse ne relate jamais avec autant de retentissement les fins heureuses des affaires plutôt que les affaires elles-mêmes. Donc,
1: mais il veut être dans le game, on le sent encore. Hein. Il fait tous les plateaux, on ne sait pas, il a l'impression qu'il dit tout et son contraire.
2: C'est un adepte de CNews, lui.
0: Et surtout sur CNews. Ouais.
1: Une très belle chaîne. Qui aime son pays. Ah, ça vous fait chier, hein, vous, les socialistes de Neuilly.
0: Oh, les socialistes de Neuilly.
1: Qui vont chez Happy acheter des montres Cartier. Ça vous fait bien chier, tout ça. Hein.
9: Christophe, t'as pas envie de devenir politique? T'as jamais été contacté par une formation?
2: Jamais.
9: T'as pas
2: envie? Ah oui, mais non, moi je ne franchis pas ce Rubicon-là. Ah oui.
9: On ne fait pas ton parti, non.
2: Beaucoup de respect pour les hommes et les femmes politiques. C'est un métier très dur.
1: Ça sent le contrôle fiscal à plein de fois. Le contrôle fiscal, maintenant il se rattrape. Excuse-moi Christophe, là tu me déçois. Là.
2: Il faut être intransigeant avec ceux qui fautent, mais c'est un métier de vocation passion, de dévouement, c'est un métier.
1: C'est l'enfer, vraiment. C'est l'enfer.
0: Vous avez fini votre interview, Rio. Alors, je peux passer à la question suivante pour Édouard Doucot, qui habite Crépy en Valois.
1: Ah, Crépy. Ça, c'est un matériau que j'aime bien parce que c'est un matériau très noble. Alors, Jean-Louis,
0: Stomy, vous qui êtes costaud, vous pouvez pas lui en foutre une.
1: Estomy, vient du Cabo Verde. Cabo Verde, c'est Portugal, voilà. Un peu.
6: Voilà, on est attention, fais attention.
0: Eh ben, voyez, il parle pas comme ça, Stomy.
1: Bah, si, il faut juste insister un peu. Vas-y, dis Pirou. Bah, on va Pirou, va au bureau. On dit Pirou. Voilà, la dit Pirou aussi.
0: Pour Édouard Doucot, qui habite Crépy-en-Valois, donc.
1: Bah, l'enduit, j'aime pas. Parce que l'enduit, sur les fondations, t'appuies. Alors que le crépi, ça reste.
0: Sur quelle tombe a-t-on placé un temps cette épitaphe provisoire?
1: Daniel Dacosta. Parce qu'il aimait beaucoup le crépi, alors que Dacunial était plus sandwich. Mais t'avais la même société.
0: Sur quelle tombe?
1: C'était à Saint-Moulou.
0: Oh merde. Sur quelle tombe a-t-on placé cette épitaphe provisoire? Passant, ne pleure pas ma mort, si je vivais, tu serais mort.
9: Oh. Oh, est-ce que c'est un homme qui est mort? C'est quelqu'un qui est mort?
0: Ah bah oui.
2: C'était un provisoire parce qu'on l'a changé après.
9: Oui,
2: donc c'est une épitaphe qui était tournée contre lui.
0: Évidemment.
2: C'était quoi, un bourreau?
4: Hitler.
0: On a dit évidemment qu'il a fait partie des bourreaux d'une
9: Himmler,
0: d'une
9: Himmler.
0: Période.
2: Ah, c'est Staline.
0: Pas Staline.
1: C'est un milicien.
0: C'est bien avant.
1: Collabo.
6: Le roi Léopold.
9: Néron.
0: Passant, ne pleure pas ma mort, si je vivais, tu serais
2: c'est
0: mort.
2: C'est quelqu'un qui a fait beaucoup de morts, donc c'est un militaire,
0: évidemment.
2: Un dictateur.
9: Pol Pot.
0: C'est
2: 19e siècle.
0: Ah, on est au 18e, effectivement.
1: Napoléon.
0: Non.
9: Il a joué un rôle important dans l'histoire. C'est-à-dire qu'il
0: ah,
9: a...
0: bah oui, bien
4: Danton.
0: Sûr. Comment vous dites?
4: Danton.
0: Pas Danton.
2: Robespierre.
0: Ah. Robespierre. Ah. Bonne réponse.
4: Merci, Sylvie.
0: Et oui, c'est sur la tombe de Robespierre qu'on avait inscrit provisoirement, évidemment ça a été enlevé ensuite, cette épitaphe « Passant, ne pleure pas ma mort, si je vivais, tu serais mort ». Vous pouvez expliquer pourquoi?
2: Robespierre avait pris la tête de la terreur entre 92 et 94, il a envoyé à l'échafaud des tas de gens, il a fini par se faire renverser en août 94 par le mouvement de Thermidor, qui a mis fin à la terreur. Il a essayé de se défendre, on lui a mis une balle dans la mâchoire, on lui a ligoté la mâchoire pour aller à l'échafaud, c'était une mort absolument atroce, la mort de Robespierre.
1: Mais il avait fait quoi? Il avait fait quoi avant?
0: Ah ben il avait fait un duo avec Jean-Marc Thibault.
1: Ah
2: Maximilien de Robespierre.
0: Robespierre et Jean-Marc Thibault, ça.
9: Laurent, elle est...
1: Mais dès que je vais la comprendre, je vais me marrer.
9: C'est pas votre meilleur, Laurence. Soyons
2: honnêtes. Moi, je l'aime bien.
1: Voilà, mais si vous le patron, on va rire, on fait semblant. Hein.
0: Vous verrez ce qu'on mettra sur votre tombe à vous.
1: Tant pis. Tant pis, dommage, à la prochaine.
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1: C'est qu'il est rouge, François. Qu'est-ce que t'as fait des juvets, c'est quoi?
0: Mais c'est vrai que vous êtes un peu rouge.
9: On dirait le cul d'un babouin.
6: Eh bien voilà, j'étais au zoo.
0: Non mais vous avez pris le soleil, François.
6: J'ai pris le soleil au Jardin du Luxembourg.
4: Alors,
6: j'ai
4: lu un livre pendant une heure et demie. Et...
1: Ah ouais, ça bosse les comédiens.
0: Hein, bah oui, quand on lit au soleil, au bronze, ça c'est vrai.
6: Et... Je travaille le soir et donc l'après-midi, je fais ce que je veux.
0: Ça c'est la vie d'artiste, ouais, qu'est-ce c'est que beau, vous voulez. Hein, c'est beau. Hein.
1: Tout ça avec notre fric.
6: Ce soir, je suis à Carcassonne.
0: Avec Sophie Marceau, là, cette fois.
6: Avec Sophie Marceau.
1: Voilà. Alors, elle est sympa, en fait, ou pas?
6: Elle est très sympa.
0: Au cinéma, c'est avec Isabelle Nanty, dans Le garçon de Zabou Breitman.
6: Absolument.
0: Et au théâtre, c'est avec Sophie Marceau. Laquelle des deux femmes vous préférez?
11: Ça dépend pourquoi faire.
0: La tuche ou la boum?
6: Non, j'aime les deux.
0: Voilà, bien raison.
11: J'aime les deux. Quelle prise de risque.
0: Et votre troisième sur le podium, c'est évidemment Madame Bachelot.
11: Bien sûr,
0: le canari chantant.
11: Oui. Et il est pas beau, mon tailleur.
6: Il t'a fait un beau cadeau, Kadhafi.
11: Vous n'avez aucun.
12: Et t'as une jolie broche, on dirait un pin's.
11: Une broche. Mais non, c'est une méduse.
12: Ah.

0: Ah, une méduse, ça pique.
1: T'as pas, t'as des broches à dents aussi?
2: Elle a mis son collier de perles, hein.
1: Non, mais c'est la mode.
3: Il faut emballer la vieille viande dans du beau papier. Dites, monsieur Bocci.
4: C'est bien dit, ça.
5: Pardon de vous regarder comme ça, mais vous n'auriez pas de nouveau tatouage, là, en plus, sur le bras?
4: Non,
5: mais
4: non, je vais en faire un bientôt, là.
2: Il s'est mis les éphémérides du jour. Non.
4: Mais tu sais que j'ai arrêté avec les éphémérides.
5: Ah, vous avez arrêté?
4: Non, j'ai arrêté. Vous, moi,
5: vous, vous ne révisez plus?
4: Non.
1: Ah, ça sert à rien, il interroge toujours sur ce qu'on n'a pas révisé, alors.
4: Non, mais je sens aujourd'hui, je la sens bien aujourd'hui, je sais pas pourquoi.
5: Là, aujourd'hui, vous allez faire des bonnes réponses. Bah, peut-être avec...
4: Je vais en avoir au moins une.
5: Peut-être avec
2: quelle ambition.
5: Peut-être avec la première citation pour monsieur André Caldas, qui a dit: si vous parlez à Dieu, vous êtes croyant, s'il vous répond, vous êtes schizophrène.
2: Woody Allen?
5: Non, c'est français.
1: C'est un
5: Coluche.
1: Coluche. Non.
5: Pas Pierre Dac.
1: Non, mais
5: pas
1: Pierre Desproges.
2: Jean-Yann.
1: Pierre Desproges.
5: Pierre Desproges, bonne réponse d'Isabelle Mercier. Pour Carla Abraham, qui habite Épinac, qui a dit: la bigamie, c'est avoir un mari en trop. La monogamie, c'est pareil.
4: C'est une femme
5: qu'on cite rarement, mais de temps en temps quand
0: une
5: même.
0: Une actrice?
5: Qu'on aime bien, on a travaillé à une époque avec elle, mais...
0: C'est une info?
5: Il y a longtemps qu'on n'a pas entendu de ses nouvelles. Oh, une info, je crois qu'elle aimait bien le sexe.
0: Ah, Michel Laroque.
1: Elle faisait des one-man
5: show. Elle faisait du one-woman show.
1: C'est
5: une pionnière dans le monde du zouk.
2: Marianne Sergent?
5: Sergent, bonne réponse de monsieur Gazan. Pour Sophie Cruz, qui habite La Riche, qui a dit: si le monde explose, la dernière voix audible sera celle d'un expert disant que la chose est impossible.
0: C'est un journaliste.
5: Alors il était non pas journaliste, mais il s'intéressait beaucoup à la vie politique, comédien, metteur en scène, scénariste, producteur de cinéma, écrivain, parlant plusieurs langues, et c'est son anniversaire aujourd'hui. Anniversaire, enfin attention, il est mort, hein, mais anniversaire de sa disparition.
0: Il était français?
5: Ah non, il n'était pas. Il parlait français, mais il n'était pas français.
2: Peter Ustinov.
5: Ustinov, bonne réponse de monsieur Berléon et de monsieur Gazan. Pour Virginie Burel, qui habite Reims, qui a dit à propos d'une femme: son sommeil était de beaucoup ce qu'elle avait de plus profond.
1: Ah, mais...
5: Sacha Guitry. Pour Pascal Buget.
0: Moi j'aurais dit Bertrand Cantat. Bon.
5: Pour monsieur Duget. Pour monsieur Duget, qui habite Trékerga dans le Finistère, qui a dit: si seulement j'étais un tout petit peu plus modeste, je serais parfait.
0: Laurent Ruquier.
5: Non.
2: Jean-Luc Reichmann.
5: Et j'aurais bien aimé la trouver.
0: Bah oui,
5: c'est quelqu'un que j'aime beaucoup qui disait ça.
1: Il est mort?
5: Et oui.
1: Jean-Yann?
5: Non.
1: Martin?
5: Non.
1: Il faisait les grossettes?
5: Oui.
2: Pierre Bénichoux.
5: Pierre Bénichoux, bonne réponse de Florian Gazan. Un peu plus difficile la citation suivante, mais ces citations, je les garde quand Florian Gazan est là, parce que je sais qu'il a une mémoire phénoménale. Pour Christine Domiti, qui habite à Chier-le-Grand. Dans le Pas-de-Calais, à Chier-le-Grand. Ça s'écrit à Chier, c'est à Chiot. Qu'est-ce que vous voulez que je vous dise?
0: Mais elle est comment la ville? Elle est vraiment à Chier?
5: C'est une ville à
1: Chier. Vaut mieux pas être trop grand dans cette ville, hein, à Chier-le-Grand.
5: À Chier-le-Grand, voilà, c'est dans le Pas-de-Calais, voilà. Qui a dit: au début, notre mariage fut très heureux. Mais dès l'instant que nous sommes sortis de l'église...
0: C'est mort?
5: Alors, c'est quelqu'un qui est mort.
0: C'est pas Johnny Hallyday?
5: Non.
0: Il s'est pas marié à l'église.
6: Mais il s'est marié où alors?
0: À la mairie.
6: Ah, avec Nicolas Sarkozy.
5: Qui s'est marié à l'église déjà ici? Rosie, vous êtes
0: mariée
5: à l'église?
0: Oui, moi je suis mariée à l'église.
5: Ah, là, dites donc.
0: Je l'ai regretté pendant 40 ans.
5: Et vous, monsieur Bocci, vous avez déjà été marié, vous?
4: Pas encore.
5: Ah, bah voilà.
4: Mais j'aimerais bien.
0: Il n'y a pas un mec qui veut?
5: Ah, bah oui, moi je veux bien.
4: À l'église, ils font ça maintenant?
5: Si vous me dites oui, Stomy, on va à l'église. Alors,
2: c'était un Américain?
5: Il a fait carrière aux États-Unis, il est mort à New York, mais au départ, il était britannique.
2: Ah, Annie Youngman.
5: Annie Youngman, bonne réponse de Florian Gazan.
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5: C'est le jeu du ding-ding.
1: Ah.
5: Vous connaissez monsieur Semoun?
1: Absolument pas.
5: Ah ben voilà, ben,

0: Monsieur
1: c'est
0: Palmade.
1: La première fois que j'entends une cloche.
2: C'est dur à comprendre.
0: Pas moi.
1: Pourtant, bah ouais.
0: Monsieur Palmade, pouvez expliquer le jeu du ding-ding à votre camarade Semoun?
3: Eh bien, oui. il va nous dire des grands titres de journaux, des titres qui font des...
0: Merci Pierre.
3: Des gros titres de journaux.
1: Ouais.
3: Et le ding-ding va remplacer un mot.
0: Le dernier mot.
1: Il va falloir le trouver. Ah,
3: le dernier
1: génial.
3: Mot.
0: Le dernier mot de chaque titre trouvé dans la presse du jour. À moi de vous proposer ces titres, à vous de trouver le dernier mot et on saura qui parmi les six grosses têtes, justement, aura ce dernier mot. On va commencer par vous. Alors, Pierre, par vous, Monsieur Palmade. Ça m'amuse plus de commencer par vous avec le titre que j'ai devant les yeux. Vous êtes prêt, Pierre?
3: Oui, à fond.
0: Attention, c'est un titre du Parisien ce matin. La folle journée de Léon...
3: De Bruxelles.
0: C'est bien essayé, Pierre.
4: Oui, mais je peux la récupérer, celle-là.
0: C'était...
4: Léon Bertrand.
0: Non, Marchand.
1: Léon Marchand.
0: Léon Marchand, vous auriez perdu aussi.
1: Mais oui.
0: C'est le tricolore, le fameux nageur qui s'est qualifié pour la finale du 200 mètres papillon en battant le record de France. Vous êtes éliminé. Madame Trierweiler, attention, c'est pour vous, c'est de la politique. Macron cherche la...
4: Majorité introuvable.
0: Non, un seul mot. Attention, c'est un titre du Parisien aujourd'hui.
4: La solution.
0: Pardon ?
4: La solution.
0: Alors, c'est presque la solution, mais c'est pas la solution. Macron cherche la...
1: La sortie.
4: Oui, la sortie.
1: Il aimerait bien.
0: Le 14 juillet, qu'est-ce qu'il y a ? Macron cherche la...
2: La victoire.
0: Non.
2: Le défilé. À se défiler. Le Macron cherche à se défiler.
0: Non. Mais on n'est pas loin du défilé. Macron cherche là.
4: À ce défilé, tu l'as
0: non.
4: dit.
0: Non,
1: la martingale.
0: La parade.
1: Ah.
0: Il cherche la parade, Emmanuel Macron. Vous êtes éliminé, Valérie Trierweiler. Monsieur Benguigui, c'est dans Le Monde qu'on peut lire ce titre. Madame Brigitte Bourguignon, battue sur le fil, va devoir quitter le ministère de la...
5: De la Santé.
0: De la Santé. De la santé. Ah oui. Vous restez
1: ça,
0: parmi
1: facile.
0: Nous.
1: Merci.
0: Attention, monsieur Semoun. Voici encore un autre titre du Parisien. La nouvelle Assemblée nationale est un peu moins...
1: Est un peu moins variée. Non, est un peu...
0: Ça, au contraire.
1: Est un peu moins... Oui, au contraire. Est un peu moins bleu. Est un peu moins bleu.
0: Bleu. Ah oui, elle est bleue. Oui, vous l'aviez demandé à point.
1: Non, mais est un peu moins ensemble, rassemblée.
0: Non, Christine.
1: Féminine.
0: Oh, elle est moins féminine, la nouvelle assemblée.
2: Ah bon ?
0: Il y a moins de femmes que dans la précédente assemblée. Oh. C'était le titre qu'il fallait trouver. Vous êtes éliminé, monsieur Semoun.
1: Oui.
0: Christine Ockrent, titre du Figaro. Gustavo Petro présidera la...
1: Colombie.
0: Oui.
1: Oh,
2: attendez, c'est son boulot.
1: Ah oui, ouais.
0: Monsieur Babi, trouverez-vous le dernier mot du titre suivant dans le Parisien. C'est la ministre de la Culture, même Rima Abdul-Malak, qui déclare, exclusif dans le Parisien, j'ai très envie de me rendre au...
2: Au cabinet. Au Roger Ver, son chef de cabinet.
0: Non.
2: En Ukraine.
0: Non.
2: Au théâtre.
0: Non. La nouvelle ministre de la Culture déclare, j'ai très envie de me rendre au...
2: Au César.
0: Non plus.
2: Au Molière.
3: Au Châtelet.
0: Au Hellfest.
3: Hellfest.
0: Elle veut aller au Hellfest.
2: Ah, chez les Metallica, là.
0: Exactement.
2: Ouais, elle a pas tort.
0: À l'occasion de la fête de la musique, la nouvelle ministre fait le point sur ses passions et elle dit, j'ai très envie de me rendre au Hellfest. Vous, par contre, vous pouvez aller au cabinet, Bernard. Il nous reste... Jean Benguigui en course, c'est bien ça ?
2: Oui.
0: Et Madame Ockrent. C'est le duel final. Jean Benguigui contre Christine Ockrent.
5: Quelle histoire.
0: Monsieur Benguigui, à Vitry-sur-Seine, un incendie mortel a eu lieu chez un homme qui accumulait les objets. D'où ce titre. Au secours, mon voisin a le syndrome de...
5: Diogène.
0: Diogène, excellente réponse de Jean Benguigui. Attention, c'est le titre de l'Humanité qu'il faut trouver maintenant, Christine Ockrent.
5: Ah, c'est pas ses idées, hein,
2: Oh, ben, elle le lit quand même.
0: Président de la République, recherche majorité.
1: Majorité.
0: T'as un adverbe derrière.
1: Ah. Oh, désespérément.
0: Excellente réponse de Christine Ockrent. C'est bien désespérément. Attention, monsieur Benguigui. Dans les coulisses de la vente, titre l'Équipe. Textor aura 66% du capital de...
5: L'Olympique Lyonnais.
0: Excellente réponse. De monsieur Benguigui.
6: Oh là là.
0: Attention, madame Ockrent. Titre du Parisien. Les Français délaissent de plus en plus le...
1: Les Français délaissent de plus en plus le vote, oui. Le vote.
2: Les burettes, les burettes.
4: Les clochettes.
2: Les cloches.
0: Vous êtes toujours sur RTL. À la quatrième cloche, il sera 17h. Le cash. Les Français délaissent de plus en plus le cash.
1: Le cash.
4: L'argent liquide.
0: L'argent liquide.
5: Ah, ils vont plus au distributeur.
0: Exactement. Ils délaissent de plus en plus le cash.
3: Crypto-monnaie.
0: Tout à l'heure, on avait le chèque au bord du terrain. Maintenant, on a le cash en dernier mot. Et le grand gagnant est...
7: Jean Benguigui.
0: On se retrouve après les infos de 17h.
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0: Pour Pauline Etchart, la question musicale, une des questions musicales que j'ai consciencieusement préparée pour monsieur Olivier Bellamy, parce qu'il faut quand même le rappeler, c'est le mélomane des grosses têtes, l'homme qui s'y connaît en musique classique.
6: On l'appelle la turlute enchantée.
0: Vous lui passez n'importe quel morceau et paf, il vous dit...
10: Oh là là, je suis sûr que ça va être une question difficile.
2: Oui, oui.
10: Alors, je la sens venir, je la sens venir.
6: Dis ça à Jean-Philippe, pas à nous.
0: Écoutez, par exemple, ce morceau qu'on composé en 1738. Je veux l'auteur et les conditions de composition.
6: Richard Klederman.
0: De cette sonate.
1: Bah c'est pas...
10: Alors peut-être
1: c'est
10: Scarlatti.
1: Pas
0: pardon.
10: Peut-être Scarlatti.
0: C'est Domenico Scarlatti, bravo.
10: Et c'est peut-être la sonate du chat ou un truc comme
0: et
10: ça.
0: Et c'est la fugue du chat.
10: Fugue du
0: chat. Bonne réponse.
1: Là,
0: de monsieur Bellamy. C'est joli, hein, d'ailleurs.
10: Ah ouais.
1: Il y a la litière arrive.
0: Et c'est parce que sa chatte a marché sur le clavecin que le compositeur a reproduit la suite musicale que sa chatte a... Non, monsieur.
2: Oui, oui, bien sûr. Mais bien sûr. Oui.
5: Moi, ma chatte, elle marche sur plein de trucs.
6: Mais oui,
5: pas de musique,
6: Laurent. Hein, c'est comme ça que compose Doc Gineco.
0: Alors, c'était qui Scarlatti
10: Alors, Scarlatti.
0: Ça vaut mieux que d'attraper.
10: Oui, ça. C'était un Napolitain, et figurez-vous qu'il est allé au service de l'infante du Portugal, qui est devenue la reine d'Espagne. Donc, il a passé la plus grande partie de sa carrière à l'Escurial, à la cour d'Espagne. Il a composé toutes ses sonates, près de 550 sonates, pour...
0: Ça sert à rien, alors qu'il n'y a qu'une porte d'entrée, une sonate.
5: Oui, il y a beaucoup de sonates.
10: Pour sa Maria Barbara, qui était la reine d'Espagne.
5: Il couche avec ?
10: Ah non, non, non, non, non, non, non.
5: Ah, juste, il faisait de la musique
10: non.
5: pour elle.
10: Oui, oui. Non, non,
0: alors, c'est... La chatte, c'est sur le clavecin.
10: Et non, non, moi, je trouve que c'est une histoire
0: En tout cas, écoutez, c'est un joli morceau, c'est une belle histoire, cette sonate 4 ans, appelée La fugue du chat, parce qu'effectivement, monsieur Scarlatti a reproduit la suite musicale qui a fait son félin, on va dire ça comme ça, avec ses petites papattes voilà. sur le clavier. Un morceau, et on avance dans le temps, puisqu'on arrive en 1913. C'est une indication, ça, monsieur. J'ai l'impression d'être Julien Lepers. Regardez bien en bas de votre écran. L'indice qui s'affiche, 1913. Monsieur Bellamy, je compte sur vous. C'est un 3 à la suite que je vous demande. Comment s'appelle ce morceau et quel en est son compositeur?
10: Bassano. Ça pourrait être Ravel.
0: Ce n'est pas Ravel.
10: Debussy.
0: Debussy non plus.
5: Bassano.
10: Forêt.
0: Non. Non.
5: Parce que qui va piano?
10: 1913, vous dites?
0: Ah oui, j'ai dit 1913.
1: C'est un français?
10: Mais c'est un français.
0: C'est pas très ragoûtant, d'ailleurs, le titre de cette composition.
5: Ah oui, c'est
10: Satie.
5: Pas le...
0: Pardon.
10: Satie.
0: Éric Satie.
10: Éric Satie, oui.
1: Ah oui.
0: Et ça s'appelle?
5: Le dégueulis dans les chiottes. Bouillabaisse.
10: Ça s'appelle...
5: Non.
10: Un truc pour un chien, non?
0: Ah non, c'est pas pour un chien.
1: Mais c'est vachement gay pour Satie.
0: Mais c'est bien Éric Satie, c'est déjà pas mal. Après.
10: Ouais,
0: bravo,
10: ouais, ouais,
0: bravo
10: ouais.
0: monsieur Bellamy. Mais c'est vrai que j'aurais bien aimé avoir le nom du morceau. Écoutez bien ce morceau, quand même.
10: Et si vous dites le début du morceau, dites-moi un mot.
0: Ah bah je peux pas vous dire un mot, il y en a deux alors.
10: Ah oui. Et pourquoi c'est pas ragoûtant?
0: Bah écoutez, en tout cas c'est comment, c'est pas ragoûtant, j'ai envie de dire.
7: C'est quand
0: comment...
7: son chat fait ses besoins sur les touches.

0: j'ai envie de dire que si monsieur Bellamy avait répondu encore plus vite, ma question aurait avorté. Je vous aide un peu.
1: Embryon desséché.
0: Embryon desséché. Oh. Excellente réponse. Alors là, bravo, c'est pas ragoûtant, ça.
2: Hein, embryon.
0: Oui. Pourquoi il appelle ça embryon desséché?
1: Il avait beaucoup d'humour. Beaucoup.
3: Ah oui, ben, a...
4: c'est vrai.
3: C'est très rigolo, embryon desséché.
1: Il avait toujours un chapeau melon, une cape.
5: Oui, il avait fait, il avait fait fœtus de paille aussi.
0: Bien marqué. J'aimerais vous faire entendre Claude Nougaro avec sa célèbre chanson « Le jazz et la java ». Et je vais vous poser la question tout de suite après, une question pour Chloé Atobi. Mais d'abord, Nougaro, « Le jazz et la java ».

0: compositeur et pianiste américain s'est-il inspiré, Nougaro ?
1: Dave Brubeck.
0: Comment vous dites ?
1: Dave Brubeck.
0: Dave Brubeck,
2: ah, oui.
0: Excellente réponse du professeur Roland.
3: Merci.
0: Alors, si vous piquez les réponses de Bellamy, bien Roland...
1: Non, mais il a été tellement brillant sur les deux premières questions musicales que j'ai voulu un peu mettre l'éteint noir pour ne pas...
0: D'ailleurs, quand on dit inspiré d'une œuvre de Dave Brubeck, j'ai envie de dire, il a mis des paroles sur une musique de Dave Brubeck, parce que c'est quasiment la même chose. Hein. Voici Dave Brubeck.
4: Ah, rien à voir. C'est pas inspiré, c'est pompé.
5: C'est mis dessus. Il a mis des paroles dessus.
4: Oh, c'est un hommage.
6: Il a fait un arrangement.
5: Oui, c'est un instrumental.
6: À chaque fois qu'on copie, on dit non, c'est un hommage.
4: Ouais, c'est ça.
0: C'est joli, hein.
4: Très.
5: Oui, c'est beau, c'est beau. Dans un ascenseur, c'est bien.
4: C'est pas Tech Five, non.
7: Non.
4: Le morceau, c'est...
0: Voilà, le thème, non, ça s'appelle Three to Get Ready, une composition de Dave Brubeck qui date de 1959. Et effectivement, Claude Nougaro s'en est inspiré pour faire le jazz et la java. Il a changé quelques notes peut-être, ouais. Mais pas au moment où on a entendu. En tout cas.
1: Oui, non, non.
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0: Mireille est à Bure-sur-Yvette et elle a hâte de jouer. Mireille, bonjour.
10: Oui, bonjour Laurent, bonjour les grosses têtes.
0: Bonjour Mireille. Vous êtes dans les...
10: Je suis contente de vous entendre.
0: Nous aussi. Ben nous aussi, est-ce que vous avez le moral, Mireille ?
10: J'ai le moral. Je suis venue plusieurs fois vous voir, au moins 10 fois vous voir à RTL.
0: À l'époque, on avait encore un public ici.
10: Voilà.
0: Alors que maintenant, on fait tout nous-mêmes, les applaudissements, les rires. On se demande des autographes nous-mêmes à la sortie de RTL.
10: Et merci de nous avoir fait rire pendant ces 2 mois aussi.
0: Ben ça nous fait plaisir, Mireille.
6: Mireille, c'est mon anniversaire aujourd'hui. Qu'est-ce qu'on dit ?
10: Bon anniversaire.
7: Ah ben voilà,
6: merci, c'est le moment. Merci Mireille.
0: Isabelle Mergo.
7: C'est spontané.
0: Oui.
10: D'accord, ben bon anniversaire.
7: Ah, mais d'accord, mais celle-là, je ne l'aime pas.
6: D'accord, bon, on y va.
10: Vous n'êtes pas gentil.
0: C'est qui vos chouchous aux grosses têtes, Mireille ?
10: Ben, j'aime bien mon Jean-Phi.
0: Il faut évidemment déceler la bonne information parmi les fake news. On commence par Antoine Duléry.
11: Cher Mireille, jour de commémoration de l'abolition de l'esclavage, hier, Emmanuel Macron a laissé son ministre de la Culture s'occuper lui-même de ses chaînes.
0: Franck Ferrand, maintenant.
7: Elle est jolie, celle-là.
12: Alors Mireille, 55 jours de confinement avec un grand soleil et le premier jour de déconfinement, il pleut. Le gouvernement n'est vraiment pas à la hauteur de l'événement, a déclaré ce matin Nadine Morano.
0: Ça pourrait être vrai.
7: Oui.
0: Ariel Dombal.
13: Alors... Écoutez bien Mireille, alors ce week-end dans le Var, pour braver le confinement, 2 hommes se sont baignés déguisés en bouée.
0: Christophe Beaugrand.
14: Olivier Marchal a été choisi par Universal pour tourner le biopic de Johnny Hallyday. Laetitia Hallyday, qui a donné son accord, jouera le rôle de Sylvie Vartan, de Catherine Deneuve, Adeline, Babette, Nathalie Baye et même Laura Smet.
0: Isabelle Mergaud.
15: Des traces de Covid-19 auraient été découvertes dans le sperme d'un malade. Du coup, l'OMS préconise l'usage du casque intégral pour les adeptes de l'éjaculation faciale.
0: Valérie Mérès.
16: Déconfinement. Entre le port du masque à cause du coronavirus et le port de la capuche à cause de la pluie, Xavier Dupont de Ligonnès peut ressortir tranquille.
0: Bien, celle-là. Alors Mireille, qui a dit la vérité ?
14: Oui, éliminer d'abord.
10: C'était quoi les bouées déjà ?
0: Alors les bouées, ça c'était mademoiselle Dombal.
13: Oui. Alors ce week-end dans le Var, pour braver le confinement, 2 hommes se sont baignés déguisés en bouées.
10: Moi j'irais plus là-dessus.
0: Oui.
7: Ah oui.
10: J'annule Valérie Mérès.
7: Très bien.
6: Vous m'annulez.
7: Vous êtes annulée, Valérie. C'est nouveau. Annulée.
4: Hop, elle vient de disparaître.
0: Pourtant, voilà. Dupont de Ligonnès, c'est
10: Isabelle
0: vrai que...
10: Isabelle Mergaud également.
7: Ah, vous êtes annulée, oui, voilà.
0: Bon, allez, Mireille, faut y aller.
10: Ils se sont déguisés en bouée, c'est pas mal quand même.
7: Bah alors, vous êtes...
6: Alors, vous dites quoi ?
7: Alors, du coup,
6: c'est
7: vous avez
6: pas
7: envie...
6: mal, hein.
7: Alors, vous dites
6: alors,
7: quoi ?
6: Alors, vous dites quoi ?
10: Ah ben, je dis les Éboué.
15: Bon,
10: hein.
15: Ben voilà.
0: Eh ben voilà, on a une pensée pour Fabrice Éboué en plus. Ariel Dombal. Oui, c'est bravo. Ariel Dombal.
10: Merci.
15: Mireille, vous avez gagné.
10: Merci.
0: C'était hier dans le Var. Alors, c'est pas tout à fait des bouées comme on imagine.
15: Non, c'est des cônes, là.
0: Oui, c'est un peu comme des balises, en fait.
15: C'est ça, oui.
0: Mais c'est des balises flottantes, en fait. Alors, ils avaient ça sur la tête, ce qui leur permettait de nager sans être vus.
15: C'est drôle.
0: Bon, je pense qu'ils ont fait ça pour s'amuser avant tout, un subterfuge. C'était vendredi dans le Var. Deux hommes avec des balises de flottaison.
15: Très amusant.
0: Sur leur tête. Bon, ils ont quand même été verbalisés, eux aussi. 135 € chacun.
15: Bon, les policiers n'ont pas dit. À ceux qui ont fait la queue au McDo et qui se sont fabriqués, vous savez, on en a parlé.
0: Des fausses voitures
15: ici.
0: En carton.
15: Des fausses voitures en carton.
0: Ben, c'est à peu près pareil.
16: Moi, en même temps, je proteste hein, parce que la mienne, c'était pas faux.
0: Ah oui, du pont de Ligonnès, c'est vrai, il peut sortir tranquille,
2: limite,
0: à condition qu'il soit vivant, évidemment.
16: Voilà, bah,
2: et ça, on ne saura
0: ne sait pas. Le film sur Johnny, c'est vrai qu'Olivier Marchal va le réaliser, un biopic prévu, réalisé par Olivier
14: Marchal. Mais qui
0: va
14: jouer Johnny?
0: Alors ça, on ne sait pas encore qui va jouer Johnny, mais en tout cas, c'est dans le Figaro aujourd'hui. Universal a fait signer Olivier Marchal pour un biopic sur Johnny Hallyday, avec l'accord de Laetitia, mais... En revanche, bien sûr, Laetitia ne jouera pas Sylvie Vartan, Nathalie Baye, Laura Smet, Adeline Babette, Catherine Deneuve
2: et tout le reste.
0: Et Jeanne Passe.
2: Jeanne Moreau, vous alliez dire.
3: Oh non, arrêtez de vous moquer, Laurent.
0: Quant à l'abolition de l'esclavage, c'est vrai que c'était hier le jour de commémoration de l'abolition de l'esclavage. D'ailleurs, j'aurai peut-être une ou deux questions à ce sujet dans un instant, histoire de piéger Monsieur Ferrand. Mais vous, vous repartez avec un week-end sous le bras, un week-end chez Partouche. Bravo,
15: bravo.
10: Mireille.
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0: Ah, une question d'actualité à la portée de tout le monde là pour le coup.
16: Grâce à Dieu.
0: Qui a sorti son journal intime en 2017
16: Loana.
0: Et dans l'actualité aujourd'hui, écrit même la polémique.
17: Écrit même la polémique, c'est quoi? C'est le nom de son dernier ouvrage.
16: Non, elle crée la polémique.
0: Elle crée. Qui crée la polémique à son corps défendant, bien sûr, actuellement, et a sorti son journal intime en 2017.
15: Une femme?
0: Une femme, oui.
16: Française?
0: Oui. Française, alors française, oui.
14: C'est pas du tout lié au sport?
0: Alors, lié au sport...
14: Un petit peu.
0: Indirectement, j'ai envie de dire.
15: Actrice,
17: ah, c'est
0: non.
17: Pas Zaya?
0: Zaya, non.
14: Ah oui, c'est une sportive?
0: Non, pas du tout.
18: Mais c'est une dame qui est très âgée maintenant, qui parle... sa jeunesse.
0: Oh non, elle est née en 95, donc vous voyez.
16: Oui, c'est pas Anne Frank, quoi.
0: Non, c'est pas Anne Frank.
14: Donc c'est pas du tout, c'est une artiste alors.
0: Une artiste, oui.
17: Alizée,
0: non.
15: Une chanteuse,
0: oui.
14: Est-ce que son livre a eu un énorme succès, ce journal intime?
0: Qui a parlé de livre?
16: C'est un journal intime.
14: Ah oui, c'est Virginie Despentes. Non.
15: C'est un journal intime, mais un journal dit, pas écrit.
16: Audio.
0: Non plus.
14: Donc c'est un film.
16: C'est pas un livre. On peut pas l'acheter à la Fnac?
0: Si.
16: Alors c'est un livre.
14: Non, c'est un film.
17: C'est un disque.
0: C'est un disque.
17: Bah voilà.
15: Ah bah alors c'est audio.
16: Bah c'est le nom de son album, Journal Intime. C'est Ophélie Winter.
0: C'était son premier album qui s'appelait Journal Intime.
14: Olivia Ruiz,
0: non.
16: Elle vient d'un télécrochet?
0: Ah non.
14: Et,
0: ah,
14: là, et là, Laurent, elle est en plein cœur d'une polémique.
0: Ah oui, ça commence.
17: Ah, Miss Tinguette?
0: Non. Ça commence.
17: Arletty?
0: Ça commence à prendre la polémique.
18: Parce qu'elle parle avec quelqu'un.
0: Ah non, il parle avec personne.
15: Non, c'est le titre de son album, quoi, Journal Intime.
0: C'était le titre de son premier album.
18: Mais ça crée la polémique à cause de son contenu, à cause de ce qu'elle raconte.
0: Ah, ce n'est pas son premier album qui crée la polémique.
15: C'est le deuxième.
0: Non plus.
16: Je sais qui c'est.
0: Allez-y.
16: C'est Aya Nakamura.
0: Bonne réponse de Mella Bélia.
16: C'est son premier album. T'étais pas très connu.
14: Je crois que Macron veut qu'elle chante du Édith Piaf aux Jeux Olympiques, c'est ça, non?
0: Exactement.
17: Enfin, l'inverse est impossible.
14: Et elle a répondu, c'est qui?
0: Faut voir.
17: Ah oui.
0: Est-ce qu'on est capable? Tiens, on va écouter le tube d'Aya Nakamura juste un peu. On voit si on peut la chanter façon Piaf.

0: Alors voilà. Le président de la République sait qu'Aya Nakamura est une star internationale aujourd'hui, il faut quand même dire les choses. Et effectivement, certains pensent que ce n'est pas un bon choix que de choisir Aya Nakamura pour ouvrir...
1: Moi, j'aurais mis Sylvie Vartan. Qui chante du Aya Nakamura?
0: Alors, et en tout cas, le premier album d'Aya Nakamura s'appelait D'où mon piège, s'appelait effectivement Journal intime. Ah ouais. Elle en a sorti d'autres depuis. Moi, je ne sais pas si c'est bien ou pas bien.
1: Mais pourquoi ça serait pas bien?
2: Ouais.
3: Mais pourquoi il doit décider qui doit chanter quoi, lui? Enfin,
4: oui, bah, c'est parce qu'il est président de la République. Bon.
0: Elle a raison. Elle a raison.
4: Enfin, je dis ça. Enfin. Je dis rien.
0: Tu penses à moi, pense à faire de l'argent. Je suis pas ta daronne. Je suis pas ta tata. Jean Katchana, baby. Oh, je suis pas ta tata. Vous voyez que piaf. Piaf peut chanter.
1: Eh ben ça y est, franchement, on peut dire adieu à Marc-Antoine Lebret.
0: Je ne suis pas ta daronne, je te ferai pas la morale. Tu parles sur moi hier, crache encore hier. Tu voulais m'avoir. Tu savais pas comment faire.
1: Tais-toi, c'est idiot.
0: Il y a du piaf là-dedans. Il y a du piaf.
1: Donc, mais elle va le faire ou pas, alors, où ça craint?
0: Ah bon, on sait pas, vous savez ce que c'est, les polémiques, les machins.
1: Elle veut pas, elle s'exprime ou pas?
0: Certains disent qu'Emmanuel Macron fait n'importe quoi, que c'est pas une bonne idée. Oui. Monsieur Barbier, on veut votre avis.
5: D'abord, en effet, pourquoi c'est au président de la République de choisir la chanteuse?
3: Oh, mais tu
5: laissons le comité d'organisation des Jeux faire ça, il a pas à s'en mêler. Ensuite, soit on fait du la France éternelle et on fait venir un chanteur un peu comme on l'a fait pour la Coupe du Monde de rugby, etc. Et on s'endort. Soit on veut faire vraiment la jeunesse et on prend la vedette populaire du moment, même si elle sera oubliée dans quelques années. Le mélange des deux, avoir du Piaf et du Aya Nakamura,
1: ça semble être français.
3: Ça fait un peu cliché, tu vois, comme lui, comme Emmanuel Macron, la Tour Eiffel et tout ça. Tu vois, la France, c'est quelque chose comme ça pour touristes.
5: Voilà, il y a un peu touristes.
1: Ou alors on reforme pas les Forbans, mais les Trois Cafés Gourmands.
0: On met les Trois Cafés Gourmands.
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0: Bonjour Olivier. Olivier m'a envoyé un mail que je ne comprends pas très bien d'ailleurs pour ce qui est de la première phrase. Enfin, pas bonjour à tous. Ça, je comprends très bien bonjour à tous. Mais juste derrière, Olivier, bonjour.
9: Bonjour.
0: Vous avez écrit « Je suis enchanté de revoir Michel Bernier aux grosses têtes ». Mais elle n'est jamais partie, Michel. Tu aurais été là.
4: Bah oui. Qu'est-ce qui se passe, Olivier?
9: Oui, elle était toujours là, mais on la voyait un peu moins. Et je trouve que...
0: Vous voulez dire qu'à la radio, on la voit moins qu'à la télé, c'est ça?
4: C'est un peu vrai.
0: Est-ce que vous êtes allé voir Michel au théâtre, puisque vous êtes fan de Michel Bernier?
9: Et non, parce que malheureusement, moi, je suis dans le centre de la France. Là, je suis dans la Loire.
0: Ouais.
9: Et c'est vraiment très difficile de monter sur Paris. Surtout actuellement, je viens de déménager.
0: Ouais.
9: Mais franchement, dès que je peux, je monte à Paris. Ça, c'est sûr, c'est prévu normalement avant l'été.
4: Alors, j'y serai plus, mais je...
0: Et ben là,
4: en tournée à partir de janvier, verrez, regardez sur votre
0: voilà.
1: Vous sortez quand de prison?
0: Bah écoutez, je crois qu'on a bien fait le tour, Olivier.
4: On vous embrasse, Olivier.
0: On vous envoie une photo de Michel.

0: territoire, mais je la vendrais comme un petit village typique, niché dans la montagne, où vous pouvez faire de très très jolies randonnées, dans un parc national des Écrins, qui est vraiment très très très joli. Donc,
1: ben oui, moi je trouve que ça donne envie.
2: Bah, oui.
3: Écoutez, je n'ai qu'un mot, François, vive Valjoufrène.
4: Oui. Oui.
3: Ça nous aura au moins permis de parler ensemble.
1: Et il va accoucher à Valjoufrène.
3: Et peut-être même aller savoir que grâce à RTL et aux grosses têtes, Valjoufrène va remonter dans le classement, hein, François.
0: Peut-être.
3: Et peut-être vous pouvez vous présenter aux prochaines élections, parce que le maire de Valjoufrène, lui, ne nous a jamais appelés. Hein.
0: Ouais. Non, mais il y a 160 habitants, donc je ne sais pas si le maire a encore envie. Ou je...
5: Bah, c'est encore pire.
4: Il y a beaucoup de maires morts, oui.
6: Non, mais c'est bon, vous défendez un village comme ça.
3: Il n'y a que 160 habitants, donc ça ne fait pas beaucoup, en fait.
0: Non.
1: Non, mais attendez, 160 habitants, pour combien de maisons?
0: Moi, je n'ai pas compté, Ariel. Je ne sais pas vous dire.
3: Il y a une maison, ils sont 160 dedans.
1: Voilà, c'est
3: pour ça que c'est terrible l'endroit à vivre. Mathieu, maintenant. Bonjour, Mathieu.
7: Bonjour, Laurent.
3: Alors, Mathieu voudrait nous apporter une petite précision de vocabulaire, car Monsieur Toen se trompe régulièrement, dites-vous.
6: Oui, dans la vie, oui.
3: Quand il parle de club échangiste, c'est bien ça?
7: Absolument, oui. J'ai la fâcheuse habitude d'entendre club échangiste dans le langage de Monsieur Toen, et je voulais juste rétablir une petite vérité.
3: Oui.
7: Qui est très simple. Les clubs échangistes, ça n'existe pas.
6: C'est des clubs libertins?
7: Voilà. Ce ne sont que des clubs libertins, absolument. Ouais. Et dans les clubs libertins...
6: Des centres aérés, pratique, comme on dit, oui.
7: Oui, aussi. Voilà. Donc voilà, dans les clubs libertins, on pratique l'échangisme, le candolisme, le triolisme, le cotacotisme, voilà.
1: Ouais, c'est quoi le cotacotisme?
7: Qu'est-ce que c'est que le cotacotisme? C'est tout simplement deux couples qui sont ensemble, qui font l'amour en couple, l'un à côté de l'autre.
3: Ah, mais il y en a à Valjoufrène, pareil. Mathieu, attendez,
4: monsieur est un spécialiste.
5: Mais vous êtes pratiquant?
3: C'est quand même des clubs.
7: Je suis pratiquant, oui, absolument.
3: Mais c'est quand même des clubs échangistes, si.
7: Non, ce sont des clubs libertins. L'échangisme est une forme de libertinage.
3: Ah, mais il n'y a pas.
7: On peut y pratiquer l'échangisme, mais il n'y a aucune obligation.
3: Heureusement.
4: Vous nous rassurez.
5: Et vous pratiquez quoi? Vous.
3: Surtout si on vient tout seul.
5: Et qu'est-ce que vous pratiquez?
7: Dans ces cas-là, on pratique le triolisme si on vient tout seul.
3: Triolisme.
5: Ah, oui. Et vous pratiquez quoi, vous?
7: Ça dépend avec qui je suis, cher monsieur Semoun.
3: L'autre jour, il était avec votre femme.
5: Bah ouais, c'est ça. Ah, c'est toi le père.
7: On pratique beaucoup les soirées Tetris, nous.
3: Les soirées quoi?
6: Tetris.
7: Les soirées Tetris.
3: C'est quoi une soirée Tetris?
7: Ah, ben les soirées Tetris, donc c'est chez mes amis les HD, on fait des soirées Tetris.
6: On s'emboîte?
7: On joue et on s'emboîte pas mal.
6: Mais il y a il y a aussi puissance 4 ou pas? Il y a quoi?
7: Non, parce qu'à 4, c'est pas assez. On s'ennuie beaucoup, donc on est plus une vingtaine.
1: Mais comment ça se passe pour le dîner?
7: Comment?
1: Vous mangez avant ou après?
7: Oui, bien sûr. On boit un peu de champagne, on mange avant pour faire connaissance.
6: Et vous faites quoi le dimanche, un cluedo?
3: Dans quel coin vous allez, vous, Mathieu? Alors, il est où votre club libertin?
7: Moi, mon club libertin fétiche, c'est le 113 à Bordeaux.
3: Ah, le 113?
6: Ah, comme le groupe de
1: tout
6: rap,
1: le monde note, t'as remarqué?
5: Il y a un grand silence.
7: Les amis, les propriétaires sont ravis de vous accueillir.
1: Ah,
7: d'ailleurs,
1: bien
7: merci,
1: sûr.
7: Nous allons faire une très belle soirée samedi dernier.
1: On va passer inaperçu.
5: Et son 113, c'est le numéro dans la rue, 113, ou c'est le nombre minimum de participants?
6: Ah, pour un Tetris, faut être 113.
7: C'est le numéro de la rue, absolument.
5: Ah, ça doit être terrible quand t'es connu et que tu vas faire une soirée échangiste. Oh, la bite de Monsieur Semoun.
1: Ah bah dis donc, sur
7: le cap d'acte de début mai, vous êtes le bienvenu, il nous reste une place dans la coloc.
5: Ça ira.
6: Et dans le lit, il y a de la place?
3: Moi, j'irai chez vous à Bordeaux, mais je mettrai un masque d'Alain Juppé pour voir. Olivier, comment il s'appelle déjà? Mathieu.
4: Ah bah oui, on l'a pas échangé, oui.
3: J'ai échangé votre prénom déjà. Olivier, c'est le suivant. Bonjour Olivier. Alors, ça va être difficile de faire aussi bien que Mathieu, là, Olivier.
6: Vous aimez le Tetris?
8: Non, je préfère en jeu. Je pense que mon épouse ne serait pas tout à fait d'accord pour que je joue à autre chose que...
4: Ah, vous mais vous seriez d'accord, vous?
8: Non, pas du tout.
3: Ah, non, parce que c'est ça qui est drôle. Il a raison, Philippe Claudel. Quand quelqu'un dit « Je suis pas sûr que mon épouse serait tout à fait d'accord », c'est que vous le sauriez, vous voyez.
4: Un rire gêné.
3: Je crois qu'il vaut mieux raccrocher maintenant, Olivier. Hein. Avant qu'elle vous reconnaisse. Vous venez avec elle bientôt nous voir, en plus, je crois.
8: Ce sera pas elle, ce sera ma fille.
6: Ah bah, vous savez quoi?

0: on dit toujours ça. Et ben alors à très bientôt, Olivier.
1: À suivre.
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0: Où trouve-t-on une furgette, un fusquois, une esguillette?
3: Dans mon slip. Dans mon slip.
0: Non, ou une fourgeoire.
4: Dans une armure.
0: Non.
5: On dirait des outils, non?
0: Ah c'est non.
3: Vous pouvez répéter.
5: On cherche quoi exactement?
3: Est-ce que ce sont des animaux?
0: Alors. Plus précisément, car j'ai commis une petite erreur dans la question. Mais enfin, en même temps, la question reste valable. Mais pour être un peu plus précis et vous aider, je dirais qu'on peut trouver une escurette, une furgette et un fusquois dans une fourgeoire. Mais qu'est-ce qu'une fourgeoire?
3: C'est pas autour d'un végétal.
6: C'est du vieux François.
0: Ah oui.
3: Est-ce que ça se mange?
0: C'est du 14e siècle.
3: Ça ne se mange pas.
6: Je l'ai senti tout de suite.
5: C'est un appareil?
0: Comment ça,
5: genre une horloge ou un truc comme ça?
0: Oh, il n'y avait pas beaucoup d'appareils à cette époque.
3: Est-ce que ça se mange, Laurent?
0: Non, ça ne se mange pas.
6: C'est une pièce d'habillement.
0: Non,
3: c'était pas dans le premier iPhone?
0: Alors, ma question donc.
6: Où est-ce qu'on trouve une escourgette? Est-ce que c'était un légume?
7: Mais
8: une escourgette.
7: Mais c'est dans un fusoir.
6: Une escourgette.
3: C'est dans un fursoir.
0: Une escurette. Une furgette.
6: Oh, ça va, c'est pas loin.
9: Ce sont des instruments de dentiste, des ustensiles de dentiste.
0: Un fusquois, non. On les trouve dans une fourgeoire.
3: C'est pas une architecture, là.
0: Mais qu'une fourgeoire?
6: Alors, Laurent, est-ce que ça existe toujours sous un autre nom?
0: Ah oui, bien sûr.
3: Mais pardon, mais est-ce qu'une fourgeoire, c'est là où on range une escourgette et une furgette?
6: C'est une fougère. Eh bien, ce sont des plantes.
0: Non.
3: Mais non, j'ai demandé déjà.
0: Dans la fourgeoire, vous y glissez vos escurettes.
3: Est-ce que ce sont des clés?
0: Votre furgette. Et votre fusquois.
6: C'est un sac.
0: Pas un sac.
6: Est-ce que là, c'est une besace?
3: Une bourse.
6: C'est là qu'on met les arcs.
5: Est-ce que le fourgeoire est très loin du galoiseau?
0: La fourgeoire.
5: Est-ce que c'est une arme?
0: Non plus.
3: Est-ce qu'on a aujourd'hui des fourgeoires qu'on appelle autrement? Mais est-ce que vous croyez que nous, autour de la table, on a des fourgeoires?
0: Ah oui, moi j'ai plusieurs fourgeoires et vous aussi.
3: Ah bon, c'est pas lié au cheval?
6: C'est des passoires.
5: Des salaires.
6: C'est pour égoutter les pattes.
0: J'en ai deux, trois. C'est un truc qu'on offre souvent aussi aux gens.
6: Des bougies?
0: Non.
3: On en a dans sa cuisine?
0: Ah non, c'est pas fait pour aller dans la cuisine.
5: Ça va dans le salon?
0: Pas non plus.
6: Des bougies aux toilettes. Mais non, mais au 14e siècle, il n'y avait pas de toilettes.
7: Bah, bien sûr que si.
9: Dans la maison, c'est destiné à la maison.
0: Alors, c'est destiné à la maison. Dans les toilettes, ça dépend où se trouvent les toilettes.
3: Est-ce que c'est joli?
6: Bah, les toilettes, ça se trouve.
7: Souvent.
3: Ça se trouve dans une pièce de la maison qui s'appelle les toilettes.
0: Mais c'est pas loin, en tout cas.
9: Dans la salle de bain.
0: Est-ce que c'est un. J'ai même envie de dire, comme son nom l'indique.
5: Le coiffure-joie.
3: Ah, c'est la petite pour quand il y a des traces de pneus?
0: Non.
5: C'est la brosse?
6: La balayette?
5: La balayette. C'est la brosse à toilette?
3: Non, mais attendez.
5: C'est pas ça?
3: Je comprends pas ce que vous avez dit juste
5: avant. Est-ce que c'est une partie architecturale d'un endroit comme une des chauguettes?
0: Mais pas du tout.
5: Pas du tout.
6: Oui, c'est les WC.
3: Est-ce qu'on en a au bureau des fourgeois?
0: Ah non.
5: C'est pas loin des toilettes.
3: Est-ce qu'on a ça dans sa salle de bain?
0: Oui.
3: Voilà. Une brosse à dents. C'est pas une brosse à dents. Est-ce que c'est fait pour se faire la barbe?
0: Non.
5: C'est une trousse de toilette.
0: C'est une trousse de toilette. Bonne réponse d'Éric Legérias.
9: Une fourgeoire.
3: Alors pardon, on avait des trousses de toilette au 14e siècle.
0: Oui, une fourgeoire, c'est l'endroit, c'est une sorte de trousse de toilette dans lequel on y mettait son escurette. Alors ça c'était pour
3: les
0: oreilles. S'escurer les oreilles. Une furgette, ça c'est pour les ongles, la furgette. Et un fusquois, c'est un cure-dent. Et on y mettait aussi l'esguillette qui faisait office de fil dentaire et tout. Tous ces petits.
9: D'accord.
3: Et du coup, on vous offre régulièrement des
9: fils dentaires.
0: Souvent, vous savez qu'on reçoit une trousse de toilette en cadeau.
3: Ah oui, oui.
0: Dans l'avion, on vous donne une trousse de toilette.
5: Pas en économique, monsieur Ruquier.
0: En business, vous avez le droit à une trousse de toilette, pardon de vous dire.
3: Ah oui.
0: Ou même, parfois, certains sponsors vous envoient.
3: Ah oui, oui.
0: Qui n'a pas une trousse de toilette aujourd'hui?
6: Moi, j'en ai 30.
0: Alors, voyez que j'avais raison, Caroline.
3: Ah, moi, j'adore ça.
0: J'en ai même une avec la photo de mon chien pour quand je pars en voyage. Comme ça, je vois mon chien dans la salle de bain de l'hôtel.
6: C'est mignon.
5: Il voyage pas dans la soute, comme ça, il voyage au-dessus de la tête. C'est sympa.
3: C'est mignon. Et de votre chien actuel ou du précédent?
0: Bah, du chien actuel.
3: Moi, j'ai mis la photo de Jean-Philippe Janssen, moi. Sur ma trousse de toilette.
5: Sur ta fourgeoire.
0: J'en peux plus, toi.
3: Il est toujours avec moi, comme ça.
0: Ha ha ha!
4: Il y a une trousse de toilette au Moyen Âge.
6: Ouais, c'est alors quoi, je suis très étonné.
0: C'est quoi l'autre nom de la trousse de toilette d'ailleurs?
8: Bah, la furgeoire.
6: Ah, vanity, c'est le vanity.
4: Le vanity case éventuellement.
5: Non,
4: vanity
5: le baise-en-ville, le baise-en-ville.
0: Ah, non, le vanity c'est un coffret.
9: C'est, oui,
0: c'est une boîte.
9: Danse,
0: là, ouais. Ça se dit même plus, un hein, vanity case.
9: Non, ça n'existe plus.
6: Ça n'existe plus puisqu'on n'a plus le droit de prendre.
0: Le baise-en-ville c'est plutôt pour les papiers, pour les messieurs.
6: Ah non, le baise-en-ville c'est pas pour les papiers. C'est des fringues, c'est un sac un peu plus imposant qu'un sac à main qu'on appelle baise-en-ville parce que
8: on a les rechange,
6: on fait un sac à
8: on a le rechange, exactement.
10: Voilà. Bah oui, tout le monde baise-en-ville.
6: J'imagine. Hein,
8: non mais moi, c'est pas, c'est sûr, c'est ça un baise-en-ville.
0: Non, un baise-en-ville, on y met ses papiers, ses clés.
4: C'est pas la sacoche en bandoulière là.
0: C'est la banane et la banane est le, ah bon l'enfant du baise-en-ville.
5: Ah, vous avez vu ça, la banane revient à la mode, c'est un enfer.
6: Ah, le kiwi aussi.
5: C'est un enfer.
4: La banane, bah oui. J'adore le faire. J'avais quand j'avais le kawaii en boule en banane, c'était génial.
8: Et alors, quelle était votre question, Laurent?
0: Sur vous, ça va, Florian?
5: Oui, oui. Ça coûte pas.
4: Tout ce qui est moche me va.
8: Ça fait ton sur ton.
4: Oui.
6: Il n'est pas gentil.
0: C'est vrai que vous n'êtes pas le roi de la mode. Hein.
4: Non, ça j'avoue. Ça j'avoue que...
6: Mais c'est pas mal ce string en mohair.
4: Mais mes parents...
6: Aujourd'hui.
5: Mais, ma et la couleur zinzolin est intéressante.
6: Ah ouais, zinzolin en plus.
8: Non mais c'est vrai que tu joues pas sur cet atout-là.
4: Ma mère m'a demandé si j'étais non-voyant la semaine dernière. Elle commence à avoir des doutes.
6: Mais t'en fous, tu fais pas un métier d'image, t'en fous.
4: Pas du tout. Moi je commande des caisses à savon. Ah, oui.
6: Tu sais, au Mutuel du Mans, personne regarde tes fringues.
4: Rien à foutre.
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0: Qu'est-ce qu'il y a, Caroline Diamant? Pourquoi vous n'êtes pas contente?
6: Alors aujourd'hui, il y a une nouvelle grosse tête pour moi. C'est-à-dire oui. Je n'ai pas encore fait les grosses têtes avec Monsieur Orlinski. Donc il ne sait pas que j'ai un roulement de tambour. Donc vous parlez de grosse caisse.
0: Oui.
6: En me présentant.
5: Mais c'est quoi la grosse caisse du coup? Moi j'ai pas compris. Donc, j'ai pas compris la grosse caisse.
6: Ben voilà, faire le bruit. Parce que chaque fois que je pense avoir une bonne réponse, je dis je sais. Ouais. Et j'ai le droit à...
0: Voilà,
8: pour le suspense.
6: Ça n'a rien à voir avec son physique. Et en général, c'est une mauvaise réponse.
0: C'est bien Gérard de le préciser parce que j'ai bien compris que M. Orlinski s'était imaginé qu'elle était assise dessus.
5: Oui, oui, bah.
0: Mais vous avez l'air impressionné par la présence de M. Orlinski, Caroline.
6: Alors, vous me connaissez bien, Laurent. Oui. Je ne suis pas impressionné du tout. Il a l'air très sympathique.
8: Mais elle s'en fout complètement.
6: Personne ne m'impressionne.
5: Oh, comment elle s'appelle? Maria Carré ne m'impressionne pas.
6: Je veux dire, il y a des gens qui ont du génie, du talent, et il en a beaucoup.
4: Arrête de parler de moi.
6: Mais moi,
5: c'est gentil.
8: En même temps,
6: tant qu'être humain, nous sommes tous égaux.
8: Non, mais en même temps, Caroline, tu as vu beaucoup de stars de très près, je crois.
6: Enfin, c'est...
8: on ne donnera pas de nom.
0: Non, c'est vrai, monsieur Orlinski, que vous ne connaissez pas Caroline Diamant, mais je peux vous dire qu'elle en a sucé de la résine. Non, mais quand même, vous connaissez les sculptures de monsieur Orlinski.
6: Oui, absolument, mais je l'ai même. Il s'en souviendra pas, parce qu'il est arrivé à la fin quand je partais. Je l'ai croisé à l'anniversaire d'une femme qui s'appelle Nathalie.
8: C'est une très très bonne anecdote.
5: C'est parce que oui,
6: c'est je veux dire, je sais qui il est.
8: Genre, t'as failli le voir à une soirée d'une nana dont tu
6: je
8: peux pas dire
6: croisé,
8: le nom.
6: Je l'ai croisé, je l'ai vu, on était assis en
0: vous vous souveniez
6: de... Non, il y avait une bande de femmes assises. Ah. Il est entré, il a dit bonjour, il est allé avec les hommes qui étaient...
4: Mais ça n'a aucun intérêt.
5: Ah, c'est, je m'en rappelle.
8: Si, si, il l'a croisé. Le lendemain, il a sculpté un hippopotame.
10: Qu'est-ce qu'il est poli.
5: Si, si, je m'en rappelle très bien. Ça m'avait beaucoup marqué, d'ailleurs.
6: C'est marrant parce qu'il a vu ta bite, le lendemain, il a sculpté un spaghetti.
0: Vous le connaissez, monsieur Junior?
14: Oui, de vue, j'ai eu, mais j'étais très impressionné. J'étais à, je crois que c'est à Bastia où il y avait une énorme panthère sur le port.
5: Et des sculptures monumentales dans toute la Corse. Et c'est vrai qu'il y a une grosse exposition.
0: Puis il y a eu un film, Les Bronzés font Orlinski. Allez, il est temps de passer à une première citation. C'est pour monsieur Bonnet. C'est surtout à destination de monsieur Bellamy et de madame Bachelot.
6: Merci.
0: Oui,
10: c'est l'opéra.
0: Vous allez comprendre pourquoi. Non, tout le monde peut trouver la réponse, mais c'est la citation, le thème de la citation qui va les intéresser plus que les autres, qui a dit « Le véritable mélomane, c'est l'homme qui, entendant une femme chanter dans sa salle de bain, s'approche du trou de la serrure et y colle son oreille. »
10: Jean-Yann.
0: Jean-Yann, non.
15: Sacha Guitry.
0: Jacques Martin.
8: C'est mort.
0: Pardon.
8: C'est mort.
0: C'est mort.
15: Alors, est-ce que c'est français ?
0: C'est français, c'est quelqu'un d'habitude qui est plutôt dans l'humour.

0: noir et qu'on aime bien
1: Pierre
0: ici.
1: Doris.
0: Pierre Doris, ah, bonne oui. réponse de Gérard Jugnot, c'est Pierre Doris. Pour Amandine Leroux, qui habite Saint-Péreux dans le Morbihan, qui a dit « Ne vous droguez pas, ne couchez pas avec des filles de joie, laissez-moi tout ça.
2: » Ça, c'est pas français, ça. Hein.
0: Ce n'est pas français.
3: C'est pas américain.
4: C'est une femme ou c'est un homme?
0: C'est un homme et
2: Woody Allen,
0: quelqu'un qu'on a rarement cité au Grosse Tête.
3: C'est pas un prêtre.
0: C'est pas un prêtre,
4: Est-ce que c'est un homme politique? C'est un homme qui aimait les hommes?
0: Ah non, non, il est toujours vivant.
2: Il était chaud, quand même.
4: Toujours vivant,
2: il
4: toujours debout.
0: Mais toujours vivant, toujours debout. Vous croyez pas si bien dire parce qu'il est chanteur aussi.
2: Il est américain.
0: Et il est américain. Ne vous droguez pas, ne couchez pas avec des filles de joie, laissez-moi tout ça.
2: Il chantait du rock, mais chante du rock.
0: Il chante toujours, mais pas du rock.
5: Mick Jagger.
4: Ah oui.
0: Plus récent.
4: Non, américain, mais oui. Mick
0: Jagger. Plus récent.
2: Justin Timberlake. Non.
0: Pas loin.
5: Bieber.
0: Entre les deux.
4: Oui.
2: Ah, il est jeune quand même. Voilà la grosse caisse.
4: Jay-Z.
0: Non, pas Jay-Z.
2: Est-ce qu'il est noir?
0: Non, il est blanc.
3: Il fait du rap?
0: Ah bah, il fait du rap.
2: Eminem.
0: Eminem, bonne réponse de Christophe Beaugrand.
3: J'étais sûr qu'il allait trouver.
0: J'aime bien la citation suivante. Et normalement, je sais d'avance qui va vous donner la bonne réponse. Ce sera Caroline Diamant. Vous voyez, je fais des paris. Hein. Et voici la citation.
3: Combien?
0: Une véranda, monsieur Junior.
2: Il n'y a vraiment que l'argent qui l'intéresse.
0: Voici la citation qui a dit « La vieillesse, d'abord on oublie les noms, puis après on oublie les visages, puis on oublie de fermer sa braguette, puis on oublie de l'ouvrir.
2: » Français ?
4: Popek.
0: Popek, non.
2: Est-ce que c'est français?
0: Ah non, c'est américain.
2: Alors, Stephen Wright.
0: Et c'est quelqu'un, pourquoi, évidemment, il s'y connaissait en termes de vieillesse, et qu'il est mort à l'âge de 100 ans.
4: Eh ben, c'est George Burns.
0: Eh ben, voilà.
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0: Une question pour Alexandre Mogi qui habite Bordeaux. Je vais vous faire écouter maintenant un extrait de la... Je vais parler comme sur France Musique. Un extrait de la symphonie numéro 4 en si bémol de Beethoven. Oui.
2: C'est fini?
5: C'est-à-dire c'est court.
0: Ceci est un extrait de la symphonie numéro 4 en si bémol de Beethoven. Pour quelle raison? Voici la question pour mes grosses têtes. Vous écoutez bien France Culture.
2: Vous imitez non, quel animateur, là?
0: Pour quelle raison ce morceau de Beethoven, extrait de la symphonie numéro 4 en si bémol, pour quelle raison cet extrait va être, plutôt ce morceau va être joué 19 fois à Besançon ces jours prochains?
5: Ah. Pour célébrer Victor Hugo?
0: Non.
5: Est-ce que
0: on va jouer, est-ce que vous l'aurez compris, on va jouer 19 fois ce morceau de Beethoven à Besançon.
5: Pour le rugby?
0: Non.
5: Est-ce que c'est en rapport avec le nombre d'enfants qu'avait Beethoven?
0: Non.
4: Besançon.
2: Est-ce que c'est la journée des sourds?
0: Non.
4: Bon,
2: est-ce que c'est la journée des pom-pom-pom?
5: Est-ce que c'est en l'honneur de 19 personnes différentes?
0: Alors en l'honneur, non, mais oui, c'est à
4: c'est
0: cause
4: pour célébrer, c'est un hommage c'est de la mémoire. Une célébration.
5: 19 non. personnes qui sont
2: un mariage.
0: C'est à cause de 19 personnes différentes, ah. Oui.
5: Qui se connaissent?
7: Des hommages, hein, des hommages.
0: Non,
7: des
0: hommages. Pas d'hommages.
2: Elles se connaissent, ces personnes?
0: Elles se connaissent là, en tout cas, elles vont se rencontrer à Besançon, ah, elles mais vivantes, elles ne se connaissent
7: elles
0: pas forcément.
7: Elles auraient pu se rencontrer à Pau, par exemple.
4: Oui, ça serait oui. pas des...
5: Pourquoi Besançon?
0: Parce que ça se passe à Besançon.
5: Oui, bah,
0: dans le Doubs.
7: Ce sont des personnes particulièrement méritantes?
4: Oui.
0: Alors ça, on le saura après, mais en tout cas, on va...
2: C'est une épreuve sportive. C'est une épreuve sportive.
0: Ce n'est pas une épreuve sportive.
2: C'est un échec, un tournoi.
5: Un concours.
0: Un concours, oui.
7: De pâtisserie.
5: Pâtisserie.
7: De mathématiques.
4: Non. Gastronomie. La cuisine.
0: Non.
4: La musique.
7: Un concours d'exécution musicale.
4: La musique.
2: Ah, oui. De violoniste. De concertiste.
7: De pianiste.
2: De chef d'orchestre.
0: Concours de chef d'orchestre.
2: Bien sûr.
0: Eh oui.
4: Bah oui.
0: Réfléchissez un peu.
4: Bah oui.
2: Ah oui, bah oui.
0: 19 candidats pour un concours de chef d'orchestre.
4: Oui. En plus, il m'en a parlé.
0: Pendant une semaine, venus du monde entier, ils vont manier la baguette à Besançon.
7: Sauf le candidat japonais qui viendra avec une fourchette.
0: Ben, croyez pas
4: ça. Non, mais Rachel, elle connaissait la réponse. Hein.
0: Les Japonais sont plus nombreux que les Français. Il n'y a que deux Français dans le concours. Une majorité de Japonais qui se sont inscrits. L'Asie est très représentée. 9 artistes sur 20. Je ne sais pas pourquoi j'ai dit 19,
2: Les nazis sont

0: Il y en a déjà un qui a joué, en fait, voilà. Et c'est ça qui est intéressant, c'est qu'ils jouent tous le même morceau.
1: Ça doit être
0: et
1: que pour ça le public.
2: Désavantage les quelques derniers, parce que le jury va en avoir ras le cul de ce morceau à la fin du concours.
3: Ils vont dire, c'était pas bon, c'était très mauvais.
1: Mais c'est long en plus, non?
0: Ça dure. Ce qui est étonnant, c'est une spectatrice qui dit ça, c'est que, voilà, elle s'appelle Nathalie, elle est interrogée par Philippe Sauter, correspondant du Parisien à Besançon. Eh bien, qu'est-ce qu'elle dit, cette dame? Elle dit, ce qui est étonnant, c'est que même moi, qui n'y connais pas grand-chose, je parviens à entendre des différences évidentes selon le chef qui dirige le même morceau.
4: Mais bien sûr, évidemment.
2: Est-ce que dans les deux chefs français, il y a une personne qui a partie intimement liée avec quelqu'un dans cette émission?
5: Oui, bien sûr.
2: Non?
5: Non, pas du tout. Bah pourquoi? Il n'y a pas de favoritisme. Non, après, moi, j'ai une question. L'orchestre, ça sera toujours le même?
2: Non, c'est une fois de l'accordéon.
5: Non,
2: une fois un orchestre.
5: Non, elle demande si la composition est de donner des mêmes
0: musiciens. Si on veut que ce soit juste, évidemment, ce sont les mêmes musiciens.
3: Bien sûr. Il y a des sensibilités différentes. Et le chef qui a Parkinson, c'est pas du tout le même résultat.
5: C'est la différence de la conduction des musiciens, en fait.
1: Mais ils peuvent pas changer le rythme, la mélodie, etc.
0: Vous voulez dire la conduite des musiciens, non? On dit conduction.
1: Oui, quand ils brûlent, c'est conduction.
2: Oui, on le dit, on va le dire maintenant.
5: Je vais vous dire, j'ai eu un doute.
0: Jean Le Poulain n'aurait jamais dit ça.
2: Moi, j'aurais dit le conductage, mais bon.
5: Non.
3: Il n'y a plus de conducteurs dans les orchestres maintenant.
5: Est-ce qu'on peut vérifier?
2: Moi, je pense que c'est la direction.
5: La direction. Mais qu'est-ce que ça veut dire, conducteur? Tu n'as pas tort.
2: Transmission de la chaleur, de l'électricité.
1: C'est pour faire les œufs.
5: Est-ce qu'il y a un autre sens?
0: Non, on dit direction.
5: Voilà.
2: Direction.
5: Je sais pas pourquoi. Je suis vraiment désolée. Aujourd'hui,
1: tu sais que tu cherches quelqu'un à la RATP pour pas conduire les bus.
5: Oui. Non, c'est vrai, t'as raison.
0: La conduction direction, est absolument thermique, c'est un mode de transfert thermique provoqué par une différence de température entre deux régions d'un même milieu ou entre deux milieux en contact.
5: En tout cas, on dit pas conduite.
0: Claude François, qui était un très bon
1: conducteur.
2: Ah bah oui, la conduction, ça va très bien.
0: Meilleur conducteur que Sacha Distel, en tout cas.
3: Il a eu le prix Nobel, lui.
2: D'ailleurs, son fils, Yann François, dont on a parlé, est conducteur de bus.
0: Au Kursaal de Besançon, dans le Doubs, en tout cas, on va pouvoir assister effectivement à ce concours incroyable entre différents maestros.
1: Mais c'est quoi le titre? Il gagne quoi? J'ai pas compris.
0: Meilleur chef d'orchestre.
1: De quoi? De Besançon?
0: Non, pas de Besançon.
1: Ça du monde, d'Europe, de quoi?
0: C'est le concours international de jeunes chefs d'orchestre. C'est la 58e édition de ce concours qui a été créé en 1951. C'est organisé tous les deux ans et donc voilà pourquoi ils vont se succéder, les 19 ou 20 chefs d'orchestre, et jouer tous le même morceau pour qu'on puisse comparer leur conduction.
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8: Laurent, pourquoi vous dites qu'elle a un QI de 130? Qui t'a dit que t'avais un QI de 130?
9: Non, mais c'est pas 130, c'est 128.
8: Mais c'est vrai. D'où t'as fait ça, où? Sur Internet, là?
9: Tu m'as vraiment pris pour une idiote.
8: Non,
9: j'ai fait des tests il y a des années, parce que je trouvais souvent...
8: Ah, il y a des années
9: que j'ai... Ça ne bouge pas.
8: D'accord, autant pour moi.
9: Contrairement au poids, ça ne bouge pas. Le QI, tu l'as une fois pour toutes.
0: Fais-vous le test, Isabelle Mergaud.
8: Ah, mais quand j'étais très jeune, je crois que j'étais en 7e.
0: Et alors?
8: J'ai eu 34.
1: Et j'ai fait mieux.
8: Mais vous savez quoi? Je suis trop émotive. A, B, C, c'est quoi la suite? Et pour moi, c'était D, évidemment. Mais je me dis, c'est trop facile. Donc, je cherchais un truc, une astuce. Enfin, bon, bref.
0: Quelle astuce vous avez mis après
8: A, B, C? Je me souviens plus. Attendez, je vous donne un exemple. Au hasard.
0: Parce qu'il faut vraiment être conne pour pas mettre D après ABC.
8: Oui, et ben je trouvais que c'était trop facile et donc voilà.
0: Elle a mis la culotte, ABC la culotte, elle a mis.
8: C'est pour que
2: Je comprends, je je comprends tellement Isabelle, parce que moi-même, qui, vous le savez, suis d'une intelligence plutôt au-dessus de la moyenne.
0: Mais bien sûr, monsieur Gueluc.
2: J'avais voulu faire un test de QI dans un magazine féminin, ma femme l'avait réussi brillamment, et j'ai calé à la première question, et donc, on en a conclu que j'avais le QI d'une huître.
9: C'était quoi? Où est le lave-vaisselle?
2: Non, c'était aussi, c'était des suites logiques.
0: Écoutez, les meilleurs tests de QI, ce sont encore les questions que je vais vous poser, et on commence. Vous connaissez certainement notre tradition, monsieur
8: J'avais
0: Vizorek.
8: J'avais encore plein de trucs à raconter.
0: Qu'est-ce que vous dites, vous?
8: J'avais encore plein de trucs à raconter, mais dès que je raconte une petite anecdote qui me concerne, on me coupe. Mais
0: qu'est-ce que vous aviez d'autre à raconter?
9: La question 2, quoi.
8: Eh ben, vous ne le saurez pas. Allez-y, posez vos questions.
2: Après, c'était EFG.
0: Une citation, donc, pour monsieur Lapenec, qui habite Neuilly, Crimolois, c'est en Côte d'Or, qui a dit « La liberté, c'est un mot qui a fait le tour du monde et qui n'en est jamais revenu. »
4: Politique ?
0: C'est quelqu'un qui s'est mêlé de politique, mais on va dire que c'est un habitué de nos citations.
9: Oh, alors, ce serait pas Sacha Guitry ?
0: Non.
2: C'est
0: non,
2: français,
8: sinon,
2: ou...
8: il aurait dit « La liberté,
2: c'est pas Winston Churchill. »
0: C'est un français dont on parle beaucoup depuis quelques jours, d'ailleurs. Tiens.
9: Ah, Nicolas Sarkozy.
0: Mais non.
8: Il est mort.
0: Oui, il est mort, Isabelle. Il est mort. Regardez, je vous regarde bien quand je vous réponds. Il est mort.
9: Il est mort de quoi?
4: Et pourquoi est-ce qu'on en parle?
0: Il est mort. Regardez le gars qui facilite la tâche. Il est mort parce qu'il était à moto, il est rentré dans un camion. Si vous me demandez, je vous réponds. On va gagner du temps. Attention, plus difficile pour Katia Delgado, qui habite Nandry, en Seine-et-Marne, qui a dit « Si Dieu existait, on n'aurait pas besoin d'y croire. »
4: Woody Allen ?
0: Woody Allen, non.
9: Alors, c'est américain, néanmoins.
0: Ce n'est pas américain.
9: Alors, c'est britannique.
0: Ce n'est pas britannique.
9: Alors, c'est peut-être français.
8: Un philosophe ?
0: Alors, un philosophe à sa façon, j'ai envie de dire.
9: Il était belge.
0: Non.
9: C'est Raymond DeVos.
0: Non.
4: Il n'était pas belge.
2: Ah non, alors c'est peut-être...
0: Il n'était pas belge, Raymond DeVos.
4: Non, il est né à Moucron, mais il n'était pas belge.
2: Voilà, il a été belge pendant 2 jours et demi. Ah zut, c'est celui dont on ne retrouve jamais le nom, c'est ça?
0: Ah non, c'est quelqu'un que vous connaissez, qui d'ailleurs portait le même prénom que vous, mais c'est vrai qu'il était plus connu sous son pseudonyme, monsieur Gueluc.
2: Illip,
0: le dessinateur Illip. Excellente réponse de Philippe Gueluc.
2: Mais c'est pas le meilleur dessinateur du monde, et je dis ça avec tout le respect que j'ai pour lui.
9: Pas.
2: Mais c'était, non, ses dessins étaient franchement assez moches. Bah, contrairement à d'autres qui font des dessins, qui font des dessins remarquables.
8: Depuis le temps que tu fais le même, il peut être bien.
0: Puisque je tiens à notre Belgique, il est vraiment connu chez vous, monsieur Gueluc, monsieur Vizorek.
4: C'est une énorme imposture. C'est comme Alain Delon au Japon. En Belgique, personne sait qui c'est.
0: Non,
4: mais par contre, Illip, on l'adore.
0: Pour Florent Barbera, qui habite Conches-en-Ouche, c'est dans l'Eure, qui, pendant un dîner mondain, dans un moment de silence, laissa échapper un P bruyant, se tourna alors vers une dame très collée montée qui était assise à côté de lui, et lui dit suffisamment fort pour être entendu de toute la table, « Ne vous inquiétez pas, madame, je dirais que c'est moi. »
2: Churchill.
0: Non, pas de Churchill.
2: Guitry.
0: Et c'est Sacha Guitry. Bonne réponse de François-Xavier de maison.
4: Je connaissais cette anecdote. Non,
2: mais moi, vous savez, il y a des citations de Sacha Guitry que je trouve que...
8: Mais quelle misogyne quand même.
0: Pardon.
8: C'est pas possible.
2: Non.
8: Même ses proutes, fallait qu'il les attribue à des femmes. C'est pas possible.
0: Écoutez, c'est vrai que c'est toujours gênant quand on fait un P que les autres.
9: Oui, parce que c'est bien, vous trouvez, de faire croire que c'est votre voisine. Bah,
0: c'est plus rigolo en tout cas.
2: Ah,
9: oui, elle a du beau courir, madame.
8: Au contraire, c'est d'une grande élégance. Parce qu'il a dit, je
4: ne comprends pas compris l'anecdote.
8: Si, j'ai compris que c'était lui qui avait pété et qu'il lui fait croire que c'est elle et que par élégance, il s'attribue ça à lui, donc une fausse élégance. J'ai bien compris ça.
9: Je comprends pourquoi t'as eu 35 au test de QI.
2: Et je voudrais préciser, pour ceux qui en douteraient, que je n'ai rien à voir avec ChatGPT.
4: Non, je suis très inquiet parce que mes amis de France Inter vont m'appeler après.
0: Oui.
4: Et je vais leur dire, ils m'ont demandé qui a pété sur RTL. Je suis très inquiet.
0: Oh bah, ce qui a pété, c'est votre émission.
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2: Vous êtes heureuse de vous retrouver à côté de Jean-Philippe Janssen.
3: Et je suis alors étonnée par Ryu qui a perdu des kilos et je trouve que ça te donne un air l'œil intelligent.
4: Non, c'est vrai.
3: C'est vrai. Avant il avait une bouille toute ronde.
4: On voyait pas l'œil.
3: Et maintenant il a de l'expression.
5: Mais
3: je te jure,
5: bah, on peut même voir sa lèvre. Il a des bouches maintenant. Il a
3: c'est
5: une bouche, hein.
3: Mais il a.
2: Alors je me tourne évidemment vers celle qui est la spécialiste parmi nous.
3: Bah, moi aussi.
2: Vous
3: attends.
2: Aussi. Mais Christina, quand même, c'est son boulot.
3: Oh, elle est arrivée en pyjama, ça va.
5: J'aimerais bien porter de pyjama quand même.
2: Alors, elle est magnifique. Écoutez, il y a quelques mois que je n'avais pas vu Christina, j'ai l'impression qu'elle est rajeunie de semaine en semaine.
6: Merci, chérie.
5: Quelques mois, oui. On a fait les calculs là, dans les backstage, ça fait au moins 3 ans que je ne vais pas en grossette.
2: Ah oui, mais je vous ai vu entre-temps.
5: Ah oui, on s'est vu entre-temps,
7: dans
5: société.
7: La vie privée, oui.
8: Ah,
7: oui,
8: et
7: oui.
8: Vous n'avez aucune ride, c'est extraordinaire, vous n'avez aucune ride. Non, mais c'est la
5: alors,
8: vérité.
5: Chérie, raconte-nous pourquoi tu as perdu autant. Des kilos.
8: Mais comment on peut
5: poser cette question?
4: Mais on le trouve très beau.
8: Mais regardez, il faut que je change de tenue. Je vais vous expliquer pourquoi. Parce que là, on est à l'antenne, donc je peux vous montrer. Regardez, j'ai un gros problème. Regardez. Je vais vous montrer. Normal. Mais là, regardez, j'ai pas eu le temps d'aller. Et regardez, ça va, ça fait pyjama maintenant. Regardez, ça fait pyjama, Laurent. Non. J'ai pas eu le temps de changer.
4: Il vit avec la robe à sa mère.
5: C'est SOS relooking.
2: Non, mais Christina, il y a rien qui va.
5: C'est pas
8: possible. Parce qu'avant, j'avais le bide. Donc, c'était comme ça. En fait, tu vois, j'avais du bide.
4: Oui, oui,
8: ça remontait jusque-là, quoi.
2: Non, montrez pas.
5: Ah non, mais c'est.
9: Il a dit qu'il va maigrir encore 3 kilos et après, il va aller chez Zara. C'est son.
8: Oui, j'ai une après-midi chez Zara.
2: Chez Zara, le luxe, tout de suite.
10: Pourquoi pas chez qui
4: pour l'instant, il peut aller chez Zoro. Hein.
2: Parce que c'est vraiment toujours très moche ce que vous portez.
8: Mais
4: quel est l'avantage d'un rideau de douche, c'est que c'est taille unique.
2: Et alors, y compris, je dois dire, parce que par malheur, et vraiment, Dieu sait que j'en ai vu des horreurs dans ma vie, mais alors, par malheur, j'ai aperçu votre caleçon, là, qu'on avait voulu montrer votre chemise.
4: C'est vrai.
2: Enfin, porter des caleçons. Mais qu'est-ce, elle vous dit rien, Nathalie, votre fiancée? Elle porte pas des caleçons avec des petits Mickey.
8: Non, mais elle est heureuse parce que franchement, elle m'aimait pas trop un petit peu gros, donc maintenant, elle est très heureuse. Mais on se voit moins parce que j'ai pas le temps.
5: Ah bah, tu vois, donc t'as maigri grâce à ta chérie.
8: Non, c'est un acte individuel.
4: Attends,
2: un acte individuel.
4: Si elle n'avait pas
2: même pour le sexe, ça n'est que des actes individuels.
8: C'est pas faux.
4: Si elle n'aimait pas ton physique, elle aimait quoi? Ton
8: enfant. Elle était touchée par mon histoire.
2: Votre histoire. L'histoire qu'on va y raconter tout à l'heure.
8: Je l'adore. Non, elle a été touchée par mon côté un peu.
4: Débile.
8: Un peu.
10: Non, Jean-Philippe, s'il te plaît.
8: Non, mais elle a été touchée par mon.
5: C'est marrant, mais t'as les bras moins courts depuis tes mères.
2: Et c'est vrai en plus.
5: Ouais. C'est vrai.
2: Il a le bras long maintenant, faut se méfier.
8: Arrêtez, Laurent.
5: Mais Nathalie, t'as trouvé changé.
4: Mais moi, j'encourage, je trouve ça très, tellement courageux de perdre du poids. C'est tellement compliqué.
8: C'est vrai.
4: Donc, bravo pour ça. Bravo.
5: 22
4: d'amour
5: kilos
4: respect.
8: En 3 mois et elle m'accompagne dans cette mission commando.
4: Tu
8: elle m'accompagne. Pourquoi tu ris?
4: Bah oui, bah, le compte en banque était bien, maintenant elle veut que le corps suive. C'est une génie, cette fille.
2: Non. Mais elle fait quoi dans la vie? Elle travaille aux petites sœurs des
8: mais
2: pauvres.
8: Je vous ai dit, elle est ingénieuse. Elle est ingénieure dans le milieu.
2: Ingénieuse.
8: Elle est ingénieure dans le monde sous-marin.
4: Et est-ce qu'elle est dans le monde sous-marin?
3: Elle s'occupe des baleines.
4: Ne me dis pas qu'elle étudie les mammifères marins.
8: Et je suis allé dans son laboratoire et tout, c'est absolument
4: extraordinaire. Elle s'appelle Jérémy,
2: vous allez faire sortir.
8: Non, mais elle est ingénieure et tout, et c'est une scientifique.
4: Et est-ce qu'elle-même est en surcharge pondérale?
8: Non, pas du tout, elle est très très belle.
2: Elle fait des recherches.
8: Laurent, on va bien
5: vivre. Vous avez conclu ou pas? Parce que moi, je l'ai sauté des épisodes.
8: Ça veut dire quoi, conclu?
4: Ah bah, attends, ça veut dire quoi? Tu peux pas poser cette question à
10: ça veut dire, c'est quand on dit tu me plais, toi aussi tu me plais. Voilà, c'est conclu.
8: C'est Laurent, ça vous intéresse?
4: Oh, il a de la buée, il a de la buée.
8: J'ai de la buée, regardez. C'est grave ce début d'émission.
4: Ah oui, c'est toi qui es grave.
5: T'as conclu ou t'as pas conclu?
8: J'ai pas conclu.

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1: C'est pas facile avec une poupée gonflable, faut trouver l'entrée. Allez, une première citation pour Madame Chivre, qui habite Saint-Pantaléon de l'Arche, c'est en Corrèze, qui a dit « Deux personnes mariées peuvent fort bien s'aimer, à condition de ne pas être mariées ensemble. »
2: Sacha Guitry ?
1: Oui, oui.
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1: Oh, parce que c'est vrai, on me demande souvent, mais est-ce qu'il pense vraiment ce qu'il dit, Toen ?
4: Ah, on vous parle de moi.
1: Ah oui, on vous.
5: Ou est-ce qu'il pense tout court ?
1: Ah ben, ça...
0: Oui, ça oui, mais.
4: Qu'est-ce qu'elle a, Anne Sinclair ? Ça y est,
1: Alors là, vous pouvez tout dire, mais alors là, entre les deux, moi, mon choix est fait depuis longtemps.
4: Hein, c'est oui. Strauss-Kahn.
1: Oh là là là là. Va falloir m'aider, les copains, parce qu'aujourd'hui, je suis.
4: Qu'est-ce qui se passe ?
1: Je suis perturbé.
0: Ah, ben... Oui, on dirait qu'il y a quelque chose qui vous.
1: Et je n'arrive pas à savoir pourquoi.
0: Oh, il y a sûrement.
4: Ah, ça, c'est la désintox.
0: Cherchez bien. Il y a forcément quelque chose qui l'a déclenché.
1: Vous ne croyez pas si bien dire. Ça fait une semaine que je ne fume plus. Et...
4: De quoi, des clopes ?
1: Oui, oui, oui.
4: Ah oui. Mais forcément.
1: Pas grand-chose d'autre.
4: Ah,
1: hein.
4: Oui. Vous êtes tendu, patron ? Qu'est-ce qui se passe ? Vous êtes tendu, patron ?
1: Quand je vous vois, surtout.
0: Mais ça, c'est les premiers jours quand tu arrêtes le tabac. Mais c'est pas 7 jours après, c'est pas une semaine. Il y a dû avoir un facteur déclencheur.
1: J'ai déjà essayé d'articuler, je comprends rien.
0: Il y a eu un facteur déclencheur qui fait que vous n'êtes pas bien.
1: Facteur qui soit passé, j'aimerais bien. Mais il n'a pas déclenché quoi que ce soit, mon facteur, croyez-moi.
6: Non mais Laurent, faut vous faire percer, ça marche très bien.
1: Ah c'est vrai?
6: Oui, moi j'ai un ami qui s'est fait percer l'anus, bon, par un autre très bon ami à moi. Et ben il fume plus.
1: C'est toujours un ami, hein, c'est jamais soi-même dans ces cas-là, j'ai remarqué. Non,
6: pas devant Jean-Philippe.
0: Moi, depuis le temps qu'on me perce, j'aurais dû arrêter de fumer 20 fois.
4: Non, mais on parle de la bouche, de la bouche.
0: Ah oui.
1: Oh là là là là là.
4: Ça commence bien.
5: Oh là là là là.
4: Ça va, Christine ? C'est ton ambiance, c'est ton délire, ça. Hein. Le petit bar PMU, hein. Les deux hétéros curieux, c'est ton délire, ça.
1: On ne tutoie pas Christine au
0: crâne. Oui, enfin.
4: Mais Christine, j'ai grandi la regardant, moi.
0: C'est une institution.
4: Elle fait partie de la famille, elle fait partie de la famille, Christine.
0: Enfin, quand même, non.
5: Elle présidait ton dîner.
4: Bah oui, c'est comme quand tu croises Loana, tu la tutoies.
1: Ah, la comparaison, écoutez, franchement.
4: Je veux dire, ça fait partie de la famille, c'est ça que je veux dire.
6: Qui était dans le loft, Christine ou...
4: Dans la piscine, Christine,
1: pardon. Et monsieur Ferrand, alors on vous a pas entendu encore, vous êtes en forme.
7: Je suis content parce qu'on a enlevé le décor qui m'était tombé dessus la dernière fois.
1: C'est vrai, c'est vrai. Ah bon, on l'a fait encadrer et tout. On l'a envoyé à Stéphane Bern, il m'a dit, tu vois, ça n'a pas marché cette fois-là.
7: Non, ce sera pour la prochaine.
1: Une première citation, si vous l'aimez bien, pour Jérôme Fournier, qui habite Fontaine-la-Mallet, en Seine-Maritime, qui a dit... Ce fut certes admirable de découvrir l'Amérique, mais il eût été plus encore de passer à côté.
5: Woody Allen. Christophe Colomb.
1: Pas Christophe Colomb, mais c'est un Américain qui a dit ça.
6: Woody Allen. Ah oui.
1: Woody Allen, non.
6: Groucho Marx.
1: Groucho Marx, non.
5: Magellan.
1: Encore avant ces deux-là.
7: Un politique.
1: Un politique, non.
6: Franklin. Beans.
1: C'est qui ça, Beans?
0: Bah, Mr. Beans.
1: Mais c'est qui,
6: Mark
1: Beans?
6: Twain.
1: Monsieur Ferrand a dit Mark Twain, et c'est lui qui a la bonne réponse. C'est Mark Twain. Pour Monsieur Bourse, qui habite Valenton, dans le Val-de-Marne, qui a dit « Un jour, à la télé, j'avais mis une vitre entre la caméra et moi. Et j'ai annoncé en direct « Bonjour, je vais nettoyer l'intérieur de votre écran. » Puis j'ai aspergé la vitre d'un produit spécial et j'ai passé un chiffon. Eh bien, j'ai reçu 600 lettres qui disaient « Merci, j'y vois bien mieux avec mon poste depuis que vous l'avez nettoyé de l'intérieur. »
7: Jean-Yann, Jacques Martin.
1: Jacques Martin, bonne réponse. C'est génial quand même. Encore une bonne réponse de Franck Ferrand. Ce sera maintenant pour Véronique Glanche, qui habite Cressevoye dans le Calvados, qui a dit « Vous avez toujours dans la vie un ami qui appelle régulièrement pour prendre de ses propres nouvelles.
6: Oh, » c'est vieux ça.
1: Non, justement pas.
4: Et c'est c'est Lucchini ça.
1: Non, c'est quelqu'un qu'on aime bien ici d'ailleurs.
4: Ah, c'est pas Lucchini.
5: Coluche.
7: Un habitué des grosses têtes.
1: Une grosse tête, oui.
0: Et Bernard Mabille.
1: Pas Bernard Mabille.
6: C'est une femme.
1: Une femme.
4: Ah, Christine Bravo.
1: Non.
5: Chantal Latsou.
1: Pas Chantal.
4: Amanda Lear.
1: Pas Amanda Lear.
5: Michel Bernier.
1: Michel Bernier. Ah. Bonne réponse de Valérie Mérès. Une citation plus littéraire pour Marguerite Prempart, qui habite Saint-Brice-sous-Forêt dans le Val d'Oise, qui a dit « Il faut travailler, sinon par goût, au moins par désespoir, puisque tout bien vérifié travailler est moins ennuyeux que s'amuser.
5: Woody Allen.
1: Non.
6: Boileau.
1: Oh, c'est plus vieux que ça. Alors, pas Boileau, mais on est
7: c'est
1: entre...
7: de cette époque.
1: On est entre Boileau et Woody Allen. Vous voyez, c'est large.
0: C'est large, oui.
7: C'est donc un romancier du 19e.
1: On est au 19e.
7: C'est Flaubert.
1: Et c'est un poète du 19e.
7: Ah, oui. Tréhamon.
1: Non.
7: Non.
6: C'est Baudelaire.
1: Baudelaire, Charles Baudelaire. Oh. Encore une bonne réponse de Monsieur Ferrand.
7: Au petit bonheur.
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1: Pour Sandrine Drujon, qui habite Clermont-Ferrand, pouvez-vous me dire qui sont en Angleterre Bougeman, en Allemagne Der Schneider, en Belgique Spétain ou l'homme au crochet, en Espagne El Coco, en Bourgogne La Vouivre, en Franche-Comté le Picolaton, dans le Nord-Pas-de-Calais Marie Grouette, en Normandie le Père Lapouque ou en Nouvelle-Aquitaine Michel L'Égorgeur.
10: Oula.
11: Oh, sympa.
10: Comme c'est la mort. C'est une manière d'épargner la mort.
0: C'est pas le Père Fouettard.
1: Ah ben non, le Père Fouettard, justement, c'est ainsi qu'on l'appelle le Père Fouettard dans d'autres régions. Vous avez raison. Ça peut être aussi le Père Fouettard. Mais tous ces gens-là, comment les appelle-t-on?
12: La Saint-Nicolas?
1: La Saint-Nicolas, non.
10: On les appelle des monstres, des...
1: Ah, des monstres, oui, mais il y a un
12: des
1: autre.
12: Des ogres,
1: non, non plus.
12: Des yétis,
1: non.
0: Pour faire peur aux enfants. C'est les monsieur pour faire peur aux enfants.
1: Oui, mais il y a un mot.
12: Des épouvantails.
1: Des épouvantails, non, il y a un mot pour ça, monsieur.
12: Des vampires.
0: Des épouvantaires.
1: Je vous demande le mot qui correspond effectivement à tous ces personnages. Qu'on appelle aussi, je peux vous dire, par exemple, Babo dans certains coins.
12: Des monstres.
1: Des monstres, oui, mais il y a un mot plus précis que monstre. Des Marie et Grouette dans le Nord-Pas-de-Calais. Vous connaissez Marie Grouette, monsieur?
0: Oui, si vous voulez Marie Grouette.
12: La Dame Blanche.
1: Ou un snook. Vous connaissez un snook?
0: Snook.
1: Oui, un snook.
10: Des revenants.
1: En Normandie, par exemple, le Père Lapouque, c'est vrai, moi, je sais que chez moi, c'est mes parents me disaient, il y a le Père Lapouque qui va passer.
10: Ah bon? C'est le contraire du Père Noël.
0: Pour faire peur aux
10: enfants,
0: pour leur faire quelque chose.
1: Oui, c'est le contraire de Père Noël, vous avez raison, mais pas tout à fait.
12: C'est un mot comme monstre, par exemple.
10: Comme un troll?
1: Non, c'est un nom particulier, c'est ce que je vous demande.
0: Ah bon, c'est un nom particulier pour les monstres qui font peur aux enfants.
1: Un personnage maléfique présenté aux enfants pour leur faire peur et les rendre obéissants, c'est un.
10: Un salaud. Un mec qui paye pas sa pension.
0: Mais non. Pédophile. T'es un pédophile.
1: Mais non.
12: Mais quoi? Mais il y a des parents qui disent attention, il y a Marie Engrocrux qui arrive.
1: Oui.
10: Tu vas voir, Az, le Père Fouettard, il va venir.
12: Ah ouais, bah moi, on me disait juste ton père arrive. Hein. Ça suffisait largement.
1: En fonction des régions, ça a des noms différents. Oui. Effectivement, en Bourgogne, c'est la Vouivre ou la Mère en Gueule. En Bretagne,
0: c'est la menace.
1: En Bretagne, vous avez le Barbaou. Dans le Val-de-Loire, vous avez la Mère Tire-Bras, vous voyez. La Mère Tire-Bras.
10: C'est un adjectif.
1: À Nantes, on parle de Marie la Tueuse.
12: En un mot.
1: À Marseille, on parle de Chapacogne.
10: Ah, un poison.
1: Non. Et tous ces noms-là, ce sont
0: des démons.
1: Mais non.
12: C'est en un mot.
1: C'est un mot bien précis.
10: Des méchants.
1: Et j'ai trouvé d'ailleurs ce mot, c'est marrant parce que, vous voyez, je ne connaissais pas la définition exacte de ce mot, tout en sachant ce que cela voulait dire, bien sûr, mais je n'avais pas la définition exacte. Et là, aujourd'hui,
12: on l'a... Des traqueurs ?
1: Non, grâce à Franz-Olivier Gisbert, parce que c'est lui qui utilise ce mot dans son édito cette semaine dans Le Point. Il en parle à propos de Donald Trump, qui est devenu une sorte de...
12: C'est en un mot ?
1: Avec un trait d'union, en deux mots avec un trait d'union.
10: Un croque-mort,
1: non.
0: Un croque-mitaine.
1: Bonne réponse de Jean-Philippe Janssen.
10: Est-ce que toi, tu pensais à croque-monsieur?
1: Les croque-mitaines, tous ces personnages, ce sont des croque-mitaines qui font peur aux enfants. Alors, au départ, un croque-mitaine, ça vit au bord d'un cours d'eau ou d'un étang, et ça va noyer les enfants. En fait, les croque-mitaines, on les appelle comme ça parce qu'ils menaçaient les enfants de manger les doigts de l'enfant.
10: Oh.
1: Les parties du corps les plus exposées aux gelures, les doigts ou le nez de l'enfant, voilà ce que devait faire un croque-mitaine. Et en fonction des régions, eh bien, effectivement, les croque-mitaines ont différents noms. Vous auriez pu le trouver, ça aussi, professeur Rollin, quand même. Hein.
0: Ah oui, depuis Jules Renard,
10: il est loin. Il est bien, il est pas
11: je suis rentré
10: bien.
11: À la maison. Une grosse demi-heure.
10: Il vient de se teindre en roue pour, pour oublier.
1: Non, franchement, là, monsieur le professeur. Je vous rappelle votre bien. Titre dans cette émission, professeur Rollin, voyez.
11: C'est un concept assez, assez glissant et assez dangereux. Hein. Je pense que beaucoup d'enfants ont été traumatisés, plus qu'il n'était nécessaire.
13: C'est pour ça que tu l'avais oublié.
11: Probablement.
1: Non, mais moi, le père Lapouque, je peux vous dire, mon père, attention, le père Lapouque.
11: Vous aviez peur.
1: Ah, ben, j'avais peur.
11: Voilà.
1: Une pouque, c'est comme un grand sac, vous savez. Et donc, dès que je voyais un monsieur avec un grand sac, je me disais, oh là là, c'est le père Lapouque qui va m'emmener, vous voyez.
13: Et là, en espagnol aussi, on dit el cuco. El cuco.
1: El cuco.
10: Moi, j'ai connu el cucu.
11: Ça a été cité dans la liste tout à l'heure. Donc.
13: Non, coco.
11: Il l'a cité dans la liste tout à l'heure.
12: Moi, je faisais toujours le même rêve quand j'étais petit. Je rêvais qu'il y avait un monstre qui arrivait, qui me prenait par les pieds, qui me jetait par la fenêtre.
1: C'est pas vrai.
12: Ouais.
10: Oh, my God. Ah,
12: c'est une anecdote que j'ai toujours rêvé raconter.
0: Je mettais toujours ma sœur près de la porte de la chambre aussi.
1: Pardon ?
0: Moi, quand j'étais gamin, on avait des lits superposés avec ma sœur et je dormais en haut. Parce que comme ça, s'il y a un monstre qui venait dans la chambre, il attaquerait ma sœur en premier.
10: Ah, c'est sympa ça.
1: Il faut dire que c'était elle la plus costaud des deux.
12: Moi, c'est fou qu'on rêve de
11: moi. Avec mes quatre premiers enfants, j'avais inventé un croque-mitaine que j'appelais Monsieur Dredd et je ne me le pardonne toujours pas parce que je leur ai fait très peur.
12: Ah oui, c'est trop
13: mal. Après, il y a 20 ans de psychanalyse.
10: Maintenant, ils ont tous des dreadlocks.
12: Non, mais il ne faut pas le faire, c'est traumatisant.
1: Mais à RTL aussi, souvent dire oh, attention, il y a Taverneau qui va arriver. Maintenant, on sait ce que c'est exactement qu'un croque-mitaine. Ah oui. Ça peut s'écrire attaché, hein, mais généralement, c'est croque avec un trait d'union et mitaine plus loin, mais on peut éventuellement, si on a envie, l'écrire d'un seul mot. Croque-mitaine, c'était la bonne réponse. Bravo Jean-Philippe.
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1: Monsieur Boublil, si dans un de vos prochains films vous avez besoin d'un traducteur pour les versions étrangères de vos films,
0: ah oui,
1: n'hésitez pas.
0: Ah oui.
1: Par exemple, si vous fredonniez, comment c'était le plus grand tube de une de vos chansons, Max Boublil? C'était Tu vas prendre?
0: C'était Ce soir tu vas prendre,
1: Comment c'était le refrain?

0: avec lui.
1: Alors, non. Voici la version russe pour vous.
0: Nezbro nazgunechko, nezbro nazgunechko, nezbro nazgunechko, de gulag ne bratamoy.
1: Ok. C'est pas le même air, hein. La version japonaise, alors. Je crois qu'on a fait un très mauvais test, Max Boublil. Dites-moi, ouais, quelle est votre chanson préférée, mais pas à vous, voyez. Une chanson que tout le monde connaît.
2: Place des grands hommes, Patrick Bruel.
1: Ah bah voilà, ouais. On s'était dit rendez-vous dans 10 ans. Éric Zemmour me réclame la version arabe.
0: Il m'a dit la chatte Josephine Baker.
3: Bravo. Non, mais c'est vrai, quand je te vois chanter et tout, je me dis qu'est-ce qu'il faut pas faire pour rester aux grosses têtes. Hein,
0: ça,
3: les places sont chères. Hein, putain.
1: Et encore, il vient tous les deux mois.
3: Ouais. Qu'est-ce qu'il va falloir que je fasse? Que je me mette à poil? Ouais. Que je commence à jongler avec des bêtes de
4: ski? Je comprends rien. Il vient de commencer, le professeur de ski, là? Le moniteur de ski? Ah ouais?
2: C'est comme ça qu'elle drague, je crois.
1: Vous connaissiez pas Max Boublil?
4: Ah, j'en ai jamais entendu parler.
5: Enfin, Gaëlle Chacalope.
6: Mais elle est d'une grossièreté.
0: Vous dites qu'elle est à l'étranger depuis 15 ans.
5: Dans ton mode de grosse bourgeoise, on connaît pas Max Boublil.
1: Elle essaie d'imiter Christine Bravo en propre.
4: Mais qu'il est vilain, celui-là.
1: Gaëlle Chacalope, vous n'allez jamais au cinéma. Il a fait je sais pas combien de films, Max
4: Boublil. Non, mais sa tête me disait quelque chose, mais le nom. Non,
6: mais tu te rends compte de la grossièreté que tu as là comme.
4: Bah attends, excuse-moi, il m'a dit qu'il me connaissait pas non plus.
6: Mais toi, t'es pas connu. Toi, t'es pas connu. C'est normal,
2: j'ai jamais lu un bouquin.
1: À partir du moment où le président et Brigitte la connaissent, elle pense que tout le monde la connaît.
3: Elle est très proche du pouvoir, c'est ça?
1: Elle peut vous faire. Bon, elle m'a fait rentrer à l'Élysée une fois.
6: Non.
1: Elle m'a fait sortir aussi. Hein, mais elle peut vous faire rentrer à l'Élysée comme vous voulez.
5: Elle peut détruire ta carrière.
4: Non,
3: je vois qu'il n'y a pas que Éric Le Gérias qui fait les accents.
4: Oui, mais lui, c'est pas volontaire.
6: Lui, il parle comme ça.
1: C'est vraiment le sien, Jean-Phi.
3: Ah merde.
5: Oui, c'est une voix de tête.
2: Oui, je connais, je fais ça.
1: Aïe, aïe, aïe. Une première citation. Allez. En revenons au bon principe de nos grosses têtes pour Alison Belliard, qui habite Saint-Pierre-des-Landes en Mayenne, qui a dit « Il ne faut pas désespérer des imbéciles. Avec un peu d'entraînement, on peut arriver à en faire des militaires.
6: Ah. » Winston Churchill.
4: Jean-Yann.
1: Jean-Yann, non.
4: Philippe de Villiers.
1: Non.
5: Jacques Martin.
6: C'est français.
1: C'est français, très français, madame.
6: C'est Pierre Dac. Pierre Desproges.
1: Pierre Desproges. Bonne réponse de Caroline Diamant. Une citation pour Jason Rigaud, qui habite à Loigne, dans le Pas-de-Calais, qui a dit « Les préservatifs ne protègent pas à 100%. Un de mes amis en portait un et il s'est fait renverser par un bus.
6: » Ça peut être Coluche. Pierre Légaré.
1: Non.
6: Alors Raymond DeVos.
1: Non, ce n'est pas français, je vous aide un peu.
6: C'est américain.
1: Oui.
2: Seinfeld.
6: Will Smith.
4: Klaus Nomi.
6: Bob Hope.
1: Non.
4: Ricky Gervais.
1: Ah, bah, à l'entracte, vous l'aurez.
4: Oh,
6: Stephen Wright.
1: Bonne réponse, bravo, Caroline Diamant.
3: C'est agréable.
1: Quelqu'un qu'on a rarement cité. Mais qui est très très connu. Hein,
3: ça va mieux.
6: C'est pas Tchakaloff.
1: C'est une citation. Une citation contemporaine pour Cécile Kemmeret, qui habite Osny, c'est dans le Val d'Oise, qui a dit « Si un animal vous dit qu'il peut parler, il ment probablement. »
0: J'ai pas compris.
2: C'est fin.
1: Un animal, ça ne parle pas. Donc s'il vous dit qu'il parle, c'est qu'il ment. Vous voyez.
5: Des perroquets, c'est quoi?
1: Qu'est-ce qu'il y a, vous, là-bas?
5: Les perroquets, les ménades, tout ça, ça parle? S'il y a un ménade qui me parle en face, là, et qui dit « Bonjour, Jean-Phi !»
4: Je vais
5: pas dire « Il ment !»
2: Moi, je comprends pas ce qu'il a dit.
6: La tête de Max Boublil.
4: Non, mais attends, moi, j'ai trouvé.
1: Je crois que les perroquets ne parlaient pas avant de rencontrer Jean-Phi.
4: Non, mais... Attends, moi, j'ai trouvé.
1: Tout vient de Jean-Phi. En fait, Jean-Phi, c'est un perroquet du Nord.
3: C'est une métaphore.
4: Il est content.
1: En fait, c'est Jean-Phi qui double tous les perroquets. Jean-Phi, c'est le panacloque des perroquets.
7: Un pas Geoffrey.
5: Voilà, voilà. Alors, c'est qui vous ment probablement.
1: C'est un acteur qui connaît très bien l'Afrique, pour tout vous dire.
4: Oui, Bernard Giraudot.
1: Ah, pas loin, on a, il a tourné.
4: Richard Beauranger.
1: Bonne réponse de Caroline Diabre.
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1: C'est la première fois que vous rencontrez Adil Rami.
9: Oh là là. Ah non, ça fait quelque chose de le voir en vrai.
6: Et attends,
9: surtout que ça fait 6 mois que vous me le promettez, et à chaque fois j'ai droit à Yohann Riou. Alors... Il est beau.
1: Ah, vous trouvez?
9: Quand je pense qu'il est plus avec Pamela, je me dis que j'ai mes chances.
1: Vous connaissiez Ziz du panier, monsieur Rami?
2: Non, mais je crois qu'on s'est croisés déjà au Manco, on a fait une sortie toutes ensemble avec
6: l'équipe
2: des Grosses
6: Têtes. Oui, avec Xavier Benzema, oui, oui.
1: Non, je crois que vous confondez avec Zaya.
9: Oui, c'est ça.
2: Mais non, mais c'était il y a 20 ans, Zaya, elle avait 15 ans.
9: Eh ben voilà. Star, regarde.
1: Et Sylvie Tellier, vous la connaissiez?
2: Eh oui, je la connais, il y a entre footballeur et Miss, il y a une connexion.
1: Ah oui, c'est ce que je disais.
10: J'ai marié beaucoup de Miss, vous avez raison.
6: T'es un peu la Madame Claude des footballeurs.
1: Combien,
10: exactement.
1: Combien de Miss vous avez marié à des footballeurs?
10: Non, non, combien de Miss on a marié
2: Oh, je
10: à
2: sais
10: Dille,
2: pas.
10: Tu sais, quoi.
9: Il y a combien de Miss? Il suffit de compter les Miss.
11: Nous, voilà, ça y est. Voilà, regarde, j'ai porté les chars que j'ai portés de l'époque. Regarde.
1: Il faut expliquer à nos auditeurs que Ziz du panier vient de mettre son écharpe Miss quoi?
9: Miss Pointe Rouge. Miss Pointe Rouge à Marseille, la plus belle plage. Regardez, j'ai été élu.
6: Plage naturelle.
9: 74, j'ai pas changé.
1: En 74?
9: Oui,
1: vous étiez déjà femme en 74?
9: Ah ben oui, j'avais 17 ans quand j'ai été élu. Il y avait Jeune Vieille de Fontenier à l'époque.
10: Mais quand on a fait Miss France à Marseille, vous aviez postulé, mais vous avez été refoulé.
9: Ben moi, je voulais venir à Marseille quand il y avait eu l'élection de Miss France. Et Jean-Pierre, qui à l'époque était fou de moi en 74.
1: Jean-Pierre Foucault.
9: Oui, tu peux le dire, mais dernière prescription, il est décédé. Et alors. ou presque. Et alors, il m'avait dit oui, tu viens. Et puis Sylvie m'a envoyé un message très gentil que j'ai toujours gardé. J'ai fait encadrer à la maison d'ailleurs. C'est vrai. Hein,
6: dans les chiottes.
9: Que j'étais en contact avec Miss France. Mais en tout cas, elle avait été très gentille et très humaine. Parce que quand tu la vois comme ça, on dirait qu'elle est assise sur une punaise et tout. Mais. En vérité, elle est très gentille, tu vois.
1: En tout cas, je vous ai entouré de belles femmes, monsieur Rami.
2: Ouais, ouais, je suis bien.
9: Mais il reste assis quand même. Il y a Ariel en face.
1: Sans
9: quand même.
1: Compter Ariel face à vous, vous voyez.
2: Non, non.
1: Trois blondes pour le prix d'une.
6: Ouais, trois blondes dont une femme.
1: Allez, une première citation quand même. Il est temps de passer aux choses sérieuses, si j'ose dire, puisque la première citation est plutôt amusante pour Cécilia Brasil, qui habite dans la Loire, qui a dit « Je n'ai jamais compris pourquoi les kamikazes portaient des casques. »
5: Ça détruit.
10: Non, ça c'est anglo-saxon.
1: C'est américain, effectivement.
9: Ah, Roosevelt.
1: Non, je n'ai jamais compris pourquoi les kamikazes portaient des casques.
10: Eh ben, Woody Allen.
9: Groucho Marx.
1: Woody Allen.
6: C'est quelqu'un qui était dans les tours du 11 septembre?
1: Non,
6: non, mais ça
1: non, c'est un animateur de Late Show.
6: Letterman.
9: Jimmy Fallon.
1: Pas Jimmy Fallon.
9: Johnny Carson.
1: Je crois qu'il est à la retraite maintenant.
10: Bill Crosby.
1: Ah non, il a animé.
9: David Letterman.
1: Non,
6: Philippe Bevard. Philippe Bevard.
1: C'est pas Philippe Bevard. It is not Teddy Hardison non plus.
6: It's not Teddy Hardison, non?
10: Ah non, c'est Letterman.
1: Ah, Letterman, non.
9: Michael Drucker?
1: Son show portait son nom. Hein.
9: David Letterman.
1: Il a d'abord animé The Tonight Show, puis après, il y a eu un show qui portait The... Hein.
6: C'est en haut.
9: Jay Leno.
1: Jay Leno, bonne réponse de Bruno Solo. Pour Sabrina Pascal, qui habite d'Anne-Marie dans les Yvelines, qui a dit « Il faut jamais prendre les gens pour des cons, il faut pas oublier qu'ils le sont. »
10: Ça, c'est Pierre Coluche.
1: Non, c'est... Alors, écoutez...
9: Un contemporain.
1: C'est assez rare, parce que je peux vous dire que c'est collectif, en quelque sorte.
6: Ah, c'est le gouvernement?
1: Donc, déjà, ça limite quand même le nombre de réponses possibles.
10: Alors, les Grosses Têtes.
1: Alors, pas les Grosses Têtes.
10: L'équipe du Splendide.
1: C'est un trio qui a beaucoup fait rire.
10: Les Inconnus.
1: Oh, wow. Bonne réponse. D'Ariel Dombal.
9: Là, c'est Ariel Dombal.
1: Allez, une citation pour Charles Duchâtel. Qui... Ah bon, non, je vais pas la faire, sa personne saura aujourd'hui.
9: Bon, vas-y, vas-y, tente quand même.
2: Eh, je peux surprendre, hein.
9: Ouais, moi aussi, je peux te surprendre.
1: Bon, alors, d'accord. Vous êtes prêts à donner 300 euros pour une citation?
9: Peut-être.
1: C'est quelqu'un qu'on cite de temps en temps, mais comme vous êtes tous un peu nouveaux, à part Toed, mais qui retient rien, je serais surpris que vous trouviez la réponse. Mais j'y vais quand même. Alors, très bien. Pour Charles Duchâtel, qui habite Taupon, dans le Morbihan, qui a dit « On sait qu'on est vieux le jour où, à notre anniversaire, nos amis se rapprochent du gâteau pour se réchauffer.
4: Ah » C'est
9: ça
4: mignon.
9: Avait le coup de la dire, quand même.
6: C'est français, c'est français.
1: Non, c'est américain, et c'est quelqu'un qui s'y connaît parce qu'il a eu 100 ans, il a été centenaire. Comédien de vaudeville, il a fait sa carrière au cinéma, à la radio et à la télévision américaine.
4: C'est pas Groucho Marx.
1: Il est mort dans les années 90 à Beverly Hills. Et
2: évidemment.
1: Comme il était monde. Né à New York.
6: Frank Sinatra. Franck Dubosc.
1: Un centenaire.
6: Il n'a pas Franck Dubosc.
9: Non, ah, il n'y en a pas beaucoup.
2: Franck Ribéry.
1: Vous voulez les films? Ça va rien vous
6: Allez,
1: donner.
6: Si,
1: les
6: si,
1: films.
6: Si, si, si, si.
9: Moi, ça va m'aider.
1: Ah, ça va vous aider, vous?
6: Il est dans du Cobu ou pas? Gerard Junior.
1: Il a joué dans Radioland Murders, Century of Cinema, dans Oh God You Devil, dans Going in Style, dans.
9: Il a des enfants comédiens?
1: Dans Sgt. Pepper's Lonely Heart Club Band.
4: Beatles.
1: Avec les Beatles.
6: Le film de la chanson.
9: Ah ouais, ouais. C'est étonnant. Allez, parce que je ne savais même pas qu'il y avait eu un film.
1: Une Cadillac en or massif, Honolulu, Une demoiselle en détresse, L'appel de la folie. Oh, il a joué dans des films muets aussi, parce que je vois que ça remonte à 1929, ça, sa filmographie. Alors, vous voyez.
6: Attends. Il était beau?
1: Je sais pas s'il était beau, mais en tout cas...
9: À 100 ans, il était comment?
1: Il était drôle. On a souvent ici, effectivement, donné...
6: Attendez, beau et drôle, Boudère?
1: Non, non, non. C'est lui aussi qui a dit « C'est quand même dommage que tous les gens qui savent comment il faut faire pour diriger un pays soient occupés à conduire les taxis ou à couper les cheveux.
10: Bon, » la seule personne qui parlait d'anniversaire et de gâteau, mais c'est pas qu'elle était spécialement drôle. Geneviève disait ça. Elle disait « Quand tu vieillis, en plus fait, tu sais que tu deviens vieille quand il y a plus de bougies que de gâteaux à ton
1: anniversaire. » Alors oui, ça c'est un grand classique. C'est pour ça d'ailleurs que j'ai trouvé que la citation de Burns était plus originale,
4: plus drôle,
1: parce qu'on ne l'avait jamais entendue.
9: Ah,
1: vous
9: c'est
1: voyez.
9: Pas Burns, c'est pas Burns.
1: J'ai dit quoi?
6: Edouard Burns. Bravo Sylvie.
4: Burns.
6: Elle avait été trop fort. Au traître. Bravo.
10: Non, j'ai fait chou blanc.
9: Ah, il doit être content l'auditeur. Il dit tiens, j'ai 300 euros dans ma fouille et trahi par un traître.
2: Ça, c'est les traîtres, ça.
1: On distribue 300 euros à Charles Duchâtel qui habite Taupon dans le Morbihan.
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1: Comment s'appelle l'horloger chronométreur officiel de la Coupe du Monde de rugby?
12: Oh bah d'où, oh.
1: Ah bah oui,
9: Tissot. Longines.
1: Comment vous dites?
6: Tissot.
1: Non, Longines, Tissot, non. Il y a une page entière dans le journal L'Équipe.
12: Omega.
1: C'est
12: Omega.
1: C'est
12: IWC.
1: C'est Extra Business.
12: Attends,
1: aujourd'hui.
12: Quoi, là?
1: Comment ça,
12: le nom d'un horloger.

0: C'est les mêmes propriétaires, la même fondation Hans Wilsdorf, du nom du créateur des deux marques au début du XXe siècle. En 1905, ils ont créé Rolex. Et en 1926, donc 21 ans plus tard, l'industriel anglais souhaitait fabriquer une montre à plus bas prix. Mais sans perdre en qualité. Et le marché de la montre bracelet s'étoffait. Donc, en plus de Rolex, ils ont créé
1: Omega.
0: Non.
2: C'est une montre suisse.
0: Et c'est cet horloger qui est le chronométreur officiel de la Coupe du Monde de rugby.
3: Breitling.
0: Ils ont même une équipe maintenant de vélo, une équipe cycliste, vous voyez.
4: Garmin.
2: Sur le Tour de France.
0: Oui, sur le Tour de France, madame.
1: Ils ont l'heure.
0: Mais oui, ils ont l'heure, oui, ça, c'est sûr qu'ils ont l'heure.
5: Si on vous en offre une, vous êtes content, Laurent ?
0: Oh, écoutez, j'ai ce qu'il faut. Je fais pas collection de montres. Moi, j'ai une petite montre de quartier.
1: Quelle est leur montre ? quelle est leur montre emblématique ?
0: La Ranger, ça vous va, ça, voilà.
6: La Ranger.
2: La
6: Ranger.
2: C'est Tudor.
0: Voilà, ils ont une Ranger.
2: Tudor.
0: Héritage Ranger, ça vous dit
2: t'as
0: ça ?
2: T'as qu'à pas m'écouter, Tudor.
0: Qu'est-ce que vous avez dit ?
2: Tudor.
5: Oui, bah oui. Tudor, oui.
0: Eh ben oui, c'est Tudor. Bonne réponse de Christine Bravo. Tudor, c'est eux qui vont chronométrer les matchs de rugby. Combien de temps ça dure un match de rugby, monsieur Rio ?
4: 80 minutes. Mais ce qui est bien, c'est que ça s'arrête. Quand il y a un arrêt de jeu, par exemple, ça s'arrête et donc on joue beaucoup plus que 90 minutes.
0: Vous allez commenter, vous, le rugby ?
4: Non, moi, c'est le foot. Non, mais ce soir, on a un immense match de foot. Demain soir, on a un immense match de rugby. Là, on va se régaler pendant 2 mois. Alex, on fait un match ou pas ? On fait un match, Alex ?
5: Moi, je regarde que la Belgique. Hein.
4: Ah oui.
5: Je m'en fous.
4: Alors, attends. Christine Ocrane qui accélère sur le côté gauche. Christine Ocrane qui dribble vers l'arrière. Bernard Mabie, le ballon pour Christine Bravo qui fait un grand pont, un petit pont, Christine Bravo qui est en train de battre, comment il s'appelle, Laurent Ruquier qui est pris, Laurent Ruquier qui court après Christine Bravo, Laurent Ruquier qui arrive, et quel tacle de Laurent Ruquier, c'est un carton, l'arbitre qui s'approche, carton rouge pour Laurent Ruquier, vous êtes viré Laurent, vous allez au vestiaire, je vais vous remplacer
0: qu'est-ce
4: maintenant.
0: Qu'est-ce qu'il y a Christine ?
2: C'est ça que tu fais,
4: la ça marche en plus.
2: Mais on te voit toi.
4: Mais non.
0: Si, c'est ça le pire.
5: Mais
0: on ne voit,
5: des années,
0: on ne voit pas le match. On voit Rio regarder le match.
4: Ouais. J'ai eu une promotion, Laurent. Maintenant, je commente avec des matchs avec images.
0: C'est pas vrai.
4: Oui, et surtout, est-ce que je suis fier d'un truc ? Je suis fier d'un truc.
0: Attendez, ça doit
1: changer.
0: Ça change rien pour vous. Quel con, vous avez toujours eu les images. Autrement, vous ne pourriez pas les commenter. C'est le téléspectateur qui a pas les images.
4: C'est vrai, pas vous.
0: Ne me dites pas qu'en plus, vous commentez les matchs dont vous n'aviez pas vous non plus les images.
4: Bah mais c'est dingue.
0: Ça change rien pour vous.
4: Bah mais ça change tout pour le téléspectateur. Et là, donc, depuis un an, on fait un match de Ligue 2. Donc, c'est quand même énorme, la Ligue 2. Chaque samedi à 19h. Et bien, samedi, pendant Laval-Caen, on était notre petite chaîne. On était la 5e chaîne de France. On était juste après TF1, France 2, France 3 et M6. Et ben, c'est beau, non? Vous applaudissez pas?
0: Mais ça, je comprends que ce soit une question que vous vous posez souvent, Laval-Caen.
4: Vous êtes un génie, putain.
6: C'est quel conseiller pour l'emploi qui vous a proposé ça?
4: Laurent, d'ailleurs, je crois que vous allez parler beaucoup sport dans votre émission.
0: À ma montre Tudor, c'est l'heure des pubs, en tout cas.
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0: Monsieur Titoff fait partie du jury Miss France,
3: oui.
0: Sylvie Tellier.
3: On s'en souvient, tout le monde s'en
0: Comment
3: souvient.
0: Comment ça, on s'en souvient? Racontez-moi.
9: Oui, non, c'est un super souvenir.
3: Sonia Roland s'en souvient, n'est-ce pas?
9: C'est ça. Ah non, ça c'est une autre histoire. Ça. Non, c'est très très vieux. C'était en 2000. Je peux la raconter peut-être.
3: Bah vas-y, raconte-la, je pense.
9: Donc j'avais croisé Sonia Roland, puis c'était pour Fort Boyard en fait.
0: Ouais.
9: Et la veille, on dormait dans une chambre d'hôtel.
0: Ouais.
9: Et j'avais mon manager Jean-Philippe qui avait la chambre juste à côté de celle de Sonia Roland. J'ai dit écoute, franchement, Jean-Philippe, mais non, je vois pas pourquoi on changerait de chambre. J'ai dit allez, bon, passe-toi de là, on va changer de chambre. Le matin, on se levait à 5h30 du matin, je crois, à 6h. Donc, on va se coucher pas trop tard. Et puis moi, d'un coup, comme par hasard, je veux me brosser les dents, j'ai plus de dentifrice. Et comme la chambre communiquait, je tape dans la porte comme ça pour demander à Sonia Roland, la Miss France, si elle avait du dentifrice. Donc, je tape comme ça. Et là, ça s'ouvre. Je dis, putain, c'est super, elle ouvre la porte. Et là, c'était Xavier, le fils de Madame de Fontenay, qui a ouvert. Et il dit, moi aussi, j'ai changé de chambre.
2: Tu nous fais croire que tu te laves les dents.

0: Quant aux écharpes, c'est vrai que finalement, vous êtes une sorte de Miss à vous tout seul, monsieur Barbier.
1: Exactement, puisque... mais je me délabre beaucoup, beaucoup plus vite et il ne serait pas venu taper pour du dentifrice. Hein,
2: moi, j'ai une question parce qu'une Miss, nous, on dit souvent aux Miss, écharpe culotte. C'est pareil pour vous?
1: Elle est rouge aussi, oui, oui, oui.
2: Avant de partir le matin, c'est écharpe culotte.
0: Comment ça, écharpe
2: culotte? Sauf que on n'oublie jamais, son écharpe et sa culotte.
3: Mais enfin, tout le monde!
0: Moi aussi, je mets toujours. Oui, je mets même plus souvent une culotte qu'une écharpe. Hein.
3: En tout cas, Christophe Barbier est assez élégant pour et conduire parce que on s'est rencontrés, on était en avance et j'ai bu un coup dans le même endroit que lui là tout à l'heure ce matin, cet après-midi, enfin après. Là.
0: Ah, il a pris plusieurs verres
4: avant hein. l'émission.
3: Hey. Et je lui dis bonjour et il me dit oui bonjour, on se voit tout à l'heure. Ça veut vraiment dire ça veut vraiment dire t'assieds pas à ma table, connasse. J'étais un peu vexée, mais je comptais pas m'asseoir de toute façon. Mais il était en train de lire les journaux.
1: Et ben, je l'ai suivi ensuite dans la rue, discrètement.
0: Oui.
1: Elle s'est arrêtée devant une vitrine de pâtissier.
3: Oui.
1: Oui.
4: Radio, ça fait un manche. Et ça fait un manche, je suis pas venu. Il y a des sacrés scoops quand même.
0: Et alors, elle a acheté quelque chose chez le pâtissier.
3: Oui,
4: du dentifrice.
0: En tout cas, je vois qu'Isabelle Mergault, qui d'habitude accueille plutôt fraîchement les nouvelles grosses têtes, est ravie de voir Sylvie Tellier parmi nous.
3: Oui, mais j'aimerais bien ne pas être tout à fait à côté d'elle parce que. Enfin, je préfère être avec une moche.
2: Oh.
3: J'ai l'air plus joli, quoi. Vous voyez,
4: bah, change de siège. Ouais, j'ai pas osé, tu vois. Tiens.
0: Non, alors. Ah, c'est pour Valérie Berès.
3: Non, c'est pas. Ah, mais t'es horrible.
5: Ah, non, mais de toute façon, il est ingrat, il est ingrat.
0: En deux mots. Une première citation, j'enchaîne dans ces cas-là. Pour monsieur Goulec, Laurent Goulec, qui habite dans le Maine-et-Loire, qui a dit « Les orteils, ça sert à trouver les pieds de chaise et les montants de porte quand il fait noir. »
3: Un humoriste.
0: Oui,
3: Pierre Desproges. Pierre Desproges.
0: Pas Pierre Desproges.
3: Oh, si.
4: Légaré.
0: Pierre Légaré. Bonne réponse de Titoff. Pour Charles Lumal, qui habite Talence, qui a dit « C'est très reposant d'être sourd.
4: Ah » bah.
0: On ne vous dit que l'essentiel.
3: Ça fait les prix.
0: Voilà. Ça, c'est fait.
4: Voilà, ça l'a calmé.
0: Plus difficile, attention, car c'est quelqu'un, qu'on cite beaucoup moins aux grosses têtes. Et je crois d'ailleurs que j'avais déjà délivré cette citation il y a quelques années de cela. Ça fait quand même 10 ans que je suis ici à la tête de cette émission. Donc, il m'arrive de repiocher dans les citations des premières années. Je crois qu'à l'époque, on avait quand même donné un chèque RTL, car personne n'avait identifié l'auteur de cette phrase. Je vous la donne. Madame Kemat, qui habite dans le Lot, et Garonne a donc une chance, elle aussi, qui a dit « Étant donné deux points A et B, situés à égale distance l'un de l'autre, comment faire pour déplacer B sans que A s'en aperçoive ?»
3: C'est pas un mathématicien.
0: Non, pas du tout.
3: Un homme ?
0: Un poète, un écrivain, un français.
4: Oui, vivant.
0: Vivant, non, il est mort en 1995.
1: Un poète.
0: Il avait 91 ans.
1: Jean Tardieu.
0: Pardon.
1: Jean Tardieu.
0: Oh, vache.
4: Ben, ah, ça a changé.
1: Vous
4: maintenant.
1: Auriez dû m'inviter il y a 10 ans.
0: J'ai attendu et c'est vrai que j'ai eu tort parce que vous êtes une vraie grosse tête et c'est bien Jean Tardieu. Excellente réponse. Mais comment vous avez trouvé Jean Tardieu?
1: J'ai eu la chance de connaître Jean Tardieu sur la fin de sa vie. Il habitait juste en face de la prison de la Santé, parce que j'ai mis en scène une de ses pièces, La Cité sans sommeil. Et c'est un être qui était délicieux, qui a écrit des pièces savoureuses, pleines d'esprit.
0: Ok, je relève le niveau, ok.
4: Et c'est là qu'on comprend pourquoi il n'a pas voulu prendre le petit déjeuner avec Isabelle.
0: Pour Timothée Ballard, je monte encore le niveau d'un cran. Monsieur Ballard habite Belleville-sur-Vie. Voilà quelqu'un aussi qu'on n'a sûrement jamais cité aux grosses têtes, en tout cas dans cette partie des citations, qui a dit « Il faut donner un sens à ses larmes, sinon autant aller pisser. »
4: C'est un urologue.
3: Il est mort?
0: Ah oui, ça, il est mort.
3: Depuis longtemps?
0: Oh là, il y a un petit moment quand même. Il est mort en 1878.
3: Ah oui.
0: Dans l'Isère. Alors attention, il était académicien français, mais il avait une particularité tout de même en tant qu'académicien. En tant que... Oh, bah, dis donc. En tant que gagadémicien.
2: Il est du même village que Michel Barnier.
0: Ah non, non, non, non, non, non.
6: Il
0: non,
6: était...
0: Non, non, non. Ah, quoique, c'est marrant ce que vous disiez là. Ah, parce que
1: la tronche, il est né, Michel Barnier.
0: Il était du département du Mont-Blanc, qui correspond au duché de Savoie. Vous voyez, donc vous n'êtes pas si loin, Mme Tellier.
6: Okay. Et puisque, oui,
3: enfin, mademoiselle Tellier. Elle n'est pas non plus très près.
1: C'est un historien, c'est un écrivain de littérature,
0: alors,
1: un dramaturge.
6: Un homme politique.
0: Un homme politique, mais pas seulement. Il avait une particularité que peu d'académiciens ont eu. Il y en a eu, mais pas tant que ça.
6: Il était drag queen.
1: Il était président de la République.
0: Comment?
6: Drag queen, il était drag queen.
0: Alors drag queen, non, mais il portait la robe.
3: On disait le père machin.
0: Et c'est vrai qu'on a utilisé son nom pour une chanson. Oui, on disait le père.
3: Merci.
0: On peut même pas mieux dire que le père, d'ailleurs, parce que c'était...
6: Il avait des enfants.
0: C'est devenu une célèbre chanson.
6: Le père.
3: Ah, le père.
6: Dupont-Loup.
0: Bonne réponse de Gérard Jugnot. En tout cas, effectivement, la fameuse chanson paillarde, le père Dupont-Loup, vient de cet académicien qui s'appelait comme vous d'ailleurs, Gérard, Félix Dupont-Loup.
5: Alors c'était le curé de Camaret ?
0: Non, non, rien à voir, le curé de Camaret, c'est pas Félix Dupont-Loup, vous voyez. Il y a plusieurs chansons paillardes qui sont différentes.
3: Oui, mais c'est toujours les couilles qui pendent, parce que le curé de Camaret, c'est les couilles qui pendent, et lui aussi, c'est les couilles. Le père du pendu, les couilles qui pendent.
1: Quand un pape était élu, on disait « Duo tenet et bene pendentes ». Il en a deux et elles pendent bien pour vérifier que c'était un homme.
3: Depuis qu'il y a eu une femme qui a été papesse.
5: Mais c'est parce qu'elle n'en servait pas beaucoup, alors elle pendait.
3: Alors ça, c'est faux, parce que tu peux t'en servir et que ça pend quand même.
5: Ah bon ?
2: Ouais. C'est une question d'âge. Souvent.
5: Moi, j'aime bien quand c'est bien relevé, tu vois.
0: C'est bien d'avoir invité trois spécialistes.
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3: Dimanche, 6h du matin, l'homme se lève sans faire de bruit pour ne pas réveiller son épouse. Il met son VTT dans la voiture et s'en va. Arrivé sur le parcours, il se met à tomber des trompes d'eau. Sa matinée est fichue, il décide de rentrer chez lui. Il se déshabille sans faire de bruit, se recouche doucement tout près de son épouse et lui chuchote à l'oreille. Il pleut comme vache qui pisse. Et elle répond... Oh, quand je pense que l'autre idiot est en train de pédaler.
0: Et pas mal.
6: Elle est bien.
0: Elle est pas mal.
6: Ah ouais.
0: Franck Ferrand.
10: Alors, c'est deux amis qui sont en train de dîner. Et puis bon, c'est le moment du dessert. Alors, on apporte un gâteau qui est pas très gros, le gâteau. Et il y en a un des deux qui commence à le couper. Et alors... Il fait deux parts, mais complètement inégales, quoi. C'est un cheval, une alouette. Alors l'autre est un peu sidéré quand même. Il dit, mais pourquoi il coupe ce gâteau comme ça? Et celui qui vient de couper se serre. Il se prend, lui, la grosse part et il donne la petite part à l'autre. Alors là, l'autre est soufflé quand même. Il dit, bah, c'est vraiment impoli ce que tu viens de faire. Pourquoi? Qu'est-ce que t'aurais fait, toi, à ma place? Bah, j'aurais pris la plus petite. Ah, t'aurais pris la plus petite. Bah, de quoi tu te plains? Tu l'as déjà, la plus petite.
0: Bah, elle est mignonne.
6: Elle est mignonne.
0: Il la raconte bien. Oui.
11: Ce qui est mal poli, c'est de regarder Caroline en disant la grosse part.
6: Je suis un peu d'accord.
0: C'est à vous, d'accord. Caroline, justement.
12: Alors, moi, c'est une blonde. Elle est avec son copain. Ils sont dans une voiture. Ils sont à l'abri des regards indiscrets. Ils s'embrassent tendrement, langoureusement. Ils se roulent des pelles. Et puis, bah, le copain lui propose, tu veux pas aller sur la banquette arrière? Oh, la blonde fait la moue, elle refuse l'invitation. Bon, bah, le garçon, il est courtois, il veut pas brusquer les choses, ok. Oui, il recommence à s'embrasser, il s'embrasse. Vraiment, c'est langoureux, c'est érotique. Donc, il dit, je vais retenter. Tu veux pas, aller sur la banquette arrière? Et oui, non, la blonde, elle est pas d'accord. Alors il est un peu dubitatif quand même, il se dit c'est bizarre, tout se passe bien, les baisers sont bons, il comprend pas pourquoi elle dit non. Alors il dit mais il se dit je vais lui poser la question directement. Il dit mais pourquoi tu veux pas aller sur la banquette arrière? Ah ben elle lui répond bah, parce que je veux rester là avec toi.
0: Jean Benguigui.
12: Alors c'est un vieux monsieur et son ami, son copain qui discutent sur un banc public et le vieux monsieur dit « Tu sais moi, j'ai encore une érection chaque matin. » « Ah bon ? Pas moi. En fait j'ai un petit secret, c'est parce que je mange du pain aux céréales. Et c'est ça qui te permet de bander encore ?» Affirmatif. « T'as qu'à essayer ? Très bien. Je vais tout de suite en acheter à la boulangerie. » Alors le vieux se rend aussitôt à la boulangerie et demande « Bonjour madame, je voudrais 6 pains aux céréales, s'il vous plaît, 6. » « Ça fait beaucoup de pain, répond la boulangère. Vous recevez du monde ?»« Ah ben non, non, non, c'est tout pour moi. »« Ah, et vous n'avez pas peur qu'il soit tout dur avant que vous ne l'ayez terminé ?»« Ah, eh ben merde alors, tout le monde était au courant ? Tout le monde était au courant, sauf moi ?»
0: Monsieur Ferrari, sous les applaudissements du public.
13: Alors c'est un mec qui rentre chez lui, va voir sa femme dans la cuisine, écoute c'est incroyable, j'étais sur un marché, ils m'ont vendu un perroquet qui détecte les mensonges. C'est incroyable, il est où? Alors ils arrivent tous les deux dans le salon, il y a le perroquet qui est là, et puis il dit à sa femme elle s'appelle Catherine, il dit vas-y essaye. Il dit ah, je m'appelle Clotilde, menteuse. Elle dit mais c'est incroyable, mais comment il fait ça? Alors ils sont tous les deux incroyables, ils testent le perroquet sur plein de trucs, à chaque fois ça marche, dès qu'ils disent un mensonge, le perroquet fait menteuse, incroyable. Il y a le fils qui rentre, et il rentre 2-3 heures après l'heure normale de l'école. Alors il dit, attends, je sais pas où il était notre fils, on va tester sur lui, à tous les coups ça a marché. Alors il s'appelle le gamin, il dit, t'étais où? Alors le gamin il dit, ah bah je suis resté un petit peu plus à l'école pour préparer mon devoir de demain. Menteur, c'est incroyable, enfin c'est fou. Alors, du coup le père il continue, il dit, non mais là t'as menti, tu vois le perroquet, il a deviné que t'as menti, dis-nous la vérité, t'étais où? Il dit, ah ok, j'étais chez un ami, on a regardé un film, on a regardé les 10 commandements. Menteur. Le père il s'énerve, il dit, arrête de dire des conneries, tu vois bien que le perroquet il sait quand tu mens, dis-nous la vérité, qu'est-ce que t'as fait? Bon bah j'ai regardé un porno. Alors le perroquet dit vérité. La mère elle dit c'est incroyable hein, il ment autant que toi hein, c'est bien ton fils. Menteuse.
7: À suivre.
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0: Ma question porte sur la réunion qui a eu lieu la semaine dernière. Vous savez, ça se passait, cette réunion, entre le président de la République et les différents partis. Ça se passait à l'école de la Légion d'honneur. Je savais même pas que ça existait, d'ailleurs.
14: Si, à Saint-Denis.
0: À Saint-Denis. Ouais, maison d'éducation de la Légion d'honneur, exactement, paraît-il, ça s'appelle. C'est une offre sociale créée par Napoléon Ier. Au départ, vous connaissez Madame Bachelot, ça vous
15: parle? Napoléon Ier? Oui. J'y suis même allé.
0: En tout cas, Jordan Bardella, le président du Rassemblement National, qui était invité comme tous les autres partis, était particulièrement ému de se rendre dans cet endroit. Pour quelle raison?
14: Parce que sa maman travaillait en tant que femme de ménage.
16: Non. Parce qu'il est corse d'origine, non, il est italien. Non.
0: Il est italien, monsieur Bardella.
17: Il n'a jamais été en cours là-bas.
14: Non, c'est que les filles.
0: Il n'a jamais été en cours là-bas, mais
15: son père.
0: Mais,
17: sa première fiancée et ou sa sœur peut-être.
0: Non. Non.
15: Son père. Quelqu'un de sa famille.
14: Quelqu'un de sa famille.
0: Non.
18: C'est un rapport avec sa vie personnelle.
0: Absolument. Oui.
19: La première fois qu'il est dans le 93.
17: Non, je crois qu'il y est né.
0: Non, en plus il connaît bien. Oui, il est né dans la banlieue. Il est né à Drancy en cette famille.
17: Il est né là, ouais.
0: Monsieur Bardella.
15: C'est à cause de l'architecture de le...
0: Non. À un moment donné, on était tout près, mais vous m'avez demandé s'il était allé à l'école là.
19: Il a enseigné là-bas?
0: Il n'a pas enseigné, mais vous voyez, c'est bien de percer le...
17: Il y a un de ses parents qui a travaillé là-bas?
0: Non plus.
17: Quelqu'un de sa famille?
0: Non, ça le concerne lui directement.
17: Il avait loupé les examens pour y aller?
0: Non.
17: Coup, c'est la première fois
14: qu'il y allait. Mais non, mais c'est que les filles là-bas.
17: Ah, c'est que les filles, pardon. Oui. Ah,
0: oui. On brûle.
15: Il a réussi quelque chose là-bas.
17: Parce qu'il voudrait la Légion d'honneur.
14: Il a une fille qui est là.
17: Il a passé son bac là.
0: Il a passé son bac là. Bonne réponse de Christophe Beaugrand. Oh. En effet.
17: Et oui, c'est des salles d'examen aussi.
0: Il a rendez-vous avec le président de la République dans un endroit où il a passé le bac
3: il
0: en 2012.
3: Il savait avant d'avoir d'y arriver, il savait avant que c'était là qu'il avait passé
16: le
3: bac.
16: Oui, mais c'est la rencontre avec
0: quel
16: le
0: rapport
16: milieu.
0: Bien sûr qu'il le savait
3: voilà,
0: avant.
3: Voilà, non, je veux dire, il n'a pas été d'un seul coup. Oh voilà, je veux dire,
0: bien sûr, j'ai jamais dit qu'il s'en était aperçu au dernier moment.
3: D'accord, on est d'accord. Pas de polémique. Qui est ému de voir l'établissement où il a passé son bac?
16: Je me souviens même plus où
3: c'était. Levez la main là.
16: Moi je suis.
3: Non, soyez avec moi, personne. Voilà.
17: Alors regardez. Ça a passé son bac déjà,
19: moi,
17: c'est une information.
19: Moi, à chaque fois que je passe à côté de l'endroit
0: où
19: j'ai passé
0: où est-ce que vous avez passé le bac?
19: À Vitry-sur-Seine.
0: Ah bah voyez, ouais. Voilà, voilà.
10: Vous l'avez eu?
19: Bah oui.
3: Ouais, mais parce que lui,
19: qu'est-ce
3: il est
19: qui
3: contre
19: vous émeut? Bah, ce qui m'émeut, c'est que je l'ai eu.
0: En tout cas, voilà, c'était une petite question d'actualité.
19: Et vous l'avez où, le bac?
0: Pardon?
19: Vous l'avez où, votre bac?
0: Moi, au Havre, monsieur Az.
17: Et vous vous rappelez du lycée?
0: Non, je me souviens pas où. Je me souviens du lycée où j'étais, moi. Mais on passe pas le bac dans le lycée où on...
17: Pas forcément.
0: Alors, dans un autre, généralement. Je me souviens pas, en revanche, dans quel endroit j'étais quand j'ai...
19: Vous avez eu une mention?
0: Non, non, il n'y avait pas de mention parce que j'étais dans un bac G, monsieur.
17: Ah, vous passiez un bac G, un bac à bon marché, dans un lycée poubelle, ouverture habituelle des horizons bouchés.
0: La gueule, Juliette Armanet.
17: Votre question était, faut-il désespérer?
0: Allez, une autre question, si vous le voulez bien. Vous avez certainement vu dans le JDD cet excellent papier concernant le, on va dire...
17: Non, c'est excellent, le JDD.
10: Non, c'est un excellent journal, c'est ça que vous voulez dire.
17: Excellent.
0: Non, bah écoutez, franchement, j'ai cherché dans le JDD hier une page qui parlait pas de Nicolas Sarkozy, j'ai pas trouvé. Mais...
17: Si, peut-être dans les mots fléchés, non? Si, il y était aussi.
10: Il y avait plusieurs pages, quand même.
0: Alors, c'est génial. Il y avait une page entière, Carla Bruni à Venise. La dernière page, oh, Pascal oui. Pro, j'adore Nicolas Pascal Sarkozy. Pro, entier, une page entière. Une autre page où on disait que... alors, c'est la page que j'ai devant les yeux, justement. Le Sarkozy Tour. L'ancien président est en tournée dans toute la France pour son dernier livre.
17: Enfin, dans toute la France, il prend des risques. Hein. Il est à La Baule, il est au Touquet, il est à Antibes. Hein. Il prend des risques.
0: Vous exagérez, il était à Deauville vendredi.
17: Ah, oui.
0: Et en tout cas, au Touquet, il a rencontré quelqu'un qu'il n'avait pas vu depuis longtemps. Ça a fait une photo plutôt sympathique en bas de page de cet article signé Antonin André. Parce qu'effectivement, il ne l'avait pas revu depuis. Bah, depuis
16: c'est, qu'il était. Florence Cassez.
0: Florence Cassez, bonne réponse de Roselyne Bachelot. Vous pouvez rappeler qui était Florence Cassez?
16: Elle était otage.
0: Au Mexique.
17: En fait, elle a été condamnée. Elle n'était pas vraiment otage. Elle était condamnée et emprisonnée. Elle a été condamnée à plus de 60 ans de prison.
0: Elle était en prison au Mexique. Et c'est vrai que Nicolas Sarkozy avait fait beaucoup pour qu'elle puisse enfin être libérée. C'était une fille du Nord. Et en tout cas, elle est venue faire signer son livre à Nicolas Sarkozy au Touquet la semaine dernière. Et ça donne une jolie photo où tous les deux sont contents de se retrouver. C'est sympa de faire les librairies et de signer, de retrouver des gens.
16: Oui, mais il m'est arrivé un peu la même chose que Nicolas Sarkozy lors d'un livre, le dernier. J'ai organisé la libération d'un otage qui était dans la prison d'Abu Ghraib à Bagdad. Je l'ai ramené à ses parents. Il s'appelle Jean-Luc Barrière. Je l'avais pas revu depuis la libération que j'avais négociée avec les autorités irakiennes. Et j'ai vu un monsieur qui venait devant moi et qui m'a dit « Je suis Jean-Luc Barrière ». C'était un grand moment d'émotion.
10: Et ça fait une vente de livres. C'est un exemplaire vendu. Comme
0: il a raison, Claudel, c'est toujours ça de prix.
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0: Ah, le téléphone du jour va nous permettre d'avoir Maïwenn d'Anjou, une Bretonne, mais elle aurait peut-être su elle d'ailleurs, qui était le nom du gardien de l'équipe de Brest, qui a pris 7 buts hier contre le Paris Saint-Germain. Quand je pense que vous êtes supporter du PSG, vous n'avez pas regardé le match hier
1: soir.
0: Non,
1: j'ai pas regardé le match.
0: Monsieur Berléand.
1: J'avais un dîner.
0: Bon, bah, rattrapez-vous avec la présidente de l'association, dont on va parler maintenant. Canine Braise Hop, c'est le nom de l'association. Et je prends le risque, je vous donne carrément le nom de l'association. Mais à quoi sert cette association et qu'est-ce que le canine

0: Nope.
1: Il y a l'histoire d'un chien, c'est une histoire de chien.
0: Non, il ne s'agit pas de chien.
1: De dents, alors.
0: De dents, non plus.
2: Mais de breton.
1: Mais canine.
0: Alors, canine, Braise. Ça s'écrit K-A-N-I-N.
1: Ah, d'accord. Up.
0: Alors, le canine up, c'est un sport. Up. Mais quel genre de sport?
1: Est-ce qu'on saute?
0: Alors, on saute au canine up, oui.
1: Up, ça veut dire
3: On fait sauter les crêpes.
0: Alors, ça c'est pas bête.
1: C'est marrant.
3: Oui, parce que...
0: En Bretagne.
3: C'est Braise, c'est la Bretagne.
4: On fait sauter les Bretons.
0: Mais on ne fait pas sauter. Ni les Bretonnes, ni les crêpes.
5: Est-ce que c'est on joue à saute-mouton.
0: Alors, saute-mouton, non, mais on se rapproche.
1: Est-ce que c'est une activité qu'on fait
2: tout seul?
1: Comment ça saute? On saute au-dessus d'un cochon.
2: Saute-mouton.
4: Non, il a faim, il a envie de manger un sauté de porc.
2: Il y a beaucoup de porcs en Bretagne.
0: Alors, ce n'est pas des porcs qui sautent.
3: Mais des bouchons de bouteilles.
0: Non.
1: Est-ce que ce sont des êtres humains qui sautent?
0: Êtres humains, non.
1: Ah, on fait sauter des
2: animaux.
0: Des animaux, oui.
1: Des puces sauteuses.
5: Des kangourous?
0: Non.
1: On fait sauter des animaux.
2: Des kangourous bretons, le fameux.
1: On fait sauter des animaux.
4: Des phoques?
0: Non. Et effectivement, c'est un sport qui vient de Suède.
1: Ah bon?
0: Et la présidente de l'association.
4: Des rennes.
0: Canine Braise, hop.
1: Des pingouins.
0: A décidé de populariser ce sport. Du saut d'obstacle, mais du saut d'obstacle
5: pour des oiseaux.
0: Pour tourteaux.
1: Est-ce que c'est un animal qu'on chevauche? Est-ce qu'on est dessus?
4: Est-ce que ce sont des mammifères?
0: Alors, mammifères, oui, qu'on chevauche. Non.
1: On n'est pas dessus. Ils sont tout seuls.
5: Des ânes.
0: Ils sautent tout seuls, on n'est pas dessus.
1: Il y a des haies pour les faire sauter.
0: Ah, bah oui, puisqu'il y a des obstacles.
1: D'accord.
0: Là.
4: Des couches. Ah oui,
5: des poules et des coqs.
4: Mais on a dit des mammifères, putain.
5: Est-ce que ce sont des félins?
0: Non, ne battez pas Liane Folie, monsieur.
3: Mais parce que j'ai pas entendu.
0: Elle pense que les poules sont des mammifères.
2: Il y a des poules mammifères.
1: Ah oui,
2: il y a des poules,
4: des otaries.
1: On en connaît dans l'équipe.
5: Est-ce que ce sont des félins?
0: Laissez mammifères.
3: Ah non, ce sont des mulots, des rats ou des souris?
0: Non plus.
1: Est-ce que c'est un petit animal, animal de tout petit?
0: Tout petit. Vous m'avez dit quoi, Valérie?
5: Est-ce que ce sont des félins?
0: Des félins, non.
1: Est-ce que ce sont des animaux de petite taille?
4: Est-ce que ce sont des canidés?
1: Attends,
2: est-ce que ce sont des poissons?
0: Des poissons, non.
4: Des tortues?
0: Des tortues, on se rapproche.
1: Et on a
0: des lapins. La réponse de Valérie Mérès.
3: Bravo.
0: Bonjour Mme d'Anjou, Maïwenn d'Anjou.
6: Bonjour.
0: Faites sauter des lapins avec de la moutarde.
6: Non, sans moutarde.
2: Des lapins bretons?
0: Mais alors des lapins bretons, des lapins partout. De partout. Mais c'est en Suède que vous avez appris qu'existait ce sport, le saut d'obstacle pour lapins, le canine. Oh, parce que canine, ça veut dire lapin en suédois, c'est ça?
6: C'est ça.
0: On aura au moins appris ça.
2: Oui.
0: Et le lapin n'a pas tout à fait la même image en Suède que chez nous, expliqué.
6: Eh ben, le lapin, il est au même statut que le chien en Suède. Chez nous, souvent, le lapin, on le voit enfermé dans une cage, alors que là-bas, ils sont les trois quarts du temps en liberté, ou bien dans des très grands parcs.
4: Conditionnés.
1: Ah, ils doivent être très choqués de savoir qu'on mange du lapin, nous, alors.
6: Je pourrais pas vous dire.
0: Qu'on comprenne quand même comment ça se passe, le canine hop. Parce que un lapin, c'est vrai que ça saute facilement, un lapin, oui. Mais on lui apprend à sauter des obstacles sur un parcours précis, c'est ça?
6: Oui, c'est bien ça. Bah, comme l'agilité avec les chiens ou bien l'équitation avec les chevaux.
0: Mais alors, parce qu'ils sont pas attachés, les lapins, ils s'enfuient pas de l'autre côté. Enfin, une fois qu'ils ont sauté l'obstacle, qu'est-ce qui les empêche d'aller plus loin?
6: Bah, rien pour eux, c'est un gros jeu où le but, ça va être de parcourir l'obstacle. Après, ils savent que nous, en soi, on est contents. Et eux, c'est comme un plaisir de sauter par-dessus un obstacle.
1: Donc, on apprivoise les lapins. On apprivoise aussi facilement qu'un autre animal.
0: Avec des carottes,
6: oui,
0: j'imagine.
6: Avec carottes ou même sans friandises, ils le font naturellement parce que c'est un jeu. Ils prennent plaisir à le faire.
0: Vous êtes combien à pratiquer ce sport, le saut de lapin?
1: Deux.
6: Dans l'association, on est 25 adhérents fixes, mais après, on a des, entre guillemets, bénévoles un petit peu partout.
4: C'est une expression, d'ailleurs, on dit sauter comme des lapins.
2: Oui, c'est ça.
1: C'est le pervers qui s'est réveillé. Il a pris ses cachets tout à l'heure, donc il a très envie de niquer. Je suis désolé, madame.
2: On dit aussi un sauter. Hein, on dit aussi un sauter de lapin aussi.
0: Alors, entre le sauter de lapin et le baiser comme un lapin, faites votre choix, madame. Combien font les obstacles?
6: Ça dépend des obstacles, c'est selon la taille, ça peut être de 10 cm à facilement 70 cm.
1: Ah, ça super. Saute de haut quand même.
0: Ah oui, donc,
2: bah, oui, bah, plus c'est super. Et on peut miser de l'argent ou pas?
6: On n'a pas fait ça encore.
4: L'autre, il veut manger.
0: Il y a Dari Boudboul sur le troisième lapin.
4: Ouais. il veut cuisiner.
0: J'ai hâte de voir ça. Il y a des images sur YouTube, on peut voir ça?
6: Oui, il y a plein de vidéos de plein de personnes qui en font également en France, mais il n'y avait pas encore d'association, donc on a décidé de créer notre association.
0: Vous avez bien fait, puis comme ça, on en parle au gros.

0: Peut-être parce que nous, on est toujours sur le fait de l'actualité, vous comprenez?
1: Et vous avez un champion, il s'appelle comment votre lapin? Coco.
2: Moi, j'en ai 5 en tout, mais le champion, ça va être Joy, c'est un petit lapin de Garenne que j'ai recueilli quand il était tout petit.
0: Oh, il est bon, Joy, ça, il saute bien. Et les 4 autres lapins s'appellent comment?
3: Jonathan.
2: Il y a Molly, Tash, Maddy, Roberta et Tessa.
1: Ah, Coco, Berta, c'est mon préféré.
0: Je connais des gens qui ont des lapins à la maison. En fait, c'est vrai que le lapin, c'est un animal domestique. Il y a des gros lapins, mais souvent, ils sont un peu feignants, les gros lapins. Je les vois pas sauter.
2: Ça dépend, mais souvent, oui, c'est un petit peu plus feignant.
1: Mais ça fait des petites crottes un peu partout, un lapin.
4: Oui, mais c'est pas sale, c'est sec. C'était dans c'était une réplique d'une pièce de théâtre que j'ai jouée.
1: Non, mais parce que ça fait pas dans une
0: litière. Attendez, ça m'intéresse. C'est pas sale.
2: Les lapins, c'est très propre. C'est dans un bac à litière comme un chat et comme un chat.
4: C'est pas sale, c'est sec. C'était dans Bunis Bar avec Josiane Balasco.
0: Ah oui.
4: Elle m'expliquait, parce qu'elle avait un lapin, que je disais, ben quand même, il fait des crottes. Et elle disait, mais c'est pas sale, c'est sec.
0: Voilà une grande réplique de théâtre.
5: Oui.
0: Le plus gros. On a beau dire.
1: Bon, ben, j'ai hâte de ton hommage, à ton décès.
5: Il y a être ou ne pas être, et puis il y a ça.
0: C'est pas sale, c'est sec. Bon, ben, écoutez, mon lapin va falloir raccrocher maintenant. Non.
1: Le plus gros lapin.
0: On vous embrasse, Maïwenn, et vive le Caninop, le saut d'obstacle pour lapin.
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0: Stéphane est au téléphone depuis Dunières sur Eyrieux, c'est dans l'Ardèche, c'est ça Stéphane?
8: Bonjour Laurent, oui c'est ça, oui.
0: Bonjour Stéphane.
9: Et nous on pue?
0: Que faites-vous?
8: Et bonjour les grosses têtes.
0: Ah bah voilà.
9: Bonjour Stéphane.
0: Que faites-vous dans la vie Stéphane?
8: Je suis agent de sécurité incendie. Oui.
0: Agent de sécurité incendie, c'est-à-dire qu'en fait on vous appelle quand il y a le feu ou vous êtes dans un endroit précis?
8: Non, c'est avant qu'il y ait le feu, c'est pour éviter qu'il y ait le feu en fait, sur des sites industriels.
0: Bon, en tout cas écoutez Stéphane, l'intérêt pour vous c'est pas totalement de raconter tout ce que vous faites dans votre vie, c'est avant tout de partir grâce aux grosses têtes.
9: 3 jours à Kiev?
0: Non. 2 nuits au château de Dissès, c'est un magnifique château, c'est à 10 minutes de Poitiers, avec évidemment tout le décorum, hein, magnifique. J'en ai parlé toute la semaine. Hein, c'est un château qui date du 15e siècle. C'est dans le département de la Vienne.
9: C'est rénové.
0: Il y a la fameuse Florine Broudissou qui a gagné le concours des meilleures mains de France.
9: Oh là, c'est
4: une masseuse.
0: C'est une masseuse.
9: Ah oui, ouais.
0: Et bah, Florine,
9: complète.
0: Elle a évidemment en main un espace spa bien-être de 450 mètres carrés, Stéphane. Vous rêvez déjà à ce monument historique. Je parle pas de la dame, je parle du château de Dissès.
8: Ah, ça y est.
0: Évidemment, si je m'y mets moi aussi. Châteaudedisset.com, c'est le site internet, évidemment, pour en savoir plus sur votre séjour. Stéphane, maintenant, il s'agit d'écouter mes grosses têtes. Oui. Et vous le savez, d'essayer de déceler où est la vraie info parmi les fake news qui vont vous être données. On commence par Bernard Mabille.
9: Nouvel album de Renaud, un décodeur est fourni dans l'édition de luxe.
0: Sébastien Thoen.
10: Kylian Mbappé en couple avec Emma Smet, la petite fille de Johnny Hallyday. Laetitia réclamerait 10% sur le transfert au Real Madrid.
0: Valérie Mérès.
4: Thierry Ardisson a tweeté ce matin, après avoir entendu l'interview de Renaud diffusée sur RTL, « On comprend mieux Dalida morte que Renaud vivant.
9: Oh. »
0: Jean-Phi Janssen.
11: Oui, dans l'optique d'une grève d'un nouveau genre, un Britannique a vécu pendant 6 ans avec un pénis artificiel attaché à son bras gauche. Après une opération de 9 heures, la bistouquette a finalement été installée dans la bonne zone.
0: Gérard Jugnot.
12: C'est à la une du Parisien du jour, le chirurgien esthétique des stars de la télé-réalité devant la justice. Il aurait injecté à son insu des neurones supplémentaires à l'une de ses patientes, ce qui a ruiné sa carrière.
0: Christine O'Krent pour terminer.
13: Mystère des piqûres en boîte de nuit. Emmanuel Macron s'est dit très inquiet pour Christophe Castaner.
0: Alors, à votre avis, qui a dit la vérité? Ça me paraît assez simple, Stéphane.
8: Oui, ça me paraît assez simple, mais on va y aller par élimination.
0: Quand même, vous avez raison, faut être prudent dans la vie.
8: Ouais, voilà. Bon, on va éliminer Sébastien Thoen, déjà.
0: D'accord, ça c'est toujours bien éliminé.
9: Je vous en prie, Stéphane.
0: Ouais.
8: Ouais, voilà, comme ça.
0: Mais c'est vrai qu'il paraît qu'il y a des rumeurs entre la petite Hallyday et le beau et grand Kylian.
9: Il a des mondes dans les vestiaires, il paraît. Ah, c'est un dégueulasse. Moi, c'est un gros.
3: grand joueur, on s'en fout, il fait ce qu'il veut. Hein.
0: Quel match hier soir, dites donc, entre parenthèses. Oh la vache.
3: Avec Benzema.
0: Ah oui.
3: Quel
0: oui.
3: joueur.
0: Le Real
3: c'est
0: Madrid.
3: C'est dommage, c'est pas français.
0: Ah non, ils nous ont. Mais c'est pas possible. Non, mais vous allez tout nous faire là.
3: Mais on l'aime, la Karim. Karim, c'est un ami.
0: La
3: c'est un
0: panoplie
3: mec super.
0: Complète du facho là.
3: C'est un mec super, Karim. En plus,
0: bon, alors attention. Hein.
8: Sébastien, donc éliminé.
0: Doublement éliminé. Vous avez raison.
3: Voilà, merci ouais, Stéphane.
8: Oui. D'entrée, oui. Gérard aussi.
0: Gérard Jugnot, hein, très bien. Vous le gardez pas. Ok.
8: Valérie non plus.
0: Mais c'est vrai qu'il y a un chirurgien. Je connaissais pas ce chirurgien, monsieur Azoulay.
3: Il qui est fait des merveilles.
0: Qui est le spécialiste des vous stars de la télé-réalité.
4: Eh
0: oui.
4: Ben, j'irai pas.
0: Ensuite.
8: Alors, Valérie non plus.
0: Valérie Mérès, non, Thierry Ardisson n'a rien tweeté à propos de Renaud ou de Dalida. Ensuite.
8: Bernard non plus.
0: Non plus.
8: Christine non plus.
0: Ah, bah écoutez, alors il vous reste.
8: Oui, voilà, on reste sur
3: la plus belle.
0: Vous croyez vraiment qu'il y a quelqu'un qui a eu un pénis artificiel ouais. attaché à son bras gauche, ouais. Jean-Phi ?
11: Oui, on c'est vrai.
0: C'est vrai ?
11: Oui, c'est vrai. Bah, moi, j'aurais passé la journée à me sucer le bras.
3: Mais c'est quoi cette histoire ?
0: Mais c'est une histoire incroyable, mais c'est vrai. C'est un homme qui s'appelle Malcolm McDonald qui est. Qui
3: ah, était... c'est le clown !
0: Ça a dû faire rire les enfants.
3: Je vais retourner chez McDo, je n'aimais pas ça, mais là, ça vaut le coup.
0: Malcolm McDonald, un Anglais.
3: Comme vous êtes.
0: Alors, il était victime d'une infection du sang qui s'est étendue jusque dans la zone de son périnée. On appelle
3: ah, quand
0: ça
3: on bande trop, ça tombe.
0: Le périnée. Conséquence tragique, son pénis est devenu tout noir.
11: Oh là là, mon
0: Dieu. Et
11: a
0: fini par tomber.
3: Oh là là, comme là, une fille. Comme une
11: quelle
3: fille.
11: Horreur, moi, ma vie est foutue.
0: Donc, les médecins ont décidé de se lancer dans une greffe qui n'avait jamais été faite, une greffe de ce genre. Leur idée, attacher temporairement un pénis artificiel sur son bras gauche grâce à un lambeau de peau avant de le déplacer ensuite dans la zone pubienne. Tout devait fonctionner, mais dans la réalité, ça a été plus compliqué que prévu. En raison d'un manque d'oxygène du patient, l'opération a dû être reportée à plusieurs reprises, ce qui fait qu'il a dû rester pendant toutes ces années.
3: Ouais. Et il était naturiste, c'était horrible.
0: Avec
3: à Palavas les flots, il disait, oh, merde, il y a l'anglais qui arrive, là. Oh là.
12: Quand il achetait des
3: slips. Il a traumatisé des familles entières de campeurs. Il a traumatisé des gens, ce mec-là.
12: Il achetait des slips très bizarres.
3: Ouais, bah, oui, il avait un slip à chaque main. Bah, sa bite lui allait comme un gant, c'est ça? Le pauvre, c'est terrible, hein, c'est terrible.
0: Mais c'est pourtant vrai, écoutez. On pense pas un jour pouvoir lire des choses pareilles. Ben ouais. Ben c'est pourtant.
4: Et encore moins le dire.
12: Non mais il fait pas pipi.
0: Vous imaginez, vous seriez au 20h, vous auriez dû donner cette information, Christine.
4: Non, sûrement pas.
3: Enfin, elle aurait fait un duplex, Christine, carrément.
12: Non mais est-ce qu'il faisait pipi par le bras?
11: Et le cul, ils ont mis ses couilles.
0: L'opération.
3: Mais non.
11: Bah si, ils ont tout coupé, ils n'ont pas laissé que...
0: Bah, au début, ils avaient greffé le truc sur le front et ils ne voyaient plus rien à cause des couilles. Bon bah écoutez, je crois qu'on a fait c'était, le tour.
3: Et quand il se mouchait des litres de foutre.
0: Oh non.
3: C'était horrible. Ce qu'il traversait, mais il faut le soutenir, il faut lui parler, il faut en parler.
4: Mais tu vas toujours trop loin.
3: On va lancer une cagnotte litchi pour ce mec.
0: Et on vous souhaite un bon massage au château de Dissay, Stéphane.
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0: Une question pour Jean-Pierre Pierron, qui habite Bonneuil-sur-Marne. Une question qui va nous permettre de parler de quelqu'un qu'on aimait bien. D'ailleurs, on a évoqué son nom l'autre jour quand on était au Lido, parce qu'on s'est rappelé qu'il avait joué ici à Paris la version française du Rocky Horror Show, qui se jouera bientôt au Lido, une comédie musicale qui avait été adaptée au cinéma aussi sous le nom du Rocky Horror Picture Show. Et ce garçon dont je vous parle, c'est Tiki Olgado. Ah, oui. Alors lui, ça fait vraiment 20 ans qu'il nous a quittés. On est compte comme le temps passe. Il est mort le 22 janvier 2004, donc il y a pile 20 ans. Les plus jeunes ne se souviennent peut-être pas bien de Tiki Olgado. Mais effectivement, on le voit dans Amélie Poulain.
5: Nikita aussi.
0: Son dernier film, c'est Un long dimanche de

0: fiançailles, il est dans Monsieur Batignolles, dans Une belle époque, dans Meilleur espoir féminin aussi d'ailleurs. Ouais. Isabelle, j'en parle puisque c'est vous qui avez écrit ce film. Plein de films tournés dans les années 90 essentiellement parce que il a eu une carrière tardive en tant qu'acteur vu qu'au départ il travaillait avec Claude François, hein, c'est bien ça.
1: Il était secrétaire de Claude François, il a été secrétaire de plusieurs artistes et chanteurs.
0: Ouais. Il a travaillé pour Johnny Hallyday, ouais. Il a été manager du groupe Martin Circus. Et puis un jour, comme ça, il s'est mis à jouer dans un film. On lui a proposé un rôle. Et c'est Gérard Jugnot, d'ailleurs, surtout, ouais. qui l'a fait éclater grâce au film une époque formidable. Ouais. Et là, il n'a pas arrêté de tourner pendant toutes les années 90. Tiki Olgado, qu'est-ce que vous dites, vous ?
2: Je dis, vas-y, Isabelle, fais-moi éclater.
3: Éclater quoi ?
4: Éclater,
1: ça peut être mal ça peut être mal interprété. Hein.
2: Attends.
3: J'avais titre, pas compris. Titre.
0: Titre. Vous n'êtes pas un furon, vous non plus. Mais,
2: bah ouais.
0: Mais c'est vrai que Junio a fait éclater Tiki Olgado.
2: Merci
0: et que Tiki Olgado voilà, nous a quittés il y a 20 ans. Vous allez me dire, est-ce qu'il y a une question là-dedans ? Bah oui, j'ai quand même trouvé une question parce qu'il se trouve que Tiki Olgado, quand il est mort d'un cancer, d'ailleurs, il a eu une dernière phrase qu'il a prononcée devant les caméras de Claude Lelouch parce qu'il avait demandé à Claude Lelouch de venir le filmer à l'hôpital, sur son lit d'hôpital, pour laisser un message posthume. Et quelle était cette phrase qu'a prononcée devant les caméras ?
4: Il était à l'hôpital ?
0: Oui, il était à l'hôpital. Et un message qu'il adressait à tous ceux qu'il aimait.
2: C'est devenu une devise connue maintenant ?
0: Oh, c'est pas une devise, c'est plutôt un conseil.
1: Ouais. Respirez,
3: soyez heureux.
4: Aimez la vie.
0: Ah non, non, mais c'est.
1: Prenez soin de vous.
0: Ah, mieux que ça, plus précis que
2: Isabelle,
0: ça.
2: Isabelle, éclate-moi.
3: Oh, le message.
4: C'était un cancer de quoi ?
0: Ah, bah justement. Ah, voilà.
4: Arrêtez de fumer.
0: Et voilà. Sa dernière phrase.
4: Je l'ai pas entendu et c'est pour ça que je continue.
0: Sa dernière phrase à Tiki Olgado, ce message posthume devant les caméras de Claude Lelouch, c'était : il faut dire aux gens qu'il faut complètement arrêter de fumer.
4: En même temps, c'est pas un posthume, c'est entume.
1: C'est prétume.
3: Ou enclume ?
0: Non, c'est un message posthume parce que ce message, il a demandé à Claude Lelouch de le montrer une fois qu'il était mort.
4: Oui, mais il l'a enregistré entume.
0: Oui, mais tout ce qui est posthume est fait de son vivant.
5: Ah non, mais elle était à 22, hein, ma pauvre.
3: À moins que tu reviennes en esprit pour passer un message.
6: Une œuvre posthume, c'est une œuvre qui est publiée après la mort. C'est pas une œuvre qui est écrite après la mort.
4: Prends ton guignol et Kirsch, et puis voilà.
3: Il y a que Yagel DJ qui peut donner des messages posthumes.
0: Oh, l'autre, il nous ressort, c'est voyant.
5: DJ, t'as dit ?
3: Yagel DJ, c'est pas celle qui parlait avec Marie-Antoinette ? Je sais pas qui
1: a dit. Ah, c'est pas Corabin, ça.
3: Non, lui, c'était la station Mir.
0: Vous pourriez peut-être rendre un hommage à Tiki Olgado, Isabelle, en réalisant un film qu'il a toujours eu envie de concrétiser, qu'il n'a jamais fait. Il a, pendant longtemps, il n'a jamais pu le faire, eu pour projet de raconter l'histoire.
5: Oh ah, mon Dieu.
1: Attention.
3: Oh là là, qu'est-ce
4: que c'est ? Pour moi.
1: Ça sent le film sérieux. Ça pue le film d'auteur.
5: C'est la vie d'une prostituée.
0: Mais je vous dis ce qui est écrit, moi. Puis peut-être que monsieur Rani...
2: Carrément, j'y vais droit au but, moi.
1: Là, tu peux percer, mon pote.
0: Il pourrait jouer là-dedans. Tiki Olgado n'a jamais eu le temps de concrétiser son projet de film racontant l'histoire d'un Toulousain parti en Chine ouvrir un restaurant de cassoulet.
1: Adil, je te vois dedans.
2: Ouais, je peux jouer ce rôle facile.
1: Ah ouais.
4: Alors, avec les moyens qu'on a maintenant au cinéma, ce sera pas en Chine,
6: ce sera à Belleville.
4: Voilà.
0: Dans le 13e.
1: Ouais.
0: Et puis, ça sera une choucroute. Bon. Bah, Stevie, je vous vois bien dans le rôle du Fayot.
3: Non, c'est plus élégant. Moi, je suis l'oignon.
6: La saucisse.
0: Un autre film, et là, c'est pour monsieur Adil Rami. C'est la question Disney du jour. Puis, vous savez qu'Adil Rami a une spécialité, c'est les films Walt Disney.
4: Bah, faut bien en avoir une spécialité, moi je dis. C'est bien.
0: C'est bien.
2: Bah, attends, t'as pas dormi avec moi encore.
3: Fais-moi Alice au pays des merveilles.
0: Je crois qu'elle a pas envie de dormir, vous voyez, avec vous.
4: C'est quoi la question ?
0: Eh ben la question nous permet de passer du cassoulet à Ratatouille, puisque j'ai choisi ce film qui est d'ailleurs pas Disney, mais un Pixar.
1: C'est les cousins.
0: Mais voilà, c'est quand même un film qui a très très bien marché. Ratatouille, tout le monde connaît évidemment le nom du jeune rat Rémi, qui va devenir un grand chef. Mais comment s'appelle le restaurant dans Ratatouille ?
2: Alors c'est Linguini, c'est le machin, son ami, et le restaurant s'appelle.
0: Mais c'est vrai que le copain s'appelle...
2: C'est le nom du chef ou pas le restaurant Gusto ?
0: Exactement, Auguste Gusto. Bon.

0: Nabil Rami. Ouais. Ben voyez, vous au moins, vous répondez aux questions qui sont dans votre domaine. Oui.
1: Bon, il est très limité, hein. On va pas faire 10 ans de questions de Disney, quoi.
2: Oh, bah, il y a suffisamment de Disney pour faire 200 ans de questions.
0: Et c'est Jean-Pierre Marielle qui, dans la version française, faisait la voix d'Auguste Gusteau, le restaurateur à qui appartient ce restaurant, chef cuisinier étoilé, Auguste Gusteau. Chez Gusteau, c'est le nom du restaurant. Et effectivement, le jeune commis de cuisine s'appelle Alfredo Linguini. Bravo, vous connaissez votre ratatouille par cœur.
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0: Ah bah, si on se demande quelle sera la meilleure histoire, alors. Christophe surtout se pose la question. Bonjour Christophe.
4: Bonjour Laurent.
0: Ben oui, c'est Laurent, moi c'est Laurent.
5: Bonjour.
0: Vous êtes dans le Nord, Christophe.
5: Oui, nous Christophe.
4: Valenciennes.
5: Ah,
4: Valenciennes.
5: Viens, je vais à Lille, tu veux pas venir me voir ?
4: Ah bah, si tu m'offres des places, je veux bien y aller.
5: Ah bah, je t'offre des places et puis la nuit d'hôtel avec moi derrière.
6: Et quand il dit derrière,
4: ma femme elle va pas être contente. Hein.
0: Il a une femme, Christophe. Comment elle s'appelle votre petite femme, Christophe ?
4: Liliane.
5: Oui, bon, pas la chenille avec Liliane.
7: Non mais Christophe, moi je suis très discrète comme maîtresse. Je m'appelle Gaëlle. Je suis hyper discrète.
5: Oui, ah, mais tu l'as jamais vu.
0: Il est très content avec son épouse Liliane.
4: Ah, bien, oui.
0: Elle est jolie, elle est gentille, elle est jeune, elle a.
7: Il peut pas parler, elle est à côté. On le sent.
0: Ça c'est pas faux peut-être. Mais...
4: Non, absolument pas.
0: Alors, qu'est-ce que vous faites dans la vie, Christophe ?
4: Alors, je suis brigadier de police.
0: Oula !
5: Oh là là ! Oh là là là là, oh là là ! J'adore !
8: Moi, j'adore la police.
5: Moi, j'ai un bon rapport avec la police, hein.
7: Christophe, tu pourras me mettre des menottes ?
5: J'ai de la drogue, pas à mes culottes, j'existe un toucher rectal.
0: Oh non!
5: J'exige!
0: J'ai honte alors! Alors, sur qui pariez-vous, Christophe?
4: Solidarité du Nord, hein. Jean-Phi, bien sûr.
0: C'est quoi? On va terminer par Jean-Phi et on va commencer par Monsieur Logérias.
9: Alors, Rémi a décidé de cuisiner pour ses enfants et il a cuisiné du lapin. Mais le problème, c'est qu'il sait que ses enfants, Jessica, 7 ans, et Arthur, 4 ans, adore les lapins. Ils ont un grand amour pour ce petit animal. Alors, il n'ose pas leur dire qu'il a cuisiné du lapin. Papa, mange-moi, papa. C'est de la viande. C'est du poulet, papa, c'est du poulet. Non, c'est pas du poulet, c'est de la vache, papa, c'est de la vache morte. Non, c'est pas de la vache morte, comment vous dire, vous allez deviner. Alors voilà, vous allez deviner. Alors, c'est un petit nom que maman donne souvent à papa. Alors là, Jessica se retrouve vers son frère et fait, non, mange pas, non, mange pas, c'est du trou du cul.
0: Bravo. Ah oui.
5: Quelle horreur.
0: Ah oui, elle est bien. Peut-être que Madame Diamant en a une meilleure.
9: La barre est très haut.
2: La mienne est beaucoup plus élégante et beaucoup plus
9: drôle. Mais la mienne est longue.
2: C'est un père qui achète un robot détecteur de mensonges qui gifle les gens quand ils mentent. Alors il décide de le tester au dîner. Alors il demande à son fils, « Fils, où étais-tu aujourd'hui ?» Alors le fils répond, « À l'école, papa !» Schlac, le robot gifle le fils. « Ok, j'ai regardé Toy Story avec un pote. » Le robot regifle le fils. « Ok, c'était un porno. » Alors le père dit, « Quoi ? Mais moi, à ton âge, je savais même pas ce que c'était. » Alors le robot gifle le père. Et décidément, la mère dit, « C'est bien ton fils. » Et là, le robot gifle la mère.
5: Elle est jolie.
0: Elle est pas mal.
5: Elle est bien, ouais.
0: Un peu de science-fiction et tout. Monsieur Boublil.
10: Je me suis réveillé ce jour et j'avais 50 ans. Je me sentais pas très bien, mais j'espérais que ma femme me souhaiterait un joyeux anniversaire. À ma déception, elle ne m'a même pas dit bonjour. Au petit déjeuner, mes enfants ne m'ont pas parlé. Arrivé au bureau, ma secrétaire m'a dit joyeux anniversaire. J'étais heureux car au moins, elle s'était rappelée de moi. Mais à ma grande tristesse, mes collègues ne s'étaient pas rappelés. À midi, ma secrétaire m'a dit « Pourquoi ne pas manger ensemble ?» J'ai dit que c'était la plus belle chose qu'on m'avait proposée ce jour. Nous sommes partis prendre des verres et manger ensemble. Sur le chemin du bureau, elle m'a dit « Pourquoi retourner au boulot si tôt un tel jour ?» Et elle me proposa de passer chez elle. Arrivé chez elle, elle m'a offert un verre et elle m'a dit « Ça te dérange pas que je te mette à l'aise ?» J'ai répondu « Quelle question ?» Dans ma tête, je me disais que ça serait peut-être la dernière fois que j'aurais l'occasion de coucher avec une jeunette. Elle rentra dans la chambre et sortit un énorme gâteau. Et derrière elle, il y avait ma femme, mes enfants, mon patron et mes collègues. Et moi, j'étais comme un con à poil dans le salon.

0: n'êtes pas très bien raconté.
1: Pas génial, hein.
0: Hein, vous l'avez foiré. Oui. Gaël Chakalov.
2: Si elle me fait rire, je mange un rat.
3: Commande-le, commande-le.
2: Est-ce que ça compte que l'Aïzéri, monsieur
0: Non, non, non.
4: Hier, je suis rentrée chez moi et j'ai dit à mon amoureux qui était un peu entreprenant, il m'embrassait dans le cou comme ça, il mettait ses mains sur la poitrine.
3: Oh.
4: J'ai dit, ça te tente de jouer au docteur? Alors là, il était hyper excité, il a commencé à se déshabiller, à jeter ses vêtements partout. Et il a dit, bah oui. Du coup, je me suis enfermée dans la chambre, je me suis déshabillée, je me suis allongée sur mon lit, j'ai commencé à me caresser. Il a tapé à la porte, il a dit, ben, on joue pas au docteur. Je dis, bah, si, je te fais attendre une heure dans le salon, et puis je te donne rendez-vous pour dans 6 mois ou dans 8 mois. Aïe. Voilà, c'était de la chute.
3: Aïe, c'est pas mal. Préparez le rat.
2: Moi, je dis pas le rat.
3: Parce que je vais pas manger le rat tout de suite. Oh.
0: Bien raconté, elle pouvait être bien.
3: Ah ouais.
0: Oh. Non, mais elle avait foiré aussi.
5: Elle a le médecin d'Élysée, elle le voit quand elle veut. Elle.
1: C'est vrai.
0: Jean Benguigui.
1: Vous savez que moi, j'étais, avant d'être acteur, il y a très longtemps, en Algérie, j'étais professeur. J'étais
0: oui.
1: professeur dans une école. Et je faisais l'instruction religieuse.
0: C'était il y a longtemps.
1: C'était il y a très longtemps. Et il y avait à mes élèves, je pose une question, parce qu'on travaillait sur la Bible, je dis, et Moïse, qui c'était? Alors, il y a un type, un peu con comme ça, il me dit, Moïse, c'était un con. Comment tu dis que c'est un con? T'as pas honte de parler comme ça de Moïse, notre ancêtre, le fondateur, t'as pas honte? Il dit, mais non, c'est un con. Pourquoi c'est un con? Parce que c'est un abruti. Parce qu'après avoir traversé la mer Rouge, il a tourné à gauche. S'il avait tourné à droite, c'est nous qui aurions eu le pétrole.
0: Elle est pas mal. Elle est mignonne. Mais... Monsieur Jean-Philippe Janssen, je vous rappelle que Christophe a misé sur vous.
6: Ah, il a misé sur moi, oui.
1: Pas peur.
6: C'est une institutrice. Elle décide de donner un cours de bonne manière à ses élèves. Alors elle les interroge, elle fait, mon petit Jean, si tu courtisais une fille lors d'un dîner et que t'avais besoin d'aller aux toilettes, qu'est-ce que tu lui dirais? Petit Jean, il fait, attends, je vais pisser. Ah non, non, non, c'est grossier. Non, et toi, Eric, tu serais capable de montrer des bonnes manières? Oh oui, madame, moi je dirais, ma chère, pardonnez-moi de m'absenter, je m'en vais de ce pas tendre la main à un ami que j'espère vous présenter après le dîner.
0: C'est mignon. Mais... Je me tourne vers notre juge arbitre, monsieur Renucci. Notre riromètre indique que le gagnant ou la gagnante, c'est Éric Logérias, le grand gagnant. Oh. Je suis désolé, Christophe.
7: Ah, c'est pas grave, je rejouerai encore la prochaine fois.
0: Ah oui, fallait pas miser. Fallait pas miser sur Jean-Philippe. Mais vous savez ce qu'on va faire? On va vous offrir des places.
1: Ah oui, deux. Deux places pour Lille le 15 décembre.
0: Des places pour aller applaudir Jean-Philippe à Lille. Et puis une montre RTL, on vous embrasse. Avec Liliane, Christophe.
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0: Restons dans la vie politique, puisque de nombreux ministres ont reçu une trouspinette. Mais qu'est-ce que c'est la trouspinette?
9: C'est
10: un cadeau de la part de M. Retailleau, qui a offert cette bouteille d'alcool vendéen. Exactement.
0: Ah ben voilà, regardez la miss qui fait toutes les régions.
9: Bah ouais, bah il faut rester dans sa catégorie, hein, les régions.
0: Elle en a picolé de la trouspinette.
10: Ouais. Entre autres.
9: Et ça débouche, hein.
0: Ah oui.
9: Oh, ça débouche.
10: Ça débouche.
9: Vous avez déjà goûté? Ah bah tout.
0: Elle a dit,
10: croyez-moi, ça débouche bien un coup de trouspinette.
0: Effectivement, le Conseil des ministres a démarré place Beauvau. Hein, c'est qu'ils ont fait le chemin à pied depuis le ministère de l'Intérieur.
10: Oh là là, ils arrivent à faire des trucs incroyables.
0: Jusqu'à l'Élysée. C'est une tradition. Et donc, comme ils étaient au ministère de l'Intérieur et que le ministre de l'Intérieur, c'est le Vendéen, monsieur Retailleau, il leur a offert à tous, effectivement, de la trouspinette.
10: Donc, ils étaient tous bourrés après pour aller faire le chemin.
0: J'imagine,
10: à mon avis, ils sont bourrés depuis 2 ans.
9: Non,
10: là.
9: C'était pour les réveiller. C'était pour les réveiller.
0: C'est un vin d'épines, hein, la trouspinette.
9: Bah, en Normandie, vous donnez du trou normand, en Vendée, on donne de la trouspinette.
0: On donne pas de trou normand en Normandie.
10: Non.
9: Ah bon?
0: Non, d'abord on l'offre, on est normand. Ah. Enfin, on l'offre, on le fait payer plutôt.
10: On le propose.
0: Ah voilà. Mais c'est un vermouth en fait, hein, on peut dire ça comme ça.
10: En un seul mot?
0: Oui, en un seul mot.
9: Le trou, c'est un vermouth. Non, le trou normand, Ariel, le trou normand. Bah oui, un trou normand.
2: S'il vous plaît, est-ce qu'on peut m'isoler cette phrase? Je la voudrais pour mon répondeur téléphonique. Merci.
10: Le trou, c'est un vermouth.
11: Bonjour, vous êtes sur le répondeur de Caroline Diamant.
9: Vous nous apprenez la trousse Pinette de Vendée. Et vous dites, en Normandie, on a le trou.
0: C'est pas moi, c'est l'autre là-bas qui a dit
12: mais
0: ça.
12: Mais non, mais c'est que j'ai fait un parallèle entre la trousse Pinette et le toupie. Trou normand.
9: Voilà, mais le trou normand, Laurent rajoute, c'est un vermouth.
0: Non.
12: Non, la trousse Pinette, il compare la trousse Pinette au vermouth.
0: C'est un alcool, bien sûr. Ça, c'est du vin, du fruit macéré, de l'eau de vie en quelque sorte. La trousse Pinette.
10: Ça secoue. Hein.
12: Un débouchiotte.
0: Un petit canard, comme on dit parfois.
11: Ah bah pour moi, un canard, c'est un sucre qu'on trempe dans un café.
0: Vous avez raison, c'est
12: avec
0: ça.
12: Avec de l'alcool.
0: Ah oui, oui, mais
12: non, le canard, tu mets.
13: Pour moi,
12: de
13: c'est
12: l'alcool
13: un oiseau.
12: Sur ton bon.
10: Pour moi, c'est un truc.
13: J'ai jamais entendu parler de ça.
10: C'est un truc pour nettoyer les toilettes.
13: Ah ouais, c'est ça. Ouais.
0: Oui, bah, une trousse Pinette peut vous servir aussi à nettoyer
10: les toilettes.
0: Les toilettes.
11: Merci Bruno Retailleau.
10: Oh, c'est un beau cadeau. Hein.
0: Ah, il a la cote, hein, monsieur Retailleau. Hein.
10: Ah, oui. Oui, visiblement, il est apprécié. Qu'est-ce que vous voulez ?
0: Philippe de Villiers a même eu besoin de se réconcilier avec lui.
12: Vendée Globe.
0: Ils étaient fâchés. Hein.
10: C'est vrai,
12: ils se sont fait un câlin.
10: On était fâchés avec Bruno Retailleau. Parce qu'on pouvait pas lui faire confiance, il a essayé de prendre le créneau. Le créneau de ceux qui aiment pas les immigrés.
0: Retailleau.
10: Et puis on s'est réconciliés, on a été obligés. Voilà. Vive la France et vive Maastricht.
0: Ce qui est bien avec ce nouveau gouvernement, c'est que vous pouvez ressortir toutes vos vieilles imitations.
10: Oh, je regrette que Raymond Barre ne soit pas encore chant.
11: et Pasqua. Et Jean-Claude Godet.
10: Et Georges Marchais. Ah oui, Jean-Claude
13: Godet. Georges Marchais.
10: Ah non, c'est vrai, Jean-Claude Godet. C'est dommage, on pense à lui. Il a disparu l'année dernière, on l'aimait bien.
0: Monsieur Beaugrand, il y en a une quand même qui doit faire la gueule depuis que Manuel Valls est ministre, c'est Ségolène Royal. Ils sont allés rechercher. Manuel Valls, c'est même pas la pauvre Ségolène.
14: C'est pas faute d'avoir envoyé des coups de fil, des messages. J'ai fait toutes les télés possibles. MCI, BFM, Gulli. Ils ont pas voulu de moi. Hein?
15: Gris, c'est un scandale.
13: Ah, il nous manque, lui. Hein.
15: Gris, c'est un scandale.
0: Une autre question à propos de M. Bayrou. Restons dans la politique.
15: Oui, M. Ruquier.
0: Il avait eu cette phrase, le Premier ministre, à propos, évidemment, des difficultés qui étaient devant lui. Je n'ignore rien de l'Himalaya qui se dresse devant nous, des difficultés de toute nature. C'est M. Bayrou lui-même qui a parlé d'Himalaya. Et le Parisien ajoute d'ailleurs qu'en entrant à Matignon, hein, c'est sous la plume de Marcello Vesfred dans le Parisien que j'ai lu ça, en entrant à Matignon, M. Bayrou n'avait sans doute pas anticipé autant d'Everest. Mais justement, ça nous permet de faire la différence entre les deux. Quelle est la différence ?
9: L'Himalaya est plus haut que l'Everest.
0: Non,
15: il y en a un qui est le massif et un qui est un des sommets du massif.
0: Bonne réponse du professeur Rollin. Eh oui.
9: Oui.
0: L'Himalaya, mais... c'est la chaîne montagneuse.
10: Ah oui, c'est comme les Alpes et le Mont Blanc.
9: Mais qui est le plus haut ? C'est ça qui est intéressant.
10: Bah non,
9: mais c'est
10: pas...
9: non,
10: il est dedans.
13: Non, c'est pas ça.
10: Il est dedans.
13: Il fait partie de l'Himalaya.
0: Bah, les deux. le plus haut, c'est les deux, puisque l'Everest fait partie de l'Himalaya, mais oui. L'Himalaya,
9: c'est pas, la chaîne.
0: Ce n'est pas seulement l'Everest. C'est comme le Mont Blanc et les Alpes, voilà, si vous préférez, cher Ariel.
9: Ah, ben j'ai compris.
0: Les Alpes, c'est l'Himalaya, le Mont Blanc, c'est l'Everest.
13: Voilà.
0: Pour l'Inde, enfin pour le Népal et la Chine, puisque c'est là-bas, effectivement, que se trouve le...
13: Bérou, ouais.
0: Non, l'Everest.
11: Et
9: Maurice Herzog, qui est le premier à avoir monté l'Everest dans l'Himalaya,
11: a
9: perdu les doigts. Ça a gelé.
11: Ouais.
10: C'est dommage.
0: Je crois que vous faites un à peu près à nouveau, cher Ariel.
11: Oh, c'est pas son genre. Ça va l'insulter.
13: D'habitude, elle est très précise.
11: Oui.
0: Maurice Herzog est certes un grand alpiniste. Il a effectivement franchi des grands sommets.
9: Oui.
0: Il a perdu ses doigts.
9: Oui.
0: Mais je suis pas certain que ce soit dans l'Everest.
9: Ah, il me semble.
0: On va vérifier ça.
10: Vous savez que les neiges de l'Himalaya, c'est également le nom d'un tube de Dorothée.
0: Allez-y.
10: Les neiges de l'Himalaya et les montagnes du Guatemala. Tout cela ne m'empêchera pas d'arriver jusqu'à toi.
11: Oh, voilà. C'est dingue, celle-là, on la connaît pas.
10: Si, elle est connue. Et il y a au moins 2-3 personnes dans le public qui connaissent.
0: Pendant que Beaugrand nous rabâchait ses vieux souvenirs, on a vérifié, M. Herzog a perdu ses doigts dans l'Annapurna, cher Ariel.
9: Ah, dans l'Annapurna.
10: Ah, l'Annapurna.
0: Alors, l'Annapurna, qui est quand même l'Annapurna dans l'Himalaya.
9: Oui.
0: Mais qui est un
11: c'est comme des poupées russes, alors.
0: Un sommet est différent de l'Everest.
10: Alors, il est moins haut quand même.
0: Ah bah moins haut, effectivement, que l'Everest, l'Annapurna, mais qui fait partie de la chaîne l'Himalaya. Oui. Là, je crois qu'on a tous très bien compris. Ah. Je pense...

0: trompé Simone avec Marilyn. C'est toute l'histoire de la pièce.
1: En montant.
0: Pardon.
1: C'est l'étage au-dessus, en fait.
0: Mais ma question porte sur l'hôtel, dont le nom vient de vous être dévoilé par Ariel Dombal, mais pas de chance pour Ariel. Ça n'était pas ça, la question. Effectivement, cet hôtel, c'est le Beverly Hills Hotel, où il y a le Bungalow 20, le 21, où il y avait toutes les stars de Hollywood à l'époque qui séjournaient. Mais cet hôtel a été encore plus célèbre en 1976. Pour quelle raison?
1: Il y a eu un meurtre dedans.
0: Non, non, non. Non. Pour quelle raison?
2: Est-ce que c'est quelqu'un qui s'y est caché, genre Al Capone?
0: Non plus.
3: Il y a eu un événement.
0: Un événement, c'est pas le mot.
4: Une enquête judiciaire.
0: Non plus. L'hôtel a été encore plus célèbre en 1976 à travers le monde entier.
3: Tu vas aller sur des Eagles, là?
5: Hôtel California.
0: Bonne réponse de Jean-Philippe Janssen.
6: Bravo, Jean-Philippe.
0: Mais oui. Comment vous avez trouvé ça?
3: Welcome to the Hotel California. Parce que j'ai
4: de la culture. C'est une magnifique chanson.
3: Oui, une belle chanson. Les nuits entières, j'ai ramassé là-dessus, moi.
0: Effectivement, l'hôtel qu'on voit sur la pochette des Eagles, Hotel California, c'est le même hôtel dans lequel Marilyn Monroe, Yves Montand et Simone Signoret, on va dire, ont joué à un Fedo ou à la biche.
1: Je pensais que c'était un Ibis, moi.
0: Pardon?
1: Je pensais que c'était un Ibis sur la pochette.
0: Ah non, c'est pas un Ibis. Vous la connaissez tous?

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1: Ils ont chanté et enregistré la chanson, puis après, il fallait trouver un hôtel pour mettre sur la pochette. Et là, ils ont cherché un hôtel à Hollywood, puis ils ont trouvé celui-là. C'est quelqu'un qui a dit aux Eagles, ben, on en a un, là, qui a l'air pas mal, on peut faire la photo, Sunset Boulevard. Et alors, ils ont carrément, enfin, le photographe a carrément pris une, comment ça s'appelle, une nacelle un peu bancale, d'ailleurs, de 18 mètres de haut en face de l'hôtel pour le prendre vu du dessus, vous voyez.
2: Oui, il n'y avait pas de drone à l'époque. Voilà.
1: Pardon.
2: Il n'y avait pas de drone à l'époque.
1: Il n'y avait pas de drone. Ah, c'est vrai, il n'y avait pas de drone.
3: Non, mais
1: il y avait des punaises, mais il n'y avait pas de drone.
3: Mais...
2: Ah, je vous souhaite pas d'en avoir, les punaises.
3: Non, mais la signature de l'hôtel, c'est qu'il est vert et rose.
1: Ah, vous y êtes allé, vous, forcément.
2: Oh, bah oui.
3: Ah, bah oui. Ah, oui, bah, oui. Oui, oui. Oui. Non, mais je
1: quel
3: je...
1: bungalow vous étiez alors?
3: Non, j'étais pas dans un bungalow, j'étais dans une suite.
1: Oh, ouais, parfait.
4: Avec, non, Robert, non. De, avec Robert De Niro, j'imagine.
3: Non, non, mais je tournais un film en voilà.
1: C'est quand vous avez tourné
3: The Lace? Non.
1: De flic à Miami?
3: Ah non, Miami, ce n'est pas en Californie.
1: Oui, ça, je le sais, merci, quand même.
3: Non,
1: en Floride, c'est pas écrit voilà. Du con, ici.
3: Non, c'est quand j'ai tourné un film qui s'appelait The Boss's Wife, avec Christopher Plummer.
1: Ah oui, voilà.
3: Bien. Alors, on était...
4: Oui, bah, j'adore ton accent.
1: Ah bah, forcément, well, si elle avait dit...
4: Brian is in the chicken.
1: Chicken.
4: Alors que, moi, j'apprends l'anglais à mes enfants.
1: Alors que moi, j'aurais dit, j'ai été dans un hôtel avec Christopher Plummer. Ça aurait pas fait pareil. Mais alors, je suis un peu déçu parce que moi j'étais persuadé que cette histoire donc qui se joue actuellement, je crois que c'est au théâtre de la Madeleine, hein, Bungalow 21 avec les sorciers qui jouent effectivement Simone Signoret et Marilyn Monroe. Oui. J'étais persuadé que ces histoires de bungalow c'était dans un hôtel à Los Angeles, à Hollywood, parce que Hollywood c'est Los Angeles, dans un hôtel qui s'appelait le Château Marmont.
3: Ah non.
1: Je pensais que c'était ça l'hôtel le plus chic de Los Angeles.
3: Le Château Marmont c'est le plus décadent. Et c'est le plus rock'n'roll.
1: Ah bon?
3: Voilà, voilà, voilà.
2: Ah oui, décadent.
3: Mais c'est un côté vieux château gothique, hein, voilà, avec...
4: avec un donjon, les gens attachés et tout.
1: Et des alligators dans les douves.
3: Des canapés poussiéreux, une très vieille moquette.
1: Des punaises, mais des punaises,
3: voilà. Mais
1: donc, alors, attendez, que je comprenne, parce que j'ai envie d'y retourner un jour. J'y suis allé il y a à peu près maintenant 6 mois. Là, c'était au fête de fin d'année dernière à Los Angeles.
3: Oui.
1: Et j'étais ni dans l'un, ni dans l'autre, ni dans au Château Marmont, ni au Beverly... Comment vous dites
3: The Beverly Hills.
1: Beverly Hills.
3: Il faut que Beverly soit très contracté.
1: Et lequel des deux était le mieux, alors?
3: Non, c'est tout de même, le Beverly Hills, il y a une piscine incroyable.
2: Ah, oui.
3: Et puis, il y a les fameux bungalows. Et puis, autour de la piscine, les bungalows.
1: Bungalows. C'est parce que tu repars à cheval, c'est un bungalow.
3: Les fameux bungalows.

0: Bungalows, et puis bon, la piscine est géniale et il y a des petites tentes tout au.
1: Ah, ça, ça m'intéresse.
2: Ah, bah oui, j'y étais, c'est vrai.
3: Et le soir, t'en prends une ou deux.
0: Voilà, non, mais les gens aiment beaucoup les petites tentes autour de la piscine parce que c'est.
1: Ça, c'est au Beverly Hills.
0: Ça, c'est au Beverly Hills.
1: Parce
0: voilà.
1: que moi, j'étais à Malibu, vous voyez.
0: Malibu. À Malibu, oui, non, oh, ça ne se fait pas.
1: Ah, bah c'est quand même pas mal, on est sur la plage, tandis que.
0: Oui, mais c'est une plage infraticable.
1: Ah, oh, bah voilà autre chose.
0: Bah, oui. Non, la mer est méchante, mauvaise.
2: C'est
0: comme
2: pas le meilleur coup.
1: Ma mère a toujours été méchante, alors je suis habitué.
3: C'est la belle-mère qui est méchante, c'est pas la mère normalement.
0: Non, mais on peut pas nager, donc ça n'a pas beaucoup
1: Comment
0: d'intérêt.
1: Comment ça, on peut pas nager?
0: Mais non,
1: vous
0: mais
1: non. Parce pas. Qu'il fait froid, d'accord. Mais
4: vous avez bien vu la série avec les sauveteurs, à chaque fois qu'il y en a un qui se baigne après.
1: Mais j'étais là.
4: Alerte à Malibu.
1: Pile là, j'étais.
4: Voilà. Oui.
1: Et je cherchais, mais il y avait.
3: Arlette à Malibu.
1: Ah non, c'était chouette quand même, donc faut plus que j'aille là. Alors.
0: Non.
1: Ah voilà.
0: Et il y a des vagues méchantes.
2: Ah oui, ah
0: oui.
2: Méchantes.
0: Oui.
1: Oui, mais pour le surf, puisque je suis surfeur. Ah ben.
3: Sur la PlayStation, quoi.
1: Oui, c'est une plage qui est dans la chambre.
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1: Question musicale que j'avais réservée pour Olivier Bellamy, il n'est pas là aujourd'hui.
3: Mais je peux l'imiter.
1: Ça aurait été. Ah, mais vous faites Jean-Phi pareil que Bellamy.
2: Ah, non,
3: Bellamy, c'est.
2: Qu'est-ce que t'es pas fait en accent,
3: c'est pas
2: fait
3: en imitation. Oui.
7: Mais c'est vrai qu'on dirait qu'il tremble un peu quand
1: c'est
7: pas.
1: Très, très mauvais, Boublil.
2: Attendez, j'essaie, mais il faut que je la voix de. Oh.
8: On dirait Balladur.
7: Un mix entre Balladur et Giscard.
2: Ouais, je suis très mauvais.
1: Mais c'est pathétique.
2: Oh bon.
8: On dirait Roselyne Bachelot.
2: C'est vrai.
1: En tout cas, il est évident qu'Olivier Bellamy aurait répondu tout de suite à cette question. Voilà pourquoi je préfère la poser en son absence. Comment appelle-t-on un point placé au-dessus d'une note de musique?
9: Quand on a un point sur une note, si mes souvenirs de leçon de piano sont exacts, ça veut dire qu'on doit rester plus longtemps appuyé sur la note.
1: Oui, il y a de ça, effectivement. Et comment on appelle ça?
7: Un demi-ton.
1: Non. En fait, c'est pas tout à fait ce que vous avez dit, hein, Caroline.
7: Alors, ça veut dire quoi?
1: Ça veut dire qu'en fait, il y aura des suspensions entre les différentes notes.
8: Oui! Staccato!
1: Pardon?
8: Staccato!
1: Staccato!
2: Oui!
1: Bonne réponse de Caroline Diamant!
2: Bravo.
1: Ça, c'est bien! Il faut dire que Caroline a été pianiste, il faut le rappeler quand même.
8: Pianiste, danseuse étoile, enfin presque.
9: Non mais j'ai eu la chance de prendre des cours de piano, des cours de danse classique. Oui, j'ai été gâtée enfant par mes parents.
3: Elle a été ragondin à l'Opéra de Paris.
1: Un staccato, c'est effectivement le petit point qu'on voit au-dessus d'un autre. Vous aussi, vous jouez du piano, Isabelle, vous auriez pu répondre à un staccato.
10: Ça ne revenait pas.
8: Je pensais que le point, il était en dessous.
2: Oh là.
8: De la note, le staccato, oh, pas au-dessus.
7: T'as déjà fait du piano?
8: Oui, mais bon, le violon aussi.
7: Oui, mais ça n'a rien à voir.
8: C'est pas le même. Non, si, les notes, c'est
4: Laurent,
8: pareil.
4: Vivement le bouillon.
8: Violon, t'en as beaucoup.
7: Est-ce que quelqu'un aurait une marmite dans le public? Une grosse.
9: Nous organisons une aquamation. Nous faisons une levée de fonds.
4: Je paye pour l'osso buco, moi.
7: Est-ce qu'on a le droit de faire une aquamation contre l'avis de la principale intéressée?
1: Il faut rappeler à nos auditeurs qui nous rejoindraient que Dari Boudboul, tout à l'heure, a dit qu'elle ne voulait pas être enterrée. Elle ne voulait pas une crémation. Elle voulait une aquamation,
8: ça existe.
1: Pas une acclamation.
4: Ah non, non.
1: Une aquamation, c'est-à-dire qu'on va pas la brûler,
7: on va la bouillir.
1: On va la bouillir dans de l'eau parce que c'est plus écolo, hein, c'est bien ça.
7: Non, c'est pas ça, ça nourrit 12 personnes.
8: Et la chaleur viendra de l'eau bouillante.
7: Oui, bah donc on va te bouillir.
1: On pourra mettre un bouillon cube pour l'odeur.
4: C'est une soupe faux, quoi.
7: Mais non, mais c'est...
1: Est-ce qu'on pourra aller dedans péter pour faire un jacuzzi?
2: Ah oui.
4: Moi, je suis Prams.
9: C'est dommage de gâcher une aussi belle réponse par d'aussi grosses bêtises.
8: Oui, alors...
1: Elle a raison, Caroline. Restons dans la musique, ou plutôt dans la chanson. Pour Evelyne Thébault, qui habite Fécamp, on va rendre hommage à un chanteur, acteur français, qui s'appelait Jean Stout. Il est mort il y a 13 ans, on va me dire, il est peu connu.
7: Jean Stout?
1: Jean Stout.
7: Il va être connu sous un autre nom, quand même.
1: Ben, écoutez, non.
2: Ah, bon.
7: Ah, c'est son nom de star, c'est Jean Stout?
1: Oui, parce qu'il sort...
7: Il y a des gens qui ont des posters de Jean Stout chez eux. Il avait un fan club.
1: Ben, écoutez, quand vous aurez la carrière de Jean Stout...
7: Ah, ben non, mais je me moque pas.
1: Vous reviendrez.
7: Je me moque
4: exactement.
7: Pas.
4: Et il est mort.
1: Ouais. Ah, il est mort il y a 13 ans, Jean Stout.
2: Ah oui, il était jeune.
4: On en a très peu parlé. Hein.
1: Je l'ai trouvé dans. Ben, on a eu tort.
2: Ah, oui.
1: Je l'ai trouvé. Moi, c'est comme ça, je suis un homme curieux.

0: Et vrai. Dans l'éphéméride du jour, j'ai vu
1: Jean Stout,
0: mort le 10 avril 2012, il y a donc 13 ans, de Jean Stout. Je me suis dit, tiens, c'est qui Jean Stout?
2: Ben oui, bonne question.
0: Je peux vous dire, de son vrai nom, il s'appelait André Jean Destouet.
1: Oh, il aurait dû garder.
2: Franchement,
1: hein.
2: C'est pas pire en tout cas.
0: Et puis il a préféré Jean Stout, il est mort à 78 ans.
1: Ah oui.
0: Il a eu une très belle vie.
1: Exactement, et lui, il a peut-être pas présenté Secret Story, voilà.
0: Et je peux même vous dire qu'il a interprété en français une chanson que tout le monde connaît. On va l'écouter évidemment quand vous aurez retrouvé, non pas son nom je vous l'ai donné,
1: Jean Stout,
0: mais la chanson,
1: La danse des canards,
0: la chanson qu'on connaît tous, interprétée par Jean Stout.
3: Vous dites il l'a chanté en français, ce qui veut dire qu'il n'était pas français au départ.
0: Ah, lui est français, absolument.
1: La chanson était américaine.
0: La chanson en revanche n'était pas en version française au départ. Lui, il a chanté la version française.
1: Et ça a été un tube.
0: Ah, c'est plus qu'un tube. C'est une chanson que tout le monde connaît.
1: Est-ce que c'est quelque chose qui date des années 60?
0: C'est en 1968.
1: Et la version française aussi?
0: Ah bah oui, bien sûr.
1: Ça s'est fait dans la foulée.
0: À peu près en même temps. D'accord. Oui.
3: Quand j'entends siffler le train.
1: Ah, avec l'accent allemand. Ça, oui. Alors, ouais. Les trains et l'accent allemand, ça rappelle des souvenirs quand même. T'as beaucoup d'humour.
4: C'est d'un goût.
1: Ah, quand j'entends siffler les trains.
4: Ah, je verrai plus mes cousins.
0: Quelle horreur. C'est quelle horreur!
1: Mais ça, c'est horrible!
3: Mais je ne sais pas!
0: Oh, qu'est-ce qui vous a pris, Caroline?
3: Je ne sais pas! Quelqu'un s'est emparé de moi!
0: Jean Stout, en tout cas!
1: Jean Stout!
5: C'est une chanson, une vraie chanson, ou est-ce que c'est une chanson rengaine ou une chanson de film?
0: Ah, c'est une chanson de film, oui, ça c'est vrai!
4: Le soleil brille?
0: Le soleil brille, non!
4: Est-ce que c'était une comédie?
0: Oh, c'était une comédie, oui. C'était
1: pour les enfants.
0: Un film joyeux pour les parents et les enfants.
1: Pour la famille.
4: C'est pas... c'est ça?
5: Mary Poppins.
3: Oui. Je crois que je l'ai.
0: Allez-y.
3: Do you Saint-Tropez?
0: Ah non, non.
4: C'était
0: non.
4: Chanté par une femme.
0: Ça, c'était en français, hein, do Saint-Tropez. Ouais.
3: Mais c'était peut-être une traduction de Do you Saint-Tropez.
0: Mais ils sont fous.
1: Alors Laurent, est-ce que c'était un dessin animé?
0: Oui.
4: C'était un Walt Disney.
0: Un Walt Disney.
4: Mary Poppins.
0: Mary Poppins.
1: Un jour mon prince viendra.
4: Les Aristochats.
0: Non.
3: Non.
5: On Belle et Clochard.
3: Ouais.
1: Le livre de la jungle.
3: Il fait trop beau pour être heureux.
1: Mais non.
4: Ah ouais.
1: Il va nous.
4: Il en faut
0: pas. Bonne réponse de Caroline Diamant.
1: Alors c'est pas il fait trop beau, c'est il en faut peu.
3: Oui. Mais je sais pas ce que j'ai.
1: Et pourquoi tu fais ça avec l'accent antillais?
5: Ça, c'est à cause de Max.
1: Non, c'était limite raciste.
3: Il en faut pour être heureux. Vraiment trop peu pour être heureux.
1: Il faut se satisfaire.
0: Vous permettez qu'on entende Jean Stout.
1: Oh oui.
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0: Bah pour être heureux, revenez après 17h. Les grosses têtes sont avec vous jusqu'à 18h.
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0: Quel est le premier artiste, puisque c'est un anniversaire aujourd'hui, 24 mars, ça s'est passé le 24 mars 1902, quel est le premier artiste à avoir enregistré ses chansons sur phonographe?
1: Donc c'est avant-guerre. Hein.
0: Ah oui, 1906, ça, je peux pas faire mieux.
1: Je participe avec
5: c'est
1: mes compétences.
5: C'est un chanteur d'opéra.
4: Caruso.
5: C'est un chanteur d'opéra.
0: Vous avez dit
4: Caruso.
0: Caruso, oh, bonne réponse.
1: Waouh.
0: D'Alex Vizorek. Waouh. Il s'appelait Enrico Caruso.
10: C'est vrai. Ah, ça fait plaisir vraiment. Si je peux revenir dans la course. Vraiment.
0: Comment ça va, Enrico, depuis ses boules puantes?
10: Il ne me... Vous m'aurez pas, je suis solide.
0: Moi, je me suis demandé...
10: Il y a 50% sur les t-shirts à l'entrée du spectacle.
0: Je me suis demandé s'il y avait vraiment des boules puantes, parce que vu que j'ai vu quand même Hugo Frey, Chantal Latsou...
11: Éric Zemmour.
0: La moyenne d'âge était quand même de 98 ans. On sait qu'à cet âge-là, on commence à se lâcher à cet âge-là. Il faut nous apporter des preuves, des boules puantes, vous êtes d'accord?
11: Mais il y avait surtout Éric Zemmour et Sarah Knafo.
0: Ah oui, en plus.
1: Ah ouais.
11: Bah, c'est ça. Ça, on fait d'autres.
1: Et
11: ça.
1: On les embrasse.
11: Voilà, bien
1: sûr. On embrasse tous les partis politiques.
0: Enrico, il aime tout le monde.
10: Mais bien sûr,
0: Enrico,
10: on est là pour
0: on est tous frères. Hitler et moi, on est frères.
10: Bien sûr, on est là pour... On est là pour rassembler Laurent Ruquier.
0: Enrico Caruso.
10: Il n'y a pas d'ethnie, on est tous ensemble, vraiment.
0: Mais oui, regardez, contre regardez, la barbarie. Regardez ici.
12: Regarde, c'est un panel de société, là.
10: Bien sûr.
12: Il y a un juif, il y a
5: un juif, c'est moi aussi.
12: Un belge et trois femmes.
0: Enrico Caruso. Un ténor italien né à Naples en 1873, mort en 1921. Et c'est le premier qui a gravé sa voix sur des cylindres de cire. On appelait ça comme ça à l'époque. Et c'est comme ça qu'il est devenu une énorme vedette à travers le monde. Parce que c'est le premier qu'on a pu commencer à écouter chez soi. Les gens achetaient un phonographe. Et qu'est-ce qu'il y a? Il n'y a pas 10 000 artistes qui avaient enregistré.
5: Mais moi, j'ai entendu une fois, quand je me rappelle peut-être vaguement, qu'il avait une voix tellement spéciale qu'il brisait les cristals.
0: Ah oui,
1: ah oui.
5: Caruso.
0: Alors
1: ah oui.
0: Je crois que vous confondez avec Ariel Dombal quand elle a bu. On a Caruso, on a un enregistrement de Caruso.
10: Ah oui.
13: Waouh.
10: Ça n'a pas pris une ride.
11: On entend le tour de disque.
0: On est à Venise, on dirait. Imaginez que ça a plus de 100 ans cet enregistrement.
14: Beaucoup, oui. J'aime beaucoup.
0: Mais c'est quand même
14: beaucoup ce genre de musique.
0: Mais oui, ah oui, bah on vous le laisse.
1: Ça fait pousser les fleurs.
0: Qu'est-ce que vous dites?
12: Ça fait pousser les fleurs. Moi, je mets la musique classique à mes fleurs à la maison et mes plantes elles poussent. C'est vrai, elles aiment bien Caruso. Oui.
0: Ah, là, on vient de lui marcher sur le pied là.
10: S'en lasse pas, Laurent.
0: Vous comprenez mieux pourquoi Florent Pagny a chanté Caruso maintenant.
14: Bien sûr, non, moi j'avais la version de Lucio Dalla déjà avant.
0: Oui, vous voyez.
14: J'aime beaucoup.
0: Mais vous êtes bon chanteur, vous aussi. Hein. J'ai vu votre spectacle.
14: Bah, mieux que Max Boulby.
12: Fais-moi un petit bout,
5: Chante, s'il te plaît. Chante un peu.
0: Qu'est-ce que vous pourriez chanter de lyrique?
14: De lyrique?
10: Wow, mais d'où il est bon chanteur? En vrai, il commence à prendre la confiance.
14: Bien
10: il est
14: sûr,
10: là.
14: Je suis bon chanteur.
10: Mais pas du tout.
14: Je te fasse Caruso.
0: Allez.
14: Voglio bene sai, ma tanto bene sai, è una cante normale.
0: La chienne a pissé.
10: Mais non, ça chante pas.
0: Bravo,
10: bien.
0: Bravo, monsieur.
14: C'est pas ma spécialité.
0: Alors voici ma question suivante pour Chantal Robin qui habite Montescourt dans l'Aisne. Pouvez-vous me dire ce qui fait 55 mètres au sud et 56 mètres au nord?
12: Ah, je l'ai
5: tué, Rocotti Freddy.
0: Qu'est-ce qui fait 55 mètres au sud, 56 mètres au nord?
14: C'est quoi? Est-ce qu'on cherche un endroit?
0: On cherche quelque chose. Un
10: pont,
0: endroit, oui.
10: Un pont.
0: Un pont, non.
14: Ah. La Tour Eiffel?
0: La Tour Eiffel, non.
14: C'est un monument, c'est un monument.
5: Horloge.
0: C'est un monument, mais vous brûlez, monsieur Haz.
14: Un Arc de Triomphe?
0: Non. La Tour de Pise.
5: Ah oui.
0: C'est la première bonne réponse de Constance.
12: La première lettre, madame.
0: Et oui, ça c'est important, la première réponse aux grosses têtes.
14: Moi j'attends encore la mienne.
5: J'ai
14: fait 3 ans.
0: La Tour de Pise fait 55,86 m de haut côté sud et 56,71 m côté nord. Voilà pourquoi elle penche.
12: Elle s'est enfoncée, oui.
0: Évidemment. Alors elle se redresse, voyez-vous.
10: Ah bon?
0: Et oui, oui.
10: Comme ma bite. Merci, c'était tout pour moi.
13: Et là, c'était le comédien ou l'humoriste qui a fait la vanne?
15: Ah là, c'était pas l'acteur de cinéma.
0: Non mais je vous jure que c'est vrai, elle se redresse la tour de Pise.
12: Ah, oui.
0: Pendant un temps, elle penchait, puis là, d'un seul coup, on ne sait pas trop pourquoi, c'est les mouvements de terrain, vous savez. Voilà. Qui est déjà allé d'ailleurs faire la photo? Tout le monde a fait la photo.
13: Bien sûr.
0: Ah, vous l'avez faite?
13: Bien... Je crois que je l'ai faite.
0: Ah bah, oh, oui. Racontez, ça devait être bien.
13: Bah c'est, alors c'est super rigolo parce qu'évidemment, comme tout le monde l'a fait, vous pouvez taper sur les autres gens. Parce qu'effectivement, le plaisir de tout le monde, c'est de faire semblant de la tenir.
15: De la tenir.
13: Donc c'est vraiment beaucoup
15: comme ma bite.
13: Oh, la passe décisive ça que j'ai pas fait exprès. Dans le dos. Dans le dos.
15: Ça sera dans mon prochain spectacle qui s'intitule
13: comme ma bite.
0: Qui s'intitule Show de Pise. Je sais pas si vous avez remarqué, mais elle est très jolie, Marcel.
12: Ben, elle a fait ses cheveux, j'ai dit, elle a fait ses cheveux. Ils sont beaux, il y a du volume.
14: Elle a glow up. Elle a glow up.
12: Magnifique, tes cheveux.
14: Elle a glow up.
0: Quoi?
14: Elle a glow up.
0: C'est quoi, elle a glow up?
14: Les gens, on dit ça. Quand quelqu'un devient plus beau, et on dit, il a glow up. Quand quelqu'un devient plus moche, il a glow down.
5: Non, mais mais pourquoi toi, au lieu de te faire coiffer comme moi, tu as un horrible chapeau?
12: Ben, parce que ses cheveux, ils sont tous fourchus.
5: Mais est-ce qu'il a des cheveux? Tu as des cheveux?
14: Mais bien sûr, j'ai des cheveux.
15: Oui.
14: Tu rigoles ou quoi?
15: J'ai vu tes vidéos.
5: Montre.
14: J'en ai un ou deux de plus que toi, en tout cas.
15: Ah, vu que t'as un petit début de calvitie derrière.
14: Ah, je vais aller en Turquie dans pas longtemps.
13: C'est pour les vacances.
14: Ça n'a rien à voir avec les cheveux, c'est un pays que j'aime beaucoup.
0: Il y a ma fille qui organise un autocar. En tout cas, écoutez, Marcella, vous êtes en beauté. Je sais que c'est parce que Paris Première nous filme aujourd'hui. Vous avez été maquillée. Comment vous dites?
14: Glow up.
0: Ah, voilà, elle a glow up. Je saurais
5: moi,
0: dire.
5: Je trouve que c'est Constance qui est très belle.
0: Ah.
16: Merci beaucoup.
5: Oui. Par rapport au fait, le jour où je t'ai vue, tu étais
16: moche
5: à l'hôpital, tu n'étais pas aussi bien.
16: Oui, mais c'était la faute, j'avais pas de culotte. Donc j'avais froid, je faisais une drôle de tête.
0: Vous aviez une culotte, mais sur la tête, alors forcément, c'est pas tout à fait pareil.
16: C'est faux, j'ai jamais de culotte.
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0: Un peu d'actualité nationale, puisqu'on apprend que bientôt sur TikTok, il faut bien que je fasse des questions pour notre petit jeune.
13: Et moi.
0: TikTok, bientôt, eh bien, on supprimera sur TikTok. Quoi donc, d'ailleurs?
16: Je sais.
0: Qu'est-ce qu'on ne verra plus? Ah, ça m'étonne pas.
16: Ah, bah oui, bah, évidemment.
13: Qu'est-ce qu'on ne verra?
16: Qu'est-ce qu'on va supprimer sur TikTok?
13: Les gens à poil.
16: Le problème de TikTok et d'Instagram, c'est qu'ils sont, tout le monde est beau. Donc, en fait, après, quand vous arrêtez le filtre TikTok, vous regardez dans la glace, vous vous trouvez moche et vous êtes déprimé. Eh ben, ils vont enlever les filtres.
0: Ils enlèvent les filtres. Comment on appelle ça?
16: Bah, les filtres beauté.
0: Et on enlève les filtres beauté de TikTok.
13: Sérieusement, c'est une super nouvelle, ça. C'est ça le. Oui. Alors, je sors de blague deux secondes, mais je connais un petit peu ce réseau social pour y passer du temps.
0: Oui.
13: C'est ça le problème.
12: C'est pas un problème, c'est
16: un vrai
12: te
16: problème.
12: Te coller face à tes réalités parce que les jeunes filles croient qu'elles sont belles, alors qu'elles sont moches.
0: Quand je vous ai engagé, il y avait un filtre beauté depuis. Quand je vous ai vu arriver, j'ai été très déçu. Chantal, sur vos affiches, vous avez un filtre beauté.
18: Aucun filtre beauté. C'est naturel, complètement naturel.
13: Ça se voit.
0: Et c'est vrai, en plus. Oh, allez. Non. Chantal, à nous, vous pouvez bien le dire. Racontez-nous, personne ne nous entend. On veut bien faire un ou deux petits trucs. Racontez-nous votre expérience. Vous êtes fait un tout petit peu remonter le visage.
18: Ben oui, un petit peu comme ça, claque, j'ai mis des nœuds là, puis ça tient. Mon premier Drucker, je trouvais que j'avais un petit peu des bajoux. Et les actrices...
0: Bah non, moi c'est le contraire. Attends. Mais je suis Drucker pour avoir l'air jaune.
18: Les actrices, en 1930, elles mettaient des fils.
13: Ah ouais.
18: Donc j'avais une vieille maquilleuse qui m'a dit, on va te mettre des fils derrière. Donc on m'a mis des fils comme ça, tout était remonté derrière. Et pendant que j'étais chez Drucker, il y en a un qui a claqué.
0: Je savais que je faisais bien du faire raconter.
18: Et alors d'un seul coup, j'avais une bajou là et pas du tout là. Donc j'ai passé mon émission comme ça.
0: Et alors, vous êtes allé où pour vous faire remonter les bajoux?
18: Oh, ben chez un charcutier. Un copain charcutier, il fait ça très bien.
16: Et Chantal, est-ce que c'est vrai qu'à l'époque, vous mettiez des grosses boucles d'oreilles parce que vous mettiez du scotch?
18: Mais pas du tout, tu te plantes, puis ce monde-là.
13: Pour moi, le souci, vous savez, c'est pas les filtres de beauté sur TikTok, c'est les filtres de beauté sur Tinder.
0: Ah oui.
13: Parce que oui, si on... Voilà,
12: le il est encore sur ses filtres.
13: C'était le sujet de la question.
12: Oui.
0: Même le café, je le prends sans filtre.
13: Non, mais c'est vrai, parce que tu vas sur Tinder, tu swipes. Moi, je swipe tout le monde.
16: Moi, je vais Tinder, moi. J'ai pas sur Tinder.
14: Ben vous n'êtes pas sur Tinder?
16: Bah, non. Pas. On a des matos à la maison.
14: Bah, quand on est comme moi, on a besoin d'aller chercher ailleurs.
16: Ah non, mais
0: celui qui la remonte le plus souvent, c'est Michel.
16: On va tourner en boîte à Saint-Dizier ce soir. T'auras plus besoin d'aller sur Tinder.
14: Hein. Tu sais comment ça s'appelle une boîte à Saint-Dizier? Un cercueil.
0: Je me suis pas renseigné, Jean-Phil a dû se renseigner lui. Et vous, Johan, vous aviez un filtre beauté quand vous avez rencontré Nathalie?
19: Non, pour jamais, je suis comme je suis. Et puis elle, elle est comme moi, on s'en fiche de la beauté extérieure.
0: Elle est non-voyante.
16: Non mais tu dis ça alors que t'es au régime depuis 6 mois.
19: Oui, mais c'est la beauté intérieure. Et tu sais qu'un
0: où vous en êtes d'ailleurs? Parce que tous Saint-Dizier s'interrogent.
19: Tu es bien. Eh bien, elle m'a envoyé un super message ce matin. Elle était à la poste de sa ville et elle m'a envoyé un énorme cadeau, un papier cadeau.
0: Comment ça? Mais quoi?
19: Mais justement, elle m'a dit, Johan, ça sera la surprise.
12: Le corps de sa mère.
0: Peut-être que c'est les kilos que vous avez laissés chez elle.
19: Mais elle est un petit peu jalouse de ma concierge parce qu'elle m'envoie beaucoup de lettres. Elle est très manuscrite et elle a peur que je sois trop en contact avec ma concierge portugaise qui est
12: elle
19: adorable.
12: Est cinglée, alors.
19: Et elle a peur que j'entame une discussion avec ma concierge. C'est la concierge qui me met sous ma porte les lettres d'amour de ma copine. Oh et donc elle a peur.
0: Bientôt vous allez pouvoir passer vous-même sous la porte.
14: Attends, c'est quoi la parano? C'est que
0: elle. Non, attendez, elle est pas un peu folle là, votre Nathalie?
12: Ah non, elle est livrée.
0: Elle est jalouse de la concierge portugaise.
16: La concierge est belle peut-être, non?
19: Non, elle est adorabilissime et tout. Et donc là, j'attends.
0: Comment elle s'appelle votre concierge?
19: C'est comme l'entraîneur de foot Mourinho, mais je crois que c'est un A à la fin, Madame Mourinho.
0: Ah oui, Madame Mourinho.
12: Madame Mourinho.
0: Je repose la question quand même. Qu'est-ce qu'il peut bien y avoir dans ce paquet cadeau qu'elle vous a envoyé?
19: Et bien justement, je me demande depuis ce matin, c'est un truc de dingue.
12: C'est ta concierge qu'elle a tué. Il est...
0: Ah oui. D'ailleurs, il y a un panneau. Il y a un panneau sur la loge. La concierge est à l'intérieur du paquet. Non mais c'est incroyable ce que vous nous racontez.
19: Je vais vous montrer Laurent la photo, elle est trop belle.
0: Non.
19: C'est génial. Et ben tout est confirmé toujours. Hein, demandant donc installation 2025, demande en mariage printemps 2026 et mariage printemps 2027.
0: C'est beau un cadeau. C'est beau le calendrier de l'avant d'un cocu.
17: À suivre.
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0: Pour Johanna Hiller, qui habite Bourg en Gironde, le chanteur d'opéra Lloyd Thomas Leach a été le premier à enregistrer ça. Mais enregistrer quoi?
22: Un classique de l'opéra?
0: Alors, un classique de l'opéra, non, justement. Mais on a fait appel à lui, à ce chanteur d'opéra, justement, pour toute autre chose.
22: Ah, c'est lui qui a repris toute la compagnie créole?
0: Non.
23: Oui. Alors, c'était quand le cinéma est passé, on a commencé à faire des sons pour le cinéma.
0: Ah non.
16: C'est parce qu'il savait faire des staccato particuliers?
0: Non.
24: Est-ce que c'est pas l'air Caruso, là, non?
0: Non plus.
22: Attendez,
0: non.
22: C'est un morceau qui a été composé ou chanté qu'une fois? Vous dites que c'est
12: pas un morceau lyrique?
23: Ah non, c'est la première fois.
0: C'est la première fois, enfin plutôt c'est pas la première fois, c'est lui qui le premier a enregistré ce que vous connaissez tous, mais on ignore que c'est un chanteur d'opéra au départ qui a fait ça.
22: Une pub?
0: Une pub, non.
22: Carglass, c'est pas lui?
0: Non, c'est pas lui. Monsieur Lloyd Thomas Leach, il a chanté à l'opéra dans les années 40, 50, jusqu'au début des années 60, aux États-Unis, hein, si ça peut vous aider.
22: Attendez, ça peut vous aider pourquoi?
0: Et c'est lui qui a inventé et même enregistré le premier. Quoi donc?
2: Est-ce que ce ne serait pas le cri de Tarzan ?
0: C'est une bonne réponse, Ariel Dombasle.
3: Joli.
24: Ouais. Donc c'est pas Johnny Weissmuller qui...
0: Non, Johnny Weissmuller, après lui, il a imité ce que ce chanteur d'opéra avait créé, mais effectivement, Thomas Leach, Lloyd Thomas Leach, a mélangé sa voix, la trille d'un soprano, la note sol d'une corde de violon, on a ajouté, je crois, un cri de hyène derrière.
22: Ah, c'est pas un singe ?
0: Et ça a donné, effectivement, ce célèbre cri, Monsieur Bellamy.
22: Non, là, ça c'est Tarzouz. Fais Tarzan plutôt.
23: Ça c'est quand il y a un scrupule.
0: Ah oui, oui. Là vous avez un caillou dans votre godasse, monsieur.
24: Non, allez, et ailleurs.
22: On le fait à trois ensemble. Ah, non, un, deux, trois.
0: Alors, je crois qu'effectivement Ariel serait la mieux pour le faire. Allez-y, Ariel.
23: C'est Chita, c'est pas tard.
0: C'est Chita. Oh, la mauvaise. Mais vous êtes mauvaise.
23: Aujourd'hui, je me suis réveillée mauvaise.
0: Jean-Philippe, vous pouvez essayer le cri de Tarzan. Ah, il se tape sur le torse.
24: Non, ça, c'est Jane.
22: Olivier, ne le fais pas, hein, tu vas faire un AVC.
23: Mais non.
0: Voici une question pour Mélina El Radzaoui, qui habite Chèvremont, dans le territoire de Belfort. Dans la mythologie grecque, quel rôle a eu Sinon ?
6: Remplaçant ?
0: Non. On le connaît pas bien, Sinon, mais pourtant, il a eu un rôle capital.
2: Ah bon ? Est-ce que c'est autour de la légende du Minotaure ?
0: Non, rien à voir avec le Minotaure.
24: Des enfers ?
0: Des enfers, non plus.
24: De l'Olympe ?
0: L'Olympe, non. Alors, il y a Ulysse hein, dans cette histoire-là, si je peux vous aider un peu. Mais évidemment, on connaît mieux Ulysse.
2: Alors, est-ce que c'est autour des Argonautes ?
23: Est-ce que c'est une sorcière, Sinon ?
0: Ah, Sinon n'est pas une sorcière.
22: Est-ce que c'est un meurtre ?
0: Non, c'est une sorte d'espion grec, Sinon.
22: Il a tué César ?
0: Non.
23: Ah, mais César, qu'est-ce que tu racontes ? Tu penses que c'est un personnage mythologique ?
22: Non, mais César, t'as la bouffe pour chat, l'empereur.
23: Comment tu peux
24: C'est la mythologie, crétin.
22: Comment il te parle ?
23: Non.
22: T'as vu comment il te parle ?
23: Non.
22: T'as un peu, Olivier ?
23: C'est vraiment...
24: Enchaînez, patron, parce que là, vraiment...
23: Non, mais...
22: Bah, dites à Elie Semoun d'arrêter la petite annonce, là.
23: Dire que César est mythologique et tu te moques des Portugais comme s'ils étaient... Ils connaissaient que les carnages.
0: Bravo, Marcella ! Oui !
23: C'est quand même pas... C'est honteux.
0: Elle a raison, César, c'est pas la mythologie grecque.
22: Enfin. Mais c'est, on avance, on pose des questions, c'est des indices.
7: C'est pas sur Zeus. Il n'y a pas de Zeus.
23: Non, c'est Ulysse.
2: C'est dans l'Iliade et l'Odyssée.
0: Bah oui, puisque je vous parle d'Ulysse.
22: Il a réveillé Poséidon.
0: Non, il n'a pas.
23: C'est lui qui a avaré les chevals des Troie.
0: Ah, expliquez, là, on se rapproche.
23: C'est lui qui a convaincu de faire entrer les chevals des Troie.
0: Excellente réponse de Marcella Yacoub.
22: Alors là, bravo, hein. Franchement, elle est vilaine, mais elle sait des trucs.
0: C'est lui, Sinon.
22: À cette époque, je ne sais pas ce qui est le mieux.
0: C'est lui, Sinon, qui a réussi à convaincre les Troyens d'accepter ce cadeau venu des Grecs. Mais évidemment, les Troyens ignoraient qu'à l'intérieur du châle de Troie, il y avait
22: tous les... C'est joli, Troie. Hein. Vous avez été fait la grosse tête.
0: Tous les...
22: Non, il y avait les araignées dans le cheval ou
0: pas ? Non, c'est Turquie, c'est Troie, T-R-O-I-E.
23: Ah.
0: Et c'est en Turquie aujourd'hui, le site de Troie de l'époque.
22: Donc en Europe.
0: Ulysse est à l'intérieur du cheval de Troie.
22: Mais non, il est sorti depuis ?
0: Avec ses copains, grecs, évidemment. Et quand pendant la nuit, tout le monde va être bourré au sein du château, de l'enceinte.
22: Et lui, il sort.
23: Ils vont couper la tête à tout le monde.
0: Exactement. Il y a qu'Hélène de Troie qui va s'en sortir. Et alors, Hélène de Troie, elle sait qu'il y a les Grecs à l'intérieur.
7: Elle est une mèche.
0: Oui, elle est une mèche, si vous voulez. Il y a un truc qu'elle fait trois fois le tour du cheval, paraît-il.
22: Pour voir si c'est un vrai.
7: Pour faire quoi ?
0: Hélène, elle dit Hélène.
23: Parce qu'elle cherche son mec, en fait, il est venu la chercher.
0: Elle imite, ça c'est assez incroyable comme histoire, mais je vous jure que c'est dans la mythologie. Elle va imiter toutes les femmes de tous les Grecs qui sont à l'intérieur, en les appelant chacun par leur nom, avec la voix de leur femme.
22: Non, comme Marc-Antoine Lebret.
0: Si vous voulez. On dit pas Lebret, on dit Lebret.
22: Dans le X, on dit Lebret.
24: On dit Levrette et Lebret.
0: Ça c'est important à dire. Il était immense, ce cheval de Troie, mais quand Rémy rentrait par les portes. Il fallait.
3: Oui.
0: Ah, bah oui.
3: De la ville.
0: Parce qu'autrement, il aurait. C'est con ce que je dis.
3: Il était en kit.
23: Non, mais...
22: non, non, pas du tout, patron.
0: Ils ont pris quand même la dimension des portes.
3: Ils avaient mesuré.
22: Et ils ont vérifié avant.
0: Et évidemment, ils ont fait un cheval moins large. Ça aurait été des Belges, n'est-ce pas?
22: Bah, ils auraient mis un peu de.
0: Ils seraient restés à l'extérieur. La mythologie belge.
22: Bah, bien sûr.
0: Très, très différent.
22: Vous avez vu, là.
0: Ça, alors, ça passe pas. En tout cas, c'est bien Sinon qui réussit à convaincre les Troyens de faire entrer le cheval de Troie.
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0: Oui, monsieur Reichmann, vous ne connaissez peut-être pas Sébastien Thoen.
9: J'en ai beaucoup entendu parler.
0: Et vous allez comprendre combien vous vous portiez bien jusque-là.
22: Ça va, Jean-Luc?
9: Je vais très,
22: tu
9: très
22: sais
9: bien.
22: Qu'ici, d'habitude, on a le Christian Quesada, mais légal, Paul ouais. Elkarat.
9: Ah oui, oui, j'ai eu quand même pas mal de candidats.
22: C'est vrai. Tu te rappelles de Paul?
9: Mais et comment?
0: Ah bah, et là,
9: 153 émissions à mes côtés, c'est.
0: Alors
9: c'est
0: là,
9: énorme.
0: C'est, autrement, on l'aurait évidemment installé avec vous pendant
9: avec
0: une
9: plaisir.
0: Émission. On vous auriez fait les retrouvailles ici sur RTL, mais Paul ouais.
22: Il est décédé.
9: Non, le pauvre. Mais non, il est bien
22: bah
9: vivant.
22: Oui, mais il s'est pas fait vacciner, ce con.
9: Non, mais non.
22: Je suis aux côtés du mec qui faisait interview, ça fait plaisir, ça, Fabrice?
11: Oui, oui, absolument.
22: N'hésite pas pour le sonotone. Hein.
11: Non.
22: Mets-le un peu plus haut. Hein.
11: Mais c'est, je suis en train de régler le son, mais...
22: On est en famille.
11: Je capte un mot sur trois, mais je...
22: Bah comme moi.
11: Je reconstitue les phrases.
22: Voilà.
11: Ça débrouille.
3: Ça fait mal. Un jour, ils vont déraper.
22: C'est prévu, moi, il faut que je buzz. Moi, je suis en fin de carrière, je suis aux grosses têtes, donc... En tout cas...
9: En plus, c'est ma première.
22: Ça fait plaisir
9: bien.
22: Aujourd'hui. Que des jeunes et des hétéros. C'est rare. C'est assez rare pour le souligner.
9: Oui, c'est vrai.
0: Enfin, Fabrice, c'était hétérosexuel.
11: Oui.
0: Jean-Luc Reichmann.
22: Et Jean-Fille aussi, c'est son mec qui me l'a dit. On peut le croire, c'est son
0: Jean-Luc
22: mec.
0: Jean-Luc Reichmann, je connais son épouse.
9: Je vous remercie.
0: Voilà.
9: Merci beaucoup.
0: Alors, excusez-moi, mais enfin, Valérie Mérès est hétérosexuelle.
22: Bon, avec Noël Robin, tu rigoles ou quoi?
9: Il est extraordinaire.
22: Enchaînez, Ruquier, là, on se fait chier. Là. Les gens sont en train de zapper sur les chansons. C'est...
9: Qu'est-ce que vous prenez au petit déjeuner, Sébastien?
22: J'ai tourné Tardisson ce matin. Alors, je me suis levé très tôt. Bon, là, c'est 15h35.
9: Ouais.
22: Mais je me suis levé très tôt. J'ai tourné avec Ardisson. On a tourné l'Hôtel du Temps, enfin, là.
0: Ah, ça y est, ça va enfin sortir, cette émission.
22: Ouais, en 2025. Non, parce que on a tourné il y a un an. C'est pas encore diffusé, mais là, on a tourné. Là, ça va être diffusé
0: ça
22: dans deux mois.
0: Ce sera une émission posthume de Thierry Ardisson.
22: Voilà.
0: En tout cas, monsieur Reichmann, bienvenue.
9: C'est gentil, merci.
0: C'est votre première ici. Monsieur Fabrice vient de temps en temps nous voir, mais il connaît parfaitement le principe de l'émission.
11: Oui.
0: Vous savez, cher Fabrice, qu'on commence toujours par...
11: Est-ce que je sais, moi, je...
25: Les citations.
11: Une chanson,
3: il est devenu con.
25: Les citations.
0: Les citations, Fabrice, enfin.
11: Une citation. Oui.
0: On va commencer tout de suite par une citation pour Catherine
11: oui.
0: Pave.
11: Elle est de qui, la citation?
0: Bah non, ça, j'ai...
26: C'est ce qu'il faut trouver, hein, Fabrice.
0: Je vais pas
11: oui,
0: faire...
11: J'avais cru
0: ah bah
11: comprendre.
0: Tiens, elle est là, Leclerc.
22: Non, mais il faut bien répondre, il y a un dentier à gagner, quand même. Hein.
11: Ah oui.
9: Non, mais ça va très,
22: non, mais
9: très
22: je vous le dis, même pour le public, hein.
0: Mais il y a du respect pour monsieur Fabrice.
11: Oui, d'abord.
22: J'ai grandi en le regardant, moi.
0: Ah oui.
22: Je lui ai dit la classe, oh, là, avec Pompon, avec tout le monde, avec monsieur, avec Blaise, avec tout ça, avec Bigard, le pauvre depuis, bon, bref. C'est moi la classe, déjà, Bigard, depuis 2-3 ans, là. C'est moi la classe.
9: Fabrice, je suis pantois devant vous. Je suis tellement heureux. Je travaille encore avec Fifi. Vous travailliez à l'époque avec Fifi.
0: Ah, le petit muet, là.
9: Non, il n'est pas muet.
11: Non, si. Quand on faisait une émission à l'ouverture de Canal Plus, il avait un rôle muet dans une émission qui s'appelait Tout s'achète.
22: Ah, celui qui a le MeToo avec Deniso.
0: Je peux placer ma première citation.
9: Attention, il va la placer devant tout le monde.
0: Pour Catherine Pave, qui habite Tourcoing dans le Nord. Qui
22: oh, c'est joli Tourcoing.
3: Ah oui, c'est bien Tourcoing.
22: Non, mais c'est vrai, on nous fait chier avec l'île Maurice, mais c'est vrai que.
0: Qu'est-ce que vous avez contre Tourcoing, monsieur Toël?
22: Laurent Ruquier, il y a de la cocaïne dans les pains au chocolat. Et je viens d'en manger deux.
25: Quoi qu'on mange, hein.
22: Donc forcément, je pars en vrille. Voilà.
0: Monsieur Jean-Philippe, défendez Tourcoing, votre région.
3: C'est un beau coin, c'est Tourcoing.
0: À Tourcoing, quoi, tout le monde a une voix de canard.
3: Moi, j'ai commencé ma vie active à Tourcoing. Je travaillais dans un magasin de vêtements, ça marchait bien.
0: Comment ça s'appelait?
3: Ça s'appelait Hexagone H-Couture.
1: Hexagonal.
5: On vendait des vêtements féminins haut de gamme. Hein. Alors j'avais toutes les riches belges et les riches tourquenoises et
26: tourquenoises.
5: Oui, j'ai tous les.
0: Il y a des riches à Tourcoing.
5: Oui.
0: Ça alors.
5: Bah oui, c'est un site industriel. Donc,
1: encore, bah oui, il y a encore des gens qui.
6: Non, mais Tourcoing c'est pas top. C'est Roubaix qui est joli. Mais faut aimer les barbes, c'est tout.
26: Oh là là là là.
0: Bon, je peux placer ma citation.
5: Oui, oui, oui.
1: Attention, il va la placer.
0: Pour Madame Pave de Tourcoing.
6: C'est joli, Tourcoing. On nous fait chier avec les Maldives, mais c'est vraiment joli.
0: Les Maldives, ça va disparaître un jour.
26: Ouais, hein, vite aller.
5: Oui, la mer, elle va monter.
6: Mais non.
1: Alors que Tourcoing va rester.
5: Oui, non.
0: Qui a dit « Mon meilleur ami est parti avec ma femme et franchement, il me manque terriblement.
24: »
6: Coluche. Jacques Martin.
0: Non.
1: Pierre Desproges.
0: Non, pas Pierre Desproges.
6: Pierre Doris,
0: bonne réponse de Sébastien Thoen. Une citation pour Alice Grandperrin qui habite Carpiquet dans le Calvados.
1: Carpiquet, c'est où ça?
0: Dans le Calvados.
1: Carpiquet.
6: T'avais vilain là-bas?
0: Pour Madame Grandperrin de Carpiquet, donc, qui a dit « Sous le capitalisme, les gens ont plus de voitures. Sous le communisme, ils ont plus de parking. »
26: Karl Marx.
0: Non.
6: Mélenchon.
0: Non. mais c'est un politique.
1: François Hollande.
0: Non. Un politique qu'on cite régulièrement.
6: Ah, un banlieusard.
24: Churchill.
0: Winston Churchill. Ah. Bonne réponse.
26: Fabrice.
0: De Monsieur Fabrice. Une citation pour Benjamin Montriou, qui habite Bordeaux en Gironde.
1: Montriou, il y a toujours des noms quand même.
0: Ah oui, Monsieur
1: Montriou.
0: Montriou fait partie de nos auditeurs, qui a dit « J'ai toujours rêvé d'un ordinateur qui soit aussi facile à utiliser qu'un téléphone. Mon rêve s'est réalisé, je ne sais plus comment utiliser mon téléphone.
6: » C'est quelqu'un
24: contemporain, ça.
0: Un contemporain.
6: Mais c'est pas un comique, c'est pas très drôle comme phrase.
0: Vous devriez pas dire ça, parce qu'on nous dit souvent que vous êtes un de ses héritiers.
6: Pierre Bénichoux.
0: Bonne réponse. Bonne réponse de Sébastien Thoen.
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24: Wow. Qui viendra à mon enterrement, s'il vous plaît? Est-ce que c'est pas ça, tu viendras à mon enterrement, frère?
1: Mais...
6: Oh bah non! Tu nous invites bah, ça dépend, c'est quand? Si j'ai une raclette, non, mais sinon avec plaisir!
24: Et Sébastien, merci pour l'invitation à ton anniversaire, on est tous conviés à l'anniversaire de Sébastien.
0: Pas moi!
24: Si,
1: moi non plus!
6: Ah oui, pas tu!
1: Moi non plus!
6: T'es pas sur le WhatsApp des grosses têtes?
5: Ah, vous êtes pas sur le groupe! Ah bah ça, c'est on a fait
24: le de 1er février, je crois.
0: Ah bah moi, je suis pas invité, hein.
6: Convié, patron.
24: Alors ça fait quoi de pas être invité, Laurent?
0: Je viendrai à l'enterrement.
24: Alors Laurent, ça fait quoi de pas être invité? Là, vous voyez la situation quand on n'est pas invité. Alors,
6: il se vole à travers moi, le salaud. C'est juste que moi, je savais pas que Laurent n'était pas dans le WhatsApp.
0: Vous n'avez pas été invité à quoi, par exemple?
24: À votre premier de l'an,
0: le 31 décembre, vous êtes en Bretagne avec Nathalie.
24: Non, mais je vois que je ne suis la quatrième strate de vos relations humaines, c'est tout.
0: Quatrième, vous êtes optimiste.
24: Non, mais la première strate, c'est ceux vraiment qui vont à Venise avec vous. La deuxième strate, ceux qui vont en safari en Afrique. Et moi, la troisième, ceux qui vont souvent en Normandie. Moi, je suis la quatrième. Et d'ailleurs, Laurent, il m'a fait un râteau la semaine dernière. Laurent, on sort des grosses têtes le soir.
26: Mais pourquoi il me s'adresse à moi? Le hamster sous en fait.
24: Et je vois Laurent restaurant juste avec trois grosses têtes.
0: Deux
24: grosses têtes. Puis moi, je rentre.
0: Pourquoi tout de suite en rajouter? Avec Hector Obal qui est Max Boublil.
24: Voilà.
0: Et puis, c'est vous dire.
5: T'as rien à voir là-dedans.
0: C'est vous dire l'espace qu'il y avait entre les deux.
6: Ah ouais, là, t'étais vraiment... Waouh.
24: Voilà, bah c'est...
0: Et alors
24: je constate que j'étais pas convié encore une fois.
5: Bah tu fais régime, du coup.
0: On n'est pas... Non, mais écoutez, je suis quand même pas obligé de trimballer tout le monde à chaque fois, quand même.
5: Non, mais...
0: Je vais dîner avec Monsieur Orlinski en tête-à-tête prochainement.
24: Bah, je sais même l'endroit, je sais quand.
0: J'ai vu Karina la semaine dernière, j'ai vu Jean-Phi il y a 3 jours.
24: Et nous, alors, Laurent, quand on brise la glace?
0: Jean-Phi qui m'a menti, d'ailleurs. C'est bien à peine que je fasse des dîners avec des gens, parce que monsieur Jean-Phi Janssen m'a menti, on dira pas sur quoi, mais il m'a menti.
6: C'est vrai, vous t'a menti?
24: Ah,
0: il m'a menti. Les yeux dans les yeux, il m'a menti.
5: C'était pour
6: ça. Mais il est incapable
22: bien. Capable de
0: c'était
22: faire
0: pour
22: ça
0: votre bien.
8: Les yeux dans les yeux.
0: C'était pour votre
22: mais
0: bien.
22: Mais même pour une pipe, il m'en parle.
0: Non.
22: Qu'est-ce que t'as dit, Jean-Fi, alors?
5: Moi, la vérité est dans ma bouche.
0: Quant à vous, je sais pas quand est-ce qu'on a dû dîner la dernière fois ensemble, mais il y a
14: ça
0: un moment.
14: Ça fait très longtemps.
0: Et c'est pas plus mal.
22: Vous, ça fait longtemps, patron, mais depuis que vous êtes au courant que je vous succède, j'ai l'impression que vous l'avez mal pris.
0: À vous aussi, dedans, vous êtes nombreux sur le coup. Oh, ça me fait plaisir de savoir qu'il faut que vous soyez trois pour me remplacer.
15: À suivre.
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0: Ah, ce moment où je tente de piéger mes grosses têtes avec des noms qui font l'actualité. Julien, bonjour.
18: Oui, bonjour.
0: D'abord, ça me permet de vérifier, Julien, si mes grosses têtes travaillent, si mes grosses têtes lisent les journaux, s'ils savent ce qui se passe un peu dans le monde, en dehors de leur jardin, de leur balcon ou de leur appartement. Julien, sur qui misez-vous, vous?
18: Je vais jouer avec Jérémy Ferrari.
0: Avec Jérémy Ferrari.
14: Ah, oui,
0: vous êtes courageux,
14: ouais,
0: Julien.
14: Courageux,
0: qu'est-ce que vous faites dans la vie, Julien?
18: Je suis éducateur spécialisé.
0: Éducateur spécialisé à Lyon, dans le Rhône.
14: Ça. Il croit en les cancres.
0: Ce que je vais faire, je vais être gentil avec vous. Je vais commencer par l'autre. Ah non, à moins que je commence par Jérémy Ferrari. Parce qu'au moins, s'il est éliminé dès le départ, ça vous donnera une deuxième chance.
14: On mise sur ma défaite.
0: On passera au tarif dégressif de 200 euros dans auquel cas, voyez-vous. Monsieur Ferrari, pouvez-vous me dire qui est qui fait quoi? Thierry Frémaux.
14: Ah, putain, c'est facile. C'est vraiment facile. Oh. Ah, ouais.

0: Alors vraiment.
1: Ça me revient, non, c'est pas possible.
2: Thierry Frémaux.
1: Non, mais c'est en rapport avec la santé, mais attends.
3: Ben oui, bien sûr.
1: Putain, c'est le. Oh merde, c'est pas possible.
2: Qu'est-ce qu'il fait à la santé, Thierry Frémaux? Essayez quelque chose.
1: C'est pas le directeur. Putain, pourquoi ça me revient
3: général,
1: pas?
3: Général.
1: Oui, de la des autorités de santé, quoi.
2: Voilà. Directeur voilà.
1: Général.
2: À Cannes, pendant le festival de Cannes.
1: Pendant le festival de Cannes.
2: C'est le directeur général du festival de Cannes.
1: Bah, vous êtes, il serait bien la santé aussi.
2: Vous êtes éliminé. Julien, on passe à 200 euros.
4: Oui.
2: Alors, vous avez une deuxième chance. Vous misez sur qui pour 200 euros?
4: Eh bien, sur Florian Gazan.
2: Florian Gazan. Bon, bah, c'est le suivant. Hein. Alors, ouais, je vous signale qu'après, on passe à 100 euros. Hein. Ouais. C'est pas. Ouais. Je sens qu'on va terminer à 10 euros avec Jean-Phi.
3: 10 euros et 1 mars.
2: Monsieur Gazan, pouvez-vous me dire qui est Mademoiselle Van Laken?
1: Oh, c'est facile.
3: Mademoiselle Van Laken.
2: Enfin.
1: C'est un indice dans le nom.
3: Mademoiselle Van Laken, c'est une Hollandaise, évidemment. C'est la présidente des Pays-Bas qui a décidé de déconfiner dès le début.
2: Vous êtes éliminé. C'est le vrai nom de la chanteuse Angèle. Mademoiselle Van Laken.
1: Je le savais. En plus, j'ai pas assez bien fiche.
2: Vous êtes éliminé.
0: Gazan éliminé. On passe à
2: 100 euros, Julien.
4: Bon, pour ma dernière chance.
2: Il vous en reste 4.
4: Ouais, d'accord, oui. Eh ben, je vais jouer avec Valérie Mérès.
2: Valérie Mérès.
0: Vous avez en effet le nez.
2: Dans l'ordre, c'est d'abord Stevie, Ariel Dombal, puis Valérie et enfin Jean-Phi. Alors, Stevie, pouvez-vous me dire qui est Julia Alaphilippe? Julian Alaphilippe, pardon. Julian Alaphilippe.
5: C'est pas le président de la corporation de l'importation des ananas.
3: Mais bien sûr. Et on en parle beaucoup en ce moment.
2: Avec qui vous aimeriez vous en payer une tranche?
5: Exactement, parce que ça me branche.
3: Non, c'est un coureur.
2: Éventuellement, il est meilleur grimpeur. Il est surtout cinquième du dernier Tour de France.
5: Raison de plus.
2: Et il participera évidemment au prochain tour, on l'espère. Il a quand même passé 14 jours avec le maillot jaune sur le dos l'année dernière, Julian Alaphilippe. Stevie.
5: Oh, bah, grand bien lui fasse, j'ai horreur du vélo et du tennis.
2: Cher Ariel Dombal, pouvez-vous me dire pour l'instant 3 grosses têtes éliminées, toutes celles qui ont joué, reste celles qui n'ont pas joué. Ariel, pouvez-vous me dire qui est James Tissot?
6: James Tissot est au gouvernement.
2: Oui.
3: Ouais.
6: Et c'est lui qui traite des grandes affaires
5: du monde d'aujourd'hui
3: avec de la crème fleurette
5: dont les graines recouillent.
2: Alors écoutez, c'est bien dommage que vous n'ayez pas pu, à cause évidemment du confinement, aller au musée d'Orsay, car vous seriez allé voir l'exposition de ce peintre et graveur français, James Tissot, dont les tableaux sont exposés, mais le confinement a eu lieu, mais la veille. C'est-à-dire qu'ils ont accroché les tableaux pendant la nuit et paf, le lendemain, tout était fermé.
6: Oui.
2: Donc les tableaux attendent le public. Voilà. Peut-être il y aura 2 jours possibles où on ira voir les tableaux de James Tissot avant la fin de l'exposition au musée d'Orsay. Vous êtes éliminé, Ariel.
3: Allez,
2: bon,
3: Valérie.
1: On aura que ça.
2: Valérie Mérès, pouvez-vous me dire qui est Christian Bonnet?
3: Ah, ça, c'est facile.
0: Ça, c'est
3: oui, l'inventeur de la casquette.
7: Ça, c'est facile.
2: Alors, peut-être même vous aider plutôt. Qui était Christian Bonnet puisqu'il vient de nous quitter?
0: Ah ben, Christian Bonnet, c'était un...
3: Bah, t'en as deux sur toi, hein.
0: C'était un entraîneur dans le sport.
2: Ouais.
3: Vainqueur de...
5: Il n'a pas respecté le confinement, puisqu'il est mort.
7: Ouais. Et il est mort d'un coup.
0: Personnellement...
2: C'est
0: triste.
2: J'étais
0: occupé de mes bonnets, mais...
2: C'est triste, la postérité.
3: C'est le fondateur de Bonnet M.
2: Christian Bonnet vient de nous quitter à l'âge de 98 ans.
6: Et moi je sais.
2: Allez-y,
6: il a été ministre.
2: Ministre de l'Intérieur de 1977 à 1980. Il a été ministre de l'Agriculture, du Logement sous Georges Pompidou, ministre sous Giscard, grand ministre de ces années-là, des années 70. 80, il a été maire de Carnac ensuite, même l'actuel maire de Carnac, Olivier Lepic, lui a rendu hommage en disant qu'il aurait été un menhir géant au milieu des menhirs. Je suis désolé, on a tout tenté, Julien.
6: Mais vous auriez dû me choisir Julien.
5: Oui, comme vous m'avez fait confiance,
6: Christian
5: Julien.
6: Bonnet, je savais qui c'était.
0: Ben oui, mais Christian Bonnet, c'était ma question.
5: Ben oui.
0: Moi, ça aurait été un acteur ou une actrice, j'aurais su.
3: Mais Jean-Phi a gagné.
2: Jean-Phi a gagné par élimination.
7: Ben vous n'êtes pas obligé de rajouter par élimination, j'ai gagné, c'est tout.
3: Tu mériterais qu'on te donne un nom pour vérifier.
2: Et pour Julien, ce sera une montre RTL.

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1: On parlait du Maine-et-Loire tout à l'heure. Voilà Vincent qui lui est à Angrie dans le Maine-et-Loire. Bonjour Vincent.
2: Bonjour.
3: C'est dans le secret, hein, ça.
1: Et Vincent, il a envie de rigoler. Alors Vincent a décidé de participer au jeu des histoires en misant sur la grosse tête qui racontera le mieux la sienne. Vous avez une petite idée déjà, Vincent ? D'abord, que faites-vous dans la vie, pardon ?
2: Je travaille dans la démolition.
1: Dans la démolition, moi aussi.
3: et moi, je pourrais.
1: Et alors, vous connaissez le principe, chacun va raconter une histoire drôle. Qui va être le plus drôle en la racontant? C'est ça le but. Vous voulez qu'on s'informe, qu'on enquête tous les deux un petit peu avant?
2: Ouais, j'aimerais bien, ouais, pour avoir une petite... J'ai ma petite idée, mais allez-y.
1: Alors, Yoann Riou, je crois, une histoire belge.
4: Ouais, une histoire de football, en plus.
1: Un football belge.
3: Et il fait très bien l'accent belge.
1: Madame Diamant.
3: Une petite histoire de blondinette.
1: Ah bah, évidemment, des blondes pour Madame Diamant. Monsieur Bellamy, elle est bien la vôtre?
5: Moi, j'aime bien, c'est de l'humour...
3: C'est pas vrai,
5: c'est de l'humour noir.
1: L'humour noir. Paul Elkarat, oui, vous?
6: C'est rigolo.
1: Rigolo. Roselyne.
7: Moi, je vais raconter une histoire de chien.
1: Une histoire de chien pour Roselyne. Et enfin, monsieur Titoff, elle est bien la vôtre?
8: C'est rigolo. Ah. Voilà.
1: Alors, Vincent, est-ce que ça confirme votre petite idée?
2: Bah, vous m'aidez pas beaucoup, mais je vais faire corporate, je vais prendre Madame Bachelot.
1: Madame Bachelot.
3: Vous êtes pharmacien?
1: Je vais faire corporate. On terminera par elle, on va commencer par monsieur Titoff.
8: C'est deux amis qui se croisent, et puis, alors, comment ça va, tout ça? Bah, non, dis donc, ça va pas du tout, je vais divorcer. Et tu dis, enfin, c'est pas possible, tu as déjà divorcé, ça fait même pas 3 mois que t'es marié. Il fait, bah, ouais, attends, tu rigoles, tu accepterais, toi, de vivre avec quelqu'un qui rote, qui pète, qui picole toute la journée, qui fout rien de toutes ses journées, tu accepterais, toi, ça? Bah, tu dis, bah, non, bien sûr que non. Il fait, bah, voilà, bah, ma femme non plus.
1: Ah, bah, oui, elle est bien.
5: Ah, oui, elle est bien.
1: Elle est vécue, en plus.
5: Elle est bien.
1: Monsieur Bellamy, c'est à vous.
5: Alors, c'est une femme qui vient de perdre son mari.
3: Décidément.
5: Elle est à la chambre funéraire et elle dit en sanglotant au croque-mort, son rêve aurait été d'être enterrée en smoking, mais nous sommes trop pauvres. Nous sommes trop pauvres pour en acheter un. Alors, émus, les employés des pompes funèbres décident de lui offrir un costume. Et le lendemain, elle retrouve son époux vêtu d'un superbe smoking. Ah, mon Dieu! Ah, vous êtes adorables! Combien je vous dois, messieurs? Oh, bah, du tout, rien du tout! C'est un client qui vient de mourir d'une crise cardiaque en sortant d'un gala de charité. Oh, bah oui, mais enfin, quand même! Ça a dû vous donner beaucoup de travail. Oh, bah, non, pas tant que ça! On a juste échangé les têtes.
1: Ah oui, de l'humour noir. Caroline Diamant.
3: Elle était fraîche.
1: Caroline.
3: Alors, c'est une blonde qui se confie à deux collègues de bureau. Elle dit, oh là là, c'est plus possible. Je crois que je vais tout dire à mon mari. Je vais lui avouer toutes mes aventures extra-conjugales. Alors, sa collègue, il y a une de ses collègues qui lui dit, dis donc, mais quel courage! Et puis, il y a l'autre qui lui dit, mais surtout, quelle mémoire!
1: Paul Elkarat.
7: Un médecin dit à son malade, j'ai une mauvaise nouvelle et une très mauvaise nouvelle. Commencez par la mauvaise, vous avez un cancer. Oh, c'est affreux, répond le type. Et la très mauvaise? La très mauvaise, c'est que vous avez aussi la maladie d'Alzheimer. Ouf! Du moment que je n'ai pas le cancer.
5: Ah, oui. Elle est jolie.
1: Elle est bien.
3: Elle est bien.
5: Elle est jolie, ouais.
1: Monsieur Riou, c'est à vous.
4: Alors, c'est une histoire de football. Donc, c'est un footballeur belge. Il joue dans le célèbre club d'Anderlecht, extraordinaire club historique. Il rentre chez lui après un entraînement. Il a tout donné pour l'entraînement. Il y a un match vraiment très, très important dans quelques jours. Et là, il rentre chez lui comme un possédé, comme un taré, comme un fou. Et il commence à ce moment-là, très bizarrement, à virer tous les meubles de son appartement dehors. Il les met tous dehors. Il se saisit d'un marteau. Il pète tous les murs. Boum, splatch, paf, paf. Il est comme en déchaîné. Là, les minutes passent. Et là, sa femme, elle entre chez elle et elle hurle en voyant le carnage. Mais t'es complètement dingue! Mais une fois, mais qu'est-ce que tu fais? Mais t'es complètement taré! Et là, son mari lui répond, eh ben, mon amour, je fais de la place! L'entraîneur, tout à l'heure, m'a dit que samedi prochain, on jouait à domicile. Oh, il y a beaucoup de sourires!
9: Il est pas mal, mon accent belge. J'ai travaillé cet été.
10: On l'a même pas reconnu.
3: La femme avait un petit début d'accent belge et le mari est parti, mais on ne sait pas dans quelle région.
1: Pauvre Nathalie. Roselyne, c'est
3: bougie,
1: à vous.
3: Bougie.
11: C'est un monsieur très chic qui promène son chien au jardin du Luxembourg. Il y a un homme assis sur un banc et qui lui dit « Oh, vous en avez un joli chien ?»« Oui, c'est un très joli chien, il s'appelle Yuki et il sait faire des tas de choses. »« Ah oui, mais qu'est-ce qu'il sait faire exactement ?»« Ben, je vais vous montrer. » Yuki assis. Le chien s'assied. Yuki croise les papattes. Yuki croise les papattes. Yuki lève les papattes. Yuki lève les papattes. Yuki... suce le monsieur. Yuki, suce le monsieur. Bon, Yuki, je te montre, mais c'est la dernière fois.
1: Bon, bah écoutez.
3: Allez, extra. T'as fait, t'as tout mimé, son copain.
1: Vincent, je crois que vous avez compris quelle était l'ambiance au Conseil des ministres.
11: Oui, parce que je l'ai raconté à Frédéric Mitterrand, qui l'a raconté dans un livre.
1: Bravo Vincent, c'est vous qui gagnez le voyage.
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1: C'est rare, mais c'est aussi un anniversaire qui est lié à l'actualité politique du moment, puisque Joe Biden, qui est encore président des États-Unis pour l'instant, il a 82 ans aujourd'hui. Mais êtes-vous capable de me donner le nom entier de Joe Biden?
10: Joseph Robinette Biden.
1: Bonne réponse.
14: Je pas il a des origines françaises et il s'appelle Robinette. Et d'ailleurs,
10: il a le robinet qui fuit.
14: À partir d'un certain âge, on a des problèmes de robinet.
11: Et il paraît que il avait une aïeule qui était huguenote et qui a émigré de France.
15: C'est la fin de la phrase.
14: Même elle n'y croit plus en cours de route.
15: Elle croit pas ce qu'elle dit.
14: Elle se lance dans un truc. Tu sens qu'elle lâche en cours.
1: Vous avez un tournage.
16: Manque de motivation là.
1: Roselyne, vous avez un tournage aujourd'hui. Parce que, pardon, hein, je vous connais très très bien, vous êtes beaucoup plus maquillée que d'habitude.
16: Oh!
17: Alors là, je sais pas comment...
14: C'est pas démaquillé de la veille, à mon avis.
3: Mais il est con.
14: C'est le maquillage de BFM hier soir.
1: Vous êtes d'accord, Christophe?
10: Ouais. C'est le rose.
11: Et alors, est-ce que c'est bien?
1: Eh ben, vous avez un peu chargé la mule, vous voyez.
14: Vous êtes à la... Disons qu'on se demande si c'est Drag Race.
11: Mais je vous emmerde.
15: Non, mais ça doit être le fuchsia ou la coupe rose.
10: Ou la truelle.
14: Non, elle est très jolie, arrêtez. Vous verrez quand vous aurez son âge.
1: Roselyne, non seulement est très jolie,
14: oui.
1: Et effectivement, elle est toujours maquillée, mais parfaitement, vous voyez. Et là, aujourd'hui.
11: Oui, j'ai un peu chargé.
14: Mais non, elle est bien.
1: Comment ça se fait? Qu'est-ce qui s'est passé?
11: Je sais pas, je vous dis, j'ai été voir Le Suicidé hier à la Comédie Française, je pense que.
10: Ah, mais là, c'est l'embaumé, là.
1: Aïe, aïe, aïe.
14: Non, mais je suis pas d'accord, moi je trouve qu'elle est très jolie.
11: Que j'ai perdu le sens de la mesure.
1: Ça doit être ça, hein.
11: Ah, oui, c'est
14: non,
11: ça.
14: Mais ça lui va très bien.
1: Bon, en tout cas, bravo pour la réponse à monsieur Robinette, enfin Joseph Robinette Biden Jr.
15: Pas vrai quand même, là.
1: Qu'est-ce que vous dites?
15: Ça fait pas tellement vrai, Junior.
10: Ça fait de moins en moins. Ouais.
14: C'est vrai que ça fait publicité mensongère.
1: C'est pas faux. Une question de géographie liée, là encore, à l'actualité, puisqu'on parle beaucoup du Mercosur à cause, évidemment, des manifestations d'agriculteurs. Alors, c'est que le Mercosur réunit...
14: Mercosur,
1: si vous voulez, ou Mergosur, si vous préférez.
15: Ou alors sur Mergo, je pense.
10: Ça vous faudra aussi voter noir.
15: Non, mais il y a des agriculteurs qui sont...
1: Ah oui, c'est vrai. Ah bah ça, ils sont prêts à labourer. Hein.
10: Ils sont quand même passés de toi, Karine Le Marchand. Hein.
1: Bon, dites, je peux la poser ma question.
11: Oui,
1: alors, il y a 5 pays dans le Mercosur. Je ne vous ferai pas l'affront de vous demander...
11: Non, bah non.
10: Non, évitez, évitez,
15: là, évitez l'humiliation.
1: Vous les connaissez, Barbier, les cinq pays.
13: Brésil, Argentine, Uruguay, Paraguay. Cinquième, c'est le Chili ou la Bolivie?
1: Bolivie.
15: Bolivie.
1: Brésil, Argentine, Bolivie, Paraguay, Uruguay.

0: sur Uruguay, en Uruguay.
1: France, oui. Brésil, au Brésil.
0: Non, parce que c'était France-Croatie au Brésil.
2: Ouais, ouais, ouais.
1: Ah, c'est
2: très
1: c'était
2: la finale. Oui. Il vaut mieux voir France-Croatie au Brésil que France-Brésil en Croatie, à choisir.
0: D'ailleurs, faites pas l'innocent, vous étiez là, Gazan.
2: Ah, mais complètement. Moi, je vous laissais. J'étais juste derrière vous.
1: Ah, mais quand c'est gratos, il est là, Gazan.
0: Hein. Bah, vous intéressez pas au foot, je vais pas vous inviter. Regardez.
1: Ah non, mais je serais pas venu.
0: Ah bah voilà.
1: Ah bah je serais peut-être venu en Uruguay pour aller dans des bars, aller à la plage, mais pas pour regarder le match.
0: Oh ça, je suis pas sûr que l'Uruguay pour aller dans des bars.
3: Non.
1: C'est pas bien.
3: Ah si, Montevideo, c'est une très belle ville.
0: Ah oui, oui, oui. Ah ouais. J'ai pas eu le temps de voir.
1: Alors. Ah bah oui, vous y êtes allé que pour regarder la télé.
0: Oui, absolument.
1: Et après, vous me dites, ah mais je connais bien l'Uruguay. Le gars, c'est il a passé sa journée devant une télé Panasonic.
4: On regardait la télé dans un pays dont la capitale est Montevideo, c'est assez logique.
3: Oui.
1: Alors, meilleur van.
0: On vous avait dit pas l'humour, Barbier.
5: On avait dit deux trucs. Ouais. Pas l'humour et pas la chanson.
0: Mais je note, monsieur Beaugrand, que vous êtes vraiment là pour me contredire.
6: C'est sa fonction.
1: Exactement.
0: Moi, je confirme que sur les cinq pays en question, c'est quand même le Paraguay qu'on connaît le moins. Vous connaissez mieux le Paraguay que l'Uruguay.
1: Moi, je connais ni l'un ni l'autre.
0: Ah, non,
1: je connais non, juste.
0: Vous avez connu des Paraguays, peut-être.
3: Ou des Baraguais.
1: Des Baraguais.
2: Des Baraguais, ouais.
1: Il y en a dans le monde entier, vous savez.
0: Ah oui, c'est vrai.
1: Faut bien les chercher.
0: Oh. À Moscou, c'est plus dur.
3: Ah, il y en a.
1: Il faut les chercher.
7: Bonjour, bienvenue. Toi, enlever vêtements et moi, te montrer puissance russe. Oh là là.
3: Toi, aimer les roquettes.
5: En Afghanistan aussi, c'est un peu plus grave.
1: Oui, ça, j'avoue. On peut passer une autre question, ça m'arrangerait.
0: D'abord, je fais ce que je veux ici.
1: Ah oui. Oh. Ouais.
0: Quand vous animerez cette émission, Beaugrand, je sais que c'est votre rêve de me voir crever.
3: Brutus. Non, Brutus Beaugrand.
1: Arrêtez de dire ça. Il y a un monsieur sur Facebook, sur la page des grosses têtes, qui m'insulte en disant, mais Beaugrand, on le sait très bien, vous n'attendez qu'une chose, c'est que le patron crève pour vous piquer sa place. Mais alors que ce n'est pas vrai. Si vous dites ça tous les jours, la direction va finir par le croire.
0: Je vois bien votre ambition. Oh, bah, la direction, il y en aura eu 10 de changer avant que vous me remplaciez.
3: Voilà. C'est pas impossible. Ça grattait à la bonne porte.
1: Non, mais
0: et puis, je vous signale que vous n'êtes pas seul sur le coup. Hein. Il y a Yoann Rioux aussi qui veut ma place.
1: Ah, ouais. Non.
5: Il n'y a jamais de femme.
1: Oh bah, essaye!
5: Ah non, bon, bah, alors, sûrement pas. Mais, non, mais c'est vrai, il y a ça. Ah,
0: ce serait génial si vous. Un jour, je vous laisse la place. Non. Juste, c'est vous qui connaissez le mieux l'émission, vous pourriez.
5: Ah oui, mais je pourrais jamais faire ce que vous faites.
0: Ah bon, vraiment? Ah, non. C'est vrai.
3: Ouais.
0: Non, je vois bien poser des questions pour les citations.
5: Qu'est-ce que t'as dit?
0: Ben voilà, bonne réponse! Bonne question d'Isabelle Mergaux.
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0: Ah, une question pour Pascal Morin qui habite Angers, question d'actualité. Alors là, portez tout le monde, Ziz, vraiment vous pouvez trouver.
1: C'est vrai, même moi.
0: Et oui, ça concerne la petite fille de Johnny, Emma Smet.
1: Oui. Ah oui.
0: Pour quelle raison les Parisiens mettent beaucoup d'espérance en Emma Smet ?
3: Elle va se marier avec Mbappé.
0: Excellente réponse.
1: Exactement.
0: De Paul Elkarat. Kylian Mbappé est avec Emma Smet d'après la presse People. Et évidemment, les supporters parisiens sont heureux parce qu'ils se disent, si sa fiancée est à Paris, il va pas s'en aller.
6: Il ira pas à Madrid.
0: À Madrid, voilà. Oui. C'est quand même un beau couple, vous imaginez
6: c'est
0: un
6: sublime,
0: peu.
6: C'est sublime, c'est
0: Kylian Mbappé.
6: C'est un peu les nouveaux Omar et Fred.
0: La petite fille de Johnny, le champion du monde.
1: Ah oui.
0: C'est chouette. Vous saviez pas, Ziz Dupanier?
1: Pas du tout. Mais je trouve quand même que les gens sont, ils pensent vraiment qu'il va rester à Paris, alors qu'en vérité, ce qui va le motiver pour aller à Madrid, c'est que le pognon, quoi.
0: Oh non, bah non, s'il est amoureux, si
1: non,
0: ça.
1: Non, oui.
6: Et alors, il serait super à Madrid.
0: Si sa fiancée. Mais non, elle pourra pas le suivre parce qu'elle joue au théâtre.
1: Ah.
6: Mais elle est pas mannequin, elle.
0: Elle joue dans
1: mais
0: le.
1: Valérie aussi, elle va quand même à La Rochelle.
0: Elle joue dans le jeu de la vérité avec, comment il s'appelle, le fils de votre ami Lelouch.
6: Ah, l'ami des stars, Philippe Lelouch.
1: Philippe Lelouch.
0: Et voilà, mais c'est pas Philippe Lelouch qui joue, c'est
5: ah,
0: son.
5: Ah, c'est les fils, c'est les enfants.
0: C'est les
5: qui
0: enfants
5: jouent
0: qui jouent.
6: Claude Lelouch.
1: Oh là là, on s'en sort plus avec les dynasties, là.
0: Ah oui.
1: Il est temps que la Starac revienne et qu'il y ait de la nouveauté.
6: Ah, c'est dingue. Hein. C'est comme dans le BTP, c'est piston et compagnie dans ce métier. Hein.
0: C'est-à-dire. Pourquoi dans
6: le
0: BTP?
6: Dans le BTP, hein, entre eux, ils se refilent les boîtes.
1: Oh,
6: et Louis Dacosta, il a filé sa boîte à Georges Dacosta. Et ben là, au théâtre, c'est Lelouch, il file la pièce à son fils.
1: Tu es bien placé pour le savoir dans ce métier. Avant, pour passer à la télé, il fallait coucher avec Ardisson. Maintenant, il faut mourir. Alors.
5: Ça, c'est vrai.
0: Elle a, elle, 24 ans, il a 23 ans, ils sont jeunes et beaux,
6: ils sont

0: marier.
1: Ah bah je sais pas s'ils vont se marier. Paul Elkarat a l'air au courant, il nous dit qu'ils vont se marier, mais...
2: Non, mais j'ai dit marier, mais...
1: Oui,
2: mais
1: pour vous c'est pareil, coucher, marier, un plein d'œil.
2: J'ai jamais dit ça.
1: Vous en êtes où dans vos amours, vous, Paul?
2: Non, alors Mbappé... Non, je sais pas.
3: Alors cette infirmière, elle en pense quoi?
1: Avec Alessandra Sublet, vous en êtes où?
2: Non, ça c'est pas moi, c'est Tocure, hein, ça. Faut arrêter, hein.
3: C'est vrai, il y a moyen qu'elle Sublet.
2: Mais laisse-moi...
3: T'as, elle m'excite, son côté un peu pharmacienne lubrique, là.
1: Non, c'est très bien, ouais, je trouvais qu'elle jouait bien la comédie Alessandra Sublet en plus.
3: C'est vrai?
1: Pourriez faire ça, tiens, pour...
4: Oh là là, non, je veux plus rien foutre.
1: Vous voulez plus que je vous parle, vous, alors?
4: Si, vous pouvez me parler.
1: Ah.
4: Je suis pas obligé de vous répondre.
2: Mais elle est en sevrage, laissez la tranquille.
1: Ça c'est drôle, je dois dire. Mais... Oui, vous êtes drôle sur votre téléphone.
4: Non, mais j'ai pas besoin de
2: votre
4: téléphone pour être drôle, et j'ai pas besoin de vous pour être drôle, et j'ai besoin de personne.
1: Ça c'est une chanson.
3: On l'a aimé, Christine.
5: 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Tan, tan, tan.
1: Je pensais pas à celle-là.
6: Pardon ?
1: Je pensais pas à celle-là.
5: Besoin de personne pour faire rigoler.
3: Oh, elle fait encore jouer. Elle fait encore jouer Armanet, arrête.
1: Kylian Mbappé, oui. Massmet, ils officialisent enfin. Enfin, attention, ils n'ont pas officialisé, c'est parce qu'ils sont allés au parc Astérix ensemble. Ouais. Quand même, et quand il la sort, il la sort.
4: Ah là là.
3: Oh là là là.
1: Quel parc vous préférez, Paul ?
2: Ben, ça fait longtemps que j'y suis pas allé, parce que comme j'ai vécu à moitié de mon temps en Outre-mer, je vais pas aller au parc.
3: Oh, mais le Louvre ? T'aimes pas le Louvre ?
1: On va vous emmener au parc. Hein,
3: ah oui,
1: vous,
3: le Louvre.
1: Vous voulez pas l'emmener au parc ?
3: Mais ah oui, bien sûr.
2: Ouais.
3: Vous connaissez le 2 plus 2 ?
2: Oui. Ouais, on ira faire ça, ouais.
1: C'est quoi le 2 plus 2, monsieur
3: Tarek ? C'est un super club échangiste.
5: C'est un club échangiste.
3: Montparnasse.
1: Vous connaissez ça, vous, Lien de Folie ?
4: Mais ben, je connais, oui.
3: Oh ! Le 2 plus 2, c'est historique, c'est un club.
1: Vous êtes déjà allé, vous, mais Christine, dans un club échangiste ?
4: Ouais.
3: Elle y a été avec Yannick Noah, pareil.
2: Ah, c'est ambiance tous les soirs. Hein.
1: Je sens que je vous ai fâché, Christine.
4: Non, vous m'avez pas fâché.
1: Je vous ai cassé votre cou auprès de votre mec, c'est ça, en fait.
4: Non,
1: parce qu'il y a faux.
4: Je vais vous dire que lui, il a pas besoin de vous pour m'aimer ou moi m'aimer.
1: Pour m'aimer, qu'est-ce que vous voulez dire pour m'aimer.
4: Mec, pour m'aimer.
5: Il t'appelle m'aimer. Il t'appelle m'aimer.
3: C'est sublime, mais c'est horrible en même temps. Parce que... Non, mais c'est horrible.
1: Non, parce qu'hier, vous nous disiez...
4: C'est un vrai homme, lui.
1: Ouais, mais vous nous disiez, votre vrai homme, là, comme vous dites, qu'il était évidemment très excité quand il entendait que vous répondiez aux questions littéraires. Donc, vous voulez que je vous dise, par rapport à la dernière fois,
4: ouais,
1: je vous pardonne. Vous savez pourquoi...
4: Vous savez pourquoi quoi?
1: Je vous pardonne, parce que là, je sais pourquoi vous trichez. C'est pour... impressionner votre amoureux.
4: Incroyable,
1: vous avez
4: mais il
1: dit...
4: a pas besoin de ça.
1: Vous nous avez dit hier que dès qu'il vous entendait répondre à une question littéraire, il était encore plus excité qu'avant.
4: Je n'ai pas dit ça.
1: Donc je comprends qu'aujourd'hui vous m'en vouliez, parce que ayant évidemment, il faut le dire, découvert la supercherie, d'un seul coup ce soir vous n'allez pas y avoir le droit, quoi.
5: Tu verras, on s'habitue, Christine.
3: Non, mais ce qui est dégueulasse, c'est qu'on croit qu'on traite les personnes âgées très mal que dans les EHPAD, et ben c'est pas vrai.
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1: Pour monsieur Gérard Klein, qui habite Plaisir, tiens, c'est peut-être le Gérard Klein qu'on connaît,
10: ouais,
1: parce que je crois qu'il habite Plaisir, Gérard
10: Klein.
1: Dans le 78. Comment vous savez, vous?
10: Ben, je connais les départements de France.
1: Non, mais... Comment vous savez que Gérard Klein...
10: Ah ben, j'en sais rien.
1: Ah parce bon
10: que... Je répète bêtement ce que vous dites.
1: Ah ben voilà, bon, je comprends mieux.
11: J'aime bien le magasin Ikea là-bas, moi.
10: Il y a Auchan aussi.
11: Mes courses
1: Auchan, elle y va pour ses émissions.
11: Ceci dit, un jour, je me suis fait draguer par un mec. Il m'a dit, de toute façon, les garçons, ils t'invitent toujours dans les bons restaurants. Moi, je vais être originale, je vais t'inviter à manger chez Ikea.
10: Mais non.
11: Et ben, je suis sortie avec lui. J'ai trouvé ça tellement...

0: complètement drôle. Mais premier non. rendez-vous d'amour.
1: Ça, c'est bon à savoir.
2: Et il vous a démonté.
3: Ça valait la peine de la placer.
4: Personne n'a osé la faire.
5: Tout ça.
4: Le patron.
2: Une fois que tu l'as monté, il reste toujours un peu de vis.
4: Ou de jeu, il y a un peu de jeu. Ouais.
0: Non.
2: Non, mais je savais pas que vous étiez fan d'IKEA. Non,
0: j'adore. Et un jour, il y a un couple qui m'a dit « Mais qu'est-ce que vous foutez là ?» Je dis « Pardon ?» Il dit « Avec le pognon que vous gagnez, qu'est-ce que vous foutez chez IKEA ?» Je dis « Mais excusez-moi.
3: C'est ce
0: un, vous savez pas. Non, mais un, vous savez pas combien je gagne. Et puis de deux, je le sais. Pour moi, c'est un grand kiff d'aller dans les magasins de bricolage.
4: Justement, pardon, je veux savoir. Et tu payes en plusieurs fois ?
0: Non. Mais les magasins de bricolage, c'est ma passion. Et IKEA, j'adore aussi.
2: Non, mais là où Karine Le Marchand a raison, c'est pareil quand vous voyagez. Vous êtes dans l'avion, vous montez dans l'avion. Moi, je peux vous dire par expérience. Si vous allez en écho, les gens vous disent « Mais qu'est-ce que vous foutez là ?»
0: Ils sont déçus.
2: Et si vous allez, non pas en première, mais en business en tout cas, si vous allez en business, ah, regarde, il est en business. En fait, il n'y a pas de solution à pas être sur les ailes.
1: Dans la soute,
4: Mais le mieux, c'est de faire comme vous faites, patron, c'est prendre un jet privé.
2: Si seulement. Alors, je vais vous dire, si seulement. Tout ça part en tout cas.
0: C'est un plaisir.
2: Voilà.
1: À plaisir.
2: Tout ça part en tout cas d'une question pour Monsieur Klein, Gérard Klein. Je ne sais pas si c'est le vrai Gérard Klein.
4: Dans le 78.
2: Hein, à plaisir. Tout près de l'Intermarché, vous voyez. Et en tout cas, la question va permettre à Monsieur Klein de toucher qui sait un chèque RTL. Et je reviens sur l'élection du pape dont on parlait tout à l'heure, puisque il y aura 137 cardinaux électeurs. Au cas, d'ailleurs, c'est assez terrible, j'y pense, parce que les journaux font comme s'il était déjà mort.
6: Il peut démissionner comme Benoît XVI, c'est ce qu'on pense qu'il va faire.
0: Mais ça dépend si c'est une petite bronchite qui doit passer.
2: Oh,
0: mais
2: c'est de moi dont vous parlez ou du pape.
0: Non, mais c'est une maladie chronique, il va démissionner, mais il a peut-être l'espoir de guérir quand même. On a tous guéri de bronchite.
2: Alors,
1: il y a. C'est les 137 cardinaux.
6: C'est quoi la question?
2: Eh bien, la voilà. Tiens, il était temps que vous posiez cette question, chère Roselyne. C'est quoi la question? La voici. Il y aura 137 cardinaux électeurs pour élire le prochain pape. Pourtant, il y a 252 cardinaux que compte le Vatican. Pourquoi une telle différence ?
6: Il n'y a pas des cardinaux émérites ?
2: Non, ça n'a rien à voir avec ça.
1: Donc, il y en a qui votent pas.
2: Exactement. Il y a 252 cardinaux.
1: Ce sont des femmes.
2: Et il n'y en a que 137 qui vont voter. Pourquoi?
6: Parce qu'il n'y a pas assez de place dans la salle de la curie.
2: Non plus.
1: Un seul par pays ?
2: Non plus.
1: C'est les plus âgés ? C'est les 137 plus âgés.
6: Ah, il y a un âge limite.
2: Alors, c'est le contraire. Expliquez.
1: C'est les plus jeunes.
4: Uniquement ceux qui ont moins de 50 ans.
2: Non, donnez-moi la réponse, mais pas vous, Titoff.
6: Il faut avoir moins de 80
1: les plus
6: ans.
1: Jeunes, moins de 80
6: il faut
1: ans.
6: Avoir moins de 80 ans.
2: Pour voter, bonne réponse de Roselyne Bachelot. Seuls les cardinaux ayant moins de 80 ans ont le droit de voter en cas de conclave.
1: C'est l'inverse.
6: J'ai encore 2 ans. Bon.
2: Ça veut dire qu'il y en a quand même beaucoup qui ont plus de 80 ans. Parce que,
1: ils sont plus tout jeunes là-dedans.
2: La différence entre 137 et 252, Titoff.
4: Mais en tout cas, je suis en train de me faire une réflexion, c'est un métier d'avenir, cardinal.
2: Ah oui, vous trouvez?
4: Oui. Il y a, combien ils sont? Alors, 200, combien 137, 252?
0: Bon, ça fait 120 et quelques.
4: 20, 100, 125. Ça fait 125. Non, 135.
2: Bah, ça fait 115, non?
0: Ah oui, 115.
2: 115. 115. Il suffit de compter, vous voyez. Il n'y en a pas un qui est capable de me le dire ici.
4: Non, mais moi, perso, ce matin en venant, je ne savais pas que j'allais faire des maths.
2: Il y a donc 115 cardinaux qui ont plus de 80 ans et qui n'auront pas le droit de voter pour le futur pape.
0: Et est-ce qu'ils peuvent être élus?
1: Eh oui.
0: À plus de 80 ans?
2: Ah oui, ça, en revanche, oui. Ah,
0: ça, c'est pas normal.
2: Ah oui, ça, ils peuvent être élus. Il y a peu de chances qu'il y ait un pape...
1: Il y a peu de cardinaux de 25 ans, de toute façon.
0: Non, mais quand même.
1: Déjà. Et il faut être majeur pour être cardinal?
2: Oh, faut être...
6: Oui, c'est mieux.
1: Non, c'est mieux, mais est-ce qu'il
6: non,
1: faut...
6: Non, mais pour vivre avec un cardinal, non, il n'y a pas besoin d'être majeur, mais pour l'être...
2: Il y a seulement 18 cardinaux africains, sachez-le. Oui. 53 cardinaux européens, 24...
6: Bah, y a le copain de Bolloré dans les cardinaux africains.
2: 24 cardinaux asiatiques. Alors faites là c'est une addition, monsieur Titoff. Voilà, une addition de cardinaux. Alors 22 plus 53.
4: 22, 81.
0: Plus 24.
2: 5. Plus 24, ça fait Jean-Paul II et j'en retiens 4. Ça, c'était connu si j'avais dit ça.
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0: Vous êtes allé voir son film, Ariel?
1: Non, pas encore.
0: Ah ben voilà, voilà.
1: Vous l'avez vu?
0: Entre réalisatrices, oui. Quand même, un peu de solidarité.
2: Oui, j'ai vu, moi.
0: Aller voir le film de votre consoeur.
1: Oui, d'accord.
3: Moi, je l'ai vu et c'est très beau.
0: Ah oui, c'est très joli.
2: La bande-annonce donne très envie.
0: Ah ben, voyez, voyez.
2: Ah oui, oui, oui.
0: Ah, voyez.
2: Les costumes sont magnifiques.
0: Arrêtez,
2: les hommes
0: arrêtez, elle va encore être jalouse, l'autre.
2: Mais non, mais moi, j'ai adoré son film. Alors, elle le sait, je lui ai dit.
3: Mais elle fait des films, elle, normal.
2: Bah oui, hein.
3: Ah bon?
2: Oui, pas tous les ans.
0: Et Isabelle Mergo aussi.
3: Oui, Isabelle Mergo, je
0: sais. Et quand est-ce que vous faites un film avec nous tous, avec toutes les grosses
2: têtes? Oui, tiens.
1: Non, j'aimerais bien avoir un peu de succès dans ma vie.
0: Justement, détrompez-vous.
1: Mais justement, j'ai une idée, mais ça va pas vous plaire.
0: Ah bon, bah alors voilà autre chose. Pourquoi ça va pas me plaire?
1: Parce qu'on vous enterre.
0: Bah écoutez, si c'est au début du film, au moins je serai pas compromis trop longtemps. Allez, une première citation pour madame Caroline de Berck, qui habite Loun Plage. C'est dans le nord, ça, Loun Plage?
2: Loun.
0: L-O-O-N.
2: Loun Plage.
0: Alors, qui a dit « Le chinois n'est pas si difficile que ça. Ping, ça veut dire tennis et pong de table. Et tout est à l'avenant.
2: » Jean-Yann?
0: Jean-Yann, non.
4: Pierre Dac?
1: Martin?
0: Non.
2: Des preuves. Alors, non. Quelqu'un qui nous a quittés?
4: Francis Blanc?
0: Non. Pas du tout.
1: Non, il est toujours là.
0: Qui est toujours là. Et quand vous dites parmi nous, on peut pas dire mieux.
4: Isabelle Mergo.
0: Mais non.
2: Jean-Fi.
0: Mais non.
1: Alex Vizorek.
4: Laurent Ruquier.
0: Mais non.
3: Mais non, parmi nous dans les grosses têtes, mais pas ici ce soir.
0: Et pas seulement, il y a un double sens à parmi nous.
4: C'est quelqu'un qui a
3: dans nous, dans nous.
2: Jésus.
0: Mais non.
2: Parmi nous.
1: Qui est descendu parmi nous?
4: Si, Philippe Gueluc.
0: Philippe Gueluc. Bonne réponse. Alex Vizorek, et oui, parmi nous, puisque...
1: Mais oui,
3: oh là là, le jeu
1: minou,
3: de
1: minou.
0: Puisque cette phrase, c'est une phrase du chat.
4: Et oui.
0: Et oui, je viens de recevoir le nouvel album de Philippe Gueluc qui était sur mon bureau ce matin, Le chat et ses 40 bougies. C'est l'album anniversaire.
3: J'ai pas compris le...
0: Et c'est dans le nouvel album du chat que j'ai trouvé cette phrase. Le chinois, ce n'est pas si difficile que ça. Ping, ça veut dire tennis, et pong, de table, et tout est à l'avenant. Écoutez, franchement, voilà encore un bel album, très drôle. Merci Philippe de m'avoir envoyé l'album. Les autres devront l'acheter. Une autre citation pour Charles Tendron, qui habite Jouet-sur-Erdre, c'est en Loire-Atlantique, qui a dit « Quel fardeau! On ne m'a rien appris. Il me semble que l'univers va tomber sur moi. » Une citation historique, bien
3: Galilée.
0: Sûr. Non.
4: Quelqu'un de positif.
3: Ça pourrait être Louis XVI.
0: Et c'est Louis XVI. Oh. Excellente réponse. À quel moment il a dit ça?
3: Au moment de la mort de son grand-père, le 10 mai 1774.
0: C'est la date exacte.
2: Il fait sûr qu'il en rajoute.
1: Attends, il sait même pas le jour que c'est.
2: Il invente, je suis sûr.
1: C'était un mardi, un lundi.
0: Et il avait 19 ans, Louis XVI. Et effectivement, ce jour...
2: Il avait déjà la pêche, hein, Louis XVI.
0: Ce jour-là, à 19 ans, quand il apprend qu'il va devenir le roi, il dit « Quel fardeau! On ne m'a encore rien appris. Il me semble que l'univers va tomber sur moi. »
3: C'est pas entièrement faux, en plus.
0: Ah oui, bah d'ailleurs, oui.
2: Il n'y a rien qui est tombé, on lui a plutôt enlevé quelque chose.
5: C'est pas entièrement faux.
0: Ah, qu'est-ce qu'il y a, monsieur Janssen?
5: Non, oui, on te demande juste qui a dit la citation, t'as trouvé la réponse, c'est super. Maintenant, c'est pas la peine d'argumenter.
3: Nous faire passer. Il est jaloux.
0: Mais qu'est-ce qu'ils ont tous à être jaloux?
1: Non, il y en a marre de ce côté-là, vous les regardez tous, et nous...
2: C'est son torticolis.
0: Ce n'est pas parce que je ne vous regarde plus que je ne peux pas vous voir.
1: Bah, si, c'est une phrase
3: Louis XIV.

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1: Ah, une question pour Cédric Laravine qui habite Clermont-Ferrand dans le Puy-de-Dôme. Et ma question porte plutôt sur une information donnée par la Dépêche du Midi, dans les pages Haute-Garonne. Ce titre assez étonnant que je vous demande de compléter, c'est un peu le jeu du ding-ding. Hein. Je sais que de temps en temps vous me réclamez ce jeu du ding-ding. Oui, j'enlève les mots d'un titre et à vous de retrouver les mots qui manquent.
2: Je peux faire ding-ding?
1: Si vous voulez, bien sûr, Bernard. Ce n'est pas parce qu'il fait chaud...
2: Ding-ding. Je suis pas allé.
1: Pas tout de suite. Ce n'est pas parce qu'il fait chaud qu'on arrête de ding ding ding
2: ding de baiser.
1: Non.
3: De travailler.
1: Non, non, non. C'est effectivement un titre de la Dépêche du Midi aujourd'hui.
4: De manger du cassoulet.
1: Comment vous savez ça?
4: Sérieux?
1: Vous avez lu le journal?
4: Non, vous mentez.